0: Pour Stéphane Castillo, qui habite Cheverny dans le Loir-et-Cher, qui a dit « J'ai fini par m'apercevoir que je n'étais plus le seul à partager la fidélité de mon épouse.
1: » C'est récent, ça ?
2: Ah oui.
0: C'est pas récent, récent, non.
3: Guitry ?
0: Guitry, non. Non, mais c'est un dramaturge.
4: Français.
0: Un dramaturge français.
3: Fédot ?
0: Du 19e. Fédot, non.
5: Courteline.
6: Labisse.
5: Zen Labisse.
0: Bah oui, monsieur Daudier. Vous jouez à Labiche en ce moment. C'est Zen Labiche.
1: C'est reparti.
0: Qu'est-ce qui est reparti?
1: C'est reparti. À chaque fois qu'il y a Vincent De Dienne, on fait toutes les missions autour de lui. À chaque fois.
5: Ah, ça y est, ça y est.
1: Vous avez déjà commencé en présentant les gens. Vous n'aviez jamais fait ça avant. Alors, Vincent, j'imagine que vous connaissez tout le monde.
5: Alors que
1: Ariel
5: je connais
1: Bombal.
5: Personne.
1: C'est incroyable. On fait tout le temps ça. On fait tout le temps ça.
2: Non, mais
1: la
2: il est
1: dernière
2: jaloux.
1: Fois, on a commencé l'émission à 11h parce que Monsieur De Dienne n'était pas libre avant. Est-ce qu'on va faire une pause dans l'émission cet après-midi qui puisse passer au Carrefour City?
0: Ça me fait plaisir que vous soyez jaloux. Je le prends comme une déclaration d'amour de votre part.
1: Il y en a une, il y en a une.
0: Eh bien oui, oui, parce que ça me fait plaisir, ça me touche que vous déchirassiez pour moi l'un et l'autre. Oh.
2: Mais c'est tellement joli de s'appeler Eugène. Plus personne s'appelle Eugène.
4: Vous pouvez changer de prénom, Ariel.
2: Non, mais c'est vrai. Qui s'appelle Eugène? Il n'y en a plus.
1: Non.
0: Il y a Eugène Sue. Il y a eu Eugène Sue.
7: Eugène Delacroix.
0: Eugène Delacroix.
4: Eugène O'Neill.
2: Oui, mais ça se
7: En plus, ça veut dire bien-né.
2: Oui. Ah oui, gène, générique, génita, génitole. Oui, génital.
7: C'est du grec.
2: Ah oui.
0: Et puis, ça nous permet de rappeler la chanson qui a longtemps été un hymne ici aux Grosses Têtes, chez Gégène.
5: Ah bon? À Joinville-le-Pont.
0: Exactement.
5: À Joinville.

0: Ah d'accord. Donc en fait, vous et Vincent, vous répétez carrément des numéros avant l'émission. Quoi.
1: Pas quand même, non.
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0: Bonne réponse de Yann Moix.
1: Je sais, Laurent, que vous êtes dans Proust en ce moment, d'ailleurs.
0: Ah, j'ai terminé le premier tome, mais là, j'ai peu de temps pour continuer, mais je continuerai dans mes vieux jours ou lors de mes prochaines vacances.
2: Vous n'aviez pas lu non plus?
0: Non, mais ça y est, là, j'ai commencé par...
3: La recherche?
0: Par du côté de chez... Oui, la recherche et du côté de chez Swann. Et c'est vrai que dès le premier tome, on comprend l'amour qu'il a pour sa maman, ah bah puisque oui. Bah, il oui, l'attend le soir dans le lit pour qu'elle vienne l'embrasser une dernière fois. Il se désespère quand elle ne monte pas à l'embrasser. C'est beau, je trouve.
4: Bah oui, c'est
0: on
4: beau.
0: A tous vécu un peu ça.
3: Ah, oui, vous avec Raymond, peut-être.
4: Et s'il y avait un étage chez toi.
0: Alors non, c'est vrai que Raymond, elle venait pas nous embrasser dans
2: non,
0: le lit.
2: Elle n'était pas tactile.
3: Non.
1: Elle n'était pas proustienne.
3: Elle en fait. Était tactile, mais...
0: Raymond n'était pas proustienne.
3: Elle était tactile.
0: Elle était plus Frédéric Dard, tu vois.
3: Ah là là, elle était, ouais.
0: Oui, mais il n'empêche que quand on est enfant, on voit Bonne nuit les petits, tout ça, les enfants qui se font border, oui, la maman qui vient, la maman qui vient dire bonne nuit, qui vient raconter une histoire. Mon papa me racontait des histoires, mais pas le soir, le matin.
4: Ah ouais.
3: Parce qu'il était fatigué le soir.
0: Quand je me réveillais, il me racontait toujours les trois petits cochons. Moi, j'avais les trois petits cochons
3: le matin.
0: Ouais, le dimanche matin, parce que les autres matins ils travaillaient, mais le dimanche matin, j'allais dans le lit. Et il me racontait les trois petits cochons.
3: Et dans le lit de tes parents?
0: Oui, dans le lit de mon père, oui, de ma mère.
5: Intellectuellement, ça t'a formé. Hein,
3: non, mais...
0: On va dire que ça m'a habitué.
3: Mais on voit que...
0: Il faisait bien, il faisait... Et le grand méchant loup souffle sur la maison.
3: Oh. Mais voilà... Tout.
0: Moi, je voulais qu'ils me redisent à chaque fois la même histoire. On adore quand on est gamin, on adore la même histoire, mais plein de fois tout le temps.
4: Bien sûr.
3: Mais peut-être qu'il en connaissait pas d'autres aussi.
4: Mais c'est toujours agréable quand t'as ton papa au réveil qui te souffle dessus, comme ça, c'est toujours un plaisir. Ah, ouais, avec la laine
0: Roger, il pouvait pas du bec.
3: Comment il a fait, Roger, pour supporter Raymond?
0: Demandez à votre mari.
3: Mais t'es gentil, Roger.
0: Non, mais c'est vrai que c'est beau quand même. Moi, je trouve franchement, j'ai adoré déjà ce premier tome et j'ai hâte de lire. C'est sur vos conseils et un cadeau que vous m'avez fait.
1: Je savais que vous alliez aimer. J'ai
0: Monsieur Moix m'a offert carrément l'intégralité de la recherche du temps perdu.
3: Sauf
0: qu'il faut couper les pages au fur et à mesure. Hein,
4: comment donc, ça, alors. Il faut couper les pages?
0: Mais parce que les pages sont encore reliées.
3: Elles sont collées.
0: Où est-ce que vous avez acheté ça?
1: Parce que c'est. En plus, c'est comme l'édition originale. Laurent. Si vous le voulez en poche, j'y vais, vous l'achetez.
0: Ah non, mais j'étais très fier. J'étais là avec mon coupe-papier, page par page.
4: Ah là là.
0: Il y a quelque chose de.
3: Oui,
0: non,
3: comme ça, on sait qu'il a lu.
0: Non, mais c'est vrai que c'est un geste formidable de pouvoir.
3: D'ouvrir un livre, oui.
0: Non. Et de découper les pages.
3: Ah oui, oui,
0: masticoter.
1: Masticoter.
0: Masticoter.
2: Et vous avez un coupe-papier?
0: Pardon, j'ai acheté un coupe-papier exprès.
2: C'est beau.
1: Au Japon.
4: Moi j'adore masticoter aussi quand je lis.
3: Ah oui, moi je masticote. On masticote beaucoup, moi.
4: J'adore ça, mais bon, je lis pas Proust, quoi. On masticoter.
0: En tout cas, Marcel Proust aurait prononcé ces quelques phrases au moment de mourir. Vous avez vos mots de la fin, vous, Jean-Philippe?
3: Je sais pas, je pense pas à la mort. Moi j'ai pas peur de la mort, mais j'y pense pas. Voilà, on y
1: vous
3: pense.
1: Connaissez les derniers mots d'Oscar Wilde? Il était sur son lit de mort, donc à l'hôtel des Beaux-Arts. Et il a dit, ce papier peint est hideux, l'un de nous doit disparaître.
0: C'est en tout cas une excellente réponse de Yann Moix.
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0: Vous vouliez dire quoi à propos des arêtes de poisson, Caroline?
3: Alors, il y a un poisson que j'adore, qui est le maquereau fumé.
1: Non, ça, c'est ton...
0: Ah non, ça,
1: c'est ton boulot.
0: Un ancien patron.
1: Oui, pour une morue, c'est...
3: C'est mon poisson préféré.
0: Le maquereau fumé.
3: Le maquereau fumé.
8: Mais il y en a plein chez Johan.
1: Oui. Parce qu'il est pas cher.
3: On n'en trouve pas souvent, mais j'adore ça.
0: Et alors?

0: il y a des millions d'arêtes.
1: Ah oui.
0: Donc les rares fois que j'en trouve et que j'en achète, je mange toujours avec une tranche de pain de mie.
1: Ah oui.
0: Au cas où j'aurais oublié d'enlever une arête, parce que forcément elles ont la même couleur.
1: Ah oui, alors ça c'est une légende aussi. Moi, si ma mère elle me disait ça, tiens, avale du pain, parce que le pain va faire passer l'arête.
0: Eh ben, le pain peut permettre que l'arête vienne se planter dedans.
2: Oui, mais ta fille deviendrait peintre. Alors tu pourrais mourir hein, pour que ta fille devienne peintre quand même. Ah,
3: c'est
2: égoïste.
3: Riz, c'est riz.
1: Qu'est-ce que vous dites vous?
3: C'est le riz.
1: Ah, le riz.
3: Le riz, ça marche. À...
0: Ah oui, mais faut le faire cuire.
4: Mais j'attends de mourir, en 10 minutes à attendre que le reste est cuit.
0: Ouais, faut faire bouillir l'eau.
5: Comment on peut s'étouffer avec une arête?
1: Ah bah,
4: attends,
1: c'est
4: facile, ça se met
0: c'est, c'est dramatique.
5: Mais ça laisse passer l'air.
0: Ma sœur, ma jeune sœur, elle a eu un date avec un homme.
5: Un accro?
0: Non, avec un homme. Et figure-toi que...
1: Et il a commencé, elle lui a dit arrête.
0: Il a cuisiné. Il a cuisiné divinement, le pauvre. Et il s'est étouffé sur son arête. Et elle m'a appelé. Bon, paix à son âme, entre-temps, il est mort.
1: Pendant la conversation téléphonique.
0: Non, mais elle m'a appelé, elle me dit, on est aux urgences. Et elle me dit, parce qu'il n'arrivait pas à enlever l'arête. Et tu sais... Un rendez-vous galant, t'as envie d'être bien, et le pauvre chou, il est obligé de se foutre pratiquement la main dans la bouche, à faire des...
4: Parce qu'ils ont fini ensemble. Ils ont fini
0: ensemble.
2: On en rit, mais c'est horrible.
0: Mais on en rit, mais c'est horrible. Mais elle m'a dit, il faut que je me défoule, pardon, parce que j'ai eu très peur. Et forcément, elle a eu peur. Elle l'a accompagnée aux urgences. Et donc, elle
1: pour
0: m'a.
1: Pour un premier date.
0: Un premier date.
4: Et ils sont restés ensemble après?
0: Non.
1: Non, ça a fini en tout cas. Je vous emmène au golf pour Stéphane Doué. Ah, vous aimez bien le golf?
6: Ah bah, j'ai vécu 4 jours extraordinaires parce qu'il y a eu l'un des plus grands exploits de l'histoire même, non pas du golf, mais du sport, avec ce Nord-Irlandais Rory McIlroy, qui a été le 6e ce week-end, qui est devenu le 6e golfeur de l'histoire à remporter les 4 principaux tournois qu'il y a chaque année. Ça faisait 10 ans qu'il attendait de gagner ce 4e tournoi.
0: Respire.
6: Il y a eu des émotions incroyables. Au début, il était en difficulté. Après, il est revenu. Ça a été une de mes plus, j'ai pleuré.
0: Mais oui, mais respire quand même. Du coup, j'ai le cœur. Accélère,
6: j'ai envie de mettre au golf.
4: Tu veux pas qu'on t'achète de la ponctuation?
7: Mais c'est vrai que je parle toujours très vite, c'est vrai.
6: Caroline, j'ai envie de jouer au golf désormais. Vraiment, ce
5: gars. Oh, j'ai peur, ça. Parce que c'est pas du tout un sport. Peur. Toi, ce moi, j'ai essayé.
1: Peut-être que vous pourriez commencer par le mini-golf.
0: J'étais très bonne au
5: mini-golf.
0: Non,
5: mais le golf, le problème, c'est que moi, j'ai essayé de suivre des amis qui jouaient. Tu peux pas parler.
1: Ah oui. Voilà. Oh bah on y va tout de suite.
6: C'est tellement dur.
5: Non mais c'est dingue.
1: Je me demandais où vous en êtes un jour.
5: Non mais on peut même
1: j'hésitais
5: pas
1: entre... quelqu'un. J'hésitais entre le golf et la bibliothèque municipale.
6: Il y a un truc qui est très dur au golf, c'est le putt. Quand t'es vraiment à 3-4 mètres.
5: Ah bah là tu respires putt, même pas. Est... Tu parles pas mais encore.
6: Et McIlroy il peut faire des trucs de 350 mètres et parfois à 1 ou 2 mètres du.
1: Alors
6: coup.
1: Vous connaissez le Master d'Augusta?
6: Bah, c'était ça, c'était vendredi. Samedi, c'était dimanche. Ça, ouais. Voilà, et je sais tout sur ce truc.
1: Alors, bah, si vous savez tout, vous allez pouvoir répondre à la question pour Monsieur Doué de Frontignan.
6: Allez-y, Laurent.
1: Parce que c'était la première fois que cela arrivait dans un tournoi, et surtout dans ce tournoi-là, depuis la création du tournoi en 1934. C'est la première fois qu'il participait à un quoi ?
0: Un coup. Philippe Croizon.
1: Non.
6: Vous pouvez répéter, Laurent, j'ai pas
3: compris. C'est quoi, d'abord, il a pas compris la question.
1: Vous non plus, j'ai la plus.
6: C'est la première fois qu'il y a
3: la question était pour lui.
0: La mauvaise foi de Story. Il n'a pas compris la question.
3: Assume. La question était pour lui.
6: Oui, mais je suis trop excité. C'est-à-dire que c'est la première fois qu'il s'est passé quelque chose.
1: La question, elle est pour tout le monde, voyez-vous.
3: D'accord.
1: Et c'était la première fois depuis la création de ce tournoi, depuis 1934, donc. Qu'un 1-1, il participait. Un 1-1, quoi?
4: Un transgenre?
1: Un transgenre, non.
0: Ah, peut-être un représentant d'un pays qui n'avait jamais eu accès au golf.
1: Non, je peux même vous donner sa nationalité.
5: Un Kudjat?
3: Un OQTF.
1: Ça va peut-être aider monsieur Rio. Alors, ni un Kudjat, ni un OQTF. Il est argentin, celui dont on parle.
4: Un footballeur.
6: Ah non. Oui, ah oui, oui. Évidemment, c'est le caddie. C'est le caddie. Bonne réponse de Johan Rioux. C'est celui qui aide le champion. Le caddie, c'est celui qui est à côté. Imaginez.
0: Explique ce que c'est le caddie.
6: Bah, le caddie, c'est celui qui porte deux sacs. C'est celui qui porte la petite,
1: oui.
6: La petite,
1: bah, la petite. Et ce serait la première fois qu'il y aurait eu un caddie cette année. Qu'est-ce que vous
6: Non, mais ça pourrait être la première fois qu'il y a un caddie argentin que le caddie.
0: Ah bah oui,
1: non,
0: il y a
1: un caddie. Non,
0: mais non. C'est pas
4: une poser une question. Il est caddie ou il nous a mis.
3: Tu m'as déçu, là.
6: Il y avait un trou argentin. Je sais pas, il y. Alors, attendez.
1: C'est un joueur, un golfeur.
5: Ah, c'est la première fois qu'on joue à cheval.
1: Non.
4: Ça s'appelle du polo, ça.
6: Ah, quelqu'un. Et

0: C'est vraiment pas une blague, mais quelqu'un, peut-être un golfeur qui avait qu'un seul bras?
1: Non, non, ah non, non, non, non, non.
2: Un golfeur avec une chaise roulante?
1: Non plus.
0: Un golfeur amateur?
3: Non, non. Est-ce que ça se
1: une
3: voit?
1: Une tête couronnée. Une tête couronnée. Non, il
3: est. Est-ce que ça se voit quand on voit la personne?
1: Non, ça, c'est parce que c'est.
3: On le sait.
1: On le sait, il avait été absent pendant.
3: Aveugle, aveugle,
1: non,
3: aveugle.
1: Il avait été absent pendant quelques années.
2: Avec un peacemaker.
1: Non, non, il a. Vous appelez ça un peacemaker?
4: Yeah, peacemaker, yeah.
3: C'est un peacemaker, yeah.
2: Hein, un pacemaker, ouais, c'est pareil, on est pas compris.
3: Un pacemaker,
2: il s'est à l'abri de toutes les balles ici. Un pacemaker, ok.
1: Oui, bah, non, non. Lui, il est argentin, et il a 53 ans aujourd'hui, on l'est pas revu depuis quelques années, et pour cause.
3: Ah!
1: Allez-y.
3: C'est la première fois qu'un champion d'un autre sport remporte.
1: Ah non, non, non. Mais non. Lui, il n'a rien remporté.
0: Est-ce qu'il est très fort,
5: Laurent? Bien essayé, Caroline.
0: Est-ce que c'est un bon golfeur ou c'est plutôt un inconnu?
1: Ah, il était plutôt un
2: aveugle. C'est la première fois qu'un aveugle gagne.
5: On l'a déjà dit.
2: On l'a déjà dit quand même.
1: C'est le labrador qui pousse la balle.
4: Et il a.
0: Quelqu'un qui.
4: Attends. Il a été greffé?
1: Non, non.
0: Est-ce que c'est rigolo ou c'est plutôt dramatique?
1: Non, c'est
5: un clown.
1: Non.
0: Bonjour, les petits golfeurs. Donc, c'est un vrai golfeur. Il est argentin.
3: Ça a rapport avec la raison pour laquelle il s'est arrêté pendant 3 ans.
1: Ouais. Oui, il s'est arrêté pendant plus de 3 ans.
4: Ah bah même. Pour apprendre le golf?
1: Non.
0: C'est quelqu'un qui...
1: Il est absent depuis 2019. El Pato, on l'appelle, le canard, nommé ainsi pour sa démarche palmée.
4: Est-ce qu'il pouvait jouer au golf pendant ces 3 ans ou pas?
1: Non, non.
3: Est-ce
1: non.
3: qu'il est parti parce qu'il est allé en tôle?
1: Oui.
0: Il s'appelle Angel Cabrera et c'est quelqu'un qui a été qui est en procès, je crois. Il est accusé donc de violence conjugale.
1: Et c'est donc la première fois.
0: Hein. Ah oui, qu'un repris de justice.
1: Qu'un repris de justice participe à un tournoi de golf. Ah mais oui,
0: j'ai vu un papier en plus.
4: Ah oui, c'est un fils de pute.
1: Au Masters d'Augusta, c'était dans le Figaro. Vous aviez lu l'article.
0: Voilà, c'est ça.
1: Et ben alors pourquoi vous répondez pas plus tôt,
0: Laurent? Je suis trop heureux. Là, je suis dans l'ambiance, dans le move et tout, et donc je pense pas à la connaissance.
1: Ah, vous êtes dans le move.
0: Dans le groove quand même.
1: Dans le groove.
0: Est-ce que j'ai quelque chose de groove ou pas en moi?
2: T'es bon, t'es groovy, t'es groovy.
0: Ah putain, c'est énorme. J'avais dit ça que j'étais groovy. Je vais dire ça à Nathalie. Et c'est là tu sors avec un groovy. Est-ce que j'ai le rythme, Stomy?
3: Alors c'est marrant parce que groovy, je pense que c'est pas ce qu'elle pense.
4: T'as le rythme dans le sang, mais t'as une mauvaise circulation.
1: Tu l'as dit bouffi, oui, mais groovy. Non. En tout cas, effectivement, c'est la première fois qu'un repris de justice. Pourquoi je vous pose cette question? C'est parce que ça m'a interrogé. Je me suis demandé si Tiger Woods, il n'avait pas été condamné, Tiger Woods.
0: Bah, il était un peu bourré, il avait été pris avec sa voiture, il avait été arrêté.
1: Et peut-être qu'il n'avait pas été en prison alors.
0: Non, ouais, mais ça a été. Mais bon, et Tiger Woods, qui est un des plus grands joueurs de l'histoire,
1: c'est pas ça ma question.
0: Ah oui, c'est vrai.
3: On sait qui est Tiger Woods.
1: Alors lui, il est comme les politiques. Il ne connaît pas la réponse, alors il dit autre chose, vous voyez. Ma question, c'est est-ce que, effectivement, puisqu'on nous dit que c'est la première fois qu'un repris de justice participe à ce tournoi, est-ce que ma question est...
2: Il a gagné le tournoi ou pas?
1: Non, il n'a pas gagné, mais est-ce que c'est pas une erreur ce qu'on nous raconte? Parce qu'il me semblait que Tiger Woods...
0: Oui, mais il y a condamnation.
4: Il n'a pas fait de prison.
0: Il n'a pas fait de prison. Et c'est quelqu'un, en plus, quand même, qui a eu des... Il est addict au sexe. Il a eu plein de femmes. Il a eu plein de maîtresses et tout.
1: Oui, quel rapport?
4: Aucun. Ah, il a eu plus de...
3: Non, mais il n'a jamais été condamné.
0: Il a jamais été condamné.
1: Est-ce que vous jouez au golf, vous, Stomy?
2: Non, pas encore, mais je vais m'y mettre.
1: Ah, vous allez c'est un truc de vieux, ça, en fait. Hein.
2: Non, c'est
0: un sport extraordinaire.
1: Après 40 ou 50 ans, là, quand un peu d'argent, ceux qui en font me disent toujours: ah non, mais faut pas croire.
4: C'est démocratisé.
0: Non, mais c'est une balade de 4-5 heures, comme dans des endroits absolument extraordinaires, pour reprendre la respiration, pour prendre du recul sur la vie.
5: Bah justement, puis, respire.
0: Et ça apprend la patience, parce qu'en fait, au golf, tu perds tout le temps. Et même McIlroy, qui est un héros absolu, qui a gagné ce week-end.
1: Un héros.
0: Il a perdu.
1: Au long bec, en manchant d'un long fou.
0: Il a passé son temps à perdre, en fait, ces dernières années. Et c'est un sport vraiment où tu deviens fou, où tu perds les pédales, tu peux réussir les plus grands coups et réussir et rater un putt à un centimètre. Mais vraiment, ça apprend la vie, en fait.
4: Donc, mais
0: vraiment,
4: ça reste quand même un sport de vieux. Pour mes 40 ans, on m'a offert un sac, il est toujours à la cave, ça fait 10 ans qu'il y est, 15 ans.
0: Mais tu serais formidable, toi, en plus.
4: Certainement pas. Plutôt mourir que de jouer au golf.
0: Mais attends, mais tu rencontres un tout petit trou et le balancer à 400 mètres, c'est pas évident, hein.
3: Tu rencontres tu balances pas le petit trou à 400 mètres.
1: Déjà, vous, à 30 centimètres, vous n'y arrivez pas. Pardon pour Nathalie qui doit nous écouter, je suis désolé.
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1: Une question pour M. Grulon, qui habite Chazé-Henri dans le Maine-et-Loire. Jeannine Grulon espère un chèque RTL. Et moi, je vous emmène en Italie, tiens, à Maranello.

0: Maranello, précisément. Oh. Est-ce que vous connaissez Maranello?
1: Ferrari.
0: Pardon?
1: Ferrari.
0: Quoi, Ferrari?
1: C'est là où sont fabriqués les Ferrari.
0: Excellente réponse.
2: Mais il n'y a même pas
0: François
2: une question.
3: C'est trop facile.
4: Ah, c'est bizarre. Hein.
0: Ouais.
4: L'acteur milliardaire.
0: Il y a Berléand. Alors là, monsieur Toel, il y a Berléand, il vient de vous imiter. Ah. Et il a très bien fait.
4: Non, mais moi, ce qui me fait marrer, c'est que dès qu'on lui demande à l'acteur milliardaire où est c'est les Ferrari, c'est, on lui aurait dit, elle est fait tout la 205. Il n'aurait pas su.
0: À Sochaux. Le journal L'Équipe consacre deux pages entières aujourd'hui à Maranello et à la fièvre rouge et au fameux, comment on dit, le cheval cabré, c'est
5: le
0: ça
5: cheval cabré, ah, le cheval cabré.
0: Voilà.
4: Ah, Guillaume Canet.
3: Et pourquoi il y a la fièvre rouge?
4: La question, hein.
3: Est-ce qu'ils ont gagné des courses?
5: Il y a une question où on a déjà donné la réponse.
0: Qui a gagné. Pardon?
5: Il y a une question où on a déjà donné la réponse, je ne sais plus qu'on en est là.
0: Eh bien, la question, bien sûr, c'était qu'est-ce qui se passe à Maranello? Et monsieur Ferrari, monsieur Berléand a brillamment répondu.
5: D'accord.
0: Voilà, parce que M. Berland, lui, il connaît la Formule 1. Il sait que cette année, en F1,
4: l'hôtel aussi, hein.
0: Ferrari fait son grand retour.
4: Il y a les comédiens qui peuvent témoigner. Hein.
0: Grâce à Charles Leclerc.
4: Absolument.
2: Ah, Charles Leclerc, encore un Leclerc qui arrive.
5: Ouais.
0: Non, mais il n'a rien à voir avec vous. D'abord, il n'est pas français, Charles Leclerc. Il est monégasque.
3: Ouais. Ah, bah tiens, bah oui.
2: Oh, bah,
3: il est pas con.
1: Hein. Ah non, mais lui, il est né là-bas.
4: Il est né là-bas.
0: C'est un vrai monégasque.
4: Non. Mais ça existe des vrais monégasques.
5: Ah oui, il y a encore, oui.
4: C'est fou. Parce que c'est un rocher, c'est tout. Donc c'était quoi au début? Il était.
0: Oui, mais il y a.
2: Bah, t'es une moule.
0: Il y a 800 Russes.
4: Elle a raison.
0: Valérie. Vous y mettez aussi.
2: Quand on est sur un rocher, on est une moule.
4: Ouais. Au mieux, une amende.
0: Non,
4: mais
0: vous avez, peut-être. Non, mais vous avez 800 Russes et 20 vrais monégasques à Monaco.
4: Oui, ouais, et aucune pute. Hein. faut arrêter les légendes urbaines, ça se passe rien du tout. Le prince Albert est quelqu'un de très bien.
0: Vous regardez la F1, vous, monsieur Janssen?
5: Le début et la fin.
0: Comment ça, le début et la fin?
5: Je regarde le départ quand il est lancé et je regarde la fin quand ils arrivent.
4: Il a raison, parce que ça n'a aucun intérêt.
5: Parce qu'entre deux, ça n'a
4: pas. Ça ne bouge pas, entre les deux, c'est fini. Non, le côté genre, il se bagarre comme il y avait peut-être Allez-y et Sténard.
5: Mon père, il regardait ça toute l'après-midi, je comprends.
4: Le premier, il reste premier tout le temps.
5: Ils sont devant la télé, regarde ça. Qu'est-ce qui se passe? Il se passe rien.
1: Il y a le ravitaillement.
5: Mais ça fait vut.
2: Ah bah c'est comme pour le tennis, hein.
5: Oh, oui.
4: C'est plus excitant, les autotamponneuses, même.
5: Ah oui, ben.
4: Il se passe plus de trucs à l'autotamponneuse qu'en furmi.
0: Quelle ville vient de changer de nom? C'est la question suivante pour Jocelyne Sapin. Mme Sapin habite dans le Cher, à Grasset.
5: Quelle ville
0: vient de changer de nom et qu'on doit désormais appeler cette ville la Grande Cité des Anges? C'est la traduction littérale. Si on utilise
3: Los Angeles.
0: Du pays. Non, bah Los Angeles, ça fait un moment que ça s'appelle Los Angeles. Là en
4: c'est
0: revanche...
4: C'est la Cité des Anges.
0: Là, effectivement, cette Cité des Anges...
3: C'est en Amérique du Sud?
0: Ce n'est pas en Amérique du Sud.
2: En Australie?
0: C'est une capitale, en plus. Mais une capitale qu'on ne doit plus appeler comme on l'appelait jusqu'à présent.
4: C'est là où ils tournent les anges à la télé-réalité?
0: Ah non, c'est tout nouveau. Et il y a quand même à peu près, il faut le dire, dans cette capitale, 9 millions, plus de 9
4: millions... Ah, c'est pas en Asie?
0: Oui, c'est en Asie.
4: C'est pas genre Kuala Lumpour?
0: Alors non.
2: Genre
4: Singapour.
0: Bangkok. Bonne réponse.
2: C'est dommage de changer de nom.
0: Bangkok.
4: Arrêtez.
0: Alors, je ne peux pas vous prononcer exactement comment on doit prononcer et dire Bangkok.
4: Bah, comme
0: maintenant.
4: Dans la chanson, One Night in Bangkok.
5: Pourquoi qu'ils ont
4: baptisé? C'est pas compliqué, il faut avoir de la culture, c'est tout.
0: Voilà, elle vient de changer de nom, là, en 2022. On ne doit plus désormais l'appeler Bangkok, mais officiellement, Kung Tepman Nakhon. Je dois mal prononcer.
4: Ils font chier avec leur langue.
0: Ce qui signifie en français la grande cité des anges, Kung Tepman Manakos en langue thaï.
1: C'est pas simple quand même.
0: En langue thaï. Ça, vous y êtes allé à Bangkok?
5: Oh,
0: vous.
5: Plein de fois. J'ai compris qu'on dit merci du Kapunka.
4: Kapunka.
5: Oui, vous disiez camping-car.
0: Comment vous savez ça, vous aussi?
2: Kapunka.
0: Vous êtes allé à Bangkok?
1: Oh, bah, évidemment, il va faire des massages.
5: C'est le pays du sourire, hein, oui.
4: J'aime bien les ping-pong parties. Tu vois, quand elles mettent les boules de.
5: Le ping-pong show, oui. Des bouches de canettes de bière aussi. C'est incroyable.
4: Non, mais les femmes sont formidables.
0: Ça, c'est affreux. C'est le seul passage du spectacle de Jean-Philippe Janssen pendant dans lequel j'étais mal à l'aise.
4: Oh. Ah, c'était le seul parti, vous êtes sympa.
0: Parce qu'il raconte l'époque où il était
5: ping-pong show. Oui.
0: Alors racontez-nous alors.
5: Ben je m'étais fait piéger. Je m'étais fait piéger parce que c'était l'équipage, il y avait des hétéros et que moi je voulais pas faire ma tapette. Hein. Il dit tu es avec nous, on va au ping-pong show. Je dis ouais, je vais avec vous. Et je suis rentré dans le truc, j'étais curieux, je voulais aller voir. Et j'ai vu ça, j'ai vu des filles, elles mettaient des balles de ping-pong dans leurs nénettes et elles les envoyaient à 20 mètres, paf, comme ça.
4: Mais c'est pas l'émission, hein. Attends, mais c'est pas l'émission, la France a un incroyable talent, ça.
5: Il y en a une, elle avait la poisson avec sa nénette, elle s'est assise sur un verre où il y avait un poisson, elle a aspiré le poisson.
4: Et, c'est pas vrai.
5: Ah oui, un combattant. Mais... Et je peux dire que tu l'as ressenti le poisson, il était plus combattant.
4: Attends, hein. Tu sais qu'on l'a fait pour les 50 ans d'Alessandra Sublime. On a déliré, hein.
2: Ça, on peut dire que le périnée est bien musclé.
6: J'ai pas vu tout ça, moi, à Bangkok.
0: Vous êtes sûr de ce que vous racontez, là, monsieur?
5: Bien sûr, ben, c'était à Soy Cowboy.
4: Mais c'est super connu.
5: Et la rue où il y a tous les bars et tout ça. Non, non.
0: C'est pour ça qu'ils ont changé de nom, ils veulent pas qu'on les reconnaisse.
3: Mais il y a des yogis qui aspirent des litres avec leur verge.
5: Qu'est-ce qu'ils disent?
0: Qu'est-ce que vous racontez, monsieur?
5: Alors, on est sur RTL, là,
4: Gérard, tes week-ends au Cap d'Agde. Ça n'intéresse personne.
3: Ouais. C'est des yogis.
4: Ah, les yogis. Ah, les, les moines.
3: Oui.
4: D'accord.
3: Et le pétomane, il a découvert comme ça.
4: D'accord.
3: Il a vidé une bassine en prenant un bain.
5: Ah bon?
4: Mais non.
3: Il rejetait tout, il essayait une bougie à 1m20.
0: C'est chouette de voyager, hein.
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0: C'est un défi que je vais lancer aux Grosses Têtes.
9: Oula.
0: Puisque ce n'est pas une, mais 18 questions que je vais vous poser sur ces périphrases qui désignent des lieux. J'ai trouvé ça, d'ailleurs, je vais citer mes sources. J'ai trouvé ça sur Instagram, quelqu'un qui a un post Instagram qui s'appelle C'était Facile et qui propose 18 périphrases qui désignent des lieux. On va voir si en 3 minutes, vous arrivez à retrouver les 18. La ville aux 1000 minarets.
9: C'est en...
3: Marrakech, Argenteuil,
9: Oujda,
10: Saint-Denis, Saint-Denis.
11: Au 1000 minarets, c'est ça?
9: C'est dans quelle ville?
11: C'est en Inde.
0: Ah bah si je vous dis le
2: en
0: pays.
2: En Tunisie.
11: Taj Mahal.
2: En Tunisie.
0: C'est africain en tout cas.
2: En Égypte.
0: En Égypte, la ville.
11: Alexandrie. Le Caire.
0: La ville aux 1000 minarets, c'est le Caire. La porte du bonheur.
11: Porte d'Italie?
0: Non.
10: La porte maillot?
0: Non.
11: Istanbul.
0: Istanbul, la porte du bonheur. Le Paris de l'Orient.
11: Alger?
0: Non.
11: Oran?
0: Non.
3: C'est une boutique.
0: Une ville où je vous ai emmené, monsieur Stevie.
11: Beyrouth.
0: La ville blanche.
11: La ville blanche?
3: C'est en Espagne.
2: Non.
11: C'est en Tunisie.
2: C'est en Tunisie.
0: Pas Tunisie.
10: C'est au Maroc?
2: Maroc.
11: Agadir.
0: Non.
11: Casablanca.
0: Casablanca, la ville blanche.
11: Ah oui, Casablanca.
0: La Venise du Nord.
11: Oh, Bruges.
0: La ville éternelle.
2: Rome.
11: Non, New York.
0: Rome.
11: New York.
10: Pourquoi pas Angoulême?
2: C'est pas parce qu'elle dort jamais que...
11: Oui, c'est dans un...
0: Le berceau de la civilisation.
11: Ah, Byblos!
0: Non.
9: Athènes.
0: Athènes.
11: Ah, merde.
0: Le céleste empire.
9: Pékin.
10: Pékin.
0: Oui. La Chine, parfait. Oui. La ville lumière.
9: Paris.
0: Le toit du monde.
9: Le Tibet.
2: L'Himalaya.
0: L'Himalaya. La cité de Calvin ou Calvin, si vous préférez.
11: Saint-Denis.
0: Non.
9: Genève.
0: Genève, bravo Roselyne. La Grande Bleue.
9: La Méditerranée,
0: parfait. La perfide Albion.
10: L'Angleterre.
0: La fille aînée de l'Église.
11: La France.
0: La terre des dieux.
9: La Grèce.
0: Le pays aux mille lacs.
3: L'Écosse. La Suisse. C'est l'Italie.
0: Non, le pays aux mille lacs.
2: L'Allemagne.
0: Non.
10: La Suède.
0: C'est plus scandinave.
11: Le Japon.
2: L'Islande.
0: La Finlande. L'Empire du Soleil Levant.
11: Le Japon.
0: Et enfin, le Nouveau Monde.
11: L'Amérique.
0: Allez, c'est gagné.
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0: Une question pour Siam Goubil, qui habite Narbonne, dans l'Aude. À qui doit-on la fameuse expression, ou plutôt le fameux mot, yéyé, né en 1963? Jamais personne n'avait écrit ce mot yéyé avant lui.
14: Un journaliste français?
0: Alors, journaliste, c'est pas le mot.
15: Jean-Marie Perrier?
0: Jean-Marie Perrier,
16: non. Parolier?
0: Parolier? Parolier, non.
14: Boris Vian?
0: Non. Alors, on est le 22 juin 1963. Vous avez cité Philippe Aki. Et c'est vrai que c'était l'appel de Daniel Philippe Aki et Franck Thénault, animateur et créateur de Salut les copains, qui a, avec la célèbre station de radio de l'époque, Europe 1, vous vous souvenez, Europe 1? Eh bien, il y a...
14: Ça existe encore?
16: C'est mieux maintenant, moi. Ça existe encore? Je trouve que c'est mieux maintenant.
0: Et à Place de la Nation, quoique ce matin c'est Place de la Nation aussi, mais il y a Place de la Nation à Paris, le premier anniversaire de Salut les copains, alors avec des tas de chanteurs, Daniel Gérard, Franck Alamo, Les Chats Sauvages,
16: Café Gourmand,
0: Richard Anthony, non, il n'y a pas les trois cafés.
14: Il y avait déjà Vianney.
0: Sylvie Vartan, Johnny, c'est un concert gratuit, c'est un triomphe, évidemment. Et il y a quelqu'un qui, dans le journal Le Monde, va raconter ce concert et il va baptiser tous ses chanteurs et tous les fans sur tous ces chanteurs, les yéyé.
15: Donc c'est un journaliste du Monde.
0: Alors, est-ce que vous avez yéyé tout journaliste, temps pas tout à
16: ah,
0: fait.
16: Ah, c'est Drucker.
0: Non, c'est pas
14: parolier. Un parolier.
0: Pardon.
15: Journaliste romancier.
0: Romancier, non.
14: Parolier.
0: Parolier, non.
16: Est-ce qu'il est mort?
0: Non, il est toujours vivant.
17: Journaliste. Un philosophe. Un philosophe.
0: Je vais vous dire, il est même centenaire.
15: Edgar Morin.
0: Edgar Morin. Excellente réponse de Gaël Sakaloff.
14: C'est mythique comme expression. Hein. J'allais dire Christian Morin. Moi, comme quoi.
0: C'est le sociologue Edgar Morin, qui est centenaire. Hein. Il est né en 1921. Edgar Morin, qui a baptisé la génération yéyé, ainsi de ce mot yéyé. Une nouvelle...
14: parce que ça faisait yéyé. C'est ça, je crois, non?
0: Oui, oui, yéyé, oui, ou... oui. C'est-à-dire qu'il y a eu la génération yaya pendant l'occupation.
14: Vous êtes fort. Et la génération yo-yo qui fait des régimes. Voilà.
0: Ouais. Ce qu'il faut, c'est pas tout savoir, c'est avoir réponse à tout. Dans la vie. Ah, vous êtes d'accord?
16: C'est vrai. Ça, c'est une bonne situation.
15: Oui, elle a un yash. Voilà.
0: Une question maintenant pour Gilles Alves, qui habite Sainte-Féréole, c'est en Corrèze. Et là, je vais vous parler de Mademoiselle Lalanne, qui fit la une de Playboy en 1987. Mais pourquoi s'en souvient-on?
16: C'est la fille
15: la femme de Le Pen.
0: Pardon?
15: C'est la femme de Le Pen.
0: Pierrette Le Pen, ex-Pierrette Lalanne. Bonne réponse de Gaël Tchakaloff.
16: Mais elle était mariée avec François.
14: Ils ont divorcé.
0: Ils venaient de divorcer pour emmerder Jean-Marie Le Pen.
16: Non, mais avec Lalanne.
0: Non, c'est son nom de jeune fille, Lalanne.
16: Ah oui, ça n'a rien à voir avec François.
0: Ah oui. Rien à voir. Il y a plus d'un âne qui s'appelle Lalanne. Elle s'appelait Pierrette Lalanne, puis Pierrette Le Pen. Et quand, effectivement, ils se sont séparés pour emmerder le leader du Front National à l'époque, en 1987, ça avait fait du bruit. Hein, je sais pas
14: je si l'avais acheté, je me rappelle.
0: Ah, moi aussi, je l'avais acheté.
14: Je l'avais acheté, je regardais avec un seul œil pour faire comme Jean-Marie.
0: Pour se rincer l'œil. Oui. Elle était même en
14: soubrette.
0: En soubrette, je me souviens. Elle avait un plumeau dans la main.
16: Oui, dans la main.
0: Elle avait un brésilien noir. On aurait cru Tchakaloff. Oui.
15: Non, mais je rêve. Non, mais ça a été très dur pour les enfants. Après, ces enfants ne l'ont pas, n'ont pu adresser la parole.
16: Autant le nom, ça ne les dérangeait pas. Autant la photo de la belle-mère, oh non, c'est pas cool. Hein. Pour le reste, ça va, les idées, c'est sympa. La vision de la France, il n'y a pas de souci. Mais alors, la photo, franchement, c'est pas cool. Hein.
14: Non, mais t'imagines.
16: Miguel, mais vous êtes ivre.
15: Je suis ivre de vous.
14: T'imagines
15: non, il a raison, j'avais pas pensé
16: c'est
15: à ça.
16: C'est ouf. Ouais. Le reste, ça me choque pas. Bah, un couteau, merde, tout le reste, c'est pas de souci. Dans l'Allemagne, j'adore, y'a pas de souci. Vraiment, là. Bah, la photo, t'abuses. Pour le reste, y'a pas de souci. Vraiment, t'es mesuré, t'es cool, t'es bienveillant. T'as tout compris, mais alors pour la photo, merde. On avait une vie super, putain. On était fiers de nous. Putain, c'est incroyable.
0: Mais elle est revenue, j'ai vu ça dans l'émission de Karine Le Marchand dimanche soir. Elle est revenue vivre avec Jean-Marie Le Pen. Pierrette, ils font ménage à trois avec sa nouvelle femme.
14: Avec Jenny.
0: Avec Jenny et l'ex-femme.
15: Oui, oui.
0: Ça, c'est assez rare quand
14: elle
0: même.
14: Elle fait le ménage.
0: Non, parce que je l'ai vu, elle témoignait à propos de sa fille Marine, la larme à l'œil et tout. C'était assez étonnant de voir ça quand même.
16: C'est la mère de Marine.
0: Oui, c'est la maman de Marine Le Pen.
15: C'est la maman de Marine, oui.
0: Qui est partie.
15: Et de sa sœur.
0: Oui,
15: et de la sœur de Marine Le Pen. Non mais pardon.
16: Yann, le Yann.
15: Oui, c'est ça.
16: Ah oui.
15: Je vous dis que Marine Le Pen, elle dit qu'elle l'a vécu comme une déflagration dans sa vie, c'est tout ce que
16: mais
15: je
16: raconte. Mais c'est pas ça, Karine Le Marchand, tu vois bien que c'est un sketch.
15: Non, mais c'est pas chez Karine Le Marchand, c'est à moi qu'elle l'a dit directement, Marine Le Pen, espèce d'abruti.
18: Est-ce que vous avez rencontré Le Pen?
15: Je connais bien Marine Le Pen, ah, oui, je connais pas son père, mais elle...
16: Et Goebbels, il est sympa.
10: Elle est en train de me suivre, elle fait un livre. Elle fait un livre.
16: Parce que Goebbels, il disait, putain, c'est... Alors, tout ce que j'ai fait, c'est pas grave. Alors, franchement, j'ai volé des bonbons en sixième, c'est pas cool. Hein. Pas vraiment...
0: Moi, j'ai regardé toutes ces femmes chez Karine Le Marchand l'autre jour, c'était bien.
18: Alors, j'ai pas regardé l'émission, mais il paraît Rachida était ultra sincère.
16: Ah, elle est super.
18: Elle est allée dans son HLM.
15: Mais elle est jamais sincère, Rachida.
0: Ah non, alors là, écoutez bien.
15: Reste rien d'origine.
0: Je sais que vous avez travaillé avec Rachida. Dati, Gaël Tchakalov, qu'il y a un contentieux entre vous.
16: Mais pourquoi?
0: Je dois dire que dimanche soir, moi qui ai regardé l'émission, qui était quand même pas mal cette émission, franchement, de toutes les candidates, enfin d'ailleurs elle n'est pas candidate, elle, mais de toutes les femmes politiques, la plus émouvante, c'était de loin Rachida Dati. Mmh. Je vous jure que vraiment.
15: Voir mais parce que elle est, c'est une très très bonne comédienne.
0: Mais c'est même pas elle son témoignage, c'est sa vie, c'est ce qu'on voyait. De
15: attendez,
0: son
15: moi la première fois que j'ai rencontré Rachida Dati, alors que j'y allais en la détestant, elle m'a fait pleurer, j'ai pleuré pendant une heure.
0: Ah bah voyez.
15: Voilà, donc elle est c'est tellement bonne qu'elle peut retourner une table. Voilà.
16: Ah, ouais. Ah vraiment, avec les mains?
10: Avec les mains, ouais.
16: Mais elle est incroyable.
10: Elle fait la tournée avec Patrick Sébastien.
18: Et pourquoi c'était si émouvant alors, Laurent?
0: Parce que c'est la famille, de voir les photos du père, de la mère, là où ils habitaient.
15: Ça est très orchestré, c'est une stratégie tout à fait au point depuis une dizaine d'années.
18: Mais si elle est née pauvre, c'est comme... Bah, c'est quand même une évolution sociale.
0: Et elle assume son parcours en disant, oui, j'ai assisté auprès des politiques, parfois en leur écrivant pendant des mois et des mois.
15: Ça, c'est vrai.
0: J'ai suivi Lagardère jusque dans les chiottes hommes pour lui demander...
15: Elle écrivait à tout Paris, elle a même écrit à mon ex-mari, c'est comme ça que je l'ai rencontré.
10: Ah, voilà.
18: La jalouse mieux.
10: Tout s'explique. T'as piqué ton mec.
18: Franchement, t'as été cocu.
0: Franchement.
18: Les cornes, tu vois les cornes.
15: Ça va pas, non. Alors là.
0: Non, mais franchement, de loin, vous pourrez me dire ce que vous voulez. Moi, j'ai trouvé ce parcours, ça m'a ému comme rarement. Je suis pas spécialement à partager les idées de Rachida.
15: Vous êtes naïf comme une gaufre. Hein.
17: Mais oui.
16: C'est super ce qu'elle a fait pour le 7e arrondissement. Les maires du 7e, depuis qu'elle est maire, on peut rejouer sur les pelouses des Invalides au football.
10: C'est génial.
16: C'est une politique incroyable. Et je dis ça parce que j'ai un HLM grâce à elle. J'en ai rien à la foutre, je le dis. Non, non, non.
3: Le problème, c'est qu'on s'en fout de ce qu'elle est. C'est important, c'est ce qu'elle fait.
15: Oui, absolument.
0: Bah oui,
15: bravo,
0: non, parce que parfois, on a raconté des... Non, moi, j'ai trouvé ça. J'étais sur mon petit canapé, vous voyez. J'ai trouvé le parcours de cette femme. Enfin, c'est plus émouvant que le parcours de Valérie Pécresse, vous voyez, par exemple, quand même.
15: Ah bah, bien sûr, parce que Pécresse, elle l'a pas mis en image et elle a pas monté de stratégie autour de
16: oui, mais c'est une France qui ne disparaît, Pécresse.
15: Pardon
10: mais oui, c'est la vieille France.
16: Valérie Pécresse, il y a un côté, on est un peu en 55, près de Chartres. Il y a un côté un peu touchant, on a utilisé la Pécresse en maillot de bain, haut les mains. C'est une France qu'on verra plus, et ça c'est dommage, à moins qu'on vote bien en mai. Mais
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0: Ah, c'est facile à retenir, ça. Bah,
21: 5 septembre, 4 décembre.
0: C'est un record.
22: Une Miss France, ça reste plus longtemps.
0: Hein. Ah bah,
22: c'est vrai.
0: Il n'avait pas vraiment un côté Miss France, hein, Michel Barnier, pour tout
22: vous
0: dire.
22: Non, mais on dit que les Miss France, c'est pas très utile, mais d'un côté.
0: Dernière, là, on l'a à peine vue. Ils ne l'ont pas sortie de l'année.
22: On l'a moins vue.
0: Je crois
22: peut-être.
0: Que depuis qu'elle a été élue, ils l'ont rangée. Ils la ressortent là pour l'élection à la fin du mois de décembre. Franchement, moi, je me souviens qu'à votre époque, quand même, où à l'époque de Mme de Fontenay, on nous les sortait, on nous les baladait, on nous les montrait. Là, maintenant, c'est fini, on les range une fois qu'elles sont élues.
22: Moi, j'avais appris ça de Geneviève, on aimait venir vous voir avec les Miss France.
0: Ah, voilà, voilà.
22: Donc,
23: pourquoi on la voit pas, l'autre? Elle est moche?
22: Non, elle est jolie, mais...
21: On l'appelle Miss France.
24: Mais j'ai l'impression qu'elles sont moins charismatiques que dans les années 90.
23: Mais non.
22: Non, c'est que t'as vieilli.
23: Non, tu as...
24: Ouais, je vois des bébés, en fin de compte.
23: Hé, Stomy, oh, tu la lâches un peu, la Miss France, m'écoute. Non, c'est le contraire. C'est parce que, justement, on les voit moins. Qu'est-ce qu'il n'y a pas de charisme? Une Miss France qu'on ne voit pas, elle n'a pas de charisme, puisqu'on ne la voit pas. Mais si on la sort partout...
21: Oui, mais il y a le mystère. Qu'est-ce que tu fais du mystère?
23: Non, c'est Miss France, pas mystère.
22: Oui, mais il faut savoir, parce qu'à une époque, vous nous en vouliez... À chaque fois, on nous reprochait, ah là là, vous sortez toujours la Miss.
23: Non.
22: Avec la Miss et tout. Si, monsieur Ruquier, un petit peu.
23: Oui, pour blaguer.
10: Il y avait quand même eu quelques séquences bien ridicules.
1: ridicule quand même.
22: Non mais ce qu'on aime, faut être honnête, ce qu'on aime chez les Miss, c'est les scandales. On aime parler des Miss, on aime, je me souviens chez vous,
0: elles sont trop sages
22: avec Laurie Tillman qui était tombée de sa chaise.
0: Ah bah oui. Le
23: scandale.
22: Bah ouais, c'était le scandale, elle était en jupe et tout, on avait vu sa culotte.
0: Et celle qui n'avait pas mis de culotte, je me souviens. Ouais.
22: Qui ça?
0: Mme de Fontenay. Oh. Elle oubliait sur la fin.
1: Toi, t'es présentable, t'es bonne.
22: Ça va?
1: Ouais. Ouais.
22: J'ai passé le casting.
1: T'as le cerveau qui marche à peu près. Mais c'est ce qu'ils m'ont dit à Tahiti quand t'es passé. Ils m'ont parlé de toi. Ils m'ont dit. Mais
22: non, bon, non, mais je suis contente de vous retrouver, amiral, parce que je sais qu'aujourd'hui on va bien rire. Ah oui.
0: Oh,
22: ah bah quoi? Si. Ah bah, je sais pas, un amiral, ça se vouvoie.
0: Ah bon?
22: Ah, c'est comme Geneviève de Fontenay, j'ai jamais côtoyé. Ouais.
23: Et moi, tu me tutoies.
1: Je te remercie de me mettre dans la catégorie de la vieille pute. Comment elle me parle?
0: Ça, c'est vrai.
24: Un jour, moi, j'étais avec une Miss. J'étais avec une Miss un soir.
0: Votre cote baisse?
24: Non.
0: Moi, je vous ai vu avec trois parfois.
24: Avec une Miss un soir à minuit. À minuit 30, Madame de Fontenay appelle sur le portable de la Miss.
23: Qu'est-ce que tu fais avec Stormy Bugsy à Lyon? Quitte-le tout de suite!
22: Ah ben,
24: des indiques magnifiques.
0: Et elle venait remplacer la Miss. Votre femme, elle a été Miss, non? Elle n'a pas été Miss, votre femme en Polynésie?
1: Non, ma femme, non.
22: Elle aurait pu, hein.
1: Ouais, mais
0: elle est jolie, elle est très jolie.
1: Elle manquait plus qu'elle soit moche et tout. Rigole, tu vois.
0: Et vous, monsieur Bellamy, vous avez connu des Miss?
4: Non, parce que moi, je suis comme Marcel Proust. Enfin, bon, pas...
5: ok, on voit le genre.
4: Qui disait, laissons les belles femmes aux hommes sans imagination.
0: C'est Oscar Wilde qui disait ça.
4: Non, c'est Marcel Proust.
23: Il nous fait une Ariel Dombasle.
0: Alors là, vous voulez qu'on vérifie?
4: Je veux bien qu'on vérifie.
0: Moi, je dis c'est Oscar Wilde.
4: Et moi, je dis c'est Marcel Proust. On parie combien, patron?
0: C'est la guerre des Miss. On parie la première citation pour Serge Delfos, qui habite Saint-Privat-la-Montagne, en Moselle, qui a dit « Si la conversation de quelqu'un vous ennuie, mangez une biscotte, vous n'entendrez plus rien.
5: Bah, » Donnez-moi une biscotte.
0: Pierre Dac, non.
23: Francis Blanche,
4: Jean-Yann.
0: Non. Une grosse tête, mais pas Jean-Yann.
23: Anne DeVos.
5: Jacques Martin.
0: Pas Jacques Martin.
4: Sim.
0: Qui a dit Sim?
4: Sim, moi.
0: Et c'est Sim. Bonne réponse d'Olivier Bellamy. Voici une autre citation pour Madame Dupuis, qui habite Vinet dans la Marne, qui a dit « Si vous voulez que votre femme écoute ce que vous dites, dites-le à une autre femme.
23: »
0: Oui. Et alors, j'ai gardé une citation très, très difficile, parce qu'il faut quand même que Paul Elkarat brille.
5: Ouais, c'est le reste.
0: Et c'est Flore Sorlo qui nous a envoyé d'ailleurs cette citation. Elle m'a demandé de ne pas la poser un jour où Paul Elkarat serait là. Mais le service comptabilité m'a dit non, il faut qu'il soit là. Parce qu'autrement, personne ne pourra trouver qui a dit. Et donc, j'y vais pour Flore Sorlo qui a dit « La vie n'a pas besoin d'être simple du moment qu'elle n'est pas vide. » Et c'est une brillante physicienne considérée comme la plus grande oubliée des prix Nobel.
5: Lise Meitner.
0: Excellente réponse de Paul Elkarat.
24: Bravo.
0: Et sans les dates.
24: Bravo. Hein.
5: Bravo, Paul.
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0: Ah, une question pour Madame Roche, Marie-Laure Roche, qui habite Reims. C'est dans Libération que j'ai trouvé cet acronyme PAC, PAC. Mais qu'est-ce que ça veut dire? On en parle de plus en plus des
22: prêts
0: PAC.
22: À consommer.
0: Oui, oui. Prêts à consommer, non.
22: Non, c'est les nouveaux moteurs à chaleur. Comment
5: pompes à chaleur.
22: Pompes à chaleur. Pompes à chaleur.
0: Les pompes à chaleur. Oui. Bonne réponse alors là. Ouais.
5: Après, c'est comment? Après, c'est comme ça que Bernard surnomme Ariel. Hein. Mais comment vous savez ça, Ariel?
0: Je m'attendais à tout, mais pas à une réponse de la part d'Ariel Dombal sur les pompes à chaleur.
22: Non, mais on s'interroge sur ce que ces pompes-là, franchement.
8: Est-ce que vous savez ce que c'est
5: Une pompe à chaleur.
0: C'est des hogs. C'est des hogs. Pour Ariel, les pompes à chaleur, c'est des hogs.
22: Non, parce qu'on dit halte aux énergies fossiles, donc il faut trouver des nouvelles solutions.
0: C'est pour remplacer les chaudières au gaz ou au fuel. Effectivement, qu'on préconise les PAC, les PAC, pompes à chaleur, PAC. Vous avez une chaudière à la maison, Ariel ?
22: Écoutez, je ne sais pas.
2: Je ne sais pas, quand je rentre chez moi, il fait bon, donc sans doute qu'il y en a une.
0: Je
2: ne
0: sais pas si vous êtes au gaz, à l'électricité, au fuel. Est-ce que de temps en temps, vous allez acheter du charbon ? Ou est-ce que...
2: Il y a des panneaux solaires ?
22: Non,
0: ou est-ce que vous revenez avec la bouteille de propane but à gaz ?
22: Non, non, je sais que c'est la ville qui ouvre les robinets, quoi.
0: Ah, la ville ouvre les robinets.
22: Bah, oui.
0: C'est Anne Hidalgo.
2: Elle vient ouvrir.
0: Elle passe trois fois par semaine.
22: Non. Mais en tout cas, si on a trop froid, c'est pas vous qui commandez le chauffage de l'immeuble. Il y a une certaine date.
0: C'est ce qu'on appelle un chauffage collectif.
2: Collectif.
22: Voilà, exactement.
0: Ariel.
2: Donc, il y a des gens qui habitent dans le même immeuble que toi.
0: Vous avez des voisins.
2: Quelle honte.
22: J'ai des voisins merveilleux. Mais c'est vrai que je devrais aller faire un tour du côté de la chaudière.
7: On dirait le titre d'une pièce de théâtre.
0: Mais vous savez où elle se trouve, la chaudière ?
22: Ben, elle doit être dans les bas-fonds, quelque part.
0: Les bas-fonds.
9: Il y a des gens.
0: Généralement, il y a une buanderie, quelque part. Ouais, ou une cave.
2: La cave, derrière la chambre du chauffeur.
22: Non, mais la cave, j'y vais. Ah, et d'ailleurs, j'ai...
0: Aller à la cave.
22: Mais j'ai
2: c'est vrai qu'il y a la cellule avec les objets.
0: Elle va, ben évidemment, elle va à la cave pour sécher le linge. Elle étendre son linge.
22: Non, mais j'ai interdit les pièges Lucifer contre les souris.
0: Ah.
22: Ma dernière visite à la cave, c'est pour enlever ces horribles pièges.
0: Vous avez supprimé les tapettes.
22: Exactement.
9: Ce ne sont pas les tapettes, ce sont des...
22: Ça s'appelle Lucifer. Vous voyez, le truc
0: oui,
22: avec un ressort et paf, ça attrape la petite souris.
0: C'est donc à cause de vous qu'il y a de plus en plus de rats dans Paris.
22: Allez. Ah, peut-être.
0: Une question pour Virginie Flore, qui habite à Nantes, en Loire-Atlantique. Question historique. Si vous avez lu Le Parisien ce week-end, vous saurez répondre, puisque Le Parisien nous rappelait qu'il y avait déjà eu un pape qui était venu à Marseille, mais c'était quand même il y a très longtemps, en 1533. Clément VII, effectivement, a marié le fils, futur Henri II, donc le fils de François Ier, avec Catherine de Médicis, dans la cité phocéenne. Ça a duré donc assez longtemps, d'ailleurs, les festivités. C'est ce que nous racontait Sébastien Ramnoux dans le
9: Vélodrome.
0: Le Parisien. Non, il n'y avait pas encore le stade Vélodrome en 1533. Mais justement, comme il y avait mauvais temps sur la Méditerranée, eh bien, toute la délégation papale s'était vue empêchée de reprendre la mer. Et ça a duré comme ça pendant des jours et des jours et des semaines et des semaines. On s'est échangé des cadeaux, évidemment, à l'époque, dont le célèbre lion offert par François Ier à Clément VII, un lion qui avait été, on va dire, français pendant un temps, puisque c'est un lion qui avait été ramené par un pirate, célèbre pirate ottoman, dont je vais vous demander le nom. Quel est le nom de
9: Sinbad ?
0: Non, pas Sinbad.
9: L'autre. Barbe Rouge ?
0: Comment vous dites ?
2: Barberousse.
0: Barberousse. Bonne réponse de Gérard Jugnot. Il est fort, ce Gérard Jugnot, quand même. Il a d'abord dit Barbe Rouge dans un premier temps.
2: Il tâtonne toujours un peu.
9: Il tâtonne un peu.
2: Tâtonne.
9: Mais j'ai joué Barbe Rouge dans Astérix.
0: Ah oui. Eh ben voilà. Le pape était venu marier sa cousine à Marseille en 1533 et il avait reçu effectivement en cadeau de François Ier un lion, le lion de Barbe Rouge. C'est comme ça.
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0: Alors là, vraiment une question à la portée de tout le monde, puisqu'il s'agit du préfet Poubelle. Vous connaissez tous le préfet Poubelle. C'est à lui qu'on doit les objets du même nom. Okay. Mais on lui doit beaucoup de choses, justement.
2: Ah. Ben, on lui doit
0: et particulièrement vous, les femmes.
2: Ah, la série Poubelle la vie.

0: que nous sommes.
1: Oh, je suis excité.
2: C'est pas le but.
0: Avec un sourire, vous le prouvez.
2: Faites votre version, vous, Ryu, qu'on rigole un peu. Ryu Ecclésias.
1: Nous, les hommes, si chaud bouillant, prêt à vous accueillir, vous, la junte féminine.
3: La junte.
1: On est prêt.
2: La junte féminine.
1: On est encore dit la junte, non?
2: Non, la junte, la junte.
1: Excusez-moi, je suis dit la junte aussi.
3: Ils nous ont compris.
1: Mais depuis toujours, j'ai cru que j'étais la junte féminine.
3: Mais non, mais je suis
2: la junte.
4: Non, la junte féminine, c'est quand elles sont mal épilées que c'est l'Amazonie.
2: Ça, c'est la jungle. Voilà, mon préfet poubelle. Je pose ma question pour monsieur Laravine de Clermont-Ferrand. Les femmes, vous, les femmes, vous devez beaucoup au préfet poubelle.
3: J'ai une idée. Elle est peut-être pas mauvaise, c'est peut-être le premier qui a eu l'idée de différencier les toilettes pour femmes et les toilettes pour hommes.
2: Non, mais il a donné un droit aux femmes. Lequel ? C'est un arrêté préfectoral de Monsieur Poubelle qui date du 31 juillet 1885. Oh. Et je trouve ça injuste, effectivement, qu'on ait gardé en mémoire Monsieur Poubelle uniquement pour les poubelles. Ça, c'est par facilité de mémoire, évidemment, parce que il s'appelait Poubelle. Alors, c'est facile de retenir qu'il a instauré les poubelles. Et pourtant, il a fait quelque chose de plus important pour les femmes à partir du 31 juillet 85.
5: Okay. Elles avaient le droit d'aller toutes seules dans un

0: Alors, dans un café, au restaurant.
1: Est-ce que ça a un rapport avec la maternité, alors, avec
2: ça,
1: les enfants?
2: Ça ne concerne pas toutes les femmes, mais celles qui veulent, en tout cas, peuvent, grâce à lui, faire quoi?
0: Faire des études de médecine.
2: Mieux que ça.
3: Pouvoir être médecin.
2: Faire médecin ou chirurgien. Il n'y avait pas de femme médecin ou de femme chirurgien avant le préfet Poubelle. Bonne réponse du couple, Caroline Diamant.
3: Surtout Caroline.
2: Et Johan Rioux. C'est important quand même.
4: Ah, c'est très important.
2: En effet, il a mis fin, le préfet Poubelle, à l'interdiction faite aux femmes d'exercer la médecine. C'est pas que je ne pouvais pas tout à fait vous dire
0: oui,
2: pour les études. Sûr. C'est parce qu'elles peuvent toujours faire des études, mais ne pas exercer après, c'est un problème. Elles n'avaient pas le droit, avant le préfet Poubelle, de devenir médecin ou chirurgien, chirurgienne si vous préférez. Tout ça, c'est grâce au fameux préfet.
3: Mais la vie est injuste, parce que pourquoi alors on devrait le reconnaître surtout pour ça? Pourquoi dans la vie on n'est jamais reconnu pour ce qu'on fait de mieux? Parce que ce gars-là, il devrait avoir des hôpitaux à son nom.
0: Parce que c'est quand même très utile, les poubelles.
2: Alors, des hôpitaux à son nom, c'est embêtant. Parce que l'hôpital poubelle...
5: Ouais, moi, ça fait pas très envie.
2: Je suis pas sûr d'avoir envie d'y aller. Mais réfléchissez avant de parler.
5: Mais oui.
2: Pourquoi il n'a pas des hôpitaux à son nom? À la limite, le cimetière poubelle.
5: Ouais, et encore.
2: Et l'hôpital poubelle. Il a d'ailleurs aussi été, on l'oublie souvent, ambassadeur au Vatican. Enfin, on l'oublie souvent,
3: ah oui,
2: on l'a jamais
3: c'est
2: su.
3: Un génie,
0: ah, ah oui,
3: c'est un génie, ce garçon.
2: Ah, pardon.
3: C'est un génie, ce garçon.
2: Ah, bah, le préfet Poubelle vaut mieux que le nom qu'il désigne. En tout cas, bravo, c'est une belle réponse. Vous y êtes arrivé grâce à Poubelle, grâce à Gégène, Eugène son prénom. Ah. Les femmes sont désormais médecins ou chirurgiens.
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1: Moi, je tiens à dire que j'ai pas trouvé de bonne réponse parce qu'il y a quelqu'un dans le public qui m'a apporté des chouquettes, donc j'arrête pas de manger depuis tout à l'heure.
2: Ah oui,
1: je voudrais remercier madame. Comment vous appelez?
8: Mais c'est Catherine.
1: Merci Catherine. Donc j'arrête pas de manger tout à l'heure et boire du café, mais j'avais trouvé plein de bonnes réponses.
2: C'est goûté, c'est l'heure du goûter, mais d'habitude, c'est que monsieur Toen qui a le droit aux chouquettes.
8: Oui, mais comme elle veut plus coucher avec moi, j'ai plus rien.
2: Ah, vous voyez ce qu'il vous reste à faire, Stubby?
8: Il y a moyen avec le mec de banlieue, t'inquiète pas. Il y a toujours moyen.
1: Je suis prêt, on est là, on est là.
8: Le mec de banlieue, rien à foutre. Un pain au chocolat, un nichon, il est content, là. Allez, Catherine, fais-toi plaisir.
2: Dites-le, madame, vous auriez pu tomber pire. Hein. Regardez, elle est toute contente, la dame. Oh là là.
8: Ouais, heureusement, ça aurait pu être belle amie.
5: On va vivre dedans, toi.
8: Non, mais t'es très bien. Quel âge t'as, d'ailleurs?
5: Je sais pas, ça change chaque année.
2: J'ai une autre question, une question qui concerne Marie-Louise et Ernest. Voilà un couple incroyable, un couple qui a créé, faut le dire, La Samaritaine à Paris. Elle était petite vendeuse dans un autre magasin d'ailleurs que La Samaritaine. Elle était vendeuse au rayon confection du Bon Marché, Marie-Louise.
8: Oui, au Bonheur des Dames.
2: Ouais, voilà, exactement. Et puis lui, il avait déjà racheté La Samaritaine, là où il se passe et où on trouve tout à La Samaritaine.
8: C'est grâce à Bernard Arnault qu'on embrasse d'ailleurs.
2: Bon, c'est plus un grand magasin aujourd'hui, c'est un hôtel.
8: Non, non, c'est aussi un magasin, vous êtes gonflé là.
2: La Samaritaine.
8: Alors là, c'est du racisme anti-riche.
5: C'est le Cheval Blanc.
0: Oui.
2: Mais non, c'est le Cheval Blanc, la Samaritaine.
8: Mais ils ont ouvert la Samaritaine, c'est aussi un magasin de luxe, mais il y a l'hôtel qui donne.
5: Cheval Blanc.
8: Merci Catherine. C'est bon, hein, avec Stomy, c'est fait. Je réserve la chambre moi-même. Non, mais tu le mérites, Catherine. La Samaritaine, demandez aux gens qui connaissent un peu cette ville, qui sont pas constamment à Neuilly dans leur triplex. Il y a un hôtel qui donne sur la Seine et derrière, ils ont fait un magasin qui ressemble d'ailleurs au Bon Marché, en moins bien, parce que le Bon Marché, c'est le top. Mais c'est très luxe. Mais
2: ah
8: c'est,
2: bon, attends, je savais pas.
8: C'est
0: bah oui. Et du coup, on trouve pas tout, hein.
8: Non.
2: Je savais pas qu'il y avait encore la Samaritaine.
8: Bien sûr.
0: Oui.
8: Ça s'appelle autrement. Non, ils ont rebaptisé ça la Samaritaine. Si.
2: Ça s'appelle la Samaritaine.
8: Oui.
5: Et par bon rapport neuf. À Lidl, c'est comment?
8: C'est un tout petit peu moins cher.
2: Lidl des grosses têtes, c'est vous.
5: Oh, merci patron.
2: Tout ça ne nous dit pas comment s'appelait Ernest et Marie-Louise.
8: Puisque, c'est connu pourtant.
2: Puisque c'est ça que je vous demande.
4: Il s'appelait BHV.
2: Ah non, non.
9: Mais ils étaient déjà
2: ça, c'est BHL, c'est votre mec.
10: Ah, mais bien sûr, le roi Merlin.
2: Ben c'est pas idiot parce que vous avez raison. Le roi Merlin, c'est un monsieur le roi et un monsieur Merlin.
5: Ah non, je sais. C'est Bricot et Drama.
2: Mais non.
10: C'est pas Ernest. C'est ça qu'il faut trouver en gros quand même.
1: Ça y est,
8: Ernest Bonap.
2: Ah, oui, bien sûr, il faut trouver deux noms associés.
10: Ah, William Sorin.
2: Mais non.
4: Jacob de Lafont.
2: C'est quoi ça, Jacob de Lafont?
5: C'est des chiottes.
4: Mais non, c'est des ascenseurs. Et des...
5: Non, c'est des chiottes. C'est des chiottes.
9: Et sinon, c'est des toilettes aussi.
2: J'étais sûr.
9: Des toilettes.
2: J'étais sûr. Ça, je veux dire, quand vous rentrez dans une pièce Jacob de Lafont, vous devez pas aller très haut, Ariel. Hein. Monsieur Michel Legrand de Dunkerque va toucher 300 euros.
5: Ah bah si c'est Michel Legrand.
2: Ah
5: alors.
2: Bah c'est encore Macha Meryl qui va prendre une fois de plus qui va prendre le pognon.
9: Est-ce qu'il y a une rue qui porte leur nom?
2: Ah oui, et c'est même pour ça qu'ils sont célèbres pour tout
9: pour
2: vous dire.
9: Ah pour la rue. C'est important ça.
2: Eh oui. Et voilà, un chèque RTL pour Monsieur Legrand. Et regardez, il y a une main, deux mains qui se lèvent.
8: Ah,
2: je vous demande d'y aller, Monsieur Toen.
8: Bonsoir, t'as déjà gagné 4000 euros ce mois-ci. On va aller voir quelqu'un d'autre, ça te dérange pas. Bonjour madame, présentez-vous et la réponse s'il vous plaît.
11: Cognac Huché.
2: Eh oui, c'est Cognac Huché.
5: Oui.
2: Ernest Cognac et Marie-Louise Jay. Et leurs deux noms se sont associés. Ça a donné Cognac Jay.
5: Oh.
2: Et c'est vrai que la rue Cognac Jay est devenue célèbre. Elle n'a, elle, rien à voir avec la Samaritaine, la rue Cognac Jay. Mais à cause de la télévision.
9: Ou pendant
8: des années. Vous pouvez nous donner l'indice quand même.
2: Mais il faut poser les bonnes questions pour ça. Et d'ailleurs, Monsieur Orlinski y arrivait doucement parce qu'il avait effectivement trouvé que c'était une rue célèbre dans Paris. Parce que là-bas, effectivement, il y avait la télévision pendant des années.
8: À vous Cognac Jay.
2: Ici Cognac Jay, à vous Cognac Jay. Eh bien, c'est Ernest Cognac et Marie-Louise Jay qui étaient les créateurs et propriétaires de la Samaritaine.
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2: Alors, pour Monsieur de Gabriel, qui espère 300 euros, comment appelle-t-on un puissant tourbillon qui se forme dans une étendue d'eau, qui peut être créé d'ailleurs par un courant de marée ou par un courant de fleuve?
8: Malmström.
2: Comment?
8: Malmström.
2: Réponse déduétiste.
8: Oh là là.
2: Diamant et Ferrand. Bravo. Un maelstrom.
3: Ah, c'est pour ça d'ailleurs, Laurent, l'expression.
12: Moi, j'aurais dit Peter et Sloan.
2: ça aurait rimé avec maelstrom.
12: Voilà.
2: Comment vous l'écrivez d'ailleurs?
8: M-A-E-L-S-T-R-O.
9: Tréma.
2: Non, il n'y a pas de tréma.
12: Ah, il n'y a pas de tréma.
2: Non, il n'y a pas de tréma.
9: Ah, si, on est sur le haut.
2: Les deux s'écrivent.
8: Attendez, on est en grosse tête ou chez Motus? Combien de lettres?
9: Si on ne met pas le tréma, on va dire maelstrom alors que c'est un maelstrom.
2: Oui,
12: mais ça dépend.
2: Les deux se disent.
9: Sinon, on est obligé de mettre un E derrière le haut.
2: Non. Non,
8: il est chiant, le bac plus 2 là.
2: Moi j'ai les deux, j'ai les deux acceptations. On dit comme ça, acceptation.
9: Acception.
2: Acception, il me semblait bien.
8: Comme il vous reprend, patron, la honte.
2: Non, justement, non, parce que.
8: Quand le stagiaire qui reprend le patron. C'est quoi cette boîte?
2: Justement pas, parce que j'ai
9: posé la question.
2: J'étais à peu près certain qu'on disait pas acceptation, que c'est une erreur qu'on commet régulièrement et qu'on doit dire acception.
8: C'est
2: merci,
8: vrai
2: monsieur Ferrand.
12: Je vous l'aurais dit, moi.
2: Pardon.
12: Moi aussi, je vous l'aurais dit.
2: Non, vous dites.
12: L'acception.
2: Vous n'êtes pas accepté.
12: C'est l'acception qui confirme la règle.
2: Pour Thomas Panot, la question suivante. Monsieur Panot habite ici, les Moulineaux. Dans quel cas utilise-t-on une tête de loup?
12: Ah bah c'est pour
10: les araignées
12: au plafond. C'est un balai pour tirer les toiles d'araignées au plafond dans la grande maison.
2: Et bien tout le monde sait ça.
5: Bonne
2: réponse collective.
5: J'ai jamais entendu ça, Laurent.
3: Jamais. Moi, je prends mon balai.
12: Non.
3: Je prends mon balai parce que je tends le bras.
12: C'est pas pareil.
13: Ah, Johan, toi, t'as une araignée au plafond, mais elle est cachée.
9: Alors, tu vois, ce qui est bien, c'est qu'il y a un ustensile exprès qui a été inventé, qui s'appelle la tête de loup. C'est quand même mieux que de se dresser. Sur
3: Donc, si je suis à Bricorama cet après-midi, je vais trouver. Alors,
8: mais c'est une. Mais demande une tête de con. C'est... On sait jamais. Ils peuvent te faire un bruit.
13: Oh, le salaud.
3: Non, mais je suis content. Donc, je vais aller. Alors, je vous raconterai la prochaine fois. Je vais aller acheter. Ouais. C'est cher.
12: Non, non. Alors, achète.
0: tu veux, mais nous raconte pas.
2: Ça doit être bas de plancher chez vous, plutôt haut de plancher. Ou...
10: bas de plancher,
2: bas de plafond. C'est pareil. Et... parce que franchement, si vous arrivez à toucher le plafond avec vos petits bras, comment vous faites?
3: Et puis mon appartement, là, en ce moment, je vous assure, il est tellement en bordel.
2: Parce que j'ai remarqué, vous avez des petits bras.
3: Hein. Ouais, mais il a un grand escabeau. Mais est-ce que vous faites de ménage? Moi, j'ai un problème. Parfois, je peux rester 3 mois sans faire de ménage et soudainement, pendant 3-4 heures, en revanche, là, je suis déchaîné, même la nuit,

0: C'est pareil pour vous,
1: ah,
0: quoi.
1: Non.
0: Vous, vous faites
1: non,
0: un petit peu tous les jours?
2: Non,
3: moi j'ai 200 papiers qui font le ménage. Comme tout le monde.
4: Bah, vous, le ménage, est fait tous les jours, parce que vous êtes con comme un balai.
3: Bien envoyé.
4: Pour Johan, ah bah tiens, voilà, de la famille à vous. Pour Johan Bourrin, qui habite...
3: C'est son vrai nom, mais c'est lui, en fait. C'est son vrai nom.
4: Qui habite Camaret-sur-Mer, dans le Finistère.
5: C'est par chez vous.
6: C'est par chez moi.
4: Alors là, c'est pas compliqué, hein, parce que vous allez vite répondre à cette question, évidemment. Il y a très peu de noms masculins qui se terminent par être E, de T, E. Pouvez-vous me donner les 5 noms masculins qui se terminent par être E, de T, E?
3: Un pipette.
4: Non.
0: Est-ce que c'est un domaine, il y en a un au moins par rapport au sport?
4: On va dire que si j'en ai 3 sur 5, je vous accorde la bonne réponse.
7: Un kékette, un kékette.
4: Vous voyez, c'est pas si ça.
7: Non, c'est ça.
4: Et pourtant, c'est des mots très connus.
3: Il y a un légume, non?
4: Non, il n'y a pas de légume.
3: Il y a un
7: fruit
3: très, très connu.
8: Est-ce qu'il y a des ustensiles de cuisine?
4: Non, il n'y a pas d'ustensiles de cuisine.
8: Est-ce que ça peut être un animal, Laurent?
4: Il n'y a pas d'animaux là-dedans.
7: Ah oui, non.
3: Il y a un végétal?
4: Non plus.
7: Oui, quelque chose de. C'est dans l'espace, non?
4: Dans l'espace.
0: Est-ce que c'est plutôt au domaine médical?
7: Nous sommes d'accord.
0: Au domaine médical, peut-être?
4: Éventuellement, il y a un mot qui peut toucher au domaine médical. Éventuellement.
7: C'est vague, hein. Oh là là.
3: C'est vague, on galère, là.
0: Est-ce qu'on utilise ces mots à tous les jours?
7: Est-ce que c'est sur le corps?
4: Ah, il y en a un, oui, ça c'est sûr.
7: Ah, bah voyons, on a
8: un pépette.
7: L'omoplète.
4: Non.
7: Un pépette.
8: Bah, un omelette.
4: Mais non, réfléchissez, enfin.
7: Un luette. Un piment d'Espelette.
3: Bah, c'est masculin, la raison.
4: Non, mais c'est le piment qui est masculin, c'est pas l'Espelette, vous voyez.
3: Ah bon?
7: Et on dit une Espelette?
4: Oui, on dit une Espelette.
7: Ah là là, vraiment.
3: Il a dans l'oreille, il carade pour bien répondre, là. Une oreillette? Non,
7: une luette. Sur le corps.
4: On va donner 300 euros. Rares sont les mots masculins qui se terminent par E de TE. Il y en a 5. Je vous en demandais 3 sur 5. Pour l'instant, je n'en ai aucun.
7: Oui, bah.
0: Par exemple, Laurent, l'expression, est-ce que ça peut compter l'expression compter fleurette qui n'a pas vraiment.
4: Bah non, c'est une fleurette et pas un fleurette.
3: Les journalistes en plus.
8: Mais sur le corps, ça veut dire que c'est sur
4: la peau.
8: C'est
4: pas sur le corps, lié au corps.
8: Ah, lié au corps. Alors c'est à l'intérieur.
7: C'est
4: plutôt.
7: C'est dedans, c'est dedans.
8: C'est dedans.
4: On peut pas faire plus, même qu'à l'intérieur.
8: Ah, ouais.
0: Les vis.
8: La
7: colonnette.
8: Le nombrilette.
4: Mais ils sont cons, hein.
7: Plus que dedans, ben bah oui.
8: Un squelette.
4: Ah oui, quand même. Ça en fait un.
8: Alléluia.
7: Il en manque plus que deux. C'est dans le même genre.
4: Un squelette, c'est quand même facile à trouver.
7: Oui. Pas chez moi.
4: C'est vrai qu'il faut, il faut des explorateurs chez vous.
7: Il faut des rayons X.
4: Alors, un squelette, ça en fait
6: un. Un œuf meurette.
4: Un œuf. Non. C'est l'œuf qui est du masculin, mais pas meurette.
7: Il est en meurette.
4: Oui. Eh oui. On va donner 300 euros.
7: L'autre, c'est météorologique. Non, il n'y a pas un météorologique.
4: Non, il n'y a rien de météorologique là-dedans. Non.
8: Esperluette. Ah non, il n'y a pas de thé.
4: Voilà.
7: Escarpolette.
4: Non plus. 300 euros pour Monsieur Bourrin. Est-ce que quelqu'un a d'autres réponses dans la salle? Non. Alors je vais vous donner.
3: Qu'est-ce qu'ils sont bêtes?
4: Je vais vous donner les mots en être. E, de, T, E.
6: On va faire O.
4: Un squelette.
7: Ouais.
4: Un magnétocassette.
7: C'est la cassette. Hein.
8: C'est attiré.
7: Alors moi je m'insure.
3: Moi aussi.
7: C'est une
3: prise de con. Moi je quitte l'émission.
4: Un quartet.
3: Oui.
8: Ah mais il y a pas.
3: Mais c'est
8: des quartets.
4: Non, c'est E de T E, un quartet.
8: Ah ouais.
4: Et un quintet aussi. Un quintet, c'est T E de T E.
6: Mais c'est un mot étranger.
4: Quoi?
6: C'est un mot étranger.
4: Oh bah,
7: ouais. Là, vous avez essayé de
3: nous. Ah oui, le on le voit toujours sur les pochettes de disques.
4: Et le cinquième était plus compliqué. Let, c'est un laiton, en fait.
7: Ouais, mais.
4: Un let, L-E-T-E.
6: C'était pas si simple que ça.
8: Moi, je suis étonné sur le quintet. Je pensais que ça se terminait en E-T.
4: Eh bien, non. C'est E-T-E, vous confirmez, Franck Ferrand.
6: Oui, c'est vrai.
3: Ah bah, oui.
8: C'est agréable.
4: Un quintet.
3: Il confirme quoi? Il savait pas. Génial, il confirme.
4: Un quintet et un squelette, ces trois-là, au moins, vous auriez pu les trouvé.
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4: Ah, quelle belle équipe quand même. Vous connaissez pas Monsieur Boxo?
10: Je suis tombé sur ses interviews sur le média Légende, j'ai adoré.
4: Ah oui.
10: En plus, moi je suis hypochondriaque, donc dès que je croise un médecin, je prends son numéro, il est mort. Mais toutes les questions qui sont possibles et inimaginables.
4: D'ailleurs, c'est drôle parce qu'hier, il y a eu Amanda Lear dans une interview, Amanda Lear qui a dit « Le prochain mec qui me verra à poil,

0: Avant de rentrer, il m'a dit, vous n'avez qu'à vous imaginer que c'est une bite.
1: Oh non.
2: Non, non. La preuve que ça marche, hein.
0: Bah oui.
2: Là, d'un seul coup, on vous entend beaucoup mieux.
0: Bien, hein.
2: On reconnaît la professionnelle. Vous êtes choqué, monsieur De Dienne, par Madame Bachelot.
3: Je suis épouvanté parce que j'entends.
2: Et vous connaissiez monsieur Boxeau ou pas?
3: Non, monsieur, j'ai plein de questions à vous poser.
2: Ah oui, ah oui.
3: Ben là, j'en ai pas comme ça qui me viennent, maintenant, mais.
2: Non, mais là, nous, on est en bonne santé, il n'y a rien à
4: tout. En tout cas, vous n'avez pas l'air d'être mort, vous avez l'air d'être bien.
2: Mais j'ai préparé quelques questions pour vous, et même la première citation, d'ailleurs, pour Sandrine Monnier, qui habite Saint-Aulde, qui a dit « La preuve que nous ne comprenons rien à la mort, c'est que nous mettons un oreiller dans les cercueils. »
5: Jean-Yann.
2: Non.
5: Coluche.
2: Coluche, non.
0: C'est vivant?
2: C'est vivant.
4: C'est dommage que c'est pas mort.
6: Français, c'est français.
2: C'est pas français.
6: Ah. C'est Seinfeld.
2: Et c'est Jerry Seinfeld.
0: Oh, bon, wow.
2: De monsieur Haas.
4: Il y a des gens qui achètent leur cercueil et qui l'essaient avant. J'en connais qui ont acheté
2: alors,
4: leur cercueil.
2: Qui l'essaient, vous voulez dire qu'ils vont dedans?
4: Oui, ils vont dedans. Je connais même un qui dort dedans à peu près tous les jours. Il a déjà dû changer plusieurs fois le coussin dont on parlait parce qu'il commençait à s'écraser.
2: Voilà. François Bayrou est en train de dormir dans son
4: cercueil. Oui, le problème, c'est qu'il ne le sait pas.
2: Pour monsieur Boussma, qui habite Boulogne-Billancourt, qui a dit « Si on est dans l'obligation de tuer un mime, faut-il fixer un silencieux sur son revolver ?»
0: C'est français?
2: C'est francophone.
7: C'est belge, donc.
2: Ce n'est pas belge.
0: C'est Légaré?
4: C'est pas Légaré.
2: C'est Pierre Légaré. Bonne réponse de Roselyne Bachelot. Ah, j'aime bien cette citation aussi pour Cyril Zouy. Alors, plus rien à voir avec la mort, mais quand même, on peut revenir sur le silencieux. Ça, vous avez déjà été confronté à ça, mais ça, vous ne pouvez pas savoir si...
4: Ils sont tous silencieux, moi, quand je les vois. Hein.
2: Non, je vous parle du revolver.
4: Ah, le revolver, oui, tout à fait. Oui.
2: Ah bah non, il paraît que les morts ne sont pas si silencieux que ça.
4: C'est vrai qu'il y a parfois des dégagements de gaz qui sont non seulement malodorants, mais en plus qui font du bruit. Mais voilà, le bruit ne me gêne pas.
2: Ça pète un mort.
4: Ah oui.
3: C'est con, parce que moi, je viens vraiment pas souvent et je tombe sur la bonne émission, là, ça.
2: Bon, il y en a qui le font de leur vivant, hein, notez bien.
4: Oui, 14 fois par jour en moyenne, c'est ce qu'on a calculé.
2: Ah bon? Mais ouais. Comment vous savez ça?
4: Ah, c'est une statistique que j'ai vue sur un réseau français. Les Français, les Belges aussi, à mon avis, hein, pètent jusqu'à 14
2: fois par jour. Non, les Belges pètent une fois. Alors voici l'autre citation qui n'a rien à voir avec tout ça. Pour Cyril Zouy, qui habite Chantonnay, qui a dit « Plutôt que d'acheter un marque-page à 1 $, pourquoi ne pas utiliser le billet directement comme marque-page ?»
0: Ah, c'est pas idiot.
6: C'est pas con. C'est français?
2: Ce n'est pas français.
0: Américain?
3: Ah non, il y a un indice hein, dans la question.
6: Ah oui, d'accord.
2: C'est pas bien de souligner qu'il est un peu con.
4: Bah, quand c'est américain, c'est souvent Woody Allen.
2: Ah oui, mais là, c'est pas
5: Robin Williams.
2: C'est quelqu'un qu'on cite rarement.
6: C'est un humoriste?
2: Non, pas un humoriste.
7: Un politique?
2: Mais un américain très très célèbre.
6: Donald Trump?
2: Non.
0: C'est un homme politique américain?
2: Pas du tout homme politique.
3: C'est un écrivain?
2: Un écrivain. Il est auteur, mais pas écrivain.
6: Il est auteur de films?
2: De films, oui.
3: Ah.
6: Spielberg?
2: C'est Steven Spielberg.
0: Oh là là.
2: Bonne réponse.
6: Deux bonnes réponses pour l'imbécile.
5: C'est suspect, là.
2: Pour Dimitri Horry, qui habite Chaligny, en Meurthe-et-Moselle, qui, alors qu'il avait reçu une lettre de Jules Renard, lui répondit avec 3 mois de retard « Excuse-moi d'avoir tant tardé à te répondre, mais lorsque la lettre est arrivée, j'étais au fond du jardin.
0: » Tristan Bernard?
2: Non, c'est surréaliste. Moi, j'aime beaucoup ce genre de réponse.
0: Tristan Zara?
2: Non, mais on est évidemment dans cette lignée Jules Renard. Ça fait penser aussi à...
6: Bah, ça fait penser à plein de gens, Jules Renard.
2: Ah oui.
6: Moi, ça me fait penser à un monde fou, Jules Renard.
0: Alphonse Allais.
2: Alphonse Allais, bonne réponse de Roselyne Bachelot. Pour Madame Portalier, qui habite en Vendée, qui a dit « La modestie, c'est espérer que les autres découvrent combien vous êtes formidable. »
5: Oscar Wilde.
0: Ah ouais, oui, moi
3: Vincent Lindon.
2: Oscar Wilde. Oh, j'ai envie de vous accorder la bonne réponse. Non, c'est quelqu'un qui a pendant des années été grosse tête ici. C'était la caution culturelle, évidemment.
0: Jean Dutour.
2: Pardon.
0: Jean Dutour.
2: Jean Dutour. Oh, bonne réponse de Roselyne Bachelot.
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0: Pour Ludovic Lotel, qui habite Champigny dans le Val-de-Marne, encore une question d'actualité, puisqu'on nous dit dans la presse ce matin que Vincent Garcia est le seul à savoir. Mais à savoir quoi?
1: Oh bah le Ballon d'Or. C'est le rédacteur en chef de France Football. Ce soir, il y a le Ballon d'Or. Et pour la première fois, on n'a pas annoncé au vainqueur qu'il avait gagné. Personne ne connaît le résultat. Vinicius est favori. Adil Rami est deuxième. Mais seul le sait, le rédacteur en chef.
0: Comme ici, alors.
2: Mais comment toi, Radhi, tu savais pas?
0: Radhi Rami.
3: Parce qu'il va trop vite, le monsieur là-bas avec l'écharpe rouge.
2: Mais toi, tu devrais répondre à peine l'autre termine de prononcer.
3: Bah, j'écoutais pas. J'écoute après, moi.
0: Vincent Garcia. Écoute après. Qui c'est Vincent?
3: Bien sûr que je connais Vincent Garcia, mais on parle de Vinicius, mais aussi de Rodri, donc on sait pas.
0: On sait pas.
1: De Bellingham, peut-être.
0: Puisque seul Vincent Garcia sait qui sera effectivement le ballon d'or de cette saison. D'habitude, on sait à l'avance. Vous avez une petite idée ou pas, alors?
3: Au moins, on sait pas toujours à l'avance. Parfois, deux, trois fois, Lionel Messi a gagné le ballon d'or et il méritait pas non plus.
0: Oui. Vous avez été, vous, des fois dans les.
3: Hein? Non. Pas à ce niveau-là, quand même. J'ai été très très haut, mais pas à ce niveau-là.
0: Les hot dogs, peut-être.
3: Oui, c'est quoi ça?
2: Les hot dogs?
3: C'est du chocolat noir, non?
0: Ah non, pas côte d'or!
4: Les hot.
0: Les hot d'or! Les hot d'or!
3: C'est les trucs des films de boules?
0: Oui!
3: Ah, ben, ça me parle un peu plus, ouais.
5: Ça existe vraiment?
1: Les hot d'or, oui, ça existe.
2: Les hot dogs?
6: Ah, les Oscars du cinéma porno?
2: C'est comme les Oscars.
5: Et donc, ils reçoivent
3: la palme.
0: Ah oui!
5: Et puis, ils font des speeches.
0: Absolument!
3: Oui. Oh, bien sûr!
4: Tu peux encore t'inscrire, hein.
0: Rocco Siffredi a eu un prix d'interpénétration féminine.
3: Non, j'attends le festival de Cannes pour ça, je préfère.
2: Pourquoi t'as arrêté?
3: Parce que j'ai bientôt 40 ans.
2: Ah, c'est pas qu'on t'a chassé?
4: On l'a chassé.
3: La quoi?
4: C'est pas qu'on t'a chassé, elle dit.
7: On t'a chassé?
3: Ah ben non, on va pas chasser, non. Oh, ça
4: non.
3: Ah non. Mais j'ai même poussé la machine un peu trop loin.
0: Je pense qu'elle vous chasserait bien, vous voyez.
2: Non, c'est vrai qu'on ne t'a pas chassé.
3: Ah non, jamais de la vie.
2: Pourquoi? Mais on t'a exclu parce que tu t'es vieux.
3: Mais tu m'as pris pour un sanglier ou quoi?
2: Mais tu sais que tu imites davantage mieux les sangliers qu'un être humain.
3: On est tous des sangliers.
0: Pour Franck Prost, qui habite Rennes, c'est en Bretagne, ça tout le monde le sait. Une question, toute simple, alors, cette question, puisque désormais, on va en trouver des enroulables. Jusque-là, on pouvait en trouver, même si ce n'est pas la majorité des pliables. Bientôt, il y en aura des enroulables.
2: Ah, des téléphones portables.
0: Bonne réponse de Marcela Yacoub. Eh oui, les smartphones flexibles, des appareils à écran pliable. Alors, c'est vrai qu'on en voit un peu plus qu'avant. C'est sorti il y a déjà 5 ans, en 2019, les smartphones pliables.
6: Les enroulables, on les met pas dans les poches, on les met carrément dans le slip.
4: Oui, mais non, il faut des télé enroulables aussi.
0: C'est-à-dire qu'en fait, c'est mou, vous voyez. Vous allez pouvoir le mettre, par exemple, autour de
6: comme un bracelet.
0: Comme un bracelet. Il s'enroule, il est mou, le téléphone.
3: Mais qui fait ça?
0: Motorola.
3: Ah, ok. Parce que là, apparemment, il y a un nouveau Tesla qui va sortir. Il va mettre tout le monde d'accord.
0: Un nouveau quoi?
3: Tesla.
1: Mais ils font des téléphones, Tesla?
3: Des téléphones, ouais.
2: Des voitures enroulables.
1: Autour des platanes, oui, on pourra les enrouler.
0: Moi, je suis tenté quand même par le téléphone pliable.
2: Oh, mais bien sûr, évidemment, tout le monde va avoir son enroulable, en fait.
0: Pas enroulable, un pliable. Enroulable, j'en suis pas là encore. C'est vrai que ça me paraît un peu mou.
4: Oui, mais vous qui êtes Apple, ils n'en font pas chez Apple.
0: Ils vont finir par en faire.
4: Non, depuis que Steve Jobs n'est plus là, ils n'ont pas fait d'innovation transcendante.
0: Qu'est-ce que vous en savez, vous?
4: Parce que je suis l'actualité, moi je suis Samsung, je sais, c'était...
0: Mais Samsung, vous?
5: Attention.
0: Ils sont plus innovants. Moi, je suis Angoune.
5: Représentant.
0: Moi, j'ai une Angoune, elle est pliable aussi.
5: Elle rit jaune.
0: Elle est pliable, elle est...
5: Non, on va s'arrêter là.
1: Mais elle doit être très difficile à emballer.
5: Oh. Oui, elle n'est plus emballable.
4: Mais elle a déjà déroulé.
6: Du câble.
5: Trop tard.
0: Elle va fermer son clapet.

0: Valérie.
1: Ah non. Alors justement, puisqu'on parlait de flexibilité de ces téléphones enroulables, moumou en quelque sorte, regardez l'enchaînement, je vais vous demander qui a écrit cette nouvelle publiée en 1854,
0: oh là là.
1: Nouvelle qui nous raconte l'histoire du chien moumou, pauvre chien qui va être tué parce qu'il aboyait trop.
2: Moumou.
1: Moumou, le chien moumou.
0: C'est auteur français ?
1: Un auteur français, non.
2: Ah non, parce que c'est japonais, moumou.
1: Comment ça, c'est japonais, moumou ?
2: Bah, le chien. Bah, si, c'est japonais, c'est des syllabes. Moumou, c'est japonais.
3: Bah, miou, elle est pas japonaise.
1: Elle a raison.
2: Miou, c'est un chat. Miou, c'est un chien.
1: C'est jamais pensé à vous appeler comme ça.
0: Non, surtout pas.
2: Mais moi, je dirais que je sais pas ça, consonant japonais, sinon on aurait dit Mumu.
1: Le non, chien... non, Moumou, M-O-U, M-O-U.
4: C'est pas dans l'actualité, non, ça n'a pas à voir avec l'actualité.
1: Ah, l'actualité, le mot serait fort, mais ça a quand même à voir avec quelqu'un qui aurait eu...
0: Ah, quel âge, quoi. Quel âge.
1: Là, ça fait beaucoup à calculer, parce qu'il était né le 28 octobre, certes, mais 1818, alors.
2: Ah ouais, vous
1: faites les comptes.
2: Ah,
4: c'est Ivan Tourguenieff.
2: C'est pas vrai.
4: Le russe.
5: Oh, mais oh, alors non, lui mais... aussi avec les dates, il
4: wow,
5: tient,
4: ouais.
5: Non.
2: Oh là là,
1: c'est
2: là
1: le nouveau Paul Aïkarat.
5: Ah, hein.
2: C'est dingue. Non, c'est l'ancien.
4: Vous êtes allé.
1: Bonne réponse de Christophe Barbier. Ivan Tourguenieff. Bravo Barbier.
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1: Ah Christine, bravo, montrez-moi votre téléphone portable, Christine.
5: Non mais vous m'accusez de tricher.
1: Je vous accuse de rien, on a les images d'hier. Vous avez été filmé.
5: Mais non. Oui, je sais. J'ai été filmé, je regarde mon portable pendant toutes les missions.
1: Ouais.
0: Et ben
1: ouais,
0: ça
1: ouais,
0: se
1: ouais,
0: fait
1: ouais.
0: Pas.
5: Toutes
1: c'est
5: les
1: marrant,
5: missions,
1: vous les regardez surtout avant les questions littéraires
5: non,
1: et les
5: non,
1: réponses.
5: Non, non, je réfute.
1: On a les noms, alors je vais
5: on
1: vous
5: recommence.
1: Dire. Christine, bravo, nous avons les noms de tous les auditeurs à qui vous avez fait perdre 300 euros. Vous devrez envoyer par chèque 12 300 euros. On a fait le calcul depuis que vous trichez.
5: Vous avez
1: 12 300 euros à tous les auditeurs qui ont perdu à cause de vous.
8: Non mais moi, au moins elle répond bien. Valérie, elle utilise son portable, mais elle répond mal. Faut le faire quand même.
4: Ok, non mais je m'interroge.
1: Avouez Christine, vous pouvez avouer.
5: Non, je n'avoue rien. J'ai regardé hier ma tenue de mariée pendant
1: l'émission. Vous savez, il y a un truc qu'on peut faire par exemple. Je viens près de vous, là, Christine. Puis on regarde ensemble, on tape Google. Et on regarde recherche précédente.
5: Oh là là.
1: Oh, oh
5: là là. Alors, vous voulez le faire?
1: Je veux le faire.
5: Eh ben, vous allez le faire.
1: Alors, allez-y.
8: Alors, non, mais attends, mais regarde, il y a une photo de Flavie Flamand sur ton téléphone. Ah non, c'est toi, il y a 25 ans. Elle a mis une photo d'elle il y a 25 ans.
5: Alors, comment tu le sais?
8: Je vois d'ici.
1: Elle est en train d'effacer l'historique, là, regarde. Allez, venez, qu'on rigole deux secondes. Allez, venez ici.
8: Moi qui pensais que Christine savait des trucs.
1: Alors, attendez.
8: Attends, je suis déçu.
5: Il n'y a pas un jeune dans la salle qui peut les aider, les deux vieux, là?
4: Même moi, je peux regarder.
8: Attends, gros sexe Mozambique, c'est quoi, ça?
1: Bon, en tout cas, votre téléphone, vous le mettez devant votre pupitre. Vous n'êtes pas viré pour cette fois, mais...
5: Alors, attends. Là,
1: ouais.
5: Et pour tout vous dire, hier, il me manquait un hussard... Et j'ai regardé qui c'était.
1: Bah, vous venez quand même d'admettre déjà.
5: Ah, bah parce que je suis honnête.
1: Heureusement qu'elle est drôle, là.
5: Ah,
1: ça la sauve. Une première citation. Tiens, aïe, puisque vous allez
8: mais
1: vous
8: mais comment elle répond aussi bien à chaque fois? C'est quand même une animatrice télé, elle doit savoir rien, quoi.
5: Arrête.
1: Ah non, mais vous allez voir que là, maintenant, elle va moins répondre.
5: Ah
1: hein.
5: Bah oui, ah bah, je vais bien vous faire chier. Je vais arrêter de répondre.
4: C'est vrai que... Oui, pardon, vas-y.
5: C'est vrai que pour hier, quoi.
4: Non, c'est vrai que pour hier, c'est injuste pour auditeur, parce que Kléber, il ne me serait pas revenu du tout, donc il aurait pu avoir 300, mais bon, c'est pas...
5: Oui, bien sûr.
4: Mais c'est... Je te jure, il ne serait pas revenu.
8: Et c'est un auditeur, il lui manquait 300 euros pour sa greffe, une greffe et tout. C'est terrible comme histoire. Que tu
5: Laurent,
8: fais Christine, c'est pas bien.
5: Laurent, on a une autre tricheuse. Je lui dis, tu me prêteras tes lunettes pour lire la news là? Et elle me dit, mais mes lunettes, c'est des fakes.
1: C'est des fausses lunettes que vous avez, il y a une folie.
9: C'est en fait, je suis en train de. J'attends mes carreaux.
8: Ah d'accord.
9: À ma mesure que
8: mais,
9: je viens de
8: mais
9: refaire.
8: Liane, rassure-nous, tes couilles, c'est des vraies.
9: Ouais. Ah ça, je peux te dire.
1: Oh, j'ai une équipe ici, mais j'ai une équipe. La première citation pour Azedine Labani qui habite Saint-Brieuc, et c'est pour votre mariage que j'ai choisi cette citation, Christine, bravo, qui a dit « Se marier, c'est partager à deux des

0: problèmes qu'on n'aurait pas eu tout seul.
1: C'est Jean-Yann.
2: Jean-Yann.
1: C'est Coluche.
3: Sacha Guitry.
0: C'est Sacha Guitry. Bonne réponse de Yann Folli. Pour Annie Debloc, qui habite Trolley-Breuil dans l'Oise, qui a dit « Dieu a créé l'homme à son image, et puis l'homme a évolué. Dieu, lui, on ne sait pas. »
2: Je ne sais pas qui c'est, mais moi, ça, j'en suis sûr.
0: De quoi donc ?
2: Ah ben, que l'homme peut évoluer.
4: Pierre Desproges.
0: Pierre Desproges, non.
1: Est-ce que c'est mort ?
0: Ah non, c'est un vivant, un francophone.
5: Gueluc.
0: Philippe Gueluc, bonne réponse de Paul Aycarat. Pour Olivier Salou, qui habite Comte, c'est dans les Alpes-Maritimes, qui a dit « Il faut collectionner les pierres qu'on vous jette, c'est le début d'un piédestal. »
4: Jésus-Christ.
0: Wow. Ah non, non. Ah,
6: Francis Blanche.
0: Non, c'est joli, avouez.
2: C'est très beau. Alors là. Ouais.
6: C'est genre Francis Blanche ?
0: Non, c'est pas genre Francis Blanche.
1: C'est mort,
0: Francis
1: Blanche. Vivant, c'est français, c'est blanc.
0: C'est pas Francis Blanche.
4: Pierre Dac, allô ?
0: Pierre Dac non plus. Non, non, non, on est bien plus ancien que tout ça. Il faut collectionner les pierres qu'on vous jette. C'est le début d'un piédestal.
4: Socrate ?
0: Non, Socrate. Ah non, pas quand même. Ah bah non,
6: parce qu'on ne
2: Victor Hugo ?
0: Non, on est au 19e siècle.
1: C'est quelle couleur ? C'est
0: blanc ? Mais ça n'est pas
4: Théophile Gautier.
0: Pardon.
4: Théophile Gautier.
0: Non, ce n'est pas un écrivain qu'on cherche.
1: Ah, mais c'est poète.
0: Il a écrit aussi, mais c'est pas pour ça qu'on le connaît. Un homme politique, non. C'est quoi, on va s'en débarrasser, je vais vous donner les dates, Aycarat. Il est né le 11 décembre 1803.
4: Ah, ben c'est Hector Berlioz.
0: Hector Berlioz, bonne réponse de Paul Aycarat.
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0: Petit Larousse illustré, le nouveau, là, qui vient de sortir, celui de 2026. Déjà, hein, je viens de le recevoir, on me l'a envoyé aujourd'hui. Merci, d'ailleurs, aux éditions Larousse de m'avoir envoyé le nouveau petit Larousse illustré avec des nouveaux mots à l'intérieur.
8: C'est
0: par
8: marrant.
0: Exemple, comment ça, c'est marrant?
8: C'est marrant qu'il vous envoie, pourquoi il vous envoie à vous?
0: Bah, pour que j'en parle, bah, voyez-vous.
8: Vous m'envoie, moi, s'il me l'envoie, j'en parle aussi.
0: Ils se disent que moi, je vais l'ouvrir.
5: Ah, comment il t'a poussé !
0: Je ne fais pas que des jeux de mots.
9: D'ailleurs, ça c'est assez mignon sur la tournée, parce que quand Jérémy veut poster des trucs, pour être sûr, il fait relire les messages à Arnaud.
0: Ah oui.
9: Arnaud, il met ses lunettes, il corrige. Oui, très bien, très bien.
4: C'est vraiment le grand-père et son petit-fils. Ouais.
0: Alors, dans le nouveau Petit Larousse illustré, il y a un mot qui nous vient de Belgique. D'ailleurs, Monsieur Boxo va peut-être pouvoir répondre plus rapidement que les autres à cette question. C'est le mot « sastruquer ». Qu'est-ce que « sastruquer » en Belgique ?
8: Ah bah, j'en sais rien du tout.
0: C'est
8: ça, ah oui.
4: C'est se masturber.
10: C'est se masturber, ouais.
0: Ah non, ce n'est pas se masturber, ça se truquer.
9: C'est un verbe, hein.
0: S'apostrophe.
9: Ouais.
0: Et plus loin, bah, astruquer.
8: Il devrait le prendre pour se masturber, parce que je trouve que ça marche bien.
0: Non.
10: Bah, il y a déjà s'astiquer, hein.
8: Oui, mais bon. Arrête de t'astruquer. Arrête un peu de t'astruquer toute la journée,
10: c'est
8: enfin.
10: Très, très bon en accent.
9: Ouais. Jérémy, où il a dû beaucoup travailler pour le spectacle du trio, c'est sur l'accent du Sud.
8: Ah oui, ouais, on a
4: je suis pas bon en accent. J'ai jamais été bon en accent.
9: En accent, et c'était très mignon aussi. Cet homme qui remplit des salles partout en France, qui a fait Deversi, il fait « Boubou, je suis nul en accent, tu peux m'entraîner, s'il te plaît ?» Et on s'entraînait à faire l'accent du
0: l'accent
9: Sud.
0: L'accent du Midi.
9: Ah oui, il le fait mieux, là.
8: Ah, je le fais mieux.
4: Mais c'est pas ouf, quand même.
9: Mais c'est pas mal.
0: On croirait Titeuf qui essaie de perdre le sien.
9: Ouais. Non, si, il le tient bien.
0: Bon, dites-la, mon astrucage.
10: Ouais, c'est quoi, alors?
9: S'astruquer.
0: Quand un Belge s'astruque. Et c'est dans le dictionnaire français, désormais. Hein.
8: C'est un verbe, du coup.
0: Le verbe s'astruquer.
8: Je m'astruque.
0: D'abord, on ne choisit pas de s'astruquer.
8: Est-ce que c'est agréable de s'astruquer?
0: C'est quelque chose qui vous arrive de s'astruquer.
2: C'est quand on se trompe?
0: Quand on se trompe, non.
8: C'est quand on tombe.
0: Ah oui, et d'ailleurs, peut-être que après, vous êtes astruqué, Monsieur Boxo arrivera, débarquera.
8: Ah,
0: ouais.
8: Ah oui, donc c'est ça. Donc on meurt quand on s'astruque.
10: Ah, c'est tomber et se cogner la tête sur un truc et du coup on meurt.
9: C'est se faire mal.
0: S'astruquer.
8: C'est une hydrocution.
0: Non, non, non. Alors on n'est pas obligé de mourir. Hein. On meurt pas forcément.
9: C'est se faire mal, se blesser.
0: Mais quand même, on peut en mourir. Voilà.
8: S'étouffer,
0: avaler de travers, c'est s'astruquer en Belgique. J'en ai d'autres, des nouveaux mots dans le Petit Larousse illustré. Par exemple, pour Madame Beer de Choret, le glamping vient de...
8: Le glamping. Attendez, le glamping.
0: Non, le clamping, pardon.
9: C'est, oui, le glamping.
8: Ah, parce que le glamping, je sais ce que c'est un camping. C'est un camping de glan, où il y a plein d'amis qui viennent.
10: C'est une catégorie.
8: Il y a des tentes et des glands.
10: C'est hyper sympa.
4: Alors, c'est Jean-Philippe qui m'a fait découvrir le glamping.
0: Mais non, c'est bien glamping.
4: Ah, c'est le glamping. Ah
0: bon ? J'avais un doute, mais c'est bien la lettre G. Ils font mal leur G chez Larousse.
4: Ils vont être contents de vous avoir envoyé le dictionnaire.
0: Le glamping avec un G.
3: Voilà. Ça viendrait du verbe to glander, to glamp.
0: Alors, c'est un mot valise, hein, le glamping.
3: Glamp.
10: Et G-L-A-M ?
0: Oui, G-L-A-M, P-I-N-G. Okay. Le glamping, ça vient de rentrer dans le petit Larousse illustré.
10: C'est planter des glands pour qu'il y ait des chaînes qui poussent.
0: Non.
10: C'est un rapport avec la beauté ?
0: Non.
4: C'est un rapport avec le fait de glander ?
0: Non plus, non.
3: C'est
0: non,
3: un
0: non,
3: verbe
0: non.
3: Irrégulier.
0: Comment vous dites ?
3: Non, je réfléchis, je pense que c'est un verbe irrégulier. C'est de to glam, glam, glamp.
4: Glampé, glamping, glampon. Hein. C'est pas de l'anglais.
0: C'est pas de l'anglais, non.
3: Ah, c'est pas de l'anglais. Ok.
10: C'est quand on oublie un tampon.
4: Oh, quel enfer.
10: Ouais, ça peut arriver.
0: Vous étiez tout près au départ, en fait. Hein.
3: Ah, avec le camping.
0: Bien sûr.
10: C'est un loisir.
4: Ah, c'est du camping dans les arbres.
0: Alors, du camping dans les arbres, non.
4: Sur l'eau.
0: Mais c'est du camping, oui.
10: C'est du camping dans les gens.
0: Non.
3: c'est du camping à l'hôtel.
0: Alors, pas à l'hôtel, mais vous vous rapprochez.
4: Sur le parking d'un hôtel.
0: Non, vous vous rapprochez.
9: Ah, c'est de planter sa tente, c'est faire du glamping, c'est faire du camping dans la maison, dans le salon, non, c'est pas ça?
0: Non, mais c'est quoi le glamping?
10: Ah, c'est faire du camping sans tente.
0: Ah non.
4: C'est marcher dans la rue, quoi.
0: Non. La première syllabe, puisque c'est un mot valise, à votre avis, ça, elle vient d'où? Le
4: glaner.
0: Alors, mais non, le glamping.
4: Oui, mais vous le prononcez comme si c'était anglais aussi.
0: C'est du camping.
4: Le glam.
3: Glamour.
0: C'est le camping glamour. Wow. Exactement. Ah.
4: C'est quoi du camping glamour?
10: C'est pour ça que je vous demandais si ça avait rapport avec la beauté.
4: Mais c'est quoi du camping glamour?
0: C'est quoi du camping glamour? Si vous aviez ouvert le petit Larousse illustré, vous le sauriez.
4: Mais qu'est-ce que c'est un camping glamour?
0: Le camping glamour rentre dans le dictionnaire. Le glamping, c'est du camping haut de gamme, alliant confort, originalité et respect de l'environnement.
4: Oh bah c'est plus
10: c'est
4: du camping,
10: une chambre d'hôtel, en fait.
0: Des yourtes, par exemple, vous voyez, des roulottes. À vos souhaits.
3: À tes souhaits, Bobo.
10: C'est vrai que c'est un vieux, maintenant.
3: Vous avez vu les bruits qu'il fait?
4: C'est discret, hein.
3: Non, mais c'est les gens du premier rang, là. Il a eu peur, le monsieur. Il a eu peur.
10: Il est parti pisser, ça a duré trois quarts d'heure.
4: C'est le nouveau Pierre Bénichou. Il manque plus qu'il ronfle un peu dans le micro, et on est bon.
3: Ce que vous savez pas, c'est qu'en éternuant, il a fait un petit caca.
0: J'ai l'impression que la nouvelle pièce que je viens d'écrire vous ira à merveille.
4: Aïe.
3: Oh, boubou. Oh, pardon. Non, mais pour rebondir sur le glamping, c'est quand même très désobligeant pour le vrai camping, parce que vous êtes en train de dire que le camping, c'est pour les beaufs, c'est sale, c'est pas respectueux de l'environnement.
0: Ce n'est pas moi qui l'ai dit.
10: C'est
4: le petit Larousse.
0: C'est le petit Larousse. Le glamping vient de rentrer, effectivement, dans le petit Larousse, comme l'urbex, d'ailleurs. Mais l'urbex, c'est dangereux. C'est une question pour Madame Barbera, pardon, Monsieur Barbera, Antoine, qui habite à Brive-la-Gaillarde, du côté de chez Patrick Sébastien.
11: C'est génial.
0: Et qu'est-ce que l'urbex, puisque je vous dis que c'est dangereux et que ça vient de rentrer?
4: C'est quelque chose qui se passe en ville. Non, mais c'est de l'escalade d'immeuble, non?
0: Alors?
4: C'est quelque chose qui se passe en ville.
0: Oui.
4: C'était l'escalade d'immeuble.
3: C'est sauter d'immeuble.
10: Des kamikazes.
3: Non, c'est aller découvrir des trucs abandonnés. Ce sont des trucs urbains abandonnés et c'est dangereux parce que ça... C'est dangereux de visiter des choses qui tombent en ruine, etc.
0: Excellente réponse d'Arnaud de Samer. L'urbex est une activité qui consiste à s'introduire dans des lieux abandonnés. C'est ce qu'a fait.
4: C'est
0: ce qu'a fait Maxence.
10: J'allais le dire. C'est tellement drôle.
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0: Pour monsieur Rémi Delattre qui habite Lille, celui qu'on surnommait capitaine Clément est mort à 22 ans et il fut même écartelé post-mortem. Pour quelle raison?
9: Jacques Clément qui a tué Henri III?
0: Bonne réponse de Franck Ferrand, comme il dit ça de façon si légère.
10: Rien n'était.
0: C'est jeune, 22 ans quand même.
12: Oui, il était un peu cervelé, le pauvre.
10: Ah oui,
12: il était moine.
0: C'était un moine.
12: Oui. Et surtout, il a surpris le roi
11: aux toilettes, aux toilettes, sa chaise absolument. Percée.
0: Sur sa chaise percée. Ouais. Ça alors, c'est-à-dire que...
10: Mais comment il est arrivé?
0: Ah ben il a percé le gars aussi. En même... C'est-à-dire que d'abord la chaise était percée, après le roi.
11: Voilà. Oui.
0: Tous les régicides sont
11: écartelés.
0: Oui.
12: C'est un supplice qu'on n'imagine même pas. Hein.
0: Lui, il a été écartelé post-mortem.
12: Alors parce qu'il a bénéficié en tant qu'ecclésiastique d'une grâce spéciale. Mais malheureusement pour la plupart des écartelés, c'était
10: Damien,
12: vif,
10: Damien.
12: Bien entendu. Hein. Damien, 5 heures de supplice.
11: Ravaillac.
12: Ravaillac aussi, oui.
10: Ce qui est intéressant, c'est que les gens allaient voir tout ça.
0: Ah oui.
10: Allaient voir les écartèlements.
0: À l'époque, le spectacle vivant existait encore.
12: On louait les balcons et les terrasses à des prix fous, en fait.
0: Ça commençait comme spectacle vivant, puis ça finissait par du spectacle mort. Mais ce qui était intéressant, c'est quand même que le roi, quand l'autre l'a tué, là, le moine, le petit Jacques Clément, 22 ans, un dominicain, hein,
12: Oui, un dominicain.
0: Quand il l'a tué, le roi a dit « Oh méchant, tu m'as tué !»
12: Oui. Mais parce que,
0: c'est pas une phrase très virile.
12: Mais parce qu'on veut toujours faire d'Henri III une espèce de folle tordue. C'était pas ça.
0: Oh, méchant, tu m'as tué.
12: Il lui a dit méchant, ce qui, à l'époque, dites-vous qu'au XVIe siècle, c'est un mot très fort.
0: Ah,
12: méchant.
0: Ah,
12: oui. Ça veut dire sorti des enfers.
0: Ah oui.
12: Méchant, tu m'as tué. Et tu m'as tué, c'était un constat. Le roi avait compris qu'il allait mourir de sa blessure. Vous savez, vous dites.
0: Il est mort pendant la nuit, il a mis un peu de temps quand même.
12: Oui, il a mis 4 heures. En fait,
0: il a même désigné son successeur.
12: Et oui, qui était quand même le chef des protestants. Ce n'est pas rien, vous imaginez, Henri IV. Hein.
0: J'ai une autre question historique,
2: tout le monde peut jouer,
0: Roselyne.
2: Ouais, j'en ai marre.
0: Vous connaissez forcément Édouard Mortier, puisqu'il y a un boulevard.
2: Non, je connais pas du tout Édouard Mortier. Il était dans le bâtiment.
0: Non.
12: Il y a même une caserne.
10: C'est dans les boulevards extérieurs.
0: Oui, il y a un boulevard Mortier à Paris quand même.
2: C'est un maréchal de France.
0: Mais Édouard Mortier, effectivement, est un militaire, homme d'État français, maréchal d'Empire. Mais Édouard Mortier n'a pas qu'un boulevard à Paris.
11: Une caserne.
0: Il a une rue aussi. Mais comment s'appelle sa rue?
10: Ah, mais c'est pas pareil.
0: Non, justement, autrement, je vous poserai pas la question.
2: Parce que c'était pas son vrai nom, Mortier?
12: C'est la rue qui porte son titre, en fait.
0: Exactement.
2: Duc de quelque chose.
10: Prince de Moscova.
0: Alors, Duc, vous avez raison. En plus, le titre, c'est bien Duc, Roselyne.
12: Alors, c'est une des avenues de l'Étoile?
0: Pas du tout.
2: Est-ce que ça porte le mot duc ou c'est simplement son titre?
0: Eh non, il y a même pas duc sur la rue.
2: Ah bah voilà.
12: C'est un lieu alors, une bataille.
10: Un lieu.
12: Voilà c'est une victoire de Napoléon.
0: Voilà d'ailleurs pourquoi on pense que la rue porte le nom d'une ville. Alors que c'est pas la ville, mais c'est au maréchal d'Empire qu'elle rend hommage.
10: Mais c'est à Paris, quel arrondissement?
0: Oh bah puis quoi encore, dis donc.
10: Les métros.
0: Rue de Madrid.
12: Rue de Lille.
0: Rue de Lille.
12: C'est une victoire de l'Empire.
0: C'est pas une victoire.
10: C'est pas une ville française.
0: Non, je sais pas.
2: Est-ce que ça porte un nom un peu étranger?
0: Oui, ça c'est vrai.
2: Rue de Montebello.
0: Pardon.
2: Montebello.
0: Montebello, non.
10: Un nom italien?
0: Alors un nom plutôt italien, oui, il faut reconnaître.
12: J'en profite pour dire une petite anecdote qui va passionner.
10: Ah non, mais là, on n'a pas envie.
2: Oui, il faut te forcer, Marcella.
12: Et ben pourtant, c'était vachement intéressant parce que moi qui ai fait mon service militaire en partie à la caserne Mortier, c'est là que j'ai appris les plans de Paris puisque j'étais chauffeur et nous apprenions.
10: Chauffeur de
12: salle. Oui.
2: Mais non, il se lavait, il était propre.
12: Est-ce que cette rue est rive droite à Paris?
0: La rue est rive droite à Paris et c'est une rue dont on reparle dans l'actualité. Vous pensez bien qu'autrement, je n'aurais pas eu idée de vous poser cette question.
2: On en reparle dans l'actualité.
0: Oui.
10: Mais c'est la rue d'un ministère.
0: Alors, la ville en question a été occupée, évidemment, par Napoléon.
12: Et donc, il a donné au duc.
0: Exactement.
12: C'est pas rue d'Aboukir.
2: Et on en parle à cause de la crise du coronavirus.
0: Aboukir en Italie, non. Hein.
12: Campo Formio, non.
0: Quand vous passerez dans cette rue, un jour, en même temps, qui sait que Laurent Deutsch, vous pourrez lui dire tu crois que c'est une rue qui porte le nom d'une ville?
12: Non,
0: elle porte le nom du titre d'Édouard Mortier.
12: Ah, mais d'ailleurs, elle est tout près de la rue de Rivoli, probablement, puisque c'est là que Napoléon a donné la rue des Pyramides, la rue d'Aboukir.
0: Pas tout près de la rue de Rivoli, non.
2: C'est un rapport avec l'affaire Balladur?
0: Avec l'affaire Balladur, non.
10: Édouard Balladur.
12: Ville de Toscane?
0: Ville de Toscane, non.
12: De Lombardie. Brescia?
0: Non.
10: Rimini?
0: Rimini, non.
12: Il faut descendre vers le sud?
0: Non, faut pas descendre vers
12: le sud. Faut plutôt monter.
0: Aoste,
12: Milan, non.
0: Turin.
12: Bergame,
0: on va donner un petit chèque RTL et c'est pas très grave. Et c'est pourtant une rue que tout le monde connaît très bien à Paris. Mais Édouard Mortier était bien duc de Trévise.
10: Ah, ah.
13: Il habite à côté.
0: La rue de Trévise.
14: Je crois que c'était que de la salade, moi.
0: Pardon ?
14: Je crois que c'était que de la salade.
0: Ben non, la rue de Trévise, c'est en fait une rue...
13: Ah, mais c'est là où ça a explosé.
0: Oui, voilà pourquoi on en parle, évidemment.
10: Ça a explosé quoi ?
14: C'était les 1 an, l'anniversaire du 1 an de l'explosion de gaz rue de Trévise.
0: Exact. Et voilà pourquoi j'ai choisi cette question, évidemment. Édouard Mortier, Adolphe-Édouard Casimir-Joseph Mortier, duc de Trévise, a donné son nom à cette rue, ou plutôt son titre à cette rue. C'est-à-dire qu'il a un boulevard, le boulevard Mortier, mais aussi une rue, la rue de Trévise. Et au moins, Monsieur Ferrand, vous repartirez plus savant encore.
14: Je vais au moins.
0: Si même que vous n'attendrez ici à RTL.
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0: Pardonnez-moi à l'avance pour cette question, Adil Rami, mais c'est ainsi. L'actualité veut qu'on parlait hier dans le Figaro du calendrier de Pamela Anderson à vendre près de $150, plus de 136 euros, frais de port exclus. Calendrier de l'année 1996. Ah. Pour quelle raison parlait-on dans le Figaro hier de ce calendrier avec Pamela Anderson de l'année 96?
15: C'est pas l'année où elle a percé?
0: Non.
16: Est-ce que ce n'est pas le sommet avec le maillot rouge?
0: Du tout.
15: C'est pas l'année où elle s'est fait opérer dans un stade, dans son stade de football américain ou de baseball?
0: Non plus. Des dizaines d'exemplaires de ce calendrier 1996 sont en vente sur eBay actuellement.
16: Ah, est-ce que c'est l'année où elle a fait le Crazy Horse?
0: Non plus.
10: Est-ce qu'elle était nue?
0: Mais c'est vrai que l'année est importante.
14: Elle a accompagné Adil lors de son entrée en 6e?
0: Non.
10: Est-ce qu'elle était seule dans ce calendrier?
0: Elle est seule, d'ailleurs, je vais vous
10: elle
0: dire.
10: Elle tous les mois.
0: On nous parle du calendrier 1996 avec Pamela Anderson à vendre sur eBay. Mais il n'y a pas que le calendrier avec Pamela Anderson, il y a aussi d'autres...
14: Asseloff?
0: Personnalités qui sont sur ces calendriers à vendre 1996 et pour quelle raison?
14: Il y a qui dessus?
10: Est-ce que c'était avec une marque?
0: Non,
10: mais c'est Playboy.
16: L'année est très importante.
0: Oui, l'année est très importante.
16: Est-ce qu'il s'est passé quelque chose? Oui, alors c'est Playboy. S'il s'est passé quelque chose cette année-là, spécialement?
0: Non, pas spécialement.
16: Non, c'est comment tombent les jours cette année-là?
0: Pardon.
16: Comment tombent les jours cette année-là?
0: Oui.
15: Comment quoi?
14: Oh, j'ai rien compris.
10: Comment tombent les jours?
4: C'était la dernière année bissextile.
0: Oh bah non. Entre 96 et 2024.
4: Ça passe vite, monsieur
14: Ruquier, parce que c'est la dernière année où il y a eu un 29 février.
0: C'est tous les 4 ans les années bissextiles.
14: Non, mais du 20e siècle.
10: Oh là là.
16: Les jours ont leur importance, comment ça tombe, c'est...
0: Ça oui.
16: D'accord. Le premier
0: vous êtes tout près là, de la bonne réponse.
16: Ah, j'y arrive, si on me laissait juste un petit peu.
15: Moi, d'avoir cette réponse, je m'en fous, je l'ai pécho, c'est tout.
10: Parce que le 1er janvier est un lundi.
16: Par exemple.
0: Oui.
4: C'était la première fois que le 1er janvier tombait un lundi?
0: Mais pourquoi ces calendriers sont-ils en vente actuellement?
10: Parce que c'est la même chose, on peut les regarder en même temps, ils ont la même composition que l'année 2024.
0: Ben voilà la bonne réponse! Bravo Karine Lemarchand! Et effectivement, non seulement c'était une année bissextile,
16: mais J'ai bien aidé.
0: Mais ça ne suffit pas. Il se trouve qu'effectivement, cette année-là, ça démarrait le lundi 1er janvier, comme cette année, que tous les jours correspondent
10: cette année
0: 2024. C'est assez rare. Il faut remonter jusqu'effectivement en 96. Voilà pourquoi les calendriers Pamela Anderson 1996 se vendent à nouveau cette année, parce qu'ils correspondent exactement à la même année que cette année 2024.
15: Et combien le prix?
0: Alors écoutez, vous pouvez en avoir pour 136 euros.
15: Oh, parce que je suis en train de me dire si je vais pas vendre mes sextapes. Hein.
0: Ah, vous avez encore des sextapes?
15: Bah, carrément.
0: Ah oui?
10: Ah ouais, t'en fais beaucoup?
15: Bah ouais, j'aime bien.
10: Ah oui. Alors comment tu fais? Est-ce que t'as une petite caméra sur pied? Comment tu fais? Est-ce que t'as un petit studio?
16: Non, c'est un copain
10: un
16: qui
10: petit
16: vient.
10: Studio de cul.
16: Il a des assistants, il a un perchman, il a tout le monde et il y a une script.
0: Mais vraiment, vous aimez bien être filmé quand vous faites l'amour?
15: Faut avoir confiance.
0: Ah oui, hein, parce que...
10: Non, mais faut aimer... Tu les re-regardes?
15: Ouais.
16: Tu les regardes, mais tu connais le film.
15: Tu me vois?
10: Et du coup, tu rentres le ventre et tout ça?
16: Moi, je pourrais pas voir de film.
15: J'ai pas de ventre.
10: Oui, non, mais tu, est-ce que tu te laisses complètement aller, sachant que t'es filmé?
15: Ouais, ouais.
10: Ah oui.
15: Normal.
10: Ah ouais.
4: Non, mais c'est pour garder des souvenirs. C'est comme tu vas à la plage, je prends une photo de la plage. Garde un souvenir. Des fois, t'oublies.
0: Ariel, vous bah avez oui. des sextapes, vous?
4: En noir et blanc.
16: Non, non.
4: Fallait les faire développer, en fait, le problème.
16: Non, non, mais votre partenaire était d'accord.
15: Non, non, c'est même elle qui m'a incité, bien sûr.
0: Ah oui.
10: Ah oui.
15: Ah, bien sûr.
10: Et, et quand tu regardes, c'est en couple et ça te re-excite de voir ce que t'as fait.
15: Ouais, j'aime bien.
4: En couple ou entre potes, hein.
10: Mais du coup, quand elle te, quand j'aime vous quittez, elle récupère ses sextapes?
15: Non, j'ai tout. Non, après, il faut avoir confiance, hein.
0: Ah bah oui, oui. Ah bah, nous, on veut bien passer à la maison pour venir voir.
14: Ah non, moi, j'ai pas envie de voir.
4: Il y a une projo, il y a une avant-première.
16: Et on comprend bien les paroles ou c'est sous-titré?
15: Il n'y a pas de paroles, juste tu entends, tu tends ton oreille.
10: Donc les filles, il faut qu'elles sachent quand elles couchent avec toi qu'ils veulent
15: pas non, filmer. Non, non,
16: ah
15: non,
16: mais
15: non,
16: moi,
15: non,
16: je pourrais
15: personne...
16: pas me maquiller avant. Alors,
0: Vous aimeriez passer une nuit avec Isabelle Mergault à voilà. Lille?
16: Non, une nuit, c'est énorme. Non, c'est pourquoi bon. Vous me dites pas, vous me demandez pas à moi?
0: Ben parce que oui, c'est vrai. Parce que vous, je sais que vous feriez bien une nuit avec Adil.
16: Non, non, non.
0: Non,
16: non, non.
10: Pourquoi
16: je déteste les caméras.
4: Ouais. Non, mais surtout toi, il va falloir mettre les sous-titres parce que.
0: Oh là là. C'est beau, deux défauts de prononciation qui se rencontrent. Mais vous avez comme ça des vidéos pour toutes les filles que vous avez rencontrées.
15: Non, non, non, pas pour
10: toutes. Les filles sérieuses, les filles sérieuses.
15: Quand je le sens, je demande...
0: Les filles sérieuses.
15: Ouais, ouais, ouais.
10: Non, mais avec qui, c'est pas juste 10 minutes,
15: oui.
10: Tu vois.
15: Oui, oui, oui, oui, oui.
14: Oh, le rire.
4: Mais quoi, mais genre, il y a que lui, vous êtes jamais filmé, vous?
10: Jamais.
4: Bah arrête.
10: Mais, ah,
4: bah,
10: jamais.
16: Non, plus, jamais.
0: Parce que, ah, vous
16: jamais.
0: Êtes filmé, vous aussi.
4: Non, moi, je me suis filmé, mais il y avait personne, en fait.
0: Ariel aussi, vous avez dû le faire, hein, Ariel.
16: Ah non, non, moi, vraiment, ça ne me viendrait pas à l'idée de faire ça.
10: Non,
16: enfin,
10: non, moi non plus.
16: On est dans un moment d'extase absolue.
10: Ah non,
16: hors
10: non,
16: du temps, hors du monde.
10: C'est horrible. C'est horrible.
16: On va pas se dire, tiens, si on a lu.
10: Bah ouais, puis on n'est pas toujours beau.
16: Faire rentrer son ventre.
10: Bah ouais, c'est ça.
4: Non, là, mais vous avez jamais envoyé, genre, une photo à un mec ou un truc comme ça?
16: Jamais.
4: Vous êtes jamais chopé avec un mec par message, rien?
10: Bah si, mais pas avec des photos.
16: Si, mais pas des photos.
4: Bah avec quoi?
16: Avec des mots. Avec des mots.
10: Excuse-nous d'utiliser la langue française.
4: J'ai jamais bandé sur une phrase, moi.
16: Non, mais
0: C'est pas bête.
10: Mais dis-moi, après...
15: Écris mal pour ça. Attends, et Paul, qu'est-ce qu'il en pense de tout ça, Paul?
10: Mais il a jamais,
14: non, mais
10: jamais
14: question suivante.
0: Vous êtes choquée, Isabelle?
16: Hein?
0: Vous êtes choquée, Isabelle?
16: Non, je suis pas choquée, c'est quelque chose qui m'échappe, c'est tout. Je sais pas, c'est comme si tu filmais ton repas. C'est bien, ça va me donner faim quand je vais le regarder encore. Enfin, je sais pas, il y a un truc. C'est pas dans ma disquette.
14: Isabelle, c'est ce que beaucoup font de nos jours, hein. Ils filment leur repas.
10: Pas nous.
0: Ah, il prépare le terrain, le petit.
14: J'ai pas dit ça.
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0: Il y a réellement eu un incendie, hein.
20: Oui.
0: Les pompiers sont arrivés, vous avez dû évacuer la salle.
20: Et j'étais en train de jouer en plein milieu de mon spectacle, il y a une alarme incendie qui se met en route, et puis avec une jolie voiture.
0: Attendez, vous pouvez me refaire l'alarme incendie. Ah oui. Ils ont changé, les pompiers.
21: C'est plus les mêmes.
20: Une jolie voix de femme qui dit, veuillez quitter l'établissement de façon calme et ordonnée. Donc, et moi, je pensais que c'était une alarme intempestive qui s'était déclenchée.
0: Une alarme intempestive?
20: Oui, ouais. Des fois, dans les avions, ça arrive. Alors, je dis, en plus, je dis aux gens, restez, ça va s'arrêter. alors qu'il fallait vraiment évacuer, en fait. Je faisais des démonstrations de sécurité aux gens, j'y restais.
21: Voilà. Mais ça, t'as l'habitude, hein.
20: Enfin oui, puis finalement, il a fallu sortir tout le monde, 3000 personnes sur le trottoir.
1: Ils ont déterminé celui qui avait le feu au cul qui était responsable.
20: Ben non, mais c'était une cuisine du restaurant en dessous qui s'était enflammée, comme il y avait une conduite de gaz au-dessus, ils ont préféré évacuer, c'est normal.
1: Bah oui.
20: Et les pompiers sont arrivés, mais on était tous en habit de scène dehors, moi j'étais en habit de scène, la Joconde était en Joconde, les liaisons dangereuses étaient en liaison dangereuse, tout le monde sur le trottoir, ça faisait bizarre.
0: La Joconde sur le trottoir, elle rapporte. Hein.
6: Et c'est pas, elle a pas de jambes. C'est pour ça que t'as les cheveux qui ont brûlé?
20: Oui, un petit peu, ça m'a raccourci. Bah oui, il a fallu sauver, mais finalement, l'établissement n'a rien eu. Le feu a été maîtrisé assez vite par mes amis les pompiers. Et puis voilà. Alors après, moi, je voulais emmener tout le monde.
0: Mes amis les pompiers.
21: Mes amis les pompiers.
16: Prétention.
10: Et t'as fait une rencontre.
0: Ils les connaissent tous, ils connaissent les calendriers par cœur.
20: Ils ont tous signé mon calendrier.
0: Mais tout a repris, bien sûr.
20: Et bien sûr, l'activité a repris dès le lendemain parce que le feu avait été maîtrisé et puis que les salles n'avaient pas été touchées.
0: Il vaut mieux aller dans un endroit sécurisé comme Patrick Sébastien qui a choisi.

0: Vas-y, la Tour Eiffel.
1: Ouais, le théâtre de la Tour Eiffel.
0: Voilà, là, au moins, vous êtes sûr, c'est bien gardé.
1: Ouais, ouais, ça, c'est bien. Chez ma copine Christelle Chollet.
0: Vous allez faire quoi sur scène à la Tour Eiffel?
1: J'ai un spectacle qui s'appelle Hommage et Dessert, où je rends hommage à mes vieux potes, à Coluche, à Gainsbourg, à Nougaro, Tonton Flingueur, etc. Et je parle aussi d'actualité, je raconte des blagues, des conneries.
0: Ah, vous avez une blague, une nouvelle?
1: Une nouvelle? Ça se passe dans un EHPAD. Il y a une vieille qui est là, Madame Suzy, puis il y a la directrice qui vient et qui dit: vous avez bien dormi, Madame Suzy? Ben, dit, bah oui. Ben, vous savez qu'il y a eu un problème cette nuit. Ben, quel problème? Ben, il y a une infirmière qui vous a vu sucer une... Madame Suzy. Ben, dit, mais c'est normal, c'était celle de mon mari. Ben, d'accord, mais elle aurait dû être incinérée avec le reste. Je vous raconterai le Saint-Georges d'Or.
0: C'est quoi ça?
1: C'est un vin. Je vous la fais tout de suite.
0: Allez, allez.
1: C'est un mec qui adore ce vin. Ça s'appelle du Saint-Georges d'Orc. C'est un vin du Languedoc. Il rentre dans un restaurant, il dit: est-ce que vous avez du Saint-Georges d'Orc? Et le patron, il dit voilà. Et il goûte, il fait non, ça s'en est pas. Le patron, il dit: je vais regarder l'étiquette. Non, non, ça n'en est pas. Je connais très bien ce vin, ça n'en est pas. Et le patron, il dit: bon, je vais vous dire la vérité. En fait, il m'en restait plus. J'ai pris l'étiquette. Mais le vin que j'ai mis dedans, les propriétés sont voisines. Le climat est identique, donc le goût est le même. Et le mec lui dit: vous êtes marié, monsieur? Oui. Ben, quand vous allez rentrer chez vous ce soir, votre femme, vous allez lui mettre un doigt devant, un doigt derrière. Vous allez voir que les propriétés sont voisines, le climat est identique, mais le goût, c'est pas le même.
0: Oh. Ah bah si, elle est bien aussi.
1: Voilà, celle-là aussi.
0: Moi, je trouve qu'on est bien dans l'ambiance, là. On peut y aller.
1: On va s'arrêter là.
2: Dans l'ambiance des vacances scolaires.
0: Pour Laetitia André, qui habite Charleville-sous-Bois, en Moselle, qui a dit: la grippe, ça dure 8 jours si on la soigne et une semaine si on fait rien.
1: Ben, ma grand-mère me dit ça.
0: Pardon?
3: Raymond DeVos.
0: Raymond DeVos, bonne réponse.
1: C'est un vieux truc, ma grand-mère me disait ça. Toujours.
0: C'est Gérard Jugnot qui a trouvé la bonne réponse, c'était bien Raymond DeVos. Pour Sandrine Saunier, qui habite Brive-Charensac, en Haute-Loire, qui a dit: dans la vie, on peut rire de tout, sauf de moi.
4: C'est quelqu'un de vivant?
0: Ah non, non, mais quelqu'un qu'on aimait beaucoup.
1: Jean-Yann.
0: Et qui n'aimait pas, c'est vrai qu'on...
1: Zitrone,
0: non. Non.
4: Pierre Bénichoux.
0: Pierre Bénichoux, ah. Bonne réponse de Caroline Diamant. On a hâte, d'ailleurs, le bouquin va sortir là au mois de mars. J'ai déjà feuilleté le livre consacré à Pierre Bénichoux qu'un journaliste du Figaro a fait. Alors vraiment, le livre est formidable, je dois dire. Il y a une anecdote géniale, c'est Pierre Bénichoux, et c'est vrai qu'il nous l'avait raconté ici, j'avais oublié, il est en Chine, et il va voir une rare synagogue qui se trouve en Chine. Il y a une synagogue. Bon, alors, évidemment, on le sait, hein, il est juif pied noir d'Oran, Pierre Bénichoux, et il se retrouve donc dans une synagogue en Chine avec uniquement des Chinois. Et là, il y a un Chinois qui vient voir Pierre. Il dit: vous êtes juif? Pierre dit: oui. Ça, alors, c'est marrant, vous n'avez pas la tête d'un juif.
1: Elle est jolie.
0: Elle est belle. Moi, je trouve que cette histoire, c'est la plus philosophique des histoires qu'on puisse raconter. Elle est géniale, non?
4: Elle est géniale.
0: Le livre n'est pas encore sorti, mais vous pourrez le trouver en librairie à partir du mois de mars. Tiens, bah, pas très loin de Pierre Bénichoux, ici aux Grosses Têtes, quelqu'un qui a dit: la modestie chez un acteur, c'est comme la passion chez une prostituée.
1: Bon, c'est pas Vincent Lindon.
5: Quelqu'un qui est venu au...
0: C'est pas Vincent Lindon.
4: Jean-Pierre Coff.
0: Jean-Pierre Coff.
5: C'est quelqu'un qui était aux Grosses Têtes.
0: Quelqu'un qui était aux Grosses Têtes.
3: Jean-Yves Sim.
1: Acteur.
0: Alors, acteur très peu. Hein. Il a joué un peu, mais...
1: Martin
4: Sim.
0: Il aurait aimé, oui.
1: Martin.
0: Jacques Martin. Bonne réponse de Patrick Sébastien. Une citation cette fois pour Patrick Ancel, une citation littéraire. Monsieur Ancel habite dans les Landes, qui a dit: la foi soulève des montagnes, oui, mais des montagnes d'absurdité.
1: Oh, c'est joli, c'est beau ça.
0: Et pourtant, c'est quelqu'un qui l'avait, la foi, pour tout dire.
4: L'abbé Pierre.
0: Ah non.
3: L'abbé Pierre.
0: Je sais pas s'il a soulevé des montagnes.
1: Mort, bien sûr.
0: C'est mort, ça a été prix Nobel de littérature.
5: Camus.
0: Et ça a même écrit Les Caves du Vatican.
2: Ah, mais c'est Gide.
0: André Gide, bonne réponse de Valérie Treveiller. Allez, une dernière pour la route, vous êtes d'accord?
1: Oui.
0: Mais attention, ça peut nous coûter 300 euros, parce qu'il faut de la mémoire pour se rappeler le nom de celui qui a dit: pour qu'il y ait le moins de mécontents possible quand vous faites de l'humour, faut toujours taper sur les mêmes.
1: Ah, c'est pas mal.
3: Jules Jouy.
1: Alors, est-ce que c'est un Français?
0: C'est un Français, mort il y a une vingtaine d'années.
1: José Arthur.
0: Mais je suis pas sûr que vous allez y retrouver son nom.
3: Il y a 20 ans.
5: Un chansonnier?
0: Ça, à mon avis, ça peut nous coûter 300
1: balles. C'est un chansonnier?
0: Pas chansonnier.
3: Frédéric Dard?
0: Non.
5: C'est une femme?
0: C'est un homme. Non.
6: Pourquoi voilà. Vous dites qu'il faut de la mémoire? Parce qu'il a déjà été cité, qu'il faudrait s'en souvenir.
0: On l'a cité, mais très rarement. Et
1: il était écrivain?
0: Il était alors plutôt producteur, dessinateur, créateur, en tout cas d'un grand dessin animé.
1: Topor?
0: Non, pas Topor, mais on se rapproche.
5: Chaval?
3: Porto?
0: Non. Si vous trouvez le dessin...
5: C'est les Shadok?
0: C'est le créateur des Shadok.
3: Le créateur des Shadok.
7: C'est pas mal.
0: Oui, mais vous voyez, c'est son nom.
1: C'était une de mes imitations préférées à l'époque.
0: Allez-y.
1: Les Shadok, à cette époque, avaient fait les grosses têtes.
0: Et oui, c'est dans les années 68-69 que sont
3: sortis. Oui, c'est Jacques. Jacques quelque chose.
0: Bravo.
3: Oui, c'est Jacques. Jacques faisant... Non.
1: Rouxel.
0: Jacques Rouxel. Bonne réponse. Bonne réponse de Patrick Sébastien. Jacques Rouxel.
1: Rouxel. Ah, j'avoue.
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0: C'est Ding Ding. Qu'est-ce que vous dites, Rio?
10: J'ai gagné. J'ai tout lu ce matin.
0: Tout lu.
10: Alors j'ai commencé par le Figaro parce que je suis abonné au Figaro, je suis abonné au Monde, je suis abonné à l'Équipe évidemment, je suis abonné au Parisien et après j'ai acheté Libération, La Croix, Le Nouvel Obs et Paris Match.
11: Ah, moi, si vous voulez réveiller mon cerveau, c'est rapide.
7: Ah, tu fais vraiment l'émission à perte alors.
10: 41 €. 50 € de taxi aller-retour. Voilà. Un restaurant japonais. 31,50 €. Sashimi mixte en saumon. Un Fanta. Après des nougats à la fin. Un décaféiné. Bah voilà. Bah, paye, va dans. Bah,
7: j'ai et 15 € de pressing. T'as eu ta chemise?
6: Oh oui, c'est terrible.
0: Le jeu du ding-ding. Un titre du Parisien. Et c'est à propos du président du Paris Saint-Germain qui déclare: certains ont profité. Maintenant, c'est
10: terminé. Fini.
0: Oui, bonne réponse de Johan Rioux, c'est terminé. Caroline Diamant, un titre du Figaro. Le torchon brûle après une accalmie de quelques mois. Les tensions sont à nouveau au plus haut. Le torchon brûle entre Athènes et...
3: Ankara.
0: Excellente réponse, Ankara. Florian Gazan, Yaël Braun-Pivet officialise sa candidature au...
10: Au perchoir.
0: Au perchoir, gagné aussi. À la une de l'Humanité, Valérie Mérès, à la BNF, Bibliothèque Nationale de France, je vous aide, une grève pour l'accès au...
11: Au livre.
0: Oui, mais... oui, mais c'est un autre mot que je cherche.
11: Ah, au bouquin?
0: Au boudin.
11: Au tome.
0: Vous savez, Rio.
10: Au savoir.
0: Au savoir. Vous êtes éliminé, Valérie Mérès. Il a vraiment tout lu, l'autre idiot, là-bas. C'est à vous, monsieur.
6: Oh, là, cette pression.
0: Monsieur, comment c'est votre nom déjà?
6: Janssen.
0: À la une de Libération. Opéra, pourquoi Aurélie Dupont a...
6: démissionné.
0: Oui, c'est gagné.
7: Oh là là, il y a du niveau, hein.
0: Sébastien Thoen.
12: Oui, patron.
0: Aujourd'hui, on peut lire dans toute la presse le top 3 des prénoms pour les filles. C'est Jade, Louise et...
12: Suzanne.
3: Emma.
12: Raymond.
0: Emma.
12: Et oh là là, ah bon, c'est
6: qui
12: ça
6: reste dans le top 3.
0: Gabriel, ouais. Léo et Raphaël chez les garçons.
12: C'est la honte, c'était un prénom tout
0: le monde. Il me reste Ryu, il me reste... Levez la main ceux qui sont qualifiés encore. Ryu, Diamant, Gazan et Janssen. Attention, c'est parti. C'est la une du Canard Enchaîné.
10: Ah, c'est le seul que j'ai pas acheté. Oh là là, 41 € pour ça, quoi.
3: La loose.
10: Mais j'ai oublié.
7: T'aurais pu monter à 45
10: €. Non, mais je sais que c'est un truc, c'est sûr et certain, c'est un truc extraordinaire avec...
0: La une du Canard Enchaîné. Oui. Elisabeth Borne déclare: je reste à Matignon et Macron à...
10: Mais il m'a niqué, putain. Je suis un débile, putain.
7: 41 € pour ça, quoi.
10: Redites-moi le début, Laurent, s'il vous plaît. Je reste à l'Elysée maintenant.
0: Elisabeth Borne déclare à la une du Canard Enchaîné, c'est évidemment un jeu de mots: je reste à Matignon et Macron à...
10: Un jeu de mots avec l'Elysée. Je reste à Matignon Et Macron, reste, s'il vous plaît, Laurent, me
7: faites pas ça. Il est en panique, il est en panique.
10: Je donne ma vie depuis 3 ans, bordel. Je suis payé des copies d'aide merde. Oh. Je suis ridicule à chaque émission. Attendez, je reste et
3: non,
10: Macron
3: t'es pas
10: reste.
3: Ridicule.
10: Et Macron reste, allez. Allez, Macron reste, allez.
0: C'est perdu, c'était à l'Elysée.
7: Oh, oh là là, Johan, 41 balles pour ça.
3: Ah oh là là, pas
0: bouffon. Il a fait tous les journaux.
7: Ah, oh, c'est dur.
0: Caroline Diamant, un dessin du canard enchaîné. Richard Ferrand, battu en Bretagne. Il déclare, d'après le dessin de Kiro, heureusement, j'ai

0: Une bonne.
1: Mutuelle.
0: Gagné.
2: Oh là là.
0: Oh là là. Bravo. Bravo. Florian Gazan, attention, c'est dans le Parisien aujourd'hui.
3: Je suis pour Caro.
0: Bon, on s'en fout alors. Monsieur Gazan, Olivon, capitaine des Bleus au... Olivon, capitaine des Bleus au... C'est du rugby, hein.
4: Oui, oui, oui, au piquet.
0: Au Japon.
4: Ah oui, au Japon, la tournée au Japon.
0: Eh oui, la tournée au Japon, vous êtes éliminé, Gazan.
1: C'est pas une mise du Japon, piqué.
0: À vous, monsieur, monsieur Janssen.
1: Oui.
0: Guy Radeau, ex-capitaine du 15 de France, raccrochera les crampons à 36 ans à l'issue de la finale du top 14 des adieux en grande...
1: Pompe.
0: Pompe. C'est pas du temps et haut. Caroline, la quatrième édition du Festival du Parisien aura lieu en septembre. C'est reparti pour Paris.
1: Pour Paris Cinéma.
0: Paris Paradis. Vous êtes éliminé, le gagnant est Jean-Philippe. Ouais,
1: c'est gagné, ding ding. C'est mon premier ding ding.
4: Bravo, Jean-Philippe.
0: Grâce à Pompe.
1: Ah oui.
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0: Et la question porte sur Christian Demureau, Rob Hornby et Maxime Guyon, qui sont montés tous les trois sur le podium. Mais quel podium ?
6: Ah, c'est un défilé, c'est la Fashion Week.
0: Non, pas
7: c'est du sport.
0: C'est du, alors du sport, oui.
7: C'est de l'équitation ?
0: De l'équitation, pas tout à fait.
6: Du polo.
0: Mais oui, vous avez raison, c'est du cheval en tout cas.
8: C'est ceux qui ont fait le Grand Prix qui s'est passé dimanche.
7: L'Arc de Triomphe.
0: C'est le trio gagnant de l'Arc de Triomphe. Bonne réponse. Bah oui, parce que ce sont les jockeys qui montent sur le podium, ce ne sont pas les chevaux, c'est pas me rappeler. Et Christian Demureau, Rob Hornby ou Hornby, je sais pas comment on prononce, et Maxime Guyon sont bien les jockeys de Ace Impact, Westover et Honesto, les trois chevaux qui ont gagné le Grand Prix de l'Arc de Triomphe. Vous y êtes allé ? Vous
8: avez pas du tout.
0: Ah non, parce que vous aviez l'air bien au courant, Karine.
8: Bah parce que je suis allée courir autour du hippodrome. Non, pas avec les chevaux.
0: Belle Alzan, il y en a 11.
8: Je suis allée courir hier. Et c'était un bazar. Hein.
0: Ah oui ?
8: Ah bah oui.
7: C'est peut-être en voyant Karine qu'ils ont couru plus vite d'ailleurs, les chevaux. Hein. C'est peut-être pour ça. Hein.
0: Ça alors, je savais pas que vous couriez autour de l'hippodrome.
8: C'est très sympa. Il n'y a pas de voiture, donc c'est pas dangereux. Et comme il n'y a pas de voiture, il n'y a pas de prostituées non plus. Si tu fais du sport là où il n'y a pas de voiture...
0: Enfin, vous ne courez pas la nuit tout de même.
8: Mais il y en a le jour.
7: Et puis les prostituées, ça ne t'empêche pas de courir.
8: Bah moi, j'ai peur des clients.
7: Mais ils ne viennent pas pour toi.
8: Bah on ne sait jamais sur un malentendu, moi je ne sais pas.
6: Elle court avec un sac à main.
8: J'ai peur.
0: T'imagines le mec qui court après en disant « C'est combien ? C'est combien ?»
7: T'as vu une pute en train de courir en jogging?
8: Mais j'ai peur, attends, dans le bois, je te jure, il y a des gens bizarres, il y en a quatre et tout.
0: Pardon, mais monsieur Ferrari a raison, le propre, si j'ose dire, d'une prostituée, c'est que normalement, elle ne bouge pas.
7: Bah oui, elle reste sur place.
8: Vous voyez, t'as des mecs bourrés, t'as des gens qui viennent des cités à quatre, attends, c'est pas des gens forcément bien.
6: Il y a aussi des bons clients.
0: En tout cas, le Grand Prix de l'Arc de Triomphe a vu le triomphe, c'est qu'à le dire, du meilleur poulain français entraîné par Monsieur Rouget. Oublions.
7: Et c'est un pack qui était favori, mais Honesto, le troisième, était à 55 contre 1.
0: Mais comment vous savez ça?
6: Oui,
7: c'est l'actualité.
0: Exactement. 55 contre 1, ça veut dire que vraiment c'était un gros outsider.
6: Exactement. Ouais.
0: Pour ne pas dire un tocard même.
7: Oui, parce qu'il avait fait une première course où il avait déçu, sa cote s'est effondrée. Là, 55 contre 1, parier dessus, c'était valable. Et maintenant, il va aller aux États-Unis disputer des courses.
8: Vous faites quoi le dimanche?
7: Je lis la presse.
0: Le dimanche, il court.
6: Il court après.
0: Il court autour de l'hippodrome dans l'autre sens. Une autre question pour monsieur Hockey, Pascal Hockey, qui habite Buzet-sur-Tarn. En Haute-Garonne. On nous parle dans la presse aujourd'hui comme d'un symbole du doudouk. Mais qu'est-ce que le doudouk ?
7: Le doudouk ?
0: Oui, le doudouk.
8: C'est un nom français ?
0: Non, c'est pas français, ça c'est vrai.
7: C'est un objet pour les enfants ?
0: Alors on peut dire doudouki aussi, ou dadouk, ou duduk si vous préférez.
9: Et donc on le connaît sous un autre nom en France ?
10: Ça ressemble au nom des joueurs de rugby tout à l'heure encore.
8: Ouais.
0: Non, c'est pas des joueurs de rugby.
10: Bon, est-ce que ça a rapport avec l'enfance ?
0: Alors on peut dire duduk, on peut dire doudouk, doudouki, doudouk ou dadouk.
6: C'est pas genre un fantôme, un truc comme ça dans les films d'horreur ?
0: Pas du tout.
8: C'est un objet. animal ?
0: Un objet, oui.
10: Est-ce que c'est pas tout simplement un doudou pour les enfants ?
0: Ah non, non, non, non.
8: Ça vient d'Asie ?
0: Au sens large du terme, alors.
2: Attends, est-ce qu'on en a ?
7: La Turquie, l'Orient
0: Géographiquement, c'est plus précis que ça.
7: Ça vient de l'Arménie.
0: Expliquez.
7: C'est peut-être le symbole de l'Arménie ?
0: Oui, mais quel symbole alors ?
7: Alors, quel est le symbole de l'Arménie ? C'est un arbre ?
0: Un arbre, non.
7: Non.
10: C'est un chapelet ?
0: Un chapelet,
8: une
0: non.
8: Plante,
7: un instrument de musique.
0: Et c'est un instrument de musique arménien.
1: Ah oui.
0: Bonne réponse de Christophe Barbier.
6: Culture.
0: Et oui, c'est comme un hautbois, en fait, un hautbois cylindrique. On en joue dans tout le Caucase, mais c'est vrai que c'est devenu surtout un instrument de musique arménien, symbole de l'Arménie, le duduk, doudouk, doudouki, doudoug ou dadouk.
9: Parce que quand on en joue, ça fait doudouk, doudouk, doudouk, c'est ça ?
10: C'est vrai ?
0: Elle est mignonne, hein. Même quand elle dit quelque chose qui n'a pas d'intérêt.
8: Oui. C'est joli.
10: Ça casse le rythme, mais c'est mignon.
0: C'est joli, hein. De quel instrument jouez-vous, Joyce ?
9: De la guitare et du piano, mais vous le savez, Laurent, quand même.
0: Bah oui, mais enfin, je pensais que vous pouviez jouer du doudouk aussi, vous voyez.
9: Du doudouki.
10: Et pourquoi on parle de cet instrument ?
0: Bah parce qu'on parle de l'Arménie, connard.
10: On parle du Haut-Karabakh. J'ai bien fait de poser la question, hein. On est bien reçu, hein.
6: Ah bah, on est bien reçu.
0: Une autre question, celle-ci, ce sera à mon avis pour Monsieur Barbier, puisqu'il s'agit d'un anniversaire qui le concerne, 90 ans. C'est pas lui qui a 90 ans, ouais. Christophe est bien plus jeune, bien sûr.
10: Ah
0: mais
10: bon,
0: c'est quelqu'un qui fête ses 90 ans aujourd'hui même, puisqu'il est né le 2 octobre 1933 à Paris. Et c'est un de nos plus grands chefs d'orchestre dont je vous demande de retrouver le nom.
7: Casatsu ?
0: Casatsu, non.
7: Pandereki ?
0: Non plus. C'est une question culturelle, musicale, et c'est vrai que c'est un nom qu'on connaît quand on connaît un peu la musique classique.
10: C'est un japonais ?
0: Comme Monsieur Barbier, qui en plus est venu, je crois, avec son épouse aujourd'hui.
7: Et oui, tout à fait, qui est chanteuse d'opéra, donc.
0: Voilà, je sais pas où elle est.
7: Peut-être qu'il a dirigé ma femme, si j'ose dire.
0: Ben voilà, lui.
7: Parce que moi, j'essaye de l'amener à la baguette, ça marche pas du tout.
10: Dagonio ?
0: Elle va peut-être vous souffler, Mme Barbier, alors.
1: C'est Michel Plasson.
0: Pardon ?
1: C'est Michel Plasson.
0: Elle a soufflé à Boublil. Alors ça, c'est incroyable quand même.
6: Bah parce que je m'intéresse à la musique classique,
10: c'est ça.
6: Quoi, j'ai le droit d'avoir plusieurs cordes à mon arc.
0: Eh bien, bonne réponse. Comment s'appelle votre épouse, monsieur
7: Pauline, Pauline Courtin.
8: Elle est jolie.
0: Eh bien, bonne réponse de Pauline Courtin.
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0: Et la question porte sur Christian Demureau, Rob Hornby et Maxime Guyon, qui sont montés tous les trois sur le podium. Mais quel podium ?
10: C'est un défilé, c'est la Fashion Week.
0: Non, pas
7: c'est du sport.
0: C'est du sport, oui.
7: C'est de l'équitation ?
0: De l'équitation, pas tout à fait.
10: Du polo.
0: Mais oui, vous avez raison, c'est du cheval en tout cas.
8: C'est ceux qui ont fait le Grand Prix qui s'est passé dimanche.
7: L'Arc de Triomphe.
0: C'est le trio gagnant de l'Arc de Triomphe. Bonne réponse. Bah oui, parce que ce sont les jockeys qui montent sur le podium, ce sont pas les chevaux, faut quand même le rappeler. Et Christian Demureau, Rob Hornby ou Hornby, je sais pas comment on prononce, et Maxime Guyon sont bien les jockeys de Ace Impact, Westover et Honesto, les trois chevaux qui ont gagné le Grand Prix de l'Arc de Triomphe. Vous y êtes allés ?
8: Pas du tout.
0: Ah non, parce que vous y aviez l'air bien au courant, Karine.
8: Parce que je suis allée courir autour du hippodrome. Non, pas avec les chevaux.
0: Belle Alzan, il y en a 11.
8: Je suis allée courir hier. Et c'était un bazar. Hein.
0: Ah oui ?
8: Ah bah oui.
7: C'est peut-être en voyant Karine qu'ils ont couru plus vite d'ailleurs, les chevaux. Hein. C'est peut-être pour ça. Hein.
0: Ça alors, je savais pas que vous couriez autour de l'hippodrome.
8: C'est très sympa. Il n'y a pas de voiture, donc c'est pas dangereux. Et comme il n'y a pas de voiture, il n'y a pas de prostituées non plus. Si tu fais du sport là où il n'y a pas de voiture...
0: Vous ne courez pas la nuit tout de même.
8: Mais il y en a le jour.
10: Et puis les prostituées, ça ne t'empêche pas de courir.
8: Moi, j'ai peur des clients.
10: Mais ils ne viennent pas pour toi.
8: Oui, mais on ne sait jamais sur un malentendu. Moi, je ne trouve pas.
6: Elle court avec un sac à main.
8: Non, mais j'ai peur.
0: Imagine le mec qui court après en disant « C'est combien ?»
10: T'as vu une pute en train de courir en jogging ?
8: Mais j'ai peur, attends, dans le bois, je te jure, il y a des gens bizarres, il y en a quatre et tout.
0: Pardon, mais monsieur Ferrari a raison, le propre, si j'ose dire, d'une prostituée, c'est que normalement, elle ne bouge pas.
10: Bah oui, elle reste sur place. Vous voyez,
8: t'as des mecs bourrés, t'as des gens qui viennent des cités à quatre, attends, c'est pas des gens forcément bien.
6: Il y a aussi des bons clients.
0: En tout cas, le Grand Prix de l'Arc de Triomphe a vu le triomphe, c'est qu'à le dire, du meilleur poulain français entraîné par Monsieur Rouget.

0: symbole du doudouk. Mais qu'est-ce que le doudouk?
1: Le doudouk?
0: Oui, le doudouk.
2: C'est un nom français?
0: Non, c'est pas français, ça c'est vrai.
1: C'est un objet pour les enfants?
0: Alors on peut dire doudouki aussi, ou dadouk, ou duduk si vous préférez.
3: Et donc on le connaît sous un autre nom en France?
1: Ça ressemble au nom des joueurs de rugby tout à l'heure encore.
0: Ouais. Non, c'est pas des joueurs de rugby.
1: Bon, est-ce que ça a rapport avec l'enfance?
0: Alors on peut dire duduk, on peut dire doudouk, doudouki, doudouk ou dadouk.
4: C'est pas genre un fantôme, un truc comme ça dans les films d'horreur?
0: Pas du tout.
2: C'est un animal?
0: Un objet, oui.
1: Est-ce que c'est pas tout simplement un doudou pour les enfants?
0: Ah non, non, non, non.
2: Ça vient d'Asie.
0: Au sens large du terme, alors.
5: Attends. Est-ce qu'on en a?
6: Turquie, l'Orient
0: Géographiquement, c'est plus précis que ça.
6: Ça vient de l'Orient. C'est l'Arménie.
0: Expliquez.
6: C'est peut-être le symbole de l'Arménie?
0: Oui, et mais quel symbole alors?
6: Alors quel est le symbole de l'Arménie? C'est un arbre?
0: Un arbre, non.
1: C'est
6: un chapelet?
0: Un chapelet,
2: une
0: non.
2: Plante,
6: un instrument de musique?
0: Et c'est un instrument de musique arménien.
1: Ah oui.
0: Bonne réponse de Christophe Barbier. Culture. Et oui, c'est comme un hautbois, en fait, un hautbois cylindrique. On en joue dans tout le Caucase, mais c'est vrai que c'est devenu surtout un instrument de musique arménien, symbole de l'Arménie, le duduk, doudouk, doudouki, doudoug ou dadouk.
3: Parce que quand on en joue, ça fait doudouk, doudouk, doudouk, c'est ça?
1: C'est vrai?
0: Elle est mignonne, hein. Même quand elle dit quelque chose qui n'a pas d'intérêt.
2: Oui. C'est joli. Là,
1: ça casse le rythme, mais c'est mignon.
0: C'est joli, hein. De quel instrument joue vous, Joyce?
3: De la guitare et du piano, mais vous savez, voilà. Laurent, quand même.
0: Bah oui, mais enfin, je pensais que vous pouviez jouer du doudouk aussi, vous voyez.
3: Du doudouki.
0: Du doudouki.
1: Et pourquoi on parle de cet instrument?
0: Bah parce qu'on parle de l'Arménie, connard.
1: On parle du Haut-Karabakh. Ouais, j'ai bien fait de poser la question, hein. On est bien reçu, hein.
7: Ah bah, on est bien reçu.
0: Une autre question, celle-ci, ce sera à mon avis pour Monsieur Barbier, puisqu'il s'agit d'un anniversaire qu'il concerne, 90 ans. C'est pas lui qui a 90 ans, Christophe est bien plus jeune, bien sûr.
1: Ah
0: mais
1: bon,
0: c'est quelqu'un qui fête ses 90 ans aujourd'hui même, puisqu'il est né le 2 octobre 1933 à Paris. Et c'est un de nos plus grands chefs d'orchestre, dont je vous demande de retrouver le nom.
6: Casatsu,
0: non.
6: Panderecki?
0: Non plus. C'est une question culturelle, musicale, et c'est vrai que c'est un nom qu'on connaît quand on connaît un peu la musique classique.
4: C'est un japonais?
0: Comme Monsieur Barbier, qui en plus est venu, je crois, avec son épouse aujourd'hui.
6: Et oui, tout à fait, qui est chanteuse d'opéra, donc.
0: Ah oui. Voilà, je sais pas
6: où elle est. Peut-être qu'il a dirigé ma femme, si j'ose dire.
0: Ben voilà, lui.
6: Parce que moi, j'essaye de l'amener à la baguette, ça marche pas du tout.
1: D'Agugno?
0: Elle va peut-être vous souffler, Mme Barbier, alors.
4: C'est Michel Plasson. Plasson.
0: Pardon?
4: C'est Michel Plasson.
0: Elle a soufflé à Boublil. Alors ça, c'est incroyable quand même.
7: Bah parce que je m'intéresse mais à plus classique,
1: de le
7: c'est
1: dire.
7: Ça. Quoi, j'ai le droit d'avoir plusieurs cordes à mon arc.
0: Eh bien, bonne réponse. Comment s'appelle votre épouse, monsieur?
6: Pauline Courtin.
3: Elle est jolie.
0: Eh bien, bonne réponse de Pauline Courtin.
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3: Pour Adrien Snaïki qui habite Bayonne, d'espérer lui aussi 300 euros. Là, je compte sur Franck Ferrand et tous ceux qui ont un peu de culture ici pour évidemment me dire quel est le nom de cette correspondance entre Usbek et Rika.
4: Oh, ah, c'est le.
5: C'est un train.
4: Les lettres persanes.
3: De.
4: De Montesquieu.
3: Eh bien sûr, bonne réponse.
6: Voilà.
4: C'est dit avec un dédain.
5: Il est intelligent, ce naturiste.
4: Le lettre de Montesquieu.
3: Ah non, mais alors là, écoutez, c'était assez facile. On apprend ça à l'école quand même.
4: Oui, c'est vrai.
5: Il faut y aller à l'école, maintenant.
7: C'est vrai.
3: Les lettres persanes de Montesquieu. Je peux même vous dire, moi, j'avais fait une rédaction. J'ai parfois raconté, mais tant pis, je vais raconter une nouvelle fois. Mon professeur de français, monsieur Lenné, nous avait fait lire les lettres persanes. Voilà pourquoi je me souviens évidemment des deux correspondants, puisque c'est un échange épistolaire entre ces deux Iraniens, persans, je sais pas comment on peut...
4: Ce sont des persans qui sont très étonnés de tout ce qu'ils voient en France.
3: Des embarras de Paris, d'ailleurs. Il y a déjà des embouteillages à l'époque. C'est ça qui est fou. Et justement, mon professeur nous a dit, maintenant, faites une rédaction où vous allez vous aussi faire comme si vous écriviez un correspondant pour décrire les embouteillages dans une grande ville. Alors voilà. Et donc, j'avais fait un truc plutôt marrant. Genre, je n'étais pas Montesquieu. J'avais fait un truc plutôt rigolo. Et c'est ce qu'il avait... J'avais eu 10... Et vous savez ce qu'il m'avait mis, le prof, dans la marge, il m'avait dit, je ne vous ai pas demandé de faire l'œuvre d'un chansonnier du caveau de la République.
8: Incroyable!
5: Ah, déjà à l'époque!
3: Et j'ai démarré au caveau de la République. C'était en troisième.
8: C'était prémonitoire.
3: Prémonitoire. Et l'année d'après, même chose. Dissertation d'une prof de français, madame Durillon. Oui, madame Durillon. Elle nous fait lire la BD Astérix. Elle nous dit, imaginez comment on doit faire un bon banquet, comme le banquet final des albums d'Astérix.
5: D'accord.
3: Et là, je m'amuse à faire une recette, alors mettez une louche de ceci, un truc, je fais ça sous forme de recette. Et pareil, 11. Oh. Et elle me met, je ne vous ai pas demandé de faire une émission d'Europe numéro 1.
8: C'est drôle.
3: C'est fou quand même.
5: Et depuis, vous faites quoi? Vous êtes dans le BTP?
3: Depuis, j'engage des chômeurs. Et un milliardaire. Comment on fait pour être milliardaire, Richard Orlinski?
7: Justement, j'allais vous retourner la question.
8: T'as tout de suite été connu?
7: Non,
5: au début, il faisait des loutres, ça marchait pas du tout.
3: Au début, il faisait en travail manuel. Son prof lui disait, je vous ai pas demandé d'ouvrir une galerie à Los Angeles.
4: Pas mal.
3: Mais c'est ça, en plus, les profs.
7: Exactement.
3: C'est terrible.
4: Monsieur Guy de Graine.
3: Vous étiez bon ou pas en dessin?
9: En art plastique.
7: Non, j'étais nul à peu près à tout. Non, j'étais bon au début.
9: À ce moment-là, déjà.
7: Ouais, mais là, je...
5: En science, là, t'étais bon, dès qu'on parlait
7: des
5: animaux.
7: En dissection des grenouilles, oui. J'étais bon. Mais non, à l'âge de, jusqu'à, je sais pas, en sixième, cinquième, j'étais...
5: Et tu l'as vu combien de fois, King Kong, le film?
7: Ah, j'adore ce film.
8: Extraordinaire. Tu faisais poterie comme...
7: Comment?
8: Comme occupation quand t'étais petit.
7: Je faisais de la poterie.
3: C'est pour ça qu'il a fait une petite statue pour les Jeux Olympiques, parce qu'il y a son hymne à chaque fois dès qu'on monte sur le podium. Allons enfants de la poterie.
5: Pas mal. Ah, bon.
3: En tout cas, Rika et Usbek, c'est bien les lettres persanes. Et j'ai une autre question pour monsieur Ferrand. Ibri Ferrand, quand même.
4: Il n'y a pas que lui, ça va.
5: Tous répondent.
3: Mme Remieux habite Crampagna dans l'Ariège et elle espère, elle aussi, 300 euros. Quelle célèbre bataille eut lieu le 25 février 1830.
4: Waterloo.
3: L'autre, il se prend pour abat, lui, tout seul.
4: La prise d'Alger, non?
3: La prise d'Alger,
4: non, c'est pas la prise d'Alger, parce que ça n'existait pas à cette époque.
5: C'est
4: la prise d'Alger, c'est début 1830.
3: Alors, 25 février 1830, précisément.
4: Voilà, même Stéphane Bern, il aurait répondu.
3: Monsieur Ferrand.
4: C'est en Espagne?
3: Ah non, c'est en France. Une célèbre bataille.
5: GMAP,
3: non. 25 février 1830.
5: Austerlitz.
8: Là, il y a l'arme blanche.
4: En février 1830, on est sous le règne de Charles X. La France est en paix, a priori. Donc pourquoi mais c'est pas une bataille militaire.
5: C'est la bataille d'Hernani.
4: C'est la bataille d'Hernani.
3: Et le premier à l'avoir dit, c'est Max Boublil.

0: je peux en parler de la bataille d'Hernani.
1: C'est quoi la bataille d'Hernani?
2: C'est entre les romantiques et les classiques. C'était une bataille sur le théâtre.
1: Ah, exactement.
3: Bah, la bataille d'Armani, sur les fringues, toi.
1: Et exactement, ça se passe à la Comédie Française.
2: À la Comédie Française.
1: On représente une pièce de Victor Hugo.
2: Hugo.
1: C'est la générale.
2: Générale.
1: Voilà. Hugo a écrit une pièce qui s'appelle Hernani.
2: Nani.
1: Et la bataille d'Hernani, c'est entre ceux qui sont pour Victor Hugo et ceux qui sont contre. Ah, j'ai quand même réussi à piéger Monsieur Ferrand parce que, effectivement, cette bataille d'Hernani a eu lieu le 25 février 1800. 30, ce n'était évidemment pas une bataille militaire. Et quand on pose une question combat, c'est Max Boublil qui répond.
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1: Les questions littérature, autant dire que Géraldine Conduche a une chance pour un chèque RTL. Oh. Elle habite dans le Doubs, au pays de Clerval. Non, c'est vrai que Christine Bravo, quand même, faut pas l'oublier, a été institutrice, enseignante,
3: Internet,
1: critique littéraire, animatrice d'émissions culturelles, jusqu'à sa déchéance.
3: Ça, c'est bon.
1: Là, je vais vous demander de retrouver un écrivain qui est mort à l'âge de 40 ans dans un sanatorium. C'est jeune, 40 ans, évidemment, il avait la tuberculose. Et on ne la soignait pas à l'époque. De quel écrivain s'agit-il?
2: Balzac.
1: Balzac, non.
6: Radiguet.
1: Ah, Radiguet, non.
6: C'est un français.
1: Français, non.
7: Il était russe.
6: C'est un russe.
1: Russe, non.
6: Portugais. Espagnol.
1: Espagnol, non.
8: Polonais.
1: Alors écoutez, les frontières ont changé depuis.
8: C'est l'Est.
1: Oui, en tout cas, c'est l'Est. Oui.
2: Est-ce que c'était
7: un... Il a écrit beaucoup de livres?
1: Il écrivait en langue allemande, en tout cas, oui.
7: Thomas Mann.
1: Il était autrichien.
2: Il était
7: Thomas Mann.
1: Pas tout à fait autrichien. Il était.
8: Rilke.
1: Rilke, non.
6: Zweig.
1: Zweig, non.
7: Non.
1: Goethe, non.
6: Lévi-Strauss?
1: Pardon?
6: Lévi-Strauss?
1: Lévi-Strauss, non.
8: Ça finit en Stein,
1: Ah, ça finit pas en Stein.
7: Vous pouvez nous donner un indice encore, s'il vous plaît?
1: Je vous ai dit qu'il avait écrit en langue allemande, qu'il était mort à 40 ans de la tuberculose dans un sanatorium près de Vienne, qu'il a fait partie, on va dire, des écrivains majeurs du début du XXe siècle. Il était né en 1883 à Prague, vous voyez, et il est mort près de Vienne. Qu'est-ce que je peux vous dire?
2: Politique, il faisait pas d'œuvre politique.
1: Son nom était si célèbre, et est toujours si célèbre, qu'il est même devenu, sous forme de dérivé, un adjectif aujourd'hui.
2: Tolstoï?
1: Tolstoï, non.
2: Dante, on dit tolstoïen.
8: Dante, parce qu'on dit c'est dantesque.
1: Ah oui, mais c'est pas mal, ça, voyez. Sauf que Dante, c'est italien, voyez-vous.
8: Ah oui, je ne savais pas.
2: C'est pas allemand.
6: Attends, j'essaye comme lui, Hemingway.
2: Non, on dit pas Hemingway, on dit pas Hemingway.
3: Il a écrit quelle saison de Sous le soleil? Comme ça, peut-être nous aider à...
8: Attends. C'est pas Kant?
1: Non. Non, c'est pas Kant.
6: Kafka.
1: Pardon?
6: Kafka.
1: Kafka, excellente réponse.
2: J'ai pas dit?
7: Eh oui.
8: Voilà, c'est ça.
2: Kafkaïen, bien sûr.
1: Sort des inédits de Franz Kafka qui sont publiés dans une nouvelle traduction aux éditions Rivage. On respecte pas toujours les volontés des écrivains.
8: Pour faire des sous, ils republient ce qu'il avait mis dans les tiroirs.
1: Parce qu'avant sa mort, il avait demandé à ce qu'on brûle ses cahiers, ses carnets, sa correspondance. Mais un de ses amis a quand même tout gardé aujourd'hui. Aujourd'hui, on publie ses réflexions sur le péché, la souffrance, l'espérance. Faut tout brûler vous-même si vous voulez pas qu'on retrouve
3: les fringues surtout.
1: Remarquez, il y a longtemps que vous n'avez pas écrit quelque chose.
7: Oui, d'abord.
3: Non, mais le conducteur de Froufrou, faut le brûler. Pourtant, c'est inestimable. Je sais, ça va me faire mal au cœur et puis je pense aux collectionneurs, mais faut le faire.
1: Tiens, il y a un autre inédit qui va sortir, c'est la deuxième question.
3: Il a avalé Jean-Phi. Merde, le patron a avalé Jean-Phi.
7: Ça devait arriver, hein.
3: T'as commencé comme ça.
2: Ça paraît pas drôle.
1: Je suis un garçon prudent, moi, voyez.
8: Ah oui,
1: je veux pas des maladies, moi.
2: Non.
8: Oui.
3: Mais Jean-Phi, c'est normal.
8: Parce que je vais prêter ma péniche. Ça y est. J'étais sûr qu'on allait arriver. Stop. Péniche, on va en parler de temps. Non, mais attends. Tout s'est bien passé, mais mon amoureux a attrapé la ch'touille.
3: Jean-Phi, je te jure, demande à un médecin, c'est pas normal d'avoir deux
8: glands. J'ai dormi une nuit sur la péniche, j'étais plein de morpions.
6: Non, mais rassure-moi, tu fais des passes sanitaires.
7: Bravo.

0: Alors, un nouvel inédit va sortir, donc disais-je...
1: On était sur Kafka avant ça, hein,
0: on est d'accord. Et on passe à un autre écrivain dont, justement, le premier roman va être publié pour la première fois chez nous en France. Et ce premier roman, en tout cas aux États-Unis, s'appelait « The Sea is My Brother ». Chez nous, ça va être traduit par « L'océan est mon frère ». Mais qui en est l'auteur ?
1: Cyril Dion, le...
2: Cousteau.
0: Non, Cousteau, non.
1: Attends, c'est un truc écologie, c'est un truc écologie.
3: Répétez la question. Ça n'a jamais été publié.
0: En France. Aux États-Unis, oui, mais en France, non. Alors, premier roman écrit à l'âge de 20 ans et qui s'appelle L'océan et mon frère.
4: Greta Thunberg.
5: Est-ce que l'auteur est décédé ?
0: Ah oui.
2: Est-ce que c'est l'auteur du 20e siècle ?
6: C'était un navigateur ?
0: Un navigateur ? Alors non, mais il s'était engagé à ce moment-là, effectivement.
2: Quelle année ?
0: Alors là, on est dans les années 40, quand il s'engage et qu'il part sur un bateau, effectivement.
2: Henri Miller ?
0: Non.
2: Arthur Miller ?
0: Non.
2: Gérard Miller ?
0: Non.
2: Tabarly.
0: Il s'engage dans la marine marchande au printemps 1942. Vous voyez.
3: Il est américain ?
0: Ah bah oui, alors non, il n'est pas américain. Il a été américain ensuite, il a pris la nationalité américaine, mais il venait du Canada, et ça d'ailleurs, ça a été l'objet d'une question...
2: Ah, Roque Voisine !
0: Non, il n'y a pas si longtemps aux grosses têtes. Car on ignorait qu'il était canadien au départ, et qu'il avait même d'ailleurs des origines bretonnes.
3: Ah bon ? Est-ce qu'il a une œuvre ?
0: Ah bah oui, une œuvre culte. J'ai posé une question là-dessus il y a 15 jours, mais là, j'ignorais à ce moment-là qu'il y aurait un inédit qui allait sortir chez nous.
5: Jacques Kerouac ?
0: Jacques Kerouac ! Ah ouais ! Excellente réponse ! Delice et Moon, vous avez lu Kerouac, Jean-Philippe ?
7: Oui. Il...
2: sur Instagram, tu l'as suivi.
7: Jacques Kerouac, à ton
2: nom. La route.
7: Ah oui, un beau roman sur l'océan, là, qui c'est son frère, je sais pas quoi. Une histoire de famille incroyable, hein, oui. Et puis, il y a du remue-ménage.
0: Quand, quand vous lui prêtez votre péniche, puisque vous venez de nous dire que vous lui avez prêté votre péniche, vous lui conseillez des livres dans votre bibliothèque, Christine.
2: Ah, bien, oui. Il n'y va pas pour ça. Hein.
7: Il n'y a rien à foutre des livres.
5: Le miroir, des choses comme ça. Non, je sais pas. Y a
2: tu mets un peu de vaseline dans la salle de bain.
1: Oh mon Dieu.
7: J'ai même pas vu, il y a des livres sur la péniche.
5: T'as tout nettoyé après, en partant?
7: Hein, oui.
0: Il y a des livres sur la péniche.
3: Il y a un mur de livres, Jean-Philippe. Tu les as pas vus?
7: Ah bah c'est peut-être parce qu'il y en a trop, ça fait un mur.
2: Mais si.
3: T'as cru que
7: c'était retiré, il y a tout qui tombe.
3: T'as cru que c'était des briques.
7: Oui, mais je pensais que c'était de la déco.
3: C'était un décor. Sais.
7: Parce que chez moi, j'ai ça à trompe-l'œil, c'est une bibliothèque, mais c'est des folies, c'est du papier peint. J'ai cru que c'était la même chose chez elle.
2: Ah, bien sûr. C'est Damido qui t'a fait le décor.
7: Ah oui, parce que péniche, tu m'as vendu à un hôtel 5 étoiles sur l'eau. Mon Dieu, c'est un camping-car flottant, oui.
0: En tout cas, les gars qui viennent vous voir, Jean-Philippe, c'est pas de la péniche, c'est de la pénicilline. Dont ils ont besoin.
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10: Dans les 20 derniers mois, le cours de l'or a pris 50%. Si ça monte, par définition, c'est que les achats se multiplient. Achats qui viennent, bien sûr, des particuliers, mais il n'y a pas que ça. Depuis plusieurs années, ce sont les banques centrales qui achètent massivement. Et c'est le point clé, elles se débarrassent du dollar américain. C'est le symptôme du déclin des États-Unis et de la montée en puissance de ce qu'on appelait naguère le tiers-monde.
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0: Une question pour Cyrielle Jamy, qui habite Saint-Georges-sur-Layon, dans le Maine-et-Loire. Je vous ai dit tout à l'heure que ici actuellement, se jouait cette comédie musicale, The Funny Thing Happened on the Way to the Forum, le Forum en folie, si vous préférez. En français, c'est plus simple. Ça a été un film, d'ailleurs, aussi, le Forum en folie. Ça a été adapté au cinéma. Et dans la version cinématographique de cette comédie musicale, il y a un acteur qui jouait, pour la dernière fois, qui jouait son dernier rôle au cinéma. Il jouait Erroneus au cinéma, dans le film. Et c'est la dernière fois qu'on le voyait sur les grands
11: acteurs
0: écrans.
11: Est-ce que c'est un acteur anglais ?
0: Non. Alors, c'est un acteur américain.
11: Robin Williams ?
0: Non. Et un acteur, écoutez bien, attention, hein, qui était né en 1895.
4: Mmh. Harold Lloyd ?
0: Pas Harold Lloyd, mais on n'est pas loin.
4: Buster Keaton.
0: Buster Keaton, excellente réponse de Franck Ferrand. Vous expliquez au petit qui était Buster Keaton.
12: Je sais qui est Buster Keaton.
0: Allez-y alors.
4: Bon, expliquez-moi quand même. Il a fait Ben-Hur aussi.
3: C'était un génie.
0: C'était avant Chaplin. Chaplin dit même qu'il s'est inspiré
6: Ils ont joué à une époque chez Keystone.
0: Alors, ils ont joué ensemble, en plus, dans un film de Chaplin, il faut le dire. Effectivement, ils sont tous les deux réunis, et Buster Keaton et Chaplin. Je crois que c'est dans Les Lumières de la Ville, il me semble, qu'ils sont l'un et l'autre réunis.
6: Absolument.
0: Les Feux de la Rampe, Limelight. Ils font deux partenaires, deux vieux clowns.
6: Magnifique
0: passage, effectivement, dans Les Feux de la Rampe. C'est dans les années 1950. Et le dernier film de Buster Keaton, c'est bien dans Le Forum en folie, en 1966. C'était L'Homme qui ne sourit jamais. L'Homme qui ne rit jamais, Buster Keaton. C'était les films muets au départ. Et voilà pourquoi il a eu après, évidemment.
6: Et moins il riait, plus les gens riaient.
0: Et quand le film parlant est arrivé, évidemment, sa carrière a un peu commencé à décliner, ça va de soi. Mais il a fait des films comme Les Fiancés en folie. Je sais pas si vous voyez cette scène, c'est une scène culte des films muets de l'époque où il y a des tas de femmes qui sont en train de courir, des femmes déguisées, enfin habillées, des femmes en tenue de mariage qui courent parce qu'il a promis à 7 femmes en même temps de se marier et les 7 courent derrière lui.
4: Ça me rappelle un souvenir.
0: C'est-à-dire?
4: Je vous jure que c'est vrai, j'espère qu'elles écoutent pas la radio. Mais j'ai fait un spectacle au Grand Point Virgule il y a 2 mois, même pas. Et j'avais invité plein de gens, puis j'avais invité des copines en me disant, bon, avec un peu de chance, il y en a une qui voudra bien à la fin du spectacle. Et le problème, c'est
3: qu'il voudra bien quoi?
0: Devine.
4: Dîner avec moi, Ariel Dombal, évidemment. Non, tranquille. Et donc il y en a une qui vient me voir à la fin du spectacle, qui me dit, c'était super, on va boire un verre après, si tu veux. Je dis, ouais, pas de souci, je dîne avec mon producteur et puis on y va. Et il y en a une deuxième qui arrive qui dit, le spectacle était super, si tu veux, on se voit après. Je dis, ouais, pas de souci, je dîne avec mon producteur et puis après on y va. Puis il y en a une troisième et puis au final j'ai dit oui à 6 personnes différentes et j'étais en train de dîner avec mon producteur, j'écoutais pas ce qu'il me disait parce que j'étais en train de gérer 6 conversations texto en même temps. Ouais, j'arrive, t'inquiète pas, j'arrive dans un quart d'heure. Et j'étais tellement paniqué, je savais pas quoi choisir, j'en ai choisi aucune.
0: Et ben c'est une version moderne des Fiancés en folie, effectivement. Il a fait aussi La Croisière du Navigateur, Le Mécano de la Générale, ça c'est les grands films de Buster Keaton. Alors, il y a une anecdote incroyable que vraiment j'ignorais, justement à la fin de sa vie, il est mort à 70 ans d'un cancer du poumon.
6: À la fin de sa vie, il était au Cirque d'Hiver à Paris.
0: Il a fait le Cirque Medrano, raison, dans les années 1950, mais encore 10 ans plus tard, en 66, il meurt d'un cancer du poumon. La gravité de son état ne lui avait jamais été expliquée, il pensait souffrir d'une simple bronchite, pardon Ariel.
3: Mais oui, ça me fait très peur.
6: C'est très délicat.
0: Je suis en train de vous dire vraiment ce qui est arrivé à Buster Keaton. Et il était confiné à l'hôpital les derniers jours de sa vie. Et quelques années plus tôt, il faut savoir qu'il avait installé dans son garage un train électrique assez long. Et pour arrêter de fumer sur les conseils de son épouse, il posait sa cigarette dans un des petits wagons. Et il ne prenait qu'une bouffée à chaque passage du train, tous les 4 tours, de façon
3: La locomotive.
0: De façon à moins fumer que précédemment.
4: Ah, c'est comme ça que son immeuble a brûlé.
0: Non, mais quand même, c'est absolument incroyable, cette histoire. C'est une anecdote, moi, que je trouve fou.
3: Mais il est un véritable génie, total. Ouais.
0: Voilà, maintenant, grâce à nous, vous savez qui est Buster Keaton.
3: Voilà.
0: Qui jouait, donc, dans la version cinéma de la comédie musicale qui se joue actuellement au Lido de Paris. Parlons d'une comédie musicale plus récente, sortie au cinéma en 2016. Alors, si je vous envoie la musique de cette comédie musicale, un film américain écrit par Damien Chazelle, je me demande d'ailleurs si c'est pas la nouvelle musique de L'Amour est dans le Pré. La La Land.
6: Ah, elle est extraordinaire.
0: Je crois que maintenant, c'est ça qu'on entend dans l'émission de Karine Le Marchand sur M6 il y a quelques années. C'était, vous savez, la fameuse chanson de comment s'appelle cette
4: chanson? James Blunt.
0: Voilà. Oui, elle a changé depuis, elle change, je crois, chaque saison.
3: Beautiful.
0: You are beautiful. Mais ça a changé chaque saison de chanson. Et cette année, je crois qu'ils ont pris la musique de La La Land. La La Land, c'est évidemment avec Ryan Gosling. Mais qui est l'actrice qui joue dans La La Land?
4: Emma Stone.
0: Bonne réponse.
4: Vous voyez, Laurent, dès que votre question comporte quelqu'un qui est encore en vie, je trouve.
0: Et c'est vrai qu'Emma Stone va être au cinéma là cette semaine dans le rôle de la fiancée de Frankenstein. Ça s'appelle Pauvre créature. Moi, j'ai vu la bande-annonce. J'ai qu'une hâte, c'est de courir dans les salles de cinéma voir ce film. C'est une actrice exceptionnelle. Emma Stone.
3: Incroyable.
0: Et c'est vrai que cette musique de La La Land, moi, à chaque fois, je rêve quand j'entends, si je peux entendre à nouveau cette musique. C'est mon film culte dans les comédies musicales.
4: Elle donne envie de danser.

0: Allez-y, allez-y. Mesdames et messieurs, pour la première fois, Yoann Riou et Romane Doduic dansent pour vous. Quelle horreur.
1: Quel joli spectacle.
0: C'est un avant-goût du Horror Picture Show.
2: Et pourquoi il a pris son...
3: Oh, je suis bien, je suis bien. Un homme et une femme. Shabalabada, shabalabada.
4: C'est la nouvelle saison de Danse avec les Stars. Non,
0: franchement, le public n'est pas venu pour ça, non, monsieur Riou.
1: Heureusement que c'est de la radio.
3: J'ai jamais aussi dansé de ma vie.
0: Romane Doduic et Yoann Riou. Merci.
3: J'ai ressenti des émotions que je n'avais jamais ressenties auparavant.
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0: Une question pour monsieur Didier Chicha, qui habite Béchamp, en Meurthe-et-Moselle. Question qui concerne un président fondateur d'une célèbre marque et célèbre société. Il s'appelle Philippe Jambon. Et monsieur Jambon a dit, c'est un peu dur de mettre mon nom de famille au-dessus de la porte. Voilà pourquoi j'ai trouvé un autre nom. Mais lequel?
7: Alors, qu'est-ce que c'est? Agroalimentaire.
4: Il y a une ironie avec le nom de sa marque, donc.
0: Oui, mais ça n'a
7: pas... Quoi? Il tenait une boucherie halal et il,
0: non, vendait, non,
7: il s'appelait
0: non.
7: Monsieur mais Jambon.
8: Non. C'est alimentaire, son oui. commerce. C'est
0: alimentaire. Alors alimentaire, le mot est un peu fort.
8: C'est de la boisson.
0: Ça se mange, oui.
8: Il a changé de nom parce que s'il avait gardé son nom, ça aurait été une nuisance pour son commerce.
0: Pas une nuisance, mais ça n'aurait pas correspondu au contenu de son commerce.
4: Ok. Alors par exemple.
0: De ses commerces, parce qu'il y a des boutiques partout en
2: parce
0: France.
2: Parce que c'est végétarien.
0: Non. Ouais,
8: c'est du sucré.
0: Non.
8: C'est de la pâtisserie.
0: Sucré, oui.
4: Est-ce que c'est par exemple des bonbons? Parce que les bonbons jambon, c'est vrai que c'est
3: ah, les bonbons Haribo?
0: Non, Haribo, non.
3: Carambar?
0: Carambar, non.
4: C'est du non, miel. Mais c'est pas une marque.
9: Du
4: c'est,
9: chocolat.
4: C'est une
9: du
4: marque
9: chocolat.
4: De boutique, Laurent, de c'est, distributeur.
0: C'est une marque de...
9: De chocolat.
0: Oui.
3: Jeff de Bruges.
0: Jeff de Bruges. Bonne réponse collective.
4: Oh, le mec s'appelle Jeff de Jambon.
0: Il s'appelle Philippe Jambon et effectivement, il a préféré s'appeler Jeff de Bruges.
7: Bah, moi, j'étais persuadé que c'était vraiment un truc belge.
0: Non, Jeff de Bruges n'existe pas. Il s'appelle Philippe Jambon, mais il s'est dit que c'était pas très bon pour la marque de chocolat.
8: Il l'aurait eu dans le sein.
0: Voilà, et donc il s'appelle Jeff de Bruges. Enfin, il s'appelle Jambon. Et il a appelé ses chocolats Jeff de Bruges.
4: Alors, le mec, il a vraiment eu raison, quoi.
9: Tout le monde n'a pas la chance de porter comme moi un nom qui le qualifie complètement.
7: C'est vrai.
4: Christine ou comme moi d'ailleurs
3: ou comme Stevie là t'es pas toute seule hein.
0: Ah, je vous emmène à Strasbourg maintenant avant le marché de Noël parce que ce sera ouvert.
9: Ça recommence.
0: Ce sera ouvert pour le marché de Noël, tout près de la place des Halles. Vous pourrez aller dans ce spa, un spa très étonnant que deux jeunes Alsaciens ont décidé d'ouvrir. Voilà, tout près du marché de Noël. Mais quelle est la particularité de leur spa?
4: J'ai une idée.
9: On prend des bains de chocolat, bains de chocolat.
8: C'est les naturistes.
0: C'est une question pour Michael Labos qui habite Sapogne-Feuchères.
4: Alors j'ai une idée parce que ce que ça pourrait être. C'est ces bars à la mode éphémère qu'on ouvre dans la
0: c'est
4: glace.
0: C'est un spa. Ouais, c'est
4: bon, pas... Mais là, ce serait un spa dans la glace.
0: Dans la glace, non.
7: Est-ce qu'il y a des massages? Il y a des massages particuliers?
0: Oh bah, c'est un spa, c'est un spa. Hein.
8: Est-ce que c'est réservé à une particularité, des personnes en particulier, genre des couples?
0: Non, c'est ouvert à tout le monde.
9: Il y a quelque chose d'autre à la place de l'eau?
0: Oui, absolument.
9: De la limonade, de la bière?
0: De la bière. Bonne réponse.
3: Ah bah tiens.
0: De Christine, bravo.
9: Alors là, ça
3: ah bah y aller. Hein.
9: C'est pour moi.
0: La levure de bière est connu pour fortifier les cheveux et permet d'avoir une plus belle peau. Donc voilà, on vous propose effectivement de vous plonger dans un mélange de malt, de houblon et de levure de bière. Mmh. Un spa à la bière sera ouvert.
9: Moi, je le fais déjà, moi.
0: Comment ça, vous le faites déjà?
9: Moi, je me fais des bains à la bière, moi.
2: Avec les bières? Avec les bières?
9: Non, mais je mets 40 litres de bière dans mon bain. Et,
7: et champagne reste, aussi? Champagne aussi,
9: non,
7: Christine?
9: De bière seulement.
4: Tu préfères pas boire dans un verre?
3: Mais ça colle, la bière.
7: Mais je pense la question, quand t'es dans ton bain là, est-ce que la bière elle rentre? Est-ce que la bière... Non mais c'est une vraie question. Mais c'est une vraie question que je me pose.
0: Je vois pas pourquoi la bière rentrerait dedans. Elle
7: est déjà dedans.
0: Vu que déjà on se demande si à l'enterrement elle rentrera dans la bière.
9: Ah ouais, c'est surtout ça.
3: Oh non.

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2: Henri est au téléphone, il a laissé un message sur notre adresse mail, lesgrossetêtes@rtl.fr. J'aime la répéter de façon à ce que vous laissiez vous aussi vos doléances, réprimandes, critiques, quelques compliments de temps en temps font du bien aussi, mais ce n'est pas l'essentiel.
3: C'est moins marrant.
2: c'est moins marrant, ça dépend qui est concerné, c'est toujours pareil. Bonjour Henri.
4: Bonjour, bonjour Laurent, bonjour les grosses têtes et bonjour le public évidemment.
2: Eh ben, tiens.
3: Quel paillot.
2: Ah, et Henri a noté une petite erreur que je reconnais avoir pu commettre récemment parce que je suis allé vite en sortant cette phrase. Je me souviens exactement dans quelles circonstances c'était, mais allez-y, je vous écoute Henri.
4: Oui, c'était la question. Qui a dit, qu'il vaut mieux être le premier mari d'une veuve que le deuxième?
2: Oui.
4: Et donc, je me suis dit, ou bien Laurent s'est mélangé un tout petit peu les pédales, ou bien l'auteur de cette citation n'était pas très futé, parce que le premier mari d'une veuve étant carrément mort, évidemment, sa place n'est pas enviable.
2: Non, voilà, effectivement, la citation, c'est « Il vaut mieux être le deuxième mari d'une veuve que le premier. »
4: Voilà. Il me semblait bien aussi.
2: Et c'est de Sacha Guitry. En fait, je sais exactement pourquoi je me suis planté quand j'ai donné cette citation que je connais par cœur depuis des années. C'est que c'est un jour où Isabelle Mergo se plaignait dans l'émission de ne pas avoir eu de citation de Sacha Guitry. Ah.
4: Et oui, donc, je m'en souviens.
2: Voilà. Oui. Et au dernier moment, j'ai sorti de mémoire la citation. Et comme je l'ai sorti de mémoire très rapidement, j'ai inversé les deux propositions. Mais vous avez absolument raison. Et évidemment, ça n'est drôle que si on ne se trompe pas dans l'ordre. Il vaut mieux être le deuxième mari d'une veuve que le premier. C'est bien de Sacha Guitry. Bravo d'avoir rectifié et de bien suivre. C'est aussi pour vérifier si les auditeurs sont attentifs.
4: Laurent, je vous suis depuis tellement longtemps que forcément.
3: Vous avez quand même appelé les grosses têtes pour dire que Laurent s'était trompé en disant qu'il s'était mélangé les pédales, qui est une expression qui n'existe pas du tout puisqu'on se mélange les pinceaux.
5: Oui, parce que moi j'étais pas là en plus.
4: Effectivement.
6: C'est perdre les pédales.
2: Oui, parce que je ne mélange aucune pédale. Sachez-le, je sais qui est qui. On vous remercie, Henri. Maggie, maintenant, est au téléphone. Ah, Maggie, rend la vie. Je sais plus comment c'était la chanson.
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2: En visant,
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3: Poème. J'adore Rosiva.
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2: On les découvre, les ex-intello de France Inter. Ah, bravo, Vizorek.
3: J'adore Rosiva.
2: Il nous a fait croire pendant 10 ans qu'il regardait 7 sur 7 d'Anne Sinclair. Alors qu'en fait, il
3: regardait
2: Il regardait Maggie parce que c'était la même heure, je vous préviens.
3: C'est pas faux.
2: Et oui.
3: C'est pas faux.
2: Alors bonjour Maggie en tout cas.
9: Bonjour Laurent, bonjour les grosses têtes, bonjour à tous.
2: Bonjour.
9: Je suis très très très heureuse de vous avoir.
2: Ah, c'est gentil. Alors, et particulièrement, voilà. Vous aimez nos ch'tis, je crois.
9: Ah, j'appelle du Nord, bien évidemment. Oh. Donc un gros bisou à Jean-Philippe.
5: Un bisou, tchotte.
9: Un gros bisou, mon tio. Ouais, Biloute, gros bisou aussi à qui. Mais ceci dit, je n'oublie pas Alex, parce que je suis sa compatriote.
2: C'est pas vrai.
9: Oui,
3: Belge du Nord, c'est pléonasme, hein.
5: Non.
9: Pléonasme, mais bon, je suis belge comme Alex, mais je trouve qu'Alex, il a perdu son accent.
3: Alors, j'ai travaillé. Ouais. Vous voulez que je vous explique pourquoi?
2: À France Inter, ils sont obligés.
3: Non, c'est quand je suis arrivé au cours Florent, on m'a dit qu'avoir un accent dans sa langue, ça n'allait pas. C'est-à-dire que si j'avais un accent allemand, un accent italien, j'aurais pu jouer le Cid. Mais jouer le Cid avec un accent belge ou un accent québécois, c'est mort. Et donc, effectivement, j'ai travaillé. Donc, je ne dis plus 8, je ne dis plus mon radiateur à fouille.
5: Ah oui.
3: Je ne dis plus je prends le wagon.
2: 90.
3: Je ne dis plus 90.
10: Et c'est difficile d'enlever son accent?
5: Non, moi, j'ai pas eu de mal à le perdre.
3: Maggie, je peux le reprendre très facilement, hein, si tu veux.
5: Le Cid, nous partit de ça.
9: Écoutez, moi, je fais du théâtre et de temps en temps, je dois prendre l'accent belge.
3: Mais dans quelle pièce tu as un rôle de belge?
9: On avait fait la chambre mandarine et alors, au lieu d'avoir un accent méridional, moi, j'ai pris un accent belge.
5: Il y a la comédie musicale aussi de La Frite Enchantée.
9: De La Frite Enchantée, oui.
2: Et c'est pour ça, parce que vous aimez le théâtre, j'imagine, que vous avez appelé votre chien Roméo.
9: Oui, bah, ça me plaisait bien. C'est un petit rescapé qui vient d'un chenille. Et voilà.
2: Je pensais que c'était pour Shakespeare, moi, vous voyez. Oui.
9: Pour Shakespeare aussi, puisqu'on me demande partout où est sa Juliette. Donc, voilà.
2: Et il a déjà connu une Juliette, Roméo, ou pas?
9: Il en a connu certainement une.
2: Ah oui, mais avant vous, vous voulez dire.
9: Oui, enfin, avant moi.
1: Non. Avant qu'il se fasse opérer.
2: Entendons-nous, avant vous, avant qu'il soit. Oh, et merde. On peut rien dire ici. On vous embrasse, Maggie. Daniel, pour terminer. Bonjour, Daniel.
6: Oui, bonjour, Laurent. Bonjour à tous.
10: Bonjour.
2: Alors, Daniel, qu'est-ce qu'il me dit, Daniel? J'écoute les grosses têtes depuis le début. Je regrette la disparition des vraies grosses têtes. Ah. Jean Dutour, Jacques Martin et Jean-Yann.
1: Nous aussi.
10: Qu'est-ce qu'on peut faire?
3: Est-ce que vous voulez l'explication de pourquoi ils viennent moins souvent?
6: Vous avez une espèce de poule qui glousse et qui coupe la parole de tous les autres. Oui. C'est assez insupportable.
10: C'est qui?
2: Uniquement avec...
6: Heureusement, elle relève de niveau. C'est une petite grosse, quoi.
10: Johan Riou.
6: Une petite grosse.
3: Mais c'est... On est plus sur un dindon, hein.
6: Alors, en fait, tout ça, ce n'était qu'un jeu. Le but de la manœuvre, vous l'avez bien compris, c'est d'avoir une montre.
2: Vous savez quoi? On va vous envoyer deux montres RTL. Je vais vous dire pourquoi. Je vais vous envoyer une nouvelle et une ancienne pour que vous puissiez les comparer.
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2: Une question contemporaine, parce que Monsieur Haas et Monsieur Ferrari prétendent être jeunes.
11: Ouais.
2: Oui, ils prétendent que les questions sont trop vieillottes.
12: On dit pas que c'est vieux, on dit que l'opéra mourra en même temps que Rosine Bachelot.
11: Ah, il lui reste bien 6 mois, alors.
13: Le plus tard possible.
2: Bah oui, bien sûr. Mais ils sont là, ils font les malins, mais regardez. Je vais poser une question contemporaine, puis ils vont pas être capables de répondre. Voilà. C'est sur un parfum, d'ailleurs, un concurrent à votre parfum à vous, cher Ariel.
10: Les secrets d'Ariel.
2: Voilà. Là, bon, vous me direz...
1: C'est du parfum, tu chantes, je comprends rien.
10: Eh oui, elle a besoin d'argent. Je suis polymorphe. Hein.
2: C'est Franprix à elle toute seule. Bon, donc là, il s'agit d'un parfum masculin. Sûrement, vous avez vu la pub un peu partout. C'est le nouveau parfum Yves Saint Laurent. Non, on peut voir les lettres MYSLF, ce qui veut dire
12: myself,
2: évidemment, avec les lettres d'Yves Saint Laurent. C'est le nouveau parfum. On voit la pub, on voit des affiches partout. Et puis, je me suis demandé qui était le garçon.
12: Farid.
2: Ah non, c'est pas Farid, non.
12: Si, Farid a fait une pub Yves Saint Laurent, là.
2: Oui, mais c'est pas celle-là.
12: Ah, c'est pas celle-là.
2: Ah non.
13: C'est Fabien Roussel.
2: Chalamet. Fabien Roussel.
12: Pierre Ninet.
11: C'est pas Chalamet?
2: Non.
12: C'est un acteur?
2: Non, c'est un jeune acteur, effectivement.
12: Français?
2: Dont je vous demande de retrouver le nom.
10: Ah non, c'est un acteur américain.
2: Et c'est un acteur américain.
10: Américain et qui... Et
2: qu'on voit partout en ce moment.
10: Voilà, qui est la grande coqueluche.
12: C'est pas celui qui a joué dans Dune?
2: Oui, non, c'est pas Chalamet.
10: Il a joué
2: dans Dune, c'est vrai, avec Timothée Chalamet.
11: Ah bon?
2: C'est pas Timothée Chalamet.
10: Et il est aussi dans Games of Thrones.
11: Ah, quel maintenant... cheveux long un petit peu, là.
10: Oui.
2: Je ne crois pas qu'il soit dans Game of Thrones.
10: Si, il a eu un petit truc.
11: Ah, c'est le nain?
12: Non.
11: C'est le nain de Game of Thrones?
12: C'est le petit, là.
11: Le nain ou le dragon?
12: C'est le petit très vif, là, dans... Oui, je vois qui c'est.
11: Pierre Mondi.
12: Mais non, tu sais, le grand très très balèze, là.
10: Ah bon.
2: Il était dans Once Upon a Time in Hollywood avec...
10: Ah non, c'est pas ça.
2: Eh oui, le film de Tarantino avec DiCaprio et Brad Pitt.
11: C'est pas Peter Niney?
2: Et surtout, non, je vais vous aider un peu. Et surtout, il a été repéré encore plus, de façon plus proche encore, parce que c'est lui qui jouait Elvis Presley dans le biopic Elvis.
11: Ah, Catherine Jacob!
2: Non.
11: Ah bah si, moi je l'ai vu le film, c'est Catherine Jacob. Hein. Avant l'opération, il
2: est. Et donc là, vous pouvez pas me dire que c'est pas contemporain, ah non,
12: c'est
2: contemporain, monsieur Haas.
12: Très contemporain.
11: Ah, mais il est pas très pub, Haas, c'est un rebelle.
2: Et monsieur Ferrari, vous voyez.
12: Ah, j'ai pas le nom, je vois qui c'est, mais j'ai pas le nom.
2: Once Upon a Time in Hollywood, Elvis.
11: DiCaprio et Brad Pitt, c'est pas les deux.
2: Dunes. Non, je peux pas vous dire plus, hein. Il y a vraiment...
12: Moi, je vois très bien qui c'est, mais j'ai pas le nom.
2: Et bah oui, mais c'est son nom que je veux, moi.
12: Je peux vous le dessiner, s'il vous plaît.
11: Une lettre, patron. Au moins, une première lettre de son prénom.
2: Écoutez, on va dire qu'il a un prénom d'automobile et un
12: Jeep
2: nom...
12: Dawson.
2: Et un nom de domestique. Voilà.
14: son prénom.
12: Et bah alors, Ferrari Sim... Conchita.
11: Simka Janssen.
2: Effectivement, un prénom de bagnole et un nom de domestique.
11: Nestor.
12: Ah,
11: Nestor.
12: Ça, c'est les domestiques chics. Hein. Là, c'est un autre game. Quand on commence à gagner de l'argent, notre domestique, il s'appelle Maria. Et quand on a vraiment beaucoup d'argent, il s'appelle Nestor.
2: Sauf que c'est un nom d'automobile. Enfin, son prénom est un nom d'automobile. Son patronyme, j'ai dit, est un nom de domestique. Pas de domestique. C'est pas le patronyme du domestique que je veux. Est un synonyme de domestique, si vous préférez.
11: Ah, servante.
10: Alors, c'est valet. Valet.
15: Butler.
10: Non, butler.
15: Butler. Monsieur
12: Jason Butler.
2: Jason Butler, non, mais on
11: Joseph Butler.
2: Non, mais on se rapproche.
12: Hein. Seat Butler.
2: Hein. Non.
15: Cadillac Butler.
12: Cadillac Butler.
11: Clio Butler.
12: Jaguar Butler.
11: Mais Butler, c'est bon.
12: Panda Butler.
2: Butler, c'est bon.
12: Bentley Butler.
2: Non.
11: Ben Butler. Ben.
10: Mercedes Butler.
11: Ludovic Butler.
13: Megan Butler.
2: Il y a une voiture qui s'appelle Ludovic.
11: Bien sûr, au manège.
12: Alpha Romeo Butler.
15: Romeo Butler.
2: Non.
12: Kia Butler.
2: Pourquoi Tesla. Pas Zoé aussi tant que vous y êtes.
11: Tesla.
12: Deux chevaux Butler.
15: C'est une voiture américaine.
2: C'est britannique en fait la voiture en question.
12: Mustang Butler.
2: Jaguar Butler. Non, c'est terrible pour ce pauvre acteur.
12: Dacia Butler.
2: Qui est quand même chanteur, acteur, musicien, mannequin, qui a joué dans le film de Tarantino, qui a été.
12: Ah bah il est toujours pas connu apparemment.
2: Nommé aux Oscars pour son rôle dans le biopic Elvis. C'est lui qui joue
12: Oscar Butler.
2: Elvis Presley.
15: Rolls
2: Butler, non. Et dans 30 secondes, on va donner
10: un Chevrolet Butler.
2: Non.
12: Mais c'est une marque de voiture ou un modèle de voiture?
15: Martin Butler.
12: Cadillac Butler.
2: Une marque de voiture, oui.
15: Autolib Butler.
2: Comment vous dites?
15: Martin Butler.
2: Mais Martin, c'est pas une voiture.
15: Aston Martin.
2: Ah oui,
15: Aston.
12: Mini Cooper Butler.
2: Non, Mini Cooper, non.
13: Cooper Butler,
2: ouais. Cooper Butler, non.
12: Tesla Butler.
2: Tesla Butler, non.
10: Citroën Butler.
15: C'est britannique.
12: Fiat Butler.
2: On les a toutes.
13: Mais non, c'est britannique.
15: J'ai trouvé Butler, débrouillez-vous.
2: C'est vrai qu'un Butler, c'est un domestique.
15: Un maître d'hôtel.
10: On a dit Simca.
2: Ah, on n'a pas dit Simca.
10: Simca Butler,
2: c'est pas ça du tout.
10: Ah, c'était ça. Non.
12: Lexus Butler.
10: Non.
2: Eh ben voilà, regardez, il y a une main qui se lève dans le public. Madame, elle va gagner 100 euros, c'est évident. Parce qu'on a donné toutes les marques, sauf une. Et cet acteur, musicien, mannequin, chanteur, acteur américain...
11: Non, mais madame, vous n'êtes pas dans l'émission, vous devez répondre.
12: Bonjour, comment vous appelez?
16: Lucie.
12: Qu'est-ce que vous faites dans la vie, Lucie?
16: Je suis un consultant.
12: D'accord.
16: Je suis consultante en investigation financière.
12: Votre réponse, Lucie?
16: Austin Butler.
2: Austin Butler.
12: Bah,
2: non, vous avez dit Aston, pas Austin. Vous avez dit Aston.
12: Et après, j'ai dit Mini Cooper Butler.
2: Alors, ça, Austin. Vous m'aurez pas, vous avez tout dit sauf Austin. Vous avez dit Aston, non, ce qui n'a rien à voir.
12: Austin, quand j'ai dit
11: elle n'a pas une thune, elle bosse dans la finance.
2: Et c'était bien Austin Butler. Bravo, madame, vous gagnez 100 euros.
13: Bravo.
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2: Une question pour Sarah Franier qui habite le syndicat, c'est dans les Vosges, le syndicat, ça doit être le nom d'un village, c'est bizarre hein, d'ailleurs, comme nom de village, le syndicat, mais même Franier espère un chèque RTL. À propos de cette question, il y a 75 ans mourait le peintre renommé Bernard Boutel de Montvel. Mais dans quelles circonstances ce peintre est-il décédé?
10: Il est mort en France.
2: Alors il n'est pas mort en France et il ne s'est pas suicidé.
19: Il a fait une chute.
2: Ah ça oui.
19: Ah oui.
20: Il est tombé de 5 mètres au-dessus du cinéma.
15: Ah non, c'est l'avion où s'est tué aussi Marcel Cerdan et Ginette Neveu.
2: Excellente réponse de Christophe Barbier.
19: Ah oui.
2: Le vol Air France 009.
19: Oh mon Dieu.
2: Oui, monsieur Janssen.
19: Oh non.
2: Imaginez, vous auriez pu être steward sur ce vol.
19: Ah oui, et j'aurais eu 50 ans aujourd'hui.
15: Mais non, c'était il y a 75 ans.
2: Le Constellation, hein, c'était le nom de cet avion. Ginette Neveu était une célèbre violoniste de 30 ans. Son frère était à bord aussi, Jean Neveu, qui était pianiste. Il y avait ainsi quand même 37 passagers.
19: Et oui, on transporte beaucoup
2: parmi d'artistes. Parmi lesquels, effectivement, Marcel Cerdan. Et c'est après, évidemment, qu'on connaît la fameuse histoire, parce qu'elle l'attendait là-bas à New York. La môme Piaf, qu'elle a repris la fameuse chanson de Céline Dion. L'hymne à l'amour.
19: Oui, oui.
2: Je suis sûr que vous connaissez cette chanson quand même, monsieur Rami.
20: Si vous me la chantez.
2: Valérie va vous la chanter.
14: Attendez alors, l'hymne à l'amour, ça commence par quoi?
19: Le ciel bleu.
14: Ah oui, le ciel bleu peut bien s'écrouler et la terre peut bien
19: s'écrouler.
2: Et l'avion aussi.
14: Si tu m'aimes, je me fous.
2: Sucré ou salé?
14: Du monde entier.
2: Mais effectivement, Marcel Cerdan était à bord de cet avion, le boxeur Marcel Cerdan.
20: Ah oui, je connais parce que je m'entraîne là-bas, à Levallois.
2: Ah ouais, fiancé d'Edith Piaf, vous voyez. Elle
20: ah bon, ça je savais pas.
2: Ah bah oui, elle l'attendait à New York, il allait la rejoindre, vous voyez. Ah oui. Il a failli pas prendre l'avion au dernier moment. À votre avis, il mettait combien à cette époque-là pour faire Paris-New York?
19: Oh, il mettait des heures.
20: Non, il mettait, je dirais...
2: Aujourd'hui, c'est combien? Aujourd'hui, Paris-New York.
19: 6 à 7 heures. Mais vous voulez savoir quoi? Je dirais qu'il mettait 11 heures à l'époque.
2: Il mettait 17 heures.
19: Un rendez-vous.
18: Avec des arrêts.
15: Avec des escales, oui, pour faire la
19: oh là là là.
2: Le vol durait 17 heures.
19: Ah, il devait être chiant, les hôtesses. 17 heures avec les passagers sur le dos, moi j'aurais pété à plomb. Hein.
2: Quand vous avez jamais fait de vol aussi.
19: Si, le vol le plus long, c'est Santiago du Chili, c'est 17 heures.
2: Ah bah, vous voyez.
19: Eh bah, c'est très très long. Hein.
2: Ah oui.
19: Ah oui.
2: Alors, admettons, là, parce que moi j'aime bien. On fait les derniers moments du Constellation. Hein. Adil, il joue Marcel Cerdan. Hein, parce que,
19: Ah oui, et moi je le sais.
21: Et moi je jouais du Piaf.
2: Ah, vous jouez.
14: Oui, mais elle n'est pas dans l'avion alors.
21: Mais moi je l'attends.
2: Ouais, elle... Oui, mais elle l'attend, elle piaf, elle piaf à New York.
21: Je l'attends.
2: Quand est-ce qu'il va arriver ce putain d'avion? D'où, voilà. D'où? C'est comme ça qu'est né le verbe, elle piaf. Putain, il n'arrivera jamais cet avion.
14: Jean-Phi fait le steward et moi je fais l'hôtesse de l'air.
19: Oui, voilà. C'est...
2: Alors voilà, parfait, comme dans Banzai, vous voyez, parce que Coluche aurait eu 80 ans aujourd'hui.
19: Ah oui?
2: Alors, Angoune, vous faites Ginette Neveu, la violoniste.
20: Et moi, je peux changer de personnage ou pas?
2: Pourquoi? Vous voulez faire quoi?
20: Je pense que c'est plus facile pour moi de faire l'avion.
19: Oh bah c'est obligé, je veux rentrer dedans.
2: Pourquoi vous voulez faire l'avion?
20: Ah, il y a quand même bruitage à faire.
2: Ok, alors vous faites l'avion. Monsieur Barbier, qui est viril quand il veut. Bah,
19: ah oui, oui, oui.
14: Il va faire Cerdan.
2: Il va faire Cerdan. Et justement, comme ça, Valérie va pouvoir chanter Allez, venez, Milour. Puisque c'est un boxeur, ça me paraît logique. Alors, allons-y. Alors, moi, je suis le narrateur.
19: Hein. Oui.
2: Donc, nous sommes le 28 octobre, puisque c'est un anniversaire aujourd'hui. Voilà pourquoi j'ai choisi cette question. 28 octobre 1949, il y a 75 ans. Les passagers montent à bord. Les passagers montent.
20: T'es dans un avion, hein.
19: T'es pas dans une tondeuse, hein.
20: Bah, je sais pas, ouais.
2: Et quand les passagers montent à bord, l'avion, il fait pas de bruit.
19: Non.
20: Ah, mais à l'époque, je sais pas, c'était pas là. Je peux pas savoir.
15: Ah, il chauffe les moteurs quand même.
20: Ah oui, mais c'est ça, c'est. En même temps, il a craché l'avion.
14: Il est autour de l'hélice.
20: Bah oui. Bah s'il a craché, c'est qu'il était pas en forme le truc.
19: S'il a craché, c'est ce qu'on.
2: Alors, vous êtes le steward, dites bonjour à Ginette, bonjour à Marcel.
19: Bonjour, soyez les bienvenus à bord. C'est un honneur que de vous recevoir à bord de notre. Quoi que non, alors pas.
2: Vous en faites beaucoup auprès de monsieur Cerdan. Parce que...
19: Ah, monsieur Cerdan, mais je suis de ceux qui ont vu tous vos combats, sachez-le, j'admire votre carrière incroyable. Et puis, être aussi beau en étant bad boy, c'est terrible. Vous avez retrouvé madame Piaf?
15: Oui, je vais à New York me battre et retrouver madame Piaf.
21: Ah.
15: Je vais
21: Marcel, une place Marcel, à quelle heure tu arrives?
15: Éteins ton chien, la communication passe mal, il dit. Mademoiselle, j'ai réservé une place en première. Où est-ce que je peux m'asseoir?
2: Bah voilà, on y est. Ça, c'est du vécu.
22: Mais monsieur.
19: Oui, qu'est-ce
22: parce
19: qu'elle
22: que moi,
19: la...
22: j'ai mon violon. Il faut absolument que je change les strings de mon violon.
19: Oui, oui, mais alors...
15: Les cordes.
19: Oui, les cordes, mais...
2: Il veut changer son string.
19: Pas de problème, je vous passe le mien.
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2: C'est vrai, je vous imagine sur le bateau d'Olivier, à la première chanson, vous tombez à l'eau, vous voyez.
18: Ah, mais je pourrais chanter sur ton bateau.
19: On le garde. Liceo Santiano, 18400.
4: Attention, tu peux mourir dans 2 secondes, fais gaffe.
18: Non, mais j'adorerais être sur la proue de son bateau.
23: On le gardera pour la pêche au vif.
18: Et entonner.
24: Oh mon bateau, tu es le plus beau des bateaux.
18: Et ça peut marcher en faisant
24: « Oh mon Kerso, il n'y a rien de plus beau, rien de plus beau que le beau Kerso.
4: Non, pas que... » Alors tu vois, à un moment j'aimais bien quand tu chantais, mais là c'est fini. Hein.
18: J'ai toujours rêvé de faire l'amour avec un marin bourru.
2: Alors il faudrait que le marin bourru soit vraiment bourré. Oh non, monsieur de Kersoson, vous laissez pas faire par ce type infernal qui est beau grand.
23: Attends, c'est ma semaine de bienveillance.
2: Ah, c'est vrai.
18: Ah, c'est cool.
4: Ah, ça, c'est alors, pas vrai. Donc, on est bien tombé alors.
23: Ouais, bah, ça va pas durer. Hein. Je suis à la fin de la semaine. Elle se termine dans 10 minutes, ma semaine de bienveillance.
2: Non, attendez, parce que la semaine dernière, vous m'avez, cher Olivier, Dieu sait que je prends les...
23: On dit pas cher Olivier, on dit très cher Olivier.
2: Très cher Olivier. Dieu sait que je prends des précautions quand je m'adresse à vous.
23: Fais attention.
2: Mais la semaine dernière, m'avait quelque peu agacé parfois en étant trop souvent sur votre téléphone portable. Mais vous aviez une excuse. Vous m'avez dit, j'ai un nouveau téléphone, je ne sais pas encore comment le faire fonctionner.
23: Mais c'est exactement
4: ce que... Il sait toujours pas.
23: Je sais toujours pas.
2: Parce que là, je vous vois encore sur votre téléphone.
23: Mais oui, j'essaie de le mettre silencieux.
4: Donne, je vais te le faire.
23: Non, tu touches pas à mon téléphone.
18: Non, mais il découvre un smartphone, on dirait une poule devant un couteau, c'est génial.
23: Oh, mais j'assume. Hein.
18: Mmh. Là, on le voit, il scrolle.
23: Je dois avoir l'air aussi con devant mon téléphone que toi sur un bateau. Donc le problème, bon, là, il est réglé. Je suis pas gêné du tout, tu vois.
2: Alors,
23: chier, ouais.
2: Attends. Alors, le temps que monsieur de Kersoson règle son téléphone.
23: Ah, ben, l'état de l'émission va être fini. On va être à la valise.
2: Le temps qu'il le mette en mode bateau, hein, j'imagine.
4: Oui.
2: Voici une citation pour Catherine Delorme, qui habite Vic-sur-Mer, dans la Manche, qui a dit. L'alcool tue, mais combien sont nés grâce à lui?
4: Jean-Yann, c'est Coluche.
2: Le troisième. Pierre Desproges, bonne réponse, c'est Pierre Desproges.
18: C'est très drôle.
2: Une citation pour Clément Destal, qui habite Gaillon dans l'Eure, qui a dit « Dites à quelqu'un qu'il y a 300 milliards d'étoiles dans l'univers et il vous croira. Dites-lui que la peinture n'est pas sèche et il aura besoin de toucher pour le dessus. »
23: Ah, c'est très vrai. Oui.
18: C'est très drôle.
4: Francis Blanche.
2: C'est pas Francis Blanche.
4: Pierre Dac.
2: C'est Pierre Dac. Bonne réponse de Valérie Mérès. Alors, plus difficile, la citation suivante pour Quentin Marnet, qui habite La Roche-sur-Yon, c'est en Vendée, qui a dit « Parfois, on cherche le bonheur comme on cherche ses lunettes quand on les a sur le nez. »
18: Ah, Jean Castex.
23: Laurent Ruquier.
2: C'est joli, avoué. Hein, non
4: c'est un
23: écrivain.
2: Alors, c'est un écrivain, dramaturge, essayiste, romancier, surtout.
4: Mort ?
2: Mort.
23: Français. 20e siècle, quand même.
2: Il fut président du jury du Festival de Cannes en 1957.
23: André Mauroy.
2: Oh.
23: Ouais, bah voilà. Mais il faut pas donner de date.
2: Oui, mais là, c'est pas
23: la donner de date.
2: C'est pas la date de naissance et même pas celle de là. Bon, vous connaissez par cœur tous les présidents.
23: Non, mais je sais qu'il l'a été dans les années 50.
2: Bah oui, c'est André Mauroy. Voilà. Bravo.
18: Ça y est. Il a commencé sa lancée.
2: Ouais, une citation pour Déborah Salman, qui habite Vezin-sur-Loire, qui a dit « Je n'arrive pas à me rendre compte si c'est votre fils qui fait des progrès en violon ou si c'est nous qui nous habituons. »
18: Ça, c'est français ou pas?
4: Ça, c'est très
18: américain, non?
2: Ce n'est pas français, Woody Allen, même si c'est quelqu'un qui est né sur le territoire français,
18: ouais.
2: Sans pour autant être tout à fait sur le territoire français.
3: Il était dans les Dom-Tom? Il était
2: non.
3: Dans...
2: Ah,
3: en Algérie?
2: Non.
3: Ou
5: en Alsace?
2: Non.
5: En Afrique?
3: Dans une ancienne colonie?
5: En Afrique?
2: Non, non, non, non, non, non, il est né à Paris en plus.
3: Ah bon?
6: Mais dans une ambassade, ouais.
2: Exactement.
8: Ah, bah c'est Somerset Maugham.
6: Maugham.
2: Maugham.
8: Maugham.
2: Somerset Maugham. Bonne réponse de Paul Elkarat et Philippe Claudel. Ah, j'aime bien celle-ci pour Grégory Turpin, qui habite Saint-Gilles, en Ille-et-Vilaine, qui a dit « Le mec qui a inventé le correcteur automatique est un gros canard. »
5: Ah, c'est mignon, ça.
3: Ça, c'est presque poétique.
5: Ça, c'est très mignon.
3: C'est assez récent, forcément.
2: Ça, c'est très récent, évidemment.
8: C'est Olivier de Benoît?
2: Non.
5: Dans les grosses humoriste?
2: On le cite rarement, on l'entend plutôt en fin d'émission, d'habitude.
8: Marc-Antoine Lebré?
2: Non, à travers Marc-Antoine Lebré.
3: Alors...
5: Ah, alors...

0: François Hollande.
1: Bigard.
2: C'est pas du Bigard.
1: De Grotte.
2: Bigard, son correcteur, aurait fait le contraire. Oui. Il aurait dit connard à la place de canard.
3: Connard.
4: Pour nettoyer mes toilettes, j'utilise du connard WC.
5: Franck Dubosc.
6: François Cluzet.
2: Non, plus jeune, plus jeune.
1: Paul Mirabel.
2: Paul Mirabel, bonne réponse de Paul Alcarat.
3: Joli.
2: Pour Véronique Livio, qui habite le Perreux-sur-Marne, qui a dit « Je suis déçu par les connaissances en botanique de ma passagère qui, à bord de la voiture, criait « Frêne » alors qu'on se dirigeait vers un platane.
6: » Elle est tordue, celle-là.
3: Ça, c'est drôle. Ça, c'est assez ancien, drôle. Quand même.
2: C'est plutôt ancien. C'est quelqu'un que M. de Kersauzon connaît bien, avec qui...
1: Sim.
2: C'est Sim. Bonne réponse de Paul Alcarat.
3: Il est déchaîné.
2: Baya Salvani, qui habite Saint-Clair, dans le Calvados, qui a dit « Avant, les parents avaient 3 ou 4 enfants. Maintenant, les enfants ont 3 ou 4 parents. »
6: C'est très drôle. Ah, c'est une femme.
2: C'est
3: aussi, c'est récent.
1: Muriel Robin.
2: Elle vient ici de temps en temps.
1: Anne Roumanoff.
2: Anne Roumanoff. Bonne réponse de Paul Alcarat. Eh ben. Ah, j'aime bien celle-ci pour Didier Rotori, qui habite dans le Haut-Rhin, qui a dit « Lorsqu'un homme ouvre la portière d'une voiture pour sa femme, c'est soit une nouvelle voiture, soit une nouvelle femme.
3: » Elle est très bien, celle-là.
1: C'est un Français ?
2: Non, ce n'est pas un Français.
6: Un Américain.
2: Alors, Américain, non. Il a failli mourir, centenaire, mais non, il est mort juste avant 100 ans, dites donc.
3: D'accord.
1: Ah, bah alors Paul.
2: Parce qu'il était né...
4: Non, pas de date.
1: Pas de date. Burns.
2: En 1921.
3: Est-ce que ce monsieur écrivait, est-ce qu'il faisait de la scène aussi?
2: Et il est mort en 2021. Mais comme il est né en juin 1921.
1: Ah, c'est Philippe d'Édimbourg?
2: C'est-à-dire?
1: Ben, le mari d'Elisabeth. Il est mort juste avant 100 ans.
2: Philippe Mountbatten, Philippe de Grèce.
6: Ah.
2: Le prince consort.
3: Il a dit.
2: Le mari d'Elisabeth II. Bonne réponse de Paul Alcarat.
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2: C'est un autre footballeur dont je vais vous demander de retrouver le nom. Un footballeur qui a joué Jacques la Crevette.
6: Quoi?
2: Dans le monde de Nemo, et j'imagine que vous avez tous vu évidemment ce Disney. Vous êtes fan de dessins animés, vous m'avez dit.
9: Il y a Nemo, il y a Dory.
2: Et oui, alors Dory, c'est la suite. Hein.
9: C'est
2: le poisson chirurgien, Dory, hein, on est d'accord.
9: C'est le poisson bleu.
2: Oui, c'est ça, voilà. Bon, alors. Il faisait la voix française de Jacques Lacrevette. Le footballeur.
6: Lama.
2: Lama, non.
6: Crevette, Lama.
9: Ginola.
2: Pardon.
9: David Ginola.
2: David Ginola, c'est une bonne réponse. David Rami. Vous n'avez pas reconnu sa voix quand vous avez regardé Nemo? Vous l'avez regardé peut-être en VO, non? Non.
9: Non.
2: Non.
9: Version originale, j'ai capté, mais non. Non,
2: vous l'avez regardé en français.
9: Version française. Mais sur le moment, Ginola, c'est pas non plus une voix qu'on repère. Cantona, oui, c'est une voix charismatique.
2: Vous aussi, hein, on pourrait vous donner.
9: Ah ouais, carrément. Mais voilà. Le problème, c'est que je sais pas lire, on fait comment?
2: Bon, vous faites pas plus idiot que vous n'avez.
9: Bien sûr, je rigole,
2: vous
9: je joue.
2: Très très bien. Et franchement, vous avez une voix. Alors franchement, pour les dessins animés, vous seriez formidable. En
9: le dessin. Premier que j'aimerais bien faire, c'est Gros Minet. C'est plus facile pour moi.
6: Moi,
10: je fais Titi.
6: Je vous vois bien vous courir après l'un l'autre.
2: C'est bien. Allez-y, dites, j'ai cru voir un Gros Minet. Et vous voulez faire Sylvestre alors?
9: Bah, il me ressemble. Après, j'ai une voix peut-être trop grave.
10: T'as le petit cheveu.
9: J'ai un petit cheveu sur la langue.
10: Dis, j'ai vu un titi.
9: J'ai vu un titi. Enfin, mais ça sert à rien, il n'y a pas de S dans mon titi.
2: Il a raison. Dites, j'ai vu un oui, titi.
6: Par contre, est-ce qu'il y a un Z?
9: Non.
6: Ça y est, c'est en train de monter.
9: Bah, j'ai cherché le Z dans titi, j'ai pas trouvé. Je sais pas ce que tu me racontes là.
6: Je te dirai après, chérie, quand on sera à la maison.
2: Une question littéraire maintenant pour Roland Salier, qui habite Comines dans le Nord. Quel célèbre écrivain, membre de l'Académie Goncourt, a écrit Les oiseaux s'envolent et les fleurs tombent?
9: Ah oui, et pas le contraire.
2: Oui, les oiseaux s'envolent et les fleurs tombent. C'est joli comme titre.
6: Hein. Oui, c'est très très beau. C'est un peu triste.
1: Est-ce que c'est pas le même auteur qui avait écrit Crépuscule des dieux? C'est
0: un des premiers académiciens. C'est ancien, ça, non?
2: Ah oui, il a écrit Le Crépuscule des Dieux.
0: Alors c'est Elémir Bourges.
2: Elémir Bourges. Bonne réponse, Philippe Claudel. Bon. Alors il faut
0: un peu oublié aujourd'hui.
2: Oui, sauf quand on vous envoie un texto par erreur.
0: Ah oui, ça peut servir, ça. Racontez, Laurent.
6: Qu'est-ce que vous avez fait, Laurent?
2: Parce que ce matin, qu'est-ce qui se passe?
6: Oui.
2: À l'Académie Goncourt, il y a combien de jurés? Vous êtes 10, hein, c'est
0: 10,
2: ça?
0: 10, oui, oui.
2: À 10 membres de l'Académie Goncourt. Bon, et quand Monsieur Claudel est là, j'aime bien essayer de le piéger avec des questions, c'est normal, sur l'Académie Goncourt. Et contrairement à l'Académie française où les académiciens qui sont 40 sont numérotés par fauteuil, fauteuil de 1 à 40, à l'Académie Goncourt, les 10 académiciens Goncourt, au moins on apprend ça en même temps que j'en parle, ce sont des couverts, des assiettes si vous préférez. Hein.
0: Des couverts,
2: voilà,
0: des couverts.
2: Alors on dit couvert numéro 1, couvert numéro 2, jusqu'au couvert numéro 10. Et vous avez quel couvert d'ailleurs, monsieur
0: Claude? Le 9e.
2: Le 9e. Ah. Et ce matin, je me suis dit, tiens, je vais chercher quels ont été les académiciens Goncourt qui ont eu le 9e couvert avant Philippe Claudel pour poser une question sur un de ceux-là. Alors je regarde sur Wikipédia, je fais une photo capture d'écran et j'envoie ça à Anthony pour qu'il me sorte après les Wikipédia de chaque académicien Goncourt qui avait le couvert numéro 9. Et mais sauf que comme je pense tellement à Philippe à ce moment-là, c'est à lui que j'ai envoyé la liste.
0: Et moi je me suis dit, oh, il va y avoir une question sur le 9e couvert.
2: Je suis con, merde, alors. Oh, faire attention, c'est quand même dangereux, ces histoires de SMS.
9: Mais il faut envoyer via WhatsApp. Comme ça, vous pouvez enlever si vous

0: J'étais à l'avant-première.
1: Ah, c'est pour ça que vous le savez. C'est bien alors le Gladiator 2.
0: Ah, magnifique. Franchement, ah oui, magnifique. Quand on me demande si je préfère le 1 ou le 2, je trouve que c'est une question bête parce que sans le 1, elle a pas le 2. Et pour moi, c'est un film coupé
1: en deux. Sans le 2, il n'y a pas le 1.
0: Sans le 2, il n'y a pas le 1. il fallait juste tourner sa tête un petit peu, c'est pas grave.
2: C'est beau,
0: et un très beau film. Et il y a juste à un moment donné, je ne vais pas spoiler, mais.
3: Ah, ils s'enculent ?
0: Ils sont partis un peu trop loin dans le show.
1: Ah oui.
2: Ah oui.
0: Un tout petit peu.
2: Ils sont bien habillés, les gladiateurs, si je me souviens.
0: Ouais, stylé, stylé.
1: Jean-Phi, vous aimez les gladiateurs?
0: Ah oui, magnifique. Le script est extraordinaire, franchement.
1: Il a 86 ans, Ridley Scott. Vous rendez compte?
2: C'est un génie,
1: quand même.
2: Un génie.
4: Et il fait le gladiateur?
1: Non.
3: Il fait le tigre.
1: Il a réalisé, évidemment, le film à 24 ans d'intervalle, puisqu'effectivement, il n'avait que 62 ans quand il a réalisé le 1. Gladiator 1 date de 2000, il y a 24 ans déjà, vous rendez compte?
4: Ça donne de l'espoir.
1: 24 ans entre les deux films. Gladiator sort cette semaine, conseillé par Adil Rami.
0: Magnifique, avec Maximus dans le 1 qui est l'acteur principal, un vrai soldat, un guerrier. Et le deuxième, ben, je sais pas, je vous pose la question, pour une fois que je sais une réponse. Comment s'appelle le nouveau Gladiator dans Gladiator 2?
5: Son prénom ou le nom de l'acteur?
0: Le prénom dans le film.
1: On n'a pas vu le film.
0: Ah ben c'est comme ça. Moi aussi j'ai pas lu le livre, mais je me démerde tous les jours.
5: Optimus Prime.
1: Oui mais ça n'a rien à voir monsieur.
0: Ah attends, vous n'avez pas vu le film, j'ai pas lu aucun livre. J'ai pas lu aucun livre, ok, c'est pas français, mais on s'en fout.
1: Oui mais c'est, je veux dire, c'est un prénom qu'on connaît, c'est ça que vous voulez dire?
0: Je sais pas.
1: Ah bah.
0: Anno.
1: Oui, mais donc ça n'a rien à voir.
0: Je sais pas, j'ai envie de me sentir comme Laurent Ruquier, voilà.
1: Mais vous êtes mieux que moi. Moi, j'aurais rêvé être Adil Rami. Alors, je vous le dis d'avance, être un grand footballeur, avoir le physique d'Adil. Si vous me demandez de changer, moi, je change tout de suite. Hein.
2: Ah oui, on a Adil Rami. Oui.
1: Ah bah oui, franchement.
3: Et toi, Adil, tu changes tout le monde. Parce que c'est surtout. Vous, patron, on l'imagine, on comprend, mais toi, Adil, t'es changé ou quoi?
0: Mais là, je suis bien, je vais profiter de ma jeunesse, pardon.
1: Mais vous avez raison, mais moi, j'en profite encore de votre jeunesse. Restons dans le cinéma, si vous voulez bien, parce que Cerise, elle aussi, va reprendre du travail.
3: Du Groupama?
1: Alors, non, c'est pas Cerise du Groupama.
0: C'est Cerise sur le gâteau?
1: Non plus, c'est une question pour Marcel Dessert, justement, qui habite Cannes. Cerise, elle a fait le 1 et elle fait le 2 aussi. Mais qu'est-ce qu'elle fait, Cerise? C'est un film, le 2 sortira le 27 novembre prochain, dans toutes les bonnes salles de cinéma.
0: Vaiana, 2.
1: Bonne réponse.
0: Et là, je crois qu'il faut clipper, garder, m'envoyer ça, faut l'envoyer à ma mère. C'est une trop bonne réponse.
1: Là, c'est votre jour. Hein.
3: Alors qu'il a arrêté les commentaires.
1: J'ai l'impression que je vous chuchote un peu quand même.
0: Mais vous savez ce qu'on est en train de dire là, le remake de Slumdog Millionnaire. Les réponses, je les connais pas. C'est juste que je vis ça cette semaine. J'ai été à l'avant-première de Gladiator, donc j'y ai su. J'ai un ami qui vit à Azerbaïdjan et qui m'a invité à Bakou, donc j'ai dit ok, Bakou.
5: Azerbaïdjan.
0: Et là, j'ai reçu un message que vous savez tous, que vous connaissez, qui s'appelle Olivier, qui travaille chez Disney, et qui m'a invité à l'avant-première le 23 de Vaiana 2.
1: Effectivement. Et Cerise Calixte est le nom de l'actrice qui fait la voix française de Vaiana. Le 1 avait très bien marché, le 2 sort le 27 novembre prochain.
3: C'est sur les tongs?
1: Chez nous en France.
3: c'est sur les claquettes, là, Vaiana.
0: Mais non.
1: C'est sur la Polynésie. Mais... c'est Anthony Cavana qui fait la voix
0: magnifique
1: française.
0: Magnifique de Maui.
1: Voilà. Mareva Galanter qui fait aussi la voix de Sina. Et une actrice.
3: Et Michel Houellebecq qui fait.
1: Et une actrice qu'on aime bien qui s'appelle Christine Delaroche qui fait la voix de la grand-mère aussi.
4: Oh, moi, je rêve.
0: Mais la grand-mère, elle est morte.
1: Ah, bah non, elle est là encore dans
0: Parce que la grand-mère, elle se réincarne en Ré.
5: En Ré mental.
2: T'es sûr que c'est la grand-mère?
0: En Ré mental, ouais.
3: T'es sûr que c'est la grand-mère?
0: Mais attends, c'est bizarre, elle revient en vie, elle. Ok.
3: Ah bah oui, oui.
1: C'est quand même une grand-mère qui revient en Ré.
3: Moi, je veux le voir, du coup. Je voulais pas le voir, mais là, j'ai envie de le voir.
0: Elle fait la voix d'une fête.
5: C'est bon teasing.
1: Vaiana sortira fin novembre. C'est le Disney des fêtes de fin d'année, bien sûr.
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1: Muriel Arnoux qui habite Thiers dans le Val-de-Marne, dans une corrida. Je ne sais pas si les uns et les autres vous êtes déjà allés dans une corrida.
2: Non.
1: Certains sont pour, sont contre.
3: Contre.
1: C'est le sujet qu'il ne faut jamais aborder en société. Mais où se trouvent les places les plus chères dans une corrida?
4: Tout en haut. Bah,
5: je dirais en haut alors.
3: Ouais. Non.
6: Juste derrière l'arène, c'est-à-dire dans le Colréon, entre la piste et les premiers rangs.
1: Oui, mais ce n'est pas la réponse que j'attends. Il y a une réponse bien plus précise et une raison au fait que ce soit là les places les plus chères.
5: Dans la loge du Toréador.
1: Pardon.
5: Dans la loge du Toréador.
7: Moi, je rêve de faire l'Interville. Oh, j'ai envie de faire les vachettes. Pourquoi il n'y a plus... J'aimerais bien d'être Interville. De...
1: En tant que vachette ou en tant que...
7: En tant que commentateur,
2: Torillon.
7: J'aimerais trop ça.
2: C'est un endroit où on reçoit les sang du taureau.
1: Non. Il y a une raison bien précise où, effectivement, dans l'arène, les places sont plus chères à un endroit qu'à l'autre.
7: Est-ce que c'est le plus près de la piste
1: Et moi, qui d'ailleurs, une fois, j'y suis allé une fois, il y a très longtemps, j'avais envie de voir ça au moins une fois, j'y retournerai jamais. Je comprends pourquoi ce sont les places.
7: Ah, j'ai trouvé.
8: Est-ce que c'est pas les places qui sont les plus proches de la sortie?
7: À côté des toilettes, si on a envie de vomir à cause du sang.
8: Non, est-ce que c'est pas les places qui sont les plus proches de la sortie si jamais le taureau saute par-dessus?
1: Non,
6: bien juste derrière la barrière, donc dans le Colléon, mais à un endroit précis autour de la piste.
1: Oui, absolument.
6: Est-ce que c'est du côté de l'entrée ou pile en face sous la tribune présidentielle?
1: Ça dépend. Toutes les arènes n'ont pas les entrées au même endroit.
6: Non. Oui.
1: Mais les places les plus chères sont toujours au même endroit.
7: Ah, quand la balustrade est plus grande qu'ailleurs?
1: Non.
6: À côté du banc où sont installés les assistants des
8: toréadors. C'est des places où il n'y a personne devant nous parce qu'on peut allonger nos jambes.
1: Non, vous êtes très loin et ça prouve.
2: C'est là où sort les taureaux.
1: Non. Vous êtes très très loin et ça prouve que vous n'y êtes jamais allé.
6: C'est sous la piste.
1: Parce que moi qui y suis allé, je peux vous dire que je comprends pourquoi effectivement c'est plus cher là qu'ailleurs.
5: C'est par rapport à une incidence que peut avoir le taureau sur.
1: Non, ça n'a rien à voir avec
7: le taureau. C'est là où on a la meilleure vue.
1: Non, sur
2: le spectacle. Est-ce que le toréador donne quelque chose? Il coupe pas le bout de queue.
1: Les oreilles et la queue.
2: Après, Bassa.
8: Est-ce que c'est la place du gars qui lance le pop pop pop pop pop pop pop pop et c'est le premier. Et c'est le premier gars qui lance le relais.
1: Enrico Macia, c'est pas là à toutes les corridas. Marcella, vous n'êtes jamais allé à une corrida?
3: Mais je peux faire me couper la tête avant d'y aller.
1: Ah bah ça peut être
6: parce qu'on est à l'ombre.
1: On peut faire venir du monde.
6: C'est parce qu'on est à l'ombre peut-être. C'est parce qu'on est à l'ombre.
1: Parce qu'on est à l'ombre, les places les plus chères sont à l'ombre évidemment.
7: Ah, c'est fou bête.
8: C'est pas con.
1: Eh oui, bonne réponse. Parce que c'est très long, évidemment.
7: C'est toujours l'après-midi.
1: C'est toujours l'après-midi.
2: Oui, on peut prendre une petite ombrelle.
1: Non, croyez-moi, quand vous êtes en plein soleil dans une arène, c'est terrible parce que moi, j'avais pas les places justement les plus chères et j'en ai bavé pendant tout l'après-midi. Non. Et dans le nord, des combats de coqs, vous?
5: Non. Par contre, moi, j'aime bien
1: des combats de coqs dans le nord.
5: Ah oui, il y a des combats de coqs, mais quel est le rapport avec la corrida? Les places les plus chères, c'est là, il n'y a pas le soleil dans le poulet.
1: Bah, le rapport.
2: Comment quel rapport? Mais c'est aussi les pauvres coqs.
5: Je ne vais pas.
2: Il s'est fait.
5: Je ne vais à aucun combat d'aucune sorte.
1: Voilà. Même dans, parce qu'à la ferme, il devait y avoir des coqs qui se battaient avec les poules.
5: Oui, mais ça, c'est,
2: la vie courante.
5: La vie au poulailler, la vie au courant. Les couples, ils ont retangulé. Madame Poule, elle retangulé avec Monsieur Coq.
1: Alors, j'aurais voulu vous voir tout petit aller chercher les œufs à la ferme.
5: Ah, j'adorais ça.
1: Ah oui, j'adorais.
5: Est-ce qu'on est... Non, elle est pas... à la ferme, on avait un propre poulailler. On avait le poulailler avec des canards, des poules, une chèvre. Ah. Et donc, j'allais ramasser les œufs le matin, je me blaire.
2: Et la chèvre, elle se souvient de toi?
5: Non, il y avait.
1: Oui, parce qu'il continue à ramasser les œufs aujourd'hui.
5: C'était bien, il y avait deux oies, elles étaient méchantes. Les oies.
1: Ah, il y avait des oies méchantes.
5: C'était ma frayeur quand j'arrivais dans le poulailler. Elle levait la tête comme ça. Elle mettait les ailes comme ça, elle court. Et après, mon père, il les avait pour Noël, on les avait tués.
1: C'est là qu'on se dit quand même, la corrida, c'est plus viril.
5: Moi, ça m'avait impressionné, c'est mon père, il coupait la tête des canards quand on venait à manger.
1: Ah bah,
5: et il lâchait le canard et ça continue à voler sans tête, le machin, ça court.
8: Ah,
5: sans
8: tête. Bah, nous, on a fait ça aussi à l'Aïd avec le mouton, c'est pareil. Ça continue à courir sans tête. Hein.
1: Chacun sa corrida, que ce que vous voulez dire.
0: À suivre.
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1: Alors, il y a une chose que j'ignore d'Hélène et de Paris, c'est si elle est cultivée, si elle peut répondre
10: aux
1: questions. Pourquoi vous dites ça, Bernard?
10: Non, parce que j'ai connu beaucoup de mondains.
3: Il a la grosse tête, c'est tout.
10: Ah oui.
1: Mais je sens que Bernard Mabie vous plaît bien quand même, il vous fait rire.
3: Ah oui, je l'aime bien. Moi, j'aime bien tout le monde.
10: Mais moi aussi.
3: Vous êtes tous adorables.
7: Non, attends, tu dis ça parce que ça fait seulement 5 minutes que t'es là.

0: qui les rate au bout de 3 ans.
1: L'autre qui sent qu'il tient pas le coup.
2: Il se pose dans 3 ans déjà.
3: D'abord, vous ne tutoyez pas Madame Hélène
0: c'est
3: Paris.
0: Vrai. Madame.
3: Faites attention, Monsieur Rioux. Il y a des manières à voir avec les dames.
0: Hein? C'est vrai.
3: Et Stevie peut vous montrer comment on fait, hein, Stevie.
2: Tout à fait, mon cher. Je te donnerai des cours après.
4: Pas sale Paul, la pépère.
1: C'est dommage que Kersauzon soit pas là, parce que il aurait su trousser le compliment.
2: Mais alors, d'où tombe le fruit de Madame?
3: Ouf. Enfin, comment vous voyez que son fruit tombe d'ici?
2: Mais non, je veux dire, vous arrivez d'où? Vous êtes né où?
5: Je suis né au Maroc. Voilà. J'ai grandi à Paris.
1: Voilà.
5: À Neuilly. Et après, j'ai fait mes études à Dauphine. J'ai déménagé à Los Angeles. J'ai épousé un American.
1: Ah.
5: Et après, à Beverly Hills.
3: Vous l'avez tué?
5: Non, c'est lui qui m'a tué, mais je me suis enfuie. J'ai eu deux magnifiques enfants. J'ai déménagé à New York. J'ai vécu 10 ans à New York et 15 ans à Londres. Et à chaque fois, c'était une nouvelle vie.
1: Moi, j'ai fait 20 ans à Aubervilliers. Mais... c'est pas passionnant, quoi.
4: Et surtout, vous êtes chanteuse maintenant, c'est ça?
5: Je suis chanteuse depuis le Covid.
4: Et avec des femmes. Ah ouais. Ça fait tousser, d'autres que ça fait chanter.
3: Comme quoi, il y a des effets secondaires.
5: Non, c'est que au début, tout le monde était paniqué, déprimé, tout le monde pensait que c'était la fin du monde. Je me suis dit, bon, on va les amuser, on va les égayer, on va leur donner la bonne humeur. Et donc, je me suis mise à poster des choses un peu rigolotes sur Instagram et je me suis mise à chantonner sur des chansons existantes. Et les gens ont adoré. C'est comme ça que j'ai commencé.
4: Et elle prend des cours tous les jours pendant 2 heures, t'imagines un peu?
3: Mais comment vous savez ça, vous?
0: Parce que je sais.
5: Il a travaillé.
6: Non, mais moi, je me demande s'il n'est pas agent secret. Pour foutre.
3: Ça fait la gueule de James Bond.
1: Yann, c'est un peu James Bond, puisque c'est 00 sexe.
2: Oh, Bernard.
4: Johan, j'ai une question qui me turlupine. C'est quoi un demi-puceau? Je visualise pas bien.
0: Je me suis arrêté à l'entrée.
4: Parce qu'il y avait un côté qui n'avait pas d'effet, mais...
0: Il y a un casting de fou aujourd'hui. Et je devais pas venir aujourd'hui. En plus, hier, j'ai envoyé un texte à votre collaborateur pour annuler parce que j'étais un peu pris. Et puis,
3: il est un peu pris. Ça, c'est vrai.
1: Qui peut le prendre?
3: Il y a 6 mois encore, il était là. Il était à genoux. Il nous priait tous les jours pour qu'on le reprenne. Là, maintenant, on appelle. Il dit, mais je suis un peu pris.
0: Et je regrette. Enfin, je suis tellement.
3: Vous êtes fait engueuler par Anthony.
0: Ouais, il m'a engueulé. Il m'a envoyé un texto là en pleine séance de sport. Mais là, je suis heureux d'être là.
3: En pleine séance de sport.
0: Mais arrête de me faire croire.
3: Il n'y a rien de crédible.
6: Rien, non mais rien.
0: Ça va Hélène, vous allez bien?
5: J'adore. En plus, à côté de vous, tout va bien.
1: Vous ne risquez rien.
3: De l'autre côté non plus.
2: C'est vrai. Vous n'êtes pas obligé de me outer comme ça. Vis-à-vis d'Hélène, il me out.
3: Ouais, tu parles d'outing. Si vous voulez son pognon, faut bien qu'elle sache que vous soyez gay.
4: Et tu peux servir de meuble si t'es gay, ridon.
5: Ah, c'est pas mal.
3: Oh là là. Alors, on est en 1755.
6: Ah, déjà?
3: En 1755, à Bordeaux, une certaine Marie se promène sur les quais bordelais et elle va rencontrer, il faut le dire, un esclave qui brûle de fièvre et qui erre sur le port bordelais. Et elle va le soigner, le secourir et pour... témoigner de sa reconnaissance, eh bien, ce garçon va lui donner une liqueur qu'elle va utiliser et qui va devenir très célèbre. Comment s'appelle cette fameuse Marie?
1: Marie Brizard.
3: Marie Brizard.
6: Mais tu vas trop vite.
5: Ah, mais trop rapide.
6: Ah non, mais dès que ça parle d'alcool... Hein.
4: Vous avez dit Brizard.
1: Oui, comme c'est Brizard.
4: Comme c'est Brizard.
3: C'est Marie Brizard. Ah, ouais. Bravo Bernard, vous connaissiez l'histoire?
1: Oui, bien sûr, Laurent.
6: Mais non, mais il connaît son alcool par cœur.
3: C'est bon,
1: c'est
3: Marie Brizard.
1: Ah, oui, c'est bon.
3: Moi,
1: oui.
3: Je connais pas.
1: C'est très sucré, mais c'est bon.
4: Anisé.
5: C'est
4: anisé.
5: Mais non, ça fait comme une anisette.
1: Oui, c'est bon. C'est bon.
3: Vous buvez, vous, madame In Paris?
5: Non, je ne bois pas.
3: Comment ça se fait, ça?
5: Jamais.
3: C'est parce que vos maris buvaient peut-être.
5: Oui, un peu trop.
3: Ah,
5: non,
3: voilà.
5: J'en avais pas des maris, un mari.
3: Oh. Oui, mais un par un, je veux dire.
5: Un seul, ça suffit.
0: C'était quand votre dernier copain? C'était quand votre dernier petit copain?
5: Petit copain, il n'y a pas tellement longtemps.
0: Ah. Il s'appelait comment?
1: Red Charles.
2: Oh, c'est ma fille. Oh, le saligo.
3: C'est pas bien, Bernard.

0: Parce que moi, je trouvais l'aide très jolie, très élégante.
1: Elle est,
0: ah,
1: aussi, mais, elle est super canon.
2: Moi aussi, je l'ai trouvée très jolie, très simple en plus. Très abordable.
3: Vous connaissez l'expression « Je tarte ta gueule à la récré
0: » Monsieur Boulet, c'est tout à fait le genre de dame que vous aimez, vous. Hein.
4: Ah, moi, je suis fan.
0: Ah, voilà, mais oui.
4: Mais oui, mais elle est trop belle.
0: C'était pour vous faire plaisir.
4: Ah, bah, c'est très gentil, merci, j'apprécie.
2: Elle ressemble à madame
4: non, madame, elle était quand même un peu plus âgée. Elle est quand même plus jolie.
3: Merci.
4: Enfin, madame était très belle aussi, cela dit, mais, mais c'est pas le même âge non plus.
0: Bah, d'abord, elle est morte, là, maintenant.
4: Ah, bah oui, elle était...
3: Martha.
4: Oui. Ouais. Ah, bah oui, c'est vrai, vous la connaissez
3: ouais, très bien. Vous.
0: J'ai l'impression de regarder un Monopoly dans lequel je joue pas.
4: Ah oui, là-bas, c'est les cases bleues et nous, c'est les cases bleues foncées. Hein.
2: Et vous, c'est les cases couilles.
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0: Ah, c'est le moment des questions musicales pour Monsieur Bellamy. Faut bien qu'il brille un peu, Olivier.
7: Ouais, musical, je pensais que c'était pour moi. J'étais content, c'est des questions musicales pour
8: non,
7: Monsieur.
8: Non, mais c'est du 16e siècle, sourire, Bellamy.
0: On a dit musical.
9: On parle de grande musique, pardon.
8: Oui, oui, on va trouver le nom d'un barde encore.
7: Bah, vous allez voir, je vais cartonner.
0: On parlait pas de chansons, on parlait de musique.
7: On y va.
0: Il y aura des chansons, il y aura de la musique. Mais là, on parle de grande musique. Vous voyez comment. Moi, j'aimais bien dire ça, la grande musique.
9: Ariel, elle touche sa bille aussi.
0: Ah, ouais, bah là, je vous demande comment on appelle une pièce de musique écrite pour une voix seule dans un opéra.
8: Un slam.
0: Non. Ou toute autre forme musicale italienne de l'époque baroque, accompagnée par une basse continue, ou encore un ensemble d'instruments jusqu'au grand orchestre.
3: Un solo.
9: Une cantate.
0: Non, une cantate, non.
9: Une aria. Une aria.
0: Bonne réponse d'Olivier Bellamy. Alors maintenant, un petit quiz musical pour Pascaline Barbier qui habite La Penne. Écoutez ce morceau.
8: Quel est le compositeur? Je te vois en tutu, Bellamy, là.
0: Compositeur de cette symphonie.
8: Beethoven.
0: Non.
9: Bach.
8: Chopin.
0: Non.
8: Schopenhauer.
0: C'est une question pour David Chevignon qui habite Royan.
3: Non, c'est peut-être du Tchaïkovski.
0: Ah non plus, non.
7: Ah, Bellamy, tu trouves pas, hein?
9: Non, laissez-moi chercher, oh.
10: Il va le dire.
0: Écoutez un peu, c'est un compositeur français.
9: Ah.
8: Debussy.
3: André Rieu.
0: Non.
8: Aimable, c'est Les Aimable. Dermans.
7: Le Chevalier de Saint-Georges.
0: Non.
9: C'est pas César Franck.
0: Ah non, c'est pas César Franck.
10: Français.
9: Alors, je sais, Édouard Lalo.
0: La symphonie espagnole. Réponse.
9: La symphonie espagnole d'Édouard Lalo.
0: Exact. C'est joli.
9: Parce qu'il y a le violon. C'est comme ça que j'ai.
8: Ouais, donc là, c'est l'instant Bellamy.
0: Ouais. Non, avouez qu'il est brillant quand même.
8: Mais c'est normal dès qu'on parle d'un joueur de harpe. Il est là, l'autre.
0: Qui connaissait Édouard Lalo ici
9: Moi.
8: Ouais, si, la symphonie.
9: Compositeur du Nord.
0: Du Schnorr, Édouard Lalo. Oui, effectivement,
8: allez, on continue. Hip-hop.
0: Il est né à Lille.
8: voilà.
0: Et ça s'appelle bien la symphonie espagnole. Non, mais autant quand même utiliser les compétences.
8: Bien sûr.
0: De notre bel ami.
8: Monsieur, il sert à quoi?
0: Et j'ai un deuxième quiz. Allons-y.
3: Handel.
9: Ça c'est non, c'est plus
3: le Winter Sepulchre. Le génie du froid.
9: L'air du froid de Purcell.
3: Et c'est dans King Arthur.
9: King Arthur de Purcell.
7: C'est Ariel qui a trouvé.
0: Ariel elle a pas dit Purcell. Non.
3: Si, elle a dit. J'ai dit King Arthur et en plus je l'ai chanté ce truc.
0: Ah vous l'avez chanté.
3: C'est le génie du froid, oui.
9: Oui, c'est l'air du froid.
3: L'air du froid.
8: Les géants.
9: Allez, bonne réponse collective.
8: Les médailles.

0: reste les notes, mais le rythme est bon.
1: Bravo Ariel.
2: Bravo Ariel.
3: Non mais juste. Et en plus, sans musique, non, c'est vraiment pas facile.
2: Ah bah oui, on a enlevé
3: facile,
2: la musique exprès pour qu'on comprenne.
3: Bah oui, mais enfin, bon,
0: capella, en plus.
4: Qu'est-ce qui chante bien, Bellamy?
2: C'était bien Henri Purcell et c'était bien Ariel Dombal qui a triomphé. On lui donne. Hein.
5: Ah oui, on lui donne.
2: Henri Purcell, il était britannique, c'est ça?
5: Oui.
2: Et il a fait d'autres choses que l'air du froid.
4: Dido est né.
5: Oui, il a fait, oui, il a fait des opéras
3: d'après. De la musique de cours.
4: Dido est né.
5: De cours des airs.
2: Bravo, il a fait Dido
4: est né. Ah oui, quand même.
5: Dido est né, absolument.
4: Dido est né, c'est exceptionnel.
2: Mais vous connaissez la musique, vous, Toen?
4: Mais grave. Ah là, j'ai tous les albums de la Compagnie Créole. Et d'Henri Purcell. Dido est né, c'est un disque de chevet. C'est
5: oui.
2: Puisque M. Stummy Bugsy semble s'ennuyer et qu'il veut, il veut des chansons sur la variété française, eh bien voilà une question pour Claude Mionvel, qui habite dans le Nord, lui aussi. J'aimerais savoir qui est mort chez Michel et Eliane, alors qu'il déjeunait avec ses enfants et des amis chez Michel et Eliane à Tahiti, à Papeete précisément.
4: Jacques Brel.
2: Le 20 août 1980. Jacques Brel.
6: Je sais c'est qui, taisez-vous. Joe Dassin.
2: C'est Joe Dassin. Bonne réponse.
4: Oh là là, j'ai tout niqué dans cette émission, je m'en vais.
2: Non, revenez, monsieur Stummy Bugsy, parce que c'est vrai que c'est une excellente réponse. Joe Dassin était bien à Papeete.
3: Mais j'ai cru qu'il s'était jeté par la fenêtre.
4: C'est Mike
2: Brown. Ça, c'est Mike
4: Brown.
0: C'est pas Joe Dassin.
2: Ah, oui, il s'est jeté par la fenêtre sur les Champs-Élysées. C'est le bruit, d'ailleurs.
6: Des questions sur la musique, je vous avais dit.
2: C'est comme ça que la chanson est née, d'ailleurs. Il s'est jeté par la fenêtre sur les Champs-Élysées. Le bruit, ça fait pas la pop-pom. Non, écoutez, franchement, Ariel.
4: Bravo, Stummy, hein.
2: Suivez un peu.
5: C'est vrai que vous n'êtes pas très précise, Ariel.
2: Chez Michel et à Eliane, à Papeete, ce jour-là, effectivement, on se souvient du 20 août 1980. Il avait seulement 41 ans, hein. Il a fait un infarctus.
4: Mais
2: dans,
4: non.
2: Dans le restaurant, Joe Dassin et...
4: Ça, c'est la salade de Pâques et... qui est pas passée. C'est sûrement pas la coke.
2: Pouvez-vous chanter du Joe Dassin, monsieur Bugsy?
1: Aux Champs-Élysées.
2: Oh. Alors, allez-y, on vous écoute,
1: Stummy. Aux Champs-Élysées, palam, palam, palam. Aux Champs-Élysées, palam, palam, palam. À minuit, oui, sous la pluie, avec Stummy, jamais on s'ennuie.
2: Ah ouais, très bien. Il y a l'été indien, évidemment, l'été indien,
4: oh,
2: c'était chaud.
4: Yeah. Où tu voudras,
5: c'est Michel. Tu voudras.
2: Ah, c'est chouette. Hein.
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2: C'est un bel hommage qu'on lui rend.
1: Il y a aussi l'Amérique aussi. Hein.
2: Ah oui,
1: c'est
2: l'Amérique.
1: Beau ça.
2: Ah, l'Amérique. L'Amérique.

0: Là, il y a Ariel Dombal qui se dit on a quand même fait pour un mec qui est passé par le balcon. Hein. Il y a les petits pains au chocolat. Allez-y, on vous écoute, Valérie.
1: Tous les matins, il achetait ses petits pains au chocolat. Ya, ya, ya, ya. La boulangère lui souriait, mais il ne la voyait pas. Ya, ya, ya, ya. Il savait pas qu'elle était belle. Savait pas qu'elle était celle. Alors après, j'ai un trou. Alors
0: et après, la boulangerie est fermée.
1: Et dans la boulangerie, en fait, un soir, on les maria. Ya, ya, ya, ya.
0: C'est la version allemande.
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0: C'est vrai que vous tournez à Monaco, Chantal,
3: oui,
0: en ce moment.
3: Oui, je tourne à Monaco.
0: Mais qu'est-ce que vous faites à Monaco ?
3: Eh bien, je fais deux épisodes d'un unitaire avec Ryan Bensetti.
0: Ah oui, oui.
3: Je fais une baronne.
0: Ah, une baronne ?
3: Fauchée, qui vient chercher de l'argent, en fait.
4: Ah, la baronne voilà. De Brunstetter.
3: Je viens au casino, j'ai pas un rond, et je voudrais bien me rencontrer un jeune prince arabe.
0: Ah, voilà.
3: Et je rencontre un jeune prince arabe qui est Ryan Bensetti, qui est très très riche, qui joue très bien au poker.
0: Grosse différence d'âge entre
3: vous. Oui, mais c'est pas grave, il n'y a aucune importance. Et donc ce Ryan Bensetti n'est pas du tout justement un jeune prince arabe. Voilà. Ah, c'est Dagad de la Courneuve. Voilà.
0: Alors que vous n'êtes pas non plus une comtesse.
5: Elle va tomber de haut. Et pardon Laurent, mais dans votre présentation, vous avez dit que les chats avaient 7 vies,
0: oui.
5: Alors qu'ils en ont 9.
6: 9,
3: ah. Ouais. Ah oui.
5: Pardon.
3: Oui.
5: J'ai horreur de vous reprendre.
0: Ouais. Ah, mais oui. Vous avez raison de le faire. Il faut dire que je ne suis pas un fou des chats, moi. Je suis allergique aux poils de chat, donc je ne sais
5: pas. Eh bien, ça se sent. Ouais, mais...
4: 9 vies, en revanche, il y a bien 22 albums du chat.
0: Dont le dernier sortira en octobre prochain.
4: Le 23e.
0: Voilà, exactement. Une citation pour Annie Baudouin, qui habite Le Havre, tiens, en plus, qui a dit « Essayer de vouloir est plus difficile que vouloir essayer. »
4: Sacha Guitry.
0: Non.
4: Pierre Dac.
0: Non plus.
6: Coluche.
3: Francis Blanc.
6: Les Français.
0: Ah, il est Français, oui.
7: Mort.
0: Ah non, il est vivant, il est même venu nous voir à l'époque où on recevait encore du public ici.
4: Ah ben alors c'est...
3: Grégoire Lacroix.
0: Grégoire Lacroix, quelle mémoire. Bonne réponse de Chantal là-dessous, alors là je n'en reviens pas. Ouais. Mais Chantal, qu'est-ce qui se passe?
3: Mais il m'envoie ses livres. Ah bah...
0: Ceci explique cela. Ouais. Alors,
3: oui, et puis c'est un garçon formidable, plein de talent.
0: Ah bah oui, il crée comme ça quelques aphorismes dont il fait des recueils. Ouais. Essayer de vouloir est plus difficile que vouloir essayer. C'est bien du Grégoire Lacroix.
3: Bravo Chantal, là-dessous.
0: Une citation pour Sébastien Lecoeur qui habite Caen, qui a dit « Si Dieu existait, on n'aurait pas besoin d'y croire. »
6: Waouh.
3: Wow. Ça c'est
7: Guitry. Ouais.
0: Non.
6: C'est un écrivain mort.
0: Jean-Yann, non.
3: Un humoriste.
6: Écrivain mort ou humoriste.
0: C'est quelqu'un qu'on cite très rarement.
4: Jean-Paul II.
0: Non.
4: Benoît XVI.
0: Ah non plus. Non, non, non.
6: Mais il est mort ou pas?
0: Alors il est mort. Il est mort en 2003. Et je peux même vous donner peut-être son vrai nom. Est-ce que ça va vous aider? Parce que il avait un pseudonyme et il s'appelait Philippe Labarthe.
4: C'est pas Philippe.
0: Philippe, excellente réponse de Philippe Gueluc.
4: Voilà. Auteur, dessinateur, un petit peu homme à tout faire de l'humour poétique. Et...
0: C'était un bon dessinateur?
4: Non. Mais
0: c'est un bel hommage.
4: Il y a certaines phrases qui sont très bien. Non, je ne l'ai pas connu.
0: La pornographie, c'est quand on ne connaît personne. Voilà une des phrases qui dit.
5: Pas mal ça.
0: Ah, c'est pas mal, ça vous plaît ça? Le cil est un poil qui a réussi.
6: Ah, c'est bien ça.
0: Ah, ça c'est pas mal quand même. Non, il y a des choses jolies chez Philippe tout de même. J'en ai d'autres si vous voulez. Pourquoi irais-je regarder le nombril d'un autre?
3: Ah oui, c'est bien.
0: Bon bah voilà, tout ça c'est du Philippe. Peut-être préférerez-vous la citation suivante pour Dolores Boyer qui habite la Ciotat, qui a dit « J'ai appelé un plombier en octobre, il m'a dit qu'il passerait en juin, il faut que je le rappelle en mai pour qu'il me précise l'année. »
6: C'est une blague soviétique, c'est une vieille blague.
0: Ah, hein, c'est pas soviétique, ouais, c'est en France qu'on a du mal à trouver des plombiers.
6: Ouais,
3: Francis Blanche.
0: Et... Francis Blanche, non.
7: Il est mort, oui, c'est un humoriste mort.
0: Non, c'est quelqu'un qui était avec nous cette semaine.
4: C'est une femme.
0: Je vous confirme qu'il est bien vivant.
6: Bernard Mabille.
0: Bernard Mabille, non.
5: Patrick Sébastien.
0: Patrick Sébastien, bonne réponse de Pierre Palmade. qui est très content.
4: Pierre Palmade se jette dans le public, mais il n'y a pas de public.
0: Il vient de nous faire une chaim.
5: J'ai une culture tellement nulle que quand j'ai un point, je suis content.
8: Oh, bah dis donc.
0: Pour Éric Claret, qui habite le Dominelet dans l'Ille-et-Vilaine, qui a dit « La tolérance, c'est quand on connaît des cons et qu'on ne dit pas les noms.
6: » C'est Michel Audiard ?
0: Michel Audiard, non.
3: Un journaliste ?
0: Pas un journaliste, un de nos maîtres de l'humour, en tout cas un de mes maîtres à moi, ça c'est sûr.
3: Allez, Alphonse.
4: Légaré, Doris, non. Pierre Doris.
0: Pierre Doris, merci Philippe de bien me connaître. Ouais. Pierre Doris, bonne réponse de Philippe Gueluc. Allez, une dernière citation, et je l'aime beaucoup, pour Jean-Luc Fumet, qui habite Montgeron, qui a dit « J'ai un ami qui est à moitié portugais, moitié juif. Il est concierge, mais l'immeuble lui appartient.
6: » Copec, c'est Copec, non ?
0: Popec, vous voulez dire.
4: Oui. Copec, c'est une monnaie russe.
0: Ouais. Pas Copec.
7: Woody Allen ?
0: Woody Allen, non. Non,
4: c'est
0: non.
4: En français ?
0: Français.
4: C'est Louis Rego.
0: Pardon ?
4: Louis Rego.
0: Louis Rego, bonne réponse de Philippe Gueluc.

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2: Beaugrand est ici exceptionnellement. Il n'était pas prévu, il a remplacé une autre grosse tête au pied levé.
3: Et croyez-moi que la Belgique s'en réjouit.
4: Je suis désolé Philippe. Alors c'est terrible parce que maintenant je reçois des menaces de mort de Belges.
2: C'est pas vrai.
4: Ah ben. Si, j'ai reçu des menaces sur Facebook là l'autre jour.
2: Des menaces de mort de Belges, mais des menaces de mort anonymes que les Belges signent.
4: Non, c'est oui, c'est signé avec le profil de la dame. C'était une dame, elle était pas contente du
5: coup. Oui. Non mais j'ai vu le message, elle a dit on va vous tuer une fois.
4: Ça va si c'est un Belge qui le fait. Mais je lui ai dit que c'était de votre faute. Hein.
2: Ah oui, pourquoi ?
4: Bah parce que c'est vous qui me demandez de prendre cet accent.
2: Moi, je ne demande rien. Non.
6: Mais on peut te tuer parce que tu prends un accent.
5: Il le fait trop mal.
2: Mais voilà.
5: Ferait-il bien ? Nous l'applaudirions.
4: Non, c'est une dame qui dit arrêtez de dire que c'est l'accent belge, c'est l'accent bruxellois. Hein.
2: Ah. Oui, parce que
4: Même pas. C'est une tentative.
2: Oui. Vous avez déjà pris l'accent belge dans une pièce, monsieur Berléand ?
7: Quand même pas, faut pas exagérer. Mais mon grand-père étant liégeois, je connais l'accent liégeois.
2: Ah, c'est comment alors l'accent liégeois ?
4: C'est plus doux.
7: C'est l'accent liégeois.
5: L'accent liégeois, c'est comme ça.
4: Et je crois qu'on dit oufti.
5: Oui, on dit oufti et l'accent liégeois, c'est comme ça.
7: Voilà.
5: C'est un petit peu traînant.
7: Traînant, oui.
5: Tandis que l'accent bruxellois, c'est
4: comme... C'est un petit peu plus comme ça.
5: Non, pas du tout.
6: L'accent liégeois, c'est l'accent suisse des Belges.
5: Exactement.
4: Voilà, c'est ça. Moi, j'adorerais entendre Ariel Dombal faire l'accent belge.
2: Ah oui, vous voulez bien essayer, Ariel.
8: Mais il faut savoir si c'est les Wallons ou les autres.
2: Les Flamands, les autres, c'est les Flamands.
5: Les autres, ils vont pas être contents.
6: Allez-y.
2: Allez-y, levez une patte et essayez.
8: Alors, pourquoi une patte ? J'ai pas compris.
2: À cause des Flamands, hein, Ariel.
8: Ah, d'accord. Bon, alors je lève une patte. Est-ce que je pourrais avoir un cornet ?
7: Ok.
8: Un cornet de frites ?
2: Eh ben, première citation, donc. Hein.
4: Ah, c'est magnifique, oh. Bravo.
7: Ah, non, bravo.
4: Je prends.
6: Bon, quand même.
7: Ah non, c'est bien.
5: Faites-nous une promesse, Ariel.
8: Non, mais comment
5: ça s'appelle ?
8: Oui.
5: À table, demandez à Bernard Henry quelque chose avec l'accent belge.
8: Voilà. Mais ce que j'aimerais savoir, c'est comment s'appelle, j'oublie toujours son nom, le petit garçon qui fait pipi.
2: Le mannequin pis. Une première citation, si vous voulez bien, pour monsieur Patrick Levin, qui habite Soissons, un grand classique, hein, pour démarrer, qui avait fait passer cette petite annonce. Vent, corbillard, occasion, levier de vitesse bloqué au point mort.
9: Pierre Dac.
8: Pierre Desproges.
2: Pierre Dac, bien sûr. Bravo. Philippe Claudel. Bravo, Philippe. Un point. Pour Aurélie Torres, qui habite Noisy-le-Grand, qui a dit « Avant l'invention de la ligne droite, le plus court chemin d'un point à un autre avait vraiment une sale gueule.
8: » Coluche.
2: Non.
5: Francis Blanche.
2: Pas Francis Blanche.
8: Jean-Yann.
2: Quelqu'un qu'on cite régulièrement aux grosses têtes. Non plus, non.
5: C'est de
2: un de vos confrères, monsieur Gueluc.
4: Un dessinateur.
6: Cavana.
2: Et c'est François Cavana. Bonne réponse de Valérie Mérès.
7: C'est bien, hein.
2: Une citation littéraire pour Jeanne Sauvestre qui habite à Rennes. Tout le monde connaît cette phrase, mais à qui la doit-on ? Laissez-moi la lire jusqu'au bout, car certains d'entre vous, j'en suis sûr, en connaissent l'auteur. Très jolie phrase. Qui avait écrit « J'avais 20 ans et je ne permettrai à personne de dire que c'est le plus bel âge de la vie ».
6: C'est une femme.
4: Non, c'est un auteur.
2: C'est un homme, un écrivain.
8: Aragon.
2: Ah non, pas du tout.
8: Non.
2: Un romancier, philosophe et journaliste français.
4: Du 19e ?
2: Alors, du 20e
8: siècle. Ce n'est pas Sartre, mais c'est un contemporain de Sartre. Celui qui a écrit Eden Arabie, préfacé par Sartre.
9: C'est pas Camus ?
2: Non.
5: J'avais 20.
4: Et romancier et journaliste.
2: Journaliste, et effectivement, elle a absolument raison.
8: Oui.
2: C'est lui à qui on doit la phrase, célèbre phrase introductive du roman Aden Arabi.
8: Voilà, Aden Arabi.
2: Voilà, et c'est cette phrase. D'ailleurs, j'avais 20 ans et je ne permettrai à personne de dire que c'est le plus bel âge de la vie.
5: Laurent, comme c'est une demi-bonne réponse, je propose que si on ne trouve pas, on n'envoie que 150 euros à l'auditeur.
2: Non, mais je pensais pas qu'on allait perdre un chèque RTL. Aussi rapidement. D'autant, je vais vous dire que ça va pas paraître incroyable, mais cette question, j'ai commencé à la poser la semaine dernière, je ne sais plus quelle grosse tête était là, et la grosse tête m'a interrompu avant que je termine la phrase en donnant le nom de l'auteur.
7: Ah, oui.
2: Et je dis, mais non, laissez-moi terminer la phrase. Donc j'ai rangé la phrase, et je vous la resserre aujourd'hui, et là, il n'y a plus personne
8: Mais si.
7: Est-ce qu'on peut appeler la grosse tête, peut-être?
2: Je crois que c'était Ariel Wiesman.
4: Je crois que j'étais là.
2: Chiche, on le fait.
4: Je crois que j'étais là en plus.
5: Mais je m'en rappelle.
9: rappelle plus.
6: Comme quoi, ça repart vite.
9: Ah oui, oui, bah, ça rentre jamais même.
7: Alors attends, on l'a dit non.
9: Mais j'ai pas le numéro d'Ariel.
7: Ariel.
8: Mais je suis là, bon, j'ai dit à Adèle.
9: Non, non, mais Wiesmann, Wiesmann, le cultiver.
2: J'échangerais bien mon baril d'Ariel contre un qui sait.
6: Il n'y a pas d'autres indices.
2: Ah bah non, il n'y a pas d'autres indices.
5: Alors attends, Laurent, les quatre premières lettres de son nom de famille.
2: Ah non, bah écoutez, je ne peux pas en dire beaucoup plus.
9: Est-ce qu'il y a deux syllabes à son nom de famille?
8: Oui.
2: Voilà.
8: Paul Nizan.
2: Paul Nizan. Bonne réponse d'Ariel Dombal. Paul Nizan, on y est arrivé.
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2: Comment appelle-t-on les habitants de la Lune ?
11: Les Luneaux.
12: Les Sélénites.
2: Les Sélénites, ah, oui. Bravo !
6: Mais il n'y a personne sur la Lune.
7: Il
6: n'y
7: a pas d'habitants.
11: Bah oui.
6: Il n'y a personne sur la Lune.
2: Non, mais c'est au cas où il y en aurait eu.
6: Ah. Mais c'est dans un livre. Franchement, donner un nom de personne qui n'est
7: comme les Martiens.
2: Oui, mais
7: comme
2: il y en aura peut-être un jour. Elon Musk ou d'autres rêvent d'aller vivre sur la Lune. Et un jour, il y aura peut-être des Sélénites. Et on a déjà prévu le mot, effectivement, qui désigne les habitants imaginaires pour l'instant de la Lune, mais qui peut-être un jour seront réels.
11: Quand on aura fait une colonie sur la Lune.
2: Voilà, voilà.
7: C'était le nom d'un café-théâtre, le Sélénite.
2: Eh ben, vous voyez, ben, les Sélénites sont bien les habitants imaginaires de la Lune. Une question pour Ségolène Ravon. Ah. Oui, Mme Ravon habite dans le Var. Et j'aimerais que vous me disiez comment on appelle l'insecte voisin de l'abeille à corps noir et aile bleutée.
11: Bourdon.
2: Non, appelé aussi parfois d'ailleurs abeille charpentière.
12: La mouche à c'est le xylocope.
2: Le xylocope, bonne réponse de Paul Elkarat.
11: Ah oui, alors là...
2: Ah, vous connaissiez pas les xylocopes?
12: Ah, l'abeille charpentière, c'est l'autre nom.
2: Ils creusent leur nid dans le bois.
9: Dans le bois, les xylos,
7: ah oui,
9: bois,
7: c'est vrai.
9: En grec.
2: Vous qui êtes, je crois, un bon menuisier, monsieur.
12: Monsieur Boutbille
11: ou Junio?
9: Non, mais c'est vrai que quand t'achètes un appartement, ils font un.
6: Mais si tu construisais toi-même,
7: on a construit des théâtres, mais. Vous
2: bricolez. Mais le week-end, vous bricolez pas.
7: Ça m'arrive, mais.
2: Ah, bah, vous
7: voyez, ils
9: poncent.
2: Ils pioncent,
9: par exemple, ils ont une lettre près.
2: Donc, vous ne saviez pas ce qu'était que les xylocopes quand on bricole. On sait ce que sont les xylocopes parce qu'effectivement.
7: C'est les petits trous.
2: On les trouve dans le bois, vous voyez.
9: Les trous, les petits trous.
7: Mais c'est des vers. C'est
6: pas, mais ils abîment le bois.
2: Ah, bah, ils abîment le bois. Ils font ils font leur nid dedans. Hein.
6: Comme les termites, alors.
2: Ah bah,
13: Et alors, quel rapport avec les abeilles? C'est parce qu'elles font du miel aussi?
2: Qu'est-ce que je lui dis?
6: Elle a pas tort, parce que vous avez dit quelle est la voisine de l'abeille. Moi, je connais pas toutes les adresses des abeilles.
7: C'est un miel un petit peu plus, c'est de la sueur, ce qu'on appelle.
2: Tiens, on va rester dans le domaine animalier pour Bertrand Montel, qui habite Telgruc-sur-Mer. C'est dans le Finistère. Comment appelle-t-on un jeune poisson utilisé pour repeupler un étang?
9: Alors, on le connaît.
12: Qui fait ça?
9: Le mot qui le repeupler des étangs.
2: L'alvin,
9: c'est le bébé poisson.
6: Voilà,
13: toutes les races. Oui.
2: L'alvin existe aussi, vous avez raison.
6: L'alvin triste, hein. Non, non.
2: Car le mot qu'on cherche est un alvin.
9: Alors, Laurent, est-ce que le mot que l'on
6: cherche. Un gardon.
9: Est-ce que le mot que l'on cherche est utilisé pour désigner quelque chose qui n'a rien à voir avec les animaux et les poissons?
2: Alors, ça existe aussi un autre animal, et c'est vrai qu'on le connaît mieux sous le nom de cet autre animal que sous le nom du petit poisson qu'on met dans un
6: étang. Par exemple, une panthère, quoi.
2: Voilà.
9: Ça désigne aussi
11: un agneau.
2: Non.
11: Est-ce que c'est pas une totoche?
2: Non.
12: Il est lourd, mais...
13: Est-ce que c'est le blanc d'amour?
2: Mais qu'est-ce qu'il est lourd, mais là, pour une fois, il a été drôle.
11: Merci, vous pouvez enlever
8: est-ce
11: le
8: Est-ce que c'est un animal poilu?
9: L'autre animal, est-ce que c'est un animal qui a des poils?
13: Mais il n'y a pas de poisson poilu.
2: Une paramécie?
12: Mais non.
2: Elle dit, il n'y a pas de poisson poilu, elle a raison.
14: Oui, bah...
11: Si,
14: le barbu.
12: Le blanchon.
9: Et la boue de boule quand elle se baigne.
8: Voilà. Et l'arrêt, comment veux-tu la faire?
9: Il arrive que j'ai déjà vu des raies poilues.
13: Alors, est-ce que c'est pas un petit poisson qui s'appelle le blanc d'amour?
9: Mais on te parle d'un animal poilu.
13: Oui, mais le blanc d'amour, il se transforme.
8: Je serais d'avis qu'on cherche l'autre animal qui a... Voilà. Alors, est-ce que c'est un animal qu'on trouve... Je vous parle de l'autre animal. Qu'on trouve dans la jungle.
2: Cet autre animal, on ne le trouve pas dans la jungle et je dois dire qu'il a été popularisé grâce à la télévision.
14: Mais Shadok.
2: Non, mais
14: un ragondin.
2: Non, mais en tout cas, la première définition de ce mot, c'est bien du frottin, un petit poisson qu'on met dans un étang pour le repeupler.
9: Okay.
2: Et effectivement,
8: et ben vous venez de le dire,
14: c'est frottin.
9: Du menu frottin.
2: Non, c'est un alevin, c'est un frottin, et c'est un autre mot que je cherche et que je vous demande de me donner.
13: Et alors, est-ce que c'est un poisson herbivore ou insectivore?
8: Non.
14: Il n'y a pas d'insectes dans la mer.
11: Un poisson herbivore.
2: Qu'est-ce qu'elle raconte?
9: Un poisson herbivore.
14: Il n'y a pas d'insectes sous l'eau.
13: Si, ça s'appelle des crustacés. Dans les étangs, quand tu veux faire une mare. Moi, j'ai une mare à grenouilles. Eh bien, dans une mare
2: et
13: à grenouilles...
2: Et vous avez de l'eau jusqu'où?
8: Non, mais cherchons l'autre animal qui a été popularisé.
12: De quelle famille, l'autre animal?
8: Qui a été popularisé à part la télé.
2: C'est pas moi de vous donner la famille de l'animal.
9: Ah, il n'a pas de poils, il a des plumes.
13: Est-ce qu'il vole, l'autre
2: Tout ce
13: animal?
2: Tout ce que je peux vous dire, que le même mot désigne à la fois...
14: Calimero.
2: Ce petit poisson frottin qu'on met dans un étang pour le repeupler, et un autre animal, attention, quand il est jeune, on le désigne ainsi.
9: Est-ce que c'est un animal qu'on a chez soi? Est-ce que c'est un animal? Est-ce que c'est un animal qu'on a chez soi?
2: Alors, vous pouvez en avoir chez vous parce qu'effectivement, par extension, on a donné ce nom aussi à un objet.
9: Un hérisson.
2: Un hérisson, non.
12: Une salamandre.
2: Et c'est d'ailleurs cet objet qui a popularisé ce mot à la télévision.
13: Une tête de loup.
9: Tête de tigre,
14: le Schmilblick.
2: Non, cet objet n'est pas un œuf et un œuf ne fait pas de politique.
8: Je sais plus ce qu'on cherche, un objet,
13: un nom d'animal,
14: je suis perdu. Je suis perdu.
12: Et l'autre animal,
2: je suis content, on va donner 300 euros.
14: Attendez, c'est un objet qui est en même temps un animal qui a été popularisé par la télé et qui est poilu.
13: Et qui fait ménage.
9: Et qui est aussi un bébé poisson.
2: Au départ, la première définition, je vous l'ai donnée.
14: C'est un frottin,
2: petit poisson qu'on met dans un étang pour le repeupler. Mais c'est vrai que c'est aussi dans l'élevage un jeune animal qui n'a rien à voir avec les poissons. Et ce jeune animal qui n'a rien à voir avec les poissons a été popularisé par la télévision au point que ça a donné son nom à un objet.
14: Un poussin.
2: Que vous pouvez avoir
13: à
2: la maison.
13: Il sert à quoi?
14: Un bec de canne.
2: Je vais vous le dire. Tiens.
9: Est-ce que c'est un objet à la maison qui sert pour nettoyer?
2: Pas du tout.
14: Un poussin.
11: Oh non.
2: 300 euros pour Monsieur Montel qui habite Telgruc-sur-Mer. Est-ce que quelqu'un aurait une idée dans le public? Je ne pensais pas qu'on allait perdre un chèque RTL avec le Nourin. Un Nourin.
14: Ah, Nourin, bah oui. Maître Capello.
2: Maître Capello, souvenez-vous.
9: Le cochon.
8: Dans les jeux de vin, il disait.
2: Nourin disait, on va mettre 100 euros dans le Nourin.
14: On mettait les francs.
2: Un Nourin, effectivement, est un petit porc.
11: Un
2: jeune porc après le sevrage. C'est devenu une tirelire en forme de cochon grâce à l'émission effectivement des jeux de 20h. Mais au départ, un nourin, c'est un petit poisson qu'on met dans un étang pour le repeupler. Voilà.
11: Oh non, je connais pas.
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2: Une question pour Youssef Amal qui habite le Bourget. Et la question concerne un personnage de la littérature française dont je vous demande comment il s'appelait, quel est, on va dire, le surnom qu'on lui donnait. Ça a d'ailleurs fait le titre du livre. Dans l'histoire, il s'appelle Daniel Esset. C'est un roman paru il y a longtemps, je vous préviens, en 1868. Jeune garçon rêveur qui grandit dans le sud de la France et qui s'appelle Daniel Esset. Quel est le nom de ce livre et le surnom de ce jeune garçon?
16: Alors c'est juste les seules infos qu'on peut avoir, c'est ça.
2: Il rêve
16: de un doureur.
2: Je vais pas vous en donner.
16: Est-ce que ça pourrait être par exemple l'autobiographie de Jean-Marc Morandini?
2: Non.
16: En 1800. Un mec dans le sud qui rêve, comme ça.
2: Un roman autobiographique, effectivement, il grandit dans le sud de la France avec son frère Jacques, si vous voulez. La famille va tomber dans la misère à la suite de la faillite de l'entreprise familiale.
16: Ah, oui.
2: Alors le petit Daniel, il va partir avec sa famille en exil à Lyon, il va aller au collège. Et c'est

0: un professeur qui lui donne le surnom, surnom qui est le titre de ce célèbre livre.
1: Le Cancre ?
0: Le Cancre, non.
2: Le Grand Maulne ?
0: Le Grand Maulne, non.
1: Le Guy
0: Petit
1: de Graine ?
0: Le Petit Con, non.
1: Guy de Graine. Oh,
3: bah si, et puis il y avait la pub, il disait, vous ne ferez jamais rien de votre vie, Guy de Graine. Il y a au kilo aujourd'hui.
0: Ah. Et c'est pas littéraire ça, monsieur Jean-Saël.
2: Oh, bah, c'est quand même.
1: Et en plus, il s'appelle ça... Daniel.
2: Le Horla, non.
4: C'est pas un livre de Zola ?
0: Non, de Zola, non.
2: Et pas Pagnol ?
0: Pagnol ? Mais vous avez trouvé la moitié du titre.
5: Bah c'est le petit alors.
0: Eh oui, mais
5: le petit quinquin.
0: Le petit quoi?
2: Le petit chose.
0: Pardon.
2: Le petit chose.
0: Le petit chose. Ah. Bonne réponse de Gérard Jugnot. De quel auteur?
4: Alphonse Daudet.
0: Alphonse Daudet. Bravo, Georges Dattin.
6: Allez, par contre, j'aime bien.
0: J'ai dû lire ça, Alphonse Daudet. Oui. Vous l'avez lu, Joyce?
4: Oui.
0: Ah, bah oui. Et vous aussi, monsieur de Kersauzon?
7: Non, je ne l'ai pas lu et je n'ai pas fait de chanson non plus.
0: Pourquoi vous demandez ça?
4: Dis ça par rapport à ma réponse, c'est ça?
7: C'est gratuit.
5: En plus, vous discutiez vachement avant l'émission.
3: Ah oui,
5: mais. Je ne sais pas de quoi vous parliez, mais c'était vachement proche.
3: Il a dit qu'il y a un projet qui naissait.
5: C'était touchant, il avait côté la petite fille avec tonton Zizi à côté.
4: On avait brisé la glace et il y a la glace qui s'est montée entre nous après.
5: Ça, c'est le monde des médias, c'est terrible.
4: Ouais.
5: C'est comme Karine Le Marchand, elle est pas aussi sympa à part avec les brebis.
3: Oui, bah, elle est gentille, c'est gentil.
5: Ah ouais.
3: Ah, c'est une nature.
5: Elle est géniale, elle est géniale. Ah. Elle est géniale. Elle était à Sciences Po.
0: Et pourquoi vous voulez nous fâcher avec tout le monde, vous, là-bas?
5: Je vous dis qu'elle est géniale, Karine Le Marchand.
3: Non, mais pourquoi? Non, mais.
5: C'est la Sarah Sublet que je peux pas blairer.
3: Oh.
5: Je peux pas te marrer comme ça aux blagues de Canteloup, comme ça. C'est pas sincère.
3: Là, si, bon.
5: Non, mais Canteloup, il est fort, il est drôle, mais pas le soir, là, sur TF1. Et les gens, elles font. Ah, quelle est bonne imitation de Michel Rocard, incroyable. Non, mais. Oh, le jeu de mots, années 80, incroyable. C'est pas possible.
3: C'est
5: ah, Gérard, c'est pas possible.
3: C'est spécial, cette émission. Ah,
4: moi, j'aime bien Alessandra Sublet.
2: Le boule de haine.
4: Elle nous, est solaire.
3: Ah, elle aurait pas dû se mettre en blonde, là, ça ne va pas.
0: Nous, on aime bien.
5: Elle est en blonde?
3: Oui, elle a fait des mèches, c'est pas beau.
4: Ah, j'avais pas vu ça. Mais elle est tellement, elle rayonne, elle est, elle est sublime.
3: Ça fait camping.
5: Bah, Alessandra Sublet, c'est la bourgeoise du camping. Elle a tout, elle a.
3: Oui, elle a le mobile.
5: Elle a un côté très mohair, tu sais.
3: Oui,
5: et
3: oui.
5: Très planchard en même temps.
3: Ouais.
5: Donc très TF1. C'est un genre comme ça, tu vois. À la fois le mythe un peu de la bourgeoise.
0: Mais arrêtez et...
2: Mais pourquoi tant?
5: Mais non, mais ça tourne pas, on est entre nous là. On fait de la sociologie là.
3: Ouais.
5: Sociologie des médias, c'est intéressant.
0: C'est très bien, ça cartonne chaque soir sur TF1.
5: Pourquoi Laurent Ruquier présente les grosses têtes par exemple?
0: Oui.
5: Parce que ouais, il fallait à la fois quelqu'un de viril, mais pas trop.
3: Oui.
5: Quelqu'un de drôle, mais pas trop. Quelqu'un d'intelligent, mais pas trop. Et à la fois qui représente un peu l'autorité, espèce de mix entre Laurent Wauquiez, Alain Minc, et à la fois l'humour de... Comment tu t'appelles déjà, Jean-Philippe Janssen. Il
1: voilà.
5: Fallait un mix de tout.
0: Monsieur de Kersauzon a dit lui-même que j'étais le plus viril d'entre vous.
1: Hein, alors monsieur... ça, je vois pas pourquoi non, il dit non. Ça.
7: pas d'entre nous, d'entre eux.
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0: Vous nous avez manqué, Bernard.
2: Ah bah vous aussi.
0: Ah ben non, mais ça fait un sacré vide quand vous n'êtes pas là.
2: Ah oui. C'est gentil ça ou pas? Oui.
0: C'est gentil parce que vous m'avez réellement manqué.
2: C'est un double tranchant. Moi aussi.
0: Mais non. Qu'est-ce que vous foutiez? Où est-ce que vous étiez? En tournée?
2: En tournée.
0: En thalasso?
2: Non, en tournée. Je répétais une pièce de théâtre et c'est vachement dur.
0: Ah oui.
2: Oh, je savais pas que c'était aussi
0: difficile.
2: Ah,
0: vous allez jouer dans une pièce de théâtre?
2: Ça y est, on a démarré, ouais.
0: Ah ça, alors comment ça s'appelle?
2: Le cake aux olives. Vous avez raison de vous marrer, c'est très très drôle.
0: Non, il faut que ce soit alimentaire. Le cake aux olives.
2: Et ouais, c'est avec Philippe Chevalier.
0: Ouais. Ah, oui,
7: Maurice Chevalier plutôt, non?
0: Non, Philippe, c'est son père. Philippe Chevalier, vous, mais il y a des actrices aussi.
2: Non, on est tous les deux.
1: Tu fais le cake ou les olives?
2: Les olives.
0: Ah non, ça doit être bien, mais c'est où alors?
2: Ben là, on est en province, puis après on arrive à Paris.
0: Oh non, parlez pas de malheur. Vous êtes content d'être en tournée?
2: Ah, j'adore.
0: C'est vrai?
2: Ah, bah, j'adore, parce qu'en plus, je tourne avec mon spectacle à moi.
0: Et les gens vous parlent des grosses têtes?
2: Ah, beaucoup.
0: Qu'est-ce qu'ils vous disent alors?
2: Que je suis bon dans les grosses têtes. Et qu'il y a quelqu'un qui n'arrête pas de me taquiner. Non, bah, ils me disent que j'ai bon caractère.
0: Ah, bah, bien sûr, bah, vous avez oui. bon caractère. Ah, bah oui. Ça rebondit.
11: Le Saint-Bernard, même.
0: Ah bah ça tombe bien, justement, pour Mélanie Harel, qui habite Danemarie, dans le Haut-Rhin. C'est pour vous, monsieur Mabille, cette citation.
12: Ah, c'est sur la nourriture ?
0: C'est tout. Bah, tiens, on va dire, c'est tout l'inverse de Bernard. C'est quelqu'un qui a dit « J'étais si maigre quand j'étais enfant que chaque fois que j'allais à la plage, un chien m'enterrait dans le sable. »
11: Oh là là.
2: Oh, c'est Pierre Doris, ça, non ?
0: Non, non, bah, il n'était pas maigre, Pierre
2: non,
0: Doris.
2: Non, mais ça a plus de lui.
13: Très maigre.
0: C'est Sim. Max Doublil, c'est Sim. Pour monsieur Vieux, Michel Vieux, qui habite Douai en Anjou, qui a dit, si la théorie de l'évolution était vraie, comment se fait-il que les mères de famille n'aient toujours que deux mains?
12: C'est joliment dit.
13: C'est une femme qui a dit ça?
0: C'est une femme.
13: Ah, d'accord.
2: Morte.
0: Morte,
13: non. Humoriste.
0: Humoriste vivant.
13: Ah, d'accord.
2: Charlotte de Turquie.
11: Florence Foresti.
0: Florence Foresti, bonne réponse. De Monsieur Bellamy. Ah ben, ça tombe bien, la prochaine est pour vous, Monsieur Bellamy. À l'attention de Grégory Romaric, qui a dit « Lorsque Beethoven devint sourd, son perroquet se dirigea vers le mime.
13: » C'est un humoriste aussi.
2: Frédéric Dard.
0: Ce n'est pas un Français.
13: Ah.
0: Quelqu'un qu'on cite rarement. Mais
12: un Américain.
0: Un Américain. Alors, américano-britannique.
13: Woody Allen.
2: Peter Ustinov.
0: Non, il a fait partie d'une troupe célèbre.
2: Monty Python.
11: Thierry Williams.
0: Comment vous dites?
13: Thierry Gilliam.
0: Bonne réponse de Valérie Mérès.
13: Ah merde.
0: Ah oui, c'est, le prochain sera pour vous, Bernard Mabille, je pense.
2: Je me demande si j'ai bien fait de revenir, parce que
0: à l'attention de Martine Canès, qui habite en Rombourg, qui a dit « L'administration, c'est un problème pour chacune de vos solutions. »
11: Coluche.
0: Non, c'était avant Coluche.
11: Courteline.
13: C'est Francis Blanche.
0: Courteline, non.
13: Courte-Manche,
0: non plus. Léo
2: Campion.
0: Quelqu'un qui a un peu fait les grosses têtes, avec qui vous avez travaillé, Bernard Mabille, et moi aussi, d'ailleurs.
2: Jean Amadou.
0: Bonne réponse de Bernard Mabille. Pour Sylviane Dupin, qui habite en Charente-Maritime, qui a dit « L'homme sage doit connaître ses limites. Moi, c'est simple, j'arrête de boire dès que je peux plus lire l'étiquette.
2: » C'est un poivreau.
13: C'est un poivreau.
0: Alors, un poivreau, je n'irai pas jusque-là.
2: Borloo.
11: Borloo.
0: C'est quelqu'un qui a fait partie des grosses têtes pendant longtemps.
12: Christine Bravo.
0: Non.
12: Elle cochait toutes les cases.
0: Non, mais dans le bar d'à côté.
13: Jean-Jacques Perroni,
0: bonne réponse de Valérie Mérès, c'est Jean-Jacques Perroni. Allez, un dramaturge maintenant pour Claire William, qui habite Pontivy, qui a dit « Tout est drôle dès l'instant que ça arrive aux autres.
12: »
2: Jean Anouilh.
0: Non, pas Jean Anouilh, mais on n'est pas loin.
12: Jean Amadou.
0: C'est de cette époque.
11: Ionesco.
0: Non, quelqu'un qui a écrit « La vie est belle », Jean de la Lune, patate.
2: Marcel Achard.
0: Bonne réponse de Bernard Mabille. Celle-ci est pas mal, tiens, pour Freddy Proutot, une dernière pour la route. Monsieur Proutot habite à Réguigny dans le Morbihan, qui a dit « J'ai un ami qui est moitié portugais, moitié juif. Il est concierge, mais l'immeuble lui appartient.
13: » Ça doit être Guy Bedos, quelque chose comme ça, non?
12: Sébastien Thoen.
13: Ah, est-ce que c'est Michel Bougenard?
0: C'est pas Michel Bougenard.
12: C'est récent?
0: Alors, il est plus, j'ai envie de dire qu'il est plus portugais que juif.
2: Louis Rego.
0: Bonne réponse de Bernard Mabille.
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0: Ah bah tiens, puisqu'on parle écologie, ça tombe bien, une question pour Roland.
16: Ah voilà, ça, alors là, je suis au taquet pour l'écologie.
0: Pour Roland Guillon, qui habite Souston, dans les Landes, aujourd'hui dans la presse...
16: Faut pas se tromper de première lettre.
12: Souston.
0: Roland de Souston et pas Solan de Rouston. Oui, bon, très bien. Des arbres pour protéger nos villes, c'est le titre de Frédéric Mouchon dans le Parisien.
12: Mouchon, hein, pas Bouchon. Hein.
16: Ah, il n'y a que des noms pas possibles dans ce
0: genre. Grâce à leur ombrage et à leur effet brumisateur, leur feuillage peut faire chuter de 6 à 10 degrés la température ressentie dans les villes. Plus il y aura d'arbres, moins vous aurez chaud. C'est ce que rappelle Frédéric Mouchon dans Le Parisien, et il a bien raison.
16: Et pour les chiens, c'est bien.
0: Et pourquoi hein?
16: Bah, ils peuvent lever la patte sur le...
12: Ah oui, d'accord.
16: Non, mais si, parce que maintenant, ils ne peuvent plus lever la patte.
12: Bah, ils lèvent la patte sur des gens, maintenant.
16: Voilà.
0: Bon, comment ça, les chiens peuvent plus lever la patte?
16: Et puis, je vois pas en quoi c'est brumisateur. Enfin, ça, vous m'expliquerez plus tard.
0: Oh, bah, il suffit que vous m'expliquiez pour que ça le soit. Alors...
12: Oui, c'est vrai, nous, on a un brumisateur, on n'a pas besoin d'arbres.
0: La mairie de Paris, en tout cas, a décidé de ne plus planter de... Êtres, vous savez, les...
16: Ouais, des êtres.
0: Des êtres, quoi. Non, on dit pas des êtres, parce qu'il y a un H.
16: Ah bah, on dit des haricots, maintenant. La...
12: Non, on dit pas des haricots.
17: C'est pas être, c'est ne pas être.
0: Voilà, des êtres, l'arbre, vous voyez.
16: On peut pas dire des êtres.
0: Non, parce que les êtres, il faut le dire, sont trop sensibles à la chaleur. Et si un arbre a trop chaud, il ne va plus servir à quoi que ce soit pour apporter de l'humidité. Il va garder pour lui sa fraîcheur.
12: Donc on ne plante plus d'êtres.
0: On ne plante plus d'êtres.
17: Mais quelle va être la question?
0: Eh ben, la question, c'est qu'on plante ou des chênes, nous dit la mairie de Paris désormais.
16: Ou des palmiers.
0: Quoi ?
16: Des palmiers. Oui ?
0: Non, ils plantent désormais ou des chênes ou des arbres aux feuilles d'ortie. C'est l'autre nom de quel arbre ?
17: Des châtaigniers.
0: C'est un arbre.
12: Pas des marronniers.
0: C'est un provençal, un arbre provençal qui vient du Roussillon, de Catalogne.
18: Des arbres grimpants ?
0: Qu'est-ce que vous appelez des arbres grimpants ?
12: C'est des arbres avec des petites pattes.
18: J'en sais rien, des fois, je parle pour parler.
12: Platanes.
18: Non, mais c'est les arbres qui grimpent, là, sur les...
0: Restez sur le fromage.
19: Des arbres. Des boulainvilliers.
12: Non, c'est des vrais arbres avec un tronc et des feuilles.
16: Oui, bien sûr.
18: Mais ça existe, les arbres grimpants, me faites pas passer pour un fou, c'est les arbres qui grimpent sur les murs.
0: Un arbre qui grimpe n'est pas un arbre.
12: C'est un arbuste.
0: C'est un arbuste, une plante. Vous voyez ce que je veux dire?
18: Un arbuste, c'est quoi?
16: Du lierre.
19: C'est un petit. C'est le petit de l'arbre.
16: Un
19: petit
16: arbre.
19: Le petit de l'arbre. Il y a la maman arbre.
16: Est-ce que c'est...
19: Et le petit de l'arbre. C'est vrai.
12: Par exemple, le lierre, c'est pas un arbre, tu vois.
0: Bon, dites-la.
16: Alors, est-ce que c'est un arbre, Marie-Saëns?
19: Est-ce que c'est un arbre connu?
0: Ah oui, c'est un arbre connu et c'est ce que la mairie de Paris souhaite planter de plus en plus.
16: Est-ce que c'est un arbre maraissant, oui ou non?
0: Qu'est-ce que vous appelez un arbre maraissant?
16: Oh,
0: mais... Là,
16: elle est contente. Attendez,
0: elle est contente.
16: Laissez-moi rire deux secondes. Bah, qui ne peut pas perdre ses feuilles.
12: Persistant, c'est ça, persistant.
16: Maraissant.
12: Maraissant.
0: Non, c'est un arbre à feuilles caduques, répandu, j'ai bien répondu à votre question,
16: oui.
0: Répandu dans des régions chaudes de l'hémisphère nord.
16: Est-ce que ça fait des belles fleurs?
0: Ah oui.
18: Est-ce que c'est un arbre qui fait des...
17: Est-ce qu'il fait des fleurs roses, là?
16: Magnolia.
20: Par centaines, des magnolias, comme autrefois, je ne sais plus comment faire. Les magnolias sont toujours là. Et quand elles aiment comme ça, qu'elles soient méchantes ou timides, tendre violette.
0: Pardon.
17: Des poloniens?
0: Non, des poloniens.
16: Des poloniens.
18: Est-ce que ça fait, c'est un arbre qui fait des fruits?
0: Alors c'est un arbre dont je vais vous aider quand même.
12: Un oranger.
0: C'est un arbre dont on se sert, de son bois pour les manches de fouet de luxe.
12: Ah, alors ça c'est pour Roselyne, parce qu'elle a des fouets.
17: Comment ça?
12: Oh, t'as des fouets à la maison.
0: Pour les cannes,
12: pour les soirées sadomaso.
0: Pour les cannes, pour les cravaches.
12: Ah, les cravaches. C'est bête, t'as ça, Roselyne.
0: C'est un arbre dont le bois est de qualité pour les fouets des charretiers.
18: Acajou.
0: Non.
12: Le frêne.
0: Non. Vous connaissez, c'est un joli nom. Ça sent la Provence.
12: Le micocoulier.
0: Le micocoulier. Oh. Excellente réponse de Philippe Claudel.
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0: Gérard Jugnot, vous avez sûrement joué avec Gérard Depardieu. Ça vous donne une chance de plus pour trouver la réponse à la question qui va venir maintenant pour Nadine Ziliox, qui habite Vège, en Mayenne. C'est Le Point, l'hebdomadaire Le Point, qui consacre plusieurs pages sous la plume de François-Guillaume Laurin. plusieurs pages à cette vente aux enchères des œuvres collections appartenant à Gérard Depardieu les 26 et 27 septembre à Drouot. Gérard Depardieu met en vente ses œuvres d'art pour ne plus en être prisonnier, dit-il. Alors, il y a des œuvres d'art magnifiques, hein. Je vois là, par exemple, une sculpture signée Auguste Rodin, un bronze, estimé à 60-80 000 euros, quand même. Vous avez différentes sculptures et œuvres d'art qui sont un peu moins chères, hein. Tout de même, je vous rassure, là, il y a un dessin d'Eugène Leroy, 400-600 euros, un arbre de vie, 10 000-15 000.

0: coule beaucoup.
1: Pardon.
2: Oh Caroline, tu me déçois. Moi, je te mettais
0: coule beaucoup. C'est ce que vous avez dit.
3: Oui, non. Elle a dit.
4: Si si, tu l'as
5: dit. Mais Valérie, t'as la voix de plus en plus grave.
0: Ah là là, Gérard Depardieu disait à propos de ses œuvres, rien d'intellectuel, rien de spéculatif. C'est quelque chose que j'achetais qui me touchait, une forme, une couleur. Toujours est-il qu'il les vend, toutes ses œuvres, et je ne vous ai pas donné tous les noms des artistes. J'en ai gardé un pour faire une question, évidemment. Une encre de Chine, sans titre, qui date de 1947, estimée 15 à 20 000 euros, cette encre de Chine, signée d'un artiste, alors attention, un artiste peintre français, photographe, architecte, mais d'origine allemande. Un des plus grands représentants de l'art abstrait. De qui s'agit-il ? Et là, je me tourne évidemment vers Monsieur Vizorek.
6: Que c'est une bonne question.
0: Parce que ce sont des questions d'art. Et fait que Monsieur Vizorek a longtemps fait sa spécialité de faire des one-man shows liés à l'art.
2: C'est-à-dire que s'il ne répond pas à cette question, c'est la honte.
6: C'est fini. Les gens peuvent revendre leur place.
0: Tandis que vous, si je pose une question sur le cul, vous trouvez Boublil.
2: Oh non, arrêtez, ne me mettez pas, c'est réducteur. Plus, c'est un spectacle très politique en ce moment. Non, c'est pas vrai.
1: On l'attend, oui.
0: Un peintre français, photographe, architecte.
2: Karl Lagerfeld.
0: D'origine allemande. Il est mort chez nous en France, à Antibes. Hein, c'est pour ça qu'on considère qu'il est devenu français. Il était né en Allemagne, mais il est mort en 1989 à Antibes. Il y a d'ailleurs une villa à Antibes qui est devenue aujourd'hui une fondation qui porte son nom.
5: Ah, oui.
0: Fondation reconnue d'utilité publique.
5: Strasbourg.
2: C'est Klein, c'est Klein.
0: Classé, non, ce n'est pas Klein. Classé architecture contemporaine remarquable. La villa en question à Antibes.
2: Je te jure, je sais.
0: Comment s'appelle cet Allemand, français-allemand, franco-allemand?
3: Mazarine. Ah, c'était un copain de Klimt.
6: Harpe.
0: Harpe, non, pas Yann Harpe, non.
2: Non.
5: Moi, je pense à Léonore Fini.
0: C'était plutôt un sculpteur, j'ai tout dit sauf sculpteur dans ce que je vous ai dit.
6: J'ai tenté.
0: Ah, monsieur Vizorek, oui, je m'y connais un petit peu.
1: C'est là qu'on voit qu'il n'a pas écrit ton spectacle.
5: Est-ce que son prénom sonne très allemand comme Horst?
0: Alors, je vais vous dire, le nom.
1: Rolf.
2: Comme Ulrich.
1: Comme Adolf.
0: Je vais même vous dire, le prénom et le nom, il n'y a pas plus allemand.
2: Ah, bah c'est Adolf Hitler. Il n'a pas fait un peu de peinture, il a fait un peu.
0: Non, mais son nom de famille, à l'époque d'Hitler, c'est un des rares mots allemands que les Français ont retenu.
2: Ah, Bosch.
1: Jawohl.
2: Goebbels.
0: Non.
5: Ah,
2: Himmler.
5: Ausweis.
2: Ausweis.
1: Braun.
3: Papyron Bito. Ausweis.
2: Attends, Hartung. Hartung. Hartung.
0: Hans Hartung, bonne réponse de Max Boublil.
2: Pardon ?
5: Ah non, c'est honteux de trouver comme ça.
2: Il n'y a pas de honte, l'essentiel c'est d'y arriver.
0: Hans Hartung. Hartung.
5: Voilà. C'est un joli nom. Hein.
0: Vous ne connaissiez pas Hans Hartung ?
6: Vraiment de nom, mais j'aurais pas pu, je ne reconnaîtrais pas une demi-œuvre.
0: En tout cas, voilà, j'ai dit Arcurial, pardon, c'est chez Drouot, pour ceux que ça intéresserait.
2: C'est dans le 9e.
0: Et voilà.
2: Mec est premier
0: degré. Maintenant qu'il connaît toutes les réponses, lui, alors.
5: Oh, bien, non, mais lui.
2: Monsieur premier
0: Collection
2: degré.
0: Collection Gérard Depardieu, vente les 26 et 27 septembre chez Drouot. Voilà.
2: Il est trop riche au lieu Drouot. Monsieur premier degré, bon.
0: Tiens, un Fernand Léger aussi, portrait d'Arthur Rimbaud.
1: Tu connais ?
2: Ah, je connais Fernand Reynaud. Non, je connais pas.
5: Fernand
2: si, bien sûr, Léger. Qui ne connaît pas Léger ?
1: Bah oui.
2: Qui ne connaît pas n'est pas Léger. Qui ne connaît pas n'est pas Léger.
5: On dirait un enfant.
6: Je rappelle que c'est lui qui a trouvé la réponse. Hein.
2: Ouais.
5: Quand le cours est trop long.
0: Mais quel âge vous avez, Boublil?
2: Ben, ça.
5: T'as 12 ans.
2: Malheureusement, 44.
0: Comment vous faites avec vos enfants? C'est vrai que vous êtes un vieil ado à tarder.
2: Mais ouais, surtout que ma fille, elle est très. Genre, elle est dans un collège de prestige, elle est très forte à l'école et tout. C'est très étonné. Mais la directrice, quand elle a fait l'entretien d'embauche, elle parlait que à ma fille et elle me regardait, mais avec dégoût, et de temps en temps elle s'adressait à ma fille, elle dit, toi c'est formidable, tu lis Les Misérables, et elle me regardait avec dégoût.
0: Tu lis Les Misérables?
2: Elle lit Les Misérables à 9 ans.
1: Les Misérables, moi, c'est de qui Les Misérables?
2: Bah, c'est l'autre, là, Luc Plamondon.
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1: Question qui va quand même, je pense, faire beaucoup parler dans cette émission, et c'est pour Dominique Berthoud, qui habite Moncey-en-Belin, dans la Sarthe. En effet, quelle photo Bertrand Laforêt a faite en 1980, photo qui va beaucoup vous étonner, sur une plage de Cannes pendant le festival.
2: Moi, je le connais, ce photographe.
1: Bertrand Laforêt ?
2: Oui.
1: Ah oui ?
2: Est-ce que je serai pas sur cette photo ?
1: Vous êtes sur cette photo.
3: Est-ce qu'il est tout nu ?
1: Non, non.
4: Ah, c'est avec la Cicciolina ?
1: Non, pas loin.
4: Brigitte Bardot ?
1: Non, pas loin.
3: Il est avec une star.
4: Claire Chazal ?
1: Ah bah, oui, oui.
3: Une star du porno.
1: On est en 10... Ah non, pas quand même, on est en 1980, ils sont tous les deux sur la plage.
3: Et c'est un peu sexy ?
5: C'est pas Gérard qui est sexy.
2: Bah non.
3: Voilà. Il avait la moustache à l'époque.
2: Et ce serait une actrice ?
1: Ah oui, une actrice.
4: C'est pas Valérie Mérès ?
1: Et c'est Valérie Mérès !
4: Ouais, t'as raison, c'est Gérard qui est sexy, ouais.
1: Alors, parce que alors, la photo vaut son pesant de cacahuètes.
5: Mais, hein. mais c'est dans le film d'Houry.
3: Oh, elle sort d'où cette photo? Qu'est-ce qui se passe?
4: Mais c'était dans quel cadre? Un séminaire?
6: T'aurais pu te faire du blé.
3: Il faut nous la décrire, Gérard.
2: Mais là, parce qu'on tournait.
5: Oui,
2: on tournait à Cannes.
5: Le coup du parapluie.
2: Le coup du parapluie. J'avais une très jolie veste.
4: C'est sublime, Gérard.
1: Mais pourquoi vous avez ces cheveux, Valérie Mérès?
5: Parce que, en fait, pour le film, Gérard Houry avait voulu que je me teigne
3: en blonde.
1: Et vous appreniez le français dans un deuxième temps. Vous êtes mignons tous les deux.
3: Il y a un doute sur la veste.
5: Mignon.
3: La
5: Moi,
3: veste de
5: déteste,
3: Gérard, quand même.
2: C'est-à-dire, je joue un impresario, l'impresario de Pierre Richard.
1: Et c'est là qu'on voit quand même que Cannes a beaucoup changé. À l'époque, vous aviez Gérard Jugnot et Valérie Mérès à Cannes. Aujourd'hui, c'est Jodie Foster et Nabila, vous voyez.
4: Il y a Nabila au Festival de Cannes.
3: Oui, elle est
2: créatrice de contenu.
3: Elle a fait la montée des marches.
1: Dieu sait que j'aime beaucoup Anne-Elisabeth Lemoine et l'émission C'est à vous. Mais je trouve que quand même, franchement, quand on reçoit Jodie Foster, on reçoit pas Nabila en même temps.
4: Mais c'est pour contrebalancer.
1: Ah, non, je trouve ça, mais je trouve ça honteux.
4: Moi. Attends, je trouve ça logique.
6: Elle a reçu les deux en même temps.
3: Et elles étaient assises à côté.
1: Mais enfin, franchement.
4: Et il y avait Bertrand Cantat à la météo. Non mais elle a plein de trucs à raconter sur sa vie quoi. Après vous savez bien patron, le Festival de Cannes c'est le festival des marques, des cosmétiques, beaucoup plus que du cinéma.
1: C'est pas ça que je vous dis, je n'ai aucun problème à ce qu'on reçoive Nabila éventuellement dans C'est à vous. Le problème pour moi, ça m'a choqué, c'est en même temps que Jodie Foster. C'est ça.
4: Et ils lui ont posé les mêmes questions.
3: Non mais ça donne l'impression de les mettre sur le même
4: ça,
3: plan.
4: Ça c'est ouf, s'ils ont fait ça c'est ouf.
1: Non, ce qui est génial c'est que Jodie Foster parle mieux français que Nabila.
4: Mais c'est un casting d'émission, c'est comme les grosses têtes. On met un génie comme moi, puis on met Junio en face. Pour contrebalancer.
3: Alors, tu veux dire que Junio, c'est Nabila, et toi, tu es Jodie Foster
4: Et inversement, oui, inversement.
1: Vous êtes contente de retrouver cette photo, Valérie Mérès, alors?
5: Oh, bah, ça me fait toujours, ça m'émeut toujours
4: C'est un film mythique.
5: De me voir avec Gérard.
1: Mais pourquoi vous étiez ensemble à cette époque-là? Parce que là on croirait quand même.
2: Pas du tout.
5: Ah, mais non.
3: Vous avez jamais tâté.
4: Vous avez joué au docteur un petit peu quand même.
3: Oui.
4: Il n'y a pas une partie de Ça va, ça vient, maman?
5: Mais pas du tout.
1: J'ai vérifié, vous aviez 25 et 29 ans, l'un et l'autre.
3: C'est incroyable parce que Gérard, il en fait 60 sur cette photo.
4: Mais non. Il a toujours eu 60.
3: Mais c'est ça qui est formidable.
2: Je suis arrêté à 50.
1: Valérie est la plus jeune, elle a 25 ans sur cette photo.
3: Oh, t'es mignonne, hein.
2: Suivant son Wikipédia. L'avantage avec Valérie, c'est qu'on rajeunit quand on regarde son Wikipédia. Non, mais
4: moi, j'ai vu un dessin de Valérie dans une grotte de Lascaux. Hein.
3: C'est comme
1: de bas, Lascaux. En tout cas, c'est vrai que cette photo de Gérard, on va la distribuer, hein. On va la faire passer dans le public pour que vous puissiez la mettre chez vous. Mais
4: avec cette veste.
1: C'est vrai que non, mais c'est mignon de vous retrouver tous les deux comme ça. Gérard, vous êtes presque ému même.
2: Hein. Ouais, c'est touchant.
1: Ouais. Ouais.
6: C'est peut-être l'année où j'y ai travaillé. C'était en quelle année?
1: Ah non, c'était pas le festival de Cannes.
6: C'est lâche.
2: Mais c'est lâche.
1: Je l'avais depuis un moment, puis je savais pas sur qui ça allait tomber.
3: Et comme par hasard.
5: Par contre, ce qui était fou, c'est que on a tourné pendant le festival de Cannes avec Gérard. On nous a fait monter les marches et tout. C'était l'ancien palais pour une scène. Alors qu'il y avait des tas de gens, les figurants, c'était les vraies personnes qui étaient là, quoi.
2: Ah. C'est la première fois que je suis, et la dernière que j'ai monté les marches pour un film à moi.
1: Ah oui,
2: oui.
1: Ils vous ont jamais invité à Cannes,
2: si,
1: autrement officiellement.
2: Si, mais pas pour un de mes films.
1: Ah voilà, pas officiellement.
2: On a failli y aller pour Tandem.
4: Mais... Attends, t'as pas eu la palme pour Pino Simple Flic?
5: Alors que moi j'ai monté. Alors
7: est
5: que.
7: Con. Il est méchant en plus.
4: Alors mais que... en plus j'adore ce film. Je me moque de toi, mais j'adore.
8: La mais palme la palme, elle est pas remise à un acteur, elle est remise à un film.
4: Alors un Pino Simple Flic.
5: Alors que moi j'ai monté les marches pour un film qui a eu un prix.
4: Mais c'était au pas pour les festivals, c'était au casino.
5: Pas du tout. Pas du tout. On a eu le grand prix.
9: De quel film?
5: Le sacrifice de Tarkovski.
4: Ah, mais non. Alors là, respect. Alors là, bravo.
2: Mais Valérie, alors, elle a fait des tas de films à Tello.
1: Ah bah oui, elle a fait Les Bronzés font du Tarkovski.
5: Mais non, j'ai fait Le Grand Écart toute ma vie.
1: Oh là là,
9: cette souplesse. Tu le fais encore?
4: D'accord.
8: Le Grand Écart de quoi?
5: Bah, le Grand Écart entre des films hyper intello et des comédies hyper pas intello.
4: D'accord. Bah, c'est bien, t'as économisé du temps sur ta séance de psy, là. C'est bon.
1: En tout cas, j'en ai vu quand même des vedettes sur le sable et comme j'ai...
2: sur le sable.
1: Et comme Gérard et Valérie réunis sur cette photo, on va la mettre sur Twitter, cette photo. Ah, ah non, oui. Mais peut-être qu'il faut payer des droits à monsieur Bertrand Laforêt.
2: Ouais, je sais.
1: Il était sympa, le photographe, Valérie.
5: Je m'en souviens absolument pas de cette photo.
1: Gérard, lui, semble s'en souvenir.
2: Ouais, je connais. Enfin, c'est son nom, mais je sais pas, j'ai pas revu depuis longtemps.
1: Ah, bah, c'est ça.
4: Non, mais c'est intéressant. En plus, c'est rare de trouver des belles photos de gens échoués sur la plage.
1: Il y avait une
4: photo. Il y a une photo de Roselyne en bête somme, mais elle est pas très bien.
5: C'est pas des migrants, qu'est-ce que
1: c'est
5: tu
1: comme des migrants, je t'emmerde.
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1: David est au téléphone depuis Ambrières-les-Vallées en Mayenne. Bonjour David.
10: Bonjour Laurent, bonjour les grosses têtes.
5: Bonjour David.
1: David, quel métier faites-vous avant que je vous annonce le voyage que nous vous promettons?
10: Je suis maîtreur dessinateur.
1: Maître.
10: Dans le bâtiment.
1: Ah, très bien, dans le bâtiment.
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1: David, est-ce que... Non, c'est Manu Reva.
9: Azureva.
1: Est-ce que vous êtes prêt, David? Et sur qui allez-vous miser pour le qui est qui fait quoi? Quelle sera la grosse tête qui connaît le mieux les noms qui ont fait ou qui font l'actualité?
10: Alors, je vais prendre Laurent Baffy.
1: Ah, carrément.
12: J'ai jamais gagné à ce jeu, David. Non, change. Cours, Forest. Pas moi, je t'en supplie, pas moi.
1: Vous êtes sûr?
12: Non,
1: toi,
12: prends
1: là.
12: Beaugrand, il connaît tout.
9: Ouais. Non.
12: David, je te le conseille vraiment, prends Beaugrand. Enfin, mais... c'est une image.
9: Ah, moi, je trouve que David a une belle voix.
1: C'est votre dernier mot, David.
12: Change.
10: Eh ben, si Laurent veut que je change.
9: Oui.
12: Bravo, David.
9: Oui.
8: Ah ouais, mais alors là, si
1: alors vous changez pour qui?
12: Beaugrand.
10: Eh ben, Christophe Beaugrand.
12: Bravo, bon. David.
9: Mais alors là, ça me met la pression, le pauvre.
1: Il me semble que pour une fois, il fallait écouter Baffy. C'est un bon conseil qu'il vous a donné. On va tout de suite commencer, d'ailleurs, par monsieur Christophe Beaugrand. Comme ça, on va en avoir le cœur net, voyez-vous. Pouvez-vous, Christophe Beaugrand, me dire, attention, c'est qui est qui fait quoi? Faut me dire. Qui est, mais aussi pourquoi on en parle.
9: Oui.
1: Vous êtes bien d'accord?
9: J'ai pas le choix.
1: Pouvez-vous me dire, par exemple, qui est Aurélie Dupont?
9: Oh. Aurélie Dupont est une danseuse de l'opéra qui a décidé de démissionner et qui a quitté et qui quitte l'opéra de Paris.
1: Pas en tant que danseuse?
9: Oui, non, en tant que directrice de l'opéra, oui.
1: Voilà, bonne réponse de Christophe Beaugrand. Elle ne démissionne pas en tant que danseuse.
9: En tant que directrice de l'opéra.
1: Elle démissionne parce qu'elle était directrice du ballet de l'Opéra de Paris. Vous restez dans
9: la
1: course.
9: Elle a décidé de démissionner.
1: Pour l'instant, David, c'est bien, mais attention, d'autres grosses têtes peuvent se qualifier. C'est au tour de Laurent Baffy. Laurent, pouvez-vous me dire qui est Austin Butler?
13: Bah, c'est une voiture qui a été un peu
12: customisé parce que c'est pas l'Austin de base, quoi. Alors on a mis des housses en cuir.
1: Si c'est l'acteur américain qui joue Elvis Presley dans le film qui
12: aussi,
1: sort.
12: Aussi, aussi.
1: Qui sort mercredi prochain. Aussi.
9: Ah bah moi je veux bien rentrer dans un Austin du coup.
1: Yann Folli, oui. Pouvez-vous me dire qui est Anthony Albanese?
7: Anthony Albanese.
9: C'est sûrement un ex.
7: C'est c'est quelqu'un qui est un. C'est un sportif.
1: C'est le nouveau Premier ministre australien qui sera en visite à Paris cette semaine. Il va rencontrer le président de la République. Vous êtes éliminé, Yann Folli. Michel Boujna.

0: Merde, merde. Moi, je croyais qu'il m'avait oublié. Moi, je me faisais tout petit. Je me faisais tout petit.
1: Philippe.
2: Qui est Martin Hirsch.
3: Ah, oh. Bah alors, c'est le gars qui s'occupait des hôpitaux.
2: Oui.
3: Et c'est fini.
2: Eh ben oui, directeur général des hôpitaux de Paris qui quitte ses fonctions fin juin. Vous restez dans la course, Michel.
4: Il se réveille.
2: Julie Leclerc, pouvez-vous me dire qui est Gérald Mossé ?
5: Gérald Mossé, c'est un député.
2: Député, Gérald Mossé, on en a parlé tout à l'heure. C'est le jockey arrivé deuxième au prix de Diane à Chantilly. Oh. Derrière, la jockey britannique.
6: Voilà. Il était député, il était deuxième.
4: C'est le vieux jockey, c'est ça?
2: Oui, en plus, il est...
4: Celui qui connaissait Dari Boudboul.
5: Eh oui.
1: Pour lancer l'horoscope, il y a du monde, mais pour bien répondre.
2: Monsieur Toen.
1: Oui, patron.
2: Qui est Max Verstappen?
1: Bah, c'est facile, c'est un pilote de Formule 1.
2: Oui, et?
1: Autrichien.
2: Et?
1: Eh ben, il a fait sa course, et puis...
2: Il était pas autrichien, d'ailleurs, il est...
1: Oui, il est portugais. Il a gagné dimanche le Grand Prix.
2: De F. Bah de.
4: Qui avait lieu dimanche.
1: Mais il a gagné Diane. Son Grand Prix, il a fait son Grand Prix, quoi.
2: Oui, de F.
6: Il a gagné le Grand Prix de Diane, il a gratté tous les chevaux.
2: Quel Grand Prix il a
1: de
2: gagné?
1: Formule 1.
2: Oui, de Formule 1, voilà.
1: Ah, non, d'accord, pas l'hôtel, hein, la course. Oh,
2: du Canada, c'était le Grand
1: Prix. Bah oui, j'allais le dire, laissez-moi répondre. On a deux secondes dans cette émission.
2: Et il est néerlandais, Verstappen. Vous êtes qualifié. J'ai trois qualifiés, si mes comptes sont bons.
1: C'est la
2: Monsieur Beaugrand, Monsieur Bougenin et Monsieur Toen. C'est le deuxième tour. Attention, parfois on se casse la gueule.
4: Attention, Macron. On en connaît qui ont ramé au deuxième tour.
2: David, vous êtes toujours confiant, Monsieur Beaugrand?
7: Oui, toujours.
2: Alors attention, j'espère. Christophe, pouvez-vous me dire qui est Macky Sall?
4: Macky Sall est le président du Sénégal.
2: Ouais, gagné, bravo. Monsieur Bougenat,
6: moi je veux bien conseiller David ou pas, hein.
2: Qui est Rachel Keke?
3: Ah bah c'est la dame qui était femme de ménage et qui est maintenant députée.
2: Bonne mémoire, bravo Michel.
1: On vient de le dire, mais c'est
2: Sébastien Toen.
1: Oui, patron.
2: Qui est Virginie Grimaldi.
1: Virginie Grimaldi, c'est celle qui fait les fiches pour Michel à Ramatuelle. Et là, je pense qu'elle va être virée. C'est son attaché de presse, elle va être virée. La famille Grimaldi, c'est la sœur de Monégasque.
2: Non, même pas. C'est une romancière, numéro 2 des auteurs des best-sellers, ceux qui ont le plus vendu de livres en 2021. Et elle quitte Fayard. C'est un événement dans cette maison d'édition où beaucoup d'auditeurs fuient parce qu'il y a eu un changement de direction.
1: C'est à cause de Bolloré?
2: C'est vous qui le dites, monsieur.
1: Jamais ferait ça, Vincent.
2: Virginie Grimaldi, en tout cas, vous élimine elle aussi, monsieur Toen. Il nous reste Beaugrand contre Bougenat. Duel final.
4: Bébé.
2: David. Monsieur Beaugrand, pouvez-vous me dire qui est Amélie de Montchalin?
4: Amélie de Montchalin a raté son poste de députée. Elle a perdu dans l'Essonne face à Jérôme Guedj et elle était ministre de la transition énergétique.
2: Excellent, monsieur Beaugrand.
0: Non, il a gagné. Il a gagné. Je veux pas être ridicule, il a gagné.
2: Monsieur Bougenat, qui est Matteo Berrettini.
0: Oh. Ah bah oui.
6: Michel,
0: c'est un mec qui élève des poules.
2: Vous devriez
6: Michel,
2: savoir.
6: Michel, tu devrais savoir.
2: C'est un domaine que vous connaissez, monsieur Bougenat.
3: Alors, c'est un joueur de tennis.
2: Oui, bravo.
4: Mais qu'est-ce qu'il fait?
3: Il danse.
1: Michel, il y a Papy qui fait...
3: Queen, le tournoi du Queen qui est avant Wimbledon.
2: Bravo, c'est gagné.
4: Mais David, c'est trop stressant.
0: C'est chaud.
2: Ah, quel beau duel final. Bon, il faut dire que Buffy a soufflé Queen, ça.
3: Pas du tout.
2: À Michel Bougenat.
4: Pas ma faute. Destin bizarre.
2: Attention, monsieur Beaugrand. Votre réputation de journaliste est en jeu.
4: Oui, mais là, c'est stressant.
1: Ta carte de presse.
2: Qui est Tématéi Le Gaïc?
1: Oh, c'est facile.
4: Tématéi Le Gaïc. Ah non, mais c'est pas... Pardon, si, je crois. C'est le plus jeune député qui a été élu en Polynésie, me semble-t-il.
2: Excellent. De Christophe Beaugrand.
0: Bravo.
1: Arrête, tu me fais mal. Monsieur, mais c'est dingue.
2: Monsieur Bougenat.
1: Mais qu'est-ce qu'il est intelligent à croire qu'il est hétéro.
2: Monsieur Bougenat.
3: Oui, quoi? Qu'est-ce que vous voulez? Qui êtes-vous?
2: Pour l'instant, ça se passe bien, Michel.
3: Oui.
2: Pouvez-vous me rappeler, Michel, qui est... Faut de la mémoire dans cette émission. Léon Marchand.
3: Ah oui, Léon Marchand. C'est un joueur de tennis. Non, c'est un nageur. Oh. C'est un nageur 4 x 400 mètres.
2: Oui, gagné.
4: Oh là là, mais...
3: Papy Papy faisait semblant que c'était un joueur de tennis.
2: Attention,
4: on va y arriver là.
2: Monsieur Beaugrand, qui est Marc Hay.
4: Marc Hay, le présentateur météo de BFM, qui a fait une polémique en disant que ça cramait, etc.
2: Excellente réponse de Christophe Beaugrand.
0: Ah, il va gagner.
4: Bon, il va être 18h sur RTL maintenant.
2: Michel Bougenat.
3: Oui, non, quoi?
2: Pénélope Le Prévost.
3: Ouf. Ah, c'est une députée. C'est un chef. C'est une cuisinière. Et elle a inventé une casserole.
2: C'est une championne olympique de saut d'obstacle. Et elle va représenter les couleurs de la France. Au 8e Longing Eiffel Jumping, vous êtes éliminé. Il le mérite. Le grand gagnant, c'est Christophe Beaugrand. Qui fait gagner David. Bravo, David.
7: Oh, merci. Bien joué, Christophe.
4: Bon, vous avez bien fait d'écouter Bastille.
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3: Henri est au téléphone, il a laissé un message sur notre adresse mail, lesgrossetêtes@rtl.fr. J'aime la répéter de façon à ce que vous laissiez vous aussi hein, vos doléances, réprimandes, critiques, quelques compliments de temps en temps font du bien aussi, hein, mais ce n'est pas l'essentiel.
4: C'est moins marrant.
3: c'est moins marrant, ça dépend qui est concerné, c'est toujours pareil. Bonjour Henri.
5: Bonjour, bonjour Laurent, bonjour les grosses têtes et bonjour le public, évidemment.
3: Eh ben, tiens.
4: Quel paillot.
3: Ah, et Henri a noté une petite erreur que je reconnais avoir pu commettre récemment parce que je suis allé vite en sortant cette phrase. Je me souviens exactement dans quelles circonstances c'était, mais allez-y, je vous écoute Henri.
5: Oui, c'était la question. Qui a dit qu'il vaut mieux être le premier mari d'une veuve que le deuxième?
3: Oui.
5: Et donc, je me suis dit, ou bien Laurent s'est mélangé un tout petit peu les pédales, ou bien l'auteur de cette citation n'était pas très futé, parce que le premier mari d'une veuve étant carrément mort, évidemment, sa place n'est pas enviable.
3: Non, voilà, effectivement, voilà. La citation, c'est il vaut mieux être le deuxième mari d'une veuve que le premier.
5: Voilà. Il me semblait bien aussi.
3: Et c'est de Sacha Guitry. En fait, je sais exactement pourquoi je me suis planté quand j'ai donné cette citation que je connais par cœur depuis des années. C'est que c'est un jour où Isabelle Mergaux se plaignait dans l'émission de ne pas avoir eu de citation de Sacha Guitry.
5: Ah. Et oui, donc, je m'en souviens.
3: Voilà. Et au dernier moment, j'ai sorti de mémoire la citation. Et comme je l'ai sorti de mémoire très rapidement, j'ai inversé les deux propositions. Mais vous avez absolument raison. Et évidemment, ça n'est drôle que si on ne se trompe pas dans l'ordre, il vaut mieux être le deuxième mari d'une veuve que le premier. C'est bien de Sacha Guitry. Bravo d'avoir rectifié et de bien suivre. C'est aussi pour vérifier si les auditeurs sont attentifs.
5: Laurent, je vous suis depuis tellement longtemps que forcément.
4: Vous avez quand même appelé les grosses têtes pour dire que Laurent s'était trompé en disant qu'il s'était mélangé les pédales, qui est une expression qui n'existe pas du tout puisqu'on se mélange les pinceaux.
6: Oui, parce que moi j'étais pas là en plus.
5: Effectivement.
6: C'est perdre les pédales.
3: Oui, parce que je ne mélange aucune pédale. Sachez-le, je sais qui est qui. On vous remercie, Henri. Maggie, maintenant, est au téléphone. Ah, Maggie, rend la vie. Je ne sais plus comment c'était la chanson.
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3: En visant.
7: C'est un poème.
4: J'adore Rosy Vard.
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4: Avec elle, ça bouge.
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3: On les découvre, les ex-intellos de France Inter. Ah, bravo, Vizorek.
4: Ah, j'adore Rosy Vard.
3: Il nous a fait croire pendant 10 ans qu'il regardait 7 sur 7 d'Anne Sinclair. Alors qu'en fait, il
4: était devant
3: Maggie, il regardait Maggie parce que c'était à la même heure, hein, je vous préviens.
4: C'est pas faux. Et oui. C'est pas faux.
3: Alors bonjour Maggie en tout cas.
8: Bonjour Laurent, bonjour les grosses
9: bonjour.
8: Têtes, bonjour à tous.
3: Bonjour.
8: Je suis très très très heureuse de vous avoir.
3: Ah, c'est gentil. Alors, et particulièrement, voilà. Vous aimez nos ch'tis, je crois.
8: Ah, ben j'appelle du Nord, bien évidemment. Oh, donc un gros bisou à Jean-Philippe.
6: Un bisou, tchotte.
8: Un petit gros bisou, mon tio. Ouais,
9: oh,
8: mon
9: c'est tio. Trop sympa.
8: Ouais, biloute, gros bisou aussi à qui. Mais ceci dit, je n'oublie pas Alex, parce que je suis sa compatriote.
3: C'est pas vrai.
4: Belge du Nord, c'est pléonasme, hein.
6: Non, non.
8: Léonase, mais bon, je suis belge comme Alex, mais je trouve qu'Alex, il a perdu son accent.
4: Alors, j'ai travaillé. Ouais. Vous voulez que je vous explique pourquoi?
3: À France Inter, oui. Ils sont obligés.
4: Non, c'est quand je suis arrivé au cours Florent, on m'a dit qu'avoir un accent dans sa langue, ça n'allait pas. C'est-à-dire que si j'avais un accent allemand, un accent italien, j'aurais pu jouer le Cid. Mais jouer le Cid avec un accent belge ou un accent québécois, c'est mort. Et donc, effectivement, j'ai travaillé. Donc, je ne dis plus 8, je ne dis plus mon radiateur à fouille.
6: Ah oui.
4: Je ne dis plus je prends le wagon.
3: 90.
4: Je ne dis plus 90.
9: Et c'est difficile d'enlever son accent?
6: Non, moi, j'ai pas eu de mal à le perdre.
4: Maggie, je peux le reprendre très facilement, hein, si tu veux.
6: Le Cid, nous partîmes ça.
8: Écoutez, moi, je fais du théâtre et de temps en temps, je dois prendre l'accent belge.
4: Mais dans quelle pièce?

0: tu as un rôle de belge.
1: C'était, j'avais pris, on avait fait la chambre mandarine, et alors au lieu d'avoir un accent méridional, moi j'ai pris un accent belge.
2: Il y a la comédie voilà, musicale moi... aussi de la frite enchantée.
1: De la frite enchantée, bah oui.
3: Et c'est pour ça, parce que vous aimez le théâtre, j'imagine, que vous avez appelé votre chien Roméo.
1: Oui, bah, ça me plaisait bien. C'est un petit rescapé qui vient d'un chenil et voilà.
3: Là, je pensais que c'était pour Shakespeare, moi, vous voyez.
1: Oui. pour Shakespeare aussi, puisqu'on me demande partout où est sa Juliette. Donc,
3: Voilà. Et il a déjà connu une Juliette Roméo ou pas?
1: Il en a connu certainement une.
3: Ah oui, mais avant vous, vous voulez dire.
1: Oui, avant moi.
4: Oh, non. Mais avant qu'il se fasse opérer.
3: Entendons-nous avant vous, avant qu'il soit. Oh, et merde. On ne peut rien dire ici. On vous embrasse, Maggie. Daniel, pour terminer. Bonjour, Daniel.
5: Oui, bonjour, Laurent. Bonjour à tous.
6: Bonjour.
3: Alors, Daniel, qu'est-ce qu'il me dit, Daniel? J'écoute les grosses têtes depuis le début. Je regrette la disparition des vraies grosses têtes.
6: Ah.
3: Jean Dutour, Jacques Martin et Jean-Yann.
4: Nous aussi.
6: Qu'est-ce qu'on peut faire?
0: Est-ce que vous voulez l'explication de pourquoi ils viennent moins souvent?
5: vous avez une espèce de poule qui glousse et qui coupe la parole de tous les autres.
3: Oui.
5: Qui est assez insupportable.
6: C'est qui?
2: Dis-moi la poule.
3: Uniquement avec...
5: Heureusement, elle relève le niveau. C'est une petite grosse, quoi.
6: Johan Riou. Une petite grosse.
0: Mais c'est... On est plus sur un dindon, hein.
5: Alors, en fait, tout ça, ce n'était qu'un jeu. Le but de la manœuvre, vous l'avez bien compris, c'est d'avoir une montre.
3: Vous savez quoi? On va vous envoyer deux montres RTL. Je vais vous dire pourquoi. Je vais vous envoyer une nouvelle et une ancienne pour que vous puissiez les comparer.
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3: 28€ la bouteille de Côte de Provence, Château Sainte-Roseline. Elle vient du Var, cette cuvée de Côte de Provence, mais elle a désormais un nouveau nom, car c'est une personnalité qui se lance, encore une, dans le rosé de Provence, et qui donne son prénom, puisque c'est son prénom qui va donner le nom de ce rosé.
2: Est-ce que c'est un acteur français?
3: Non.
2: C'est un Américain?
3: Américain, non.
0: Un sportif.
3: C'est quelqu'un qui donne son prénom au château Sainte-Roseline, mais rien à voir avec notre Sainte-Roseline à nous, évidemment. C'est une cuvée de Côte de Provence qui s'appelle désormais du prénom de cette personnalité.
6: Il est espagnol?
3: Non, c'est pour Audrey Kern, cette question. Elle habite Bourg-la-Reine.
2: Est-ce que c'est un anglo-saxon, quand même?
3: Non.
0: Même européen?
3: Une personnalité qui n'est même pas européenne.
0: Est-ce que c'est un écrivain?
2: Ah bah, c'est quoi ça?
6: D'Amérique latine?
2: Il vient d'où? D'Afrique?
3: Bah non, alors.
2: Il vient d'Afrique?
3: Ce n'est pas une personnalité africaine.
0: Ah, c'est un français. C'est la petite Mako.
3: C'est qui Mako?
0: Bah Mako, c'est la princesse héritière impériale.
3: Ah, la japonaise.
0: Qui quitte la cour pour épouser son homme qu'elle aime.
2: La fille de bas.
3: Mais qu'est-ce qu'elle ferait?
0: Bah, elle est obligée de fuir le Japon parce que la famille impériale.
3: Elle est partie aux États-Unis.
2: Alors elle fait le Mako de Sainte-Roseline.
0: Est-ce que c'est un animateur télé?
3: Non.
2: C'est une femme, Laurent.
6: Est-ce que c'est chinois?
3: C'est une femme.
2: C'est Lily Rose Depp?
3: Pardon?
2: C'est Lily Rose Depp?
3: Ah non, Lily Rose Depp, non.
0: Est-ce qu'elle est américaine?
3: Non, elle n'est pas américaine.
2: On n'a pas trouvé d'où elle était.
0: Le vin Charlène.
3: Ah, le vin Charlène, non.
2: Ok.
0: Une chanteuse.
2: On est en Chine. On est en Chine.
0: Le vin Nana. Le
2: c'est
0: vin
2: Céline
0: Nana.
2: Dion.
3: Quoi?
2: Le Céline.
3: Non. Céline Dion. Pas du tout.
2: Est-ce qu'elle est chinoise?
3: Elle n'est pas chinoise.
0: Le vin Mireille.
3: Mais elle est Mireille, à votre avis.
0: Oh, bah, pas d'ici de la Lune. Ou d'Uranus.
3: Mais non,
2: est-ce qu'elle est australienne?
3: Elle est australienne.
2: Et ben voilà.
0: Tina, le vin Tina.
2: Sia.
3: Non.
2: Non,
6: alors
2: bah
6: c'est la petite.
2: Mais non.
0: Il y a les deux.
3: Non, le vin Dani.
0: Le vin Kylie.
3: Kylie Minogue. Bonne réponse de Stevie.
0: Kylie Minogue.
3: Qui est plus fort en chanteuse australienne qu'en marin breton. Oui, c'est la chanteuse Kylie Minogue qui se lance dans le rosé de Provence. Elle vient de signer voilà, un nouveau Côte de Provence qui vient du Château Sainte-Roseline. Un joli coup de pub, évidemment, pour les producteurs de ce rosé de Provence. Il faut aimer le rosé, hein, évidemment. Et il faut aimer Kylie Minogue pour avoir envie.
6: Il faut la connaître aussi, parce que moi, je ne la connaissais même pas.
0: Ah, mais si, c'est l'une des plus grandes chanteuses planétaires australiennes.
8: Il y a quelques années.
0: Ça doit faire chier Morrison, quand même, le Premier ministre, qu'elle vienne, grande star australienne qui vienne habiter en France. Il ne doit pas avoir le moral.
3: Tout ça pour nous refiler en douce le nom du Premier ministre australien.
9: Moi, j'ai fait mon rosé, Laurent, aussi.
3: C'est vrai?
9: Oui, j'ai découvert un très bon rosé, donc j'ai appelé la cave, et c'est un bandol magnifique, et je vais coller mon étiquette dessus, j'en achète beaucoup, je vais donner ça à tous mes amis, le rosé Laurent Baffie pour les filles et les glaçons.
3: Oh, c'est joli! Ah, ouais, le rosé bizarre. Laurent Baffie, il n'y a même pas un truc de cul, rien sur l'étiquette.
9: Rien, rien.
3: Les gens vont pas savoir que c'est vous.
9: Et je veux vous en offrir, Laurent.
3: Ah bah, c'est gentil, merci. Vous aimez bien le rosé, vous, monsieur Rioux?
0: J'adore le vin.
3: Ah bah oui, oui.
0: Moi, j'adore le vin.
6: La piscine, moi, j'adore la piscine. C'est ça, non? Le rosé, la piscine.
0: Oui. Non, c'est le champagne. Non,
8: champagne.
0: On peut couler, non?
9: Oui, et puis le rosé aussi, on peut faire
3: le rosé, on peut faire une piscine de tout ce qu'on veut.
9: Avec de l'urine.
6: Non, non, mais on dit pas la piscine.
8: La piscine, c'est le fait d'avoir un grand vin, un grand verre avec plein de glaçons et ta boisson. Excuse-moi.
6: Merci de m'apprendre ça, Caroline.
3: Une question pour Nora Vedel, qui habite Les Touches, en Loire-Atlantique. On oublie le rosé, pour le coup. Et là, on va parler du Nord. Je vous demande un adjectif latin, parfois utilisé en anglais aussi, qui désigne du Nord.
8: Du Nord, de la région du Nord?
0: Oui, septentrional.
3: Excellente réponse de Stevie Boulet, septentrional.
8: Comment du Nord? Notre petit
3: ça c'est bien mon petit Boulet.
0: Et le sud, et le sud.
9: Méridional.
3: On est fiers de vous, monsieur Boulet.
0: Merci mon patron chéri.
3: Oh bah. Oh
9: vous voulez bébé,
0: bah quoi, vous êtes jaloux.
3: Ça finira.
0: Ça fait 20 ans qu'il me traîne quand même, vous vous rendez compte?
3: Ah oui, ça.
0: Oh mais Stevie. Et quel Boulet. Stevie, qu'est-ce que t'as pensé la première fois que Laurent t'a appelé?
8: Oh,
0: la première fois qu'il t'a contacté. Ah mais il était sur les bus en plus, j'étais très impressionné.
3: Comment ça j'étais sur les bus?
0: Ah il y avait un spectacle, il était sur tous les bus. Alors il y avait Laurent Riquet qui est dans le métro. Enfin non, je prenais pas le métro, faut quand même pas déconner. Mais en tout cas, quand je prenais le taxi, vous étiez sur les bus. Je me rappelle.
8: En affichage, tu veux
0: dire. Ah oui, je crois que c'était peut-être une pub pour Europe 1, mais vous étiez mais partout. Et là, je vois face à moi arriver. On était dans un bar au premier à l'avenue, table 15, je crois. Ah, je me rappelle encore.
8: Ça fait peur la précision.
0: Ah bah non.
8: Il te propose de faire du théâtre ou d'entrer?
0: Non, il me propose de m'inviter très gentiment, faire l'émission.
3: Dites, vous ferez vos interviews chez Jean-Luc Lemoyne, vous.
0: Mais c'est génial de se voir dans la série. Puis attends, à l'époque, il y avait Jean-Yann, il y avait du monde.
3: Ah oui, il y avait du monde.
0: Et puis on picolait, vous en rappelez? La charcuterie, le vin rouge.
8: Bah, on picolait tellement qu'on s'en souvient plus.
0: Ah, c'était la belle époque.
8: C'est touchant. Ah, mais c'est vrai qu'on a
3: quand on pense que Stevie Boulet a fait des émissions avec Jean-Yann, vous vous rendez compte?
0: Vous m'aviez regardé.
8: Il gros... est mort, hein.
0: La seule fois où il m'a regardé avec les gros yeux, c'est quand j'avais dit à Jean-Yann qu'il venait pour un livre. Ouais. Mais alors c'était écrit gros, et puis moi je lui ai dit, bah, il y a quand même plein de pages blanches, et c'est quand même écrit très gros dans votre roman. Et là vous m'avez regardé avec les gros yeux en faisant. Et puis vous êtes. Non, vous rappelez pas?
3: Non, je devais penser qu'il est con, mais.
8: Et Laurent, pourquoi moi vous êtes passé par un collaborateur pour m'appeler? Pourquoi vous m'avez pas invité
9: parce
8: au restaurant?
9: Parce qu'il avait moins envie de baiser.
8: Quelle horreur.
3: Non, mais quelle horreur. D'abord, Stevie, c'était pas au départ pour la radio, c'était pour la radio et la télé qu'on l'a engagé. Et vous, monsieur Rioux, que je sache, vous étiez d'abord au téléphone en interviewé.
0: Fantastique.
3: Pour un sujet football, mais on n'imaginait pas que vous alliez devenir grosse tête à ce moment-là.
0: C'est vrai. C'était génial, une aventure incroyable. Ça a duré 5 minutes la première fois au téléphone. J'ai rigolé 4 minutes 50. Et là, je me souviendrai toute ma vie. Vous avez demandé aux autres grosses têtes, est-ce que vous pensez pas qu'on tient une nouvelle grosse tête?
8: Ah, moi, il m'a pas demandé. Hein. Ah, moi non plus. Hein.
3: Vous voulez que je vous dise, j'ai préféré demander à personne.
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11: Moi, j'ai ma petite idée sur la guerre de 100 ans. Qu'est-ce... Si ça vous intéresse,
3: ah, bah, bien analyse. Sûr. Allez-y.
11: Je pense que ça a duré 100 ans parce qu'à l'époque, il n'y avait pas de jumelles, pas de drones et tout. Et le temps qui se trouve, il se trouve.
12: De drones.
3: De drones.
11: T'as dit quoi?
3: Des drones.
13: Des drones.
11: Oui, parce que
12: c'est un département.
11: Non, là, oui.
13: C'est
11: bon,
13: pas des drones.
11: Ah, oh, merde.
13: C'est comme l'animal, c'est pas
11: et
13: un dronadaire.
11: Je pense qu'ils ne se. C'est, ils se sont pas bagarrés pendant 100 ans, ils se cherchaient.
13: Bien sûr, c'était un Colin Maillard qui a un peu traîné.
11: Non, mais je crois, c'est vrai, que c'est pour ça que ça a duré aussi longtemps. C'est ma petite analyse.
3: Mais bien sûr. Drone, tout ça. Dès que vous avez comme ça une petite ouais, information historique, n'hésitez pas.
12: Hein. C'était une guerre entre qui et qui, la guerre de 100 ans?
3: Entre les Anglais et les Français. Ouais,
13: sûr, les Français étaient divisés, les Bourguignons étaient avec les Anglais, les Armagnacs avec le roi de France.
12: Non, les Bourguignons étaient avec le bœuf, il y connaît rien.
11: T'es pas d'accord avec moi qu'ils se trouvaient pas? C'est pour
13: en fait, ils se sont quand même beaucoup trouvés, parce que Crécy, la bataille de Poitiers 1346,
11: quand ils se trouvaient,
13: arrêtez de se foutre la gueule.
11: Quand ils se trouvaient.
13: Azincourt 415.
11: Quand ils se trouvaient.
13: Mais ils avaient des cartes.
11: Ils se cherchaient la plupart du temps. Ils se trouvaient pas. C'est pour ça que
12: moi, je pense qu'il faut dire oui, qu'on passe à autre chose.
3: Voilà, ouais. Ah oui, parce que là, vraiment, votre analyse, Dieu sait.
13: J'en ai entendu,
3: des trucs cons ici.
13: Non, mais c'est vrai.
11: Vous croyez qu'ils se sont bagarrés comme ça pendant 100 ans? Non.
13: Mais
11: ils sont réfugiés.
3: Alors, ils faisaient des pauses. Il y avait la mi-temps pour les publicités déjà.
11: Eh ben, s'il y a un historien qui m'écoute, qui l'appelle et qui dise que j'ai raison.
13: Ils ont surtout pris la peste de 1348, alors là, ils se sont arrêtés pendant 20 ans, là.
12: Ah ben, la peste de 1348, c'était elle.
3: La question concerne un acteur dont je vous demande de retrouver le nom. Acteur dont il serait évidemment difficile de vous donner le rôle le plus célèbre. Encore que, au théâtre, il a joué une femme, ça c'est assez rare dans la carrière d'un acteur. Il a joué Gladys dans Pas d'orchidée pour Miss Blandish, sur un texte de Frédéric Dard.
13: C'est Jean-Marie Prolier.
3: Oh là là là là.
12: Bravo.
3: Alors là, bravo, ah, bravo. Christophe Barbier. Alors c'est Jean-Marie Prolier.
13: C'est pas de l'à peu près, hein.
3: Vous avez révisé les éphémérides du jour.
13: Toujours. Et puis, le rôle le plus célèbre, c'est Saul Carlus.
3: Comment vous savez
12: lui,
3: ça?
12: Ah, mais oui!
13: Ah, c'est lui, la pub! Mais oui!
12: Ah, mais oui, là, je le connais, parce que je connaissais pas dans La Dame aux Camélias, mais dans Saul Carlus, j'ai vu, ouais.
3: Et oui, Saul Carlus avec Terra de Johnson. Nouveau savon à l'huile de lin. Je lave sans rincer mes sols carrelés. Et ils retrouvent leur beauté satinée.
12: Ah, bah oui.
3: C'est son meilleur texte à Jean-Marie Prolier. Et c'était dans une publicité, écoutez.
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15: Avec Terra de Johnson, nouveau savon à l'huile de lin, je lave sans rincer mes sols carrelés et ils retrouvent leur beauté satinée.
16: César, quel sol carrelé? C'est Saul Carlus?
14: Non, c'est Terra de Johnson.
3: Ah ouais. Et vous vous souvenez de ça?
12: Ah oui, j'étais petit, je me souviens de cette pub.
3: Et ben voilà, Jean-Marie Prolier, il a fait aussi Norwich Union après comme publicité.
12: Ah oui, et il a fait des films sinon.
13: Je crois que c'est une pub signée Dino Risi. Hein.
3: Sûrement, en tout cas, c'est vrai que Jean-Marie Prolier a marqué la télévision des années 70-80. Oui. Il a fait quelques films quand même au cinéma avec Jean-Yann, on le voit dans Tout le monde, il est beau, Tout le monde, il est gentil.
13: Ah oui, Pierre Richard, La Moutarde Montonnée.
3: Moi, il y en a vouloir des sous de Jean-Yann, Les Charlots en folie, La Moutarde Montonnée, effectivement, La Coccinelle à Monte-Carlo, et même dans Banzai avec Valérie Mérès et Coluche, il joue le businessman du Concorde dans Banzai, Jean-Marie Prolier. Et je sais que Monsieur Baffy a écrit ça aussi avec Jean-Marie Bigard. On lui doit aussi tout un livre sur les ultima verba, les derniers mots, les mots de la fin. Il avait été collectionneur de mots de la fin. C'est quoi le dernier mot qu'on prononce avant de mourir?
12: Avant de mourir, mais c'est dur. Il y en a qui sont usurpés parce que c'est dur à vérifier ce genre de. Il y en a qu'on idéalise.
3: Ah oui, évidemment.
11: C'est apocryphe.
3: Qu'est-ce que vous dites?
11: C'est apocryphe.
12: Non, c'est hypocrite, on dit.
13: Attends, excuse-moi, tu vas nous garder cette énergie d'huître jusqu'à la fin de l'émission ou...
11: L'énergie d'huître? Ouais, tais-toi la gambasse. Hein.
12: Elles sont mauvaises, hein.
13: Mais non, mais elle est là, répond comme ça.
12: Elle est vexée.
3: Qu'est-ce qui vous arrive, Isabelle?
11: Mais oui. Non, mais rien.
3: Elle a raison, Caroline, on vous sort boudeuse.
11: Mais oui. Pas du tout. Ah non, moi je suis...
13: Ah,
11: non.
13: Mais Laurent, on peut comprendre sa détresse, elle nous donne
12: des infos historiques et on n'adhère pas.
13: Et nous, on fait comme si c'était pas important. Alors qu'on se posait la question, alors, c'est comment vrai. Ils alors, font écoutez, pour se trouver.
3: Si vraiment c'est
11: 100
3: ça...
11: 100 ans
3: imagine, ah, ça y est, c'était ça. Si vraiment... Alors écoutez, bon, franchement, Isabelle, si vraiment ça vous fait... Ah, vous êtes d'accord tous. Si ça fait plaisir à Isabelle, c'est vrai que si ça a duré 100 ans, c'est parce qu'ils ont dû se chercher.
13: Mais oui, voilà,
3: mais
13: oui.
3: Il n'y avait pas Waze, il n'y avait pas le GPS. Non. Alors, ils étaient là, les Anglais, mais « Where are the French ?»« Where are the French ?»
13: Mais ils criaient « Where are the French ?»
11: Mais c'est évident.
3: Mais bien sûr.
11: Écoutez, n'énervez pas, sinon je parle de Sim.
3: On est con, il n'y a pas pensé plus tôt, mais oui, bien sûr.
12: Alain Decaux a écrit « Mais où qui sont ces cons ?» Un ouvrage qu'il faut autoriser.
17: Ils ne pouvaient pas se chercher s'ils étaient anglais, qu'ils étaient en France, il y avait des Français partout.
11: Mais ils se cachaient dans le maquis, dans les...
12: Il y avait ah, il était en Corse.
11: Il n'y avait pas autant de construction, il y avait... Mais il se cachait dans les bois.
3: Mais oui, dis-lui, oui, oui, oui.
13: Mais
3: oui,
13: non,
3: oui, oui, Isabelle, oui.
11: Je suis sûre qu'il y a un historien qui m'écoute quelque part. Mais, et qui
12: il s'est donné la mort.
11: Oh, merde.
17: Si toi, tu vas en Angleterre, tu trouves des Anglais.
11: Mais pourquoi t'es pas de mon côté, toi?
17: Ah, oui. Ça, c'est bien.
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3: Vous pouvez raconter, les auditeurs connaissent l'histoire de votre Joconde, mais vous pouvez raconter à Monsieur Obald que c'est vrai ce que je dis.
0: C'est vrai, un jour je suis parti visiter le musée du Louvre et je suis vraiment tombé amoureux de la Joconde. Et je suis parti dans une boutique où j'ai acheté le poster, 6 euros. Et je suis rentré chez moi et j'ai dit, mais je vais en faire quelque chose de cette affiche, je peux pas mettre ça dans un cadre en verre, ça va être absolument dégueulasse. Donc j'emmène mon affiche chez un encadreur, où là j'en ai eu pour 1100 euros de cap. On a l'impression que c'est la vraie aujourd'hui.
18: Mais bien sûr.
0: Et là, je m'arrête. Mais non, mais je vous assure. Ah non, monsieur Aubac, hein. Elle est plus belle que la vraie. Hein.
3: Ah non, mais je vous assure. Qu'est-ce que vous en pensez alors, Hector?
18: Je pense que la vraie, on la voit très mal parce qu'il y a beaucoup de. Il y a un verre fumé qui est affreux et puis.
6: Elle est petite.
18: Il y a trop de monde autour et que la vôtre, vous la voyez mieux, c'est la vôtre.
0: Ouais, puis.
11: Non, mais non, mais.
3: Sauf quand il cuisine gras, hein. Je veux dire, quand il cuisine gras.
6: Elle est au-dessus de la cuisinière?
3: On la voit à peine.
0: Elle est sur le côté du mur. Sur le côté du mur.
3: Mais dans la cuisine,
0: dans la cuisine, ah oui, oui. Quand on fait le tour de l'îlot central, elle ne nous quitte pas des yeux. Ah non, non, mais on est sous haute surveillance.
3: Monsieur Mike.
18: Mais c'est un vrai problème, hein, les vitres sur les tableaux. Hein. On ne voit plus rien. On voit beaucoup moins bien la peinture au musée que si vous la regardez dans un livre maintenant. J'exagère à peine.
0: Mais il faut protéger le tableau. Il faut le. Non.
13: Oh, il a un spécialiste.
0: Oui. Johan, merci.
3: Vous, c'est pas la peine d'essayer, il peut pas vous encadrer.
0: Et puis j'ai appris à une chose extraordinaire. Oui. Vous avez fait l'acteur et vous avez été apparemment l'escorte de Sandrine Kiberlin dans un film.
6: Quoi?
0: Il paraît que vous avez fait l'escorte.
11: Oh, mais il lit tout sur tout. Ah,
18: j'ai joué dans un film avec Sandrine Kiberlin, c'est vrai, mais j'étais pas escorte du tout, j'étais un type très bien, qu'elle regardait en levant les yeux. Et je devais faire le type prétentieux, je suis arrivé.
0: Oh, ça, un rôle de composition.
3: Est-ce que je peux savoir si vous avez eu des retours sur la première émission que vous avez faite avec nous, des commentaires des amis qui vous ont dit n'y retourne pas ou...
18: Alors, j'ai regardé les ventes de mon spectacle, oui. Au 13e art tous les lundis soirs, il n'y a pas eu un gramme de différence. Donc j'étais à 80, toujours à 80 par jour, c'est tout.
3: Ah oui, et j'aime pas...
18: Vous mais rien, mais c'est incroyable, je comprends pas. J'ai dit, mais c'est populaire comme émission. Bah oui, mais ton truc est pas populaire.
3: Non, mais je pense que vous allez voir, ça va décoller. Vous n'avez fait qu'une émission,
6: bah
3: c'est,
6: oui.
3: C'est la deuxième. La semaine prochaine, les ventes vont décoller.
6: Non, ça veut pas, ça veut pas. Non, ça dépend. Moi, je propose, on fait passer l'émission et en fin d'émission, juste avant de rendre l'antenne, on fait l'analyse pour voir si ça va vendre ou pas.
3: Oui, puis on rappellera voilà. Évidemment les lieux où vous passez, monsieur Obald.
6: Non, mais il faut articuler un peu quand même.
11: Oui, puis il faut sourire. Pour avoir l'air attrayant. Si vous faites la tronche en méprisant tout le
6: public, voilà, ça va pas.
11: Même je trouve que 81 personnes, c'est beaucoup.
18: Je comprends pas, Isabelle, je pensais qu'on était réconciliés.
11: Pas du tout. tout.
18: Tout ça parce que je me souviens plus. Je me souviens plus comment vous appelez Isabelle. Et à ce moment, elle me dit, mais pourquoi vous vous souvenez plus que je m'appelle Isabelle? Et elle m'a refait le coup. Et là, c'est pareil aujourd'hui, vous êtes, je mérite pas ça. Alors, comment je me suis dit, ma mère m'a dit, mais sois gentil avec Isabelle. Je suis gentil avec Isabelle. Dis, ah, c'est le prénom de ma sœur. Et ça, c'est un problème aussi.
11: Bah, même
18: non, non, non, non, non, non.
19: On assiste à la descente.
11: La dernière fois, la dernière fois.
18: Non, non, je
6: vous
18: juge.
6: Vous êtes célibataire. Hector, vous êtes célibataire.
11: Et moi, c'est toujours bâché, bâché, bâché. Et là, maintenant, il y a, évidemment Karine Le Marchand, qui, je vous préviens, n'allait pas dans sa voiture. Elle a un volant en moumoute rose.
6: C'est vrai.
3: Qu'est-ce que vous dites?
18: Je comprends pas ce qu'elle dit. Non, mais ça va être la guerre, ça va être la guerre. Moi, j'ai voulu la paix, elle a cherché la guerre, je sais pas pourquoi. Il y a ma voisine à ma gauche qui me dit, est-ce que vous êtes célibataire? Je réponds oui depuis...
6: Bah, parce que
18: non,
6: ça peut
18: oui, non, non, c'est pas ça, j'étais célibataire jusqu'à hier soir.
3: Ah oui?
19: Vous avez rencontré quelqu'un?
18: Oui, c'est à la suite de mon spectacle, je suis allé voir une dame...
3: Qui peut-être vous a entendu aux grosses têtes?
18: Non, on a parlé ensemble, ça m'a suffi pour penser que...
6: Ah. Peut-être il se passera quelque chose.
18: C'est déjà passé quelque chose dans ma tête.
3: Oh. Oh.
11: Ah, c'est principal.
6: Ah, vous
11: n'avez même pas payé la
18: Je l'ai emmené chez maman.

0: Que c'est là où j'habite.
1: Dans un... Non. Vous habitez chez votre maman encore ?
0: Dans un très vieil appartement. Depuis que mon père est mort, j'ai pas voulu la laisser seule.
1: C'est gentil.
0: Et je vous assure qu'elle est beaucoup plus gentille que beaucoup de femmes que j'ai connues.
1: Moi, je crois qu'il est temps de passer à une première citation. Vous voyez, monsieur Boulet, vous avez fait connaissance avec Hector Obak.
2: Il est extraordinaire.
1: Vous aimez bien les, parce que.
2: Ah ben, j'aime bien les sonner, moi, donc. Enfin, les sonner dans le bon sens, hein, monsieur.
3: Mais il vient pour sa séance de psy, monsieur.
1: Pardon.
3: Il vient faire sa séance de psy. J'ai l'impression qu'il vous parle de sa mère. Il y a un truc un peu.
4: Non, mais il y a
3: de...
4: non, mais il a rencontré la femme de sa vie hier. Il s'est rien passé. Il a même pas payé l'addition.
2: Mais moi aussi.
4: Puisque manifestement, ils ont pas été au restaurant. Mais je trouve ça admirable de rêver comme ça. Ça, c'est.
2: Bah, Isabelle, j'ai rêvé de toi aussi.
4: Oh, t'inquiète.
1: Il vient dire, monsieur Stevie.
2: Non, mais pour le rassurer, moi aussi, je vis avec maman.
1: Oh. Oui, mais vous, c'est normal. Pour Rémi Goumet, qui habite Saint-Brieuc, une première citation qui a dit « Pourquoi n'y aurait-il pas de vie sur les autres planètes ? Il y en a bien à Châteauroux. »
4: Ah, Jean-Yann !
1: Non, pas Jean-Yann.
2: Alphonse Allais ?
1: Non, quelqu'un qui vit encore.
3: Ouais. Il vit à Châteauroux.
5: Une femme ?
4: C'est un humoriste ?
1: Un humoriste.
4: Un seul en scène ?
1: Qui a fait du seul en scène, qui en fait encore parfois.
4: Timsit ?
1: Et c'est Patrick Timsit. Bonne réponse d'Isabelle Mergaud.
0: Là, elle applaudit. Non, mais là, elle applaudit, là. Quand elle trouve un truc aussi, c'est pas facile de citer Timsit, et elle a trouvé. Là, j'applaudis, ça m'épate. C'est pas rien de connaître Timsit dans son.
5: Moi, je pense qu'il va se passer un truc.
2: Ouais, elle bouge, ils arrivent.
4: Je pense que.
0: Ça suffit, ça suffit.
4: Dès qu'elle ouvre,
0: je parle.
4: Je pense qu'il se moque.
2: Ah non, pas non.
4: Mais
2: non. Ah non, il est pas du tout condescendant.
4: Il applaudit.
2: Bon, ah, il est pas du. Je t'assure qu'il a un béga pour
4: c'était
2: toi.
4: C'était la condescendance. C'était un, c'est une espèce de mépris.
0: Mais j'aime bien qu'on fasse un séminaire sur moi. Comme ça,
2: non, non,
4: pas. Vous allez vous taire, je parle avec toi.
0: Non, mais il y a un vrai débat.
4: Moi, je vais aller voir ton humeur. Hein. A...
1: Il n'est pas condescendant, il est plutôt intelligent, bon temps. Je voudrais terminer ce que Mme Mergaud a essayé de vous dire tout à l'heure, monsieur Obal.
4: Isabelle,
1: parce que Isabelle étant un peu jalouse, que la dernière fois j'ai placé Caroline Diamant à vos côtés et aujourd'hui.
0: Elle était très belle.
1: Ah oui, ah, oui.
0: Moi j'aime beaucoup, Caroline, j'aime beaucoup cette femme.
1: Caroline Diamant, et là, cette semaine, je vous mets à vos côtés Karine Le Marchand. Et en fait, Isabelle Mergaud est un peu jalouse parce que je dis, mais pourquoi pas moi ? Pourquoi pas moi ?
4: Non.
0: Vous aussi, vous voulez aller au musée.
4: Je ne me dis pas pourquoi pas moi. Oh, Hector, quand je parle. Tu sais que je vais appeler ta maman, ça ?
5: Je me demande, Isabelle. Je me demande, Isabelle.
4: Le goûter, walou.
5: Est-ce que tu ne crois pas que tu es un peu trop castratrice ?
0: Mais beaucoup trop, mais beaucoup trop. Mais beaucoup trop.
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1: Pour monsieur Larue, qui habite le Fenouillet, quelqu'un d'ailleurs qui est mort très très vieux, et voilà pourquoi il a dit peu avant de mourir, je suis à un âge où le simple fait d'arriver à mettre une cigarette dans un fume-cigarette est une aventure très excitante.
7: Bernard Mabille?
8: L'abbé Pierre?
1: Non,
7: c'est
1: pas
7: un Américain, bien sûr.
1: C'est un Américain.
7: Et c'est Bob Hope?
1: Non, un autre centenaire.
7: Alors, George Burns,
1: sa bonne réponse de Caroline Diamant qui connaît tous les centenaires milliardaires.
7: Oh ben si je les connaissais tous, j'en aurais épousé.
2: Tu serais plus là, oui.
1: Pour Claudine Oléhari, cette citation est plus littéraire, mais on reste dans le même sujet, qui a dit « Les vieillards, il faudrait les tuer jeunes.
2: » Coluche.
1: Non, pas Coluche.
7: C'est un Français
8: humoriste français.
1: Un écrivain français né à Laval, romancier, dramaturge.
2: Mort.
7: Frédéric Dard.
1: Frédéric Dard né à Laval. Non.
3: 20e siècle.
2: Mort ou pas mort?
1: Mort.
8: Jarry. Ouais. Alfred Jarry.
1: Bonne réponse de Bernard Mabille. Ah, j'aime bien celle-ci aussi pour Frédéric Marot, qui habite Hasbrook, qui a dit « Plus j'y pense, plus je me dis qu'il n'y a aucune raison pour que le carré de l'hypoténuse soit égal à la somme des carrés des deux autres côtés. »
3: Ça, c'est peut-être pas français, ça.
1: Ça, c'est français. Ah, c'est quelqu'un qui n'est pas né à Laval.
7: Frédéric Dard.
1: Voilà. Elle est maligne quand même. Hein.
9: Elle n'a pas l'air. Mais...
1: Elle est maligne, Caroline
8: Elle
1: n'est
8: pas cultivée, mais très maligne.
1: Pour Gauthier Vandeville, qui habite Cosne-Cours-sur-Loire, qui a dit « Le fermier qui aura réussi à croiser une dinde avec un kangourou aura créé la première volaille qu'on pourra farcir de l'extérieur. »
8: Pierre Doris.
1: Non, non.
9: C'est drôle.
4: José Bové.
1: Non, ah, quelqu'un que vous avez connu en plus, Michel.
4: Alors donc,
9: c'est pas le professeur Choron.
1: Non, mais qui a travaillé beaucoup avec Choron.
9: Cavana.
4: Topor.
1: François Cavana. Bonne réponse de Christophe Beaugrand. Pour Jeanne Péala, qui habite Saint-Cyr-l'École, qui a dit à un arbitre, si je vous traite de con, j'ai une amende. L'arbitre lui a répondu, oui, et si je ne vous le dis pas, mais que je le pense très fort. Dans ce cas, non, lui dit l'arbitre. Alors sachez que je le pense très fort.
4: John McEnroe,
1: bonne réponse de Caroline Diamant. Alors j'aime bien celle-ci aussi, et à vous de retrouver qui a répondu alors qu'on lui disait « Maître, mon cœur est déjà pris », il a répondu « Je ne visais pas si haut
10: ». Sacha Guitry.
1: Ce n'est pas Sacha Guitry.
4: Non, c'est un Américain.
1: Non, ce n'est pas un Américain.
9: Cocteau,
1: non.
9: Maître parce que c'était un grand auteur, pas parce que c'était un avocat.
1: Un grand auteur, un grand écrivain français.
9: Victor Hugo,
1: bonne réponse de Monsieur Beaugrand. J'aime bien celle-ci aussi pour Loïc Curchaud, qui habite Lausanne, qui a dit « Quand un schtroumpf se fait un bleu, c'est comme quand nous, on se fait rien. »
10: C'est pas Philippe Gueluc,
1: ouais, Gueluc. C'est Philippe Gueluc. Bonne réponse de Monsieur Barbier. Allez, encore une pour M. Pichard. Peut-être une possibilité de gagner un chèque RTL. Les séries policières à la télévision s'arrêtent toujours au bon moment. Juste après que le malfaiteur ait été arrêté et juste avant que le juge le remette en liberté.
10: C'est pas Bruno Retailleau.
1: Non, mais...
9: ça peut être Pascal Pro aussi.
1: Ça,
9: hein.
1: Ce n'est pas Pascal Pro. On va pas faire tous ces news.
10: Est-ce que c'est un acteur de série télé policière?
4: Est-ce que c'est un...
1: Non, c'est quelqu'un qui a participé un peu aux grosses têtes ici de temps en temps et pour qui j'ai écrit d'ailleurs à une époque.
8: Un homme. Ah, Jean Amadou.
1: Bonne réponse de Monsieur Mabille. Pour Madame Benatia, qui habite Reims.
9: Pardon. Ah, c'est le nom de Nabila.
1: Monsieur Benatia.
9: Ah, bah, c'est peut-être le papa de Nabila.
1: C'est Mehdi Benatia, à Reims.
9: Ah oui.
1: J'aime beaucoup d'ailleurs cette citation assez subtile, je dois dire, qui a dit « Je me fiche de ce qu'on écrit sur moi tant que ce n'est pas vrai ».
9: Ah, c'est joli.
8: C'est joli, ça.
9: C'est quelqu'un dont on parlait beaucoup, on écrivait beaucoup de choses sur lui.
1: Alors, c'est quelqu'un qui a signé de nombreuses critiques.
8: Janson.
1: Non.
4: Est-ce que c'est une femme?
1: C'est une femme.
4: Voilà. Est-ce qu'elle est écrivaine aussi?
1: Alors, poète, nouvelliste, critique littéraire, parolière, dramaturge, scénariste, dialoguiste.
8: Françoise
1: Malé-Joris.
9: Elle est morte depuis longtemps?
1: Ah, elle est morte en 67. À New York.
9: Elle était américaine.
10: Dorothy Parker.
1: Et c'est Dorothy Parker. Bravo. Excellente réponse de Christophe Barbier.
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1: Voici une question maintenant sur l'actualité, puisque c'est le retour de France Gall. Enfin, je parle du rugby.
9: Ah bon,
1: oui, du rugby.
9: Ah bon, d'accord, oui, pardon.
1: Puisque...
15: Résiste, prouve que tu existes.
1: Ça y est,
8: qu'est-ce qu'elle devient?
1: Le tournoi à destination reprend.
15: Abaca.
1: C'est ce week-end et ça débute vendredi par France Gall. C'est pas ma faute, c'est le match. L'équipe de France va affronter...
15: jouer du piano de
1: l'équipe galloise.
8: Mais comment t'arrives à trouver tout ça? On dit France Gall et tu chantes France Gall. C'est fou, hein. Tu vas faire de la scène.
1: Et ma Ma question concerne le 15 du poireau, puisque c'est le surnom du Pays de Galles.
16: Ah bon?
1: Ben oui, les Français, c'est le coq. Les Anglais, c'est le 15 de la rose. Les Écossais, c'est le 15 du chardon. L'Irlande, c'est le 15 du trèfle. Le Pays de Galles, c'est le poireau. Ah. Or, ils n'ont pas un poireau sur leur maillot.
9: Ah bon?
1: Non.
16: Ah. Ils ont un furoncle.
1: On pourrait croire que c'est un poireau, et ce n'est pas un poireau.
16: Une asperge.
1: Ce n'est pas une asperge.
9: C'est un légume.
16: C'est un fruit.
1: Ce n'est pas un légume.
16: C'est long et fin.
1: Et effectivement.
9: Une saucisse.
1: J'ai le maillot. Je vois le maillot des Gallois que nous allons donc affronter vendredi pour le début du tournoi des Six Nations.
9: Oui.
1: Et effectivement, c'est pas un poireau qui porte sur leur
5: c'est
1: maillot.
5: C'est un phallus.
9: Ça y est, l'autre cochonne qui se réveille.
10: Marcella.
1: Elle dit pas grand chose, mais quand elle le dit.
16: Mais surtout qu'elle le pense en plus.
4: Est-ce que c'est un phallus qu'ils ont sur le maillot?
16: C'est un objet.
1: C'est pas un objet.
5: Est-ce que ça se mange?
1: C'est lié à un animal.
16: Ah, oui. C'est un nain.
4: C'est la queue d'un animal.
1: Pas la queue.
4: La tête.
16: Les oreilles.
5: Les oreilles.
1: Pas la les oreilles.
16: Les yeux.
1: Alors, c'est pour ça qu'on pourrait croire que c'est un poireau.
4: Mais c'est la partie d'un animal qui ressemble à un poireau.
1: Oui.
4: Ah, c'est bizarre quand même.
16: La nue.
1: Pardon.
16: C'est la nue.
1: Quoi, la nue?
4: L'anus.
1: Ah, l'anus.
16: Ça va pas, Gérard?
5: Un poireau, s'il est pris
17: les oreilles.
1: Les oreilles d'un poireau.
4: Alors, non, mais est-ce qu'il y a que la barbe?
16: Est-ce qu'il
4: y a que le blanc du poireau?
1: La barbe.
4: Il y a les feuilles aussi.
1: C'est pas des feuilles, c'est quoi? Parce que c'est
16: la barbe.
1: Un animal.
16: Des poils.
1: Pas des poils.
4: Des plumes.
1: Alors, des plumes.
4: C'est une queue d'oiseau.
1: Des plumes de quoi, alors?
4: Des plumes de paon.
1: Pas de paon.
16: De cygnes.
5: De canards.
4: De boules.
16: De ma tante.
1: Non.
16: Mais c'est pas un animal mythique? C'est un vrai animal?
1: Oui, un vrai animal.
4: Est-ce que c'est un bel animal? C'est un bel oiseau?
1: C'est gros. C'est un bel oiseau. Oui.
16: C'est gros?
5: Une autruche!
1: Des plumes d'autruche! Bah, la réponse de Valérie Mérès. Les Gallois ont effectivement des plumes d'autruche comme emblème, bien qu'on les appelle le 15 du poireau, et on croit que c'est un poireau qu'ils ont sur le maillot, et pas du tout, ce sont des plumes d'autruche. En fait, ils ont deux emblèmes, deux symboles, le duvet de l'autruche et le symbole des dragons, qu'on peut effectivement aussi appeler le 15 du poireau.
16: Et le symbole de l'équipe du Portugal, c'est quoi alors?
1: Voilà pour le pays de Galles. Je suis pas sûr qu'ils aient une grande équipe de rugby.
16: Il n'y a pas des poils, les Portugais, pas des plumes.
1: Je vérifie, mais non, ils seraient, non, les Portugais, je suis pas sûr.
4: Ça doit être un artichaut.
1: Les Italiens sont dans le tournoi des...
16: Ah, ils sont bons d'ailleurs.
1: Ah, oui,
10: eux, c'est pas un duvet, c'est une moustache.
1: Destination. Mais ils n'ont pas d'emblème, les Italiens. On les appelle les gladiateurs de Rome.
16: Ils sont humbles.
1: Les Italiens,
5: bon,
1: voyez-vous.
5: En tout cas, les meilleurs, c'est ceux de La Rochelle. Hein.
1: Ah, il y a des rugbymen à La Rochelle.
5: Bah, oui, bah, bien
4: ils ont,
5: sûr.
4: Ils ont été champions de France.
5: Bah, le Stade Rochelet, c'est un des meilleurs du
1: monde.
5: Mais
1: là, on parle d'équipe nationale, on parle pas de club.
16: Il y a deux trucs à La Rochelle.
5: Oui, mais il y a plein de Rochelais qui font partie du truc national.
16: Il y a deux trucs à La Rochelle. Il y a des rugbymen et les socialistes.
5: Et moi.
16: Et Valérie Mérès.
1: Alors, il y a les Écossais aussi. Évidemment, avec leur kilt, ils seront nombreux à venir encourager, puisque je vous l'ai dit, l'Écosse, c'est le 15 du chardon, à encourager le 15 du chardon.
5: Pourvu qu'il n'y ait pas de vent.
1: Alors, c'est bien que vous disiez ça, Valérie, parce que ça me permet de poser la
16: question.
1: D'ailleurs,
16: quand tu pètes, ça se lève ou pas?
1: Non, mais justement, si vous demandez à un Écossais ce qu'il porte sous leur kilt, qu'est-ce qu'ils vous répondent traditionnellement?
5: Le 5 de Chanel?
1: Non.
4: Est-ce que c'est une expression qui veut dire le sexe, qui désigne le sexe?
1: Ah non, non, non, non.
16: C'est pas la Tour Eiffel?
1: Non.
16: Une couche?
1: J'ai vérifié cette question qui avait déjà été posée à l'époque de Philippe Bouvard aux Grosses Têtes.
4: Ah, oui.
1: Et je me suis dit, mais est-ce que c'est vrai? Et effectivement, il y a même d'ailleurs un extrait d'émission où on voit un Écossais en kilt.
4: Ouais.
1: Et c'est Bernard Tapie dans une émission de Christine Bravo. Je crois que c'était Froufrou à l'époque.
4: Ouais.
1: Ou peut-être pas d'ailleurs, c'était peut-être Union Libre.
4: Union Libre.
16: Ouais. Et, voilà, pas fait 30

0: Ça y est, elle est réveillée.
1: Un poil de ta mère.
2: Qu'est-ce qu'elle peut avoir fait, la maman?
1: Bah, une pipe.
2: Alors?
1: La bouche, la langue.
2: Qu'est-ce que vous laissez?
3: La salive.
1: Bah, un billet.
3: Un billet.
4: Attendez, un billet. Mes lèvres.
2: Mais non, vous les laissez pas.
1: Le rouge à lèvres.
2: Le rouge à lèvres de ta mère.
5: D'accord.
2: Si vous demandez à un Écossais qu'est-ce qu'il y a sous ta jupe ou sous ton kilt, il vous répond Your mother's lipstick.
3: Ah, c'est rigolo.
2: Le rouge à lèvres de ta mère.
6: Quelle belle culture.
0: Non, c'est pas très chic.
6: Quelle belle tradition.
4: Ah, moi, je mets jamais de rouge à lèvres, alors j'y ai pas pensé.
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2: Pour Yann Poyot, qui habite Noisy-le-Grand, en Seine-Saint-Denis, quel est l'autre nom de cette terre célèbre? Où va la jeune hindoue?
9: C'est dans l'acmé.
6: Je vais ni
10: l'air des clochettes.
2: L'air des clochettes. Bonne réponse de Franck Ferrand. Qui a grillé la politesse. Non, vous connaissez l'air des clochettes, Franck
10: Oui,
2: Ferrand.
10: Mais je pourrais pas.
6: Il est tient. Lâche-les.
10: Prends tout de suite les devants.
9: Ah, c'est un vrai air de soprano coloratour.
2: On va dire le tube de cet opéra.
9: Oui, il y a aussi... oui, c'est elle, c'est la déesse, qui est quand même un grand air baryton.
2: Et
9: ténor.
2: Demain soir, sur Mezzo, qui est une chaîne consacrée à la musique classique et à l'opéra, sur Mezzo, demain soir, vous pourrez voir cet opéra de Léo Delibes, un opéra qui s'appelle l'Acmé avec cet air célèbre. C'est Ariel?
6: Non, c'est un castor. C'est Ryu qui se vide.
2: Oh non, Ryu, non. Oh non.
4: Il manquait plus que le chant.
6: Quelqu'un, une serpillière?
2: On vient de massacrer l'air des clochettes. Ah, et aussi, tu m'as donné le plus doux rêve.
9: Ah oui, c'est l'air Denis Lacanta, oui.
2: Donc, il y a vraiment des tubes dans cet opéra.
9: Ah, il y en a plein de tubes.
10: Bien sûr, oui.
2: Bien sûr.
10: Mais c'est un des opéras qui a le plus d'air connu.
9: Non, pas l'air Denis Lacanta, mais c'est l'air de l'Acmé aussi.
2: C'est chouette, hein?
10: Ah oui.
2: C'est Rachida Dati quand elle apprend qu'elle va rester à la culture.
9: Non, moi j'avais un vieux sénateur qui, chaque fois que je rentrais dans la salle de commission, chantait un désert de l'Acmé. Oui, c'est elle, c'est la déesse plus charmante et plus belle. Et j'aimais bien ça.
2: Ouais. Ah oui, ouais. La déesse est plus cotée à l'Argus, hein, mais bon.
9: Oh, mais les voitures vintage, ça a son charme.
2: Mais oui, regardez le Premier ministre.
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2: Ah, je vois que vous avez des amis, hein, monsieur Toen, dans le public.
12: Mais c'est normal, il y a des gens qui ont du goût dans ce pays.
13: J'arrive pas à comprendre. On sait pas trop ce que vous faites. Vous êtes...
12: Oh là là.
13: J'ai l'impression que vous êtes un emploi fictif chez le Bolloré, quoi. Il y a un problème, c'est...
12: Mais même ici, un emploi fictif. Pourquoi ailleurs? J'accompagne Ariel, tu sais. Je l'amène en fiacre.
4: Exactement.
12: C'est moi qui l'amène jusqu'au studio.
13: Mais je crois qu'Ariel a eu un petit problème avec une mini-jupe peut-être ces derniers jours. Non, tu n'as pas eu un petit problème avec une mini-jupe?
14: C'est vrai qu'on ne m'a pas laissé entrer dans une église hier, à la messe à 18h. À côté de la mutualité, l'église...
13: Saint-Nicolas du Chardonnay.
14: Exactement.
12: Qui est pourtant un endroit très très open.
2: Qu'est-ce que vous alliez
12: Fallait
2: faire
12: avec le cardinal Barbarin, t'es con aussi.
2: Qu'est-ce que vous alliez faire à l'église
14: Mais je suis catholique.
2: Oui, ça, d'accord.
14: Et puis j'entre toujours dans les églises. C'est un endroit où je me sens chez moi.
2: Et
14: j'aime ça. Et donc là, c'était étrange.
2: Ils ne vous ont pas
14: après...
2: laissé rentrer parce que vous aviez la jupe trop courte.
14: Oui, oui, incroyable.
12: Mais qui t'a empêché? C'est qui à l'entrée? Il y a un videur?
14: Il y avait trois personnes.
2: Mais pourquoi vous n'avez pas emprunté une robe? Madame et Pierre.

0: Mais finalement, j'y suis quand même entrée. J'ai mis ma grande houppelande, mon grand manteau. Et voilà. Il y a quelqu'un qui m'a approché comme ça, étrange. Peut-être un communiste facho. Et qui m'a dit...
1: Oula ! Attendez, c'est qui ça ? Communiste facho ?
2: Il y a vraiment toutes sortes d'unions aujourd'hui.
0: Il m'a dit, vous savez qui je suis. Et il est parti, hein, très bizarre. Enfin, oh, tout
1: Jean-Luc
0: ça, voilà.
1: Mélenchon, c'était Jean-Luc Mélenchon.
0: C'était le diable, peut-être. N'a aucun intérêt, mais j'ai eu...
1: Mais
0: voilà.
1: Comment vous êtes au courant de ça ? Comment tu lui parles de ça ?
3: C'était lui le type pour la photo.
1: Ah, vous êtes parlé, c'est pas sorti dans la presse.
4: Moi, j'ai jamais de problème avec mes vêtements, c'est bizarre. J'aimerais bien essayer un jour une robe, d'essayer de changer un petit peu, de mettre une jupe et tout. Avec les talons aiguilles, avec des faux seins.
5: Non, mais Johan, il y a déjà une boule à facettes.
1: Il y a une soirée chez Emmaüs, là, viens.
6: Emmaüs. Pourquoi des faux seins? Les tiens sont très bien.
2: Hein. J'ai peur. Pourquoi vous voulez être habillée en femme?
4: Parce que c'est. J'ai envie de savoir c'est
2: mais
4: quoi.
2: Mais qu'est-ce
4: le...
2: que va dire votre fiancé? D'ailleurs, est-ce que vous êtes toujours fiancé?
4: C'est plus fort que jamais. C'est un truc de dingue.
2: Avec Nathalie,
4: oui,
2: toujours.
4: On s'est envoyé 16 textos l'un l'autre hier.
1: Mais quel pas genre beaucoup, de texto?
4: Bah comment ça va? Tu sais,
1: c'est vrai.
4: Tu révises ton match.
1: Tu révises ton bac. Tu révises ton bac.
4: Ouais. Ça avance de fou.
2: Quel âge là d'ailleurs, vous nous avez pas dit ça.
4: Elle est entre la trentaine et la quarantaine. Elle est à cheval entre deux os.
7: Tu n'as pas peur d'avoir un enfant?
4: Ah, je rêve d'avoir un enfant, c'est le rêve de
2: ça,
4: ma vie.
2: Ça, je comprends en tout cas qu'après avoir fait l'amour avec vous, elle soit en quarantaine. Allez, je crois qu'il est temps de passer à une première citation, et ce sera une citation, ça tombe bien d'ailleurs, pour Madame Audra, qui habite la Primaube dans l'Aveyron, qui a dit « Si l'amour est aveugle, pourquoi la lingerie fine est-elle si populaire ?»
6: Jean-Yann.
0: Alors Woody Allen.
2: Non, mais c'est vrai que c'est américain.
6: Groucho Marx.
1: Ah, non. L'abbé Peter.
6: Mark Twain.
4: Seinfeld.
2: L'abbé Peter, non.
6: Mark Twain.
2: Mark Twain, non.
1: Sébastien Twain.
2: C'est plus récent.
0: Groucho Marx.
2: Non.
6: Jerry Seinfeld.
2: Il vit encore.
7: Donald Trump.
2: Il est acteur, il a fait du cinéma.
6: Adam Sandler
2: Non.
1: Ah, Peter Niney.
2: Il a été découvert dans les années 80 dans l'émission Saturday Night Live.
1: Peter Mundy.
2: Non.
0: Peut-être Will Smith.
2: Non, mais on n'est pas loin, on n'est pas loin.
6: Eddie Murphy.
2: Eddie Murphy, bonne réponse de Paul Elkarat. Une autre citation, et cette fois ce sera plus littéraire, pour Jocelyn Bétard, qui habite Var-sur-Rosay, en Corrèze.
1: Bétard.
2: Qui a dit « La création fut le premier acte de sabotage ».
0: Oh. Ah, ça c'est du Pierre Desproges.
2: Non.
4: Et Lamartine ?
2: Non. Ah tiens, il y a longtemps qu'on n'a pas joué au jeu des dates avec Paul. Ah. On parle de quelqu'un qui est né en 1911 et mort en 1995.
1: Sioran.
2: Et c'est Émile Sioran. Bonne réponse.
1: Bravo Paul.
2: De Paul Elkarat. Plus difficile. Qui a inventé le couteau sans lame auquel manque le manche?
0: Ah, ça c'est un surréaliste.
2: Ah, et c'est vrai que c'est assez surréaliste, oui. Le couteau sans lame auquel manque le manche.
6: C'est un humoriste ou c'est un écrivain?
2: Ce n'est pas un humoriste.
6: C'est un écrivain.
2: C'est un philosophe, écrivain et physicien.
1: Ah, Kenji Girac?
6: C'est Alfred Jarry.
2: Alfred Jarry, non.
6: Bachelard, français. Gaston Bachelard.
2: On est au 18e siècle.
1: Kenji Girac.
0: Un anglais.
2: Non, ce n'est pas un anglais.
1: Est-ce que c'est un portugais?
2: Il est mort à Göttingen en 1799.
1: C'est un portugais ou c'est pas un portugais?
6: C'est pas Goethe.
2: Goethe, non.
6: C'est un ami à Goethe.
2: Ah oui, c'est vrai que c'est un ami.
0: C'est un romantique allemand.
1: C'est Schopenhauer.
6: C'est Georg von Lichtenberg.
2: Bonne réponse de Paul Elkarat.
1: Incroyable.
2: Et là, c'est plus difficile. Il s'agit de retrouver un peintre, sculpteur, poète, à qui on doit cette jolie citation. La puce porte son pied droit derrière son oreille gauche, sa main gauche dans sa main droite, et saute sur son pied gauche par-dessus son oreille droite. Là, on est évidemment dans le surréalisme à donf. Hein,
6: c'est pas Jean Cocteau qui a
0: alors,
6: dit.
2: Un des fondateurs du mouvement
7: André
2: Dada.
7: André Breton.
6: Tristan Tzara.
2: Tristan Tzara, non.
0: Benjamin Perret.
2: Non plus.
1: Ah, c'est pas Michou.
2: Non.
1: Michou, c'est le mouvement
6: Paul
1: Tata.
6: Delvaux.
1: Pardon.
6: Paul Delvaux.
2: Là, je vous parle du mouvement Dada, effectivement.
1: Oui, voilà.
2: Co-fondateur du mouvement Dada à Zurich.
6: Oui, c'est... Attends, Max Born.
2: Non.
1: Max Klein.
2: Il est d'ailleurs mort à Bâle en 1966.
6: C'est un Français ?
2: Il est né à Strasbourg et il est mort à Bâle.
1: Pas de chance.
6: Est-ce que c'est Victor Bronner ?
2: C'est un Français.
6: Mais il était allemand quand Strasbourg était...
2: Exactement. Ouais. Il a réintégré la nationalité française en 1918, mais il est né allemand en Alsace occupée.
6: Max Beckmann ?
2: Non.
1: C'est un Von quelque chose ?
2: chose.
0: Ah non, ça peut être Apollinaire.
2: Ah oh, bon, non, non.
1: Apollinaire, ça.
0: Bah oui.
2: Ah bah non, non, non.
1: Ouais, Gérard Holtz aussi. Hein.
6: Je sais qui c'est.
1: C'est Gérard Holtz.
6: C'est Jean Harpe.
2: C'est Jean Harpe. Bonne réponse de Paul Aycarat. Non, non, il est né à Strasbourg. Et effectivement, Strasbourg était allemand à l'époque, et puis après, c'est passé français, mais c'est bien à Zurich qu'il a lancé le mouvement Dada, il est mort.
6: Ou Jan Harp.
2: En Suisse, oui, on dit Jan
6: Harp. Ou Jean.
2: Hans-Peter Wilhelm Harp dit Jean ou Jan Harp. C'est en tout cas une bonne réponse de Paul Aycarat. Bravo.
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2: Je garde la rubrique ou pas? Qu'est-ce que je fais?
4: C'est quoi votre question?
2: Bah, c'est-à-dire que je vous regarde là tous les six et je me dis, est-ce que vraiment aujourd'hui je tente les questions littéraires?
10: Oh là là,
6: bien sûr. C'est pas gentil de dire ça.
11: Pourquoi pas si c'est des albums à colorier?
2: Peut-être que Madame Boutboul.
12: Non mais Christophe, il est très très cultivé.
6: Non, non.
2: Christophe Bourdon?
11: Si, ah oui. Mais il a fait Cagne et Hippocagne.
6: Non, j'ai fait que Hippocagne. J'ai arrêté avant.
12: Très cultivé.
13: Mais elle a fait Hippocagne aussi, Daria.
6: Elle a fait que Hippo.
13: Personne rigole, j'ai dit un truc drôle.
6: Oui, bravo.
13: Non, mais enfin.
12: Oh là là, mais quel cabot ça.
2: En plus, il y a un champ de course à Cagnes.
13: Oui, à Cagnes-sur-Mer, il y a un champ de course.
11: C'est Hippopotamus.
2: Mais enfin, généralement, chère Julie, si on ne rit pas à quelque chose, sachez-le, c'est que c'est pas drôle.
6: Mais, non, mais elle avait pensé qu'on n'avait pas entendu.
13: Oui, moi, je
11: ne soyez pas trop technique, elle débute.
13: Vous n'avez pas entendu, Laurent, qu'est-ce que j'ai dit?
2: Ben, vous avez dit, elle a fait Hippoca, elle a fait Kipo, je sais pas.
13: Hippo?
2: Oui, on a compris,
6: pour
2: oui.
6: Cheval, oui,
2: pour Hippo.
13: Hippo pour les chevaux?
2: Oui, on a compris, oui, bah oui, oui, oui. Oui. Vous aurez beau le dire 10 fois.
6: Non, mais c'était plutôt.
10: Enfin, moi, si tu me payes, je ris.
6: Bah oui, d'ailleurs, tu ris hein, aujourd'hui.
2: Bon, alors j'y vais avec ma question littéraire.
1: Moi, j'aimerais me concentrer 5 minutes.
6: Elle a une très jolie chienne, Dari Boutboul, quand même.
2: Ah oui, vous êtes d'accord.
6: Elle est avec sa
2: noix
6: petite
2: de coco,
6: chienne.
2: Elle s'appelle Noix de Coco.
6: Elle est trop mignonne.
2: Faut pas le dire, elle est là en clandestine.
6: Ouais, elle a pas le droit.
13: Oui, elle a pas le droit d'être là.
2: Elle a pas le droit de rentrer à RTL.
12: Elle rentre dans mon sac à main.
11: C'est pour ça que Julien Altenia, pour passer inaperçu.
6: Oh, écoute. Elle a des grandes moustaches.
2: Dari Boutboul.
6: Non, mais non. La chienne.
10: Sa chienne ou sa chatte?
2: Oh là là. Enfin, Caroline!
1: Caroline! Quelle classe!
12: Caroline, tu faisais une émission sexuelle. Alors, tu as animé une émission de conseils.
6: Pardon, non, c'était Amanda Lear, ça.
12: Non, c'était Caroline.
2: Elle a fait ça l'après-midi.
12: Elle
2: sur
12: a fait
2: France
12: des conseils.
2: Deux.
12: Oui, oui.
10: Moi, je connais le courrier du cœur. Hein,
13: ah oui, c'est ça. Moi, je parlais. C'était avec Daphné Burki, là, c'est cette émission-là.
12: Mais alors, en dehors du cœur, côté pratique. Je me demandais justement, parce que les chiennes, elles, les cheveux blancs chez nous et les chiens aussi, ouais. Mais nous, on a les cheveux qui deviennent blancs,
6: oui.
12: Mais on a rarement les poils des bras qui deviennent blancs.
6: Ah,
12: et je me demandais à quel moment ça devenait blanc aussi.
6: Caroline, est-ce que tu peux répondre?
12: Non mais c'est pas drôle, alors, c'est intéressant.
10: La chatte blanchie entre 75 et...
6: Pourquoi Caroline saurait plus que vous?
12: Parce que Caroline est spécialiste doctoresse sexe.
10: Non, parce que j'ai côtoyé une sexologue pendant 3
6: ans. Oui.
10: Mais c'est vrai que j'en ai posé des questions.
12: Parce que
10: c'est j'avoue celle-là.
1: Il faut dire que les jeunes générations, de ce qu'on m'a raconté, ne portent plus trop de la toison.
12: Enfin, ah bah non, bah même les vieilles. Hein.
2: Comment ça, de ce qu'on vous a raconté?
13: Tu parles.
12: C'est intéressant, il faudrait poser la question, peut-être pas un sexologue, un dermatologue.
6: Parce que ça peut déprimer les poils.
12: Parce que regarde Laurent, il n'a pas les poils des bras. Regarde les poils.
6: Alors
12: Laurent,
6: il a la barbe blanche.
2: Très poilu des bras.
12: Oui, mais c'est blanc. Vous avez des bras superbes.
2: Merci.
12: Mais pas blanc. Alors que la barbe et les cheveux sont blancs.
6: Alors du coup la question maintenant, Laurent.
1: Laurent.
2: Au début de la question, j'avais pas de barbe. Pour Emmanuel Paco qui habite Skifiek, c'est dans les Côtes d'Armor.
6: Vous essayez de noyer le poisson.
2: Pouvez-vous me donner le nom de l'auteur de L'expérience intérieure, un ouvrage publié en 1943 pour la première fois, remanié, réédité en 1954.
11: Adapté 2 fois.
10: Jules Verne?
2: Jules Verne,
13: mais non. Freud? Non, c'est avant.
2: Non. C'est un essai divisé en 5 parties.
6: Oui.
2: Je vais vous donner les noms des 5 parties, ça va peut-être vous aider.
6: Certainement.
10: Oh, si vous nous les donnez, c'est que ça va pas nous aider.
2: Première partie, ébauche d'une introduction à l'expérience intérieure. Deuxième partie, le supplice. Troisième partie, antécédent du supplice.
10: Tantal.
6: C'est le marquis de Sade.
2: Non. Quatrième partie, post-scriptum ou supplice.
14: Ah bon, décidément.
10: Gilles Deleuze.
2: Gilles Deleuze, non.
10: On est d'accord, c'est un philosophe.
2: Alors, c'est un philosophe.
14: Et c'est un philosophe français.
11: Foucault.
2: Foucault, non.
14: Est-ce que c'est un philosophe français?
2: Un écrivain, philosophe, romancier, poète français. Alors, vous m'avez pas laissé donner les cinq parties.
13: Après post-scriptum, il y a quoi?
2: Ébauche d'une introduction à l'expérience intérieure. Le supplice.
14: Oui.
2: Antécédent du supplice. Post-scriptum au supplice. Ouais, et enfin, Manibus daté Lilia Plenis.
14: Pardon?
10: Ah ouais.
14: Oh là là, alors, ça, c'est
6: celui que j'ai préféré.
14: Mais alors, dites donc, Laurent, est-ce qu'il est mort il y a longtemps, ce monsieur?
2: Ah, il est mort il y a un petit moment quand même. Il est mort en 1962.
11: Ah, je m'en souviens
10: français
11: même si c'était hier.
2: Un français.
10: Ouais. Est-ce qu'il est étudié en terminale?
2: Ah, il est étudié, je pense, en philosophie.
13: Merleau-Ponty?
2: Non, en philosophie contemporaine.
10: Roland Barthes. En terminale, donc il n'est pas dans les philosophes qu'on étudie en philo terminale.
2: Ah si si, je pense qu'en terminale on doit aussi l'étudier.
10: Il n'est pas aussi célèbre que Sartre.
2: Ah non, mais quand même il est assez célèbre. Il a écrit La mort, L'impossible, Le bleu du ciel, La part maudite.
10: Supplice, la mort. Il est en pleine forme, le mec.
11: Il a des noms composés.
2: Ah non, il n'y a pas de nom composé.
13: Henri Bergson.
14: Ah, est-ce qu'il a un nom qui sonne typiquement français?
2: Oui, il a un nom très français et le prénom tout de même.
10: Il était âgé en 62 quand il est mort.
2: Il est mort à 64 ans. Il est mort à Orléans, si ça peut vous aider.
13: Non, pas, évidemment.
11: Est-ce que vous pourriez faire un jeu de mots avec son nom, vous?
14: Ah oui, amusez-nous,
11: c'est
14: Laurent.
11: C'est drôle quand vous faites des jeux de mots.
2: Non, j'en ferai guerre.
10: Georges Bataille.
2: Voyez que vous le connaissiez.
14: Voilà.
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2: Pas trop intimidé entre Madame Bachelot et Monsieur Claudel.
16: Oh, que nenni, je tâche de survivre, mais l'ambiance est fort guillerette, donc très joviale.
17: Voilà. Tu veux venir du côté des tuches? Coucou, Monsieur Pop.
2: Ça vous plaît, guillerette, Monsieur Rami?
18: Il n'a pas compris.
2: L'ambiance, vous la trouvez guillerette, vous aussi?
18: Tout le monde sait courir au ralenti. Courir au ralenti, c'est marcher. Viens par ici, mon petit. Ah. Ici, c'est les tuches.
2: Vous faites l'accent des tuches.
18: Bah alors, j'aime beaucoup les tuches.
2: Ah oui.
18: Mais Guillaurette, c'est vrai que j'ai pas compris.
10: Monsieur Ruquier, moi, je me sens un peu entre deux mondes.
2: Mais est-ce que, monsieur Pas, vous pouvez expliquer l'adjectif guilleret et son féminin guilleret à monsieur Rami?
16: Oh ben, en d'autres termes, un peu moins cérémonieux, je dirais.
18: Cérémonieux?
16: C'est peut-être ça, chacal.
2: Voilà. Non, mais rajoutez pas un mot qui comprend pas dans le... La question qui vient est une question contemporaine, là, vraiment à la portée de tout le monde.
18: Ouais.
2: Monsieur Rami, vous connaissez.
18: Non, mais là, aujourd'hui, il faut dire monsieur le Belge, parce qu'il n'a aucune bonne réponse. Moi, j'ai Coluche.
2: Ah oui, c'est vrai que vous avez eu Coluche
17: c'est
2: devant
17: vrai,
2: lui
17: c'est vrai,
2: tout
17: vrai.
2: À l'heure. Mais là, je vais vous parler de Johnny Depp. Ça, tout le monde connaît Johnny Depp.
14: Absolument.
2: Et Johnny Depp a eu pendant longtemps, d'ailleurs, il a toujours un tatouage, mais un tatouage qu'il a modifié. En effet, il était fou amoureux et il s'était fait tatouer sur le bras le nom d'une de ses femmes, compagne, maîtresse, pas Vanessa Paradis.
10: Non, c'était Kate Moss.
2: Non, c'était pas Kate Moss.
10: Amber Heard?
2: Non plus.
10: Non, c'est l'actrice américaine qui est revenue en force avec la série qui cartonne chez les ados, et c'est Winona Ryder.
2: Bravo, mais ça n'était pas la question.
17: Et Jocelyne à côté aujourd'hui.
2: Mais vous avez raison, c'est un bon départ, oui. Chère Caroline, puisqu'il avait effectivement fait tatouer sur son bras le nom de son amoureux. Winona, comment vous dites Winona?
10: Il avait
2: tatoué effectivement Winona Forever.
16: Bien joué dans le dernier Beetlejuice qui est sorti au cinéma d'ailleurs.
2: Exactement, monsieur Poff, bravo. Mais
10: je crois qu'on fait une bonne
18: c'est
10: équipe.
18: C'est pas la question non plus.
2: Mais il a fait modifier ce tatouage après leur séparation, évidemment. Quelles sont les deux lettres qu'il a enlevées sur son tatouage pour que son tatouage ait une autre signification?
17: Ah, ben, il a enlevé oui, le W et le I pour faire Nona, la nonne, parce qu'il est religieux.
2: Non.
16: Moi, j'aurais dit que c'était le N-A, comme ça fait Winno, qui est presque wine, l'alcool, est charmant.
2: Et c'est une bonne réponse que monsieur Pape.
18: Alors là,
19: Je tombe des nues.
2: Effectivement, il a enlevé le na de Winona, ça donne Wino Forever, ce qui veut dire ivrogne pour toujours.
10: Il a tenu parole.
19: Ben, c'est surtout qu'il la déteste. T'imagines?
10: Oui, mais il a tenu parole quand même.
2: Et effectivement, aujourd'hui, il a tapé.

0: jouer Ivrogne pour toujours, Wino Forever, au lieu de Winona. C'est votre première bonne réponse.
1: Écoutez, voilà.
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0: Serge Liadeau, Monsieur Chanson.
3: Oh non, oh, oui. C'est pas vrai.
0: Oui, il est toujours là.
3: Oh non, je croyais que t'étais mort.
4: Salut Christine.
3: Qui? Oh mais ça fait plaisir Sergio, oh. mais t'étais déjà à France Inter il y a 25 ans.
4: C'est vrai, et Ruquier aussi.
3: Ah bah oui, c'est comme ça que je t'ai connu, et puis, ah oh, c'est bien, quelle émotion.
4: Oui, toujours en forme, je suis là, oui.
0: Et Monsieur Liadeau, Monsieur Chanson, a trouvé une idée très amusante, d'ailleurs il va nous expliquer que c'est grâce à un camarade qui s'appelle Jérémy Lecomte qu'il a trouvé cette idée.
4: Voilà, Jérémy Lecomte, j'ai découvert ça sur les réseaux, sur Internet. C'est un musicien qui a l'oreille absolue. Il écoute quelqu'un parler, en général ce sont des discours politiques, et il se rend compte que quand on parle, eh bien on émet une mélodie. Et donc il fait des démonstrations à la trompette, parce que c'est un trompettiste classique, il appartient au concert Padelou notamment, et vous allez voir, par exemple, le premier extrait, c'est une déclaration très agressive de Donald Trump, hein, c'est un pléonasme chez lui, l'agressivité, et il parle du mur du Mexique, ça date de novembre 2019, écoutez ce que ça donne.
0: Alors attendez, qu'on comprenne bien, hein, ce monsieur Jérémy Lecomte, il prend un discours et lui, il ajoute sa trompette, si j'ose dire.
4: Exactement.
0: Il ajoute sa trompette parce qu'il pense que le discours est tout aussi musical et la trompette va le prouver.

0: Ça, c'est Donald Trump, alors.
1: Voilà, c'est Donald Trump.
0: Alors, peut-être ça marcherait mieux pour nous avec un discours en français.
1: On comprend pas bien les paroles.
0: Voilà. Alors, vous avez la même chose avec Macron, c'est
1: ça ? Avec Macron, c'était le 16 mars, le fameux discours « Nous sommes en guerre ».
2: Ouais.
3: Françaises, Français, mes chers compatriotes, nous sommes en guerre. Nous sommes en guerre.
4: C'est bien.
3: Nous sommes en guerre. Je veux dire ce soir très clairement, non seulement nous sommes en guerre, mais en même temps,
4: c'est génial.
3: Nous sommes en guerre. Oui. C'est pourquoi.
4: C'est chouette.
3: Je vous le dis avec beaucoup de solennité ce soir. Dans ce contexte, après avoir consulté le président du Sénat, le président de l'Assemblée nationale, mais également
5: génial.
3: Mes prédécesseurs, j'ai une certitude. Je vous le redis avec force ce soir.
0: Ça marche, hein. Et ça marche aussi avec Mélenchon,
1: peut-être. Oui, oui, et là, c'est Jean-Luc Mélenchon qui expliquait à son auditoire que la retraite à points, c'est du pipeau. Voilà ce que ça donne à la trompette.
6: Donc, vous avez un âge de départ à la retraite, mais bon, c'est pour dire. Et vous avez un âge d'équilibre. Et si vous n'êtes pas à l'âge d'équilibre, couic, la décote. Voilà.
7: Ça marche bien, hein.
6: C'est-à-dire que c'est fait pour qu'il y ait une décote. Soit vous êtes à moitié crevard, vous n'y arrivez plus. Vous n'êtes plus arrivé, donc vous arrêtez, quoi. Hein? On est 62 ans, des codes si vous voulez, au moins je reste vivant.
0: Ça marche très bien. Est-ce que pour la porte-parole du gouvernement, Madame Sibeth Ndiaye, ça peut marcher aussi?
1: Oui, oui, je trouve d'ailleurs que son timbre de voix se marie très bien au rythme du bebop. Écoutez ça.
8: Je pense que quand on parle de cette période de la vie qui est la retraite, quand on quitte la vie active en quelque sorte, c'est de fait une période dans laquelle on a de l'anxiété quand on y pense. Et aujourd'hui, force est de constater, et donc c'est aussi mon rôle à cette antenne d'essayer d'inverser la tendance, que nous n'avons pas encore su suffisamment convaincre nos compatriotes qu'il y avait beaucoup de gains à attendre en matière de justice, en matière d'équité.
0: C'est affreux. C'est terrible pour l'oreille.
4: Et
0: est-ce que pour
1: excusez-moi, il a trouvé un très bon titre aussi, il appelle ça Mélodie en si bémol.
0: Est-ce que pour Madame Bachelot, vous avez trouvé quelque chose?
1: Madame Bachelot, oui, alors je lui ai demandé d'essayer de mettre en musique des personnes que nous connaissons bien, et il s'est exécuté très gentiment. Vous allez reconnaître l'enregistrement date d'ailleurs de la semaine dernière, c'était dans l'émission C'est à vous sur France 5.
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0: Ça marche, hein. Ah si, si, ça marche. Bravo, bravo. Et ça marcherait sur moi aussi, par exemple.
1: Je trouve que c'est très bien parce que vous avez ce qu'on appelle l'ambitus. Vous avez du grave à l'aigu, et là, c'est spectaculaire.
2: Du grave à l'aigu.
3: C'est mathématique. 50 minutes de BFM TV, c'est 20 kilos de maths achetés. 24 heures de BFM TV, c'est 4 tonnes de PQ par famille. Comme on enregistre l'émission, je ne sais même pas si je suis encore vivant, ne m'en dis pas. Je préfère d'ailleurs employer le mot coronavirus à Covid-19. C'est pas très joli, Covid-19. Ça fait penser à un produit financier que ta banque veut te refiler. Donc continuons à dire coronavirus.
0: Bon, il n'y a pas que moi. Hein. Je crois qu'Isabelle Mergot et Christine Bravo ont eu aussi les honneurs de la trompette.
1: Oui, oui. Bon, ça risque d'être un peu fouillis, mais c'est bien. D'un côté, vous avez l'une avec la trompette sans sourdine et l'autre est complètement bouchée.
4: Jamais, tu
5: t'es toujours... Mais
4: t'as jamais essayé de te faire éduquer chez un orthophoniste.
5: Fais-toi un shampoing, toi, déjà, là.
4: C'est pas normal d'être fille de chirurgien d'en arriver là. Tiens, moi je suis fille de maçon.
6: T'as été plâtrée, hein.
4: Mais oui, mais j'ai pris l'ascenseur social, toi tu l'as descendu.
0: Bravo Serge et bravo à vos camarades Jérémy Lecomte, c'était très amusant. Et la trompette, ça fait évidemment penser à notre ami Pierre Bénichou. Salut Serge.
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0: Ah, une question culturelle pour Anthony Guérin qui habite l'île Jourdain dans le Gers. On est dans la mythologie grecque, je sais que ça. Ah, Paul Elkarat maîtrise.
8: Je ne maîtrise pas.
0: Alors, par exemple, la déesse Athéna a inventé l'holos. Mais qu'est-ce que l'holos ?
9: L'holos ?
8: Oui, c'est le reflet, puisque c'est ce qui a donné le mot hologramme. J'imagine.
9: C'est l'eau pour les chiens, il y a le nonos et l'holos.
8: Et holos, H-O-L-O-S ?
0: L'A-U-L-O-S. La déesse Athéna a inventé l'holos. On faisait même des concours d'holos. Mais qu'est-ce que l'holos ?
10: Est-ce que c'est une note spéciale
11: avec des bagarres ?
0: Des bagarres, non.
10: Un instrument de musique ?
0: Un instrument de musique, oui.
10: Oui. Et donc des concours de chant ?
0: Alors, c'était pas des concours.
10: C'est pour les sirènes,
11: Des concerts, quoi.
0: L'holos, c'est un instrument de musique.
8: C'est une harpe !
0: Alors, pas une harpe.
10: Une lyre.
0: Pas une lyre.
10: Une flûte.
0: Une flûte. Ah ouais. C'est une flûte, l'holos.
8: La flûte à l'holos.
11: Ils organisaient des concours de l'holos ?
0: Oui, et d'ailleurs, dans la mythologie, on raconte qu'il y a eu un concours qui a opposé Apollon à quelqu'un qui s'appelait Marsyas. Et Marsyas
10: à... Enrico Marsyas.
11: Et c'était la Grèce à un incroyable talent.
10: C'est un satyre qui a perdu le concours.
12: Alors vraiment, je suis très content d'être dans l'Iliade. Ça me fait tellement plaisir. Qu'on parle de moi déjà à cette époque, vraiment. C'est un grand honneur, Laurent Ruquier.
0: D'être dans l'Iliade et Walt Disney.
12: Ouais, l'Iliade. Vraiment, merci.
0: Marsyas. Qu'est-ce qu'il fait, Marsyas ?
10: C'est un satyre.
0: Alors, il ramasse l'holos qu'a jeté Athéna. La flûte, si vous préférez. Il ramasse la flûte et il commence à en jouer avec une telle grâce que tout le monde est captivé et on déclare qu'il a plus de talent à la flûte qu'Apollon lui-même. Ouais, si bien qu'on va faire un concours et on va finir par déclarer Apollon vainqueur, sauf une personne. Quelqu'un qui avait tranché en faveur de Marsyas.
10: Je sais. Et on va lui faire pousser des oreilles d'âne.
0: Et c'est qui?
10: Midas.
0: Le roi Midas. Oh, bonne réponse. Ah ouais. De Paul Elkarat.
10: Il faut savoir que Marsyas, à la fin, pour son impertinence, sera écorché vif par Apollon.
0: Exactement.
8: Bah, c'est mérité.
0: Les muses ont déclaré Apollon vainqueur, même si c'est Marsyas qui jouait mieux.
13: Parce que c'était le patron.
0: Parce que c'était le patron. Donc, on va punir Marsyas.
8: Ça vous dit beaucoup sur quand vous nous demandez est-ce que je chante bien. Et quand vous dites oui.
13: Oui, et quand vous demandez est-ce que j'ai un bon accent anglais. Vous dites,
8: oui, merveilleux, patron.
0: Je suis assez lucide là-dessus, voyez-vous.
8: C'est vrai.
0: J'ai pas vraiment besoin de vous demander votre avis là-dessus. Je m'en rends compte tout seul.
10: Après, si Laurent s'éloigne, je le remets, il n'y a pas de problème.
0: Quoi donc ?
10: Par exemple, vous vous mentez à vous-même, moi je sais vous dire que c'est pas vrai.
0: Ah, ça c'est vrai.
10: Parce que je suis très honnête.
0: Si vous êtes le plus honnête ici.
10: Voilà, exactement.
0: Parce que vous ne pouvez pas faire autrement en même temps.
10: Voilà, c'est
11: ce qui est très énervant au passage. Hein,
0: parce que le petit, c'est normal, le petit n'a pas de filtre. Donc
10: oui,
0: on est sûr qu'il vous

0: dit la vérité, lui. C'est ça
1: qui est
0: bien.
1: Que je me suis fait écorcher tout à l'heure.
0: C'est pour ça que je le garde, parce que tous les autres sont des gros menteurs.
2: Oh non.
0: Il serait capable de vous faire croire qu'on est le 2 janvier.
3: Ah, ils sont assez ignobles pour ça.
0: Alors donc, je raconte... J'en reviens à Martias, donc. Hein.
4: Alors, pas de problème. Parler de moi, vraiment, ça me fait trop plaisir.
0: Effectivement, on déclare vainqueur Apollon pour faire plaisir à Apollon, alors que c'est Martias qui joue mieux de la flûte, de l'olas. Et Apollon va donc faire écorcher vif Martias, clouer sa peau à un pin, l'arbre de la déesse. Et il y a effectivement des représentations où on voit Martias, les mains en l'air, attaché, c'est terrible. Oui. Tout nu, d'ailleurs, il y a un petit kiki.
1: Oui, mais il y a une sculpture qui montre ça.
0: Oui, au Louvre, on peut l'avoir au Louvre. Martias.
3: Il y a le sexe d'Enrico Martias au Louvre.
1: Martias écorché. Martias écorché.
3: La pique a écouté que d'une oreille.
0: Et alors, et oui, ils ont mis un audiophone en entendant. Ah, que sont jolies les filles de mon pays. La la la la
5: la la la la. Allez, Paul, dis-lui qu'il chante mal.
1: Oui, oui, d'accord. Okay.
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0: Qu'est-ce que vous allez faire à la fête à Neneu alors ?
7: Eh bien, je suis marraine et je suis marraine. En fait.
0: Bah, très bien, voilà, oui.
5: Je pense qu'elle ne sait pas encore ce qu'elle va faire là-bas.
0: Non, je vais aller faire les attractions.
7: Mais peut-être la femme la plus drôle du monde dans une cage,
3: ah.
7: Non ?
3: Ah, oui, la femme à barbe.
7: J'ai très peur des gros manèges.
0: À moins que vous soyez figurante dans le château hanté.
3: Avec son balai.
0: C'est où ?
7: Pelouse de la Muette.
0: À la Muette.
7: Métro, la Muette.
0: Va continuer comme ça.
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0: Ah, on va répondre à Angie qui a laissé un message sur lesgrossetêtes@rtl.fr. Bonjour Angie.
9: Bonjour.
0: Alors Angie a fait un road trip en Normandie pendant l'été.
3: Et pourquoi ?
0: Bah, peut-être qu'elle voulait découvrir ma ville natale.
5: Oui.
0: La ville d'Édouard Philippe, justement, allez savoir.
5: Ah, le Havre, c'est en Normandie ?
0: Oui.
5: Ah bah, j'apprends des trucs tous les jours, je suis content de venir ici.
3: Tu connais que Deauville, j'imagine.
0: Bon, donc vous avez fait un road trip en Normandie. Alors, au Havre, précisément, Angie ?
9: Non, en fait, on était parti pour Étretat, et coincé dans les embouteillages, on en a eu marre, du coup, on est parti, et j'ai dit, est-ce que tu veux voir la ville la plus moche de France ?
1: C'était pas le Havre.
9: Et donc, on a été au Havre, comme il faisait un super beau soleil, un beau ciel bleu, coup, mon copain dit, en fait, c'est super joli ici.
3: Ben oui, mais c'est pas la ville qui est moche, c'est les gens.
0: Il est pas français, votre copain, c'est ça ?
9: Non, il est tchèque.
0: Tchèque ! Ah oui, alors forcément par comparaison.
5: Ah oui, forcément.
3: Non mais le Havre, il y a une nouvelle dynamique là, patron, défendez votre ville. Genre, il y a les artistes qui s'installent, ils retapent des trucs, il y a les orphelinats, les écoles coraniques.
0: Non mais c'est une jolie ville.
7: Il y a des trucs très modernes.
0: Quand on n'y a pas vécu et qu'on y passe 24 heures, on trouve ça très joli. Bien voilà. Bien.
10: Il faudrait d'ailleurs citer tout le nom de la ville, c'est le Havre de toute grâce.
0: Normalement. Absolument.
10: C'est vrai ?
0: Ah oui.
3: Il y a un G ou un
10: D'un seul coup, ça fait plus envie.
0: Œuvre de François 1er.
10: N'est-ce pas ?
0: Et oui, ah oui, oui, il faut quand même le rappeler. Bah écoutez, Angie, merci pour votre joli message. Et
3: vous voulez juste raconter ça?
0: Mais moi, je vous remercie en tout cas de vendre ainsi la ville du Havre,
7: ouais,
0: qui a en plus un club de foot formidable. Thomas, maintenant, est au téléphone. Bonjour Thomas.
11: Bonjour Thomas. Non, je déconne. Bonjour les grosses têtes.
3: Oh, un hétéro qui a de l'humour.
11: Ça va, Sébastien?
3: Et toi, mon coquin?
11: Très bien, très bien.
0: Vous avez acheté le livre de Sébastien Thoen.
3: Ah, c'est lui.
7: Ah, c'est pour ça.
3: On l'a trouvé. Oh, je t'aime, je t'aime.
11: Impeccable. Si vous savez, comme il est très, très, très utile, un très bon cale-porte.
0: Et vous aimeriez récupérer un mug RTL pour votre petit...
7: Dédicacé par Sébastien.
0: Pour votre petit déjeuner, j'imagine.
11: Pour l'ôter les moules à la bouche, Joyce.
3: Voilà, pour faire un autre.
11: Et j'aimerais mériter ce mug. Et j'ai une petite blague grosse tête un peu intelligente, on va dire.
0: Allez-y, allez-y.
3: Ça va changer, ouais.
11: Pourquoi la farine ne fait pas de bruit quand elle tombe par terre ?
0: Pourquoi la farine ne fait pas de bruit quand elle tombe par terre ?
5: Et c'est mettre l'ambiance, en tout cas. Il y a une jovialité qui suit.
11: C'est intellectuel, hein, c'est pas humour. Hein. Alors, je veux ma thèse, c'est la vérité.
0: Je vous écoute, alors, c'est quoi la réponse ?
11: Et bien, dans la farine, on a enlevé le son.
7: Ah, ah.
5: Le son et le son qu'on écoute.
2: D'accord. Comme le son d'avoine, les flocons d'avoine.
11: Non, c'est bien. Le son, c'est l'enveloppe de la particule de l'épine.
3: On l'a compris, monsieur Bigard.
0: J'ai pas compris avec le parterre.
5: Mais parce que ça fait pas de bruit quand ça tombe par terre, parce qu'on a enlevé le son. Il n'y a pas de son. Le son qu'on a.
12: Le son d'avoine.
5: Mais dis donc, Laurent Ruquier, vous n'allez pas faire le difficile avec les jeux de mots.
3: Ah ouais, pas vous. Pas vous, franchement.
0: Justement, oui, je suis un peu plus difficile que ça, quand même, vous voyez. Non, non, mais c'est drôle. Je comprends que vous ayez acheté le livre de Sébastien Thoen. Bruno, maintenant. Bonjour, Bruno.
13: Salut Laurent.
0: Alors Bruno.
13: Salut les grosses têtes.
0: Ah bah Bruno,
2: il est sur scène là.
0: Bruno, il est morceau. Et il aurait aimé venir nous voir le 13 septembre. Bah,
3: viens devant, on te fera rentrer.
0: Ouais,
5: ça veut dire qu'il est morceau, c'est-à-dire qu'il a pas de membres.
0: Non, morceau, ça veut dire qu'il est dûment comme
2: ça.
0: Comme Stevie, mais Stevie sera pas au Mans. Vous serez avec nous, vous, Sébastien Thoen.
3: Absolument, j'ai posé un RTT pour venir.
0: Ah bah c'est bien.
5: Moi j'aimerais bien venir, je suis jamais en délocalisation.
3: Non, on veut les mecs drôles.
5: Non, c'est vrai, vous m'amenez jamais en délocalisation.
2: C'était sympa Angoulême,
0: on vous a proposé 18 fois, à chaque fois vous dites non.
5: Alors. Non, c'est pas vrai, c'est parce que tu pouvais pas, parce que j'étais
0: voilà,
5: en
0: vous
5: tournée.
0: Pouvez pas, c'est pareil. Donc
5: deux fois vous m'avez proposé.
0: Deux fois vous pouvez pas, qu'est-ce que vous voulez que je dise ? C'est pas de ma faute.
7: Si, on aime bien les déplacements.
0: Pardon ?
7: On aime bien les déplacements.
0: Oui, mais on vous les propose, vous nous dites non.
3: Non, oui, vous voulez
7: pas.
0: Alors on prend ce qui reste.
13: Bien fait, bon ça.
0: Sébastien Thoen, Isabelle Mergault, Michel Bernier, Yoann Rioux, Liane Folly, Florian Gazan, ah non, un beau casting. Au Mans, 1300 places au Palais des Congrès et de la Culture. Et franchement, je
3: veux
0: dire.
3: Ça va être complet?
0: C'est déjà complet, mais sur les 1300 qui ont réservé, il y en a bien quelques-uns qui, au dernier moment, c'est toujours comme ça quand c'est gratuit. Au dernier moment, ils viennent pas. Donc, franchement, vous pouvez pointer, on vous fera un
5: mot. Moi, je vais venir dans le public, comme je suis jamais invité en déloc, je vais venir dans le public.
0: Bruno, au dernier moment, on vous fera rentrer, d'accord?
3: Mais avec un peu de monnaie, quand même, pour qu'on fasse rentrer tranquille.
13: Comme tu veux, Sébastien.
3: Moi, pour 10 balles,
13: je vais t'acheter un bouquin si tu me fais rentrer.
0: Ah oui. C'est vous dire le niveau de désespoir. On termine avec Sébastien maintenant. Bonjour Sébastien.
3: Bonjour.
11: Bonjour.
0: Ah, l'autre Sébastien.
3: Non, c'est moi.
0: Alors là, Sébastien, on va dire Sébastien, à mon avis, que vous devez avoir au minimum une quarantaine d'années, 50 ans.
11: 50.
0: Mais
7: pourquoi vous dites
5: le prénom?
7: Le prénom.
0: Non, parce qu'il m'écrit pour me dire « Laurent, je vous écoute depuis « Ferme la fenêtre pour les moustiques ».
3: C'était
0: le premier titre de mon émission sur France Inter, « Ferme la fenêtre pour les moustiques », une émission estivale avant Rien à cirer. Donc
3: pourquoi
0: vraiment,
3: ce titre?
11: Avec Jacques Ramal.
0: Parce que c'est une émission d'été.
11: Et Pascal Brunner.
5: Estival, ça veut dire été.
0: Alors, ne citez pas le nom des gens qui étaient avec moi pendant cette émission d'été.
7: Ils sont tous morts.
0: Parce qu'ils sont tous morts.
3: Non. Mais non.
0: Frédéric Lebon est mort, non. Pascal Brunner est mort et Jacques Ramad est mort. Je suis le seul survivant et moi-même, je ne me sens pas très bien.
11: Si ça intéresse Bruno, j'ai des places pour jeudi prochain.
3: Hein? Ah, vous allez faire un troc? Faites un troc?
0: Ah, ouais, Bruno, l'auditeur précédent cherchait un Bruno parmi nous.
5: Moi aussi.
0: l'auditeur précédent, lui. Ah, parce que vous avez déjà vos places pour Le Mans.
11: Ah, bah oui.
0: Ah, parce que vous êtes du Mans aussi, alors?
11: Pas comme Stevie. Mais comme les gens qui habitent au Mans.
0: Nos auditeurs sont drôles, on en est fiers.
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0: Pour Rémi Jaya, qui habite Vichy dans l'Allier, pouvez-vous me dire comment s'appelle le bouchon qui se trouve à la frontière entre la Colombie et le Panama?
3: L'embouteillage?
12: Entre le Panama
3: Hidalgo,
12: et...
3: Le Hidalgo. Ouais.
0: C'est une zone de marais et de forêts située à la frontière entre la Colombie et le Panama.
7: L'Amazonie?
0: Non, ça fait quand même 160 km de long et 50 km de large.
12: Ouais.
0: Il n'y a aucune infrastructure à cet endroit, aucune route, et c'est très connu évidemment en géographie, on appelle ça la région du ou le bouchon du.
12: Du diable?
0: Du diable, non.
3: Ça se sniffe?
0: Ah non, ça se sniffe pas.
5: Le bouchon de...
7: Le bouchon, c'est la terre?
0: Non.
7: Ce morceau de terre qui monte?
0: Non.
7: C'est un nom propre.
5: Et pourquoi on appelle ça le bouchon? Parce que c'est la forme d'un bouchon?
0: Oui, un peu, voyez-vous.
3: Je viens de le dire, oui.
0: C'est à l'est de l'isthme de Panama, à cheval sur le Panama et la Colombie, et ça marque la limite entre l'Amérique centrale et l'Amérique du Sud.
16: Y a pas le bouchon de cocaïne,
17: c'est pas l'isthme de Panama ?
0: Non, non, non, non, non, non, non.
16: Alors attendez. Alors, est-ce que c'est un mot espagnol que nous
0: cherchons ? Alors on peut le dire à la française, on peut le dire à l'espagnol.
16: Si on le dit à l'espagnol, on le dit comment ?
0: On dit pareil, oui, très pareil.
17: Tu veux le faire parler, toi ?
16: Je vais vous faire parler.
0: Bah oui. Alors là. Pas très loin, vous avez côté panaméen Yaziva, vous voyez, qui est le principal.
2: L'Aziza ?
0: Oui. Non, Yaziva, qui est le centre culturel. Et puis, alors, vous avez évidemment quand même quelques Indiens par là. Hein. Vous avez les Cuevas, mais ils ont été exterminés depuis. Les Emberas, les Kunas.
16: Donc c'est.
2: Il y a des. Attendez,
18: les Kunas. Attendez,
2: je l'ai.
16: Il y a des chutes d'eau célèbres.
0: Pardon.
2: À côté, il y a des chutes d'eau célèbres.
0: Il y a peut-être des chutes d'eau célèbres, mais pas à ma connaissance, non. Non.
16: Laurent, est-ce que vous nous donnez des tribus d'Indiens parce qu'en fait, ça porte le nom d'une tribu ?
0: Ah, pas du tout. C'est quand même une zone d'activité pour les rebelles colombiens qui viennent parfois.
2: Le Capac, Medellin,
19: le bouchon du Parc. Comme dirait Caroline, on ne peut pas répondre si on ne sait pas la réponse.
10: On peut deviner.
16: Laurent, aidez-nous.
0: Je peux vous aider phonétiquement, si vous voulez.
16: Oui, bah oui. Moi, toute aide est
0: bienvenue. Que quelqu'un dans la salle ait la réponse et lève la main, mais je n'ai pas l'impression. Non.
2: Improuvable.
0: Alors, je vais vous aider. Alors, on va dire que c'est une façon pour Jean-Philippe Janssen de répondre quand quelqu'un le remercie. Dans ces cas-là, il dit.
2: Merci les gens. Pas de quoi.
19: Biloute.
2: Oui, quand même.
16: Le bouchon de Biloute.
0: C'est pas le bouchon de Biloute, non. Attendez. Vous faites Jean-Philippe, Bernard.
16: Oui. Ok.
0: Moi, je vous dis merci, Jean-Philippe. Et tu réponds.
16: De rien, madame.
0: Bonne réponse de Bernard Mabie. Le bouchon d'Arien.
2: Jamais entendu ce nom, jamais.
19: Oh, quelle alors, belle question.
0: C'est la région du Darien. Et c'est vrai que Jean-Philippe, quand on lui dit merci, répond Darien.
2: Darien.
0: Le bouchon du Darien, vous ne connaissiez pas Stevie?
10: Non, mais j'irai voir sur Google Earth.
0: Ah ben voilà, ben oui, vous voyez, comme quoi vous avez encore à apprendre en géographie.
10: La Terre est vaste.
17: Ça, c'est bien dit.
10: Non, mais en plus, je m'intéresse à la Lune, aux cratères, aux machins, je peux pas être partout.
0: Eh ben écoutez, si vous intéressez à la Lune, foutez-y le bouchon du Darien. Ça nous arrangera tous.
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0: Qu'est-ce que vous disiez, monsieur Junior, Valérie Mérès?
19: Non, j'ai eu peur quand vous avez dit « i » que...
0: Que je dise quoi?
19: Idiote.
2: Non.
18: Ingénue. Alors ça, c'est vraiment lamentable. Comme non, première réflexion.
0: On est toujours trahi par ses vieux amis, vous savez, Valérie.
19: Ah bah oui, non, c'est pas ça, j'ai eu peur. Vous n'avez pas dit, vous avez eu...
0: Ingénue. Jamais je ne dirais que...
18: Laurent pense pas que je suis idiote, hein, sinon je serais pas là.
23: Non, elle aurait pu croire hystérique, en revanche.
18: Oui, ah bah non, c'est un...
23: On l'aurait pu... Ah,
19: elle a pu comprendre aussi à genoux.
0: Non, pas à genoux. Ah, vous l'avez connue à genoux, vous?
19: Je sais pas.
23: Non, elle peut plus maintenant.
18: Alors ça, elle a jamais été à genoux, hein. Oui.
23: Et elle parle d'elle à la troisième personne maintenant.
17: C'est pour ça qu'elle a pas fait carrière. En tout cas, Gérard, je suis content parce que, excuse-moi Valérie, j'ai eu très très peur cet été. Tous les étés, je vous raconte ou pas? J'entends rien, je vous raconte.
1: raconte ou pas?
23: Ouais. Ça va, calmez-vous. Je dois voir Gérard tous les étés parce que dans le Var, moi j'ai une maison que j'ai achetée avec votre argent et l'argent de Vincent Bolloré.
4: Et les droits du livre.
6: Impressionnant.
23: Un château et Gérard aussi a un petit truc, un mobilhome, je sais pas, près d'un camping naturiste. Et cet été, on s'est pas vu et je l'appelais, il répondait pas. Alors j'ai flippé, j'ai radé. Alors j'ai appelé les EHPAD, j'ai appelé les cliniques vétérinaires, j'ai vu la nécro de Var Matin. Heureusement, tu y étais pas. J'ai eu peur, t'étais où Gérard cet été?
6: Eh ben, il travaillait lui. Oui.
0: Elle vous défend bien, Lydia. Vous pouvez dire un mot gentil à Mademoiselle Angoune, que alors, vous croisez, je crois, pour la première fois.
23: Alors oui, mais c'est marrant parce qu'elle ressemble à ma nounou qui est philippine. Si, sauf qu'elle, Angoune, elle a des papiers depuis le temps, t'as dû gratter, j'imagine. Eh bien, bienvenue à toi, en tout cas.
0: Elle a la nationalité française.
6: On n'a jamais fait ça.
4: C'est
6: toujours
4: normal.
6: La première fois.
23: Non, mais il faut de la diversité, c'est normal. C'est comme dans l'émission, il faut des hétéros, parfois.
0: Tiens, à propos d'hétéros, monsieur.

0: Oui, je suis
1: Beaugrand.
0: Là, oui, bien sûr.
2: Je ne vois pas pourquoi vous riez.
3: Monsieur Beaugrand, je sais que vous connaissez par cœur le tube de l'été.
0: Ah, mais j'ai passé la nuit, pardon. pas la nuit, l'été avec Ariel Dombal.
3: Mais oui, parce
0: qu'elle a sorti le tube olympique absolument extraordinaire.
3: Et vous connaissez par cœur la chanson déjà.
4: Paris.

0: d'or.
1: Ah oui, ah oui. Ah, mais c'est fabuleux.
2: Ça pourrait être un duo.
3: Attends, c'est pas...
1: Cette chanson est extraordinaire.
0: Mais alors, explique-moi, Ariel, quand tu chantes ça, oui, c'est une idée de toi ou c'est Paris qui te le demande?
1: Ah, non, bah, personne n'a demandé
4: non,
1: ça.
4: Non, c'est un pari, mais personne ne lui demande.
5: Voilà, c'était un grand pari.
3: Et pour les Paralympiques, ils t'ont rien demandé?
4: Elle était drôlement en avance.
3: Ouais, c'est ça. Ouais. J'aurais pu mettre les deux, la même chanson, ça marche aussi. Ah,

0: Vous marrez pas, c'est avec nos impôts quand même. Vous marrez pas trop, non, parce que le coup, ça, c'est avec nos impôts.
1: Moi, je donne tout gratuitement.
2: Mais ça rentre dans la tête, n'empêche.
1: Entre autres.
0: Ouais, comme toutes les chansons de merde.
1: Mais non, mais c'est formidable. Et alors, vous l'auriez vu dans son tuyau de douche, déguisé, quand elle a fait le concert à Paris. Elle avait une espèce de tunique qui ressemblait un peu à un tuyau inflexible.
3: Mais c'était les cercles olympiques.
1: Ah, j'avais pas reconnu.
0: Les hula hoop. Non, mais c'était sublime.
4: Alors, elle plaît, les hula hoop.
1: C'est vrai qu'Ariel avait un peu de mal à se translater de gauche à droite, ah bah. Mais c'était formidable.
2: Ariel a fait du hula hoop avec son alliance. Allez, une première citation pour monsieur Da Silva qui habite.
0: Oula ça, c'est un copain, ça. Ah, qu'est-ce que faire, la plombée ou la maçon?
2: Je crois qu'on est la dernière émission avec des blagues éculées. Comme...
0: Ouais, c'est vrai que c'est honteux. Hein.
2: Enfin, franchement.
0: Ouais, mais ça, c'est pour ça qu'on est là.
2: C'est aussi à cause de vous, monsieur Toen.
0: Comment il s'appelle?
2: Da Silva.
0: Oh là là là là là là.
1: Ça va finir à l'Arcom.
0: Ça doit être un boule d'or.
2: C'est une femme, Claudia Da Silva.
0: Oh là, bah là, ça fouille alors. Il faut faire un douvi là, parce que c'est là le trou qui fouille.
2: Non, écoutez, nos amis portugais ont été tranquilles pendant.
0: Vous avez des amis portugais, sérieux, vous?
2: Oui, oui.
0: Ah
2: oui.
0: Ouais,
3: moi, oui. Moi, oui.
2: J'adore le Portugal et ils le savent, mes amis portugais.
0: Alors pourquoi ils viennent tous ici alors? Parce que c'est tellement génial. Pourquoi ils sont 25 millions dans le Val-de-Marne? Non, mais je suis fatigué aujourd'hui et je compte bien me taire.
2: Alors pour madame Da Silva qui habite.
0: Soit une fête. Qu'est-ce qu'elle fasse, aussi là.
2: Vous n'imaginiez pas avant de venir ici en Grosse Tête.
5: Absolument pas.
2: La difficulté que j'avais à animer cette émission.
5: Oui, je vous comprends mieux maintenant.
2: Ah, vous voyez un peu quand vous me croisez.
5: Vous avez toute ma sympathie.
2: Ah, merci. Et réciproquement.
0: Non, mais attends, là, on se marre pas trop, mais après, on va passer tes chansons. T'inquiète pas. Christophe, t'inquiète pas, on va se marrer. T'inquiète pas,
4: Christophe, tu peux pas faire un mix, chanter ça en portugais.
1: Ah, c'est dur, ça. Que Paris soit tout. C'est compliqué.
0: Et ici les moulinons, il faut faire un petit douvi, sinon il n'y aura pas de crépi. Oh là là là. Bon, comment elle s'appelle cette dame qui va gagner 300 euros?
1: Claudia Da Silva.
2: Pour même Da Silva.
0: Oh là là là.
1: Elle habite où?
0: Elle doit habiter Saint-Mandé, elle.
2: Montaterre.
0: Montaterre?
2: Oui, dans l'Oise. D'accord. Qui a dit partir, c'est mourir un peu, mais mourir, c'est partir beaucoup.
1: Ça, c'est rigolo.
3: Claudia. Jean Gann.
1: Des proches.
2: Alors, c'est un des plus grands humoristes du début du siècle.
0: Ah, Nordel Hollandais.
2: Et même.
1: Francis Blanche.
2: Enfin, du début du siècle précédent, d'ailleurs.
4: Alphonse Allais.
2: Et c'est Alphonse Allais. Bonne réponse. Bravo. Excellente réponse de Gérard Jugnot.
1: Bravo.
2: Pour Léa Baudouin, maintenant, Léa Baudouin habite Bertry, dans le Nord, qui a dit: quand on a l'intention de se suicider en se jetant du haut d'un immeuble, on a intérêt à choisir le plus élevé possible, de façon à avoir le temps de changer d'avis.
3: Alors, mais ça pourrait être des proches.
2: Alors,
1: ça
2: non.
1: Pourrait pas
3: c'est
1: être français,
3: Woody
1: c'est
3: Allen.
1: Pas français,
3: c'est
1: ça.
3: Woody Allen.
2: Non, c'est quelqu'un que vous avez connu, d'ailleurs, Valérie Mérès, parce que.
0: René Coty.
2: Non, ça. Mais regardez comme ça fait rire Gérard.
1: Parce qu'il l'a connu aussi.
4: Mais personne connaît René Coty.
0: Moi non plus.
4: Moi je l'ai connu un peu parce que mon oncle s'appelait Coty.
2: Oui, alors, ah bon. Non, là c'est quelqu'un avec qui elle n'a pas travaillé directement.
0: Mais
2: Valérie,
0: c'est Mike Brandt.
2: Mais elle le croisait dans l'émission de Michel Pollack, droit de réponse, vous voyez.
1: Cavana.
3: Ah bah Cavana.
2: François Cavana. Ah, ouais. Bonne réponse de Christophe Beaugrand. Pour Thibault Leroy, une dernière.

0: Première citation, Monsieur Leroy habite la chapelle de Guinchet, en Saône-et-Loire, qui a dit « Le seul endroit où il n'y a aucun problème entre les Juifs et les Arabes, c'est l'hôpital américain de Neuilly.
1: » C'est vrai, cela dit, c'est vrai.
0: Ça doit être un territoire à part.
2: Oh, moi, je vois bien Tim Seed dire ça.
0: Non, et écoutez, je vais vous dire, je l'ai écrite à la main, cette citation, parce que je l'ai entendue hier soir, ça m'a tellement fait rire. Oui. J'étais devant mon téléviseur quand j'ai...
2: Donc, c'est quelqu'un qui a fait cette blague-là, la télé hier.
3: C'est actuel.
0: C'est quelqu'un qui vit encore très bien, d'ailleurs.
1: Un humoriste. Rachida Dati.
0: Pas Rachida Dati, alors quelqu'un qui est très très drôle.
2: Boujna.
4: Un humoriste, donc.
0: Humoriste, oui.
4: Qui a travaillé avec vous.
0: Qui a travaillé avec moi en plus, c'est vrai, j'en suis très fier.
4: Jérémy Michalak.
0: Hier soir, son spectacle était retransmis sur TMC.
2: Ah, mais j'ai pas vu, merde.
4: Ah, bah Florence Foresti.
0: Florence Foresti.
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0: Il paraît qu'il est chez le patron, Olivier.
7: Oui, dès quelle heure qu'on parle, il a racheté la chaîne.
0: Il est chez Monsieur de Taverneau. Alors, dis donc, peut-être qu'il est en train de demander une augmentation.
7: Ça doit être ça.
0: Ou de nous faire licencier.
8: En même temps, c'est une de ses plus belles absences, je trouve.
0: Alors, quand il va arriver, on va lui demander comment ça s'est passé.
7: C'est forcément pour des sous qui.
0: Pensez.
7: Oh, bah, oui, qu'est-ce que vous voulez que
0: peut-être une émission
7: sur la... qu'ils échangent sur la mer avec Monsieur de Taverneau.
8: Il y a quand même deux choses qui intéressent Olivier dans la vie. Bon, il y a l'argent. Et puis ensuite, il y a quand même l'argent.
7: Ah, il est comme ça.
0: Comme vous. Et vous, les amours, alors, monsieur Janssen?
7: Écoutez, ça va. Je suis encore dans un jeu de séduction. Donc, j'ai dit pour une fois, fais autrement que d'habitude. Dit, ne fais pas ta traînée. Voilà. Ah. Parce que d'habitude, je suis vite au lit, tout ça. Je mets ma chemise de nuit à pompons transparente. Non.
8: Là, c'était juste fellation en sanitaire.
7: Non, encore dans la séduction.
8: Oui, c'est bien ce que je dis.
7: Je fais des poèmes en vers, tout ça.
0: Des poèmes?
8: Des poèmes à l'envers?
7: Des poèmes ch'tis?
9: Ah ouais?
10: Qu'est-ce que c'est comme poème?
7: Je dis, vas-y, gamin, qu'est-ce que t'es bio? Reviens à la maison, faire un câlin à maman.
9: Oula. C'est romain.
8: Je sais pas de qui c'est, mais je peux vous garantir que t'es pas du Baudelaire.
10: Ouais, mais franchement, il vaut mieux baiser direct. Hein.
0: Chantal, vous pouvez traduire, Chantal?
9: Bah oui, viens voir ma mère, quoi, c'est ça.
0: Ah oui.
10: Mais t'es en couple, là?
7: Je peux pas dire ça. C'est un statut couple. On dit pas, je suis en couple. Ça vient naturellement.
8: Non, il est pas en couple. Hein, il est libre.
0: Situation compliquée, comme on mettait avant.
7: Exactement.
0: Sur Facebook. Ça existe toujours, ce truc-là?
7: En couple, mais c'est compliqué.
0: Mais c'est compliqué. Pour Géraldine Redon, qui a dit, si les riches avaient le moindre sens de la solidarité, il n'y aurait plus de pauvres, mais il y aurait plus de riches non plus.
8: Un écrivain?
0: Un écrivain, oui, oui.
8: 20e siècle?
0: Alors, du 20e, on va dire plutôt à cheval. Donc, il avait, j'aurais pas imaginé, il a quasi vécu 100 ans. Hein.
10: Oh,
0: ah,
10: là.
0: Il est né en 1856 et il est mort en 1950.
10: Ah bah, oulala! 94 ans.
0: Prix Nobel de littérature.
9: Écrivait des pièces.
10: Français?
0: Ah non, pas français. Non,
8: américain.
0: Ah, oui, américain. Pas américain non plus.
7: Ah oui, il est russe.
0: Alors, anglais, on va dire oui.
7: Ah, britannique, quoi.
8: Bernard Shaw.
0: Bernard Shaw, bonne réponse de Monsieur Moix pour Alain Thiel, qui habite Paris 20e, qui a dit « Je connais un homme qui est mort d'avoir fait un trou à son pantalon. Il faut dire qu'il était scaphandrier.
8: » Ça, c'était un de nos comiques habituels.
0: Alors ça, c'est un grand classique, c'est vrai. Et curieusement, ça n'est pas un comique qui a dit ça. Mais c'est vrai qu'on la connaît, cette phrase. C'est une phrase assez classique de l'humour français. Mais on ignore qui fut celui qui a prononcé la première fois ce joli trait d'humour.
8: Est-ce un écrivain français?
0: Un écrivain, non.
10: Un acteur?
0: Un acteur, non plus.
9: Un humoriste?
0: Un humoriste, non.
8: Un philosophe.
9: Un dramaturge.
0: Un philosophe, non. Non, c'est une catégorie, on va dire, artistique, qu'on cite rarement dans les citations, vous voyez.
8: Un chansonnier, par exemple.
0: Un chansonnier, des chansonniers.
8: Un chanteur.
0: Un chanteur, non plus.
10: Un imitateur.
9: Non. Il ne fait pas de scène, en fait.
0: Ah non, il ne fait pas de scène.
9: Il est dans les coulisses.
8: Un souffleur.
0: Il était souvent dans le public pour assister
10: à. Un metteur en scène.
0: À des spectacles, mais.
8: Un critique.
0: Un critique, non.
10: Metteur en scène, non.
0: Non.
9: Un maquilleur.
0: Et il s'est servi beaucoup de ça pour son art.
10: Ah, je sais, c'est un photographe.
8: Un peintre.
0: Un peintre.
7: C'est l'autre, là.
8: Un peintre du...
0: L'autre.
9: Toulouse-Lautrec.
0: Et c'est Toulouse-Lautrec. Excellente réponse de Chantal là-dessous. Et oui. Et Maline Chantal. Elle a trouvé Toulouse-Lautrec parce que j'ai dit qu'il était souvent dans le public, voilà. Et il a peint tellement les artistes qui sont sur scène.
9: Les danseuses, etc.
0: Bravo Chantal, vous avez un superbe... Franchement, je crois même que c'est votre meilleure réponse en 15 ans.
7: C'est incroyable.
9: Je pense aussi.
0: Un acteur maintenant. Je le dis d'avance parce que vous allez comprendre par la citation qu'il s'agit d'un acteur. Et c'est une citation pour Monsieur Laurent Goulac qui habite le Longeron dans le Maine-et-Loire. Qui a dit « Je n'ai pas vu le film dans lequel j'ai tourné. Et selon tout ce qu'on m'en a dit, il est vraiment nul. Mais j'ai vu la maison qu'il m'a permis d'acheter. Et selon tout ce qu'on dit, elle est superbe. »
10: Michel Galabru ?
0: Non.
8: Robert Mitchum ?
0: Non, mais ce n'est pas un Français, effectivement.
8: Un Américain ?
0: Ah, je peux vous dire de quel film il s'agit. Oui. Il s'agit des Dents de la Mer 4.
10: Oh là là.
7: C'est terrible.
9: C'est un Américain.
0: Oui, bien. Enfin, non, d'ailleurs, vous avez raison de poser la question. Évidemment, il a tourné pour Hollywood. Les Dents de la Mer, c'est un film hollywoodien, et surtout le 4. Mais il est britannique au départ.
8: Britannique.
7: Oui, oui.
8: Aïe.
7: Mais il a fait sa carrière essentiellement aux États-Unis.
8: Michael Caine.
0: Oh, bon, excellente réponse de Yann Moix. Ah, une jolie citation pour Nadine Ziliox, qui habite Vège, en Mayenne, qui a dit « Placez votre main sur un poil une minute, et ça va vous sembler durer une heure. Asseyez-vous auprès d'une jolie fille une heure, et ça va vous sembler durer une minute. »
8: Albert Einstein.
0: C'est cela, la relativité.
8: Albert Einstein.
0: Et c'est Einstein lui-même. Bravo Yann. Alors, il fait un grand retour.
7: Hein. Ah oui,
0: je pense qu'ils l'ont laissé partir à Europe 1.
7: Comment
9: moi, j'aimais bien quand il faisait la nuit à Europe 1.
0: Ah, vous l'écoutiez?
8: Eh bien, je préfère le faire le jour à RTL.
0: Ah, vous écoutiez?
9: Ah oui, oh là là. La nuit dans la soirée.
0: Traître, mais je vais le dire à la direction.
9: Ouais, je m'en fous. Mais c'est vrai que
8: c'est dit, j'ai pas été viré, personne m'a jamais appelé pour me dire quoi que ce soit. Hein.
9: Ah oui,
0: c'est vrai.
8: Ça se trouve, j'y retournerai, ils s'apercevraient de rien.
7: Ils t'ont pas retenu.
10: Ah oui, t'allais la nuit comme ça.
7: Tu donnais des conseils de vie aux gens, tout ça.
9: Non, oui, c'est ça. Oui,
10: il y avait des gens qui.
9: Malheureux, pas bien dans leur vie, je trouve les émissions vachement.
8: Pendant deux
9: bien,
8: mois, j'ai fait ça, puis ensuite, j'ai passé les disques que j'aimais bien.
10: Il y avait des gens.
9: Ça vite dévié.
10: Il y avait des gens qui écoutaient, tout ça.
0: On m'a dit que parfois, vous les engueuliez, les gens. C'est vrai ou pas?
8: Je supporte pas les gens qui vont mal, Laurent. Ils ont un ego hypertrophié, ne pensent qu'à eux, regardent que leur nombril. Je veux dire, quelqu'un qui a un panari, si vous avez un cancer, il vous parlera de son panari. Hein.
10: C'est pas faux.
7: Mais ça peut mal tourner un panari.
0: Mesdames et messieurs, ça nous fait plaisir, car je vois arriver au loin, telle une sorte de vigie que je suis pour cette émission. Certains crieraient « Terre !» et moi je vais crier « Mère !» car voici Olivier de Kersauzon est arrivé. Alléluia. Alors il paraît, Olivier, que vous étiez chez le patron. D'abord, comment il va, notre patron, monsieur ?
3: Il va bien.
0: Oui, oui.
3: Il va bien.
0: Il vous a dit oui ou pas, alors ?
3: Ça va pas tarder à dire oui. S'il veut rester patron de cette boîte.
0: Parce qu'il les lâche pas facilement, il a cette réputation. Hein.
3: Il a plus une tête à les ramasser qu'à les lâcher, mais je pense qu'il est quand même doué de qualités intellectuelles certaines, ce qui laisse un espoir au projet que j'ai. C'est bien marré en attendant.
0: Ah, tant mieux.
3: Bon, on continue votre émission merdique, là.
0: Vous lui avez pas dit ça, vous avez dit du bien de moi, c'est ça qui compte.
3: J'ai dit, monsieur le directeur, je m'excuse. Monsieur Ruquier, c'est un bonheur total. Ah. C'est l'Enrico Macias de la comique. C'est un garçon qui est tellement gentil, par moment, on le prendrait presque pour une fille. Tellement qu'il est gentil comme garçon.
0: Vous avez demandé un petit rallonge pour moi aussi, alors?
3: Si tu veux la rallonge, je vais les voir pour parler, moi. Tu l'auras, crois-moi. Tu peux pas dire de toi ce que moi, je suis capable de dire.
0: Eh oui.
3: Tu peux pas dire que t'as un vrai talent, qu'il n'y a pas un mec qui peut te suivre aujourd'hui, que cette émission, elle n'existe que grâce à toi. Moi, je peux dire que je sais que c'est vrai, parce que ça va faire 42 ans que je traîne dans ce studio. 42 ans. Bravo.
0: Oh ben on a bien.
3: J'espère qu'on va m'en tirer ici.
0: Pour Claire Fleury, voici une première question. Ah, une question intéressante. Et si vous avez lu assez récemment le journal L'Obs, vous pourrez y répondre. Ou si vous êtes au courant des livres qui sortent. Et là, j'ai confiance à monsieur Moix, évidemment, pour m'aider à ce que vous trouviez la réponse. Enfin, vous aider vous-même, d'ailleurs. C'est un livre d'Yves Pagès qui vient de sortir. 240 pages, quand même. 240 pages. pages consacrées à une histoire illustrée du... Mais du quoi, justement? Et c'est ça que je vous demande. Alors, vous allez me dire, c'est trop vaste comme question, mais ce qui est intéressant, c'est que ça part de Charlie Chaplin jusqu'à, peut-être, Jean-Phi Janssen. Mais c'est l'histoire de quoi?
8: De l'humour.
0: De l'humour, non.
7: Du musical.
0: C'est gentil pour Monsieur Janssen, en tout cas.
7: Il apprécie vraiment, vivement.
0: De Chaplin à Janssen.
11: Ah, voilà.

0: homosexuel.
1: Bah, ouais, et moi non plus.
2: Mais non. Mais alors, mais vous êtes n'importe quoi. Je pourrais y être alors moi aussi.
3: Enfin Jean, ça a toujours tout ramené à vous.
4: Enfin non, voyons monsieur, j'essaye de faire avancer.
3: Non, je vous dis que c'était concret. Là, vous êtes en train de me donner des notions, des choses abstraites.
5: C'est sur un objet.
6: Ce qui nous perd, c'est la relation entre Chaplin et Jean-Philippe Janssen.
3: Oui, mais ça pourrait être n'importe qui d'autre.
2: Ah bah bravo.
3: Il y a des photos de films avec monsieur Chaplin. Il y a des photos, on va dire, de sportifs contemporains. Il y a des photos de gens dans les supermarchés. Et pourtant, ça ne parle que d'une chose.
4: C'est sur des vêtements.
3: Des vêtements, non.
2: Ah, des lunettes.
3: Des lunettes, non.
7: Du strabisme.
3: Non, c'est étonnant parce que c'est d'ailleurs dans les pages technologie qu'on trouve cet article sur ce livre. Il y a deux, trois pages sur ce livre avec des photos.
2: C'est un objet. C'est bien ustensile.
3: Oui, alors, oui. Objet, oui, au sens large du mot objet, mais ça tient pas dans la main, voyez-vous.
2: D'accord. Et en fait, ça a un nom différent dans chaque pays ou ça
3: est... Oh bah, c'est traduit, oui, en allemand on le dit pas de la même façon qu'en anglais.
7: Comment on le dit en allemand?
2: C'est pas comme radio par exemple.
3: Ah non, c'est pas radio, ouais, radio, non. Vous avez compris la question, Chantal?
8: Bah, vous dites que c'est pas un objet, c'est un objet.
3: Oui.
8: J'avais pensé à la moustache.
7: Oui, mais oui.
3: La moustache n'est pas un objet, mais Chantal.
8: Ça pourrait être, parce que quelquefois on se met une fausse moustache.
3: Ah, une fausse moustache. Ah, oui. Ah, mais non, ce n'est pas la moustache.
2: Le téléphone.
3: Le téléphone, non.
9: Ça roule?
3: Ça roule.
9: Voiture?
3: Voiture, non.
2: Le caddie?
8: Vélo,
3: non.
6: Le chariot?
9: Patin à roulette?
3: Non. Patin à roulette, non.
6: Ah, ça aurait pu Charlot, effectivement.
3: Qu'est-ce qui roule?
9: La bosse?
2: Un ballon,
3: non.
9: La bosse?
3: À la bosse.
9: Rouler sa bosse?
3: Ah, non.
4: Une bille?
3: Une bille, non.
7: C'est volumineux, votre truc.
4: C'est gros et ça roule.
3: Bah, il y en a toutes les tailles, évidemment.
9: Du rouleau compresseur?
3: Ah, on se rapproche.
6: Du bulldozer?
3: Non, ah, mais ce n'est pas le rouleau compresseur. Le tracteur, non.
4: Le bicelle?
2: Ça fait du bruit quand ça roule?
6: J'ai pas entendu ce mot-là.
3: C'est plus ou moins bruyant, mais aujourd'hui, c'est plus silencieux.
8: Vous
3: que
8: en avez un?
2: L'aspirateur.
3: Que du temps de Chaplin.
2: L'aspirateur,
6: non. On va trouver.
3: Bah, il serait temps.
8: Vous en avez un?
3: Oui, j'en ai un, oui.
9: Un billard?
2: Un baby-foot?
3: Non plus.
4: C'est pas
7: pour les
4: animaux?
7: Votre chien?
3: Mon chien, mais mon chien n'est pas un objet, madame.
4: Ah, oui. La pétanque,
3: non plus.
6: Tout le monde en a chez soi?
3: Ah non.
2: Oh là là.
4: Ça c'est dur.
2: Oh non.
3: 300 euros, tant mieux pour Claire Fleury. C'est le premier chèque RTL du jour. Est-ce que quelqu'un dans le public a une idée? Non, regardez, il n'y a pas une main qui
7: se lève.
3: Et
7: même pas mon mari, alors on aurait pu gagner 100 balles.
3: Peut-être qu'il a les mains occupées. Eh bien, c'est tout simple. C'était le tapis roulant. Eh oui, ça peut pas plus rouler que vous m'avez posé la question, non, monsieur de Kersauzon, mais un tapis roulant. Parce que ça va des temps modernes avec le tapis roulant qui sert à la chaîne. Vous vous souvenez de Charlot en train de, évidemment, d'être exploité.
4: D'être exploité
7: parce que vous avez un tapis roulant.
2: Oui,
3: sportif celui-là, vous voyez.
7: Oui,
4: un tapis qui court.
3: Et il y a aussi le tapis roulant.
9: Oh là là. Oh, le truc de chochotte de mes couilles, là. Oui, j'en ai un sportif et tout. Bon, attends, mais tu te fous de notre gueule et tout. C'est pas un tapis roulant. Ça roule, c'est pas un tapis. merde, ça va pas. Je suis pas d'accord.
3: Ben si.
4: Oui, mais non. Dans un supermarché, un tapis roulant.
9: Monsieur le président, il dit des conneries. Il est pas bien. Faut le virer.
3: Le tapis roulant a des utilités très très différentes. Effectivement.
9: Ouais.
3: On peut voir un tapis roulant à la caisse du supermarché.
2: À l'aéroport.
3: Un tapis roulant à l'aéroport. Un tapis roulant à la sortie.
2: Un tapis roulant chez Laurent Ruquier.
3: Voilà pour les sportifs.
9: Dans les abattoirs, il y a des tapis roulants.
6: On peut se faire rouler quand on achète un tapis.
3: Et voilà. Mais en tout cas, c'est un sujet, avouez-le, original.
9: Ouais, tout à fait original.
2: Et qui va acheter un bouquin là-dessus?
7: Non, mais...
3: Ça, je dois avouer, c'est pas faux.
2: En plus, vous avez dit 250 pages.
3: Ah oui.
2: Il y a 250 pages de tapis.
3: 240, n'exagérez rien.
2: Ah ouais, non, évidemment.
3: Mais non, mais écoutez, des salles de sport aux entrepôts d'Amazon, en passant par les couloirs des aéroports.
2: Non, s'il vous plaît, ne racontez pas la fin.
4: Ah oui.
7: Je vous relis pas.
9: Ah ouais, t'as raison.
3: Des salles de sport aux entrepôts d'Amazon, en passant par les couloirs des aéroports, il est partout.
4: Moi, demain, je vais faire un bouquin sur les poignées de porte.
3: Parce que raconter l'histoire du tapis roulant, c'est raconter l'histoire de notre monde, de notre société, telle qu'elle a évolué depuis le travail à la chaîne, jusqu'à, effectivement, le tapis sportif.
2: Bien sûr.
3: Qui, aujourd'hui, n'a plus du tout la même utilité que ce qu'on trouvait à l'usine.
9: Le prochain papier sur la lunette de chiottes.
2: Moi, je veux savoir à quel moment l'auteur a eu l'idée.
3: Alors, il y a même un

0: Premier titre s'appelle « Les chaînes sans fin, histoire illustrée du tapis roulant
1: ». C'est beau.
0: C'est 20 euros.
1: Ça donne envie de pleurer.
2: En plus.
0: 20 euros aux éditions de La Découverte. Eh bien non, dégoûtez pas les autres. Voilà.
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0: Question littéraire pour Sébastien Pitot qui habite le Vigin en Haute-Vienne. En effet, vient de sortir un nouveau roman signé Luc Adrian. Alors, il paraît qu'il est assez drôle, même si c'est une biographie. Alors, on a fait une biographie amusante. C'est aux éditions Emmanuel. 310 pages consacrées au chevalier sans armure. C'est le titre de cette biographie. Mais qui est le chevalier sans armure que nous raconte Luc Adrian dans son nouveau roman ?
5: Ils étaient tous sans armure une fois qu'il l'enlevait.
0: Oui, d'accord. Bon, mais enfin, alors là, vraiment, alors écoutez.
6: Bah oui. Est-ce que c'était un prêtre, un homme d'église ?
0: Pardon,
6: un homme d'église.
0: Un homme d'église. C'est quelqu'un qui voulait être chevalier, qui était parti pour faire la guerre et qui a renoncé au dernier moment et qui est devenu effectivement un homme d'église.
7: Et on dit l'abbé, gnagnin ?
0: Non,
5: on dit Mazarin.
0: Mazarin, non.
6: On est pas dans les croisades, on est 13e siècle, 14e.
0: Ah non, on n'est pas dans les croisades.
6: On n'est pas un
7: cardinal.
0: Mais on est quand même au 13e siècle. Mais ah bon, pas dans les croisades.
8: Il est sans armure,
9: 13e siècle.
7: Ça pense, il est connu, ce
6: oui, il est sanctifié. Saint François d'Assise.
0: Saint François d'Assise, bonne réponse. Il voulait être chevalier au départ, il était parti pour être chevalier, et puis finalement il a pris la robe plutôt effectivement que...
9: La robe de bure il a pris finalement.
0: Oui,
9: on le reconnaît d'ailleurs dans les tableaux parce que c'est le seul saint qui a la robe de bure.
6: Non mais il y a l'origine des ordres mendiants surtout, c'est lui qui est franciscain et tout ça.
9: Saint-Dominique,
6: tous ceux qui ont renoncé aux richesses de l'Église.
9: Et d'ailleurs on prête l'histoire de Saint-François à Saint-Dominique, réciproquement c'est de vous dire combien la géographie, c'est-à-dire la vie des saints, c'est n'importe quoi à côté des évangiles qui elles sont sérieuses.
2: Effectivement.
5: Ah, oui. Ah mais moi je me suis arrêté à Moïse quand il a ouvert la mer.
6: La robe de bure, c'est avec la cagoule, c'est ça, non?
9: C'est surtout les...
5: Tes soirées privées ne nous regardent pas.
7: Avec la cagoule et le fouet, oui, c'est ça, t'as raison.
9: Ouais. Un moment.
6: C'est les claquettes
5: sur la bouche.
9: Il va voir le.
6: Toute la corde et les claquettes.
9: Il y a deux histoires qui sont juste similaires, c'est trop drôle de se dire comment est-ce qu'ils sont mélangés les pinceaux. Il y a Saint François ou Saint Dominique qui va voir le pape et qui lui dit je voudrais créer l'ordre. L'ordre de. Ben, dans le cas de Saint Dominique, des Dominicains, dans le cas de.
6: Des
9: Franciscains. Et le pape, il a autre chose à faire, il dit je vais réfléchir au problème, je vais dormir là-dessus. Mais il dort là-dessus.
6: Avec un enfant de cœur.
9: Et dans sa tête, il y a son église qui s'écroule, et dans son rêve, il voit Saint-Dominique qui retient l'église afin qu'elle tombe pas. C'est vous dire que c'est naïf hein, comme histoire. Là-dessus, il se réveille, il va voir Saint-Dominique, il lui dit ok, c'est bon.
7: C'est la chute.
9: C'est incroyable.
5: C'est incroyable. Rêve.
9: Le niveau de naïveté de l'histoire des saints, c'est autre chose que celle des évangiles.
6: Non, mais c'est l'imaginaire. C'est important quand même l'imaginaire. On sait très bien que ce sont des légendes, tout ça, les histoires de saints.
9: Oui.
6: Non.
9: Oui.
0: Surtout pour vous. Alors que je les adore en plus.
5: Je les adore.
0: Parce que le moins qu'on puisse dire, c'est vous n'avez pas dû en voir beaucoup.
6: Ça fait 5 ans maintenant. Je suis content parce qu'enfin je vais pouvoir parler. Parce que j'ai pas dit un mot depuis 45 minutes.
0: Ça fait 5 ans que vous n'avez pas vu de poitrine.
6: En fait, c'est extraordinaire, Laurent, parce que j'ai démarré aux grosses têtes vers le 22 ou 23 février 2019. Et en fait, ma dernière fois, c'était 10 jours avant. Depuis que je suis aux grosses têtes.
5: Mais ça t'a porté la poitrine.
6: Personne ne me veut. À mon avis, il m'écoute trop.
5: C'est pas complètement de notre faute.
2: Je pense pas que les deux soient liés, tu sais.
7: Non, je pense pas qu'il y ait que ça.
6: Est-ce que Laurent...
5: Cela dit, t'es parti en vacances avec ta mère et vous avez partagé la chambre. T'as pas vu cet été.
6: Est-ce que Laurent, vous voulez me virer pour que je retrouve l'amour?
0: Ah, s'il y a que ça.
5: Allez, on vote à main levée.
0: Oui. Les places sont de plus en plus chères ici.
6: Alors, monsieur Aubalc, c'est très important. Vous êtes la 51e grosse tête de la saison. Et Caroline Diamant est en tête avec 8 participations. Alors, Philippe Gueluc est 2e, 7 participations. Toen, 3e, 7e, 7 participations. Mérès, 7. Alors, Isabelle, t'es pas mal, Isabelle. 6 participations pour l'instant avec Bernard Mabi, Beaugrand, Elkarat. Et moi, je suis 5.
7: Pourquoi t'en as plus que moi?
6: Avec. Alors, moi, j'ai 5 comme Vizorek. Attends, j'arrive pas à me relire. Madame Bachelot, Monsieur Claudel, Az et Jean-Philippe Janssen, on a 5.
0: Vous faites les comptes, vous comptabilisez.
6: Mais regardez
5: Il a pas de vie.
6: Mais regardez,
5: c'est pour ça que tu touches pas de ça.

0: C'est ça, tous les jours, je vais vous montrer.
1: Le mec, depuis qu'il chope plus, il compte.
0: Comme les prisonniers, tu sais, je fais des petites des croix. Je fais des croix.
2: Il est cinglé, c'est un tueur en série, je te dis.
0: Depuis la rentrée. Alors, il y a cube, il y a trois croix.
3: Je vais vous dire, il alors là, j'en ai vu des écritures.
2: Cinglé.
3: Il a une vraie écriture de psychopathe. Vous êtes un peu surpris, monsieur Balk.
4: Mais dans la vie normale, vous commentez les matchs de foot, c'est ça?
5: Dans la vie normale.
6: Il commente les matchs. Moi, j'ai découvert Johan comme ça. Il commente les matchs, mais on voit pas le match. On voit génial, Johan ça. Commenter le match.
4: Magnifique, c'est une
6: œuvre. C'est passionnant.
4: C'est une œuvre conceptuelle.
6: Non,
3: c'est ça.
7: C'est joliment dit.
6: Mais moi, j'appelle ça un art majeur parce que si je t'ai bien écouté tout à l'heure, il a pris un sacré risque pour faire ça.
3: Ah oui, il commente les matchs sans les images. Oui. Qu'est-ce que vous vouliez nous dire?
4: Alors, pour être majeur, il faut deux choses. Il faut d'abord le risque du ridicule. Et là, il l'a.
1: Ah ben,
4: il l'a.
1: Ah ben...
6: Là, on est en. On est en Ligue des Champions.
4: Et moi, je dis bravo s'il en a réchappé.
0: Mais monsieur Balk,
4: il faut. Attendez, c'est pas fini. Il faut un deuxième point.
0: Allez-y. Allez-y, accouchez. Je vous adore, mais
8: il est extatique parce qu'on parle de
4: c'est lui. Le flirt avec le sublime. Et là, on en est loin.
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3: Question qui concerne une nouvelle lettre, la lettre M, qui va être ajoutée derrière trois autres lettres. Lesquelles?
11: SNCF, le train.
12: Alors, le TGV.
11: Le TGV.
3: TGV M. Eh oui, TGV M. La bonne réponse est de Marcela Yacoub, aidée par Richard Orlinski. Allez,
12: j'avais pas besoin d'aide. Mais
11: d'ailleurs,
12: hein.
11: ils ont.
3: Qu'est-ce que vous dites, Marcel?
12: J'avais pas besoin d'aide. J'avais lu les Parisiens ce matin.
3: TGVM, et c'est vrai que lui, bêtement, il a dit SNCF. Alors
11: oui, bah parce que je suis pas très intelligent. Donc, moi, j'ai à côté d'un puits de science comme ça.
1: Marcela est brillante.
11: Elle est très, oui, elle brille.
4: Ah ouais, un puits sans fond.
3: Il devient drôle, Orlinski, hein, quand même.
11: Mais par contre, c'est intéressant. Vous avez vu que ce qui va, les trains, comment ils vont être, ça va être un truc incroyable.
3: Incroyable.
11: Et c'est super luxueux. Par contre, pour ceux qui voient en seconde classe, ils ont réduit extraordinairement les.
4: Ah, c'est bizarre, tiens.
11: Ouais, y a plus du tout place.
12: C'est-à-dire qu'il y a une différence des classes plus marquée, plus radicalisée.
1: Oui, c'est vraiment... bien, ça, pour les riches. Vraiment, les riches se sentiront vraiment bien d'être riches. Il ne suffit pas que ce soit confortable, il faut que ce soit vraiment moins confortable pour les pauvres.
3: Il y a quelque chose que vous allez regretter, Christophe Beaugrand.
11: Le bar.
3: Ah ben oui, parce que.
11: Le bar cathédrale.
1: Il n'y a plus le barman.
11: Non, mais
1: le barista.
3: Il n'y a plus de barista.
1: C'est scandaleux. Non, c'est tous des trucs automatiques.
3: C'est-à-dire qu'il y a encore du travail en moins pour les gays.
1: Non, mais en revanche, je sais pas si.
3: Ah, bah si! Écoutez.
4: Ah, les baristas, c'est comme les curés, ils en sont tous.
3: Non, bah, je sais pas si vous avez remarqué, à bord de tous les TGV, oui. C'est comme ça.
4: Ou c'est les gays ou ils ont la tête de marcher là?
3: Non, mais écoutez.
12: Quoi?
3: Vous entendez le barista qui vous fait. Alors, si vous avez envie de venir voir le beau barista,
11: La voix au parleur, elle est incroyable.
3: Non, incroyable.
11: Incroyable, le beau parleur, c'est.
4: Et quand il propose le chocolat, il y a un chocolat avec votre café.
1: Non, la voix, c'est comme ça.
11: Et nous restons à votre disposition.
13: Bonjour, je suis Kevin, votre barista. Sachez qu'il reste des tartines que je vous beurrerai moi-même. Rendez-vous au wagon bar, n'hésitez pas.
3: Alors le wagon bar, maintenant il fera deux étages.
11: Étages.
3: Mais il y aura. Alors, je comprends pas. Il fait deux étages, mais il y a plus de barista.
11: Ouais,
3: il y a
11: c'est
1: deux
11: cathédrales.
1: Deux étages, mais en revanche, il y a quand même quelqu'un qui surveillera.
3: Ah.
1: Pour aider les clients à appuyer correctement sur les boutons, visiblement, pour avoir des sandwichs distribués dans une machine. Moi, je trouve ça très triste.
4: Franchement, c'est dommage.
8: Moi aussi,
4: c'est
8: je
4: dommage.
8: Trouve ça très triste.
11: Moi, non.
4: Ça sert à rien. Bien,
11: parce que très souvent, il y a personne. Parce que souvent, il y a grève ou il y a des choses.
4: Mais non, c'est terrible.
13: C'est parce que Kevin a trouvé un voyageur pour s'amuser dans les toilettes du wagon 12.
3: Ah bah, puisque vous parlez des toilettes, il y aura une ambiance bleu nuit dans les toilettes.
4: Ah,
3: alors jusque-là.
8: Ça va encourager.
7: à sauter dans le
3: alors
7: train.
3: Alors que
14: ah, c'est vrai, t'as fait ça déjà?
3: Non, franchement, bleu merde, ça aurait été mieux, parce que bleu nuit...
14: Ça sentira toujours le pipi.
15: Mais,
14: hein.
15: Je vais vous dire, patron, ce qui est grave, c'est que la SNCF a une très mauvaise image depuis un moment, parce qu'il n'y a plus de grève, mais c'est trop cher. Le TGV, c'est génial, c'est la meilleure invention française, avec la perche à selfie et Marcela Yacoub. Mais une chose est sûre, c'est que c'est très cher. Et là, c'est sûr que ce que vous nous dites, la première classe, elle va être plus classe, tout ça, ça va devenir encore plus cher, le train. Donc là, ils ne vont pas se réconcilier avec les Français.
3: Non, mais la seconde classe, il y aura plus de place pour les jambes, mais c'est vrai que les fauteuils...
15: Pas pour les corps, par contre. Pour le reste du corps.
3: Les fauteuils...
7: En fait, j'espère que je vais pas
11: les
7: grossir.
11: Les fauteuils sont réduits.
15: Par contre, on saura pas où mettre nos têtes, mais il y aura pas de place pour les jambes.
14: On peut être grand, mais pas gros.
3: Alors, attendez, que je vous explique. Il y aura plus de place non plus au-dessus de vos têtes pour mettre la valise.
7: Ah, ça, il y a longtemps que c'est...
3: Ah, ça, c'est fini.
14: On met le blouson.
3: Mais en revanche, vous pourrez mettre la valise sous votre siège. Ça, il y aura de la place pour la mettre sous le siège.
14: D'accord.
7: Avec les jambes en même temps.
3: Alors, vos jambes partent sous la valise.
14: Ah, et ça va être très confortable.
3: En revanche, le fauteuil sera plus étroit, vous voyez.
11: Ouais, beaucoup plus étroit.
14: Ça veut dire qu'on va voir les coudes du voisin.
3: En fait, il y aura des rangées de quatre
14: De chaque côté.
3: Non, pas de chaque côté.
14: Ça fait beaucoup.
3: Mais parfois, il y en a.
7: Sardines, comme les sardines.
3: Non, mais dans les TGV, vous avez généralement deux d'un côté et un de l'autre.
7: Ouais. Oui.
3: Tandis que là, il y aura deux de chaque côté.
11: Deux, ouais, quatre.
3: Voilà. Donc,
15: on va être plus serré, quoi.
3: Faut réduire la largeur.
11: Ouais, c'est ça,
3: Mais ce sera un petit bijou technologique.
15: Est-ce que ça ira plus vite?
3: Le TGV, il va vite déjà.
11: Non, ça dépend des voies, ça dépend pas des trains.
3: Mais en libre service, vous aurez deux machines à café, un frigo avec boissons et plats.
15: Il y aura un pressing?
3: Deux caisses automatiques et chacun scannera ses articles.
14: Voilà, c'est un super monoprix.
15: Le barista, c'est pas
11: cool. Et il y aura du vol, du coup.
15: C'était génial, le barista.
14: Mais oui,
15: un vrai petit resto, en fait. Ils sont gentils.
3: Qu'est-ce qui va devenir, Kevin?
14: Il était content.
16: Eh bien, Kevin va être bien dans la merde. Merci, la SNCF.
11: Il est au chômage.
15: Il va rester dans la cabine du conducteur. Et puis
3: encore des futurs humoristes qui vont venir.
14: Ah oui, ils vont être obligés de faire des comédies club maintenant.
15: Mais franchement, et c'est pas avec ça qu'ils perdaient de l'argent, parce qu'il y avait un mec au bar ou une nana.
14: Non, mais alors le fait de mettre un étage quand même, il va falloir se baisser quand même, parce que c'est pas forcément...
3: Comment ça?
14: C'est sur deux niveaux.
3: Oui.
14: Il va falloir arriver en rampant.
11: Mais non, comme dans tous les TGV, c'est deux niveaux.
15: Non, mais ce qui est terrible, c'est que s'il n'y a plus de barista, comment tu fais pour les plats chauds?
11: Parce qu'à mon avis,
14: tu peux avoir un micro-ondes.
15: Non, mais c'est dégueulasse, un micro-ondes. Non, c'est pas bien, ça va être dégueulasse.
11: Il y a toujours des micro-ondes.
15: Ah, il faut chier la SNCF.
11: Je crois que les sandwichs, ils étaient réchauffés avec quoi?
15: Oui, mais
11: il y avait un but à gaz ou quoi?
15: Tu le commandais,
14: il faut se mobiliser pour sauver Kevin.
11: Sauvons Kevin.
3: Ça, c'est vrai. L'intérieur du TGV du futur, en tout cas, a été dévoilé par la SNCF. Faudra attendre le début de l'année prochaine pour voir ces nouvelles
11: 2026.
3: Rames. Sans Kevin, c'est comme ça.
17: À suivre.
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3: Qu'est-ce que vous pourriez chanter pour Olivier de Kersauzon?
19: Non, je chante rien pour moi, je chante pour toi.
20: Je peux te chanter une de mes dernières chansons.
3: Ah oui.
19: Et même une des premières, ça me fait autant chier, donc vas-y.
3: C'est rare qu'on fait du live dans l'émission.
14: Oui.
19: En général, c'est plutôt de la concert. Hein.
20: Bon, Olivier, je sais que tu détestes la musique. Il y a des moments durs à passer, mais finalement, ça reste moins que 20 heures de vol.
19: Ouais. Oui, mais ça met 20 heures de vol, ça mène quelque part.
20: Mais là, ça t'amène
14: à tes sentiments et l'émotion.
19: Bon, allez, vas-y,
20: ça t'amène à la suite de la journée.
19: Ferme ta gueule et fais ton truc. C'est sympa et tout, je t'en veux pas, c'est pas de ta faute.

0: C'est joli, avouez.
1: Bravo, Joyce.
2: Merci.
1: Alors, monsieur de Kersauzon.
3: C'est vachement bien, parce qu'avec le casque, en coupant le son, t'entends pas.
4: Ah, ouais. Ah non, mais là, c'est sûr, tu vas la tuer, Catherine Lara. Tu vas la tuer.
1: Il a été ému, notre Olivier. Moi, je l'ai vu. Quand il a dit Olivier, Polynésie et
4: ben,
1: tout.
4: Il regardait son slip, il a dit jolie chose.
5: Ah oui. Il veut pas le dire, mais hein.
3: Il entend que j'avais pas uriné sous moi. Ouais.
2: Ah, pourtant, c'est le tournage.
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8: Éric Coquerel, l'un des responsables de la France Insoumise, a annoncé le dépôt d'une proposition de loi pour abroger la réforme des retraites et revenir à 62 ans. On sait que le RN veut faire la même chose. Dans le monde entier, les réformes des retraites se multiplient. C'est toute l'Europe qui se prépare au vieillissement avec des réformes. Toute l'Europe, sauf le petit village gaulois.
2: Bon, va falloir qu'on y pense en tout cas. C'est le sous-texte de votre chronique. Merci beaucoup, François.
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4: Le public, ça va ? Ça va ? Ah, vous ça faites... va comment ? On gagne du temps, hein.
1: Vous faites chauffeur de salle, vous, maintenant.
4: Ouais, parce que j'ai passé une soirée horrible, je suis très content de vous retrouver tous les amis, c'était horrible. Bah déjà, j'étais chez ma sœur, donc là, ça partait mal. Et puis, il y avait les amis à elle, donc elle est infirmière, donc il y avait un sophrologue, un cheminot, un contrôleur RATP, une vendeuse de spiruline, il y avait du tarama, du pain sans gluten, du houmous vegan, bref, ça puait la gauche. Ouais, Christophe, t'aurais pété un plomb, je te jure. Et toute la soirée, elles n'ont parlé que d'une chose, d'un mec formidable, trop beau, génial, même pas moi, ni vous, patron. L'autre là, qui depuis 10 jours cartonne, là, moi je l'appelle Timothée Chalumeau, parce que c'est un peu le Timothée.
1: Mais de qui vous parlez?
2: Jean-Claude Bardella?
4: Presque. Comment il s'appelle? Raphaël Quenard. Celui qui a tout eu au César, là. Allez, alors tout le monde, là, il est génial, il est trop beau, il est super. Là, là, là, là.
9: Mais c'est beau les nouveautés.
2: Et attends, il est super Raphaël Quenard.
4: Ouais, ça, même... ça commence, voilà.
2: Mais c'est qui
4: hein? L'acteur, là.
1: Elle a pas totalement tort.
4: Enfin bref, j'ai passé une soirée terrible et là je suis avec des gens intéressants, passionnants. Je pense notamment à Isabelle Mergault.
1: Johan Rioux, il y a longtemps que vous n'étiez pas installé à côté de Mella Bédia.
9: Oui. Bah, depuis notre voyage à Londres en commun avec toutes les grosses têtes.
1: Et vous êtes content alors?
9: Bah, très heureux. Très très heureux. Parce
10: ouais. Elle a été invitée à Londres et pas moi?
1: Oui. Ah non, alors vous, à chaque fois que vous êtes invité, vous ne venez pas et après vous me dites que je ne vous invite pas. Arrêtez de dire que je ne vous invite pas quand je vous invite et que vous ne venez pas. C'est pas pareil de ne pas venir et de
10: non,
1: ne pas vous.
10: Non, vous ne m'invitez plus parce que je ne viens pas, mais je voudrais avoir le plaisir. Alors, oui. Non, je peux pas.
1: D'accord, bon, bah alors écoutez, voilà. Je vais vous inviter à des trucs que j'organise pas, comme ça, le problème sera réglé.
2: En tout cas, c'était trop bien, Londres.
1: On a joué au foot, en plus.
2: Vrai, on a joué au foot.
1: En plus, on a joué au foot.
10: Ouais. Ah ouais, bon, bah ça, je suis pas jalouse. Parce non, que, mais là, je joue au foot, c'est ouais. Ça.
4: Et c'est Rio qui faisait le ballon.
1: Non, en tout cas, il jouait. Vous jouez pas mal, vous, Toen.
4: Mais moi, je déchire.
9: Ouais,
4: dans...
9: t'es trop personnel. Ouais. Tu
4: mais moi, à part dans l'humour, je déchire. Ah
1: bah, il est trop personnel, il est trop personnel. Il n'y a pas besoin d'aller jouer au foot pour s'en rendre compte.
10: Ah bah, ça, c'est sûr.
9: Tu voulais être le roi de l'équipe, tu voulais être le roi du match, tu tirais à gauche.
4: Mais
9: à
4: parce
9: droite.
4: Qu'il y avait les influenceurs, oh. Je voulais faire une belle story.
1: Attention à ce que vous dites en ce moment. Il tirait pas à droite, il tirait pas à gauche.
10: Il tirait au milieu.
4: Il dirait oui pour le coup.
1: Une première citation pour Emmanuel Joly à Jean-Chêne. Elle habite Paris 2e.
10: À Jean-Chêne dit...
1: Pardon?
10: À Jean-Chêne?
1: Non.
9: Une... Jean-Chêne.
1: Une première citation pour Emmanuel Joly, virgule, Jean-Chêne,
10: ah,
1: virgule,
10: d'accord.
1: Qui habite Paris 2e.
10: Ah, parce que je ne comprenais plus rien. D'accord. Sacha Guitry.
1: J'ai pas mis la première pour Sacha Guitry, c'est dommage. Autrement, je vous l'aurais accordé. Non, la première citation, c'est celle-ci. Entre une mauvaise cuisinière et une empoisonneuse, il n'y a qu'une différence d'intention.
4: Oh là là là là. C'est un bon homme?
1: Un homme, oui.
9: C'est pas du Coluche?
1: Ah, c'est pas du Coluche, mais ça pourrait.
4: Jean-Yann.
1: Et c'est de la même
9: époque.
1: C'est de la même époque.
9: Pierre Desproges.
1: Pierre Desproges. Bonne réponse de Johan Rioux. pour Marc.
0: Il s'applaudit, l'autre. Mais il s'applaudit quand même, faut le faire.
9: Je suis tellement fier d'être dans cette
1: émission. C'est pas qu'il s'applaudit, c'est une sorte d'otarie de cirque.
0: Ah oui, c'est ça. Ouais.
11: Quelqu'un a des sardines pour Johan?
9: Non, mais Laurent, n'empêche, ça y est, j'ai réussi. Je démarre ma 6e année avec vous. Ça y est, on y est maintenant.
11: Oh merde.
9: Bah, c'est ma 6e année.
11: Eh ben, il est temps de partir.
1: Pourquoi elle démarrait quand, la 6e année?
9: Ben, février 2024. Et donc là, on est en mars 2024. Donc c'est bon, j'ai passé le cap des 5 ans. Mais là...
0: Février 2018,
11: ouais, mais
0: tu veux
11: qu'est-ce
0: dire.
11: Qu'est-ce qu'il raconte?
9: Je suis arrivé aux grosses têtes en février 2019. Ah. On est en mars 2024. Donc
11: ah, mais
9: c'est
11: tu comptes, toi?
9: Oui, je compte c'est passer.
10: Ça. Ah non, mais il compte même le nombre de prestations que chacun fait par semaine.
1: Par exemple, Mella, elle fait un grand retour, hein, Mella.
9: Oui, Mella, c'est sa 8e participation de la saison seulement. Mais c'est normal, t'occupes avec ton film.
10: Mais sérieux?
9: T'es très pris par Amazon, tu prépares ta
0: Messie 2. Ouais, puis il y a eu Gaza, t'es resté à Gaza combien de temps, toi?
10: Mais t'es pas à Gaza?
11: Ah non, oui, c'est sur les 2014.
10: En vacances?
1: Enfin, Marcella, vous n'avez pas commencé à croire tout ce que dit Monsieur Toen, tout
0: si,
1: de même.
0: Si, si, regarde, et je t'aime.
11: Pourquoi il n'y a que des gens fous, en fait?
10: Bah, tu sais pas, t'es au centre, hein. Pose-toi des questions, hein.
0: Mais tu la confrontes, mais elle est venue, c'est pour ça.
11: Ah oui, je suis pas une étrangère.
10: Pardon?
11: Ah ouais, je pense qu'il faut la rentrer à la maison.
10: Non, mais là, il a dit qu'il
11: non,
10: avait eu un enfant.
11: Non, mais très vite, on comprend pas ce que tu
10: alors,
11: dis. Alors, franchement. C'est toi qui me parles de prononciation,
10: parce que. Hein.
11: Non, mais. Tu sais, ma tante est orthophoniste, à Livry-Gargan, est-ce que tu veux que je l'appelle?
10: Eh bah, écoute. Appelle-la pour toi, hein.
11: On va l'appeler pour nous. Alors, je n'ai pas eu d'enfant.
0: Oh là là, c'est la guerre entre Miss Monde et Miss Univers.
11: Mais j'ai remarqué, Isabelle et Marcella, elles n'aiment pas quand il y a des petites meufs au 109.
0: Ah non,
10: pas
0: pas
10: du tout. Alors,
12: mais
10: voilà.
12: Où est-ce que tu sors que des petites meufs au 109?
1: J'ai lu ce week-end un truc qui m'a beaucoup fait rire. C'est, il vaut mieux avoir le sang qui boue que le boue qui sent. Non mais attendez, sérieusement, vous avez vraiment eu de la famille orthophoniste à Livry-Gargan?
11: Oui.
1: C'est pas vrai.
11: Mais j'ai aussi un oncle qui a une pizzeria, donc je sais pas si ça...
13: Je suis très inquiet depuis le début, parce que j'ai vu qu'Isabelle est venue avec des petits pains au chocolat, elle les a mangés. Sébastien a des chouquettes, il va les manger. Et Marcella est venue avec son chien. Est-ce qu'elle va le manger?
1: Ah, il est pas bouffable.
9: Il est tout petit, il est moche.
11: Il est mignon, moi j'ai un chien, il s'appelle Belkacem, mais c'est un pitbull. Est-ce que je me demandais, est-ce que je pourrais le ramener un jour chez RTL?
13: Ah non. Pourquoi Belkacem, c'est un pitbull à cause de Najat Vallaud-Belkacem?
11: Non, rien à voir.
13: Ah bon?
11: J'ai aussi un oncle qui a les yeux clairs comme lui, bon. C'est une sorte d'hommage.
10: Il remue la queue, pareil?
11: Ah, il remue bien la queue, ouais.
1: La citation suivante concerne les chiens. Ah. C'est pour Monsieur Chiez, qui habite Vauréal.
0: C'est une contrepétrie, là.
11: On a qu'à lui acheter une table, comme ça, il y aura une table et des chaises.
1: Qui a dit « Les chiens sont vraiment les rois de la planète si vous considérez nos deux espèces. L'une d'elles fait caca, l'autre le transporte pour lui. D'après vous, qui est le patron des deux ?»
13: C'est récent, ça, puisque...
1: C'est récent.
0: C'est Michel Drucker.
1: Non, c'est pas Michel Drucker.
9: C'est une femme, peut-être une femme.
1: C'est un homme.
0: T'as toujours été un homme?
10: Il est mort.
1: Ah non.
11: T'as toujours été un homme?
9: C'est pas Philippe Gueluc? Philippe Gueluc?
1: Non, non, vivant, vivant.
12: Mais il est journaliste.
1: Journaliste, non, humoriste. Ah,
0: c'est pas Laurent Baffy?
1: Non.
9: Patrick Timsit?
10: Il est français?
1: Non, il n'est pas français.
0: Ah, il est américain?
1: Américain.
0: Woody Allen?
1: Non.
0: Jerry Seinfeld?
10: Seinfeld.
11: Quoi?
10: Je le connais pas, mais je l'ai tellement entendu ce nom.
11: Seinfeld.
1: Aidez-la.
11: Jerry Seinfeld.
1: Jerry Seinfeld. Bonne réponse collective, on va dire.
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1: Christine, vous n'avez pas témoigné, vous. Parce
10: non, j'ai pas. Moi, j'ai pas couché pour réussir, j'ai réussi pour coucher.
1: Ça a marché.
10: Il ne m'a pas entrepris.
1: Vous nous aviez raconté une fois
10: que c'était un homme de goût.
1: Pop.
9: Ah, elle s'est fait draguer.
0: T'as pas eu d'histoire avec le PDA?
10: Non, il m'a un peu dragué. Il m'a amené manger dans un restaurant aux Champs-Élysées. En fait, j'avais écrit un papier absolument assez dégueulasse sur lui dans le Matin de Paris. Après cet article, il est venu poser des fleurs sur mon scooter au Matin de Paris. Ah. Et après, on est allé.
15: C'est curieux quand même.
10: On est allé effectivement
0: déjà une
10: au restaurant.
1: Et après,
10: et il m'a dit j'ai envie de faire l'amour avec vous.
15: Oh.
16: Ah, quand même.
10: Je lui ai dit, bah, ça va pas être possible, et puis voilà, c'est tout.
15: Mais il s'est arrêté, là.
10: Il a employé ce terme.
15: Oui. Bah, tu voudrais qu'il leur...
17: Bah, monsieur, non. Bonsoir, j'ai envie de niquer Christine Bravo.
10: Non, non.
1: Ah, l'imitation est très bonne.
10: Oui.
17: D'ailleurs, je suis bien emmerdé avec toutes ces anciennes
10: stagiaires.
17: D'ailleurs,
10: dans son livre, Les femmes de ma vie, où il parle des nanas, il a mis un chapitre très élégant, celle que je n'ai pas eue. Il a mis mon nom.
1: Oh. Non, c'est
15: non,
1: pas vrai.
15: Non, bien sûr que non, c'est
10: et
15: pas
10: bah,
15: vrai.
10: Vous allez le retrouver. Christine B.
16: Mais je la connais.
1: C'est ou Christine Boutin ou Christine Bravo. Allez, une première citation pour Arnaud Baudry, qui habite Floirac, en Gironde, qui a dit « Si dans chaque homme, et ça tombe bien avec le sujet de discussion qu'on vient d'avoir,
15: ça va être dégoûtant.
1: Si dans chaque homme, il y a un cochon qui sommeille, le mien doit souffrir d'insomnie.
10: Ah, » alors,
18: pour sûr, c'est du guiri.
1: Et c'est pas PPD. Vous avez dit quoi ?
10: C'est Sim.
1: Mais comment vous savez ça ?
16: Oh, bah, elle a niqué avec Sim aussi. Elle a saisi tout le monde.
10: C'est hystérion.
1: C'est bien Sim. Bonne réponse de Christine, bravo.
17: Non mais elle a un nombre d'ex dans le pape, c'est phénoménal. Hein, c'est impressionnant, t'as fait l'amour avec...
1: Non, c'est Ariel qui a été la femme de Sim dans Obélix et Astérix.
17: Ah oui,
19: absolument.
17: C'est vrai, ouais.
19: Il était âge canonique, vert comme on le connaît, et justement, s'il a eu une petite chose avec Christine, ça ne m'étonne pas.
10: Mais il a rien du tout.
1: Il a essayé avec vous aussi, Sim.
19: Non. C'est vrai que non. On était...
17: Non, il y a un peu de regret quand même.
19: Oh, non, mais on était tous à la ferme, parce que c'était Astérix et le village gaulois, ouais. Et on était très intéressés finalement par les gros cochons.
17: Oh, les... Ah oui, mais les vrais
1: les
17: animaux.
1: Les sangliers, vous voulez dire les sangliers.
19: Les sangliers.
10: Ariel Dombasle à la ferme.
15: Ça, c'est vrai que c'est
10: alors
15: drôle.
10: Là.
16: Ouais, c'est comme toi chez Dior, quoi.
1: Une citation pour Armand Chevalier qui habite Amiens dans la Somme, qui a dit « C'est très beau un arbre dans un cimetière, on dirait un cercueil qui pousse. »
16: Oh, c'est trop mignon.
15: Ah, c'est
10: oui,
15: poétique.
16: C'est américain ?
1: Non, c'est français.
10: Non, ouais.
15: C'est mort.
1: C'est mort. C'est mort.
18: Oui. Je la redonne, c'est Sacha Guitry, monsieur.
1: Non, c'est non, un de mes maîtres, un de mes chouchous.
17: Pierre Doris.
1: Pierre Doris, bonne réponse de Christophe Beaugrand. J'ai bien aidé. Hein.
15: Vous avez vu, chef, je vous connais bien. Hein.
1: Oui, oui, oui.
15: Ouais, vous m'inspirez.
1: Alors attention, une citation maintenant pour Jackie Borgne, qui habite Toulouse, qui a dit « Rater l'avion, c'est moins grave pour le passager que pour le constructeur.
15: » Ça, c'est mignon.
16: C'est français.
1: C'est français.
15: C'est mort.
16: Pierre Desproges.
1: Non, c'est vivant.
17: Un humoriste ?
1: Alors humoriste, fantaisiste, chanteur, acteur.
15: Ah oui ?
1: Présentateur.
17: Patrick Sébastien.
1: Patrick Sébastien, bonne réponse de Monsieur Beaugrand. Pour Jonathan Drian, qui habite Bourg-de-Péage, dans la Drôme, qui a dit « J'ai un remède contre le mal de mer, asseyez-vous sous un arbre. »
10: J'ai rien compris.
16: C'est surréaliste.
10: Ah oui, c'est surréaliste.
17: Sous un arbre, oui. A priori, il n'y aura pas la mer.
15: Un grand voyageur.
1: J'ai un remède contre le mal de mer, asseyez-vous sous un arbre.
10: Ah, c'est un marin, c'est Kersoson. Oui.
1: Bonne réponse de Christine Bravo. Une citation maintenant pour Marie-Claude Imbert, qui habite Morlaix, c'est dans le Finistère, qui a dit « Bien entendu, l'Amérique avait été découverte avant Christophe Colomb, mais le secret avait été bien gardé.
10: Ah » ouais,
17: français
10: bien.
1: Non, pas français.
16: L'Amérique, Mark
17: Woody
16: Cohen.
17: Allen.
19: Oscar Wilde.
1: Alors, c'est Oscar Wilde.
17: Oh, joli.
1: Et c'est une excellente réponse de ma princesse.
17: Ah. Oh, elle est belle. Oui, elle est belle.
16: Elle est belle.
17: Elle est belle. C'est rigolo, surtout quand on la voit à côté de Christine.
1: Et en plus...
16: Ah oui, ouais, c'est vrai. C'est vrai que c'est pas gentil pour Christine de la mettre
1: en
16: côté.
1: Et en plus, elle rentre des États-Unis.
19: Je rentre des États-Unis. Oui. Je suis le seul témoin du marathon new-yorkais qui n'avait pas eu lieu depuis déjà 2 ans.
1: Racontez.
19: 30 000 personnes hystériques. Et alors,
15: mais
19: j'ai...
15: Vous avez eu... oui. Qui vous courait derrière.
1: Vous avez eu une dérogation parce que les Français n'avaient pas le droit d'être là avant.
19: Mais je suis américaine.
1: Ah oui.
19: American citizen.
16: She's a citizen of the world.
19: Of course, I was born in America.
1: Mais alors, vous y êtes allé sans BH. Alors.
19: Non, BH avait lui une dérogation.
1: Vous avez vu, l'élite.
17: Ils sont privilégiés.
1: À la sortie de cette émission, je vais manifester au rond-point. Bon.
17: Scandaleux.
10: T'es descendu à quel motel ?
19: Je suis descendu.
16: Ah bah pas au motel.
19: Non, je suis.
16: Bernard, ils sont en caravane souvent.
19: Non, je suis descendue au Carlisle. C'est pas uptown, donné. C'est uptown.
10: Oui, mais c'est pas donné.
19: Et c'est merveilleux. Et je.
10: Et mais c'est pas donné.
19: C'est pas donné, donné. Enfin,
15: mais rien n'est donné
1: elle
15: dans la
1: pas
15: vie.
1: Aller, elle va pas aller.
15: Au Campanile.
10: Elle avait un voucher. Tout.
1: Elle va pas aller à l'Ibis quand t'as les moyens. Autant aller dans un des plus beaux hôtels. Oui, enfin, non, arrêter, c'est pour arrêter cette démagogie à la con.
10: Non.
1: La plupart des gens qui râlent, si j'avais l'argent, ils feraient comme nous, vous voyez.
15: Bah oui.
1: Enfin.
15: Comme nous, comme vous.
16: On parle derrière.
15: Parce qu'on n'a pas tous autant d'argent que vous, monsieur.
1: Non, enfin, écoutez, alors ça y est. Alors là, j'en ai ras-le-bol d'entendre vraiment comme si ces types-là, le gars.
15: Non, pardon. Esteban, il est pauvre, ça se voit. T'as vu comment il est
1: Alors, non, mais j'avais beaucoup aimé.
10: Il fait le loto, même, tellement il est riche. Il présente
1: beau grand modèle. Non, mais c'est ça. Merci, Christine. Faire croire beau grand. Là, attendez, je vais vous faire quand même le truc de beau grand. Beau grand travaille sur LCI.
15: C'est une petite chaîne.
1: Beau grand travaille sur TF1.
15: C'est une petite chaîne.
1: Ils viennent toucher une avance de je sais pas combien de milliers de francs pour son bouquin. Là,
15: qui sont milliers de francs. Ça montre qu'il s'était fait une personne très âgée.
1: Et puis.
10: Il a acheté un enfant.
15: Oui. Ah non, t'as pas le droit de dire ça. Alors,

0: TF1. Le loto, j'allais oublier la
1: France. Tire les boules, oui.
2: Le loto.
0: La française des jeux qui a lui fait tirer les boules.
2: Voilà.
0: Et il est là à dire. Il est là, il est là à dire j'ai pas d'argent.
1: Au Creusot la semaine dernière, il était annoncé dans un supermarché.
0: Il en est capable.
3: Non, mais je suis resté simple. Moi, j'aimerais bien cachetonner comme toi, Christophe.
4: Il s'étrangle avec ses liasses de billets, lui.
0: C'est vrai, d'ailleurs.
2: Non, mais arrête ton bébé, il a des loups boutins. J'ai reconnu. Il a des loups boutins de bébé.
1: Il faut flouter les chaussures aussi. Hein.
2: Oui.
0: En même temps, il fait déjà du 43.
4: C'est un beau bébé.
0: Mais c'est vrai qu'Esteban, vous, je me demande comment, de quoi vous vivez.
3: Alors, je tiens à dire que
5: il y a une grosse tête
3: que mon fils a des pyjamas Balenciaga.
0: Waouh.
3: Que j'ai acheté aux puces de Saint-Ouen.
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0: Monsieur Fabrice voulait nous donner une petite citation sur les cocus.
8: Quand vous avez parlé de cocus tout à l'heure,
0: oui,
8: ça m'a fait penser à ce qui est peut-être la plus belle citation de Guitry. Ce qui m'ennuie le plus lorsque je suis cocu, c'est que l'autre... C'est maintenant de quoi je me contentais.
0: C'est mâche.
8: C'est d'une méchanceté.
9: C'est bien.
0: J'ai une question pour Madame Ledin, Jo Ledin, qui habite hier dans l'Essonne. Et Madame Ledin nous envoie régulièrement des questions. Et parce que d'habitude, je trouve les questions et je les associe à des auditeurs, mais elle m'en envoie. Alors j'en profite. Et
10: là, on a le droit. Moi, je vais en envoyer.
0: Non, vous non. Non.
4: Non. Quatre pattes dans tes bois, toi.
9: Copuler avec des cerfs.
0: Et la question concerne le Dépasus. Vous connaissez tous le Dépasus sans savoir qu'il s'appelle ainsi. Mais qu'est-ce qu'un Dépasus ?
11: Des cauchemars de ces questions.
8: C'est un animal.
11: Je fais des cauchemars de Laurent Ruquier. Je dis qu'est-ce qui va nous sortir.
0: Et je peux même vous dire, monsieur Bloxy, c'est grâce à vous qu'on pose cette question. Parce que vous devriez savoir ce qu'est un Dépasus. Et Mme Ledin, c'est en vous entendant qu'elle a eu l'idée de nous envoyer cette question.
4: C'est dans la prononciation. C'est un défaut de prononciation.
0: Mais il n'y a pas de défaut de prononciation.
4: Oh bah, il parle bien non plus.
9: C'est quand même l'hôpital qui se fout de la charité.
4: J'ai pas de prononciation.
9: Merde, toi, on comprend un mot sur 16.
11: Alors.
8: C'est un animal.
11: C'est grâce à moi.
0: Ah, le Dépasus n'est pas un animal.
2: Un rapport avec la musique.
11: C'est un mec qui dépanne.
0: Non, du tout. Aucun rapport avec la musique.
9: Qui dépanne, dépanneur.
10: C'est un instrument de musique.
2: Un rapport avec les femmes, parce que Stéphane aime bien les femmes.
0: Pourquoi avec les femmes?
2: Parce que c'est un grand charmeur.
0: Ça, c'est vrai. Que peut-être, peut-être...
9: C'est une MST.
0: Non, non. Mais l'autre jour, monsieur Bloxy, dans l'émission, s'interrogeait sur quelque chose qui fait partie du corps humain. Et...
10: C'est les pieds.
0: Alors
11: un mec est fou des pieds.
0: Non,
11: mais non.
0: Non,
11: c'est le nom d'un orteil. C'est le nom d'un orteil, non?
0: Quoi?
11: C'est pas le nom d'un des orteils.
8: C'est un os
11: de l'orteil. C'est à moi la question, c'est moi qui dis les pieds.
8: C'est la déformation de l'orteil.
11: Non, c'est un hallux valgus.
2: L'oignon?
0: Alors.
11: Il y a l'hallux valgus et le Dépasus.
0: Alors, c'est quoi le Dépasus?
11: Eh ben, c'est quand on retire l'hallux valgus.
0: Non. Mais non, vous
11: c'est
0: aviez.
11: C'est un os, c'est un os.
9: C'est le quatrième petit doigt.
0: Alors, c'est pas le quatrième.
9: C'est le cinquième.
0: Non.
9: Le sixième. C'est le sixième, celui qui est au milieu. Celui qui n'est pas.
8: Le troisième, le deuxième.
0: Le premier. C'est le deuxième.
9: Tu es trouvé.
0: Le deuxième orteil.
9: Deux bonnes questions dans l'émission. Moi, j'ai fait un pacte avec moi-même.
0: Le deuxième orteil, car vous vous interrogiez l'autre jour sur les noms, parce que vous avez fait une judicieuse remarque. Vous avez dit sur l'antenne de RTL, c'est bizarre, les doigts des mains ont tous un nom, et vous avez dit les doigts de pied n'ont pas tous un nom, à part le gros orteil. Mais en fait, les autres orteils ont aussi un nom. Chacun a un nom. Et Madame Jo Ledin nous a envoyé effectivement le nom de tous les orteils, et le Dépasus est le deuxième.
11: Ah bah oui.
0: Alors vous avez l'hallux qui est effectivement le gros orteil, c'est le pouce, le pouce du pied, l'hallux.
11: Enfin je vais pouvoir les nommer.
0: Le deuxième orteil, oui suce-moi le secondus. Le secondus c'est le deuxième qu'on peut appeler aussi le Dépasus. Le troisième orteil est le tertius ou le centrus parce qu'il est au centre évidemment de tous vos doigts de pied.
11: Oui.
0: Et puis vous avez le quatrième qui est le cartus ou le pré-exterius.
11: Le cinquième dans l'anus.
0: Non, le cinquième est le quintus ou l'exterius.
11: Oh.
0: C'est le plus petit des

0: L'orteil, le quintus ou l'extérius. Voilà, vous avez maintenant tous les noms de vos doigts de pied, monsieur.
1: Bravo.
2: Mais vous savez qu'il existe beaucoup de fétichistes des pieds.
1: Oui.
2: Chez les Miss France.
1: Ça, c'est la base.
2: Non, mais je suis étonnée. Est-ce que ça vous fait autant fantasmer que ça, nos orteils?
1: Des fois, c'est plus beau que la gueule. Non, moi, c'est le plus important, c'est les pieds.
3: Mais les pieds sans chaussures ou les pieds avec chaussures?
0: Si ça vous fait plaisir.
1: De l'intelligence, tous les pieds.
0: Si ça vous fait plaisir, je suis allé chez la podologue hier.
1: Les pieds de femme.
4: Mais c'est un vieux ressort érotique qui est très répandu chez les soumis, déjà.
0: Ah oui.
4: Piétiner la tête par les pieds de femme, ça les rend fous.
3: Sur les chevaux, c'est ce qu'on fait. Un cheval rétif. Quand un cheval est un peu caractériel, pour s'en sortir, il faut le coucher et on met le pied sur sa joue. Et je peux vous assurer que le cheval le plus cinglé, vous faites ça... Ça devient un mouton.
0: C'est ce que vous faites à votre mari, Sylvie, alors?
2: Non, mais si ça peut le calmer, je vais peut-être tenter.
0: Ah oui? Ah, parce qu'il est un peu trop en demande.
2: Il est sanguin, le
0: Le gars, il a épousé une miss, c'est pas pour rien.
1: Il se fait plaisir, le cochon.
0: Il y en a, ils aiment les pieds, mais avec les chaussettes, en plus.
1: Moi, j'aime bien avec les chaussettes. Chaussettes blanches.
2: Non, mais il y en a qui adorent faire l'amour.
4: Non, mais ce ne sont pas des connaisseurs. Ça. Le vrai connaisseur, il aime le pied sur une chaussure à talons hauts.
1: Voilà, oui, mais j'arrive pas à tirer dessus. Voilà. Non, Ken avec les chaussettes, c'est vraiment le truc le plus naze du monde.
2: Non, mais c'est un tulle-amour.
1: Ouais, Ken avec les chaussettes.
2: C'est un tulle-amour.
5: C'est à la mode maintenant de Ken avec les chaussettes de tennis.
4: Ah, bah, il y a le face-sitting aussi.
2: C'est quoi ça?
0: Je crois qu'on a réveillé Fabrice.
1: Le face-sitting, c'est. Ah ouais.
2: Parle-nous-en, Fabrice. Il a sorti les bretelles.
4: Ben vous savez pourquoi j'ai enlevé ma veste? Parce qu'hier, lorsque j'ai enlevé ma veste dans l'émission, j'avais trop chaud. D'un seul coup, j'ai répondu à 4 questions de suite. C'est vrai ou c'est pas vrai?
0: C'est vrai. Alors. Mais là, je vous attends toujours sur Robert Desnos.
4: Oui, ça va. Ne m'enfoncez pas, je peux avoir des lacunes.
0: Un R aussi, hein, qu'on n'a pas vu venir.
4: Non.
0: Le H.
4: Et pourtant, je fais des mots croisés.
0: E-R-E. Et quant aux doigts de pied, aux orteils, eh bien, ça reste le domaine, la base, comme il dit. Voilà. De monsieur Stubby Bugsy.
1: Voilà, il faut dire que c'est une bonne réponse de Stubby Bugsy.
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0: Madame Le Marchand nous a fait profiter de sa jolie culotte en plus en coulisses.
1: Elle a une culotte aujourd'hui.
0: Elle est habillée de plus en plus court. Et j'ai été obligé quand même de la prévenir parce que quand je suis arrivé, il faut que je vous explique. Il y a un petit salon, il y a un café. Là, les grosses têtes sont en train de discuter. Moi, je suis arrivé. La plupart étaient là, à part évidemment Monsieur Titoff qui ne faillit jamais à sa réputation. Mais les autres étaient déjà là. Oui, vous avez loupé la culotte, vous. Et moi, je m'installe et je vois évidemment que cette pauvre Karine, elle se rend pas compte que tout le monde voit sa culotte. Les autres ne mouchetaient pas. Il y en a un, il prenait des photos.
8: Laurent, c'est faux. Je cherchais un numéro de téléphone sur mon écran.
0: Et moi, bon ami que je suis, parce que c'est un ami pour Karine Le Marchand. J'ai dit, Karine, on voit ta culotte.
8: Vous êtes un ami,
0: c'est comme ça. Vous dire, elle est noire, transparente en dentelle.
8: C'est pas témoin la culotte.
0: Elle est très sexy d'ailleurs.
8: C'est surtout la transparence.
9: C'est pas que vous êtes un ami, c'est que ça ne vous intéresse pas, la culotte de Karine.
2: Bah si.
0: Si.
2: Quand même.
9: Et on était très contents du coup que Christine soit en survêtement.
0: C'est vrai que ce survêtement est surprenant quand même, il faut bien dire. Pourquoi vous venez en survêtement bleu?
10: Parce que je fais du sport. Ouais. C'est la marque de vos chaussures.
0: Le coq, ah non, c'est Adidas.
10: Adidas,
0: je voyais le coq sportif.
10: Et comment vous pouvez voir le coq sportif?
0: Parce que je vois une poule qui ne l'est pas.
9: De toute façon, Christian est arrivé énervé.
11: Mais ça existe encore, le coq sportif?
0: Oui, ça existe encore.
10: Mais nous, on est, Laurent et moi, on est très Adidas. Parce que vous savez que...
2: Regardez,
10: il a tout... Et vous ferez gaffe, parce que là, moi, je vais repartir chez moi dans... après-demain, là, mais... Vous ferez attention,
0: il y a quand même des bonnes nouvelles en cette rentrée.
10: Il a toutes les couleurs de gazelle Adidas. Vous allez voir.
0: J'ai une paire de chaussures Adidas,
10: non,
0: mais bon...
10: Ça, c'est pas vrai.
0: Mais puisque je vous le dis, c'est quand même ce que j'ai comme chaussures.
10: Non, vendredi, vous aviez une paire d'Adidas, c'est pas les mêmes.
0: Eh ben, des blanches, mais je les ai plus, mon chien les a bouffées. C'est vrai, en plus.
10: Moi, je veux savoir, Karine.
2: Oui.
10: La grosse maman de L'amour est dans le pré, là. La méchante qui fait des listes. Oh, qu'est-ce qu'elle devient?
2: Mais tu peux pas l'appeler comme ça. Je vois très bien ce que tu veux dire. Il y a une dame qui est ronde, qui est avec un agriculteur et qui commence une histoire d'amour potentielle avec un agriculteur, Patrice, qui est handicapé. C'est à elle que tu fais référence.
0: Ah oui, c'est le monsieur qui parle un peu difficilement,
2: ben
0: c'est
2: oui,
0: ça.
2: C'est ça. Ben oui, c'est ça. Il a deux prétendantes qui sont arrivées chez
0: lui. Je les ai vues, j'ai regardé.
2: Ils s'entendent pas très, très bien.
0: Quand je pense que c'est pauvre gars. Dans un premier
2: ah,
0: temps.
2: Ça y est, ça va me retomber.
10: Ça y est.
0: Il voit débarquer Karine Le Marchand. Avec une jupe ras de la touffe. Deux jambes, un cul comme on n'a jamais vu. Et après, ce qu'on leur offre.
9: La prétendante, elle casse le tracteur.
0: Deux dragons qui arrivent en camping-car. Non mais franchement.
9: Non mais moi j'ai vu des bouts. J'ai jamais vu l'émission entière. Je suis tombé sur des extraits cet été. C'est pas possible. Cet extrait là du monsieur là qui leur parle comme à des labradors, qui leur dit assis-toi et dit je sais que tu veux partir, mais avant tu vas m'écouter. Il l'entraîne dans la cuisine. Il met une musique de Céline Dion sur une chaîne IFI de 1992 et il la fixe comme ça. Et elle ne sait plus où. Mais qui fait ça?
10: Mais pas
2: comment
10: vu
2: tu
10: ça.
2: Quittes quelqu'un toi? Vas-y, raconte-nous.
9: Je fais un chèque.
0: Ce qui est génial aussi, c'est quand les dames arrivent. Je crois que c'est chez celui-là, d'ailleurs. Non, peut-être un autre. J'ai regardé, hein, lundi. Ah. Elles arrivent. Alors là, il a deux chambres. Alors, elles ont le droit de choisir chacune leur chambre, les
10: aussi
0: deux dames.
10: Aussi moche une que l'autre.
0: Et, oh. Ah, mais non, mais hideuses.
10: Les chambres.
0: Hideuses. Et alors, elles arrivent chacune dans la chambre. Oh, comme c'est charmant.
8: J'ai adopté une autre façon de regarder l'émission. C'est-à-dire que je l'enregistre. Oui. Je la regarde jamais en direct. Ouais. Et puis, je me fais un montage. Et je ne garde que les séquences où Karine est seule à l'entrée.
0: Ah ben j'ai vu, vous avez essayé d'avoir un bonus tout à l'heure. Bon, il est peut-être temps de passer à une première citation quand même. Et ce sera pour Monsieur Vaissel, qui habite Crozé, dans l'Ain. Oh, une citation assez célèbre, mais fort juste au fond, puisqu'on parle souvent des régimes en cette rentrée. Crevez gros, crevez maigre, de toute façon, la différence, ce sera pour les porteurs du cercueil.
8: Fernand Renaud?
0: Non,
2: pas Jean-Yann,
0: mais...
8: Francis Blanche.
0: Francis Blanche. Bonne réponse de Philippe Gueluc. Sur les régimes encore, j'en ai une autre de citation pour Paul Hubertali, qui habite Pluvaux, en Côte d'Or, qui a dit « J'ai fait un régime formidable. On mange ce qu'on veut, quand on veut, et autant qu'on veut. Ça fait pas perdre de poids, mais c'est très facile à suivre. »
2: C'est super.
9: C'est un humoriste?
2: C'est très drôle.
0: C'est une humoriste.
9: Ah, une humoriste.
2: Femme. Donc une femme un peu ronde.
0: Une grosse
9: Michel
0: tête.
9: Bernier.
0: Michel Bernier. Profitait de son absence. Pour la citer, c'est bien Michel. Une citation historique maintenant pour Charles Miraki, qui habite Ouasserie en Seine-et-Marne, qui a dit, ça date, hein, autant vous dire, là on est vraiment dans l'histoire de France, qui a dit, quand je nomme quelqu'un, je fais un ingrat et sans mécontent.
2: Ah, c'est
9: je
2: beau.
9: Je fais un ingrat et
2: donc
9: sans
2: un
9: mécontent.
2: Roi.
0: Pas un nain.
2: Richelieu.
9: Ah oui, parce que d'ailleurs, sinon on est que sur les gros depuis trois citations.
2: Richelieu.
0: Un ingrat en un seul mot. Un ingrat, si vous préférez.
9: En ingrat, d'accord.
2: Un ingrat. Un homme de pouvoir.
0: Un homme de
2: donc,
0: pouvoir.
2: Donc, genre Richelieu.
0: Pas Richelieu.
8: Clémenceau.
0: Pas Clémenceau. Non,
10: c'est bien avant.
5: Mazarin.
0: Mazarin, non.
10: C'est avant Clémenceau.
0: C'est avant Clémenceau.
2: C'est un roi de France.
0: C'est un roi de France.
2: Ah ben Louis XIV.
0: Et c'est Louis XIV. Oh. Bonne réponse de la dame à la culotte.
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0: Alors voilà des questions pour mélomanes, pour ceux qui aiment la musique. Non, pas pétomanes. Et là, je vais vous demander le nom et Madame Bachelot et Monsieur Bellamy seront forcément avantagés. Encore que, si vous connaissez la politique, vous pouvez répondre aussi parce que c'est quelqu'un qui fut à la fois Premier ministre et ministre des Affaires étrangères. Je vais même vous le faire écouter en train de jouer du piano. Mais de qui s'agit-il? Qui joue?
14: Je l'ai.
0: Allez-y.
14: Paderewski. Ah, le prénom...
0: Pavel. Non.
8: Sigmund.
0: C'est bien Ignace Paderewski.
14: Ignace, voilà.
0: C'est quand même une très belle réponse.
10: Bon, oui,
0: une très belle réponse d'Olivier Bellamy. Alors là, bravo.
14: J'ai une petite... petite anecdote. Attendez,
0: vous l'avez reconnu à quoi? Au toucher de piano?
14: Au toucher, naturellement.
13: Mais enfin, il a reconnu au et fait c'était... que vous ayez dit qu'il était à la fois ministre et qu'il cherchait un ministre.
14: Tu n'es pas obligé de me dévaloriser tout le temps.
15: Mais pardon, c'est de quel pays?
14: Non, c'est parce qu'il joue du Chopin. Et c'était un Polonais et un très grand interprète de Frédéric Chopin. Certains disent qu'il prenait un peu trop de liberté. Je laisse à chacun le soin.
13: Mais t'avais une anecdote alors.
14: Lui-même. Alors j'avais une petite anecdote, c'est qui est devenu après la Première Guerre mondiale, je crois, il est devenu président même de Pologne, je crois.
0: Premier ministre, président
14: Premier
0: du Conseil.
14: Ministre, voilà.
0: En 1919.
14: Et donc Clémenceau lui a dit: alors Monsieur Paderewski, vous étiez pianiste et vous êtes devenu homme politique, quelle dégringolade! C'est pas beau,
13: c'est ça. Ah, ça, c'est une belle anecdote.
14: Ah ouais. J'étais sûr que j'aurais dû me taire.
0: C'est pas souvent, effectivement, qu'un grand pianiste, compositeur, devienne homme d'État.
14: Voilà.
0: Et effectivement, c'est une belle réponse. Vous connaissiez, vous, Ignace Paderewski?
13: Oui, oui. Il y avait un grand accordéoniste qui est devenu président de la République.
0: Oh, jusqu'à...
16: Très content Valérie. Que vous rappeliez de moi. Chère Roselyne, je me la suis fait.
0: C'est vrai? On reste dans l'opéra, enfin plutôt dans la musique. Là, c'est de l'opéra dont je vais vous parler. Et j'aimerais que vous retrouviez le nom de cet opéra et le nom de son compositeur, d'ailleurs, c'est son œuvre la plus célèbre. Et on trouve dans cet opéra une jeune paysanne qui s'appelle Santuzza, un jeune paysan.
14: Oui, je l'ai.
13: Cavalleria Rusticana. Voilà.
0: Et le compositeur
14: Mascagni.
13: Mascagni, oui.
0: Pietro Mascagni, Chevalerie Campagnarde, Cavalleria Rusticana, bravo. Notre duo de mélomanes.
14: Ah, ça c'est magnifique.
0: Bellamy Bachelot, je vous fais écouter un extrait de cet opéra.
13: C'est l'intermezzo magnifique.
14: Ah ouais. Qu'on entend dans Le Parrain.
0: Exact, ouais. Dans Le Parrain 3 de Francis Ford Coppola.
13: On passe à Palerme. Et où il joue Cavalleria Rusticana.
0: Oui, il y a un des personnages du Parrain qui joue en fait dans l'opéra. Ouais. Bravo Roselyne. On a dit la musique classique au cinéma. Bravo, bravo, bravo. Chevalerie Campagnarde. J'avoue que je ne connaissais pas cet opéra.
14: C'est qui ça?
13: Mais c'est toujours joué avec quelque chose d'autre, parce que c'est un opéra très court. Hein.
0: Ah oui,
14: ouais. Avec
0: c'est
14: Payas.
0: Bien ça alors, c'est con alors.
14: C'est toujours joué avec Payas de Léon Cavallo. Et après, il y a Cavalleria Rusticana.
13: Oh là là.
15: Mais il chante jamais?
13: Ah si, si.
15: Ah bon, mais parce que c'est censé être un opéra.
14: Si, mais c'est un intermezzo.
13: On peut pas mettre le refrain.
15: Moi, je reconnais pas, là.
14: C'est beau, ça, non? Tu trouves pas?
15: C'est pas une pub pour les souliers big aussi?
14: Oh.
13: Mais ça, ça se vit dans des publicités.
0: Pietro Mascagni, en tout
14: Mascagni,
0: cas.
14: Ouais.
0: Eh bien, l'auteur de cet opéra en un acte, Cavalleria Rusticana, Chevalerie Campagnarde. Allez, une dernière question musicale, parce qu'après les autres
13: vont
0: s'ennuyer.
13: Ouais, parce qu'on existe. 36
17: ouais, on n'existe pas, nous.
13: T'as encore un Minitel?
15: C'est vrai qu'elle est moderne.
0: 36-15 a commencé comme ça. 36-15 Hula, c'était elle. Et en tant qu'Hula, elle.
14: Oulala.
0: Elle a gardé le Minitel. Alors. Un opéra dont on peut dire que une des héroïnes de cet opéra s'habille en garçon, se fait appeler Zdenko au lieu de Zdenka, et l'opéra porte le nom de sa sœur. De quel opéra s'agit-il? Où on trouve Zdenko, habillée en garçon, alors que c'est une fille, elle s'appelle Zdenka en vrai. Elle écrit des lettres d'amour à Matteo, qu'elle signe du nom de sa sœur. Et sa sœur, c'est le titre de l'opéra en question.
14: Rien du alors, coup, c'est hein. Pas la fiancée vendue?
0: Non, ce n'est pas la fiancée vendue.
13: C'est, dit que l'opéra...
14: C'est tchèque, hein?
0: Ah non, c'est pas tchèque du tout.
17: C'est
13: en
17: italien.
13: Fait,
17: italien.
13: Mais en une dans le but, quand même. C'est pas tchèque.
14: Qu'est-ce que t'as mangé?
0: C'est le dernier opéra d'un grand compositeur. Et effectivement.
13: Allemand?
0: Alors, allemand, oui. Alors, pareil, attention. Ah, hein, oulala.
13: Oulala.
0: Oulala.
13: Oui, parce que si c'est la Poznanie, il y a une époque où c'était polonais.
0: Non, mais là, c'est à Munich, donc c'est bien allemand.
14: Richard Strauss. Capriccio.
0: Non, mais non. C'est bien de Richard Strauss.
14: Zdenka.
13: Alors.
14: Si. Arabella.
0: Arabella. Bonne réponse.
15: Bravo.
0: Excellente réponse d'Olivier Bellamy.
14: Bravo. Mais c'est pas le dernier opéra.
13: Il connaît son métier, quoi.
14: Ce n'est pas le dernier opéra. C'est un des premiers, même. Hein. Parce que le dernier, c'est Capriccio.
0: C'est la dernière collaboration entre Strauss et Hofmannsthal.
1: Ah oui, mais il a fait des choses après.
0: Oui. Voilà.
15: Là.
0: Mais pas l'autre. L'autre est mort.
1: Ça n'a rien dit.
0: D'une attaque d'apoplexie, chère Roselyne.
1: On m'a parlé de Gatel, mais voilà.
0: Richard Strauss, Arabella, en trois actes. Écoutez cette comédie lyrique. Oh, regardez, Bellamy est content. Hein.
14: Oui, il est rouge. Ah, je bois du petit lait.
13: Ça change.
17: Ouais, du gros rouge. La seule chose que beau grand.
0: Il vaut mieux un petit lait qu'un grand moche. En tout cas, bravo Monsieur Bellamy. Vous êtes une vraie grosse tête mélomane.
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0: C'est Nathalie qui se pose cette question. Et c'est vrai que mes camarades grosses têtes, parfois, se voient attribuer des histoires plus ou moins drôles. Mais c'est leur talent qui fait la différence. Oh, parce que même une histoire connue, reconnue, entendue, d'un seul coup, ils vont en faire quelque chose d'extraordinaire grâce à leur interprétation, n'est-ce pas, Nathalie?
20: Oui, j'espère.
0: Et vous êtes dans le Var, Nathalie, que faites-vous?
20: Je suis manip radio à la Timone.
0: Très bien. Eh bien, chère Nathalie.
21: Elle en connaît un rayon.
0: À vous de deviner.
20: Oui, on va dire.
0: Devinez quelle grosse tête va être la plus drôle en racontant son histoire. Vous voulez qu'on enquête un peu ensemble, peut-être, Nathalie?
20: Ah oui, j'aimerais bien.
0: Isabelle, elle est drôle, votre histoire?
22: C'est une histoire belge.
0: Une histoire belge. Je crois qu'on a quelqu'un d'autre qui a une histoire belge.
1: Moi.
0: Ah, monsieur Janssen.
1: Ouais, belge classique et efficace.
0: Ah oui, vous savez bien prendre l'accent belge, vous, monsieur?
1: Bah, ma foi, je sais parler belgique.
0: Ah donc, ça peut être efficace. Dari Boudboul, enfin non, je ne me demande même pas de miser pas sur Dari Boudboul, Nathalie. Ou alors ce serait vraiment un miracle. Elle a toujours salopé toutes les histoires.
13: D'ailleurs, je vais la changer.
0: La vôtre, monsieur Bellamy?
14: Elle est coquine, limite et grillarde.
0: Ah oulala, mais vous aimez ça.
14: Ah.
0: Laurent Baffy.
21: Je pense qu'elle fait le job.
0: Elle fait le job. Quant à François Rolla,
21: elle n'est pas hyper drôle, mais j'ai un petit bonus à vous offrir.
0: Ah, très bien. Alors, sur qui misez-vous, Nathalie?
20: Ah, moi, je verrais bien Olivier Bellamy. Hein.
0: Alors, vous avez tout donné sur Bellamy.
13: Eh bien, c'est perdu.
14: Alors, j'ai justement eu un cours avant de monsieur Laurent Ruquier qui m'a expliqué comment est-ce qu'il fallait raconter.
0: Oui, parce que vous n'aviez pas comprise. Mais enfin, moi, je serais de vous quand même.
14: Alors, je vais essayer de ne pas trahir.
0: Moi, je ne suis pas sûr que fassiez le bon choix, Nathalie. Hein.
21: Changez, Nathalie.
20: Oh ben oui, pourquoi pas alors? Oui.
0: Moi je dirais où je... Moi, écoutez, si j'étais...
14: C'est agréable, mais elle me choisit. Ouais, vraiment. Comme humiliation.
0: Moi, je les connais, les histoires. Moi, j'hésiterais entre Jean-Phi et Baffy, pour tout vous dire. Voilà.
20: Ah, ben on va prendre Jean-Phi.
0: Alors. Eh ben ouais. Alors, ouais. Commençons par Laurent Baffy.
21: C'est un type qui veut acheter une voiture dans la journée, donc il hésite entre deux voitures, et puis il hésite tellement que le vendeur lui dit, écoutez, celle-ci a une valeur ajoutée, c'est l'autoradio. C'est une nouvelle génération d'autoradio avec une commande vocale. Et il dit, mais comment ça marche? Eh bien, il dit, allez-y, choisissez un chanteur. Et le type dit Hallyday. Et l'autoradio répond Johnny ou David? Le type stupéfait dit Johnny. Et la radio joue Johnny Hallyday. Le vendeur dit, voyez, allez-y, faites un nouveau test, vous allez voir. Le type dit Iglesias. La radio lui répond Julio ou Enrique? Le mec sur le cul, il fait Julio. Et la radio passe un titre de Julio Iglesias. Le type lui dit, c'est la voiture qu'il me faut, j'adore ce gadget, c'est génial, je la prends, je pars avec, voilà le chèque. Et il roule, il est tout content, il joue avec sa bagnole et tout. À un moment donné, il se fait couper la route par un chauffard. Et il hurle, fils de pute! Le type, il dit, Francis Lalanne ou Joey Star?
0: Votre histoire, François.
21: Bon, alors, le nouveau Premier ministre, Michel Barnier, reçoit à Matignon un grand banquier. Tout le monde a peur de la conjoncture, dit le chef du gouvernement, mais c'est injustifié. Je vais vous faire une confidence actuellement. Si j'étais pas le Premier ministre, j'investirais en bourse. J'ai pas raison? Tout à fait raison, répond le grand banquier. Moi aussi, j'investirais en bourse si vous n'étiez pas le Premier ministre.
0: Ah bah si, elle est pas mal.
21: Oui, mais c'est un grand classique.
0: Vous l'avez pas survendu, c'est ça le problème, vous voyez. Vous y croyez pas, vos histoires, voilà.
21: Non, mais elle est pas à mourir de rire.
0: Ça tombe bien, Nathalie n'avait pas misé sur vous.
21: Ouais.
0: Et moi non plus. Isabelle.
22: Dans un avion, un passager belge fume.
0: Il n'y a rien de drôle pour l'instant, messieurs dames.
3: Oh, j'aime bien, moi.
4: Dans un avion, il y a un passager belge qui fume. L'hôtesse lui fait remarquer aimablement « Monsieur, c'est la zone non-fumeur. Veuillez éteindre votre cigarette, s'il vous plaît. » Le passager éteint sa cigarette. Une demi-heure après, il appelle l'hôtesse. « Pardon, mademoiselle. Une fois. Mais est-ce que nous sommes sortis de la zone non-fumeur ?»
0: Oh, elle est très drôle.
4: Merci, Olivier.
0: Ça vous est jamais arrivé, ça, à bord d'un avion, monsieur Janssen ?

0: même club. Hein.
1: Et Barney, et je crains de vous devoir peut-être vous rejoindre.
0: Monsieur Bellamy, c'est à vous.
1: Bienvenue. Alors, accompagnée de son époux, une jeune femme se rend chez le médecin. À l'issue de la consultation, le docteur prend le mari à part et dit « Cher monsieur, écoutez, je vous annonce que votre femme est enceinte. » Ben oui, c'est une bonne nouvelle, je suis très content pour vous. Malheureusement, il y a un petit problème, elle est atteinte au poumon. « Oh !» fait l'autre. « Vous me flattez, docteur.
2: » Bon, d'accord.
1: J'ai tout donné, là, hein. Ah non, vous m'avez fait exprès de me donner une mauvaise histoire pour que je me plante devant tout le monde. Ah, c'est ignoble. C'est ignoble comme procédé. Et on termine.
2: Oh, et dire que tu nous l'as vendu comme un peu aigriarde.
1: Mais moi-même, je ne l'ai pas compris.
0: Nathalie, vous avez bien fait de pas miser sur Bellamy, hein. On écoute Jean-Philippe Janssen qui va tout donner pour
3: ouais.
4: Oui, alors c'est dans un restaurant, c'est par un beau jour d'été, il y a un client belge qui rentre dans le restaurant furax. À l'intérieur, il apostrophe le patron, il dit « Dites-moi, chef, là je déjeune sur la terrasse avec ma femme, et voilà qu'au beau milieu du repas, elle vient de recevoir en plein sur le front une grosse crotte de pigeon. Hein, ça en est dégoûtant, hein, une fois. » Le patron, il dit « Excusez-moi, je suis tout à fait confus, écoutez, je vais vous donner une serviette en papier pour l'essuyer. Mais mon pauvre ami, c'est trop tard, il s'est envolé.
0: Et ben voilà.
1: Ah ça c'est l'histoire, ben ouais.
0: Nathalie, vous l'avez gagné.
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0: Une question pour monsieur Montel, Bernard Montel qui habite...
9: Patrick.
0: Non, non, alors ni ni Bernard Montiel, ni Patrick Montel, mais Bertrand Montel, voilà.
9: Ils sont trois dans la famille. Il fait quoi lui? Il y en a un qui a rien qu'animateur.
0: Écoutez, il habite à Telgruc sur mer, dans le Finistère. Et si vous allez à la Diane, c'est pour quelle raison?
9: Ah ben c'est la salle.
10: On en a très envie.
9: Les toilettes, oui.
10: Quand on en a envie.
0: Ah non, la Diane, c'est pas
10: on
0: les toilettes.
10: On va pas se retenir.
9: C'est la chasse.
0: Ah non.
11: C'est un lieu.
0: Ah, c'est un lieu, la Diane.
11: C'est l'église?
0: Une église, non.
9: C'est la vieille de chevaux?
0: Non.
10: C'est les toilettes?
0: Non. C'est un acronyme, hein. Et d'ailleurs, tout récemment, quelqu'un est allé à la Diane, ça fait la une des journaux.
10: Alors, un acronyme. Alors, D pour...
8: Alors, est-ce que c'est la prison?
10: Mais attends, faut trouver les D-I-A-N-E.
0: C'est exactement.
9: C'est interdit,
10: D comme département?
0: Même, d'ailleurs, le I, D-I est...
9: Direction internationale?
0: Non, il n'y a pas d'international là-dedans.
9: Direction interne?
0: Non, mais franchement, je vous jure...
9: Direction inifugée?
0: Non.
11: Département?
0: Non plus.
9: Bah c'est quoi alors?
10: Doudou?
0: C'est bien, Isabelle, bien. Je peux même vous donner le D parce que...
11: Ah ouais.
10: Ouais, donnez-nous le D.
0: Ça vous donnera rien. Le D, c'est... Et le I, c'est division, voyez.
11: Ah, la
9: division.
11: Alors,
9: division. C'est le truc de...
10: Annuel.
11: C'est quelque chose d'État qui est régi par l'État?
0: Ah oui, ça c'est l'État.
9: Mais c'est la France?
10: Le A pour annuel.
0: Et d'ailleurs, il y a effectivement...
11: Une autoroute?
0: Pardon.
11: Les autoroutes?
0: Les autoroutes, non.
10: Il y a annuel.
0: Comment vous dites?
10: Annuel. Répondez une bonne fois pour toutes, parce que sinon je vais le. De toute façon, je le répéterai jusqu'à ce que vous me disiez oui ou merde.
8: Alors, est-ce que A pour armée?
0: Non. Il y a d'ailleurs un équivalent américain. Hein. On peut évidemment employer une expression américaine plus répandue d'ailleurs que la Diane. Mais la Diane, c'est quoi?
9: Attendez, alors, c'est en France, d'accord. C'est une division, c'est un service secret, c'est l'armée?
0: Alors, service secret, non.
9: C'est l'armée.
12: C'est policier?
0: C'est policier, oui.
12: Oui.
0: Dans quel cas?
12: Les douanes?
0: Alors, c'est pas les douanes, la Diane.
9: Ah. C'est la brigade des mœurs, le nouveau nom?
0: La brigade des mœurs, non.
12: C'est à Paris, la Diane?
0: Alors, la Diane, c'est à Paris.
9: Et sur les bœufs carottes, en fait?
0: Non, ce ne sont pas les bœufs carottes. Et vous pouvez, évidemment, aller, j'imagine, en province aussi, voir la Diane, parce qu'il y a, j'imagine, plusieurs divisions en France.
10: Ça se voit.
0: Mais on y va dans un cas précis à la
9: changer de nom. Ah, c'est quand il y a l'alerte attentat.
0: Non.
9: Changer de nom, non.
8: C'est des pelotons d'exécution?
0: Non.
11: Ça existe plus, Ariel.
10: Ariel.
11: Je veux encore buter des gens.
10: Ne sois pas nostalgique.
0: On va vous la donner, votre dernière cigarette.

0: Laurent, alors, on est convoqué à la Diane ou on y va?
1: Ah non, justement non, on n'est pas convoqué, on y va parce qu'on a quelque chose à dire.
2: Ah, c'est pour balancer?
0: Dénoncer
2: c'est les voisin. Impôts, c'est les impôts.
1: Non, c'est pas pour les impôts.
3: Est-ce que si on va à la Diane, après on est puni?
1: Bon. Ah non, non, non, pas du tout, non. Alors,
0: est-ce qu'on est récompensé, oui.
1: Récompensé, on n'ira pas jusque-là, mais en tout cas, ça peut faire...
3: Ils diront merci.
4: Est-ce que ça se substitue au commissariat?
1: Alors, c'est de toute façon policier, on l'a dit, la Diane.
0: C'est des objets trouvés?
1: Non, pas du tout.
2: Objets perdus?
1: Non plus. Non, il y a un équivalent, évidemment, américain très, très...
3: Le KGB.
1: Comment vous dites?
3: Le KGB.
1: Ah oui, c'est américain, le KGB, oui.
5: Le KGB, elle voulait
4: dire. Par rapport à la nourriture.
2: Ah, le FBI, c'est pas
3: le
2: rapport
3: CIA,
2: au FBI.
3: Le CIA, le CIA.
1: Non,
3: mais je voulais dire FBI.
1: Ah non plus, non, non.
2: La SBA.
5: Un truc américain. Oui, c'est de l'adoption.
3: Il y a une série française, il y a une série américaine.
1: Ah oui, c'est vrai qu'il y a une série.
3: NCIS.
1: Il y a une série qui s'appelle comme ça.
0: Ce sont les cas non résolus.
1: Bonne réponse de Bernard Mabille. Aux États-Unis, on appelle ça les cold case. Et la Diane, ça veut dire division des affaires non élucidées. D-I-A-N-E. Affaires non élucidées. Vous allez à la Diane quand vous les témoignez parce que d'un seul coup, vous rappelez avoir vu quelque chose qui peut faire avancer une affaire.
0: J'ai vu l'abbé Pierre dans le bois de Boulogne. Hop, je file à la Diane.
1: C'est vrai, Bernard?
2: Oui.
5: Il dit oui, plus.
1: Parce qu'il m'a rien dit.
0: Son chien. Bon.
1: Voilà, vous savez ce que c'est que la Diane, comme ça, vous voyez.
3: Mais il paraît qu'il y a 80% des affaires non élucidées.
5: Selon Lacan.
3: Non, selon un préfet de police.
1: Pour Philippe Pinton, qui habite Donzenac, en Corrèze, j'enchaîne, hein, Ariel.
3: Oui, oui, mais penchez-vous sur la question.
1: Oui, oui, d'ailleurs, je me penche sur la prochaine question. Et là, je pense que le plus jeune d'entre nous, Jérémy Creudeville, je crois que c'est vous le plus jeune ici aujourd'hui, pourra sûrement répondre à ça, parce qu'on voit ça de plus en plus sur les réseaux sociaux, que ce soit TikTok, Instagram. Et moi, j'ignorais au départ ce que ça voulait dire. Il a fallu que je fasse une petite recherche. Alors, je me permets de vous poser la question. Tant pis si la réponse est rapide. Il s'agit des trois lettres POV qu'on voit régulièrement.
5: C'est Personal One View.
1: Comment
5: c'est
1: vous dites?
5: Personal One View.
1: Personal, non.
3: À une personne, c'est en français ou en anglais que vous voulez savoir?
1: Alors, moi, je le veux en français, personne. Évidemment. Mais en anglais, c'est la même chose.
3: Photo.
1: Non. Non, mais vous l'avez la réponse, monsieur Creudeville.
5: Donc, c'est pas le personal one view.
1: Oui, mais comment vous dites ça?
5: Eh bien, le point de vue personnel.
1: Le point de vue, voilà, c'est point de vue, point of view. Oubliez personnel.
5: D'accord, j'oublie le personnel.
1: POV, ça veut dire point de vue, point of view.
5: C'est ça.
1: Voilà ce que ça veut dire.
3: Moi, je crois que c'était une insulte, pauvre
5: merde.
3: Pauvre...
5: Non.
3: Oui.
1: Mais vous avez vu ça souvent, POV. Ouais.
3: Mais oui, mais je croyais que ça voulait dire pauvre. Moi, on m'a répondu à un truc comme ça, on m'a dit. J'ai bloqué le mec, ma merde.
1: Oui, ça dépend.
5: Il voulait ton point de vue.
1: Ça dépend si vous avez écrit pauvre fille. Effectivement, là, c'est une insulte. Mais si c'est POV tout seul, ça veut dire POV. Juste.
0: Ça veut dire quoi alors?
1: Pourquoi point de vue, voilà mon point de vue expliqué, Creudeville.
5: Bah, c'est souvent ce que tu vois, toi, POV.
3: Bah, ton point de vue, ton point de vue.
5: Je vois Sébastien Toen.
1: Bah, voilà, on aura au moins appris, c'est pour les plus anciens qui nous écoutent. Les jeunes le savaient, ce que veut dire POV, point of view, c'est un point de vue personnel, si vous voulez.
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1: Une question pour monsieur Demaison, je sais qu'il aime bien.
4: C'est juste pour lui.
1: Ah oui,
4: on répond pas, nous.
1: Oui,
4: c'est
1: puisque
4: pour moi.
1: Ça concerne le vin, et là on va vérifier.
4: Mon Dieu,
2: l'alcoolique.
1: Son spectacle s'appelle Divin. Alors voilà, j'essaie de tester ses connaissances. Quelle différence y a-t-il entre un vin qui a une capsule rouge et un vin qui a une capsule verte?
7: C'est tiré de la vigne bio, le vert?
1: Non.
0: C'est
1: non.
0: Sulfite et sans sulfite?
1: Non.
4: Est-ce que c'est lié au cépage?
1: Non,
8: pas du tout. C'est une question de douane, non?
1: Non.
4: Est-ce que c'est lié à l'embouteillage?
0: J'ai plus de capsule rouge, mais une verte.
1: Non.
7: Est-ce que c'est lié au tonneau? À la matière du tonneau?
1: Ah non.
4: Est-ce que c'est lié à la qualité du vin?
1: Alors, la qualité du vin, non.
7: Est-ce que c'est lié à la couleur?
1: Vous pouvez très bien en avoir de très bons avec une capsule verte et de très bons avec une capsule rouge.
8: C'est les vins italiens qui sont...
1: Non, non.
2: Les degrés du vin.
7: Est-ce que c'est du vin blanc ou du vin rouge?
1: Ah, bah, je suis content si je vous apprends quelque chose.
8: Bah oui, vous m'apprenez.
7: Quand même, quand j'ai parlé du tonneau, vous avez eu un petit air de trouver que c'était pas bête.
1: Oh, bête, quand je vous écoute, je trouve toujours que c'est pas bête.
8: Dis qu'il est faux cul.
1: Je trouve pas que c'est intelligent, mais je trouve pas que ce soit bête.
0: Sur les vins jeunes, les vins primeurs.
7: Ceux qui sont en fût de chêne et ceux qui sont en fût en plastique. Non,
0: les vins primeurs.
1: Non, mais monsieur de Maison, vous êtes producteur vous-même.
8: Mais oui, mais là, je dois dire.
7: Ah, c'est les bouchons. Alors, les bouchons en liège.
1: De quelle couleur est votre capsule, si pas.
0: De quelle couleur est votre capsule? C'est un peu discret quand même.
8: Comme il y va. Vous êtes devant tout le monde comme ça.
7: Il y a une capsule bicolore.
8: Écoutez, ma capsule, elle colle au fond et puis c'est tout. Mais Laurent, est-ce que c'est lié, par exemple, est-ce que c'est un vin de garde ou un vin qu'il faut consommer?
1: Ah non, non, rien à voir avec ça.
8: C'est une question de législation, d'information légale.
0: Gueule de bois assurée.
1: Non, c'est lié au producteur du vin, vous voyez.
8: S'il est propriétaire récoltant.
1: C'est-à-dire?
8: Oui. C'est-à-dire que s'il est propriétaire récoltant, c'est rouge, si c'est vert, c'est du négociateur.
0: Manipulateur. Oui, c'est mis au château.
1: Alors, voilà. Je vais vous accorder la bonne
7: comme
1: réponse.
7: Comme le champagne.
1: Même si c'est le contraire, en fait.
8: Oui, c'est ça. Le vert, c'est le propriétaire récoltant. C'est-à-dire que ce sont ses propres vignes. Et le rouge, c'est du négoce et ce sont c'est du raisin qu'il a acheté dans d'autres opérations.
1: Excellente réponse de François-Xavier de Maison.
8: Bravo.
1: Eh oui. Capsule verte, le producteur plante sa vigne, il la récolte et il la vinifie lui-même. Capsule rouge, le producteur a acheté le raisin à un viticulteur et il procède seulement à la vinification.
8: Voilà. Alors,
1: vous êtes capsule rouge ou capsule verte, vous?
8: Écoutez, ça dépend des jours. Non, j'ai des grandes cuvées, on est propriétaire récoltant. Et puis on fait un peu de négoce sur les petites cuvées en agriculture biologique.
1: Donc vous avez les deux capsules?
8: J'ai les deux capsules!
7: Et avec l'huile d'olive aussi, je crois qu'il y a des choses comme
2: absolument,
7: ça.
2: Absolument, avec l'huile d'olive aussi.
7: Mais pour les massages. Moi, j'aime bien le récoltant manipulant.
8: Ouais. Elle aime bien se faire manipuler.
9: Tu te fais masser à l'huile d'olive, toi?
8: Ouais, elle se fait masser à l'huile d'olive.
7: Elle fait ce que je veux.
8: Après, sel, poivre, tu peux le four et tu te régales.
0: Elle se fait masser.
7: On trouve le four.
1: Je vous conseille pas le micro-ondes. Hein. En tout cas, c'était une bonne réponse de monsieur de Maison.
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1: Ah, une question d'actualité à la portée de tout le monde là.
7: Ouais,
1: pour
7: bah, grâce à Dieu.
1: Qui a sorti son journal intime en 2017?
7: Louana.
1: Et dans l'actualité aujourd'hui, écrit même la polémique.
2: Écrit même la polémique, c'est quoi? C'est le nom de son dernier ouvrage?
7: Non, elle crée la polémique.
1: Elle crée. Qui crée la polémique à son corps défendant, bien sûr, actuellement, et a sorti son journal intime en 2017.
7: Une femme?
1: Une femme, oui.
7: Française?
1: Ouais. Française, alors française, oui.
4: C'est pas du tout lié au sport?
1: Alors, lié au sport...
2: Un petit peu.
1: Indirectement, j'ai envie de dire.
7: Actrice?
2: Ah, c'est
1: non.
2: Pas Zaya?
1: Non. Zaya, non.
4: Ah oui, c'est une sportive?
1: Non, pas du tout.
10: Mais c'est une dame qui est très âgée maintenant, qui parle sa jeunesse.
1: Oh non, elle est née en 95, donc vous voyez.
7: Oui, c'est pas Anne Frank, quoi.
1: Non, c'est pas Anne Frank.
4: Donc c'est une artiste alors.
1: Pardon.
4: Une artiste,
1: oui.
2: Alizée,
1: non.
7: Une chanteuse,
1: oui.
4: Est-ce que son livre a eu un énorme succès, ce journal intime?
1: Qui a parlé de livre?
7: C'est un journal intime.
4: Ah oui, c'est Virginie Despentes. Non.
1: Non.
7: C'est un journal intime, mais un journal dit, pas écrit.
10: Audio.
1: Non plus.
4: Donc c'est un film.
7: C'est pas un livre. On peut pas l'acheter à la Fnac?
1: Si.
7: Alors c'est un livre.
4: Non, c'est un film.
2: C'est un disque.
1: C'est un disque.
2: Bah voilà.
7: Ah, bah alors c'est audio. Bah,
10: c'est le nom de son album, Journal Intime. C'est Ophélie Winter.
1: C'était son premier album qui s'appelait Journal Intime.
4: Olivia Ruiz,
1: non.
10: Elle vient d'un télécrochet?
1: Ah non.
4: Et là, Laurent, elle est en plein cœur d'une polémique.
1: Ah oui, ça commence.
2: Ah, Miss Tinguette?
1: Non. Ça commence.
2: Arletty?
1: Ça commence à prendre la polémique.
10: Parce qu'elle parle avec quelqu'un.
1: Ah non, il parle avec
7: non,
1: personne.
7: Non, c'est le titre de son album, quoi, Journal donc Intime.
1: C'était le titre de son premier album.
10: Mais ça crée la polémique à cause de son contenu, à cause de ce qu'elle raconte.
1: Ah, ce n'est pas son premier album qui crée la polémique.
7: C'est le deuxième.
1: Non plus.
10: Je sais qui c'est.
1: Allez-y.
10: C'est Aya Nakamura.
1: Bonne réponse de Mela Bedia.
2: C'est ton premier album.
11: T'étais pas très connu.
4: Parce que je crois que Macron veut qu'elle chante du Édith Piaf aux Jeux Olympiques, c'est ça, non?
1: Exactement.
2: Enfin, l'inverse, c'est impossible. Maintenant.
4: Et elle a répondu, c'est qui?
1: Faut voir.
2: Ah oui.
1: Est-ce qu'on est capable? Tiens, on va écouter le tube d'Aya Nakamura juste un peu. On voit si on peut la chanter face.

0: pas un bon choix que de choisir Aya Nakamura pour ouvrir...
1: Moi, j'aurais mis Sylvie Vartan. Qui chante du Aya Nakamura.
0: Alors, et en tout cas, le premier album d'Aya Nakamura s'appelait D'où mon piège, s'appelait effectivement Journal intime. Ah ouais. Elle en a sorti d'autres depuis. Moi, je sais pas si c'est bien ou pas bien.
1: Mais pourquoi ça serait pas bien?
2: Pourquoi ça serait pas bien, ouais.
3: Mais pourquoi il doit décider qu'il doit chanter quoi, lui? Enfin...
4: Oui, bah, c'est parce qu'il est président de la République. Oh.
0: Elle a raison. Elle a raison.
4: Enfin, je dis ça. Je dis ça, je dis rien.
0: Tu penses à moi, mais je alors... pense à faire de l'argent. Je suis pas ta daronne. Je suis pas ta tata. Genre en Katchana, baby. Oh, ja. Je suis pas ta tata. Vous voyez que Piaf. Piaf peut chanter.
1: Eh ben ça y est, franchement, on peut dire adieu à Marc-Antoine Lebret.
0: Je ne suis pas ta daronne, je te ferai pas la morale. Tu parles sur moi hier, crache encore hier. Tu voulais m'avoir. Tu savais pas comment faire.
1: Tais-toi, c'est idiot.
0: Il y a du Piaf là-dedans. Il y a du Piaf.
1: Donc, mais elle va le faire ou pas, alors où ça craint?
0: Ah bon, on sait pas, vous savez ce que c'est, les polémiques, les machins.
1: Elle veut pas, elle s'exprime.
0: Et certains
1: ou
0: disent qu'Emmanuel Macron fait n'importe quoi, que c'est pas une bonne idée. Oui. Monsieur Barbier, on veut votre avis.
5: D'abord, en effet, pourquoi c'est au président de la République de choisir la chanteuse?
3: Ah, mais tu
5: laissons le comité d'organisation des Jeux faire ça, ouais, il a pas à s'en mêler. Ensuite, soit on fait du la France éternelle et on fait venir un chanteur un peu comme on l'a fait pour la Coupe du Monde de rugby, etc. Et on s'endort. Soit on veut faire vraiment la jeunesse et on prend la vedette populaire du moment, même si elle sera oubliée dans quelques années. Le mélange des deux, avoir du Piaf et du Aya Nakamura,
1: ça semble ça
3: fait un peu cliché, tu vois, comme lui, comme Emmanuel Macron, la Tour Eiffel et tout ça. Tu vois, la France, c'est quelque chose comme ça pour touristes.
5: Voilà, il y a un peu touristes.
1: Ou alors on reforme pas les forbans, mais les trois cafés gourmands.
0: On je n'ai pas ta cata.
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0: Elle a été gagnée hier, la valise, par Rennes, une de nos auditrices qui nous écoute sûrement encore aujourd'hui. Elle était toute contente, Rennes, d'avoir gagné la valise RTL.
7: Reine d'un jour.
0: Et c'est elle, notre Rennes d'hier, Rennes d'un jour, qui a choisi la somme nouvelle, 1025 euros. J'ai ajouté dès hier deux choses dans la valise RTL.
7: Ah bon,
0: le roman de Franck Tilliez, Il était deux fois, publié chez Fleuves Éditions, ainsi que le manuscrit inachevé en édition Pocket, mais on va dire que le roman Il était deux fois de Franck Tilliez, ça suffira. Et j'ai ajouté aussi, puisque c'était notre invité mystère, le livre de Franz-Olivier Gisbert, Dernier été, paru chez Gallimard. Mais évidemment, comme c'est une nouvelle valise, il faut être fidèle à RTL et savoir qu'en plus, Julien Courbet, ce matin, a ajouté une paire de lunettes de soleil Vinyl Factory. Ça ne vous déplaira pas, chère Christina Cordula.
4: Magnifique, c'est un super cadeau.
0: Eh ben oui, vous voyez. Hein.
4: Pour les temps estivales.
0: C'est une marque vintage et rock'n'roll qu'on retrouve chez les meilleurs opticiens. Une paire de lunettes de soleil Vinyl Factory. Qu'est-ce qu'il y a, monsieur Rio? Pourquoi vous marrez comme une baleine?
8: Parce que c'est beau de faire une carrière avec un mot, magnifique. Et c'est non, mais c'est... Non, mais
4: j'ai aussi stylé.
8: Ah, et c'est pas du tout une critique, je trouve ça... Non, mais c'est du génie.
4: Mais attends, mais chérie, mais là... Tu viens de m'effacer,
8: non,
4: là. C'est-à-dire
8: pas,
4: que Mike dit,
8: je vous adore.
4: Mais attends, mais j'ai beaucoup plus de valeur que ça, hein.
8: Non. Regarde.
4: Non, mais.
8: Parce que M6, c'est toi et Plaza. C'est magnifique.
0: Qu'est-ce que vous avez d'autre mot que magnifique?
9: J'ai stylé. Sublime. Ma chérie. Mon chéri, c'est moi qui ai inventé les chocolats dégueulasses, mon chéri. Alors, j'ai ma palette, c'est une ribambelle.
4: Christina.
8: Mais Christina, j'ai lu ton livre, Christina. Et vite que tu me l'avais offert,
4: j'en fous, là, quand on dit saloperie pareille. Mais dis n'importe quoi, ma chérie.
8: Il a l'art du compliment.
4: Il postillonne sur ta,
3: sur ton
0: il
3: micro.
0: Il poustillonne.
3: Il poustillonne sur ton micro.
0: Il poustillonne beaucoup sur vous.
3: Il me rabaisse. Il me rabaisse.
0: Il vous rabaisse.
2: Il te rabaisse.
3: Il m'a rabaissé.
2: Si tu veux, je lui fais casser la gueule par mon mec en sortant. Ah oui.
8: Il est tellement gentil, monsieur.
2: Oh. Mais non, mon mec, il va t'en coller une si je lui demande.
8: Parce que mon mec, regarde, il regarde comme un bossu.
2: Mon mec, il est très gentil, mais si je lui dis, va bouer la gueule de ce mec, il y va.
3: Il va. Oh
2: il est
3: là
2: comme
3: là
2: ça.
3: Là
2: il est
8: non,
2: télé...
8: je suis sûr que c'est lui qui tient la culotte.
2: Est... Non, il est
0: on a l'impression qu'elle chante mon mec à moi, c'est Patricia Cascouille.
9: Mon mec à moi, il me parle d'aventure.
0: Oh il est reparti, lui.
3: Il est reparti, là.
0: Oh là, là. La valise, donc, que je vous confie, Christine Accordu, la magnifique valise.
8: Un mot.
0: Avec 1025 euros et tout ce que je viens de dire. À vous de choisir un numéro. Tiens, monsieur Junio.
3: Rejetez fort.
1: 7.
0: Le numéro 7.
8: J'ai pas entendu.
0: On va appeler Gauthier.
2: J'ai pas entendu.
0: Gauthier Darnel qui habite Lousse dans le Nord.
3: Gauthier quoi?
0: Darnel, monsieur Darnel. Ça sonne déjà chez
2: quoi?
0: Gauthier. Gauthier Darnel dans le Nord à Lousse. J'espère qu'il aura bien écouté RTL, ce matin compris.
7: Monsieur, bonjour.
3: Monsieur Hello. Darnel?
7: Oui.
3: Bonjour, comment allez-vous, Gauthier?
7: Ça va bien, merci.
3: Alors, est-ce que vous êtes disponible pour parler avec nous?
7: Ben oui, vous êtes Christina.
3: Et oui.
1: Voilà.
0: Et oui, elle a
1: comment
0: même,
1: il l'a reconnue?
0: Elle a même pas dit magnifique.
8: Ça allait venir.
2: Elle a même pas dit chérie.
3: Alors, Gauthier chérie.
8: Ah voilà.
3: Est-ce que vous savez les contenu de notre valise.
7: Alors, attendez. je sais ce qui a été ajouté hier. C'était le livre de Franz-Olivier Gisberg.
0: Ah, ça fait une partie de la valise. En tout cas, vous avez raison.
7: Ouais.
0: C'est vrai que le livre Dernier été est dans la valise. Mais.
7: Attendez, parce que j'avais noté le reste. Je crois qu'il y a eu des lunettes ce matin.
0: Ah, oulala!
7: Collection Vinyl Factory.
0: Oui. Bravo!
3: Génial!
0: Et quoi d'autre?
7: Ah, attendez. Il y avait un autre livre.
1: Oui!
7: Il était deux fois.
1: Oui!
7: J'ai pas le montant. Attendez, le montant. Patientez deux secondes, je cherche.
0: Une valise en deux jours, deux valises.
8: Oh là là,
0: on va RTL est en train de dégraisser.
7: Je l'ai noté ce matin.
0: Et un suspense.
9: Ah, chérie, tu te mènes le coup.
7: C'est 1025 euros, c'est ça?
0: Combien?
7: 1025.
0: Alors, vous pouvez me refaire la totale parce que je crois que vous avez tout, mais dans le désordre.
7: Alors, 1025 euros, le livre, il était deux fois. Le livre de Franz-Olivier Gisberg aussi. Et puis les lunettes Vinyl Factory, là, c'était...
0: Vous avez
7: Julien Courbet.
0: C'est Julien Courbet qui les a ajoutées. Vous avez, vous aussi, gagné la valise RTL.
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0: Si vous voulez trouver une chérie molle, qu'est-ce que vous devez faire?
8: Une chérie molle?
11: On dit, alors, monsieur, ben, monsieur Ruffy, on dit une chérie molle. Hein.
0: Pardon?
11: On dit une chérie molle.
0: Oui, mais c'est moins drôle.
12: Une chérie molle, c'est...
11: Et une chérie molle, c'est une anone, c'est un fruit vert qui ressemble un peu au corossol. Qui a un
12: goût le chorossol.
11: Très sucré et très bon en glace. Et on trouve ça aux Antilles, en Amérique du Sud.
0: Ah ben voilà pourquoi vous savez le prononcer.
9: Bah oui,
0: parce qu'effectivement,
9: ça vient de chez lui.
0: Vous êtes un ancien foyalais.
11: Exactement.
9: Ouais.
11: Le corossol et la kérimol sont des fruits jumeaux
1: mais attends,
11: qui se ressemblent
1: énormément. Attends, c'est rendez-vous en terrain connu depuis tout à l'heure.
11: Moi, la chérimol,
1: je pensais... Il y a sa maîtresse qui va arriver, il y a son ancien prof.
12: Je pensais que c'était quand on avait un rendez-vous avec Dari Boudboul, ça.
0: Pardon, j'ignorais qu'on devait dire kérimol et non pas chérimol. Mais en tout cas, c'est une excellente réponse.
1: Bravo.
0: De Paul El Karat. Car en effet, l'arbre s'appelle donc le kérimolier.
11: C'est les anonacées, c'est la famille des anones. C'est les...
0: Alors ça, moi, j'avais effectivement cette famille que je connaissais pas bien. Ils sont rarement venus à la maison.
11: Oui, mais faut aller les chercher.
12: Les chérimoles, ils viennent jamais.
0: Les anonacées sont jamais venus à la maison.
11: Non.
0: Mais c'est quoi alors des anonacées?
11: Eh ben, c'est justement une famille d'arbres fruitiers dont il y a le kérimol, le corossol.
0: La kérimol.
11: La kérimol.
12: Il est nul. Il est nul. La kérimol.
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13: Et moi, j'ai joué dans une série molle.
1: Et moi, en ce moment, j'ai une demi-molle.
13: Arrête de me regarder, s'il te plaît.
14: Monsieur Larosière.
15: Est-ce qu'une chéri molle peut rendre un chéri dur ?
0: Une chéri molle. En tout cas, bravo. Franchement, c'est
14: non,
0: bien.
14: Non, mais j'adore ces fruits, c'est pour ça.
0: Alors maintenant, je vais vous demander à quelle célèbre bataille, et c'est une question pour Florence Corse.
14: Oh, si ça fait comme hier.
0: À quelle célèbre bataille ont participé le réalisateur Jean-Pierre Melville, l'athlète français Alain Mimoun ou l'écrivain documentariste réalisateur Frédéric Rossi ?
15: C'est une vraie bataille qu'on cherche.
0: Une vraie bataille.
15: C'est pas une bataille de fiction.
0: Ah, ce n'est. Alors c'est ça qui est formidable. Non. C'est que c'est une vraie bataille qui n'est pas une bataille de fiction.
15: Ils étaient soldats.
14: Dien Bien Phu.
15: Ils étaient soldats.
0: Dien Bien Phu. Non.
1: C'est l'Argentine.
0: L'Argentine. Non.
13: La guerre du foot. La guerre de 40.
0: Alors oui, mais quelle bataille ?
13: La
14: bataille de Koursk.
0: Non.
14: Et c'est où ?
13: La bataille de Stalingrad.
0: Non.
15: Est-ce que c'est une ville en France ?
13: La bataille des Ardennes.
0: Alors ce n'est pas en France.
15: Non.
13: Ah merde.
14: La bataille d'El Alamein.
0: Non.
3: En Italie.
0: C'est en Italie.
3: Ah ben voilà.
14: La bataille du Monte Cassino.
13: Monte
14: Cassino.
0: Monte Cassino. Bonne réponse de monsieur Duléry et de monsieur Paul Alcarat. Effectivement, bravo. La bataille du Monte Cassino. Cassino, on dit aussi.
14: Ils ont dû fumer quelques joints là-bas.
0: Et Jean-Pierre Melville, Alain Mimoun, c'est curieux hein, d'ailleurs.
13: Ah oui, Mimoun.
0: Mimoun, Melville et plein d'autres, hein, mais j'ai pris les trois plus connus. Frédéric Rossif était effectivement soldat pour la France dans cette bataille.
14: Vous avez la vingtaine.
0: La bataille du Monte Cassino. C'est une excellente réponse. Voilà. À deux. Mais c'est déjà pas mal.
14: Pourquoi je dis ça ? Parce que c'est Alphonse Juin qui était à la tête de l'expédition.
1: Du Mont Cassin. On posera l'autre question après, t'inquiète pas.
14: Alphonse Juin.
15: Non, parce qu'il a fait une vanne sur les joints.
0: Ah oui, on avait oublié déjà. C'est bien, faites-vous vos blagues à vous. Et puis...
14: ah, je me fais rire.
1: Ouais, fais-en un livre ou un blog, mais laisse-nous tranquille.
15: Laisse-nous tranquille.
0: Ah bah tiens, une question pour Mme Boutboul qui habite... Mme Boutboul.
14: Madame Boutboul.
0: Oh là, non, c'est une question destinée à Dari Boutboul, mais pour Mme Truand, qui pareil, remarquez, qui habite Paris 2e. Il y avait dans Le Figaro, il y a quelques jours, tout un article sur la drogue du cheval. Ah.
15: La kétamine.
0: La kétamine, ouais. Bonne réponse.
1: Ah bah tiens.
0: De Christophe
1: Beaugrand. Comme Baudron. Par hasard, les gens des médias, ils s'en mettent plein le nez.
15: C'est connu.
14: C'est ce qu'on donne à, par exemple, des gens qui ont des gros soucis mentaux. Pour les calmer, parce que ça marche pas sur des gens.
15: Faudra simplement prévenir Antoine.
1: Mais c'est passé Antoine.
15: Non, mais qu'il a le sourire du plombier. Voilà. Le pantalon est un peu bas. On a tout vu Antoine. Voilà. Antoine est parti aux toilettes. On a vu son derrière.
3: On a vu le début des fesses d'Antoine.
1: Mais c'est chiant. Et c'est pas drôle la prostate. C'est pas drôle la prostate. Mais non, mais là, monsieur. Et vous rigolez là.
0: Et s'il court comme ça, c'est parce qu'on a failli en voir plus.
3: Regardez, il est là-bas.
15: En tout cas, là, il est prêt. Hein. Il est prêt à réagir. Tiens, ça va être assez rapide de baisser la culotte parce que la moitié était déjà faite.
1: Il a lâché une goutte sur le chien de Dari.
15: C'est curieux ce qui se passe dans cette émission quand même.
3: Non, il pensait qu'il allait tenir et
1: ne pisse pas dans mon casque.
15: Non mais Laurent essaye de présenter l'émission. Il envoie un cul de star qui passe derrière vous.
0: Oh, un cul de star. N'exagérons rien non plus. Juste le sourire du plombier d'une star.
3: Oui, mais quand même.
0: En tout cas, Mme Boutboul ne semble pas connaître
3: mais
0: la
3: non,
0: drogue.
3: C'est quoi
14: bah, c'est connu là, qui t'a...
0: La drogue du cheval. C'est en Angleterre, hélas, hein, que les jeunes, surtout, paraît-il, utilisent.
1: Ils sont défoncés, les Anglais, ils sont défoncés.
0: C'est euphorisant, et effectivement, c'est très grave, hein, parce que on la vend à un faible prix, c'est à accès facile, et ça fait de terribles dommages en matière de santé.
3: Antidouleur ou excitant?
0: C'est pas compliqué. On en a donné deux à Duléry avant l'émission.
15: C'est pas facile à digérer, visiblement.
14: Par exemple,
1: et c'est horrible parce qu'après tu rates toutes tes imitations.
14: Par exemple,
3: pendant un moment, circulait dans les chevaux.
0: Le revoilà.
15: J'espère qu'il a réussi à remonter sa culotte.
1: Antoine, ta braguette.
15: Oh. Ah non, là ça va mieux qu'à l'aller. Franchement, ça se passe mieux à l'aller qu'au retour, Laurent.
0: Mais j'ai l'impression d'animer un cirque. J'ai l'impression d'être, je sais pas, Marcel Faure et Jacqueline Monsigny. C'est pour les
13: plus anciens. Eh bien oui.
0: C'est pour les plus anciens.
1: Antoine, le PQ, Antoine.
14: Monsieur Ruquier, je t'en prie.
0: Antoine, vous avez du PQ qui reste coincé derrière.
1: Et même pas une feuille. Mais c'est pas une feuille, c'est le rouleau carrément.
12: J'ai juste fait un gros, j'ai juste fait un gros pipi, pas un petit caca.
1: D'accord. Ah.
15: Très bien. On saura tout. Hein.
12: On saura tout.
1: Oui. Alors, pipi, acteurs, caca, c'est quoi cette émission? Mais la kétamine, non, ça fait des ravages parce qu'ils en prennent tous et ils font les overdoses, c'est ça, patron?
16: Non, mais pendant un moment, circulait dans les chevaux de course, il y a très longtemps, ce qu'on appelait le jus d'éléphant. C'était un produit que donnaient dans les éléphants, dans les zoos, quoi, dans les cirques, pour calmer les éléphants. Et à d'autres doses...
0: C'était plus drôle du Léric aller aux toilettes.
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7: C'est vrai, vous êtes un peu...
8: Alléluia.
7: Comme si vous aviez une loge à surveiller les entrées, les sorties, qui vient pour la première fois, le retour de Guillaume. Monsieur Alu, que vous ne connaissiez pas encore. Constance, avec qui vous...
8: Alu, à l'huile.
7: Quoi?
8: Oh là Alu, là. Il fait quoi dans la vie?
7: Il est danseur.
8: Non.
9: Garagiste.
10: Non, mais François, ce sont les plus belles cuisses.
7: Oh non,
10: de
7: vous n'allez pas remettre ça.
11: Allez.
10: Non, mais j'ai découvert une autre de ses qualités.
7: Ah oui. Ah.
8: Il est hétéro, c'est rare pour un danseur.
7: Ça, c'est vrai, on l'a déjà dit.
10: Il a acheté un livre de Sébastien Toen. Sébastien a trouvé son lecteur aujourd'hui.
9: Chagrin d'humour, c'est...
10: Non seulement les plus belles cuisses de France, mais le lecteur...
8: Alors qu'il sait pas lire, c'est drôle.
7: Et il est bien son livre, alors? Parce que moi, je l'ai lu.
8: Ouais, mais vous n'êtes pas objectif, patron, vous m'aimez.
9: Il est dans la bibliothèque.
7: Ah, vous l'avez acheté, mais vous l'avez pas lu.
9: Je trouvais que la couverture était très belle.
7: C'est donc un pseudonyme totalement usurpateur, François Alu. Monsieur Barbier, heureux de revenir.
2: Heureux d'être à côté de François Alu.
7: Vous l'avez vu déjà en train...
2: Non, pas encore.
7: À l'époque où il dansait.
2: Je me souviens pas de la revue. Je vais à l'opéra écouter ma femme, mais assez peu au ballet pour tout dire.
7: Pourquoi vous allez à l'opéra écouter votre femme? Vous l'écoutez pas à la maison?
2: Elle parle moins fort à l'opéra qu'à la maison. Mais on a un point commun. Moi aussi, j'ai un corps de ballet.
8: Et Constance, comment elle va, cette dépression, alors?
12: Ça va. J'ai un bon petit traitement.
8: Un Xanax, un lithium.
7: Vous le connaissiez, Toen?
12: Oui, c'est vrai. On s'est croisés plusieurs fois.
8: On s'est croisés sur Comédie, sur plein de choses comme ça.
12: Oui, c'est vrai.
8: Et puis après, on s'est croisés au Backroom avec Roselyne Bachelot.
12: C'est ça.
8: Absolument. Bref, la vraie vie, quoi.
7: Il vous plaît, Toen, physiquement, Constance?
12: Pas du tout.
8: Oh, la question.
12: Mais je le trouve très drôle, vraiment.
7: Ah, vous le trouvez très drôle?
8: Très drôle. Beau, hein, ouais. Compliqué, à part Barbie,
12: si,
8: évidemment.
12: Ça arrive, mais pas là.
10: Femme qui rit est à moitié dans ton lit. Hein.
8: Oui, ouais, faut voir la taille du lit. Et si c'est un lit superposé, ça craint quand même.
7: Guillaume, vous trouvez ça que c'est plus facile de séduire les femmes quand on les fait rire?
11: Ah oui, enfin moi j'ai pour le moment ni l'un ni l'autre, donc je tente.
8: Il y a un truc qui est pas mal pour draguer, comment ça s'appelle le truc là? L'argent.
11: C'est vrai.
7: Alors voici une première citation à propos de la sortie du film Natacha, hôtesse de l'air, aujourd'hui, pour Yvonique Berger qui habite Rennes. Les hôtesses de l'air nous montrent comment boucler une ceinture au cas où on serait pas monté dans une voiture depuis 1965.
10: Jean-Yann?
7: Non.
11: Jean-Philippe Janssen?
7: C'est pas faux, hein, d'ailleurs, hein, parce que c'est vrai, qui ne sait pas boucler une ceinture, et on continue à nous montrer à bord de l'avion.
8: Oui, mais c'est un exercice complet, on nous montre s'il y a un accident, si ça bouge.
7: Oui, on pourrait enlever le moment où on nous montre comment boucler une ceinture. Il y a personne qui sait pas boucler une ceinture.
8: Oui, mais puis il y a depuis... Palmade?
7: Depuis 40 ans. Depuis 40 ans.
12: C'est une citation de Schumacher, non?
7: Ah non, c'est pas une citation de Schumacher non plus.
10: Il y a tous les OQTF quand même.
8: Oh là là là là, attention, le dérapage, à la virée RN. Ça y est, elle est sur CNews, la vieille BFM.
7: C'est un Américain qui a fait cette remarque, moi, que je trouve fort judicieuse.
2: Un humoriste?
7: Les hôtesses de l'air continuent à nous montrer comment boucler une ceinture comme si on n'était pas monté dans une bagnole depuis 65.
2: Stephen Wright,
7: non. Leno. Pas Jay Leno.
12: Trump.
7: Un des plus grands humoristes.
8: C'est
12: un humoriste, hein.
11: Louis C.K.
7: Pardon?
11: Louis C.K,
7: non.
8: Jerry Lewis, Seinfeld.
7: Il avait son Tonight Show, c'est le roi du stand-up.
8: Jerry Seinfeld,
7: bonne réponse.
8: Il y a deux minutes. Ouais. Mais c'est comme au Conseil des ministres, faut s'imposer, Roselyne.
7: Qu'est-ce qu'il y a, Roselyne?
10: Je l'avais dit deux minutes avant.
7: Alors, si vous l'avez dit il y a deux minutes, c'était avant que je donne la citation. Une autre citation, justement, pour Fabienne Castan, qui habite Dax, qui a dit « Je ne comprends pas le soi-disant courage des dompteurs. Dans une cage, ils sont à l'abri des hommes. »
12: David Copperfield,
7: non.
8: Est-ce que c'est un poète?
7: Alors un poète, non. C'est un dramaturge, écrivain, essayiste.
8: Patrick Sébastien?
7: Non.
2: Français?
8: Français.
7: Et même prix Nobel de littérature.
8: Patrick Sébastien.
7: Et pas français.
10: Il est pas français.
7: Anglais.
8: Mort?
7: Enfin anglais, du royaume...
2: Georges Bernard Shaw.
7: Bonne réponse de Monsieur Barbier.

0: et digne en Irlande.
1: 2 minutes.
2: Alors vous, je sais que c'est pas vrai. Alors, vous savez même pas qui c'est Georges Bernard Shaw. Vous savez
1: qui je ne viens ni pour les blagues ni pour les bonnes réponses. Je viens vraiment pour le public et l'amour que j'ai pour le peuple français.
2: Pour Chantal Assal, Madame Assal habite Bourgoin-Jallieu dans l'Isère, qui a dit « J'ai lu quelque part que fumer pouvait provoquer le cancer. Depuis, j'ai complètement arrêté de lire.
3: » C'est une
1: Française?
3: Femme?
2: C'est un homme.
1: Un homme français?
2: Un français.
3: C'est une grosse tête, ça.
2: Vivant. Grosse tête, non, mais il est venu nous voir de temps en temps. D'ailleurs, il sera à la Cigale, là, le 6 avril prochain.
1: Donc, c'est quelqu'un qui fume comme un trou, quoi.
2: Ah oui.
3: Ça fume les trous?
2: Bah regardez,
4: on appelle ça les volcans.
3: Tout est dingue. Moi j'ai l'image, du coup je la vois fumer la petite.
1: Roselyne.
3: Ouais, dis, oui, jupé encore.
1: Est-ce que je vous montrerai pas mes 2 petites cuisses?
2: Bon, dites alors, mon
5: c'est un chanteur?
2: Ah non, non. Ah, il aime bien chanter, hélas, parce que.
3: Ah, Patrick Sébastien.
6: C'est pas Patrick Bruel.
2: Non, c'est pas ce qu'il fait de mieux dans son spectacle, mais il est plutôt marrant. Il est venu nous voir pour la promo de sa Cigale il y a pas longtemps, d'ailleurs.
3: Ah, c'est.
1: Bigard.
3: Christophe Alévèque.
2: Christophe Alévèque, bonne réponse.
7: En tout cas, c'est à cause de ce gars-là que j'ai été fâché 10 ans avec Laurent.
2: Ah oui, c'est vrai, ça.
7: Ah, bah ouais,
2: ah oui, j'avais oublié ça.
7: Bah ouais, moi, j'ai pas oublié, hein.
2: Ah oui, oui.
7: Connard.
6: Vous parlez à qui, là?
2: Ah oui, on peut raconter pourquoi.
7: Ah oui,
2: non,
7: ah
2: on
7: oui.
2: peut pas rappeler.
7: Si, si, si, si, si, si, non.
2: La balance. À l'époque, sur Europe 1, effectivement, Christophe Alévèque avait dit, prononcer une phrase sur Roselyne, et on a repassé l'extrait dans la matinale. Et ce qu'on peut dire parfois, on va dire l'après-midi dans une émission rigolote, hors contexte, quand vous passez ça dans la tranche info le matin, et là, Roselyne, évidemment, était tombée dessus, elle était furieuse, elle m'a injuriée à travers la presse, alors que
7: j'ai... Laurent, une page entière dans Le Monde, la une du Figaro.
1: Ouais, donc c'est anecdotique, quoi.
7: Et alors, Laurent a été très classe, parce que je dois reconnaître mes torts. Il m'a envoyé un énorme bouquet de fleurs.
3: Et une
7: il
3: place
7: m'a
3: pour
7: proposé
3: le...
7: ses excuses. Et je lui ai dit, vos excuses, je les entends, mais je ne les accepte pas. Et on a été fâchés 10 ans avec Laurent et on s'est réconciliés.
2: 10 ans et c'est toujours ça de gagner.
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2: Ah, le livre du jour, il est intéressant, ça va beaucoup vous plaire les uns et les autres, puisque c'est la fabuleuse, j'ose même pas donner le titre.
4: Ah, bah, allez-y.
2: La fabuleuse histoire de la levrette.
3: Ah, c'est...
9: On parle de l'animal, là, ou de...
3: Ah, je suis content,
6: c'est pas possible. Et c'est un livre entier que sur ça.
9: Mais oui, il est assez épais, d'ailleurs.
2: Ariel, oui, je vous le conseille.
3: Il y a des photos ou pas?
2: Non, il y a des dessins, évidemment. C'est aux éditions La Musardine. Qui,
9: ah
2: d'ailleurs,
9: oui, donc c'est vraiment du sexe.
2: Ah oui, c'est un éditeur spécialisé dans les livres érotiques, La Musardine. Et c'est un journaliste belge que nous aurons au téléphone.
10: Oh, alors ça, c'est une bonne nouvelle. Hein. Ça, savoir davantage de choses sur la levrette, vraiment, c'est le jour.
11: La levrette, c'est comme l'amour, c'est regarder dans la même direction.
10: Ah oui, ça, je suis d'accord.
2: Monsieur Didier Bellen nous écoute.
10: Mais monsieur Didier, il n'y a pas de problème.
2: Et il n'a pas l'accent, cet accent belge que vous faites.
10: Mais aucun belge. Moi, il faut toujours tenter la levrette. Une fois, et puis après on l'a fait 2 fois.
3: C'est très très dur à faire, je trouve.
10: Mais ça veut dire que tu peux quand même continuer à préparer les frites pendant que.
12: Mais vous savez à quoi on reconnaît un
10: Belge? S'occupe de toi.
12: Vous savez à quoi on reconnaît un Belge dans une partouze?
2: Non.
12: C'est le seul qui baise sa femme.
10: Oh, c'est pas gentil de dire ça, hein.
12: Non, mais c'est totalement dans le
11: quand
12: sujet.
11: Quand tu fais la levrette, tu peux poser le livre et continuer à le lire.
10: Alors, quelle est votre question, hein?
2: Ma question concerne l'équivalent du dieu Mutunus Tutunus. Cette divinité romaine a évidemment son équivalent dans la mythologie grecque. Ah. Alors, c'est Mutunus Tutunus.
6: Alors, c'est le dieu Pan.
2: Pan, non, mais...
6: Alors, c'est le dieu...
2: Phallus. Non, mais
6: alors, c'est Dionysos.
11: Trouducus.
9: On est près de Phallus.
11: Le dieu Pampan.
2: Non, le dieu de la fertilité, le protecteur des troupeaux, et c'est vrai
9: Dionysos,
2: que c'est équivalent dans la mythologie romaine, c'est Mutunus Tutunus, et lui, vous le connaissez, parce que c'est un problème qu'on peut connaître parfois.
11: Et Morillus.
3: Ah, oui, je sais.
11: Priapisme.

0: Priap.
1: Ah oui, Priap.
2: C'est le dieu Priap. Bonne réponse collective.
3: Fin, du don, hein. C'est quand on bande une fois et que ça ne s'arrête jamais.
2: Exactement. Souffrir de priapisme, croyez-moi, ça n'est pas drôle. Ça fait mal, même,
0: c'est
2: il
0: comme
2: paraît.
0: Si on avait... Monsieur Ruquier, ça va mieux
1: Laurent... Non, mais il y a peut-être quelqu'un dans le public, non?
0: Qui bande, là?
4: C'est quand on le Viagra, sans le Viagra.
3: Mais dites-moi, Laurent, c'est comme si dans le slip, vous aviez un os, non pas un os.
0: Un os? Comment?
2: Priap a donc son équivalent dans la mythologie romaine qui s'appelle Mutunus Tutunus.
0: C'est un peu ridicule.
2: Bonjour Didier Dylaine.
5: Bonjour Laurent Ruquier. Bonjour à toutes les grosses têtes.
0: Je suis désolé.
4: Je ne parlais pas comme ça.
2: Je suis désolé pour toutes les blagues.
3: Arrêtez de faire croire que vous êtes belge, monsieur.
4: C'est scandaleux.
3: C'est ridicule.
4: Vous n'êtes pas belge.
5: Monsieur. On est habitué et on aime ça.
3: Bon, alors ça va, vous avez de l'humour.
2: Et en plus, votre livre prouve que vous avez de l'humour, évidemment, parce qu'il s'agit de toute une étude à la fois sérieuse, mais drôle, insolite, captivante autour de la levrette à travers les âges.
0: Et on ne parle que de cette position-là.
2: Absolument.
0: Mais combien de pages?
2: Ah bah écoutez,
4: il y en a 69. Il y a 69 pages.
0: Putain, 300 pages sur la levrette.
2: 300 pages.
0: Oh bah, alors,
6: mais ouais. Moi j'avais lu le premier là. Son premier, le missionnaire.
2: Non, ça part évidemment quand même, il faut le dire, de la fameuse brouette vue dans la grotte d'Ariège. Pas d'Ariège.
3: J'ai eu peur.
2: Alors, il s'agit en tout cas d'une position, une position qu'on voit déjà il y a environ 12 000 ans, c'est bien ça, monsieur.
5: Oui, tout
2: monsieur,
5: à fait.
2: Monsieur
3: Mutunus Tutulus.
5: C'est la première levrette la plus ancienne levrette connue, et en plus, elle a la particularité d'avoir été découverte en France. Donc, c'est la plaquette dans l'Aisne, c'est une plaquette de schiste, et qui montre un couple en train de bien faire, de le faire par derrière, enfin, où un des deux protagonistes, en tout cas, est derrière l'autre.
0: Mais ça rappelle la guerre du feu, vous savez, quand la dame va se laver...
2: Tout ça pour un briquet.
0: Non,
2: on voit le verbe.
0: Moi, j'en avais marqué quand j'étais gamin, elle allait se laver les mains à la rivière, et puis tac-tac, il arrivait derrière.
2: Ah, oui. C'est vieux comme le monde, la levrette.
1: Mais est-ce que c'est dans les grottes de Lascaux?
2: Non. On est en Ariège, c'est la grotte dans l'Aisne, hein. C'est bien ça, monsieur?
5: Oui,
0: c'est dans l'Aisne, effectivement.
2: Pourquoi vous êtes intéressé, monsieur Dylaine, à la fabuleuse histoire de la levrette?
5: C'est en travaillant pour d'autres de mes ouvrages. Je me suis
3: parce que j'adore le sexe, en réalité.
5: Oui,
3: je vais vous dire la vérité, c'est que j'adore baiser. Moi, je baise en fait. Alors, je me dis, pourquoi ne pas faire un livre après sur la levrette? Parce qu'avec Simone, mon épouse, on n'arrête pas de baiser.
2: Taisez-vous. Laissez parler monsieur Dylaine.
6: C'est pas bien, ça.
2: Parce que monsieur Dylaine est un journaliste sérieux.
3: On peut être sérieux.
4: Oui, on peut être sérieux, aimer la levrette.
3: Aimer le zizi, aimer la...
2: Je travaille pour le soir.
4: Le soir, la levrette, c'est bien. Hein.
3: Mais je le fais le matin aussi.
2: C'est un grand journal belge, le soir.
3: Bien sûr,
2: vous travaillez pour le supplément du soir, c'est bien
3: le supplément
2: monsieur
3: sexe.
5: Oui, j'ai travaillé pour le supplément lifestyle du soir qui s'appelait Victoire. Aujourd'hui, je travaille pour d'autres magazines. Je suis pigiste, comme on dit.
2: Pour Femme d'aujourd'hui, pour...
3: Levrette Hebdo, oui.
2: Pour Brouette plus Cuisine.
4: Je viens d'intégrer le mensuel du Cuny aussi.
6: Non mais enfin.
4: Et l'officiel du missionnaire. Et vous me retrouvez dans un numéro spécial du Cuir Magazine.
3: Finalement, je me faisais un peu chier au soir, hein, parce qu'on me disait tout le temps de parler de choses sérieuses, et moi je ne m'intéresse qu'à la bite. Hein.
2: Monsieur Beaugrand, vous êtes journaliste à LCI, je vous demande de respecter votre confrère,
3: mais non, justement,
2: qui vous en apprendrait, même à vous, qui vous en apprendrait beaucoup.
3: Surtout à moi.
2: Sur la levrette.
3: Surtout que lui, il s'y connaît dans les deux sens. Pour
2: parce que ce qui est intéressant, évidemment, c'est de connaître, à travers les décennies, les âges et les siècles, quand la brouette fut à la mode et quand, au contraire, elle fut, on va dire, réprouvée. Au Moyen-Âge, les chats... Alors là, vous l'écrivez très bien. Voici venir le Moyen-Âge, les choses se gâtent pour la baise à reculons.
3: Ben vous voyez comment il écrit, hein ? C'est pas moi, hein ?
2: L'avènement de la morale chrétienne et du christianisme comme religion d'État signe non seulement le glas du pouce-fesse païen, c'est bien écrit, mais aussi de tout l'hédonisme de la mode gréco-romaine. Parce qu'évidemment, dans l'Antiquité, ça, on n'était pas gêné par la levrette.
3: En veux-tu, en voilà.
5: Oui, exactement. Mais d'ailleurs, la levrette, c'est une des positions préférées des Grecs de l'Antiquité. Les Romains n'étaient pas en reste, d'ailleurs. Ils aimaient beaucoup ça. les représenter dans...
2: Et c'est revenu quand, alors, puisque ça a été interdit au Moyen-Âge, quand est-ce que...
6: On a le droit?
2: Quand est-ce que la levrette a signé son retour?
5: Ben disons que ça a été un retour progressif, hein. On a
2: va-et-vient, en quelque sorte.
4: On a recommencé par le côté, d'abord.
3: Le truc, c'est que si tu avances, quand je recule, comment veux-tu?
6: Non, mais pardon,
7: Non, monsieur, on est désolé. On est désolé, mais il a l'air formidable.
2: Je ne sais pas quelle est la personne qui a mis ça sur mon bureau un matin.
3: Oh, bah, à mon avis, c'est quelqu'un qui avait envie de baiser. Hein.
2: Mais c'est vrai qu'un matin, j'arrive, je dois reconnaître.
7: On vous a mis la levrette sur le bureau.
2: Et je vois sur mon bureau la fabuleuse histoire de la levrette. Je me dis, ça devrait bien pouvoir nous faire un quart d'heure.
4: On se peut faire une émission.
2: Et je ne m'étais pas trompé.
3: Moi, je dis un quart d'heure, c'est un bon score.
2: C'est très rare quand on prend un livre des éditions de la Musardine. Oh. Et monsieur Dylan, c'est grâce à vous. Donc je vous applaudis.
7: Oui, merci, bravo. Monsieur,
5: merci à vous. Aussi.
7: Alors, on vous applaudit avec une seule main.
5: Merci beaucoup.
7: On a beaucoup ri.
2: La fabuleuse histoire de la levrette, je la glisse dans la valise RTL.
3: Glisse là.
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2: Bonjour Laure.
10: Bonjour les grosses têtes.
8: Eh ben bonjour.
2: Vous,
8: bonjour.
2: On peut peut-être commencer par vous. Vous êtes qui, vous?
10: Alors moi, je suis Laure. J'ai une petite cinquantaine d'années. J'ai trois enfants.
2: D'accord.
10: Et je suis à la maison. Voilà.
2: Et vous allez peut-être partir, grâce aux grosses têtes, en week-end au domaine de la Closse. Un très bel hôtel 5 étoiles qu'on connaît bien, on en a souvent parlé ici. C'est en Moselle, au cœur du pays des trois frontières.
7: Pas de bol, hein.
2: Ah si, c'est magnifique.
7: Entre... C'était ça ou les Seychelles, dommage.
10: Dommage.
2: Entre le Luxembourg, l'Allemagne, un hôtel relais château, attention quand même, avec un spa de 800 mètres carrés, deux piscines chauffées. Et attention, un restaurant, qu'est-ce que je dis? Que dis-je? Trois restaurants. Un restaurant gastronomique, le cas. Un restaurant bistronomique, le comptoir. Ainsi qu'une cave avec...
3: C'est sûr que c'est en Moselle, ça?
2: Oui. 60 000 références de vin.
7: Mais non!
2: De nuit pour deux personnes en chambre supérieure. Le domaine de la Closse vous attend. Alors, pour ça, alors, il faut évidemment essayer de retrouver qui est qui dans l'actualité. Vous commencez par quelle grosse tête?
10: Alors, je vais commencer par... Adil Rami. Qui
3: c'était, c'était sa grande crainte, je crois.
6: Mais, je suis certainement un artiste. Là, c'est le prénom, on est d'accord. Hein. Avec une très longue moustache, bien pointue.
10: Ouais.
6: Vous connaissez cet artiste ou pas? Il est très connu, il a une moustache très pointue. Son nom, c'est l'anagramme d'Adil. C'est un peintre. C'est un peintre. Il a une moustache très pointue, très longue.
2: Je crois qu'il vaut mieux que vous passiez à
10: Ça y est, je sais. Oui, Salvador Dali.
6: Alors, juste le prénom, vous l'avez trouvé.
10: Salvador, d'accord.
6: Deuxième étape. Une famille très connue avec une fille qui s'appelle Mercredi.
10: Adams.
6: Ok.
10: Salvador vous avez... Adams.
6: Presque, il faut enlever le S. À la place du S, ce qui tombe du robinet, c'est quoi?
10: De l'eau.
6: Ok, et là, vous avez trouvé.
10: Ah, Adamo. Salvador Adamo.
2: Alors là,
3: c'est une démonstration.
2: Alors,
3: c'est une démonstration.
2: Les mauvaises langues retiendront que vous connaissez pas Salvatore Adamo, mais les autres retiendront que vous êtes vraiment très doué pour faire deviner un nom que vous connaissez pas. Et Salvatore fait son retour à l'Olympia demain soir.
7: Ah, non.
2: Et c'est vrai qu'il a, il fait
3: tomber la neige.
2: Quand même tombe la neige, ça vous dit rien? Ça tombe. Laisse mes mains sur tes hanches.
6: Sérieusement, vous pensez vraiment que je connais ce gars-là? Non, vraiment.
2: Bon, écoutez, ce qui compte là,
6: on a gagné.
2: C'est que vous ayez identifié Salvatore et Adamo. Vous passez à qui derrière?
10: Je passe à Sylvie Tellier. Qui êtes-vous?
11: Alors, je suis quelqu'un qui s'est opposé à moi, à Sylvie Tellier, qui essaye de vous faire deviner. Je fais l'actualité en ce moment parce que je lance une série qui a fait un carton en 2001. C'est dans une piscine. Il y avait un garçon qui sautait sur une femme et il faisait des trucs dans l'eau. Voilà. Ma mère est grand reporter.

0: Je suis pas très grande, je suis patronne d'un énorme groupe d'audiovisuel. J'ai été promue il y a pas très longtemps. On a fait croire que j'avais viré Sylvie Tellier quand je suis arrivée chez les Miss, en fait, parce que je voulais tout révolutionner. Vous voyez qui je suis, non? Évidemment, je porte le nom de ma mère et les grands reporters. Hein,
1: le mieux, c'est peut-être aussi. de passer à quelqu'un d'autre.
2: Oui, je passe à quelqu'un d'autre.
0: Pardon.
2: Je vais passer à Ariel Dombal. Qui êtes-vous?
3: Alors, je pourrais être un saint. Finalement, parce que je porte un nom d'une basilique et aussi d'un stade
4: de France. Bonne chance.
3: Un stade dans le 93 dont on a beaucoup parlé, puisque même les Jeux Olympiques. Alors une basilique.
2: Saint-Pierre.
3: Non, c'est en France, hein, c'est en France.
1: Je crois que vous auriez intérêt à passer à quelqu'un d'autre.
2: Oui, je pense.
1: Tout le monde ne peut pas avoir le talent d'Adil Rami.
2: Alors, je vais passer à Sébastien Thoen.
3: C'est le plus grand stade de France.
5: Tais-toi, la vieille, tais-toi. Elle a demandé moi, la dame.
2: Qui êtes-vous, Sébastien?
5: Oh, bah, moi, j'ai une carrière d'artiste, je suis une femme incroyable. J'ai été perruquier de Pierre Ninet, proctologue de l'abbé Pierre. Non, je ne sais pas qui je suis, mais je peux vous aider.
2: Alors.
5: Mon nom de famille, par exemple, que tout le monde me connaît, mon nom de famille est le prénom du roi de la natation française là qui a cartonné au JO. Ça, c'est mon nom de famille. Mon prénom est un... Mon prénom sonne la Vierge, ressemble à la Vierge.
2: Marie.
5: Oui, et mon... c'est bien déjà, il manque pas grand-chose, hein. Il manque 4 lettres après.
2: Marie-Léon.
5: Il y a quoi au milieu,
1: Vous savez pas qui elle est, ça aiderait peut-être.
2: C'est une femme politique.
5: C'est une femme... c'est pas... Moi, je vois pas vraiment qui c'est, en fait. Je vois pas vraiment qui je suis, ça va pas du tout.
1: Bon, passez à quelqu'un d'autre.
5: Alors, nous non plus, parce que vous avez quand même le début et la fin, quand même, c'est dommage.
2: Bruno Solo.
6: Alors, bonjour, je suis un cycliste qui a gagné le Tour de France cette année et qui vient de gagner pour la première fois le champion du monde avec 30 minutes d'avance. Autant dire que je ne marche pas qu'à l'eau claire. Et bravo, vous l'avez trouvé, c'est...
1: Tadej Pogacar, bravo, ça vous en fait deux. Il vous reste Ziz
6: bravo,
1: du panier.
2: Ziz du panier, qui êtes-vous?
7: Je suis blonde et méfiez-vous des blondes. Je pourrais, on pourrait dire que je suis une fille à papa. Je vais devoir répondre de certaines choses devant...
2: Je crois que je sais, c'est une femme politique?
7: Oui.
2: Marine Le Pen?
1: Oui, ça en fait trois. Alors...
4: Quel bonheur de la citer ici.
1: Vous pouvez revenir.
2: Je vais revenir à Sylvie Tellier.
0: Alors, si vous ne voyez pas qui je suis, mon nom de famille est un nom composé. C'est l'équivalent d'une pierre.
2: La Roche-Joubert.
0: Voilà.
2: Alexia La Roche-Joubert.
1: Oui, Alexia La Roche-Joubert. Bravo. Alors, je peux vous dire que Ariel Dombal était Benoît Saint-Denis.
3: Mais oui, quand même, la basilique Saint-Denis et le stade.
1: Oui,
3: c'est facile.
1: Mais vous savez
8: qui sont enterrés tous les rois de France.
1: Mais vous savez qui.
2: Ah, bah oui, mais ça, elle me l'a pas dit. Où était enterré.
1: Et vous savez qui c'est Benoît Saint-Denis, Ariel?
0: Non.
1: C'est un combattant, un lutteur de MMA. Je sais pas comment
8: on dit.
9: Mais vous voyez, sur Ruquier, elle connaît pas les jeunes. Moi, je connais pas les vieux. Donc, c'est normal.
1: Oui, mais c'est un peu exprès que je distribue les noms ainsi, voyez-vous.
9: Ah oui.
1: Et oui, je suis un malin.
3: Et voilà.
1: Je suis un vicieux.
8: C'est le patron, hein. Il faut pas lutter.
1: Et vous, monsieur Thoen?
5: Marie-Lise Léon.
1: Marie-Lise Léon, c'est la secrétaire générale de la CFDT.
5: Ça existe encore, les syndicats?
1: Eh oui. Mais écoutez, l'essentiel, c'est que vous ayez trouvé 4 grosses têtes sur
0: vous. Mais oui,
1: bravo, du parquet en Moselle.
0: Vous avez gagné. Vous allez vous régaler.
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1: Monsieur Michel Faux adore les vieilles chanteuses, les vieilles actrices. Alors, je prépare toujours, quand Monsieur Faux vient nous voir, des questions. Il s'agit d'identifier effectivement quelqu'un que parfois, hélas, on a oublié. Et là, il s'agit...
11: Il doit être heureux d'être assis à côté de Christine.
1: Là, il s'agit d'une chanteuse française décédée en 1968, Monsieur Faux. Oh. Donc, vous voyez, il y a un petit moment quand même déjà. C'est Jean Cocteau qui l'avait découverte dans la rue. nue. Elle dessinait sur un trottoir et il avait écrit à son propos « Jolie fille pleine de musique qui ressemblait parfois à un joli garçon ». Et il l'avait abordée, il l'avait ensuite amenée au Bœuf sur le Toit, qui était un endroit où les chanteurs, les artistes pouvaient se produire. Et elle s'était lancée dans la chanson et elle a fait Bobino en première partie de François de Guelte. Et puis, elle a mis fin à ses jours, il faut le dire.
0: Pourquoi elle n'était pas connue alors?
1: J'imagine parce que ça marchait pas comme il fallait. En 68, le 18 janvier 68,
11: Dalida.
1: Elle est morte d'un excès de barbiturique et d'alcool à son domicile dans le 12e arrondissement de Paris.
12: Mais du coup, si elle s'est suicidée parce que ça marchait pas comme il fallait, elle est pas connue non plus du coup.
0: C'est ça.
1: Justement, ma
12: question. Donc elle est oubliée, morte et pas connue.
1: Elle a quand même chanté Mourir de joie, Mourir demain.
12: Bah, mourir, il y avait des signes.
3: Elle était gay.
12: Elle avait envoyé quelques messages.
11: Il paraît que la veille de son suicide, elle chantait encore Mourir demain.
12: Elle a fait du cinéma?
1: Elle a fait du cinéma, non.
0: Mais il ne peut pas savoir si elle n'était pas.
1: Non, en revanche, une chansonnière actrice qui s'appelait Marie-Thérèse Aurin a créé un spectacle en son hommage.
3: Ah, ouais.
12: Ah oui,
3: son honneur.
1: Un spectacle qui s'appelait et un livre, Je vais mourir demain, vous voyez.
11: Mais vous savez, mais ça c'est historique. Annie Cordy a chanté jusqu'au bout et la veille de son décès, elle chantait encore « Ça ira mieux demain
1: ». Elle avait un nom seulement, c'est-à-dire que son pseudonyme c'était juste un nom, alors que
0: c'était un prénom.
1: Alors que son vrai nom c'était Marie-France Guettet.
0: Mais c'était un prénom.
13: Je te crois pas.
1: Oui, je vous jure.
9: Ouais, le portier.
13: Guettet s'est suicidé.
0: C'est un prénom.
1: Elle avait 26 ans quand elle
11: s'est suicidée.
1: C'est jeune quand même, avouez. Alors ça, on peut rigoler parce que c'était en 68.
0: Surtout qu'on la connaissait pas.
1: Il y a très longtemps, mais quand même.
11: Pensons à ses petits-enfants qui nous
12: aiment. Mais Jean Cocteau l'a repérée en tant que chanteuse parce qu'elle dessinait sur un trottoir. C'est bizarre déjà le début.
1: Oui, elle vivait de dessin.
12: Moi, quand je vois Philippe Luc dessiner, j'ai pas envie de lui organiser une première partie de chant à l'Olympia, quoi.
1: Mais non, mais elle dessinait à la craie.
0: Elle dessinait en chantant.
1: Sur le trottoir, elle avait 16 ans quand elle a commencé à se produire très jeune à Lyon. Ça a commencé à Lyon. Jean Cocteau l'a croisée. Et...
13: On peut pas trouver un nom. On peut pas trouver un nom, d'accord? Soit le nom peut faire office de lieu commun.
9: Dire qu'elle a été journaliste.
11: Christine, est-ce que tu as essayé un jour de mettre les mots dans l'ordre?
1: Vous n'avez pas des barbituriques?
13: Non, mais il nous demande un nom d'une meuf.
1: Moi, je suis pour
13: l'euthanasie.
0: C'est pourquoi je cherche, ma chère chérie. Je cherche. Est-ce que nous cherchons un prénom ou un nom?
1: Par exemple, la mouette. Cherche un pseudonyme, un surnom, qui est d'ailleurs aussi un surnom de personnage de dessin, de bande dessinée.
13: Voilà.
12: Comme le chat. Ou...
1: Voilà.
9: Ça a commencé. Est-ce qu'il y avait, mettons, le ou la?
1: Non.
9: Ah bon,
1: non,
9: le pseudo, c'est le pseudo directement.
12: Astérix?
1: Astérix, non.
11: Cendrillon.
1: C'est un dessin animé qui... Ah, je vais vous aider un peu. Un dessin animé qui faisait des dessins, voilà.
13: Dessin qui faisait des dessins.
12: Animé.
1: C'est un personnage de dessin animé qui faisait des dessins.
12: C'est un dessin animé sur un personnage qui dessinait.
1: Oui, c'est un personnage qui faisait des dessins, d'où son nom d'ailleurs.
13: Je comprends
1: rien. Car le nom est issu d'un verbe.
0: Ça passait à la télé.
9: Crayonné, un truc comme ça, c'est ça.
11: Crobar.
1: Pas Crobar.
11: Croquis.
1: Crobar pour chanteuse, c'est pas vraiment une chanteuse.
11: C'est vrai que Crobar.
1: Vous voulez que je vous la fasse écouter d'ailleurs cette
11: chanson? Oui.

0: C'était bien.
1: Taz, 26 ans.
2: C'est pas moderne, mais c'est bien.
3: Elle est morte à 26 ans.
4: 26 ans.
1: Ah bah, si tu chantes ça à 26 ans, oui.
5: Ouais, mais c'est du Edith Piaf en moins bien.
1: Ouais.
5: Quand j'ai peur de mourir.
2: Oh là là là là.
6: Ah bah, elle est monomaniaque, hein.
2: Ouais.

0: Vous allez nous faire perdre 300 euros, monsieur Faux. Hein.
1: Oh, le pauvre.
2: Bah, oui, oui, c'est dommage, elle s'est suicidée parce qu'on parlait pas d'elle. Vous auriez fait les grossettes à cette époque, vous l'auriez sauvée.
0: oui, mais moi j'aime bien rendre hommage aux artistes comme ça.
3: Mais d'où ça vous sort, ça, ce truc?
0: Quoi donc?
3: Cette meuf-là, d'où elle vous vient ce matin?
4: C'est d'actualité.
3: Elle est dans l'actualité?
0: Non,
5: Laurent,
0: non, mais.
5: Ce personnage.
0: Vous avez raison, je sais pas comment je suis tombé.
5: Laurent, ce personnage dessiné. C'est dessiné par qui?
0: Alors, c'est ça qui est amusant. Et c'est pour ça, j'imagine.
4: C'est Gribouille.
0: Et c'est Gribouille.
1: Ouais.
0: La réponse de Michel Faux. Et oui.
4: Bien sûr.
0: Et voilà. Et oui. C'est parce qu'elle dessinait à la craie sur les trottoirs quand, évidemment, Jean Cocteau l'a rencontrée. J'imagine qu'elle a pris ce pseudonyme Gribouille.
3: Génial.
0: Comme un personnage un peu plus tard de bande dessinée qui s'est appelé Gribouille aussi. On a une autre chanson de Gribouille pour lui rendre définitivement hommage.

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2: Ah ça c'est intéressant, parce qu'on va profiter de la présence de monsieur Bellamy, célèbre pianiste qui avait épousé la fille de Franz Liszt.
3: Ah oui.
2: Et qui en plus s'est vu trompé, cocufié par Wagner.
3: Oui. Histoire terrible.
2: Et puis, Cosima Liszt est reparti avec Wagner qui était son meilleur ami.
3: Voilà. C'était Hans von Bülow qui a deux titres de gloire. Il a créé la sonate de Franz Liszt. Il était élève de Franz Liszt. Et il a créé Tristan et Isolde. Il était à la fois pianiste et chef d'orchestre, donc il a dirigé...
2: Faites plus court, parce que la prochaine fois, d'accord, je laisse parler Ferrand. Bon.
3: Et alors, finalement... la question, c'était quoi?
4: Oui, c'est une histoire terrible.
2: Là, vous y avez répondu.
3: Oui. Non. Très important. Il a été cocufié par Wagner.
2: C'est ce que j'ai dit, oui.
5: Voilà.
2: Si c'est pour répéter la question...
3: si vous me posez des questions...
5: On va vous ramener au gaïeul, monsieur Bellamy.
4: Ouais, mais il est tellement passionné, c'est normal.
6: Non, mais il est sourd, pas passionné.
2: Franck Ferrand a failli le dire. Vous connaissez monsieur Bülow?
7: Je le connais surtout par sa mésaventure conjugale.
3: Wagner était un immense compositeur, mais c'était un sale type. Voilà. Il fallait que cette chose soit dite un jour.
5: Oui, mais l'amour, ça contrôle pas des fois. Ben, on fait cocu, c'est la conséquence, mais l'amour, quand ça tombe dessus...
6: Mais c'est pas un sale type parce qu'il a pris la femme de quelqu'un, en fait.
5: Bah oui, il a pas choisi.
3: En fait, si, quand même.
4: Sort pas quand même avec le. Imagine, Olivier, on devient hyper amis.
2: C'est une supposition.
5: Olivier va pas partir avec Nathalie.
3: Jusque là, je te suis.
4: Et bien, imagine pendant 2-3-4 ans, on se fréquente, on va au restaurant ensemble, on va en vacances ensemble. Jamais je sortirai avec ta femme.
3: À ce moment-là,
4: jamais,
3: je te fuis.
4: Non mais jamais.
5: Vous coucherez ensemble.
4: Mais non, mais on couche pas avec le compagnon ou la compagne d'un ami quand même.
2: Bien sûr, ça c'est jamais fait.
6: Qu'est-ce que t'es naïf, toi.
4: Non mais franchement.
5: Oh là là.
4: T'imagines, on t'offre le logis, il y a des week-ends ensemble, il y a des vacances ensemble, il y a une confiance.
6: Mais les cœurs, on ne les contrôle pas.
4: Franchement, il y a un cerveau qui
5: est.
4: Pour moi, le cerveau est supérieur à l'engin sexuel. Attendez.
2: Qu'est-ce que vous dites?
4: Pour moi, le cerveau est beaucoup plus important que le.
6: Parce que
4: pour
6: toi, tu sais pas.
2: Mais de peu alors.
3: Non mais si vous voulez, ce qui est dégueulasse, c'est qu'en fait, Hans von Bülow a servi la musique de Richard Wagner, et pendant ce temps-là, l'autre, il lui pique sa femme.
6: C'est incroyable, ces reproches.
8: Mais c'est fou.
6: Je comprends pas qu'il y ait des reproches.
8: Je suis d'accord avec toi.
4: Il a été malheureux toute sa vie, il est devenu fou, alors qu'il a justement, il était extraordinaire avec Liszt. Il était extraordinaire avec Cosima. Non, mais franchement, je comprends pas ça.
5: Moi, ma fille cocu, c'était pas avec Wagner, tu vois.
3: Cosima, c'était une grosse salope aussi.
2: Pourquoi?
3: Elle a laissé crever son père.
2: Ah bon?
3: Ah oui,
2: mais Liszt?
3: Liszt, oui.
2: Il était austère, Liszt.
3: Bayreuth.
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2: Tiens, un anniversaire encore, mais l'anniversaire d'une disparition cette fois. C'était il y a 150 ans à Menton.
5: Il y a un citron qui est parti.
2: Non, le 24 février 1872.
11: Les Bogdanov.
2: Non. D'ailleurs, il est enterré là-bas à Menton. Je vais même vous donner son nom. Il s'appelle William Webb Ellis. Mais qu'a inventé William Webb Ellis, dont on célèbre les 150 ans de la disparition?
11: Un parfum?
2: Non.
11: Le distributeur de linge?
2: Non, il était britannique, attention. Oui.
12: L'ascenseur?
2: L'ascenseur, non.
13: C'est culinaire?
2: Culinaire, non.
5: C'est l'hygiène, non.
2: C'est un nom qui devrait vous dire quelque chose, normalement, quand même.
5: William Webb Ellis, ça me fait penser à la toile et à Internet.
2: Oui, mais sauf qu'en 1872...
5: Ouais. Mais il y a des prémices, parfois, faut écrire. Regardez, par exemple, Léonard de Vinci, il a pratiquement inventé l'hélicoptère.
2: C'est pas pas faux.
5: Même si c'était des années.
2: C'est vrai.
12: Voilà. Ça volait pas bien à l'époque. Ouais,
11: non, c'est pas terrible. Non.
2: Alors, mon William Webb Ellis. Je savais que je pouvais poser la question aujourd'hui parce que je savais pertinemment que personne ici n'avait jamais.
12: Comment tu écris Ellis, s'il te plaît?
2: E2LIS.
5: Oui, bah, c'est bien de préciser.
4: Est-ce

0: Inventer un sport,
1: oui,
0: ou
1: madame.
0: Une activité,
1: oui, madame.
0: MMA.
1: Pas le MMA, non.
2: Le cricket. Non.
1: Le cricket. Le cricket.
3: Le jokari. Le jokari.
0: C'est lui qui a importé d'Inde le badminton.
1: Le badminton, non
0: le
1: plus.
0: Baseball.
3: Le boomerang.
1: Non, plus simple que ça.
4: Le rugby.
0: Le tennis.
1: Le rugby.
4: Bah oui.
1: Bonne réponse de Monsieur Semoun.
4: Elis Emoun.
1: Eh oui. D'ailleurs, la Coupe du Monde de rugby s'est appelée pendant longtemps le trophée William Webb Ellis.
0: Et on m'a rien dit.
1: Si vous vous intéressiez un peu au rugby, vous le sauriez.
0: Moi, je m'intéresse.
5: Moi, c'est un calendrier pour moi.
0: Exactement.
1: Ah oui, mais il y a un match là.
0: J'ai des tas d'hommes nus assis sur des balles.
5: Oui, je sais que c'est Webb Ellis.
1: Alors, on va donc affronter l'Écosse. Mais justement, vous savez qu'évidemment, on appelle la France les Bleus, le 15 tricolore. Et les Irlandais, on appelle ça le 15 du...
0: Du trèfle.
1: Voilà, merci Caroline.
0: C'est vrai?
1: Mais oui.
0: Ah, mais j'ai dit au pif.
5: Ah, bah tu vois. Après.
1: L'Angleterre, le 15 de la rose. Oh, voilà. Eh ben alors, comment on appelle
0: L'Écosse, le 15 du whisky.
1: Enfin.
3: Le chardon.
1: Bonne oui. réponse de Bernard ouais. Mabille. Le chardon. Vous suivez le rugby, monsieur Mabille?
3: De temps en temps.
1: C'est-à-dire quoi, de temps en temps?
3: J'allais voir les matchs amateurs quand j'habitais dans le Gers.
1: C'est pas vrai.
3: Voilà.
1: Vous aimez bien les matchs de rugby?
5: Ah, mais j'aime bien, parce que pendant un moment, j'étais très proche de l'entraîneur de l'équipe de rugby de Montpellier, donc j'ai fait beaucoup de troisième mi-temps.
1: Comment ça?
3: C'est à lui qu'on doit ta transformation.
1: Non, mais c'est vrai que les rugbymen, contrairement à ce qu'on imagine, sont plutôt gay-friendly, comme on dit.
5: Ils sont très gay-friendly, oui.
1: Plus que les footballeurs.
5: Ah oui, ils m'ont jeté derrière une poubelle, on a bien rigolé. Hein. Non, c'est pas... Et après,
1: j'ai pas l'impression que les navigateurs soient très gay-friendly.
5: Ah,
1: en tout cas, pas aujourd'hui.
0: Non, ils sont pas gens du Nord-friendly.
6: J'arrive pas à comprendre de quoi vous parlez.
5: Eh ben, du rugby, la mêlée, tout ça. Et puis après, Air France, je faisais partie des vols spéciaux, donc on emmenait les rugbymen au tournoi destination. Donc avec les supporters et tout ça. Et il y avait l'équipe des juniors, l'équipe des féminines, et puis après, les stars du rugby. Eh ben, l'équipe des féminines, peut dire, elle faisait peur. Hein. Prenez un morceau de pain à elle faisait...
0: Non mais les fans te font peur tout
5: plus
0: court.
5: Viril que ma sœur et c'est rare. Hein.
1: Monsieur Semoun, je crois que vous avez essayé de jouer au rugby.
4: Oui, j'ai fait le ballon moi en fait. Hein. Donc,
1: vous avez fait du sport dans votre carrière, Monsieur Semoun?
4: Pas vraiment du badminton, mais c'est tout. Ça s'arrête là. Bah, je suis gaulé un peu comme un asticot. Hein.
1: Non, j'ai pas voulu dire ça.
4: Oui, parce... oui, bah, enfin, je vous le dis moi.
1: Mais si vous voulez, je vous emmène à la pêche la prochaine fois.
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1: Je vous demande le nom de l'auteur du pont de la rivière Kouaï.
11: Oh, trop facile.
1: Ah, il est mort il y a 30 ans hein, déjà.
0: C'était un livre avant d'être un film, donc.
1: Ah oui, ça c'était un livre avant d'être un film.
11: Jack London.
1: Et il est mort le 31 janvier. Demain, on célébrera les 30 ans de sa disparition, puisqu'il est mort le 31 janvier 1994. Vous avez dit
11: Jack London.
1: Jack London, non.
0: Il était britannique. Dites donc, Laurent, il devait être très âgé.
1: Ah bah, il est mort, il avait 81 ans. Il l'a écrit en 1966, bah, le pont de la rivière
6: Kouaï. Est-ce qu'il était britannique?
1: Non, il est français,
6: c'est un français. C'est lui qui a fait le... C'est Pierre Boulle.
1: Pardon.
6: Pierre Boulle.
1: Bonne réponse de Florian Gazan. Ah, heureusement que Florian est là.
12: Ouais, c'est vrai.
1: Eh oui, Pierre Boulle. Voilà, je comprends pourquoi finalement Madame Mergaud vous admire. C'est pour votre culture, votre savoir, Florian.
6: Je peux faire ma dombale?
1: Oui.
0: Le pont de la rivière Kouaï, il est en Thaïlande.
1: Oui, mais le pont de la rivière Kouaï, c'est bien un livre au départ, écrit par Pierre Boulle, l'auteur aussi, vous avez raison, de La planète des singes. On oublie. On retient plus souvent d'ailleurs La planète des singes et on oublie que c'est aussi un auteur français, effectivement, Pierre Boulle, qui a écrit Le pont de la rivière Kouaï.
0: Ça s'écrit Boulle comme Boulle?
6: Avec deux L.
1: Avec deux L.
0: D'accord.
1: On parle beaucoup de la perche dans les journaux aujourd'hui. Pour quelle raison? C'est une question pour Michel Rodin qui habite Morestel.
12: La perche de rivière?
1: La perche de poisson, non.
0: Alors la perche, c'est pas la rivière
12: le saut.

0: dans le perche?
1: Non,
2: pas du tout. Est-ce que c'est un rapport?
3: La perche?
1: Le soit la perche, non.
0: Est-ce que c'est une perche de film qui dépassait
1: non.
0: dans un plan?
1: On parle beaucoup de la perche dans les journaux. Pour
4: en
1: quelle
4: deux
1: raison?
4: Mots. Est-ce que c'est géographique?
1: En un seul mot, la perche.
4: Est-ce que c'est géographique? Ah, voilà.
2: Alors, c'est une ville,
5: un nom de famille. Homme.
0: C'est une maladie.
1: C'est un nom de famille.
6: Et c'était pas un joueur, c'est sportif?
1: Et c'est sportif, mais c'est pas un joueur.
0: Ben oui, c'est le gardien de but de la.
4: Mais non, c'est l'entraîneur. L'entraîneur de l'équipe de handball.
1: Pas du tout.
7: Mais il n'y a pas de gardien de but dans le handball.
4: Ben, si. Ah bah si, quand même.
6: Si, quand même.
4: Non,
6: c'est en fait barre, les gens y passent, ils marchent.
3: Voilà. La cage, elle est vide.
6: La journée porte ouverte.
0: En tout cas, les mecs qui couchent avec toi, ils n'aiment pas les femmes intelligentes.
1: Ben, bien sûr qu'il y a, il y a même deux gardiens de but par match. Oui.
7: C'est le truc où on met dans le panier?
4: Ah, non,
3: ça, c'est le basketball. Ah, est-ce que le gardien de but au basket, il faut être.
1: De toute façon, c'est pas du hand. Voilà.
0: Est-ce que ça nous aiderait de trouver le nom, le prénom de monsieur Laperche?
1: Oh, je peux vous le donner, c'est Tom. Tom Laperche.
0: Est-ce que alors ça, c'est plus précis.
6: Un sport collectif.
1: Un sport collectif, non.
7: Du
1: non,
7: ski,
1: non.
7: C'est du ski.
1: Ça peut arriver.
0: Oui,
1: mais
7: c'est du ski.
1: En l'occurrence, là, non.
0: C'est et du bien, ski. C'est évident que Tom c'est Laperche est un joueur de tennis.
1: Oui.
6: Ah, c'est
1: oui.
6: pas lui au tire-fesse qui donne la perche?
1: Non, pas du tout.
7: Et non, Tom, il fait du ski?
1: Il fait du ski, non, pas du tout.
7: Il fait de la voiture.
1: Non, il fait pas de la voiture.
4: Est-ce qu'il pratique un sport avec une balle?
1: Non.
4: Est-ce qu'il est sur Terre?
1: Non, il n'est pas sur Terre.
0: Il vient d'être.
7: Il n'est pas sur Terre.
1: Enfin là, maintenant, il est sur Terre.
4: Ouais.
6: Est-ce que c'est de
4: sur
0: oui.
4: l'eau?
0: Mais qu'on est idiot. Mais oui. Il a gagné la route du Rhum.
1: Alors, on se rapproche.
0: Ben oui, forcément.
4: S'il
0: n'est pas sur Terre, c'est qu'il est sur mer.
4: Donc,
0: et s'il est sur mer,
4: il
0: est navigateur. Donc, il participe à une course.
1: Oui.
0: Et voilà.
4: Alors, qu'est-ce qu'il y a
0: la Transat Jacques Vabre.
1: C'est pas la Transat Jacques Vabre.
0: Alors, c'est le tour du monde dans le sens inverse des vents contraires.
1: Non, ça c'est Maud Fontenoy.
0: Ouais. Voilà, alors...
7: Le Vendée Globe?
1: Non, mais écoutez, je vais vous accorder la bonne réponse. Qu'est-ce qui lui est arrivé à monsieur Laperche?
0: Eh ben, il a dématé.
1: C'est le premier à renoncer, évidemment.
4: Oh.
1: C'est le nouveau Tour du Monde.
4: Et qui ben voilà, est toujours passé pour des coups.
1: Toujours dominé par Charles Caudrelier, c'est le leader actuellement. Il y a Thomas Coville, il y en a d'autres. Il y a le Armel Lecléache qui sont dans cette course. Et le premier à avoir abandonné, on l'a appris dans les journaux ce matin, mais c'est hier que l'information est tombée. Il faisait escale à Cape Town, donc en Afrique du Sud, et à cause d'une avarie, il ne repartira pas. Il a décidé de renoncer avec son trimaran, renoncer au Tour du Monde, et c'était bien Tom Laperche, ce navigateur qui a renoncé. Je pensais quand même que vous suiviez cette course au Tour du Monde. On va quand même dire bonne réponse collective. Puisque vous avez parlé handball, tiens, comme ça, on va en finir avec le sport aujourd'hui. Une question pour Patrick Ramdel. Et là, j'espère quand même que Florian Gazan va répondre illico presto, parce qu'il mérite tout de même qu'on retienne son nom. Alors, je ne vous parle pas du gardien de but. Hein.
0: Ah bah non.
7: Oui, parce qu'il
0: bah,
7: y en a pas. Attention, il y en a des...
0: Dans les matchs d'Isabelle, il n'y a pas de gardien.
3: Non, et il n'y a pas de ballon non plus.
7: C'est, non, non, je confondais quand... avec le baseball.
1: On a eu...
6: Il y a un gardien de baseball.
3: Oh, le bazar.
0: Oh là là.
3: C'est vrai qu'il n'y a pas de gardien de but.
7: Non, avec le panier là, qui a pas de truc, qui a pas de fond.
6: Basket.
1: Le panier qui a pas de fond, c'est le vôtre.
7: Ouais, c'est sûr. Ouais.
3: Oh la vache.
1: Non, sachez qu'il y a eu un grand gardien en plus en hande qui s'appelait Thierry Omeyer, qui a
0: oui.
1: été un des joueurs les plus récompensés avec l'équipe de hande, juste derrière d'ailleurs Nicolas Karabatic, qui lui vient de battre justement le record du nombre de trophées gagnés avec une équipe de handball, un palmarès insensé puisqu'effectivement il a 11 titres en bleu Karabatic, 3 titres olympiques, 4 titres mondiaux et désormais 4 titres européens. Il est juste devant deux autres Français, Michael Guigou et Thierry Omeyer. Et donc ma question, parce que quand même on parle des joueurs, on parle des gardiens grâce à Isabelle, et j'aimerais quand même qu'on ait retenu dans tout ça le nom du sélectionneur de l'équipe de handball.
3: Ah, Guillaume Gilles.
1: Guillaume Gilles, bonne réponse de Florian Gazan.
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1: Où Une question pour Josette Becquet qui habite Monchy-Lagache. C'est, oui, Monchy-Lagache, c'est dans Monchy, la Somme. Et j'aimerais vous donner le nom de Philippe Ginesté. Philippe Ginesté, il a créé en 1980, c'est donc un anniversaire, hein, faites le calcul vous-même, ça fait donc...
5: 21 ans.
1: Bah non.
9: Non, non. Non, bah 8 non, et 2, ça fait...
3: 41 ans.
9: C'est l'année où je vous ai connu, Laurent.
1: Ah non, non, non, non, non. 80, non. Je passais le bac au Havre.
5: Tu confonds avec Mitterrand.
1: Heureusement, vous n'étiez pas ma prof.
10: C'est vrai.
1: 81, Philippe Ginesté ouvre son premier point de vente. Après, il y en aura un peu partout en France. Mais quelle est la marque ouverte et quel est ce point de vente ouvert par Philippe Ginesté?
10: Est-ce que ça se mange?
1: Non.
9: Est-ce qu'on en a, nous?
1: Comment ça, on en a,
9: est-ce
1: nous?
9: Est-ce que moi, j'en ai de ce
5: délicieux?
9: J'en ai déjà acheté. Est-ce que je suis déjà allé dans ce point de vente?
1: Voilà, posez les bonnes questions.
9: Voilà, ça y est.
1: Enfin, écoutez, j'ai l'impression que je vis dans un océan de mauvaise foi ici.
10: Mais non, mais on avait compris la question.
11: Est-ce que je ne serais pas par hasard aide l'épicier?
1: Ah, fouf!
5: Mais non, mais...
9: Ça y est!
5: Ça n'existe plus depuis 30 ans!
9: Alors
5: c'est
9: le
5: pas
9: gars,
5: possible!
9: Ça n'existe
5: plus, Ariel! Ça fait 30 ans que ça n'existe plus!
11: Bon, bon, aide l'épicier.
1: C'est parce que son mari fait dans aide humanitaire!
5: C'est
9: mais
5: non,
9: mais... T'es déjà allé chez aide?
11: Non, mais
9: non!
10: Elle allait chez aide quand elle allait chez Félix Potin aussi.
1: Ah, c'est une enseigne de distribution de produits, effectivement.
10: Oui. Alors, est-ce qu'on en achète tous?
1: Ah, bah, je sais pas si vous allez là-bas, mais.
10: Vous y allez?
1: Est-ce que vous y allez? Je suis jamais allé, ça je dois reconnaître.
10: Parce que vous aimez pas ça. Hein.
1: C'est pas ça, mais on est peut-être pas au Havre à cette époque.
5: Est-ce que c'est cher?
10: De l'optique.
1: Pardon. De l'optique, non.
5: Cher, moyenne
1: pour
5: gamme
1: vous,
5: ou
1: oui.
5: Entrée de gamme? Ok, donc là, on charrie sur la richesse des gens, d'accord.
1: Oui, c'est
5: je
1: pas
5: connaissais
1: bien.
5: Pas cet angle d'émission, mais ça me plaît.
10: C'est de l'humour de gauche, t'inquiète pas.
1: On vient de trouver un angle.
5: Oui. Oui, je prends le métro. Oui.
1: Bah, moi aussi, monsieur.
5: Oui, je mange des
1: gâteaux. Je suis venu en métro, à l'instant.
5: Le matin.
1: Je sors du métro, monsieur, je vous ai pas vu.
9: Oui, mais en première classe,
5: j'ai envie d'avoir des preuves.
9: On vous reconnaît dans le métro?
1: Non, parce que j'enlève mes lunettes, je mets un masque.
10: Il enlève la perruque.
5: Il met une perruque et une robe bleue.
1: Le matin, il n'y a personne. Donc, je viens évidemment en taxi ici. Et évidemment. Quand je repars d'ici, on ne peut pas rouler ici entre la porte maillot, la porte machin et tout ça.
11: Oui.
1: Franchement, je ne prends pas le métro par plaisir. Je prends le métro parce que c'est plus rapide pour repartir d'ici. J'ai vraiment hâte quand je viens ici de repartir vite.
10: Laurent, on ne vous demande pas des autographes.
1: Personne ne me reconnaît.
11: Non, mais quelle est l'heure du dernier métro? Quelle est l'heure du dernier
5: métro?
10: 1h du matin.
11: 2h du mat.
10: Oui. Non, 1h jusqu'à 1h30.
1: Enfin, on finit jamais à 2h du matin
11: non,
1: ici.
11: Et le premier?
9: Mais 5h. Je savais pas qu'il y avait une station Neuilly-Versailles.
1: C'est Sablon ici.
5: Moi, personnellement, j'aime beaucoup le métro parce que c'est un des seuls endroits et moments dans la vie où on peut être
11: où
5: tous...
11: on peut draguer.
5: Non, agglutiner les uns aux autres, sentir un peu les odeurs.
10: C'est un frotteur.
5: Non, mais c'est des moments humains, en fait, assez rares.
10: Ariel, est-ce que vous savez ce que c'est un frotteur?
1: Ariel, c'est embêtant pour elle parce que quand elle descend au métro, les gens la prennent pour la barre. Alors ils sont tous là, ils sont tous là à s'accrocher.
10: Non mais tu sais, Laurent, Ariel ne risque rien parce que c'est sans frotter.
1: Oh,
5: alors que moi j'étais sur des envolées poétiques et puis là.
1: Bon, mon Philippe Ginesté là,
10: ah, oui.
1: 509 magasins à travers le monde.
10: L'Occitane en Provence.
1: Non, non, non.
11: Et ah ça y est, j'ai trouvé.
1: Oui.
11: Mammouth.
1: Ah non, non. Ça n'existe plus non plus.
11: Mais justement, mais vous me dites 1981.
1: Oui, mais ça existe encore.
11: Ah bon, ah bon.
9: T'es allé chez Mammouth.
5: Est-ce que c'est un rapport avec la mort de Bob Marley de 1980?
1: Non, mais si vous étiez malin, la réponse est dans la question.
9: Poser la question.
1: Mais bien sûr, en 1980, quelle enseigne a lancé
5: Jiffy.
1: Jiffy. Oh, bonne réponse de Jean Benguigui.
5: C'est vrai.
9: Je comprends pas.
5: Ben, J de Jiffy, c'est Ginesté.
10: Oh là là, comment je le savais en plus.
5: Je passe à côté.
10: Une fois, j'ai fait une animation chez Jiffy, alors je le savais.
1: Philippe Ginesté, il a pris effectivement la première syllabe de son nom de famille, la première syllabe de son prénom pour lancer Jiffy. C'est un magasin de discount. Hein.
5: Jiffy des idées de génie.
9: Pardon.
5: Jiffy des idées de génie.
1: Jiffy des idées de génie.
5: C'est génial.
9: Oui, mais à chanter, c'est dur. Jiffy des idées de génie.
10: Attends,
5: demande de l'argent si tu fais ça, abruti.
10: Jiffy des idées de génie.
1: Attendez, j'essaie. Jiffy des idées de génie.
10: Ah, pas mal. Ariel, elle peut le faire, elle a une belle voix.
11: Jiffy
12: des idées de génie.
13: Alors, ils ont intérêt à nous envoyer des bons d'achat. Hein.
14: Non, mais non, oui.
1: On achète quoi chez Jiffy, alors?
13: Plein de merde.
14: Plein de merde. Ouais, c'est ça qui est génial.
15: Je couche avec quelqu'un qui travaille chez Jiffy.
1: C'est pas vrai.
15: Ah bon. Des idées de génie.
13: Avec Philippe Ginesté.
1: Le garçon qu'on a vu l'autre jour.
15: Ah oui.
1: Bah, vous m'aviez dit qu'il travaillait dans un magasin de meubles.
15: Bah, non, des
13: Il faut tout, Jiffy.
16: Il y a des meubles aussi.
1: Ah bah, non, mais alors, attendez, attendez.
15: Je m'avais dit qu'il était pompier.
14: Oui, c'était peut-être pas le même.
15: Autre.
1: Il y a 15 jours, vous nous avez dit.
17: C'est Giorgio Armani Interiors.
1: Elle a raison.
4: Oui, c'est ça.
1: Elle a raison, vous nous avez vendu comme un. Oui, oh là là, il a un gros poste, voilà, comme vendeur de meubles.
15: Ah, mais là, il travaille chez Jai-Fi Interiors.
13: Non, mais alors, moi, j'aimerais savoir.
1: La semaine de là, non, mais enfin, écoutez.
15: Est-ce qu'il est beau? Ben, Jury, t'as
1: non,
15: mis la
1: non
15: vérité.
1: Plus.
13: Il est pas beau.
15: Là, il est pas beau.
17: Il est moche.
15: Oh, super. Enfin,
13: j'ai demandé s'il était beau.
15: Comment osez-vous? Il est très beau. Et à mes yeux, il est très beau.
17: Il a des prix chez Jiffy.
15: Alors, des prix chez Jiffy, ça veut dire que tu payes rien.
1: C'est qu'il a donné la détruit chez Jiffy pour les ch'tis.
15: Ah, il me ramène plein de bricoles à la maison.
1: Ah bah oui,
15: il y a pas, il y a eu
1: un la ch'touille.
15: Fais gaffe aux maladies.
13: Et moi j'aimerais savoir, est-ce qu'il a un zizi de génie?
15: Ah oui, oui, c'est pas, il a été recruté là-dessus.
13: Oui, pour toi, pas dans le magasin.
1: Ça, oui.
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1: Cette citation pour faire plaisir justement à monsieur Bellamy qui fréquente l'opéra.
19: Où j'ai eu peur.
14: Et les opérettes.
1: Pour Sophie Le Gaillard qui habite Saint-Martin-d'Hères.
14: La Gaillard, c'est féminin.
1: Qui a dit les ballerines sont toujours sur la pointe des pieds. Pourquoi est-ce qu'on n'en engage pas des plus grandes?
14: Sacha Guitry.
17: Ah non, c'est du Jean-Yann.
1: Non, non, c'est américain pour tout vous dire.
4: Woody Allen.
1: Non, après.
19: Robin Williams.
1: Robin Williams. Oh. Bonne réponse d'Olivier Bellamy. Vous voyez que c'était pour vous. Ah bah tiens, on va rester aux États-Unis pour cette citation suivante à l'attention de Pascaline Mignard qui habite Villers-Excel en Haute-Saône, qui a dit « Pourquoi est-ce que le sirop de citron est fait avec des produits chimiques alors que le liquide pour laver la vaisselle est fait à base de vrai citron ?»
4: C'est bien.
19: Ah, c'est pas bête, ça.
14: Ça, c'est un cuistot, non?
1: Non, non, non. C'est un humoriste, c'est très drôle. Et c'est tellement vrai, en plus.
17: Alors, peut-être Dave LaChapelle.
1: Ah, Dave LaChapelle, non, mais...
14: C'est un Américain?
1: Un Américain, toujours vivant, lui, est né à Brooklyn en 1900.
14: Seinfeld.
1: Jerry Seinfeld. Seinfeld, bonne réponse de Monsieur Toer.
14: Bah, je l'aime pas, lui. Oui.
1: Pour Thierry Schneider, qui habite Fête-Bretagne, en Loire-Atlantique, on revient avec une citation française.
14: Ah, enfin.
1: Qui a dit, quand je n'ai pas de petite copine, je me rase une jambe, comme ça, quand je dors, j'ai l'impression d'être avec une femme.
14: Ah, bah, c'est Patrick Bruel.
1: Non.
14: Mais il a toujours une petite copine, en même temps.
4: C'est Coluche.
1: Et c'est Coluche.
14: Ah, oui.
1: Bonne
14: ah, oui.
1: réponse de sa fiancée Désert, Valérie Mérès.
14: Tu te l'es tapé, Coluche, Valérie?
4: Non.
14: Bah pourquoi?
4: Parce que je me tape que des beaux, t'as aucun espoir.
14: Hey, dommage pour Bellamy.
19: C'est pour ça que les cyclistes se rasent les jambes.
1: Ah, il est toujours sur la citation. Ah, ouais.
14: Lui, c'est l'émission, la culture...
19: Moi, j'ai l'esprit lent, excusez-moi.
1: Pour Hélène Mouix, qui habite Voiron, dans l'Isère, qui a dit « Hier, j'ai déjeuné avec un champion d'échecs. Il a mis 20 minutes pour me passer le sel.
14: » Jean-Yann.
1: Pas Jean-Yann.
14: Jacques Martin.
1: Jacques Martin, ah. Bonne réponse de Sébastien Thoen.
14: Ah, je suis bon aujourd'hui. Je suis pas drôle, mais je suis bon.
1: Pour Mehdi Aziki, qui habite Pipriac, en Ille-et-Vilaine, qui a dit « Si la natation est bonne pour la ligne, pourquoi les baleines sont-elles si grosses ?»
14: De Kersozo ?
1: Non.
20: Thierry le Luron.
1: Ah non, c'est alors quelqu'un qui est mort, on n'est pas habitué à l'avoir dans nos citations, parce que, pour tout vous dire, ça n'est pas français, je vous aide un peu, mais c'est quelqu'un dont on a peu de citations, il faut bien dire.
17: Esther Williams.
1: Non, non, alors, c'est vrai qu'elle était nageuse, Esther Williams. C'est quelqu'un qu'on a peut-être vu nager, mais au cinéma, voyez-vous.
19: Ah. Johnny Weissmuller.
1: Johnny Weissmuller, non.
16: C'est un acteur américain ?
1: Un acteur américain, absolument.
14: Qui est mort, hein,
1: vous avez dit. Il est mort à Santa Barbara en 97.
17: Ah, c'est peut-être Jerry Lewis.
1: Jerry Lewis, non.
21: Robert Mitchum.
1: Et c'est Robert Mitchum.
21: Allez, quand même.
1: Wow. Encore une bonne réponse de Richard Orlinski.
14: Oh là là, là là.
1: Votre famille doit être fière parce que vous trouvez beaucoup de bonnes réponses. On a remarqué ça. On vous avait pas invité pour ça, vous.
21: Oui, mais je raconte beaucoup de conneries aussi.
1: Oui, d'accord. Mais enfin, c'est vrai que c'est.
14: Alors qu'en poterie, t'es à l'ouest. Mais dès qu'il y a une question ciné, t'es bon.
1: Encore une citation pour Pauline Clavry qui habitait Lincourt. Ce sera la dernière pour aujourd'hui avant qu'on passe évidemment aux questions d'actualité. Qui a dit « Si Michel-Ange avait été hétéro, il aurait peint le plafond de la chapelle Sixtine en blanc et au rouleau. »
17: Ah, ça c'est Jean-Yann. Woody Allen.
1: Pardon ?
14: C'est Jean-Yann.
1: Eh ben oui, ça c'est Jean-Yann.

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1: Une question pour Francine Dupire, qui habite Abbeville, dans la Somme. Et on va voyager dans le temps encore, puisque je vous emmène en 1900 à Paris. Et ce jour-là, Émile Loubet, le président de la République, Émile Loubet en personne, va remettre une médaille à Élie Le Sueur. Élie Le Sueur qui vient de pêcher le plus gros poisson qu'on pouvait pêcher. Elle était la meilleure parmi 57 pêcheurs. Élie Le Sueur vient de... D'ailleurs, je dis elle.
2: C'est mais un poisson, quoi, elle?
1: C'est un monsieur, peut-être. Ah. Qu'est-ce qu'il y a,
2: vous? Mais un vrai poisson qui va dans l'eau?
1: Oui, oui, vous avez des faux poissons qui vont pas dans l'eau, vous.
2: Non, mais ça aurait pêché un poisson. On remet une Légion d'honneur pour un poisson.
1: J'ai pas dit que c'était une Légion d'honneur.
2: Enfin, une décoration pour un poisson.
1: J'ai dit une médaille, justement.
2: Ah. Quand on pêche un poisson qui va dans l'eau.
1: De quelle médaille s'agit-il?
3: De mérite agricole?
1: Non, pas du tout.
4: Pour un poisson, gros poisson. Une médaille pour le poisson. Ouais.
2: Du meilleur pêcheur.
1: Et là, effectivement, pêcher le plus gros poisson.
5: La médaille de l'hameçon?
1: Non, non, non. Élie Le Sueur vient d'Amiens et le président de la République, Émile Loubet en personne, va lui remettre sa médaille ce jour-là. Alors oui, j'ai dit une femme, mais je pense qu'Élie, c'est un homme.
4: Bah oui.
1: Élie...
4: Élie Semoun, oui.
1: Ça, bah, et Élie Médéros, c'est quoi, à votre avis?
4: Eh ben...
3: Même Élie Semoun, il y a un doute, tu sais.
1: Non, c'est... Mais enfin bon, j'imagine que c'est plutôt un homme. Mais enfin, écoutez, peu importe.
5: La médaille, cette médaille, elle existe encore aujourd'hui? On la remet encore aujourd'hui?
1: Ah non.
2: Des poissonniers.
1: Elle existe encore, mais on ne la remettrait pas, en tout cas, à monsieur ou même Le Sueur, parce que il ou elle a pêché le plus gros poisson.
6: La Légion d'honneur.
4: C'est le poireau.
6: C'est positif.
1: La Légion d'honneur.
4: C'est le poireau.
6: La médaille Lépine.
1: La médaille Lépine. Non.
5: Le prix Nobel.
4: Du mérite.
1: Non, non plus.
4: Du mérite.
1: Ouais. Non, non.
6: Est-ce que c'est surprenant? Est-ce qu'on va être surpris? C'est-à-dire que c'est un truc de
1: vous allez être surpris. D'ailleurs, je suis là pour vous surprendre, moi.
3: Mais c'est une médaille militaire?
1: Militaire, non. Alors, effectivement, ils ont pêché le poisson dans la Seine, hein, au niveau de la place de la Concorde. D'ailleurs, ils ont eu du mal parce que la veille, 30 tonnes de poissons avaient été détruites. C'est le cas de le dire.
4: Et donc, la Seine, elle passait sur la place de la Concorde à l'époque?
1: À cause d'une gigante. Bah, la Seine, elle passe où, à votre avis?
4: Elle passe pas sur la place
3: pas le
4: de, la
3: pont de la Concorde.
1: Bah, enfin, quand même, le pont de la Concorde, c'est quoi, à votre avis?
4: Ah oui, je pensais.
6: Est-ce que c'est une médaille.
4: Ok, bon.
3: Est-ce que c'est une médaille religieuse?
6: Est-ce que c'est, voilà, c'est ce que j'allais demander.
1: Médaille religieuse? Non!
5: Est-ce que c'était la première fois qu'on remettait cette médaille?
1: Non, il y a d'autres médailles qui sont remises, mais c'est cette année-là, en tout cas, une curiosité de l'avoir remise à,
4: voilà,
1: à cette
6: du mérite.
5: Meilleur ouvrier,
1: non.
6: Est-ce que c'est lié au sport, peut-être une médaille sportive?
1: Alors,
6: en médaille sportive?
3: La médaille olympique.
4: Et oui,
1: c'était les JO de 1900. Bonne réponse!
7: Allez, Jean, bravo!
1: Génial, Jean. Bonne réponse de Jean Benguigui, aidé par Yoann Rioux. Et oui, il y avait un excellent papier il n'y a pas longtemps dans l'Obs à propos des Jeux Olympiques en 1900, parce qu'il y avait des épreuves absolument hallucinantes qui n'existent évidemment plus aujourd'hui. Et oui, il y avait un concours de pêche.
6: C'est fantastique. On devrait le faire là pour Paris.
3: Mais non, vraiment, les Français au moins gagneraient quelque chose.
5: Il y avait la chasse aussi?
1: Ah, il n'y avait pas la chasse, mais il y avait par exemple un concours de sauvetage. On balançait des mannequins dans la Seine et il fallait se jeter dans l'eau pour les récupérer au plus vite.
3: Bah oui.
1: Et ça, c'était une discipline olympique aussi. Attention, il faut savoir qu'en 1900, à l'époque, peu de gens savaient nager.
3: Oui.
1: Et c'était donc un exploit que de savoir nager, voyez-vous. Et il y avait aussi des courses en ballon dirigeable comme sport olympique. Ça, ça a disparu aussi, évidemment, depuis. Mais c'était en tout cas une belle médaille olympique qu'on a remis à monsieur ou madame Le Sueur ce jour-là. Bravo, Jean Benguigui. Pour monsieur Duchemin, une question historique. Il habite dans les Pyrénées-Atlantiques, monsieur Duchemin, et il s'agit de retrouver quelqu'un qui est tombé de cheval lors d'une partie de chasse. Quelqu'un dont on ne sait pas d'ailleurs où il est enterré suite à cette chute de cheval. Son cheval s'est cabré, ça l'a fait chuter.
4: Il en est mort?
1: Il en est mort. Il en est mort pas tout de suite, mais il a souffert pendant presque un an. Et,
4: ah bon?
1: Ah oui. Et un an plus tard, il est mouru, comme aurait dit Jean-Yann.
2: C'est un roi? Oui, alors, c'est un roi de France.
1: Alors, roi, non, c'est pas un roi.
4: Mais, c'est un dauphin.
1: Mais c'est quelqu'un dont le corps a été ramené par des escortes, qu'on a tué tout au long du cortège. Des escortes, pas des escortes girls.
6: Ça aurait été génial. Belle fin. Oh, moi, je rêverais de ça, mon enterrement. Oh, mon cercueil porté par des prostituées.
1: Pour une fois que vous seriez raide.
4: Ah, vache.
6: Vous êtes trop.

0: fort, Laurent.
1: Alors, on a tué tous les témoins du cortège et même l'escorte qui accompagnait le corps a été tué afin que le lieu de la sépulture reste secret.
2: Je connais pas.
3: C'est un Anglais.
1: Un Anglais, non.
4: C'est un Français.
1: Ah non, non, c'est pas un Français.
5: Un Allemand.
1: Un Allemand, non.
5: Un Espagnol.
0: Aux États-Unis.
1: Ah non, c'est pas aux États-Unis.
3: Non, non, c'est plutôt.
4: C'est un Espagnol.
1: Je vous en parle parce qu'il y a une exposition.
0: C'est en Afrique, ça.
6: En Russie, en Russie.
1: Il y a une expo au château de Nantes.
5: Un Breton.
1: Jusqu'au 5 mai, non, c'est pas un Breton.
3: Guillaume le Conquérant.
1: Non, pas Guillaume le Conquérant. Non, c'est pas un Français.
0: Un Russe. Un Russe.
1: C'est pas un Russe.
0: Le Pays-Bas, alors, peut-être les Pays-Bas.
1: Oh,
0: un Chinois.
1: Vous allez mettre du temps.
4: Un Italien.
1: Alors, Chinois, non, mais il avait, en tout cas, les yeux bridés.
0: Mais en Mongolie.
5: Un Tata.
4: Ah oui, c'est Khan.
0: Gengis Khan.
4: Gengis Khan.
1: Gengis Khan. Bonne réponse de Christine Bravo et Yoann Riou.
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1: C'est Christelle depuis la Seine-et-Marne qui va tenter de parier sur une de mes grosses têtes. Là, évidemment, le raconteur en chef Jean-Marie Bigard aujourd'hui, mais Laurent Baffy est là. Caroline Diamant n'est jamais mauvaise.
8: Complètement mauvaise.
1: Voilà,
8: jamais très bonne.
1: Dans cet exercice, Beaugrand, généralement avec les histoires belges, sait lui aussi y faire. Franck Ferrand nous a surpris plus d'une fois. Franck est plutôt doué pour les accents. Sur qui pariez-vous alors, Christelle ?
9: Bonsoir Laurent, bonsoir les grosses têtes.
1: Bonsoir Christelle. Oui, c'est vrai qu'on ne s'est pas dit bonjour.
9: Eh ben c'est très compliqué ce soir de choisir parce qu'effectivement,
8: Ah non, y a Jean-Marie.
9: Il y a Jean-Marie.
8: Bon,
9: mais
8: vous n'avez pas dit mon nom.
9: Surtout Laurent Baffy aussi. Hein, et moi, je suis pas
8: bien moins
9: Baffy.
8: Fort que Jean-Marie, pardon. Non, sur la blague, généralement, Jean-Marie.
1: Elle a le droit de choisir qui elle veut.
8: Si elle chouchoute Laurent Baffy, elle peut choisir Laurent Baffy.
1: Mais oui, elle saura à cause de qui elle perd.
8: Vous voulez un indice sur ma blague?
9: On peut demander aux grosses têtes s'ils pensent avoir la meilleure histoire drôle.
1: Je crois que celle de Laurent est pas mal, hein, Laurent.
8: Alors, je sais pas pourquoi vous me l'avez donnée, parce que même moi, elle m'a choqué.
1: Non.
8: Je vous jure. Bon, et
4: alors, elle est très sale.
8: Et elle est pas très 2024, parce qu'il y a le mot trou de balle.
1: Oh, il y a plus grand chose de 2024.
3: Oh, ouais, ça va, l'autre, il fait sa vierge et...
8: Oh, pour un trou de balle.
3: Coller.
8: Ah bah, allons-y, alors.
9: Non, si Laurent Baffy est choqué, je vais prendre Jean-Marie Bigard.
3: Eh bien, tu fais un très bon choix.
1: Alors, on va attendre.
3: Déconner.
1: On va terminer par Jean-Marie et on commence par Christophe Beaugrand.
10: Alors, c'est une histoire belge, évidemment. Un Belge rencontre une fille superbe dans la rue avec des seins magnifiques, un décolleté plongeant. Il s'approche d'elle et lui dit « Dites-moi, est-ce que pour 1000 euros, vous accepteriez que je vous morde les seins ?» Là, la femme est scandalisée, elle le rejette, elle continue sa route. Le Belge fait le tour du pâté de maison, il arrive à retomber sur elle et lui redemande « Est-ce que vous accepteriez pour 10 000 euros de vous faire mordre les seins ?» Là, la femme refuse de nouveau, elle dit « Mais vous êtes complètement malade, hein, ça ne va pas. » Il s'arrange pour la rencontrer une troisième fois et fait « Et pour 100 000 euros, est-ce que vous accepteriez que je vous morde les seins ?» La femme réfléchit un petit peu et elle se dit « Bon, allez, d'accord, hein, vu l'importance de la somme, évidemment. » Il l'emmène à l'abri des regards, elle enlève ses vêtements, son soutien-gorge. Le Belge n'en revient pas, il n'a jamais vu une aussi belle poitrine. Il commence à palper, à toucher ses seins, les embrasser, les malaxer. Il met la tête entre les yeux, comme ça. Et alors, au bout d'un quart d'heure, la femme qui est un petit peu quand même un peu impatiente lui demande « Mais vous ne les mordez pas ?» Et là, il fait « Bon, vous êtes folle, c'est beaucoup trop cher, hein ?»
1: Elle est rigolote. Elle est bien.
3: Elle est très bien. Est bien.
1: Caroline Diamant.
3: C'est le genre accepté à 10 000.
8: Même à 1000, à mon avis.
3: C'est un policier qui s'adresse à une jeune conductrice. « Sans ceinture, mademoiselle, c'est 135 euros. Et par curiosité, sans culotte, c'est combien ?»
1: Oh, elle était mignonne. Vous avez bien fait de pas miser sur celle-là, oui. Mais elle était mignonne. Monsieur Ferrand, Franck Ferrand.
11: Alors, c'est Vladimir Poutine qui visite une école.
8: Il est accent russe.
11: Et il est avec tous les médias officiels, vous imaginez bien. Et on demande à un élève de poser une question au président de la fédération. Et c'est Igor qui lève la main.
12: J'ai deux questions, monsieur le président. La première, pourquoi la Russie a-t-elle envahi la Crimée? Et la deuxième, pourquoi la Russie a-t-elle envahi l'Ukraine? Et au moment où Poutine allait peut-être répondre, tout le monde avait le souffle court, c'est la sonnerie de la récréation. Donc tous les enfants sortent, c'est la récré, bon voilà. Et à la reprise des cours, Poutine est toujours là, il y a toujours les photographes, etc. Et il demande qu'un autre élève lui pose une question. Alors, il y en a un autre qui s'avance, c'est Dimitri, lui. Il dit, Moi, monsieur le président, moi j'ai 4 questions. Pourquoi la Russie a-t-elle envahi la Crimée? Pourquoi la Russie a-t-elle envahi l'Ukraine? Pourquoi l'heure de la récré a-t-elle sonné 20 minutes avant l'heure? Et où est passé Igor?
2: Oh mon Dieu.
5: Elle est horrible.
1: Elle est très drôle. Tony Bossi. C'est à vous, Tony.
2: Elle est bien.
6: Alors, c'est un enfant de 10 ans, il est au tribunal avec ses parents. Ses parents qui divorcent. Et le juge, il arrive et il lui demande « Mon garçon, je vais te confier à la garde de ta maman. » Le petit dit « Ah non, non, non, monsieur le juge, elle est trop méchante. Elle me donne la ceinture de fou et tout, je veux plus. » Le juge, il est là, il dit « Ok, alors je vais te confier à ton papa. » « Ah non, non, monsieur le juge. Mon père, il me fout des torgnoles, il me gifle, il me met des claques dans la gueule, j'en peux plus. Si ton père est violent aussi ?» Le juge, il est désemparé, il sait pas quoi faire. Il dit « Bon alors, à qui tu veux que je te confie la garde ?» Le petit dit « À un joueur de tennis français, monsieur le juge. » Le juge, il comprend pas. Il dit « Quoi ? Pourquoi un joueur de tennis français ?» Il dit « Parce que monsieur le juge, il ne bat jamais personne.
1: » Elle est mignonne.
6: Elle est mignonne, elle est mignonne. C'est pas mignonne. Très gentil.
1: C'est au tour de Laurent Baffy, puisque vous avez parié Christelle sur Jean-Marie Bigard. On terminera par Jean-Marie, c'est à vous Laurent.
13: Alors, une femme va au commissariat pour déposer plainte. Elle dit « Monsieur l'inspecteur, c'est terrible, je viens vous voir, je n'en peux plus, mon mari me sodomise. » L'inspecteur lui dit « Oui, alors ?» Elle dit « Quoi, alors ? Mais ça fait trop mal, ça fait un mal de chien. » Le commissaire lui dit « Mais madame, vous n'allez pas porter plainte pour ça ?» La fille répond « Mais vous vous rendez pas compte, avant j'avais un trou de balle qui faisait l'équivalent d'une pièce de 10 centimes. Aujourd'hui, mon anus ressemble à une pièce de 2 euros. » Et le commissaire lui dit « Bah quoi, vous n'allez pas faire chier tout le monde pour 1,90 euros. »
1: Elle n'est pas très MeToo.
5: Non, pas trop, non.
1: Pas vraiment, même. Mais on va terminer en beauté par Jean-Marie Bigard.
14: Ça se passe Place Vendôme. Il y a un camion noir énorme qui arrive, le haillon s'ouvre, il y a un éléphant qui sort, il défonce la vitrine de chez Cartier et avec la trompe, il pique tous les bijoux. Il rentre dans le camion, le camion se referme, le haillon et il se barre. Bon, il y a un flic qui arrive sur place et il interroge le petit serveur qui était en train de mettre la terrasse en place. C'est le seul témoin, il dit « Vous avez vu quoi ?» Il dit « Il y a un camion noir qui est arrivé, il y a un éléphant qui est sorti, il a pété la vitrine, a pris tous les bijoux, a remonté dans le camion. » Et l'inspecteur, il dit « Mais c'était quoi comme marque le camion ?» Il dit « J'en sais rien, j'ai vendu, c'était assez spectaculaire, ça a été vite, je sais pas. » Il dit « Ok, vous pouvez quand même me dire si c'était un éléphant africain ou un éléphant d'Asie. » Et l'autre, il dit « Oh, j'habite Sarcelles, j'y connais rien, moi, un éléphant, qu'est-ce que vous faites chier avec ça ?» Et l'inspecteur, il insiste, il dit « Oh, ça va. C'est très bien que l'éléphant africain, il a des grandes oreilles, et l'éléphant d'Asie, il a des petites oreilles. » Et là, le garçon, il dit « Là, je pourrais pas vous dire, il avait une cagoule.
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0: répondent aux auditeurs.
1: Bonjour Franck. Premier message, c'est vous qui nous l'avez envoyé, Franck. Et il est adressé d'ailleurs ce message à Richard Orlinski, c'est bien ça?
2: Bah, je voulais le remercier, monsieur Orlinski, pour l'exposition qu'il a fait dans la ville de Nantes en 2019.
1: Ah oui, donc,
3: voilà, il était temps, oui.
1: Il y a 6 ans déjà.
3: Il était temps de le remercier. Bah,
1: oui. Vous avez fait une expo à Nancy.
2: J'ai eu l'occasion de le faire auparavant, donc je profite de votre antenne pour le remercier, en fait.
1: Ah bah c'est gentil. Qu'est-ce donc, que vous aviez fait à Nancy, Richard?
4: Alors, on a fait une très belle exposition, effectivement, sur la place Stanislas. Il y avait des écoles, on a fait des visites aussi pour le troisième âge, des visites pour les écoles, et ça avait beaucoup, beaucoup plu.
3: Quoi, j'ai rien dit?
4: Moi, tu regardes maintenant ma bille quand j'ai le troisième âge.
5: C'est, bah, non, mais ça finit par reposer.
4: C'est lourd. Hein,
3: j'ai rien dit.
4: Christophe, tout seul. Moi, je parle de quelque chose de très important, une exposition qu'on a fait à Nancy. Et elle vous a plu, l'exposition, cher monsieur?
5: Mais il s'en souvient pas.
2: Si, je me souviens, c'est pour ça que je me permets d'appeler, parce que moi, j'étais dans
1: l'Arcy à l'époque.
2: Et du coup, ça m'a fait permettre de découvrir l'art, et notamment monsieur Orlinski. Effectivement, il y en avait un peu partout dans la ville, c'était bien sympa.
1: Découvrir l'art, n'exagérons pas non plus.
4: Ben si, il a raison.
6: Forme.
4: Non, vous avez raison, parce que beaucoup de gens disent ça. Ce qui est intéressant, c'est qu'il y a beaucoup de gens qui sont des primo-accédants à l'art, que j'ai, grâce à ces expositions, j'ai fait découvrir l'art, effectivement. C'est rien d'extraordinaire. En tout cas, il y a plein de gens qui n'ont jamais été dans un musée, qui n'ont jamais une...
1: C'est de l'art populaire. C'est une façon de découvrir l'art, vous avez raison.
4: Et d'amener le spectateur gratuitement aux sculptures.
1: Comment vous avez dit, des primates découvreurs?
6: Des primos.
3: Des primo-accédants.
4: Il y avait des primates dans l'exposition, mais non, c'était des primo-accédants à l'art.
1: Et vous voulez pas une montre RTL, Franck? Qu'est-ce que vous réclamez à monsieur Orlinski?
2: Apparemment, les gens, ils reçoivent pas les montres RTL, donc si monsieur Orlinski veut bien m'envoyer une petite statuette de sa création, c'est très sympa.
1: Ah, une petite œuvre miniature.
4: Je vous enverrai un porte-clé, si vous voulez.
1: Et ben voilà.
4: En forme de Kong.
1: Un porte-clé Orlinski en forme de Kong. Ça, c'est bien, Franck. Leïla, maintenant. Bonjour, Leïla.
7: Bonjour, les côtés.
1: Ça résonne chez vous, Leïla.
7: Ah, ça résonne. Pourtant, je suis pas aux toilettes.
3: N'hésitez pas si vous avez besoin.
1: Merci de l'information.
7: Désolé.
3: Ça nous choquera pas.
1: Marquez, je préfère, parce que vous dites, je vous écoute depuis les années 90, vous seriez sacrément constipé.
3: Oui.
7: Ouais, non, tout va bien dans le niveau transit, vous inquiétez pas.
1: Vous dites que je suis comme un tonton de la famille.
7: Ah. Oui, vous êtes le tonton. Tonton, on vous écoute depuis plus de 30 ans.
1: Oui, merci, oui. Vous
7: oui,
1: avez
7: depuis
1: raison.
7: Rennes à Ciré, ma mère vous écoute à la radio.
8: Même je vous entends, je vous écoutais au temps
3: de maman derrière.
8: Amadou et Maryse.
7: Oui, il y a la maman.
3: Oh là là, elle est fan depuis longtemps.
5: Vous pouvez nous passer la grand-mère?
7: Non, la grand-mère, non, paix à son âme.
1: Ah non, mais c'est gentil ça, vous m'écoutiez déjà avec Jean-Amadou et Maryse, c'est gentil ça. Et puis après, vous avez fait France Inter au repas, et vous voilà sur RTL.
7: Oui, ouais, exactement. Et vous, ma soeur depuis Cadil Rami est là.
1: Ah, alors Adil, il va revenir bientôt, là il est absent depuis quelques semaines, parce que c'est qu'il triomphe à la fois dans Les Traîtres, il va nous faire un strike, Adil Rami, à la fois Les Traîtres et à la fois Danse avec les stars. Et bientôt il fera Danse avec les Traîtres, mais en tout cas il risque de gagner les deux.
9: Ça c'est pour son entrée au gouvernement.
1: Ah, c'est incroyable.
3: En tout cas il est finaliste pour Danse avec les stars vendredi. Là.
1: Ah, bah, et pour l'instant c'est ça se passe bien aussi dans Les Traîtres.
3: Il fait partie des trois finalistes.
1: Mais il reviendra tout de suite après, je l'ai de temps en temps.
7: On est derrière lui.
1: En message, moi pas encore, mais en tout cas...
4: Ça va arriver.
3: Mais il espère.
4: Mais ça va arriver.
10: Moi, j'aimerais bien être devant, mais...
1: Mais en tout cas...
4: Les deux.
10: Moi,
4: les...
10: je m'en fous, je viens sur le côté. Hein.
1: Leïla, on vous envoie en tout cas une montre RTL pour vous et une montre aussi pour votre maman. Et même une autre pour votre sœur. Élise, maintenant. Bonjour, Élise.
11: Bonjour à tous.
6: Bonjour.
1: Oh, je vous sens intimidée, Élise. N'ayez pas peur. Peut-être que vous écoutez avec votre sœur Charline et que vous n'osez pas encore. C'est elle qui vous a dit appelle-les, Charline.
3: Ah bon?
11: Oui, en fait, voilà, ma sœur va avoir 40 ans cette année.
1: Ah oui?
11: Et j'aurais aimé lui faire la surprise de venir vous voir.
1: Ah ouais, bah ça, c'est, alors c'est raté maintenant que vous le dites.
11: Oui, mais non, parce que de toute façon, elle est très en retard dans les podcasts. Donc,
1: elle écoute. Bon, très bien, mais quand est-ce que vous voulez venir alors?
11: Eh bien, en fait, nous venons demain à Paris.
1: Ah, oui, ça c'est...
10: Pourquoi vous nous prévenez?
3: Alors, il faut vérifier.
1: Pourquoi vous n'avez pas pris de place?
11: Bah, parce que j'ai surveillé tous les jours pendant un mois. Je surveillais l'ouverture des places et le jour J.
10: Ah, bon, on va dégager deux personnes pour demain.
3: On va bien virer, on virera deux vieilles.
11: Parce qu'il y a ma maman qui est avec nous.
1: On va vous trouver trois places pour demain. Oui. Hors antenne.
3: Au pire, vous mettez par terre au premier rang.
1: Mais oui.
11: On va sur vos genoux, sinon.
1: Il y a toujours deux ou trois morts, hein, entre les réservations et le moment où les gens viennent.
3: Ça arrive.
1: Hors antenne, on prend votre nom, Élise, et effectivement, de toute façon, il y a toujours des places au dernier moment. N'hésitez pas à venir au studio RTL à Neuilly-sur-Seine.

0: Il y aura 3 places qui se libéreront pour vous, c'est promis, Élise. Et on termine avec Nicolas. Bonjour, Nicolas.
1: Nicolas.
2: Bonjour, monsieur Ruquier. Bonjour à toutes les grosses têtes et puis bonjour au public.
3: Salut, Nicolas.
4: Bonjour, Nicolas.
3: Bonjour, Nicolas.
0: Alors, c'est rigolo ce que vous m'écrivez, Nicolas. Vous voulez le raconter vous-même ou vous voulez que je vous lise ?
2: Oui, je peux raconter rapidement. Donc, j'ai rencontré une fille il y a plusieurs années et puis je me suis dit, je vais appliquer le principe femme qui rit à moitié dans ton lit. Ah. Et du coup, je lui ai fait découvrir les grosses têtes. Et bah, du coup, ça a bien marché puisque aujourd'hui, c'est ma femme et on attend notre premier enfant.
0: Wow.
2: Et donc ça, c'est génial. Le problème, c'est que ça a un petit peu dérapé.
0: Ah oui.
2: Et maintenant, elle est devenue une aficionados des grosses têtes. Elle vous écoute systématiquement en podcast. Là, d'ailleurs, elle doit se bidonner sur son vélo en allant au boulot en me reconnaissant.
0: Ouais.
2: Et du coup, il suffit qu'elle ait un petit peu de retard dans vos émissions et je vous entends matin, midi et soir, comme une prescription médicale.
5: Vous en avez marre, en fait.
0: Fallait pas lui dire d'écouter les grosses têtes. Hein.
3: Vous aurez peut-être pas un deuxième enfant. Hein.
5: C'est une sorte de virus, les grosses têtes, vous savez.
2: Bah, je pense que notre enfant, quand il va naître, bah, il vous prendra, Laurent, pour son papa, je pense.
0: Ah bah écoutez, c'est pas mal, c'est une façon pour moi d'avoir des enfants. Dites-moi, vous pourriez peut-être l'appeler Laurent pour me faire plaisir.
5: Très bien. Ou Valise, si c'est une fille.
0: Vous avez prévu quoi comme prénom ?
2: Ah bah pour le moment, on n'en est pas là encore.
0: Ah bah, faites-moi plaisir. Ce serait le premier petit Laurent, peut-être. Il n'y en a plus beaucoup de Laurent.
5: Ah non, c'est un peu vieux.
3: Mais c'est peut-être une fille.
0: Ah bah Laurence, fille. Vous l'appelez Laurence.
3: Bonjour Laurence. C'est pas très moderne.
0: Oui, c'est ce que je disais, oui. C'est pour ça que ça me ferait plaisir que le prénom revienne à la mode, voyez Nicolas.
2: Ouais. Ah oui, bon, on va essayer. Alors, je vous promets rien.
0: C'est prévu pour quand ?
2: Le mi-septembre.
0: Mi-septembre.
5: Ah, vous avez le temps de réfléchir. Quoi.
0: Vous-même, vous nous écoutez quand même encore un tout petit peu, Nicolas.
2: Oui, bien sûr. Et puis surtout, dans la voiture, quand on fait des longs trajets, on essaye de se bagarrer un petit peu pour essayer de trouver les réponses. Et puis, généralement, quand il y en a un qui trouve la bonne réponse avant les grosses têtes, on dit « Bonne réponse, Amélie !»
0: Ah bah, c'est gentil.
3: Vous avez l'air sympa, votre coup.
5: Vous vous ennuyez pas,
6: vous ennuyez pas, ouais.
0: C'est bien. Comme cadeau de mariage, on vous envoie l'almanach des grosses têtes et 2 montres RTL qui devraient arriver avant le mariage, ou plutôt la naissance du mois de septembre.
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0: Notre ami Boudère nous a promis d'autres blagues. En plus, elles sont neuves, ces blagues. On ne les connaît pas.
5: Mais
0: d'où vous les sortez, vos blagues, d'ailleurs, Boudère ?
8: Vous savez, les blagues n'appartiennent à personne. On nous les raconte dans des dîners, entre potes, et après, on se les refait à notre sauce.
0: Alors,
8: ça, c'est comme... Ça se passe dans un mariage. Il y a la mariée qui rentre avec le mari. Il rentre, c'est la cérémonie. Et là, tu as 2 personnes qui sont assises, qui disent... ils se disent entre eux, « Oh là là, mais qu'est-ce qu'elle est moche, la mariée !» Et l'autre, il dit, ah ouais, elle est dégueulasse. Et là, derrière, elle dit, oh, dis donc, je vous dérange pas, vous parlez de ma fille, là. Il dit, ah, pardon, vous êtes son père? Elle dit, non, je suis sa mère.
0: Encore une.
8: Vous en voulez une autre, c'est vrai?
0: Ah oui, vraiment.
5: Très, très bon.
8: Mais c'est un mec qui passe devant le juge. Le juge, il dit, bon, monsieur, c'est quoi les faits qui vous ont reproché? Il dit, écoutez, c'est bientôt Noël et j'ai fait les courses de Noël un peu trop tôt. Il dit, un peu trop tôt, mais c'est pas puni par la loi. Mais qu'est-ce que vous avez appelé trop tôt? Il dit, le magasin était fermé.
0: Si elles sont bien, parce qu'en plus elles sont propres.
3: Ouais.
0: Elles sont propres, elles sont drôles.
5: On peut les raconter dans une bar mitzvah.
0: Ah ouais.
8: Là, c'est une petite fille qui vient voir son papa. Il dit, papa, c'est quoi la beauté? Il dit, tu vois ta mère? Il dit, oui. Il dit, c'est pas ça du tout.
0: Encore une question historique pour Denis Vogt, qui habite Maxville, en Meurthe-et-Moselle, mais d'actualité aussi, cher Michel, puisque c'est dans le journal La Croix aujourd'hui. Si vous avez lu La Croix, vous saurez répondre que dans ce journal, on s'intéresse aux épidémies à travers l'histoire. C'est une journaliste que vous connaissez peut-être, Monsieur Ferrand, parce qu'elle a l'air, je dois dire, non pas Ferrand, mais féru d'histoire. Mélinée Le Priol, c'est un joli nom, Mélinée Le Priol. Et elle a intitulé son papier « Quand les microbes font l'histoire, fardeau de l'humanité, les épidémies ont balisé l'histoire. Retour sur 7 moments où elles ont bouleversé les sociétés. » Alors, elle nous parle de la chute de Rome, évidemment. Elle nous parle...
3: La peste.

0: Budapest d'Athènes.
1: Alors oui, évidemment aussi aux États-Unis, du Nouveau Monde et des épidémies
0: oui, bien sûr,
1: qui ont eu lieu là-bas.
0: La peste noire.
1: Et puis il y a un tableau pour illustrer cet article, un tableau qui nous montre Bonaparte. C'est un.
2: Ah, les pestiférés de Jaffa.
1: Oui. Pardon.
2: Les pestiférés de Jaffa.
1: Les pestiférés de Jaffa. Excellente réponse
0: de
1: Madame Bachelot. Les pestiférés de Jaffa.
0: C'est tableau de Gros, non ?
1: Alors là, c'est une illustration de Louis-Charles Bombled. Bombled, c'est
3: joli village.
1: Un joli village. Merci Michel.
3: Je vous en prie.
1: Qu'est-ce qu'il foutait à Jaffa, Napoléon ?
0: C'était la grande expédition d'Égypte, absolument. Et Napoléon, enfin Bonaparte à l'époque, ce n'est que Bonaparte. S'en va en Égypte. Il va devoir s'enfuir d'Égypte parce qu'il a face à lui des Anglais très efficaces.
2: Et donc, il y a dans cette ville de Jaffa des pestiférés. Et là, oui. On dit que c'est en quelque sorte ressusciter le roi qui touche les écrouelles.
0: Ça lui donne une dimension sacrale.
2: Ça lui donne une dimension sacrale, voilà.
1: Ils sont pas mal, hein.
3: Oh, ils sont bien.
1: Stone et Chardin Castello.
0: C'est pas mal.
4: Ah, ils se complètent bien, hein.
1: Ah, ils se complètent,
3: hein. Ah,
1: ouais. Ah, bah non, mais eux deux.
3: Nous, on est férus d'histoire, on sait tout. Des blancs, des noirs.
4: Ah, ouais, ouais.
1: Ils font un joli duo. Et puis, ils nous font économiser de l'argent, il faut bien dire ce qui est.
4: Oui.
1: Bon, on va voir s'ils en font encore économiser sur la question qui vient. Qui avait déclaré « J'ai acquis, faute d'exercice, une corpulence si énorme qu'à peine puis-je me remuer ?»
0: Oh bah c'est Louis XVIII, non ?
1: Non, c'est en sortant de prison qu'il a dit ça. Il a 50 ans, il est méconnaissable physiquement, marqué par ses 13 ans de prison, et il a énormément grossi en prison.
4: Est-ce que ce ne serait pas le marquis de Sade ?
1: Et c'est le marquis de Sade.
2: Il est bien entouré, Franck.
1: Bravo, Ariel. Ah non, mais évidemment, chacun son domaine.
3: Là, c'est bientôt le groupe Abba, là.
1: Dès qu'il s'agit de cochonnerie, Ariel est là. Comme le marquis de Sade.
4: Oui.
1: Alors, est-ce que vous savez, puisque vous semblez si bien connaître le marquis de Sade, cher Ariel, pour quelle raison il n'a pas été guillotiné alors qu'il était prévu qu'il le soit ?
3: Parce qu'il était trop gros, il passait pas sous la guillotine.
1: Ah non, pas quand même.
4: Non. Eh ben, il a été gracié ?
1: Non, on l'a pas retrouvé. On savait plus dans quelle prison il était.
2: C'est quand même assez
1: incroyable. C'est d'ailleurs la première question que j'ai failli vous poser, puis j'ai changé au dernier moment parce que je pensais que celle-ci, vous la connaîtriez. Et effectivement, le marquis de Sade a échappé à la guillotine parce que c'était un tel bordel pendant la Révolution qu'on ne savait plus où on avait mis les uns et les autres.
4: C'est
1: vous ne connaissez pas cette histoire, Franck
0: Ferrand ? Non, c'est drôle, c'est très
1: Voici le podcast de Laurent Ruquier. Le 26 juillet, 8 Thermidor, vous aurez traduit de vous-même.
0: C'est-à-dire la veille quand même du 9. Hein.
1: Il est condamné, donc je parle du marquis de Sade, condamné à mort par Fouquier-Tinville pour intelligence et correspondance avec les ennemis de la République. Il y a 27 autres accusés. Et le lendemain, le 9 Thermidor, l'huissier du tribunal se transporte dans les diverses prisons de Paris pour saisir donc ceux qui doivent passer sous la guillotine. Mais il y en a 5 qui manquent à l'appel et qu'on ne retrouve pas. Et parmi les 5, le fameux marquis de Sade, qui sera finalement sauvé par la chute de Robespierre ensuite.
0: Sauvé par le gong, c'est incroyable.
1: Exactement, il échappera ainsi à la guillotine. Le désordre des dossiers et l'encombrement des prisons ont fait que Sade a ainsi été, non pas gracié, mais sauvé de la guillotine. Alors qu'il aurait pu avoir la tête coupée. Et après, il va vivre encore très longtemps, évidemment.
2: Oui, mais en prison.
1: En asile. En
2: asile.
1: Comment ça, en asile ?
2: Il était fou, quoi. Il était considéré comme...
1: Ah oui, mais il continue à écrire, non ?
4: Oui.
1: Il a écrit après la prison, quand même.
2: Je ne sais pas s'il a tellement écrit après.
4: Il a écrit et il était très amoureux de sa femme. Il écrivait beaucoup.
2: Ah oui, il était fou, c'est bien ce que je disais.
1: Son crâne a beaucoup voyagé, paraît-il, au marquis de Sade. Vous saviez ça ?
0: Non.
1: Ah bah si. Non, mais vous voulez que je vous raconte l'histoire du crâne ?
2: Ah oui.
1: Il est obèse, il est malade. Il va mourir. On est en 1814. Quand il meurt, le marquis de Sade, ça lui fait quel âge, ça ? Ça lui fait 1740, 60, je retiens, 74, 74 ans. 74 ans.
4: Ah bah dis donc, c'est pas vieux. Hein.
1: Ah ouais, 74 ans, il est obèse, il est malade, il va mourir d'un œdème aigu du poumon, et puis peut-être aussi d'un petit problème cardiaque quand même. Il avait quand même demandé dans son testament à ne pas être autopsié et à être enterré de façon non religieuse dans un bois.

0: de sa terre de la Malmaison, près d'Épernon. Sauf que sa terre de la Malmaison étant vendue, il sera inhumé dans le cimetière de la maison de Charenton. La fosse est recouverte d'une pierre sur laquelle aucun nom n'est gravé et il y a juste une croix de pierre, malgré ses dernières volontés. Quand même, vous voyez, il y a une croix religieuse. Et en 1818, le cimetière est remanié et son corps est exhumé. Le docteur Ramon, qui est là, hein, parce que le fameux docteur Ramon, qu'est-ce qu'il va faire ? Il va prendre le crâne du marquis de Sade et on va en faire des moulages.
1: Ouais.
0: Et on va distribuer les moulages à travers le monde et à travers les musées. Le crâne va voyager dans plusieurs pays pour illustrer des conférences sur la pseudoscience qui associe les caractéristiques d'un crâne à son caractère. Vous connaissez le marquis de Sade, monsieur Janssen, vous voyez qui c'est ?
2: Bah, c'est celui qui a lancé le courant du sadomasochisme.
0: Il n'y avait pas de courant encore à l'époque. Mais si vous voulez faire ça à l'électricité, c'est possible.
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0: J'aimerais maintenant vous demander qui est mort pendant une célèbre bataille. Il faut que je la retrouve, la bataille, parce que j'ai perdu.
5: Jeanne d'Arc.
0: Non.
5: Elle est morte après la bataille.
0: Pendant une bataille, c'est Jeanne d'Arc.
5: Je sais pas moi comment je peux savoir.
6: Oui, parce qu'à Disney, il voit Jeanne d'Arc mourir dans la guerre du barbecue.
5: Bah, Napoléon, alors.
0: Mais non, mais Jeanne d'Arc, quand même, vous savez bien qu'elle est morte sur un bûcher en train de brûler, Jeanne d'Arc.
5: Ah, bah ouais, bah, ok. Alors Napoléon, je sais pas. Ah, il était sur un. Il était même pas sur un cheval en plus, c'est faux. La photo du cheval, c'est même pas vrai.
0: Mais vous me citez que
5: il
0: des gens.
5: Il était sur un âne ou sur un mulet, c'est un mytho.
0: Mais non, mais vous me citez que des gens qui justement sont pas morts pendant une bataille.
5: Bah, ils m'ont menti alors. J'ai l'impression que c'était des guerriers qui sont morts en.
0: Mais non, Napoléon, c'est juste qu'il est pas mort dans son lit là-bas.
5: Ah, bah alors Maximus.
0: Qui ça ?
5: Maximus.
0: C'est qui ça, Maximus ?
5: Le Gladiator 1. Ah, je sais pas moi. Peut-être qu'il doit attendre la fin de la question alors.
0: On l'aime un autre.
7: On a envie de lui faire des bisous.
0: Oui, ah c'est, oui vrai. C'est vrai.
1: On sent grosse tête tout de suite.
0: Ouais. Non, le mien, il est mort pendant une célèbre bataille le 27 avril 1521. La bataille de Mactan ou Mactan, comme on dit à l'international. Mais en France, on dit Mactan. Qui est mort pendant la bataille de Mactan le 27 avril 1521
7: Il y en avait beaucoup, hein.
1: Oui.
0: Un soldat, non.
1: Pas un poète.
0: Un poète, non.
7: Il y avait Lucien Marchal.
0: Non, non, non.
7: Là aussi.
0: Qui vous dites ?
7: Lucien Moi, je connais Marchal. Que ceux qui ne sont pas connus. Lucien Marchal, François Klein. Enfin, il y en a beaucoup, hein. C'est,
1: Dis des noms.
6: Merci de leur rendre hommage.
0: Je ne crois pas qu'il y avait des noms comme ça lors de la Mais bataille de Mactan.
1: C'était pas un soldat de métier.
7: Ah, c'est quoi ? C'est une bataille qui n'est pas française ?
0: Elle n'est pas française.
7: Ah. Elle est vietnamienne. Ah. Oh, elle est asiatique.
0: Vous connaissez.
5: Non, Vietnam, je connais, moi, par contre.
0: Allez-y.
5: Alors, c'est Booba. Mais non.
0: Qu'est-ce que vous me racontez ?
5: Bah, Booba dans Forrest Gump.
1: Oh la vache.
5: C'est la guerre du Vietnam.
0: Vous allez trop, la référence, ou pas. Vous allez trop au cinéma, vous. Ouais.
6: T'as donné ton corps non, à la
7: c'est,
6: séance.
7: C'est est-ce que c'est
6: le corps à Jacques Fidan parce que moi j'aimerais assister à la dissection, tu vois.
7: Non, donne ton cerveau à la séance.
5: Mais lisez mon livre, il s'appelle Autopsie.
8: Est-ce que c'est un anglais ?
0: Remarquez, je serais de vous, monsieur de Kersouzon, je ferais moins le fiero sur cette question.
7: Oui. Ah,
0: parce que vous
7: c'est en Bretagne.
8: C'est ça, breton.
6: C'est Christophe Colomb.
0: Non, pas Christophe Colomb.
7: Ah non, c'est lui l'autre.
1: Magellan.
7: Ah,
0: pardon ?
1: C'est Magellan.
0: Magellan, ah, oui. Bonne réponse.
1: Tu me mets toujours sur la piste.
0: Oui.
7: Ouais, il s'est marqué.
1: C'est bon boulot. Gueluc, il fait les passes décisives.
0: Ouais.
1: Je mets le but.
0: Bonne réponse de monsieur Crédville. Magellan, à qui d'ailleurs, Olivier de Kersauzon rend un vibrant hommage dans son livre Avant que la mémoire s'efface. Vous dites quand même que ce qu'il a fait Magellan à son époque, donc au XVIe siècle, même s'il n'a pas vraiment réussi à aller jusqu'au bout de son tour du monde, puisqu'il est mort pendant cette fameuse bataille, hein. Il y avait sur la petite île de Mactan des autochtones qui, se sont battus. Lui, pensait gagner parce que ils étaient plus nombreux, mais il n'avait pas envisagé qu'il y avait des flèches empoisonnées en face de lui et donc il en est mort, le pauvre Magellan. En même temps, il essayait de chasser
7: carrément
0: des gens de leur île, hein, l'île de Mactan. Mais vous dites qu'à cette époque, fallait le faire de naviguer comme il a navigué.
9: Ah ouais, c'est incroyable. Ouais. C'est le plus beau parcours maritime qui ait jamais été fait. Hein.
0: Mieux que Christophe Colomb, Magellan.
6: Oui, parce que Christophe Colomb, il part de des côtes espagnoles et je sais pas quoi, et il va vers les Antilles. Et en fait, on change pas vraiment de lumière entre avril au Portugal, la mer, les bleus ciels, ça, et pareil aux Antilles, parce que comme Magellan, lui, il descend, et plus il va vers le sud, plus la mer est verte, plus elle devient noire, plus elle devient dure, plus les gens ont peur. Ça a rien à voir. C'est Magellan, vous, c'est très courageux.
0: Vous dites même quand il y a la nuit pendant plusieurs jours.
6: Ouais. Ben plus tu vas vers le sud, plus c'est la nuit absolue en hiver.
0: Et vois. Voilà. Et donc, vous dites, à cette époque-là, eux, ils savaient pas ce que ça voulait dire.
6: Non, puis il y avait des hommes de Magellan qui croyaient encore que la mer était plate. Tu vois, donc chacun pensait approcher de l'endroit où on va tomber pour toujours.
5: C'est... Elle est pas plate?
6: Non.
7: C'est pas une crête.
5: Parfois il y a des vagues, mais elle est plate.
6: Non, mais elle est plate. Oui, non, oui, oui.
0: La terre.
6: Non,
0: elle est plate. Elle est plus plate que ma Pamela Anderson.
6: Oui. Oui, non, elle est plate. Tout est plat. Tout est plat.
9: Ah, voilà. Olivier, continue ton récit passionnant sur ton livre formidable.
6: Je suis tout à fait perturbé.

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2: Je vous le dis d'avance, Yoann Rioux va s'adresser à vous d'ici 30 secondes et à vous dire « Ah ben c'est tout à fait comme moi, moi aussi j'étais au téléphone, puis c'est au téléphone que j'ai démarré dans cette émission. »
7: C'est vrai.
2: Et puis Laurent Ruquier m'a repéré au téléphone, il m'a dit « Votre vie, elle va changer !»
8: J'étais là en plus, j'étais là que j'ai écouté votre prestation. Oui. Vous êtes extraordinaire, monsieur. Ça a été 9 minutes 30.
2: Qu'est-ce que je disais ?
8: 9 minutes 30 de bonheur, monsieur. Et merci à votre maman de vous avoir fait naître le 11 décembre 1973 à Milan. À 5 ans et demi, vous avez rejoint la Belgique. Vous vous rendez compte, docteur en mathématiques, docteur en physique, et vous adorez le vin aussi. Vous avez découvert le vin à 14 ans, voyage scolaire en terminale.
9: Moi aussi, j'adore le vin, il n'y a pas besoin d'en faire.
8: Et vous êtes génial, et vous avez des statistiques extraordinaires. Par exemple, je crois que vous avez répondu à la question, quand on répond au pif à une question, combien de chances on a de répondre bien à la question?
2: Paf.
8: Ça, c'est une vraie question.
10: Ça, c'est une vraie question, ça dépend le nombre de réponses, évidemment.
8: Ah oui, c'est vrai. Mais si on a 4 réponses possibles, si à QCM, ABCD, qu'est-ce qu'il faut répondre alors?
10: Bah, c'est une chance sur 4.
8: Ah, donc il n'y a pas plus.
11: Est-ce
8: alors
11: que vous pouvez lui transformer le cerveau?
2: Vous connaissez Yoann Rioux, professeur?
10: Non.
8: Tu parles, mais vous ne
10: connaissez pas. Non, ne connaissez pas.
2: De réputation,
10: pas.
2: Vous voulez dire?
10: Oui, je sais pas où vous avez dit, oui.
2: Ah bah, de réputation. Il faut quand même expliquer que le professeur, hein, d'abord, pardon de vous dire ça, professeur, parce que j'avais vu une photo de vous, mais je pensais pas que vous faisiez professeur à ce point.
10: Ah ouais.
2: C'est-à-dire que vous avez vraiment une tête de professeur.
8: Je sais pas si c'est un compliment, mais
12: c'est vrai que quand on dessinait des professeurs, on dessinait vraiment cette tête. J'ai l'impression que mon dessin de 8, quand j'avais 8 ans, a pris forme là devant moi. C'est un truc de fou, quoi.
11: Est-ce que c'est parce qu'on a le cerveau tellement plein que les cheveux en tombent?
2: Je sais pas. Non, regardez Rioux. Non, mais il faut préciser que le professeur s'est assis et qu'il a installé son cartable à côté de lui. Et qu'est-ce qu'il y a dans son cartable?
9: Une règle.
2: Une règle.
9: Ça faisait longtemps que j'avais pas vu une règle.
2: Valérie non plus.
11: Il a osé.
9: C'est très drôle.
11: Je me serais pas permis. Hein.
9: Moi non plus, je ne serais pas.
2: Alors, pourquoi cette règle dans votre cartable?
10: Parce que je suis pas très très grand, et donc quand je dois montrer des choses au tableau, bah là j'ai 50 cm en plus pour ne pas passer vraiment pour trop petit, quoi.
2: Mais pensez qu'il y aurait un tableau ici pour nous montrer les
10: Non, mais elle est dans le cartable de manière systématique pour pas l'oublier, donc elle vit avec moi.
12: C'est vraiment un vrai prof, quoi. C'est pas une blague, quoi. C'est vraiment
2: Attendez, c'est pas une blague, ça on sait pas encore. J'ai déjà eu les Bogdanov ici, vous savez. Non, j'ai préparé des questions, évidemment, où on va faire appel, cher professeur, à votre science des mathématiques. C'est quoi votre vraie spécialité?
10: Ma vraie spécialité, c'est la physique générale et effectivement les mathématiques de l'incertitude. Donc une sorte de vision probabiliste.
12: Comme moi, c'est un truc de fou, on a la même spécialité. Oui.
9: C'est sûr que c'est spécialité.
2: C'est plutôt la probabilité. Bon, professeur, bienvenue aux grosses têtes.
10: Merci pour votre accueil, pour l'invitation.
2: Voici une première citation pour Franck Carnot, qui habite en Gironde, qui a dit « Les technocrates, si on leur donnait le Sahara, dans 5 ans, il faudrait qu'ils achètent du sable ailleurs. »
8: Coluche.
2: Et c'est Coluche. Première bonne réponse de Yoann Rioux. Pour Jérémy Poincelet, qui habite dans le Nord, qui a dit « Je n'aime pas être chez moi, à tel point que lorsque je vais chez quelqu'un et qu'il me dit « Vous êtes ici, chez vous », je rentre chez moi.
12: » C'est un Américain ?
2: Non.
11: Des proches ?
2: Et il est né en tout cas en Belgique.
10: Raymond DeVos ?
2: Raymond DeVos, c'est votre première bonne réponse.
10: Belgique.
2: Et d'ailleurs, c'est un autre Belge que je vais citer maintenant pour Violaine Donadieu, qui habite Ramatuelle, qui a dit « Chaque fois qu'il y a un type qui meurt, c'est jamais le même.
12: » C'est drôle, ça. François Damiens ?
2: Non.
10: Jean-Claude Van Damme ?
2: Ça pourrait être Jean-Claude. Ah ouais.

0: Madame, vous avez raison.
1: Adamo,
0: c'est vrai,
1: Adamo.
0: C'est quelque chose qui, quand même, on va dire, est tout proche des probabilités et des statistiques. Ah, chaque fois qu'il y a un type qui meurt, c'est jamais le même, vous confirmez.
2: Professeur. Ah oui, c'est une logique absurde.
0: Voilà. Alors, à qui doit-on...
3: Non, ça peut arriver, quelqu'un qui fait un truc de mort imminente et qui se réveille.
4: Et qui remeurt.
3: Voilà. Ouais, je suis là pour tout ce qui est intellectuel, c'est moi, hein, vous aurez compris.
0: Qu'est-ce que vous dites, vous?
5: Je demande si c'est un humoriste.
0: Alors, humoriste, il avait de l'humour, mais c'était surtout un poète, écrivain, surréaliste belge.
1: Ah, André Breton.
0: Pas André Breton.
4: Alphonse Allais.
0: Non, belge d'expression française.
5: Verlaine.
0: Non.
3: Verlaine.
5: J'ai dit Verlaine en français, ça va passer. Je me dis peut-être qu'il y a un frère là-bas.
1: André Gide.
0: Non.
1: Benoît Poelvaert.
5: Prépère.
6: Alors. Oh, non, Alex Vizorek.
0: Non, mais d'habitude.
1: Il est mort.
0: Il est mort en 1900.
5: Alex Vizorek.
0: 87, il est mort à Bruxelles. Un surréaliste belge d'expression française qu'on cite régulièrement ici, mais alors évidemment, comme j'ai pas
1: Magritte.
0: Forcément.
1: Non,
0: Magritte.
4: Maeterlinck.
1: On sait rien, non. Vous pouvez faire des blagues aussi. Ah oui, Maeterlinck, c'est vrai, Maeterlinck. Oui,
0: ah, Maurice
1: oui.
0: Maeterlinck, c'est pas bête.
3: Ouais, merci, Laurent.
0: Qui a dit Maeterlinck?
3: C'est moi.
0: Comment ça se fait ça?
3: Parce que j'ai beaucoup de culture,
1: c'est un belge.
3: Oui. Un belge. Voilà, Maeterlinck.
0: Bravo, c'est pas bête.
3: Ouais, c'était pas moi qui l'avais dit. Ça s'appelle mentir.
7: C'est le professeur, c'est vous qui avez
3: dit. Non, c'est.
4: Je l'avais glissé, oui.
3: Il osait rien dire.
5: C'est un journaliste?
0: Un journaliste. Non, un poète, écrivain, surréaliste.
3: Un surréaliste qui faisait plutôt partie du mouvement dadaïste ou cubiste?
5: Pas les Loirs.
0: Non, mais pas les Loirs, il est pas belge.
3: Il est pas belge, pas les Loirs.
5: C'est ça qu'il était pas mort.
1: Qu'est-ce qu'il a dit déjà? On sait plus d'ailleurs.
3: Ouais, c'est quoi la citation?
1: C'est quoi son truc?
0: Qu'est-ce qu'il a dit? C'est lui qui a dit, chaque fois qu'il y a un type qui meurt, c'est drôle, jamais le même.
1: Verhaeven?
0: Si vous n'écoutez pas les grosses têtes, c'est pas demain. Ah, ça c'est bien aussi, Paul Verhaeven.
3: Verhaeven, le réalisateur?
0: Non, c'est un autre belge, vous voyez.
5: Beethoven?
0: Non.
5: Je sais pas, je tends des trucs en veine, apparemment veine, c'est bien.
0: On va donner 300 balles, et vous verrez que dans la salle, certains auditeurs qui sont des fidèles des grosses têtes auront retenu son nom, parce que ils sont effectivement plus souvent à l'écoute de l'émission que vous-même, qui venez ici prendre votre chèque et qui n'écoutez pas l'émission quand vous y pensez pas.
3: Ça, c'est vrai, tout à fait vrai. Oui.
0: Ryu.
7: Non, c'est faux.
3: Ryu, il écoute tout, le pauvre.
7: Oui, j'ai écouté l'émission avec M. Bucciella.
5: Mais qui met un smoking en pleine journée?
7: Un smoking? Parce que je suis heureux en ce moment. Alors, attendez.
3: Comme un mec qui passe devant le juge. Un peu. On dirait qu'il a des
0: trucs à se reprocher. Smoking, c'est vrai?
7: Oui, parce que j'avais envie.
1: Il a reçu une lettre.
7: J'avais envie d'être classe aujourd'hui.
5: Ah, mais ça fait pas classe du tout.
3: Non, ça fait vraiment mec qui va au tribunal.
7: Ah, c'est vrai, c'est beau quand même. Alors attendez, est-ce qu'il a percé en France?
0: Oui, on connaît son nom grâce aux grosses têtes, parce que ça fait à peu près un ou deux ans qu'on le cite régulièrement ici.
4: C'est pas Eddy Merckx?
0: Ah non, c'est pas... C'est pas bête, Eddy Merckx, en même temps. Vous avez raison, faut tout tenter.
4: Faut tout tenter.
0: Vous avez bien compris le principe des grosses têtes, dire n'importe quoi très vite.
4: Marc Wilmots.
0: Allez-y, d'autres noms de Belges, alors.
1: Allez.
0: Baudouin, non. Non. Non, bah écoutez, on va donner 300 balles. Est-ce que quelqu'un a le nom dans le public?
5: Voilà, vous voyez.
0: Une dame au premier rang qui va tenter quelque chose.
5: J'y crois pas du tout. Hein.
8: Votre prénom, madame?
9: Marie.
8: Alors, votre réponse, Marie?
9: Peut-être Raoul Ponchon?
0: Ah, Raoul Ponchon n'est pas belge, madame. Oui. Il était de Montmartre.
3: Oh, Raoul Ponchon. Ah, si c'est pour entendre des Raoul Ponchon, franchement.
6: Ah ben, Raoul Dufy, peut-être.
0: C'était Louis Cutener.
6: Ah oui.
0: Vous connaissiez quand même.
4: Oui, j'ai deux recueils de lui, effectivement. Il est dans cette logique.
3: Et moi, trois recueils, c'est ça qui est dingue. Hein.
4: Alors, il vient de Liège, non?
0: Alors, non, de Bruxelles.
4: De Bruxelles.
0: De la province de Hainaut.
4: Oui, c'est ça, de Mons.
0: Et vous avez deux recueils.
4: Deux recueils, mais que je n'ai pas ouvert depuis longtemps, moi, justement. Qui prennent la poussière.
0: Alors, on vient de le constater. Merci, monsieur le professeur.
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7: Mais est-ce que ça existe ça encore? On met encore le dentier, les personnes âgées mettent encore leur dentier dans un
1: verre. Ah oui, nous demande au public.
6: Ah bah oui. Pourquoi tu nous demandes ça à nous?
3: Ah, il y a la dame au premier rang.
6: Oui,
3: la dame au premier
6: j'ai
3: rang.
6: Mon verre, allez-y, j'ai mon verre.
0: En tout cas, je vais vous dire, ma mère le faisait. Elle avait c'est terrible, mais elle avait ses dents sur la table de chevet.
6: Mais votre père devait adorer. Je vous dois.
3: Oh non, il n'aurait pas dire ça.
0: Pas tant que ça, ils ont quand même eu 5 enfants.
1: Ah, bah oui. Mais votre père, il était hétéro, Laurent?
7: Mais Laurent, Oui. Laurent, je suis tellement heureux parce qu'aujourd'hui, c'est un moment très important.
1: Oh, merde.
7: Pour deux personnes, les retrouvailles après 12 ans. Caroline Diamant et Yann Folie. Et ce qui est beau, c'est que Laurent, vous avez changé la vie de ces deux femmes.
0: Ah bon?
7: Oui, c'était Place de la Bourse, un restaurant qui s'appelait Le Bon Dieu. Pas Le Bon Dieu, Le Bon Dieu.
1: Oh là là.
7: C'était super bien. Et là, vous avez, Yann Folie a été extraordinaire. Yann Folie vous a dit, prenez ma copine, mon amie Caroline Diamant, elle est géniale. Ça sera une formidable pour les émissions.
0: Là, elle est caissière à Franprix, sauvez-la.
7: Et tu diras.
1: Oui, elle est dans
0: la merde. J'étais là, moi, j'étais là. Moi, j'étais serveur. Moi, il m'a pris à peine.
7: Et ce qui est génial, parce que, non, mais ce qui est beau, c'est que quelques mois plus tard, Caroline a fait de la télé, grâce à Yann Folie, grâce à Laurent Ruquier. Et c'est qui travaillait avec Caroline Diamant? C'était toi. Et puis, en 2004, t'as fait les Hyènes avec Caroline Diamant.
1: C'est vrai, c'est
7: t'as
1: vrai.
7: Vu? Alors, on dit que t'es la nouvelle vague, on dit que t'es la nouvelle jeunesse.
4: Non, c'est la vieille vague.
7: On dit que t'es un nouveau, ça fait 18
0: la
7: ans.
0: La mini vague, la nouvelle mini vague.
7: T'es dans le poste, t'as fait 18 ans que t'es
4: Yoann, t'as déjà essayé de prendre de la cocaïne?
2: Ah non, ça serait mortel pour lui, oublie.
7: Mais c'est vrai.
2: Ah non, non, non.
4: Il meurt sur le coup.
7: C'est
4: comme Obélix.
7: Revenons à notre sujet. Alors, les deux amis, vous êtes fâchés, vous êtes réconciliés. Comment ça se passe?
6: Moi, j'ai jamais été fâché, mais la vie nous a séparés.
2: La vie nous a séparés.
0: Ah, ça veut dire
6: la vie nous a séparés. On a tracueilli.
0: Il faut dire que c'est pas bien, Yann, d'avoir couché avec son mari. Hein.
4: Ah, c'est ça, en fait. Il y a eu du sexe, évidemment.
2: Mais jamais non. De la vie.
6: Jamais.
2: Je trouve que ce qui est important, c'est l'instant présent, non?
0: Non, mais vous êtes parvenu.
6: Non, attendez.
0: Il a raison, Rio. Vous êtes parvu depuis 12 ans.
2: 12 ans.
0: Il faut qu'on en profite.
4: Mais attendez, vous n'étiez jamais revu.
6: Je pense même plus que 12 ans.
4: Non, mais jamais revu, même croisé dans la rue. Vous étiez.
0: La part bouche du Christian Jacob, vous n'êtes pas croisé?
4: Ouais, il n'y a pas de hasard.
7: Vous avez passé beaucoup de temps ensemble la nuit à vous confesser l'une l'autre, à vous raconter. Non, mais c'est vrai. Vous avez eu des non, vous avez eu un rapport formidablement amical et c'est
0: mais
7: ça qui est beau.
0: Mais comment vous savez ça, vous?
7: Mais parce que je
0: parce
7: bosse.
0: Que autant le reste, je voulais raconter, mais pas ça.
4: Mais là, il invente, peut-être.
7: 7h02, j'ai un appel masqué. Je dis appel masqué, c'est soit ma mère, soit Ruquier. C'est l'un ou l'autre, quoi. Yoann, pour le début d'émission, alors on va se dealer un truc. Mais surtout, tu dis pas que c'est moi qui t'aide. Oh
0: et j'étais certain qu'il le dirait.
6: Il le dirait, bien sûr.
4: Mais vous êtes un escroc, Laurent.
0: C'est-à-dire que je fais coup triple.
4: Mais tout est truqué dans cette émission.
7: Je suis très heureux parce que Laurent adore faire les retrouvailles avec Isabelle Mergault, avec Christine Bravo. Vous adorez, mais
4: tu pourrais
7: vous
4: adorer,
7: vous fâcher.
4: Tu pourrais les laisser en place.
0: J'adore pas me fâcher, mais je trouve qu'on a tellement de choses plus importantes dans la vie que de rester fâché. Regardez, elles sont pas heureuses toutes les deux.
6: Mais
0: non, regardez.
6: On n'était pas fâchés.
2: Mais on est arrivé.
4: Mais c'est quoi l'embrouille en fait?
2: Oui. Ah non.
4: C'était quoi l'embrouille? On veut savoir.
7: C'est les chemins de la vie.
0: Mais c'est une histoire de.
2: Allez.
6: C'est la meilleure.
0: Mais non, mais c'est dans la queue c'est du Sephora. Il y a une embrouille, on la connaît cette embrouille.
7: Pardon.
0: Écoute, dans la queue du Sephora.
2: Écoutez.
0: L'autre, elle l'a poussé pour choper son rimmel et tout. On vous connaît les femmes, c'est pour rien du tout. Vous êtes amis. Bon, t'as su c'est qui, Bernard Mabille?
6: C'est tellement sexy.
0: Mais même moi, je le suce, Bernard Mabille, parce que je suis fan. Alors j'imagine toi. Il est temps de passer. C'est autre chose maintenant, une citation pour Francis Cognard, qui habite Poix du Nord, qui a dit « Si tous les hommes savaient ce qu'ils disent les uns des autres, il n'y aurait pas quatre amis dans le monde.
4: » Il n'y aurait plus les grosses têtes.
6: Sacha Guitry.
0: Sacha Guitry, Coluche. Non.
7: Des proches,
0: non.
6: Jacques Martin.
0: Oh, non. C'est bien plus vieux que ça.
4: Molière.
2: Alphonse Allais.
7: Confucius.
0: On est au XVIIe siècle.
6: Oula, Voltaire.
7: La Fontaine.
0: Et c'est l'auteur préféré de Stevie.
7: Boileau.
6: Blaise Pascal.
0: Bonne réponse de Caroline Diamant.
4: Non, c'est Pascal Blaise.
0: Ah oui, j'ai choisi forcément.
9: C'est génial comme indice. D'habitude, les gens ils font moi, c'est un grand écrivain qui a fait ça. Là, c'est l'auteur préféré de Stevie. D'ailleurs, c'est génial comme indice.
4: Freddie Mercury. Non, mais il y a un passif. Enfin, je veux dire, il y a
0: c'est
4: une
0: parce
4: histoire.
0: Qu'il dit Pascal Blaise au lieu de Blaise Pascal.
9: Ah, qui sont cons, ces PD.
4: Ne mets pas tout le monde
6: Me disait Yoann Rioux tout à l'heure.
4: Ne mets pas tout le monde dans le même panier.
7: Attends, moi je suis à moitié gay, dis pas ça, attends.
4: Non, t'es à moitié rien.
7: C'est pour ça que
4: t'es pas à moitié.
9: Tu sais que ce matin, il y a un mec qui a failli m'écraser, j'étais en vélo. Comme tous les vélos, je grille le feu rouge, tranquille. Et il y a un camion qui a fait me rentrer dedans, il me reconnaît, il fait « Ah, c'est l'autre con, les grosses têtes !» Et moi, je fais « Je suis pas Yoann Rioux !» Il fait « Ouais, lui aussi, il est con !» Je te jure que c'est vrai.
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0: Quelle est la différence? C'est pour Nadège Marchand qui habite Vareil en Saône-et-Loire. Quelle est la différence évidente entre un chat et une chatte?
13: J'ai une idée.
5: Moi, j'ai envie de dire les couilles, mais ça va pas être.
14: Non, c'est la couleur, la couleur.
0: En dehors, évidemment, de son sexe.
14: La couleur.
5: Une chatte peut être tricolore et pas un chat.
14: Voilà.
0: Non, non, non.
14: Bah si.
6: En tout cas, au moment où ils ont envie de s'accoupler, ils sont pas pareils.
0: Ah non.
5: La queue?
0: Non, non, non. Non, il y a un truc infaillible pour savoir si le chat que vous avez chez vous est un chat ou une chatte.
6: Bah alors, quand on l'achète, j'espère. Bah moi, j'ai pas de chat. Mais
5: on a l'info, oui.
0: Oui, mais imaginez par exemple, puisqu'il faut que je précise tout, vous avez plusieurs chats chez vous, voyez.
6: Ok.
0: Un troupeau de chats, je sais pas comment on dit.
6: Oui, oui.
5: Oui, j'ai bien un troupeau, c'est bien.
6: Je déteste les chats, mais ok.
0: Moi, si je peux pas, je suis allergique aux chats.
14: Une meute de chats.
5: Non, c'est pas un chat, vous.
0: Vous avez une dizaine de chats, vous voyez.
6: Ça s'appelle un chat.
0: Ils sont en haut de l'escalier. Vous arrivez chez vous, les chats sont en haut de l'escalier.
6: Ah oui, donc, alors attendez. J'habite avec donc 10 chats dans un manoir, puisque j'ai un escalier.
0: Enfin, il n'y a pas que dans les manoirs qu'il y a des escaliers.
6: Non, alors dans un duplex.
14: Alors, donc, c'est sa façon de se déplacer.
5: C'est les oreilles.
14: C'est la queue en l'air ou pas.
0: Les chats sont tous sur le palier, les chats, les chattes. Ouais. Et là, d'un seul coup, quand ils vont venir vers vous, et vous allez vous rendre compte qui sont les chats, qui sont les chattes.
15: Les chattes, elles ne descendent pas les escaliers, elles ont peur.
0: Ah non,
14: elles ont un sac à main.
0: Ah, les chattes descendent pas.
16: Les chats, ils arrivent quand on les appelle.
14: Bah non, alors, c'est une façon de marquer.
0: Ah oui, alors que la chatte, elle reste au téléphone.
14: C'est une façon de marquer.
6: J'aime bien les clichés.
5: Est-ce que les mâles...
6: Elle a de l'eyeliner.
14: C'est une façon de marquer.
0: Oui.
5: Est-ce que les mâles marchent l'amble?
6: Pas que je le dis alors.
16: Non. Elle croise les pas.
0: C'est pas tant une façon de marcher parce que les chats...
14: C'est la queue en l'air ou pas?
0: Les chats et les chattes marchent de la même façon, mais il y a un petit détail.
16: Oui, elle bouge ses fesses comme ça, elle avance comme ça. Non.
5: Le mâle, il a les griffes sorties?
0: Non.
6: Il y en a une qui marche en croisant les pattes.
16: Oui.
6: Comme sur un défilé de mannequin.
0: Monsieur Boudère.
17: Excusez-moi, mais je sais pas si vous êtes au courant, mais c'est pas le même appareil génital. Est-ce que vous êtes au courant de ça?
0: Oui, mais je suis d'accord.
17: Ah, ça n'a rien à voir dans ça. Ah, d'accord.
0: Mais vous avez un troupeau.
6: C'est de loin.
17: Vas-y, par rapport à leur prénom, s'il s'appelle Eric, c'est un chat. Qu'est-ce qu'on va se prendre la tête pendant deux jours, là?
16: Ah, quand les garçons avancent, ils baissent la tête et les filles, elles regardent
0: non
16: devant
0: plus.
16: Elles.
6: Ah, je sais.
0: Allez.
6: Vous êtes des salauds. Les mecs qui sont un peu bêtes, ils reculent. Quand on leur dit de venir.
5: C'est dans les yeux.
0: Ah là, je vais vous apprendre quelque chose, monsieur.
6: Ah ouais.
5: C'est dans la tête.
0: C'est dans le magazine Ça m'intéresse, ah oui, le hors-série des savoirs inutiles. 582 savoirs inutiles dans Ça m'intéresse.
17: Ah, je crois que je sais.
0: Et là, on apprend qu'on peut distinguer les chats mâles des chats femelles. Uniquement là, quand on les voit.
17: Oui, quand on les voit marcher. Bah, je sais, je crois que c'est les femmes, les chats, elles font ron ron et les chats, ils font.
5: Non,
17: ils sont un peu énervés.
5: C'est quand on les appelle, on leur dit viens, viens Minet. Et
6: Minet, c'est un garçon.
5: Le mâle, il fait non, moi ça me casse les couilles.
0: Non plus.
14: Non, mais c'est quand on les voit marcher, Laurent.
0: Alors,
17: mais tu l'as déjà dit, il a dit non.
14: Oui, non, mais oui, mais comme il me répond pas, vous dites que les conneries. Moi, je voudrais resserrer le dol.
0: Quand les chats et les chattes marchent, là, on voit plus la différence.
14: Ah.
6: Mais donc c'est immobile.
16: Ah, c'est quand ils sont à l'arrêt.
14: C'est une façon de s'asseoir.
16: Eh ben oui.
0: C'est au début qu'on voit.
6: Ah oui. Il y en a qui s'allongent sur le côté comme Caligula et d'autres qui sont sur les fesses.
14: Non, c'est une façon de s'asseoir.
0: Non, pas une façon de s'asseoir.
5: C'est la queue qui les trahit.
0: Non plus.
15: Les chats courent.
14: Ah, si, c'est leur façon de se lever.
0: Non plus.
5: Ils mettent la patte droite. Ils sont droitiers, les mâles.
0: Excellente réponse. Alors c'est l'inverse, mais c'est quand même une excellente réponse de Monsieur Baffy.
5: On n'a plus vite fait de regarder les couilles, pardon.
0: Les chats sont gauchers, les chattes sont droitières.
5: Bah, je savais pas.
15: Mais alors elles mettent la patte de droite en avant.
0: Exactement. Le chat mâle va mettre d'abord sa patte gauche pour descendre l'escalier.
6: Là vous avez mis votre patte droite.
17: On a dit mâle.
14: On a dit mâle.
0: Comment vous dire?
17: Vous avancez.
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0: La valise RTL. Je propose qu'on la confie pour son grand retour.
6: Ah ouais.
14: Ah ouais.
0: À Christine, bravo.
14: Personne va te reconnaître. Bonjour, devinez qui vous appelle. On a besoin de rien, merci.
6: Quel dieu.
0: Monsieur Rioux, c'est vous qui allez donner un numéro entre 1 et 20 pour votre nouvelle fiancée, Christine, bravo.
5: Le 1.
0: Le 1. Alors, il s'agit de Pascal. au féminin parce qu'il y a le Calandras qui habite Jouy en Josas, ah ben voilà, dans l'Essonne. Ça sonne chez Pascal Le. Non, c'est Jouy en Josas.
14: Ou en Godas, quand tu les
4: entends. C'est où la Godas? Oh, t'as Julien Jodas.
14: Ah, c'est moyen, tout à mes données.
0: Vous avez bien noté, Christine, le nom de famille? Ouais, parce... Calandras.
13: Oui, allô?
14: Allô? Allô?
13: Non, c'est pas vrai.
14: Allô, Pascal Ajoui?
13: Oui, c'est Pascal Ajoui.
14: Alors,
13: c'est pas Pascal qui jouit, mais c'est Pascal Ajoui.
14: Oui, oui, c'est Pascal Ajoui, bonjour.
13: Bonjour.
14: Vous la reconnaissez?
13: Là, je reconnais Isabelle Mergaud.
14: Et l'autre, vous savez Ariel. Qui c'est?
0: Attends, la vieille dame blonde. Ne dites rien, parlez-lui pour qu'elle vous reconnaisse.
14: Pascal, est-ce que vous savez qui je suis?
13: Non, je vois pas.
14: Ah, ah bah voilà. Elle est secrétaire de Laurent Ruquier, c'est normal, vous pouvez pas la connaître.
0: Qu'est-ce que t'as dit?
4: C'est la secrétaire de Laurent Ruquier.
13: Celle qui fait Marie-Pierre Vange, non?
0: Ah, Daniel est venu.
2: Non,
14: non, il est un peu plus âgé que Daniel. Pascal. C'est vrai, vous avez des circonstances atténuantes puisque je suis pas venue aux grosses têtes depuis 3 ans et demi.
13: C'est,
14: oui, c'est l'autre, là.
13: La blonde qui faisait l'émission de télé que j'adorais. Voilà. Christine Bravo.
0: Oui, oui, oui,
14: oui, oui. Bravo, merci Pascal.
0: Ça revient.
13: Je suis contente de vous reconnaître parce que franchement, j'aurais eu les boules. Hein. Ah, bah, j'étais une fan de vos équipes, de vos émissions, franchement.
14: Vous êtes très mignonne,
0: Pascal. Et on aura
14: Pascal.
0: Catherine Langer qui reviendra la semaine prochaine.
14: Non, mais c'est vrai que je suis... Et Daniel Gilbert. Non, mais je suis un peu enrouée en ce moment.
0: Christine va vous poser la question maintenant. Évidemment fatidique.
14: Mais quelle question?
9: Qu'est-ce qu'il y a dans la valise?
14: Ah oui, qu'est-ce qu'il y a dans la valise?
13: Moi, je ne suis pas inscrite pour la valise, j'étais inscrite pour la question.
0: Ah oui, mais peu importe, une fois qu'on est inscrit, on est inscrit.
14: Bah, c'est une question, là.
13: Je ne savais pas.
14: Ah bah, oui. Elle s'est fait avoir.
13: C'est pas très grave, l'essentiel, c'est que je vous ai eu.
0: Ah bah ça,
14: c'est mignon.
13: Dites-moi qui c'est qu'il y a autour de vous.
0: Ah, alors, vous allez me faire un petit commentaire sur les différentes grosses têtes. Pascal, j'ai Karine Le Marchand avec moi.
13: Ah, génial.
2: Bonjour, génial. Pascal.
0: Vous regardez L'Amour est dans le pré?
13: Pas trop, non. J'ai encore besoin de chercher un agriculteur, mais j'aime beaucoup Karine Le Marchand.
2: Ah, merci.
0: Bon, c'est déjà pas mal.
2: Fort.
0: J'ai Jean-Philippe Janssen à côté.
13: Oh, je suis allée le voir.
0: Ah oui?
13: Mon hôtesse de l'air préférée.
4: Oh, c'est bien.
13: Mais je suis allée le voir à son tout début de spectacle. Il n'était pas extrêmement connu après par rapport aux grosses têtes.
2: Ah,
13: mais
2: c'est quand il était très botoxé alors.
13: Oh, j'ai pas trouvé.
4: Bah, merci, t'es gentil.
2: Tu es à quel rang?
13: Un peu derrière quand même. Hein.
2: C'est ça.
0: J'ai aussi à mes côtés Isabelle Mergaud.
14: Ouais! Ah,
13: pareil, je l'ai vu au théâtre avec Chantal Latsou.
0: Ah oui, j'ai Madame Bachelot qui est là.
14: Bonjour.
0: Aussi.
14: Bonjour.
13: Madame Bachelot, elle doit être pendant ce moment un petit peu vénère de tout ce qui se passe.
9: Non, oui, un peu. Non, ça va, je suis calme.
0: Non, franchement pas. Il y a des morts, mais elle revit.
13: Je pense, elle intéresse. Franchement, ils peuvent se regarder dans une glace, tous ces mecs.
0: J'ai Monsieur Yoann Rioux qui est là aussi.
13: On ne reconnaît pas beaucoup Monsieur Yoann Rioux.
14: Ça veut dire qu'elle ne te connaît pas du tout.
13: Non, un petit peu, je l'ai vu à la télé pour commenter les matchs de foot.
0: C'est gentil,
9: ah bah
0: merci.
9: Quand même, hein.
0: C'est gentil, merci. Oui, parce qu'il faut quand même expliquer à Christine Bravo, qui ne le sait peut-être pas, que Yoann Rioux commente les matchs de foot, mais on ne voit pas le match, on ne voit que lui.
4: Je crois pas.
0: Oui, parce que...
13: Il faut voir ça une fois dans sa vie. Hein.
0: Parce que comme la chaîne L'Équipe n'a pas les droits des matchs
4: c'est
0: de foot,
4: vrai.
0: En fait, lui, il est devant un téléviseur, nous, on ne voit pas les images, et lui, il les commente pour
14: mais
0: nous.
14: Mais moi, je croyais que c'était le contraire, qu'il commentait qu'on voyait le match, mais pas sa tête. C'est surréaliste. Et il y a des gens qui regardent.
9: Oui, beaucoup.
14: Mais pourquoi?
4: C'est un concept.
14: Mais je comprends pas. Pourquoi? Ah, si, c'est terrible ce qui vient de se passer. Il y a maintenant à la télévision, pas d'image, juste un moche.
20: Ah bah dis donc, faut faire ton retour.
21: Laurent, merci de les avoir fait revenir, franchement.
14: Ah, ouais.
0: Ah oui, avec des petits oignons, je vais les faire revenir. Vous êtes toujours là, Pascal?
13: Je suis toujours là et je me marre.
0: Oh, bah, oui. Et j'ajoute dans la valise RTL pour les prochains auditeurs que nous appellerons un lot de bandanas. Vous savez, ces carrés de coton au motif cachemire. Et oui, ça va aussi.
20: À la Renault.
0: Ça va aussi bien aux femmes qu'aux hommes.
9: Et ça peut servir de masque.
0: Et avec deux élastiques, vous pourrez le transformer en masque. Pour être élégant après le confinement, voici un lot de bandanas que vous offre.
8: Oh. le ministère qui
0: que vous offre RTL dans la valise. Oh, bah. On vous embrasse, Pascal.
13: Merci beaucoup. J'étais toute contente.
0: Ah, bah, nous aussi, on était tout contents.
13: Et bon, évidemment, bisous à tous et continuez. Hein.
0: On va continuer. On continue. Jusqu'à 18h, en tout cas, on vous embrasse. Merci.

0: Pascal.
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2: Je vais vous raconter une histoire. À vous de me dire à quoi elle correspond, cette histoire. Philippe Veuly se réveille un matin dans une maison de santé en pleine possession de ses moyens, mais sans aucun souvenir des circonstances qui l'ont conduit à être interné dans cette maison de santé. En compagnie de son gardien, il fait le tour du propriétaire, il rencontre les autres pensionnaires de l'établissement et il tombe éperdument amoureux d'une jolie malade du bâtiment d'en face. Tout semble bien se passer jusqu'au moment où il commence à souffrir de troubles psychologiques et d'hallucinations. Komoun, un habitant de la planète Koukra, est venu chercher refuge dans le corps d'un terrien pour échapper aux dures conditions de la vie de son astre.
3: Vous avez pris de la drogue ?
2: Non, je vous raconte l'histoire.
3: D'accord.
2: Et Philippe Veuly va donc devoir désormais partager son corps avec lui, avec Komoun ou Kmoun, je ne sais pas comment prononcer, de la planète Toukra. Or, ce dernier personnage, cynique, dévergondé, voire même lubrique, est capable de prendre possession de la volonté de son hôte et de lui faire dire tout le contraire et tout ce qu'il veut. Quelle est cette histoire que je viens de vous raconter ?
4: La guerre des étoiles.
2: Bon,
5: avec Philippe Veuly, bien sûr.
6: Alors, c'est Les Misérables, non ?
2: Les Misérables.
5: Bon, c'est un livre.
2: C'est un livre.
7: De science-fiction.
2: Un livre de science-fiction.
7: Ah bon ?
2: On va dire oui, plus ou moins.
5: C'est la soupe aux choux.
2: Ah non, c'est pas la soupe aux choux.
7: Américain ?
2: Non.
7: Américain, non. C'est pas du Jules Verne.
2: Ah non, c'est du roman
7: français.
4: Est-ce que c'est de la littérature pour enfants ?
2: Pas du tout.
7: Mais pardon, l'auteur est mort, Laurent.
2: Ah, l'auteur est mort.
7: Barjavel.
5: Pardon, on connaît le titre de ce livre, mais manifestement, on ne connaît pas l'histoire, puisque ça nous rappelle.
2: Alors,
5: on ne la connaît pas, cette
2: histoire.
5: Écoutez,
2: je vous accorderai une bonne réponse. Soit si vous me donnez le nom de l'auteur, soit si vous me donnez le titre du livre, parce que je dois reconnaître que c'est une question assez difficile.
5: Mais le titre est très connu.
2: Ah, je n'ai pas dit ça.
5: Ah non, d'accord.
4: Ce n'est pas Harry Potter.
5: Non, c'est français.
7: Donc, Laurent, vous nous donnez, pour nous résumer, vous nous racontez une histoire sans queue ni tête. À propos d'un livre dont personne ne connaît le titre et dont on ignore le nom de l'auteur.
6: C'est compliqué, ça.
2: Oui,
7: d'accord, mesdames et messieurs, le pognon va arriver.
2: Oui, mais ce livre a son importance, monsieur Gueuluc.
5: Ah, c'est-à-dire.
4: Et de là qu'on a tiré d'une ?
2: Ah, pas du tout.
5: Non. Est-ce que ce livre a inspiré autre chose ?
2: Non, pas spécialement. D'ailleurs, on dit même que ce livre aurait pu être inspiré du récit de Maupassant,
7: le Horla.
2: Le Horla, exactement.
5: Mmh. Ah, il y avait un extraterrestre dans Maupassant ?
2: Voilà.
7: Il y a une présence.
6: Il y a une présence.
7: L'auteur est très connu.
4: Est-ce que ça fait partie de la littérature fantastique?
2: Vous me proposez Pierre Boulle, je vous entends, monsieur Berléand.
6: Oui, c'est pas ça.
2: Mais ce n'est pas Boulle.
4: Non, c'est pas Boulle. Littérature fantastique.
2: Un peu, forcément, vous voyez, parce que.
4: Est-ce qu'il s'agirait de Tolkien ?
2: Non, on voit bien que le héros a quelques troubles psychiatriques dus à une présence manifestement que lui seul voit.
5: Est-ce qu'il est mort depuis longtemps, ce monsieur, qui a écrit le livre ?
2: Ah, celui qui a écrit le livre, il est mort en 1918.
7: Il a écrit un autre livre très connu, lui.
2: Non, je crois vraiment que c'est son livre le plus connu.
7: Est-ce que c'est un des deux, Ronny ?
2: Non, mais c'est vrai que monsieur Claudel, je dois avouer que si je pose cette question aujourd'hui, c'est parce que je savais que votre présence nous aiderait forcément.
6: Est-ce qu'il a eu le Goncourt, le monsieur a eu le Goncourt.
2: Ah,
6: bah alors, vas-y,
7: Jean-Antoine Nau.
2: Pardon ?
7: Jean-Antoine Nau.
2: Et c'est ?
7: C'est le premier Goncourt.
2: Bonne réponse de Philippe Claudel.
7: Merci François.
5: Bravo.
7: Je confesse ne pas l'avoir lu.
5: Et comment s'appelle ce livre alors ?
2: Force ennemie.
7: Ouais, Force ennemie.
2: Oh, c'est le premier prix Goncourt qui fut décerné. Effectivement, Force ennemie a obtenu le prix Goncourt en 1903, l'année du premier Goncourt. Ouais. Comme évidemment Philippe Claudel fait partie aujourd'hui de l'Académie Goncourt, je me suis permis de raconter cette histoire.
7: Quand même avec, enfin vous l'avez résumé, avec une histoire assez culottée. Enfin c'est quand même un roman d'anticipation.
5: C'est curieux.
7: Pas fréquent à l'époque. Ouais.
2: Et effectivement, moi je ne connaissais pas bien non plus cet auteur, John Antoine Nau. D'ailleurs, c'était un pseudonyme. Hein. Il s'appelait en fait Eugène Léon Édouard Torquet.
7: Ah, c'est moins bien.
6: On comprend aussi.
2: Breton. Mais c'est qu'il était né à San Francisco quand même, cet écrivain.
7: Ah non, je savais pas.
6: C'est vrai, Breton de San Francisco.
5: Il a rajouté John.
2: Il était né en Californie. Voilà pourquoi il s'est fait appeler John Antoine Nau. Même si effectivement,

0: Effectivement, sa famille était, ah bah tiens, de Honfleur et du Havre.
1: Ah bah,
0: donc.
1: Ah ouais, c'est un cousin, hein, c'est un cousin lointain.
0: C'est peut-être un cousin, monsieur Noe, alors. John Antoine Noe ou Eugène Léon Édouard Torquet, qui fut en tout cas le premier prix Goncourt de l'histoire. Bravo à François Berléand et Philippe Claudel. Oh, une question toute bête maintenant. Si vous achetez des vitelottes, pour quelles raisons sont-elles particulièrement recherchées?
2: Parce qu'elles sont des pommes de terre roses ou rouges.
0: Vous remplacez Juan Arbelès parfaitement aujourd'hui, parce que c'est une question que j'avais préparée pour lui.
2: C'est pas dur, ça.
0: Et des vitelottes.
3: Non, il paraît qu'il y a 18 espèces de pommes de terre différentes.
2: Espèces de patates.
4: Avec toi.
2: Espèces de patates.
5: Je pense qu'il y en a un peu plus, Ariel, même.
3: Non, mais c'est vrai, 18 espèces de pommes de terre.
1: Même plus que ça.
5: Beaucoup plus.
2: Il y a des chips vitelottes violettes.
5: As-tu jamais épluché une pomme de terre de ta vie, Ariel?
3: Non, pas encore.
2: Mais c'est un projet.
3: Oui, c'est un projet.
2: C'est un projet de vie. Bah, par exemple, voilà, le grand projet 2025 d'Ariel, c'est d'éplucher une pomme de terre.
0: Elle attendait d'apprendre parce qu'elle estimait que c'était plus sûr.
5: Bravo.
6: Mais fais attention, Ariel, quand tu éplucheras des pommes de terre, veille à ce qu'elles n'aient pas de germes. Parce sinon, on dit qu'il faut enlever les yeux avant de les éplucher.
3: Mais qu'alors?
6: Mais oui, mais n'enlève pas tes yeux, sinon tu trouves plus tes pommes de terre non plus.
3: Non, mais vous les épluchez avec quoi? Le petit truc à...
2: Ah non, un économe,
3: c'est ça. Un économe. Avec l'économe.
0: Il n'y en a pas d'économe à la maison.
7: Mais ah non, mais la vitelotte, c'est ravissant.
2: Ouais, c'est très joli.
0: Ah, vous connaissiez, vous, les vitelottes?
7: Ah, ben très bien, oui.
1: Oh, c'est moi aussi, je connais.
3: Alors, elle est rose.
2: Elle est rose-violette.
1: Oui. Rose-violette, elle est violette. Pourpre à l'intérieur.
7: Quand on fait des chips de vitelotte, c'est très joli.
2: Oui, c'est vrai.
0: Autrefois appelée négresse ou truffe de Chine.
2: Ah non, on fait plus.
5: Ah, ça, on peut plus.
2: Là, on peut plus.
1: Si, on peut dire truffe de Chine. On peut dire truffe de Chine.
5: Ah oui, mais rose, déjà, on dit elle est rose, ça peut aussi.
0: Elle a une peau et une chair violette. Voilà.
1: Attention, par rapport à tous les gens violet aussi, il faut faire attention.
6: Mais quand, mais Laurent, quand elle est cuite, et pardon à tous les alcooliques qui nous écoutent.
0: La couleur se conserve à la cuisson.
6: Oui. Ah, c'est ça.
7: Mais oui, c'est ça l'intérêt.
3: Donc c'est un peu couleur betterave.
2: Oui, un peu.
1: Voilà. Justement, c'est un croisement de pommes de terre et de betterave.
3: Ah,
1: c'est
3: oui.
1: Ça qu'elle est.
3: Ah, voilà.
1: C'est pour ça.
7: Mais c'est parce qu'elles ont poussé dans le même champ. Donc
5: on
7: le violet.
5: On a fait une pomme de terre avec une betterave.
2: Je crois qu'il dit n'importe quoi.
6: Mais est-ce que la couleur.
1: J'ai dit n'importe quoi.
2: Ah, il dit n'importe quoi,
1: bien sûr.
2: Oui, mais il a l'air tellement sûr.
0: C'est une belle réponse collective.
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0: Notre ami Boudère nous a promis d'autres blagues. En plus, elles sont neuves, ces blagues. On les connaît pas.
1: Mais attendez.
0: Et d'où vous les sortez, vos blagues, d'ailleurs, Boudère?
1: Vous savez, les blagues n'appartiennent à personne. On nous les raconte dans des dîners, entre potes, et après, on se les refait à notre sauce.
0: Alors, allez,
1: ça se passe dans un mariage. Il y a la mariée qui rentre avec le mari. Il rentre, c'est la cérémonie. Et là, t'as deux personnes qui sont assises, ils se disent entre eux, oh là là, mais qu'est-ce qu'elle est moche, la mariée. Et l'autre, il dit, ah ouais, elle est dégueulasse. Et là, derrière, elle dit, oh, dis donc, je vous dérange pas, vous parlez de ma fille, là. Il dit, ah, pardon, vous êtes son père. Elle dit, non, je suis sa mère.
0: Encore une, allez, encore une, encore une, encore une.
1: J'en voulais une autre, c'est vrai.
0: Ah oui, vraiment.
2: Très, très bon.
1: Mais c'est un mec qui passe devant le juge. Le juge, il dit, bon, monsieur, c'est quoi les faits qui vous ont reproché? Il dit, écoutez, c'est bientôt Noël et j'ai fait les courses de Noël un peu trop tôt. Il dit, un peu trop tôt, mais c'est pas puni par la loi. Mais qu'est-ce que vous avez fait trop tôt? Il dit, le magasin était fermé.
0: Ah ben si, elles sont bien, parce qu'en plus elles sont propres.
3: Ouais.
0: Elles sont propres, elles sont drôles.
3: On peut les raconter dans une bar mitzvah.
0: Ah ouais.
1: Là, j'ai une petite fille qui vient voir son papa. Elle dit, papa, c'est quoi la beauté? Il dit, tu vois ta mère? Il dit, oui. Il dit, ah ben, c'est pas ça du tout.
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0: Les questions littéraires du jour, je vous ai prises assez simples. Hein.
2: Oui.
0: Regardez la composition de l'équipe
2: Bernard.
0: Aujourd'hui.
2: Oui. Vas-y Bernard, on croit en toi.
0: Et je me suis... Non, là, franchement, c'est un roman très célèbre. Il s'agit de retrouver et le titre du roman et son auteur, évidemment. Mais quand je vais vous dire que l'héroïne principale est une provençale blanchisseuse qui, de temps en temps, d'ailleurs, se bat au lavoir, qu'elle est boiteuse en plus.
5: L'Assommoir de Zola.
0: Excellente réponse de Caroline Diamant. Non mais là, vous voyez, Caroline, là,
5: vous vous rendez compte.
0: Là, c'est votre côté merdonie qui est ressorti.
2: Oui, oui.
0: Mais oui, elle se bat, Gervaise Macquart, c'est son nom, elle se bat effectivement, on la voit, avec celle qui va épouser son amant, évidemment, Auguste Lantier. Finalement, un peu plus tard, elle épousera Coupeau, un ouvrier zingueur, à qui elle finit par céder parce qu'il est amoureux d'elle. Ils auront une fille, d'ailleurs, comment s'appelle la fille?
5: Je ne me souviens pas.
0: Ah bah, c'est l'autre roman célèbre.
5: Ah bah Nana. Ah,
0: Nana. Deuxième bonne réponse. C'est bien, Caroline. Là, je suis très, très fier de ma Caroline. Vous voyez, c'est pas la Caroline qui chipote, la Caroline qui ceci, la Caroline
5: qui
0: dit je sais quand elle sait pas. C'est pas la Ariel qui va dire ah oh bah oui, je crois qu'Éric Satie. Ah oui, vous saviez qu'Émile Zola avait un frère qui s'appelait Gorgon. Là, il s'agit de retrouver le nom d'un grand romancier qui d'ailleurs ne s'est jamais fait naturaliser français. Il faut dire qu'il était apatride, interdit de séjour dans son pays d'origine. Et sur ses livres, il y avait très rarement son prénom, parfois l'initiale, parce qu'il disait « j'ai un prénom de coiffeur ».
5: Jean-Louis David.
2: Romain Gary,
0: non.
5: Prénom. En tout cas, apatride, ça veut dire que c'est quelqu'un qui a vécu la Seconde Guerre mondiale.
0: Oui, bien sûr.
5: Voilà, et qui devait être d'origine de l'Est ou polonais.
0: Absolument, apatride, interdit de séjour dans son pays, vivant à Paris, mais jamais naturalisé français.
6: Ah, je crois que je sais, Tristan de Zara.
0: Ah non, du tout.
6: Chandler.
5: Tristan de Zara, je crois qu'il était en France avant la guerre.
0: Et puis là, il s'agit donc de trouver quelqu'un. C'est vrai qu'on appelle plus souvent par son nom de famille sans citer son prénom, parce que lui-même a rarement fait imprimer son prénom sur ses livres.
6: Ex-Braya.
0: Pardon.
6: Ex-Braya,
0: non.
6: Céline.
5: Il n'a pas beaucoup écrit.
0: Céline, non.
2: Il est mort quand, Laurent?
0: Bon, il est mort à un moment donné. En 95, si ça peut vous aider.
5: Vous voyez, oui.
0: C'est pas il y a si longtemps que ça, au fond.
2: Oui.
5: C'est il y a 26 ans, quand même. Presque 27.
0: Tout passe, qu'est-ce que vous voulez que je vous dise?
5: C'est un nom à consonance polonaise.
0: Il n'est pas polonais, donc pourquoi il aurait un nom à consonance polonaise?
5: Non, mais il est peut-être roumain, il est d'Europe de l'Est.
0: Ah, ça se rapproche, ça brûle.
5: Roumain.
2: Il
5: est roumain.
0: Sioran. Bonne réponse d'Ariel Dombal. Et son prénom, donc.
6: Et Émile
0: Sioran, voilà, effectivement. Émile. Et il n'aimait pas son prénom, Émile.
5: Pourtant, c'est très

0: Beau, c'est le prénom y a des de mon
1: coiffeurs.
0: Grand-père.
1: Et je vois, voilà, je vois pas trop pourquoi il disait c'est un prénom de coiffeur, parce que j'ai pas connu de coiffeur.
2: Eh ben, c'est Sioran, quand il a écrit de l'inconvénient d'être né.
1: Émile, c'est vrai que c'est pas un prénom déshonorant, il y a des Émile.
0: Non, c'est le prénom de mon grand-père, je trouve que c'est très joli.
1: Et il était coiffeur?
0: Il était pas coiffeur, mais en revanche, non, je l'ai pas connu.
3: C'est pas Émile Louis?
0: Mais en revanche, c'est vrai que le diminutif peut devenir Mimile.
1: Ah, Mimile!
0: Et Mimile, c'est pas super chic.
1: Ah, ça, c'est vrai, Mimile. Voilà. C'est vrai que si on l'appelait Mimile Sioran.
0: Mimile Sioran, ça fait plus.
4: Mimile
0: Sioran.
4: Mimile.
5: Oh, Mimile, tu me fais un brushing.
0: Non, Mimile, non, c'est pas. Mimile, tu me fais le plein.
4: Oh.
0: Enfin, tu me fais le plein.
1: On a beaucoup d'émissions.
6: C'est vachement bizarre.
7: Mimile, tu me fais le plein, c'est bizarre.
6: Tu vois le boulot.
0: Garage.
1: Vous avez connu un Émile qui vous a fait le plein, alors.
0: Mais non. C'est un grand-père que je n'ai pas connu, Émile, la chair dont j'ai la bouche.
3: Et tu, comment tu sais qu'il a ta bouche?
5: Parce qu'elle a la moustache.
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1: Samedi soir prochain, oui. C'est la finale.

0: samedi soir prochain, oui. C'est la finale de la Ligue des Champions. Oui. Le Paris Saint-Germain contre Milan. Oui.
1: Ah bon?
0: Ah oui, oui.
2: Et Laurent, c'est important parce que notre nouvel invité, notre nouveau chroniqueur, il est né à Milan et c'est un énorme supporter de l'Inter.
1: Depuis jusqu'au bout des ongles.
0: Ah donc vous allez être pour les Italiens?
1: Non, je suis pour l'Inter. Je suis vraiment pour l'Inter. Si les autres clubs italiens pouvaient perdre, c'est parfait, mais l'Inter, il doit gagner.
0: Oui, mais samedi soir.
1: Ah oui, samedi soir, c'est l'Inter.
0: C'est donc vous allez être pour les Italiens.
1: Oui, pour l'Inter, disons.
2: Il a peur de se faire virer aussi. Oui.
3: Mais donc, vous avez le droit, vous avez le droit d'être pour les Italiens.
0: Mais vous comment êtes on appelle plus... ça en mathématiques parce qu'en fait, vous voulez pas dire les Italiens, mais quand même, c'est inclusif. L'Inter Milan sont des Italiens, vous
1: voyez. Oui, non, mais c'est parce qu'il y a une espèce de petite compétition. Si ça avait été un autre club italien, on aurait guigné sous cap si jamais il se plantait, évidemment.
0: On aurait quoi?
1: On aurait rigolé sous cap.
0: Guigné, vous avez dit guigné.
1: Guigné, j'ai dit oui.
0: Vous avez dit guigné.
1: Guigné, j'ai dit guigné.
4: C'est belge?
5: Non, c'est français, guigné.
6: On imaginait pas cette tête en supporter de l'Inter de Milan. Il va y avoir que des mecs comme ça dans la tribune, en costume et tout.
0: Alors évidemment, on revient dans la presse aujourd'hui sur les finales perdues et gagnées parfois par l'Olympique de Marseille. Quand même, les Marseillais qui nous écoutent seraient vexés si je ne parlais pas de la finale de 1993. Mais on revient aussi évidemment dans la presse ce matin sur celle qui a été perdue en 1976.
2: Bien sûr, les poteaux.
0: Par les Stéphanois. Et alors ma question, c'était contre le Bayern de Munich, ça tout le monde s'en souvient. D'ailleurs, on ne doit pas dire Bayern de Munich.
2: Là, on dit Bayern de Munich. Bayern comme Munich. Real Madrid.
0: C'est d'ailleurs à Munich qu'a lieu la finale.
2: Mais c'est pas dans le même stade qu'en 93, c'est dans le nouveau stade.
0: Ah très bien. Veut dire que quand Marseille a gagné la Ligue des Champions, c'était à Munich.
2: Exactement.
0: Oh, ça fait quand même beaucoup de choses communes, tout ça.
2: Mais oui.
0: Parce que c'était contre Milan, mais pas le même Milan.
2: Exactement. C'est une sorte de destin, là, on va voir si ça va se vérifier samedi.
0: Et en revanche, en 76, quand les Stéphanois perdent contre le Bayern Munich, ben justement, c'est ma question. Où a lieu la finale?
2: C'était à Glasgow, à Hampden Park.
0: Où ça?
2: À Glasgow, à Hampden Park.
0: Excellente réponse.
5: Il s'applaudit.
0: De Johan Rioux.
2: Et d'ailleurs, ce qui est génial, Laurent, tout le monde dit les poteaux carrés, sauf que c'était pas des poteaux. L'équipe de Saint-Etienne avait tiré deux fois sur la barre transversale. Donc, on dit les poteaux, alors que c'était la barre transversale.
0: Mais alors, quand même, le Parisien nous rappelle, et là, c'est quand même, évidemment, un problème que je tiens à soumettre au professeur Butchella, puisqu'il a écrit dans le Parisien, c'est une équation mathématique qui a passionné les Français. Est-ce qu'un ballon repoussé par un poteau carré serait allé au fond si celui-ci avait été cylindrique, comme dans tous les autres stades du monde, à part le stade de Glasgow, ce 12 mai 1976. Vous avez 2 heures pour répondre.
1: Ça dépend de l'angle d'incidence. Hein.
0: Ah, comment?
1: Ça dépend de l'angle d'incidence de la balle sur le poteau.
0: C'est-à-dire
1: que en fonction de comment la balle vient frapper le poteau, elle peut rentrer dans le goal. C'est la réflexion, si vous voulez, la balle réfléchit pour rentrer dans le goal. Oui. Mais si elle arrive pile poil droit sur le poteau, qu'il soit carré, rond ou rectangulaire, elle reviendra vers vous.
5: La balle réfléchit.
3: De toute façon, ça dépend du pied qu'il a lancé.
5: Ah, 100%. J'étais à gaucher. J'étais Battenay.
0: Dominique Battenay, effectivement, qui a joué ensuite au Paris Saint-Germain. D'ailleurs, très grand joueur, Dominique Battenay. Oui. Mais donc, vous ne répondez pas vraiment à ma question, professeur.
1: Donc, vous voulez me dire, est-ce que si ça avait été rond, elle aurait pu rentrer?
2: Exactement.
1: Oui, elle avait plus de probabilité de rentrer que si elle est carrée. Ça, c'est certain.
2: Oui.
1: Mais c'est pas certain qu'il y a des poteaux carrés dans ce pays, non?
2: Un jour, Laurent, je peux me permettre d'aller un petit peu plus loin?
5: Bien sûr, bien sûr.
2: Vous avez posé une question extraordinaire de sport. Dans une piscine, vous avez posé la question, est-ce qu'il vaut mieux être petit ou grand pour nager vite?
4: Ah bah grand.
2: Et vous avez répondu à la question assez récemment sur votre Instagram. Parce que moi, je suis petit, mais est-ce que je peux aller plus vite qu'un grand?
5: Bien sûr.
1: Oui.
5: Qui ne sait pas nager. Un grand qui ne sait pas nager.
1: Oui.
5: Toi, tu sais nager, tu iras plus vite.
4: Ou un grand qui n'aurait pas de jambes, par exemple.
1: Un demi-grand.
2: Alors, monsieur Butchella, votre réponse.
1: La réponse, c'est que en fait, si vous voulez, le grand va avoir une plus grande force de traîner, donc il va le ralentir, mais à la fin, la puissance des bras qui sont plus grands et des jambes, mais surtout la puissance des bras va l'emporter. Donc quelque part, il perd d'un côté, il gagne de l'autre, mais à la fin, d'après mes petits calculs, le grand gagne sur le petit.
6: Vous comprenez ce que vous racontez ou pas du
0: tout? Parce que moi, j'essaie de résumer. Donc les petits nagent mieux que les grands?
4: Non.
0: Mais non.
1: Non, les petits, entre guillemets, pénètrent sans doute plus facilement. Ils sont moins freinés par l'eau.
3: C'est connu.
2: C'est ce qu'on me dit.
1: Oui.
3: Ça va mieux.
1: Que les petits pénètrent plus facilement. Oui, ça c'est...
3: Mais au-delà
1: de la science physique, je dirais. Hein.
5: Et oui.
2: Et vous avez répondu à une question extraordinaire aussi, c'est génial. Ça, Laurent, il faut retenir
5: ce que vous avez dit.
2: Il faut retenir ce que vous avez dit. Et ce que je vais dire, c'est qu'en fait, quand on a envie.

0: De faire pipi, il faut absolument aller faire pipi parce qu'on perd de sa concentration. Par exemple, imaginons, là j'ai envie de faire pipi, j'ai une question à répondre. Il vaut mieux que j'aille faire pipi
1: tout de
0: parce
1: suite.
0: Que si je ne fais pas pipi, c'est comme si j'avais 24 heures sans dormir.
2: Mais t'as pas envie de faire pipi là ?
0: Non.
3: Moi j'ai envie en tout cas.
0: Non mais c'est comme si on avait 0,5 g d'alcool.
4: Exactement.
0: Et donc, oui, oui. Donc vous avez raison, c'est fou. Et pourquoi c'est quoi ? C'est
4: quel rapport avec la nage ?
0: Aucun.
3: Et pourquoi parler avec tant d'excitation ?
5: Répondez-lui quand même, professeur.
6: Oui, mais c'est tout à fait juste. On a pu montrer que quand vous avez une envie pressante, eh bien vos facultés cognitives sont diminuées. En faisant passer à des batteries de tests cognitifs à des personnes à qui on avait fait boire de l'eau dans la demi-heure qui précède et des personnes qui n'avaient pas bu d'eau, on avait constaté que les résultats étaient statistiquement moins bons.
3: Mais moi, j'ai tout le temps envie de faire pipi aux grosses têtes. C'est peut-être ça.
5: C'est l'important, c'est de partir pisser. C'est terminé vos questions.
0: Non, j'en ai d'autres, mais comme l'émission dure 2 heures, j'ai le temps.
5: C'est ça, allez, pissez, revenez. Ah, ce week-end, qui s'est moqué d'Anne Hidalgo sur scène ?
4: Moi.
0: Chantal Goya qui l'a vannée de manière incroyable au Palais des Congrès, c'est une histoire de dingue. C'est Chantal Goya qui l'a
5: vannée. Bonne réponse, Johan Rioux. Eh oui. Je sais pas ce qui lui a pris à Chantal Goya entre deux chansons sur Pandi Panda, Pinocchio, le lapin, etc. D'un seul coup, il y avait les pieds nickelés, alors elle s'est moquée des pieds nickelés, et puis, enfin pas des pieds nickelés, d'Anne Hidalgo, en disant que les pieds nickelés avaient volé la ceinture d'Anne Hidalgo pleine de diamants, mais que elle pourrait aller à Tahiti avec sa ceinture, mais que dans 2 ans, elle serait plus là, on va,
0: je sais pas. C'est étonnant.
5: Elle avait bu ou...
4: Ouais. Enfin, quand on est parisien en même temps, bon,
5: oui, tout le monde se moque d'Anne Hidalgo. Même Chantal Goya.
4: Voilà, c'est pour ça que c'est très particulier.
7: Bah, elle a peut-être disjoncté à un moment parce qu'elle était mal garée. Avant le spectacle, elle s'est mal garée, donc elle était énervée, elle arrivait en retard.
5: Je suis pas sûr qu'elle conduise encore, elle a 82 ans quand même, Chantal.
0: Oui, mais elle est extraordinaire, il y avait un monde fou, encore 3500 personnes. Hein. C'est quoi, sa 535e Palais des Congrès ?
4: Et
0: il y
4: avait un monde. C'est ça, toi ?
0: Puis on est tous des enfants de Chantal Goya, moi quand j'étais petit.
5: Vous, pas moi.
0: Un lapin, un matin. Allez, monsieur Bouchela, après moi.
6: Il y a un chasseur.
2: Monsieur Bouchela.
6: Je sais plus. Il a moi, déjà perdu sa place à la fac aujourd'hui.
0: Je suis sûr que vos étudiants vous adorent, non ?
6: Oui, je m'entends bien avec eux. Ça, c'est vrai.
0: Mais est-ce que vous mettez que des bonnes notes ? Non, je vous vois mal mettre une mauvaise note.
6: Ben, moi, je suis un hypersensible, donc j'ai du mal avec le concept de l'évaluation. Mais je trouve qu'en vérité, c'est pas moi qui devrais évaluer. Je trouve que moi, je devrais enseigner quelque chose à mes étudiants, et c'est quelqu'un d'autre qui devrait évaluer ce que j'ai fait. Parce qu'en fait, le prof, il s'évalue lui-même. Et donc, en fait, je trouve ce système est en fait pervers et quelque part malhonnête. Mais à la fin de l'histoire, j'essaie de réaliser des évaluations formatives. Si l'étudiant fait le minimum syndical, ça passe. Mais s'il n'a pas envie de travailler, je ne peux pas travailler à sa place.
5: Comme moi ici, pareil. Je vous regarde, j'ai l'impression, c'est marrant parce que regardez Johan Rioux et le professeur Yann.
0: On est pareil,
5: on a l'impression de 6 mois qu'on aurait séparé.
0: Bah, je suis très ravi.
2: Ça se voit qu'il y en a qu'un qui a gardé le cerveau.
5: Il y en a un qui a pris les kilos, l'autre le cerveau.
0: J'adore.
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5: Une autre question pour Jean-Luc Ponce qui habite Pau. Je vais vous parler d'un décret qui date du 5 mars 1848. Je vais vous dire de quel décret il s'agit. Ce décret du 5 mars 1848 rétablissait le suffrage universel masculin à l'époque, évidemment. Tous les Français retrouvaient le droit de vote, sauf quelques-uns. Et c'est ainsi qu'est née une célèbre expression. Laquelle ?
9: Pas de peau.
5: Comment ça, pas de peau ?
9: Bah parce que c'est dans la ville de Pau, non ? Donc pas de peau.
10: Laurence, c'était un jeu de mots sonorité.
2: Bon, ça va finir dans le best-of, ça.
10: Alors, attends.
5: Ah non, mais ça n'a rien à voir avec Pau, c'est l'auditeur qui habite Pau.
2: Hey, vivement qu'elle soit ministre. Hein.
5: Oh. On va rigoler.
2: Là, on voit qu'elle a le niveau pour être ministre.
5: Je comprenais pas. De quoi il me parle.
2: Laurent, est-ce qu'on l'emploie encore ?
5: C'est Monsieur Ponce qui habite à Pau dans les Pyrénées-Atlantiques, mais ça n'a rien à voir avec la question.
9: Bah, très bien. Bah, j'ai fait une Ariel Dombal, pardon. Excusez-moi.
10: Laurent, est-ce que cette expression est tombée en désuétude ou est-ce qu'on
5: l'emploie
10: encore ?
5: Non, c'est une expression qu'on utilise toujours aujourd'hui et peut-être même plus que jamais, même si maintenant on l'utilise aussi pour d'autres institutions.
10: Tiens, il y a combien de mots ?
5: Je vous aide un peu.
10: Il y a combien de mots ?
5: En trois mots. Trois mots, et c'est vrai que on a tort sur l'origine de cette expression. Je vous aide un peu, parce qu'on croit que cette expression vient de quelque chose, et pas du tout. Cette expression vient du fait que le 5 mars 1848, on a rétabli le suffrage universel masculin. Tous les Français retrouvaient le droit de vote, sauf certains.
10: Sauf les prêtres.
5: Alors, c'est vrai que les prêtres ne retrouvaient pas le droit de vote. D'accord. Mais ce n'est pas à cause de ça qu'on a connu une nouvelle expression.
2: Les prisonniers ?
5: Les prisonniers, effectivement, non.
10: Repris de justice.
5: Mais encore une troisième catégorie, c'est celle-là.
2: Les orphelins ?
5: Non, la plus intéressante et la plus importante.
2: Est-ce que c'est des gens qui avaient...
10: Transgenres.
5: Les transgenres, non, vous m'avez dit, le clergé ne peut pas voter, les détenus ne peuvent pas voter. Il y a une autre catégorie qui ne pouvait pas voter.
9: Les rabbins.
10: Les bourreaux.
9: Oui, enfin,
5: non.
9: Les religieux.
5: Gros. Non, ils sont beaucoup plus nombreux que tout ça.
9: C'est une profession.
5: Oui, certains en font profession. Oui, absolument. Même si d'autres, on va dire, ils sont contraints. Même si d'autres y sont contraints, certains en font profession.
10: Les charcutiers traiteurs visagistes.
2: Est-ce que ce sont ceux qui travaillaient au plus proche de l'État?
5: Pardon.
9: Les ronds de cuir.
5: Ça, c'est bien, mais c'est pas ça du tout.
10: mais c'est pas mal.
2: C'était intelligent et déjà, c'est bien, ça change.
10: Les ronds de cuir. Ouais, non,
1: la police.
5: Pas la police.
2: La gendarmerie.
10: Les militaires.
5: Alors. En effet, à l'époque, comme on était dans un climat de tension avec la Confédération germanique, le gouvernement français avait estimé dangereux de laisser les soldats se disperser sur tout le territoire pour aller voter dans leur commune.
10: Oui,
5: donc,
10: c'est pas bête.
5: On n'avait pas donné le droit de vote aux militaires. Alors, quelle expression est née à cause de ça?
2: Pas touche aux chèvres.
10: La gueuse.
5: Mais non.
10: À la guerre comme à la guerre.
5: Les militaires n'avaient pas le droit de vote. Donc...
10: Pompon, t'es mort.
5: Mais non.
10: Ah, c'est pas,
5: on va donner 300 euros.
9: Non, ça a été trop long à venir.
1: C'est les militaires qui vont nous faire trouver.
5: Rachel Kahn, vous emmènerez vous-même le chèque à Monsieur Ponce à Pau.
9: Ah, génial.
10: Donnez-nous un des mots.
2: Il y a un mot d'ordre militaire dedans, justement.
1: Ça commence par les.
5: Non, ça commence pas par les.
9: Mais il y a trois mots.
10: La grande muette.
5: La grande muette. Bonne réponse. Eh oui.
10: Mais oui.
5: Bonne réponse d'Ariel Wiesmann et de Laurent Baffy. La grande muette, c'est un surnom qu'on a donné pendant longtemps, effectivement, à l'armée française. On croit souvent que c'est parce qu'il y a un devoir de réserve et que les militaires n'ont pas le droit de s'exprimer. Mais c'est une erreur. En fait, cette expression, la grande muette, date de ce décret 5 mars 1848 parce qu'ils n'avaient pas le droit de vote. On a appelé donc l'armée la grande muette. Et c'est une expression qu'on utilise aujourd'hui à nouveau dans la presse. Voilà pourquoi j'ai eu l'idée de cette question à propos de l'éducation nationale, puisque parfois aussi l'éducation nationale, on a vu ça avec l'affaire de harcèlement, se transforme elle aussi en grande muette.
10: C'était aussi le nom d'un artiste de chez Michou.
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5: J'aimerais maintenant, pour Tatiana Druyère, qui habite Reims, vous parler des Solène marginatus, Solène obliquus Sprengler, Solène rostriformis, Solène sicarius ou encore Solène viridis.
1: Alors, ce sont des plantes, ça.
5: Et là, je vous ai donné les différentes...
13: Des MST, ce sont des
14: coquilles Saint-Jacques.
5: Les différentes espèces. Vous avez dit...
14: Des coquilles Saint-Jacques.
5: Non, mais on n'est pas loin.
14: Des moules.
10: Ce sont des crevettes.
5: Non.
9: Des huîtres.
1: Ça vit dans l'eau.
14: C'est dans l'eau, oui.
13: Alors, fruits de mer.
5: Alors, ça vit dans l'eau.
13: Ah, des migrants.
5: Non. Alors, ça
1: non,
5: vit...
1: tu vas trop loin.
10: C'est des algues.
14: Vous inquiétez pas, je suis là. Pour l'humour, je suis là.
5: Ça vit dans...
1: Quelle horreur.
14: Pour l'humour de bon goût, hein.
5: Ça vit dans ce qu'on appelle...
1: C'est dégoûtant.
5: Ça vit dans ce qu'on appelle l'estran. Je sais pas si vous savez ce que c'est que l'estran.
15: Ah oui, c'est au niveau de la, de l'embouchure d'un fleuve.
5: C'est la zone comprise entre les marées les plus hautes et les plus basses.
1: Est-ce que ça se mange?
5: Les zones de sable à gros grains, vous voyez.
10: C'est un animal ou une plante?
5: Ça se mange, et je vais vous dire, j'adore
13: des amandes.
5: Non.
1: Des bulots.
5: J'adore ça, des bulots.
9: Des couteaux.
5: Bonne réponse
1: c'est
5: de
1: bon,
5: Valérie Mérès.
13: Bien sûr, bien
1: c'est
13: sûr.
1: Très bon.
13: C'est
1: très rigolo à ramasser.
5: Eh oui, alors moi je sais pas comment on les ramasse.
13: On met du sel.
5: Et
13: si ça pisse, c'est...
5: Je sais comment on les mange, en tout cas, croyez-moi, c'est tellement bon.
13: On les mange avec des cuillères.
5: Non, même pas d'ailleurs.
10: Même moi j'aurais avec pas les doigts. Ça.
5: Mais attention, alors il faut être méfiant hein, quand on ramasse des couteaux, paraît-il.
13: On peut pas se faire mal.
5: Faut toujours avoir le soleil face à soi.
13: Ah bon, pourquoi
5: je vous lis ce qui est écrit. Hein.
13: Non, tu prends les jingles.
5: feuilles. Et ne pas créer d'ombre sur le trou.
10: Laurent, on est bien d'accord que le couteau, c'est ce crustacé qui ressemble à une espèce de, oui, de truc longiligne.
5: C'est pas un, ça ressemble à un couteau.
10: Oui, mais on en trouve qui ont plusieurs branches.
5: Ah oui.
10: C'est le couteau suisse. <qu'on trouve. rire>
5: Ah oui, la mer
10: dans
5: en
10: le
5: Suisse.
10: Lac Léman.
5: Oui. Mais attendez, ils ont des coques. Parce que quand on nous laissait au restaurant, il y a la coque autour.
16: Oui,
5: là.
16: Ah bah oui, bien sûr. Oui. C'est, c'est deux.
5: Ce sont des mollusques bivalves, les couteaux.
7: Ah, d'accord.
5: Un peu comme Faustine Bollard.
7: En même temps, ce qui est bon dans le couteau, c'est l'ail et le persil.
5: Ça, c'est pas faux. En même temps, vous avez raison. Il faut que ce soit effectivement bien assaisonné.
16: C'est un peu caoutchouteux.
5: Alors, c'est facilement caoutchouteux. Ça, c'est vrai. Ouais. Télérama, sous la plume d'Estérel Payani, cette semaine, nous fait un petit article sur le mollusque chic. Parce que c'est un mollusque chic.
1: C'est-à-dire?
5: Et c'est, bah,
16: c'est branché.
5: C'est branché, le couteau. Et avec l'automne et les grandes marées, eh bien, c'est le temps des couteaux en ce moment.
1: C'est le temps des couteaux.
5: C'est un très bel article qu'elle écrit. Droit et nacré comme le manche d'un couteau, d'où son nom. Voilà.
10: Ah oui.
5: C'est nacré comme le manche d'un couteau.
1: Ouais.
5: Ce bivalve fruste, peu onéreux. Ça serait que c'est pas cher en plus, mais consommé dans le sud de l'Europe et en Asie, est devenu le plus chic des mollusques. Ah
16: ouais. C'est tellement bon en sorbet, par exemple.
5: Les amateurs de pêche à pied le débusquent en salant légèrement le trou en forme de 8 qu'ils creusent dans le sable.
1: Et ça sort.
5: Si vous voyez un 8 dans le sable, hop, il y a un couteau. Alors, vous pouvez évidemment le faire en tartare de couteau.
1: Ah bon ?
5: Vous pouvez le faire en aller-retour dans une poêle chaude. Je vous dis ce que dit Télérama.
1: Oui,
5: hein. Le plonger 10 secondes dans l'eau bouillante suffit à le voir s'ouvrir.
10: Ouais.
5: Suffit à le voir s'ouvrir. Sa chair ferme, à la saveur plutôt intense, n'a peur de rien.
1: Ça veut rien dire, ça. Qu'est-ce que vous voulez dire?
5: Ça veut dire qu'on peut, par exemple, l'accommoder avec une persillade, avec un vin blanc.
1: Ah, c'est vrai, elle a peur de rien, cette chair ferme. Hein. Vraiment, elle a peur de rien.
16: Ça veut dire qu'en fait, ça n'a aucun goût.
10: Oui.
5: Avec une sauce marinière.
16: Mais faut faire attention avec le sel, hein, parce que moi, j'ai mis du sel là, sur une plage au Cap d'Agde, et c'est pas un couteau qui est sorti, c'est une vieille moule. Hein.
1: Et elle a giclé ou pas?
16: Non, mais sérieux, hein. Monsieur, parce qu'il y a, le faites pas partout, le sel dans le sable, le faites pas partout.
5: Monsieur Swain, moi, j'adore les. Vous voulez me faire plaisir?
16: Oui.
5: Vous me commandez des couteaux.
16: C'est prévu.
10: Allez, on y va. Mais
16: on va à la gueule.
10: Et vous savez, vous devez garder les coquilles.
5: Ah oui.
10: Pas que vous avez mangé la bête.
5: Pour faire quoi?
10: Mais pour faire des jeux de Mikado pour les enfants pauvres.
5: Non.
16: C'est vrai? Ou pour faire des faux ongles aussi?
10: Ouais.
1: Ah, les influenceuses, elles ont ça.
5: C'est affreux.
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5: Mon pont en Bresse.

0: Montpont en Bresse. Ce samedi, il y aura un mariage qui fait beaucoup parler à Montpont en Bresse, en Saône-et-Loire. Pour quelle raison ce mariage fait-il beaucoup parler?
1: C'est Brad Pitt, non?
0: Ah non.
2: Ah, c'est pas Retailleau et Wauquiez?
0: Ah non.
3: C'est les people?
0: Ah non, c'est pas des people du tout.
2: Des animaux?
0: Je peux même vous dire que le maire du village, Montpont-en-Bresse, refusait dans un premier temps de faire ce mariage.
2: Ah, c'est des hétéros?
0: Finalement, ouais. Il y sera. Ce sont des hétéros.
4: Moi, je refuse d'en marier.
0: Pardon?
4: Il y a un OQTF, non?
0: Alors. Effectivement, il y a...
4: Ou un fichier S.
0: Quelqu'un qui est sous le cul.
5: Sous le cou.
3: Sous le cul.
0: Sous le cou d'une OQTF, vous avez raison.
2: Ah, c'est pas Marion Maréchal et Yacine Bellatar? Ils sont très amoureux, pareil.
0: Écoutez, vous n'êtes pas si loin.
2: Mais je sais que je suis pas loin, mais à chaque fois, je suis pas loin.
0: Je vais vous accorder la bonne réponse.
2: Mais non.
0: Mais oui. Parce que ce ne sont pas des gens connus, mais c'est justement pour ça que ça fait parler aussi. C'est assez incroyable à dire, puisque c'est une militante du Rassemblement National, qui d'ailleurs a été candidate à plusieurs reprises aux élections régionales, qui veut se marier avec un jeune Tunisien sans papier, sous le coup d'une OQTF. Alors vous pensez

0: Milite au Rassemblement National.
1: Comme tout le monde.
0: Et elle épouse un jeune Tunisien sans papier, sans travail, sans domicile fixe et sous le coup d'une OQTF.
2: Oui, d'accord.
0: Donc évidemment, le maire dit c'est un mariage blanc.
1: Elle, c'est une responsable. Elle,
0: et elle, elle dit non, non, c'est un coup de foudre. Tout est prêt, la robe est achetée, mon bouquet aussi. Certes, je suis militante pour Marine Le Pen, mais moi j'épouse un Tunisien sincère, franc et honnête.
3: Qui respecte la loi française et les valeurs de la République.
0: Et d'ailleurs, lui aussi aime Marine Le Pen, voilà ce qu'elle
1: mais
0: dit.
1: Mais c'est normal.
0: Donc, finalement, le maire va être obligé, puisque le mariage n'a pas été interdit par le procureur de la République. Donc, le mariage aura bien lieu ce samedi à Montpont en Bresse. Même le maire, c'est une dame, s'exécutera à contre-cœur. J'irai à reculons et sans écharpe, a dit Madame Anne Trontin. C'est le
4: bah, oh, il va faire chaud, de toute façon.
0: Sans son écharpe de maire.
4: Ah, d'accord.
0: Voilà, Isabelle.
1: D'accord. Il y a quand même des drôles d'union en ce moment. Hein. J'ai vu, là, il y a Mimi Mathy avec le basketteur, la français, là.
3: Wembanyama.
4: Attends, mais tu...
3: Oui, mais c'est pas sa femme, c'est son porte-clés.
1: Ouais, voilà, ouais.
0: Mais on parle de plus en plus des histoires de différences d'âge. D'ailleurs, dans le magazine Elle, on nous dit que les écarts d'âge entre partenaires sont de plus en plus scrutés et font évidemment naître des tas de commentaires sur les réseaux sociaux.
4: Alors, ouais, surtout, c'est toujours dans un sens. Hein. C'est toujours quand la femme est plus vieille.
0: Détrompez-vous, c'est en train de changer, non. Ça.
3: Eh oui.
1: Moi, j'ai vu un mec riche avec une moche.
0: Et à l'Élysée...
1: Hallucinant, hallucinant.
0: À l'Élysée, c'est quoi, à votre avis?
3: Eh oui.
4: Oui. Oh, alors, bah justement, ça fait écrire. Hein.
0: Ah oui, et Cher, la chanteuse Cher qui a 78 ans, elle est avec un jeune homme de 38 ans.
2: Il n'y a pas Michel Thor.
0: Michel Thor.
1: Et Roselyne avec Jules. Personne n'en parle, ça.
3: Ouais.
0: Madonna, 66 ans, avec un garçon de 28. Maintenant, ça marche dans les deux sens,
3: oui.
0: Isabelle. Ne croyez pas ça.
4: D'accord.
0: Ah non, non, je vous jure. Heidi Klum qui a 51 ans avec Tom Kaulitz qui en a 35. Bon, alors évidemment, il y a aussi ou même Florence, notre camarade Florence Foresti, avec un charmant humoriste plus jeune.
1: Cominac, super.
0: Plus jeune qu'elle. Bon, alors évidemment, il y a des écarts, effectivement, hommes-femmes aussi. Al Pacino, 84 ans avec Noor Al Fallah, 31 ans.
1: Mais c'est Al Pacino.
0: Mais voilà, c'est Al Pacino.
2: Avouez, Isabelle. Parce qu'on bande mieux quand on est acteur.
0: Ah bah, demandez à François. Hein.
1: Et il refait encore acteur. Non, mais... Bravo Roselyne! Bravo Roselyne! Ouais.
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0: Une question pour Arnaud Thion qui habite Notre-Dame-des-Monts, c'est en Vendée, deux monts, je crois d'ailleurs. Dans quel cas utilise-t-on une tarabite?
6: Ah, une tarabite.
3: Alors, quand on cuisine?
4: C'est quand on n'en peut plus de Yoann Riou.
6: Pour un peu élever le niveau, est-ce que ça s'en sert? Non, est-ce que ça se mange?
0: Vous êtes très sincère vous-même.
6: Oh, merci.
0: Mais non, ça ne se mange pas.
4: Laurent, vous pouvez
1: ça se lèche.
4: Comment ça s'écrit tarabite?
0: T-A-R-A-B-I-T-E.
6: Alors, pardonnez-moi, est-ce que c'est long et dur? Non mais c'est vrai.
0: C'est long, c'est pas si dur que ça.
1: Ah, ça change de dimension.
0: C'est solide, mais ça n'est pas dur.
6: C'est pas pour enlever les taches sur les vêtements.
0: Il y a des tirs. Alors non. Mais en revanche, il y a des tarabites de différentes longueurs.
4: Est-ce que c'est connu sous un autre nom que tarabite?
0: Alors oui, il y a pas vraiment de nom d'ailleurs, mais c'est pour ça que c'est intéressant de connaître le nom.
4: C'est pas juste tabite et on aurait rajouté un rat.
0: Non.
6: Est-ce qu'on s'en sert tous les jours, par exemple? Est-ce qu'aujourd'hui j'ai tarabité?
0: Alors non, on ne se sert pas d'une tarabite sans savoir.
4: Est-ce qu'on en a une?
6: Oui, est-ce que vous
0: avez... On n'a pas de tarabite.
6: Vous pensez qu'on n'a pas de tarabite à la maison?
7: Rare. Est-ce que c'est rare?
0: C'est pas rare.
3: C'est à l'hôpital quand on est chirurgien.
0: Il y en a peu en France.
3: C'est pas dans le continent européen surtout. C'est...
0: Alors on en trouve plutôt effectivement en Afrique, en Asie.
6: Ah, bah, il y a plus de tarabite en Afrique.
0: Et en Amérique latine.
7: Est-ce que c'est vivant?
0: En Inde évidemment, mais moins, c'est vrai, on va dire, dans
1: l'Europe.
4: Laurent, est-ce que c'est la nature qui fabrique la tarabite ou est-ce que c'est l'homme?
0: Non, c'est l'homme qui la fabrique, mais en revanche, qui la fabrique à partir de
4: quelque chose de la
7: de
4: nature,
0: quelque chose de
6: est-ce
0: naturel.
6: Est-ce que c'est quelque chose de festif? Est-ce qu'on est heureux quand on tombe sur une tarabite?
0: On a plutôt les pétoches.
6: Ah, ça fait peur. Est-ce que c'est lié à une arme?
4: Un bambou.
0: Oui. Non.
4: Et un bambou qu'on taillerait et alors avec le dont on se servirait comme d'une arme.
7: Ah oui, ça serait un peu comme une carabine, mais on dit tarabite.
6: C'est ça.
0: Ah oui, oui. Tirer à la tarabite.
7: C'est quand tu prononces mal carabine.
3: Est-ce que c'est un objet qu'on utilise?
8: Est-ce que ça peut...
0: L'homme à la tarabite.

0: Est-ce que ça peut tuer?
1: Non.
2: Alors ça peut tuer s'il y a des accidents, mais
3: ça peut faire mal.
0: C'est pas fait pour tuer.
2: Mais là, c'est plutôt l'inverse. C'est fait pour ne pas tuer, justement.
0: Ah, c'est
2: fait, c'est fait pour vous aider, mais ça fout les pétoches.
4: Donc c'est quand on l'utilise quand t'es dans une forêt, dans une.
2: Plutôt, oui.
5: C'est pour sauver quelqu'un.
2: Ah non, pas pour sauver.
4: C'est pour chasser un animal.
0: Pour effrayer un animal.
3: C'est pour faire imiter le bruit d'un animal.
2: Non, non, ça a une utilisation alors pour le coup bien précise.
4: Ah, c'est quand il y a un crocodile, on essaye de mettre quand on est attaqué par un crocodile.
2: Peut-être quand vous avez fait Pékin Express et l'un et l'autre, là je dois dire, là, vous avez peut-être utilisé des tarabites.
4: Ah, est-ce qu'il en regarde?
5: Moi je sais
4: contre les éléphants
5: que Valérie a utilisé la tarabite de Johan Rigaud. C'est non. Ce qu'il s'est dit après.
0: Non.
3: Moi on m'a dit qu'elle avait utilisé la tarabite de François Hollande il y a quelques années.
6: On n'osait pas la
7: faire. Ce ne serait pas une machette.
0: Bon, enfin, je te rappelle que Laurent a utilisé la tarabite de ton mec.
2: Et paf,
6: c'était pas une tarabite, mais que c'était vraiment une...
5: On a besoin d'une tarabite quand on est vêtu.
2: Non, aucun rapport avec les vêtements.
0: Est-ce que c'est pour se
7: est-ce
0: déplacer?
7: Est-ce que ça embellit?
2: Mais c'est pas que ça embellit ou pas embellit, ça n'a rien à voir avec
3: est-ce
2: ça.
3: Est-ce que c'est quelque chose qu'on tient avec les mains?
2: Ah, alors, non, mais on s'accroche à une tarabite.
5: Ah, c'est une liane.
0: C'est une charrue.
5: C'est une liane.
2: Alors, c'est pas une liane.
3: Quelle folie.
7: C'est une tuipénien.
0: C'est la tyrolienne.
2: Alors, c'est-à-dire?
0: Une tyrolienne, c'est le, vous savez, la grande corde et on s'accroche avec une poulie. Et
3: ça, c'est
0: pour passer d'un côté à l'autre.
2: Ça sert à quoi une tarabite?
0: Alors, la tarabite, c'est comme, c'est la poulie qui se met sur la tyrolienne.
2: Et ça sert à?
5: À faire de la tyrolienne.
0: À faire de la tyrolienne.
3: À glisser.
2: À quoi sert une tarabite?
0: À glisser le long de la tyrolienne.
2: Oui, mais...
5: Non.
2: À faire quoi?
5: À rouler sur la corde pour aller d'un endroit à un endroit B.
7: Qu'est-ce qu'il a dû s'emmerder,
0: Hollande? Pour traverser une rivière ou un gouffre.
2: Et voilà. Pour passer d'une rive à l'autre. Voilà à quoi ça sert une tarabite. Bonne réponse.
0: C'était laborieux, hein.
2: Ah oui.
5: Ils en ont pas installé une sur la Tour Eiffel.
2: Alors,
3: si,
4: c'est très génial.
3: Si, il y en a une. C'était une opération avec Perrier et on s'accrochait à une tarabite. Effectivement.
2: Non, mais attention, une tarabite, ça peut être un pont de liane. Vous voyez, un pont suspendu. C'est vrai que ça fait toujours un peu peur parce que ça bouge. Évidemment, vous êtes là pour passer d'une rive à l'autre. C'est pas forcément rassurant.
3: Bah, surtout s'il y a Johan dessus.
2: Et si le pont de liane n'est pas totalement suspendu et végétal, il y a aussi effectivement c'est plus compliqué encore.
7: Des tarabites dures.
2: Non, mais des cordes faites de liens ou de courroies très fortes qui sont tendues d'une rivière à l'autre pour vous faire passer, attachées à un tourniquet ou à un cylindre, comme nous l'a décrit si bien Mme Treveiller.
5: Elle décrit admirablement.
2: Ah ben c'est la spécialiste des tarabites.
3: J'ai rarement vu quelqu'un aussi bien décrire la tarabite.
2: Elle est spécialiste des tarabites, c'est évident. Qui est déjà passé sur une tarabite
3: Oui.
4: Ça il y a déjà... quelques années.
5: Au club Mickey.
2: C'est vrai.
5: La tarabite quand t'étais petite.
2: C'est pas...
5: Mais...
0: Avec la queue du Mickey, la tarabite.
5: Non, mais vous
0: allez
5: sur la plage à Deauville.
3: Sur la plage à Deauville, c'était une tarabite circoncise.
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2: Si vous avez une vie sexuelle vicénale, quoi s'agit-il?
11: Ça, c'est pour Johan.
0: Décousu?
2: Ah, décousu, ça, c'est moins qu'on puisse dire. Alors, mais précisément.
11: Débridé. Eh bien, très fixé à une façon de faire et juste s'en tenir là. C'est-à-dire pas avoir de diversification.
2: Non, mais ça a une signification très précise.
11: Comment ça s'appelle?
2: Vicénale.
11: Alors,
2: j'ai évidemment accolé cet adjectif à votre vie sexuelle, mais je vous rassure, ça ne concerne pas que la sexualité, il y a plein d'autres choses.
0: Et non pas vicinale.
11: Eh bien,
2: alors, les chemins vicinaux n'ont rien à voir.
0: D'accord.
2: comment elle s'appelle déjà? Chantal.
4: Chantal. Est-ce que par exemple,
11: c'est
4: Laurent...
11: pas un truc, tu ne fais pas l'amour que sur les chemins vicinaux, c'est ça.
4: Est-ce que vous pensez, Laurent, que je suis un spécialiste de cet amour-là?
2: Ah, bah alors vous êtes sûrement, effectivement.
11: Oui. Alors, eh bien, c'est

0: C'est un désir de s'exprimer sexuellement en mettant en scène.
1: Non, mais j'ai effectivement vraiment qualifié un rapport sexuel de vicénal. C'est très rare.
0: Ah bon ?
1: À part justement peut-être chez Monsieur Rioux. Mais vicénal, en fait, c'est un qualificatif qui peut aller à plein d'autres choses que le sexe.
0: C'est-à-dire un autre exemple ?
1: Ah. Oh, bah, par exemple, qu'est-ce que je pourrais
2: le
1: vous dire ?
2: Le travail ? Par exemple, c'est un amour vicé.
3: Non.
2: C'est-à-dire que le mari vit, on n'a pas le droit de sortir.
4: Ça veut dire que c'est quelqu'un qui est très actif le matin.
5: Ouais, je sais pas, j'essaie.
3: On va tout savoir.
4: Que le matin.
1: Vous êtes l'ami du petit déjeuner.
4: Non, mais ça peut être possible qu'on parle de, je sais pas.
6: C'est faire l'amour sans faire l'amour. C'est faire quelque chose sans faire quelque chose.
1: Oublier l'amour, je vous dis.
0: Oublie ça.
1: Ça peut être politique.
0: C'est une façon. C'est une façon.
1: Vicénale. C'est pas une façon.
0: Ah, c'est une.
1: C'est un adjectif qu'on. Un engagement peut être vicénal. Vous voyez, par exemple.
7: En même temps, éternel.
0: Exclusif.
1: Non, non. Une fête peut être vicénale.
0: Bah, débridé.
1: Une cérémonie peut être vicénale.
6: C'est lié à un quartier, c'est lié à un endroit.
1: Non.
4: Quand tu romantises ta vie.
1: Comment ça ?
4: Ben tu romantises, tu la rêves, tu
6: la fantasme, la fantasme.
4: Tu la fantasmes de ouf et tu deviens acteur d'un, je sais pas.
1: Tu la fantasmes de ouf.
4: J'avais oublié que j'étais à l'EHPAD.
1: Ok, ok. Ok, bah moi je vais fantasmer de ouf alors.
0: C'est fou.
6: Est-ce que Laurent, c'est lié à une partie du corps ? Forcément
7: non,
6: une partie
7: non,
6: du corps.
7: Est-ce que ça voudrait dire une fois ou jamais ?
1: Ah, alors là on se rapproche.
0: Oui.
1: Car il est question de fréquence là-dedans, évidemment.
6: Une fois par décennie ?
1: Alors
6: une
1: pas par décennie.
0: Non, par centenaire, par
1: non,
0: cent ans.
1: Mais on se rapproche, on brûle.
6: Par 50
0: par quelques
6: ans.
0: Mois, par année.
1: Alors non, vicénale, c'est quoi ?
6: Est-ce que c'est plus de 100 ans ? Pas plus de 100 ans ?
1: Moins.
0: Une fois chacun.
1: Non.
6: Une fois tous les 50 ans.
7: Une fois tous les 10 ans.
0: Une fois tous les 5 ans.
1: Plus
0: tous les 10 ans. Tous les 15 ans.
6: Tous les 70 ans.
0: Tous les 20 ans.
7: Tous les 20 ans.
0: Non, tous les 50 ans.
2: Tous les 80 ans.
1: Je viens de l'entendre. C'est Michel Bernier qui a donné la bonne réponse. Répétez-moi.
7: Une fois tous les 20 ans.
1: Une fois tous les 20 ans.
4: Mais c'est quoi ça alors ?
1: Vicénal, c'est un adjectif qui veut dire qui a lieu tous les 20 ans. Alors voilà, j'ai effectivement tenté de vous perdre un peu en parlant d'un rapport sexuel vicénal qui n'aurait lieu que tous les 20 ans. Imaginez que vous n'ayez pas...
7: Moi, c'est ce soir.
4: Une fois tous les 20 ans.
1: Alors ça peut vouloir dire aussi... Qu'est-ce que vous dites ?
4: Une fois tous les 20 ans, mais dans ces cas-là, je reste dedans pendant 20 ans. Au moins une fois, quoi.
1: Ah ben, vous croyez pas si bien dire, parce que vicénal, ça veut dire aussi qui dure 20 ans.
7: Ah, voilà.
1: Soit ça veut dire tous les 20 ans, soit ça veut dire qui dure 20 ans. Vous voyez, par exemple, effectivement, un mandat vicénal, ça veut dire que vous êtes en fonction depuis 20 ans. Et ça a les deux sens. Soit c'est une fois tous les 20 ans, soit c'est qui dure 20 ans.
7: C'est la chanson, on n'a pas tous les jours 20 ans, ça vous arrive une fois seulement.
1: Et ben voilà, exactement. Voilà. Merci Chantal Goya.
4: Bravo. Bravo.
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1: C'est Florian qui va jouer avec nous. Bonjour Florian.
9: Bonjour Laurent, bonjour.
1: Ah, j'ai l'impression qu'on a été coupé, Florian. Écoutez, notre aventure commune aura été effectivement éphémère.
10: Il est revenu.
11: Il a une voix timide.
1: Il est revenu. Il est à Valais, en Loire-Atlantique, Florian.
9: Oui, ça se dit Valette, mais oui.
1: À Valette. Avec un T, donc Valette. C'est où, Valette ?
9: À côté de Nantes.
1: Tout près de Nantes. Très bien.
11: Voilà,
1: c'est un peu plus précis. Que faites-vous dans la vie, Florian ? Vous avez 38 ans.
9: Oui, je travaille pour une société qui fait la maintenance et les dépannages des appareils dans les laboratoires.
1: Très bien, au moins c'est précis, mais vous allez peut-être, et je vous le souhaite évidemment, partir au domaine de la Klaus. On a souvent parlé ici, c'est un domaine qui se trouve en Lorraine, au milieu des sept collines de Montenac, à le pays des trois frontières, évidemment, Luxembourg, Allemagne et France, tout de même.
11: Vous s'y retrouvez là-bas.
1: C'est un hôtel à décoration très contemporaine, avec un spa gémologie. De plus de 800 mètres carrés, gémologie.
11: Il y a un Jiffy par là, ou pas ?
1: Alors, la piscine est chauffée à 34 degrés, 33 les jours où on fait des économies. Des espaces sous voûte, oui, sous voûte, en pierre de taille. Dans lesquels se trouve, sous les voûtes, le restaurant gastronomique Le K, dirigé par le chef Benoît Potvin. Voilà, un week-end très romantique qui s'annonce pour vous et Mme Legrand. Il y a une Mme Legrand, Florian ?
9: Oui.
1: Et ben voilà. Vous et Mme Legrand, vous pourrez partir avec Séverine au domaine de la Klaus.
11: Arzo.
1: Mais pour ça, il faut écouter mes grosses têtes qui vont évoquer leur parcours, leur CV. Attention, c'est des gros menteurs. Oui. Seule une grosse tête sur six dit la vérité. Commençons par Jean-Philippe Janssen.
12: Oui. Alors moi, je vais participer à une émission spéciale sur TF1, Danse avec les ch'tis, prévue pour Noël.
1: Esteban.
13: Avec mon groupe Naïve Nubiters, qui est mon groupe préf, je vais faire la première partie de toute la tournée mondiale du groupe ABBA. Attention, eux ne seront pas là, ce sera leurs hologrammes, bien sûr.
1: Jean-Benguigui.
14: Jean-Benguigui est mon nom d'artiste. Mais sur ma carte d'identité, on peut voir mon nom de naissance qui est Jean Glabin. Allô. C'est mon agent à l'époque qui m'a dit que c'était pas possible.
1: Christine Bravo.
15: Je suis de la branche des Bravo par mon père, des Youpi par ma mère et des Olé par mon arrière-grand-père.
1: Ariel Dombal.
16: Alors, après Perceval le Gallois d'Éric Rohmer, j'ai tourné dans un film de Jean-Yann qui s'appelait Je te tiens, tu me tiens par la barbichette.
1: Christophe Beaugrand pour terminer.
17: À cause de ma relation, je dois en parler maintenant, à cause de ma relation intime avec Éric Zemmour, je n'ai plus le droit de présenter ma matinale du week-end sur LCI, le temps de la campagne. Voilà. J'étais obligé de le dire et de l'annoncer.
1: Alors à votre avis, Florian, c'est assez facile. Qui a dit la vérité ?
18: Ariel Dombal.
1: Ariel Dombal, et oui, bien sûr.
19: Bravo.
1: Qu'est-ce que vous faisiez dans « Je te tiens, tu me tiens par la barbichette », Ariel ?
16: Oh ben, écoutez, je tournais sur des pointes, enfin sur des feuilles mortes au milieu d'une forêt. Et
17: ça avait l'air bien.
16: Mais c'était en effet pour faire une fausse pub. Une fausse pub, mais je me souviens même plus de quoi était question. Non, franchement.
1: C'est pas une pub pour le papier toilette, il me semble.
16: Oh, je crois pas.
19: Non, pas rien.
16: Non. Vous voulez dire j'aurais eu un tutu en papier toilette ? Non.
17: Et oui, du Ariel, non. Faisant non. Jamais caca, ça n'est pas possible.
1: Je l'ai revu. C'était une publicité. C'était des fausses publicités, que Jean-Yann faisait. Et vous, donc, vous voyez dans...
19: C'était pourquoi
1: on vous voyait dans...
16: Oh non.
1: Et le slogan, c'était « Gerbastop pour ne pas vomir ».
16: Oh, mais quelle horreur.
19: Ah, c'est bon, ça.
16: C'est encore pire.
1: Non, on mais... a le son, on a la preuve, hein.
20: 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Gerbastop, la pastille qui ne sert que si on la suce.
19: C'est pire que tout. C'est génial.
16: Non mais je.
1: Pour des pointes en satin.
16: Voilà.
19: Ça valait le coup. Ouais.
1: Bravo en tout cas Florian, vous avez gagné.
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1: Vous n'êtes pas le nouveau studio RTL ?
23: Il n'est pas mieux que l'ancien, attends, je veux dire.
1: Regardez, rien n'a changé, Isabelle Mergo est toujours aussi fraîche.
23: Non mais Isabelle, c'est...
24: Ben, pour être fraîche Faut que j'avale d'abord, je vais dire après.
1: Elle goûte, hein, c'est l'heure de goûter pour Isabelle Mergo. Mais c'est vrai que quand elle est arrivée tout à l'heure, vous avez dit, elle est toujours aussi bien gaulée. En 40 ans, elle n'a pas pris...
24: Il n'a pas dit ça.
25: Non, il n'a pas dit ça.
24: Il a dit, elle n'a pas de chance. Elle bouge pas.
1: Ah oui, elle bouge pas.
24: Non, attendez.
1: Bernard Mabie non plus, il bouge plus.
24: J'explique aux auditeurs que j'ai mangé un petit pain.
1: Oh, ils voient pas la différence.
23: Non, la différence, c'est quand elle a mordu dans un croissant, ça fait des postillons en miettes.
26: Et sinon, c'est comme ça qu'on a créé le millefeuille. Le millefeuille a été créé comme ça, Isabelle.
24: Mais complètement con, lui.
26: C'est pas nouveau.
24: D'où il sort? Je supporte pas les petits jeunes ébouriffés comme ça.
1: Ah, ébouriffés, vous trouvez qu'il est ébouriffé?
24: Ah, bah ouais, c'est marrant. Ouais. On voit que ça a été étudié dans la glace.
26: Heures que je suis pour la glace.
1: Ouais, c'est un petit côté Laurent de la Housse.
24: Oh, je me réveille.
26: C'est Laurent de la Housse.
24: Et mon cul, il se réveille. Quoi que j'aimerais bien.
25: Il est jamais en dents.
1: Ah oui, vous diriez. Pas non. Non,
24: bah oui, c'est un des plus beaux avec mon voisin.
1: Ah, voyez-vous.
26: Elle me gâte finalement.
1: Vous lui plaisez.
26: Merci.
24: Non, pas plus que ça. Oh, bah attendez, vous savez, j'ai un bon moyen de drague.
1: Ah oui.
24: Ah oui, mais je ne l'ai pas fait exprès. J'étais à côté de gens qui m'avaient reconnu et je cherche mon téléphone.
1: C'est déjà.
23: c'est déjà exceptionnel.
26: C'est un événement.
24: Oh là là, vous êtes méchant. Et je cherche j'avais un énorme sac et je cherche mon téléphone et je dis, écoutez, vous pouvez pas m'appeler, s'il vous plaît, parce que je ne retrouve pas. Il fallait tout, mais je te jure, j'ai un gros, grand sac comme ça.
23: Et ils ont été cons parce qu'ils ont crié, Isabelle!

0: Et donc, je donne mon numéro, ça sonne, je retrouve, on se dit oh merci. Et là, après, je me suis dit, bon, c'était pas terrible. Mais je me suis dit, en fait, c'est un bon plan
1: oui,
0: de drague.
1: Il faut pas donner son numéro à un moche, en revanche.
2: Alors, si tu veux, ça peut marcher plus généralement. Le numéro d'Isabelle est le 06 78.
3: Est-ce qu'ils ont rappelé depuis?
4: C'est marrant. C'est marrant parce que ce que dit Isabelle, c'est juste une trend sur TikTok, hein.
1: Ah oui?
4: Ah oui, c'est connu, hein. Une trend. Et bien sûr, t'as un petit, ouais, parce que t'as pas TikTok, tu scrolles pas. Ben, c'est pour ça.
0: Je quoi?
4: Tu scrolles pas.
1: C'est quand même marrant quand deux patients chez un orthophoniste se parlent.
0: Non mais...
1: On se croirait dans la salle d'attente.
0: Va voir un orthopédiste, tu parles comme un pied.
1: Je peux peut-être placer une première citation si ça dérange personne.
0: Non, non, comme ça.
1: C'est vrai qu'on se marrait bien en même temps.
0: Vous avez cassé l'ambiance, Laurent. Ouais, vous savez pas animer.
1: Pardon.
0: Vous ne savez pas animer une émission.
1: On me l'a souvent dit. Hein.
0: Vous cassez l'ambiance, on était bien. Alors allez-y, allons.
1: Non, je voudrais prendre des nouvelles de Liane Folie parce que c'est vrai qu'on n'a pas pris des nouvelles de Liane. Et,
5: depuis pas mal de temps.
1: Et quand même, oh, vous voyez, quand elle prend sa voix de.
0: Mais c'est ta voix normale ou t'as imité quelqu'un?
5: Non, pas du tout. Non, je m'imite moi.
0: Tu portes de moins en moins le mot bien ton prénom quand même. Hein.
2: Isabelle, tu veux pas terminer, tu veux pas terminer ton croissant avant de continuer à parler.
3: Parce que là, c'était juste l'entrée.
2: Parce que, écoute, moi, je veux bien aussi.
1: Au premier rang, on a mis que des ramasse-miettes.
5: Non, tout va bien. Je suis très heureuse de vous retrouver.
1: Oh, merci, Liane.
5: Voilà.
1: Je préfère quand vous imitez Isabelle Mergaux. C'est que monsieur de Kersauzon peut vous battre dans l'imitation d'Isabelle Mergaux.
0: Ah bon? Sacha Guitry. Ouais, mais pas au niveau des seins, lui. Pas mal.
2: Mais Laurent, vous faites bien de dire qu'il y a des ramasse-miettes au premier rang parce que tout à l'heure, je parlais avec quelqu'un. Je lui ai dit, tiens, vous avez des pellicules. Il dit, non, j'ai bavardé avec Isabelle Mergaux.
1: Ah bah c'est sûr que c'est pas avec vous qui l'a causé. Allez, une première citation si vous voulez bien, et ce sera pour Catherine Loyer. Mme Loyer habite Thonon, qui a dit « Si vous avez la même tête que la photo sur votre passeport, c'est que vous n'êtes pas en état de voyager.
5: Oh, » c'est contemporain, ça, c'est...
1: « Si vous avez la même tête... »
5: Oh, bah, j'ai bien compris la phrase. Hein.
1: Oui.
0: Ouais. Un humoriste, de Laurent... Vous pouvez redire tous les mots, moi, c'est les mots ensemble que je n'ai pas compris. Si vous avez la même tête que sur votre passeport, vous n'êtes pas en état de voyager.
1: Oui, parce que les photos sont souvent nulles, terribles sur les passeports. Donc, si on a la même tête que sur la photo d'identité, c'est qu'on ne va pas bien, vous voyez.
5: Non, c'est un humoriste.
1: Ah, c'est un humoriste très drôle.
5: Il était aux Grosses Têtes.
1: Qu'on cite régulièrement, il n'est jamais venu.
5: Il n'est pas venu.
1: Aux Grosses Têtes, il est mort il y a 2-3 ans de ça. Oh. Et c'est un de nos favoris, un francophone.
0: Légaré.
2: Légaré.
0: Ah bah, c'est bon son prénom.
2: Pierre Légaré.
1: Pierre Légaré. Bonne réponse de Philippe Gueluc.
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1: Une question pour Monsieur Barbera, qui habite Conches-en-Ouche, dans l'Eure. Comment s'appelle un lézard qui n'a plus de pattes?
8: Un margoulin.
3: Un serpent.
1: Alors, effectivement, c'est quasi un serpent. Mais ça a un nom, ça ressemble à un serpent. Mais ça n'est pas un serpent.
5: Il y en a où?
1: C'est une espèce de lézard, non venimeux, un lézard dont les pattes sont atrophiées.
9: Il a des pattes quand même.
1: Non, je viens de vous dire...
9: Bah si. Atrophié, des pattes, trois doigts.
8: Elle est magique.
0: Il ressemble forcément à un serpent.
1: Oui, je vous le dis, mais il a...
0: C'est un Norvais.
1: Un Norvais. Bonne réponse de Christine, bravo. Eh oui. Ce n'est pas n'importe quel serpent, c'est un Norvais.
9: Ça n'a pas de pattes.
8: Ça n'a pas de pattes, un Norvais.
0: Oui, mais ça veut dire qu'il vient, lui, du lézard.
1: Norvais est un lézard qui n'a pas de pattes.
9: C'est très gentil, un Norvais.
8: Le serpent aussi, c'est un lézard qui n'a pas de pattes.
9: Oui.
8: Non, mais là, il a des
1: pattes. Non, le serpent n'est pas un lézard.
9: Mais la question était mal tournée.
1: Qu'est-ce qu'il y a?
9: La question était mal tournée.
1: Oh.
0: ils ont des hémipénis comme les lézards.
1: Les orvées sont des lézards.
0: Ils ont un double pénis.
1: Qui, en raison de leur mode de vie fouisseur, sont, ont perdu...
8: Des vrais fouisseurs.
10: Ils n'avaient pas besoin de pattes, donc la nature leur a gentiment supprimé.
1: Exactement, ils ont perdu leurs pattes. Ah, oui. Ce qui amène souvent les observateurs à les prendre pour des serpents. Ah, mais ce ne sont pas des serpents.
9: Et si on leur coupe la queue, ça repousse comme un lézard.
4: Et oui, c'est vrai, c'est une bonne question.
1: L'orvée peut échapper à un prédateur en lui laissant un bout de sa queue. Vous avez raison.
4: Combien de fois ça m'est arrivé.
9: Je connais le lézard.
1: Bon, une question plus culturelle.
8: Il a échappé à beaucoup de prédateurs.
1: C'était une question zoologique, vous l'aurez compris, à laquelle Madame Bravo a brillamment répondu. Pour Georges Méchy, qui habite Clairoy dans l'Oise, vous allez maintenant tenter de trouver le nom du musée qui se trouve au 16 rue Chaptal, dans le 9e arrondissement de Paris. Un joli petit musée qui existe depuis les années 80.
9: De la vie romantique.
1: Comment vous savez ça?
9: Parce que je sais les trucs.
1: C'est sa deuxième bonne réponse, c'est le musée de la vie romantique.
0: J'ai pas compris le... J'ai pas compris le nom du musée.
1: Il y a eu un navire romantique.
9: Bah, tout le monde a compris, c'est génial.
10: Laurent, ce qui est bizarre.
0: Est-ce que vous pouvez répéter?
1: Navire romantique.
10: Laurent, ce qui est étrange, c'est que Toulouse-Lautrec habitait dans le 9e arrondissement et que le musée dans le 9e, il y a un problème.
9: Il y a un problème.
1: Elle sait tout sur le 9e.
4: Calais en 9e.
1: Le musée de la vie romantique.
0: Merci, chère
1: Christine, bravo. Eh oui, il faut un professionnel. Une ancienne demeure d'un peintre hollandais qui s'appelait Harry Schaeffer et qui est devenu depuis les années 80 un foyer d'inspiration romantique et surtout un musée. On y expose les souvenirs de la romancière George Sand qui venait en voisine rendre visite au peintre. Et ça tombe bien parce que dans un instant, on parlera de George Sand. Mais c'est un des 14 musées, car il y a 14 musées qui appartiennent à la ville de Paris. Il s'est ouvert en 1987. Vous êtes déjà allé au musée de la vie romantique ?
9: Jamais. Mais comment tu sais? Parce que j'avais envie d'y aller depuis très longtemps.
1: Ah.
9: Voilà, ça m'intéresse, Georges Sand, et j'avais envie d'aller voir ce musée. Ça m'interpelle, ce mot, de la vie romantique.
4: Je vais avec Michel.
1: Il faut que Michel vous emmène.
9: Michel m'a emmené.
1: Et vous avez fait les catacombes aussi avec Michel?
9: Oui. J'ai même ma fresque nue, allongée sur la... si vous allez un peu plus loin, il y a des fresques. Et je suis nu sur un tapis de panthère.
1: Mais qui a fait ça?
9: Ce sont les élèves de l'école qui est à côté. Comment ça s'appelle cette grande école qui donne sur les tuiles?
8: Ah, l'école de la préhistoire.
4: Sorbonne.
9: Non, pas la Sorbonne. J'étais marraine d'une promotion. Et dans la promotion, ben ça se passe dans les catacombes et on fait votre fresque.
10: Il y a marqué en gros, bienvenue là-dessus.
9: L'école, oui, peut-être. Ça, je sais pas bien de façon.
4: Mais en fait, ils t'ont pas nu?
9: Oui, non, je suis comme ça.
1: Vous avez posé nu?
4: T'as posé nu?
9: Pas posé, ils se sont souvenus de mon corps quelque part, quoi.
4: Oui, ils ont mis. En fait, ils avaient déjà le corps, ils ont mis ta tête dessus, peut-être. Voilà.
1: Ah, bah, attendez, c'est pas possible. Il y a des millions, parce que les catacombes, c'est un des lieux à Paris les plus visités. Il y a encore 100 000 curieux cet été qui ont visité les catacombes. Donc cet été, il y a 100 000 personnes qui vous ont vu à poil dans les catacombes.
9: Exactement. C'est comme ça la vie, mon vieux. Je peux poser pour un peintre.
1: Vous imaginez plus tard, je sais pas si c'est il y a une guerre nucléaire, un truc, il reste plus rien et puis qu'il y a 2-3 survivants.
9: Donnez-moi un nom de grande école.
1: Qu'on fait des recherches et puis ils font des recherches et puis ils cherchent puis ils trouvent dans les catacombes puis ils vont vous voir vous à poil, c'est le seul truc qui va rester.
9: Ah oui, ça va faire peur peut-être. Hein.
8: Comment ils vont représenter l'espèce humaine?
9: Non, mais c'est une galerie qui est un peu privée, qui est au fond, faut la trouver, faut la chercher.
1: Ah oui.
9: Ah oui.
10: C'est dans les backrooms.
9: Bah oui.
1: Je change de musée, puisqu'il y a un autre musée très visité, mais qui lui n'appartient pas à la mairie de Paris, c'est le musée Grévin, qui vient d'y rentrer là, le 11 septembre dernier.
8: Et pas M.
1: C'est-à-dire
8: Le fils Chédide, Mathieu Chédide.
1: Mathieu Chédide, excellente réponse de Jean-Philippe Janssen, c'est Mathieu Chédide.
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1: Et une fois de plus, Monsieur Toen a été servi en termes de viennoiserie par quelqu'un dans le public pour son goûter, fait son goûter pendant l'émission.
12: Et puis c'est surtout gratuit, quoi, j'imagine.
13: C'est surtout ça. Tu sais, je vais te dire un truc, il n'y a pas de mystère. Ellie, quand t'es un bon coup, t'as des bons plans dans la vie.
12: Ah ouais. Ah, t'es payé en viennoiserie.
13: Ouais, t'as pas eu de gâteau depuis longtemps, toi.
12: Moi, je suis payé en enfant.
1: Écoutez, je suis désolé, Monsieur Semoun est un bon coup, puisqu'il vient de nous annoncer, en tout cas, c'était dans la presse, je ne fais pas, je ne connais pas
12: c'était dans,
1: d'indiscrétion,
12: dans
1: il va être à nouveau papa.
13: Je mais non, mais non. Pellicot est enceinte.
12: Ouais.
13: Quoi? Gisèle Pellicot est enceinte.
0: Mais alors, tu es heureux, Ellie?
12: Bah, pas encore, je serai heureux en septembre.
0: Mais non, mais tu es déjà heureux.
12: Ah oui, je le suis déjà.
0: Ah,
12: mais
0: voilà.
12: Comme je l'ai dit, c'est un accident heureux. Et la vie,
13: comment ça, c'est un accident heureux?
0: Comment ça?
13: Ah, c'était pas prévu?
12: Ah non, c'était pas prévu.

0: Quand je ferai entendre ça à mon fils dans quelques mois.
1: Il se vengera.
2: Vous savez déjà que ça va être un garçon.
0: Oui, un garçon.
2: Ah, ben vous savez déjà le sexe.
0: Ah, oui.
3: Est-ce qu'on peut connaître le prénom?
0: Ah, oui, enceinte de 5 mois. Ah, bah, je cherche.
4: Ah, d'accord.
0: Ce sera pas Christophe, ça c'est sûr. Ça c'est sûr.
4: Là, t'as le choix avec nous, hein.
2: Ah, je trouve que quand même, vous pourriez l'appeler Laurence.
4: Oh, bah, il me semble.
2: Ce serait quand même la moindre des choses.
1: Ouais, ou Dieudo.
0: Ah, ouais, Dieudonné, ouais.
1: Pas Dieudonné, hein, Dieudo, ça passe mieux. Non, mais c'est beau, bravo, félicitations.
0: Merci beaucoup.
2: Mais ça prouve que vous êtes avec une femme qui peut encore avoir des enfants.
0: Ouais. Ah non, elle est plus âgée que moi.
4: Mais tu la connaissais avant?
0: Ah non. Là, je fais sa connaissance, là, en ce moment. Donc...
5: C'est bien parce que tu participes au réarmement démographique.
0: Exactement. J'ai entendu dire que... Et puis comme en ce moment, je cherche mon Ducobu, tu vois, je me fournis moi-même.
2: Ah, c'est lui qui jouera le prochain Ducobu.
0: Voilà, c'est ça, exactement.
2: C'est pas bête, après tout.
0: C'est pas con, hein.
2: Non, mais je vous vois épanoui.
0: On n'est jamais mieux servi que par soi-même. Vous me voyez épanoui.
2: Ah, mais oui.
0: À mon âge, jamais vous seriez vu papa.
2: Non. Moi, je vais vous dire...
0: Parce que je vous ai entendu dire, heureusement que ça m'arrivera pas.
2: Moi, je suis sûr que ça m'arrivera pas, je veux dire. Je m'en porte pas, petit mal.
1: Oh. Laurent, un séminaire des grosses têtes, Darryl Boutboul un peu bourré. Moi, je les ai vus, les séminaires des grosses têtes, tout peut arriver. Hein.
2: Darryl Boutboul bourré, mais pas par moi. Hein. Ah non, franchement. Bah tiens, justement, une première citation pour Monsieur Grosjean, qui habite dans le Loir-et-Cher, qui a dit « Le chemin le plus court d'un point à un autre, c'est de pas y aller. »
4: Ah, c'est bien
5: Pierre
4: ça.
0: Jean-Yann ?
2: C'est pas Pierre Dac, mais il sera content d'être comparé à Pierre Dac ou à Jean-Yann.
1: Jacques Martin.
2: Non,
5: c'est un vivant.
2: Si je dis il sera content, c'est qu'il est vivant.
1: Il est mort, Jacques Martin ?
2: Oui, bien sûr.
3: Philippe Gueluc.
2: Philippe Gueluc, bonne réponse de Christophe Barbier. Pour monsieur Patrick Bouteiller, qui habite en Belgique, qui a dit, grâce à la pollution de l'eau par le mercure, les habitants de Seine-et-Marne vont pouvoir prendre leur température en se mettant directement leur robinet dans le cul.
6: Oh, alors Pierre Desproges.
2: Non.
1: Patrick Sébastien.
2: Non plus.
1: Bah, c'est une chanson qui
4: est aujourd'hui.
0: Non. C'est aujourd'hui vivante.
2: C'est pas aujourd'hui, mais c'est quelqu'un, c'est assez récent, c'est quelqu'un qui est toujours vivant.
1: C'est un Renaud.
2: Qui est devenu acteur, mais qui était humoriste au départ.
1: Ah,
2: réalisateur. Aussi.
1: Ah,
0: c'est moi
4: qui me cite.
2: Pardon.
0: C'est moi.
2: Ah non, c'est drôle.
1: Non, on a dit réalisateur.
3: C'est Artus. Ça peut être Artus.
2: Artus, non.
4: Tim Sit.
2: Non, plus âgé, plutôt de la génération de Tim Sit, mais qui a surtout été humoriste à la télévision, jamais sur scène d'ailleurs. Un de nos meilleurs réalisateurs de comédie en tout cas.
0: Vous êtes
2: comédie.
0: Sûr que c'est pas moi?
2: Ah non. Non, j'ai dit drôle et meilleur réalisateur.
0: Mais Laurent,
5: mais lui une baffe,
0: il fait des millions d'entrées, mon cher.
2: Mais je sais.
6: Ah, mais t'as vu rien dit.
3: C'est pas Danny Boone.
2: Il faut dire que ça l'arrange, Ariel, que le nombre d'entrées soit pas correspondant à la qualité.
5: C'est du vécu. C'est du vécu,
4: Ariel. Est-ce que c'est Philippe Lachaud?
2: Non, pas Philippe Lachaud.
1: Philippe Lelouch.
2: Non.
0: C'est pas possible.
3: Il a jamais fait de scène.
0: On connaît que lui.
2: Non, il n'a jamais fait de scène.
5: Vous dites qu'il était comique à la télévision, donc dans une émission de télévision?
2: Ah oui, il faisait partie d'un groupe.
1: Ah, de Cône. Ah, Chabat.
2: Alain Chabat. Bonne réponse de Monsieur Toen. C'est quand même curieux que vous, Monsieur Semoun, un juif, vous trouviez pas Shabbat.
1: Bah ouais.
2: Pour M. Fossette qui habite le Cap d'Agde.
1: Ah, comme mes parents. Et il s'éclate le week-end.
2: Au Cap d'Agde, c'est pas forcément la Fossette qu'on voit en premier, mais en tout cas, elle espère un chèque RTL qui a dit « Un cheveu sur la tête, c'est peu. Dans la soupe, c'est beaucoup.
1: »
6: ça peut être Sim.
2: Ah non, et on le cite régulièrement. Il a fait pas mal de recueils de citations qui n'étaient d'ailleurs pas forcément de lui, mais c'était un animateur de radio.
6: Francis Blanche.
2: Non, on l'a déjà dit, Francis Blanche.
1: Ah, radote l'autre.
4: Animateur de radio.
1: Non, c'est marrant parce qu'au Kurdistan, elle se trompe pas, puis là, elle est complètement.
5: José Arthur.
2: Pardon.
5: José Arthur.
2: Bonne réponse de Philippe Claudel. Pour Fabien Puot, qui habite Colombes, qui a dit « Je n'ai pas fait l'amour depuis 1959, mais il n'est que 21h. »
5: Sébastien Thoen.
1: Yoann Rioux.
2: Non.
3: Ça peut être Sim.
2: Non. C'est britannique, pour tout vous dire.
4: Ah,
6: oui.
4: Ah mais c'est un homme.
2: Un homme, oui.
4: Il faisait des émissions rigolotes.
2: Ah, des émissions rigolotes, oui.
4: Ah, Bénil.
2: Bénil. Bonne réponse.
0: Collectif,
2: c'est bien Bénil.
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8: Éric Coquerel, l'un des responsables de la France Insoumise, a annoncé le dépôt d'une proposition de loi pour abroger la réforme des retraites et revenir à 62 ans. On sait que le RN veut faire la même chose. Dans le monde entier, les réformes des retraites se multiplient. C'est toute l'Europe qui se prépare au vieillissement avec des réformes. Toute l'Europe sauf le petit village gaulois.
9: Bon, va falloir qu'on y pense en tout cas. C'est le sous-texte de votre chronique. Merci beaucoup, François.
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2: Vous avez gardé vos lettres d'amour, vous, Caroline
10: Oui,
2: Diamant.
10: Absolument.
2: Ah, oui,
10: avec un fiancé. Et un jour, je les ai retrouvées quand ma fille était petite, sous son lit.
2: Ah oui,
10: elle les avait piquées. Heureusement, c'était en anglais. Et comme elle ne comprenait pas encore l'anglais, elle n'a pas pu comprendre.
2: Ah oui, la pute de ma tante. Sous le plumard de ma mère. Et vous, monsieur Barbier, vous avez vos lettres d'amour encore?
11: Ah, je dois en avoir quelques-unes, mais j'en ai reçu beaucoup moins que Caroline Diamant quand j'étais petit.
4: Moi, ce que j'aimais bien quand on s'envoyait des lettres ados comme ça, c'était, on mettait toujours derrière l'enveloppe, allez court, petit facteur, car l'amour n'attend pas.
12: Et moi, j'étais du rouge à lèvres, mais j'embrassais l'enveloppe.
13: Je mettais pas ça.
14: Moi, j'ai jamais mis ça de ma vie, hein.
12: Ah non, moi, Vite, petit facteur.
4: Non, mais tu faisais pas ça.
12: Vite, petit facteur, et puis je mettais mon parfum dessus et je mettais du gloss et j'embrassais l'enveloppe.
4: Voilà, moi aussi, je faisais ça.
2: Olivier a fait ça beaucoup aussi.
14: Avec des pigeons
4: voyageurs.
13: Il jetait des bouteilles à la mer, on les reçoit encore maintenant, celles d'Olivier.
2: Vous avez dû écrire. Moi, je suis sûr. Parce que, vu le talent que vous avez pour improviser, et on connaît évidemment le succès de vos livres, vous avez dû écrire de très belles lettres d'amour, Olivier.
12: Ah oui.
13: Non, je l'ai fait, mais je n'ai pas écrit.
10: Mais non, regardez ce bleu de ses yeux.
13: Je voulais gagner du temps. Moi, j'ai jamais. Non, j'ai eu des émotions fortes, mais la pudeur m'a empêché de les transmettre. Vous allez bien comprendre que l'adolescent que j'étais était quelque chose de fragile, de délicat. Oui.
2: Par exemple, aujourd'hui, si vous deviez envoyer une jolie lettre d'amour à Caroline Diamant assise à vos côtés...
13: Ne serait pas elle que je l'enverrais.
10: C'est un exercice.
13: Ouais, c'est bon. Caroline, le temps passe près de toi souvent. J'essaie d'attraper ton regard, de te parler un peu. Tu ne me regardes même pas. Et moi, tout seul, dans ma façon discrète, je souffre. Le décor de RTL nous apporte du rouge, le bruit de la lumière, et moi, c'est mon cœur qui s'en va seul, tranquille, sur un chemin douloureux, puisqu'il s'éloigne de toi. Partir en mer, c'est aussi te regretter ces moments que j'ai passés à tes côtés sans jamais oser toucher ta main, ni s'approcher de toi pour ce corps merveilleux qui m'attire et que j'aimerais bien envie de bousculer, ma grosse salope.
10: Quel poète!
2: Ne la lisez pas jusqu'au bout quand vous la recevez.
13: Ben si, je ressors de la salle de bain. Voilà.
2: Et vous, monsieur Janssen, vous avez gardé vos courriers alors?
12: Ah oui, mais j'avais un amoureux italien que j'avais rencontré. C'était steward à l'italien, c'était rencontré à Caracas, à l'hôtel, à la piscine. Il y avait un bel italien qui était là, moi j'étais là. Et à l'hôtel à Caracas, nos clés, c'était. Bon, on avait la clé de chambre, mais le porte-clé était gros comme ça avec le numéro de la chambre. Donc j'avais repéré le numéro de la chambre et puis il m'avait rejoint dans l'ascenseur, il avait bloqué la porte. Et puis a commencé une histoire d'amour qui a duré 3 ans. Il m'a envoyé des lettres.
2: 3 ans?
4: Oui. Ah, mais vous êtes allé jusqu'à quel étage?
13: 3 ans dans l'ascenseur.
10: Ils sont montés, descendus.
12: Ah oui, c'était bien.
2: 3 ans avec un italien?
12: Ouais, Morgane. Ouais.
2: Morgane, c'est pas très italien.
10: Je vous dis de ta gueule.
12: Il avait à Milan, donc pendant 3 ans.
2: Encore un breton qui vous a menti.
12: Non, Palombi, ça s'appelait. Et on se partageait entre Paris et Milan. Je passais beaucoup de temps à Milan. C'est moi qui lançais la Fashion Week en Europe.
10: Mais t'habites à Milan?
2: Vous pouvez vous retrouver, appeler Fontaine et Bataille, on sait jamais.
12: Non, on s'est retrouvé il y a pas longtemps parce que, maintenant, la notoriété fait que beaucoup de gens se rappellent à mon souvenir. Et il m'a rappelé. J'étais content quand j'ai eu un message de lui. Je dis, oh là là, peut-être que la chose va reprendre tout ça. Et puis,
10: il a pas aussi... sa photo.
12: Ouais, il a pas aussi bien vieilli que moi, c'est sûr.
2: Ça, c'est sûr. Ils ont pas les mêmes chirurgiens en Italie.
12: Ils en ont des mieux, normalement.
2: Ça me fait plaisir. Et vous, monsieur Orlinski, je demande à tout le monde pour le courrier.
14: Sinon, j'ai écrit beaucoup de lettres aussi. À l'époque, il n'y avait pas le téléphone portable. Donc, c'est vrai que c'était quand même beaucoup plus fort, beaucoup plus romantique. On attendait avec impatience.
2: Vous, c'est un truc facile parce qu'en tant que sculpteur, il suffit que vous disiez par exemple à la fille, tiens, j'aimerais bien te sculpter. Est-ce que tu veux pas t'osculter?
4: Oui, parce qu'elle croyait que c'était un docteur.
2: Mais est-ce que tu veux pas venir à la maison? Vas-y, déshabille-toi.
14: Oui, est-ce que tout ça...
2: Et là, elle pose et vous faites un ours.
14: Non, moi, je

0: simplement, je lui dis, est-ce que tu voudrais être ma muse? Et on pourrait, comme ça, on pouvait effectivement beaucoup s'amuser. Et
1: c'était pour lui proposer de lui sculpter la moule. Oh, il fait des animaux.
2: C'était chouette les années 80.
0: On en a sculpté.
3: La plage.
4: Et vous, Laurent?
2: Pardon.
4: Vous avez gardé vos lettres d'amour?
2: Ah bah oui, je les ai gardées. Surtout les réponses, parce que c'est idiot de dire on garde les lettres. On garde les lettres.
3: Oui, c'est vrai. On garde les.
2: On garde celles qu'on reçoit, pas celles qu'on envoie.
3: Autrement, on les envoie pas.
2: Mais j'ai tout le courrier d'Olivier là. Mon cher Laurent.
3: C'est que des lettres d'avocat, non?
2: Pour un petit billet en plus.
1: C'est vraiment un enfant, une merde.
2: Promis, je reviens la semaine prochaine.
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2: Ah tiens, une question cinéma pour faire plaisir à Gérard Jugnot, car il est incollable, je le sais, sur ce sujet. Et c'est pour Jason Sauvage aussi.
6: Qui était les Frères Lumière.
2: Qui habite Livry-Gargan. Et tiens, cette fois d'ailleurs, c'est dans un... Vous allez dire que je lis beaucoup le Figaro Magazine, mais c'est vrai, parce que c'est un bon hebdomadaire.
6: Tous les gens qui aiment la France.
2: Et c'est Stéphane Hoffmann qui m'apprend, à l'occasion d'ailleurs de la diffusion demain sur une chaîne cinéma d'un film d'Ernst Lubitsch, La Veuve Joyeuse. Eh bien, j'apprends que Lubitsch a fait tourner... au minimum 4 fois cet acteur français. De quel acteur français s'agit-il ?
6: Charles Boyer.
2: Charles Boyer, non.
6: Frey, le père de Samy Frey.
2: Non plus.
3: Alors Maurice Chevalier.
2: Pardon ?
3: Maurice Chevalier.
2: Maurice Chevalier, excellente réponse de Caroline Diamant.
6: Attendez. Maurice Chevalier, le
2: chanteur.
6: Le collègue de Las Palès?
2: Non, pas le collègue de Las Palès. C'est vrai que les plus jeunes ne connaissent sûrement pas Maurice Chevalier. Mais moi, j'ignorais. Je savais que ça avait été une star internationale. Maurice Chevalier, chanteur. Alors,
6: en Allemagne aussi, très
2: tard. Du début du 20e siècle. Mais au point d'avoir tourné autant de fois avec Lubitsch, ça, je l'ignorais. Effectivement, il a tourné The Love, Parade d'amour. Il a tourné Le Lieutenant Souriant, The Smiling Lieutenant. One Hour With You, une heure près de toi, et aussi La Veuve Joyeuse, Mary Widow. 4 films de Lubitsch, 8 parce qu'il a fait la version française, version américaine. Mais en tout cas, Maurice Chevalier a été une énorme vedette américaine.
4: Il était bon?
2: Alors, je sais pas s'il était bon, Gérard.
7: Il était pas mauvais, hein, t'es un bon acteur.
4: Il avait un très bon
7: accent, Maurice Chevalier.
2: Ça vous dit quelque chose, vous, monsieur Guillaume?
8: Pas du tout.
2: Maurice Chevalier?
8: Non.
2: Non, mais sérieusement.
8: Ah non, mais si, pourquoi?
2: Si je vous passe une chanson, par exemple, celle-ci.
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2: Bah ça c'est Maurice Chevalier.
8: Alors ça me dit quelque chose.
3: Ils ont une autre là, ils sont sympas avec leurs bottes en cuir.
2: C'est vrai qu'on l'a un peu soupçonné.
6: Ah bah ouais, pendant l'Allemagne il a choisi son camp lui, hein, pendant la guerre.
2: Mais quand même, bah oui mais il chantait dans la vie, faut pas s'en faire.
6: Bah oui.

0: ça, ça.
1: Et alors, un de ses tubes est connu des plus jeunes, enfin
2: avec
1: des plus jeunes.
2: Canadier
1: non,
3: le Mia, oui, le Mia.
1: Non, à cause du pain d'épices.
4: Prosper, yop, la bouffe, c'est le chéri de ses lames. 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
1: C'est quand même une époque, il faut bien dire.
5: Oui, alors moi je le connais bien parce que le dessin animé que j'ai le plus montré à ma fille, c'est les Aristochats.
1: Exact.
5: Il fait une voix.
1: Il chante les Aristochats.
5: C'est ça qu'elle me disait.

0: incroyable quand même.
1: Il avait fait une chanson avec le twist au canotier, je crois.
0: Exact, avec les chaussettes noires.
1: Avec les chaussettes noires.
0: Avec les chaussettes noires. Il a eu aussi un autre énorme tube qui s'appelait Ma Pomme.

0: C'est vraiment...
1: Il va être content le mec du Figaro.
0: C'est l'époque des parents et des grands-parents, hein, franchement. Ouais.
2: Hein. Non mais en plus, je vais vous dire, c'était facile de trouver, il y a trois, je trouve, acteurs français qui ont réussi à Hollywood. Il y a lui, Charles Boyer,

0: Et Louis Jourdan.
1: Exact.
2: Yves Montand aussi.
1: Yves Montand, un peu aussi, quand même, bien sûr. Yves Montand, elle a raison.
0: Yves Montand, il a fait un.
3: Hélène Rollès. Hélène Rollès. Qui fait The Mystery of Love à Hollywood. Super série.
1: Yves Montand, c'est vrai qu'il a eu une carrière à Hollywood. Et peut-être qu'il aurait même pu reprendre la chanson de Maurice Chevalier en croisant Miller et Marilyn Monroe.

0: La Greta Garbo peut aller retirer son chapeau. Ils n'en ont pas à Liverpool.
1: Regardez, Gérard Jugnot revit, mesdames et messieurs.
2: Non, mais ce qui est bien, c'est que tout le monde nous fait chier avec l'accent. Là, il avait un accent de Ménilmontant en anglais. Good morning.
1: Ah, mais oui, évidemment. Mais en tout cas, il a tourné à 4 reprises avec un des grands réalisateurs. Ah ouais. Alors, certainement, vous avez raison de le rappeler aussi, d'ailleurs, hein, parce que Lubitsch est quand même allemand au départ, mais naturalisé américain, Ernst Lubitsch, grand réalisateur qui a fait, entre autres, To Be or Not To Be, Jeu dangereux, c'était le titre original.
3: La soupe aux choux.
1: Lubitsch a fait tourner Maurice Chevalier, qui, effectivement, est un des Français qui fut une star internationale à cette époque. Est-ce que vous connaissez le jeune Esteban ici présent qui
4: alors je connais pas mais
1: il tourne beaucoup.
4: Il tourne beaucoup, c'est vrai. Ce qui m'emmerde un peu parce que j'aime pas que les jeunes travaillent trop. Tu es de quelle origine, Esteban?
5: Alors je suis d'origine. Alors disons que mon papa est du Maroc, oui, et ma maman du Vietnam.
4: Ah, ouais.
5: Du coup,
4: très
5: je suis un citoyen du monde et je ressemble un peu à quelqu'un d'Amérique du Sud.
6: C'est vrai.
5: C'est pour ça que tu as un physique. L'Asie et l'Afrique, ça fait voilà l'Amérique du Sud.
4: C'est pour ça que tu as un physique difficile, on peut le dire.
5: J'ai un physique un peu différent, c'est ce qu'on me dit.
1: Non, il n'a pas un physique différent.
5: On m'a déjà dit que je ressemblais à Keanu Reeves en moche. Non, mais ce qui est pas nul en soi.
7: Mais t'es habillé comme Carlos. Hein.
6: C'est vrai qu'il a un look.
7: Mais t'es très coloré. Hein.
5: On m'avait prévenu que j'allais me faire bizuter, mais alors là, de cette manière et aussi cash et aussi promptement, alors là, je trouve ça assez sidérant.
7: Non, mais tu mets un caméléon sur toi, il devient fou. Ça dit, regarde, en fait. Ah, il a tellement de couleurs. Arrête.
5: Est-ce que je peux changer de place, Laurent?
1: Écoutez, alors, je serais de vous, je resterai là. Je vous ai mis entre quand même deux femmes.
5: Oui, c'est vrai, c'est
1: sublime.
7: Oui, avec une longueur de jambe pour atteindre le plaisir. Non, mais vous pensez que faut partir des orteils, on peut pas y aller direct. Hein. Ça, c'est pas la longueur des jambes qui
6: non, mais tu veux pas
7: qui fait que ta fat elle est vachement loin, quoi.
5: Enfin, faut pas non, là c'est lundi, on est cool, on est relax.
7: Laurent, attends, c'est bon, tu vas pas commencer à donner des sons parce que tu
6: parce que là t'as pas les rire.
5: Non, mais on m'a dit impose-toi direct, sinon tu vas te faire bouffer. Est-ce que c'est normal, Laurent? Première question. Est-ce que c'est normal qu'on n'ait pas souhaité l'anniversaire de Ariel Dombal?
1: On va le faire.
6: Ah, oui, ah, comment il essaye d'avoir une échappatoire?
5: Oui, ben excusez-moi, c'est
8: chacun ses techniques. Et ben moi j'ai tout de suite été touchée par la manière dont Esteban a le sens des couleurs.
5: Oui.
8: Vraiment, c'est vrai. Je me suis dit ça, c'est un bon signe. Afficher les couleurs tout de suite, ça veut dire une bravoure, une insolence. Moi, ça me plaît.
6: C'est vrai.
1: Mais vous le connaissez en tant que musicien, vous qui sortez aussi des albums qu'on connaît pas.
5: Ben moi aussi, je sors des albums qu'on connaît pas. Donc entre
1: gens qui
5: sortent des albums qu'on
8: voilà,
5: connaît pas.
8: Les albums de l'underground, c'est
5: mais
8: là
5: oui,
8: où est la
5: voilà.
8: Vérité. C'est
5: on
8: là
5: est
8: où est
5: la niche, nous.
6: C'est quoi votre style, alors, Esteban, de chanson?
5: Moi, je fais de la pop rappée, Karine.
6: C'est-à-dire?
5: C'est une sorte de pop avec des sentiments chaloupés et un peu de rap quand même parce qu'on est agressif et jeune.
7: J'ai compris, raté.
6: Non,
5: alors, c'est vrai que récemment, oui, plusieurs journalistes ont dit, ah oui, il fait de la pop ratée. et j'ai lu ça, donc je vais changer l'appellation.
8: Non, mais le mot chaloupé nous plaît beaucoup.
5: Ah oui, voilà, ouais.
6: Mais quel est le nom de votre groupe que j'écoute?
5: Alors, ça s'appelle Naïve New Beat. On vient de sortir notre 4e album qui s'appelle Fun Hours et que je recommande.
6: Ah ben voilà,
7: ah ouais, oui,
1: écoutez quand même.
5: Promo.
1: C'est pas mal,
5: ouais,
8: ça chaloupe à mort.
5: Non mais par contre, ça c'est notre premier album qui a 10 ans.
7: Ah bon.
1: Vous êtes à RTL non. Ici, vous êtes
5: pas
1: à la radio.
5: Non, mais justement, je voulais pas dire que vous n'étiez pas à la page, mais justement, c'est un de mes morceaux préférés, donc justement, c'est hyper bien vu. Et d'ailleurs, il s'appelle David Boring, ce morceau. Comme moi, voilà.
1: Comme vous, mais c'est quoi votre vrai nom dans tout ça, alors?
5: Mon vrai nom dans tout ça, c'est David Boring.
1: Esteban, c'est quand vous faites du cinéma, alors?
5: Oui, voilà, c'est parce qu'en fait, à un moment, bon, c'est un peu compliqué, mais à un moment, on m'avait proposé un truc dans un court-métrage, et je me suis dit, bon, ok... mais je vais pas prendre mon pseudo de la musique parce que sinon peut-être mes potes de la musique vont dire ah c'est grâce à nous si tu fais du Cinoche, donc donne-nous 10%. Donc j'ai choisi un autre pseudo. Ah, comme oui. Ça moi j'ai rien à voir avec eux.
6: Moi je sais à qui me fait penser sa voix, ça y est.
1: Ah oui, à qui?
6: Bart Simpson.
7: Ah, ah voilà. Ah,
5: non,
7: voilà.
5: Homer.
7: Voilà, pardon. Homer.
5: Non non,
7: voilà.
5: Homer, il est pas de voilà.
4: Pour un imitateur, oui, bon, il est vachement agréable à faire, hein. Déjà dès le départ, moi je suis à la fois tu vois, non seulement vietnamien, marocain, enfin bref.
5: Par contre, j'avais fait une interview avec le doubleur de Homer Simpson et oui, c'était assez voilà. Bizarre comme
7: ah, oui,
5: interview.
7: Voilà.
5: Et d'ailleurs,
7: oui,
5: voilà. Le doubleur de Homer Simpson, et eh ben il est marié à Marge Simpson, enfin oui. La doubleuse de Marge Simpson.
7: Oui, ma mère.
4: Ouais, Stéphane, tu as quel âge, Stéphane?
7: Mon amour.
5: Je viens de fêter mes 53 printemps.
1: C'est ah, pas vrai.
7: Oh la vache, on dirait.
6: Mais non.
7: Oh, tu
4: non,
7: fais
4: bien sûr que non.
6: Non, non, la vérité.
7: Ah ouais, mais les Martiniquaises, elles font toujours plus jeunes.
5: Je suis de Californie et je prends pas mal de DHEA, ce qui me permet de garder un teint allé et une pêche.
6: T'as 53 ans, dit la vérité.
1: Mais moi, je pensais que j'avais engagé un jeune.
5: Non, bon,
7: il a pas 53.
5: Mais okay, non. Je suis dans le rock'n'roll, donc je suis obligé de mentir sur mon âge. Voilà, je dirais pas mon vrai âge.
1: Bon anniversaire, Ariel.
6: Bon anniversaire.
5: Oui, bon anniversaire, Ariel.
7: Je sais. Mais alors...
4: 76 ans aujourd'hui.
6: Oh, mon Dieu.
8: Ce qu'il y a, c'est qu'en effet, je suis probablement l'actrice qui a le plus de dates d'anniversaire sur le net. J'ai tous les âges.
1: Peut-être parce que vous en avez changé tous les 10 ans, non?
8: Non, non, mais justement, j'ai apporté mon passeport.
1: Non, c'est pas vrai.
8: Oui, parce que même tout à l'heure, oui. Vous m'avez dit qu'il y a des faux âges. Bon, mais en même temps, voilà, c'est une fille qui n'a pas d'âge.
1: Vous
8: c'est
1: n'avez
8: vrai.
1: Pas d'âge, Ariel.
8: Voilà,
1: vous êtes une sirène, vous êtes une princesse.
8: Oh, exactement. C'est vrai.
7: Et est-ce que tu vas avoir un gâteau d'anniversaire?
8: Oui, et il est déjà arrivé.
7: Oh, c'est pas
8: oui,
7: vrai.
8: C'est sympa. Ce matin, à 6h du matin,
7: quoi
8: ça vient d'Angleterre, et t'as fait un énorme cadeau de fan, oui, c'est un chapeau bleu
6: c'est
8: avec écrit Ariel et des ballons. Vraiment un présent incroyable. Par ces temps de confinement, je ne comprends pas par où ils sont passés.
5: Comment on désinfecte un gros gâteau qui vient d'Angleterre? Non, mais ça, c'est une bonne question.
8: Mais c'est vrai, c'est vrai.
5: C'est vrai, ouais.
8: Je pourrais vous le montrer tellement il est incroyable.
4: Mais on va venir le manger.
6: On a de la chance, moi, pour mon anniversaire, on va faire des poulets.
4: C'est ah oui. Pas vrai, des poulets de Bresse.
6: Des poulets de Bresse.
8: Oui, on n'a pas les mêmes quand même.
5: Moi, ma belle-mère m'a offert des tripoux aussi.
1: Des quoi?
5: À Noël, des tripoux.
6: Non.
5: Ouais, de la Nocelloise et c'est la meilleure fabrique. D'ailleurs, j'ai visité l'usine de tripoux et donc le musée du tripoux, et ben j'étais avec ma belle-mère qui a vu une collègue à elle de maternelle.
1: Alors monsieur Esteban, avant l'émission, je vous ai dit dans cette faut parler de tout, même si vous pensez que ça n'a pas d'intérêt. J'ai rarement été écouté jusqu'à ce point-là.
5: Moi, j'ai trouvé ça intéressant quand même, mais bon.
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1: J'ai une question intéressante là. Vous savez évidemment que les noms qui sont le plus donnés aux rues, je parle de noms propres, sont ceux du général de Gaulle, Pasteur ou Victor Hugo. Mais il y a encore une rue qui est plus fréquente, pratiquement 8000 rues qui portent le même nom en France.
2: Principale.
1: Rue principale, non.
2: La grande rue.
6: Donc
2: grand
6: un nom propre ou un nom
2: rue de l'église.
1: Pardon.
2: Rue de l'église.
1: Rue de l'église. Bonne réponse de Gérard Jugnot. C'est la rue de l'église. Sinon, effectivement, pour les noms propres, c'est bien le général de Gaulle, Louis Pasteur.
2: Il n'y a pas eu une rue Laurent Ruquier.
1: Et Victor Hugo au Havre, pas encore. Il faudrait demander à monsieur Édouard Philippe.
6: Mais c'est quand vous serez mort, Laurent.
1: Ah oui.
2: Pas forcément.
6: Oui, c'est une fois qu'on est mort.
2: Non, pas forcément.
1: Écoutez, franchement, non, je préférais que ce soit de mon vivant, comme ça, le jour de l'inauguration, je serais à côté de la plaque, vous voyez. Mais c'est vrai que le Havre pourrait faire un petit effort.
10: C'est vrai. Au moins un gymnase à votre nom.
1: Un gymnase, pourquoi un gymnase?
10: Bah parce que votre démarche svelte et sportive, ça m'inspire un gymnaste quand je vous vois. Les athlétiques, monsieur Ruquier, vous savez, oui.
1: Monsieur Orlinski, vous avez carrément vos statuts dans toutes les villes.
10: Bah oui,
11: dans toutes les villes, puis j'ai bientôt un district qui va porter mon nom.
2: Même chez moi.
1: Un quoi?
11: Un district.
1: Un district?
11: Ouais.
1: Comment ça?
11: Bah carrément, on est en train de construire une partie de ville.
1: Où ça?
11: À côté d'Abu Dhabi.
1: Ah oui,
11: ah ouais, bon. Ça s'appelait Orlinski District.
10: Orlinski District. Ouais.
7: Mais alors les maisons seront, on habitera dans la bouche du singe. Hein.
10: Ah bah moi je choisis l'autre partie. Hein.
11: On va tout faire, une école, un musée, enfin ça va être un truc assez drôle.
7: Attends, mais moi je veux bien diriger.
6: Moi j'ai une ville à mon nom.
1: Trierweiler?
6: Oui, au Luxembourg.
1: Ah oui, voilà. Ça s'appelle Trierweiler.
6: Oui, ça veut dire genre petit village, un truc comme ça. Mais ouais, il y a une
11: moi, ville. Moi, c'est un grand village. Hein,
1: bah, votre ex,
2: il a un pays.
1: Il a un pays. Voilà.
6: Mais d'ailleurs, pourquoi il va pas là-bas, hein?
1: Et alors, il paraît que vos sculptures sont en chocolat maintenant, monsieur Orlinski?
11: Ah oui, tout à fait. Donc, il y a une très belle opération qu'on a fait hier avec un des plus grands chocolatiers français qui s'appelle Amaury Guichon. Je sais pas si vous connaissez.
1: Amaury comment?
11: Guichon.
1: Guichon.
10: Oui, je le suis.
11: Très connu, il a 100 millions.
10: Extraordinaire.
11: Voilà. Il a plus de 100 millions d'abonnés sur les réseaux, donc il est une méga star. Il habite Las Vegas et en fait, il reproduit n'importe quoi. Vous pourrez reproduire Laurent, exactement.
10: Bah, c'est le pas même n'importe Laurent quoi, Ruquier. Laurent. Comment? C'est pas n'importe quoi, hein, monsieur Ruquier.
11: Oui, c'est vrai, c'est pas n'importe quoi.
1: Vous reproduire Laurent. Roger et Raymond aussi, reproduit Laurent.
11: Oui. Non, mais là, l'identique, on a du mal à savoir quel est le vrai, quel est le faux. Et donc, il a les F1 Kong pour changer. Et du coup, c'est exactement le même. Et la vidéo, elle a déjà plusieurs dizaines de millions de vues.
1: Un Kong en chocolat, alors.
11: Oh là, oui, mais sauf qu'il est, quand on met le vrai et le faux à côté, on sait pas que c'est en chocolat, on sait pas lequel en chocolat.
2: Il faut pas l'exposer au soleil.
11: C'est vraiment très, très beau et c'est incroyable. Quand on voit tout le truc se faire, c'est juste incroyable.
10: C'est des heures et des heures et
11: des heures de boulot, mais
10: oui, c'est un moulage
11: vraiment magnifique. Et c'est très très suivi, et c'est un Français qui s'est exporté à Las Vegas et qui aujourd'hui c'est une méga star.
10: Et il fait des œufs de Pâques aussi, non?
1: Il est
10: même pas chocolatier, il est sculpteur.
11: Ouais,
10: parce que quand
11: ouais.
10: il vous fait un dinosaure, ouais. c'est pas le dinosaure, il a les yeux qui
11: t'as
10: bougent.
11: T'as l'impression qu'il voit ouais, oui. une voiture, t'as les roues, on dirait
10: t'as les
11: en métal,
10: roues avec
11: tout en métal, en or. Enfin,
10: oui,
11: vraiment, c'est incroyable.
2: Bah, Ruquier aussi est un artiste.
10: oui, mais il construirait rien de ses mains.
1: Parlons plutôt du pape. Ça sera la première question de l'actualité.
11: Il est malade.
1: Pour Monsieur Kermaria, qui habite Marseille, on parle effectivement du pape aujourd'hui dans tous les journaux. On nous dit même dans Le Parisien que le pape continue d'être apyrétique. Mais qu'est-ce que cela veut
10: dire? Il n'a pas de fièvre.
1: Il n'a pas de fièvre. Bonne réponse de Gérard Jugnot. C'est ce que vous alliez dire, Mme Diamant.
10: Vous voulez que je sois honnête?
1: Oui.
10: Pas du tout.
1: Parce que le tambour...
10: Je me disais apiculture, api, abeille, il y a un rapport avec les abeilles. Voilà
11: ah
10: où
11: oui,
10: j'étais parti.
1: Alors, apyrétique, ça veut dire qu'il n'a pas de fièvre, donc ça veut dire qu'il va mieux, en
6: oui,
1: fait.
6: Oui, il a repris ses activités.
1: Ah oui? Comment vous savez ça?
6: J'ai écouté la radio, j'ai écouté RTL, monsieur.
10: Il lève la main en l'air, à gauche, à droite, oui. et il baisse.
12: À la place d'une hostie, mange un doliprane, c'est pareil.
10: Ils sont énormes, de plus en plus énormes, hein, les doliprane.
1: Ah oui?
12: Ah, il faut les avaler, ah oui.
2: Ah, c'est ah ouais, ils sont énormes.
10: C'est gros,
11: ils sont devenus
10: fous.
11: Durs à avaler. Hein.
10: C'est des steaks.
11: Ah ouais,
10: et Dieu sait que j'ai de la place.
11: Ah, moi, je suis obligé de découper
1: en deux. Dieu sait que vous en avez avalé.
11: Les doliprane.
10: Rien qui m'ait calmé le mal de tête, je peux vous dire.
1: On est content s'il va mieux. Le pape, je savais pas qu'on lui avait enlevé un bout de tout.
10: Un bout de poumon.
1: J'arrive pas à le dire.
10: Les juifs.
11: Il lui a enlevé le prépuce.
1: Non, un bout de poumon. À 21 ans, on lui a enlevé.
10: Merci pour la fraîcheur de vos infos.
1: Non, mais parce qu'on nous refait. Quel est con. Mais non, mais on nous refait un bilan de sa vie médicale.
10: Ah oui.
1: Et il faut savoir que dès 21 ans, il avait une pleurésie, inflammation de la membrane qui entoure les poumons. Donc, il a frôlé la mort à 21 ans.
10: Ah oui.
1: Et on lui a enlevé le lobe supérieur de son poumon droit. Et puis, alors, après, il a été opéré de la cataracte en 2018.
12: Et il n'a pas fait de cadeau, Jésus. Hein.
1: Une ablation du parti du côlon en 2021.
6: Ah ouais. Attends, ouais,
1: une intervention pour une hernie abdominale en 2023.
10: Et on se plaint qu'il n'a pas de fièvre, eh ben.
11: C'est bien la moindre des choses.
10: Mais il prie qui?
1: Ah, mais voyez, franchement.
6: Mais c'est beaucoup.
1: Ah ouais, le pauvre.
2: Il est très vieux.
1: Alors là, il faut le ventiler, hein, parce que.
2: Il a chaud.
1: Ah oui, il a chaud.
12: Ah oui,
1: il faut lui donner de l'oxygène pour qu'il ne s'étouffe pas.
12: Ah, mais il va se balader avec
10: il a quel âge, ce grand garçon?
2: 88.
11: 90.
1: Oui, bah oui, oui.
2: 88.
12: Il faut qu'il accroche les gants, hein.
2: Bah, laissez les papes, hein. Les papes, ils les font vieux, hein.
1: Ouais. Qu'est-ce que tu veux dire?
2: C'est toujours des vieux, les papes.
1: Ah, ça, c'est pas faux.
10: Pour les garder moins longtemps.
2: Ça serait bien, un jeune pape.
10: Eh oui.
1: Ça changerait quoi?
2: Avec des 40 balais, quoi.
12: Un beau petit jeune pape.
11: Toujours pape.
12: Tous les gardes du Vatican, ils sont toujours magnifiques. Je sais pas comment ils les choisissent, mais ils sont toujours magnifiques.
1: Les Suisses?
12: Ah oui. Les gardes suisses.
2: Les Suisses?
12: Ah oui. Avec le costume.
1: Ah bah, les curés, ils s'y connaissent en homme,
6: hein. En jeune homme.
1: Ils les choisissent petits.
11: Ça va pas faire plaisir au premier ministre.

0: Enfin, il s'est cassé, tout simplement. C'était un problème mécanique irréversible.
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2: Toute la presse parle de la perle rare que cherche Monsieur Macron. Il y a quelques semaines même, on avait évoqué une autre expression, c'était le mouton à cinq pattes. En fait, on cherche quelqu'un qui n'existe pas quelque part, cette perle rare, ce mouton à cinq pattes. Il y a d'ailleurs une autre expression synonyme qui, elle aussi, est animalière. Laquelle ? Quelle est l'expression synonyme du mouton à cinq pattes, de la perle rare ?
3: Le dahu.
2: Le dahu, ça, je suis pas sûr que Monsieur Macron cherche le dahu.
4: La poule qui a des dents ?
2: Les poules qui ont des dents.
4: Non.
2: Ça, c'est plutôt quand les poules auront des dents.
4: Ouais, je sais.
5: Est-ce que ça a un rapport avec...
4: au moment où je le disais.
5: Est-ce que ça a un rapport avec la mer, Laurent ?
2: La mer, non, c'est un animal.
6: Il y a l'oiseau rare. Mais
2: alors, l'oiseau rare, c'est aussi une expression.
7: Ah, je sais, c'est quoi.
5: Mais le phénix.
2: Mais c'est plus précis. Et c'est justement, vous avez raison.
6: C'est un oiseau.
2: Un oiseau rare.
4: Un pélican.
2: Un pélican, non.
3: Un toucan.
8: L'astrogoth.
2: C'est quoi ça, l'astrogoth ?
6: C'est une salle de
4: conférence. Il doit faire.
5: C'est un mélange entre un astronome.
6: C'est la dernière boîte. C'est pour
8: Laurent, tu peux pas dire non, c'est pas ça, juste pro, tu
3: vas
4: parce que c'est ce qu'on trouve au Cap Vert.
6: C'est le merle blanc.
2: Le merle blanc.
3: Ah, le merle blanc.
2: Bonne réponse. Voilà. De Christophe Barbier, c'est le merle blanc. Et donc, le merle blanc, c'est peut-être monsieur Thierry Baudet, dont on parle depuis hier, qu'on connaissait pas avant-hier, hein, il faut bien
3: encore
2: dire.
3: Encore un animal.
6: Pas du tout, encore un animal, d'ailleurs.
2: Il n'y a pas de chance, monsieur Baudet, d'ailleurs, parce que je pense que depuis l'école, il n'a pas entendu un jeu de mots, une connerie sur
4: Adada
2: son nom.
4: Sur mon Baudet.
2: Ouais. Il était tranquille, et là, alors, ça y est, ça va partir.
4: Ah ouais.
2: On va le traiter de bourriquet, de bourricot, de...
6: Ah bah, c'est surtout depuis hier, haro sur le Baudet, parce que qu'est-ce qu'il en prend,
4: hein. Ah oui, ça c'est
2: et
4: vrai.
2: Voilà.
6: On va estimer les mules, voilà.
2: Voilà, on va avoir le droit à, vraiment à toutes les conneries du genre. Le pauvre était peinard avec son nom de famille, tranquille, au comment ça s'appelle, le CESE ?
6: Le CESE, le Conseil CESE. Économique, Social et Environnemental.
2: Ça sert à quelque chose, ça, le CESE ?
6: Ça sert à débattre. Il y a 175 membres, 52 syndicalistes, 52 patrons, et puis les cultes, les associations, la société
4: c'était
6: civile.
4: C'est très drôle ce qu'il vient.
6: Et on parle. Mais c'est eux qui ont fait les conventions, vous vous souvenez de la convention
4: citoyenne ? Non, non, c'est bon, merci.
2: Qu'est-ce qui était très drôle ?
4: Il parlait de CESE, alors il dit c'est pour s'asseoir. Voilà. C'est pas moi. Hein.
3: J'ai été soutenu par Isabelle.
2: Une CESE pour s'asseoir.
4: Ouais. Ouais, c'est drôle, ça me fait rire. Voilà.
8: Il y a quelque chose qui me turlupine.
2: Allez-y.
4: Turlupine, il y a
5: ça m'intéresse.
8: Depuis 30 secondes, je suis à l'ouest à cause des bracelets de Crêteville.
4: Ouais,
8: explique-nous ce concept, c'est quoi ?
3: J'ai rangé ce matin avant de partir.
4: C'est ta fille.
3: Elle a laissé traîner ça, donc je l'ai mis autour de mon poignet.
8: Ah, c'est trop mignon. Depuis tout à l'heure, je suis comme pourquoi il a ça autour ? Voilà.
4: Bah, si, ça c'est des. On reconnaît les hommes qui ont des enfants, ils ont toujours des trucs pourris comme ça. C'est vrai.
2: C'est comme ça. C'est vrai que c'est un bracelet de Smarties qu'elle a dû vous offrir.
3: Oui, c'est ça. Oui.
2: Pour la fête des pères, j'imagine.
3: Ah non, non, il traînait par terre.
5: Non, il l'a ramassé, il l'a mis sur lui.
4: Il s'est dit, ça va me porter
5: pour amener sa petite fille avec lui.
2: Oh, c'est mignon.
5: Parce qu'il avait peur, il avait super peur.
6: Ah, le porte-bonheur.
5: Trois ans et demi.
4: Trois ans et demi.
3: J'en ai deux, j'ai un grand modèle aussi, j'ai 6 ans.
2: Ah oui, quand même.
5: Un grand modèle. Waouh.
2: Vous avez beaucoup donné alors.
3: Deux filles, ouais.
4: Oh, deux fois.
3: Ça va. Bah attends, 6 ans, dans le Nord-Pas-de-Calais, elle peut être déjà maman.
2: Et je vous propose Isabelle, vous risquez plus rien.
4: Que d'élégance. Enfin,
2: pardon Isabelle, pardon. Ça m'a échappé. Oh, ça m'a échappé.
4: Je vous emmerde.
2: Oh,
4: ça m'a échappé.
2: Je suis désolé, ma
4: zone. Oui,
5: bah c'est sûr que c'est pas lui qui risque de se mettre en ça.
2: Ma mère, ah bah ça, détrompez-vous, on sait jamais.
4: Ah bon?
2: Ah,
4: oui.
2: Ah bah tiens, bah,
5: mais oh, mais alors ça, c'est le scoop de la journée. Alors depuis le temps que j'attends mon tour, avec le patron, waouh!
4: À la queue, comme tout le monde.
5: Ah bah, ça, y a pas de problème.
2: C'est d'ailleurs dégueulasse, parce que c'est effectivement un triste avantage qu'ont les hommes par rapport aux femmes.
5: C'est-à-dire?
2: Bah, on peut même très tardivement donner effectivement naissance.
5: Ça, j'ai pas dit ça pour ça.
2: Naissance à un enfant, oui, mais ça n'empêche pas, justement, je peux quand même encore le faire, voyez-vous. C'est le triste privilège qu'ont les hommes par rapport aux femmes.
6: Mais c'est la rançon pour les femmes d'avoir l'immense privilège de porter des enfants.
4: Oh, alors, donc il faut payer pour ça ?
6: Non.
4: Je m'assure. Non, je ne laisserai pas passer ça.
5: En plus,
4: c'est parce qu'on peut créer... Allez, vous êtes bien niqués, après vous ne pouvez plus baiser.
5: Voilà.
4: Vous ne pouvez plus créer, plutôt.
5: Oui.
4: Mais c'est monstrueux comme pensée. Et je me demandais pourquoi vous étiez autant critiqué, monsieur Barbier. Et je commence à comprendre. Oh, mais genre, mais vous rendez compte de ce que... Non, mais d'abord...
2: Monsieur Barbier, c'est honteux ce que vous avez dit.
4: Mais alors,
3: honteux, ce compliment.
4: On a le privilège de donner la vie.

0: puis alors sans aucune souffrance, hein, parce que vous, vous avez tellement souffert pour mettre une goutte de sperme. Enfin bon, allez.
1: Excuse-moi, mais parfois,
0: on
1: oui.
0: On hurle de douleur, les jambes écartées. On a plus de chatte, elle est plus reconnaissable. Après, le mec, il veut plus baiser avec nous. Et allez, c'est pour ça qu'ils ont des maîtresses tout de suite après. Et alors donc, voilà, ça nous apprend
2: c'est
0: bien
2: fait pour vous. C'est une expérience personnelle
0: non,
2: ou...
0: Franchement, c'est odieux ce que vous venez de dire.
3: Ah ben j'ai bien fait de venir.
4: Oui mais venez pas trop vite.
3: Allez, une autre question. En tout cas, tout ça est parti de Monsieur Baudet, dont on aura la confirmation aujourd'hui. On n'a plus l'air d'y croire, hein, Monsieur.
5: Sa cote a baissé depuis hier.
6: Christophe, il verrait qui alors?
3: Ah oui, vous verriez qui vous?
0: Cazeneuve.
3: Ah oui, ça c'est une bonne question. Bah, ça, oui. Vous verriez qui vous? Qui
5: êtes-vous candidat? Oh, vous imaginez un gouvernement de grosses têtes?
6: Ah, ça serait génial.
5: Ça serait une bonne solution.
6: Ah oui, ça serait la
5: essayer.
6: Ah,
5: ouais.
7: Voilà, Belgique a vécu 2 ans sans voilà.
5: On voit le résultat.
7: Non, mais sans gouvernement.
6: C'est marrant parce que et François Hollande, il a des chances. Hein.
0: Bon, il a pas du tout.
5: François Hollande, premier ministre de Macron.
0: Comment tu veux qu'il soit premier ministre?
5: Peut-être. Qu'est-ce qu'on rigolerait?
0: Non, bah non. Réfléchis. Attends, la tête, c'est pas que pour porter les cheveux. Réfléchis. Un peu.
3: Bon, je crois que là, on a bien fait le tour. Ouais.
1: On est vraiment sur de la bonne analyse politique. Oh, mais moi, serre-moi un picon
6: et
1: quand
6: sur,
1: même. Hein.
6: Et sur des belles énergies. Sur
3: chacun, on a pris pour son
4: ce bras.
3: Oui. On se retrouve après la pub.
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3: Une question pour Marie Arissard, qui habite Rouvillers, c'est dans l'Oise. Et c'est une question contemporaine d'actualité, parce que M. Boublil me dit il y a des questions trop anciennes.
9: Ah ouais,
3: trop...
9: bah là, vous m'avez dit il n'y a que de l'actu, et de Torricelli, c'est pas non
3: ah
9: plus.
3: Ah ben là, vous allez être content, parce que je vais vous parler d'un journaliste qui s'appelle Adul Grelio, rédacteur en chef au New York Herald. Ah. Mais pour quelle raison les Français peuvent-ils être fiers d'Adul Grelio, rédacteur en chef au New York Herald?
10: Ses parents sont français.
3: Non.
10: Ah, c'est lui qui écrit les sketchs de Boublil. Les gars d'Elmalet, toute la clique.
9: Qu'est-ce qu'il est méchant.
3: Adul Grelio, rédacteur en chef au New York Herald.
9: Ah, parce que c'est lui qui a la crise des sous-marins.
3: Non.
11: C'est lui qui a fait la version vendue en France du New York Herald Tribune.
3: Non plus. Pour quelle raison peut-on être fier?
9: C'est lui qui a interviewé quand il était le président américain chez Yann Barthès.
0: Non. C'est lui. C'est héroïque.
3: Non plus.
0: C'est lui qui...
10: Il a épousé une Française.
3: Non,
10: c'est lui qui a convaincu Anne Hidalgo de ne pas lâcher.
3: Non.
10: Faut pas lâcher Anne. Anne, faut pas que tu lâches, sérieux. Lâche pas Anne.
3: Moi, je crois qu'il faut qu'elle persévère parce qu'elle peut arriver à 1%.
9: On l'a vu, la vidéo,
3: à
9: dans le taxi.
3: À chaque fois qu'elle parle, elle perd 0,5.
9: Ah, vous l'avez vu, la vidéo, Laurent, dans le taxi?
3: Génial.
9: Elle est incroyable. Mais comment on peut être déconnecté?
3: Je découvre Paris en taxi.
9: Mais comment on peut... Et elle dit à tous les gens... Bah maintenant, il faudra laisser tomber sa voiture, il faudra prendre le taxi. Ouais. Mais comment on peut être déconnecté de la réalité comme ça? C'est fou, non?
0: Bon, alors attendez.
9: Je suis seul à m'énerver sur la grille.
10: Ah, c'est toi l'acteur qui n'est pas de gauche?
9: Non, non.
10: Pas d'une certaine gauche.
9: Ah, pareil. Si, moi j'aime aussi la gauche.
10: Oui, bien sûr, j'aime la gauche, j'aime les impôts, j'aime les arabes, on la connaît.
9: On la connaît.
0: Non, mais derrière,
9: moi je trouve que.
0: Il aime tout le monde, il aime tout le monde, tout le monde.
10: Il a raison, ça, il ne fait pas de film.
11: Bon, alors c'était en quelle année votre Adul Grelio là?
3: C'est dans quel théâtre que vous allez jouer en février?
9: Ah oui, tiens, c'est bien, je fais un peu de promo. Au Théâtre des Nouveautés avec Gérard Darmon, Clotilde Courau.
3: Ah bah voilà, voilà.
9: Et Élodie Navarre.
3: Ça, c'est des acteurs qu'on aime bien.
9: Là, c'est super, t'as une petite saloperie à dire sur Gérard Darmon parce qu'il est méchant, il peut t'en coller une.
10: Darmon?
9: Ouais.
10: C'est même pas. Ah bon, il fait encore des pièces?
9: On lui passera le message.
10: Ah, mais c'est cool, il était super
3: bon,
10: dans le grand.
3: On peut revenir à Adul Grelio, rédacteur en chef au New York Herald.
0: Alors, c'est quoi
3: dont la France peut être fière.
0: Alors, parce que c'est grâce à lui que dans un film de Jean-Luc Godard...
3: Quel rapport?
0: Eh ben ça... oui, c'est le Herald Tribune qu'elle porte.
3: Bon, attendez. Là, c'est le New York Herald.
0: Je répète ma question, parce que comme vous m'écoutez pas, il a fait quelque chose d'héroïque ou pas?
3: Non, du tout.
0: Voilà.
3: Non, il faut chercher à savoir qui est Adul Grelio, rédacteur en chef au New York Herald.
10: C'est un héros de quelque chose.
3: Un héros, non.
11: Ah bon. Ça n'a aucun rapport avec la Statue de la Liberté qui est faite par Bartholdi.
3: Non.
10: Il est dans un film.
3: Alors, c'est dans un film qu'on voit Adul Grelio.
9: Spider-Man.
3: Spider-Man, non.
0: Un film français?
3: Un film français, non.
2: Un film qui vient de sortir qui va sortir.
3: Un film qui est sorti.
11: Américain, un film américain.
3: Un film américain.
2: Ah, c'est Ghostbusters.
0: Mais pour... qui fait le rôle d'un Français.
3: Mais pour quelle raison?
4: Attends, non, ça me dit quelque chose.
2: C'est Bill Murray dans le film French Platch ou un truc comme ça de Anderson.
10: De Wes Anderson. Et The French Dispatch.
3: Et voilà.
10: Pour le journal dans le village.
2: J'ai adoré ce film.
3: Et pour quelle raison génial. Les Français pourraient être fiers?
2: Bah parce qu'il a été tourné en France.
3: Pas du tout.
9: Ah non, je sais, c'est dans Don't Look Up, c'est le film avec Leonardo DiCaprio sur Netflix.
0: Mais non.
9: Et c'est lui qui fait le et c'est le rôle de Thomas Sisley.
3: Excellente réponse. Excellente réponse. De Max Boublil.
9: Exactement.
3: En effet.
10: Mais comment ça, fier et Thomas Sisley, je comprends pas.
3: Bon, on est fier qu'un Français soit générique d'un film
9: américain.
3: Américain comme Don't Look Up. Mm-hmm. Je sais pas si vous avez vu. Moi, je l'ai vu.
9: Bah, il est très drôle.
3: Il est extraordinaire, ce
0: qui
3: film.
0: Qui ça, Thomas Sisley?
3: Et Thomas Sisley. Très bien. Bon.
10: Mais il a pas un peu genre trois phrases dans Jurassic Park, là? Omar Sy, il a trois phrases dans Jurassic Park, ils veulent lui filer un Oscar, les autres. Et les trois phrases en dinosaure, en plus, il parle. Il parle pas en anglais, il parle en dinosaure. Le mec, alors respect, mais et Thomas Sisley, il joue vraiment dans Netflix, non?
12: Le mec est trop dangereux.
11: Non, mais c'est quoi le titre du film? Le titre
3: Don't Look Up, oui. C'est le titre de ce film sorti il y a maintenant quelques jours, déjà une semaine à peu près.
10: Mais tout le monde est très partagé, Laurent. Il y a ceux qui aiment et ceux qui n'aiment pas du tout.
9: Moi, j'ai trouvé ça très,
3: c'est
9: très
3: formidable. C'est sur Netflix. Oui. Il y a quand même une distribution incroyable avec Leonardo DiCaprio, Jennifer Lawrence, Meryl Streep.
10: Non, il n'y a pas Pierre Ninet?
3: Kate Blanchett, alors elle est géniale.
9: Génial.
3: Kate Blanchett dans l'animatrice d'un talk show qui veut absolument pas voir la comète tomber sur la planète.
9: Et DiCaprio qui est moche dedans, c'est la première fois que je vois, il s'est enlaidi pour faire
3: Ariana
9: un chercheur.
3: Ariana Grande, Timothée Chalamet et effectivement Thomas Sisley dans le rôle. Oui, c'est un petit rôle, oui, mais quand même.
9: On est fiers.
3: Un Français qui joue aux côtés de Leonardo DiCaprio.
2: Mais il est bon.
3: Oui, il est très bon. Il a toujours été très bon.
2: Ça a été tourné à Lourdes.
3: Très bon au cinéma, Sisley.
2: Mais oui,
3: Ariana Grande,
10: c'est le scénario.
3: Non, mais vous n'avez pas vu ce film, alors ne dites pas de mal.
10: Non, mais vous parlez au cinéma. Thomas.
3: C'est très réussi, puisque ça raconte effectivement l'histoire d'un scientifique joué par Leonardo DiCaprio et de son assistante.
9: Et celle qui joue dans Hunger Games.
3: Jennifer Lawrence, et tous les deux vont apercevoir effectivement une comète qui va percuter la Terre dans 6 mois et 14 jours.
9: Et tout le monde s'en fout.
3: Et tout le monde s'en fout.
9: Ils vont sur tous les plateaux, ils font des vannes.
3: Ils essaient de faire croire que c'est... Enfin, pas de faire croire, ils essaient d'expliquer que c'est vrai. Personne ne les croit. Là, franchement, si vous n'avez pas vu Don't Look Up...
9: C'est fou que vous ne l'ayez pas vu. Et merci, Laurent, j'ai senti que c'était pour moi que vous avez posé cette question.
3: Bah oui, une question un peu moderne. Voilà. Oui, pas toujours Sacha Guitry.
9: Voilà. Pierre Dac.
3: Pas toujours Proust. Pas toujours.
9: Bah, on essaie de baisser un peu le niveau. Hein. Maintenant, il y a Kev Adams et Max Boublil. On baisse le niveau des grosses têtes.
10: Hein. Et le casting, il n'y a pas Ingrid Chauvin genre...
3: Ah non, mais je vous jure, franchement...
0: Mais il paraît que c'est une métaphore
9: du réchauffement climatique.
0: Voilà.
10: Tu mets un DiCaprio qui se balade constamment en trottinette, même quand il fait le tour du monde.
2: En Fiat 500.
3: Et celle qui joue la présidente des États-Unis, car c'est une femme présidente, c'est Meryl Streep, qui est extraordinaire dans ce rôle, qui effectivement, dans un premier temps, on a rien à foutre de ce que les scientifiques ont découvert. Puis quand elle s'aperçoit que ça peut être intéressant pour sa campagne électorale, d'un seul coup, évidemment, elle va changer de stratégie. On vous conseille Don't Look
9: On peut donner un deuxième petit conseil plateforme.
3: Allez-y.
9: Par exemple, mon spectacle qui est sur Amazon Prime Video. Non, parce que...
3: Avec Thomas Sisley.
9: Ouais, avec Thomas Sisley.
11: Et Pierre Ninet.
3: Monsieur Toen, à force de dire
10: qu'est-ce qu'il y a encore? Laisse-moi tranquille.
9: C'est dommage. Si t'étais pas si méchant, tu pourrais.
10: Méchant quoi?
3: De dire des horreurs sur tout le monde, mais plus jamais.
10: Il n'y a pas d'horreur. Ce que je dis, c'est des rumeurs. J'espère qu'elles sont fausses. Moi, je pense rien. Je m'en fous. Les gens sont contents.
3: Pour venir aux grosses têtes, vous n'allez plus jamais pouvoir tourner au cinéma.
10: Mais quel cinéma? Moi, je m'en fous. Moi, je veux qu'il y ait un film sur moi. Tout le monde fait des films. Ça n'a plus aucun sens. Par contre, tu auras mon biopic. Et il paraît que c'est la Gaumont et moi.
9: Allez,
10: c'est lancé. Et alors, ça sera. Alors, Pierre Ninet jouera mon rôle de 0 à 5 ans. Après, c'est Louane de 5 à 10 ans. Après, c'est Mélanie Laurent. Et de 20 à 30 ans, ils veulent mettre Mimi Mati. J'ai pas compris.
3: Mais qui est con?
10: Ah, j'ai pas compris.
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3: Los Angeles est arrivé troisième ce week-end. Mais à quelle occasion?
11: Le prix de l'Arc de Triomphe.
3: Le prix de l'Arc de Triomphe.

0: dont on vient de parler. Oui. Bravo Ariel.
1: Oui.
0: C'est le nom du troisième cheval, puisque le tiercé, c'était effectivement Blue Stocking Aventure, et le troisième, un cheval qui s'appelait Los Angeles. Mmh. Les femelles ont été meilleures que les mâles sur le Grand Prix
2: de l'Arc... Ça, c'est pas nouveau.
0: Sur le Grand Prix de l'Arc de Triomphe. C'est le prince Albert de Monaco qui a
3: remis... Ah bah un autre qui a parlé, oui.
0: Votre ex-fiancé,
1: oui.
0: Ah, parce que vous nous aviez raconté qu'il vous avait dragouillé quand même à une époque.
3: Attends, alors... Mais attendez, mais il t'a pas pris pour Charlène?
4: Mais tu as été avec le prince Albert?
3: Non.
1: Réglote.
3: Ben ça m'intéresse, bien sûr.
1: Mais non. Le prince Albert et moi, nous sommes très amis.
3: Ah,
1: oui.
3: Ah mais ça n'a jamais... Mais copains, copines, on se voit en pile ou
1: quoi? Non.
3: Non mais Eliane, moi je t'aime et j'ai la raison, hein, t'es sublime.
1: Oh stop, bah t'es vraiment gentil.
3: Lui un peu moins, on dirait beau grand chauve.
1: Non, mais... Non, si tu veux, c'est que j'ai un peu raté le coche.
4: Il y a eu une occasion et t'as pas...
1: Il y a eu beaucoup d'occasions.
0: Vous auriez pu être princesse de Monaco.
3: Oh, t'imagines
1: la vie... Mais pourquoi ça te fait rire, toi?
3: Il y a eu...
1: N'importe quoi.
3: Mais oui, pourquoi tu...
4: Mais je t'imaginais pas en princesse de Monaco.
1: Non, mais c'est que t'aimerais tellement être à ma place et être princesse de Monaco.
4: Alors, ça ne m'aurait intéressé que pour chanter comme un ouragan.
1: Voilà, c'est ça. Non, non, mais ce que je veux dire, c'est que... Oui, mais la vie n'est pas terminée, Laurent.
3: Ah, ah. Charlène peut
4: passer à autre chose.
3: Il t'appelle encore? Vous êtes encore proche?
1: Espérons que...
0: Il y a bien eu Grace Kelly, princesse de Monaco, une actrice, pourquoi pas une chanteuse.
3: Mais oui,
1: mais,
3: pourquoi
1: oui,
3: pas.
1: Mais bien sûr.
0: Est-ce que vous êtes rentré dans le palais? Enfin,
3: mon... Non. Bah, est-ce que lui est rentré dans le palais?
1: Mais non, mais attendez, on se connaît...
3: Dans ton palais,
1: on se connaît depuis 35 ans, ça
4: va? Ah bah, raison de plus.
0: Justement, est-ce que vous avez visité le palais? Ça que je veux savoir.
3: Tu l'as vu sur le trône?
1: Mais bien sûr.
3: Donc tu l'as vu sur le trône, c'est mythique.
1: Mais non, non, non. Mais en tout cas, si jamais, on sait jamais, si on nous écoute au palais, on vous embrasse très fort.
3: Mais c'est génial.
1: Allez, on part.
3: Et Ariel, t'as pas eu un roi qui t'a dragué un moment?
5: Si.
0: Si, c'est ce qu'elle a joué.
3: Su, impératrice.
0: Quel roi vous a dragué, Ariel?
5: Charles d'Angleterre.
0: C'est pas vrai.
5: Oui.
4: Et Louis XIV avant, quand même.
0: le roi Charles actuel?
5: Oui, le roi Charles actuel.
0: Mais il n'était pas roi encore à l'époque.
5: Il n'était pas roi, il était prince.
0: Ah oui.
5: Et il m'a montré toutes ses aquarelles. Et... Non, non. Il était
4: avec Lady Di à l'époque, donc.
5: C'est un être délicieux. Et...
0: Ah, vous l'avez goûté, donc, carrément.
5: Non, non, mais c'est quelqu'un qui a un grand sens de la poésie.
3: Ah oui,
5: qui
3: faut voir ses oreilles et ses couilles, les mêmes. C'est la même taille.
4: Toen a un grand sens de la poésie.
3: Et toi, Christine, t'as pas eu quelqu'un? Le roi Merlin, peut-être?
6: J'espérais.
0: Mais en quelle
6: occasion? Merci, Sébastien. Ben oui, bien sûr.
0: Christine n'a pas besoin d'épouser un roi, c'est la reine Christine.
5: Voilà.
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0: Une question pour Morgane Gory qui habite Bois-Morand, c'est dans le Loiret. J'ai cité du Victor Hugo en tout début d'émission et vous avez eu l'heure de retrouver très vite le nom de ce grand romancier, poète et dramaturge. C'était à propos de Louis XVI dans les premières citations. Là, c'est l'inverse. Je vous dis déjà que c'est du Victor Hugo, mais il va falloir trouver de qui il parle, Victor Hugo.
4: Ah, j'aime bien dans ce sens-là.
0: Je compte. Ah, vous aimez bien dans ce sens-là.
4: Oui, c'est...
0: Ah bah alors très bien. Bah, alors écoutez, Franck Ferrand, vous ne dites rien. Hein,
1: voilà.
0: Et c'est Jean-Phi qui va répondre.
1: Alors
0: là, je paye. Écoutez, vous voulez que je vous dise, monsieur Janssen? Vous trouvez le nom.
4: Qu'est-ce que vous...
1: Comment tu vas être gâté?
0: Le nom de l'homme dont Victor Hugo parle à travers les quelques vers que je vais vous donner. Alors là, je vous paye, je sais pas quoi. D'ailleurs, vous dont j'attends toujours le coup de fil depuis ce week-end. Quand même, je signale aux auditeurs que ce week-end, un peu essolé que j'étais. Alors, faut pas que je dise ça parce que ça y est, France Dimanche va...
4: Ah oui. Malade et seul.
0: France Dimanche va titrer seul pendant la Pentecôte.
5: Gros déprime.
4: Il attend les
1: petits ça. Ne dites rien.
0: Et donc, Jean-Philippe m'avait dit, je t'appellerai, on sortira. Rien. J'attends encore le coup de fil.
4: Ah oui, une grosse flémardise, je me suis mis dans le canapé, j'ai regardé la vengeance aux deux visages et j'ai pas su décrocher.
0: Eh ben, va venir la vengeance aux deux visages. Victor Hugo a donc écrit ce poème. Mais de qui parle-t-il? Mais encore une fois, qui donc à ce pauvre homme a livré ce Paris qui contient Spartérum? Où donc a été cherché ce guide-là? Qui donc à nos destins terribles le mêla? On prend pour meneur et pour auxiliaire, on

0: sait quel pauvre être, obscurément conduit, lent et fidèle, ayant derrière lui la nuit, dont le suprême instinct serait d'être immobile, sans tactique, sans but, sans colère, sans art, humble petit marcheur, morne et poussif, rêveur comme la taupe, utile comme l'âne.
1: Oh, il l'aimait pas.
0: Ah, vous avez compris.
2: Ah, oui.
3: Ah, oui. On peut imaginer que c'est son grand ennemi, non?
0: Ah, on n'aimait
3: pas beaucoup. Non, mais il faut pas que je réponde.
1: C'est un homme politique, non?
0: Vous pouvez répondre dans 30 secondes, mais on va attendre que M. Janssen donne le nom, puisque il préfère dans ce sens-là.
1: Ouais, ouais.
0: J'ai déjà entendu dire cette phrase.
1: Est-ce que c'est
0: pas à la radio?
1: Voilà.
0: C'est quelqu'un qui a réellement existé, qui est mort en 1896.
4: MacMahon.
0: Qui était né à Belle-Île-en-Mer, d'ailleurs, dans le Morbihan.
5: C'était un militaire.
0: Et qui est mort à Tours, dans l'Indre-et-Loire. Un militaire, général de division, mais aussi chef d'État.
6: Ah, donc c'était général quelque chose. J'ai un nom qui me vient comme ça, Chanzy.
0: Quoi ça?
6: C'est pas Chanzy.
0: C'est qui ça, Chanzy?
6: Général, il me semble.
4: C'est celui qui a commandé l'armée de Bretagne.
3: Donc, il était chef d'un État étranger.
0: Ah non, non, non, non. Chef d'État français.
1: C'est quand même pas Clémenceau, c'est trop tôt, non? Clémenceau.
0: Ah, c'est pas Clémenceau, non.
4: Chef d'État ou chef de gouvernement? Il était donc président de la République.
0: Il est considéré de facto comme chef de l'État français.
4: Fallières?
0: Fallières, non. Mais qui, encore une fois, qui donc, à ce pauvre homme, a livré ce Paris qui contient Sparte et Rome? Où donc a-t-on été chercher ce guide-là? Qui donc, à nos destins terribles, le mêla?
6: Haussmann?
3: Le général Trochu?
0: Le général Trochu! Bonne réponse de Franck Ferrand!
3: Il est considéré, mais...
5: Par certains, monsieur.
0: Je vous ai dit de facto.
3: Oui, de facto.
0: De facto.
4: Avec ses doigts trochus.
0: Chef d'État français.
5: Trochu, il s'appelait.
0: De facto, entre 1870 et février 1871.
3: Juste avant l'élection de la...
0: Vous considérez qu'il n'était pas vraiment chef d'État?
3: Non. Non, non. C'est-à-dire qu'en fait, ce qui se passe, c'est que le 4 septembre 1870, la République est proclamée. Il n'y a pas de chef d'État. Le général Trochu assume des fonctions qui sont des fonctions exécutives. Et à partir de février 71, il y a la nouvelle assemblée et donc le président de l'exécutif qui est tiers. Mais on doit pouvoir considérer qu'il est effectivement, il fait office de chef d'État.
0: Il prend le pouvoir, quoi.
3: Oui, oui.
1: Mais d'où est-ce qu'il sortait, ce Trochu?
3: C'était l'un des chefs d'État-major. Il était d'ailleurs auprès de l'impératrice au moment où elle s'en va. C'est terrible. Il lui dit, madame, il faudra me passer sur le corps si l'on veut toucher à votre personne. Sauf que dans la pratique, il lui pique le pouvoir. C'est quand même incroyable.
1: Ah, incroyable.
0: Vous allez retenir son nom maintenant.
6: Oh, il faudra passer sur le corps, si vous voulez.
0: Au prochain rendez-vous Tinder, passe-moi sur le corps, comme disait Trochu.
5: Ça, c'est sexy.
3: Et vous savez ce que disait Victor Hugo, d'ailleurs, à propos de Trochu? Il disait participe passé du verbe trochoir.
0: Exactement, bravo. J'avais aussi cette citation, mais je n'ai pas osé vous la donner. Je pensais que ça aurait été vraiment trop facile, mais c'est effectivement une réplique cinglante, Trochu, participe passé du verbe trochoir. C'est effectivement en octobre 1870 que Victor Hugo a écrit non seulement cette phrase, mais aussi ce poème. Poème donc où vraiment
6: il savait s'insulter. Hein.
0: Ah oui, c'est bien de s'insulter en vers.
6: De façon élégante comme ça.
0: Ah oui.
6: Retirez cette parole ou je vous inflige un soufflet.
5: Oui, sur Twitter, ça fait pas pareil.
0: Non, hein. Elle est où la poésie là-dedans, monsieur?
1: Non,
5: il n'y en a aucune.
1: Ça tombe un peu à plat.
5: C'est le phrasé.
4: Mais on ne te sent pas dans le rôle de Victor Hugo, Jean-Philippe.
0: À quel connard est-ce donc la faute si je suis passé tout seul le week-end de Pentecôte?
5: Ça
0: rime, vous voyez.
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9: Laurent, je sais que quand je suis nul, et là je suis un petit peu en difficulté. J'ai rien qui vient. J'ai rien qui sort aujourd'hui.
10: Johan,
4: il est amoureux.
0: Nathalie doit avoir honte.
9: Je vous assure, Laurent, vous savez très bien, je dis toujours ce que je pense. Eh bien, je pensais déjà au texto que j'allais lui envoyer après pour dire amour, j'ai tellement été nul aux grosses têtes aujourd'hui.
0: Non. Mon amour, vous l'appelez mon amour.
9: Elle aime pas que je dise mon amour.
10: Qu'est-ce que ça va être quand ils auront baisé?
2: S'il appelle déjà mon amour.
0: Si elle aime pas que vous l'appeliez mon amour, pourquoi vous l'appelez mon amour?
9: Parce qu'elle est... Non, justement, j'ai arrêté juste avant. J'ai pu dire parce qu'on a des règles bien précises. Parce que... Mais arrêtez de me faire raconter ma vie.
10: Maintenant, c'est Yoko Ono, ça m'a
9: fait. En même temps, je suis jamais aussi bon que quand je raconte ma vie. Même s'il se passe rien dans ma vie.

0: Je comprends pas, vous, vous autres, vous êtes tous mariés, vous avez tous des enfants, vous êtes tous grands-pères, et moi j'ai rien dans ma vie, et c'est mon père.
1: Laurent, il a pas d'enfant,
2: en plus, pas grand-père, j'ai pas d'enfant.
3: En plus, je me sens visé, moi. Moi, je suis grand-père.
0: Mais je comprends pas, pourquoi il y a que moi? Titoff, t'as une vie extraordinaire depuis 40 ans.
3: T'as une fille.
0: Mais non, mais normal. Et pourquoi c'est moi qui n'a aucune vie qui raconte la mienne?
2: Mais justement.
4: Non, mais mon pauvre Ryu, j'ai l'impression que je veux pas dire du mal de cette auditrice qui nous écoute, je voudrais pas perdre une auditrice, mais c'est un peu curieux, si vous l'appelez mon amour, qu'elle vous demande de pas l'appeler mon amour, c'est qu'elle n'est pas amoureuse.
5: Non,
4: c'est...
5: Non.
1: Elle ne connaît pas, moi, je pense.
3: Parce que c'est en public, c'est... et ça lui fait honte.
1: Il l'a inventé. Mais non. Elle n'existe pas.
3: C'est sa chienne.
6: Ils sont pas encore ensemble.
0: Je suis en train de raconter ma vie, c'est horrible. Alors, la nuit, à chaque fois, on se termine toujours par un dernier petit truc. Est-ce que c'est pareil pour vous? On finit toujours par un petit texto
1: non,
0: et puis...
1: Non, nous, on a des vies normales, quoi. On touche les gens.
0: Non, vraiment, on s'écrit jour et nuit. Et donc, elle me met une petite bougie. Vous savez, le smiley bougie. Et ça veut dire qu'il est l'heure d'aller au lit.
6: Ah, ouais.
3: Non. La bougie,
1: c'est la réinversion.
4: Et la courgette, elle vous envoie la courgette.
1: Et le
4: Et quelle heure elle vous envoie la courgette?
3: Depuis le début, je vous dis que cette Nathalie s'appelle Jean-Claude.
5: Non. Ou peut-être non, on sait non, pas.
0: Non. Et là, on a une règle. Je mets donc le smiley avec le vrai cœur. Et après,
1: je
0: vraiment.
1: Je connais pas la bougie.
5: Mais il est quelle heure là?
1: En gros, elle te dit FTG quoi.
5: Non mais, c'est... Mais il est quelle heure? Par exemple, il est quelle heure là quand t'as pas la bougie?
0: Ah non, mais on n'arrête pas tout le jour et nuit.
4: 19h30.
0: Et je me rends compte peut-être que l'amour, ça va me castrer aux grosses têtes.
5: Oui,
0: effectivement,
5: oui.
0: Peut-être que je vais tout. Non mais
1: castrer, faudrait qu'il y ait quelque chose à couper.
4: Non mais expliquez-moi pourquoi, si cette femme vraiment est amoureuse. Pourquoi, si cette femme est amoureuse, elle vous demande de ne pas l'appeler mon amour?
0: Non, mais parce qu'on est très sensibles tous les deux, on est deux pudiques. Et donc, elle préfère que
3: je te
1: trouve tu l'as vu en vrai.
0: Non, mais peut-être. Alors, maintenant, je dis mon ange.
5: Non, peut-être qu'elle préfère que tu l'appelles ma cochonne ou ma.
3: Non, ouais. Est-ce que je peux en profiter pour aller faire pipi? Parce que ça risque d'être un peu long.
0: Ah si, elle m'a dit un truc.
4: Ah, qu'est-ce que j'ai dit?
0: Non, c'est grave.
5: Elle a pas de bras?
0: Elle aime bien faire l'amour dans la voiture.
3: Dans la voiture?
5: Ah, t'as dit ça?
4: Mais parce qu'il n'a pas de voiture.
3: Qu'est-ce qu'il dit?
4: Alors, elle est pas con. Elle veut pas qu'il appelle mon amour. Comme il a pas de voiture, elle dit, moi, je fais l'amour que dans la voiture.
5: Non, Johan, sérieusement, est-ce que vous promenez dans la rue?
0: Ouais, on se promène, mais on pas par la main. Parce que
1: elle est jolie, elle
4: n'aime pas.
1: Elle aime pas.
4: Elle aime pas parce que...
0: Arrêtez, Laurent! Elle coupe le micro!
1: Elle veut qu'il marche 2 mètres devant et 2 mètres derrière! Elle veut être discrète!
0: Laurent, vous sortez pas votre blague, sinon je reviens plus jamais en grosse tête, je fais pas mes 6 ans!
4: Bon, alors attendez, parce que là, je suis pas inquiet pour elle, je suis inquiet pour vous, moi!
3: Eh oui.
4: Parce que je me demande qui est cette femme qui veut pas que vous l'appeliez mon amour! Une femme normalement constituée, si elle est amoureuse de vous! Alors, regardez, les dames qui sont là, qui seraient prêtes, elle, à vous dire où il y a madame! Eh ben, elle serait contente que vous les appeliez mon amour. Pourquoi elle veut pas que vous l'appeliez mon amour?
3: Ah, je sais, c'est madame Fourniret. Il est allé la voir en prison.
5: Il se perd en prison.
3: Elle s'appelle pas Nathalie, elle s'appelle Monique.
4: Elle a une de Voici la semaine prochaine. Le nouvel amour de Yoann Rioux, Monique Olivier.
0: Mais dans le public, qui croit en moi? Qui croit en nous dans le public? Ouais! Et franchement, il y a 15 doigts qui se sont levés sur 100.
1: 15 doigts? Tu comptes les doigts?
0: Vous avez arrêté là?
1: Alors... Moi, je suis inquiète pour lui.
4: Et alors, j'imagine, vous avez nettoyé votre voiture depuis.
1: Il a acheté une aronde.
0: Mais comment vous me connaissez par cœur?
4: Bah oui, elle vous dit, je fais l'amour dans la voiture. L'autre, il est allé à l'éléphant bleu.
0: C'est Laurent! Mais Laurent, je vous assure que c'est vrai. Je suis allé à Papol en face du Carrefour. Ouais. Il y a un magasin. J'ai mis le truc le plus fort, je sais pas quoi. Il y avait différents prix. J'ai mis 18 euros. C'est le plus cher pour laver tout en entier.
5: Grand prix, ça s'appelle.
4: Tout ça pour baiser.
5: Par contre, maintenant que t'as lavé la voiture, n'oublie pas de te laver toi-même aussi.
7: À suivre.
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1: Ah bah tiens, monsieur Stomybugs, vous allez pouvoir briller encore, parce c'est, voilà, pour le coup, là, une question contemporaine.
2: Qui est le chanteur de l'Amérique?
1: Non. Ah bah, après, vous allez voir, vous allez comprendre que c'est une question à portée de tout le monde, hein. Mais,
4: les éphémérides ou pas?
1: Non, pas encore. Je sais pas si vous connaissez Jeremy Allen White. Jeremy Allen White, ça vous dit quelque chose, monsieur Toen?
2: Ah, ça me dit quelque chose, ouais.
1: C'est l'acteur à la mode en ce moment. On l'a vu dans la série The Bear,
2: exactement.
1: Voilà. Ah, vous dites The Bear, vous?
2: The Beer.
1: The Beer, je crois, B-E-A-R.
2: Non, The Beer, c'est la bière. The Bear, c'est l'ours. Non, mais je crois. Attendez, ne me parlez pas d'anglais, patron. Ne me parlez pas de langue anglaise,
1: alors,
2: vous.
1: C'est B-E-A-R, c'est The Bear.
5: C'est The Bear.
0: The Bear.
1: Bon, en tout cas, il s'appelle Jeremy Allen White.
2: Oui, yeah, vous l'avez bien dit.
1: Et, ah oui, je l'ai bien dit. C'est une des stars de ce feuilleton, cette série.
2: Ça cartonne, des prix.
1: Et il a effectivement eu des prix, Emmy Awards, ses compagnies.
2: Victoire de la musique.
1: Voilà, consécration pour ce... Alors, en plus, il y a les pubs pour les slips.
2: Parce qu'il est pas mal quand même. Hein.
1: Alors, je sais pas s'il est pas mal, justement, on dit, il est pas très beau gosse, mais il a du charme.
2: Ouais, c'est un peu comme Bellamy.
1: Voilà.
2: ou l'inverse, je sais plus. Bon,
1: la troisième saison de The Bear est disponible sur Disney, et c'est vrai que il a été connu aussi à cause de la publicité pour Calvin Klein. Voilà.
2: Klein. Parce que vous confondez avec Gérard Klein, l'institut.
1: Alors, il faudrait savoir.
2: Là, on parle de string. Hein.
1: Mais c'est, alors, on appelle ça des hommes rongeurs, des redent men.
0: Ah oui, c'est
2: ils font
0: ça.
2: Hommes, ils font viril.
0: Non, c'est parce qu'ils n'ont pas de menton.
1: Pouf. Oui, mais dans le slip, ça se voit pas.
2: Ouais, c'est vrai, ouais.
1: Parce qu'effectivement, il a posé, et c'est ce qui a fait le buzz, en boxer pour la pub Calvin Klein, ou Klein, comme vous voulez.
2: Klein,
1: c'est ce qui aussi l'a fait connaître. Ouais. Alors qu'il n'est pas spécialement, on va dire, mannequin, vous voyez.
2: Et, ouais. Mais il est massif, il est dans l'air du temps.
1: Alors, on nous dit, et j'ai vu ça justement dans la presse magazine, on nous dit qu'il fait partie de ces acteurs à la beauté atypique, vous voyez, éloigné des standards habituels.
2: Ouais, comme Bellamy,
1: hein. Un peu comme Adam Driver, un peu comme Timothée Chalamet. Et Jeremy Allen White fait partie de ces redent men, on appelle ça les hommes rongeurs. Et d'ailleurs, il va jouer un rôle important bientôt au cinéma, un film qui sortira l'année prochaine. Qui va-t-il incarner à l'écran?
2: Bah, Pierre Niney.
1: Non.
2: C'est un autre rongeur, mais d'autres trucs.
1: Il va incarner à l'écran, ce sera un biopic, une légende.
2: De la musique?
1: Une légende américaine, oui, de la musique. Qui, Jeremy Allen White, va-t-il jouer au cinéma?
2: Alors,
1: John Lennon, non.
0: Bob Dylan?
2: Non, c'est Chalamet qui va jouer Bob Dylan.
1: Et d'ailleurs, il va jouer quelqu'un qui vit encore.
5: Ah ouais?
1: Ah ouais.
2: Alors, est-ce qu'on peut avoir un indice sur le genre musical au moins?
1: Ah oh bah c'est le chef, c'est le taulier, vous voyez.
2: Bruce Springsteen.
1: Bruce Springsteen, bonne réponse. Excellente réponse de monsieur Toen. Jeremy Allen White va incarner Bruce Springsteen.
2: De son vivant, c'est bizarre.
1: Oui, de son vivant, un biopic consacré effectivement à la légende du rock and roll, au boss comme on l'appelle.
2: Et puis personne joue Alain Chamfort, tout le monde s'en fout. Qui pour moi est le vrai boss, mais bon.
1: Non, mais Bruce Springsteen vit.
2: Mais c'est bizarre qu'il accepte Bruce Springsteen, ça fait un peu on le fait quand la personne
1: est
2: morte.
1: Il est né en 49, il est pas tout jeune non plus.
4: Je sais pas si
2: vous aussi.
4: Bah, tu donnes pas ton autorisation, ils ont le droit de faire un film sur toi.
6: Elton John aussi, il a eu un biopic. Hein,
1: il est vivant. Vrai, eh ben oui, bravo Valérie.
0: Mais Bruce Springsteen a même donné un concert la semaine dernière à Londres. Et ça coûtait 3 000 euros la place.
1: C'est pas vrai, Ariel. Ah, oui. Mais comment vous savez, ça avait pris 10 places d'un coup?
0: Non, mais j'ai un ami qui m'a dit qu'il n'y allait pas.
1: Il y a toujours un ami qui dans ces cas-là.
0: Exactement.
5: Et il devait jouer à Marseille.
0: Non, mais c'est incroyable.
5: Il devait jouer à Marseille, enfin chanter à Marseille, et il a annulé parce qu'il a eu un petit
2: Il est constamment en tournée.
5: Refroidissement.
2: Il est constamment en tournée.
6: Mais est-ce qu'il porte toujours des jeans un peu serrés?
2: Non, ça c'est Johnny.
6: Parce que t'as l'air de savoir, Ariel. Parce que moi, ce qui me fascinait chez Bruce Springsteen,
0: c'est les fesses.
6: Non, c'était devant. C'était dingue, on aurait dit. Et alors, le bruit a couru à une époque qui mettait des trucs...
0: Des chaussettes.
6: Voilà.
2: Ouais. Et qui portait à gauche.
6: À droite.
5: On l'a tous fait, ça.
2: Ah, mais toi, t'es con, tu le fais alors que t'es assis.

0: Lui au moins il est debout sur scène, ça a l'intérêt. Toi tu le fais, t'es assis au grosse tête.
1: Non, lui c'est terrible, il l'a fait mais il s'est trompé, il a mis les chaussettes derrière. Monsieur Boxy, montrez que vous êtes une vedette internationale plutôt que de chanter du Joe Dassin, ce qui est bien. Mais quand même, vous êtes, vous voyez, plus rap, rock. Chantez-nous du Bruce Springsteen, vous voyez, plutôt que.
2: Born in the USA!
1: Voilà, là on y est! On y est, vous voyez, Born in USA.
0: Il y en a une autre. On n'en connaît pas d'autres quand on n'est pas fan, c'est bizarre.
1: C'est vrai que moi je ne connais pas.
0: Non, mais quand on n'est pas fan de ce mec-là, on n'en connaît qu'une.
2: Il avait fait une reprise.
1: Il y a quand même les rues de Philadelphie.
0: Voilà, ah, c'est là, génial.

0: Ben voilà, Bruce Springsteen.
1: Non, mais pour l'imaginer en train de un petit peu danser là-dessus.
0: Avec sa chaussette devant, ouais. Ah ouais.
1: Non, franchement, c'était un peu.
2: C'est beaucoup mieux, oui, effectivement.
3: Ah, il a fait plein de tubes. Hein. Quand il chante la pole à douce fort, que la boule à joue la préchaude. Ah non, c'est l'ambada, ça.
0: L'équivalent, on va dire, de Bruce Springsteen chez nous, monsieur Twain. Je me tourne vers vous parce qu'il y a longtemps que vous ne nous l'avez pas fait. L'équivalent chez nous, c'est Eddie Mitchell.
3: Ah oui. Et c'est moi qui est comme ça aussi. À couler au jukebox.
0: Avec les chaussettes noires devant, bien sûr.
4: Bravo.
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7: Kersauzon, elle est jolie. Enfin, il est beau, je trouve. Est...
8: Kersauzon, elle est jolie, t'as dit.
9: Attends.
0: Ah bah depuis qu'elle sort avec Stevie.
9: Attends, je suis en train de préparer mon casque parce que les deux abrutis, là, ils applaudissent, ils gueulent et tout ça. Mais et avec le casque, on a un son moins fort.
7: Non, je trouve qu'il est plus beau.
0: Les deux abrutis dont il parle sont deux personnes du public qui sont à côté de lui.
10: Les pauvres.
0: Messieurs, dames, si vous pouviez applaudir moins fort.
10: Voilà. Et ne riez pas, ne riez pas.
9: Une bande de sauvages, ça doit être propre chez vous. Non, je dis pas. Oh, tu les verras les deux, avec les dents qui poussent et tout, autant. C'est des délinquants.
0: C'est un couple bien sympathique.
9: Pas du tout, c'est des délinquants déguisés.
0: Très propre sur eux, ils font très noïdes, ce monsieur.
10: Alors moi, je trouve que la dame a une tête de candidate du Rassemblement Renaissance à la législative. Hein? Vous êtes candidate
11: au Luxembourg.
10: Au Luxembourg.
0: Ah bah voyez, elle est au Luxembourg.
10: Ah bah oui, vous avez du pognon, ah ouais. Donc c'est bien.
0: Putain, c'est peut-être...
12: pour ça qu'elle est heureuse.
0: On n'en sait rien, ça se tombe, c'est la patronne, dites donc.
10: Ah oui, vous avez raison.
7: C'est vrai, RTL.
10: Vous êtes chez vous, madame.
0: Attention, Olivier, faites attention, ils viennent du Luxembourg.
9: Et alors ?
0: Ce sont nos actionnaires.
9: Ah, les pauvres. Hein. Alors, c'est trop du cul-là qu'on bosse ?
1: Non, mais ils osent tout, c'est dingue.
0: Madame Latsou, c'est vrai que vous allez faire Mask Singer, vous allez être dans le sud. Non,
7: écoutez. Oui.
10: Ah ouais,
7: ouais. Elle a déjà du mal à reconnaître les gens sans masque, alors là...
0: Je demande, alors écoutez.
13: C'est quand même fou de mettre une prosopagnosique pour connaître les gens, quand même.
0: Une quoi ?
13: Une prosopagnosique.
10: Alors qu'est-ce que c'est ?
1: Prosopagnosique.
13: C'est du génie de mettre quelqu'un qui reconnaît pas les visages pour reconnaître Massing. Ah,
0: c'est ce que j'allais dire, vous avez raison, mais dans d'autres termes, monsieur Alcaraz, puisqu'il faut quand même dire à Camille Combal et à TF1 que Chantal Latsou, en 15 ans d'émission, n'a jamais reconnu un seul invité mystère.
7: C'est pas vrai.
0: Bah oui. Non mais c'est elle qui s'engage pour faire Massing.
10: Non mais elle va au moins faire rire les gens. Le problème de Chantal Latsou, c'est qu'elle ne reconnaîtra pas non plus les artistes une fois qu'ils auront enlevé leur costume.
7: Mais oui, wow.
10: Elle rentre
7: potasse,
10: en rage.
7: Attends, je potasse.
0: Qu'est-ce que vous potassez ?
7: Ben, j'apprends les gens.
0: Mais comment ça ?
7: Comment il s'appelle le chanteur assez original là ? Comment j'ai plus son nom ?
12: Michael Jackson.
1: Stromae.
7: Non, celui qui chante.
10: Bilal Hassani.
7: Qui était à The Voice.
10: Kenji ?
7: Non.
10: Bah, je sais pas.
7: Oh putain.
13: Qui était à The Voice dans le.
7: T'as fini par un I.
10: Bah Kenji.
12: Louis Mariani.
0: Ils ont quand même mis Gilbert Montagné dans ma
10: série. Ah oui, mais c'était pas pour essayer de voir les gens.
0: Non, c'est
10: d'accord,
0: non,
10: parce
0: il était déguisé en voyant.
7: Mais du et coup,
13: ça change rien pour lui.
7: D'ailleurs.
10: Je crois qu'il faisait l'arbre.
0: Je leur souhaite bon courage en tout cas. Voici une première citation pour Jocelyne Duvallon, qui habite Noyers-sur-Cher dans le Loir-et-Cher, qui a dit « Si on voulait me décerner la Légion d'honneur, j'irais en slip. » Pour qu'il sache pas où la mettre.
13: Pierre Dac.
0: Non.
10: Coluche.
0: Coluche, bonne réponse, évidemment, de Christophe Beaugrand. Une citation pour Christine Olivaux, qui habite Nancy, en Meurthe-et-Moselle, qui a dit « Être con est tout à fait supportable tant qu'on l'est suffisamment pour pas savoir qu'on l'est. »
10: Français ?
0: Alors, un Français mort en 2014.
13: Cavana.
0: Et c'est... Oh bah oui, bravo. François Cavana. Oh, bonne réponse de Paul Alcarat. Pour Mélanie Palinco, qui habite loin dans le Rhône, qui a écrit « Puisque le ciel a été fait par Dieu ainsi que la terre, sois sûr que tu y rencontreras les mêmes mots qu'ici-bas. »
12: Bernanos.
13: C'est assez ancien.
0: C'est du 19e
10: siècle. Est-ce que c'est français? Oui.
0: Allez, je le tente. Juste une date. Je le tente, rien que pour amuser le public.
13: Juste une seule.
0: On est un peu comme au cirque ici, mesdames et messieurs. Oh. Sans augmentation du prix des consommations, l'artiste Paul Carat va vous donner le nom de celui qui est né en 1846, qui est mort en 1870.
13: Et c'est le comte de Lautréamont.
0: Eh voilà. Et attention, mesdames et messieurs, voici un deuxième numéro. Deuxième numéro, et je vous le demande, c'est pour Paul Besset, qui habite Vouvray dans l'Indre-et-Loire, qui a dit « Les brigands vous demandent la bourse ou la vie, les femmes exigent les deux.
13: » Clara Morgan,
12: Sacha Guitry.
10: Ça, c'est forcément français.
0: Et attention, je
13: Madame Claude.
0: Des dates, ce n'est pas français.
13: Ah, bah, si, les bourses. Les bourses.
10: Francophone.
0: Ce n'est pas français. 1835-1902. 1830.
13: Samuel Butler.
0: Excellent, oh. Et nous continuons. Vous
10: le faites bien.
13: On peut donner son Xanax à Gilles Zavatta, s'il vous plaît.
0: Alors,
7: extraordinaire.
0: Je tente quelqu'un qu'on n'a jamais cité au gros.
13: Non, mais c'était déjà bien, Butler. On l'a jamais cité.
7: Encore plus difficile pour Paul Elkarat. C'est un incroyable illusionniste.
0: Je ne sais même pas s'il le connaît, si quelqu'un le connaît, mais c'est quelqu'un qui a déclaré « Qu'est-ce que la civilisation ? C'est l'argent mis à la portée de ceux qui en possède. Voilà la phrase d'un écrivain un peu anarchiste, frère d'un peintre célèbre, marqué par l'injustice et l'hypocrisie, oublié après sa mort. Et effectivement, on peut trouver parmi ses romans les plus célèbres Le Voleur, Les Pharisiens, L'Épaulette, Biribi, Discipline militaire.
13: Et son frère peintre est plus connu.
0: Alors son frère s'appelle... Son frère est...
12: C'est un des Ripollins.
10: Ah non. Est-ce que son père porte le même nom?
0: Ah oui,
13: oui, c'est son frère.
10: Il pourrait avoir un pseudo.
0: L'un et l'autre.
13: Oui, même nom.
0: Voilà un écrivain qui est né à Paris en 1862, mort en 1921. De quel écrivain s'agit-il?
13: C'est quoi, c'est...
7: Ils étaient dans
13: c'est quoi, c'est Georges Darien?
0: Excellente réponse.
12: Alors là... Peut-être s'en aller, Chantal.
10: C'est incroyable.
1: Incroyable. On connaît même pas son nom, mais c'est
0: dingue. Je ne dirais même pas merci, il me répondra Darien.
10: Ouais.
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0: Je vous rassure, monsieur Obal, je vais remonter le niveau avec la question suivante.
12: Revenons à quelque chose d'un peu intéressant.
0: pour Tatiana Radondi, qui habite Reims. Et vous allez voir, là, ça concerne la peinture, parce que je vais vous donner le nom de Camille Doncieux, qui n'a pas eu de chance, Camille Doncieux, parce qu'elle est morte très très jeune, à 32 ans, Camille Doncieux. Elle va avoir une maladie qui va l'aliter pendant de longues années.
4: Si elle est morte, elle l'a déjà eu, la maladie.
0: Pardon?
4: Non, vous dites, elle va avoir une maladie.
11: Je sais de qui vous parlez, Laurent.
0: Oui, mais je me...
4: Oui, on se remet en arrière.

0: Mais oui.
1: Et on repart dans le futur.
0: Je suis en train de vous raconter sa vie. Elle est morte.
2: Ben c'est Camille Claudel.
0: Très jeune. Non, Camille Doncieux s'appelle-t-elle. Elle est morte, ça c'est un fait, chère Caroline.
3: Vous avez connu son nom ou
0: quoi? Et maintenant je vous raconte.
3: C'est Camille Doncieux dans son nom.
0: Doncieux, oui, Doncieux.
3: Ben ça y est, j'ai trouvé.
0: Ah oui. Ah ben ne dites rien.
4: Moi aussi.
3: Non, c'est... non, j'ai pas compris la question. La question consistait à savoir si Camille Doncieux s'appelle Camille Doncieux. Je le confirme parce que je le sais.
2: Ah oui, tu sais déjà.
0: Non. J'ai pas encore posé la question.
4: Je
0: suis en train de vous raconter sa vie, mais j'ai été interrompu par Madame Diamant qui prétend que j'aurais utilisé le futur. Alors, tout simplement, je me place avant sa mort et je dis elle va avoir une longue maladie, vous voyez. Et cette maladie va l'aliter pendant un an et demi. Et ce qui est fou, c'est que c'est la maîtresse de son mari, voyez-vous, qui va la soigner. C'est elle qui va être là à son chevet jusqu'au bout. C'est quand même terrible de mourir à 32 ans, puis de savoir que c'est la maîtresse de votre mari qui est là à vous achever.
1: Ça se trouve, c'est elle qui l'a.
2: Est-ce
4: qu'il s'agit, Laurent Ruquier, pardon d'étaler ma culture une fois, de la peintresse?
1: Arrête-toi
3: ou
1: là,
3: de la sculptrice.
0: La peintresse, oui.
3: Ou de la
4: sculptrice. Du nom.
0: De quelle peintresse?
4: Du nom de Frida Kahlo.
0: Oh. Pas du tout. Camille Doncieux.
1: Ah, le grand chibre.
4: Il a dit son nom.
1: Alors, on lui dit pas allongé, Frida Kahlo.
4: Ça fait trois fois qu'il répète son nom.
3: Frida Kahlo.
4: J'ai le droit de me tromper comme tout le monde.
3: Frida Kahlo, c'est celle qui a des sourcils en une seule barre.
4: Emmanuel Chien.
3: Qui était la maîtresse de Trotsky.
0: Et elle, Camille Doncieux, c'est son mari, évidemment, qui peignait.
1: Elle était célèbre.
0: Elle était le modèle favori de son époux et sa maîtresse à ce peintre. C'est Alice Ochédé. Et c'est elle qui était là au chevet. Elle deviendra la seconde épouse du peintre, mais elle était là quand l'autre est morte dans son lit de mort. Et d'ailleurs, le peintre a peint cette toile magnifique.
3: Attention, là, tout le monde va savoir.
0: Et oui, Camille sur son lit de mort.
5: Oh, c'est pas lié à Toulouse-Lautrec.
4: Toulouse-Lautrec.
0: Alors, allez-y, au Balk.
3: Moi, je veux pas non plus étaler ma culture. Mais comme vous savez pas, je suis obligé de vous le dire.
2: Bah,
3: ce tableau est très très connu et très très moche.
0: Allez-y,
3: c'est Monet, Claude Monet.
0: Mais oui, bonne réponse d'Hector Obalk. C'est Claude Monet.
3: Il faut vous dire que Monet, il a fait 2000 tableaux, et sur 2000 tableaux, il y a quoi? Il y a 5 ou 6 portraits. Le type détestait, comme tous les impressionnistes, détestait l'humanité. Tout ce qu'ils aimaient, c'est quand il y avait personne.
4: Les paysages.
3: Quand ils pouvaient faire d'un champ de coquelicots un mur de coquelicots. Parce que tout ce qu'ils intéressaient, c'était de faire des tâches pour arriver à quelque chose qui plus tard s'appellera leur abstrait. Voilà. Donc,
5: très beau.
3: Voilà. Bravo. Vous me demandez un résumé rapide, je vous le fais.
5: Mais c'est passionnant, en plus, c'est vrai.
4: Moi, j'apprends rien.
0: Parce que vous retenez pas. Mais en tout cas, Camille Doncieux, effectivement, aura été soignée. Ça aussi, hein, c'est pas, elle est morte, hein, Caroline, mais aura été soignée par la maîtresse de son mari, Claude Monet. Et c'est beau, je trouve, voilà, deux femmes
4: bien
0: qui
4: sûr.
0: Sont là, qui, en fait, c'est un peu comme si on donne le relais, vous voyez. Oui. Mais qui vous dit que l'autre a pas un peu poussé sur le...
2: Ah, non,
5: elle était bienveillante.
0: Vous croyez?
5: Mais bien sûr.
0: Vous devez savoir. Non,
3: moi je connais rien à la vie des gens.
0: Ah oui?
3: Je connais que leurs œuvres.
0: Ah oui?
3: Et d'ailleurs, leur vie ne m'intéresse que dans la mesure où elles se voient dans leurs œuvres.
0: Et Camille sur son lit de mort, c'est pas bien, alors, comme tableau, alors?
3: Non. D'abord, toute la profondeur, toute la difficulté du truc a été obviée parce qu'en fait, il lui met un drap sur la gueule, du coup, on voit rien. Et puis, c'est pas très bien peint. Et puis, c'est une touche très laborieuse. Puis, ça lui va pas de faire ça. Voilà, ça lui va pas.
0: Vous préférez quand il fait...
3: Les nymphéas.
0: Ah oui, ou les paysages.
3: Mais surtout les nymphéas. Les nymphéas, c'est magnifique. C'est des paysages ultramarins, si j'ose dire. Tout d'un coup, en fait, c'est un lac qui est par terre, là, c'est tout. C'est juste un bassin. Sauf qu'il fait le plan de sorte qu'on regarde que le bassin. Ce qui fait qu'en haut, c'est la limite qui fait qu'on voit pas la motte de table de l'autre côté. Donc, on voit le ciel dans l'eau.
2: Qui reflète.
3: C'est-à-dire qu'on voit et les nymphéas et on voit les nuages. Tout ça en regardant par terre, en bas. Et en haut, le haut et le bas se mettent sur un même plan horizontal.
4: Oh,
3: et
4: c'est
3: comme une piscine vue de profil. Si la métaphore vous dit quelque chose.
0: Vous avez une piscine, vous, chez vous, monsieur Obalk?
3: Bien sûr que non.
5: Vous avez même
3: j'habite
5: pas une baignoire, je suis sûr. Vous avez
3: j'habite
5: pas
3: ici, j'ai pas une baignoire.
0: Même pas une douche.
4: Mais ce qui est marrant,
3: mais
4: c'est non. que tu parles.
3: C'est n'importe quoi.
1: Mais Victor parce que tu... habite avec sa maman.
3: Mais venez voir, venez, moi j'habite chez maman, oui, c'est vrai.
4: Ah
3: oui.
4: Mais moi j'aime beaucoup Hector parce qu'il parle comme un oncle à moi, mon oncle Marco. Je te jure, t'as le même accent.
3: C'est Marco
4: Saada. Sauf que lui, il vend des moquettes.
3: C'est Marco Saada, le de Blueville.
4: Non, il s'appelle Marco Smadja. Enfin, on est pas de jaloux. Mais il vend des moquettes.
3: Et il vend des moquettes.
4: Il parle comme toi, mais il parle comme ça, mais de la moquette. Il dit vraiment, alors là, c'est incroyable parce que tu mets ça sur la perspective de la moquette et elle est indémodable.
3: Non mais Blue Bill, on va.
0: Je crois que j'ai réuni des monstres.
3: On dîne ensemble ce soir.
4: Avec plaisir. Bah, demain j'ai un rendez-vous très important.
3: Oui mais ce soir.
4: Alors ça... Ah non non oh là là non non non non.
0: Attendez,
4: non,
0: faut quand même que je vous raconte.
3: Mais j'aime pas ne pas dîner avec les gens.
0: Parce qu'il est, il est quand même drôle, Boublil, parce que je lui dis donc on pourrait. Non parce que là je peux pas parce que je vais faire un film. Je suis ah bon tu vas faire un film. Enfin j'en parle demain avec quelqu'un. Ça c'est tous les acteurs ça.
4: C'est vrai.
0: C'est
4: vrai
0: pas signé. Il sait même pas quel rôle il va jouer.
4: Sûrement le rôle d'un chien.
5: Un bon réalisateur, un beau réalisateur.
0: Vous avez rendez-vous avec qui? Le producteur, le réalisateur.
4: Non, bah, j'ai déjà eu le producteur, j'ai rendez-vous avec le réalisateur.
3: À quelle heure?
4: Très tôt le matin, parce qu'après je peux pas et lui peut pas. Parce
3: ouais,
4: que...
3: ouais, ouais.
5: Mais t'as
3: ouais.
5: un essai à passer comme,
4: non?
5: Non,
4: non, moi on propose directement.
3: Quand on fait rien.
2: Attends,
5: t'as
2: non,
5: pas de casting.
2: Quand... Et moi tout à l'heure, Laurent me demande, Laurent Ruquier me demande, et toi, Julie, tu tournes? Tu vas. Oui, bah là on m'a proposé un film, mais je vais pas le faire.
5: Max, tu peux pas m'introduire dans le milieu du cinéma? T'as des beaux succès quand même.
0: En plus, pour un film gay.
5: Mais non, mais tu fais beaucoup de comédies qui ont du succès. Tu fais avec ton ami là extraordinaire, qui est une grosse tête aussi fantastique. J'ai oublié son nom, mais je l'adore. Mais vraiment.
2: Femme, homme.
5: Non, non, un mec extraordinaire évidemment. Kev Adams, vous êtes super proche.
4: Ouais, bien sûr.
5: Non, mais vous avez fait des films.
0: Ils sont
5: avec...
0: juste juifs tous les deux.
5: Mais non, vous avez fait des grands films tous les deux. Donc... Et moi je passe à casting.
0: Mais non, mais veux. Franchement, il a, vous avez non, déjà tourné avec Kev Adams?
4: Bah non, mais non, j'ai pas envie. Mais j'aime j'ai beaucoup, hein.
0: C'est donc bien ce que je dis. Ryu, vous venez de faire preuve d'antisémitisme.
4: Oui. Non, je l'aime beaucoup, mais non, j'ai pas encore tourné.
5: Parce qu'un jour, je me souviens, vous étiez là tous les deux dans la même émission.
0: Il a autant tourné avec Kev Adams que Julie Ferrier avec Charlotte de Turckheim.
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7: Ces deux juifs qui ont un projet fou de tuer Hitler. Ils savent exactement à quelle heure il passe, à quel endroit. Il va passer à 10h10 là devant le Reichstag. On a le bon angle, ils ont la carabine, etc. Et les deux juifs sont là et ils attendent 10h. Bon, il n'est pas là, c'est normal, 10h05, 10h10. Ça y est, il va arriver 10h11, 12, 15, 10h20. Il est toujours pas là. Alors il y en a un qui se tourne vers l'autre, il lui dit « J'espère qu'il lui est pas arrivé quelque chose. »
0: Ah non, je la connaissais pas. C'est bien. Je crois qu'il est temps de passer à une première citation pour Guy Godefroy, qui habite Oulin, c'est dans l'Eure-et-Loire, qui a dit « Un hypocrite, c'est quelqu'un qui écrit un livre pour défendre l'athéisme et puis qui prie pour que ça devienne un best-seller. » Ah,
2: c'est des proches, ça.
0: Non.
2: Groucho
0: non, non.
2: Marx.
0: Bravo,
2: ah,
0: c'est Groucho
2: oui,
0: Marx.
2: C'est
0: bonne réponse de Rachel Kahn. Celle-ci est plutôt pas mal, qui a dit « Je ne soutiens aucune cause. J'ai déjà suffisamment de mal à me soutenir moi-même. J'envisage d'ailleurs de faire une demande de soutien pour moi. Ceux qui souhaitent m'envoyer de la vitamine C ou du Beaujolais sont les bienvenus. »
2: C'est un homme
0: qui avait dit
5: Popek.
0: Ça. Pas Popek.
2: Francis Blanche.
0: Non.
5: C'est un humoriste.
0: Ah, il a beaucoup travaillé avec Francis Blanche.
7: Décédé. Jean-Yann.
0: Il est décédé en 92.
2: Ah.
0: C'est pas Jean-Yann.
2: C'est pas
4: un acteur
2: proches,
4: également. Dit.
0: Alors acteur, auteur, scénariste.
7: Ah. Bernard Mabillard.
5: Bernard Mabillard.
4: Du billard.
0: Bernard Mabillard. Il est mort. Toujours de ce monde, Bernard.
4: Ah bon?
5: Oui, mais il a plus de poudre depuis 92.
4: Ah,
5: pas
4: pour gagner mes fleurs.
5: Est-ce qu'il a fait partie des grosses têtes?
2: Non.
0: Je crois que. Alors, qui a dit non?
2: Non,
5: c'est Rachel Kahn qui fait de ce qu'il a regardé.
2: Non, c'est moi. J'assume, c'est moi.
0: Et pourquoi vous avez dit non?
2: Parce que j'ai dit une connerie. C'est tout. Ah, c'est... Vous m'avez pas. Non, j'ai dit non parce que dans ma tête, je pensais à Pierre Mondi.
0: Alors, il a fait très peu partie
7: pense
0: des grosses têtes.
7: Pense à arrêter la verveine quand même. Hein.
0: Il a fait très peu partie des grosses têtes, mais il est venu, on va dire, à la fin des années 70, début des années 80. De temps en temps.
2: Daniel, c'est quel dé?
0: Vous avez dit Pierre Mondi, on n'est pas
2: Pierre
0: si loin.
2: Mondi, voilà.
4: Il est mort Tornade.
7: Pierre
4: Jean Lefebvre.
0: Non, mais mieux que ça.
7: C'est pas un Pierre.
5: C'est pas un Pierre. Il a un nom. C'est
8: Satin.
9: Michel Roux.
7: Mais Noiret, non. Noiret.
2: Sim.
0: Non. Mais Sim, il était là tout le temps, grosse oui, tête.
9: Mais il y a quand, là, regardez.
7: Jean-Pierre Marielle.
0: Mais non.
2: Est-ce qu'il jouait dans...
10: Attendez, donnez-nous un...
2: Est-ce qu'il jouait...

0: Grand auteur de théâtre, enfin, écoutez.
1: Mais non. Il adorait le jazz.
2: Jean-Christophe Averty.
1: Non.
3: Miles Davis.
1: Mais non. Je l'ai au bout de la langue.
0: Il adorait le jazz,
2: Barack Obama.
1: Vous êtes pas sûr?
0: Non, je crois pas.
1: C'est Mondy qui adorait le jazz.
0: Ah non, mais lui non plus, je pense pas. Non, non.
1: J'en suis sûr.
0: Ah oui, vous êtes sûr qu'il adorait le jazz.
2: Est-ce que ça serait pas
1: Pierre Ralph Baladéjo? La personne dont j'ai le nom sur le
4: plan. Ah oui, Jean Poiret.
0: Jean Poiret. Bonne réponse.
1: Mais Pierre Mondy, oui.
0: C'est Jean Poiret. Il foutait totalement du jazz, hein, Yann, vous
1: c'est
0: le dis.
1: C'est Pierre Mondy.
0: Ah, qui aimait le jazz?
1: Oui, absolument.
0: Ah,
1: ouais.
0: Bah, voyez,
2: oui.
0: Bah, ça
2: oui, parce que Poiret, jazz, non. Non, non, ah, je ne le vois pas.
1: J'ai
4: et
1: pas
4: Jean
1: connu,
4: Le Poulain adorait la flûte traversière. Allez, on enchaîne. Parce qu'on s'emmerde pas mal.
0: Il n'a pas beaucoup tourné pour le cinéma, Jean Le Poulain.
4: Non, mais il a fait le bonheur de petit déjeuner. On en chie.
5: Qui est Jean Poulain?
1: Jean Le Poulain.
5: Ouais, de toute façon, il y a un
2: très grand acteur de la comédie française.
0: Un acteur de théâtre. Non, mais c'est magnifique. Normal que les jeunes ne connaissent pas Jean Le Poulain.
1: Ils connaissent Napoléon et Louis XIV. Je ne sais pas pourquoi ils connaissent pas.
5: Enfin, Jean Le Poulain a gagné moins de guerre.
2: Il y a un autre acteur dont plus personne ne se souvient.
1: Oui.
2: C'est.
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0: Quelle chanson a été inspirée par la sixième des Rhapsodies hongroises de Franz Liszt.
4: On peut écouter la
1: chanson française.
12: Une chanson de Gainsbourg.
0: Chanson française, oui.
12: Gainsbourg,
0: non. C'est vrai que Gainsbourg a beaucoup pompé. Enfin,
12: oui. Ah oui. Il s'est beaucoup inspiré de la musique classique.
13: On l'appelait le Shadok. Ouais.
0: Mais là, c'est pas Gainsbourg.
1: Ah bon?
13: Un homme.
2: Il est vivant.
0: Ça vous dit quelque chose, ça, la sixième des Rhapsodies?
13: Ah ben oui. Ah la la la la ti la li la li la la ta ti ta ti ta ti ta ta ta ti ta ti ta ti ta ta ta ti ta ti ta. Enfin, il y a plusieurs thèmes.
0: C'est du Morse.
1: Dans la vie, faut pas s'en faire.
0: Non.
12: T'as bien fait
1: d'être ressemblait à ça.
13: C'est un fantaisiste.
0: Pas du tout.
2: Il est vivant.
0: Non, il est mort.
1: Est-ce que c'est une femme qui l'a chanté ou
0: un homme?
13: Luis Mariano.
0: Plein d'autres l'ont chanté après. Mais le créateur, c'est un grand classique de la chanson.
5: Jacques Brel.
1: Ne me quitte pas.
0: Jacques Brel, oui. Ne me quitte pas.
13: Ah ouais.
0: Écoutez la sixième rhapsodie hongroise de Liszt. Ça ressemble pas tant que ça, quand même.
1: Mais si, c'est... Moi, je t'offrirai des perles de pluie venues d'un pays où il ne pleut pas.
0: Ah bah là, maintenant, ça ressemble.
1: Je creuserai la terre jusqu'après ma mort. C'est ça? C'est exactement ça.
0: Avec les paroles, ça ressemble plus.
1: Oui.
0: Tout de suite.
1: Bien sûr.
4: Non, le début, il y avait Ne me quitte
13: non,
4: pas.
13: Non.
4: Dès le début, il y avait les notes.
1: Ne me quitte pas. Ça commence au couplet.
12: En tout cas, moi, j'aimais pas cette chanson quand j'étais petite parce que je trouvais que devenir l'ombre de ton chien, je trouvais ça, mais. Ouais. Je me disais, oh là là, mais s'il y a un mec qui me dit je deviendrai l'ombre de ton chien, je dirais, bah, va te faire foutre. Hein.
13: Ça dépend de la taille du chien.
12: Il y a des trucs.
0: Pourtant, vous en avez croisé des Brel.
12: Bah, justement, presque trop. Ouais, vraiment.
5: Et c'est ce que disait Juliette Gréco, qu'elle n'aimait pas cette chanson non plus parce qu'elle trouvait que on peut pas tomber amoureux d'un homme qui se met plus bas que terre.
12: Voilà,
5: comme ça.
12: Exactement.
5: Mais ça, c'est une réaction de femme. Alors que nous, les hommes, enfin, si
4: tu veux dire les machos virils comme toi? Ouais, vas-y. Les gros baiseurs.
5: Les bombasses à testostérone. Non, mais c'est vrai, nous, ça nous apparaît très émouvant.
1: Ouais, c'est vrai.
13: Ah oui.
5: Mais bon, c'est une question de sensibilité.

0: Des émissions pour les enfants l'après-midi.
1: Ah bon oui,
0: Suzanne
1: bien sûr. C'est ça, elle m'a traumatisé.
2: Ah oui, avec les clowns.
0: Parce que quand j'étais enfant, vous en étiez déjà votre troisième femme, Bernard.
3: Elles sont où les femmes de Bernard? Tu les as mangées ou quoi?
0: Moi, je trouve qu'on devrait faire une autopsie du vivant de Bernard.
3: On retrouverait beaucoup de choses dans l'estomac.
4: Oh, Bernard.
1: Arrêtez, elle ne savait pas.
0: Peut-être même que vous avez connu le père de Suzanne Gabriello.
1: Non, je ne l'ai pas connu.
0: Qui s'appelait Gabriello.
1: Gabriello, qui était très drôle, visiblement.
0: Puisqu'en fait, il y avait plusieurs femmes qui étaient sur scène et qui avaient fait une sorte de trio. Il y avait Gabriello qui a une fille, René Dorin qui a une fille qui s'appelait Françoise Dorin. Et la troisième, c'était Souplex.
1: Ah oui, Perrette Souplex.
0: Voilà, qui était la
2: femme de Raymond.
0: La fille.
2: Ah, la fille.
0: La fille, hein, c'est ça. Hein.
1: Oui. Ouais. Et alors, Gabriello, elle a eu Ne me quitte pas de Brel et après Johnny Hallyday. Gabriello.
0: Ah, vous êtes revenu de tourner pour ça.
1: Absolument.
5: Ah, j'avais oublié cet humour.
0: Alors, on est gâté, hein,
5: de Carabin.
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0: Alors là, je vous emmène à Nice maintenant, où Jean-Pierre Blanc est un directeur général heureux. Il est dans un hangar et il a montré à Paris Match différents sacs qui viennent du Cambodge, de Birmanie, du Laos. Mais quelle marque représente Monsieur Jean-Pierre Blanc, directeur général de cette petite entreprise niçoise?
4: Ce sont des contrefaçons de grandes marques?
7: Hermès.
0: Il y a une page entière dans Paris Match aujourd'hui sur l'histoire de cette marque.
7: C'est une marque de luxe.
0: Alors, de luxe, non. Pas de luxe.
1: Ah, genre Pulco?
0: Pulco, non.
5: Mais c'est
0: non,
5: des sacs?
0: Mais des sacs, comment ça des sacs?
5: Vous avez des sacs, ils fabriquent des sacs, c'est de la maroquinerie?
0: Des sacs à main? Non, il y a des sacs, mais à l'intérieur des sacs.
5: Ah oui, d'accord.
7: Ah oui, je pensais qu'ils fabriquaient des sacs.
1: C'est des pain-bagnat?
0: Pain-bagnat, non.
7: Est-ce que c'est quelque chose qui se mange?
0: Alors oui, se mange.
7: Se boit.
0: Se consomme, en tout cas, oui. Je vous ai dit que monsieur Jean-Pierre Blanc était directeur général d'une célèbre marque. Je vous demande de retrouver cette marque.
8: D'accord.
0: Et pour expliquer et raconter l'histoire de sa marque, il a accueilli Paris Match, et plus précisément, je peux même vous dire son nom, Audrey Lévy, là, c'est une page entière dans Match aujourd'hui. Il a accueilli cette journaliste dans son hangar là-bas à Nice, où on peut voir des sacs de jute empilés par milliers, les sacs.
7: Et remplis de ce fameux produit.
0: Et remplis du produit dont la marque est devenue célèbre.
5: D'accord. Du thé, alors peut-être?
0: Du thé, non.
5: Du café, oui.
0: En grain.
5: Malongo.
0: Bonne réponse! Excellente réponse de Florian Gazan. Eh oui.
1: Mais sur la boîte de conserve, il y a trois Péruviens.
4: Non, mais qu'est-ce qu'il y a? Ben
0: justement, effectivement, des Mexicains, pour être très précis, même pas des Péruviens.
5: Mais du Vietnam.
0: mais tout est parti d'un village au Mexique où effectivement Monsieur Blanc avait rencontré un prêtre qui s'appelait Francisco van der Hoff, qui avait fondé le label Max Havelaar pour vendre à un prix juste sur le marché européen
7: des produits
0: les récoltes des communautés indienne. Et après, lui, il a, évidemment, avec son savoir-faire de torréfacteur, eh ben, il a réussi à exporter à travers le monde sa fameuse marque Malongo.
7: En fait, Jean-Pierre Blanc, c'est Jacques Vabre.
0: Eh ben, oui, quelque sorte. Jean-Pierre,
7: El Gringo.
0: Jean-Pierre Blanc, alors, ça ne lui appartient pas. Hein. Lui, il est directeur général seulement. Mais en tout cas, du côté de Nice, là-bas à Carros, précisément dans les Alpes-Maritimes, eh bien, cette petite entreprise est devenue leader sur le marché bio du café. C'est une marque devenue très très célèbre.
7: Ah bah
0: la preuve, c'est que c'est la première qui vous est venue à l'idée.
5: Ah oui, mais c'est la pub avec Bouranger.
8: Et la Longo.
0: C'est en tout cas l'anti-Nespresso. Parce qu'ils font des...
1: Ah bah ça c'est sûr.
0: Eh ben oui,
7: parce qu'il n'y a pas de dosettes.
0: Non, oui, ils font des dosettes, mais avec des...
5: Du papier recyclé.
7: Ah mais oui, c'est vrai, c'est des dosettes recyclables entièrement.
1: En papier. C'est du papier de serviette hygiénique recyclé.
7: Oui, que vend Nathalie
1: Simon. Ça tient super bien, il paraît.
0: Les dosettes sont en papier naturel.
5: Le café, c'est de la pisse, ça paraît quoi.
0: Et donc voilà pourquoi. C'est plus bio.
7: Il vaut mieux acheter Malongo.
1: C'est ça qui est bio, c'est l'emballage.
4: Plus dans l'air du temps, en tout cas. Voilà.
0: Ah oui, vous avez quoi comme machine à café, vous, Julie Leclerc? Grand-mère?
7: Grand-mère sait faire un bon café.
4: Oui,
5: mais elle en verse beaucoup.
4: Non, qu'est-ce que j'ai? Moi, j'ai une Nespresso.
0: Ah bah voilà. Et le café brésilien, alors là, évidemment, je vais me tourner vers Christina Cordula. Qu'est-ce que vous faites à la maison, vous, alors?
8: Moi, je ne prends pas du Malongo. Je prends du Carte Noire. Et c'est la machine de vrai café, là, qu'on met le machin.
9: Ah, parce qu'on a peur, tu sais,
1: la raison. Eh ben, t'as raison.
7: Le vrai cafetière.
1: Bah oui, la raison.
8: C'est pas le cafetière, c'est ma

0: Machine à café, mais quand tu... comme dans le bar, en fait.
1: Comment c'était la musique, Beaugrand?
2: Ah, c'était la musique de Jacques Pam.
3: Mais alors, il est un peu chinois en même temps.
1: Voilà. Je crois que je vais prendre de la ricorée finalement.
4: Moi, je bois du Nesquik.
5: C'est ce que je prends tous les jours.
4: Moi, je bois du Nesquik.
5: Mais oui, je sais pas pourquoi je prends ça.
1: Ah, bah parce que c'est la mise du petit déjeuner.
5: Voilà.
2: Parce qu'elle est vieille, c'est un truc de mamie.
6: Ah ouais, la ricorée, c'est
2: la ricorée, c'est un truc de mamie.
6: C'est number one à l'EHPAD.
0: Je n'ai jamais compris cette histoire de ricorée.
5: Mais
6: c'est dégueulasse.
5: Non, c'est pas vrai, c'est bon. Un jour, quelqu'un est venu chez moi pour les vacances avec sa boîte de ricorée. Il l'a oublié et du coup, j'ai fini.
6: Mais arrête, tu bois ça, tu chies en spray pendant 3 jours.
5: Mais non, et après.
6: C'est comme le café au lait, c'est l'enfer, et ça te bousille l'intérêt des intestins.
7: C'est dégueulasse.
5: Mais c'est pas vrai.
7: En 1945,
6: alors vas-y, prouve-le, monte ta culotte. Si elle est blanche, je te crois.
7: Incroyable.
6: Moi, j'y crois pas. Et vas-y, Julie, on s'en fout, c'est de la radio, on verra pas. Vas-y.
7: Tu sais que Yann, il boit de la chicorée du Nord, lui, tous les matins.
6: Non, mais la chicorée, c'est pas possible.
1: En tout cas, voilà, Malongo a le droit à une page dans Paris Match cette semaine.
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1: Je préfère ça quand même.

0: ses albums, oui. Ariel Dombal l'a chanté. Hein.
1: C'est pas vrai.
0: Ah oui, il y a une version, si vous pouvez le trouver, mais
2: elle a toujours
0: chanté.
2: Eu un petit grain, Ariel.
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5: Dans quoi trouve-t-on de la lupuline ?
10: De la lupuline ?
5: De la lupuline. Ah oui, il y a toutes sortes de questions ici.
10: Non, mais c'est
11: une question. C'est un médicament.
10: C'est un grand écart, Laurent.
11: C'est un médicament.
5: C'est une question de culture générale. Ce n'est pas un médicament, la lupuline.
11: On trouve ça dans quelque chose qu'on mange ?
5: Qu'on mange, non.
11: Dans une plante. Qu'on boit.
5: Quelque chose qu'on boit, oui.
10: Dans l'alcool ?
5: Alors, c'est alcoolisé, effectivement. C'est jaunâtre, la lupuline.
10: Ah, dans la
11: suze.
10: Dans la suze.
5: La pérole, non, la suze, non. À l'alcool, c'est mieux que les chanteurs.
12: Dans la bière.
11: Pastis.
12: Dans la bière.
5: Dans la bière, c'est une bonne réponse d'Hector Obalk.
12: Ça donne la couleur orange.
5: La lupuline, c'est ce qui donne à la bière son amertume. C'est une substance jaunâtre produite par les plants femelles du houblon. Et la lupuline sécrète des résines amères qui contribuent à cette amertume de la bière et qui contribuent au bouquet final que peut avoir une bonne bière que nos amis belges.
6: Je veux dire, on s'en fiche de ce qu'il y a dedans, l'important c'est de la boire. Hein.
5: Mais c'est vrai, les bières belges sont meilleures que les bières françaises, monsieur.
13: Nos seuls vrais concurrents, c'est les Tchèques.
5: Ah oui?
13: Ouais, c'est une grande tradition de la bière tchèque. Et d'ailleurs, le mot Pils, c'est une ville de Tchéquie. Donc Pilsner, c'est de la bière tchèque. Pour nous, bière française, c'est un oxymore.
5: C'est pas gentil, ça.
13: Non, mais c'est vrai.
5: La Tourtelle, qu'est-ce que vous faites de la Tourtelle?
13: Mais alors là, un jour, je suis passé par Tourtelle. C'est une petite ville en Alsace. Et en fait, ils ont vraiment...
10: Non, mais c'est surtout qu'elles
5: sont... Il n'y a pas de cimetière.
13: C'était une vraie...
10: Non, mais c'est surtout qu'elles sont plus fortes, les bières belges.
13: Ça dépend.
10: Donc, comme au bout de deux gorgées, t'es bourré. Tu la trouves meilleure, quoi.
13: Non, il y a de tout. On a des bières. Non, puis on en fait beaucoup par habitant.
10: Mais elles sont épaisses, surtout, les bières.
13: Il y en a des. T'as l'impression que tu manges des tartes.
10: Ouais, c'est ça. Tu manges et tu bois en même temps.
12: Mais sans doute alcoolique en Belgique.
13: Oui.
5: Vous-même, vous buvez beaucoup, monsieur Obalk?
12: Moi, pas du tout.
5: Non, jamais.
12: C'est pas du tout parce que j'aime pas
5: ça. Bah, vous devriez.
10: Bah oui.
11: Oui, ça devient.
10: C'est dommage d'avoir le physique d'un alcoolique sans le plaisir qui va avec.
13: Et puis, vous êtes malhonnête, monsieur Obalk, parce qu'on est allé dîner après votre spectacle.
12: Non, ce que je veux dire, c'est qu'au bout du deuxième verre, j'ai mal à la tête.
11: Mais alors, tu bois un peu, enfin, tu dis.
12: Je bois deux verres, et après, c'est fini, j'ai mal à la tête.
11: Alors, deux verres, c'est deux verres, quand même.
10: Quel est votre vice, alors? Vous en avez...

0: V1, forcément.
1: Et impuissant.
2: Je crois qu'il y a un gros problème sexuel.
0: Ah bah oui, oui.
2: Il est déprimé aujourd'hui.
3: Ah, oui. Voilà, je pense qu'il y a une nuit malheureuse.
4: Ouais, ça a pas marché. Ça
2: si a quelqu'un
4: marché.
2: A la pilule Schtroumpf, c'est le moment de lui donner.
5: Il doit m'en rester une dans mon sac.
2: Pour Sarah Lay, qui habite Mantes-Lens et dans l'Indre-et-Loire, si vous souffrez d'intertrigo, quel médecin devez-vous aller voir?
6: Un podologue, vénérologue.
5: Un trigologue?
2: Un vénérologue, non.
4: Quoi, un vénérologue?
5: Un phlébologue?
6: Non, un dermatologue?
2: Un dermatologue, bonne réponse! Qu'est-ce que c'est que l'intertrigo alors?
6: Ça va être une maladie de la peau?
2: Oui, c'est une...
4: du coup.
2: Ah, bah oui, ça, forcément, puisqu'on va chez le dermatologue. Ce sont les inflammations de l'épiderme qu'on trouve dans les plis cutanés, dans les endroits qui sont les moins aérés et les plus humides du corps.
4: Les aisselles ou les fesses, quoi.
2: Exactement.
4: C'est une belle question, ça, Laurent. Hein.
2: attendez, parce que vous n'avez pas la chute.
3: Nous l'attendons.
2: Je tombe sur ce mot. Ouais. Moi, je vais chercher des mots, des questions au hasard dans le dictionnaire maintenant. Parce qu'il faut en trouver au bout de 10 ans des nouvelles questions. Hein, vous êtes drôle. Vous.
4: Ah, surtout avec des gens cultivés comme nous.
7: mais quel genre de dictionnaire vous avez pour tomber là-dessus?
2: Je prends le petit Larousse ou le petit Robert au hasard, puis je vois des mots et je vais chercher. Et là, je suis tombé sur l'intertrigo. Et c'est effectivement une dermatite qui touche les deux faces des plis cutanés au niveau des fesses, des aisselles des seins. Alors, le risque peut venir de l'incontinence urinaire, du diabète.
4: Mais comment on se fait pipi sur les seins?
2: Ou d'une indice de masse corporelle trop élevée.
4: Ah, donc ça peut être aussi dans les plis?
2: Ah oui, c'est dans les plis surtout.
1: Mais ça naît dans les plis tout ça.
2: C'est dans les plis.
6: C'est une maladie de l'obésité.
2: C'est une maladie de la poste. C'est dans les plis. Et non, mais c'est pas ça, c'est que. Une fois que je prends le mot, je demande à Anthony Bloch, qui travaille avec moi, de m'imprimer sur Wikipédia. Et là, j'ose même pas vous montrer les photos.
4: Ah, mais c'est Bernard Mabille.
3: Oh non.
5: Ah, il y a des photos d'intertrigo.
4: Oh non, c'est dégueulasse.
3: Oh non, moi je veux pas le voir.
2: Montrez à Jean-Philippe,
4: Ah non, c'est vraiment.
5: Pourquoi ça va me rappeler quelque chose?
4: un samedi soir compliqué.
7: Mais il y a assez peu de maladies dermatologiques très agréables.
4: Oh, ouais. Non, c'est-à-dire que Laurent, on peut dire la photo que vous venez de nous montrer. C'est-à-dire qu'a priori, ça arrive aussi dans les plis des couilles.
2: Pourquoi ils ont choisi cette partie-là pour.
5: Bah oui, puis pourquoi ils l'ont illustré comme ça? Enfin, quel horreur.
3: En même temps, c'est ce qui.
5: Mon cauchemar.
3: C'est ce qu'il y a de plus plissé.
2: Ah bah ça, c'est pour être plissé, c'est plissé.
5: Ah bah oui, on a les couilles, c'est décharpé. Hein.
2: Vous voulez voir, monsieur?
4: Non,
1: c'est facile pour moi.
2: Regardez, Marcella, elle se lève.
4: Dès qu'elle peut voir des couilles, même malade, elle y va.
2: L'intertrigo.
4: C'est immonde.
2: Montrez à monsieur Vizorek, il faut qu'il sache ce que c'est.
7: Mais avec monsieur Obalk, on va essayer de décrire.
4: Mais c'est quoi? Parce qu'il y a des trucs blancs, c'est du talc. Oui. Qu'est-ce qu'ils ont fait?
2: Ça, c'est vrai que monsieur Obalk, vous qui savez si bien décrire les tableaux, peut-être vous pourriez nous décrire la photo.
7: Je vais vous dire, le problème de cette photo, je vais le montrer au public un peu, c'est pas tant l'intertrigo que le micro-pénis.
5: Oui, c'est ça. C'est incroyable.
7: Pour parler peinture, c'est exactement cadré comme l'origine du monde.
2: Alors, monsieur Obalk, qu'est-ce que vous pouvez nous décrire cette photo?
1: Oui, vous voulez quand même pas que je regarde cette photo, non?
2: Si, quand même. Allez-y.
7: Allez, prenez une grande respiration.
2: On vous écoute, on vous encourage. Vous allez décrire la photo.
1: Je me bouche le nez.
2: Description par Hector Obalk.
1: Mais c'est dégueulasse.
4: Ah bah oui, mais ça.
1: Mais pourquoi vous me montrez une chose
4: pareille? Parce que ça t'a réveillé.
5: Mais on dirait ça m'a complètement réveillé.
1: On dirait un Lucien Freud compressé par César. Mais c'est pas possible. Pourquoi vous me faites ça à moi alors que c'est le matin pour moi et que j'ai pas dormi cette nuit? Vous me mettez.
4: Mais
1: arrête.
7: Et alors pourquoi votre assistant imprime en couleur?
5: Pour qu'on se rende mieux compte.
2: Parce que c'est un vicieux, Anthony Bloch.
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2: Fernand Urbain, Dominique Leclerc, un record qu'on connaît bien en Belgique mais dont on n'est pas forcément spécialement fier.

0: De quel record s'agit-il?
1: Il est resté sur le trône de plus de 150 heures.
0: Non.
2: Alors attendez, ils ont fabriqué quelque chose.
3: Ils sont deux à avoir réalisé ce record. Vous avez donné le nom de deux personnes.
0: Non, non, une seule personne. Fernand Urbain, Dominique Leclerc.
4: Il y a tous ces noms-là.
3: C'est une seule personne.
0: C'est une seule personne.
3: Il y a 18 prénoms, d'accord.
0: Alors on le connaît peut-être ici en Belgique sous son pseudonyme, mais qui est quasiment le même. C'est-à-dire qu'il s'appelle.
4: Ça sert à rien.
2: C'est pas Dodo la Saumur.
0: Pardon.
2: C'est pas Dodo la Saumur.
0: Ah non.
2: Mais non, il est pas belle.
4: Le mec qui donne un pseudonyme avec les mêmes noms que lui.
0: Mon Leclerc, là.
5: Alors, est-ce qu'il est mort?
0: Ah, il est mort en 2010.
3: Ah oui. Et alors, ce record, c'est un triste record parce que c'est, il a fait quelque chose de très
5: non.
3: mal.
5: Ah, il n'a pas dit triste. Il a dit que les Belges n'étaient pas fiers.
0: Merci de m'écouter.
4: Il a perdu.
5: C'est un record à la con.
0: Ici, vous le connaissez, mais vous ne soufflez pas. Peut-être plus sous le nom de Fud Leclerc.
1: Ah, c'est pas le parolier de Frédéric François?
0: Non.
5: Fud Leclerc. Attendez, comment vous dites
1: le compositeur?
0: Fud. En fait, il a pris les trois initiales de ses prénoms, Fernand, Urbain, Dominique. Fud Leclerc.
4: Ah, il a perdu à l'Eurovision.
0: Bravo, mais ça, c'est pas un record.
3: Il a perdu plein de fois à l'Eurovision.
4: Il a perdu plein de fois à l'Eurovision.
0: Combien de
4: fois? Ben, toutes 15, les fois,
0: 15 fois. Non, pas 15
6: fois. Il n'a
0: fois.
6: Jamais été sélectionné à l'Eurovision.
3: Ah, non. 8 fois.
0: Non, pas quand même.
2: Il y a plusieurs
4: 3
2: fois.
4: 3
2: 2
4: fois.
0: Bon,
4: 2
0: fois.
4: Fois.
0: Je vous accorde.
2: 4 fois.
0: Voilà, je vous accorde la bonne réponse. Il s'est présenté 4 fois et il a perdu 4 fois au concours Eurovision de la chanson. Bonne réponse collective.
1: Mais attends, Laurent. Mais comment il peut être sélectionné? Au bout de 2 fois, il voit bien qu'il, les gens voient bien qu'il est nul. Pourquoi ils le renvoient?
2: Comment qu'on peut y aller 4 fois?
5: Les Belges, je crois qu'ils ont un jury flamand une année, un jury wallon une année.
3: Ouais.
5: Et donc peut-être qu'il s'est mis les deux
1: mais
5: dans
1: la poche. Mais ils sont pas aussi cons les Belges, c'est pas des ch'tis.
6: Mais comment ça se fait? Il y a un truc qui m'étonne là-dedans, c'est que, on va poser la question au public, mais moi j'ai jamais entendu parler de
0: Il a
6: de
0: été
6: ce
0: candidat à l'Eurovision.
6: Sous des noms différents, peut-être.
0: Non, toujours sous le nom de Fud Leclerc.
3: Mais en quelle année?
0: En 1956.
3: Ah oui, d'accord, oui.
0: En 1958.
2: Ah bah oui, mais bon.
0: En 1960.
3: Ah, bon. Une fois sur deux.
0: Et en 1962.
3: C'est-à-dire qu'à chaque fois que c'était les Wallons, c'était lui.
0: Et il est même le premier chanteur à n'avoir obtenu aucun point.
3: aucun. Ah oui, il était quand même très...
0: Zéro point en 1962. Sa première chanson, c'était les Messieurs les Noyés de la Seine, ça s'appelait.
3: Ah oui, c'est des textes.
6: Pourtant, c'est porteur pour l'Eurovision.
0: Ça, c'était en 1956.
4: C'est joyeux.
3: Ça partait bien.
0: Ensuite, c'était Ma petite chatte en
2: 1956. Ah, j'ai tout l'album.
4: Ça, c'est Gueluc.
2: Ouais. C'est bien, Ma petite chatte. On avait bien aimé Ma petite chatte.
6: Et vous avez pas une bande, vous avez pas la musique.
0: On n'a pas retrouvé.
4: Il y a bien eu Papa Pingouin.
0: Mon amour pour toi en 1960.
3: Mon amour pour toi, ma petite chatte.
1: Eh ben, figurez-vous qu'il est là ce soir, on l'applaudit.
0: Mais non, il est mort en 2010. Et il a d'ailleurs été le pianiste de Juliette Gréco, tout de même.
3: Ah, oui. Et alors, son dernier titre qui a fait zéro point, c'était quoi?
0: Ton nom.
3: Ah oui.
0: Ton nom.
1: J'oublierai ton nom.
0: Non, ton nom. Fud Leclerc. S'est présenté 4 fois à l'Eurovision.
3: Et on a oublié son nom.
5: J'avais choisi un joli pseudo.
4: Oui,
0: Fud. Oui, ça c'est vrai, Fud Leclerc. D'ailleurs, il était français, il n'était pas belge.
5: Voilà pourquoi.
1: Attendez, excusez-moi,
5: c'est encore pire. Non seulement vous prenez un mec nul, mais vous nous le prenez chez nous.
0: Il est né en France, mais c'était un chanteur belge. Il a fait carrière.
5: Bah non.
6: Non, il n'a pas.
3: Il était bel homme.
5: Il était ni belge ni chanteur.
0: Il était né à Montluçon, une ville chère.
1: Dans l'Allier.
0: Chère aux grosses têtes. Mais en revanche, il est mort en Belgique et il a fait sa carrière la plupart du temps en Belgique, au point tout de même d'avoir représenté la Belgique 4 fois.
3: Et est-ce qu'au moins il était beau gosse?
0: Oh, écoutez, j'ai une photo là. Il avait l'air sympathique.
2: Il y a les 4 fois.
1: Ah ouais, donc il avait la tête de
4: il était moche.
2: Il a dû coucher.
0: Michel Thor a participé plusieurs fois à l'Europe.
2: Mais pourquoi quand on ne voit pas Marie Myriam, nous?
4: Oui, mais.
0: Pardon?
2: Pourquoi quand on ne voit pas Marie Myriam?
3: C'est vrai, t'as raison.
2: Elle avait gagné par
1: 77.
4: Quelquefois, c'est pas pour le même pays. Parce que c'est le Luxembourg.
3: Ah, c'est vrai.
0: Oui. Jean Vallée aussi.
6: Oui, Jean Vallée a fait deuxième.
0: Ah ouais. Il a fait, je crois, une ou deux fois aussi, Jean Vallée.
5: C'est qui? C'est Jean Vallée?
4: C'était un connard.
5: Jean Vallée.
0: Oh.
1: Hey Jean. Mais c'est horrible l'Eurovision, là. Tous ces gens habillés en fuseau qui chantent en albanais, là.
2: Moi, j'adore.
1: En plus, commenté par Stéphane Bern, c'est ça?
2: Ah, j'adore.
1: Non, mais c'est l'enfer. Dans un autre pays, sur une autre planète, en 72, c'est horrible.
2: Ah non, tu fais des belles soirées pizza avec ça.
1: Oui, non, mais si t'es pédé, que t'as des goûts de merde, ça marche, mais... Mais si t'es hétéro avec un peu de feeling, tu te dis qu'est-ce que je fous là?
2: Non, c'est génial.

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1: Chantal ?
2: Ouais.
1: Pourquoi vous n'êtes pas maquillée aujourd'hui, Chantal ?
2: Ah, parce que j'avais pas eu le temps.
1: Je vous ai jamais vu dans cet état-là.
2: Oh.
1: Qu'est-ce qui vous est arrivé ?
2: Non, parce que voilà, c'est comme ça.
3: Ah oui. Voilà, la phrase.
4: Du coup, elle a mis ses lunettes.
2: Bah non, parce que quelquefois, c'est aussi bien de pas maquiller. Regarde comment elle s'appelle, elle se maquille plus, elle est beaucoup plus jolie, l'américaine, là, qui a des gros seins.
5: Malibu ?
2: À Malibu, alerte à Malibu. Ah,
5: Pamela Anderson.
3: Elle est pas américaine.
2: Elle est beaucoup mieux pas maquillée.
1: Je sens qu'il va falloir trouver les noms pour tout le monde aujourd'hui, hein, ça va être du boulot.
2: Oui, c'est sympa cette émission en direct de l'hôpital psychiatrique.
3: T'es la marraine.
1: Ouais, je vais avoir un boulot aujourd'hui.
4: Là, mais c'est vrai,
1: j'aurais jamais dû les sortir toutes les deux le même jour.
4: C'est vrai
5: que ceux qui se font des liftings paraissent souvent plus vieux qu'avant.
6: Ah non, on va pas commencer à dire du mal de Jean-Phi.
1: Monsieur Haas, vous êtes content de retrouver Daniel Evenou?
7: Très content, mais à chaque fois qu'elle me voit, elle se rappelle pas de moi. Donc. Elle m'a dit, c'est la première fois qu'on se voit. Je dis, bah non, ça fait 15 fois, mais c'est...
4: Mais je blaguais.
7: C'est vrai qu'ici, c'est la seule émission, quand on voit pas quelqu'un plus d'une semaine, on s'inquiète vraiment.
1: Chantal, la dernière fois que je vous ai vu, vous étiez enfermé dans une cave à la télévision pour le maître du jeu. Ce sera demain soir la finale, mais lors de l'émission vendredi dernier, Max Boublil vous a enfermé dans une cave.
2: Et j'ai eu très peur.
1: Ah, vraiment?
2: Ah oui, parce que je pensais pas que c'était filmé, en plus.
1: Poup, la télévision, souvent.
7: Oui.
2: Il m'a dit, t'inquiète pas, c'est pas filmé ici. Oui, mais on va pas m'enfermer dans la cave. Et j'ai eu très peur, j'ai très peur. Très peur du noir, très peur des maisons vides, etc. Donc j'avais très peur.
1: Et alors, qui vous a ressorti de la cave?
2: Je ne me souviens plus, en fait. Je sais que quelqu'un m'a sorti de la cave, mais qui?
3: C'est Az.
1: Bienvenue, en tout cas, dans cette émission aux Alzheimer anonymes.
3: Voilà, pour les questions, c'est pas mal. Hein.
1: Et voici une première citation pour Andreas Bouton, qui habite en Haute-Vienne, qui a dit, et c'est pour vous, monsieur Bellamy, que j'ai choisi la première citation. Qui a dit, j'ai hérité d'un tableau et d'un violon qui se sont révélés être un Rembrandt et un Stradivarius. Malheureusement, Rembrandt faisait de très mauvais violons et Stradivarius était un très mauvais peintre.
5: Ah, pas mal.
1: C'est pas mal.
4: Montesquieu.
1: Montesquieu.
3: Ça sort d'où? C'est un artiste.
4: Je suis dans Montesquieu.
2: C'est un humoriste.
1: Un humoriste, oui, bien sûr.
7: Coluche.
3: Jean-Yann.
1: Un humoriste américain.
2: Groucho Marx. Woody Allen,
1: bonne réponse de Chantal là-dessus. Pour Anthony Boucher, qui habite Saint-Michel-Chef-Chef, c'est en Loire-Atlantique, qui a dit « Dans notre école, on nous fouillait à l'entrée pour savoir si on avait des revolvers ou des couteaux. Et si on n'en avait pas, ils nous en donnaient pour nous défendre. »
4: Un cuisinier?
1: Donald Trump. Non, mais c'est un Américain, évidemment.
3: Oui, il est vieux?
1: Ah non, un jeune.
7: Un acteur?
1: Enfin, un jeune.
7: Steven Wright.
1: Il a mon âge, voyez-vous.
7: Humoriste?
1: Oui, un humoriste.
3: Steven Wright.
7: Dave Chappelle, non.
1: Chris Rock, bonne réponse de Paul Alcarat. Pour Evelyne Gouthier, qui habite en Seine-Maritime, qui a dit « J'aime le travail, ça me fascine, je peux rester assis à regarder ça pendant des heures. »
5: C'est un Corse, ça.
1: C'est pas un Corse.
4: Est-ce que ça peut être une Bretonne?
1: C'est un écrivain.
2: Drôle.
1: Alors, drôle, oui. Britannique, pour tout vous dire.
4: Oscar Wilde,
1: non. Comme ça va être très difficile.
3: Bernard Shaw?
1: Non, je pense que je vais donner les dates à Monsieur Alcarat, comme ça il va tout de suite nous dire de qui
5: George
1: il s'agit.
5: Bernard Shaw?
1: À moins que je commence par vous dire, peut-être avant de vous donner les dates... Le nom de son œuvre essentielle, peut vous aider. Trois hommes dans un bateau.
3: Jérôme K. Jérôme.
1: Bravo, sans les dates, c'est mieux. Parfait, Paul, pour Didier Rétori, qui habite dans le Haut-Rhin, qui a dit, il s'agit de retrouver le nom d'un célèbre pianiste, ça aussi c'est pour vous, monsieur Bellamy.
5: Donc je vais pas trouver?
1: Oh, normalement, tout de même, c'est un pianiste qui était devenu presque aveugle, et il a dit, c'était à la fin de sa vie, j'ai décidé de ne plus jouer, non pas parce que je ne trouve plus mes notes, mais parce que je trouve plus le piano.
5: Ah,
7: Gilbert Montagnier?
3: Franz Lehár?
7: Gilbert Montagnier?
1: Non, c'est pas Gilbert Montagnier.
3: Franz Lehár,
1: non.
5: Rubinstein.
1: Comment vous dites ?
5: Arthur Rubinstein.
1: Excellente réponse d'Olivier Bellamy. Pour Axel Baudriche, qui habite Livry-Gargan, qui a dit « Le destin des montagnes doit être terrible, elles sont obligées de contempler toujours le même paysage.
3: » Xavier Demestre.
1: Non.
7: C'est un poète ?
1: Ah, c'est un poète, surtout romancier, pour tout vous dire, un romancier, auteur de best-sellers. Il a vendu son ouvrage le plus célèbre, écoutez bien, à 85 millions d'exemplaires.
3: Saint-Exupéry ?
7: Ah, non. Victor Hugo ?
4: Du siècle d'avant ?
1: Ah non, non, non, il est toujours vivant même,
7: oh là,
1: pour tout vous dire.
7: Guillaume Musso ?
1: Comment vous dites ?
7: Guillaume Musso ?
1: Guillaume Musso, non.
4: L'autre ?
1: Quoi l'autre ? Placide ?
3: Marc Lévy ?
1: Placide et Musso.
4: Il est venu ici ? Il est venu dans votre émission ?
1: Non, non, non, je ne l'ai jamais reçu, non.
3: Il est âgé ?
1: Oh, il est âgé, il est né en 1947.
4: Oh, il habite à New York.
3: Orsena ?
1: Orsena, non.
3: Mais c'est un Français.
1: Ah, j'ai pas dit ça.
3: Ah, Stephen King ?
1: Non plus.
3: Ah, non plus.
7: C'est quoi, c'est un Américain ?
1: Non, non plus. Il y a d'autres pays que...
4: Est-ce que ce pays touche la France ?
1: Ah oui, non, du tout.
7: Un Bolivien.
1: Ah, je suis obligé de vous répondre oui.
7: Avec la Guyane.
4: Un Brésilien. Ou Monaco.
3: Un Brésilien. Oui, avec... Cohen machin...
1: Arthur Coelho, Paulo Coelho. Bonne réponse. Eh oui. Vous oui. demandez si son pays touche la
3: Guyane,
1: France,
3: oui.
1: Comme on a effectivement un département français qui s'appelle la Guyane qui touche le Brésil, on est bien obligé de dire que oui, son pays touche la France. Paulo Coelho est brésilien et c'est avec l'alchimiste évidemment qu'il avait vendu 85 millions d'exemplaires de son livre. Allez, mais Chantal, qu'est-ce que vous êtes en train de faire?
3: Vous l'avez vexée.
1: Elle est en train de se maquiller maintenant. Mais c'est trop tard.
3: Non, mais c'est pas la télé.
1: C'est trop tard, on a vu votre gueule.
2: Ah non, je suis comme un mandalure. Elle se maquille aux grosses têtes aussi.
1: Mais vous êtes en train de vous maquiller devant les gens.
2: Je m'en fous. Ils connaissent tout de moi.
4: Dans le temps,
2: mais continuez, vous n'avez pas besoin de me regarder. Posez des questions.
1: Ah mais non, mais je suis épaté par la façon dont vous vous maquillez devant tout le monde.
3: Avec un naturel déconcertant.
1: Ah oui, oui, oui.
2: Et encore, j'ai pas tout mon matos. Ah, regarde, c'est beaucoup mieux déjà, non ?
7: Ah, ça change tout, hein.
2: Ça change tout.
7: Ah, c'est fou, hein.
3: Ah, vous êtes presque désirable, là, Chantal.
2: Tu me regardes même pas, belle amie.
1: Ah, presque désirable.
2: Non. Vous avez jamais vu une femme se maquiller, je pense. C'est pas dans vos trucs.
1: Mais si, j'en ai déjà vu, oui. Mais pas de cet âge-là. Avouez quand même que je vous regarde parce que c'est moi qui vous l'ai dit que vous n'étiez pas maquillée.
2: Oui, c'est avouez. Parce que vous me regardez.
1: Avouez.
2: Elle n'a pas vu que j'étais pas maquillée, elle m'a emmené ce matin, elle n'a pas vu alors que vous l'avez vu.
1: Ah bah tout de suite j'ai vu d'habitude.
2: Parce que nous sommes face à face.
1: Bah, oui.
2: Et avec Michel, nous allons dans le même sens.
1: Allez, une dernière citation plus difficile, attention, à identifier pour Jonathan Corbet, qui habite Crozier-le-Vieux, c'est dans l'Allier, qui a dit la dernière fois que quelqu'un a autant raté un truc que François Hollande, c'était les parents de François Hollande.
3: Sarkozy.
1: Non, non.
4: C'est un politique ?
1: Ah non, c'est un humoriste, un jeune humoriste français, chroniqueur de radio, de télévision.
7: Walidia ?
1: Comment vous dites ?
7: Walidia ?
1: Walidia, non, plus drôle.
7: Oh, la balle perdue.
3: Marc-Antoine ?
1: Pardon ?
3: Marc-Antoine ? Notre Marc-Antoine ?
1: Pablo Mira ? Pablo Mira, non. Il a été sur France Inter. Guillaume Meurice, non, mais il travaille.
3: Lompré, Émeric Lompré.
1: Émeric Lompré, non. Mais avouez que c'est drôle quand même.
7: Jamil Le Schlag.
1: Non, la dernière fois que quelqu'un a autant raté un truc que François Hollande, c'était les parents de François Hollande.
3: Pierre-Emmanuel Barré.
1: Pierre-Emmanuel Barré, bonne réponse de Paul Alcarat. Bravo, Paul.
2: Pierre-Emmanuel Barré.
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4: J'ai rencontré As dans la rue.
7: On s'est croisés dans la rue hier.
1: C'est pas vrai, vous fréquentez les mêmes quartiers.
7: Oui, ça se voit pas. oui.
1: Enfin, Ariel, qu'est-ce que vous foutiez dans un kebab ? Où est-ce que vous êtes rencontrés ?
7: Bah, en bas des Champs-Élysées.
4: Voilà, en bas des Champs-Élysées.
1: Ah oui, quand même.
7: Voilà, bah, moi, je rentrais vers le sud et elle a remonté vers les Champs.
1: C'est un beau roman, c'est une belle histoire.
7: Mais elle marche seule, Ariel, dans Paris.
8: Ah oui.
9: Ouais,
8: ah,
9: mais
8: oui.
9: Avec son sac à main, t'as vu, elle le fait tourner. Il était quoi, 1h du matin ? Oh, ça va, faut bien qu'elle bosse un peu à côté quand même.
4: Non, mais c'est vrai que mon sac à main me sert d'armure. Et oui, je me souviens une fois, en sortant du cinéma, on m'a donné une tape sur les fesses.
9: Ah oui ?
4: Et ben j'ai pris mon sac à main et paf !
9: Ouais, mais tu l'as épousé depuis. Sacré BHL, toujours
1: là. Allez, je crois qu'il est temps de passer à une première citation, on ne change pas les bonnes habitudes. Pour Christine Tonio, qui habite Malmort, dans les Bouches-du-Rhône, qui a dit « La tortue est le seul animal qui peut faire l'amour avec un hérisson, mais elle en a rarement envie.

0: Coluche.
1: Non, non.
2: C'est un humoriste.
0: C'est français.
1: Alors, quelqu'un qui était drôle, français, oui.
3: Il était drôle. Ah, Élie Semoun.
1: D'origine étrangère. Quelqu'un qui est mort en 2014.
2: À d'origine étrangère.
1: Oui, mais...
4: Ah, Gueluc.
1: Non, non, non, bah, il est pas mort.
3: Si, si, si. La dernière émission, il était...
1: Non, mais il avait un point commun avec Gueluc.
2: Il était belge.
3: Il est belge.
1: Belge, non, non, non.
2: Ah, il était chauve.
3: Il était chauve.
2: Dessinateur.
1: Dessinateur, oui, monsieur.
3: Il était impuissant.
2: Donc c'est un dessinateur d'origine étrangère, mais qui vivait en France.
1: Eh ben oui, bien sûr.
3: Volinsky.
1: Non, pas Volinsky.
2: Ilip.
1: Non, Ilip, non.
0: Reiser.
1: Reiser, non.
3: Hergé.
1: Hergé, non.
2: Dessinateur de presse.
3: Bah, Sampé.
1: Dessinateur de presse, oui.
3: C'est pas Sampé.
1: Dans les... Sampé, non.
2: Dans quel journal, Laurent?
5: Faisant.
2: Ah non, bah, il était français.
1: Écoutez,
2: deviner.
1: C'est un des créateurs d'un journal que...
4: De Tintin.
6: Mais non.
0: Du Canard Enchaîné.
1: Mais non, mais non.
3: De Wapiti.
4: De Pif la Gaffe.
2: Pif la Gaffe.
1: Mais Stevie sort de ce corps. Un des cofondateurs, créateurs...
3: De quoi?
2: De Charlie Hebdo.
3: Voilà,
2: de Charlie
3: Hebdo.
1: Et Charlie Hebdo.
2: Et la chocolaterie.
1: Mais non.
4: Ah non, ça y est, je sais, Paris Boum Boum.
1: Ouf. Mais non, mais quels sont les deux grands magazines satiriques des années 60?
3: Harakiri, Choron.
1: Voilà, Harakiri. Alors, c'est pas Choron.
0: Cavana.
1: Cavana, ah, François Cavana.
2: Il est arrivé.
1: Quand vous y mettez à plusieurs, vous y arrivez. Tiens, puisqu'il y a un record de saut à la perche qui a été à nouveau battu ce week-end, j'ai ressorti cette citation pour Claude Jardin, qui habite Foucheron dans le Jura, qui a dit « Un grand qui saute arrive toujours plus haut qu'un petit qui saute.
4: » Ah, il faut dire ça.
3: C'est français?
1: Ah, français, oui.
2: Francis Blanche.
1: Plus français que ça, tu me...
3: Jean-Yann.
1: Francis Blanche.
2: Anatole France.
1: Non.
6: Jean-Marie Le Pen.
1: Non, mais posez des questions.
0: Alors, il est mort?
1: Il n'est pas mort.
4: Est-ce que ce serait par hasard... Monsieur Sarkozy.
1: Monsieur Sarkozy. Ah oui, il aurait pu dire un grand qui saute arrive toujours plus haut qu'un grand qui saute.
2: Jean-Benguigui.
6: C'est un politique, c'est un politique.
1: Un politique, non, non, non, non.
0: Et il n'a jamais fait de politique.
1: Ah oui, non, il n'a jamais fait de politique.
0: Est-ce qu'il faisait du théâtre?
1: On a dû lui proposer du théâtre, non, non, non, non.
0: Du cinéma?
1: Du cinéma, non.
6: Un écrivain?
1: Non, non. Un grand qui saute arrive toujours plus haut qu'un petit qui saute.
2: Est-ce que c'est un sportif?
1: Oui, alors sportif, en tout cas, oui, il s'est occupé de sport.
2: C'est pas Galfione?
1: Pas Galfione.
5: Un ministre des sports.
1: Pas, rien à voir avec la perche. Cette citation n'a rien à voir avec la perche.
2: Donc c'est un sportif qui a quand même un peu d'esprit.
1: De l'esprit, il était marrant. De l'esprit, on n'ira pas jusqu'à
3: là. Un journaliste sportif.
1: Oui, c'est vrai, de l'esprit, mais il était marrant surtout.
6: Ah, il est mort?
2: Il était marrant, mais il n'est pas mort.
1: Non, mais il est moins en activité, il est un peu à la retraite, vous voyez.
3: Ah, Pierre Ménès.
1: Pierre Ménès, non.
6: Patrick Montiel.
1: Patrick, c'est Montel, vous voulez dire.
6: Non, c'est Montiel.
5: Bernard.
1: Non, c'est Bernard Montiel et Patrick Montel.
6: Ah, mais moi, je parle de Patrick Montiel, moi.
1: Mais vraiment. C'est qui celui-là, alors?
6: Un pote à moi.
4: Alors, ce fut un grand sauteur et maintenant, c'est un petit sauteur.
2: Non. Voilà. Ah, DSK, DSK.
1: Non.
0: Et c'est, il était journaliste?
1: Alors, journaliste, non, il a été consultant après avoir fait sa carrière dans le sport.
6: Un footballeur.
1: Et on l'adore, en plus.
3: Henri Lecomte.
1: Mais non, non.
2: Pierre Albaladino. Ah, est-ce que c'est le patineur artistique Candeloro?
1: Non. Non, non, moins con que ça.
2: Moins con que ça.
5: Est-ce que c'est un rugbyman?
3: Ah, bah juste en dessous, il y a David Douillet. Il est demeuré, pareil.
6: Il est
3: pas beaucoup, pas tant que ça.
6: C'était un footballeur avant?
1: Oui, voilà, il était dans le football, absolument.
3: Ah. Thierry Roland.
5: Mais Eric Cantona.
1: On l'a moins connu comme footballeur que comme...
6: Entraîneur. Gérard Rouillet.
1: Giroud. Bonne réponse de Jérémy Ferrari. Eh oui.
2: Moi, j'ai joué avec Giroud.
1: C'est pas vrai.
2: Ouais, j'étais au Marrakech du Rire. Jamel nous propose de faire un match de foot caritatif pour les enfants, je sais pas quoi. Et donc, il avait mélangé des...
1: Les enfants du roi.
2: Voilà, les enfants du roi. Et donc, on va faire un match de foot. Et moi, j'ai jamais joué au foot. Enfin, vraiment, j'y connais absolument rien au foot. Et il avait mélangé des joueurs de foot très connus, donc que je ne connais pas parce que je regarde pas le foot. Et puis des stars, mais entre guillemets, parce qu'au Marrakech du Rire, il y a des gens pas très connus qui sont considérés comme des stars. Donc, je me retrouve avec dans l'équipe de Giroud. Et à côté de moi, à 5-10 mètres, je vois un grand black. Donc, je sais pas si c'est un joueur de foot ou si c'est un humoriste ou je sais pas qui c'est, moi.
6: Ou un vigile.
2: Et donc, je lui dis, excusez-moi, est-ce que tu sais jouer au foot? Parce que je voulais qu'il m'explique les règles. Et il m'a dit, je suis Marcel Desailly, je suis champion du monde.
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1: Quel célèbre nom de danseuse. Alors évidemment, François Lu va être un peu favorisé en tant que danseur étoile. Quel célèbre nom de danseuse se dispute l'Australie et la Nouvelle-Zélande?
3: Anna Riera.
1: C'est qui, c'est quoi ça?
3: C'était un petit clin d'œil pour ma danseuse de Danse avec les Stars, j'en profite. Normal.
1: Un petit clin d'œil.
3: Bah oui, elle mérite d'être mise à la lumière.
1: C'est
3: à la lumière, oui.
1: C'est pas elle.
3: Dans la lumière. Ok, allez, toi, écoute-moi bien maintenant.
1: Cassez-lui la gueule à Toen.
3: Non.
8: Je présentais un pote à moi, c'est Ludovic Becherel, tu le connais?
4: Non, mais en plus, en l'occurrence, là, il avait raison, dans la lumière.
1: Oui, mais
8: il
1: a
8: dit à la lumière.
4: T'es con.
9: Donc, c'est une danseuse qui est.
1: Quel célèbre nom de danseuse se dispute l'Australie et la Nouvelle-Zélande?
9: Loïs Fuller.
3: Mais pourquoi ça a la portée de tout le monde, en fait?
1: Pardon.
3: Pourquoi ça a la portée de tout le monde?
1: Ah, ben parce qu'il faut.
8: Il y a peut-être un piège, en fait, c'est ça.
1: Il y a un petit. Ouais. C'est pas seulement un piège.
9: Est-ce que c'était une danseuse classique, contemporaine?
1: Ah, ça a été une grande danseuse.
4: Elle est morte.
1: Contemporaine, oui. Elle est, on va dire, de la fin du 19e, début 20e.
4: Oula. Colette.
1: Elle est morte, effectivement. Elle est morte en Russie. C'était une danseuse russe, mais on la connaît pour autre chose.
9: Estée Lauder.
1: Non. Elle est effectivement disputée par l'Australie et la Nouvelle-Zélande. Pas en tant que danseuse.
9: Ah, la Pavlova.
1: Excellente réponse.
8: Le dessert, elle a trompé.
3: Bah ouais.
1: Excellente réponse.
8: Pour la recette du dessert.
9: C'est ça.
1: Non. Eh oui.
9: Pour la mousse.
1: Pour les origines, savoir qui, effectivement, Anna le premier Pavlova, a fait le dessert, la Pavlova, ce dessert nappé de crème chantilly, recouvert de fruits frais.
8: Et de meringue.
1: À base de meringue, exactement. Mais c'est un dessert qui a été nommé ainsi Pavlova, en l'honneur de la ballerine russe, Anna Pavlova. Et sauf que les Néo-Zélandais disent, c'est nous qu'on l'a fait, et les Australiens disent, non, c'est pas eux.
8: Et la panna cotta, c'est qui? C'est les Italiens ou c'est les Portugais?
1: Mais vous en faites des pavlova, Isabelle, vous?
4: Mais non, mais vous êtes fous.
8: Bah, mais elle a un cuisinier, elle a un chef.
1: Bon, vous battez des blancs d'œufs. Vous savez le faire, ça, battre des blancs d'œufs?
4: Bah, faudrait que j'ai un batteur.
10: Je peux t'en prêter un, si tu veux.
1: Vous mettez du sucre, du vinaigre blanc, de la fécule de maïs, de la vanille. Vous faites la meringue avec tout ça. Temps de cuisson, 45 minutes à 120 degrés, voyez. Puis après 20 minutes à 90, on rebaisse le tout tout doucement. Puis on éteint le four. Et là, on attend le refroidissement, Isabelle.
4: Mais on met des petits fruits à l'intérieur, non?
1: Ça fait que la pavlova va être croustillante et l'intérieur moelleux. Et là, après, on décore de crème fouettée, de chantilly, de fruits sucrés, de fraises, de kiwis, de pêche. Bon,
4: au fait. Nutella.
1: Non, pas Nutella, mais faites ce que vous voulez. C'est bon, la pavlova, quand même, faut le dire.
9: C'est très bon,
4: c'est aérien.
1: Un jour, vous aurez peut-être un dessert. Fromage danseur.
4: L'alu.
9: Ce sera plutôt du côté d'Amsterdam, à mon avis.
4: Ouais.
9: Si on prend l'alu.
1: Mais vous aimeriez avoir un dessert à votre nom?
9: Moi, je suis pas très. Non. Mais je vous en avais parlé, je crois, une fois, on m'avait proposé de faire un portrait de moi, une sculpture. Je suis pas trop pour ça, moi.
1: Enfin, quand même, c'est chouette d'avoir un dessert à son nom.
9: Ouais, moi, je préfère qu'il soit dans mon assiette plutôt.
8: Au moins un flan. Le flan, t'as pas vu le flan?
4: Non, c'est vrai qu'il n'a pas un nom de famille à dessert. Hein,
9: non, c'est vrai. L'alu, c'est compliqué. Hein, ouais.
1: Tandis qu'un bon mergot.
9: Mais le mergot, ça sonne très bien.
8: En pichet, alors. Hein.
3: Ouais, mais un mergot, c'est pas dessert, c'est plus d'alcool. Hein.
6: Un camembert.
4: Alors là, je bois plus.
6: Un camembert, le mergot. Plutôt un camembert.
3: Le mergot. Un fromage qui pue.
6: Un bon mergot bien fait.
8: Ah, c'est un fromage bleu. Qui vit parce que quand il est vieux, il est bien.
1: Avec des asticots qui ressortent.
3: Ah ouais. Et moi, je suis restaurateur. Je fais une carte et je te dis, je te trouve un dessert. Vraiment, mais mignon. Ça s'appellerait les poustillons de Margot.
10: Margot, c'est Mergot. C'est même pas ton nom.
3: C'est Mergot.
10: Bah oui.
3: Bah oui, j'ai dit, mais moi, j'ai un accent. Margot.
10: Ah oui.
4: Quel mauvais. Oui, t'as raison, l'idole.
10: Ça t'étonne, toi, qu'il ait gagné les traîtres?
1: Non, mais il est tout gentil, Adil.
10: Il est adorable. Ouais. Il est adorable.
8: Franchement, pour un Suédois, il est sympa.
1: Mais c'est vrai que vous ne buvez plus, alors, Isabelle.
4: Ça fait longtemps.
1: Ah, vraiment?
4: Ouais.
8: Elle ne boit que de l'eau avec son pastis.
4: C'est terminé. Maintenant, j'ai pris de l'âge. J'ai pris la bouteille. Donc, je ne prends plus de bouteille.
1: C'était monsieur Rami.
3: Oui.
1: Vous auriez pu apporter quelque chose. C'était son anniversaire hier.
4: Oh!
3: Joyeux anniversaire.
4: J'aurais pu l'apporter, je sais pas, un verre à dents.
3: C'est quoi un verre à dents?
11: pour mettre les dents. Oui. Un verre pour mettre les dents. C'est ça? Ah, ok, j'ai à voir.
4: Non, mais tu plaisantes.
11: Mais non, mais t'es jeune, t'es belle et tout.
4: Ouais.
8: Non, t'es plus dans les traîtres, hein. T'es plus dans les traîtres, là. Détends-toi. Détends-toi, elle peut dire la vérité, hein.
1: Il continue à mentir alors que l'émission est terminée.
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1: Il s'agit maintenant de retrouver le nom d'un homme d'État et homme de lettres français. Comte d'Empire, Napoléon disait de lui, il joint le travail du bœuf au courage du lion.
11: Ah de... le maréchal Ferrand.
1: Non.
2: Bon, ça, c'est une question pour Franck Ferrand.
15: Il joint le travail du quoi? Du bœuf?
1: Il joint le travail du bœuf au courage du lion.
15: C'est pas le père Foras, ça?
1: C'est Napoléon Ier qui a dit ça, alors qu'il était à Sainte-Hélène, ah oui, quand il a fait l'éloge.
10: C'est un éloge, ça.
1: De ce comte d'Empire.
8: Ah bah oui, un lion et un bœuf, la force du bœuf.
2: C'était pas Daru?
8: Les jolis cheveux.
1: Comment
8: du
1: vous
8: lion.
1: Dites
2: Daru.
1: Pierre Daru. Bonne réponse de Franck Ferrand.
8: Je sais où est la rue.
2: La rue Daru.
10: C'est où?
8: Elle est près de chez toi.
1: C'est effectivement Daru. Qui était Pierre Daru, monsieur Ferrand?
16: Il a joué un rôle très important dans toutes les commandes de l'Empire. Il était le grand organisateur de la maison impériale.
8: Il avait une force de lion.
4: Il avait une force de bœuf avec un cœur de lion.
8: Un cœur de lion.
1: Pour Hélène Labbé, Mme Labbé habite Douai dans le Nord. Il s'agit de retrouver maintenant...
4: Ah non,
1: le...
4: Douai dans le nez.
2: C'est bien. Voir pire. Tu vois que tu peux briller, Isabelle.
1: Mme Labbé de Douai... En tout cas, espère 300 euros. Et je vais vous demander sous quel nom connaît-on mieux ce célèbre colonel qui, au départ, s'appelait Rémy Ranguin quand il est né à Saint-Mandé. Mais de quel célèbre colonel s'agit-il ?
15: Colonel Rayel. Colonel Rayel.
1: Bonne réponse de monsieur Haze.
15: Ça, c'est de la culture et de l'histoire de France.
11: Ouais, bravo.
1: Expliquez qui est le colonel Rayel.
15: Un chanteur qui est totalement disparu.
10: Un artiste majuscule.
15: Mais qui est vivant. Il chantait « Toutes les nuits, je pense à toi. 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Toutes les nuits, je pense à toi. Si près de moi, je nous vois tous les deux. »
11: Oh, c'est beau.
1: Vous voyez, je fais des questions pour vous, monsieur Haze.
15: En fait, non, je vous dis la vérité, j'allais le sortir en blague pour colonel par rapport au colonel, parce que je pensais que c'était un vrai truc d'histoire, et en fait, c'était vraiment le gars.
8: C'est bravo. Ah oui, moi, je croyais que tu faisais une vanne.
15: Moi je voulais faire une vanne, mais en fait c'est vraiment le gars.
11: Bah, continue à faire des vannes, ça peut marcher de temps en temps.
1: Et oui, c'est le vrai colonel Rayel qui a chanté Toi et moi aussi. Toi et moi. Toi.

0: Zouk.
1: C'était Emily son plus grand succès.
0: Ouais.
2: Pour Karine Thor, la question suivante, elle a porté tout le monde aussi. Hein. Madame Thor habite à Hardricourt, dans les Yvelines.
3: C'est qu'est-ce qu'on... Michel.
4: Ouais, on connaît que Michel, nous.
2: Qu'est-ce qu'on fait qu'un...
0: Emmène-moi danser ce soir.
4: Et elle m'a cherché.
2: Ah oui. Qu'est-ce qu'on fait 15 fois par jour?
3: L'amour.
2: Ah, en moyenne.
4: Ah, on pète.
2: Bonne réponse de Christophe Beaudoin.
5: Ah oui, c'est pour nous, ça.
3: Tu te rends compte que c'est ta première bonne réponse?
4: Non, c'est pas vrai.
2: Merci. Effectivement, les êtres humains pètent à peu près 15 fois par jour.
6: Ce qui est en comptant les nuits.
0: Oui, parce qu'on se rend pas compte, la nuit, paraît qu'on pète beaucoup.
4: Merci Laurent de faire des questions
1: jour,
4: pour moi.
1: C'est par jour, j'apprécie par beaucoup. Nuit.
0: Non, mais par jour, c'est pour, la, pour les 24
1: heures. Par jour
0: heures,
1: ou par nuit?
0: Non, pour les 24 heures. Bah,
1: parce que par nuit, ça peut monter à 45, attention. Hein.
0: Ça dépend ce que tu as mangé.
2: N'ayez pas honte de péter, en tout cas. Sachez que chacun le fait en moyenne une quinzaine de fois par jour.
0: Pendant l'émission?
2: Homme comme femme, ce qui représente un volume de 0,25 litres de gaz à 2 litres de gaz au quotidien à peu près.
0: Ah quand
2: et,
0: même
3: 2 litres
2: et, oui, oui.
3: Ah. Et, ah, vous croyez que les écolos veulent nous interdire?
6: Vive le métro aux heures de pointe.
2: Ah bah, on sait que les pets de vaches sont évidemment...
3: Pourquoi vous me regardez? Je suis encore comptabilisé dans les humains. Hein.
4: Les pets de Caroline sont-ils très dangereux pour la planète?
2: Vous posez une question, je vous réponds, moi. Oh, et merde. Alors,
4: c'est le cas de le dire.
2: Il faut éviter de manger des chewing-gums. Ça fait péter.
4: Oh, les choux aussi.
2: Il faut éviter de parler en mangeant, car ça fait entrer des gaz discrètement dans le ventre qui finissent par causer des ballonnements. Vous voyez, c'est pas conseillé de parler en mangeant.
3: C'est nickel, il y a les dîners où on parle pas. Alors,
4: oui, mais on pète pas.
1: Hein. Alors, est-ce que je peux poser une question? Parce que j'ai appris quelque chose, je vais demander à Franck Ferrand, parce qu'il connaît l'histoire de France. Est-ce que c'est vrai que dans la bienséance...

0: séance, c'est moins grave de péter à table que de roter à table. Péter à table, c'est accepté, roter, c'est vraiment mal vu.
1: Et voici la réponse de Franck Ferrand.
2: Alors la réponse, je la confie au père de Sacha Guitry, c'est pour faire plaisir à Isabelle, à Lucien Guitry. On disait qu'il avait fait beaucoup de voyages en voiture. Alors à l'époque, c'était des diligences, hein, avec Réjeanne, la grande comédienne. Et il dit, oh, elle avait une haleine atroce.
1: Non, Régine, tu
2: et en plus, elle rotait, c'était atroce. Et les gens disent, mais vous avez ouvert la fenêtre? Non, j'ai pété pour changer l'air.
1: On ne s'attendait pas à ça comme chute.
0: Wow. Bonne réponse.
1: On n'attendait pas cette chute. C'est vrai.
3: Bravo. T'as bien fait de demander. Là,
0: elle est bonne la chute.
3: Science.
0: Alors là. Je suis désolé, j'ai compris.
1: Il paraît qu'il faut pas se retenir.
4: Il y a eu la fameuse histoire entre Jacques Chirac et la reine d'Angleterre.
3: Ah bon?
4: Ah bah oui, à un moment donné, Jacques Chirac lâche un P et il dit à la reine d'Angleterre, je préférerais que ça reste entre nous. Et elle lui répond, moi je préférerais que ça se dissipe.
5: Vous croyez que non, c'est vraiment passé,
0: c'est
5: ça?
4: Mais non, enfin voyons.
3: Ah, moi je suis crédule.
6: Mais quelqu'un a déjà pété pendant l'émission ou pas?
4: Bah oui.
1: Ah bon?
4: Chantal Latsou est notre spécialiste.
6: Elle pète pendant l'émission?
4: Ah bien sûr, c'est bien connu.
5: C'est vrai?
4: Bah oui, enfin voyons.
7: Eh oui, je me suis lâché.
1: Non, mais ce que j'adore,
4: parce qu'elle se penche un petit peu à droite, un petit peu à gauche.
5: C'est vrai?
3: Mais moi, je croyais qu'elle bougeait.
5: Elle bouge encore.
1: C'était pour ça.
4: Il n'y a que pour ça. 15 en tout cas, c'est...
5: Oui, c'est une belle moyenne.
4: Le mieux, c'est de compter la prochaine fois, comme ça. À partir de demain matin, vous comptez.
5: Pourquoi, mais Caroline?
4: Par exemple, là, moi, je viens de faire un rototo. Bah, c'est le premier du jour. Et bah, comptez, et puis comme ça, on se donne rendez-vous demain et on compare.
3: Si vous voulez. Oui. Moi, je vais vous dire, j'ai réussi à être marié pendant 20 ans, plus de 20 ans. Je n'ai jamais entendu mon mari péter.
5: Non.
3: Ni jamais je n'ai pété devant lui.
5: Non.
3: Jamais.
5: C'est pas possible.
3: Mais si.
4: Non, mais c'est le mariage qui a pété.
3: Mais je préfère.
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4: C'est évidemment ce que c'est qu'une grolle ou une paire de grolles, ce sont des chaussures. Oui. Mais une grolle, ça sert aussi à dénommer un objet assez courant en Savoie, dans les Alpes. Vous savez ce que c'est?
10: Bah oui, c'est dans les bronzés fonds du ski, c'est pour boire de l'alcool. C'est une sorte de coupelle avec plusieurs trous et qu'on soulève et on boit de l'alcool, la liqueur.
4: Effectivement, c'est, vous l'avez dit, une sorte de bol central avec plusieurs trous, avec des becs qui permettent de boire à plusieurs autour de
11: à ce... plusieurs?
4: Oui, à plusieurs.
10: Oui, parce qu'il y a des gens qui ont des amis et tout. Hein.
11: Oui, tu sais. Non, mais c'est un seul truc. Comment tu peux boire à plusieurs?
3: C'est une gourde à plusieurs trous.
10: Voilà. Voilà, voilà. C'est ça.
4: On en connaît d'autres. Oui, une grolle, il y a un trou central.
10: Pour mettre le liquide.
4: Orné d'un petit couvercle sculpté. Et autour, il y a plusieurs trous qu'on appelle des becs. La grolle est
10: orné. Oh là là là.
11: Franchement.
10: Dans quoi on est en train d'aller?
11: Exactement, comment on fait pour boire à plusieurs?
5: Pour boire le jeune épouse.
11: Non, mais en comment tu t'aimais comme une.
10: Comme dans un glory hole, tu t'assois et puis t'attends.
4: Chaque participant boit à son tour par un des becs avant de passer la coupe de l'amitié à son voisin et afin de ne pas en renverser en buvant par le bec choisi dans le sens inverse des aiguilles d'une montre. Voilà. Il convient alors de boucher les deux becs adjacents avec ses pouces.
10: Oui.
4: Là, parce qu'autrement, ça coule de tous les côtés.
10: C'est propre en tout cas.
11: C'est pas Covid. Hein. Mais ce qui est dommage, pourquoi tout le monde ne boit pas du même trou?
12: Ça s'appelle
10: l'inverse. C'est pas le même concept, quoi. C'est autre chose.
4: Et la coutume veut qu'on ne repose pas sur la table la coupe tant qu'elle n'est pas vide.
10: Oui.
4: Voilà le concept de la grolle. Et on y mélange du café, de la gnôle, du sucre. C'est dans la vallée d'Aoste. Hein, des oranges, du citron, si vous voulez. Enfin, tout ce que vous voulez. C'est un vase en bois qui possède effectivement plusieurs becs, plusieurs trous qu'on peut ainsi utiliser à plusieurs. Bonne réponse de Florian Gazan. À partir du 11 février prochain, c'est une question pour monsieur Romain Pintier qui habite le Fenouillet en Vendée. À partir du 11 février, on trouvera de nouveaux billets en France en circulation. Mais quelle sera la particularité de ces nouveaux billets qui seront mauves d'ailleurs?
10: Ah bah il y aura un autre monument dessus du coup.
4: Non, ça on peut, je peux vous dire que le dessus ça concernera le débarquement parce qu'on célébrera à cette occasion, il faut le dire, l'anniversaire évidemment du débarquement.

0: C'est aussi l'objet d'ailleurs de cette collection, car c'est une collection de billets. Il n'y en aura pas tant que ça. Il y aura 3000 exemplaires de ces billets.
1: Ah, mais ça sera des billets d'argent?
0: Ah oui, des billets d'argent.
2: Il n'y aura pas d'argent.
3: Ça vaudra 44 euros?
0: C'est-à-dire?
2: Ce sont des billets vierges.
0: C'est-à-dire?
2: Un peu de collection.
0: C'est-à-dire?
4: Bah, qui n'auront aucune valeur.
2: Ça sera zéro.
4: C'est des billets de 0 euros.
3: Billets voilà. 0 euros.
0: Des billets de 0 euros. Bonne réponse de Bernard Mabille. En hommage au débarquement en Normandie du 6 juin 44, bah oui, 1944, 2024, faites le compte.
4: Qui a eu cette idée quand même?
5: Vous-même. Non, mais c'est une idée stupide. Non, mais
6: vous vous rendez compte quand même qu'il y a des gens qui sont dans un bureau. Ça crée de la valeur, c'est bien.
4: Mais non, c'est 0 euros, ça crée pas de valeur.
6: Oui. C'est parce que ça va être collectionné, oui, ça va s'échanger à prix d'or.
0: Ah oui, parce que vous allez devoir les acheter. Ils seront vendus, ces billets.
4: Ça, c'est vrai. Ça, faut vraiment être un con. Acheter un billet de 0 euros, faut vraiment être un débile.
3: Surtout, ça coûte combien un billet de 0 euros?
0: Mais non, parce que comme il n'y en aura que 3000.
4: Bah oui, voilà. D'accord. Mais
0: après, vous pouvez revendre votre billet de 0 euros plus cher que ce que vous l'avez acheté.
4: Non, mais la démarche, elle n'est pas possible.
2: Ouais, spéculation. Ouais,
5: c'est
2: 3000.
5: Mais c'est Macron qui a eu l'idée?
1: Écoute, je suis pas sûr.
4: Ouais, c'est Macron.
0: Mais oui, ça se vendra entre 5 et 10 euros, vous voyez, le billet.
3: D'ailleurs, entre 5 et 10 euros,
4: non, mais non, là, c'est pas de soi.
0: Vous ne perdez pas grand-chose, vous voyez. Vous achetez un billet de 5 à 10 euros qui en vaut 0. Bon, c'est vrai que ça sent l'arnaque.
4: C'est vraiment débile.
2: Non, mais c'est bien pour filer aux aveugles.
0: Parfait.
3: T'imagines, tu laisses ça en pourboire si t'es radin?
4: Non, mais c'est vraiment stupide.
0: Écoutez, sur les 80 ans de la libération française, qu'il y a des jolis billets mauves vendus chez nous à partir du 11 février, vous n'êtes pas obligé de les acheter, mais croyez-moi, il y a beaucoup de collectionneurs qui seront ravis d'avoir ces billets de 0 euro. C'est comme ça. Ah, une question maintenant, une question concernant un pape, le pape Benoît IX. Alors attention, hein, là on est dans des temps évidemment très très anciens, puisque le pape Benoît IX a donné sa démission le 1er mai 1045. Mais qu'est-ce qu'il a fait? Pour quelle raison a-t-il donné sa démission le 1er mai 1045?
5: À cause des croisades.
0: Le pape Benoît IX.
3: C'était le jour de son mariage?
2: Il est amoureux, oui.
3: Il s'est marié?
0: Il voulait se marier. Bonne réponse de Florian Gazan. Et oui, Benoît IX a démissionné pour se marier. Mais il est redevenu pape après.
5: Il a divorcé.
0: Oui, parce qu'il a fait 3 pontificats, le pape Benoît IX. Mais il s'est marié entre-temps, il a eu des enfants. Au moins, c'est fait, vous voyez.
3: Oui, c'est
0: ça.
3: Il a repeuplé le Vatican. Je repeuple le Vatican, il retourne.
6: Oui, il a eu envie de... Oui.
0: Non, mais c'était à une époque où on n'était pas trop regardant.
3: On l'est pas toujours non plus aujourd'hui. Hein.
4: Mais je crois que c'était même plutôt monnaie courante, des papes qui avaient des enfants,
0: ah,
4: etc.
0: Non, monnaie courante, c'est 0 euros. Benoît IX, effectivement, s'est marié après son premier pontificat, puis il y en a eu un deuxième, un troisième. Attention, hein, il y a eu d'autres papes qui ont eu des enfants, évidemment, c'est comme ça, qu'est-ce que vous voulez, c'est une époque où...
2: Bicette.
0: Pardon? Au fond du couloir, ouais. Bernard. Il arrive même plus à faire une phrase.
4: Oh. Bah, on est sur les derniers mois.
3: Ouais. C'est dur. J'avais l'impression que j'ai une partie de bataille navale au plein milieu de l'émission. J'avais eu l'audit, bah, touché.
6: C'est-à-dire, enfant de pape, ça doit être vraiment bizarre, quoi. Je présente.
0: Pardon.
6: Enfant de pape, ça doit être vraiment bizarre.
0: Ah oui,
2: c'est rare. Pape, hein,
6: c'est statut rare, quand même social.
2: Rare,
1: non, mais quelle hypocrisie, quoi.
5: Mais qu'est-ce qui tient contre l'hypocrisie?
6: Ah oui.
1: Bah, enfin, c'est hypocrite. Il y en a, ils ont des enfants et ils disent il faut pas se marier, machin. Et puis, il se passe des choses épouvantables. Et sauvez-moi, là, je commence
3: c'est
1: à penser dans un truc.
0: Elle a bien fait faire. Elle a bien fait de faire actrice au moins, elle a un texte.
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0: C'est la saison du brame, le brame du cerf.
8: Ah, c'est
0: évidemment.
8: Oui, ça brame chez moi.
0: Ah, ça brame chez vous, mais c'est peut-être pas un cerf.
8: J'aimerais bien que ça soit pas un cerf, mais bon, il y a que les cerfs qui brament chez moi.
0: C'est la saison des amours, les cerfs brament dans le but d'attirer les biches et de défier les autres mâles.
9: ils font comme ça.
0: Vous le faites bien.
9: Je fais le cerf et Enrico Macias. Si vous voulez, je peux faire Enrico Macias sur un cerf. Allez, avance, avance.
0: Alors, j'ai une question, évidemment, à propos du cerf, dont la femelle, c'est...
10: La biche.
0: La biche, bien sûr. Le petit, c'est le...
1: Fan.
0: Le fan, mais on ne l'appelle pas le fan longtemps. On l'appelle un fan, le fan, jusqu'à 6 mois. Mais de 6 mois à 1 an, on continue à l'appeler fan. S'il s'agit, ça peut paraître étonnant, mais s'il s'agit de la femelle, continue à l'appeler fan. Comment l'appelle-t-on, en revanche, si c'est un mâle?
1: Eh ben, enfant. Un daguet,
5: Bambi.
2: Jeunisse.
0: Fantôme. Pardon.
1: Un daguet.
0: Alors, le daguet, c'est de 1 an à 2 ans.
1: Bon, là, vous chipotez, hein.
11: Ça se termine par ré?
0: Non, mais je vois que vous n'êtes pas loin. Effectivement souvent dans les mots croisés qu'on retrouve.
11: Ben oui, c'est pour ça.
0: Qu'on retrouve ce mot. Comment on appelle le petit fan, en quelque sorte, hein, ou plutôt le fan mâle, puisque le fan est une femelle entre 6 mois et 1 an. Vous voyez?
9: Le fanon?
0: Non. Alors, ça n'a rien à voir. Et après, effectivement, vous aviez raison, cher Dari Boudboul, à partir de 1 an, quand les bois commencent à pousser, on appelle ça un daguet pour le mâle.
9: Ou un cocu.
1: Mais pourquoi?
0: Et une bichette pour la femelle.
1: Mais ça vient d'où, Bambi, alors?
0: Comment ça
1: s'appelle? La Bambi, c'est comme
12: pourquoi on l'appelle Bambi?
0: Bambino, vous n'écoutez pas les grosses têtes. Ah, parce qu'aux grosses têtes, on l'a expliqué.
9: Eh oui,
0: c'est une abréviation de Bambino, Bambi, tout simplement. Il veut dire enfant. Et paf.
1: Vous savez un truc, le cerf.
0: Oh merde.
1: Non. Parce que c'est vraiment comme tous les mecs, c'est pareil. Il fait son cacou. Ibrahim. Et en fait, donc, il se tape sa biche. Mais la biche, comme elle sait que c'est le plus vieux qui gagne, parce qu'il se bat avec les jeunes, le jeune, il se barre dans un coin. Et ensuite, la biche, après, elle retourne se faire sauter par le jeune.
9: Ah, oh, mais c'est vraiment une...
0: Ah oui? Ah bah, d'où le nom biche.
1: Oui. Non, mais c'est vrai.
0: Ah oui,
1: il y a une vraie raison.
0: Ça vient de la biche.
1: Il y a une vraie raison scientifique, c'est pour que le...
0: Bon, du Théo.
9: Mais c'est quand même intéressant.
12: C'est pour mélanger la semence.
1: Et alors, hier soir, chez moi...
12: On va tout savoir. Oh.
1: Le soir...
9: En parlant de partouze, vas-y.
1: À propos de partouze, moi, le soir, je vais écouter le Brame, donc je me promène dans le bas des chevaux, parce que moi, les chevaux, ils en ont peur, en plus.
0: Aimez-vous, Brame?
1: Et j'ai vu 2 arbres qui bougeaient. Ah, je me dis, ça, il y a un truc qui va pas.
9: C'est Johan Riou qui était planqué dans un courant.
1: Eh ben, pas du tout. Je suis arrivé, du coup, à 4 pattes.
0: Ah oui?
11: Ah oui, déjà?
9: Eh ben, ouais.
1: Mais non, c'est toi la biche.
0: Déjà que debout, c'est pas haut.
12: Il pleut pas chez toi? Qu'est-ce que tu fais à 4 pattes dans les forêts?
1: Pour pas leur faire peur. Pour pas qu'ils me voient. Et j'ai vu, en
12: la flotte.
0: Et là, elle s'est tapée Christophe Buisson.
1: C'est vrai ce que je dis. Il y avait 2 cerfs. Alors, imaginez l'arbre au milieu. Ils étaient de chaque côté de l'arbre avec leur bois et je voyais l'arbre bouger. C'était terrible.
9: T'es tripsophile, ça nous intéresse pas.
1: Et tu sais quoi? Je suis partie. Parce qu'à un moment donné, il y en a un qui a arrêté, qui est parti, et alors ça s'est mis à sentir mauvais. Il lâche un truc.
0: C'est pas grave, ils vont s'habituer.
1: Non, mais c'est marrant comme ça. Et alors, oui, le petit jeune, alors, dites, va donc.
0: Comment s'appelle mon fan entre 6 mois et 1 an?
1: Parce que moi, j'ai jamais entendu ce mot.
0: Mais si, c'est
10: moi, j'ai des boîtes de serre chez moi parce que ça attire la virilité.
1: Ouais.
0: Ah bon?
1: Ah oui? T'as besoin de ça?
10: Est-ce que ça commence par fan?
12: Lâche l'affaire sur semi.
11: Moi, je l'ai trouvé souvent dans les mots croisés, mais je ne le retrouve plus.
1: Combien de lettres?
0: Moi, c'est un mot que je connaissais aussi grâce aux mots croisés, évidemment.
1: Oui, c'est combien de lettres?
0: C'est le nom du fan quand il est mâle et quand il a entre 6 mois et 1 an avant de devenir un daguet.
9: Au viderai.
1: Quoi? Ça, vous l'avez déjà dit, Laurent.
0: Oui,
1: mais vous n'avez pas dit le nombre de lettres.
9: C'est pas un pendu qu'on fait.
0: Si vous voulez, c'est en 4 lettres.
1: Ah, voilà, ça va nous aider.
9: Ah bon?
10: C'est ré, alors.
12: Et ça finit par E.
9: 4 lettres, un tétho.
0: On n'a pas dit que ça finissait par E.
1: Ah bah oui, si en plus t'embrouilles les trucs, toi, ça va.
0: Un finot. Non, mais on va donner encore 300
1: non,
0: balles
1: non, là-dessus. Non, on cherche.
10: Ça finit par ré.
1: On va se tirer la cervelle.
0: Ça finit pas par ré, non.
9: Ah bon?
0: Non.
10: Un taré,
0: mais non.
1: Est-ce que ça finit par une voyelle?
0: Ça finit pas par ré, je vous dis, mais c'est pas loin, effectivement. D'accord.
1: Donc par A.
9: Oh là là.
0: Non.
9: Que vous pouvez nous le mimer sur les lèvres, peut-être comme ça, c'est un jeu, on lit sur les lèvres comme
1: ça. Est-ce que ça finit par une voyelle? C'est juste une question.
0: Pensez à Monsieur Jean-Phi, par exemple.
9: Ah, un gay.
1: Il y a deux fois la même voyelle.
0: Oui, oui, il y a deux fois la même voyelle.
8: Ah, voilà, bah donc c'est pédé.
0: Non, mais pas.
10: Un tifi.
0: Non,
10: un
0: tifi. Non, mais écoutez, tifi. Tant pis, on va encore donner un
10: tifi.
0: Et je suis sûr que je vais avoir la réponse dans le public. Ne levez pas encore la main, hein. On a encore 20 secondes. Enfin, quand je dis on. Mes grosses têtes ont encore 20 secondes pour tenter de trouver la solution. Je comptais quand même sur monsieur Fabrice.
11: Oh, bah pourquoi moi?
0: Et aussi sur Mme Boutboul qui connaît quand même les chevaux. Et les chevaux, un cerf, c'est jamais qu'un cheval avec des bois.
9: Hein. Et en plus, elle va. Tu

0: RE, c'est le nom du faon.
1: Je l'ai déjà entendu.
0: Eh oui, entre 6 mois et 1 an avant qu'il devienne daguet.
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0: Thierry était fier de Clément ce week-end, le papa fier de son fils. Mais qui sont Thierry et Clément ?
5: Est-ce que ce sont des sportifs ?
0: Alors sportifs, oui, on peut considérer, oui. C'est dans le monde...
5: Bah, c'est pas une compétition.
0: Alors, certains vous diront que c'est pas tout à fait du sport, mais d'autres...
6: La pétanque ?
0: La pétanque, non.
5: C'est physique.
6: Les échecs.
0: Alors, les échecs, non.
7: Mais c'est physique ?
6: C'est intellectuel.
8: C'est un truc un peu comme ça.
7: Est-ce que c'est physique ?
0: C'est quand même sportif, mais certains... Je fais attention parce qu'après on va avoir des auditeurs qui vont téléphoner à pour me dire non, c'est pas tout à fait du sport. Alors,
9: le ping,
0: mais c'est du sport. Voilà, quand même.
9: Du ping,
0: du ping, non. Non,
9: mais moi j'ai joué avec les frères Lebrun.
0: Ah oui, expliquez.
9: J'ai marqué un point.
0: C'est pas vrai.
7: Ah, c'est pas mal.
9: Aux enfoirés, il était là. Il a dû s'endormir et j'ai marqué un point.
10: Mais le ping, c'est la moitié du pong.
0: Oui, absolument.
10: C'est ça.
0: Oui.
7: On cherche un sport.
6: Donc on cherche un sport que pratique père et fils.
0: Alors, on va dire que le père est plutôt
10: l'entraîneur
0: et le fils, effectivement, est celui qui, d'ailleurs, a gagné ce week-end.
5: Est-ce que c'est un sport champion et on pratique ça dans tous les pays du monde ou c'est très français?
0: Oh non, c'est dans différents pays du monde.
9: Il faut de la neige.
0: Non, faut pas de neige.
6: Est-ce qu'il faut une balle?
0: Une balle, non plus.
10: Est-ce qu'il faut une barre?
0: Une barre,
5: est-ce qu'il faut un ustensile?
10: Un adversaire.
0: Ah oui, il y a des adversaires.
5: Est-ce qu'il faut un ustensile?
0: Adversaire, c'est pas le mot, mais enfin oui, adversaire.
5: Alors attendez, vous dites un sport collectif. Non, mais vous dites des adversaires, c'est ça, c'est un sport collectif.
7: Collectif.
0: Un collectif, ce n'est pas un sport collectif.
9: Il faut des chaussures de sport.
0: Mais ça peut être un sport individuel et qu'il y ait des adversaires.
10: Des fléchettes.
7: Non, c'est un sport.
0: Des fléchettes. Non, vous me décevez beaucoup, Isabelle.
10: Ah, moi, je le devrais trouver.
6: Ah, c'est oui. Tu le fais.
5: Ah, qu'est-ce que tu fais comme sport?
10: On peut dire choucroute.
9: Ah, cheval.
0: Pardon.
9: C'est le trois-clé. Le prix d'Amérique.
10: Ah, le prix d'Amérique.
0: C'est le grand prix d'Amérique. Bonne réponse de Gérard Jugnot.
10: Ah bah ils sont sacrément sportifs et athlétiques les mecs.
0: Ah
10: oui,
0: Clément, c'est un sport. Allez dire ça aux cavaliers.
10: Bah oui, c'est un sport.
0: Non, pardon, mais moi qui justement ai vécu pendant quelques années, vous le savez, avec un cavalier, je sais très bien que dans le monde équestre et hippique, le tiercé et les courses de tiercé ne sont pas un sport. C'est une compétition, mais ça n'est pas un sport. C'est d'ailleurs la différence entre un jockey qu'on voit dans les courses comme le Grand Prix d'Amérique et un cavalier qui, lui, le cavalier, fait du saut d'obstacle, fait ce qu'on appelle...
10: Et qui surgit long
0: de
10: la nuit.
0: De l'équitation au sens noble du terme, voyez-vous. On fait pas des courses sur lesquelles on parie, voyez. C'est en ça que je dis que c'est pas tout à fait un... Enfin, moi, je dis rien. Moi, je trouve que c'est un sport. Mais je sais que je vais me faire engueuler par tous ceux qui font de l'équitation parce qu'ils vont dire l'équitation, c'est pas l'hippisme. Ouais. Ça n'est pas la même chose.
10: En fait, sitôt que vous pariez sur quelque chose, ça n'est plus un sport.
0: Voilà.
9: Bah, à ce moment-là, le foot...
7: Bah, le foot, en Paris,
9: sur le foot, c'est plus du sport.
6: Non, mais c'est un dérivé, le pari sur le foot.
10: On dit pas du foot que c'est un sport, d'ailleurs.
6: Bah, si.
7: Ah non, pas du tout, c'est pas un sport.
6: Qu'est-ce qu'elle raconte?
5: Si, je crois.
0: J'en ai entendu des conneries ici. Hein.
9: Non, mais le prix d'Amérique, c'est trois-clé.
0: Demandez à Isabelle Mergou, elle devait y être d'habitude, elle y va au Grand Prix d'Amérique.
10: Non, mais je pouvais pas hier, j'étais sur scène, je peux pas tout faire.
0: C'est Idaho de Tillard qui a gagné.
6: C'est
0: il avait déjà gagné l'année dernière. Et oui, ils sont dans des petites.
10: Oui, mais ils peuvent être montés aussi.
0: Comment ça, ils peuvent être montés?
9: Ça peut être du trop monté.
0: Non, mais ça sert à rien de monter sur cheval s'il y a une petite charrette derrière.
10: Oui, mais à Vincennes, on peut faire à deux, du coup. Vous avez le trot attelé là avec la charrette et puis vous pouvez aussi être trop monté quoi, vous faites
0: du moi je suis trop monté
7: ou trop bien monté.
5: C'est un sulky, c'est ça, on dit un sulky.
0: Vous c'est sulky.
9: Non
5: Laurent, mais ça va pas.
9: J'ai fait du sulky, moi.
0: Ah bon?
5: Ça m'étonne pas.
9: Et on voit rien du tout, on voit que le trou du cul du cheval. Là. Et on en prend plein la tronche.
10: Ah bon?
0: Bah en tout cas, effectivement.
10: Et on a les jambes très écartées, il faut vraiment.
5: Ah ouais. Décidément, mais, que de souvenir. Hein.
10: Ah, ça fait mal aux jambes, bah, non.
1: Et après, on dit que c'est pas un sport.
0: Ah, vous trouvez que
9: c'est. J'ai l'impression d'être chez le gynéco.
10: Mais sauf que c'est un trou du cul qui te regarde.
0: Bah, ils vont être contents, les gens du Grand Prix d'Amérique.
5: Ah oui, c'est une bonne pub.
0: D'habitude, vous aimez ça, le Grand Prix d'Amérique, Isabelle?
10: Oui, mais j'ai décroché depuis pas mal de temps parce que j'ai perdu trop d'argent.
0: Aïe, aïe, aïe.
10: Ah, tu parlais?
5: T'as beaucoup joué?
7: Parieuse.
10: Ouf.
5: Ah, oh là là.
0: Ah, vous avez perdu beaucoup d'argent.
10: Ouf.
5: Mais t'en as gagné un peu aussi?
0: Mais bah c'est non. Ça que je me disais, mais où est-ce qu'elle fout son pognon maintenant? Je sais alors.
10: Ah non, mais il y a
0: parce
10: longtemps.
0: Que on s'est bien dit.
5: Oh, c'est pas dans les fringues.
0: Voilà. C'est pas dans les fringues.
5: C'est pas dans le shampoing.
10: Allez, viens vous faire foutre tous.
5: Le déodorant, bon.
0: C'est pas dans les restaurants.
10: Non, il y a un nouveau déodorant qui peut durer 4 jours.
0: Oh, j'ai vu ça.
5: J'ai vu ça aussi.
10: Donc, oui. D'où
5: j'ai vu cette pub.
9: Il y a un truc formidable, tu peux te laver tous les jours aussi.
10: Oui, mais c'est ça, qui a envie d'un déodorant qui dure 4 jours?
0: Mais vous avez

0: cette pub.
1: Ça veut dire que tu peux, tu prends pas de, de douche pendant 4 jours?
2: Oui, il y en a plein.
3: Oh non.
0: Bah, tu sais, elle fait la bourrée dans le pain.
1: Non, mais peut-être que la douche n'enlève pas l'odeur du
3: déodorant. Oh, bah.
2: Ah, oh.
4: Ah oui.
0: Ah, tu veux dire que c'est pas, même quand tu t'es douché, c'est pas la peine d'en remettre parce que voilà. t'en as mis à trois jours.
1: Tu peux te laver tout sauf les souverains.
3: Vous avez raison, c'est comme, moi j'y crois pas à ces trucs-là. L'ambre solaire, quand vous mettez de l'ambre solaire ou de la crème pour se protéger des rayons de soleil, il y en a, il y a des flacons, c'est écrit résiste à l'eau.
5: À l'eau.
3: Alors tu te dis, mais comment c'est possible que ça résiste à l'eau? Donc peut-être que c'est la même chose pour le déodorant, vous voyez.
5: Voilà.
1: Peut-être, on sait pas.
0: Il faudrait faire le test et se sentir sous les bras tous les jours.
1: Rien ne résiste réellement à l'eau.
3: Bon, en tout cas, c'était le Grand Prix d'Amérique ce week-end.
1: Et ouais.
3: Effectivement, le fils est l'entraîneur. Plutôt, le père est entraîneur et le fils est le, on dit driver, hein, je crois.
0: Ah bon?
3: Ah bah oui, c'est pas un jockey puisqu'il est pas sur le cheval.
5: Ah,
3: il est dans la charrette et,
5: oh, c'est
1: et de temps en temps, il est sur le cheval.
4: Ah, le sulky.
3: Pourquoi vous dites ça?
1: Mais parce que.
4: Il y a du trop attelé.
1: Il y a du trop.
4: Il y a du trop enlevé.
1: Oui, voilà, il y a du trop monté.
3: Une charrette.
1: Mais non,
0: mais
1: non,
0: il n'a pas la charrette.
1: Il laisse la charrette.
4: Au lieu de faire du galop, ils sont au trot. C'est assez moche.
1: Ils sont assis. Oui, c'est assez moche à voir.
4: C'est ridicule.
1: Mais c'est moins classe que. Mais il y a les deux. Par contre, ce qu'ils ne font pas avec le sulky, c'est les haies.
4: Oui, ça. Non.
1: Et alors, ce que j'espère.
0: C'est un peu casse-gueule, ouais.
3: Donc, vous n'êtes pas allé à Vincennes ce week-end.
1: J'ai été au Mureau. Je peux pas tout faire.
0: Qu'est-ce que tu faisais au Mureau?
3: Au Mureau.
4: Elle jouait.
0: Ah, elle jouait. Oui, ça
5: fait jouer au Mureau.
2: Elle jouait.
0: Tu joues dans les banlieues chaudes maintenant. Vas-y, c'est la meuf de la télé, là. J'ai déjà vu la télé, cette meuf, là.
3: Non, oui,
0: vas-y, comment elle est bonne. Vas-y, elle est trop bonne comme eux. C'est la meuf qui bave et tout. Je la kiffe.
3: La meuf qui bave. C'est ça que vous avez dit? Mais oh, quelle horreur.
1: La violence faite aux femmes.
4: Et surtout à Drancy.
3: Au Mureau.
0: Au Mureau.
1: Au Mureau.
0: Non, à Drancy, c'était Valérie. Elles ont passé leur week-end dans les quartiers chauds.
1: Bientôt,
2: trop sympa, les
3: filles. Qu'est-ce qu'il y a?
2: Elles ont des week-ends trop sympas, les filles.
0: Drancy, les Mureaux.
3: C'est pas vous qui allez donner des leçons, qui allez dans les trous du cul du monde pour faire vos émissions.
2: C'est vrai, mais j'y vais en semaine.
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3: Pendant longtemps, qu'est-ce qu'on faisait du pénis, du cachalot ou de la baleine?
4: Ben on le suçait.
3: Non.
4: Qu'est-ce que tu veux faire d'autre? Qu'est-ce que tu veux faire d'autre avec un cachalot?
5: Il faut pas avoir la bouche de Mick Jagger pour
3: c'est
5: ça.
3: C'est énorme.
0: C'est proportionnel.
4: On le
0: proportionnel.
5: On en faisait un médicament.
4: Dentifrice.
1: Non, un cosmétique.
3: Un médicament, non. Alors évidemment, aujourd'hui, on l'utilise plus pour ça. D'abord parce que les baleines sont protégées. Dans les années 1920, le pénis de baleine servait à fabriquer quelque chose.
4: Ah, ça nous faut un aphrodisiaque.
1: Eh bien, moi, on m'a dit que c'était du rouge à lèvres.
3: Ah non, non, non.
1: Ça se mangeait?
5: Des gouttières?
3: Ça ne se mangeait pas.
4: Ah, et c'était les tétines pour enfants?
3: Les tétines pour enfants, non.
5: Mon grand enfant, là.
4: Avec un pénis, tu faisais 1000 tétines.
5: Ah ouais,
2: ben. Ça sentait un peu le poisson.
3: Il y a des gamins qui disaient c'est assez, c'est assez.
2: Quelle horreur.
1: Alors, c'est pour fabriquer un objet?
3: Oui, un objet, oui.
0: Est-ce qu'il le laissait en une seule partie ou il le découpait?
3: Ah, il n'y avait pas tant que ça, j'imagine qu'il fallait évidemment, il y a quelques travaux de couture autour.
4: Ah, c'est pour faire le tabouret de Jean Marais?
7: C'est très moche. Ce que tu viens de dire est très moche.
3: Oh là là là là.
7: Sébastien, c'est moche.
4: Jean-Marie.
7: On en a eu du bonheur ensemble quand même.
1: Ah, est-ce que c'était pas un instrument de musique?
3: Non, pas du tout.
4: Ah, une flûte?
5: Un parapluie?
3: Non plus.
8: Ça mesure 1m50?
3: Comment ça mesure 1m50?
8: Bah, c'est la taille du fait. Truc, c'est 1m50?
3: Ah ouais, c'est ça, un bon mètre. Ouais, un bon
1: mètre. Une mâle? Ah, bah alors j'ai trouvé. Ça devait sans doute être simplement un simple aphrodisiaque.
3: Non, pas du
5: mais
3: tout, non.
5: Mais vous dites que ça mesure 1 mètre passe-partout?
3: Non, 1 mètre.
4: Elle était un banc, ils en faisaient un banc?
3: Pardon?
4: Ils en faisaient un banc, un
3: banc, non.
0: Un berceau.
3: Un berceau, non.
4: Un perchoir pour nains?
5: C'était lié à un métier?
4: Ça m'inspire, mais je vois pas.
3: Un métier, non, pas un métier, mais on se rapproche.
5: Une catégorie de.
1: C'était pour les marins?
3: Non.
0: Un sport,
3: oui.
1: Pour les skieurs?
3: Les skieurs, non.
1: Ah,
5: sport individuel?
1: Est-ce
5: ou collectif?
1: Que c'était en France?
3: Alors, c'est un accessoire, attention.
8: Est-ce que c'était un sport de glisse?
3: On n'en a pas besoin.
4: Un bobsleigh?
3: Non.
1: Ah, est-ce que la boxe? Pour la boxe?
3: La boxe, non.
5: C'était collectif ou individuel ce sport?
3: C'est individuel.
5: Individuel. C'est dans l'athlétisme?
3: Non. L'athlétisme, non.
8: C'est creux.
3: Comment ça c'est creux?
8: Est-ce que c'est creux la bite?
3: Ah bah j'imagine qu'on vidait le pénis pour pouvoir
4: C'est un sport de balle ou de ballon?
3: Un sport de balle, oui.
0: Est-ce qu'ils avaient une seule

0: m'avez demandé si c'était un sport collectif, je vous rappelle que je vous ai dit.
1: Non.
2: Ah, les balles de ping-pong.
0: Non.
2: Les balles de King-Kong.
3: Ah, bah, c'est un jeu, c'est un jeu en solitaire.
0: C'est donc.
4: C'est donc un caddie de golf.
0: Un
4: club de golf.
0: Non.
2: La balle de golf.
4: Un sac de golf.
0: Le sac de golf.
5: Oh, wow.
0: Bonne réponse de Michel Bernier.
6: Alors là, bravo.
4: Ah ben, j'ai eu un mari golfeur. Hein.
2: Mais c'est bizarre parce que c'est classe le golf. Là, t'imagines deux golfeurs ? Tiens, passe-moi ton club, mets-le dans la bite du cachalot.
6: Oui, mais quand tu dis
2: c'est bizarre quand même. Ils sont classe les golfeurs.
4: Je crois qu'ils se disent pas ça.
6: Charles Hubert, passez-moi la bite du cachalot. Tout de suite, ça fait plus.
2: Oui, donc je peux. Oui, donc je mets mes balles.
0: Il faisait du golf, votre mec alors.
4: Ouais, mon ex, il aimait bien ça.
0: Il disait toujours du golf.
4: Alors, je pense qu'à une époque, il en a fait.
2: Des trous,
6: 8 trous.
7: Et puis après, il a changé de trou, quoi.
4: Puis après, il a changé.
0: Ariel.
3: Non, mais ce n'était que pour ça.
7: Pardon.
3: Vous voyez, je ne comprends pas pourquoi.
4: Elle
2: a raison. Pourquoi ils ont bloqué sur le pénis de cachalot pour faire des
3: voilà,
2: de golf.
6: Parce qu'à vous, ils ont dit ça mesure 1m50, c'est rond, c'est creux. Tiens, si on mettait nos clubs dedans.
5: Tout près, voilà.
6: Oui, c'est solide. Mais en revanche, j'ai vu un truc qui était très rigolo. C'est chez un antiquaire et il m'a dit que c'était beaucoup la mode au 19e siècle. C'était des pattes d'éléphant qui servaient de porte-parapluie.
3: Ah ben oui.
5: Ah ouais.
6: Des pieds d'éléphant.
0: Ah oui.
6: Ouais.
0: C'est une belle époque quand même.
5: Ah ouais. Oui. Ça c'est beau.
6: Ah oui.
5: Tu rentres chez toi avec ton club de golf.
2: Ah non, il y a les pieds de migrants pour les cale-portes.
6: D'enfant.
0: Michel, je vous en prie, n'encouragez pas.
4: Oh, je le veux à l'Elysée.
0: Ne l'encouragez pas, je vous en supplie. Un poète à retrouver maintenant, un peu de poésie nous fera du bien.
6: Oui.
0: Pour Bernard Rambaud, qui habite Périllac, en Haute-Vienne. Quel célèbre poète prenait des noms féminins pour écrire dans sa revue de mode, qui s'appelait La Dernière Mode. Il signait Marguerite de Ponty ou Miss Satin.
3: Est-ce que ce ne serait pas Mallarmé ?
0: Excellente réponse d'Ariel Dombal.
4: Bravo.
7: Bravo.
0: C'est bien Stéphane Mallarmé. Alors là, bravo.
5: Bravo.
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0: Question dont la réponse est dans l'hebdomadaire Le Point à propos, vous savez, du roman Le Mage du Kremlin qui a été un gros succès en librairie il y a maintenant un ou deux ans déjà. Et d'ailleurs qui a eu une adaptation, je me souviens qu'on avait eu effectivement l'acteur au téléphone au théâtre. Et ça y est, maintenant on nous parle de l'adaptation au cinéma. C'est Olivier Assayas qui va réaliser ce film avec un scénario d'Emmanuel Carrère, le mage du Kremlin. Mais qui va jouer Vladimir Poutine?
10: C'est un Anglais, mais je vais jamais revenir sur son nom. J'aide parce que je...
7: Oui. C'est un Anglais connu.
10: C'est un Anglais...
0: Très connu.
10: Qui est sorti avec Sienna Miller, c'est ça, non?
7: Il a joué dans quoi?
0: Je ne surveille pas ses sorties, même si je devrais, parce que...
10: Il a joué dans James Bond.
0: Je le trouve très sexy, je dois dire.
10: Il a une cinquantaine d'années...
0: Pardon?
10: Non.
0: Qui va jouer Vladimir Poutine? C'est étonnant, d'ailleurs.
10: Oui.
4: Daniel Craig?
0: Daniel Craig. Alors franchement, je trouve que c'est lui qui aurait dû jouer.
4: C'est lui
0: qui ressemble le plus à Poutine, Daniel Craig. Et puis bon, ça y est, ils prennent Cadmerade, on ne sait pas pourquoi. Oui.
2: Ah bah vous l'avez dit.
0: C'est pas Cadmerade.
7: Donc un acteur britannique qui vient du théâtre à la base.
0: Alors qui vient théâtre, du cinéma.
3: Ah alors c'est Hugh Grant.
0: Non,
10: Hugh Grant. Un peu plus jeune.
0: Alors Hugh Grant dans le rôle de Poutine, là vraiment.
2: Là faut le faire.
10: Tom Cruise.
0: Tom Cruise non plus.
4: Il n'est pas anglais.
0: C'est le seul une star.
10: Oui, oui, c'est oui.
0: Mais
10: je ne reviens pas sur son nom, je vois sa gueule.
0: C'est marrant comment vous dites je ne reviens pas sur son nom.
10: C'est du belge peut-être ça.
0: Oui, parce que chez nous on dit son nom ne me revient pas.
10: On a tendance à mettre dans l'ordre qui nous vient.
7: Non, mais les Belges ils sont tarés. Vous avez vu ce qui s'est passé en Belgique il n'y a pas si longtemps? Ils ont envoyé de la thune pour faire réparer un pont. Ils ont réparé un pont qui n'avait pas besoin d'être réparé à 10 mètres du pont qui avait besoin d'être réparé.
0: Mais où on avait eu la municipalité ici? Si vous écoutiez l'émission Romain Dodewick.
7: Mais moi, j'ai pas la radio, j'ai 25 ans. Qu'est-ce que je...
10: La TSF. Allez, c'est un nom court en plus.
3: Moi, j'ai une idée, mais je ne suis pas sûr qu'il ne soit pas mort.
0: Alors. Allez-y.
3: Alors, c'est John Gielgud.
2: Il a l'âge du rôle.
4: Non, mais c'est plus jeune.
10: C'est pas Jason Statham.
3: Gielgud, non, mais c'est un immense acteur shakespearien.
2: Statham. Non.
0: Ah, Jason Statham dans le rôle de Poutine.
10: Je sais pas, il paraît que c'est tellement.
2: Moi, j'ai joué avec lui.
10: Alors, tu
2: as joué avec lui?
0: Faites la cuisine dans le transporteur. Faites pas les cascades.
2: Ouais.
0: Hein.
2: Non, ça aussi, je fais une marche arrière. Mon gars.
10: Il est très sympa d'ailleurs.
7: Bon, c'est un acteur qu'on a vu récemment. récemment.
0: Ah, mais on le voit tout le temps, c'est un grand acteur. C'est un acteur hollywoodien. Il est né à Londres, mais c'est un acteur hollywoodien.
7: Il a joué dans les Marvel.
2: C'est pas Hopkins.
7: Anthony Hopkins.
0: Plus jeune. Non.
7: Il a joué dans les Marvel.
0: Il a une cinquantaine d'années aujourd'hui.
7: Répondez à ma question. Il a joué dans les Marvel.
0: Non, il fait pas les Marvel.
7: Mais c'est par là.
1: C'est par là, ouais, c'est par là.
0: Ah, si. Il joue dans Captain Marvel.
7: Ah. Ça m'aide pas.
0: Mais il joue pas Captain Marvel, il joue un commandant dans Captain Marvel.
1: Non, Jude Law, non, il a dit non.
0: Comment vous avez
1: Jude
0: dit
1: Jude Law, j'ai dit.
0: Jude Law oui. Bonne réponse.
7: Ça fait un quart d'heure que je l'ai dit, Laurent.
0: Il dit, c'est court. Ouais, il était sexy, Jude Law. Alors que Poutine, je trouve pas particulièrement sexy.
2: Non, mais il a beaucoup d'argent.
0: Il a beaucoup d'argent, c'est
11: moi,
0: vrai.
11: Quand moi, il m'est arrivé quelque chose quand j'ai rencontré Poutine. Chirac m'avait envoyé... négocier avec lui la signature du protocole de Kyoto, j'ai eu une sensation physique que des glaçons coulaient dans mes veines. C'était absolument incroyable.
0: Ah oui?
3: Il vous a hypnotisé?
11: Non, mais on a l'impression de tourner dans un James Bond et qu'il y a quelqu'un qui vous dit c'est lui le méchant.
3: Ah oui?
11: C'est exactement ça.
7: J'ai eu cette
11: ça.
7: Même sensation quand j'ai rencontré Isabelle Mergault.
0: Moi, je veux qu'on fasse la scène. Alors, qui fait le russe le mieux ici?
12: Je vais faire le russe.
0: Très bien.
7: Ah oui, c'est bien.
0: Alors, attention. Voici le nouveau film, Le Mage du Kremlin, avec Roman Dodwyk dans le rôle de Vladimir Poutine. On va lui mettre une perruque blonde, on va le faire grossir un tout petit peu. Et il y a une scène où, effectivement, on voit Poutine recevoir Roselyne Bachelot dans son bureau là-bas au Kremlin. Alors, allons-y.
12: Bonjour. Madame
11: bonjour,
12: Bachelot.
11: Bonjour, monsieur le président.
12: J'aime beaucoup ce que vous faites.
11: Ah, pas moi.
12: Attention.
7: Vous avez pas dit ça.
12: Attention à ce que vous dites. Il y a sniper sur votre tête. On a Rachida Dati en otage. On peut faire pareil pour vous. Bravo pour tout ce que vous avez fait. Sarkozy comme ça.
11: Ouais.
12: Accent comme ça.
11: François Hollande comme ça.
12: Vous êtes la bienvenue. Vous voulez pas être ministre santé chez nous?
11: Monsieur le Président, je viens vous demander de signer le protocole de Kyoto contre le réchauffement climatique.
12: Je signe rien. Moi, pas signé.
11: Bah, tu sais que c'est exactement ce qu'il m'a dit.
7: J'ai raté mon texte.
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0: Céline, bonjour, comment allez-vous?
13: Bonjour à tous, ça va très bien, merci.
0: Vous êtes à Vaugneray dans le Rhône et j'espère que le confinement se passe bien pour vous.
13: Ça va.
0: Oh, très bien.
13: Enfants, c'est un peu compliqué, mais ça va.
0: Trois enfants quand même, je comprends. Trois enfants maintenant, il y en avait 10 au départ.
13: C'est ça, j'en ai vendu 2-3.
0: Qu'est-ce que vous faites dans la vie, Céline?
13: Je suis juriste en entreprise.
0: Juriste en entreprise, qui va peut-être, grâce aux grosses têtes, partir en vacances justement avec les enfants, pourquoi pas dans une résidence Odalis. Une semaine de vacances pour 4, c'est toujours bon à prendre. Mais d'abord, il faut bien écouter mes grosses têtes et savoir qui ment, qui dit la vérité. Et on a, on va dire, 5 qui vont vous mentir et une seule qui va vous donner une véritable information. Vous connaissez le principe, Céline.
13: Ouais, je vous écoute, pas de problème.
0: On commence par Monsieur Philippe Manœuvre.
14: Sa barde en haut lieu. Et pour faire taire les rumeurs, Élysée et Matignon l'affirment, il n'y a pas une feuille de papier à cigarette entre Emmanuel Macron et Édouard Philippe. Juste une feuille de papier cul.
0: Valérie Mérès, maintenant.
15: Ne pas prêter son biberon, ne pas faire de câlin à son copain. Jouer avec les autres à plus d'un mètre, les parents n'ont plus qu'une semaine pour apprendre les gestes barrières à leur bébé qui doit retourner à la crèche à partir du 11 mai.
0: François Rollin, maintenant.
16: Alors après la chloroquine, après le tocilizumab, un nouveau médicament pourrait être efficace contre le coronavirus, la chlorpromazine, un puissant neuroleptique. Alors pour l'instant, les chercheurs ne sont sûrs que d'une chose, c'est que si vous prenez les trois à la fois, vos souffrances seront abrégées.
0: Florian Gazan.
17: Céline, le documentaire Tiger King au Royaume des Fauves a un tel succès sur Netflix qu'il sera bientôt adapté en série fictionnée. Le rôle de Joe Exotic, le dompteur de fauves, sera joué par Nicolas Cage.
0: Marcella, Marcella Yacoub.
18: Bon, j'ai lu sans lunettes. Alors déjà, j'ai lu mal. Et sans lunettes, ça va être peut-être terrible.
19: Ah oui.
18: C'est ça, la fake news?
17: Ça, c'est vrai?
0: Oui, c'est une vraie information.
18: C'est confinement, c'est officiel. Emmanuel Macron a demandé à Benjamin Griveaux de tout mettre à branle.
0: Ben, vous voyez, ça passe bien dans votre bouche.
17: C'est bizarre, hein.
0: On a bien compris.
17: Surtout le dernier mot, hein.
18: Sans lunettes.
0: Élie Semoun, pour terminer.
18: Distanciation sociale.
0: Vous avez un acteur à porter
18: main. C'est bon. Je vais demander à ma doublure. Bonjour, c'est Micheline. Distanciation sociale dans les avions. Air France décide de faire voyager des passagers sur les ailes à un mètre de distance pour que les vols restent rentables économiquement. Merci.
0: Céline, vous avez entendu tout le monde. Il faut trier, il faut choisir. Il faut éliminer d'abord, peut-être.
20: Bon, mais je pense que les biberons, c'est sympa, mais non.
0: Non.
20: Les ailes, c'est sympa. C'est une bonne idée, mais je pense que non. Je partirais pour Florian Gazan
0: et
20: Nicolas Cage qui jouera dans Tiger King.
0: Ah bah oui, vous le prononcez à l'américaine. Yeah. C'est vrai que quand on dit Nicolas Cage pour un dompteur de fauves, ça fait fausse information. Mais en revanche, Nicolas Cage, tout de suite, ça sonne vrai. Et c'est vous qui avez raison. Bravo, oui, Céline.
18: Moi, je pensais que c'était François Rollin qui avait raison.
0: Non, alors, c'est vrai que la chlorpromazine, c'est un nouveau médicament dont on dit qu'il pourrait être efficace. Mais enfin, il faut que les tests soient maintenant faits pour qu'on puisse le prouver. On a dit à peu près la même chose de la chloroquine. On a dit la même chose du tocilizumab. Et la dernière partie de l'affirmation de Monsieur Rollin, évidemment, n'était pas exacte. Parce
16: fantaisiste.
0: Qu'on était fantaisiste.
16: On dirait du Ruquier.
0: Voilà, si vous prenez les trois à la fois, vos souffrances seront... Remarquez, c'est vrai que vos souffrances seront abrégées.
18: Ben oui, c'est vrai, parce que vous crèvez, alors... Ce qui est amusant, c'est que c'est les neuroleptiques. Comment ? Neuroleptiques.
0: C'est le plus ancien...
17: Là, sur des mots à deux syllabes.
0: C'est le plus ancien neuroleptique. La chlorpromazine, ça existe depuis très longtemps.
18: On les prend et on devient fou. Et du coup, qu'est-ce que c'est mieux, d'avoir les Covid ou d'être fou ?
0: Eh bien, exactement. Ils se sont rendus compte à Sainte-Anne, puisque c'est à l'hôpital Sainte-Anne.
18: Oui. C'est là où j'y vais.
17: Ouais. C'est où tu vis.
0: Ça nous étonne pas.
18: C'est là où on va te déposer.
21: Mais quelle porte d'orthée ?
18: On va te déposer chez toi. C'est mon hôpital.
0: Ça me rappelle une vieille histoire. J'adore les histoires de fous. On raconte pas assez d'histoires de fous. Mais c'est vrai qu'à Sainte-Anne.
18: Ah oui, c'est poétique.
0: À Sainte-Anne, ils se sont rendus compte là-bas qu'effectivement, il n'y avait pas de personne atteinte. Ou en tout cas, si les gens l'ont eu, ils ont été vite guéris grâce à ce produit. Mais enfin bon, moi je ne suis pas scientifique, je me méfie de ce que je raconte. Tout ce que je peux vous dire, c'est que dans les maisons de fous, les moins atteints sont toujours au rez-de-chaussée, les un peu plus atteints au premier étage, les un peu plus fous au deuxième étage, les très fous au troisième étage, et au dernier étage, c'est le directeur. J'ai toujours adoré cette histoire. Et ma préférée que j'ai souvent racontée ici, c'est le fou qui passe le mur de l'hôpital Sainte-Anne, qui voit des gens dans la rue en train de marcher et qui leur dit « Vous êtes combien là-dedans ?»
18: C'est génial. Mais moi, j'adore les histoires de fous aussi.
0: Ah, vous aussi
18: j'en connais pas, mais malheureusement... Mais...
21: C'est dommage.
0: Si vous voulez, j'ai des histoires de folles aussi, mais je vous les raconterai.
18: Oui, merci. Après l'émission. Merci.
0: Céline, en tout cas, bravo.
17: Bravo, Céline. Bravo.
20: Merci à tous.
0: Vous connaissiez cette série quand même, qu'on revienne un instant là-dessus, Tiger King au royaume des fauves?
20: Non, pas du tout.
0: Alors ça marche, c'est vrai, à fond sur...
17: C'est un phénomène mondial.
18: Mais c'est quand même
0: Netflix.
18: Des gros beaufs, quoi. Hein. Moi, je sais pas, j'ai regardé les premiers épisodes, j'ai trouvé que c'est quand même des gros beaufs américains.
17: Mais c'est ça
18: qui est
17: bien.
18: Ils ont pas un grand intérêt.
17: C'est ça qui est bien. T'as l'impression que c'est tellement incroyable que c'est fou alors que c'est vrai. C'est ça qui est extraordinaire.
0: Vous préférez les Marseillais à...
18: Non. Non, par contre, j'ai regardé sur Netflix Jordan les épisodes. Je vous conseille de regarder ça. J'y connais rien en basket. Je m'en
0: fous. Ça vous fait rêver, hein, des basketteurs.
18: Voilà, c'est ça, exactement.
17: Ah, tu leur arrives pas à la cheville.
21: Non, il leur arrive au nombril.
18: Oh, j'aurais dû faire de me taire.
16: Fallait pas le penser, il n'y a pas l'image. Personne ne peut savoir qu'il est si petit.
0: Oh, bah, tout le monde
18: mais
0: connaît.
18: Alors,
6: il est pas plus petit que toi.
16: Bah, je plaisante, ça. Évidemment.
6: Ouais. Mais, non, sauf que lui n'a pas des perruques alors que toi, oui. Voilà,
18: c'est la première chose qu'elle a dit à François. Il a dit, est-ce que tu portes une perruque? Mais t'imagines perruque, si vraiment il avait une perruque.
6: C'est tu vas voir que quand il va enlever les casques, la perruque va partir avec.
0: Elle est très en forme, Marcella Yacoub.
17: Cet asile te réussit. Hein.
0: On va la renvoyer à Satan à la fin de l'émission. Mais en tout cas, effectivement, sur elle, le sort Promazine, ça marche.
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0: Une question pour Marie Céalic, qui habite Carvin dans le Pas-de-Calais, qui sur son peloton d'exécution, plutôt en face de son peloton d'exécution, plutôt sur son poteau attaché, quoi qu'il n'était peut-être pas attaché à un poteau, mais face aux soldats.
22: Oh, c'est compliqué,
17: plus vous précisez, moins c'est précis.
22: Vous connaissez votre question ou pas?
0: Si, mais j'essaie d'être précis parce que je vous connais. Après, vous allez évidemment me corriger, me reprendre.
22: Non, jamais. Ferrand va peut-être vous reprendre. Nous, un peloton d'exécution, on va vous écouter calmement.
0: Qui face aux soldats de son peloton d'exécution a crié « Soldat visé au cœur ».
23: Monsieur de Charette.
0: Non, c'est pas Monsieur de Charette.
22: Maréchal Ney.
0: Le maréchal Ney. Bonne réponse de Jean Bendigui. Eh oui, le maréchal Ney, maréchal d'Empire, qui fut exécuté. On est attaché à un poteau dans ces cas-là ou pas?
24: Alors, il n'était pas attaché, et dans son cas, on ne sait même pas s'il a été exécuté, parce que vous savez qu'il y a des gens qui prétendent que le maréchal Ney a été... exfiltré et qu'on a fait un semblant d'exécution.
22: Oui, il paraît qu'ils vivent très heureux avec Dupont de Ligonnès.
23: Oui, mais ça, tu
0: il
23: sais.
0: Il paraît, c'est... en tout cas, il a refusé qu'on lui bande les yeux. Oui. Il aurait dit, ignorez-vous que depuis 25 ans, j'ai l'habitude de regarder en face les boulets et les balles, parce qu'évidemment, il a été un grand maréchal d'Empire. Puis après, il s'est adressé aux soldats encore en disant, camarades, tirez sur moi et visez juste. Et la phrase qu'on lui prête, c'est, soldats, visez droit au cœur. Bon, ça semble plus romanesque que véridique.
24: En tout cas, c'est un mot historique, c'est vrai, oui.
18: Tu dis qu'il n'a pas été fusillé?
23: Léon dit, je peux plus.
0: Ah oui, oui.
23: On dit que...
18: Ah oui, mais pourquoi pas?
24: Non, mais alors, là, je ne vais pas me lancer dans un grand débat, mais j'avais fait une émission entière, il y a des arguments,
23: si,
24: évidemment.
23: Ariel,
24: c'est pas simplement une idée en l'air, bien sûr.
22: Ah, mais il aurait fait quoi?
6: Bah, il est sur le boulevard, il y a un boulevard à Paris.
22: Remarquez, ça peut être rigolo l'histoire racontée par Dari Boudboul.
0: Pourquoi on surnommait le Rougeau, paraît-il?
22: À mon avis, il avait une bonne
24: était bourré. Hein. Il avait promis à Louis XVIII qu'il allait ramener l'usurpateur, donc Napoléon, dans une cage de fer. Moyennant quoi, quand il l'a croisé en chemin, il s'est immédiatement rangé sous ses ordres.
0: Ah mais non, mais il était rouquin, je viens de me rendre compte. Oui. Voilà pourquoi on l'appelait Rougeau. Le lion rouge, le Rougeau, le rouquin, crâne de tomate.
22: C'est joli aussi.
0: On l'a appelé.
24: Il était très respecté.
0: À l'époque, il n'y avait pas de problème de harcèlement.
22: Ah non, mais t'imagines aujourd'hui ça, il serait en procès, c'est tout. Tant qu'il n'a pas été fusillé pour cette raison, c'est pas grave.
0: Crâne de tomate, en tout cas, a eu bien du courage face aux soldats. Si c'était vraiment lui, allez savoir. Bon, enfin, il n'y a pas 36 000 rouquins. Vous pensez que c'était un roux de secours qui a été mis.
24: Elle est bien celle-là, Laurent. Elle est bien aussi celle-là. Je trouve que le rire n'a pas été à la hauteur de la
0: raison. Parce que pour le coup. Non, mais pas bien parce que le jeu de mots est raté. Voilà. Parce qu'il n'avait pas trouvé de roue de secours. Ça aurait été mieux. Voilà. Mais un roue de secours, ça marche pas. C'est voilà. Une roue. Vous voyez, c'est tout un art.
24: Ah oui, non, mais vous êtes vraiment un level de... Oui, on est tous battus.
17: Non, c'est un cours, en fait.
0: Il n'y avait pas de roue de secours.
18: Non, là, ça aurait marché. Mais à l'époque, ce qui était dégueulasse, vous pouvez pas porter de chapeau parce qu'on marchait sur les chapeaux de roue.
24: Non, mais là, vous pouvez pas rire à ça. C'était pas... Non, là, c'était pas bien.
22: Si. Elle l'a réussi.
24: Oui. Oh elle non, elle l'a née.
22: Si, laisse-lui ça.
24: 15 minutes d'introduction.
18: Elle n'en met pas une 15 minutes d'introduction, si, c'est bien.
0: Et vous savez comment il était rouquin? Parce qu'on a...
22: Roulement de tambour.
24: Attendez.
22: Envoie le tambour.
24: Attendez, il s'élance.
22: Le rouquin, le petit quinquin, le petit roux.
0: Vous savez comment on est sûr que c'était lui, monsieur?
18: Ah non.
0: On a pris le dentier de sa maman. Non, mais c'est vrai, on a fait des tests
18: ADN.
0: ADN.
22: Oh mon Dieu.
24: Celui-là, il vient de loin.
18: Roulement de tambour.
24: Celui-là, il vient de loin.
18: Tambour.
24: À mon avis, ça va finir sur roupette.
0: Non, pas du tout. Non.
22: Alors, c'est un poil roux, à mon
0: avis. C'est grâce aux dents de la mer qu'on voit les attaques de rouquins.
22: Ah oui. C'est vous levez, là. Ah, bravo. On l'avait pas vu. On peut arrêter. Là.
1: Les attaques de rouquins. Oula.
22: Mais quel... on va avoir l'association des roues.
1: Ah ouais, ouais.
0: Pour Sophie Babel, qui habite Juvinas.
22: Elle parle toutes les... roues, le Babel.
1: Elle parle toutes les langues,
22: oui. Elle est formidable.
0: Alors,
22: ah non, c'est le Babybel.
1: Non, oui. Elle nous c'est le petit Babel, le Babi Bel.
0: Oui, oui, bien sûr.
22: Ah, oui.
2: Elle espère, quelle émission, quelle émission.
0: Elle espère un chèque RTL là-bas dans sa tour. Et,
22: Ah oui.
0: Et on va tout faire aujourd'hui.
22: Bah,
0: aujourd'hui, on se lâche.
2: À chaque fois que moi je tente, je prends un bide.
22: On le prix après.
0: Comment appelle-t-on la petite spatule? Là, c'est pour les médecins ou ceux qui ont un médecin dans leur famille.
22: Ferrari.
0: Spatulette. Ils sauront répondre à cette question. Comment appelle-t-on la petite spatule avec laquelle on appuie sur la langue pour examiner la bouche et la gorge?
2: Un spéculum. Un
1: spéculum.
2: Alors, si tu mets ton spéculum, si ton gynécologue...
22: Je ne mets pas dans la bouche.
1: Tu sais
22: pas
1: où est ta bouche.
2: Si ton médecin te met un spéculum dans la bouche, Isabelle...
0: Un spéculum, d'accord, mais avec un sucre.
4: Ça se termine par « et ».
0: Non, ça se termine pas par « et ».
22: Parce que moi, j'ai beaucoup de médecins dans la famille.
0: Et comment ils appellent ça, alors?
22: Mais il y en a un qui est cardiologue, donc il ne fait pas beaucoup.
1: Ils n'appellent rien, ils disent ouvrez la bouche,
0: oui.
1: Tirez la langue, ils disent ouvrez la langue.
0: Mais vous voyez,
22: ils disent pas j'arrive, je vais utiliser ma. Ouais, on voit bien qu'il a un truc en bois dans la main.
0: Alors en bois ou en métal parfois d'ailleurs.
1: Mais même ça va avec une cuillère.
2: Est-ce qu'il y a un lien avec le mot langue?
0: Oui, il y a un lien avec le mot langue.
2: Donc c'est
1: une langue.
0: Non,
1: ma langue est plus ça les médecins, parce que quand tu ouvres la bouche, quand tu tires la langue et que tu fais.
0: Comment vous dites?
4: Un tire-langue.
0: C'est tout bête car vous n'êtes pas loin de la bonne réponse.
22: Un abaisse-langue.
0: Un abaisse-langue. Bonne réponse.
1: Un abaisse-langue.
22: Ben oui, oui.
0: C'était une question piège, parce qu'il n'y a pas de mots précis, en fait.
22: Ben oui, parce que 12 ans d'études de médecine pour appeler une petite spatule un abaisse-langue.
4: Mais comment tu veux l'appeler?
0: Oui, mais parfois, c'est vrai qu'on aurait pu trouver un mot de vocabulaire.
1: Mais ils le font plus, ça.
0: Comment ça, ils le font
1: plus? Mais non, ils vous disent ouvrir la bouche, tirer la langue et faites
4: non.
1: Mais non. Parce que sinon, vous tirez au cœur.
2: Mais qu'est-ce qu'elle raconte? De quoi?
0: Ce qui me fait plaisir, vous voyez, je vous dis, c'est que, bon, nous, elle ne nous est pas indispensable, mais elle a l'air tellement de s'amuser ici. Ouais,
22: elle est joyeuse, mais elle est joyeuse.
0: Je peux pas la priver de ça.
4: C'est vrai.
1: Mais c'est bien. Vous amusez pas en écoutant.
4: C'est la ravie de la crèche.
1: Drôle.
0: Moi, je suis content de vous voir heureuse.
1: Mais moi, j'adore.
0: On peut vous en mettre plein la gueule. On peut. Enfin,
1: je m'amuse.
0: Voilà, elle est là, elle rigole.
1: Mais elle comprend pas.
22: Non, mais elle est mazo, elle est mazo.
1: Elle dit ça, lui.
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0: Vous allez me dire sûrement quel est le nom.

0: du fils de Marc Aurèle et de Faustine la Jeune, qui fut empereur lui-même.
1: C'est pas Tibère, c'est...
0: Non, un empereur assassiné, d'ailleurs, il faut bien le dire, le 31 décembre 192, par l'esclave Narcisse, qui l'entraînait au maniement des armes, et qui l'a étranglé dans sa...
2: Parce que c'était un salaud, ce mec, c'était un vrai salaud, c'est Marc Aurèle.
0: Le fils de Marc Aurèle, hein, c'est lui qu'on cherche, il portait pas forcément bien son nom, pour tout vous dire.
2: C'est pas les Horaces. Il était fâché avec son père, en fait.
0: Ah, c'était un despote, hein. Mais le peuple l'aimait plutôt,
2: Le peuple aime les despotes.
0: Exactement. Et finalement, bon, il a quand même été assassiné par celui qui lui apprenait le maniement des armes. Il l'a étranglé dans son bain, l'assassin, l'esclave Narcisse.
3: C'est con, il aurait dû le noyer, simplement.
0: Mais déjà, il avait tenté de l'empoisonner, ça avait pas marché. Alors, il avait fini à la main.
2: Avec sa sœur. Avec la sœur, il était accomplice de sa sœur.
0: Exactement, mais comment vous savez ça?
2: Parce que je m'intéresse à tout ça.
0: Bah alors donnez-moi son nom.
2: Il portait un nom qui ne
4: Genre le bien-aimé.
1: Marc Aurèle.
0: Marc Aurèle, non.
1: Comme Maximilien.
0: Maximilien, non.
2: Comme héroïque ou quelque chose à voir avec un...
0: Pour trouver les réponses ici, il faut boire mes paroles. Il suffit d'écouter le moindre indice que je vous donne, mais vous ne m'écoutez plus.
4: Si, au
3: Postillon,
4: contraire.
3: Le magnifique.
0: Et Dieu sait pourtant que j'ai été chercher cette question dans mes tiroirs et que vous auriez déjà dû trouver le nom.
5: Non, mais c'est pas avec les tiroirs, il doit y avoir un truc. Tiroir. C'est tordu, je sens que c'est tordu.
4: Commode.
0: Bonne réponse de Valérie Mérès. Voyez, Valérie, elle est plus maligne que les autres, Valérie Mérès. Elle m'écoute, elle. Et oui, commode n'était pas commode. Et effectivement, c'est dans mes tiroirs que j'ai trouvé le nom de l'empereur romain Commode, fils de Marc Aurèle. Et Commode a été assassiné dans sa baignoire. C'est quand même une histoire terrible. Le nombre de gens, finalement. Moi, je prends plus que des douches. Parce que... le nombre de gens qui sont assassinés dans leur bain, quand on pense.
3: C'est ça, Claude François, le premier.
0: Claude François.
3: Oui, absolument.
2: Mais lui, c'était la douche.
0: Ah non, c'était une baignoire.
4: Baignoire, il fallait qu'il enjambe.
5: Est-ce que c'est le commode qui a donné le nom au meuble?
0: Qu'est-ce que vous dites?
5: Je dis, est-ce que c'est le commode qui a donné le nom à la commode?
3: Mais bien sûr. Et un de ses lointains descendants, c'est Bernard Buffet, le peintre. Voilà. Il y a aussi le poète argentin Sanchez, mais...
0: Et d'ailleurs, on n'arrêtait pas de lui dire si tu es gay, ridon.
3: Ah oui.
0: Non, écoutez, franchement.
2: Mais Harry, comment tu peux penser une chose comme ça? C'est étonnant que ton cerveau provoque ce type de questions.
5: Non, mais attends. Me parle de mon cerveau avec sa sacrotouille blanche devant elle. Une commode.
0: Vous n'insultez pas la chienne. D'abord, alors là, madame.
5: Tout ça parce que c'est votre belle-fille.
0: Oui, n'insultez pas la fiancée de mon chien.
5: Alors attendez, je vois pas comment votre chien peut lui faire quelque chose.
0: Non, eh bien, justement. Ça m'arrange.
3: Il peut lui renifler le cul, c'est tout.
6: Ouais, c'est un vrai animal.
3: Mais c'est vrai que c'est un animal à la taille d'une crotte de votre chien, Laurent. Ouais. D'accord.
5: Oui, mais c'est pas la taille le problème de cet animal.
0: Très amoureux.
6: Ouais. On dira un rat qui a eu des malheurs.
5: C'est le comportement.
0: Ils sont très amoureux. Mon chien adore la petite chienne de Marcella.
5: Et parce qu'elle fait pouet-pouet.
0: Comment ça, elle fait pouet-pouet?
5: Parce que quand il doit jouer avec, elle doit faire pouet-pouet-pouet, le même petit bruit que sa maîtresse.
0: Enfin, Marcella fait pas pouet-pouet quand je lui... quand j'appuie dessus.
2: Non, mais Harry, toi tu vis dans un monde parallèle.
0: Elle vit dans un monde parallèle.
5: Complètement.
0: Et en tout cas, j'attendais de la culture et j'ai eu...
2: La commode, on a appris que la commode, ça vient de commode.
0: On a appris que Valérie Mérès avait tout compris à cette émission et qu'au moins elle a bien identifié l'empereur romain Commode qui ne l'était pas.
3: Bravo.
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0: Il s'appelait Jacques Nicolaou et Jacques Nicolaou, on lui doit d'avoir dessiné des personnages qui évidemment ont marqué notre enfance. Quels sont les personnages?
9: Placide et Museau.
0: Placide et Museau, excellente réponse de Sébastien Thoer.
9: Bien.
10: Thoer.
0: Le mec. Alors attention, il n'a pas été le premier à dessiner Placide Museau.
9: Je vous en prie, c'est un plaisir.
0: C'est Arnal, le premier dessinateur.
10: Oui, Arnal.
0: Dessinateur de Pif, d'ailleurs aussi, qui a dessiné.

0: D'abord, Placide Muso, puis lui, il a effectivement repris le duo, et c'est lui qui les a dessinés le plus longtemps dans le journal de Pif, dans Pif Gadget, dans Dimanche Fillette.
1: Ça, je c'était ça. Bien.
2: Dimanche Fillette.
0: Oui, dans Les Rois du Rire.
1: C'était un magazine catholique.
0: Et surtout dans Placide Muso Poche. Moi, j'achetais Placide Muso
1: Poche. Les petits bleus, là, les petits bleus
0: voilà,
1: en carré.
0: Placide Muso Poche, puis il y avait, quand on feuilletait vite, il y avait une,
2: comme un dessin animé.
0: Ça faisait comme un dessin animé.
3: Oui. Et Arthur et Zoé aussi.
0: Ah, bah, alors oui, ça, c'est autre chose. Mais est-ce que vous savez, quand même, Liane, qui sont les personnages de Placide et Museau? Qui est Placide et qui est Museau?
1: Gérard Larcher et le petit Sarkozy.
3: Mais non.
0: Quel genre de personnes? Ce sont des animaux alors? Quel genre d'animaux?
1: Non, il y a dessus une souris.
2: Une souris.
1: Une grosse souris. Non, c'est un panda.
0: Non.
2: Un mulot.
0: Non.
3: Un chat.
0: Non. Non, non. Ah bah voyez, c'est Placide.
3: Non, mais un ours, un non-ours.
0: Alors, effectivement,
3: Museau.
0: Placide. Alors, Placide, c'est un ours brun.
3: Un ours brun.
0: Et Museau.
2: Un ours, c'est pas un tapir.
0: Pardon.
2: Un tapir, un fourmilier.
4: C'est une sorte de renard.
3: Un singe.
4: Comme un petit renard.
0: C'est un renard. Non, voilà. Un ours brun et un renard roux. Voilà ce que sont Placide et Museau.
4: Mais
0: pour ceux qui ne connaîtraient pas.
4: Il s'appelle comment ce monsieur alors?
0: Alors le monsieur, Jacques Nicolaou. Jacques Nicolaou. C'est lui qui a dessiné pendant des années Placide et Museau. Et là, regardez, ça me rappelle mon enfant. Placide et Museau poche.
1: Ah bah là, en plus, c'est marrant. C'est bah, il fait quoi, Museau, là?
0: Ah ben vous avez
1: comme raison. Par hasard.
2: Il fait quoi?
1: Il y a une bande dessinée sur 25 000 ou l'autre Museau. C'est ce qu'a choisi Laurent.
0: Oh. Mais pas du tout.
1: Mais pas du tout quoi?
0: Museau, il est sur des patins à roulettes.
1: Ouais, bien sûr. Et puis l'autre, il a plus de slip.
0: Et Placide, il fait du sport, mais c'est vrai que c'est
1: oui,
0: bizarre.
1: Oui, oui, mais ils sont derrière quand même.
0: C'est bizarre comment il le porte, ça.
1: Ah oui, c'est quand même très bizarre.
2: Oui, bon, c'est Placide.
0: Je reconnais.
5: C'est bien choisi, Laurent.
0: Et puis il y a le petit chien derrière.
5: Oui, derrière encore.
0: Qui s'appelle Mecton. Et il y a le professeur Gros Talent aussi.
5: Ah, Gros
0: le
5: Rolin.
0: Qui est un inventeur qui porte des lunettes comme tous les inventeurs et qui, évidemment, apporte des inventions à Placide et Museau. Ça sortait tous les trois mois. 1,50 francs que ça coûtait.
2: Oh,
0: bon, moi, je me souviens, j'avais 2,50 francs de prêt. Hey.
5: Ah, c'est super.
0: Le prêt, on nous disait le prêt. Je sais pas si on disait ça chez vous, le prêt.
4: L'argent en poche, quoi.
0: Moi, on disait le prêt. Mon père, il me disait, tiens, c'était ça, je t'aurai ton prêt.
3: Si c'est un prêt, vous le rendiez après?
0: Oui, je l'ai rendu bien après. Alors.
1: Mais c'est ça. Et c'était quelle année, Laurent?
0: Les années 70.
1: Voilà, et qui était au pouvoir? C'était la gauche? Sûrement pas. Est-ce qu'on était malheureux? Sûrement pas.
3: C'était Giscard.
1: Eh ben, c'était Giscard. Moi, je vote encore Giscard, moi, de toute façon.
0: Mais pas du tout, c'est les années plutôt Pompidou, ça, vous voyez.
1: Je l'adore, lui. Il devient quoi?
0: Placide et Museau poche, on avait Pifou poche aussi.
3: Ah, Pifou.
0: Ah, Pifou, glop, glop ou pas glop, glop?
3: Glop, glop, j'adore ça. Glop. Pas glop, c'est glop ou pas glop. Et je parle encore avec mon frère comme ça à nos âges.
0: Ah oui?
3: Ouais. Parce que quand il a un truc, il me dit, rappelle-moi, parce qu'il est à l'étranger, il me dit toujours, pas glop, rappelle-moi, ou glop, glop, rappelle-moi. Il me dit, on parle, on glop, pas glop.
1: La BD, plus du slip et gros hibou utilisé?
0: Plus du slip.
1: Avec le petit chien, attrape-fion.
0: Mais c'est quoi ça?
1: Ça vous dit rien?
0: C'est quoi ça?
1: Bah, c'était avec Placide et Museau, je crois.
0: Non, pas du tout.
1: Ah bon?
0: Vous venez d'inventer les
1: noms. Pas du tout,
3: mais tu vois.
1: Attrape-fion, le petit chien qui y a partout. Fistouille, le petit chat aussi.
2: Fistouille.
1: Mais ça vous dit rien, cette BD?
2: Non.
1: C'est bizarre.
5: Qu'est-ce qu'il est lourd, dingue, celui-là.
0: Merci, Paul. Vous avez raison.
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0: Les mystères de Paris. Je vous ferai pas l'injure de vous demander le nom de l'auteur.
5: Eugène Sue.
0: Eugène Sue, parfait. Alors, je vais plutôt vous demander le nom des concierges dans les mystères.
9: Bah, il y a Madame Dacosta.
4: Et de la Souza.
9: Ah, Madame Dos Santos.
4: De la Souza.
9: Et je crois qu'il y a Madame Dos Vasconcelos.
0: Non, monsieur et madame.
9: Si.
0: Non,
9: monsieur. Bah, en bas de chez moi, il y a ça.
0: Monsieur et madame. Alors, les personnages.
5: Rodolphe.
0: Évidemment, principaux, outre le héros, sont. Le héros, c'est Rodolphe. Le Chourineur. Et la Goualeuse. Vous avez lu les Mystères de Paris, monsieur Barbier?
5: Il y a très longtemps, des extraits, mais jamais en entier.
0: Eh bien, vous pouvez retrouver, j'en suis sûr, même si vous ne l'avez pas lu, le nom des concierges dans les Mystères de Paris.
5: Et de...
0: Monsieur et madame.
5: C'est devenu un nom commun?
0: Oui, c'est devenu un nom qu'on utilise aujourd'hui. Et je

0: déjà posé la question.
1: Oui, monsieur Lamsom?
0: Non, j'ai déjà posé la question il y a très longtemps aux Grosses Têtes, mais puisque les Mystères de Paris se jouent à nouveau au théâtre de la Huchette et jusqu'au 24 mai prochain, j'en profite parce que c'est vrai que c'est amusant de savoir qu'un nom de personnage est devenu un nom commun.
2: C'est un nom commun pour désigner les concierges?
0: Alors, pas spécialement les concierges, mais c'est vrai qu'on dit que souvent, les concierges ont...
1: Sycophante?
0: Si ce n'est cette qualité, appelons ça un défaut.
2: Madame Pipelette?
0: Monsieur et Madame Pipelette. Excellente réponse!
3: Ça, c'est mon Christophe.
0: Ben oui, il est fort quand même, ce barbier. Effectivement, je ne sais pas d'ailleurs si on disait Pipelette ou Piplé, mais toujours est-il que monsieur et madame Piplé ont donné Pipelette. Et c'est bien de là que vient... Alors, Pipelette, oui, c'est plutôt un défaut.
4: Oui, c'est gentil.
0: Encore
4: c'est...
0: que pour une concierge ou un concierge, ça peut être une qualité.
4: Oui, ça ne veut pas dire qu'on dit du mal des gens.
0: Non.
5: Non, ça veut dire qu'on bavarde.
1: On piaille.
0: Monsieur Toen est un peu une pipelette.
4: Ah, ça oui.
1: Du tout. Ouais, c'est vrai, on aime bien parler, quoi. Bah, sinon, si on parle pas, il se passe rien en même temps.
5: Une Est-ce pipelette, que tu fais des pipelettes dans une voiture?
0: Vous parlez comme ça tout le temps à la maison aussi, Toen. Votre femme, par exemple, est-ce que de temps en temps, elle vous dit pas tais-toi?
1: Non, mais elle conduit.
0: Non, je vous parle à la maison.
6: À la maison, je suis sûr qu'il...
1: Je te parie qu'elle va dire... Alors, on n'a pas entendu. Elle va dire, tu pars à la maison, toi, elle est sûre que tu fermes ta gueule. Vas-y.
6: Bah oui, je suis sûr que...
0: Tu fermes ta gueule.
1: Eh ben, c'est pas moi qui ai l'argent, donc je ferme ma gueule, forcément.
0: Ah oui, elle gagne plus que vous, votre épouse.
1: Ouais, on a hérité, là.
0: Elle a hérité de qui?
1: Les Rochers Suchard. Et comme c'est Pâques, là, ça va tomber. Là,
0: alors,
1: là.
0: Vous vivez où, les Toen? Vous vivez où?
1: Oh, ça dépend, les dénomades. Une fois dans une camionnette, une fois dans sur un pédalo.
0: Non, mais vous avez une petite maison dans le sud?
1: Bah, comme tout le monde, oui, bien sûr. Ça sert à quoi de faire
5: ça? On sait rien de lui. Hein.
0: Mais c'est ça.
5: C'est marrant, hein? Ouais. Très il parle énormément et on sait rien.
1: Mais qu'est-ce que tu veux savoir? J'ai rien à raconter. Moi, j'ai pas une vie incroyable comme L4. Il est où, d'ailleurs? Ça va, Paul?
0: Ça va. Bon, alors, vous avez une épouse, un enfant.
1: C'est bon, un amant, ok, oui. Non, mais j'ai, comme tout le monde, moi, j'ai un petit appart en location parce que les loyers sont hors de prix à Paris. J'ai une maison dans le sud, j'ai des chemises à col roulé, j'ai des chaussettes à ma taille, qu'est-ce que j'ai?
0: Et fait quoi votre épouse en dehors d'avoir hérité, alors?
1: Eh ben, ça dépend. Ah. Elle est flic.
0: Ah oui, elle est flic. Je sais que votre papa est gendarme, on l'a vu une fois.
1: Était gendarme.
0: Oui, était gendarme.
1: Parce que, pardon. Il est parti en Syrie, on n'a plus de nouvelles.
0: Mais c'est pas vrai, on l'a vu au Dôme de Paris.
1: Mais oui,
0: je les ai vus, monsieur Antoine.
1: Ils nous ont adorés, ils vous ont dit, qu'est-ce qu'il est sympa, ce Laurent Wauquiez. Bah, tu sais, c'est les vieux, ils se trompent de nom, c'est Wauquiez, Wauquiez.
0: Je les ai pas trouvés parce que je me suis dit, tiens, il va me présenter ses parents, on m'avait dit à mes parents. Alors, voilà, quand je les ai vus arriver, je les ai pas trouvés marqués, vous voyez.
1: Ça fait 30 ans que j'ai quitté la maison, ils s'en sont remis.
0: Ah oui, donc c'est votre femme maintenant qui est marquée.
5: On l'a jamais vue, ta femme, tu la caches?
1: Mais regarde sous la table. Et pourtant, je conduis pas. Hein. Ça va pas de parler de moi, ça n'a aucun intérêt.
0: Ah bah si, parce que ça.
1: Alors, si, je suis dans 77 aussi.
0: Et alors?
1: Bah là, je veux qu'on parle de moi. Et je faisais 3,2 kg à la naissance.
4: Le 3 janvier.
1: Et je suis Capricorne, ascendant
0: Balance. L'autre, il connaît même la date. Le 3 janvier. Je suis entouré de fous.
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0: Hier, c'était le jour précis de la date de disparition d'Edith Piaf. Enfin, vous savez qu'il y a une petite polémique sur la date exacte, parce qu'on l'a trimballée de la province jusqu'à Paris. Elle est morte le 10, on l'a déclarée le 11. Bon, tout ça, peu importe. Mais il y avait en tout cas un article hier. Qu'est-ce qu'il y a, monsieur?
4: On est encore dans l'histoire des premiers rangs, des deuxièmes rangs, là.
8: Elle est morte au deuxième rang, donc on l'a rapatriée au premier rang.
6: Mais elle dormait au quatrième.
4: Donc, tout ça pour dire que c'est son anniversaire. Et que...
0: Elle est morte il y a 60 ans à Grasse. Edith Piaf, le 10 octobre 1963. Et on nous rappelait, évidemment, les mariages et les nombreux amants qu'avait pu avoir Edith, éternelle amoureuse. Évidemment, elle a perdu, on le sait, Marcel Cerdan, son boxeur, mais elle a eu Yves Montand, Charles Aznavour, Gilbert Bécaud...
4: Berléand.
1: Non.
4: Non. Oh, tu me disais...
1: Non, moi, c'était... Non. Bah, moi.
4: Tu me disais... Que... Ouais.
1: Non, pas...
4: Tu avais eu une histoire au début de sa carrière, tu me disais, avec elle.
9: De la carrière de qui?
4: D'Edith.
0: Ben, on va voir si M. Berléand connaît bien cette époque, parce que...
1: Non.

0: C'est elle qui devra avoir honte, hein.
1: Bah ouais, non, mais
2: elle ne s'est mariée que deux fois, et voilà. Piaf, ah. Avec tous ses amours qu'elle a pu avoir. Bon, le dernier mari, oui, c'est celui qui est, son veuf, ça, assez facile à savoir. C'était Théo Sarrapeau.
3: Voilà. Avec Pierre, jeune, hein. Avec... À la santé, à quoi ça sert l'amour?
2: Voilà, à quoi ça sert l'amour? Magnifique chanson. Ouais. Vous la connaissez?
3: 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On raconte toujours des histoires insensées. À quoi ça sert d'aimer?
2: Eh bien, ça, c'était avec son deuxième mari. Mais elle avait fait un premier mariage avec un autre chanteur. Quel chanteur?
4: Marcel Cerdan.
2: Ah non, ça, c'est un boxeur. Ah, remarquez.
0: Oh, il chantait bien. Hein.
2: Ah oui, il chantait. Allez, venez, Milour.
4: Milou.
3: Incroyable.
2: Oui, c'est ça la blague.
0: Pourtant, je pense qu'elle a compris Milou. Hein.
4: D'accord.
2: Tintin et Milou. Alors, ouais.
3: Avec un autre chanteur, mais.
4: C'était pas un musicien qui s'appelait Jacques Pille, quelque chose comme ça.
2: Bonne réponse de Christine Aubert.
5: Impressionnant. Hein.
2: Je vous l'accorde, même s'il manque le S à la fin, car c'est Jacques Pils. Et il avait chanté ce Jacques Pils en duo au début de sa carrière avec un monsieur qui s'appelait Tabé, Georges Tabé. Pils, pourquoi ça vous fait rire?
1: Pils et Tabé, je sais pas, je connaissais pas.
2: Écoutez, ils chantaient, c'est eux qui ont créé cette chanson, Couché dans le foin, Pils et Tabé.
4: Ah oui. Ah, comme Ariel Dombal.

0: couché dans le foin quand même.
1: Ah, c'est gracieux, c'est gracieux.
2: Ah, je croyais que c'était un duo avec Edith Piaf. Depuis tout à l'heure, je dis, mais elle chante quand, Edith Piaf?
0: Non. Là, il n'avait pas encore rencontré Edith Piaf.
3: Mais c'est qui? C'est plutôt Mireille qui a...
0: Ça, c'était Mireille et Jean Nohain.
2: Qui... Ça a eu du succès, là, ce qu'on
0: a Oui. Couché dans le foin, gros succès. Et alors, il faut savoir qu'en 1939, ce garçon, donc Jacques Pils, avant d'épouser Piaf, parce qu'il a épousé Piaf en 1952. Oui. Mais en 1939, il a épousé une autre chanteuse qui s'appelait Lucienne Boyer. Ah, oui. Lucienne Boyer, elle chantait « Parlez-moi d'amour ».
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3: Je pense à cet auditeur qui disait que vous aviez considérablement rajeuni l'audience.
0: Et alors, il s'est mis à écrire une chanson avec Gilbert Bécaud. Gilbert Bécaud était son pianiste à l'époque, parce qu'il a commencé comme pianiste, Gilbert Bécaud. Et ils ont ensemble écrit un tube pour Edith Piaf qui s'appelait « Je t'ai dans la peau ».
4: Je t'ai dans la peau.
2: C'est marrant, avec le titre, on s'attendait à un truc plus rythmé.
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3: Mais là, il y a une question au bout, ou vous allez simplement nous lire la fiche Wikipédia d'Edith Piaf?
0: Attendez, parce que j'ai pas fini, parce que... Ah non, je vous lis le parcours de ce Jacques Pils, le premier mari d'Edith Piaf, parce que je trouve que c'est un parcours absolument incroyable. La question, je l'ai déjà posée, monsieur Dodiane et madame.
3: Ah oui, c'est vrai, mais c'était il y a un quart d'heure. Alors.
0: Et madame Ockrent a brillamment répondu, Jacques Pils.
2: Moi, je trouve que c'est super intéressant, Laurent.
0: Merci, Jérémy. Ben oui, parce que... Chouchou et Fayot en plus. Donc en 52, le 20 septembre 1952.
2: J'espère qu'il est mort vieux, que ça dure longtemps, Laurent.
0: Ben vous allez voir, il a épousé Edith Piaf à New York en plus, Jacques Pils. Avec qui comme témoin? Avec Marlène Dietrich comme témoin. Vous rendez compte? C'est beau quand même. Et ils vont divorcer 5 ans plus tard, en 1957. Là, il ne sait plus quoi faire, le pauvre Jacques Pils.
2: Ah non.
0: Alors qu'est-ce qu'il fait? Eh bien, il est candidat à l'Eurovision de la chanson.
3: Ah oui. Souvent, les gens égarés finissent...
2: Et tout ça à 87 ans, c'est ça?
0: Pour Monaco, pas pour la France. Il représente
1: mieux pour les impôts.
0: Il représente Monaco à l'Eurovision de la chanson avec un titre qui s'appelle Mon ami Pierrot.
5: T'es pas gagné.
3: Prête-moi ta plume.

0: et là.
1: Là, il meurt.
0: Et là, non, il meurt pas. Là, il termine dernier avec
2: Il n'y avait pas un suspense insoutenable.
0: Oui, hein. Oui, mais attendez, attendez le rebondissement. Il y a un rebondissement.
3: C'est Edith Piaf qui est première.
0: Pardon.
3: C'est Edith Piaf qui est première.
0: Non, non, non, non, non.
2: Mais
0: non.
2: Il encule le présentateur. Mettez-nous un petit peu de.
0: L'année suivante, et c'est là où il y a un petit rebondissement.
3: Il est premier.
0: L'année suivante, non, lui n'est pas premier, mais qui est premier ?
4: Une de ses maîtresses.
0: Non, pas une de ses maîtresses.
2: Théo Sarapo.
0: Non, non, non, non, non.
3: Édith Piaf.
0: Non, pas Édith Piaf.
2: Marie Myriam. J'arrive pas à m'intéresser à cette anecdote.
3: 1960. Donc ça fait 1960. En 1960.
0: C'est sa fille. Sa fille.
5: Mais c'est extraordinaire ce que vous nous racontez. C'est sa fille.
3: De qui, non.
4: Marie Myriam est sa fille.
0: Non.
2: C'est fou l'Eurovision. Hein.
4: Non.
0: La fille que Monsieur Pils a eue avec...
3: Édith Piaf.
0: Non. Oh. Ils n'ont pas eu d'enfant, mais avec sa première femme, Lucienne Boyer.
3: Ah, oui.
0: Je vous rappelle que Lucienne Boyer... Qu'est-ce qu'elle... Alors, si vous avez retenu, qu'est-ce qu'elle chantait, Lucienne
6: Parle-moi
0: Boyer
6: d'amour.
2: Parlez-moi d'amour.
6: D'amour, dites-moi des choses tendres.
0: Eh bien, ils ont eu une fille qui s'appelait Jacqueline Boyer.
3: Oh ah oui, Jacqueline Boyer.
0: Et l'année qui suit, où le père se ramasse, termine 11e du concours et dernier du concours, eh bien, Jacqueline Boyer, elle, la fille, elle remporte le concours pour la France, mesdames et messieurs, avec Tom Pilibi.
7: Tom Pilibi a deux châteaux, le premier en Écosse. Tom Pilibi a deux châteaux.
8: Comment voulez-vous qu'il n'y ait pas la guerre dans ces époques?
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0: La question concerne une page, même plusieurs pages. Il y aura un dossier, je devrais dire, dans l'Express cette semaine. Si vous avez lu l'Express, vous saurez répondre à cette question, parce que c'est quelque chose qui se fait fréquemment en Norvège, dans les entreprises, mais qu'il est fortement déconseillé de faire au bureau en France. Quoi donc ?
1: L'amour.
0: L'amour, non.
1: La sieste.
0: Non.
4: Faire ses besoins.
0: Faire ses besoins. Rapport au climat, non.
3: Faire caca.
0: On va dire que en Norvège...
6: faire un sauna ensemble.
0: Non, en Norvège, c'est une habitude.
10: C'est de s'exposer aux lampes UV ?
0: Non plus.
6: Est-ce que c'est une grosse cuite le vendredi soir ?
0: Non plus.
3: Est-ce que c'est un acte physique ou c'est quelque chose...
0: Non, ce n'est pas un acte physique.
3: Ah, donc c'est...
0: Mais c'est vrai que c'est un pays en Norvège où on a l'habitude de faire ça. Et chez nous en France, les psychanalystes d'ailleurs déconseillent fortement...
1: Ah, on amène les gosses.
0: Non, de faire la même chose.
1: Les animaux.
4: C'est rapport aux
1: écrans. On amène ces animaux.
0: D'ailleurs, je vous dis même la fin de l'article signé Alexandra Saviana dans l'Express. L'Hexagone est loin de la clarté norvégienne. Il faudra pourtant bientôt s'y mettre, au moins un peu, puisque le 24 avril prochain, le Conseil de l'Union européenne a adopté une directive en ce sens.
4: Je sais. Allez-y. C'est les lampes. Les lampes qui donnent la lumière bleue.
3: La lumière du jour.
4: Avoir,
3: hein.
1: On travaille dans le noir.
0: Vous avez vu depuis que je vous ai changé de côté, comme je vous regarde.
4: Ouais.
1: Vous êtes déçus.
0: Sauf que vous dites toujours autant de conneries.
1: On travaille dans le noir.
0: Non, rien à voir.
4: C'est rapport aux écrans.
0: Non, du tout.
3: Est-ce que c'est rapport à l'écologie?
0: Non plus.
6: Venir nu une fois par semaine.
0: Venir combien?
6: Nu une fois par semaine.
0: Non,
1: non, c'est pas physique.
4: On peut se mettre en Bermuda ou des.
0: Ce n'est pas physique.
3: Ce n'est pas physique. C'est quelque chose qu'on fait sur son ordinateur.
0: Monsieur Faux, au moins retient ce que je dis. Merci, Michel.
1: On leur lit quelque chose.
3: Est-ce que c'est quelque chose qu'on fait sur son ordinateur?
0: Non,
4: mais vous avez dit quelque chose d'intéressant pour une fois. vous avez dit que bientôt on va s'y mettre nous aussi.
0: C'est ce que nous donne l'Europe, en tout cas, comme indication.
10: C'est de s'embrasser au bureau.
0: Non.
6: C'est une interaction entre plusieurs personnes, quand même.
0: Oui, c'est vrai. C'est quelque chose qu'on n'a pas l'habitude de faire en France et il vaut mieux pas, d'ailleurs.
3: Vous le faites pas, vous?
0: Non, ça c'est vrai, je fais pas.
3: Mais la bise.
0: Personne ici ne le fera. Vous verrez. Une fois que vous saurez, vous verrez que vous ne le ferez pas.
1: Le poing sur la gueule.
4: On le fait quand même.
3: De devoir échanger ses bureaux.
0: Non, mais on se rapproche.
6: De pas enlever ses chaussures.
3: Ah non, de venir avec son propre ordinateur,
0: non
3: avec
0: plus.
3: Son matériel.
0: Non.
6: Ça tient aux vêtements.
0: Non,
6: quoi.
0: Mais vous allez voir, une fois que vous aurez la réponse, je me tourne vers vous six et je vous demande, je suis sûr que vous ne le ferez pas.
6: Et on le fait tous les jours en Norvège?
0: Ah non, on le fait une fois pour toutes.
1: On serait norvégien, on le ferait en ce moment.
0: Pardon ?
1: On serait norvégien, on le ferait en ce moment.
6: Ah, c'est frais en Norvège.
0: Vous comprenez ce qu'il dit, lui ?
2: Bah, oui. Non, mais il pense à nous, norvégienne.
4: Oui, mais si on était norvégien.
8: Changer de place.
0: Non.
6: Quel que soit le travail, c'est toujours.
0: Ah,

0: Oui.
1: Et quand on change de métier, on est obligé de le refaire?
0: L'hexagone, ah, ça c'est vrai. L'hexagone est bien loin de la clarté norvégienne.
1: Faut le faire à chaque fois.
2: Ah, faut qu'on se présenter devant les autres.
0: Il faudra pourtant bientôt s'y mettre, car à partir du 24 avril 2024, le Conseil de l'Union européenne a adopté une directive sur
3: un tatouage. Alors, un tatouage
1: une
3: permet de rentrer
1: non.
3: dans
1: Est-ce que c'est lié à la transparence?
0: Oui.
1: C'est donner son salaire.
0: Bonne réponse de Christophe Beaugrand. La transparence des salaires.
2: Ah, Christophe va commencer d'ailleurs.
4: Oui. Ah, c'est-à-dire que vous rentrez dans l'entreprise et vous dites combien vous gagnez.
0: Exactement. Chacun sait combien l'autre est payé.
4: Ah bah voilà. Alors ça m'intéresse grave. Parce que notre patron nous dit qu'on est tous payés pareil.
0: Oh non, ah non, moi ça. J'ai jamais dit ça. Non. Non. C'est pas moi qui m'occupe de vos salaires.
4: Je me marre. C'est le 24 avril.
0: Oui.
4: Youhou.
0: Non mais c'est vrai que les Norvégiens sont habitués à la transparence des salaires. En France, ça se fait pas trop de dire combien on est payé parce qu'on se rend compte qu'un collègue qui est là depuis moins longtemps que vous est payé plus.
4: Absolument.
0: Alors...
1: Tu parles pas de Philippe Claudel par exemple qui est assis à côté de toi.
5: Parce que non mais moi je paye pour venir.
1: Ah bon alors ça va.
0: Non mais c'est vrai qu'on n'est pas habitué Roselyne en France à ça.
3: Mais on voit ça dans les magazines américains. Bah, oui. On voit la suite, on voit un nom d'un patron et entre parenthèses, il y a son salaire annuel.
1: Mais c'est vrai qu'on a un problème avec l'argent en France, donc c'est des choses dont on ne parle pas.
0: Et on nous raconte dans l'Express que l'autre jour, c'est dans un groupe WhatsApp, différents employés d'une même entreprise, d'un bureau, ils étaient une dizaine dans le même bureau, ils font un groupe WhatsApp pour

0: Parce que t'es le seul à être augmenté dans l'équipe.
1: Oui,
2: oui je le connais.
3: Ça arrive, ça.
4: Donc désormais, vous allez donner votre cachet les uns et les autres. Voilà.
0: Voilà, voilà.
4: Il n'y a que le patron qui ne dit rien.
2: On va être beaucoup moins drôle d'un coup. Ça va être sinistre. T'as raison. T'es plus payé que moi, vas-y, fais rire.
5: À suivre.
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4: Pour quelle raison a-t-on vu un flamand entrer dans un commissariat?
1: Un flamand, l'animal ou
7: c'est celui qui s'est dénoncé pour avoir jeté un bidon sur la tête du vainqueur du Paris-Roubaix.
8: Van der Poel.
4: Il sait tout. Oh. Bonne réponse de Christophe Barbier.
2: Ça m'a échappé. Il a lancé quoi? Un bidon?
7: Oui, ça lui a échappé aussi. Il avait un bidon, vous savez, ces petits bidons en plastique qui servent de gourde pour les vélos. Pour les
2: ah oui, donc
4: il n'a pas un petit bidon, BHL?
2: Ah non,
4: une
2: pas
4: gourde, oui, mais un petit bidon.
2: Mais l'important, c'est qu'il adore sa gourde.
4: Pardon, Ariel, parce que vraiment, je ne le pensais pas. C'était juste pour faire un bon matin. Je m'en veux même de vous avoir fait ça.
2: Non, mais ça m'a flatté.
4: Ah ben voilà. Alors ça me fait plaisir.
1: On va l'appeler comme ça pendant 10 ans. Là. Et la gourde.
4: Non, mais c'est vrai que BHL n'a pas un petit bidon et vous n'êtes pas une gourde.
2: Et voilà.
4: Voilà pourquoi vous ne pouviez pas comprendre qu'un Belge, flamand donc, quelqu'un qui n'avait pas envie qu'un Néerlandais gagne, parce que les Belges, en fait, n'aiment pas que les Hollandais soient meilleurs qu'eux en cyclisme. Et c'est bien ça.
7: Mathieu Van Der Poel n'est pas un Néerlandais, c'est un Français, puisqu'il est le petit-fils de Poulidor. C'est un Français d'adoption.
4: Oui, mais enfin, il est quand même Néerlandais.
7: Ah, c'est sûr, il est Néerlandais de passeport. Ça
2: oui. Mais
7: et il n'aimait pas ça, le flamand.
2: C'est peut-être qu'il a lancé la gourde comme avec une bonne intention. L'autre n'en pouvait plus de pédaler et il avait envie d'un petit
1: Est-ce
2: coup
1: Est-ce que
2: avoir.
1: Vous êtes sûr que c'est lié à un truc, effectivement, ouais, enfin, c'était pour l'embêter
4: Ariel, quand BHL a faim, vous lui envoyez pas la cocotte minute à la gueule. Vous voyez.
2: Alors, je vais vous dire que je n'ai pas de cocotte minute.
8: Ça nous étonne.
9: Enfin, non, tu ne le sais pas. Peut-être tu en as une, mais tu ne sais pas.
2: Et je ne sais pas.
4: Vous n'entendez jamais siffler dans la cuisine?
2: Non.
9: Ouais, alors c'est pas
2: et il y a
9: cocotte.
2: Une sorte de robinet, non, au-dessus de la
4: non,
2: cocotte.
4: Non, pas un robinet. Un petit truc qui laisse passer le... Vous voyez?
8: Une soupape.
2: Eh ben voilà, c'est quelque chose qui m'échappe.
1: Qu'est-ce que vous mangez? Vous mangez quoi?
2: Des radis.
1: Oh. Tous les soirs.
4: Ah, c'est beau, hein, quand même.
9: Ah, un bon radis dans une cocotte minute. Là, on a envie.
10: C'est un repas de gourde. Hein.
4: Ah non, mais c'est vrai que manger des radis tous les soirs, je comprends mieux. Effectivement.
10: La ligne.
4: Votre taille et votre ligne.
1: Et la couleur de la robe.
7: Il est en radis, d'ailleurs, aujourd'hui.
1: Ouais.
7: Avec du rose et du rouge.
4: C'est
7: un radis à croquer, d'ailleurs.
2: À croquer, voilà qui est gentil.
1: Eh ben, ça va baiser ce soir.
10: Allez, encore un enfant.
1: Encore un enfant. Allez, c'est la maternité, les grosses têtes.
4: Une question maintenant à propos de la disparition de l'académicien français qui n'était pas tout à fait français d'ailleurs, puisqu'il était péruvien.
8: Il n'était pas du tout.
4: Voilà. Alors d'ailleurs, ça vous gêne, vous, qu'un français soit un écrivain pas français entre à l'académie française?
8: Je n'oserais pas commenter les choix de mes confrères et consoeurs de l'académie française. Il a été élu à une majorité et il a siégé.
4: Alors justement, parlons des académiciens français. Ce sera ça ma question et j'espérais que ce jour-là, vous seriez là, monsieur Claudel, et vous aussi, monsieur Barbier. Les autres peuvent faire autre chose pendant ce temps. Puisque, effectivement, à l'Académie française.
10: Moi, je suis aux grosses têtes, là. T'es au paradis.
4: À l'Académie française, on a aussi un Italien.
8: Oui, Maurizio Serra.
4: Maurizio Serra, excellente réponse de Philippe Claudel.
8: qui est un homme charmant, mais qui écrit en français, Maurizio.
4: Ah bon, très bien, parce que justement, j'ai fait la liste des écrivains d'origine étrangère qui sont à l'Académie française. Vous avez Dany Laferrière.
8: Oui, Dany qui est haïtien, canadien.
4: Il est haïtien. Andrei Makine qui lui est russe. Russe.
7: Mmh. Gao Xignan.
4: On l'a dit, Maurizio Cera qui est lui italien. Et puis on a aussi Monsieur Cheng qui est chinois.
1: Cheng, c'est chinois?

0: Est-ce qu'il écrit en français, Monsieur Cheng?
1: Oui, oui, absolument.
0: Ah bah très bien, parfait. Et Michael Edwards aussi, un Anglais.
1: Un Anglais.
0: Vous les connaissez tous?
1: Je les connais un petit peu, oui.
0: Et on a aussi Amin Malouf qui est...
1: Libanais.
0: Libanais, ben voilà. Ouais, on a fait le tour des écrivains académiciens d'origine étrangère. Oui. Mais alors, il y a quelque chose de plus compliqué, et là on va s'amuser.
2: Attendez, je voulais rajouter quelque
0: mais
2: chose.
0: Mais je vous en prie,
2: il y a tout de même...
0: Qui a à voir avec ce qu'on dit ou pas?
2: Oui.
0: Oh, formidable alors.
2: Il faut tout de même saluer Cioran et Kundera, qui sont tous les deux étrangers, mais oui, qui ont écrit leur œuvre en français.
0: Oui, mais qui ne sont pas académiciens, oui, français, vous voyez.
2: Oui, mais peu importe.
0: Donc je savais bien que ça n'avait pas de rapport.
3: Oh, très
0: bien.
3: Quand même... Qu'est-ce qu'elle est gourde.
1: Ma chère Ariel, Kundera, oui, n'a pas écrit son œuvre en français. Il a écrit quelques livres en français. Mais la majorité de son œuvre a été écrite en tchèque.
3: Et Cioran, oui, c'était en roumain ou c'était en français?
1: Non, c'était en français.
2: En français.
0: C'est l'insoutenable légèreté d'Ariel.
1: Oh, bravo, patron. Magnifique.
0: Oui, oh là là.
4: Quelle culture!
2: Ça, c'est joli.
5: Tout ça dans une cocotte minute.
0: Pour monsieur Chauvel, qui habite Saint-Germain, on va s'intéresser à la vie privée de monsieur Vargas Llosa, effectivement, dont on a beaucoup parlé depuis hier. Hier même, on en parlait aux grosses têtes, puisqu'on a appris sa disparition hier matin. Et monsieur Étienne Jernel, dans la matinale, on a fait tout un portrait hier. Et depuis, c'est vrai que c'était dans tous les JT. J'étais surpris que ça ait autant d'importance, même aux 20h.
1: Ah non, c'est normal, parce que Vargas Llosa est un très très grand écrivain, c'est peut-être le dernier des géants sud-américains de la génération, enfin il était plus jeune que García Márquez, mais c'est quelqu'un
2: Gabriel
1: qui a énormément...
2: García Márquez.
1: Oui.
3: Si.
1: J'ai mon Google Translate à côté de moi, et c'est vraiment quelqu'un qui a beaucoup compté dans les lettres internationales.
3: Parce que la télé, il faut bien qu'on parle de quelque chose.
1: Monsieur Toen, s'il vous plaît, précisons quand même que Vargas Llosa a été aussi prix Nobel.
0: De littérature.
6: Ah oui, 2010.
0: Et moi, le hasard...
3: Chantal Nobel.
0: Le hasard.
1: Et avait été candidat à l'élection à présidentielle au Pérou,
6: oui, battu par Fujimori.
0: Et d'ailleurs, le hasard veut qu'effectivement, et je ne veux pas reparler de mon voyage au Pérou.
3: Ah si,
1: mais oui. Si, allez-y,
3: vous étiez
1: Laurent,
3: quand même
1: allez-y.
3: Doux,
0: mais je l'ai raconté hier, on m'avait offert un livre de cet écrivain, oui, pour partir au Pérou, que j'ai lu en étant sur place.
3: Ah, El Guido de Rutaldo.
0: Okay, comment vous dites?
3: El Guido de Rutaldo.
0: Mais non, tu mais... es con alors.
3: Mais non, mais c'est bien pour se repérer, c'est quand même mieux d'avoir la salle.
1: C'était là-bas, quoi, Laurent? Conversation dans la cathédrale.
0: Temps sauvage.
2: Ah, tempo sauvage.
0: Voilà. Ouais. Comment vous dites?
2: El tiempo salvaje.
0: Non, tiempos recios.
2: Ah,
3: voilà. Olé, olé.
2: Tiempos recios.
0: Temps sauvage. T'as raconté l'histoire d'un type qui avait réussi dans la banane et qui.
1: Ça vous plaît,
2: ça. Ça
3: vous plaît. C'est la biographie de Stevie, non?
1: Non, mais c'était, qui vous avait offert ça?
0: Eh ben, c'était Voyageur du Monde.
1: Vous avez bien ciblé. Hein.
2: Est-ce que vous avez goûté les bananes du Pérou?
7: C'est des questions personnelles et privées qui n'ont rien à faire ici.
3: Vraiment, là. Non, c'est en plus, la police est sur l'enquête.
0: Puisque justement, on est dans la vie privée, la dernière compagne de monsieur...
2: Vargas Llosa.
0: Voilà, comme vous dites, puisque vous le dites mieux que moi. La dernière compagne a un fils célèbre qu'elle n'a pas eu avec monsieur Vargas Llosa.
2: Ah.
0: Mais qui est le fils de la dernière compagne de monsieur Vargas Llosa?
3: C'est pas le Pepito là, le gâteau?
1: Elle est espagnole, sa dernière
0: elle
1: compagne.
7: C'est pas le fils de l'ex-femme de Julio Iglesias?
0: Donc c'est
3: Enrique
0: Iglesias. Enrique Iglesias. Ah, bonne réponse. Comment vous savez ça, vous?
7: J'ai lu la biographie. Il a épousé d'abord sa tante par alliance, qui venait divorcer de son oncle.
0: Ah oui.
7: Puis quand il a quitté sa tante, il a épousé la nièce de sa tante, c'est-à-dire sa cousine.
5: Il aime la famille,
7: avec laquelle il est resté pendant 50 ans.
3: Mais il est péruvien ou
7: il
3: est chinois?
7: Il a rendu hommage d'ailleurs lors du Nobel. Et ensuite, c'était à la une de tous les journaux People à l'époque. Il a refait sa vie avec madame Iglesias.
0: Le premier qui dit qu'il pourrait épouser une tante, il a une baffe.
1: Mais c'était un grand séducteur. Hein.
7: Grand séducteur. Il faut dire, il avait une classe incroyable.
3: Grand
7: séducteur, il aurait pu aller chercher ailleurs que chez sa cousine.
0: Après, il a cherché ailleurs que chez sa cousine, puisqu'il était allé chercher la maman des trois enfants de Rulio. Oui, savoir qu'un académicien français, quand même, est sorti ses écrivains.
5: Ils n'ont pas l'air comme ça.
0: Ils sont pas là, mais dès qu'il y a une miss qui traîne, et paf.
1: Pour pécho, c'est...
3: Ou une nana sur un cheval.
1: Il y a toujours un avenir sexuel pour un écrivain.
0: Ah oui, vous emballez.
1: L'écrivain fascine.
2: Mais c'est vrai.
1: L'écrivain fascine. Même vieux, même moche, mais l'écrivain fascine.
3: Mais non, parle pas de toi.
1: Pourquoi on écrit des livres, Laurent? Franchement. Pourquoi on écrit des
6: des livres.
0: Vous emballez beaucoup,
6: mais oh là là.
0: Je connais votre épouse.
6: Du jambon, du beefsteak, tout ce que vous voulez.
0: Et vous, monsieur Barbier, vous emballez?
7: J'écris pas assez de livres, je pense.
6: Ah, c'est malin, ça, Christophe.
0: En tout cas, voilà, c'était quand même l'info, la petite info anecdotique et croustillante. Effectivement, ce grand académicien, grand écrivain, prix Nobel de littérature, mine de rien, quand même, avait été le compagnon de l'ex-femme de Julio Iglesias, maman d'Enrique. Voilà.
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3: Ah, ça va pas du tout. En plus, j'ai fait un cauchemar horrible cette nuit.
0: Qu'est-ce que vous avez fait?
3: C'est plaisir de vous voir, parce que ça va pas du tout. J'ai fait un cauchemar horrible. Je sais pas où j'étais. J'étais sur un toit, puis au loin, il y avait des ruines. C'était pas en banlieue, mais c'était à l'étranger. Puis il y avait une piscine, ça partait bien, mais c'était bizarre parce que il y avait un gars, là, qui ressemblait, c'était pas Bruce Toussaint parce qu'il avait des cheveux. Stéphane Plaza. Sur un transat, comme ça, il me regardait, je comprenais pas. Puis je voulais me baigner. Puis en fait, il y avait une famille de tuches qui faisait des bombes dans l'eau. C'était chiant, mais en fait, c'était Valérie Trier-Veller et Julie Leclerc. Et puis après, je vous voyais, vous, patron, avec un mec plus jeune, donc du coup, vous ne regardiez plus, et j'ai essayé, j'aurais plus d'émission. Et, oh. Et c'est ça, ah, je sais pas, c'est horrible comme cauchemar.
0: Ça, c'est vrai, ils ne vous regardent pas, vous avez vu votre gueule.
3: Ah, mais non, c'était en Grèce avec vous, on est parti en séminaire.
6: Ça
3: on
6: va faisait
3: vous
6: raconter. Du bruit.
0: Ah, oui. On était les grosses têtes, c'est vrai, en séminaire de travail.
10: Ouais.
0: Ah oui,
6: c'est
0: marrant comme quoi on n'est pas crédible.
10: Si,
6: il faut le dire.
10: On réfléchit aussi une nouvelle
0: Franck question. Ferrand,
11: on a travaillé.
0: Oui, vous qui êtes crédible, est-ce que vous pouvez expliquer que c'est vrai?
11: En fait, on est allé là-bas pour travailler, on avait beaucoup de points à éclaircir.
0: Voilà.
11: Et on en a éclairci certains.
7: Voilà. Sauf quand il est aux grosses têtes, hein. Pas crédible quand il est aux grosses têtes.
0: Pourquoi?
7: Bah, parce que ce qu'il vient de dire, c'est faux.
3: Tu veux qu'on raconte ta soirée dans le bar à strip, toi? Il est malin, lui. On a fini de vous. Heureusement, chacun là fait les potes avec Macron, il s'en est sorti.
7: Dès qu'il y a de la merde, il est là, lui.
0: Méfiez-vous, Paul, parce que c'est vrai qu'on a des dossiers maintenant. Ah, le petit jeune, je peux vous dire qu'on a dévergondé pendant le week-end.
7: Pas du tout.
3: Alors, non, là, c'était super.
7: Moi, bon,
3: il fallait coucher pour assurer son CDI, mais ça valait le coup.
0: Juste pour revenir là sur le séminaire. Monsieur Paul Aïkarat, qui vous avez trouvé le plus sympathique des grosses têtes pendant ce séjour?
7: Je sais pas.
3: Bon, quel est le meilleur coup? Ça va aller plus vite.
10: Attends, tout ce que tu vas dire, Paul.
7: Non, ils étaient tous sympathiques.
0: C'est vrai.
7: C'est compliqué parce que ils sont tout le monde est différent. Donc dire qui est le plus sympathique en sachant
0: ça,
7: que
0: ça, j'ai remarqué, c'est vrai que s'il y a bien un truc qui caractérise les grosses têtes, c'est que vous êtes différents.
12: On est tous différents.
0: Avec un nombre de gens différents, avec une certaine très différent.
7: Une sympathie inhérente à chacun, mais je peux pas. Choisir, décider qui était la plus sympathique à tel moment, sachant que chaque jour change.
10: Oui, ça dépend du contexte.
0: Bah ouais, non, bah ouais, j'en fiche.
3: Les hétéros sont sympas, c'est les PD qui sont casse-couilles.
13: Non, mais quand on a le luxe d'avoir Franck et puis Paul qui se complètent, qui nous racontent des choses, qui font nos guides dans les musées.
0: Ça, faut quand même dire que Franck Ferrand, effectivement, est formidable comme guide touristique.
6: Oui. C'est l'ami guide, un peu.
0: On a fait le musée de l'archéologie, il nous expliquait tout très bien. Et c'est vrai que Paul Aïkarat, il était derrière, il raconte que des conneries. Et vous, Julie Leclerc, ça a été bien votre séminaire, alors?
12: Très bien. On était dans un hôtel magnifique. On avait forcément, dès qu'on levait les yeux, on voyait l'acropole, on avait des paysages sublimes autour de nous.
3: Le Formule 1, il est incroyable.
12: Il est bien, ouais.
3: C'est dommage, on n'avait pas le
13: même. Et puis, on était une bonne bande de filles, hein. On s'est toutes régalées.
3: Si on m'avait dit un jour que je visiterais le Parthénon avec Daniel Evenoux. Je savais pas où étaient les ruines, du coup.
10: Attends. Oui, c'est marrant. On s'est dit, il y a un anachronisme. Il y a une momie en Grèce.
3: Bah oui, t'es délire.
7: Non,
3: sortez avait... là, enlevez-lui les bandes. Enlevez-lui les bandes.
0: On mange un peu toujours pareil en Grèce, en
3: pas
0: revanche.
3: Pas du tout,
12: on a toujours la salade de tomates avec les petits morceaux de feta, voilà, avec des olives.
3: Oui,
12: petit régime crétois.
3: Mais il faut un très bon cassoulet, par contre.
7: Feta matin, midi et soir.
0: Feta neuneu pour vous. Une première citation pour Cyril Leblanc, qui a dit: Mozart était tellement précoce qu'à 35 ans, il était déjà mort.
7: Pierre Dac.
0: Non.
7: Jean-Yves
0: Desproges. Pierre Desproges, bonne réponse de Paul Aïkarat. Qui a dit « Être dans le vent, c'est une ambition de feuille morte ».
12: Mais c'est poétique.
3: Liane
12: en
3: Folie
12: plus.
0: Non.
9: Gérald Darmanin.
0: Non, un écrivain et philosophe français.
3: Ah oui.
0: Dont je dois dire, j'ignorais le nom jusqu'à hier dans l'avion.
11: Ah,
0: quand j'ai trouvé cette citation. Et dans le

0: Ah, vous connaissez pas son nom.
1: Il est né quand? Il est né quand?
0: On vient de Grèce, on n'a pas révisé.
2: C'est Merleau-Ponty.
3: Merleau-Ponty.
4: Oh bah, Michel aux fraises. Il est aux fraises, Michel, de plus en plus.
3: Un écrivain et philosophe français, récompensé par l'Académie française.
0: Oui,
2: à quelle époque?
3: Ah, voilà, influencé par Platon, Aristote.
4: Ah, Thierry Beccaro.
3: Non.
1: Tyrozon.
3: Pardon?
1: Tyrozon.
0: Non, ça, c'est un dinosaure, ça.
3: Non. Il est né à Saint-Marcel d'Ardèche en 1903 et il est mort en 2001.
4: 98 ans. Bravo, papy.
3: Et oui, absolument.
4: Bravo, respect. Hein.
3: Oui, effectivement.
4: Dans quel état, par contre?
0: Tu vois, gars.
1: Ça commence pas par un T?
3: Oui, ouais, oui, ça commence.
0: Son nom, mais chiffrelette.
4: Thierry Ardisson.
5: Théodore, quelque chose?
0: Nobile.
5: Thomas.
3: Non.
1: Je
3: peux vous donner son prénom si ça
1: Boris.
3: Vous aide.
5: Oui, allez.
3: Gustave.
5: Ah, Gustave Eiffel.
1: Oui, c'est...
0: Hey, t'as vu, Paul, d'avoir été touché les nénettes? Ben, ça t'a tout mélangé.
1: Gustave Thibon.
3: Gustave Thibon. Ouais. Bonne réponse de Paul Alcarat. Thibon, Polo, Thibon.
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0: Pour Jeanne Petitjean, qui habite Saint-Cyr-l'École, un papier trouvé dans le magazine Elle cette semaine. Je ne suis pas sûr qu'il y ait qui que ce soit concerné aujourd'hui par cet article, mais quand même c'est Alix Giraud-Delain qui fait deux pages sur ce phénomène, un phénomène intéressant. C'est ce qu'on peut appeler, j'ai pris d'ailleurs la définition exacte, des beaux mecs pas très futés. Car c'est la mode des beaux mecs pas très futés. C'est la mode, on en a déjà parlé ici, vous savez, de ce comédien Jeremy Allen White qui fait de la pub pour les caleçons Calvin Klein et qu'on voit un peu partout. Il y en a un autre qui s'appelle Paul Mescal, qu'on voit en photo un peu partout en mini-short. Il y a aussi évidemment, et il a fait un triomphe aux Oscars avec sa chanson sur Ken, Ryan Gosling, mais aussi le mec de Taylor Swift, pareil, qui est un footballeur américain. Et voilà, les journalistes de Elle disent que ça renverse les stéréotypes que désormais les femmes ont aussi leurs hommes objets. Mais comment...
1: Des toy boys.
0: Comment vous dites?
1: Des toy boys.
0: Toy boys, non.
2: Des poupées barbues?
0: Non plus. Mais ça a un nom, justement.
2: Il y a une connotation vraiment péjorative dans le mot ou pas? Est-ce qu'on sent le côté péjoratif?
0: Il y a un côté beau mec, pas très futé. On va dire que c'est la version masculine de ce qu'on connaissait avant chez les femmes.
1: Ah ouais. Le mot est en anglais.
0: Le mot est en anglais, mais on le trouve là.
2: Pain bêche,
0: non, non, non.
3: Il y a gaille dans l'expression gaille.
0: Non, non plus. Non, il suffit de prendre le mot féminin et de le mettre version masculine.
2: D'ailleurs, c'est quoi le mot féminin d'ailleurs pour dire
4: imblonde. Imblonde.
0: C'est un peu ma question, vous voyez, monsieur Rion. Alors,
5: lazy boy.
1: Une pin, non, pas une pin-up,
2: une branleuse.
0: Comment vous dites-vous?
2: Une branleuse.
0: Bienvenue Nathalie.
2: Quand on dit c'est une branleuse.
5: Est-ce qu'il y a nanana branleuse?
0: Non, non, non, non. Et effectivement, ça renverse les stéréotypes puisque jusque-là, on parlait beaucoup de femmes objets dans la publicité. Et c'est vrai. Que depuis quelques mois, quelques années même, on voit aussi des hommes objets. Et Alix Giraud-Delain nous dit voilà, dans les pubs, dans les séries, sur les réseaux sociaux, l'homme objet est le nouvel accessoire des post-féministes branchés. Est-ce que c'est sexiste? Est-ce que c'est fun? Sois beau et tais-toi. Comment appelle-t-on ce genre d'homme? Moi, je connaissais pas le terme. Et effectivement, c'est logique. Ce terme est le dérivé masculin d'un mot qu'on connaissait au féminin.
2: Est-ce que c'est pas un lien avec pin-up?
0: Non, pin-up, non.
1: Je viens de le dire.
2: Non. Ah, pardon, j'ai pas entendu.
4: Non, mais c'est...
1: Tu me voles mes réponses.
4: Est-ce que c'est un anglais, les mots, ou un français?
1: À la base, c'est en anglais.
0: Au début, effectivement. D'ailleurs, c'était pas, je crois, de l'anglais au départ. Ça devait être latino, plutôt.
3: Ah bon?
4: Ah, latino.
1: Alors.
2: Un bombo latino?
0: Non, non, non.
3: Un bimbo?
4: Un con.
0: Comment vous dites?
1: Un bimbo. Un bimbo.
3: Alors, un bimboy.
0: Alors, là, ça y est, vous brûlez tous les deux.
1: Un bimboy?
0: Ah non, non, non.
1: Un.
0: Bimbo, c'était pour une femme.
5: Un bimba?
0: Alors, non.
1: Un bimbo?
0: Non.
2: Un bimbo?
3: Un bimbi?
2: Un bimbo?
5: Un bambimbo?
2: Un bumbumbo?
0: Une bimbo, c'est pour une femme.
3: Pour une femme, oui.
0: Alors, pour un homme.
5: Un bide de bimbo?
2: Un bimba? Une bimba?
0: Un bimbo? Non. Non.
5: Un bimboqué?
1: Un bimbe?
2: Un burnba?
0: Non.
4: Mais les mots, ça ressemble à bimbo.
0: Ah bah oui, bien sûr. Alors.
5: Peut-être que ça commence pas par bim, par contre, peut-être. Peut-être que c'est un...
0: Il est plus malin que les autres.
1: Ah ouais.
5: Ah, ouais, alors, par contre, j'ai toujours pas la réponse.
2: Un boibo?
0: Non.
2: Un dumbo?
3: Mimbo?
0: Non.
5: Un mambo?
0: Non.
5: Mambo.
2: Un kimbo?
0: Non.
1: Jimbo,
0: non.
2: Un jimbi?
0: Jimbi, non.
2: Un limbo?
0: Limbo, non.
5: Un Zimbo?
0: Zimbo, non.
5: Un Rimbo?
0: Non plus.
5: Un Humbo?
2: Un Rambo?
5: Non.
1: Un Jimbar?
0: Bon, ben, je vois qu'il n'y en a pas ici, en tout cas.
3: Un Dumbo?
0: Oh, Dumbo, un c'est Simbo. L'éléphant. Dumbo, c'est ce que Nathalie va voir arriver cet après-midi.
1: Rimbo.
0: Comment vous avez dit?
1: Rimbo.
0: Non.
5: Un Jimbo?
4: C'est pas avec...
5: Un Dimbo?
0: Dimbo, non.
4: C'est avec un Z?
5: Un Rimbo?
2: J'ai l'impression d'être chez l'orthophoniste.
5: Un Rambo?
2: On se croirait chez l'orthophoniste.
1: Timbo?
0: Non.
2: Un Pimbo?
0: Non plus.
4: Combo.
2: Un pinbo?
5: Oh, c'est simple, on va faire toutes les alphabets. Ambo, bimbo,
1: Timbo,
5: dimbo,
1: bimbo,
5: limbo,
1: bimbo,
5: umbo, dimbo,
2: gimbo,
5: dimbo, nem sushi, dimbo,
2: gimbo. Mon nez pastis,
0: vous m'énervez, je vais vous donner la réponse.
1: Un umbo.
0: Parce que je sens que quand je vais aller, vous allez dire, on l'a dit. Parce que là, vous m'en avez tellement dit. Je suis même pas sûr que vous l'ayez dit,
1: mais c'est.
0: Non. Imbo avec un H, comme homme évidemment. Un himbo, une bimbo, un himbo. Un mec pas très futé, c'est un himbo.
1: Bon, je pense que c'est naze.

0: Je suis un beau gosse, pas très futé.
1: Ah, toi t'es l'inverse.
2: Non, non, toi t'es un hibou.
3: Pas très futé, oui. Beau gosse. Faut qu'on en reparle.
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3: Une question pour Sylvie Brognon, qui habite Vigneux-sur-Seine, c'est dans l'Essonne.
0: Elle a la pêche, celle-là.
3: Oh non, écoutez.
0: Oh.
3: Mme Brognon habite Vigneux-sur-Seine.
6: Hé, hey, Brognon.
3: Et je voudrais vous demander de retrouver le nom de celui qui était si doué que dans les années 1910,
6: Gueluc.
3: Il fut interdit de concours en Belgique, dans son propre pays.
7: De concours de quoi?
3: Ah bah c'est toute,
8: bah, c'est toute la question.
9: De concours de boules.
3: Non.
9: De gymnastique acrobatique.
3: Non.
8: Est-ce que c'est sportif?
3: Non. Il avait 16-17 ans.
8: C'est des échecs.
7: C'est intellectuel.
3: Il avait 16-17 ans, intellectuel, non. Et il était si doué qu'on l'avait interdit de concours ici.
6: Ah, El Karat.
3: En Belgique, non.
8: Ah, concours de coiffure.
3: Non.
0: Concours de paix.
3: Non.
8: Il est Est-ce que c'est un concours qui fait appel à un intellect très élevé?
3: Pas spécialement.
7: Est-ce que c'est un peu un concours à la con?
3: Non, pas du tout.
8: Est-ce qu'il était musicien?
0: Non. Il était musicien.
3: Musicien, oui.
8: Ah. Pianiste.
3: Pianiste, non.
0: Violoniste.
6: Ah, c'est la flûte.
8: Ah, chef d'orchestre. Il était flûte. Et il
6: la peau de chamois. La peau de chamois.
7: Il était flûtiste éventuellement. Il était pas
3: flûtiste, mais
8: clarinettiste.
3: Clarinettiste.
8: Ah alors. Et vous voulez quoi alors? Puisqu'on a trouvé
3: son nom. Son nom.
0: Sidney Bechet.
8: Christian Morin.
3: Non.
8: Sidney Bechet.
3: Non. Je veux son nom. Et, ah bon, et je vais vous dire.
8: Est-ce qu'il est dans la chanson?
3: Il a commencé à gagner à l'âge de 15 ans un concours avec sa clarinette et deux flûtes.
0: Est-ce que c'était pas Adolphe Sax?
3: Excellente réponse.
0: L'inventeur du saxophone.
3: Excellente réponse de Philippe Gueluc.
9: Mais comment il faisait pour avoir une clarinette et deux flûtes en même temps?
7: Oh, voilà. Même bouche.
3: Bah, Adolphe Sax, l'inventeur du saxophone.
0: Ouais, un génie.
3: Il est belge. Même,
0: exactement, né
6: un génie,
0: à Dinan.
6: Et... un génie comme tous les Adolphes.
3: Mais
6: ils ont une vision, ils ont un délire, mais c'est... Voilà.
0: Ils ont réussi dans leur domaine.
6: Parfois, ils sont un peu incompris, mais l'histoire va parler pour eux.
7: Et un peu nerveux aussi.
3: En tout cas, il a commencé à la flûte et à la clarinette, et puis il s'est dit, tiens, ça ne suffit pas, je vais inventer le saxophone, c'est ça, monsieur Gueluc?
0: En gros, vous avez très bien raconté sa vie. Non, il est monté à Paris.
3: Et contrairement à vous, il n'oubliait pas sa peau de chamois dans la clarinette, lui.
0: Ah, mais non, mais alors, dans le saxophone, c'est différent, parce que le cornet est tourné vers le haut, donc
3: oui,
0: on voit s'il y a une serpillière.
6: Le cornet de
3: frites. Oui.
0: Le cornet de frites, ça, elle est bonne, hein,
8: qu'est-ce que c'est beau quand c'est bien joué.
3: Une question historique et belge
8: s'il
3: aussi.
8: Vous plaît.
7: Encore.
3: On connaît Astérix, mais il y a un vrai Belge qui est, on va dire, synonyme de victoire, puisque lui a vraiment, c'est pas une bande dessinée d'Uderzo et de Goscinny, ça fait partie de votre histoire, monsieur Gueluc. Ce Belge-là a tenu tête à Jules César.
10: Jules César, on l'appelait Jules César, il mettait pas le hasard pour qu'on voit ses belles jambes, ses jolies jambes, ses jambes de superstar.
7: Excusez-moi.
3: Okay. Bah, tout le monde
9: mais
3: connaît.
9: Mais c'est quoi ces chansons?
3: Chouchou. Alors allez-y, allez-y.
10: 3, Jules César, on l'appelait Jules César, il mettait pas de salsa pour qu'on voit ses belles jambes, ses jolies jambes, ses jambes de superstar.
7: Ouais. Voilà, c'est beau ça.
8: C'est une chanson de qui?
10: De Grand Jojo.
7: De Jojo.
8: De Johnny Hallyday.
7: Mais non. Mais non. Il y a un autre Jojo.
8: Mais c'est qui le Grand Jojo?
0: C'est pas.
8: Mais quand vous avez parlé du Jojo. Quand vous avez parlé du Grand Jojo tout à l'heure, c'était pas Johnny Hallyday non plus.
0: Non. Non, le Grand Jojo va très bien.
6: Mais quelle vulgarité, on se croirait à Liège.
8: Moi j'aime bien. Chef, un petit verre, on a soif.
10: Chef, un petit verre, on a soif. Chef, un petit verre, on a soif.
6: Je la connais celle-là.
10: Chef, un petit verre, on a soif.
6: Ensemble.
10: On a soif.
6: Pardon?
10: On a soif. Voilà, magnifique.
8: Et alors, on va chercher à voir que je ne meurs pas idiote.
3: Oh,
8: qui
3: c'est trop tard.
0: C'est une star de la chanson de Céloise.
7: Honnêtement, t'arrives à vivre idiote.
6: Ah, l'Afro Jojo, c'est un de là.
0: Et c'est lui qui a lancé le olé, olé, olé, olé,
7: ah oui,
0: que les
7: génial,
0: stars
7: ça.
0: De foot
7: oui.
0: Du monde entier.
10: Olé,

0: les petits Belges vont à Mexico. Olé, olé, olé, olé.
1: Voilà. Nous avons évoqué cette star.
2: Moi,
1: de
2: j'ai
1: la
2: envie d'aller au lit, au lit, au lit.
1: Mais vous ne connaissez peut-être, tout le monde ne connaît pas Grand Jojo Malade.
2: C'est quoi?
1: Alors, c'est un type qui récite du Grand Jojo en slam à la façon de Grand Corps Malade.
2: C'est génial.
1: Aujourd'hui, c'est
3: Jules César. On l'appelait Jules César. Il mettait pas de falzard pour qu'on voit ses belles jambes, ses jambes de superstar.
2: Le Grand Jojo Malade.
4: C'est beau, putain.
5: Ça, c'est magnifique.
6: Excusez-moi, je suis la seule à ne pas connaître alors.
7: Mais arrêtez. Mais oui.
2: Là, vous connaissez tous le Grand Jojo.
7: Non, mais il est pas super.
2: Forcément, elle a sucé avec le petit Juju.
6: Oh, mais arrêtez. Je suis une femme bien droite.
8: Je suis une femme, pardon.
2: Bon, dites mon.
1: Oui,
6: ton Jules César.
1: C'était quoi la question?
2: Mon Belge qui a tenu tête à Jules César.
8: Le Grand Jojo.
6: Non.
2: Non.
6: C'était. Ah oui, c'est vrai, il y avait une question.
2: Ah bah oui, il y avait.
1: C'était pas.
2: Il vous reste 30 secondes.
1: Est-ce que c'était pas le chef des éburons?
2: Oui, exactement.
1: C'était Baudionia.
2: Non, non, non, non.
7: C'est ça?
6: Denis Brognard?
2: Non.
1: Baudionia.
2: Il était tellement rusé qu'il a réussi en 54 avant Jésus-Christ à échapper à César.
6: Attendez, je connais pas le Grand Jojo, je vais pas vous trouver le nom.
1: C'est pas
6: un mec en 54 avant Jésus-Christ. Faut être logique à un moment
9: donné. Brutus.
2: Non, non.
7: Il est toujours vivant?
2: Ah bah non.
7: Je cherche.
1: Ambiorix.
9: Est-ce qu'il
2: pardon
9: a pas...
1: Ambiorix.
2: Ambiorix. Excellente réponse de Philippe Gueluc.
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2: Je vous demande le nom de l'auteur du pont de la rivière Kouaï.
12: Oh, trop facile.
2: Ah, il est mort il y a 30 ans, hein, déjà.
6: C'était un livre avant d'être un film, donc.
2: Ah oui, ça c'était un livre avant d'être un film.
12: Jack London.
2: Et il est mort le 31 janvier. Demain, on célébrera les 30 ans de sa disparition, puisqu'il est mort le 31 janvier 1994.
12: Vous avez dit Jack London.
2: Jack London, non.
6: Il était britannique. Donc, Laurent, il devait être très âgé.
2: Ah bah, il est mort, il avait 81 ans. Il l'a écrit en 1966, bah, le pont de la rivière
12: Kouaï. Est britannique.
2: Non, il est français, c'est un
13: français. Et lui, c'est Pierre Boulle.
2: Pardon.
13: Pierre Boulle.
2: Bonne réponse de Florian Gazan. Ah, heureusement que Florian est là.
9: Ouais, c'est vrai.
2: Eh oui, Pierre Boulle. Voilà, je comprends pourquoi finalement Madame Mergaud vous admire. C'est pour votre culture, votre savoir, Florian.
12: Je peux faire ma domballe?
2: Oui.
6: Le pont de la rivière Kouaï, il est en Thaïlande.
2: Oui, mais le pont de la rivière Kouaï, c'est bien un livre au départ, écrit par Pierre Boulle, l'auteur aussi, vous avez raison, de La planète des singes. On oublie. On retient plus souvent d'ailleurs La planète des singes et on oublie que c'est aussi un auteur français, effectivement, Pierre Boulle, qui a écrit Le pont de la rivière Kouaï.
6: Ça s'écrit Boulle comme Boulle?
13: Avec deux L.
2: Avec deux L.
6: D'accord.
2: On parle beaucoup de la perche dans les journaux aujourd'hui. Pour quelle raison? C'est une question pour Michel Rodin qui habite Morestel.
9: La perche de rivière?
2: La perche de poisson, non.
6: Alors la perche, c'est pas la rivière qui coule dans le perche.
2: Non.
9: Pas du tout. Le
13: saut à la perche?
2: Le saut à la perche, non.
6: Est-ce que c'est une perche de film qui dépassait dans un plan?
2: On parle beaucoup de la perche dans les journaux. Pour
6: en
2: quelle
6: deux
2: raison
6: mots?
9: Est-ce que c'est géographique?
2: En un seul mot, la perche.
9: Est-ce que c'est géographique?
13: Alors, c'est une ville,
12: un nom de famille.
6: C'est une maladie.
2: C'est un nom de famille.
12: Et c'était pas un joueur, c'est sportif?
2: Et c'est sportif, mais c'est pas un joueur.
6: Ben oui, c'est le gardien de but de la l'équipe.
9: L'entraîneur de l'équipe de handball.
2: Pas du tout.
6: Mais il n'y a pas de gardien de but dans le handball.
13: Mais si.
9: Ah bah si, quand même.
12: Si, quand même.
13: Non.
12: C'est en fait les gens, ils passent. Ils
13: La cage, elle est vide.
12: C'est la journée porte ouverte.
6: En tout cas, les mecs qui couchent avec toi, ils n'aiment pas les femmes intelligentes.
2: Bah, bien sûr qu'il y a, même deux gardiens de but par match. Oui.
6: C'est le truc où on met dans le panier?
13: Non, ça c'est le basketball. Est-ce que gardien de but au basket, il faut être...
2: De toute façon, c'est pas du hand.
6: Alors, est-ce que ça nous aiderait de trouver le nom, le prénom de Monsieur Laperche?
2: Oh, je peux vous le donner, c'est Tom. Tom Laperche.
6: Est-ce que alors, ça, c'est plus précis.
12: Un sport collectif.
2: Un sport collectif, non.
6: Du
2: non,
6: ski,
2: non.
6: C'est du ski.
2: Ça peut arriver.
6: Oui,
2: mais
6: c'est du ski.
2: En l'occurrence, là, non.
6: C'est du ski. Et c'est évident que Tom Laperche est un joueur de tennis.
2: Oui.
12: Ah, c'est pas lui au Kerfess qui donne la perche?
2: Non, pas du tout.
9: Et non, il fait du

0: ski?
1: Il fait du ski, non, pas du tout.
0: Il fait de la voiture?
1: Non, il fait pas de la voiture.
2: Est-ce qu'il pratique un sport avec une balle?
1: Non.
2: Est-ce qu'il est sur Terre?
1: Non, il n'est pas sur Terre.
3: Il vient d'être.
0: Il n'est pas sur Terre.
1: Enfin là, maintenant, il est sur Terre.
2: Ouais.
4: Est-ce que c'est de
2: sur l'eau?
3: Mais qu'on est idiot. Mais oui. Il a gagné la route du Rhum.
1: Alors, on se rapproche.
3: Ben oui, forcément.
2: S'il
3: n'est pas sur Terre, c'est qu'il est sur mer.
2: Donc, et s'il est sur mer,
3: il est navigateur. Donc, il participe à une course.
1: Oui.
3: Et voilà. La Transat Jacques Vabre.
1: C'est pas la Transat Jacques Vabre.
3: Alors, c'est le tour du monde dans le sens inverse des vents contraires.
1: Non, ça c'est Maud Fontenoy.
3: Le
0: Vendée Globe.
1: Non, mais écoutez, je vais vous accorder la bonne réponse.
3: Merci.
1: Qu'est-ce qui lui est arrivé à Monsieur Lapeyre?
3: Eh ben, il a dématé.
1: C'est le premier à renoncer, évidemment.
2: Oh.
1: C'est le nouveau Tour du Monde toujours dominé par Charles Caudrelier. C'est le leader actuellement. Il y a Thomas Coville, il y en a d'autres. Il y a le Armel Lecléache qui sont dans cette course. Et le premier à avoir abandonné, on l'a appris dans les journaux ce matin, mais c'est hier que l'information est tombée. Il faisait escale à Cape Town, donc en Afrique du Sud. Et à cause d'une avarie, il ne repartira pas. Il a décidé de renoncer avec son trimaran, renoncer au Tour du Monde. Et c'était bien Tom Laperche, ce navigateur, qui a renoncé. Je pensais quand même que vous suiviez cette course au Tour du Monde. On va quand même dire bonne réponse collective. Puisque vous avez parlé handball, tiens, comme ça, on va en finir avec le sport aujourd'hui. Une question pour Patrick Ramdel. Et là, j'espère quand même que Florian Gazan va répondre illico presto, parce qu'il mérite tout de même qu'on retienne son nom. Alors, je ne vous parle pas du gardien de but. Hein.
3: Ah bah non,
0: oui, parce qu'il y en a pas. Attention, il y en a des...
3: Dans les matchs d'Isabelle, il n'y a pas de gardien.
5: Non, et il n'y a pas de ballon non plus.
0: Non, je confondais avec le baseball.
1: On a eu...
3: Il
5: y a un gardien de baseball. Oh, le bazar.
3: Oh là là.
5: C'est vrai qu'il n'y a pas de gardien de but.
0: Non, avec le panier là, qui a pas de truc, qui a pas de fond.
1: Le panier qui a pas de fond, c'est le vôtre.
0: Ouais, c'est sûr. Ouais.
5: Oh la vache.
1: Non, sachez qu'il y a eu un grand gardien en plus en hand qui s'appelait Thierry Omeyer, qui
3: oui.
1: a été un des joueurs les plus récompensés avec l'équipe de hand, juste derrière d'ailleurs Nicolas Karabatic, qui lui vient de battre justement le record du nombre de trophées gagnés avec une équipe de handball, un palmarès insensé puisqu'effectivement il a 11 titres en bleu Karabatic, 3 titres olympiques, 4 titres mondiaux et désormais 4 titres européens. Il est juste devant deux autres Français, Michael Guigou et Thierry Omeyer. Et donc ma question, parce que quand même on parle des joueurs, on parle des gardiens grâce à Isabelle, et j'aimerais quand même qu'on ait retenu dans tout ça le nom du sélectionneur de l'équipe de handball.
5: Ah. Guillaume Gilles.
1: Guillaume Gilles, bonne réponse de Florian Gazan.
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1: Cette fois, je vous demande l'auteur d'un livre, un essai paru en 1896, dans lequel l'auteur exprime sa préoccupation au sujet du détachement de l'âme de la sensibilité. Ce livre s'appelle « La soirée avec Monsieur Test ».
5: Paul Valéry.
1: Paul Valéry,
5: oh, oui.
1: Excellente réponse. Vous l'avez lu celui-là?
5: Oui, celui-là je l'ai lu.
1: Et c'est bien La soirée avec Monsieur Tess?
5: Ça vaut pas La comtesse de Ségur.
0: Ça vaut pas Gribouille.
1: Non mais sérieusement,
5: oui,
1: alors,
5: c'est
1: vous conseilleriez à nos auditeurs?
5: Je conseille de lire tout Paul Valéry, parce que ça se lit de manière, c'est des cahiers, souvent des aphorismes, etc.
7: Regarde sur le monde actuel.
5: Et donc ça peut se lire vraiment au déboté.
1: En tout cas, monsieur, moi, que ça brillait avec cette question, et vous nous conseillez. Il paraît que c'est un des chefs-d'œuvre de la prose française moderne, ce livre.
5: Paul Valéry est peut-être le plus grand écrivain français de tous les temps.
8: Laurent, vous avez cette question parce qu'on fête en ce moment les 127 ans de la sortie du livre de Paul Valéry.
1: même pas, mais puisque vous voulez une question pour vous, monsieur Gueluc, j'en ai une. Puisqu'il s'agit d'un héros que vous connaissez sûrement, qui est apparu pour la première fois dans Fluide glacial en 1972.
5: Super Dupont.
1: Super Dupont, bonne réponse de Yann Moix. Et vous devinez pourquoi j'ai choisi cette question, évidemment.
9: À cause du
0: joueur du rugby qui est blessé.
1: Eh oui, à cause de notre Super Dupont, rugbyman, dont on espère évidemment qu'il va revenir de blessure. Peut-être.

0: craint ce qu'il a pour jouer.
1: Peut-être pour les quarts de finale. Ah bah oui,
2: très dangereux.
1: Ah oui, il a pris un sacré coup quand même.
0: Et s'il met un masque même anti-Covid.
1: Je suis pas sûr que ça le protégera beaucoup.
0: Non mais des fois ils mettent des masques un peu.
1: Mais alors, ce qui est drôle, c'est que Super Dupont, dessiné par Gottlieb,
3: et
1: créé par Jacques Loeb au départ et repris par d'autres scénaristes et dessinateurs. Il y a le Fred Touron aussi qui a travaillé sur Super Dupont. C'était un personnage un peu, on va dire un franchouillard, mais c'est bien quand même Super Dupont de Gottlieb.
4: Il prenait ses super pouvoirs quand il lançait la Marseillaise.
1: Expliquez.
4: Alors il était déguisé en pyjama. Il avait un béret basque, une petite moustache, une baguette de pain toujours sous le, comme un bâton laser.
1: Un Marcel?
4: Il avait des charentaises, et à chaque fois qu'il entendait la Marseillaise, ça lui donnait des super pouvoirs.
5: C'est génial.
4: C'était le français moyen, comme super héros, c'était ça.
6: Ah non, mais il faut relire tout Gottlieb, comme on doit relire Paul Valéry. Gottlieb était un génie.
1: Il y avait d'ailleurs un dessin de Rançon dans le Parisien il y a quelques jours, très très drôle à propos du rugbyman Dupont, et ça me fait penser à un autre dessinateur, le vôtre, monsieur Gueluc, Hergé, dessinateur belge, qui a créé Dupont et Dupont, et on voyait les héros, effectivement, Dupont et Dupont, qui disaient, ils sont cons, ces Français, nous au moins on en a deux.
7: Moi j'ai mis très longtemps à voir la différence entre les deux Dupont.
1: Oui, Duponté et Duponté.
7: La moustache qui remique.
6: Eh oui.
0: Dupont-Aignan et Dupont-Moretti, c'est pas évident.
1: Alors pour Dupont peut en cacher un autre.
7: Absolument.
6: Non, mais c'est ça, Gérard a souligné. Il y a un des deux a une moustache qui légèrement rebique vers l'extérieur et l'autre elle est arrondie. Cela dit, est-ce que c'est celui avec T ou D? Je ne sais pas. On sait pas.
4: Celui avec D, c'est celui qui a la moustache en cloche parce que ça ressemble à un D.
1: Ah oui, vraiment?
4: Oui.
1: Vous êtes sûr de ça, monsieur Boix? Une question pour Dominique Blanc qui habite Bennes-Marem dans les Landes. Non, pas la comédienne. Je pense pas que ce soit la comédienne. Pourquoi pas? Peut-être après tout qu'elle écoute les grosses têtes. Je voudrais vous demander ce qu'est la grande halose qu'on voit de moins en moins.
7: C'est une chanteuse qui est...
1: Non.
6: C'est une étoile, c'est une galaxie qui est à cause de la pollution.
1: Non.
2: Est-ce que c'est un monument?
1: Ah non, ce n'est pas un monument. La grande halose.
4: C'est dans un opéra.
1: La grande halose est devenue même très rare, pour tout vous dire.
7: C'est un champignon.
1: Ce n'est pas un champignon.
0: C'est un poisson, on me dit dans le public.
1: Pardon.
0: C'est un poisson, on me dit au premier rang, la dame à droite avec, avec le petit corsage gris.
1: Ben, elle est pas maligne, cette dame.
0: Parce qu'elle est complètement con, si elle serait pas là. Si elle était maligne, elle serait pas là. C'est un truc normal dans la vie. Elle irait pas aux grosses têtes.
1: Elle aurait pu... elle aurait pu gagner 100 balles si elle vous avait pas soufflé.
0: Eh ben, je lui donnais, moi. Je vais gagner, je vais lui filer. Eh
1: ben oui, c'est un poisson. Passons la grande halose.
2: Bravo la grande.
1: Alors c'est un poisson migrateur qui autrefois remontait, venait évidemment de la mer et remontait les fleuves comme les saumons d'ailleurs. Il y avait un papier ce matin dans le Parisien très intéressant sur ces poissons migrateurs qui sont désormais flashés. Enfin flashés.
0: Ils vont trop vite.
2: Il y a un flash.
6: Photographié.
1: Oui, parce qu'on veut évidemment tenter de savoir s'ils continuent à remonter les rivières parce qu'à cause des barrages, certains poissons à une époque étaient barrés, c'est le cas de le dire. Ils ne pouvaient plus passer et remonter jusqu'au...
7: Oui, mais maintenant, il y a des trucs sur le côté. Pour
1: exactement.
7: Ça.
1: Bravo Gérard Jugnot. Maintenant, on fait des passages. On appelle ça des passes à saumon, si vous voulez, ou des passes à halose, à l'époque où il y avait
0: une
1: encore...
0: une flèche, si ça vous allait.
1: Des grandes halose. Alors, les saumons, quand ils remontent les rivières, ils ont tendance à suivre le bord. Voilà ce qu'on nous dit. Donc, on a mis les passages sur chaque côté des barrages. Et ça permet aux poissons de continuer à remonter les rivières. Comme,
7: pour aller pondre où ils sont nés.
1: Voilà, pour aller pondre où ils sont nés, sauf qu'hélas, certains ont disparu depuis, comme la grande halose, qui est effectivement un poisson retrouvé par Monsieur Toen et sa femme.
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1: C'est le 8e Mission Impossible qui sort sur les écrans avec Tom Cruise. Il a présenté le film à Cannes. Il a pris un... J'ai regardé là de près, il a pris un... Ça fait plaisir à voir. Que même les... Oui, que
0: il
1: même
0: a pris
1: les stars...
0: un peu de...
1: Non, mais il a pris un petit coup... Alors, c'est pas Bayrou encore, hein, mais quand même, il a pris un petit coup de vieux.
2: Ouais. Il a quel âge?
1: Ah ben, il a mon âge. Il a exactement mon âge.
2: Oui, mais vous ne faites pas de...
0: Jeune.
2: Non,
0: on vous êtes mieux plus jeune.
1: On s'est toujours ressemblé.
7: Vous êtes impossible.
1: Oh, merci. Comment c'était la musique de Mission Impossible?
9: Non, mais faut commencer avec la basse, toi.
1: Qu'est-ce que vous dites, vous?
9: Commencer avec la basse.
1: Ah ben, allez-y, allez-y.
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2: Est-ce qu'on peut, est-ce qu'on peut faire la ça avec chiffrine. La on peut faire ça avec la musique de la soupe aux choux?
1: En tout cas, dans
5: c'est quoi la musique de la soupe aux choux déjà?
1: Ah ben c'est une musique très connue aussi, la musique de la soupe aux choux, mais
7: on fait un remake.
1: On n'a pas les instruments avant pour ne... pour le faire. Alors restons sur Mission Impossible puisque c'était le but de ma question. Le film sort aujourd'hui, c'est le 8e épisode. En fonction de la presse, on dit que c'est plus ou moins bien. Le Monde a trouvé que c'était très très bien. Le journal Le Monde fait
5: alors faut se méfier.
1: Un très bon papier à ne pas manquer d'après le journal Le Monde. En revanche, dans Télérama, le petit bonhomme est grimaçant. Faites-vous votre idée vous-même puisque ça sort aujourd'hui, Mission Impossible, avec quand même il y a encore pas mal hein, Tom Cruise, mais c'est vrai que là on sent quand même la pré-retraite approcher. Et qu'est-ce qu'il y a, Gérard? Il en est au bronzé 10 et il rigole. Il y a eu 8 missions impossibles. Et ma question, la voici. Quels sont les 3 ou 4 Français qui ont joué dans les différents missions impossibles?
10: Alors, Jean Reno.
1: Jean Reno, oui.
2: Marion Cotillard.
1: Marion Cotillard, non.
7: Carole Bouquet?
1: Carole Bouquet, non. Ça, c'est James Bond.
5: Sophie Marceau aussi, c'est James Bond.
1: Sophie Marceau aussi.
7: On confond les deux maintenant.
10: Alors, c'est des acteurs ou des actrices?
1: Alors, vous m'avez dit Jean Reno. J'ai envie de vous dire que le reste, ce sont effectivement des actrices.
10: Emmanuel Béart.
1: Emmanuel Béart, ça en fait deux. Bravo, Florian. Allez, un troisième pour la route. Une troisième.
5: Il y a une Asiatique là, dans le dernier.
1: Pardon.
11: Isabelle Huppert?
1: Isabelle Huppert, ah non.
2: Cécile de France.
1: Ah, Cécile de France non plus.
5: Dans le dernier, il y a une Asiatique française.
1: Ah, dans le dernier, il y a effectivement,
10: mais c'est Clémentief.
2: Ah, c'est Régine.
7: Régine. Non, c'est impossible.
1: La chanteuse Régine.
2: Oui.
1: Je crois que vous confondez les Ripoux et Mission Impossible.
2: Ah merde, toujours. Hein, je me trompe toujours.
10: Ça se ressemble, là, pourtant.
5: J'arrive pas à donner des bonnes réponses parce que ils ont tous un micro. Moi, j'ai le micro collé à ma bouche. Je peux pas.
2: Mais ça, c'est ce qu'on donne aux gens qui sont un micro blonde pour parler dans le micro.
5: Une blonde.
1: Alors, il y a une blonde.
5: Je le sais en plus.
1: Ouais, ouais, une blonde. Et ça.
5: Ah, je sais qui.
1: Allez-y.
5: La fille Seydoux.
1: Léa Seydoux.
5: Voilà.
1: Bonne réponse. Tommy Boxing.
5: Fallait que j'enlève le casque. Fallait que j'enlève ce putain de casque. Je ne veux plus ce casque, mon pote. Je veux plus le micro collé à ma bouche comme ça.
11: Le casque de Pierre Bénichou.
5: Je ne veux plus. On m'a tiré Dilux, je sais pas.
11: C'était le masque de Claude, après c'était le masque de Pierre Bénichou.
5: On dirait que je suis à Interville ou je ne sais pas quoi, je suis dans une montagne.
1: Mais c'est parce que vous bougez trop. Vous êtes très, comment dire.
5: Vous avez vu le public? Dès que j'ai enlevé ce micro collé à la bouche, j'ai trouvé la bonne réponse.
10: Ouais, mais c'est le casque pour les personnes âgées, mon pote.
1: Mais non, c'est pas ça votre problème, Stomy, c'est que vous êtes très expressif, vous bougez beaucoup, et pour bouger, il faut avoir un casque attaché, parce qu'autrement, vous voyez là, on m'entend plus, hop, et là non plus.
5: Et vous faites
1: ça tout le temps, parce que vous savez pas rester planté.
7: C'est vrai. Le micro désagité.
1: Voilà. Cher Stomy, pardon de vous le rappeler, mais vous vous exprimez beaucoup par votre corps.
10: Waouh! Surtout d'ailleurs.
1: Il y a d'ailleurs une autre française, vous m'avez dit Emmanuel Béart, vous m'avez dit Léa Seydoux, vous m'avez dit aussi Jean Reno. Alors c'est pas tout à fait une française, mais on va dire qu'elle a été naturalisée française, une britannique au départ naturalisée française.
11: Charlotte Rampling?
1: Ah non, elle est chez nous depuis quelques années maintenant déjà, mais c'est vrai qu'elle est pas vraiment française.
7: Puisque la claque.
1: Oh, pouf. Elle vit toujours Pétula.
11: Ah bah oui, d'hôtel en hôtel.
1: Comment ça d'hôtel en hôtel?
11: Elle vit que dans des palaces.
1: Mais comment vous savez ça, vous?
11: Bah, nous l'a dit.
1: Ah, mais comment ça, elle vous l'a dit à vous? Mais il y a 20 ans qu'elle vous a dit ça, mon pauvre ami. L'autre, il se rappelle ses débuts dans On a tout essayé, c'était il y a 23 ans. Et il en déduit qu'elle vit d'hôtel en hôtel.
11: Ah, bah, c'est elle qui a dit.
1: Alors que ça fait 15 ans qu'elle a pas quitté son EHPAD.
10: Oh elle vit d'EHPAD en EHPAD, voilà.
1: En plus, c'est pas vrai.
7: Elle joue au théâtre.
1: Bien sûr,
11: elle
1: était sur scène encore l'année dernière dans Mary Poppins, Pétula Clark. Pas dans le rôle de Mary Poppins. Ouais.
10: Non, elle faisait le parapluie.
1: Non, dans le rôle de la dame aux oiseaux, je suis allé la voir. Je suis un fan, grand fan de Pétula Clark, et on l'embrasse si elle nous écoute depuis la Suisse, parce qu'à mon avis, elle est en Suisse, mais elle n'est pas de palace en palace, comme vous dites, Stevie.
11: Bah,
1: Stevie,
11: pas...
1: on lui dit un truc, il y a 25 ans.
10: C'est pour ça qu'on l'aime. Hein.
1: Ah, oui.
10: Ce côté naïf, enfant.
11: Ah, bah, oui.
5: John Manson.
1: Quoi, Jane Manson?
10: Il cherche l'actrice.
5: On est passé de Jane Manson.
10: Ce serait pas Christine Scott Thomas?
1: Et c'est Christine Scott Thomas, bien sûr.
9: C'est grâce à moi encore. Non, c'est moi qui l'ai conduit sur la bonne réponse.
10: C'est vrai, j'avoue que moi, quand on me dit Gene Monson, ouais, je pense à Christine Scott Thomas.
1: Pour Kevin Gucci, c'est celui qui avait été abandonné à la naissance. En tout cas, il habite Paris 14e, il espère 300 euros, Kevin Gucci. Ma question, j'aurais pas dû la poser aujourd'hui, cette question, parce qu'il y a Florian Gazan, il va savoir répondre. C'est dans le Figaro aujourd'hui qu'on lit qu'ils sont de plus en plus légers et que même parfois, certains footballeurs préfèrent s'en passer. De quoi s'agit-il ?
5: Oh, les protège tibia.
1: Bonne réponse de Roselyne Bachelot.
9: Ministre des Sports, voilà. Vous voyez ? Elle mérite.
2: Moi, j'ai failli dire la conjugaison.
1: Non, c'est les protèges. C'est vrai que les footballeurs se passent très bien de la conjugaison aussi parfois. Mais ils délaissent, paraît-il, les gros protèges tibia pour des protèges tibia plus légers. J'ai pas bien compris pourquoi, monsieur Gazan.
10: Bah, d'abord, c'est gênant, c'est entravant, ça pèse sur le tibia. C'est pas très agréable à porter, les protèges tibia. Et maintenant, ils font des plus petits qui protègent juste une partie du tibia. Et c'est, voilà, on les sent moins, en fait.
12: Pour les contrôles.
1: Comment ça, pour les contrôles?
12: Quand le ballon est arrive pour pouvoir contrôler le ballon avec son tibia ou son pied. Quand t'as des trop gros protèges tibia, le ballon, il part, tu peux pas vraiment le contrôler.
1: Ah là, l'acteur qui a joué dans 3-0, là, quand
12: voilà.
1: même.
2: C'est pareil avec les coquilles. Oh. Quand le ballon arrive, tu peux pas contrôler. Si vraiment, il y a des grosses couilles, on est un peu entravé.
10: Mais surtout, tu peux confondre tes couilles avec le ballon, quoi.
2: C'est ça.
10: Et tapé dedans.
5: J'aime bien la comparaison.
12: Bien,
1: Constance,
12: bien.
1: Votre productrice, va encore vous dire que vous faites une fixette.
2: Mais puisque je vous dis que je trouve que c'est vivant, la zézette.
12: Elle est bien, Constance, hein.
5: Elle chante, qu'il y a quelque chose qui se passe, hein.
12: Elle est habillée en Laura Ingalls et elle envoie du hardcore. Hein.
2: Ah ouais. Bah oui, je suis habillée comme ça, mais j'ai pas de culotte.
1: Hein. Elle sait y faire. Hein, en tout cas, les protèges tibia, effectivement. On a même vu un joueur, paraît-il, qui s'appelle Michael Hollis, qui joue au Bayern Munich, qui aurait envoyé discrètement, il l'a pas fait trop devant la caméra, mais il aurait envoyé les protèges tibia sur le bord du terrain pour jouer sans, en fait.
10: Après, ils sont pas obligés de jouer avec, hein, c'est pas une obligation.
1: Ah, c'est pas réglementaire.
10: Ils font ce qu'ils veulent, là-bas. Hein.
5: Non.
2: On parle quand même beaucoup moins souvent de curling. Hein.
1: Que de football, vous voulez dire ?
2: Oui.
7: Ah ben,
2: oui.
7: J'adore.
1: Vous aimez le curling ?
7: J'adore les curling.
11: C'est bien, plein d'huile de palme.
1: Médaille d'or du curling. Qu'est-ce qu'il y a, Stevie ?
11: Oh, rien.
7: Il n'y a pas d'huile de palme.
11: Il n'y a pas d'huile de palme. C'est pas vrai. Ah, c'est bien.
2: Il y a un débat sur les curling. Quoi.
7: C'est plutôt bien noté chez Youk. Hein.
10: T'as le Nutri-Score, c'est quoi ? On est sur du B ou du C ?
7: C'est un peu grave.
1: Parce que vous faites attention à tout ça, vous, monsieur Boulet.
11: Ah oui, je regarde les étiquettes.
1: Ah ouais ?
11: À moi, huile de palme, je bannis. Ah bah oui, c'est lire. Mais non, mais ça, je peux pas. L'huile de palme, non.
1: Ah, mais les curlis, s'il y en a pas, il y en a pas.
11: Mais il y en a plein d'industriels qui l'enlèvent, l'huile de palme. Parce que maintenant, même les chips, maintenant, la majorité, c'est de l'huile de tournesol. Ils ont abandonné l'huile de palme. Mais c'est bien.
5: C'est vachement intéressant.
11: C'est hyper intéressant pour tes petits-enfants, Roselyne.
7: Absolument.
5: Oui, mais ce qui est dangereux dans l'huile de palme.
11: Faut voir un peu plus loin que sa génération.
5: Ce qui est dangereux dans l'huile de palme, c'est pas l'huile de palme en elle-même, c'est
11: non.
5: la déforestation.
11: Exactement. Parce qu'on rase des forêts primaires pour faire ça, quand même. Ouais.
7: Et j'ai toujours pas monté.
1: Si on peut apporter à monsieur Junio son thé, il a réclamé un thé effectivement il y a 20 minutes déjà.
11: Il va éjaculer en poudre, le pauvre.
9: Et un café
1: c'est
9: pour
1: mission
9: moi,
1: impossible.
10: Ça, pardon Gérard, mais c'est vraiment un truc de vieux de dire c'est mon feuilleton et mon thé.
1: Oui, il veut son thé, et si vous pouviez apporter des curlis pour tremper, ça lui ferait plaisir.
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1: Quelque chose d'assez étonnant parce que c'est seulement il y a 20 ans que ça a été légalisé au Chili. Mais qu'est-ce qu'on peut faire depuis 20 ans seulement au Chili ?
2: Avorter.
1: Avorter, non. Avorter, je pense que c'est depuis encore moins longtemps parce que quand vous saurez de quoi il s'agit...
14: À fumer de la marijuana.
1: Oh.
15: Divorcer peut-être.
1: Divorcer, bonne réponse de Bruno Solo. Effectivement, le divorce a été légalisé au Chili il y a seulement 20 ans.
10: J'aurais été dans la merde au Chili.
1: En 2004, parce que vous en êtes à combien de divorces
10: Deux et demi. Non, deux.
15: Et à un cours.
14: C'est quoi un demi-divorce
10: Le demi, c'est que je vais être toujours sur le feu. Après,
1: mais
10: je sais
1: pourquoi
10: pas quoi.
1: Vous remariez à chaque fois?
10: Mais moi, je veux pas à chaque fois, mais j'ai la faiblesse de dire oui. Je me suis toujours marié pour des mauvaises raisons. La première, c'était pour les impôts. La deuxième, c'est pour faire plaisir à mon père qui était à l'Amérique et voulait me marier. Voilà.
15: À l'Amérique À la mairie.
1: Ah, d'accord.
15: Il avait les chats.
16: Et la troisième?
15: La troisième, je cherche la raison, mais ça va.
1: Laurent, ma fille.
17: Moi, je t'ai marié 3 fois et j'ai pas eu de chance, j'étais veuf 3 fois. La première est morte après avoir mangé des champignons vénéneux. La deuxième, 2 ans après, de quoi elle meurt? Champignons vénéneux. Après. Devinez de quoi est morte la troisième?

0: Non, c'est triple fracture du crâne. Elle ne voulait pas manger les champignons vénéneux.
1: Ça, c'est des histoires qu'on pouvait plus raconter en 2024. En 2025, on peut à nouveau les raconter. Mais je signale que vous envoyez vos courriers à Laurent Baffy directement. Moi, je prends pas les courriers. Alors attention, justement, c'est pour vous, Laurent, la question zoologique qui va venir. Je vais vous parler d'un animal un peu mystérieux qui s'appelle l'échidné. Je sais pas si vous connaissez.
0: Oui, c'est le seul monotrème qui, même genre qui pond des œufs comme l'ornithorynque.
1: C'est une sorte d'ornithorynque, effectivement.
2: Oui, ça semble un peu.
1: L'échidné, mais ce n'est pas ce qu'il y a de plus étonnant chez cet animal. L'échidné a quatre, mais quatre quoi ?
3: Quatre couilles.
0: Quatre oreilles.
1: On se rapproche.
4: Eh ben quatre, voilà. Quatre anus.
0: Quatre sexes.
1: Alors, non, il n'a pas quatre sexes.
0: Quatre glands.
1: Quatre glands. Bonne réponse de Laurent Baffy.
3: Alors, moi, j'ai pas compris.
5: Mais
6: je comprends pas comment il est.
1: Éloignez les enfants parce que je vais vous montrer une photo.
3: C'est quoi la différence entre un gland et un sexe?
1: Eh ben, le gland, c'est ce qu'il y a au bout du sexe. Là, l'ornithorynque.
2: Elle connaît que les chevaux, elle.
1: L'ornithorynque. En question. Alors, donc, soyons clairs, hein. Il s'agit d'un échidné. Ça s'écrit E-C-H-I-D-N et l'échidné. Et l'échidné, il a bien un seul sexe. Mais au bout de son sexe, regardez.
5: Ah, un peu comme une vache. Quatre pieds.
0: Il a un sexe étoilé.
1: Regardez, il a. Non, ne gardez pas la photo pour vous d'Harry Bootball. Mais effectivement, il a quatre glands au bout du sexe.
3: Ah, c'est étonnant. Quelle horreur. Des quatre.
1: Oui.
3: Des quatre glands,
1: oui.
3: Il y a du sperme qui sort.
4: Oui, c'est un arrosage automatique, madame.
1: Une autre question.
0: Et Laurent, faut préciser que les animaux sont les seuls au monde, c'est les seuls mammifères à pondre des œufs.
5: C'est ça.
0: L'ornithorynque et l'échidné. C'est quand même incroyable.
5: Ouais. En tout cas, en 2025, selon le calendrier chinois, on est dans l'ère du serpent.
1: Ouais. Quel rapport?
4: Aucun, comme d'habitude.
2: Par rapport à la carotte, je veux dire. C'est quoi le rapport?
1: Moi, je suis mieux qu'un échidné. Hein. J'ai six glands dans cette émission. Pour Florent Menou. Une autre question zoologique. Monsieur Menou habite Conche-en-Ouche, c'est dans l'Eure. Quel animal fait une chute de 2,50 m dès la naissance?
0: Le girafon.
1: Le girafon. Bonne réponse de Laurent Baffy. Expliquez alors, Laurent.
0: Bah, il tombe de la hauteur des pattes de sa mère, 2,50 m, et voilà, il s'en
1: remet. Elle peut pas s'agenouiller au moment où elle...
0: Elle est pas croyante.
4: Non mais par contre, mais il n'a pas de cordon ombilical parce que ce sera un saut à l'élastique dès la naissance. Ouais.
3: Il n'a pas de cordon ombilical.
1: Mais ils se font mal les petits girafons ou pas?
0: Un petit peu, mais pas tellement.
3: Mais en même temps, c'est rien, tu leur as pas demandé.
1: En tout cas, le girafon effectivement tombe de 2,50 m dès l'accouchement. C'est tristouné quand même. Hein,
6: oui, commencer la vie comme ça, c'est
0: Mais quand on nous met une grosse claque dans la gueule et sur le cul, c'est bon.
1: C'est pas faux en même temps. Ouais. Oui,
3: mais pourquoi
1: vrai.
3: À qui on met... À toi, on a mis une claque, moi, on ne m'a pas mis.
1: Oui, parce que vous aviez dit un gros mot dès le premier jour. Une autre question, mais musicale. Cette fois, on quitte la zoologie. Il ne peut pas y en avoir que pour vous, monsieur Baffy. Encore
0: merci
1: que,
0: en tout cas, monsieur.
1: Encore que je compte sur la culture générale de chacun. Ça n'est pas si facile. Monsieur Bellamy est absent et je vais vous faire écouter, joué par un orchestre de chambre britannique, un célèbre morceau. À vous de retrouver ce morceau classique. Allez-y.
5: Je ne sais pas Cabel. C'est pas Cabel.
2: Non, c'est le canon de Pachelbel.
1: Le canon de Pachelbel. Bonne réponse de Bruno Solo.
5: Collective, je l'ai dit aussi.
2: C'est une des plus belles œuvres qui a jamais été écrite.
1: Je ne crois pas, Ariel, que vous ayez dit Pachelbel.
5: Non, j'ai dit Pachelbel.
1: Vous avez dit quoi?
5: Pachelbel.
6: Machiavel.
4: Elle a dit la carotte de Pachelbel.
1: Vous avez dit Pachelbel.
5: Oui.
1: Et quand je dis bonne réponse de Monsieur Solo, vous dites je l'ai dit aussi.
5: Oui, parce que c'est le canon de Pachelbel et tout le monde le connaît.
1: Mais non, c'est de Pachelbel.
5: Oui, mais vous prononcez
0: ne
5: comme ça.
0: Ne contestez pas. On l'appelle Janine à peu près.
4: Il le prononce comme c'est écrit. Hein.
1: Mais non, mais à aucun moment c'est écrit Pachelbel. Comment vous dites, vous?
5: Machiavel.
2: Machiavel.
1: Non, alors là, vraiment, Ariel...
3: Et en mexicain
5: italiano, c'est ecce et che. Et Pachelbel. Et alors?
2: Elle est formidable.
5: Est vero.
2: Vous savez quoi, Laurent?
5: Si l'on est ben trovato.
2: Je lui donne, c'est pour moi.
1: Ça s'écrit, cher Ariel.
5: Oui.
1: Et puis, il s'agit d'un Allemand né à Nuremberg.
4: Oui, mais il passait ses vacances en Italie aussi.
1: Il est né à Nuremberg. Voilà. Il est mort à Nuremberg. Ça s'écrit P-A-C-H-E.

0: E-L-B-E-L.
1: Mais il adorait l'Italie.
2: Mais par contre, Laurent, s'il est allemand...
3: Cannelloni, n'est pas Schelbel.
2: S'il est allemand, ça se dit Pachelbel.
0: Exactement, ouais. Ça pourrait se dire éventuellement Pachelbel, mais on dit en tout cas, ici en France, le canon de Pachelbel. Écoutez encore, c'est tellement joli. Et c'est une excellente réponse de Bruno Solo.
1: Collective.
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0: va parler des voyages de Gulliver de Jonathan Swift, paru au XVIIIe siècle.
1: Bien sûr.
0: Et dans les voyages de Gulliver, il y a une tribu d'humains dégénérés, un peu sales, même, et même d'une saleté infecte, avec des coutumes même répugnantes. Et Gulliver trouve largement préférable la compagnie d'une autre tribu qui eux sont calmes, honnêtes, rationnels, plutôt que cette tribu d'humains dégénérés. Comment s'appelle-t-il ?
2: Les ch'tis.
3: Alors c'est d'un mot anglais.
0: Alors c'est d'un mot anglais, absolument. Ah. Et si je vous pose la question, évidemment, c'est parce qu'aujourd'hui, tout le monde connaît le nom de cette tribu, même sans avoir lu Jonathan Swift.
2: Les Wok.
0: Les Wok, non, mais c'est pas bête.
2: Les Wokistes.
0: Les Wokistes,
2: non. Les Ewok.
0: Les Ewok, non.
4: Lié à un film qui sort aujourd'hui ou qui sort cette semaine?
0: Non, c'est pas lié à un film.
2: C'est, non, c'est lié à l'actualité générale.
0: On va dire c'est lié à la société moderne.
3: Les Black Blocs.
0: À des mots qui sont apparus depuis maintenant quelques décennies.
1: Les emails.
0: Les emails, non.
2: Les followers.
0: Les followers, non.
4: Les blablacars.
0: Blablacars, non.
1: On s'éloigne. Je pense qu'on est dans l'ordinateur et dans les trucs comme ça.
2: Ouais, voilà, les GAFA. Okay.
1: Les
4: Intel. Oui.
1: Alors, est-ce qu'on le trouve sur le clavier de l'ordi?
0: Ah, on le trouve sur, même sur son smartphone, on le trouve.
1: Copier-coller.
2: Arrobase.
0: Arrobase, non.
1: LinkedIn.
2: LinkedIn.
1: Hein?
2: LinkedIn.
0: C'est beau d'être avec des modernes.
4: Ah oui. Métaverse. Alors. Métaverse.
0: Non, mais c'est beaucoup plus répandu et simple que ça.
2: Les Uber Eats.
0: Ah non,
2: Deliveroo.
0: Non.
2: Moi, je vois bien la tribu des Deliveroo.
4: Cancelled.
0: C'est pas bête, hein.
2: Mais le mot désigne aussi quelque chose de sale.

0: quelque chose. Alors, si vous cherchez l'air, effectivement.
1: Apple.
0: Apple, non, Apple, non.
1: Marque.
2: FaceTime.
0: FaceTime.
1: SMS. Uber.
0: Quoi?
2: Texto.
1: Uber.
2: Uber. Et moi, je traduis. Uber. Uber.
0: Elle est comme Rio, elle a beaucoup perdu aussi. Hein.
2: On est sur Uber.
0: De mon Uber, côté, ah non, pas Uber. Uber. Non, bon, on va donner 300 euros et c'est tant mieux. Voilà un premier chèque qui s'en va pour Joseph François qui habite Chigny-les-Roses. Cette marque a été baptisée ainsi en clin d'œil aux créatures des voyages de Gulliver. Est-ce que quelqu'un aurait la réponse? Maintenant, vous pouvez lever la main si vous avez la réponse dans le public. Ben, non, personne.
3: Quelle bande de nuls.
2: Vous êtes inculte.
0: Eh, quand je vais vous dire, c'était Yahoo, tout simplement.
4: C'est trop vieux, Yahoo, maintenant.
0: Yahoo, 300 euros grâce à Yahoo.
5: À suivre.
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0: Une question pour Henri Bernon qui habite à Courcelles. Question qui nous emmène à Bruxelles. Place du Congrès, exactement. Qu'est-ce qu'on trouve?
7: Vous me cherchez aujourd'hui.
0: Madame de Crayoncourt. Qu'est-ce qu'on trouve place du Congrès à Bruxelles depuis 1920?
1: Le fameux.
3: Un musée, le musée du nougat? Du chocolat?
4: Le musée de la BD?
1: Le fameux petit bonhomme qui fait pipi.
4: Le mannequin pisse,
0: non? Ah, le mannequin pisse, non? Alors, je veux dire, il y a un monument célèbre à Place du Congrès à Bruxelles. C'est la colonne du Congrès. Mais au pied de la colonne du Congrès, qu'est-ce qu'il y a?
8: La maison natale d'Annie Cordy.
0: Ah, pas du
4: non.
0: tout.
4: C'est grand. Vous dites, c'est au pied de la colonne. Est-ce que c'est grand? C'est une plaque avec une inscription.
0: Il y a une plaque aussi, mais pas seulement.
1: Mais au pied de la colonne, il y a quelque chose d'écrit?
0: Ah bon, il y a des choses écrites sur la colonne.
4: Mais en belge. Et au pied de la colonne, est-ce que c'est grand?
0: Devant, derrière la colonne, partout autour de la colonne.
4: Mais il y a quoi, genre une fontaine, un truc comme ça?
0: Ah, une fontaine, non, mieux que ça.
4: Des jardins? Un robinet?
0: Des jardins, non.
4: Un distributeur de bière?
0: Non,
2: patinoire.
4: Un jardin aquatique?
0: Non, écoutez, c'est plus officiel que ça. Plus sérieux, mesdames et messieurs.
1: Un bureau de vote?
8: Ça a rapport avec le Congo? Belge?
0: Non. C'est la colonne du Congrès, pas du Congo.
4: Il a un AVC, faites gaffe. C'est le kilomètre zéro de la Belgique?
0: Est-ce que ça a un lien
2: avec la maison royale?
1: C'est un rapport avec la religion?
0: À la religion, non, pas du tout.
4: Avec Marc Dutroux?
0: Avec Marc Dutroux.
8: Avec les tramways?
0: Oh, bah, vous n'allez pas me dire que vous êtes belge aussi maintenant.
1: Ouais. Mais...
4: Nous les Belges! Nous les Belges, t'as intérêt à retirer ce que tu viens de dire, bon grand.
8: C'est un rapport avec la royauté?
0: Ah non, non. Du tout. Non.
4: Est-ce que ça se voit de loin quand on y va ou il faut aller vraiment au pied de la colonne?
0: Non, ça se voit pas de loin. Non, mais enfin, la colonne, elle se voit de loin, la colonne du Congrès.
1: Mais alors, il y a simplement
0: elle
1: un panneau.
0: Elle fait 47 mètres d'eau, alors vous voyez.
1: Un panneau avec interdiction de faire pipi.
0: Et vous croyez que vous poserez une question, Ariel, sur le fait que depuis 1920 ou 1922, il y aurait un panneau interdiction de faire pipi le long de la colonne?
1: Non, mais les hommes font ça. Dès qu'ils voient quelque chose de...
4: Pardon?
0: Mais...
1: C'est vrai.
0: Elle est folle.
3: Non,
4: mais pardon, mais elle n'a pas tort. Elle n'a pas tort. Quand on veut faire pipi dehors, on pourrait faire pipi contre n'importe quoi, mais on a besoin contre un arbre.
1: Voilà,
4: on pourrait faire
1: pipi.
3: Pour te cacher.
1: Toi, un arbre te cache pas.
4: Quoi,
1: hein.
4: Un baobab? Non, c'est un arbre. Non, c'est Stevie qui cache un arbre.
0: Non, Stevie, non, c'est Bernard.
4: Non, moi, j'aimerais savoir si Bernard Henry fait pipi contre les arbres.
3: Bernard, il est pas comme ça.
8: Est-ce qu'il fait pipi d'abord?
4: Non, il ne fait pas pipi.
0: En tout cas, c'est pas Christine qu'on verrait pisser contre l'écorce.
1: Très joli. Ouais, bah, me chatouillez pas parce que je suis encore parisienne pour deux jours. Et là, ça y est, c'est les beaux jours. Les quais chiotent à ciel ouvert. Ils viennent déféquer devant ma péniche.
0: Mais qui?
1: Les gens, les Français dégueulasses. Tous ça n'existe pas, ça, chez nous, les Corses.
0: Tous les Français viennent chier devant ta péniche.
8: C'est très rare de trouver une péniche au-dessus de la montagne. Ouais.
4: Et tu vas traverser la Méditerranée avec tes péniches ou pas? Qu'est-ce qu'on fait de ta péniche?
1: Oh là là, j'en sais rien.
8: Mais excuse-moi, je savais pas que c'était ta péniche.
1: C'est dégueulasse.
4: Ben si, c'est la péniche où il y avait toutes les crottes par terre, donc on s'est dit que c'était là qu'il fallait aller.
1: Alors, ils viennent autour du mât de ton bateau.
9: Oui, voilà.
4: C'est pas une péniche à voile.
1: Si, il y a un mât.
0: Alors dites ma colonne du Congrès.
3: On s'en fout. Non, mais attends, il y a forcément quelque chose d'intéressant.
0: Place du Congrès, au pied de la colonne du Congrès, qu'est-ce qu'on trouve à Bruxelles?
4: Est-ce que c'est joli?
0: Bah, joli, c'est pas le but.
3: C'est pas la constitution écrite dans le marbre?
0: Non.
4: Est-ce que ça a rapport avec l'Union Européenne?
0: L'Union Européenne, pas spécialement.

0: spécialement.
1: Et sinon, vous avez des questions marrantes.
0: Ah bah ça, c'est une question quand même intéressante.
2: Ah oui, la signature d'un traité.
0: La signature d'un traité. Non, regardez.
3: Oh là là, il y a des Belges au fond.
4: Oh là là, il y a des Belges.
3: À mon avis, ils sont Belges, c'est pour ça.
1: Il y a des Belges.
3: Il y a des Belges.
0: Plusieurs mains qui se lèvent dans la salle.
1: Oh.
0: Eh ben, ils seront pas venus pour rien.
3: Non, des Belges au fond, je vais les voir.
0: En attendant, monsieur, monsieur Bernon de Courcelles, lui, a touché 300 euros et peut-être 100 euros de plus. Ça tombe bien si on a des amis belges parmi nous.
5: Alors,
0: aujourd'hui.
5: Bonjour, c'est quoi votre prénom ?
6: Michel.
5: Alors bonjour Michel, vous venez d'où exactement ?
6: Je viens entre autres de Bruxelles, mais surtout de Namur.
5: Ah, il vient de Namur. Ah, je ne fais pas bien l'accent. Je vais me faire punir.
6: Votre accent, c'est l'accent de 100 000 personnes dans un quartier de Bruxelles.
5: Ah ben voilà, ben c'est... ben c'est mes potes, c'est ça que je...
1: Merci,
6: c'est à cause
1: monsieur.
6: De Coluche. C'est Coluche qui a répandu cette mode de cet accent.
5: De cet accent-là, dis donc.
0: Alors bon.
5: Mais c'est vrai que vous n'avez pas d'accent, monsieur. Alors...
6: de Verviers.
5: Alors, il a l'accent de Verviers, c'est plus précis.
0: C'est
5: alors,
0: connu.
5: Dites-moi, Michel, quelle est la réponse qu'y a-t-il au pied de cette colonne ?
6: Le soldat est connu.
0: Le soldat connu belge.
5: Eh ben bravo Michel, vous avez gagné 100 euros.
0: Eh oui,
5: bravo.
1: Ah, c'est une bonne question.
0: Eh oui, il n'y a pas que chez nous qu'il y a un soldat inconnu.
7: Ah, c'est dingue.
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0: Et alors, donc, vous avez donné des cours aux Miss, vous, après
11: On n'a plus trop besoin de leur donner des cours. Je ne sais pas si vous voyez ce qui se passe dans les cours de collège ou de lycée, mais les jeunes femmes, en fait, elles expliquent qu'aujourd'hui, une fellation, c'est pas coucher, que ça les dérange pas.
1: Ça, c'est vrai.
11: Hein
1: Ah,
11: oui, mais bon. C'est vrai.
7: C'est encore plus fort que coucher, je trouve.
1: C'est pas coucher.
11: On est plus dans l'intimité, quand même.
1: Non, c'est pas coucher, tu peux faire ça n'importe.
7: Voilà.
1: Vous,
7: littéralement, c'est non, vrai. C'est moi, j'en fais pas comme ça tout de suite. Non, mais c'est un acte.
0: C'est pas à vous d'en faire.
7: Mais c'est ce qu'on fait avec le.
1: Il s'est trahi.
7: Il s'est trahi.
1: Il s'est trahi.
7: Non, mais ce qu'on fait avec le cuni.
11: Je le savais. Je me disais bien.
7: Excusez-moi. J'aime pas le cuni, je vous le dis tout de suite.
11: Et depuis que tu la vois, t'as.
0: Pas le cuni. Le cuni.
7: Non, mais.
1: Il aime pas le cuni. Mais laisse-le. S'en fout.
0: Le cuni n'a rien à voir là-dedans.
7: Je me suis toujours dit que sa Nathalie, c'était. Un Bernard.
1: Ah, ça c'est sûr. Hein.
0: Ah, vous pensez aussi, Isabelle il assume pas, en fait.
4: En plus, on va aller voir un concert dans quelques jours.
0: Quoi,
4: on va aller voir un concert, notre premier concert tous les deux. Oh là là. Mais je lui ai dit, on n'arrive pas main dans la main, parce qu'il faut, si on est reconnu, mais on va aller voir un concert.
0: Si on est reconnu.
4: Je suis
0: bien sûr. Non, mais alors.
4: Ça y est, c'est dans deux semaines. Merde. J'ai très peur.
0: Mais, okay, vous croyez
4: j'ai déjà réservé
1: tu
4: la
1: crois qu'il va y avoir des paparazzis partout.
0: Johan Rioux et Nathalie à la une de voici, l'autre il y croit. Oui.
4: Et donc, c'est beau, elle ne sait pas encore, hein, mais j'ai réservé la nuit d'hôtel déjà.
1: Oh bah ça y est, elle le sait maintenant.
0: Et quel concert vous allez voir?
7: Les Chippendales.
4: Mais ça va être émouvant parce que ça va être notre premier concert et c'est important vraiment les premières fois, et pas du tout, je ne parle pas de sexe là, mais de vivre des premières fois. Nos premières vacances ensemble, nos premiers week-ends ensemble. Là, on est allé en Écosse et donc là, c'est notre premier concert.
0: Mais
4: et ça va être touchant.
0: Un concert de qui?
4: Je ne peux pas, Laurent.
0: Oh bah si, allez.
4: Non, mais...
0: allez. Oh, Nathalie, ferme tes oreilles.
11: Mais après, tous les fans vont venir.
4: Non, mais c'est. Je peux pas.
0: Un chanteur, une chanteuse, un groupe.
4: Une chanteuse.
0: Une chanteuse.
11: Mais attendez, elle est française, elle est française.
1: Une chanteuse.
0: Une chanteuse française, oui, elle demande.
7: De Julie Bataille, justement.
4: Mais en tout
7: pas
4: cas.
7: Pas besoin c'est... d'éducation sexuelle.
1: C'est Chantal Goya.
0: Non, mais c'est qui la chanteuse que vous allez voir?
11: La chanteuse.
0: La chanteuse. Écoutez, c'est bien simple, vous revenez pas si vous ne donnez pas le nom.
4: Non, j'ai déjà eu ma date pour la semaine prochaine, mais
0: après, je l'annule. Si vous ne donnez pas le nom de la chanteuse, j'annule. Bon, non, mais au moins où c'est? C'est pour savoir si c'est une grande chanteuse.
4: Laurent, je vous donne beaucoup de moi-même.
0: Non,
4: quand
0: mais
4: même.
0: C'est une grande chanteuse ou une petite chanteuse.
1: C'est au point virgule.
4: C'est une chanteuse émergente. C'est une chanteuse émergente.
0: Émergente?
4: Ouais, c'est-à-dire qu'elle n'est pas encore une superstar, c'est pas encore une star, c'est pas encore une vedette, mais elle est très connue pour sa sensibilité.
0: Ah oui.
4: Oh, mais j'aime pas être la star de l'émission. Allez, on passe à autre chose.
0: Oh, l'autre.
11: Elle est beaucoup plus
0: chérie. De toute façon, on continuera pas tant qu'on n'aura pas le nom de cette chanteuse.
1: Je suis d'accord.
0: Vous êtes d'accord?
1: Ouais, je suis
0: le
1: d'accord.
0: Le public veut aussi le nom de la chanteuse.
4: Est-ce qu'Olivier, selon vous, il faut que je me confie ou pas? Est-ce qu'il faut tout dire ou pas, en grosse tête?
1: Non,
7: oui, tu fais ce que ton patron te dit, sinon tu reviens pas. Oh, Et qu'on en finisse.
0: Il a raison. Je vois pas quel est l'intérêt de garder secret le nom de la chanteuse.
7: Parce que c'est important de garder un tout petit peu de soi.
11: Mais donne-nous la salle au moins.
0: La salle.
12: C'est pas vrai tout ça.
7: C'est le Grand Ouest.
0: Au Grand Ouest.
7: C'est le quoi? Grand Ouest.
12: Ah oui, c'est
7: le
12: pas à Paris quoi. France, voilà.
7: Ah non, c'est pas à Paris. Bah non.
0: Oh là là.
7: C'est pas à Paris du tout.
0: Oh la vache.
7: On s'en fout alors. Allez, continuons. Mais Laurent, vous avez vu, je transpire. J'ai les lunettes qui buent. Qui boivent, moi, j'entends rien. Moi.
0: Ah non, bah alors, si c'est pas à Paris, vous pouvez nous donner le nom de la chanteuse. Il n'y a personne qui va aller. Alors.
12: Mais dis-lui que tu veux lui faire une surprise. Essaye de t'en sortir quand même.
7: J'ai jamais été aussi mal en 6 ans de grosse tête. Je transpire sous les aisselles et tout. Enfin, ce type-là raconte tout de sa vie jusqu'à l'indécence. Et un détail insignifiant.
11: C'est sûr.
7: On passe un quart d'heure pour le savoir.
0: Et il a raison, mes amis.
11: On touche pas à la chanteuse.
0: Le nom de la chanteuse, on n'y a pas le droit. C'est totalement débile.
7: Je peux pas me donner totalement à vous.
11: On
0: ne continuera pas. Mais d'accord, Marie.
12: Je suis parfaitement d'accord. On veut savoir. Non. Même si c'est dans une crêperie à Concarneau, tu nous dis.
0: Julie, demandez-lui, vous allez l'obtenir.
12: Le ridicule ne tue pas. Vas-y, mon gros bébé.
0: Alors.
7: J'arrête pas de me toucher et tout, parce que quand je suis. Mais quand je suis. Quand
1: allez,
7: je suis...
1: allez, allez, dis un nom, je te fais une gâterie.
7: Ah ouais. Lara Fabian, j'y vais.
0: Lara Fabian.
7: Lara Fabian.
11: Tu nous as dit qu'elle était émergente.
1: Lara Fabian.
0: Lara Fabian, une chanteuse émergente.
12: Mais qu'est-ce qu'il fait?
7: Ce sera dit et répété.
12: Ordinaire.
7: Non, bon, allez, c'est Oshi, c'est formidable.
11: Oh.
0: Elle est pas émergente, Oshi.
7: Elle n'est pas encore.
0: C'est une vedette aujourd'hui.
7: Ah non, mais je l'aime d'amour.
0: Elle en est à son troisième ou quatrième tube, Oshi. Enfin, voyons.
1: Oshi derrière l'église.
7: Donc c'est magnifique, ouais. Je suis très heureux.
12: Et bon, on va y aller, Oshi,
7: parce qu'elle a fait le temps.
0: Okay. D'ailleurs, Oshi, c'est une nom de famille, son prénom c'est Félicie.
7: Oshi. Mais Laurent, pourquoi je dis oui à tout ce que vous me demandez? C'est
0: parce que vous êtes payé pour ça, connard.
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0: Ah, on quitte l'Italie pour le Val-de-Marne avec Olivier. Bonjour Olivier.
14: Bonjour tout le monde.
7: Bonjour Olivier.
0: Olivier Pratt ou Prat, je sais pas comment on prononce votre nom de famille, Olivier.
14: Pratt.
0: Olivier Pratt, vous faites quoi dans la vie?
14: Informaticien dans le web.
0: Informaticien, et vous travaillez chez vous en télétravail, donc j'imagine.
14: Exactement.
0: En écoutant les grosses têtes ou alors vous écoutez en podcast, comment vous faites?
14: Podcast
0: pour vous. Vous connaissez évidemment le principe des fake news. 6 grosses têtes qui vous parlent, une seule qui donne une véritable information. 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
0: 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Olivier, écoutez mes grosses têtes. On commence tout de suite par Monsieur Logérias.
16: Bruno Le Maire a annoncé hier que tous les médecins qui font le tour des plateaux télé pourront bientôt bénéficier du statut d'intermittent du spectacle.
0: Johan Rioux.
17: D'après une nouvelle étude scientifique, après 2 mois de confinement, les hommes auront plus envie d'enfiler un masque ou des gants que leurs femmes.
15: Elle est fine.
7: Ouais.
18: Dans la bouche de Johan, c'est très particulier.
0: Je suis même pas sûr qu'il comprenne.
7: Non, je vais pas dire la vérité, j'ai pas compris.
18: Il a fait de la politique.
17: technique. Bah, je suis honnête avec vous, hein. Parce que ça veut dire quoi? Ils supporteront plus leurs femmes, c'est ça?
7: Ouais, voilà. Laisse tomber.
17: Te casse pas, Popeye.
0: Le mieux, c'est de passer à Florian Gazan.
17: Alors, on a tellement dit aux Français qu'il fallait éviter tout déplacement que, des études le prouvent, certains ont décidé de garder le voyage jusqu'à la salle de bain pour le mois prochain.
0: Ça, c'est vrai.
17: Ah oui. Ah ouais, j'en peux plus, hein.
7: C'est une douche par semaine, pas plus.
0: Alors, Ariel Dombal.
19: Dans le journal Libération aujourd'hui, une mère confinée avec sa fille de 3 ans lance un cri d'alarme. Je cite « J'en peux plus de jouer à la dinette
0: ». Jérémy Ferrari.
20: Pour cause de coronavirus, le gououvernement a annoncé que les cérémonies du 8 mai 1945 seront allégées. En effet, il y aura moins de survivants que l'année dernière.
0: Jean-Luc Lemoine.
21: Afin d'avoir le droit de rouvrir plus vite, le Fouquet's vient de modifier sa devanture sur les Champs-Élysées. On peut désormais y lire « Cantine scolaire. Les parents seront autorisés à manger un bout de table. »
0: Alors Olivier, qui vous a dit la vérité à votre avis?
22: Alors bon, concernant les hommes qui préfèrent enfiler leurs gants, bon, ça je doute.
0: Ah, il n'y a que Yoann Rioux pour dire des bêtises.
11: Mais oui,
0: pareil.
11: Oui.
7: Où il va les chercher, franchement?
21: Il est sale.
11: Où est-ce qu'il va chercher des bêtises pareilles?
7: Il est moche. Pas dans sa vie privée, en tout cas.
22: J'ai bien aimé la news de Jérémy Ferrari. Ça lui correspond bien. C'est son humour. C'est le mien aussi. Mais je pense que c'est pas ça.
0: Ouais, le 8 mai 45, c'est vrai qu'il y aura quand même des cérémonies allégées. Mais rien à voir, évidemment, avec le nombre de survivants, heureusement.
22: Tout à fait. Quant à Eric, les médecins intermittents du spectacle, ça pourrait être le cas. Mais bon, je ne pense pas non plus.
0: C'est vrai qu'ils sont en train de prendre notre boulot, quand
7: même.
0: Ah
7: ouais, ils nous piquent notre boulot.
0: Ah oui. C'est un peu moins drôle, quand même.
22: Concernant Florian, alors j'ai un doute, parce que bon, c'est exprimé d'une manière humoristique, mais j'ai effectivement lu une news disant que l'hygiène se relâchait un peu par ces temps de confinement. Donc, par rapport aux deux autres news, je pense quand même que je vais choisir celle-là.
0: Aïe, aïe, aïe, vous allez un peu vite en besogne, là, dites donc.
11: Olivier, ah, Olivier.
22: De toute façon, j'ai pas de place pour un autre canapé. Donc c'est pas grave.
0: Ah,
22: faire.
0: Ah oui, parce que quand même, je veux bien qu'on aille de moins en moins souvent à la salle de bain, mais peut-être pas quand même une fois par mois pour dire on va y aller le mois prochain, vous voyez, parce que là, il reste quand même quelques jours en avril avant le 1er mai.
22: Ça sonne pas news. C'était la dinette, je suppose.
0: Eh oui, c'était.
11: Mais c'était la dinette, je vous ai tendu une perche.
0: Ah oui, dans Libé aujourd'hui, il y a bien une maman qui dit j'en peux plus de jouer à la dinette. Remarquez, le papa, on peut plus non plus, hein. Mais c'était ça la véritable information. C'est bien, effectivement, Ariel Dombal. Faut toujours croire, Ariel Dombal.
11: Oui, Olivier, vous auriez pu changer votre canapé.
0: Non, mais il avait envie d'une montre RTL.
17: Vous avez de la place pour une montre?
22: Exactement, c'est la montre qu'il me fallait, c'est pour ça.
0: Vous avez des chouchous parmi les grosses têtes, que je sache qui je garde après le déconfinement?
22: Non, pas spécialement, l'équipe est très différente et c'est ce qui fait sa force.
0: Ah oui, ça c'est vrai, vous avez remarqué qu'entre Ariel Dombal et Yoann Rioux, il y a un monde.
17: Ah, il y a Jérémy Ferrari. Il y a Ferrari déjà.
7: Et moi qui suis au milieu.
17: Le sandwich.
7: C'est deux mondes.
17: Tu sais, c'est comme un hamburger, t'as le gros pain au-dessus et t'as le pain tout fin en dessous.
7: Il y a la terre du milieu. Voilà. Milieu.
0: Vous connaissez, vous voyez qui c'est Yoann Rioux, Olivier?
22: Oui.
7: Aucun comment.
17: Vous avez l'air dégoûté. Hein.
7: Tu ne suscites rien.
17: Ouais. Vous avez le
22: non, mais je l'ai vu. Enfin, j'ai vu des photos. J'ai pas vu des émissions. Je l'ai pas vu à la télé.
7: Ah, c'est là où il est le mieux en photo.
17: Même en photo, il est insupportable.
7: Mais qui voit des photos de Stéphane de Yoann Rioux
0: dans Danse avec les stars, j'imagine.
7: Ouais. Moi, j'ai vu dans des pratiques déviantes sous le menton parce que c'était des photos de Yoann Rioux.
17: Il y a des soirées.
0: Il y a une section Pornhub Rioux.
17: Oui. Oui, elle est vide. Vide. C'est un écran noir.
0: Les riz, oui.
17: Il n'y a rien.
0: Les riz, oui.
17: C'est quand ça bug.
0: C'est du grand n'importe quoi. Bon, en tout cas, je garde mon canapé. Je vous envoie la montre, Olivier. Et je vous remercie en tout cas pour votre fidélité.
17: Au revoir.
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0: Bon, alors là, une question de culture générale
25: j'arrive.
0: Pour Sarah Breton qui habite Sancy dans Lyon, importante, parce que c'est vrai que tout le monde connaît Marco Polo, mais on connaît moins celui qui a succédé à Marco Polo. Je dis ça parce qu'en fait, si vous allez au Millennium Center de Pékin, le bas-relief consacré à l'histoire de la Chine comporte... Qu'est-ce qu'il y a?
25: Ah non, rien.
0: Non mais on se pense tous les yeux.
25: Vous avez trop lu
26: ce week-end, le bas-relief du Pékin en Chine.
17: Ça commence mal.
7: Ça devient inquiétant.
0: Je sais pas qui
11: Pasquier vous a offert des livres.
2: Oui, mais j'ai une larme de l'œil gauche. Donc là, je sais pas si c'est la joie, la frustration, la tristesse, je sais pas.
0: Bon, vous allez à Pékin.
11: Oui,
2: d'accord. En express.
0: Vous allez au Millennium Center de Pékin. Bien
2: sûr. Normal, en port resto.
0: Là, il y a un bas-relief qui raconte l'histoire de la Chine.
2: Oui.
0: Et on n'y trouve que deux noms étrangers. Deux Italiens. Le premier, c'est effectivement Marco Polo. Le deuxième, qu'on voit revêtant l'habit de mandarin confucéen, ça veut dire de Confucius, ouais.

0: est en train de scruter le ciel parce que c'est l'homme qui a dessiné des maps mondes qui ont fait connaître aux Chinois le reste du monde. C'est lui qui a traduit en chinois des livres de philosophie, de mathématiques et d'astronomie. Et inversement, il a révélé à l'Occident Confucius, sa philosophie. Vous voyez que c'est un homme presque et quasi aussi important que Marco Polo.
1: Mais même peut-être plus.
0: De qui s'agit-il?
2: Calvino.
3: Il a un nom italien?
0: Ah oui, il a un nom italien.
1: Donc c'est pas Guillaume de Rebrouck, parce que c'est celui
0: non.
1: auquel on pense.
4: Guillaume de Rebrouck.
2: C'est marrant parce que vraiment, tu lis dans ma tête, je pensais à Guillaume de Rebrouck.
4: Ouais, qui a un nom très italien.
0: Et cet Italien est à l'origine de la dénomination actuelle de nombreux pays. Il a profité de sa présence en Chine pour affiner la cartographie de cette région du monde, la Chine, et même il a, il faut le dire, longtemps hésité avant de présenter à l'empereur une carte dont la Chine n'était pas le centre, parce que vous imaginez bien que les Chinois...
4: C'est Mappy.
0: Non.
2: C'est pas un Génois, c'est un Génois.
0: Non, non, non, il était né à Macerata, dans les États pontificaux.
5: Ah oui. Est-ce que c'est un nom italien très courant, très
0: encore? Ah oui, oui, le prénom et le nom.
2: Ah, Luigi Mario.
4: Giovanni.
0: Non.
2: Gianluca.
1: Vous êtes conscient qu'on va redonner un sixième chèque de France.
0: Peut-être même un septième.
2: Mais enfin, pourquoi tu es défaitiste comme ça?
1: Parce qu'on ne connaît pas ce bonhomme, donc forcément.
0: Parce qu'il ne le connaît pas, ça devient un bonhomme.
2: C'est un peu de Marco Polo et toi tu l'as. Mais surtout, il dit on, forcément, toi tu sais pas, alors nous on sait pas. Bon, tu as dit, c'est vrai que ça arrive souvent.
5: Alors, pas du Leonardo,
0: Marco Polo, vous situez ça dans quelles années?
1: Il est 1275, 1306 ou 7.
0: Alors, lui, il est allé. Arrivé après Marco Polo.
2: Ah, oui. Ah bah déjà, ça nous aide.
1: Mais,
2: oui.
1: Mais au XIVe siècle, donc.
0: Il est là-bas, non, au XVIe siècle.
5: Giacomo, quelque chose.
0: Et il est mort en 1610. Et il est mort à Pékin.
1: Et
0: hein,
1: donc, c'est pas Torricelli ou quelqu'un comme ça?
0: Non, non.
2: C'est un peintre aussi, c'était un peintre. Est-ce qu'on aurait donné son nom à une recette?
0: Non, mais son
2: nom. C'est pas Luigi Tiramisu.
1: Quel moyen aurions-nous de le découvrir sans le connaître?
0: Ah, bah, le pape François, assez récemment, en 2022, en décembre 2022.
1: Ah, parce que c'était un missionnaire jésuite.
0: Le pape François a signé un décret le déclarant vénérable.
1: Ah, donc c'était un missionnaire de l'Église.
2: Ah là là, oui, si je pouvais lire les décrets
6: qui me déclaraient vénérable.
0: Prêtre jésuite italien,
1: voilà, c'est ça.
0: Missionnaire en Chine impériale.
5: Il n'y a pas du Lombardo.
1: C'est Matteo quelque chose.
2: Matteo Razzi.
1: J'ai raconté sa vie.
2: Alors, et puis,
0: c'est honnête.
4: Matteo Stromboli.
2: Mais Alzheimer est arrivé.
1: J'ai oublié.
4: Matteo
2: Bagna.
4: Matteo Scampi.
1: C'est un prêtre, c'est un jésuite. Ouais, je revois tout ça maintenant.
5: C'est un grand joueur de foot.
1: Et c'est vrai qu'il avait carrément, il avait son pavillon dans la cité impériale.
0: Ah, vous voyez?
1: Non, mais ça me revient.
0: Vous voyez que c'est une belle question.
2: Alors, le nom.
1: C'est un beau sujet, en tout cas.
0: Il y a eu Marco Polo et Matteo.
4: Matteo Poli.
1: V quelque chose. Non.
0: Non, mais c'est un nom italien. Très courant.
4: Oui,
0: hein.
4: Vecchio.
1: Matteo
4: Rizzi.
1: Un nom comme ça.
4: Rizzo. Sur la schnouf.
0: Pensez à un grand tube italien chanté par.
5: Toto Cutugno.
4: Demi Cantare.
2: Toto Cutugno.
4: Ramazzotti.
5: Sara Perchetti, amo.
0: Oh merde.
2: Le Rapodini.
5: Ramazzotto.
4: Risotto.
3: Risotto.
0: Matteo.
5: Matteo.
0: Vous l'avez quasi dit.
1: Non, mais je le connais, mais je.
4: Matteo.
5: Razzi.
4: Di Razzo.
5: Razzi.
2: Rozzi.
4: Rozzi.
2: Rabza.
4: Pozzi.
2: Razzi. Matteo Razzi.
4: Pizza.
5: Rosso. Rosso.
2: Zozo. Matteo Zizi. Matteo Zaza. Matteo Zozo.
4: Est-ce que c'est toi,
2: on
4: Zaza?
2: On peut tous les faire.
0: Né d'un père pharmacien dans une famille de 13 enfants.
2: C'est gentil de nous aider quand même.
3: En plus, 13 enfants, on va trouver un prénom pour chaque.
0: Il a effectivement.
2: Comment s'appelaient les frères?
0: Il a voyagé jusqu'en Chine. Et il a appris les diverses langues chinoises. Et même la langue écrite, le mandarin. Il était doué pour les langues.
2: Ça devait être dur à l'époque, en plus, d'apprendre tout ça.
0: Oui, oui,
2: il
0: n'y
2: avait pas Google Translate.
1: Matteo Ricci.
0: Et comment vous dites?
1: Matteo Ricci.
0: Matteo Ricci. La réponse de Franck Ferrand.
4: Ah oui, Ricci et Poveri. Ricci et Poveri.
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3: On est un soir de février 1960 à Garnier et André Malraux, qui est ministre de la Culture, assiste à l'opéra Daphnis et Chloé. Je ne sais pas si vous connaissez cet opéra.
4: Oui.
3: De Ravel. Oui. Un ballet d'ailleurs plus précisément de Ravel. Et ce soir-là, il s'ennuie ferme, le ministre de la Culture, monsieur Malraux. Pour ne pas dire, il s'emmerde. Et ce soir-là, il va donc prendre une décision. Laquelle ?
5: Il va faire pipi.
3: Non.
6: De changer le plafond de Garnier ?
3: C'est-à-dire ?
6: De le faire, de recouvrir le plafond de Le Nepveu par le plafond de Chagall.
3: Excellente réponse.
7: Bravo.
3: De Roselyne Bachelot. Exactement. Il s'emmerde tellement qu'il sait pas quoi foutre. Alors, il regarde le plafond. Et parce que ce qui se passe sur scène, ça l'emmerde. Alors, il regarde le plafond, le ministre, puis il dit, tiens, ce serait peut-être pas mal de changer ça.
6: Oui, alors que Le Nepveu est angevin. C'est un crime de lèse angevinisme.
3: Aïe, aïe, aïe, aïe, aïe.
6: Oui, eh oui.
3: Alors, c'est pour ça que vous savez ça.
6: Ah bah oui, et le plafond du théâtre Opéra d'Angers est toujours
8: Mais
9: il était pas beau, le plafond?
3: Qu'est-ce que vous dites?
6: Très bien.
8: Mon dentiste a fait la même chose parce qu'il était très fier de son revêtement de sol. Mais moi, quand je suis chez lui, je vois que le plafond, je lui ai dit, bah attends, t'as vu qu'il y a des fissures? Eh ben, il a refait son plafond grâce à moi.
10: Deuxième anecdote.
8: avec des portugais. Oui.
3: Ah oui, mais c'est pas Marc Chagall qui est venu peindre au plafond.
8: Non, mais ce que je veux dire, c'est que quand on s'ennuie, on regarde le plafond, mais quand on est chez le dentiste, on s'ennuie pas, mais on regarde le plafond par la force des choses. Hein. Oui. Et ben, donc il a refait son plafond.
6: Mais ça dépend de la position qu'on prend, quoi.
10: Chez le dentiste. On est rarement à quatre pattes.
6: Justement, chez le dentiste.
9: Mais tu confonds avec le proctologue, Roselyne.
3: Quand même, le plafond est superbe, reconnaissez-le.
6: Magnifique.
3: Roselyne.
6: On avait dit à un moment qu'on pourrait interchanger, c'est-à-dire qu'on enlèverait les panneaux de Chagall pour de temps en temps dévoiler le plafond de Le Nepveu. En fait, ça n'a jamais été fait.
9: Bah non, ça va coûter un fric, là, déjà la sécu a les soucis. Alors.
10: C'est passionnant ce que tu racontes, Roselyne. Du coup, je pense qu'il faudrait refaire le plafond du studio.
3: Ah, ça, c'est joli. Quand vous faites l'amour, ça vous arrive de vous ennuyer, de regarder le plafond, hein, Isabelle?
8: Oh oui.
3: Faut pas que ça dure trop longtemps, hein.
8: Ah non, non, 5 minutes, montre en main, puis après taxi, hein.
3: Non, parce que c'est vrai que souvent, les hommes se vantent.
8: Ah non, mais rien de pire que les mecs qui veulent à tout prix faire des exploits, que ce soit sur la machine à laver et tout, mais non, mais le lit, c'est bien,
3: Oui, mais l'amour toute la nuit.
8: Ah non, mais oui, mais il y en a comme ça, hein, qui veulent à tout prix durer.
6: Pas sans le vécu.
11: J'étais en train de réfléchir sur le taxi. Ah ouais. C'est toi qui prends le taxi ou c'est lui?
8: Ah non, c'est lui. Ah non, moi je le livre pas à domicile. Hein. Ah non, y a pas marqué Uber Eats. Hein.
6: Tu.
10: Uberbit.
3: Ah bah oui, mais c'est quand même plus facile de prendre le taxi parce que c'est vous qui décidez de partir.
11: Et s'il veut pas partir?
8: Oui, mais.
11: Et s'il dit je veux prendre une douche?
8: Non, t'inquiète non. Pas.
3: Oh bah, la douche.
8: Je sais comment
3: la
8: faire.
3: La douche,
8: pour...
3: il l'a déjà prise quand elle lui a dit des mots d'amour.
9: Oh là là. Là, là, là.
8: Ça vous fait rire?
3: Donc c'est lui qui prend le taxi, alors que j'ai bien compris, Stomy, lui, est prudent, il préfère effectivement se déplacer, comme ça, il s'en va quand il veut, c'est bien ça?
11: Non, moi, avant, je partais jamais, je dormais, je restais toujours.
3: Ah oui, vous restez à la boîte,
10: tu squattes?
11: Non, mais je trouvais ça mal poli.
9: C'est vrai?
11: Ouais, tu...
9: Comme ça, alors tu sais pas le carat, tu restes pas.
11: Tu viens de faire l'amour, après tu pars comme un goujat, j'ai trouvé ça...
8: Non, pas tout de suite après, ah,
9: tu peux dire merci.
11: Et après, dans les années 2000, j'ai vu des filles qui m'ont dit, ouais, tu veux pas partir maintenant? Ah bon, c'est comme ça?
3: Moi, parfois, je pars même avant de faire l'amour.
6: Il part à l'apéro, lui.
9: Non, mais c'est pas sympa. On parle d'érection, il y a François qui est là.
6: Moi, je le vois depuis tout à l'heure. Il est comme ça. Oh, il va encore parler d'érection. Il est en train de chialer, le pauvre. Là.
10: Ouais. Il s'est enfoncé.
9: Voilà,
10: enfoncé.
12: On peut pas passer à une question.
6: C'est quoi la question?
10: Non, mais il s'est enfoncé dans son siège. On aurait dit une bite après l'amour.
3: Ah non, ouais, mais alors, le fait de faire durer, comment on appelle ça?
6: Oh,
3: c'est pas,

0: c'est pas tantrique ce que vous faites.
1: Oui, c'est ça. Ah, oui,
2: on le fait pas, il n'y a pas de pénétration tantrique.
3: Tantrique, c'est, qu'on pas de pénétration,
0: tantrique, c'est intéressant, tantrique.
3: Tantrique juvé.
4: Je ne sais pas si c'est tantrique, mais en tout cas, pour rebondir sur François. François.
3: C'est pas un trampoline.
4: Non, mais maintenant, les personnes âgées, avec depuis qu'il y a les pilules, ça va maintenant.
2: La dernière fois qu'il a bandé, c'était au 20e siècle.
4: Maintenant, il bande maintenant avec les pilules.
2: Respecte-le quand même.
5: Je ne suis pas aussi âgé que tu le penses. J'ai 50 ans.
0: Et puis François va très bien alors.
2: Oui, puis s'en fout, c'est pas lui. Et François, si c'est pas toi qui bande, c'est ton mec.
5: Oui.
1: Tu peux prendre une doublure.
5: Et ça, moi j'ai une doublure sexe.
3: Il a aussi un parasol, mais
2: ouais,
3: à cocktail.
2: Sauf qu'il a pris Junio, pas de chance.
3: Lui, c'est un parasol à cocktail, François.
0: Parce que Toen, pardon de vous dire, monsieur Toen, vous êtes là, vous vous moquez des uns et des autres, moi compris, mais enfin.
2: Je suis le meilleur coup de la TNT.
0: Franchement, on peut pas dire que vous ayez. Enfin, j'ai jamais entendu d'éloge vous concernant dans le métier.
2: Parce que je suis discret.
1: Absolument. Le moins on en parle, le mieux on le fait.
0: Eh ben, Roselyne, elle ne doit pas faire grand chose.
6: Oh là là là là.
1: Tu dois parler tout le temps, ça doit être terrible.
2: Oui, mais je parle en italien. Ah ouais. La langue de l'amour. Viens, ma petite mozza, que je te pétrisse. Tu veux voir mon petit tiramisu? Tu veux faire un bisou sur mon tiramisu? Et on rigole pendant des heures.
0: Vous parlez italien, là, alors?
2: Absolument.
0: Aussi bien que portugais, manifestement.
2: Un peu moins, ma.
1: C'est-à-dire.
3: On va t'envoyer à Bruxelles.
1: Quand même plus sexy avec la voix italienne que portugaise.
2: Tu veux que je travaille tes fondations? Tu veux voir ma trouelle?
0: Mon Dieu.
2: Non, mais l'italien, c'est magnifique. On tombe c'est amoureux. Ouais, on
0: c'est,
2: est, voilà.
0: C'est le spaghetti.
2: Et la gondole dans le slip.
3: Laisse les gondoles à venir.
2: Eh, si.
0: Je peux pas, j'ai mes bolognaises. Enfin, bon.
1: Non,
3: tout veut une double peinée à la viette.
2: Ah oui, c'est les doubles peinées.
3: La double peinée à la viette.
2: Oh, François, arrête de faire la gueule.
5: Je suis consterné, je vous prie de m'excuser.
0: Je crois qu'on a bien fait le tour. Là,
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0: L'auteur qu'il s'agit de retrouver maintenant a été prix Nobel de littérature. On n'en a pas tant que ça en France, car il est français. Prix Nobel de littérature a obtenu cette récompense?
9: Albert Cohen.
0: Non,
1: Sartre.
0: Non, en 2008, c'est récent.
9: Ah, récent.
0: Vous voyez.
2: Patrick Modiano.
0: Non,
1: non, c'était en 2008.
10: Bah non, c'est Bob Dylan.
0: Bob Dylan, non, un français. Bob Dylan. Voilà.
2: Chante français maintenant, Bob Dylan.
0: Ah, bah, chante. À mon avis, elle a dû coucher avec Hugo Frey.
10: Oh, mais non.
2: Ou Patrick Gérard et son grand chapeau.
0: Daniel Gérard.
10: Daniel Gérard.
2: Ah oui. Et vous t'as couché avec lui?
10: Mais non.
0: Avec qui t'as pas couché?
9: Ok, c'est la séquence, on dit tous avec qui on a couché dans le métier, ok?
10: Ils sont malades.
0: Il faut quand même vous dire, regarde qu'on a là les deux plus grandes starfuckeuses.
9: Ah ouais, c'est incroyable.
0: Trois avec Joyce, mais...
9: Elle est plus jeune, elle a eu moins de temps.
10: Délire, bah, moi, il délire.
9: Bah, soit je suis pas assez star, soit j'ai raté le...
1: Soit tu es pas assez fucker.
9: Alors, non, t'es trop jeune, surtout.
0: Elle dit des trucs en douce, Joyce Jonathan, mais elle les dit quand même.
2: Mais elle le dit vraiment d'une manière perverse et douce, c'est vrai.
1: Mais
2: c'est un œil très délicatesse. Très curieux.
9: Mais non, mais elle a raison.
2: Parce qu'on a aussi des dossiers sur toi, faut pas t'inquiéter.
0: Non, mais ceux de Julie, vous pouvez pas les connaître parce que bah
9: c'est la Troisième République.
0: C'est l'époque. Bah
2: les Français parlent de
0: ceux de Julie, c'est l'époque des yéyés, voyez-vous.
2: Non, et pas Georges Guettari.
4: Elle s'est vraiment tapé tous les yéyés. Moi,
10: je ne sais pas. Bien ou quoi? Mais pas. À l'époque des yéyés, j'étais au lycée, qu'est-ce que vous racontez?
0: Moi, ma mère, c'était tous les yaya.
9: Bon, alors, j'aimerais savoir, qui a comme star à son tableau de chasse, vraiment?
0: Bon, dites mon prix Nobel.
9: Non, moi, ça ne m'intéresse pas. C'est-à-dire,
0: c'est quoi la question exactement?
10: Alors, non, le prix Nobel, c'est mieux.
1: Pour 2008.
9: Non, mais il y a qui vraiment de
0: célèbre? Prix Nobel de littérature, on en reparlera tout à l'heure. Prix Nobel de littérature 2008. On lui doit des livres comme Le Déluge, Les Géants.
2: Marek Alter.
0: Désert, Pawana, Ritournelle de la faim.
9: Pawana, c'est Papa Kana, justement. C'est encore un plat ton japonais, non?
0: Non, mais très connu.
2: C'est Pokéball, Okawa.
0: Toujours vivant, hein, évidemment.
2: Toujours Marek debout. Alter, non? Il est encore en vie, vous avez dit. Il a quel âge aujourd'hui?
0: Prix Renaudot aussi, avec Le Procès-Verbal, en

0: 1960.
1: Jean-Marie Le Clézio.
0: Jean-Marie Le Clézio. Oui. Excellente réponse de Jean Benguigui.
2: Bravo. Et ce soir, ta femme n'aura pas la migraine.
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0: Pardon pour cette voix un peu voilée.
5: Ça fait très sexy.
0: Ah, vous trouvez?
5: Ah ouais, on dirait un crooner qui a chanté toute la nuit, qui a un passé un peu comme ça, de nocturne, et c'est très sexy.
6: Ah, ah oui. Elle a la voix, c'est parti, elle l'allume.
0: Non, mais jalouse, Karine, ça me fait plaisir que vous soyez jalouse.
5: Non, elle est jalouse de quoi?
6: C'est bah. son jeu est un petit peu trop voyant.
0: Ah oui.
6: Elle est habillée comme une.
5: Alors, je vais te dire, le marchand, je suis habillée comme toi d'habitude.
0: Ça, c'est pas faux.
5: Parce que c'est vrai que t'arrives toujours avec une jupe au ras du bonheur, enfin du bonheur. Avant, c'était le bonheur. Au ras du bonheur et des. Et quand je me suis vue dans la glace, je me suis dit, tiens, j'espère que le marchand est pas là, on va être habillé pareil, on va faire la comparaison. Et quand même, t'es tellement bien gaulé que j'avais pas envie. Non, et là, c'est pour une fois,
6: t'es en jean.
5: Et t'es en green.
6: Bah oui. Bah oui, mais chérie, t'as vu le temps qu'il fait dehors, tu vas prendre froid.
0: Regardez-moi, je suis sorti en culotte. Et voyez le résultat.
5: Bah, je vais prendre froid pour une fois, je prends un truc. Hein,
0: mais c'est vrai que vous êtes très très jolie.
5: Je n'avais plus de jogging de garde. Parce que, j'explique, ma machine à laver est tombée en rade. Ce qui fait que tous mes joggings se sont accumulés. Je m'habille contre jogging. Et j'avais plus rien à me mettre. Je me suis dit, oh bah tiens, je vais faire ça.
0: C'est vrai, Karine, que vous êtes toute en bonne sort, en religieuse aujourd'hui.
7: Ah oui, mais depuis qu'elle est politique.
6: Alors, j'ai un petit pull un petit peu ajouré. Oui. Un jean près du corps.
0: Oui.
6: Non, moi je me trouve
8: l'hiver, quoi. Tu te rachètes une vertu depuis que tu fréquentes les politiques. Ah, parce qu'avant, t'étais habillé comme une Rastaquer. Non. Maintenant, elle met des petits trucs col Claudine.
2: Ouais, mais attention,
0: ce bah, elle sait que les politiques sont dangereux.
8: Oui.
0: Je l'ai vu embrasser Darmanin, donc.
6: Bah oui, mais j'avais.
0: Elle a intérêt à mettre des jupes longues.
2: Attention quand même, hein, au pantalon slim, on voit tes couilles.
0: Je crois qu'il est temps de démarrer par une première citation après cette première jolie remarque de Monsieur Toen. Pour Cynthia Zied, qui habite Villebret dans l'Allier, c'est que c'était quand même la journée de la femme ce week-end.
5: Non, la journée des droits des femmes. Oh là là.
8: Ouais, mais en fait, t'es la femme.
2: Du coup, j'ai fait la vaisselle samedi soir.
5: Des roses pour la journée de la femme, ça m'énerve. Ça.
0: Ah oui, oui, oui.
5: Pourquoi pas un aspirateur?
0: Ah bah écoutez, justement.
2: On n'a pas dit journée de la vieille, journée de la femme.
0: Justement, trouver qui a dit, et voilà une première citation. Je crois que la femme est l'avenir de l'homme, mais en attendant, on a encore de beaux jours devant nous.
2: PPDA?
7: Non. C'est un homme.
0: C'était un homme.
5: C'est pas français. Martin ou
7: Jean-Yann.
0: On va dire dans la bonne lignée.
5: Sim?
0: Non.
2: Francis Blanche.
5: Carlos.
0: Non, quelqu'un qu'on a bien connu ici au Grosse Terre.
6: Pierre Bénichoux,
0: bien sûr. C'est bien Pierre Bénichoux qui avait dit, ici même d'ailleurs, je crois que la femme est l'avenir de l'homme, mais en attendant, on a encore de beaux jours devant nous. Pour Isabelle Delattre, qui habite dans l'Aude, qui a dit, pour savoir qu'un verre de vin est de trop, encore faut-il l'avoir bu.
7: Renaud?
0: Non.
2: Hemingway.
0: C'est aussi un de nos habitués d'ailleurs. Il va revenir dès la semaine prochaine.
2: Un alcoolique, François Berléand?
0: Non.
7: Olivier de Kersauzon?
0: Olivier de Kersauzon, oui. Bonne réponse de Florian Gazan. Ah, j'aime bien la suivante pour Corentin Miller, qui habite Saint-Florentin dans l'Yonne, qui a dit « En amour, être français, c'est la moitié du chemin. »
5: Sacha Guitry.
0: Eh ben non.
7: Et voilà. C'est non, un auteur du 19e?
0: Un auteur du 20e. À cheval, il est essentiellement 20e, mais je vous connais, vous êtes tatillon, comme il est né en 1888.
8: Ah oui,
0: vous allez me dire, ah ben non, il est aussi un peu du 19e. Enfin, il a vécu 12 ans au 19e.
8: Donc il a écrit Léonard. Pendant le 20e.
2: C'est romantique ce qu'il dit.
0: On va dire que ce qu'il a écrit est du 20e.
5: C'est un philosophe?
7: Un poète?
0: Alors, philosophe, je ne sais pas si on ira...
5: Ou alors un essayiste?
6: Est-ce qu'il est français?
0: Écrivain, diplomate, académicien français.
2: Roland Dumas?
5: Gary?
7: Paul Claudel?
0: Non, pas Paul Claudel.
7: Anatole France?
0: Et Monsieur Barbier.
7: Alexis, un léger.
0: Monsieur Barbier.
7: Quoi?

0: Asie Attaquedine.
1: Et Monsieur Barbier l'a interprété au théâtre.
2: Paul Morand.
1: Bonne réponse.
0: Oh bah ouais, mais alors là...
3: Vous lui avez donné la réponse.
4: Alors, ça va être comme ça tout le temps.
2: C'est un romancier.
3: Je suis d'accord avec ma copine.
1: Pour Thomas Simon.
3: Bah oui, c'est triché.
1: Oui, c'est vrai que c'est trop facile. Vous avez raison. C'est trop facile. Alors, pour Thomas Simon, voici une autre citation. Je suis contre les femmes.
3: Tout contre.
1: Le plus contre possible.
3: Sacha Guitry.
1: Ah là, ça vous va, par contre. Pour Julien Rivera, qui habite Gisors dans l'Eure, qui a dit « Personne n'accepte de conseils, mais tout le monde accepte de l'argent. Donc l'argent, ça vaut mieux que les conseils. »
2: Nicolas Sarkozy.
1: Non. Oh.
0: De Chavannes.
1: De Chavannes, non.
0: Mais c'est français.
2: C'est français.
1: Alors non. Non, c'est irlandais.
4: Il est mort, évidemment.
1: Ah oui, il est mort.
0: Non, il est là, il est devant toi.
1: Il est mort au XVIIIe siècle.
0: Oh, là, c'est un
1: Et on lui doit un très grand roman.
4: Le portrait de Dorian Gray ou pas?
1: Ah, pas du tout.
2: Walter Scott.
1: Là, vous parlez d'Oscar Wilde.
2: Walter Scott.
1: Walter Scott non plus.
0: Un Irlandais.
1: C'est Ivanhoé, c'est ça, Walter Scott.
0: Il était roux.
1: Oh, je pense qu'il était roux. J'ai
3: comme
1: un portrait
3: si
1: de lui, là.
0: Bah, les Irlandais, ils sont roux.
3: Oui, mais et alors, si on te dit oui, vas-y, alors c'est qui?
0: Ah, bah, c'est simple. C'est Jonathan Dunham. Ah
1: bah. Vous avez le début.
2: Jonathan Swift.
1: Ah, oui, la réponse.
2: Sébastien.
1: Ah oui, de Christophe Barbier.
2: L'univers.
0: J'ai laissé à Barbier, j'avais le prénom, j'ai laissé la victoire.
2: Fais une bonne équipe, Sébastien.
0: Dans le cul, le marchand.
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1: Une question pour Jean-Luc Landreau qui habite Cyr-Denis en Charente-Maritime. Il y a une photo là dans le Figaro, mais dans les autres journaux aussi. Mais là, c'est une jolie photo. On voit Emmanuel Macron avec des Susaniens. Mais qui sont les Susaniens?
3: Susaniens?
1: Oui,
6: Susaniens.
1: Susanais, pardon. Oh, j'ai commis une erreur. Susanais.
6: Ah, ils ont changé de nom, c'est comme les Indiens.
7: Susanais, c'est un gentilé.
1: Ah, c'est un gentilé. Oui, d'accord. Absolument.
3: Ça veut dire quoi,
7: gentilé? C'est le nom des habitants d'une
0: Soissons,
7: ville ou de...
0: Soissons?
1: Soissons, non, il n'était pas Soissons, monsieur Macron. Et effectivement, hier, il a fait lui aussi un déplacement pour la rentrée scolaire, où il a dit d'ailleurs qu'il fallait que les écoliers fassent plus de sport, de sport, parce qu'il n'y a, pas assez de sport dans les écoles.
3: Mais pas avec les vêtements de Christine Bravo.
8: Il a dit que pour les élèves un petit peu à la traîne, il voulait les faire rentrer plus tôt.
3: Bah, il a raison.
7: Imagine dans les écoles.
8: Déjà, le mec, il aime pas l'école, tu vas le faire rentrer plus tôt que ses camarades.
1: Bah oui, comme vous d'ailleurs, pour les Grosses Têtes, l'année prochaine, vous rentrerez en juin.
3: Il y a des enfants qui aiment l'école, mais qui n'y arrivent pas. Hein.
6: Est-ce que le nom de la ville ressemble fortement au nom des habitants?
1: Alors, pas du tout, parce que
0: ça,
1: les Susanais, ils n'habitent que rive gauche de cette ville.
2: Rive gauche? Paris?
1: Non.
3: Ça veut dire que c'est traversé par un fleuve.
1: Parce que cette ville est effectivement.
9: Non mais elle en a là-dedans. Elle est pas que belle.
3: Les lions.
1: Les Susanais, en fait, ils sont de l'autre côté de la rive parce que il y a deux villes qui ont jumelé. Il y avait Sainte-Suzanne d'un côté qui a été en quelque sorte absorbée
2: par
1: la rive droite en quelque sorte. Vous voyez. Et voilà pourquoi on appelle ceux qui continuent à vivre rive gauche les Susanais.
3: Mais dans l'Est.
1: Non, c'est pas dans l'Est.
3: C'est dans l'Ouest.
1: Non, c'est dans l'Est. Je peux vous dire
3: le Nord.
1: Oh, je vais vous dire. La région, c'est la Nouvelle-Aquitaine.
7: Mais voilà.
1: Le président était en Nouvelle-Aquitaine hier. Et c'est une commune connue surtout. Je me demande, c'est pas pour le rugby ou le basket.
6: Comment ils choisissent leur déplacement?
7: Le rugby ou le basket.
3: Le rugby.
7: Ça nous aide, ça. Le rugby, le basket ou alors le tennis de table, je sais plus bien.
1: Non, mais je vous jure, il y a une grande équipe de. Je crois que c'est de basket. Il y a aussi un grand club de rugby. Il y a les deux, en fait.
3: C'est une grande ville, quand même, genre Bordeaux?
1: Oh, une grande ville genre Bordeaux,
3: ou plutôt
1: non.
3: Plutôt genre Tarbes.
1: Non.
9: Bayonne.
1: Non. On est plus du côté du Béarn, voyez-vous.
7: C'est sûrement pas Bayonne parce que je pense que les habitants de Bayonne s'appellent les Bayonnais.
8: Dax.
1: On est, oui, mais les habitants de Bayonne pourraient s'appeler les Bayonnais. Et rive gauche, les Susanais. C'est le piège, monsieur.
7: Est-ce qu'il y a un fleuve à Bayonne?
1: Oui, absolument. Il y a un pont, donc il y a un fleuve.
9: Toulouse,
1: une rivière en tout cas.
9: C'est Toulouse, tes potes.
8: Plus bas, c'est pas Toulouse.
3: Non, mais c'est une plus petite ville que Toulouse.
1: Ah oui, il y a, je vais vous dire combien il y a d'habitants à peu près. Il y a, entre 10 et 12 000 habitants.
3: Ah ouais, c'est tout petit.
6: Selon les années. Ouais. Ouais.
1: Comment je connais cette ville?
6: Alors, attendez, quand vous dites 12 000, c'est 6 000 d'un côté, 6 000 de l'autre.
8: Mais ils se détestent.
3: Comment
8: ils
3: connaissent cette ville?
1: Moi, comment je connais cette ville? Parce que d'abord, le président de la République y était hier en déplacement. Et ça, évidemment, moi, je suis tous les déplacements de tout le gouvernement. Voilà. Mme Borne et M. Attal étaient à Rennes. Et M. Macron, lui, hier, il a fait des nouvelles annonces concernant les écoles et la rentrée dans le Béarn.
9: On bouffe bien, là.
1: Oh, bah, on bouffe bien. On dîne, madame. On dîne, on bouffe pas.
3: Donc, c'est pas peau.
6: Est-ce qu'il y a une raison pour laquelle Macron a choisi cet endroit? Est-ce que quand on entend le nom de la ville, on se dit ah oui, c'est compréhensible qu'il soit allé là-bas?
1: Non, je sais pas pourquoi il est allé là-bas. Il s'est dit tiens, je vais aller dans le Béarn.
3: Quel bise atterrissage!
8: C'est un aéroport privé.
9: Ouais. Qu'est-ce qu'il y a comme grande ville à côté?
1: Ils se partagent les régions. Bah, on est dans le Béarn.
8: Moi, monsieur.
1: Pau, c'est à 47 km de Pau.
8: Moi, j'ai dit Dax. J'ai dit Dax.
1: Bah oui, tout ça, si vous voulez.
9: Tarbes. Je le sais. Je l'ai retrouvé.
1: Allez-y. Ah.
9: C'est Orthez.
1: Orthez. Bonne réponse de Christine Bravo. Non mais on peut se moquer de Christine, mais on lui doit beaucoup de bonnes réponses pendant cette émission.
9: Et on peut pas se moquer de Christine Bravo. Non.
1: Bon. Comment ça?
9: Foutez-moi la paix. Pourquoi vous voulez vous moquer de quelqu'un d'aussi brillant? Moquez-vous des nazes, mais moi
7: non,
9: quand même.
7: Non, mais c'est pas de toi, c'est de je veux dire. On parlait de l'uniforme obligatoire à l'école. J'espère que ce sera pas, ils seront pas tous habillés comme toi, tu imagines.
6: Bah, en fait, ils sont déjà tous habillés quand même.
1: Mais oui, à l'école, il y a beaucoup d'élèves en survêt.
9: Bah oui. Mais oui, bah c'est bien le survêtement, c'est jeune, ça maintient.
6: Ça dépend qui le porte.
8: Ça plaisait pas à notre Pedro, ça, hein, les gens en survêt.
9: Oui, mais enfin là, tu vois bien qu'il y a une harmonie.
8: Oui. Le vert.
9: Aïe, aïe, j'ai une crampe. Ah, j'ai levé la guibole. Attends, je suis crampé.
8: Qu'est-ce qu'elle est souple?
9: Fais quelque chose, je suis crampé.
7: Attends, ça c'est la jambe artificielle crampé. Ou l'autre?
8: Il y a une photo là, l'élégance de Michel Faux avec la de Christine Bravo.
1: Quand je pense que Michel Faux, il adore les artistes parce que pour lui, les artistes c'est le chic, l'élégance. Et on le fout à côté de Christine, bravo.
9: On le fout.
6: J'aime les créatures.
9: Mais voilà.
8: Ouais, il y a une belle là.
9: Je le fascine. Tu vois pas, il a le nez qui fronce quand il me regarde. Il est.
3: Non, mais ça, c'est l'odeur.
1: Ah non, mais je vous garantis, c'est vrai que vous êtes typiquement son type d'homme.
6: Surtout en survêtement.
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10: Un couple est au restaurant. La femme remarque de petits détails sur la tenue du maître d'hôtel. Je peux vous poser une question? Oui, bien sûr, madame. Je peux savoir pourquoi vous avez une petite cuillère avec votre pochette? C'est pour les petits incidents. Par exemple, si vous avez un petit peu de bouchon dans votre verre, je prendrai ma cuillère pour vous le retirer. Ça me permet de ne pas me mettre les doigts dedans.
1: Dans le verre.
10: Dans le verre, pardon. Bon, d'accord.
6: Mais quelle horreur.
11: Elle était super.
1: Elle est pas finie.
10: Je comprends rien. Attends, taisez-vous. Alors, et si je puis me permettre, pourquoi vous avez un petit bout de fil à votre braguette, là? Ça, c'est pour descendre du boulet de bois à ma fermeture éclair. Puis ensuite, ça me permet, quand je suis très pressé, de dégager mon sexe en retirant délicatement mon slip. Très bien. Je peux savoir comment vous rentrez votre... trois petits points. Dans votre slip, quand vous avez terminé votre affaire. Eh bien, avec la petite cuillère.
1: Elle est si bien racontée.
9: C'est ça fait tout.
1: Ouais. Monsieur de Kersauzon, on se débarrasse tout de suite de votre...
12: Oui, tu peux y aller.
1: Allons-y.
12: Pourquoi les blondes ne mangent-elles pas de bananes? Parce qu'elles n'arrivent pas à trouver la fermeture éclair. Voilà. Et ça te fait rire, toi.
1: Raconté par vous, ça me plaît bien.
12: Non, dans ta bouche, c'est drôle. C'est quand même assez misogyne, tu vois, c'est pas gentil. Quand même.
1: Madame Bravo, s'il vous plaît.
9: Alors, on est au bord de la mer et il y a un gars qui descend faire de la plongée. Il s'équipe, il descend à 10 mètres et il voit un mec à côté de lui sans équipement. Bon, il descend à 20 mètres. Le mec est toujours là. Il descend à 30 mètres.
10: il est encore là. Il sort un panneau. Il dit, mais qu'est-ce que vous foutez là, sans équipement? Et l'autre, il répond, je me noie, connard, avec le panneau.
1: Elle bien raconté, efficace.
8: Ah ouais, puis je la connaissais pas, on la connaissait pas, hein.
1: Monsieur Titoff.
8: Ah, allons-y, alors. Alors, nous sommes dans un train de nuit, il y a, Doumé, un jeune Corse, qui est dans un train de nuit, il cherche le sommeil, voilà, puis bon, il est bercé par le bruit du train, tout ça, il commence à s'endormir, et juste au-dessus de lui, sur la couchette au-dessus, il y a une dame, une rousse, avec des grosses lunettes, qui est en train de lire un livre. Monsieur, excusez-moi, vous dormez? Bah, il fait Doumé, il fait, bah oui, ben non, plus maintenant, là, vous m'avez réveillé. Excusez-moi, il fait un peu chaud, pourriez-vous, s'il vous plaît, ouvrir la fenêtre? Alors, bon, Doumé, il se lève un petit peu groggy, endormi, pas de mauvaise humeur, bon, il ouvre la fenêtre, et puis il va se recoucher. Et du coup, la dame rousse fait « Monsieur, finalement, il fait un peu froid, pourriez-vous fermer la fenêtre ?» Ah, ça commence un peu à le gonfler, le Doumé, tu vois, il fait un mot, Doumé se lève, tu vois, il ferme la fenêtre et se recouche. Quelques minutes plus tard, d'un coup, la dame rousse avec ses grosses lunettes fait « Monsieur, vous ne voudriez pas rouvrir la fenêtre et me passer la couverture ?» Et là, sans bouger de sa couchette, Doumé oui, écoutez, là, on est tous les deux dans cette cabine, hein. Pourquoi on ne ferait pas comme si on se connaissait un peu depuis quelques années, comme si on était mariés? La dame bourgeoise, tout ça, elle fait « Oh, dis donc, c'est vrai que ça m'excite un peu, pourquoi pas, faisons comme si nous étions mariés. Pourquoi pas ?» Il dit « Bon, ben, il fait, ben parfait, ben alors écoute, tu sais ce que tu vas faire, tu vas descendre de ta chaise, tu vas ouvrir la fenêtre, tu vas la fermer, et surtout tu vas fermer ta gueule parce que j'ai envie de dormir.
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1: Une question qui concerne M. Macron et l'Élysée, puisqu'il y a un livre dont on parle beaucoup qui est sorti, et Le Parisien fait son ouverture sur la tragédie de l'Élysée, les coulisses du palais présidentiel sous Emmanuel Macron. Alors on apprend, bon, il n'y a pas que des choses essentielles, hein, il y a évidemment des informations anecdotiques, mais qui sont évidemment parfois amusantes, je dois dire. Alors par exemple, on apprend que tout le monde sait quand le président est là ou pas à l'Élysée à cause de son parfum, parce qu'il se parfume toute la journée. Son parfum, c'est Eau sauvage de Christian Dior, en version Cologne. Il suffit d'être dans le vestibule d'honneur à l'Élysée pour savoir s'il est passé récemment ou pas. Et tout le monde dit, le président, on le sent venir. Et partout où vous passez à l'Élysée, paraît-il, les gens disent, ah, ça sent le président.
15: C'est élégant comme
16: ça. Si ça sent pas le fromage, ça va.
1: Et le président ferait d'eau sauvage une consommation industrielle,
15: bah oui,
1: nous dit le Parisien. Même après 20 ans de vie commune, Brigitte s'en étonne encore, ce qui ne l'empêche pas, effectivement, quand il s'envole pour l'étranger, de s'autoriser, voilà, à s'en mettre une ou deux gouttes pour se rappeler son époux quand il est ailleurs.
17: Si je puis me permettre, je peux aller aussi chez Sephora, je m'en balance et je me dis, oh tiens, ça sent Macron. Oui, maintenant qu'on connaît le nom et la marque.
1: Tiens, tu veux sentir du président?
18: Voilà. Caroline, vous avez qu'à venir me sentir, c'est l'aftershave que je mets.
17: C'est vrai?
18: Ouais.
1: Vous aussi?
18: C'est l'aftershave que je mets.
1: J'imagine que vous devez vous parfumer parce qu'autrement, il y aurait une odeur.
18: Ah non, ça me dérange pas, moi.
1: Non, mais avec tous les morts que vous voyez, ça va quand même commencer à cocoter. beauté, je dois dire.
18: Oui, mais je ne l'aimais pas sur moi. Hein,
1: non.
16: quelle est la question? Parce que j'ai rien compris, moi.
15: Ouais, on est toujours dans la piscine ou pas?
1: Alors, il y a deux questions, parce qu'on apprend d'autres choses. Encore, évidemment, sur la vie à l'Élysée. De temps en temps, voilà, on passe une enveloppe sous la porte dans le bureau de M. Macron. Et sur cette enveloppe, c'est quand il dit « je ne veux pas être dérangé ». Et sur cette enveloppe, il est écrit parfois « TTU ». Qu'est-ce que ça veut dire ?
16: Très, très urgent.
1: Très, très urgent. Bonne réponse de François Berléand. Alors, l'autre question concernant ce livre à propos du président Macron, la tragédie de l'Élysée dans l'enfer des quinquennats, c'est chez Robert Laffont et c'est Olivier Beaumont, journaliste parisien, qui nous raconte toutes ces petites confidences. Alors, il y a un truc assez rigolo, je dois dire. C'est une boîte. Une boîte que monsieur Macron propose à ses invités quand il les reçoit sur la terrasse de l'Élysée. Il vous propose une boîte dans laquelle vous allez devoir vous servir. Mais une boîte
18: de chocolat.
1: De chocolat, non.
17: On est d'accord que c'est, il ne vous offre pas la boîte.
1: Non.
17: Il ouvre la boîte dedans, et il vous propose de piocher ce qu'il y a dedans.
1: Il a une boîte, ouais. Vous voyez, dans laquelle il a mis des tas de
17: marques de cigarettes.
1: Non, pas de cigarettes.
18: Des capotes.
1: Non.
17: Des cigares.
18: Des
17: pétards.
1: Le fait que ça se passe sur la terrasse devrait vous donner.
17: Oui, c'est qu'on le fait qu'en extérieur.
18: Allez. Des lunettes de soleil.
1: Ah, ouais. Bon. Réponse de Monsieur Haas.
10: C'est trop fort.
1: Alors, je vais vous expliquer pourquoi. C'est que, évidemment, il y a le soleil qui arrive sur la terrasse de l'Élysée. Lui, il est dos au soleil. Ses invités sont face au soleil. Et il paraît que ça énerve le président quand les invités n'ont pas de lunettes de soleil parce qu'ils font des grimaces. C'est vrai que c'est pas agréable, vous voyez. Alors, dans ces cas-là, hop, il prend la boîte, il ouvre la boîte et il offre à ses invités, enfin, il prête à ses invités une paire de lunettes. Et il paraît, ça s'est raconté donc dans le livre, que les lunettes de soleil qui sont dans cette boîte sont de toutes sortes. Vous voyez, une mallette avec une vingtaine de binocles d'occasion, de toutes formes, pas forcément à la mode, parfois avec des bords rouges, voire même un peu ridicules, avec les branches tordues. Il faut choisir pour être autorisé à rester sur la terrasse. Et il y a quelqu'un qui témoigne, qui dit « Je me demande même si, au fond, ça le fait pas marrer de nous voir avec ces trucs. On a l'air tellement cons, tous sur la terrasse, avec des lunettes grotesques. » On ne se fait pas prendre deux fois. Maintenant, on a toujours nos propres lunettes de soleil sur nous. Monsieur Haas a toujours des lunettes de soleil, vous voyez.
17: Vous aussi?
1: Vous ne feriez pas avoir avec le président?
18: Jamais. Mais moi, depuis que je suis très célèbre, je suis obligé de me balader avec des lunettes de soleil. Sinon, c'est la cohue dans la rue. Moi, c'est carrément, les gens, je sors dehors, ils me les donnent, ils me disent, vous êtes trop connu, tenez ces lunettes.
17: Non, mais t'as raison, un jour, ça servira.
1: Et vous aussi, vous avez vos lunettes
17: moi,
1: de soleil?
17: Moi, j'ai toujours, parce que je suis myope. Alors, j'ai des lunettes de à ma vue. Donc oui, elles sont toujours dans mon
1: sac. Il faut dire que monsieur Alu est très surpris par tout ce que Caroline Diamant trimballe. Vous êtes d'accord?
18: Je dois dire qu'elle est très équipée.
1: Il y a longtemps qu'on l'a pas fait, Caroline.
17: Non. C'est pas possible, j'ai pas rangé.
1: Ah non, si. Montrez-nous ce qu'il y a dans le sac orange. Dans le sac orange, on veut voir. Le public veut savoir.
17: Alors, accroché à la hanse, forcément, une petite pince pour les cheveux, en cas de chaleur dans la nuque.
1: Vous notez tout, hein, monsieur Boxo.
18: Ne vous inquiétez pas, j'ai l'habitude des sacs des femmes.
17: Alors, là, nous avons un châle au cas où ça se refroidirait.
16: Raison, oui.
17: Un châle épais. 25, oui.
18: Tu m'as proposé généreusement, d'ailleurs.
17: Là, nous avons une casquette au cas où il pleut en cas de brushing.
18: Puis dans le studio, ouais, c'est vrai qu'il
17: pour pas tout abîmer, hein, voilà. Alors là, nous avons la poche, une des pochettes de médicaments.
3: Très glamour.
18: Disco. Voilà. Et qu'est-ce qu'il y a comme médicaments?
17: Whitney Houston. Alors, il y a pour tout, mal à la tête, mal aux pieds, mal au cul, mal au ventre. Alors, s'il pleut beaucoup en approchant, il y a un parapluie en plus de la casquette et du châle. Voilà. Qu'est-ce qu'on a encore? Alors,
18: Marie Poppins va bien se tenir.
10: Oh là là.
17: Là, récemment, j'ai eu mal à la gorge, donc j'ai des bonbons au miel.
18: Sympa.
17: Voilà, là, nous avons un paquet de Kleenex. Nous avons deux paquets de Kleenex. Nous avons trois paquets de Kleenex. Nous avons quatre paquets de
10: Kleenex.
18: C'est plus un nez, c'est une quarantaine.
17: Waouh. Nous avons six paquets de Kleenex. Nous avons sept paquets de Kleenex.
10: Et ils sont tous entamés.
17: Nous avons huit paquets de Kleenex. Nous avons neuf paquets de Kleenex. Nous avons dix paquets de Kleenex.
1: Non mais c'est un tour de magie, c'est pas possible.
18: Et le lapin, il sort quand?
17: Nous avons
15: Un éventail, s'il y a un peu de chaleur. S'il n'y a pas de raison, quand même. Alors, qu'est-ce qu'on a encore? Alors, au cas où le Covid revient, dans un gant. Pour le maintenir, j'ai mis quelques masques roses, parce qu'on ne va pas porter du bleu comme tout le monde. On a un stylo, si on a des choses à écrire, TTU. Alors, si on ne veut pas que ça reste, un petit crayon à papier. Voilà, bien sûr. On arrive à la fin. Alors, nous avons... eh bien, voilà, je crois que nous sommes et du fil dentaire.
3: On ne sait jamais, Stéphane.
15: Pour après les fellations.
1: Voilà. On peut dire qu'elle a vidé son sac.
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1: Alors, il y a une chose que j'ignore d'Hélène in Paris, c'est si elle est cultivée, si elle peut répondre
19: sans
1: aux questions.
19: Doute.
1: Pourquoi vous dites ça, Bernard?
19: Non, parce que j'ai connu beaucoup de mondains.
9: Ah non, mais

0: D'abord, vous ne tutoyez pas Madame Hélène
1: c'est
0: Paris.
1: Vrai. Madame, madame.
0: Faites attention, Monsieur Rioux. Il y a des manières à voir avec les dames.
1: Hein? C'est vrai.
0: Et Stevie peut vous montrer comment on fait, hein, Stevie.
2: Tout à fait, mon cher. Je te donnerai des cours après.
3: Pas sale Paul, la pépère.
4: C'est dommage que Kersauzon soit pas là, parce que il aurait su trousser le compliment.
2: Mais alors, d'où tombe le fruit de Madame?
0: Ouf. Enfin, comment vous voyez que son fruit tombe d'ici?
2: Mais non, je veux dire, vous arrivez d'où? Vous êtes né où?
5: Je suis né au Maroc. Voilà. J'ai grandi à Paris.
4: Voilà.
5: À Neuilly. Et après, j'ai fait mes études à Dauphine. J'ai déménagé à Los Angeles. J'ai épousé un American.
4: Ah.
5: Et après, à Beverly Hills.
0: Vous l'avez tué?
5: Non, c'est lui qui m'a tué, mais je me suis enfuie. J'ai eu deux magnifiques enfants. J'ai déménagé à New York. J'ai vécu 10 ans à New York et 15 ans à Londres. Et à chaque fois, c'était une nouvelle vie.
4: Moi, j'ai fait 20 ans à Aubervilliers. Mais... c'est pas passionnant, quoi.
3: Et surtout, vous êtes chanteuse maintenant, c'est ça?
5: Je suis chanteuse depuis le Covid.
3: Et avec des... Famille, ça fait tousser, d'autres que ça fait chanter.
0: Comme quoi, il y a des effets secondaires.
5: Non, c'est que au début, tout le monde était paniqué, déprimé, tout le monde pensait que c'était la fin du monde. Je me suis dit, bon, on va les amuser, on va les égayer, on va leur donner la bonne humeur. Et donc, je me suis mise à poster des choses un peu rigolotes sur Instagram et je me suis mise à chantonner sur des chansons existantes. Et les gens ont adoré. C'est comme ça que j'ai commencé.
3: Et elle prend des cours tous les jours pendant 2 heures, t'imagines un peu?
0: Mais comment vous savez ça, vous?
1: Parce que je sais.
5: Il a travaillé, il a travaillé.
6: Non, mais moi, je me demande s'il n'est pas agent secret. Pour Poutine.
0: Oh, la gueule de James Bond.
2: Ah, putain.
4: Yann, c'est un peu James Bond, puisque c'est 00 sexe.
2: Oh, Bernard.
3: Johan, j'ai une question qui me turlupine. C'est quoi un demi-puceau? Je visualise pas bien.
1: Je me suis arrêté à l'entrée.
3: Je croyais qu'il y avait un côté qui n'avait pas été fait, mais ça va.
1: Il y a un casting de fou aujourd'hui. Et je devais pas venir aujourd'hui. En plus, hier, j'ai envoyé un texto à votre collaborateur pour annuler parce que j'étais un peu pris. Et puis,
0: il est un peu pris. Ça, c'est vrai.
4: Qui peut le prendre?
0: Il y a 6 mois encore, il était là. Il était à genoux. Il nous priait tous les jours pour qu'on le reprenne. Là, maintenant, on l'appelle. Il dit, mais je suis un peu pris.
1: Et je regrette. Enfin, je suis tellement.
0: Vous êtes fait engueuler par Anthony.
1: Ouais, il m'a engueulé. Il m'a envoyé un texto là en pleine séance de sport. Mais là, je suis heureux d'être là.
0: En pleine séance de sport.
1: Mais arrête de me faire croire.
0: Il n'y a rien de crédible.
6: Rien, non mais rien.
1: Ça va Hélène, vous allez bien?
5: J'adore. En plus, à côté de vous, tout va bien.
4: Vous ne risquez rien.
0: De l'autre côté non plus.
2: C'est vrai. Vous n'êtes pas obligé de me outer comme ça. Vis-à-vis d'Hélène, il me out.
0: Ouais, tu parles d'outing. Si vous voulez son pognon, faut bien qu'elle sache que vous soyez gay.
3: Et tu peux servir de meuble si t'es gay, ridon.
5: Ah, c'est pas mal.
0: Oh là là. Alors, on est en 1755.
6: Ah, déjà?
0: En 1755, à Bordeaux, une certaine Marie se promène sur les quais bordelais et elle va rencontrer, il faut le dire, un esclave qui brûle de fièvre et qui erre sur le port bordelais. Et elle va le soigner, le secourir et pour... témoigner de sa reconnaissance, eh bien, ce garçon va lui donner une liqueur qu'elle va utiliser et qui va devenir très célèbre. Comment s'appelle cette fameuse Marie?
4: Marie Brizard.
0: Marie Brizard.
6: Mais tu vas trop vite.
5: Ah, mais trop rapide.
6: Ah non, mais dès que ça parle d'alcool. Hein.
3: Vous avez dit Brizard.
4: Oui, comme c'est Brizard.
3: Comme c'est Brizard.
0: C'est Marie Brizard. Ah, bravo Bernard. Vous connaissiez l'histoire?
4: Oui, bien sûr, Laurent.
6: Mais ils connaissent son alcool par cœur. Hein.
0: C'est bon,
4: c'est
0: Marie
4: bon.
0: Brizard.
4: Ah, oui, c'est bon.
0: Moi, je connais pas.
4: C'est très sucré, mais c'est
3: bon. Anisé.
5: Non, ça fait comme une anisette.
4: Oui, c'est bon. C'est bon.
0: Vous buvez, vous, madame In Paris?
5: Non, je ne bois pas.
0: Comment ça se fait, ça, alors?
5: Jamais.
0: C'est parce que vos maris buvaient peut-être.
5: Oui, un peu trop.
0: Voilà.
5: Non, j'en avais pas des maris, un mari.
0: Oh. Oui, mais un par un, je veux dire.
5: Un seul, ça suffit.
1: C'était quand votre dernier copain? C'était quand votre dernier petit copain?
5: Petit copain, il n'y a pas tellement longtemps.
1: Ah. Il s'appelait comment?
4: Red Charles.
2: C'est ma fille. Oh, le saligo.
0: C'est pas bien, Bernard. Parce que moi, je trouvais l'aide très jolie, très élégante.
1: Elle est super canon.
4: Mais moi aussi, je l'ai très jolie, très

0: Simple en plus. Très abordable.
1: Vous connaissez l'expression ? Je tarte ta gueule à la récré.
2: Monsieur Boulet, c'est tout à fait le genre de dame que vous aimez, vous. Hein.
3: Ah, moi, je suis fan.
2: Ah, voilà, mais oui.
3: Mais oui, mais elle est trop belle.
2: C'est pour vous faire plaisir.
3: Ah, bah, c'est très gentil, merci, j'apprécie.
0: Elle ressemble à madame.
3: Elle était quand même un peu plus âgée. Elle est quand même plus jolie.
1: Merci.
3: Enfin, madame était très belle aussi, cela dit, mais. Mais c'est pas le même âge non plus.
2: Bah, d'abord, elle est morte, là, maintenant.
3: Ah, bah oui, elle
1: était. Martha.
3: Oui. Ouais. Ah, bah oui, c'est vrai, vous la connaissez.
1: Ouais, très bien. Vous.
2: J'ai l'impression de regarder un Monopoly dans lequel je joue pas.
3: Ah oui, là-bas, c'est les cases bleues et nous, c'est les cases bleues foncées. Hein.
0: Et vous, c'est les cases couilles.
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2: Une question littéraire, profitons de la présence de Philippe Claudel. C'est à destination de Madame Le Hénaff, qui habite Gap, Juliette Le Hénaff. Baudelaire a dédicacé ses Fleurs du Mal à un poète impeccable. Je cite Baudelaire lui-même, c'est la dédicace au début des Fleurs du Mal. Au poète impeccable, à mon très cher et très vénéré maître et ami, je dédie ses fleurs maladives.
6: Théophile Gautier.
2: À Théophile Gautier, bonne réponse. De Monsieur Claudel, ça c'est de la culture, voyez ça. Alors là, il y a rien à dire. C'est la classe. C'est pas Boutboul qui dit que Nadal a une carrière en dents de scie.
7: Elle a raison quelque part. Il a prouvé quoi dans le tennis, Nadal?
2: Pour Agnès Cellier qui habite Tourdrin dans l'Aisne, quelle œuvre célèbre se termine par ces mots? Il me reste à m'asseoir au bord de ma fosse, après quoi je descendrai hardiment le crucifix à la main dans l'éternité.
7: Martine à la plage?
2: Non.
8: Cesbron?
2: Non, pas une œuvre de Cesbron.
6: C'est de Maupassant?
2: De Maupassant, non.
6: C'est du 20e siècle?
2: C'est du 19e.
6: Baudelaire. Oh non, mais je tente des choses comme ça.
8: C'est Victor Hugo?
2: Lamartine.
6: Chateaubriand.
2: Pardon.
6: Les Mémoires d'Outre-Tombe.
2: Les Mémoires d'Outre-Tombe de Chateaubriand. Bonne réponse de Philippe Claudel. Je l'ai jamais lu, moi.
8: Il faut arriver au bout.
2: Alors, ça vaut le coup vraiment de lire les Mémoires d'Outre-Tombe?
6: Très honnêtement, moi, j'en ai lu des larges extraits, mais je ne l'ai encore pas lu en entier.
2: C'est pas vrai. Bon, si vous l'avez pas lu, alors je vais pas commencer tout de suite. Alors, vous l'avez lu, vous, Dodwick? C'est marrant, les rires d'adolescents.
1: C'est comme les Mémoires de Saint-Simon, on les lit jamais.
2: Oh, toi. Pour Amir Sicardini, qui habite Montfort-sur-Meux, en Ille-et-Vilaine.
6: Arrête, on va avoir des problèmes.
2: Non, écoutez, j'ai pas engagé un bruiteur ici, monsieur Beaugrand.
9: J'adore les vaches.
2: Oui, j'ai bien. Oui, mais elles vous le rendent pas. Voilà. Vous connaissez évidemment l'actrice Cécile de France.
9: Qui est belge d'ailleurs.
8: C'est vrai. C'est reparti.
9: C'est une grande belge, dis donc.
2: Eh bien, elle va jouer Marie Boursin bientôt. Plutôt Maria Boursin.
9: Boursin?
2: Oui.
9: Comme le fromage?
2: Oui, comme le fromage. Ah. Elle va jouer Maria Boursin à l'écran, là, tout prochainement. Mais qui est Maria Boursin?
9: Eh bien, la créatrice du fromage?
2: Pas du tout.
7: Une résistante?
2: Ah, une résistante, non.
7: Est-ce que une artiste?
2: Une artiste, oui.
9: Elle a fait quelque chose de formidable.
1: Une peintre?
2: Une peintre, oui.
1: Ah ben voilà, je
8: l'épouse d'un autre peintre.
2: Pardon.
6: La femme de Bonnard.
2: Et c'est la femme de Bonnard, Marthe Bonnard. Bonne réponse de Philippe Claudel.
9: Ça va faire bizarre, la femme de Bonnard avec l'accent belge, quand même.
2: Bah oui, mais Cécile de France n'a pas l'accent.
9: Je sais.
2: Et le film s'appelle Bonnard, Pierre et Marthe. Ça sort la semaine prochaine, le 10 janvier. Et c'est vrai que Marthe Bonnard, son nom de jeune fille, c'était Maria Boursin.
7: Bonnard disait du pain, du vin et du boursin. C'est Bonnard.
6: Et personne ne me demande si je connais Bonnard ou pas.
2: Ah, est-ce que vous connaissez Bonnard?
8: Ça, c'est plus grave.
2: Quand même, expliquez qui était le peintre Bonnard au petit Madame O'Krent.
8: C'était un peintre
6: Ça, j'avais compris. Ça, je l'avais.
8: Dans la lignée qui a précédé les impressionnistes ou qui les a accompagnés et qui était un
9: Elle
8: ami.
9: Elle galère quand même un petit peu.
8: Qui était un ami,
7: de ma voisine, laisse tomber, c'est moi.
8: Un ami de tous ceux qui sont, opposés au conformisme de la peinture à son époque.
6: Pas précédé, Christine, pardon, qui a succédé aux impressionnistes.
7: On a tous vu qu'elle avait dit une connerie, mais on l'a pas vu.
8: Accompagné, non?
6: Après, c'est un peu après. Voilà.
7: Mais... On le refait, Christine, qui était Bonnard?
9: Bon, alors est-ce que quelqu'un autour de la table peut dire qui était Bonnard?
2: Oui, c'était le mari de Maria Boursin. Une autre question pour Gauthier Pousse. Monsieur Pousse habite Albi. Je voudrais vous parler d'un livre qui sort chez Albin Michel qui s'appelle « Tout le monde en regarde, ou presque ». C'est une sexologue qui s'appelle Thérèse Argaud.
9: Ah, je la connais.
2: Qui s'en prend à la pornographie trop présente sur les réseaux sociaux, sur Internet. Et c'est vrai qu'il y a du porno partout. Et évidemment, ça donne aux jeunes une idée du sexe et de l'amour qui n'est pas fidèle à la réalité. Parce que
9: ça dépend des films.
2: Comment ça dépend des films?
9: Ça dépend des films. Tous les films porno ne sont pas violents, vous voyez, dans le rapport.
6: Ceux dans lesquels tu joues,
9: sexuel.
2: Non, mais enfin, c'est rarement dans la vie comme dans un film porno, monsieur Beaugrand.
7: Vous parlez pour vous, Laurent.
9: Évidemment, c'est rarement quand il y a un livreur qui sonne à la porte qu'il va trousser la dame comme ça sur la machine à laver. Mais voilà, bon, ça peut arriver.
2: C'est ce qu'elle dit, madame Argaud, Thérèse Argaud.
9: Oui, mais c'est le fantasme.
2: Et en plus, elle dit que la pornographie est une drogue dure qui ne dit pas son nom.
9: Ah oui.
2: Et d'ailleurs, le titre de son livre est assez explicite. Hein, tout le monde en regarde ou presque.
1: Pas moi.
7: Oh. Non, toi, t'en tournes.
9: Et moi, je suis pas sûr que Christine O'Krent regarde du porno. Tu vois.
2: Non, mais écoutez,
9: je pense pas.
1: Et ben voilà, nous, on est des gens normaux.
8: Je sais qui est Bonnard.
7: Mais le porno, c'est Bonnard.
2: Là, Christine va passer son tour sur la question qui vient parce que je vais vous demander le nom d'une célèbre actrice porno, assez célèbre tout de même parce qu'on la voit d'ailleurs souvent invitée pour parler de ce problème de la pornographie chez les jeunes, des conséquences que cela a. On l'a même vu il n'y a pas si longtemps dans un talk show animé par Léa Salamé le samedi soir. Vous voyez quelle époque. Mais alors, ce qui est plus étonnant, c'est qu'on l'a vu à la fois dans le clip de la chanteuse belge Angèle,
9: oui.
2: Balance ton quoi. Vous voyez, et là, il y avait quand même un côté évidemment féministe. Et faites attention, un oui, c'est un oui, un non, c'est un non. Et en même temps, on l'a vu aussi faire du scooter avec Gérard Depardieu dans l'émission Paris Dernière. Quel est le nom de cette actrice porno?
9: Alors, j'ai un trou. Pardon. Non, parce que je vois qui c'est. Elle est brune, elle est très jolie.
2: Elle est brune, elle est très jolie.
9: Oui, je ne sais plus comment elle s'appelle. Elle se bat
8: uniquement
9: contre...
8: un prénom, non?
2: Non, elle a un prénom. Alors, elle a un prénom cinématographique. Enfin, elle a un prénom et un nom qui sont tous les deux des références cinématographiques.
7: Mais est-ce qu'il y a un jeu de mots?
2: Pas un jeu de mots, mais elle a choisi un prénom et un nom qui sont les deux des références au cinéma.
7: Lady Shot.
2: Non.
9: Et elle se bat contre
6: Marlène ou Greta.
2: Non, non.
6: Un Linda. Prénom connu comme
2: Linda,
6: tactrice.
2: Non. Non, un titre de film.
7: Fiona Dutroux.
2: Non.
9: Un titre comment, vous dites, pardon?
2: Un prénom de, qui est un titre de film.
9: Emmanuel.
2: Non.
1: Sissi.
2: Non.
9: Sissi.
2: Sissi. Non, mais alors là, on aura tout entendu.
1: Bah pourquoi?
2: Nadal a une carrière en dents de scie. Et une actrice porno qui s'appelle Sissi. Alors là, écoutez.
9: Pourquoi pas?
1: Mais pourquoi pas?
2: Non, écoutez. Alors, elle a joué dans Madame et sa soubrette.
9: Ah oui.
7: Son nom est un titre de film?
2: Dans Les Françaises kiffent les blacks.
9: Les Françaises kiffent les blacks?
2: Oui, dans...
6: Blanche fesse et les sept mains.
2: Non, dans Pascal le grand frère Pineur 3.
6: Ça, c'est très bien.
9: Pascal moi, le grand frère Pineur.
7: J'ai vu le 2 c'est et génial. Le 3 est mieux.
9: C'est génial, Pascal le grand frère Pineur.
2: Ah bah oui, c'est le titre.
9: Ça, j'adore.
2: Bonne et cochonne aussi.
9: Ah oui, bah ça...
2: Bon, voilà, bien. Je vous donne un peu de la filmographie.
9: Oui.
2: Mais c'est une actrice engagée.
7: Oui. Moins que le mec, mais quand même.
9: Elle se bat notamment
7: et
9: contre
7: Laurent,
9: l'accessibilité sur Internet pour les plus jeunes.
2: Voilà.
9: Je l'ai interviewée pour ça.
7: Son nom
2: vous l'avez interviewée?
9: Mais oui.
6: Katsuni.
2: Pardon?
6: Katsuni.
2: Non,
9: mais je n'arrive plus à...
2: Elle a le prénom d'un titre de film célèbre.
1: À Katsudoro.
7: Mâche?
2: Non.
6: Son prénom, c'était un titre d'une française, Laurent.
2: Son prénom est un prénom...
7: Ouais, c'est pas les dents de la mer, connard.
2: Son prénom est un prénom.
6: Je t'aime, Laurent.
9: Aidez-nous sur le prénom.
2: Son nom de famille est le nom d'une autre grande actrice qui, elle, ne fait pas du porno. Bon.
9: Catherine Deneuve.
2: Non. Et son prénom, c'est le prénom d'un film de Besson. Écoutez, là, franchement.
7: Nikita.
2: Alors, Nikita
9: Bellucci. Nikita Bellucci, oui.
2: Nikita Bellucci, voyez que vous la connaissez.
9: Oui, Nikita Bellucci.
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2: Allez, une question pour Arlette Marcoux qui habite Flines-les-Raches. C'est dans le Nord. Quel est le premier scientifique à avoir descendu l'Amazone et qui fut aussi académicien français?
0: Philippe Herzog. De Dieuleveux.
2: Pardon.
0: Herzog. Philippe de Dieuleveux.
2: Herzog, non. Dieuleveux, non.
6: Descendu à l'Amazone, c'était au 18e siècle?
2: Au 18e.
6: Un Bolt?
2: Comment vous dites?
6: Un Bolt.
2: Un Bolt, non.
6: Deux Bolt?
0: Deux Bolt, oui.
2: C'est une question pour vous, monsieur Ferrand.
6: Bah oui, c'est pour ça, mais je crois que c'était un Bolt.
2: Haroun Tazieff au 18e siècle.
6: Ouais. Ah bah, c'est pas, il a connu Régine Jeune, alors.
3: Il était navigateur, par ailleurs?
2: Ah, il était explorateur.
6: Bougainville.
2: Scientifique.
0: Il a une rue au Havre.
2: Ah non, non, mais écoutez.
0: On parle souvent de lui.
2: Ah bah, on parle souvent de lui. En tout cas, monsieur Ferrand en a fait un podcast.
6: C'est bien un Bolt. Écouté.
2: Non,
6: pardon.
2: C'est pas un Bolt. C'est pas un Bolt. Puisque je vous dis que c'est pas un Bolt.
0: Une tasse.
6: C'est lui que j'ai à l'esprit.
9: Il est célèbre pour d'autres découvertes.
2: Non, il est célèbre pour le podcast que Franck Ferrand lui a consacré.
12: Mais c'est pas lui qui les écrit. C'est pas lui qui les écrit, ce podcast. Alors,
6: mais j'ai oublié. T'imagines leur faire tous les jours.
9: Il comprend même pas ce qu'il lit.
6: Ah non, ils sont bien.
2: Vous voyez comme je suis. Ah bah j'adore.
12: Moi j'adore.
2: J'écoute. Bon, c'est pas RTL, mais on écoute quand même. Académicien français, scientifique, astronome, encyclopédiste, explorateur, qui effectivement est le premier scientifique à avoir descendu l'Amazone. Mmh. Il cherchait des Amazones mythiques qui peuplaient ces régions et il a dressé une carte du cours de l'Amazone. C'est lui qui a décrit l'arbre quinquina, vous voyez.
12: Alors quoi?
2: Le quinquina dont est extrait la quinine, vous voyez.
6: Je me revois raconter ça.
2: Il a découvert l'arbre à caoutchouc.
0: Michelin.
2: L'usage du cul.
9: C'est dommage que Stéphane Bern soit plus à Paris, on aurait pu l'appeler.
2: Mais oui, mais il a déménagé.
9: Eh ben oui.
6: Il est dans le Perche.
2: Paris n'est plus possible. Oh là là, madame Hidalgo, c'est pas gentil, gentil, gentil.
12: Mais je suis d'accord.
0: Vous imitez bien de Funès.
2: C'est pas possible. Oh, mais c'est Franck Ferrand, il sait même pas le nom de cet explorateur.
13: Non, mais attendez, il est pas du tout connu pour ça, cet explorateur. Il est connu pour tout à fait autre chose.
6: Mais il est pas connu du tout, surtout.
13: Ah, il est pas connu du tout.
9: T'as pas compris, c'est juste une question pour emmerder Franck.
6: Mais oui, c'est une question parce que j'ai raconté sa vie il y a des années et j'ai oublié le nom.
2: Il est célèbre pour avoir mené de 1735 à 1743 une expédition française en Équateur.
12: C'est pas la Pérouse?
2: Ah, la Pérouse, non, non, non. Ça lui
6: la Condamine.
2: Charles-Marie de la Condamine. Bonne réponse de Franck Ferrand.
6: Ça revient de loin.
9: Oh la vache.
12: Je ne connais pas.
2: Charles-Marie de la Condamine. Bravo, Franck, l'honneur est sauf.
6: Il fallait que ça remonte.
0: C'est vraiment une question sans intérêt.
2: Comment ça, une question sans intérêt?
0: Où voulez-vous qu'on replace ça un jour?
2: Mais non, mais quand même, en plus, c'est quelqu'un qui a travaillé contre la variole, je crois. C'est ça, monsieur?
6: D'accord. J'en sais rien, mais c'est possible.
2: Comment ça, j'en sais rien?
6: Si je l'ai dit, c'est que c'est vrai.
0: Il n'avait rien trouvé que pour la Covid.
12: Mais comment tu fais pour avoir cette diction si fluide? Tu brodes ou tu écris? Tu écris? Tu écris
2: Ferrand, tu fais comment moi? Ferrand, tu fais comment moi? Pour parler exactement.
12: Est-ce que vous vous souvenez de ça?
6: Il est mieux sans cigarette.
2: Gérard.
9: C'est vrai, Christine, comment ils font les gens pour parler aussi clairement?
12: Tu vois, il y avait une émission de télé anglaise que je voulais adapter en France qui s'appelait Drunk History. Et c'était...
2: On n'aura jamais la fin, messieurs dames.
14: C'est vrai que tout de suite, c'est moins fluide. Hein.
0: On sent que le Beaujolais nouveau est arrivé. Hein.
2: Ah, ouais. Ah, vous l'avez goûté, le Beaujolais nouveau?
12: Et figurez-vous que mon fiancé m'en a apporté une bouteille en me disant c'est le Beaujolais.
2: Vraiment con. Hein. Oui. Oh non, franchement, oh, écoutez.
0: T'as pas besoin de contraceptif.
12: Qu'est-ce que tu es? Tu baves.
0: Oh oh, ça, c'est pas vrai.
15: Non.
12: Si, tu baves.
15: Non.
0: C'est règlement de compte à l'EHPAD.
12: Ah bah tiens, elle, ma belle-mère, elle est repartie de l'EHPAD de Paris.
2: Ah bon?
12: Aujourd'hui.
2: Ah.
12: Ah bah, il la chauffait pas, il lui donnait pas à bouffer.
2: Ah bah, c'est comme à RTL.
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2: C'est vrai que là, il va falloir faire quelque chose, monsieur. Il faut vous arrêter parce qu'on n'a plus envie de vous engager si on peut plus se foutre de votre gueule.
18: 24 kilos aujourd'hui.
2: 24 kilos quoi?
18: Tu fais 24 kilos?
9: Et 24 kilos du Mans.
18: De 106 à 82.
2: Non, ne l'encouragez pas, je vous jure.
18: Non, il a juste baisé une fois.
19: Mais il est à base de quoi, ton régime?
18: De sport. Je me suis remis au sport. Je suis fier.
19: Oui,
18: je suis
19: mais tellement
18: tu
19: fier. Manges, tu manges
18: moins. Je mange beaucoup moins.
9: La masturbation, pour lui, c'est un sport.
18: C'est pas faux.
2: Oh, oui. Oh là là. Non, un sport, c'est quand on y arrive.
18: Je vais grimper le Mont Ventoux au printemps.
2: Oh, le pauvre.
18: Comme ça que tu l'appelles.
9: Le pauvre Ventoux.
20: Le pauvre, elle, oui, j'allais dire, ouais.
2: Elle a un surnom, Nathalie, maintenant, donc.
18: Le Galibier.
9: Le Galibier.
18: Mon petit Galibier.
2: À mon avis, il n'est pas le premier au col de l'utérus.
20: Oh non. Oh non, Laurent, allons.
18: Et je vais changer mes chemises dans quelques jours.
9: Ça oui, ça c'est pas bah
21: déjà, non. Essaye d'en laver une.
18: Oui. Oh, en fait, ce qui est génial, c'est qu'on parle autant de moi quand j'étais gros que quand je suis devenu maigre.
12: Exact.
9: T'es pas encore maigre, hein. Attends, il y a encore une marque.
21: Ce sera intéressant de voir ce que ça donne quand tu seras mort.
2: Allez. Une première citation pour madame Mélina Zeribi, qui habite Calvi, qui a dit « Mon meilleur ami est parti avec ma femme. Il me manque. »
21: Groschomarck.
18: Pierre Dac.
2: Non, c'est français, ce n'est pas Groschomarck. C'est quelqu'un qui vit encore.
19: Ah, qui vit encore.
2: Qu'on a eu au téléphone il y a
21: Olivier
2: pas longtemps.
21: Olivier de Benoît.
2: Olivier de Benoît. Bah oui. Bonne réponse collective.
21: Non, je crois pas.
9: Si.
2: On va dire Laurent Baffy et Jean-Philippe Janssen.
21: Le
2: couple.
21: Le couple.
2: Pour Inès Waïd, qui habite Saint-Étienne-du-Bois, qui a dit « Si la télévision n'était pas aussi éloignée du réfrigérateur, certains Américains ne feraient pas d'exercice du tout.
20: » C'est un Américain qui a dit ça?
2: Non, mais c'est quelqu'un qui a vécu à Los Angeles pendant quelques années.
18: Lynn Renault.
2: Pardon.
18: Lynn Renault avec...
2: Ah, Lynn Renault, ça pourrait être Lynn Renault.
21: Francis Weber.
2: Il a travaillé avec Lynn Renault.
18: Ah, c'est Jean-Jeanne.
2: Et j'ai entendu... Oui, mais ne lui piquez pas sa réponse.
18: J'avais pas entendu ça.
2: Elle l'a dit trois fois.
19: Ouais. Ah bah merde, en plus il compte et il répond pas. Ah bah merde alors.
2: Oui mais ça me permet de dire triple bonne réponse d'Isabelle Mergaux.
19: Bravo.
2: Pour Gauthier Mounier, qui habite Mélès en Ille-et-Vilaine, qui a dit « Les préservatifs ne sont pas toujours très sûrs. Un de mes amis qui en portait un s'est fait renverser par un bus.
20: » C'est absurde.
2: Ah, c'est absurde, c'est drôle, c'est vivant.
19: C'est Gueluc.
2: Et c'est pas français.
19: C'est belge?
2: Non.
21: Américain.
2: Ah bah, Gueluc est belge, c'est américain.
19: Woody Allen.
2: Non, on le voit à la télévision encore aujourd'hui. Ces émissions sont diffusées en France.
21: Jimmy Fallon.
2: Bonne réponse de Jean-Philippe Janssen. Pour Georges Guédu, qui habite Lassigny dans l'Oise, qui a dit « Les deux choses que je reproche à Édouard Balladur, c'est son menton. »
21: Jacques Chirac?
2: Non,
21: pas Jacques Mabille.
2: Non.
21: Une grosse tête veille.
2: Quelqu'un qui aimait bien se moquer des politiques.
20: Thierry Le Luron.
2: Pas Le Luron.
21: Jean Amadou.
2: Plutôt de gauche.
18: Guy Bedos.
2: Guy Bedos, bonne réponse de Johan Rioux. Ah, j'aime bien celle-ci pour Emmanuel Pinto, qui habite Boussevilliers, qui a dit « Plus j'aime l'humanité en général, moins j'aime les gens en particulier.
5: Oh, c'est beau.
15: Oh, c'est beau, ça.
19: Oh, c'est bien, ça.
2: C'est français. Littéraire et ce n'est pas français.
20: 18e?
2: Non, on est plutôt 19e.
5: C'est Dostoïevski?
2: Comment vous savez ça?
5: Bah, c'est son esprit.
2: Oh, non, mais alors lui. Eh ben oui, c'est Dostoïevski.
20: Incroyable.
2: Bonne, excellente réponse de Franck Ferrand.
20: Alors, Franck Ferrand, il a une tête d'enfant sage. On dirait qu'il va faire la photo d'école.
15: Oui, mais il a décidé par dire du dimanche.
2: Vous voulez que je vous avoue un truc, j'aime beaucoup Franck Ferrand.
20: Oh, oui.
2: Je vais vous avouer ça, c'est mon chouchou, Franck Ferrand.
18: C'est bien, non, Laurent. D'où ça vient, Laurent?
2: Il est intelligent, il est drôle,
18: vous
2: il a
18: pas
2: de
18: l'humour. Il est pas à côté, parce que les paillots, ça fait péter.
5: Il ça, c'est quelque chose.
2: Il a de l'autodérision, il rit de tout.
20: Oui, il a enfin,
18: avec le
20: truc
18: qu'il gagne, il pourrait se payer des manches, hein.
2: Oui, ça, c'est vrai qu'aujourd'hui, il est habillé en buraliste, mais.
5: C'est vrai, oui.
18: C'est votre préféré, Laurent, ou pas? C'est votre.
2: Ah, il fait partie de mes préférés.
18: Je sens une petite pointe d'angoisse dans ta question. Tu fais partie des détestés.
2: Je vais quand même enchaîner avec une dernière citation pour Nicole Provost, puisque Dostoïevski a été si brillamment trouvé par M. Ferrand.
15: Oui, c'était son esprit.
2: Mais effectivement, pour Nicole Provost, peut-être plus difficile. Elle habite Chatou, même Provost, dans les Yvelines. Elle espère, elle aussi, un chèque RTL, qui a dit « La différence entre un ouvrier et un intellectuel, c'est que l'ouvrier se lave les mains avant de pisser et l'intellectuel après. »
20: Après.
5: Ah, c'est joli.
18: C'est français.
2: C'est français.
18: C'est vivant.
2: Ah non, c'est pas vivant. Non, non, non. C'est du 20e siècle. Quelqu'un qui est mort dans les années 1977.
18: Ah, pour c'est être pas très Pierre Daninos?
2: Non, c'est pas Pierre Denis.
15: Ah, pour ça, c'était l'esprit.
2: Ah ouais.
18: Il a fait du cinéma.
2: Il a en tout cas dialogué pour le cinéma.
18: Audiard?
2: Pas Audiard, non, non.
18: Janson?
2: Non, mais on se rapproche. C'est un poète surtout. Un
20: des Prévert?
2: Raymond Queneau. Jacques Prévert, bonne réponse d'Isabelle Mergaux. Jacques Prévert, bravo Isabelle.
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2: Une question pour Monsieur Leboeuf, qui habitait très en Charente-Maritime, et la question concerne un grand écrivain qu'il s'agit d'identifier, un écrivain séducteur, enfin séducteur, qui en tout cas a connu plus de 300 femmes. Oh. Il n'en a jamais épousé une. Il aimait les emmener, en tout cas c'est ce qu'il a fait pendant près de 8 ans, il les aimait sur un canot, puisqu'il aimait canoter, comme on disait à l'époque, je crois qu'on peut le dire encore aujourd'hui, sur la Seine, il faisait du canotage, toujours donc en galante compagnie.
24: Tu foutais pas de l'orgueil, en tout cas.
2: C'est-à-dire?
24: Je t'emmène en canot, sur le lac.
2: Vous aimeriez pas qu'on vous emmène canoter sur la Seine?
24: Il faudrait qu'on m'emmène dans l'Orient Express jusqu'à Venise, vous voyez. Non, mais si déjà.
2: En tout cas, pendant 8 ans, de 1872 à 1880, sa distraction préférée, c'était le canotage sur la Seine, toujours en galante compagnie, le dimanche, il faisait ça le dimanche, et pendant les vacances. Alors, il pouvait faire ça à Beson, à Argenteuil, à Sartrouville, à Château, à Bougival.
24: Enfin, dès qu'il y a
5: Guy de Maupassant.
2: Pardon?
5: Guy de Maupassant.
2: Et c'est Guy de Maupassant. Bonne réponse de Franck Ferrand. Guy de Maupassant, qui fait la une de Lire Magazine. On apprend tout sur ce grand romancier français, auteur de contes et de nouvelles que l'on connaît, mais on ne connaît pas forcément bien sa vie à Guy de Maupassant, et c'est vrai que là, on nous raconte vraiment tout le détail dans le magazine.
25: C'est lui, là, sur la photo?
2: Oui, c'est lui, dans le magazine.
25: Et lui, il tirait 300 meufs, lui.
2: Bah, peut-être vous devriez louer un canot, monsieur.
25: Ou une moustache, ou une moustache.
2: Voilà, et il les emmenait, canoter en compagnie de certains de ses amis. Il les emmenait en promenade sur sa yole, acheter en commun. Et alors, il avait appelé sa yole feuille de rose. Ça voulait.
24: Oh là là.
19: Ah oui, ça veut tout dire.
24: Il y avait quand même une connotation.
2: Ah oui, oui.
24: Il faisait l'amour dans ses canots.
2: Et non, mais il ne pensait qu'à ça, hein, quand même.
19: Non, mais pas dans ses canots, parce qu'on peut pas faire l'amour dans un canot.
2: Ah, vous avez essayé.
24: C'est grand commun, un canot.
19: Non. Et non, mais il les emmenait. Ils accostaient, et puis là, Il se promenait, il pique-niquait.
24: Oui, puis retroussait les robes et les froufrous.
1: Ces nouvelles sont une merveille absolue. C'est l'occasion de le dire. S'il y a des gens qui nous écoutent et qui veulent passer un bon week-end, vous prenez deux, trois nouvelles de Maupassant. C'est un rêve, un régal.
4: On va faire ça, on va faire
7: encore une phrase pour ne rien dire.
1: C'est un conseil que je donne.
7: Oui, ces nouvelles étaient somptueuses, surtout le horloge.
2: Mais comme vous êtes jaloux, vous êtes jaloux.
7: Non, je suis pas jaloux, mais ça, c'est de l'information qu'on ne t'a pas demandé.
1: C'est pas de l'information, c'est un conseil que je donne aux gens.
19: Tout le monde connaît Guy de Maupassant.
25: Tu veux passer un bon week-end. Un livre de Guy de Maupassant et tu vas voir le funambule au Musée d'Orsay.
7: Et tu vas voir Az ce soir.
2: Ah bah Az, soit vous allez le voir ce soir, après qu'on lui ait raconté tout ça, soit vous le voyez ce soir à l'Européen, soit dimanche...
1: Dans une barque.
2: Dans une barque sur la Seine, en essayant de ramener des meufs.
24: En chantant du Georgette Lemaire et du Enrico Macias, les millionnaires du dimanche.
2: Ça marche pas pour vous, monsieur?
25: Non, mais pas autant que Guy de Maupassant.
24: Oh, 300
19: toute sa vie.
2: Mais c'est pas tant que ça.
25: Mais il est mort jeune.
2: Non, oui. On faisait le calcul au bureau.
24: C'est un par jour.
2: Tout à l'heure avec les copains. Et on était là, on comptait un peu combien. Moi, je pense, je sais pas si j'ai eu 300 conquêtes. Mais en tout cas, oui, c'est pas.
24: Oui, mais enfin, vous, dans le bureau, vous êtes tous des prostituées. Mais c'est bon. Les gens normaux n'ont pas
19: 300 dans une vie.
25: Vous avez eu 300 conquêtes, vous?
7: Une vie, oh bah c'est rien.
19: Oh bah alors c'est rien.
2: Je pense que 300, c'est un gros week-end.
24: Ouais.
19: Non, dans toute une vie, 300, ça va. Hein. Tu commences à 15 ans, si ça va vite. Hein.
24: Ah oui, mais excuse-moi. Déjà, j'ai été en couple de 20 à 50 ans. Donc
7: ouais, mais
19: j'ai moi, j'ai jamais été en couple.
7: Et t'as été toujours fidèle.
24: Moi, non, mais pas 300 fois fidèle.
19: Moi, j'ai jamais été en couple, cherchais. Oui, je cherchais. Okay. Et donc, voilà. Et ça...
7: Tu crois que ça vient à 12 de...
2: C'est devenu un chic.
24: Même quand il y en avait un qui était là.
2: Alors... Non, vous nous surprenez, monsieur Haas, parce qu'on sait quand même que dans le milieu du stand-up, de l'humour, vous êtes plutôt, pardon de vous faire
25: non,
2: ce
25: mais
2: compliment,
25: moi, je suis pas un coureur de jupons.
2: Vous êtes plutôt beau gosse, quoi, vous voyez, donc franchement, ça devrait, mais...
7: Ah oui, tu dois être courtisé, non?
25: Ouais, mais moi, tu sais, moi, j'aime bien, je prends mon temps, je suis à 298, pas.
2: Je ne sais pas si vous avez remarqué, mais il y a monsieur Vizorek qui ne moufte pas.
1: Bah, j'attends la balle perdue, je me dis, il est du côté de Haas qui est loin de moi, passons à la question suivante.
2: Non, mais écoutez, en tout cas, Guy de Maupassant, 300 conquêtes, c'est pas
24: ça
2: quand même.
24: Va.
2: C'est pas le bout du monde.
19: En plus, il avait tellement de talent.
25: Mais il est mort à quel âge?
2: Georges Simenon, c'était combien?
1: 1000.
2: Georges Simenon.
19: Oh, bah alors là,
1: c'est. Mais il y a beaucoup.
2: 1000.
1: Lui, 10 000, mais il y a beaucoup de prostituées, dit-il. 10 000, il dit Simenon.
24: Moi, je trouve ça pas séduisant. Un mec me dirait, tu sais, avant toi. Il y en a eu 10 000. Je lui dirais, bah, tu sais quoi? Tu vas t'arrêter là, mon grand.
19: Oui, non, mais il le disait pas.
24: Il n'y a pas moins sexy au monde.
19: Mais il le disait pas, mais il en avait besoin pour écrire comme Victor Hugo.
2: Le pire, c'est s'il dit, j'ai été de moins en moins ambitieux.
24: Bah, ce sera évident maintenant.
25: Bah, vaut mieux être la première
24: avec
25: que la 10
24: 000. Toi, j'ai les 10 000. T'as travaillé combien d'années, Air France?
7: Oh, voilà, Air France, alors là, c'était la fin.
24: T'as travaillé combien d'années?
7: 20 ans.
24: Bah, 20 ans. Tu fais combien d'escales en 20 ans?
7: Oh, j'ai fait le...
2: Il a eu plus de becs que de maïs. En tout cas, Guy de Maupassant est à la une du magazine Lire et c'est un numéro passionnant qui vous raconte tout sur la vie de ce grand romancier français.
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2: Vous allez bien, monsieur Toen? Vous avez l'air en forme, je bien, trouve.
10: C'est pas exactement ça. Je suis en négociation, ça va être pour l'an prochain. Tout le monde me veut, là.
2: Vous me faites le coup tous les ans et tous les ans, vous êtes toujours là.
10: Oui.
2: Qui vous veut?
10: Là, j'ai plein de plans, là. Là, j'ai reçu un CDI, là, pour faire le parking chez Decathlon.
2: On est qu'en mars, me dites pas que vous êtes déjà sollicité en mars.
10: Si, il y a Al Jazeera qui veut que je vienne faire la météo chez eux. Et puis l'agence de voyage, là, il y a le mois que c'est de Depardieu pour la Corée, vous savez. Il cherche un agent de voyage sympa, plutôt open, comme bien les gens. Non, j'ai plein de plans, alors méfiez-vous.
2: Vous hésitez donc.
10: Oui, j'hésite, j'hésite.
2: Je tiens à vous, s'il faut rajouter un petit billet, je rajouterai un petit billet.
10: Ah bah ça c'est noté, tout de suite. Ça c'est noté tout de suite.
2: Un petit billet pour que vous partiez.
10: Ouais. C'est noté aussi, oui.
2: Et vous, monsieur de Kersauzon, alors, vous êtes content de retrouver votre camarade Jean-Philippe Janssen, parce que j'ai appris quand même des choses. Jean-Philippe m'a raconté l'autre jour qu'un jour, il s'est fait toute belle pour aller voir votre banquier.
3: Oui, à la demande express d'Olivier de Kersauzon qui m'a demandé.
4: Mon banquier, que je pensais équilibré, sain et normal, a une attirance violente pour la compagnie de ce garçon.
3: Non, mais il m'a demandé de prendre bien soin de son banquier, que c'est important.
4: Mais c'est important de prendre soin de son banquier, parce que c'est pas...
2: Mais son banquier à Brest
3: Oui, ouais. Il m'a dit, je comprends pas. Il m'a appelé un jour, alors bien sûr, Olivier de Kersauzon qui vous appelle de Tahiti, il vous appelle à 3h du matin, alors il a rien à foutre que vous dormez. Et puis il dit, alors je sais pas pourquoi, mais mon banquier il t'adore, alors je comprends pas, il a du goût de merde, mais bref, ça m'arrangerait que t'ailles déjeuner avec lui.
2: Et alors?
3: Ben, effectivement, j'étais déjeuné avec le banquier qui était charmant au demeurant. Et puis après, il m'a fait faire la tournée des popotes de tous ses amis. Je connais tout Brest. Hein.
10: C'est vrai?
3: Oui, il y avait des gens du Nord.
2: Enfin, tout Brest. Le Brest gay.
3: Oui.
4: Vous êtes en train de gâcher l'immense émotion secrète, profonde et rare que j'ai en regardant la jeune femme en face de moi.
2: Ah, vous parlez de Ariel Dombal?
10: Non, de Bellamy.
19: Ah, non,

0: Je la trouve merveilleuse. Chacun de ses gestes, de ses inclinaisons. Là,
1: oh non, ne rajoutez pas, monsieur Calfos.
0: Je la trouve délicieuse et formidable.
2: Voyez, Ariel, ça fait plaisir hein, quand même.
3: Mais oui, moi je reçois ça comme des caresses, comme le zéphyr sur un bateau. Voilà. Et ça
4: des
3: me fait emprunts. Très plaisir.
4: C'est bizarre que tu dises ça, Olivier.
5: Ah oui, parce qu'il l'a pas dit à toi.
4: Ouais, non, non, c'est parce que en général, tu portes des lunettes.
5: Tu es Ariel Dombal, quand même, une icône. Une icône.
6: C'est la femme de l'ambassadeur du Kurdistan.
2: Quand même. Et elle revient de Londres, Ariel.
3: Voilà, je reviens de Londres.
2: Qu'est-ce que vous avez tourné à Londres?
3: Alors, j'ai tourné avec The Hype of the Hype, The Beautiful Charlie XCX.
2: Ah oui, oui, oui.
3: On the top
2: ça
3: of
2: nous
3: the
2: dit
3: charts.
2: Rien, mais on fait comme si on comprenait.
3: Mais non. Attendez, elle a fait ce Brat, n'est-ce pas, avec Billie Eilish. Mais
2: ah,
3: vous
2: Billie Eilish, ça me dit quelque chose.
3: Ben voilà, ah, mais alors oui. Quel est le dernier super hit mondial avec les millions de followers?
6: Ah, c'est
3: eh bien,
6: flab,
3: c'est Charlie XCX. D'abord, j'étais très émue parce que quand même, l'Eurostar...
5: Ah, c'est émouvant, oui.
6: Bah, t'arrives dans le tunnel, là, t'as envie de chialer.
5: Bah, tu vois la lumière au bout du tunnel, c'est incroyable.
6: Ouais, puis tu penses aux migrants au-dessus qui peuvent pas prendre. Eux, ils sont en bateau au-dessus, ils coulent, et toi, t'es bien dans le tunnel.
2: Mais ça vous fait rire, rien.
3: Non, mais déjà, on se pose la question à quelle hauteur de la mer est le tunnel.
6: Ah, oui, en dessous, oui. Il est en dessous, en dessous. En dessous. Le principe, c'est qu'il c'est pas le métro aérien, hein, c'est oui. En dessous, en fait.
3: Oui.
6: Ils ont creusé en dessous.
3: Oui, mais creusé à combien?
6: 40 centimètres.
5: Oh, oui. Ça. Moins, oui.
3: Non, non, on ne sait pas où on est, c'est assez extraordinaire. Et ces tonnes d'eau au-dessus de la tête et tout ça. Et c'est une grande aventure. Quand on arrive à Londres, on est très dépaysé.
2: On est mouillé, hein, vous avez vu. Hein.
3: On y
2: faut
3: parle...
2: pas ouvrir la fenêtre.
3: On y parle 300 langues.
6: Mais ça, non.
3: À Londres, à Londres.
2: À Londres.
3: Oui, 300 langues. La ville la
6: tu
3: plus cosmopolite du monde. La plus cosmopolite du monde.
6: Ah ouais.
3: Et alors, c'était drôle parce que dans le train, il y avait des gens qui essayaient de parler français. Alors, on l'apprenait quand on a faim. Comment on dit quand on a faim? Alors, il faut dire « Je crève la dalle ». Alors, je me disais, mais comment c'est... Yes, if you really look to look French, you have to say « Je crève la dalle ». Alors, je me disais, non, mais c'est pas possible d'apprendre des choses
6: pareilles.
3: C'est génial.
6: Et tu sais qu'il y a un truc qui est super aussi, tu connais la banlieue? Et c'est le même principe, tu prends un train qui s'appelle le métro, ça va en dessous, et t'arrives, c'est la banlieue, c'est cosmopolite, il y a 300 langues, c'est super. Enfin, te fais pas chier aller jusqu'à Londres, hein.
1: Mais quelle bonne idée.
6: Mais quelle bonne idée d'aller en banlieue.
2: Allez, une première citation, si vous le voulez bien, et ce sera une citation pour Monsieur Henriot, qui habite dans le territoire de Belfort, qui a dit « J'aime beaucoup les enfants, mais j'ai quand même un reproche à leur faire, c'est qu'un jour, ils vont devenir de futures grandes personnes. »
6: Oh, Jean-Marc Morandini ?
2: Non.
6: Excuse-moi, il l'a même dit au tribunal, alors. Hein.
2: Non, non, non, non.
4: Alors, c'est pas de Saint-Exupéry ?
2: Ah non, non, c'est un humoriste qu'on attend moins sur ce terrain-là, c'est un peu poétique,
5: ah,
2: mais
5: oui.
2: C'est quelqu'un qu'on cite régulièrement
1: Woody
2: ici.
1: Allen.
2: Mais c'est vrai qu'on le reconnaît moins, non, un Français.
6: Jean-Marie Bigard ?
2: Non, non, non, enfin.
6: Quelqu'un qu'on cite souvent.
2: Ah oui
6: bah, c'est Pierre Dac.
5: C'est Coluche.
2: Alors, c'est pas Pierre
6: Francis
2: Dac.
6: Francis Blanche.
2: Francis Blanche, bonne réponse de Monsieur Toen. Il a dit « Comment peut-on aimer un intellectuel ? Ils ont une balance à la place du cœur et une petite cervelle au bout de la queue. »
3: C'est pas très gentil. C'est
6: un... Est-ce que c'est un intellectuel également ?
3: Non.
2: Vous dites ça parce que vous aimez un intellectuel.
3: Absolument.
2: Eh bien, ça
6: il
2: vous
6: a
2: fait...
6: même pas le bac BHU à l'arrêt.
4: Mais c'est fait... un peu vrai par rapport... C'est vrai ce qu'on dit. La phrase, elle est vraie.
2: Et en plus, c'est quelqu'un qui savait de quoi elle parlait, puisque ça lui fait un point commun avec vous, à cette personne qui a dit ça, Ariel.
3: Ah.
2: Parce que elle aussi, elle vivait avec un intellectuel.
3: Alors, Nathalie Sarraute.
2: Nathalie Sarraute, non.
4: Simone de Beauvoir.
2: Pardon.
4: Simone de Beauvoir.
2: Bonne réponse d'Olivier Bellamy et de Marcella Yacoub.
6: J'ai une devinette, patron, je peux ?
2: Allez-y.
6: Vous savez pourquoi tous les Portugais s'appellent Manuel ?
2: Non.
6: Bah, on n'allait pas les appeler intellectuel.
4: Mais ton nom de famille, c'est pas portugais ?
6: Qu'est-ce qu'elle a, la vieille? Qu'est-ce qu'elle dit, la vieille?
4: Ton nom des familles, c'est pas...
6: C'est le chien qui parle ou c'est la vieille?
4: Ton nom des familles, c'est pas...
2: C'est vrai que d'un seul coup, on pourrait croire que c'est Jeff Panacloc.
4: C'est quoi?
6: Parce que vous enlève avez... ton point.
4: Quoi, le point?
2: Vous avez un petit chien, on a l'impression que vous êtes ventriloque.
4: Non, c'est parce qu'elle est, elle est nerveuse aujourd'hui.
2: Ah,
4: elle est en chaleur. Moi, elle est en chaleur, non, elle attend, elle cherche les pères de ses enfants.
7: Elle cherche une paire de fesses dans laquelle mordre.
6: Oh, eh ben, on s'amuse bien à Radio Classique.
4: Non, mais tout ça.
6: On s'est trompé de radio,
4: non, ton nom des familles. Sébastien, ton nom des familles, c'est pas d'origine portugaise?
6: Pas du tout.
2: En tout cas, il y a des intellectuels portugais. Si je suis par exemple de cette Pessoa, dont on a parlé il y a pas longtemps ici, grâce à une bande dessinée extraordinaire qui raconte la vie de ce grand écrivain portugais. Pardon donc à toute la communauté qui nous écoute. Mais vous savez que Toen aime plaisanter.
6: Je connais un carreleur qui a le bac, moi. Donc, comme quoi, ça veut rien dire. Hein.
3: Mais la phrase m'étonne de Simone de Beauvoir.
2: Ah, vous revenez à ça.
5: Oui, effectivement, oui.
6: Bah, tu l'as bien connue, faut dire.
2: Comment peut-on aimer un intellectuel? Ils ont une balance à la place du cœur et une petite cervelle au bout de la queue. C'est pourtant bien signé Simone de Beauvoir. Bravo Marcella. Bravo Olivier.
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2: Ma vraie question, c'est quel est le plus vieux parc d'attractions de France?
11: Bédarame?
2: Non.
11: le Puy du Fou?
2: Ah non, non, le Puy du Fou, ben non.
5: Astérix.
2: Même Mickey était là avant Philippe de Villiers, voyez-vous.
12: La Foire du Trône.
2: La Foire du Trône.
11: Non, mais c'est encore très célèbre aujourd'hui.
5: Oui.
11: C'est encore en action.
2: Je crois que je l'ai entendu.
11: La Mer de Sable?
2: La Mer de Sable, bonne réponse de Florian Gazan.
11: C'est où la Mer de Sable? La Mer de Sable, c'est au nord de Paris, c'est au-delà d'Astérix, c'était le parc d'attractions de Jean Richard. C'est
5: la Mer de Sable, la mer, la femme du père?
11: Non.
5: Ou la mer?
4: Non, il y a plein de sable.
11: Non, la mer.
5: Ah oui.
11: Et qu'est-ce qu'on y fait dans ce centre? Alors,
2: la Mer de Sable existe effectivement depuis longtemps, c'est le plus vieux parc d'attractions qui a ouvert, bah tiens, il a mon âge. Le parc a ouvert en 1963, mais il est toujours frais, moderne.
11: Ouais, j'y suis allé quand j'étais petit, c'était pas le.
5: J'en ai jamais entendu parler.
2: De moi ou du parc?
5: Non. Mais vous êtes une star mondiale à côté du parc.
2: Mais non, la Mer de Sable, ça existe.
4: Mais oui, t'as une attaque de diligence, t'as plein de choses comme ça.
2: C'est à Ermenonville, voyons.
11: Oui.
2: À la forêt d'Ermenonville. C'est le plus vieux parc à thème en activité en France. Vous avez le désert de l'Arizona, avec une dune. Vous avez le canyon du Colorado. Ça, c'est sur la conquête de l'Ouest. Vous avez la vallée du Mississippi, c'est les toilettes.
11: C'est pas le Grand Canyon, les toilettes?
2: Et c'est vrai que le parc a appartenu à Jean Richard, le célèbre commissaire Maigret. Et la Mer de Sable a eu son heure de gloire et ça reste quand même. C'est normal de lui rendre hommage. On parle toujours du parc Astérix.
11: En plus, je crois qu'ils ouvrent une nouvelle attraction cette année.
2: Ah oui?
11: La Mer de Sable, un grand 8 nouveau. Donc il y a encore des attractions. C'est pas une brocante, quoi.
5: Ah zut, je croyais que t'allais faire une place.
2: Moi aussi.
5: J'attendais la Mer de Sable.
2: Qu'est-ce qu'il est chiant quand il est sérieux.
11: Ouais, j'avais raison. Merde. Je voulais leur faire un peu de promo.
2: C'était pas la Mer de Sable, vous étiez le marchand. Hein. Alors il faut y aller.
11: À Maré-Basse, à Maré-Basse.
2: Il faut y aller à Maré-Basse.
11: J'ai le même humour que vous, Laurent. Je suis prêt à vous remplacer.
2: À Maré-Haute, il n'y a pas de parc. Tout le monde se noie.
11: Comme j'ai un problème d'oreille interne, je peux pas aller. Ça sert à rien que j'aille dans un
5: truc. C'est pour ça.
11: Parce que j'ai le tournis.
12: Qui lâche.
11: Et dès que j'ai le tournis, je vomis. Donc je vais pas donner dans spectacle devant plein de gens, quoi. C'est sympa, alors... sympa de prévenir si on fait un looping ensemble.
5: Yoann Rouilly.
2: Yoann Rouilly.
12: Yoann Riou normal, c'est dur.
13: Yoann Riou qui vomit.
14: Mais je vous assure, je vomis souvent parce que j'ai un problème vraiment. Et dès que, par exemple, quand j'ai fait Fort Boyard, à chaque fois j'ai vomi parce que dès que je, en fait, j'ai le tournis. Et dès que je suis un petit peu, tu sais, comme ça, là, ça va pas du tout.
2: Ah, donc ça doit pas être facile, le radada avec Nathalie, alors.
12: Ah, il fait pas la toupie vénitienne, hein.
14: Oui, mais peu, mais de la qualité.
2: La brouette suédoise, vous la faites pas, alors.
14: Ah non, moi, c'est la brouette bretonne, attendez. Ah,
2: la mer des sables, en tout cas, reste le premier parc d'attractions. Une question musicale, maintenant, pour vous, évidemment, monsieur Bellamy, pour bien que vous puissiez briller de temps en temps. Je vais vous faire écouter un morceau musical, un morceau de piano, il va de soi. Je vous demande quel est le nom du compositeur, peut-être même c'est lui qui joue.
14: Oui, oui, ça, bah, ça, c'est bon.
2: Ça, vous saurez nous le dire. Non, non, non.
12: Rachmaninov.
2: Ah non plus.
14: Prokofiev.
11: Alors. Philippe Croizon.
7: Messiaen.
13: Il est vivant.
2: Pardon.
7: Olivier Messiaen.
2: C'est Olivier Messiaen. Excellente réponse. Est-ce que vous avez le morceau en question?
7: Ah non.
12: Inaudible?
7: Pas.
2: Bah alors je vous donnerai le nom du morceau après parce que.
7: Mais c'est pas sa femme qui joue?
2: C'est possible que ce soit sa femme.
7: Yvonne Loriot. Si je peux me permettre de dire juste une petite chose. Pas ennuyeuse, je vous promets.
2: À propos de ce compositeur, voilà, et grand pianiste.
7: C'est que Olivier Messiaen était passionné par les oiseaux et par les chants d'oiseaux. Et figurez-vous qu'il a épousé une femme qui s'appelait Loriot. C'est quand même extraordinaire.
2: Qui est un nom d'oiseau, faut le dire.
7: Et voilà,
2: oui,
7: voilà.
2: Bah oui, mais tout le monde ne le sait pas.
7: Ah, mais tout le monde devrait le savoir.
2: Mais vous venez de répondre, c'est con, parce que si vous n'aviez pas raconté ça, vous auriez eu une bonne réponse tout de suite après.
7: Oh là là.
2: Parce que j'allais vous demander en quelle forme a été sculptée la stèle de sa tombe au cimetière où il repose. La tombe d'Olivier Messiaen est sculptée en forme
12: d'oiseau.
2: En forme d'oiseau, effectivement. Et là, ce qu'on vient d'entendre, si on peut repasser le morceau, c'est un bon musicien, alors ce Messiaen.
7: C'est un très grand musicien.
2: Mais là, ça s'entend pas vraiment là sur ce qu'on entend.
7: Si, si évidemment, c'est pas Sheila ou Karen Cheryl, mais c'est.
12: Excuse-moi.
7: Ah non, c'est pas. Ouais,
12: non,
7: c'est juste en dessous, quoi. En vrai.
2: Bah, ce qu'on écoute là, ce qu'on est en train d'entendre, s'appelle Fauvette des Jardins.
7: Ah voilà.
2: Parce qu'effectivement, il était passionné par les oiseaux.
7: Et c'est dans le catalogue des oiseaux.
2: Ah oui.
7: Oui, oui, oui. Mais ne m'en demandez pas plus. Non, c'est beau. C'est beau quand même. Ça fait rêver, non?
11: On dirait qu'il accorde son piano, quand même.
7: Eh ben, c'est déjà pas mal.
11: Ah, c'est Corbeau, ça.
2: Ça, c'est quoi? C'est un oiseau qui chie sur une voiture?
11: C'est Pigeon au printemps.
2: Non, parce que
12: j'adore le piano, mais sincèrement, c'est un peu dissonant.
2: Je crois qu'on vient de perdre la moitié de nos auditeurs grâce à vous, Olivier Bellamy.
7: Revenez.
2: Mais en tout cas, c'était bien Olivier Messiaen. Bonne réponse du spécialiste de la musique classique.
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2: Ah bah les gens ils se lèvent en avion même quand on leur demande pas.
13: Ah oui, surtout quand on leur demande pas.
2: Ça, à chaque fois vous deviez leur dire on reste assis.
13: Oui, il y a des turbulences, il faut rester assis, c'est pour votre sécurité, c'est pas pour vous embêter.
2: Non mais même
13: il y a une dame qui dit oui mais j'ai pipi. Bah vous faites eh ben oui mais vous allez faire pipi au plafond sinon.
2: Non mais même à l'arrivée souvent les gens veulent se lever trop tôt.
13: Ils sont très pressés. Oui. Ah,
2: comment vous faisiez alors?
13: Ah bah mais tu faut gueuler, tu prends le micro, tu fais assis.
16: Oui mais non. Oui mais t'as pas encore vu au théâtre, c'est des standing ovations.
13: Non mais ils sont tous pressés de sortir, ils ont tous une correspondance, la famille, machin.
17: Bah oui.
13: Je comprends, mais on ne peut se lever qu'après le dernier virage et quand on arrive au point de stationnement, c'est tout.
18: Mais alors maintenant ils plongent la cabine dans le noir pour que les gens restent assis voire allongés maintenant. C'est-à-dire que on dans l'avion.
13: Qu'est-ce qu'il prend comme avion lui? Des avions allongés, ils vont pas.
18: Mais non, sur les longs courriers ça fait 3-4 fois. Il fait beau, on est en plein jour et ils te collent dans le noir, comme ça ils se disent les gens vont pas circuler.
13: Non monsieur, c'est une interprétation. C'est pour que les gens soient apaisés,
18: voilà, sereins, ça, ouais.
13: Et on fait fermer les cachets parce qu'il y a des halos de lumière qui rentrent et qui empêchent les gens de dormir.
17: C'est vrai, c'est chiant.
13: On fait tout pour le bien-être, hein, c'est désolé.
16: Moi je pense que si tout le monde restait assis, oui. On sortirait beaucoup plus vite.
2: Non, mais je trouve que les gens sont plutôt respectueux. C'est rangé par rangé. Il y en a toujours un ou deux qui essaient hâte de se glisser devant vous, de la rangée d'après, ouais, à la rangée de devant. Mais c'est de plus en plus rare.
13: Oui, hein. Maintenant, ils se disciplinent, les gens. Ils font attention. Mais vous savez, ne serait-ce que le moment où on débarrassait les plateaux, quand les gens avaient mangé. Moi, je sais que c'est désagréable d'avoir son plateau sur les genoux. Mais quand je débarrassais une rangée, ben, les trois rangées derrière, ils étaient déjà avec leur plateau comme
4: c'est
13: ça.
4: C'est vrai.
13: Et je leur disais, ma mère, elle n'a pas fait d'amour avec une pieuvre.
2: Et faut voir en même temps. Bon, il est peut-être temps de décoller quand même pour nous aussi.
4: Oui.
2: Avec une première citation. Tiens, une citation dont tout le monde connaît évidemment le sens et ça arrive qu'on l'entende. Mais on en a parfois oublié l'auteur. C'est pour Christine Garrigue qui habite en Haute-Garonne que je tente cette citation donc à 300 euros.

0: À qui doit-on cette célèbre phrase ? Puisque ces mystères nous dépassent, feignons d'en être l'organisateur.
1: Ah, je crois que c'est Talleyrand.
0: Pas du tout.
2: Monsieur Juste, c'est tout, là.
1: Non, mais là où c'est horrible, c'est que je me rends compte que je l'ai souvent cité en disant « comme dit Talleyrand ».
3: Les gens, ils osent pas te dire « mais c'est pas Talleyrand ».
4: Alors, est-ce que c'est un homme d'église ou un homme de pouvoir ?
0: Alors, homme d'église, non.
4: Et donc un décideur,
1: un écrivain.
0: Un écrivain.
1: C'est Chateaubriand.
0: Chateaubriand,
1: Pascal.
0: Non, c'est après Chateaubriand, bien après Pascal. Ah, oui. C'est plus récent que
4: Victor Hugo.
0: En fait. Puisque ces mystères nous dépassent, feignons d'en être l'organisateur.
1: Paul Valéry.
0: Pas Paul Valéry.
1: C'est la même époque.
0: Anatole France non plus.
3: C'est début du 20e.
0: Il est mort en 1963.
3: Ah, oui.
1: Incroyable.
2: C'est pas l'autre là, comment ça s'appelle ?
4: Il y a quelqu'un en 63 qui disait feignons.
2: Et pas Jean-Paul Sartre.
0: Jean-Paul Sartre, non.
1: Un homme politique.
0: Un homme. Oh, quand normalement on dit mort en 63, ça devrait vous aider, hein.
2: Ah, Kennedy.
0: Non, pour...
5: c'est 62. C'est bon, c'est bon.
0: C'est vrai.
6: C'est 62.
0: Non, mais 63, on parle de double mort souvent.
1: Ah, c'est Jean Cocteau.
0: Jean Cocteau. Ah. Bonne réponse de Franck Ferrand.
6: Ça ne pouvait pas être Edith Piaf.
0: Eh oui, puisqu'on sait que Piaf et Cocteau sont morts la même année. Le même jour.
1: Oui.
0: Enfin, pas tout à fait le même jour.
1: Non, à 24 heures d'écart.
0: Pour dire la réalité, puisqu'on a triché sur la date du décès d'Edith Piaf. Mais en tout cas, c'est bien Jean Cocteau à qui on doit, j'espère moi-même ne pas me tromper, monsieur Ferrand, mais j'ai mes sources là devant les yeux, qui est effectivement Cocteau qui aurait dit « Puisque ces mystères nous dépassent, feignons d'en être l'organisateur. » On lui doit aussi des phrases comme « Les miroirs feraient bien de réfléchir un peu avant de renvoyer les images.
6: » Moi, j'aimais bien aussi la superstition, c'est l'art de s'accorder avec les coïncidences.
0: Ah, ça, c'est très, très joli.
4: Moi, j'aimais bien aussi une de ces citations célèbres « Un cul connu n'est jamais perdu.
5: » C'est à quelle occasion qu'il a dit ça?
0: C'est de Cocteau, ça?
4: Je crois. Je
0: sais pas si c'est de Cocteau, mais on le dit souvent dans le Marais. Une autre citation pour Joël Givret. Mme Givret habite Bandol, qui a dit « On ne prête qu'aux riches et on a bien raison parce que les autres remboursent difficilement. »
4: C'est bien.
2: C'est pas Talleyrand ?
0: Non, non.
6: C'est français ?
0: Ah, c'est français.
4: Il était aux grosses têtes.
3: C'est Jean-Yann.
0: Ouais. Oh, il aurait pu être aux grosses têtes.
4: Ah, il n'était pas.
0: S'il fut vivant à cette
6: Alphonse
0: époque. C'est un des plus célèbres vers
6: Tristan Bernard.
0: Tristan Bernard, bonne réponse. J'allais dire un des plus célèbres verbicrucistes.
1: Ah oui.
0: Pour Noémie Bailly, qui habite Saint-Hilaire-de-Riez, en Vendée, qui a dit « À Hollywood, il suffit que vous alliez aux toilettes pour qu'on vous oublie.
4: » Une femme ?
0: Non, un homme.
1: Woody Allen.
0: Non, mais un homme toujours vivant.
2: Un réalisateur ?
0: Alors, oui, je crois qu'il a réalisé un ou deux films, mais c'est pas ce qu'il a fait de mieux. C'est surtout un acteur.
4: Un acteur. Drôle.
0: Drôle.
4: Pas forcément.
0: Pas forcément. Non, il a joué dans...
1: Clint Eastwood.
0: Peu de films comiques, d'ailleurs.
6: Toujours vivant.
0: Quand j'y pense. Toujours vivant.
2: Kevin Costner.
0: Dans la fin de sa carrière, là, il a joué plus dans des comédies, mais au départ, c'était pas des comédies.
4: Ah, donc il est à la fin de sa carrière.
0: Schwarzenegger, non.
4: Et il faisait des westerns?
0: Des westerns, il a fait ce qu'on appelle un nouveau genre de western. C'est même son premier succès.
6: Eastwood ?
0: Non. On va dire que ça a même marqué la fin des westerns américains.
3: Dustin Hoffman.
0: Bravo. Excellente réponse de Valérie Mérès.
4: 88 ans.
2: Il est si vieux que ça, Dustin
4: Hoffman. Nous aussi, on vieillit en fait.
0: Et c'était évidemment Macadam Cowboy qui marquait la fin de ce qu'étaient les westerns et ce qui devenait d'un seul coup un cowboy urbain, évidemment. Macadam Cowboy, c'est un des premiers grands succès de Dustin Hoffman qui après a tellement enchaîné les tubes. C'est Tutsi, c'était une comédie très réussie, mais c'est vrai qu'il a joué plutôt des rôles dramatiques, hein, que ce soit dans Rain Man, Kramer contre Kramer, Les Chiens de Paille, Papillon, Le Lauréat, Des Hommes d'Influence. Et c'est vrai que plus récemment, il était plutôt drôle. Ça, c'est dans les fameuses comédies avec Ben Stiller, là, où il joue le beau-père.
4: C'est Robert De Niro.
0: Les deux.
4: Oui, c'est vrai.
6: Absolument.
0: Pardon, mais il y a les deux. Quand vous voulez reprendre le chef, faites attention à ce que vous dites.
6: Dans le troisième.
0: Parce que, effectivement, il y a

0: De Niro qui joue le beau-père de Ben Stiller, de mais le père de
1: oui.
0: Ben Stiller.
1: Avec, oui, pardon.
0: Qui c'est Tixer? Qui c'est Tixer?
2: Je pensais pas à celui-là.
0: Qui c'est Tixer? Qui c'est Tix qui avait raison?
2: C'est Laurent.
0: Et ben voilà.
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1: Le sommet international de la FIL. Mais c'est quoi la FIL ?
3: La FIL. Ça s'écrit comment ?
1: FIL.
4: La filière interprofessionnelle du lait ?
1: Comment vous savez ça, vous ?
4: Je sais pas.
1: Vous êtes invité au salon du lait ?
4: Avec un dé, alors.
1: C'est bien ce que je voulais dire.
4: J'avais bien compris.
5: C'est vraiment ça ?
1: Non. C'est la bonne réponse.
5: Non.
1: Quel talent. Pardon, mon Florian, parce que mais c'était vraiment pour faire un mot.
3: Hein. En plus, il n'est pas si vilain.
4: Hein. Bon, je m'arrange.
3: Non, ouais, il est mieux que
4: je serais beau mort.
3: Oui, c'est vrai, il vieillit très bien.
1: On est plusieurs dans ce cas-là, effectivement. C'est pas votre cas, beau grand.
3: Je sais, vous avez envie d'être méchant avec moi aujourd'hui.
1: Mais, pas du tout. Je me retiens.
6: Christophe, mets ton kawé.
1: Je me retiens pour tout à l'heure. Mais c'est le sommet mondial du lait cette semaine. La France est le pays hôte. C'est important le lait à travers le monde.
7: Qu'est-ce qu'on ferait sans les vaches?
1: Vous avez déjà trait une vache, Ariel.
7: Eh bien, justement.
6: Non, mais Bernard.
7: Non, mais pour un. Oh. Non, pour un film, j'ai dû traire une vache.
6: Vous jouiez une paysanne? Un rôle de composition.
1: attendez, dans quel film vous avez trait une vache?
7: Alors, c'était d'après Françoise Sagan, Hors saison, et c'est pendant la guerre,
1: oui.
7: Des Parisiennes, voilà, qui sont obligées de s'exiler dans une ferme.
3: Donc tu galérais à traire.
7: Voilà.
5: S'exiler dans une ferme.
7: Voilà. Bon. Mais alors,
3: c'est rendez-vous en terre inconnue.
7: Et ben, c'était merveilleux de traire. Alors, les pies sont très chaudes.
4: Mais sûr que c'est un pie.
3: C'est un pie, sinon c'est un oiseau.
7: Ouais. Bon, en tout cas,
1: ça me fait penser à cette vieille blague, vous la connaissez. C'est Ariel.
3: Oh, c'est du retour en boîte, c'est ça?
1: Oui. C'est Ariel avec des copines. Et puis, le chauffeur.
7: Qu'est-ce que ça va être?
1: Le chauffeur d'Ariel a disparu. Elles sortent de discothèque toutes les quatre. Le chauffeur d'Ariel n'est plus là. Et donc, elle rentre à pied à travers la campagne pour rentrer sur Paris. Parce que souvent, les discothèques sont loin, hein, la campagne.
6: Oui, surtout celles que fréquente Ariel. Elle est du genre aller au Makunga Club.
1: Et puis, là, d'un seul coup, elles ont très soif. Parce que c'est souvent comme ça, on est déshydraté en sortant d'une boîte de nuit. Et effectivement, il fait nuit. Elles ne savent pas quoi faire. Puis il y a une vache. Alors, toutes les quatre, elles attrapent les pieds de la vache. Oui. Et puis, elles commencent à boire du lait, évidemment. Oui. Et puis, quand même, on n'est pas rentré. Puis, il y en a une qui dit, il y en a bien un des quatre qui va nous ramener.
7: Oh ben, bravo. Moi, non, écoutez.
6: C'est scandaleux.
7: J'en reviens
4: c'est
7: pas.
4: Scandaleux.
7: Moi, j'allais vous expliquer une expérience bucolique.
4: Non, bucalique.
1: C'est pas bucolique ce que je viens de raconter.
4: Non, c'est bucalique.
7: Mais en tout cas, j'ai eu le coup de main très vite.
6: Oui, mais ça ne m'étonne pas.
5: On voit l'expérience.
3: Ça ne m'étonne pas, Ariel, ça.
7: Non, et c'est pas si difficile et c'est très agréable.
5: Moi, j'ai traîné chèvre.
4: Ah oui,
5: dans une communauté hippie en Lozère.
3: C'est à l'époque où tu fumais des pétards.
7: Mais leur pie est plus petit.
5: Eh ben non, parce qu'une chèvre, ça se trait entre les deux pattes de derrière et pas sur le côté comme une vache.
7: Mais elles ont combien de pies?
5: Oh, ça, j'en sais pas. Deux.
7: Voilà.
1: 1416.
6: Du coup, t'as moins de chance d'être ramené, du coup.
3: Ouais,

0: ces gens-là.
1: Des jupes?
0: Des jupes, non.
2: C'est vers le bas ou vers le haut?
3: Un sac à dos, un sac à dos.
2: C'est vers le bas ou vers le haut?
0: Alors on va dire que c'est dans la partie inférieure du corps.
2: D'accord.
3: Un bikini?
4: Qui se met au pied?
0: Ah non, c'est pas au pied, non.
5: C'est un pantalon?
0: Alors c'est une forme de.
3: Enfin, c'est pantalon,
0: un pantalon jupe. Pantalon jupe, non.
2: Un pantalon où le sarouel est tout bas.
4: C'est le truc indien, là.
0: Non, non.
5: C'est un pantalon avec une seule jambe.
0: Non, non. Je peux même vous dire, c'est des jeans, en fait.
2: C'est lié à peut-être le fond de la culotte qui est très très bas.
0: Non, non plus, non.
1: C'est étonnant parce que ce sont des hommes.
0: Ça, c'est des choses qu'on connaît, depuis un petit moment. Les jeans taille basse qui laissent passer le sourire du plombier, on connaît ça par cœur.
3: Attendez, ce sont des jeans Superman, non? Avec le slip au-dessus.
2: C'est devant ou derrière? C'est plutôt lié.
0: Alors, c'est plutôt devant. Plutôt devant.
2: Il n'y a pas de braguette?
1: Est-ce que c'est quelque chose?
0: On se rapproche.
4: C'est en jogging? Des jeans en forme de jogging?
1: C'est le double boutonnage comme les pantalons de marin ou les trucs de bébé?
0: Braguette à l'arrière?
1: Non, genre.
6: comme une liée.
3: Un lacet à la place de la fermeture éclair.
0: Qu'est-ce qui est un lacet?
3: Un lacet.
1: Ah oui, moi je portais quand j'étais jeune les pantalons Philippe Salvet avec des.
4: Des lacets.
1: Très sexy.
3: Oui.
5: Et t'en restes?
6: Bah, il n'y a pas de braguette.
1: Oui, je peux le mettre.
2: Est-ce que ça m'irait bien, par exemple? Est-ce que ça m'irait bien? Je serais à la mode avec.
0: Ah non, bah alors. Vous, pour tout vous dire, j'ai l'impression que vous les avez portés avant les autres.
1: Oh, c'est pas vrai, qu'est-ce que c'est? Ah, le ventre au-dessus du pantalon!
2: C'est la chemise qui n'arrive pas à tenir dans le pantalon.
0: Non.
2: Ah, je sais!
5: Est-ce que c'est un rapport avec.
2: Mais je vais vous dire ce que ça m'est arrivé ici mon premier jour. C'est. En fait, quand je suis stressé, parfois, il y a toujours une petite goutte qui reste. Oh. Et donc. C'est ça! Oh. Et donc, dans la goutte, on la voit plus.
1: Mais c'est dégoûtant, putain!
2: En fait, quand je suis stressé, quand je vais faire pipi, en fait, je suis tellement stressé, Laurent.
1: Mais on veut pas te voir!
2: Et il y a.
0: C'est une bonne réponse de Johan Rioux. Les nouveaux jeans.
2: Il n'y a pas de taches.
4: Ils sont absorbants.
0: Ils ont des fausses taches.
5: Ah non.
0: À l'entrejambe. Comme si vous étiez fait pipi.
2: Tu peux venir voir, Laurent?
0: Ah, vous pouvez regarder. Comme si vous étiez fait pipi dessus.
4: Tu peux faire passer. Ben,
5: c'est
3: mon nom. Ma vie.
0: Ce sont des jeans faussement mouillés à l'entrejambe.
4: Non mais
0: entrez, faites passer Ryu, faites passer
4: Amabi. Moi aussi je veux bien voir parce que
0: ce sont des jeans faussement mouillés à l'entrejambe, comme si on s'était oublié.
3: Est-ce qu'ils sont marrons derrière?
0: Ça pourrait. Oh. C'est un effet mouillé au niveau des parties intimes.
1: Oh. Non mais c'est un effet trempé même.
0: Qui donne l'illusion que celui qui le porte a eu quelques petits problèmes techniques.
3: Quelle horreur.
5: En fait, moi j'ai mon oncle, il en a un depuis 2 ans. Hein.
0: C'est commercialisé une 60aine d'euros. Alors c'est sur le site, vous pouvez les acheter, on devrait s'en.
5: C'est horrible. Pourquoi dépenser des sous, on a qu'à se pisser dessus.
2: Mais attends, mon premier jour en grosse tête, il y a Valérie, il y a Ariel Dombal qui me dit, mais il y a une goutte sur ton jean, mon premier jour, t'imagines un peu? La honte, ça commençait mal. Hein.
0: White Pants Denim, voilà le site internet sur lequel vous pouvez acheter vos jeans mouillés à l'entrejambe. Wet comme humide, mouillé, hein, c'est facile. WET, wet pants, comme pantalon, denim, comme les jeans. Wet pants, je sais pas pourquoi je fais la pub pour ça, je touche pas à pourcentage.
4: Non mais franchement.
2: En toute humidité.
1: C'est dégoûtant.
3: Laissez pisser.
0: Non mais attendez, je vous ai pas.
2: Attends, Caroline, me dis pas pourquoi ça t'arrive.
0: Je vous ai pas montré cela, c'est encore pire. Tenez, vous pouvez faire passer, regardez, Yona.
1: C'est dégoûtant, mais c'est incroyable. C'est écœurant de dégueulasse.
5: Qui a eu l'idée?
1: Mais c'est vrai, il a raison. Alors dans ces cas-là, on va lancer avec une tache marron derrière. Il y a des cons qui vont porter ça.
6: Ou du vomi.
1: Parfois avec du vomi.
3: À la chemise, avec le jour vomi.
1: Mais
2: je trouve que c'est bien parce que parfois c'est involontaire et on le sait pas qu'on l'a.
1: Non, mais que tu t'oublies avec une petite goutte. Déjà, c'est dégoûtant. Mais là, ce sont des photos de mecs qui sont complètement faits dans le pantalon.
3: Tu le vois faire juste une petite goutte, lui?
1: Je le vois pas.
2: On a quand même le caleçon. Laurent, merci pour la question. Hein.
0: Pourquoi?
2: Parce que c'est un truc génial, je trouve.
0: Ah oui, oui.
4: Enfin, il y a le soir.
0: Ah mais c'est très à la mode, dans tous les orpéas j'en ai vu moi.
6: Dans cette émission tu dis tout en fait.
2: Oui,
4: attends, il n'y a pas que dans cette émission, c'est tout le temps.
5: Et Pierre, et encore aujourd'hui il est un peu sur la retenue.
0: Son rêve c'est d'être moi.
2: Je vous respecte infiniment, vous avez changé ma vie.
0: Ah.
2: Mais oui.
0: Oui, mais à changer de couche. En tout cas, voilà. Wet Pants, comme son nom l'indique, c'est une marque de jeans faussement mouillé à l'entrejambe. Ça vous coûtera entre 65 et 75 $. Ou pas un rond si vous faites ça vous-même à la maison.

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1: Quelle fut la première vedette à se produire sur la scène de l'Olympia?
2: Oh,
3: Maurice Chevalier?
1: Non, pas Maurice Chevalier.
2: Est-ce que c'est un chanteur,
4: femme,
2: un acteur ou quelque chose d'autre?
1: C'est une femme.
2: Joséphine Baker? Femme.
1: Joséphine Baker, non.
3: La Goulue?
1: La Goulue, bonne réponse de Laurent Baffy. Eh oui.
5: Je ne pas qu'elle avait un spectacle, la Goulue.
1: Ah bah, c'était une danseuse de French Cancan.
6: Elle tout le premier rang.
1: Elle avait quitté le Moulin Rouge et elle dansait effectivement à l'Olympia quand l'Olympia a été inaugurée le 11 avril 1893, puisque c'est le même patron du Moulin Rouge qui a créé l'Olympia. Vous vous rendez compte, à la fin du 19e siècle, oui. 1893.
6: Toulouse-Lautrec dans la salle.
1: Sûrement. Et la Goulue, en tout cas, dansait le Cancan. C'était la vedette du programme. La Goulue à l'Olympia. Vous avez fait l'Olympia, Chantal?
5: Oui,
1: combien de fois
5: l'Olympia, plusieurs fois. C'est très beau comme ça, c'est magnifique.
2: Ah, la Goulue était sympa ou pas?
5: Oui, oui, elle était dans les coulisses, elle regardait mon spectacle.
3: Moi aussi, je l'ai fait l'Olympia, Laurent, si vous avez des
1: questions. C'est pas vrai.
3: Oui, avec
6: moi aussi, je l'ai fait.
5: T'as pas demandé à toi?
3: Mais je sais pas, j'essaie d'agrémenter un peu.
5: C'est à moi qu'on pose la question.
7: Mais c'est toi, c'est quoi?
5: J'ai adoré faire l'Olympia.
3: Moi, ma spécialité, c'est la cuisine au beurre.
7: Non, mais pourquoi tu as fait. C'est quoi que tu as fait?
3: Je faisais des one-man shows avec des chansons dedans.
1: Il chantait à l'Olympia.
3: Oui, des one man.
1: Il a fait chanteur, Max Boublil.
5: Mais je me souviens plus ce que tu chantais.
3: Oh, ce soir, tu vas prendre... Oui, tu vas prendre comme si je sortais de prison après 10 ans de réclusion. Oh, tu vas prendre. Oui, tu vas prendre. J'espère que t'es véhiculé parce que tu pourras plus marcher. Oh, tu vas prendre. C'était pour toi, Marcella, uniquement
7: non, mais
3: pour
7: là,
3: toi.
7: Écoute.
1: Je sens que ça lui plaît, hein.
7: Ça me plaît, mais tu chantes faux.
3: Non, pas du tout. Alors, je chante pas faux du tout. Amenez-moi une guitare, on va voir si je chante faux.
7: Parce que les paroles sont magnifiques.
3: Elle est agaçante,
6: programme,
3: non?
6: C'est un programme.
3: Mais qu'est-ce que je vais lui faire à Marcella?
7: C'est magnifique, c'est hyper, hyper romantique, en fait.
1: Pour Maryse Latester, qui habite en Gironde, si vous allez à Haute-Rive, ce sera pour voir quoi?
8: Une statue. Le palais idéal du facteur cheval.
1: Pour voir le palais du facteur cheval, bonne réponse de Franck Ferrand. Vous l'avez déjà vu en vrai? Je parle pas du facteur, je parle du palais, évidemment.
8: Ah non, le facteur, je risque pas de le voir, mais le palais, soyons très honnêtes, c'est un petit peu décevant.
1: Ah oui.
8: Mais c'est quand même...
1: Conseillez pas d'aller jusqu'à Haute-Rive, alors.
8: Bon,
1: pas pour ça, en tout cas.
8: C'est une curiosité, puis le paysage autour est somptueux.
7: On mais pourquoi s'appelle le palais cheval?
1: Parce qu'il s'appelait comme ça, c'était son nom, Monsieur Cheval, le facteur cheval. Il était facteur, et il avait
7: il s'est construit un palais?
6: Il est tombé sur une pierre.
8: Voilà, c'est ça.
1: Et racontez, Monsieur Ferrand.
7: Il a palais des cartes.
8: C'est ce que dit Laurent, il a trébuché sur une pierre qu'il a trouvé très belle, et après sa tournée le soir, il est venu chercher cette pierre, et s'est dit qu'est-ce que je pourrais en faire. Et il s'est mis, à mesure qu'il faisait des tournées, tous les matins, il ramassait des pierres étonnantes, des racines, des choses étranges, et il s'est mis à faire cette espèce de construction un peu bizarre, totalement fantaisiste.
6: Des bouts d'assiettes.
5: Un peu la maison de Dame Tartine.
8: Mais c'est vrai que c'est un petit peu mal vieilli, parce que ça n'a pas été conçu par un...
1: Voilà. Je voudrais juste m'arrêter sur la précision de Madame Latsou, parce que
5: vous
1: déjà qu'on ne sait pas, vraiment pour ceux qui ne connaissent pas le palais du facteur cheval... on sait pas bien. Moi, je connais, parce que j'ai déjà vu, il y a même eu un film formidable avec Jacques Gamblin dans le rôle du facteur cheval. Donc moi, je le vois, le palais. Mais pour ceux qui connaîtraient pas le palais, je suis pas certain, cher Chantal, que votre petite précision ait donné grand chose. Parce que, est-ce que vous croyez qu'on connaît mieux la maison de Dame Tartine que le palais du facteur cheval?
6: Mais quand Franck a dit ça a mal vieilli, il parlait de Chantal.
5: La maison de Dame Tartine, c'est une maison qui est faite de briques et de broc avec des gâteaux.
1: Mais c'est quoi la maison de Dame Tartine?
5: Je sais pas.
1: Quoi?
5: Ça, c'est un truc qui m'habite depuis ma jeunesse, Dame Tartine, mais je ne la connais pas personnellement. Voilà.
1: Donc vous dites un truc sans savoir ce que c'est.
5: Oui, mais ça, je trouve ça intéressant. Les gens vont aller voir, vous savez, c'est ça aussi la radio.
1: Parce qu'en plus, vous n'allez pas apprendre ce que c'est que la radio.
5: Les gens vont,
1: vous n'allez pas aller voir le type qui dit que je dis 2 euros, vous.
5: Les gens vont se documenter sur Dame Tartine. Et toi, tu m'as dit que tu connaissais...
8: Dame Tartine? Oh bah, par cœur.
5: Ben voilà, tu vois.
1: Non, mais moi, je connais Dame Tartine.
3: Ah.
1: Parce que j'ai vu la bande dessinée quand j'étais gamin. J'avais Dame Tartine, elle, c'est une sorcière qui se balade sur un balai dans le ciel. C'est ça, Dame Tartine.
5: Elle a une maison bizarre.
1: Mais je me souviens pas de la maison de Dame Tartine.
5: Vous n'avez pas tilté sur la maison.
1: Mais c'est pas ça, c'est que vous me surprenez en voulant aider nos auditeurs à identifier le facteur du palais cheval en disant oh, ça ressemble à la maison de Dame Tartine.
3: Que personne ne connaît.
5: Mais moi, faut me suivre, si vous voulez.
1: Oui.
5: Rien n'est jamais fini.
1: Ah non, ça.
3: Ça, on a vu.
1: Enfin, Chantal, merci pour C'est...
5: J'aime bien donner des précisions aux gens, parce qu'après, ils sont perdus. Non, mais ce garçon qui est tombé sur une pierre, moi, je comprends très bien.
3: Ouais.
5: Je suis tombé place de la République jeudi soir.
1: C'est pas vrai.
3: Non.
5: Si, parce que figurez-vous qu'il n'y a plus de station
1: c'était
5: de taxi.
1: C'était pas mardi soir, plutôt.
5: C'était jeudi soir.
1: Très bien.
5: Je connais ma vie.
1: D'accord.
5: C'est... Pourquoi vous voulez vous immiscer dans ma vie?
3: Mais voilà. C'était une manif pour quoi que tu faisais?
5: Je faisais pas de manif.
3: Contre la mort.
5: Je sortais de l'Alhambra. Je sortais de l'Alhambra et j'avais un dîner d'anniversaire après. On m'attendait pour souffler les bougies. Je suis extrêmement attendu dans les dîners. Bon. Et donc, avec Michel, on s'est retrouvé place de la République. Pas de station de taxi.
1: Sans rire. Non.
5: Rire, ouais, vraiment sans rire. Et... J'en trouve un, mais très loin devant le De Jazé.
1: Oui. Mmh.
5: Je cours, parce que j'aime bien courir.
1: Oui.
5: Je cours.
2: Et que tu cours bien.
5: Et il y a deux marches pour aller sur la chaussée.
1: Oui.
5: J'attends, je traverse. Donc
1: j'espère qu'il y a une chute.
3: Bah non, bah oui.
5: Je glisse sur une canette de bière écrasée sur la deuxième marche. Je glisse et je fais un vol plané comme ça. On m'a vu, Michel va me partir
3: mais
5: comme
3: non.
5: ça.
2: Par-dessus le déjeuner.
5: Sur le
2: sur le taxi.
5: Non, presque, mais sur le chaussée.
3: Sur le quoi? Sur le chaussée.
1: Manifestement, il y a encore des dents sur place.
5: Sur la chaussée.
2: Elle plane, on aurait dit Tom Tartine.
1: La suite après la pub.
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4: Mais qu'est-ce que vous nous chantez là ?
1: Aymeric Bouex, j'espère que je n'écorche pas votre nom, est au téléphone. Bonjour Aymeric.
9: Bonjour l'équipe, bonjour tout le monde. Oui, non, vous n'avez pas écroché mon nom, c'est tout bon.
1: 31 ans, Aymeric, vous habitez Saint-Pierre en Faucigny, c'est ça, en Haute-Savoie ?
9: Exactement.
1: Toute l'année ou c'est pour le confinement uniquement que vous êtes là-bas ?
9: Ah non, toute l'année. Toute on a une l'année. Très belle région.
1: Et vous êtes confiné avec qui, Aymeric, si ça n'est pas indiscret ?
9: Eh bien, avec mon conjoint, Michel.
1: Avec Michel. Michel et Aymeric, en Haute-Savoie. Et vous allez chanter un titre qui va peut-être surprendre mes camarades, évidemment, à eux de retrouver le nom du chanteur ou de la chanteuse, je n'en dis pas plus. Aymeric, vous allez peut-être gagner, s'il ne retrouve pas quel est l'interprète original de la chanson que vous allez nous fredonner, vous allez gagner un séjour dans un relais château 5 étoiles à la sauce pas de l'île de la Lagune, à Saint-Cyprien. Vous pourrez partir avec votre famille ou avec Jean-Phi ou Stevie au choix.
2: Bah, avec les deux, hein, chacun, non ?
10: Oui, il n'y a pas des gardiens.
2: Voilà. Un pour Michel et un pour Gérard.
1: Moi, je suis qu'en option. Hein.
2: En plan B.
1: Aymeric à Saint-Pierre en Faucigny, êtes-vous prêt à chanter ?
9: Eh ben oui, allons-y.
1: C'est parti.
9: Je tiens un tigre par la queue et ça se voit.
1: Ah oui, quand même.
9: J'ai peur, je suis tout pâle et je perds du poids. 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
1: un
9: état.
1: C'est un homme qui chante ça.
9: On dirait que je tiens un tigre par la queue.
1: Non, vivant, non.
9: Je tiens un tigre par la queue et ça se voit.
2: Boris Vian.
1: Boris Vian, c'est pas bête. Mais non.
9: Oui, mais si tu partais, je serais si malheureux.
1: Jean Ferrat, non.
9: Oui, je tiens un tigre par la queue.
1: Johnny Hallyday, Johnny Hallyday, non.
9: Dans les boîtes où il y a du bruit, infatigablement, tu danses et tu cries.
1: C'est la génération Hallyday.
9: Décrivance, perdu au milieu, vraiment.
1: Eddie Mitchell, non.
2: C'était Jérôme?
1: Comment vous dites?
2: C'était Jérôme.
1: C'était Jérôme.
2: C'est vrai, il est mort. Il est mort, c'était Jérôme.
1: Ah, ça, c'est drôle.
2: C'est plus Jérôme.
9: Oui, mais si tu partais, je serais
1: C'était Jérôme.
9: Oui, je tiens un tigre par la queue.
2: Qui tient par la queue un tigre?
9: Bien sûr, tu es insupportable, mais un jour, si tu
1: Dev, non.
2: Mais il est pas mort, Dev.
1: Tiens, l'oiseau par la queue, mais pas tigre.
9: Je suis prêt à braver l'eau et le feu.
1: C'est pardon, Dev.
2: Hervé Villard.
9: Je tiens un tigre par la queue et ça se voit. J'ai peur, je suis tout pâle et je perds du poids. Oui, mais si tu partais, je serais.
1: N'êtes pas au bout là, si j'ose dire.
11: Non.
2: Comment il s'appelle? Le gay de l'époque.
1: Charles Trenet. C'est fini?
3: Le gay de l'époque.
9: Oui, c'est fini.
1: Ah bah vous pouvez lâcher le tigre alors maintenant.
3: C'est vrai qu'il y a un trône. Un trône du gay de l'époque.
2: Bah attends, Trenet, oui, il était.
12: Il avait un titre.
10: remis en jeu tous les
11: jours. Une n'était pas qu'un peu.
1: Ça, alors, dites donc, je tiens un tigre par la queue. Votre ami travaille chez Total?
12: Non.
11: Alors, c'était qui?
10: Moi, je sais qui c'est, mais je pouvais pas le dire.
1: Ah, c'est vrai?
10: Mais c'est Parrain.
1: C'est Claude François, il a été gentil avec vous, Florian Gazan, parce que vous savez.
12: Ah, merci Florian.
1: Florian, c'est le filleul de Claude François. Alors, c'est vrai qu'il aurait été avantagé, évidemment, mais c'était bien Claude François.
13: Ah, bon. Tiens,

0: Ah, c'est bien du clo-clo, dites donc. Pourquoi vous avez choisi cette chanson, Aymeric?
1: Eh bien, parce qu'un jour, en fait, je rentrais du travail, j'écoutais une radio qui passait des musiques des années 60, et puis j'entends cette chanson, et en fait, je me suis dit, je vais essayer de jouer avec ça aux grosses têtes, ça a l'air sympa.
0: C'est Evelyne Bugui qui a écrit les paroles de cette chanson avec Claude François, extrait de l'album J'attendrai, c'était comment cette chanson d'ailleurs?
2: J'attendrai que tout me revienne en foi.
0: À ne pas confondre avec la chanson de celui que Stevie appelle le gars de l'époque. Charles Trenet qui était « Je t'attendrai à la porte du garage ». Et pourquoi j'en parle? C'est parce qu'il y a une subtilité, évidemment, c'était un jeu de mots de la part de Charles Trenet à l'époque. C'était « Je t'attendrai à la porte du garage
3: ». Il n'était, hein.
4: Il méritait vraiment son titre.
0: Et oui,
3: il n'était pas gay de l'époque pour rien.
0: Je t'attendrai à la porte du garage. Vous la connaissiez pas, Émeric?
1: Ah non, celle-là, je la connaissais pas.
0: Et alors, vous vouliez demander à Florian Gazan.
3: Comment on se retrouve filleul de Claude François? Qu'est-ce que c'est que cette histoire?
5: Eh ben, parce que mon papa réalisait une bonne partie de ses émissions de télé.
0: Jean-Pierre Spierre, voilà. Ou le papa de Florian Gazan.
5: Tous les week-ends au moulin chez Claude.
3: Mais tu touches de la thune pour ça?
5: Ah non, j'ai une médaille et un bracelet de baptême, c'est tout.
6: Oh, c'est
5: pas
6: mignon.
5: Son fils, hein.
3: Ouais, mais c'est dommage.
6: Eh ben, on est ému.
5: C'est vrai.
0: Faut pas exagérer non plus.
5: Tu veux que je chante sa dernière chanson?
7: En tout cas, oui, tu reparles avec eux, moi je la connaissais pas et pourtant j'en connaissais.
5: Et tu la connais celle-là? Oui, je suis confiné, je suis le confiné. Les gens me reconnaissent plus vu que je chante masqué. Mais ont-ils cherché à savoir si j'ai le corona et pourquoi j'ai mis le rouleau de PQ chez moi?
3: Un bel hommage à ton parrain.
0: Allez choisir un filleul. Hein. C'est affreux. Bravo Aymeric, en tout cas vous avez gagné votre séjour.
1: Merci beaucoup.
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0: Une question d'actualité pour Nicolas Engendre, qui habite Fresnes-sur-Escaut, c'est dans le Nord. De quel célèbre stégophile parle-t-on beaucoup dans la presse aujourd'hui?
6: Dupont-Attal?
10: Bah oui, alors, non, d'accord. Non,
5: c'est non, quand non. On est fan de Stégolène Royal?
0: Non.
6: Alors, est-ce qu'il y a des stégophiles autour de nous, là?
0: Je ne crois pas, je ne crois pas.
6: Est-ce que c'est...
10: Ça vient du grec, stégos?
6: Oui, on t'a fait grec, attends.
10: Moi, j'ai pas fait grec.
0: Absolument, si vous savez
6: ce que... Tu t'es fait un grec, oui.
0: C'est vrai que si vous savez ce que veut dire stégo, ça va vous aider. Ça, voilà. C'est vrai.
6: Tu sais ce que ça veut dire?
10: Oui, je cherche.
6: Ah bah,
10: si tu te testes.
6: Ah bah, alors maintenant, il faut que je me teste. T'es comme Paul.
0: Paul Alcaraz. Oh,
10: Alcaraz, dis donc. Elle attaque sur les chapeaux de roue 2024.
6: Moi aussi, hein, j'ai fait grec. Je sais qu'andros, ça veut dire confiture.
3: Excellent.
5: C'est un français.
6: C'est un homme politique qui est stégophile.
0: Non, c'est pas un homme
5: politique. Il est français, le stégophile?
0: Il est français. C'est d'ailleurs une question stégophile que j'ai déjà posée aux grosses têtes il y a plusieurs mois, voire années de ça. Mais là, il se trouve qu'effectivement, on parle beaucoup de ce plus célèbre des stégophiles dans les journaux.
6: Est-ce que c'est un homme de radio?
0: C'est vrai que parfois il fait de la radio, ça lui arrive.
6: Ah, il exerce encore, il n'est pas pénalisé d'être stégophile.
0: Ah non, ah, il a failli l'être gravement.
6: Il a failli l'être gravement.
0: Ah oui.
6: Donc c'est qui aime quelque chose.
5: C'est un artiste alors.
0: Un artiste, en tout cas le stégophile en question est un artiste, oui.
10: Est-ce que c'est quelque chose qu'on aimerait être?
0: Vous?
10: Oui.
0: Ah, le jour où vous êtes stégophile, prévenez-moi.
3: Donc c'est tout l'inverse de Caro alors.
6: Alors c'est quand on grimpe sur les immeubles?
0: Oui, bravo.
5: Sylvain Tesson.
0: Et voilà. C'est Sylvain Tesson, bonne réponse. Isabelle Mergaud, aidée par...
3: De grimper sur les bâtiments, c'est quoi?
0: Aidée par Monsieur Bellamy.
6: Quand tu sais que tu grimpes comme ça, à main nue sur les bâtiments...
3: Spider-Man, il est stégophile?
0: Voilà.
6: Ah, voilà.
0: Spider-Man est stégophile, c'est même peut-être le plus célèbre des stégophiles, Spider-Man. Mais chez nous en France, en tout cas, c'est Sylvain Tesson qui d'ailleurs a failli en mourir, puisque...
6: Bah oui.
0: Effectivement, il a chuté, c'est pour ça qu'il
10: a
0: encore ce léger handicap facial, on va dire, même s'il a été bien opéré depuis. Et on parle beaucoup de Sylvain Tesson ces jours-ci, parce que vous savez qu'il y a eu une pétition de certains intellectuels qui pensait qu'il ne fallait plus qu'il soit parrain du printemps des poètes. Mais il n'empêche que cette pétition ne donnera rien parce que...
11: J'espère que non.
0: D'ailleurs, j'ai regardé, il n'y a pas un nom...
12: Qu'on connaît.
0: Il n'y a pas un nom qu'on connaît. Bon,
12: généralement, les poètes classiques modernes, on ne les connaît pas trop, quoi.
0: C'est vrai, bon, c'est vrai.
12: Donc là,
0: bon, en tout cas, voilà, Sylvain Tesson restera parrain du printemps des poètes. Et il se trouve qu'effectivement, il est stégophile, c'est-à-dire, chère Caroline, puisque je vois que vous voulez pratiquer ce nouveau sport...
6: On est stégophile quand on la grimpe, surtout. Mais ça va, pareil, ça va.
3: Ah, la mauvaise, elle est mauvaise.
0: On peut s'accrocher au balcon. Hein. Non, mais c'est vrai que c'est assez curieux et c'est très dangereux parfois, parce que la preuve, ça a failli lui coûter la vie à Sylvain Tesson. Bonne réponse collective. Pour Romain Larue, qui habite le Fenouiller, c'est en Vendée, le Fenouiller. Pouvez-vous me dire ce qu'on appelle le mal du mouton chez les Italiens ou le mal des poules en Allemagne ?
11: C'est quand on s'endort pas et qu'on n'arrive pas à compter les moutons.
0: Non.
10: Le mal, M-A-L-E ou le mal?
0: La maladie, si vous préférez. La maladie du mouton en Italie.
10: Le mouton fou, et comme la vache folle.
13: On appelle ça le hlel.
10: Non, mais c'est pas si beau, il rirait pas autant. Ah ouais.
11: Est-ce que ça a à voir avec le mouton de Panurge?
0: Ah non, pas du tout.
6: Non, puisque
10: alors,
6: c'est...
10: ça touche la moule.
0: C'est la moule.
12: Alors ça s'appelle une MST.
6: T'es dans un état, quoi.
13: Tu m'as compris.
10: J'avais lavé mouton et poule.
11: Le mal de la poule, c'est le coq.
6: Non, mais c'est pas la question, bel ami. Arrêtez l'alcool.
11: Oh la vache. C'est vrai qu'il est droit.
6: Laurent Ruquier. Laurent Ruquier, écoutez-moi.
0: Oui, Isabelle Mergo.
6: Non, attendez, maintenant, ça va être comme ça. Alors, en Italie, c'est le mal de la poule et du mouton, c'est en Italie.
0: En Italie, c'est la maladie du mouton. En Allemagne, c'est la maladie des poules. Et chez nous, on appelle ça encore autrement.
3: Ah, la coqueluche.
10: Je sais ce que c'est.
3: La coqueluche.
0: Bonne réponse de Stevie.
3: Ah, pardon, Macaro.
10: J'allais dire la varicelle.
12: Ah, t'allais dire la varicelle.
3: Oui, donc j'ai sauvé le truc.
0: Chez nous, c'est le mal du coq, le chant du coq, d'où le nom coqueluche. Car effectivement, quand on respire mal à cause de cette maladie, ça fait un bruit qui ressemble au chant du coq. Je sais pas pourquoi les Italiens comparent ça à un mouton et effectivement les Allemands à une poule, mais chez nous, c'est plutôt un coq.
6: Mais le mouton, peut-être qu'en Italie, ça désigne quelque chose qui se rapproche au mot coqueluche pour eux. Le moutonoluche. Non mais c'est peut-être pour
0: sûrement
6: ça aussi.
0: Ouais,
6: non,
0: ouais.
6: C'est pas à cause du.
10: Alors Isa, mais... avec tout le respect que je te dois, on passerait pas à la question suivante. Quand même.
6: Mais pourquoi tant de laine?
11: Tant de laine pour le bouche.
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0: À l'occasion et à l'attention

0: À l'occasion et à l'attention surtout de Madame Lampe, Sabine Lampe, qui habite. Pourquoi ça vous fait rire?
1: Ah, parce que c'est
2: parce que les lumières.
1: Voilà, parce que la lumière. Parce que le philosophe, c'est la lumière.
0: Alors Madame Lampe, elle habite Aix-en-Provence. Madame Lampe.
1: Est-ce qu'elle est posée?
0: Ah oui. Alors, vraiment, alors là, écoutez.
1: Bah oui, mais bon.
3: Oh, c'est rigolo, Laurent.
0: Ah oui, c'est son mari qui s'en fout plein la lampe.
4: Oh, bah voilà.
0: Alors, écoutez, qui, en tout cas, est connu, évidemment, pour avoir répondu à Alexandre le Grand, ôte-toi de mon
5: Diogène.
0: Soleil. Pardon.
5: Diogène.
0: Diogène, bonne
1: bravo
0: réponse.
1: Oui, oui.
4: Ôte-toi de mon soleil, c'est ça.
0: Vous pouvez expliquer un peu cette phrase, ôte-toi de mon soleil.
5: Alexandre le Grand, immense empereur, vient voir par sa réputation incroyable Diogène, le sage qui était un peu fou, mais
0: Diogène de Sinope, hein, pour
5: Sinope,
0: être précis.
5: Exactement.
4: Il vit dans un tonneau.
5: Et il lui dit, oui, qui vit dans une jarre en fait, mais on dit un tonneau. Et en fait, Alexandre lui dit, écoute, je t'admire, j'étais moi-même élève d'Aristote, hein, Alexandre le Grand, élève d'Aristote. Dis-moi ce que tu veux, j'accomplis tous tes désirs. Et Diogène répond, ôte-toi de mon soleil. Tu me fais de l'ombre, dégage. Voilà.
4: C'est pas sympa.
5: Et on connaît pas la réponse d'Alexandre, mais elle est formidable. À l'école d'Aristote, je peux voir ton orgueil à travers tes haillons.
0: Waouh! Wow. Oh. Si en plus on a un complément d'information.
1: Ah oui, non, mais on a élevé le niveau, là.
0: Ah là,
1: ah,
0: vous ne faites pas preuve d'impéritie, monsieur.
5: Ça, je connaissais pas ce mot, d'ailleurs.
0: Monsieur Cespedes.
4: Les gens vont zapper.
0: Hein. Restons, justement, avec une personnalité star de la philosophie, qui pourtant a préféré une épée à un long discours lors d'un voyage en bateau aux Pays-Bas. On est en 1620. Qui a sorti son épée pour se défendre plutôt qu'un long discours?
5: Spinoza?
0: Ah, Spinoza, non.
5: Ah, alors Descartes ou Spinoza?
0: Pardon?
5: Descartes.
0: Descartes, oh. Excellente réponse. C'est Descartes. René Descartes. Comme quoi, on a beau être philosophe, parfois une arme, c'est plus utile que le vocabulaire.
5: Ah oui, complètement, oui.
0: Il paraît qu'il voulait le dépouiller, il était sur un bateau, les mariniers se sont dit, tiens, ni vu ni connu, on peut assommer notre passager, en l'occurrence, c'était le philosophe René Descartes, on va le jeter à l'eau, on va se partager ses affaires, mais avant qu'ils mettent à exécution leur plan, Descartes leur a fait face, et il a compris évidemment ce qu'il attendait, qu'est-ce qu'il a fait plutôt que...
2: De dire, je pense, donc je suis.
0: Voilà, il a sorti une épée, parfois il vaut mieux quand même être plus direct.
2: Oui.
0: Hein, c'est mieux qu'un long discours. Et grâce à son épée, il a effectivement fait démonstration de force et il n'a ainsi pas été dépouillé sur ce fameux bateau. Maintenant, j'aimerais que vous retrouviez, ce sera deux questions littéraires à suivre pour Francine Lambert qui habite Abbeville, que vous me retrouviez cette œuvre publiée en 1762, œuvre à la fin de laquelle le héros principal se marie avec Sophie. De qui s'agit-il?
1: Je comprends rien. Vous pouvez reposer la question parce que je comprends rien.
0: C'est
1: du
0: pourtant
1: tout.
0: Pas très compliqué. Alors,
1: c'est un livre.
0: Toi, il y en a à voir un bouquin. Dans ce bouquin, il y a un héros.
1: Oui.
0: Le bouquin a été publié en 1762. Et à la fin du livre, eh ben, voilà typique, le héros, il se marie avec Sophie.
1: D'accord.
0: T'as pigé?
1: Donc, ok.
4: Mais c'est pas une histoire d'amour.
1: Alors Voltaire?
2: Est-ce que c'est pas Voltaire? Pas la comtesse de Ségur, la comtesse... les malheurs de Sophie.
0: Ah, les malheurs de Sophie, heureusement, elle se marie à la fin.
4: Ce n'est pas une histoire d'amour.
0: Ce n'est pas une histoire d'amour. Non.
4: C'est juste à la fin qu'il y a une histoire d'amour.
1: C'est un philosophe des Lumières?
0: C'est un philosophe des Lumières, très connu évidemment.
5: Ah, Diderot?
0: Diderot, non. Et je vous demande l'œuvre, hein, le titre de l'œuvre, le nom du philosophe si on peut aussi, mais c'est surtout l'œuvre. Et à la fin de cette œuvre, effectivement, le personnage principal se marie avec Sophie.
1: Rousseau?
3: Montesquieu.
0: Pardon?
3: Montesquieu?
0: Montesquieu, non.
1: Rousseau?
0: Alors, Rousseau, mais quoi de Rousseau?
2: Les Confessions.
0: Non.
1: Oui.
0: Qui se marie avec Sophie?
1: Les Rêveries d'un promeneur solitaire?
0: Ah non plus, non. Mais c'est bien essayé, ça montre que vous en avez.
5: Émile?
0: Pardon?
5: Émile?
0: Expliquez.
5: Il éduque Émile, enfin lui qui a abandonné ses enfants à l'hospice. Il donne un grand cours d'éducation et son élève s'appelle Émile et il se marie avec Sophie.
0: Et le livre s'appelle Émile ou de l'éducation. Excellente réponse!
6: J'ai eu chaud.
0: De Vincent Cespedes.
4: Bravo.
1: Ah oui, mais c'est moi qui ai trouvé l'auteur quand même.
0: C'est vrai, vous avez trouvé Rousseau, mais enfin, vous pensez que c'est...
1: Dire. Ouais.
5: On partage.
0: Vous m'avez dit Rousseau, mais vous parliez du mec qui a fait le code de la route, alors. C'est pas la même chose.
4: Il a abandonné ses enfants, Rousseau?
5: Ah oui, cinq.
0: Cinq enfants qu'il a abandonnés.
4: Ça, c'est pas bon.
3: Oh, mais pourquoi?
0: Et malgré ça, il a fait...
5: Pour pouvoir disserter, parfois, pour philosopher, faut...
4: Ah, vous avez abandonné vos enfants aussi?
1: Et vous avez des enfants, Vincent, ou pas?
5: Trois, oui.
4: Et vous avez abandonné où?
5: À moitié.
0: Non mais lui, il a quand même carrément fait un traité d'éducation, parce que c'est ça, Émile ou de l'éducation, c'est comment éduquer ses...

0: enfants. Oui. Quand on a abandonné les siens, il faut quand même être gonflé.
1: Mais parfois, penser, c'est compenser.
2: Oh.
1: Ah bah
0: ah oui, c'est
3: oh là là.
0: Ça c'est une phrase qu'on dit en début de semaine.
3: C'est ça.
0: Une autre question littéraire pour Jocelyne Bassager qui habite Valence. Et là, alors là vraiment c'est à la portée de tous puisque je vais vous demander le nom du plus célèbre roman écrit par James Fenimore Cooper.
2: Il est connu sous un autre nom.
0: Ah non, non, c'est son nom d'écrivain, James Fenimore Cooper. Mais c'est vrai qu'on le connaît essentiellement pour un roman, même si je peux vous donner les noms des romans qui ont précédé ou suivi son roman principal. Mais c'est celui-là que je vous demande.
3: Et
0: je
3: peux même allez-y vous dire... sur les noms précédents.
0: Bien sûr, je peux même vous les donner en langue originale. Parce
2: non,
0: que
2: non, en français.
0: C'est... Je sais que vous aimez bien mon anglais ou mon américain. The Deerslayer, ça c'est le livre précédent. Et The Pathfinder, ça c'est le livre suivant.
2: Pathfinder.
0: Pathfinder, si vous
3: préférez. Et est-ce qu'on peut avoir le pitch du livre dont vous parlez?
0: Ah non, ça vous n'aurez pas le pitch. Ah.
4: Vous avez, c'est vraiment le 20e siècle, ça a marqué la littérature du 20e siècle.
0: Ah, c'est un livre très très connu qui a été adapté évidemment au cinéma en plus.
2: Vous avez pardon, est-ce que vous avez les titres en français?
0: Ah bien sûr, alors le livre précédent s'appelait Le Tueur de Daims, c'est The Deerslayer, et The Pathfinder en France a été traduit sous le nom Le Lac Ontario.
3: Bon, c'est Le Chien des Baskerville.
0: Le Chien des Baskerville, non, ça c'est comment c'est Sherlock Holmes, le chien
1: Est-ce qu'il y a le mot Lady dans le titre?
0: C'est Conan Doyle, non, il n'y a pas Lady dans le titre.
2: Est-ce que l'auteur est encore vivant?
0: L'auteur, non.
3: Mais non.
0: Je vous parle d'un livre qui a été publié en 1826.
2: Ah oui, d'accord, pardon.
4: Donc il y a eu des films célèbres liés à ce livre. Ça a été, après, ça a été adapté au cinéma.
0: Ah, ça a été adapté au cinéma. C'est même devenu une expression, d'ailleurs, ce titre de livre.
3: Ah.
0: Écrit par, alors c'est vrai que l'auteur, on le connaît moins que le nom de son livre. Voilà pourquoi ma question est piège. James Fenimore Cooper.
2: On a tous vu le film
3: avant. C'est une héroïne.
0: Ah, non,
3: c'est
0: non.
3: C'est une femme, l'héroïne.
0: Non, non.
2: Est-ce qu'on a tous vu le film? Il est passé tout le temps à la télé. C'est un film culte.
0: Oui, mais c'est plus que le film. C'est une expression qui est restée dans la vie publique.
3: Et qu'on l'utilise pour dire quoi?
0: Ah, bah, par exemple, j'ai bien envie de dire que peut-être Monsieur Cespedes dans cette émission pourrait être celui qui correspond le mieux au titre de ce livre.
2: Ah oui, oui. Le dîner de con?
0: Non.
4: Donc on emploie cette expression dans la vie courante.
3: La première fois,
4: on emploie cette expression dans la vie courante.
0: Oui, un peu.
2: Est-ce que ça veut dire qu'il y a une seule personne intelligente dans une assemblée de gens débiles?
0: Oui, c'est un peu
2: voilà,
0: ça.
2: Je sentais bien.
3: Le dernier des Mohicans.
0: Qui a dit ça?
3: Moi.
0: Et c'est le dernier des Mohicans. Bonne réponse de Michel Bernier.
1: Magnifique.
0: Et oui, le dernier des Mohicans. Tout le monde connaît ce titre, le titre de ce roman, c'est le dernier des Mohicans. Et on connaît moins l'auteur, James Fenimore Cooper, dernier des Mohicans, qui nous emmène évidemment dans l'Amérique du Nord pendant la guerre de la conquête, des affrontements entre Français et Anglais, en toile de fond évidemment de réserves indiennes, puisque les Mohicans c'était évidemment des Indiens à l'époque. Le dernier.
3: Comme les Sioux, quoi.
0: Oui, ça c'est une précision très importante.
3: Non, mais on peut pas tellement citer de tribus
0: si,
3: indiennes.
0: Ah bah si, je peux vous en citer 10 000.
3: Les
0: Apaches,
3: les Sioux,
4: les Comanches.
0: Voilà, je peux vous dire ça commence mal. Et puis aussi, comme on est au bout de cette séquence, il est temps de tourner la page. Et là, vous avez tous les Indiens d'un coup.
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0: Vous connaissez tout le monde ici, Michel, j'imagine. Vous connaissez tout le monde, Michel. Mais déjà qu'on a fêté les 95 ans de Claude Sarraute hier soir, j'avais l'impression d'être dans un EHPAD, dites donc.
7: Mais qui êtes-vous?
8: Allez, Michel, raconte-nous la partouze, là, t'avais dit, là. Avec... si, t'as dit, j'ai une belle histoire, là. Marlène Schiappa et Hanouna, raconte.
0: Mais quelle horreur. Non, c'est vrai qu'il paraît que vous avez une histoire drôle, Michel.
7: Ah, déjà maintenant, vous la voulez?
0: Ah, oui.
1: Comme ça, on est débarrassé, c'est bien.
9: Alors, c'est l'histoire d'un mec, il a un élevage de poules. Un matin, il se lève et il y a 200 poules qui sont mortes. Alors, il va voir un spécialiste, il lui fait, j'ai un problème, j'ai 200 poules qui sont mortes. Il lui fait, mais vous avez mis de la musique le soir? Pour les poules, il fait non, on peut mettre de la musique. Il met de la musique, le lendemain il se réveille, il y a 400 poules qui sont mortes. Alors le mec il fait, j'ai encore 400 poules qui sont mortes. Il fait, mais vous avez mis la lumière le soir avant de les endormir avec la musique? Il fait non, mettez de la lumière. Il met la lumière, la musique, il se réveille le lendemain.

0: Il y a 700 poules. Et inutile de vous dire que je peux la faire durer 8 jours.
1: Moi, nous, ça nous va. Moi, perso, si vous pouviez aller jusqu'à 18h.
2: Oui, c'est la fin de saison. Hein.
3: Oui, c'est la valise maintenant.
0: Alors, il fait, mais j'ai quand même 700 poules qui sont encore mortes. Est-ce que vous y avez, leur avez raconté des histoires le soir avec la musique et la lumière? Il fait, non, ben, racontez des histoires, vous allez voir, ça va bien se passer. Il raconte des histoires, la musique, la lumière, il se réveille le matin, il y a 1200 poules qui sont... Il va voir le type. Il lui dit, j'ai encore 1200 poules qui sont mortes. Il lui dit, vous avez encore des idées pour m'aider? Le mec, il lui fait, moi, des idées, j'en ai plein. Mais vous, vous avez encore des poules?
1: La première citation pour Marie Belgrand, qui habite Bordeaux, en Gironde, qui a dit « Si tout le monde vous donne raison, c'est soit que vous êtes d'une intelligence remarquable, soit que vous êtes le patron. »
4: Pierre Desproges.
1: Pierre Desproges, c'était facile.
0: Déjà.
1: C'est toujours comme ça qu'on commence. Bonne réponse de Julie Leclerc. Après, j'ai pris des citations liées à l'actualité. Vous allez très vite comprendre. Par exemple, celle-ci pour Thomas Most, qui habite Loison dans la Meuse, qui a dit « Je ne comprends pas vraiment pourquoi les gens en veulent tant au gouvernement. Il n'a pourtant rien fait.
2: » Coluche ?
1: Coluche, non.
5: C'est un vieux chansonnier.
1: Alors, c'est pas français. Hein. Je vous aide tout de suite.
2: Ah, Woody Allen ?
1: Woody Allen, non.
5: C'est anglais.
1: Alors, non, c'est américain.
2: Hein. David Letterman ?
1: David Letterman. C'est plus ancien
5: Bob
1: que
5: Bob Hope.
1: Bob Hope. Bonne réponse de Christophe Beaugrand.
2: Ah, non, Laurent Baffi, mais c'est pas
4: et
2: grave.
4: Laurent.
5: C'est possible de garder sa sexualité 20 minutes.
2: Non, mais il a changé, Laurent. Maintenant, on se mélange.
1: Oh, écoutez, les partis se mélangent. Vous avez bien vu à l'Assemblée.
5: Oui.
1: La citation suivante est plus liée à la météo du moment et c'est un grand classique du théâtre. Retrouverez-vous l'auteur de cette phrase qui a dit « Ce n'est pas pour me vanter, mais il fait drôlement chaud aujourd'hui. »
5: C'est Gilles Renard.
4: Pierre Dac.
1: Non. Dans un dramaturge français.
2: Fédot,
1: non, mais Courteline, on n'est pas loin.
2: Courteline,
1: non plus. C'est une question pour Madame Crouton de Toulouse.
4: Oh, Madame Crouton.
1: Daniel Crouton,
2: oui.
4: Alors.
6: Qui porte bien son nom. Quel âge est-il?
1: On ne sait pas quel âge est-il.
4: Corneille.
1: Là. Corneille, non, ce n'est pas pour me vanter, mais il fait drôlement chaud aujourd'hui.
4: Fédot.
1: Mais non, mais on a dit Fédot, justement.
5: Ah, bah, ça nous fait deux vieilles, Julie.
1: Justement, pas Fédot, pas Courteline, mais on n'est pas loin. Allez le trouver.
6: De Funès.
1: Mais non.
4: Molière.
1: Je vous aide.
4: Molière.
1: De
6: Jean Giraud.
4: Molière.
1: Mais non.
6: Courte-Manche. Ah, Michel Leb.
1: Mais non.
2: Jean Lefebvre.
1: Qu'est-ce qu'il dit à ce moment-là de Funès?
4: Louis de Funès.
1: Mais non, mais alors.
6: Mon gars, je le dis.
1: Non, mais elle est con, elle.
4: La biche.
1: Bonne réponse.
0: Ah, ma biche,
2: ça.
1: Ma biche.
6: De Funès.
2: Ah, vous êtes un imitateur incroyable.
1: Mais non, mais écoutez, vous êtes tellement con, je vous aide comme je peux.
2: Oh, ça va.
4: Mais ça, c'est que... vrai, merci beaucoup, Laurent.
5: Quand Laurent Gérard vous voit imiter, il chie dans son froc.
1: La biche, c'est à la biche qu'on doit évidemment la cette biche. Phrase. Ce n'est pas pour me vanter, mais il fait drôlement chaud. Aujourd'hui, une autre citation. On n'a pas eu de femme encore, hein, pardon.
5: Mais c'est tant mieux.
2: Non, moi je suis solidaire avec les.
1: Alors voici féminine. Justement une citation féminine qui a dit « Si le sexe est une chose si naturelle, je me demande pourquoi il y a autant de livres sur la façon de le pratiquer. »
5: Mais West.
1: Non, et c'est pour Christian Pelouse qui habite.
2: Ah bah pour une femme, c'est
1: Sellette dans le Loir-et-Cher.
4: Est-ce que c'est une écrivaine? Une écrivaine.
1: Alors, c'est une américaine, mais c'est pas Whoopi Goldberg.
2: Marilyn Monroe.
1: Non, une des plus drôles, une des américaines.
5: De Généresse.
1: Toujours vivante.
6: Ah bah Michelle Obama.
1: Pas Hélène de Généresse, mais une des.
5: Oprah Winter.
4: Oprah Winfrey.
1: Alors, la génération d'avant, ces dames-là.
2: Bette Midler.
5: Suzanne Plon.
1: Bette Midler.
0: Bravo.
1: Excellente réponse de Christophe Beaugrand. C'est Bette Midler.
7: À suivre. 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

0: parlait tout à l'heure des Jeux Olympiques et de ce qui allait peut-être rester de ces symboles que la France a aimés pendant les différentes cérémonies, même pendant toute la durée des Jeux Olympiques et Paralympiques. Alors, on a évoqué le cheval mécanique, Zeus, on a évoqué les anneaux que Madame Hidalgo aimerait évidemment garder sur la Tour Eiffel, mais il y a aussi les 10 femmes qui étaient apparues lors de la cérémonie d'ouverture dans ce magnifique tableau, sous forme de statues, vous voyez, c'est vrai que on évoque l'idée de réinstaller ces 10 grandes femmes qui ont marqué l'histoire de France du Moyen-Âge jusqu'à nos jours. C'est Thomas Joly, le metteur en scène, qui avait eu l'idée de ces statues dorées et jaillissant de la scène pendant que la chanteuse lyrique qui s'appelait Axel Saint-Cyré interprétait la Marseillaise depuis le toit du Grand Palais. Et alors, il y avait des femmes dont on se souvient, hein, je vous demande pas les noms de Simone Veil, de Gisèle Halimi ou de Simone de Beauvoir. Ah ben. Ça en fait déjà 3 en moins.
1: Marie-Antoinette.
0: Ah non, Marie-Antoinette, on l'a vu. Ouais. Ça fait polémique.
2: Jacqueline Maillan.
0: On a vu la tête coupée de Marie-Antoinette.
1: On l'a vu quand même.
0: Oui, mais c'était pas une des statues qui est sortie.
3: Oui, il y avait une femme
4: guillotinée.
3: Il n'y avait pas l'homme de Gouges.
1: Oui, l'homme de Gouges.
0: Ah, alors, laissez-moi terminer la question.
1: Ouais.
3: Ah oui. Sanofi, ils vont être chez Sanofi.
0: Bernard. Il y en avait 10, j'en enlève 3.
3: Il en reste 7.
2: Bonne réponse.
0: Si vous commencez à me dire Olympe de Gouges, déjà il en reste plus que 6.
1: Bon, Marie Curie.
0: Mais attendez.
3: Mais tu comprends rien, Chantal, quoi.
1: C'est vrai.
0: Je vais pas vous demander les 6 qui restent, vous n'y arriverez pas.
3: Ah, OK,
0: d'accord.
2: Ah, moi je les connais.
0: Ah, vous faites vos malins.
2: Ah si, je les connais moi.
0: Vous les connaissez, les 6 qui restent, vous les connaissez.
2: Ah oui.
0: L'autre il dit Jacqueline Maillan là-bas en
2: douille. Il dit n'importe quoi, je pensais que c'était passé
5: inaperçu. Il dit n'importe quoi, mais moi je les connais.
0: Alors allez-y.
3: Louise Michel.
0: Alors Louise Michel, très bien.
3: Ça m'en fait 2.
0: Alors.
1: Et moi, Marie Curie, non?
0: Non, Marie Curie, non. Non.
1: Alors, il y a
2: Amélie Oudéa Castéa, elle était dans la flotte en train de se noyer à ce moment-là.
5: Il n'y a pas Joséphine Baker.
0: Il n'y avait pas Joséphine Baker. Ah non, vous avez voulu faire vos malins.
2: Non, non, mais on va y arriver.
0: Je m'apprêtais à vous demander seulement 2 noms. Pierre, vous m'avez coupé. Total, ça a réduit le nombre de noms. Bah maintenant, allez-y. Démerdez-vous.
5: Christine de Pizan.
0: Christine de Pizan, bravo. Ça en fait une.
5: Alice Mia.
0: Alice Mia, qui était Alice Mia.
5: Qui faisait de l'aviron et qui est la première à avoir fait des JO pour les femmes.
0: Oui. Effectivement, une rameuse qui a largement œuvré pour le sport.
5: C'est la moins connue que je vous ai donnée.
0: Pour le sport féminin.
2: Christine Bravo.
0: Mais non. Elle était
2: sur son bateau de l'autre côté de la Seine.
5: Suzanne Lenglen.
0: Attendez, j'ai pas raconté Christine. Ça, faut que je le raconte parce que c'est vrai qu'on était en vacances à ce moment-là. Bah, Christine Bravo, souvenez-vous, elle nous avait dit qu'il y aurait une délégation qui passerait sur son
2: bateau.
0: Sur son bateau. Et on savait pas laquelle de délégation parce que c'était top secret. Et pendant la cérémonie d'ouverture, donc j'appelle Christine, je dis alors quand est-ce qu'il passe ton bateau? Elle me dit m'en parle pas, je suis dégoûté. Je dis mais pourquoi? Pas de bol, c'était la Siri qui passait sur son bateau.
5: Ouais, j'ai vu.
0: Elle osait plus le dire à personne.
2: Ils ont fait péter le bateau d'ailleurs.
1: C'est dingue.
3: C'est pas vrai.
0: Je comprends que c'est resté secret jusqu'au dernier moment. Aïe. Bon, enfin voilà, on sait pas.
2: D'autant que son bateau s'appelle Froufrou, non?
0: Alors, vous avez dit Olympe de Gouges, hein, oui, ça vous l'avez. Oui. Donc il m'en manque 3.
1: Suzanne Lenglen.
0: Non.
5: Arrête de répéter ce que
0: vous m'avez dit. Gisèle Halimi, enfin moi je l'ai
5: non,
0: dit.
5: C'est oui.
0: Simone Veil, je l'ai dit. Simone de Beauvoir, je l'ai dit.
3: Marie-Josée Pérec.
0: Alice Milliat.
5: Non, c'est que des femmes mortes. Hein,
0: Louise Michel et Christine de Pizan. Olympe de Gouges, ça c'est Bernard Mabie qui l'a dit. Il en manque 3 puisque.
5: J'ai dit Alice Mia, c'est bio.
0: Ah ouais.
1: C'est 300 Michel.
0: Vous aurez beau répéter les noms qu'on a déjà dit.
5: Non. Mais pour les supprimer.
3: C'est un auteur.
0: Vous avez dit quoi?
1: Alice Michel.
0: Alice Michel.
5: Georges Sand.
0: Non, mais c'est vrai qu'il y a une autre Alice.
1: Oui, Alice.
3: Alice Denain.
2: Alice Pavie, c'est ma belle-sœur.
5: Ah non, il y a la cinéaste, la première cinéaste du fantastique qu'a fait la fée aux choux, Alice Guy.
0: Alice Guy. Bravo, Paul. Allez, il en manque plus que 2.
3: Il n'y a pas une du Moyen-Âge, là.
0: Une du Moyen-Âge.
3: Son prénom.
0: Non, il y en a une qui date, on va dire, du 18e siècle et l'autre du 19e.
5: Madame de Staël?
0: Non. Il y en a une, on va dire que c'est quelqu'un connu pour militante, pour la cause noire, pour...
5: Angela Davis.
0: Non, pour non. Le mouvement, à l'époque, on appelait ça le mouvement de la négritude.
5: Première... Ah, c'est Paulette Nardal.
0: Paulette Nardal, bravo. Allez,
5: une... Et la

0: dernière, c'est Sojourner Truth.
1: Pas du tout.
0: Ah bon?
1: Ah oui,
2: vous avez... Théâtre de la ville, Théâtre de la ville.
1: Vous en avez dit 9 sur 10. Si vous m'aviez pas interrompu.
0: Alors, allez. Mais je vais vous le donner, je vais la donner.
1: Vous auriez déjà gagné. Vous allez me la donner, vous, alors.
0: Bien sûr que je vous la donne.
3: Elle date du 18e.
1: Même si je dis rien, même si je donne.
4: Si, donnez-nous des indications.
1: Petite indication.
0: Allez, donnez une indication.
1: Eh ben non.
5: Ah, elle est mauvaise.
3: Bon, c'est une femme.
0: Elle date du 18e.
1: Ah bah oui, c'est une femme. Oui, elle est née en. Ah, allez. Je vais quand même là, si je donne les dates.
2: Ah bah là.
1: 1740. 1807.
0: 1740, bah oui. 1807, bah c'est une.
1: Ah, c'est
0: bah
1: pas oui. La plus ah, bah
0: c'est, oui, c'est la navigatrice Jeanne Barré.
1: Waouh!
5: Wow. Wow.
1: Excellente réponse de Paul Elkarat, exploratrice, botaniste, première femme à avoir fait le tour du monde, Jeanne Barré. Bravo, bravo Paul!
5: Bravo.
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1: Ah, une question maintenant pour Francine Bourgogne, qui habite Saint-Rémy-les-Chevreuses, c'est dans les Yvelines. Et j'aimerais vous demander ce qu'on appelle aussi la pomme-coton. L'autre nom de la pomme coton.
8: Est-ce que ça se mange?
1: Oui, ça se mange.
5: C'est une pomme?
1: Alors, bah non, c'est pas
8: une pomme.
1: C'est
8: du coton?
1: C'est pas du coton. Mais ça pourrait ressembler à une pomme, sauf que c'est plus cotonneux.
8: C'est un fruit.
1: D'où son surnom, la pomme coton.
8: Un abricot?
5: Oui,
8: un abricot.
5: Oui, oui.
1: Un abricot, non.
9: C'est un... Il y a une station de métro?
1: Est-ce qu'ils vont être dans
10: pêche,
1: Paris?
10: C'est une pêche.
1: Non, mais une pêche, c'est une pêche, voyez-vous.
5: Bah oui, mais moi j'allais dire une pêche.
10: Non, mais
5: pêche.
10: C'est une variété de pêche.
1: Non,
9: c'est
1: non,
9: un fruit. C'est velouté.
2: Est-ce que c'est un fruit?
1: C'est un fruit. Ça s'appelle aussi la pomme coton, mais évidemment, ce fruit est un fruit à part entière, comme l'est la pêche ou comme l'est la pomme, voyez-vous.
5: Le kaki.
1: Non, le kaki.
8: Le caca, le caca. Le qui a du caca kaki, collé au cucu, collé au cucu. Vous connaissez pas ça? J'adore.
1: C'est une grand jojo, ça aussi.
8: Non, c'est bébé Charlie.
10: Oh, ben oui, bébé.
8: Il y a du caca-caca-qui, collé au cucu jusqu'au kiki.
5: Arrêtez-toi, non, non, non, non.
1: Votre discothèque est terrible.
8: C'est vrai, j'avoue.
9: Est-ce qu'il y a une rue en exotique. Province
5: non, y a... Mais qu'est-ce que t'es rancunier
9: ben, Rue des Marronniers, je sais pas, un marronnier.
1: Ah, il y en a partout, en
8: est-ce
1: tout
8: que
1: cas.
8: Ça pousse en France?
1: Alors non, c'est plutôt pas en France.
5: Ah. Est-ce que c'est la figue de Barbarie?
2: C'est exotique.
1: C'est plutôt au Portugal, en Grèce.
5: Oh la gousse,
9: la grenade.
1: Il faut un climat méditerranéen. En
9: des olives.
5: La grenade.
1: La grenade. Non, non, non, non, non.
5: Est-ce que ça a la forme d'une pomme?
1: Bah oui, puisqu'on appelle ça effectivement une pomme coton parce que c'est cotonneux en surface.
8: Ouais, c'est rond.
1: C'est quoi. Très odorant.
5: Qu'est-ce que vous appelez cotonneux?
1: Oh bah cotonneux. Qu'est-ce que vous voulez que je vous dise? C'est pas. Il y a pas 10 000 explications au mot cotonneux. Comme vous voyez. Coton.
10: C'est une sorte de.
5: Non,
10: parce
5: que c'est pas appétissant. Un fruit cotonneux. Le mot cotonneux.
1: Oui, mais on l'utilise beaucoup en cuisine.
5: Vous en mangez? On mange pas l'écorce.
1: Ah, non, mais est-ce que j'en mange moi?
5: C'est alors, huileux?
1: Huileux, non.
8: Est-ce que ça se mange tout seul ou c'est dans une préparation?
1: Ah, on fait des préparations
5: c'est
1: avec.
5: C'est un fruit.
10: C'est sucré.
8: Ah, des bêtes goji.
1: Comme beaucoup de fruits, voyez-vous.
8: Les bêtes goji, c'est très à la mode.
5: Ouais, moi
8: les
5: j'en mange
8: goji.
5: Quand je fais du tennis au jardin du Luxembourg.
8: Ah, oui, on prend des petites bêtes goji. On prend des petites bêtes.
10: Restez en province, les amis.
5: Pardon.
9: Oh. C'est portugais. On a dit que c'était. C'est dommage qu'il n'y ait pas de toen.
8: C'est un fruit rouge.
5: Ah, des nèfles.
1: Des nèfles. Non, c'est le fruit star des jardins en automne, plus particulièrement. Voilà.
5: Ah, le potimarron ?
1: Non, non, non, non.
5: Le la courge ?
8: C'est très, très méditerranéen.
1: Ce sont des légumes, ça, vous voyez.
10: C'est très
8: méditerranéen. La citrouille méditerranéenne, très.
9: Les fleurs de courgette ?
1: Fleurs de courgette, non, non, non.
2: Le yuzu ?
1: Non, non, non, c'est plus simple que ça.
5: Hein. Ah, c'est les gros pamplemousses ?
1: Ah non, c'est pas les gros
2: pamplemousses. C'est une prune ?
9: Ce sont des pastèques.
8: Ah, est-ce que c'est gros ?
5: Ah oui, est-ce que ça tient dans la main ?
1: Et chère Valérie et chère Caroline.
8: Qu'est-ce qu'elles ont?
5: On en a
10: ouais, je trouve que vous n'avez...
8: C'est la taille de leur poitrine.
1: C'est sûr que vous connaissez l'arbre où on trouve ce fruit.
5: L'arbre à pute. Oh papa.
8: Mais tu t'étonnes que les gens se plaignent après.
5: Non, je suis d'accord.
8: Les gens passent des coups de fil.
5: Je retire.
8: Ils sont vulgaires.
1: Dites-là mon fruit.
10: Écoutez, vous n'avez pas donné sa chance à la réponse de Berléand qui a dit des pastèques.
1: Des pastèques, non, des melons, non.
8: Alors, qu'est-ce qui pourrait leur plaire aux deux, là? L'arbre à thune.
1: D'ailleurs, le surnom qu'on donne à ce fruit, pomme coton, ça vient du joli nom qu'on lui donne en Italie. On appelle ça.
8: Mélocotone.
1: Les melacotona.
8: Mais oui, le mélocotone.
5: Tomate, tomate,
8: Mélocotone, oui, on connaît.
1: Pamplemousse. Non, Estherel Payani dans Télérama cette semaine fait tout un article pour justement
2: l'abricot.
1: Ce qui

0: Faire des confitures, des gelées, vous voyez.
1: Le coin.
0: Bonne réponse collective.
2: Mais collectif du bon côté, c'est Junio et moi. En face, il n'y a rien eu. Hein.
3: Et alors, ah, si,
4: parce qu'à je sais, parce que l'arbre, c'est le cognacier. Ça fait connasse un peu, c'est pour ça. Je pense qu'il pensait à ça.
5: J'étais pas loin.
4: C'est pas sympa.
0: Le coin est effectivement un fruit qui vient du cognacier.
4: Vous êtes tordu quand même.
0: Eh ben, oui, mais il fallait bien que je vous aide un peu.
4: On a trouvé.
3: Ça, c'est le coin. D'ailleurs, on a trouvé.
5: Le coin.
0: Ça s'écrit C-O-I-N-G.
5: Le
0: coin, si vous préférez. Et l'autre nom du coin, c'est effectivement la pomme coton. Et d'ailleurs, j'ai une question subsidiaire à propos de ce fruit, parce que le coin est climactérique. Qu'est-ce que ça veut dire?
5: Et il est hystérique, mais par rapport au temps.
0: Ce n'est pas le seul fruit qui soit climactérique. Plusieurs fruits sont climactériques.
2: Il est indifférent au climat.
4: Il regarde la météo.
0: Par exemple, les climactériques, elle aussi. Mais qu'est-ce que ça veut dire?
5: Il continue à pousser quand on l'a cueilli.
0: Excellente réponse de monsieur Junio.
5: Ça m'embouche un coin.
4: Moi, je dis les cultiver.
2: Il est sur le toit du monde.
5: Je comprends pas. La banane, elle continue pas à pousser quand
0: elle mûrit. Elle continue à mûrir.
4: La tomate aussi, du coup.
5: Je pensais qu'elle prenait du...
0: La tomate aussi, effectivement.
3: Oh, bah, l'avocat aussi. Dans ces cas-là, vous prenez n'importe quel fruit légume.
5: Tout pourri.
3: Ça continue, hein.
0: Il y a une différence entre pourrir et mûrir.
5: Mûrir.
3: Ah, bah, ça, je confirme.
2: Elle va mûrir. Rire.
4: Oui, fais gaffe parce qu'au bout d'un moment, ça finit par arriver. Hein.
0: Mais le quing aussi est un fruit climactérique. Climactérique, effectivement, ça veut dire qu'il continue à, non pas à vivre, mais qu'il continue à, comment je pourrais vous dire ça?
3: À mûrir.
5: À avoir des sentiments pour l'arbre.
0: Ouais. Il continue à mûrir après cueillette, un peu comme les grosses têtes.
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0: La question qui vient maintenant concerne ce qui s'est passé dans la nuit du 10 au 11 octobre 1963. Cette nuit-là, il y a donc bientôt 60 ans, du 10 au 11 octobre 1963, il s'est passé quelque chose d'illégal. Quoi donc?
2: Dans quel domaine?
5: Il a dû se passer beaucoup de choses illégales.
2: Il y a un type qui a fait un excès de vitesse.
0: Non. Alors, quelque chose, évidemment, dont tout le monde est au courant, sans savoir forcément que c'était illégal.
5: Alors, j'ai une idée.
0: Ou plutôt, on connaît l'événement sans savoir qu'il s'est passé de cette façon-là.
5: Alors, c'est le mec qui a assassiné le 22 novembre. Et ben peut-être que dans la nuit du 10 au 11, qui avait assassiné Kennedy, peut-être qu'il a acheté un flingue.
0: Pas du tout. Et ça se passe en France.
2: Il aurait été con de venir en France acheter un fusil pour assassiner un truc en plus à la douane. C'est compliqué.
3: Alors, est-ce qu'il s'agit d'un meurtre?
0: Pardon?
3: Est-ce qu'il s'agit d'un meurtre?
0: Non, Isabelle, il ne s'agit pas d'un meurtre.
3: Si vous pouviez comprendre tout de suite ce que je dis,
5: qu'est-ce qui était illégal dans les années 60? Tout, pratiquement.
0: Oh, ça reste illégal aujourd'hui.
5: Ah,
0: hein.
5: Alors, est-ce que ça a un rapport avec la prostitution ou les maisons closes?
2: Avec les stupéfiants?
0: Du tout.
3: Avec les femmes?
0: Ah non, mais c'est une date peut-être que vous pourriez avoir retenu, la date du 10 ou 11 octobre 1963.
4: Une manifestation.
0: La nuit? Non.
8: Et c'est un truc dont les Français sont fiers?
0: Oh non, c'est pas ça, mais d'ailleurs on va commémorer cette date-là en octobre prochain.
2: Je sais, c'est la nuit des longues fourchettes.
0: C'est quoi?
2: Il y a eu la nuit des longs couteaux en Allemagne, de triste mémoire.
5: Un bon souvenir!
2: Et on a moins parlé de la nuit des longues fourchettes.
0: Non, ça se passe en France.
5: J'ai une idée.
0: Oui, allez-y.
5: Je l'ai un peu perdu, mais je l'avais il y a deux ans.
3: Ça s'est passé à Paris?
0: Alors, je vais vous aider même et je vais répondre à votre question, chère Isabelle. Ça se passe entre Grasse et Paris.
8: Dans un train.
3: Oh, je suis là.
0: Oui, j'écoute.
3: Un train, c'est l'histoire. Est-ce qu'il y a un train dans l'histoire?
5: Mais il y a un moyen de locomotion.
0: Je crois que j'ai bien compris la question.
3: Alors, ou non?
0: Et il n'y a pas de train dans cette histoire.
3: Un avion?
5: Oui, transport. C'est la sœur de Catherine Deneuve, hélas, qui est décédée dans un accident de voiture.
0: Pas du tout.
3: Il y a un avion?
0: Il y a
3: un moyen? moyen de locomotion.
2: Ouais, c'est ça.
0: Oui, une voiture.
5: Bah oui, entre Grasse et
0: voilà.
5: Paris,
0: c'est sûr. Il y a une voiture, on a. Voilà.
5: Est-ce que ça concerne un homme?
0: Non, une femme.
2: Accident. Ils étaient trop dans la voiture.
0: Non.
2: Laurent, y a-t-il un accident de voiture?
0: Non, il n'y a pas d'accident de voiture.
3: Ah, c'est illégal, c'est le moyen de transport qui est illégal.
0: Non, non, c'est la.
3: C'est l'enfant. C'était, elle n'avait pas son permis de conduire.
5: Ah, c'est Chantal Dambelle qui était en train de faire
1: pas
5: une.
1: Non, pas en 63.
0: Pas en 63. Ou alors, c'est la plus longue fellation qu'on ait jamais connue.
2: Et c'est pas illégal.
5: Je cherche, monsieur.
0: C'est vraiment, c'est vraiment que notre ami Sacha Distel était long à venir.
3: Elle n'avait pas.
9: C'est une femme, hein.
3: Elle n'avait pas son permis.
1: Faites gaffe, parce que si vous dites trop de conneries, moi, demain, j'appelle pour faire le rectif.
9: C'est une femme écrivain.
0: C'est pas une femme écrivain.
3: Elle n'avait pas. Écoutez-moi deux secondes.
0: Mais je ne fais que
9: ça.
0: Je bois vos paroles.
3: Je vais fatiguer tout le monde.
2: Mais on est forcément, on est tous obligés de boire ses paroles quand elle. Ouais. Quand elle fait des chichus.
3: La personne n'avait pas son permis de conduire.
0: Rien à voir avec ça.
2: Est-ce qu'elle est connue, cette femme?
0: De toute façon, elle ne pouvait pas conduire.
2: Mais elle est connue, cette femme.
0: Ah oui, très.
2: Attendez,
0: ah.
2: Elle ne pouvait pas conduire. C'est le transport d'une personne décédée.
5: Oui, Claude oui. François
2: Non, laissez-moi.
1: Mais pourquoi tu veux mettre laissez-moi, des célébrités dans
2: laissez-moi cette terminer.
1: Histoire.
2: Laissez-moi Claude terminer.
0: Claude François est mort dans les années 70.
9: C'est une momie.
2: On a ramené le corps à Paris, entre Grasse et Paris, d'une personne qui était décédée à Grasse.
0: Oui.
2: Et on a voulu faire croire qu'elle était morte à Paris.
0: Exact.
2: Et il s'agit d'Edith Piaf.
0: Et c'est la bonne réponse de Philippe Gueluc.
5: Vous a aidé quand même.
0: Et oui, Edith Piaf nous a quittés il y a 60 ans. Et,
5: ça, c'est dingue.
0: Et Edith Piaf est morte chez elle à Grasse, mais elle voulait mourir à Paris, si bien qu'une fois son décès constaté, on l'a ramenée dans le 16e arrondissement, en pleine nuit, dans la
5: dans
0: nuit
5: coffre.
0: Du 10 au 11 octobre.
5: Ah non, rien de rien. Rien de regret, rien.
2: Et du coup,
5: quelle horreur.
2: Ça lui a fait plaisir d'être morte à Paris, du coup, elle a préféré.
3: Oui. Mais on l'a mis dans le coffre.
2: Non, on l'a attaché avec
5: la place du mort.
2: Avec la ceinture de sécurité à côté.
9: On l'a mis à la place du mort. Et avec une ficelle, il venait bouger la main. La reine d'Angleterre.
2: Et le mec du péage s'est douté du truc parce qu'elle bougeait. Elle a pas tourné la tête pour dire au revoir.
0: Un peu de respect pour Madame Piaf.
1: Ouais, c'est l'hymne à la mort.
9: Oh, mais on a vachement de respect pour elle. Attends.
5: Moi, j'adore.
0: Mais c'est vrai que officiellement, elle est morte le 11 octobre, alors qu'en fait, elle est morte la veille, le 10. Et on a annoncé sa mort à 7h du matin le 11, alors qu'elle était morte depuis la veille. Et c'est pendant la nuit qu'on a ramené le corps de Piaf.
9: J'aurais vu tous les chiens qui suivaient la bagnole.
3: On l'a ramené
9: comment? L'odeur de viande froide et tout.
5: En voiture.
0: On l'a ramené en voiture.
3: Mais en voiture classique.
9: Il l'avait ramené en vélo.
2: Il est arrivé un truc formidable un jour. C'est une famille belge qui était en vacances en Espagne. C'est une histoire véridique. Et lors des vacances, la grand-mère décède, malheureusement, un petit peu comme Edith Piaf. Et plutôt que de payer des frais considérables pour rapatrier le corps, il roule la grand-mère dans un tapis et il la met sur le... sur la galerie, sur le toit, je vous jure. Et il s'arrête un moment sur une aire d'autoroute pour déjeuner un truc et on leur pique la bagnole. Bon, c'était pas Edith Piaf, mais c'est bien quand même.
0: Elle s'est éteinte en début d'après-midi, le 10 octobre 1963.
2: En début d'après-midi, comme Claude François.
0: Dans sa maison.
2: Claude François s'est éteint en début d'après-midi aussi.
0: Dans sa maison.
1: Alors lui, c'était à Dunkerque, mais comme il a voulu aussi.
0: dans sa maison du quartier Place Cassier à Grasse, à la suite d'une rupture d'anévrisme, et sa secrétaire et amie Danielle Bonnel qui l'accompagnait, s'est dit, on ne peut pas la laisser là, il faut qu'elle meure à Paris, c'était son souhait, on va la ramener pendant la nuit.
2: Ce qui aurait été drôle, c'est que la bagnole fasse un accident de la route et qu'on constate qu'elle est morte deux fois. Une fois.
0: Et donc, ils l'ont ramenée illégalement, parce qu'évidemment, c'est illégal.
5: Ah, on n'a pas le droit de déplacer. Oh là
0: non, non, on n'a pas le droit de déplacer un mort pendant la nuit.
9: Ah
0: non,
9: bon
0: non.
3: Et pendant la journée?
5: Pendant la journée, c'est moins discret, pardonnez-moi. Mais...
9: Moi, j'ai des copains, ils font que ça, ils déplacent des morts la nuit, tu rigoles.
0: Et ce qui fait qu'elle est morte finalement le même jour que Jean Cocteau, alors que en fait, elle est morte.
1: Il y en a du monde qui est mort
2: la veille.
0: Elle est morte la veille. Cocteau quand même a appris que Piaf était morte parce qu'il a quand même eu le temps d'apprendre qu'elle était morte.
9: Ça a été une belle semaine, quand même. Piaf, Cocteau, il y a un troisième dans le tiercé, là.
0: C'est du covoiturage.
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0: Qu'est-ce que les

0: qu'est-ce que les Belges mettent par derrière?
1: Non, j'ai une petite idée. Dans certains endroits où je suis allé à Bruxelles, je sais ce qu'ils mettent par derrière. On est bien accueillis.
2: Laissez-le terminer la question.
3: Il est payé au mot, il est payé au mot, mon grand.
0: Qu'est-ce que les Belges mettent par derrière?
1: Oh, une bite, on peut le dire.
3: Ça va pas, non?
0: Mais le pire, c'est que ça fait rire arrière.
3: Mais oui, parce qu'il est à côté d'elle.

0: Dit privé.
1: Quand vous allez vous faire opérer.
2: Oh, ah, pardon.
1: Quand vous vous faites opérer, vous enfilez une.
3: Blouse.
1: Eh bien, peut-être que nous, on l'enfile par devant et que les Belges l'enfilent par derrière. Ah,
0: c'est vrai que la blouse, chez nous en France, vue de dos, c'est pas terrible parce qu'on a toujours le cul qui dépasse.
1: C'est ça, oui, exactement.
4: Alors, c'est ça la bonne réponse.
0: Alors, les Belges, ils ont été plus malins et ils se sont dit, on va la mettre par devant.
5: En nous, c'est pas le cul qui dépasse, hein, croyez bien. Hein.
1: Non, mais ça aurait pu être ça.
0: Rien à voir avec.
3: Est-ce que ce serait pas les lunettes?
0: Non.
5: Est-ce que
0: non.
5: C'est un vêtement?
0: Non, non.
1: Mais comment t'enfiles des lunettes par derrière?
2: Ah bon? Si, parce que tu peux, avec des aimants, des fois...
0: Ah, on n'enfile rien ici. Alors, enfin, je veux dire, cette question n'a rien à voir avec...
5: Alors, on n'enfile pas, mais ça se fait par devant ou ça se fait par
0: qu'est-ce
5: derrière?
0: Qu'est-ce que les Belges mettent par derrière, là où les Français le mettent par devant?
1: Est-ce que c'est un objet?
0: Non.
4: Est-ce que la Légion d'honneur?
5: Est-ce que c'est en voiture?
0: Non, non, non, non.
6: Est-ce que c'est sur nous?
0: Non, non, non.
5: À la maison?
0: Non, non, non, non. Ah, bon. Ça a un lien avec la maison.
1: Ça a un lien avec...
5: La boîte aux lettres.
1: Saint-Nicolas.
0: Ça a un lien avec la boîte aux lettres.
5: Les poubelles. Les poubelles.
0: Non, non, non.
3: Est-ce qu'ils mettent pas la sonnette, au lieu de la mettre dehors, ils la mettent dedans?
2: Ça, c'est possible, hein, parce qu'on n'est quand même pas très futé. Hein.
0: Ça, alors, ça est bizarre. C'est jamais personne vient me voir.
2: Personne ne sonne jamais. Hein. C'est ballot.
1: Parce que vous êtes condescendant avec nos...
2: C'est lié à la maison. C'est lié à la porte d'entrée.
1: La poignée! Ah ben non!
6: Il y a un lien avec l'écriture.
0: Expliquez.
6: Bah, j'explique plus rien, je sais pas quoi.
1: Ça y est, j'ai trouvé.
0: Allez-y.
1: Eh ben, il timbre le dos de l'enveloppe et non pas le devant.
3: Ah non, l'expéditeur.
6: Ils écrivent derrière.
3: Ils y mettent l'expéditeur devant au lieu de le mettre derrière.
0: Non plus.
2: Et c'est pour ça que nos lettres n'arrivent jamais.
1: C'est pas le timbrage.
5: Alors attends, est-ce que c'est lié à un courrier qu'on envoie?
0: Absolument.
5: D'accord.
1: Au Père Noël. C'est non. Le courrier à
6: Saint-Nicolas. En fait, ils écrivent...
0: Oui.
5: Ils écrivent l'adresse à l'arrière de l'enveloppe.
0: Non, ça non, mais
5: à l'envers. Voilà.
7: Non, je sais, ils sucent le timbre du mauvais côté.
0: Ça, allez, vous vous léchez le derrière, nous on lèche le devant.
2: Le principal, c'est que ça colle. Hein.
0: Non, c'est autocollant aujourd'hui, les timbres.
5: Alors attendez, non, mais alors c'est lié à la façon dont on écrit l'adresse.
0: Absolument.
5: Ah, le code postal de la ville.
0: Pas le code.
5: Le numéro la rue, de la rue.
0: Rue.
5: Le numéro de la rue, on met.
1: Il est derrière.
5: On met le nom de la rue et on met le numéro derrière.
0: Bonne réponse de Christophe Beaugrand.
5: Et comment en Allemagne aussi.
0: On met la rue d'abord et le numéro de la rue ensuite en Belgique. Alors que nous, on met le numéro d'abord et la rue après.
3: Mais les Anglais aussi mettent la rue, le numéro après, je crois.
6: Non, ils mettent avant.
5: Les Allemands.
6: Avant
5: les Allemands.
7: Mais au Japon, il n'y a pas de numéro.
3: Voilà. Ah bon, vrai.
0: C'est vrai, elle a raison.
5: C'est pas pratique.
1: Ah bah dis donc. Il n'y a pas de numéro.
7: Non.
1: Bah déjà qu'on ne comprend pas comment écrire l'adresse.
4: Ouais. Et en Palestine, il n'y a plus de maison. Donc ça va encore plus vite.
6: Il y a des Belges là parmi nous.
0: Eh bien oui, les Belges.
5: Je suis désolé.
0: Est-ce que les Belges confirment ce que je viens de dire?
1: Bien sûr. Bah, ils sont partis.
2: Ah, bah non.
1: Ils se sont levés.
2: J'ai commencé à dire un truc, ils sont tous barrés. Je ne comprends pas.
0: En tout cas, voilà, si vous voulez écrire à RTL, ami belge, il faut écrire au 55 avenue Charles de Gaulle.
1: On est au 56.
0: Ah bon?
1: Oui.
0: Ah ben c'est pour ça alors.
1: C'est pour ça que votre courrier n'arrive
6: mais,
1: jamais.
6: Mais ça veut dire quoi? Ça veut dire que si j'envoie un courrier en Belgique et que je mets le numéro en premier, il va pas trouver la rue?
2: Ça marchera, je pense, ça marchera quand même. Il se dira encore, c'est encore un con de français.
7: Non mais moi j'ai appris aussi qu'il faut plus lécher les timbres.
5: Non, ben non, ça colle. Sinon maintenant il reste collé à ta langue.
1: Mais alors attendez, les adresses mail, est-ce qu'ils mettent l'arrobase en premier?
0: Non, écoutez, franchement, laissez nos amis belges qui nous écoutent sur Bell RTL.
4: Logique et intelligent qu'un Belge.
0: Et en tout cas, en Belgique, une adresse postale ne s'écrit pas comme chez nous en France. Effectivement, on met le numéro de rue après la rue. Nous, on le met avant. C'est un petit détail. Oui. Mais c'était une bonne question qui nous a permis de rigoler pendant 6 minutes.
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9: Mais Ziz, t'as une belle rencontre, Ziz, parce que parfois on s'écrit, tu sais, et parfois Ziz, c'est une très très belle rencontre.
0: Ah oui,
9: c'est devenu une amie, vraiment. Ah
0: oui. C'est pas vrai.
9: Mais c'est vrai encore, et puis la prochaine fois que j'ai à Marseille, tu m'accueilleras. On ira sur la plage et tout, on ira.
1: Oui.
9: Mais c'est vrai, avec Ziz, on s'écrit sur Instagram et tout.
5: Oui,
9: c'est beau.
5: C'est vrai, c'est bien.
9: Il y a un truc qui est né entre nous.
5: Ouais.
0: C'est dommage que ce soit
3: la Méditerranée.
0: C'est dommage que ce soit la Méditerranée, parce que sinon. Sinon, j'aurais été vous, j'y serais allé à marée basse, puis j'aurais attendu que ça remonte, vous voyez.
10: Mais vous savez, il est très sympathique.
0: C'est pas vrai.
10: C'est vrai, c'est un garçon qui est jovial, il est, hein, c'est vrai.
11: On dit qu'il est con, mais peut-être dans le sud, vous avez d'autres mots.

0: Mais vous savez, je vais vous dire, on est toujours le con de quelqu'un, monsieur Baffi, n'est-ce pas?
1: Allez, Flan, 1-0 Baffi.
2: C'est pas un 0 Baffi, c'est un 0.
1: J'adore. Parce que franchement, Sébastien Thoen, il a beaucoup de boulot pour arriver à ton niveau encore. Parce que toi, t'as l'expérience, t'as les années qui sont là. Sébastien, si tu m'entends, t'es super en ce moment. Franchement, tu tapes dans l'œil de tout le monde, tu tapes dans l'oreille de tout le monde, tu tapes sur le système de tout le monde, t'es génial. Je t'ai vu samedi soir.
2: Arrêter, là.
1: Mais là, quand même, Laurent Baffi, c'est énorme. Laurent, c'est, t'as vu, c'est, t'as été un précurseur.
3: Ouais, c'est votre hommage posthume.
4: Félindra, tête de tigre.
1: Je t'adore, Laurence. Ils sont tous gentils aujourd'hui.
2: Aïe, aïe, aïe.
4: C'est marrant.
1: Laurent,
4: hein.
1: Vous avez perdu vos questions, vous voulez
3: pas
1: que
3: du
1: je...
3: tout, pas du tout.
2: Bah, il faut qu'il puisse les poser, surtout. Hein.
5: Mais moi, j'ai toujours pas compris. Tu es pas sportif, c'est pas footballeur.
3: Ah, il est passe-partout.
5: Non, mais c'est pas pareil, le commenter et jouer.
1: Il n'y a pas besoin d'avoir été un énorme sportif pour commenter.
5: Ah non, ça, je suis d'accord, oui. Ouais. Mais t'as été un ancien sportif.
1: Est-ce que toi, t'as été un cheval pour monter au galop, pour être extraordinaire? Non.
3: Donc c'est quoi le rapport? Léon Zitrone n'est jamais monté à cheval, par
5: et
3: exemple.
5: Et on peut être un très grand.
3: Et en patinage artistique, qui n'était pas très doué non plus.
2: Et Jean Rochefort non plus n'est pas monté à cheval.
5: T'avais été un ancien sportif.
1: Non, mais gentil. Non, mais quand j'étais jeune, un petit peu, ouais.
4: Il n'a jamais été gros baiseur et il regarde des pornos.
5: Ah, tu fais vœu de chasteté?
1: Ouais, ça fait 2 ans.
2: Bah, il a pas eu le choix.
1: Juste
2: hein.
1: Avant les grosses têtes, la dernière fois, c'était juste avant les grosses têtes. Ouais. Mais oui, en plus, c'est vrai.
4: Après, le chien est mort.
1: C'était à Deauville. Mais Laurent, depuis que je vous connais, j'ai pu baiser ça.
3: Ah bah oui, regarde la gueule. C'est tout juste s'il ne dit pas que j'ai une gueule de bromure.
4: Là, je crois que c'est un appel du pied dans un premier temps.
1: Et Dari, tout va bien pour vous, Dari?
5: C'est-à-dire
2: Il voulait dire sexuellement.
0: Il veut savoir quand est-ce que tu as baisé la dernière fois.
5: Non, mais
1: est-ce que tu montes sur tes grands chevaux? Est-ce que tu est-ce que t'as la cravate d'or aussi?
4: Oui, vas-y, est-ce que tu suces des poneys? Lâche-moi.
1: Non mais sérieusement, Dari, c'est une question très importante.
3: Non, moi j'ai une question, moi, alors. Pas pour Dari Boudboul, pour vous, Yohann Riou.
1: Attendez, je vais prendre du thé avant.
4: Oui, un peu d'excitant, parce que là, il est mou.
3: Voilà. Vous êtes sur une île déserte.
1: Avec qui je pars?
3: Ah non, laissez-moi terminer la question.
0: Ah, pour moi, ça, tu vas voir.
3: Ouais. Comment vous avez deviné?
0: Je vous connais, maintenant, je vous vois venir.
3: Non, pas pour vous seulement. Vous êtes sur une île déserte, Yohann Riou.
1: Oui.
3: Et il y a avec vous, madame ou mademoiselle Dari Boudboul et mademoiselle Ziz du panier. Vous choisissez qui?
4: Le cheval ou la vache?
1: Je t'en fais la vérité. J'adore.
0: On avait dit pas le physique.
5: Non, mais c'est surtout la question, elle se pose pas comme ça. C'est si. Qu'il a pas vraiment le choix.
1: Si.
5: C'est-à-dire qu'il va falloir quand même s'y mettre à plusieurs pour que ça fonctionne.
1: Mais non, mais vous êtes Dari, vous êtes un petit peu une femme des années 80. Vous êtes comme Evelyne Delia. Vous êtes toutes ces femmes qui étaient dans l'écran et il y avait une sorte de fantasme autour de vous. Sérieusement.
0: Ah, hein. Et moi, c'est
1: j'aime les femmes mûres. Non, mais j'aime les femmes qui ont de l'expérience, qui ont de la vie.
3: Vous n'avez pas répondu à ma question.
1: Oui, bah, je prends Dari.
2: Bah, tu prends Ziz, il y a plus à
1: mais Dari, c'est énorme. Mais Dari, c'est un mythe.
3: Ah, bah, voyez, Dari.
0: Des fois, on se dit qu'on a de la chance.
3: Allez, une première question pour Stéphane Montroni, qui habite à Milly dans le Loiret. Quelle est la particularité, la singularité du drapeau du Népal par rapport à tous les autres drapeaux au monde?
2: Bah, il est le seul à être dans cette forme.
3: C'est-à-dire,
2: il est pas triangulaire.
3: C'est-à-dire,
2: il a deux triangles. Il est pas rectangle. Remonte comme ça.
3: Il n'est pas rectangulaire.
2: Il est pas rectangulaire.
3: C'est une bonne réponse de Paul Alcarat.
2: Bah après, il y en a d'autres qui sont pas rectangulaires.
3: C'est-à-dire?
2: Bah, le drapeau de la Suisse n'est pas rectangulaire non plus.
3: Comment ça, il est pas rectangulaire, le drapeau de la Suisse?
2: Non, il est carré, mais il est pas rectangulaire.
4: Il a forme de coffre.
2: Ce que vous me dites, c'est que c'est des quadrilatères, mais
3: oui,
2: c'est pas
3: mais
2: rectangulaire.
3: Le carré est un rectangle qui a.
2: Qui a bien réussi, oui. Ah bah non, c'est pas. Ouais, non.
3: Mais si, en quelque sorte. Bah, le carré, c'est un rectangle qui a la même longueur
4: bien
3: de chaque
4: sûr,
3: côté,
4: bien
3: voyez.
4: Sûr. Et non, la vie, c'est un tout qui a carré.
3: Tous les rectangles ne sont pas des carrés, mais tous les carrés sont des rectangles.
2: Allez, tous les carrés ont tous les côtés de la même longueur, alors qu'il n'y a que les côtés parallèles qui ont la même longueur.
5: Ouh, j'ai mal à la tête, j'ai mal à la tête.
2: Là, vous l'avez énervé, Laurent, il a de la bave aux lèvres, là. Bah non, il y a pas. Ça y est, là, il va découpiller.
3: En tout cas, vous avez raison, le drapeau du Népal, lui, n'est ni carré ni rectangulaire. Il s'agit de deux triangles. C'est le seul parmi les drapeaux nationaux qui ne soit pas rectangulaire. Moi, je vous le dis, tel que c'est écrit
2: voilà,
3: partout, vous voyez.
2: Et le drapeau du Paraguay, le seul à avoir deux faces différentes.
3: Ah, ça, c'est autre chose. Alors, écoutez.
2: Mais non, mais c'est pour ajouter quelque chose.
3: Les militaires homosexuels, je ne connais pas.
5: Il y a des drapeaux.
2: Non, ça, c'est le portugais, ça.
3: Non, les paraguais, vous m'avez dit.
2: Ouais, mais les portugais aussi.
3: Il comprend
5: pourquoi
3: pas
5: il
3: tout
5: est
3: le...
5: triangulaire.
2: Mais si, j'ai compris, hein, j'ai compris. Hein.
3: Il comprend pas tout, le petit.
2: Mais si.
3: Va falloir que vous l'emmeniez sur l'île des Vertes.
1: Non, non, non, allez, viens non, avec non. moi, viens avec moi, on part de non, non, allez.
2: Ah non, je te balance la noix de coco sur la gueule. Oh non.
3: La noix de coco, c'est le nom du chien de Dari Boudboul.
2: Ah oh, bah ça se mange aussi, hein.
1: Mais pourquoi il est pas là, votre chien Dari?
5: Parce qu'aujourd'hui, elle a pas pu rentrer. Ah. Parce qu'on a eu peur qu'elle soit méchante.
4: Et Gigi, pourquoi t'as pas pris ta chatte?
0: À RTL, on n'aime pas les chiennes.
3: C'est mais ça oui, c'est ça. C'est-à-dire qu'ils n'ont pas. Non, alors, je vais vous dire, je vais intervenir auprès de la direction.
0: C'est pas normal.
5: Oui, parce qu'elle est minouche. Hein,
3: vous étiez là avant le vigile. Donc, il n'y a aucune raison que vous ne puissiez pas rentrer avec votre petite
4: d'accord,
3: chienne.
4: D'autant plus qu'il y a plein de blaireaux qui rentrent.
1: Dari, est-ce que vous êtes heureuse de votre retour? C'est énorme quand même, c'est surprenant, c'est beau.
5: Ah oui, je suis ravie.
1: C'est vrai. Vous savez comment ça s'est passé ou pas votre retour?
5: Non, mais quand je pense quand même qu'en arrivant tout à l'heure, le seul qui me dit « Oh, comme vous êtes toute petite !» Alors qu'il fait « Moi, je fais 1m12, mais lui, je fais 1m14 !» Franchement ?
0: Lui, il fait surtout 1m sur 1m, tu mets un anneau, on dirait un porte-clé. Hein.
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3: Ah, une question intéressante pour Gauthier Legrand qui habite Cosne-Cours-sur-Loire. Question qui vous emmène dans les Côtes-d'Armor, à Lannion précisément, ah, oui, oui. À La Rochelle aussi, ou encore à Paris dans les 7e et 9e arrondissements, puisque c'est dans ces quatre endroits que, si vous allez à la poste, vous aurez une surprise. On est en train d'y tester quelque chose. Qu'est-ce qu'on teste dans les bureaux de poste de ces quatre endroits?
2: Ouvrir à l'heure.
3: Non.
9: Un sorte de photomaton.
3: Qu'est-ce que vous dites?
9: Un sorte de photomaton.
3: Alors là encore, c'est une passe décisive. Ah, mais ça n'est pas un photomaton.
9: Aujourd'hui,
3: mais...
9: appelez-moi Zizou.
8: Les timbres avec sa gueule dessus.
3: Ça pourrait y ressembler, mais ça n'est pas un photomaton. Mais c'est pas loin.
5: Un photocall.
3: Un photocall, non, mais ça y ressemble.
5: Ah, d'accord.
3: Franchement, quand j'ai vu ce titre dans Le Parisien, c'était samedi, et si vous n'avez pas lu Le Parisien samedi...
9: Ah, j'ai lu Le Parisien pourtant.
3: Ça va être difficile de répondre, parce que vraiment, c'est inattendu. Et c'est La Poste qui a décidé de mettre ça dans quatre de leurs bureaux pour tester dans un premier temps. Après, il y en aura peut-être dans tous les autres bureaux. Pour l'instant, c'est uniquement à La Rochelle, à Lannion et dans deux postes parisiennes. Et c'est vrai que ça ressemble... On pourrait croire que c'est un photomaton, mais ça n'est pas un photomaton.
5: Alors, ça peut être deux choses. Ça peut être des papiers d'identité.
3: Non, non plus.
5: Et ça peut être des timbres sur mesure avec...
3: Non, mais cherchez pas
8: ça. Non, ça n'a rien à voir avec ça. Ça n'a rien à voir avec La Poste.
3: Plus tôt on la fait taire, plus on gagne de temps.
1: Alors ça... Laurent, ça se fait dans une cabine.
3: Ouais. Oui, effectivement, voilà. Puisque oui. Monsieur Ramy vous a fait une nouvelle passe décisive.
5: Ah, des putes.
2: Mais ça va pas.
3: Effectivement, on pourrait imaginer que ce soit un photomaton, mais ça n'est pas un photomaton.
5: Est-ce qu'on rentre tout seul dans la cabine ou est-ce qu'on rentre à plusieurs?
3: Alors, a priori, tout seul.
5: Parce que photomaton peut rentrer à plusieurs.
3: Oui, bah là, tout seul.
10: Est-ce que ça serait pas un nouvel endroit où on pourra voter? C'est une urne.
3: Voter, non, mais c'est pas bête. C'est bravo, mais non.
8: C'est un service que La Poste propose, mais qui n'a rien à voir avec La Poste.
3: Alors, un service, c'est... Oui, on peut considérer que c'est une forme de service, mais ça a un lien avec La Poste, tout de même.
2: C'est pour les colis.
3: Alors, ça a un lien avec les colis.
2: C'est pour ouvrir les colis discrètement, sans qu'on te voit.
3: Pas pour recevoir les colis.
2: Pour envoyer les colis.
3: Pas pour les envoyer.
2: Pour poser les colis.
3: Pas pour les colis.
10: Pour vérifier s'ils ne sont pas piégés.
3: Franchement, si vous ne savez pas, je vous jure qu'il faut avoir de l'imagination, parce que moi, j'aurais jamais pensé à ça.
2: Mais c'est en rapport avec les colis.
9: Les colis, envoyer La Poste, les toilettes. T'envoies un colis,
3: c'est vrai qu'il va falloir faire gaffe.
1: Un emballage de papier
3: non,
1: cadeau.
3: Non, il va falloir faire gaffe, effectivement, si vous allez dans cet endroit que les gens ne rentrent pas pour vous pisser dessus. D'ailleurs, il y a une postière qui témoigne, là, dans les bureaux de poste où ça a été testé. Elle dit, l'autre jour, il y a même un client qui a voulu glisser son courrier dans la fente de la porte. Alors que ce n'est pas du tout fait pour ça.
5: Est-ce qu'on y reste longtemps?
3: Ça dépendra des personnes, mais ça peut durer 5 minutes, quoi.
5: Ah, et la porte est complètement fermée.
3: Ah, ça, il vaut mieux qu'on puisse la fermer, oui.
2: On retire des vêtements?
3: Oui.
2: C'est pour essayer les colis qu'on nous envoie.
3: Bonne réponse de Romane Dauduit.
10: Parce qu'il n'a pas essayé,
11: quand on achète des
3: ce sont des cabines d'essayage que teste la Poste, parce que beaucoup de gens qui reçoivent un colis, ils repartent chez eux avec le colis. Une fois arrivés chez eux, ils essaient les vêtements qu'ils ont commandés et ça leur va pas. Donc ils sont obligés de retourner à la Poste pour renvoyer les colis. Et là, la Poste s'est dit, bah non, ils pourront faire ça sur place, on va leur mettre des cabines d'essayage. Et donc désormais, si vous rentrez dans un photomaton et que vous trouvez quelqu'un à poil, c'est que c'est une cabine d'essayage. Voyez, dit Rami. Mais c'est une excellente réponse
12: de Robert. La première de la saison.
3: Franchement, c'est j'aurais jamais pensé qu'un jour on mettrait des cabines d'essayage.
12: Mais parce qu'aujourd'hui, il y a tellement ce truc, grâce à Vinted, l'application avec laquelle on envoie des vêtements, tous mes amis, ils ont des comptes Vinted, et à la seconde où on leur offre un cadeau de Noël, ils revendent immédiatement sur Vinted, et il y a ce, donc on envoie des vêtements en permanence. Marché. En fait,
5: oui, hein, puis alors, Christine Bravo, par exemple, elle met pas forcément les tailles, hein, sur ces trucs. Donc quand vous recevez son paquet, il faut l'essayer.
12: Il va y avoir des gens qui vont faire des cochonneries là-dedans, c'est obligé.
3: Ah, vous croyez?
12: Ah, bah, dans toutes les cabines d'essayage. Si vous êtes déjà allé dans une cabine d'essayage, dans un magasin qui a plus de 5 ans.
3: Remarquez, il y a certaines personnes, si vous les voyez à poil dans la cabine, il y aura des plis.
12: Ok. Non, là, je suis obligé de maquiner. Là, on a, là, c'est du niveau.
3: La Poste teste les cabines d'essayage. Oh, franchement, qui a eu cette idée incroyable?
8: Mais ça fait partie de l'évolution de la société, sachez-le. Hein. Non, mais c'est bien.
11: C'est bien tous les gens
8: qui commandent des colis et qui rentrent à la maison, qui s'aperçoivent que ça leur va pas. Il faut retourner à la Poste, tu vois, c'est des contraignants. Là, t'es sur place, t'essayes le machin, si ça va pas, tu l'envoies direct.
3: C'est vrai. Voilà. Moi, déjà, même dans un grand magasin ou chez un couturier,
8: n'essayez pas.
3: Je n'aime pas. C'est un bien un truc que je n'aime pas, c'est essayer. Je déteste essayer. Mais je suis bien obligé de le faire, mais qu'est-ce que c'est chiant d'essayer.
8: Ah oui, parce qu'il faut se déshabiller, c'est surtout ça.
3: C'est ça, moi je suis un peu pudique.
8: Oui, vous n'aimez pas en public, vous.
3: Vous non plus, vous n'aimez pas ça, Adil.
9: J'ai une histoire à vous raconter, si vous voulez.
3: Allez-y, allez-y.
12: Tu l'as fait
9: on
12: dans
9: devait
12: une cabine
9: faire,
12: de
9: on faire des tapis rouges à un moment donné avec Pamela, et on est parti faire les magasins à Marseille. Je reviens une demi-heure après, je sais plus où j'étais, et je vois le bill à payer. Je dis, mais attends, pourquoi t'as pris autant de tenues? Elle me dit, parce qu'il y a plein de tapis rouges et tout. Je dis, mais tu rigoles ou quoi? Enlève quelques robes, là, il y en a trop. Et elle m'a dit, bah non, tu t'amuses à me déshabiller le soir, maintenant il faut me rhabiller.
3: Mais vous n'alliez pas avec elle dans les cabines d'essayage, alors?
9: C'est déjà arrivé, je crois.
8: Il y a des gens qui s'organisent, c'est des fantasmes de beaucoup de gens de faire l'amour dans les cabines d'essayage.
3: Ah oui?
8: D'essayage,
3: ah
4: ouais.
3: Oui,
8: un truc clandestin, on peut se faire surprendre.
11: Et dans
8: par
11: les toilettes de l'avion, ça arrive souvent, ça?
8: Oui, mais c'est moins propre que les cabines d'essayage. Hein.
3: Ça dépend. Ça dépend où, franchement.
8: Oui, c'est vrai.
3: En tout cas, voilà, vous pouvez à La Rochelle, à Lannion, ou dans le 7e et le 9e arrondissement de Paris, tester les cabines d'essayage de la Poste désormais, quand vous recevrez un colis avec des vêtements à essayer.
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3: Une question pour Gaëtan Sidbon qui habite Verne-d'Anjou dans le Maine-et-Loire. Qui épousa une femme dont le prénom était Mamie en 1916?
14: Nova.
15: Toi, tu l'as enlevé de la bouche.
3: Non, c'est pas Nova.
4: Mamie, c'est
3: Mamie,
4: pas...
3: Mamie, c'était son prénom, ça paraît étonnant.
4: C'est
3: mais...
4: aux États-Unis
15: aussi. Ah, Cheb.
3: Pardon.
15: Cheb Mamie.
3: Il est drôle, ça, Stevie. C'est rien, mais il est drôle.
15: Ah, oh, il se répond des fois. Soyez pas injuste.
3: Ah ouais, c'est vrai que vous répondez. Simon.
4: C'était une Française, cette mamie?
3: Ah non, c'était pas une Française. Et elle a...
14: c'était un mec très cool. Hein.
3: C'est osé... Pourquoi?
14: Parce qu'il laissait mamie faire.
3: Oh la vache. Ouais, ça aurait pu être un schtroumpf aussi, parce que mamie Blue. Non, là, il s'agit d'un Américain, effectivement, monsieur Ferrand. M'a posé la question si c'était aux États-Unis. Oui. Je me vois obligé de lui répondre. Oui.
4: Donc c'est un Américain qui a épousé une mamie.
3: Oui. En 1916, elle s'appelait Mamie.
4: C'était Theodore Roosevelt.
3: Roosevelt, non.
15: Washington. Truman.
3: Non.
4: Ah, c'est donc un président en tout cas.
3: Un président,
15: Wilson. Eisenhower.
3: Bon. Bonne réponse de Stevie. Oh,
15: vous avez vu? Ah, merci.
3: Eh oui, la femme d'Eisenhower s'appelait Mamie. Mamie Eisenhower, c'est quand même bizarre hein, de dire « Tiens, je vous présente Mamie. »
4: Mais Mamie, en deux mots,
3: ça doit arriver à Macron de temps en temps.
15: Oh, Laurent.
5: Alors ça, c'est vraiment pas bien.
14: C'est la vérité.
5: Oh, comme elle a été gentille avec vous et tout.
3: Mais alors,
5: mais c'est dégoûtant.
3: On m'achète pas, moi, madame.
5: Vous êtes vraiment un ingrat. Mais quelle ingratitude.
3: Comme ça, j'y retournerai pour m'excuser.
2: Surtout que c'est la meilleure première dame qu'on ait eue depuis des décennies.
3: Ah, c'est vrai.
2: Elle a l'air vraiment gentille, contrairement à toutes les autres.
14: C'est gentil pour les...

0: les autres.
1: Bah oui,
2: bah, Valérie Trierweiler, bon, moi j'aime bien cette copine. C'était pas la femme du peuple, hein. Tu vois, elle, c'est une ancienne enseignante.
3: Bah si, justement, c'est une femme du peuple, Valérie Trierweiler. Oui.
1: Ah, bah, elle vraiment, fait pas. Ouais.
2: Elle là, fait moins que.
3: C'est
2: Brigitte.
3: Là où vous faites erreur, monsieur Boulet. Elle, bah, elle vient des HLM du Maine-et-Loire, Valérie Trierweiler.
2: Oui, mais les gens, ils avaient une autre image de Valérie. Alors que Brigitte. Mais elle me fait penser à ma prof principale, Madame Bétain. Bah ouais. Exceptionnelle, belle, gentille. T'écoutes, on la regardait religieusement comme ça, c'était... Pourtant, moi, déjà à l'époque, j'avais des tendances, mais quand elle arrivait, Madame Pétain, eh ben, elle était belle.
0: Voilà.
2: Ah ouais, non, mais elle fait plus sympathique que toutes les autres dames.
3: Voilà. Ben non, comment elle s'appelle? Anémone était très gentille, Anémone. Franchement, pour une cocu, elle était gentille, je veux dire.
2: Anémone, c'était la femme de Giscard.
3: Oui, la femme de Giscard était là au coin du feu, elle bougeait pas.
2: Et la pauvre Claude.
3: Au moins, elle avait une cheminée, elle.
2: Et Claude Pompidou.
3: Oh, bah, Claude Pompidou,
2: classe.
3: Oh, oui. Bah, elle gagné dans la troisième.
0: Et Bernadette, mais t'es pas mignonne, Bernadette?
3: Bah, elle vit encore, Bernadette.
0: Oh, ouais, là, ouais,
4: presque plus. Hein.
2: Oh, Christine.
0: Moi, j'avais fait les pièces jeunes. Elles m'ont regardé, j'étais tétanisé.
3: Et Daniel Mitterrand.
4: Elle était gentille, Daniel, elle était marrante.
3: Daniel Mitterrand?
2: Non, mais Daniel, t'étais une femme de paille. C'était Anne Pinjot, la présidente.
4: Mais t'es pas bien, toi.
5: Juste parce qu'il l'a trompé, alors que toi tu fais ça toute la journée, mais je rêve.
2: Elle est pas bien, elle.
0: Ouais.
3: C'est vrai, qu'on vous demande si vous l'aimez, votre médecin.
4: Il est avec un médecin?
2: Ben non, je suis pas avec un médecin.
3: Ah, si, il est médecin, votre gars, là.
0: Ah bon?
2: Ah non, ouais. Il est directeur.
0: Ah bon?
2: Le médecin.
4: Ah, c'est toujours lui. Ah,
0: c'est le directeur de l'hôpital.
4: Oh, ça fait longtemps.
0: C'est dingue. Je savais même pas qu'il était gay, moi, Stevie.
2: Bon, allez.
3: Bon. Mais il est directeur d'un hôpital, d'un grand hôpital.
4: Ben oui.
2: Ah bah même de plusieurs.
3: Directeur de plusieurs hôpitaux, vous rendez compte?
0: Ah là là. C'est Rothschild.
2: Ah voilà, ah, la bonne pioche, t'imagines.
0: Tu as rencontré comment? Lors d'une coloscopie?
2: Oh.
0: Un toucher rectal.
3: Attendez que je comprenne, il n'y a pas besoin d'être docteur pour diriger des hôpitaux.
2: Ah bah non,
5: c'est administratif.
3: Où est-ce qu'on va maintenant?
2: Il peut faire du droit pour ça.
3: Ah, il a fait du droit.
2: Merci de me soutenir. Oh.
5: Michel.
3: C'est lui qui vous a appris Simon.
2: Non, mais parce que je regarde des vieux films. J'essaye de me mettre à la page parce qu'on me reproche souvent de ne pas connaître. Alors un jour, je vois un vieux monsieur qui ressemble un peu à Bernard Mabille, hein, de profil. Et je vois Michel ou Simon dans le générique.
5: Mais tu lis jamais les génériques? Tu ne lis jamais les génériques?
3: Oui, mais il y a l'image qui saute.
0: Michel, Simon.
2: Oh, bah vous savez qui c'est.
0: Bah, Michel Simon, oui.
2: Bon, attends, je sais que c'est Michel Simon.
3: Ils sont où ces hôpitaux à votre chérie?
5: Ah, non.
2: Oh, non, mais stop là, trop de détails. Hein.
0: Ça,
2: tu peux pas.
0: Bah, tu peux nous le dire.
3: Ah, bah oui, quand
2: non,
3: même.
2: Non,
0: c'est des cliniques, c'est pas des hôpitaux.
5: Non, c'est des hôpitaux.
0: C'est des hôpitaux privés.
2: Mais s'il y a plusieurs choses, c'est compliqué. Mais moi, j'ai du mal à m'y retrouver. Donc, c'est très gênant pour moi, je vous assure. En plus, tout le monde me regarde.
0: Bah oui, mais c'est toi qui as commencé. C'est toi qui as commencé à en parler.
2: J'ai pas l'habitude d'être au centre de l'attention comme ça.
4: Le mec qui a fait le loft et qui dit tout.
3: Elle a raison.
4: Ah ouais. J'ai pas l'habitude.
3: J'ai pas l'habitude qu'on me regarde. 6 mois dans le loft.
0: Avec un doudou.
3: Il n'y a vraiment que des timbrés ici. Une question historique, tiens. Parce que quand même,
5: il n'y a que des questions historiques. On a eu 3 questions culturelles. Et tout est pour Ferrand.
3: Mais
5: en fait,
3: non, il y a eu des questions littéraires.
2: Mais t'as pas répondu.
3: Et puis j'aurais des questions sportives aussi.
5: Ah bah, je vous remercie.
3: Et puis cette question-là, Christine Bravo peut éventuellement, car je sais qu'elle est spécialiste de cette époque, elle peut retrouver le nom de cette jeune femme de 19 ans. 19 ans quand elle meurt. Elle a 19 ans. Et au moment où elle va mourir,
2: Jeanne d'Arc.
4: C'est Charlotte Corday.
3: Ah non. Au moment où elle va mourir à 19 ans, elle dit « Je meurs contente puisque mes derniers regards ont vu pleurer mon roi ».
2: Oh, oh, c'est joli.
0: Jeanne Hachette.
3: Non.
6: Ah, mais c'est une maîtresse royale?
3: Oui.
6: C'est Madame de Châteauroux.
3: Madame de Châteauroux, non.
4: Chateaubriand.
3: Marlène Jobert, non.
4: Je sais.
6: Le roi en question, c'est Louis
4: XIV. C'est Louis XIV.
3: Ah, le roi, c'est Louis XIV.
2: Fontange.
3: La duchesse de Fontange. Bonne réponse.
4: Ouais, mais fallait pas donner le roi.
3: Bonne réponse de Franck Ferrand, la duchesse de Fontenay.
1: 19 ans.
3: Si elle meurt à 19 ans, elle a dû coucher avec lui drôlement jeune, alors.
7: Oh oui, la pauvre. On disait qu'elle était bête comme un panier. C'est Madame de Sévigné qui dit ça. Elle n'avait pas du tout l'étoffe pour tenir tête à toutes ces grandes dames de la cour. Elle s'est fait broyer. Probablement empoisonnée, d'ailleurs, on n'en sait rien.
3: Mais... Ah oui, on dit qu'elle aurait été empoisonnée, l'affaire des poisons. Hein. Tout ça, c'est autour de cette... Mais quand même, il lui a donné un titre de duchesse, alors qu'elle n'était pas duchesse au départ. Marie-Angélique de Scorail, de son vrai nom, devenue la duchesse de Fontange. C'était une excellente réponse de Franck Ferrand.
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3: Question suivante pour Monsieur Picard qui habite Dijon. Quel est le point commun entre la griffe du tigre, la patte du paon et le saut du lièvre?
10: C'est le nombre de...
11: Ce sont des figures de danse.
12: Les figures de karaté, non?
3: De karaté, non, de danse.
12: De yoga.
3: De yoga non plus.
13: Du Kama Sutra.
3: Du Kama Sutra.
11: C'est le seul.
1: Laissez-moi ici.
11: Non, c'est le seul à faire ça.
1: Voilà.
11: Quand il donne une bonne réponse, il secoue sa bite au-dessus du public.
1: Voilà, si j'avais pas
12: trouvé cette question-là. Parce qu'il sait que c'est filmé, c'est pour ça, autrement.
3: Dès qu'on lui donne une question de son domaine.
1: Ah, chez moi, voilà.
12: Et c'est vrai, il y allait direct.
3: Ah oui, la griffe du tigre. Alors, comment c'est
12: Vas-y, tu vas nous les décrire.
1: Ah oui, c'est quoi?
5: Démonstration.
1: On va dans les loges après.
5: Démonstration. Tu te sers de, comment on appelle ça?
11: De muse.
3: De cobaye.
5: De mannequin.
3: De muse.
11: D'instrument.
3: De mannequin.
11: D'accessoire.
12: La griffe du tigre.
11: Alors, ça y est. Oh là là, mon Dieu, quelle horreur.
3: Comment vous faites la griffe du tigre, alors?
11: Mais tu l'as vraiment fait?
1: T'es sérieuse, Julie? Oh, le mec, en plus, il est balèze, hein, par
12: exemple. Ah, c'est un catcheur, son mec, tu vas voir, il est super sympa.
11: Bon, alors, allez-y.
1: Alors, la griffe du tigre.
5: Elle me fait pas mal, hein.
1: On prend le bras. Non, je connais pas.
3: On s'en doutait un peu quand même. La patte de paon et le saut du lièvre. Il y a aussi la feuille de lotus bleu, évidemment.
11: Ah oui.
12: C'est le
11: papier toilette, la feuille de lotus.
3: Alors, la griffe de tigre, c'est la ligne courbe tracée sur le sein. La patte de paon, c'est...
11: Expliquez la position, allez-y.
3: Alors,
11: ça a l'air compliqué.
3: Oui.
11: allez-y, décrivez ce que vous voyez.
12: Le saut du lièvre,
11: ça a l'air rigolo. Non mais ça a l'air marrant. La patte du paon, ça a l'air...
3: C'est pas ça, c'est que je m'imagine Stomy à la place. Mais en tout cas, c'est une excellente réponse. Pour Arthur Clément, puisqu'on vient de fêter le nouvel an chinois, moi je vous emmène en Russie. Pourquoi fête-t-on 8 fois le nouvel an en Russie?
5: Pour boire?
3: Non.
5: C'est par rapport aux orthodoxes.
12: Aux orthodoxes.
3: Aux orthodoxes.
11: Non. Est-ce que c'est pour célébrer quelque chose qui a eu lieu 8 fois?
1: Par rapport à toutes les ethnies.
3: Non.
12: Ah, mais parce qu'il y a tout simplement 8 fuseaux horaires en Russie.
3: Excellente réponse de Bruno Solo.
11: Ouais, c'est logique.
12: Oui. C'est un grand pays.
5: Il faut aller vite, hein.
3: C'est vrai, la raison.
12: De Leningrad à Vladivostok, ouais, effectivement, tu peux le faire 8 fois.
3: Une question maintenant, ce sera pour Jérémy Franz, qui est dans le Bas-Rhin. Pouvez-vous me citer quelqu'un qui a des effets lides?
1: Des quoi?
3: Des effets lides.
1: Oh, c'est quoi les effets lides?
3: C'est ça la question, vous voyez.
11: Est-ce que c'est bien d'avoir des effets lides, à votre avis?
14: Vincent Lindon, on a?
3: Moi, non, il n'a pas d'effets lides, Vincent Lindon. Moi, je trouve ça. Alors, je vais vous dire. J'aime beaucoup.
11: Vous trouvez ça charmant?
3: Ouais, moi je trouve que...
11: Une petite coquetterie dans l'œil.
3: Alors vous me connaissez bien.
11: Oui, je sais, je vous connais.
3: Ouais, j'aime bien.
1: Est-ce que j'ai des effets lides, moi?
5: C'est un truc...
3: Comment vous me connaissez?
1: Est-ce que j'ai des effets lides?
3: Non, vous, non. C'est non.
5: C'est des fossettes? Des fossettes sur le visage?
3: C'est pas des fossettes.
12: Non, mais c'est la coquetterie dans l'œil, il l'a dit.
3: Non, ça c'est vrai que je suis fan.
11: Ça, vous me l'avez déjà dit.
3: De la petite
1: coquetterie. C'est quelqu'un qui rougit.
14: C'est vrai, il se masturbait sur Dalida, jeune.
5: Non, mais pas.
1: Non,
5: mais il y a une coquetterie qui
1: Prévois. Beaucoup sur Joe Dassin.
3: Ah non, Joe Dassin, c'était trop. Alors la coquetterie.
14: Si tu n'existais pas.
3: La coquetterie, c'est la coquetterie, c'est pas
5: taches de rousseur.
3: C'est pas le strabisme. Qu'est-ce que vous avez dit?
5: Taches de rousseur.
3: Ce sont les taches de rousseur, les effets lides. Et c'est vrai.
11: Ah, vous aimez les
5: pourquoi
11: bigleux
5: vous dites
11: avec
5: pas c'est une excellente réponse de Julie Ferrier?
3: Ben, je peux dire
5: pour ma maman.
3: Pour Mme Ferrier.
12: Elle est là aussi?
5: Non, va pas tarder.
3: C'est l'école des fans aujourd'hui. Mais effectivement, c'est une très bonne réponse de Julie Ferrier.
1: Ouais, bravo.
12: Il y
10: Et alors vous, ça vous...
3: Alors en même temps, vous n'avez pas tout à fait répondu à la question, puisque je vous ai demandé, pouvez-vous me donner des noms de personnes?
4: Julie Ferrier.
3: Vous avez des éphélides, vous?
4: Bah, attends, tu veux voir?
3: Ah bah oui, je veux bien voir. Parce que c'est vrai qu'on ne les voit pas, vos éphélides.
4: Non,
3: elle a des éphélides.
4: Axelle Red.
3: Marlène Jobert. Axelle Red, alors ses éphélides, maintenant, elles sont dans le cou. Hein.
10: Mon épouse.
13: Elle a des anciennes rides.
3: Axelle Red, c'est l'âge de Rousseau, c'est à l'arrière maintenant.
5: L'actrice française, Sandrine Kiberlin.
3: Magnifique. Ouais. Tâche de rousseur.
13: Childéric en avait.
3: Oui, et mon ami
1: Elsa.
3: Patchy a des taches de rousseur.
1: Elsa aussi, la chanteuse.
5: Ah, la chanteuse Elsa. Il y a même des chanteuses qui s'en font faire.
3: Ça ne m'étonne pas que vous ayez des éphélides, chère Julie Ferrier, et ça vous fait une bonne réponse supplémentaire.
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3: J'ai une autre question pour Alexandre Legendre, qui habite Civray, dans la Vienne. Hier, 3 comédiens ont joué un extrait de Tartuffe de Molière, les uns après les autres. Mais dans quelles circonstances?
16: Ils ont fait ça en France, j'imagine.
3: En France, c'était en France.
16: À Paris? Sur une scène?
3: À Paris, oui, c'était à Paris.
16: Au Palais de Tokyo?
17: Un concours?
3: Un concours, non, pas du tout.
16: C'était dans un théâtre?
3: Mais d'ailleurs, on les a interrompus, hein. On leur a dit de ne pas continuer.
16: Parce que c'était pas bien?
3: 3 comédiens ont défilé pour réciter chacun leur tour un extrait de Tartuffe de Molière.
16: Ils ont perturbé un événement politique, non.
10: C'est pour de l'humanitaire?
3: De l'humanitaire, non.
1: Pour faire chier.
3: Pardon?
1: Non, pardon.
3: Écoutez, j'ai dit pardon, mais en fait, j'ai très bien entendu. Vous avez dit pour faire chier, oui, la réponse
16: ça,
3: est oui.
1: Oui, oui, voilà,
16: c'est pour ça qu'on les a interrompus.
10: Sous les fenêtres de Sarkozy?
3: Non, pas sous les fenêtres de Sarkozy.
10: Pour faire chier un homme politique?
3: Alors, un homme politique. Il y a un lien avec un homme politique, en tout cas.
10: Avec Mélenchon?
3: Mais là, pour le coup, il n'était pas présent.
16: Mais c'est pour gâcher une manifestation, un événement, ou plutôt vraiment?
3: Pas pour gâcher une manifestation, mais...
17: Pour illustrer?
3: Oui, pour illustrer. C'était une sorte de performance artistique, on va dire.
10: Pour un anniversaire?
3: Pour soutenir un autre artiste. Oui, je vous aide un peu.
10: Quelqu'un qui a été censuré,
3: c'est pas le mot, mais ça se passait...
10: Ah, pour Piotr, l'artiste russe, Piotr, je prononce
17: ah oui,
10: pas.
17: Ah oui, Piotr.
10: Celui qui était accusé d'avoir balancé la bite à Griveaux.
3: C'était effectivement le procès de celui qu'on qualifie d'artiste, hein, c'est ainsi qu'il se présente. Piotr Pavlensky, c'est son nom, qui avait diffusé la vidéo de monsieur Griveaux.
10: C'était du bricolage, c'était des travaux manuels.
3: Oui, c'est vrai. Et en tout cas, hier au tribunal, comme c'est un artiste et qu'il aime les performances artistiques, il avait appelé à la barre pour témoigner en sa faveur des copains comédiens qui ont récité Tartuffe de Molière, et à plusieurs reprises, le juge du tribunal leur a dit il ne s'agit pas d'un spectacle, mais d'un procès. Bonne réponse de Vincent Dedienne. Il a d'ailleurs été condamné au bracelet électronique, à 6 mois de prison.
17: Pour... Il le met où?
16: Ça c'est Griveaux qui le met quelque part.
3: Tout le monde l'a vu, cette vidéo.
17: Écoutez, moi je l'ai vu, mais je peux vous dire qui me l'a montré.
3: Ah, qui?
17: Griveaux. Eh ben vous.
16: Mais je l'ai pas vu, moi. Moi, Laurent, je ne l'ai pas vu. Je l'ai cherché.
3: Pour une fois qu'on pouvait dire d'un politique que, d'habitude, on dit qu'il brûle rien. Là, au moins.
16: Non, mais il y a eu beaucoup de commentaires sur la taille et tout. J'ai cherché, mais je n'ai pas trouvé, moi.
3: C'était plutôt à son avantage, n'est-ce pas, Christine?
17: Absolument, parce que. Parce que grâce à vous, moi aussi, je l'ai vu.
16: Mais... Laurent,
17: mais
16: en fait,
17: oui, c'est lui qui nous l'a montré.
16: C'est Piotr ou c'est vous qui avez diffusé les vidéos en
3: fait? Tout le monde se montrait ça à cette époque.
10: Ah bah, pas moi, enfin, moi je montrais ça
3: dans les milieux autorisés.
10: Moi je faisais pas partie du groupe WhatsApp à qui vous l'avez envoyé.
16: En tout cas, sur cette personne, c'est vous. Mais...
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3: Une autre question maintenant.
1: On ne fait pas les éphémérides aujourd'hui?
10: Mais c'est à la fin.
3: Pourquoi vous avez révisé les éphémérides?
1: Vous inquiétez pas.
3: Faudra attendre 17h pour ça.
1: J'ai tout niqué, vous n'allez pas...
3: Ah, vous avez révisé, monsieur Boxy.
1: J'ai tout, là.
3: Bah, si vous voulez, je vous en fais un tout de suite. Moi, je suis pas.
16: Ah,
3: bah,
16: comme ça.
3: Ah oui. Bah oui, je suis pas.
16: Parce qu'il a répondu qu'une fois au début, là. Il aimerait bien faire une deuxième réponse. Oui, ouais.
3: Bah, par exemple, il y a 50 ans, sortait un film où on voyait Régine dire des choses incroyables au cinéma.
1: Non, mais on veut savoir qui est mort ou qui est vivant. Les dates de naissance. On veut savoir les dates de naissance.
3: Oui, mais moi, dans l'éphéméride, j'ai pris ça. Et il y a pile 50 ans, c'est une question pour Robin Boujadeau qui habite.
1: Donc, les éphémérides, ça peut être tout, alors.
16: Eh ben oui, ça peut être Régine.
3: Ah oui. Alors.
16: Donc, tu vas tout niquer, vas-y.
3: Je rappelle la question. Il y a 50 ans, en 1974, donc si vous faites le calcul, oui. Hein, il y a 50 ans, sortait sur les écrans de cinéma en France, puisque le film était déjà sorti aux États-Unis, un film où on voyait Régine dire des choses qui surprenaient tout le monde.
16: Alors, la vraie Régine?
3: Non, pas la vraie Régine.
16: Ah. Donc, alors, c'est une voiture, c'est le nom d'un personnage.
3: Régine, c'est le nom du personnage.
16: D'un dessin animé.
3: Donc, on veut le titre du film. Pas d'un dessin animé. Oui, on veut le titre du film.
16: Est-ce que c'est un film américain?
3: Oui, ah bah oui, je viens de vous dire qu'il était sorti aux États-Unis avant.
16: Et c'est qui le réalise?
3: Ah bah, ça, j'ai pas tout.
16: Film de science-fiction?
3: Alors, science-fiction, non, pas vraiment, non, non, non.
16: Fantastique.
3: Fantastique, on peut dire, oui.
1: Il n'y avait pas Marlon Brando dans le film.
3: Non, il n'y avait pas Marlon Brando.
16: Autant Christine, la voiture qui fait peur, je vois ce que c'est, mais Régine, je ne sais pas.
3: Bah, Régine,
16: 38 tonnes.
3: Si je vous donne le nom de l'actrice, ça peut vous aider?
16: Oui. Peut-être.
3: Alors, c'était Linda Blair qui jouait Régine.
16: Oh, ok, pas trop.
19: Est-ce que c'est un film qui a produit toute une série genre Rambo 1, 2, 3, 4?
16: Viva la Régine 1, Régine 2.
1: En tout cas, il y a Nikita Khrouchtchev qui était né aujourd'hui. Il y avait Brian De Palma, il y avait Salvatore Allende aussi.
3: Attendez, j'en ferai des questions comme ça tout à l'heure.
1: Okay.
3: Mais maintenant, je sais au moins celle que vous avez.
16: Donc, il n'y aura pas Khrouchtchev, il n'y aura pas De Palma, il n'y aura pas Allende.
1: C'est moi, j'ai merdé.
20: Pourquoi Régine disait des choses particulières?
3: Eh ben, justement.
20: Des choses obscènes,
3: réfléchissez. C'est un film qui a 50 ans. Il est sorti pile il y a 50 ans aujourd'hui chez nous en France.
16: Est-ce que c'est un film culte?
3: Ah oui, c'est un film culte. Et Régine disait des choses pas piquées des hannetons.
16: Est-ce que le titre du film, c'est c'est lié à ce personnage?
3: Non, c'est un autre personnage, le titre du film.
20: C'est un film de Robert Altman.
3: Et c'est quelqu'un qui rend visite à Régine.
20: C'est pas un film de Robert Altman?
3: Le titre, non, de Robert Altman,
16: c'est un super-héros.
19: Est-ce que c'est un film d'horreur?
3: On peut dire, oui.
19: D'horreur.
3: On peut dire.
19: Alors, L'Exorciste.
3: L'Exorciste. Oh, bonne réponse d'Ariel Dombal.
1: Bravo.
3: Eh oui. Régine, c'est la jeune fille, évidemment.
16: La petite fille.
3: La petite fille.
16: La petite fille qui crache du guacamole en disant « Ta mère, si je débite en enfer !»
3: Ça, j'étais sûr que vous aviez reconnu les paroles.
16: C'est formidable, ce film.
3: C'est pas la première chose qu'elle fait.
16: Hein. Non, bah non, non. Ça, c'est au bout d'un moment.
3: La première chose qu'elle fait, c'est qu'elle descend les escaliers dans la salle de réception de la maison des parents.
16: À l'envers.
3: Et il y a un astronaute qui est invité et elle lui dit « Vous allez mourir là-haut » et elle pisse sur le tapis. Voilà, c'est comme ça que ça commence.
16: Oui, ça peut arriver. Une soirée un peu arrosée.
19: Et le metteur en scène s'appelle William Friedkin.
3: Exactement. Bravo. Ariel.
20: Wow. Comment s'appelle celle qui joue la mère, qui est formidable?
3: Alors, la mère, je pense, était jouée la mère par Chris McNeil, c'est ça, non? Pensez.
16: Je ne sais pas.
20: C'est formidable.
16: Le film est génial. Hein.
3: Et le père, l'exorciste, c'est Max von Sydow qui joue effectivement l'exorciste, qui rend visite à la petite fille pour
16: essayer de faire partir le malin.
3: Voilà, pour la dédiaboliser. Moi aussi, j'aimerais bien faire partir celui qui fait le malin.
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0: que vous allez faire à la fête à Neneu alors?
1: Eh bien, je suis marraine et je suis marraine. En fait.
0: Bah, très bien, voilà, oui.
2: Je pense qu'elle ne sait pas encore ce qu'elle va faire là-bas.
0: Non, non, vous allez faire les attractions,
1: Mais peut-être la femme la plus drôle du monde dans une cage,
3: ah.
1: Non?
3: Ah, oui, la femme à barbe.
1: J'ai très peur des gros manèges.
0: À moins que vous soyez figurante dans le château hanté.
3: Avec son balai.
0: C'est où?
1: Pelouse de la Muette.
0: À la Muette.
1: Métro,
0: elle,
1: la Muette.
0: Va continuer comme ça.
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0: Bah tiens, je compte sur vous, monsieur Janssen, pour répondre à la question suivante. Une question d'actualité, étonnamment. mais à quelle actualité est ramené ce mot que j'ai découvert dans Libération hier? C'est une question pour Claire William, qui habite Pontivy. En effet, j'ai appris ce qu'était un flaperon. Mais qu'est-ce qu'un flaperon?
6: Un apron moche.
0: Ouf. Voilà pourquoi il faisait déjà les grosses têtes il y a 30 ans.
7: Ça n'a rien à voir avec l'aérien?
0: Eh bien, évidemment que si.
7: Si,
0: qu'est-ce que vous avez comme d'autres domaines de culture?
7: C'est un volet sur les ailes de l'avion.
0: C'est-à-dire donc c'est...
2: Un morceau d'aile.
0: Un morceau d'aile. Je vous accorde la bonne.
7: Ah oui, c'est un morceau d'aile, c'est un volet qui est... C'est des pièces détachées, vous savez. C'est... Et il n'y a rien qui est abîmé, c'est ça, c'est par rapport à ça. Il y a un avion qui a volé et il est passé. On a vu qu'il manquait un morceau sur ce volet.
0: Non, c'est qu'on nous reparle dans la presse d'un flaperon, pas n'importe lequel, flaperon. Mais effectivement, moi, j'ignorais l'existence de ce mot. Un flaperon, c'est bien un morceau d'aile.
7: Il fallait me demander.
0: Hein. Alors maintenant, je vous demande pourquoi on parle d'un flaperon.
8: À cause d'un accident.
0: Ah, oui, mais lequel?
8: Ça suit du Rio.
0: Non, pas le Rio, mais c'est un anniversaire. Enfin, l'anniversaire, une célébration.
8: Hein. Ah, le Concorde.
0: Ah non, pas le Concorde.
6: Argentine.
0: Non plus. Ah, l'Argentine non plus. 10 ans de mystère.
2: Malaysian Airlines.
0: Le Malaysian Airlines, bonne réponse. Ça fait une double réponse.
2: Hein. Alors, c'est carré. Hein.
0: Ah non, mais vous avez dit morceau d'aile, c'est vous qui l'avez dit.
2: C'est vrai, je l'ai spécifié.
8: Merci. Il pensait à un poulet, lui.
0: Ah bah oui, c'est vrai. Ça, c'est pas bête ce que vous dites. Quand on vous proposera dans le poulet, quel morceau vous préférez?
8: Le flaperon.
0: Vous dire le flaperon. Mais le flaperon, c'est un morceau de l'avion qui avait été récupéré un an après. Ouais. Alors, j'allais dire la catastrophe, on n'en sait rien. Parce
6: non,
0: que
6: mais c'est pas.
8: Non,
6: mais
8: là, il s'y manque à bout. L'avion,
2: on peut l'imaginer, ouais.
0: Eh bien, bah, allez savoir, il vole peut-être toujours quelque part, cet avion.
6: Non, mais ça fait peur.
0: C'est,
6: hein.
0: C'est le vol MH370 qui avait effectivement disparu en mars 2014. Vous vous rendez compte? Ça fait 10 ans déjà.
7: Hein. Il y en a eu deux coup sur coup de MH.
0: Comment ça, deux?
7: Eh ben, il y a eu le premier MH370 et quelques mois plus tard, il y en a eu un autre qui a été abattu au sud de la Russie.
0: Ah oui, mais celui-là, on sait.
6: Si on savait,
7: oui, mais ça fait quand même deux avions de la même compagnie en quelques mois. Donc, ça, ils ont mis la clé sous pincement, normalement.
6: C'est vrai?
7: Bah, c'est terrible pour une compagnie d'accidents coup sur coup.
6: Il y a une confiance qui s'installe.
2: Surtout qu'on ne dit jamais 203.
0: Attendez que je comprenne. Le deuxième avion, on sait ce qui s'est passé.
6: Oui, mais ça quand même, ils n'ont pas de sens. Quoi.
7: Mais c'est quand même mystérieux quand même, parce qu'on n'a pas les résultats de l'enquête. On a retrouvé la carcasse, l'avion, on sait que... mais on ne sait pas
0: donc,
7: exactement.
0: En gros, ce que vous êtes en train de me dire, là, c'est que pour mes prochaines vacances, je ne choisis pas Malaysian Airlines.
7: Non, surtout pas, je ne vous conseille pas. Non, oui. Moi, je l'ai répertorié dans ma liste noire. Hein, oui.
0: Eh ouais. Il y a des compagnies comme ça qu'il ne faut pas prendre, vous le savez, vous, monsieur Janssen. Donnez des conseils à tous nos auditeurs autant
7: mais
0: qu'on
7: je veux
0: en
7: bien,
0: profite.
7: Mais vous savez, vraiment la légitimité de me prononcer sur l'aérien parce que je ne vole plus. Mais il y a quand même des listes qui sont éditées par le gouvernement pour les compagnies les plus fiables au monde.
0: Ah oui.
7: Voilà, donc on peut les consulter sur les sites dédiés. Voilà.
0: Air France, c'est bien Air France.
7: Oui.
6: Ah bah oui.
7: Oui. Ah si, par contre, ils font attention. On n'a pas toujours été bien classés, mais maintenant on est bien classés. Voilà.
6: Ils changeaient les flaperons à chaque fois.
7: Oui. Moi, je nettoyais tous les flaperons. Hein,
0: Non, mais il y a un truc que j'arrive pas à comprendre, c'est la nourriture. Comment vous arrivez à chauffer tout pour tout le monde?
6: Ah bah il y a des micros.
7: Il y a des fours, monsieur Ruquier.
0: Mais ils sont grands les micros-ondes pour.
7: Il y a des séries de fours et c'est des cassolettes, c'est des systèmes de cassolettes. Donc c'est à étage.
8: Pas les micros,
7: il doit y avoir 40 cassolettes par four.
6: Mais c'est
7: et il y a 7 fours à l'arrière, 2-3 au milieu et 2 à l'avant en première, oui. On peut faire chauffer. On fait chauffer simultanément tous les plats et après il faut charger tous les plats dans les voitures.
8: Mais comment c'est, que c'est le pas des micro-ondes parce que c'est de l'aluminium.
7: Ah non, c'est des fours à chaleur ventilée, monsieur Junio.
6: Et vous avez d'autres repas, vous. Vous mangez pas comme nous.
7: Non, ne mange pas comme les passagers. Par contre, les deux pilotes ne doivent pas manger la même chose.
6: Ah oui.
7: Voilà.
6: Parce que si
7: un pénatox, l'autre ne la fera pas. Parce que sinon, vous vous rendez compte, ils ont une gastro avant d'atterrir, c'est compliqué.

0: une allergie.
1: Le squelette tombe juste derrière.
0: Une allergie.
2: Donc ça c'est
0: il gonfle comme un airbag.
2: Ah oui, ou des œdèmes de caque.
3: Comme Coluche dans Banzai.
4: Là,
3: oui. Vous vous souvenez, Valérie?
5: Oh, bah, je m'en souviens très bien.
2: C'est elle qui faisait le chameau.
5: C'était horrible.
3: Qu'est-ce qui était horrible?
5: Ben, sa tête.
3: Ah, comment ils ont fait d'ailleurs
5: pour... Oh, bah, c'était du maquillage.
3: Ah,
5: hein.
3: Oui, ah, oui.
6: Merci, Valérie.
3: Il me fait toujours rire, ce film.
2: Ah oui.
3: C'est vrai, hein?
5: Ben, il n'y a pas que vous, il repasse au moins 2 fois par an.
2: C'est vrai. Et moi, pendant qu'on faisait la tournée théâtrale de votre pièce, Monsieur Ruquier, une grande pièce, hein, quand même, couple magique, et ben, j'ai été étonné et ébahi à chaque fois, les gamins. Donc, c'est-à-dire que ce film traverse toutes les générations, parce que les gamins qui connaissent pas Valérie, mais ils connaissent forcément Banzai et Valérie par rapport à Banzai. Et ben, je trouve ça magnifique de traverser les générations comme ça.
5: Non, mais ils me connaissent.
2: Ben, non, mais, ça, c'est dingue, ça.
5: Tu as raison.
2: Et tu sois flatté, tu sais, c'est...
5: Mais je suis très flatté.
2: Pour les gens, tu restes une mythe. Non, un mythe.
3: En fait, c'est votre point commun où tous les deux vous resterez une hôtesse de l'air jusqu'à la fin de votre vie.
5: Exactement.
3: Faut bien dire les choses. Vol MH370, en tout cas 10 ans de mystère, parce que là, pour le coup, celui-là,
5: non,
3: on sait vraiment pas du tout ce que cet avion est devenu. Tiens, vous avez froid, Karine
5: Le
3: Marchand.
5: Oui, j'ai froid.
3: Je vous vois
4: remis ses chinchillas.
5: Tu vois, c'est ça de pas avoir de chair. Ah, t'as jamais froid.
1: Moi, j'ai tout le temps froid.
3: D'habitude, on voit votre petite fourrure, mais c'est parce que votre jupe. Prend...
0: Mais c'est génial.
4: C'était mieux avant.
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3: Comment s'appelait le cheval de Turenne, le célèbre militaire Turenne?
6: C'était pas un truc du genre foudre ou un
3: foudre
6: comme ça?
3: Non.
6: Il avait des flatulences. Et non, c'est Pégase.
3: Non. Turenne, qui était maréchal de France, général des armées du roi, alors Louis XIII d'abord, Louis XIV.
4: Surtout Louis XIV.
3: Ensuite,
2: la rude.
3: Un stratège de grand talent, Turenne. Je crois même qu'il a été touché par un boulet de canon.
4: Oui, hein. Et avant de monter ce jour-là à cheval, justement, sur le cheval dont on cherche le nom, il dit, on le voit trembler. Tout le monde se dit, mais il a peur. Il dit, oh, tu trembles, carcasse, parce qu'il a froid, en fait. Ah, oui. Mais tu tremblerais bien plus si tu savais où je t'emmène.
3: Ah, et ben là, c'est une petite erreur de Franck Ferrand que je m'amuse à entendre.
5: Quoi?
3: Une méconnaissance de la part.
2: Tu trembles, carcasse.
5: Oh là là.
3: Et oui, parce que là, vous venez de donner la réponse sans savoir que vous la donniez.
5: Il s'appelle carcasse,
3: le cheval.
5: Mais qu'il est con, ce Ferrand.
2: Il est trop con.
4: Donner la bonne réponse sans le savoir. Là, j'avoue que je suis un peu humilié.
0: Ah bah oui, quelle humiliation.
6: Tu as trop étalé ta science là. Bah,
2: qu'est-ce que ça peut être con, un historien. T'as perdu toute dignité en 2 minutes.
4: Non, mais ça laisse entendre qu'en fait, ça ne s'adressait pas à lui-même, mais à son cheval.
5: Oh là, il vient de comprendre.
3: Mais oui. La phrase est très célèbre. Moi, je la connaissais, cette phrase. Tu trembles, carcasse, mais tu tremblerais bien davantage si tu savais où je vais te mener.
5: C'est pas gentil.
3: Il parle à son cheval.
5: Ouais, c'est pas gentil.
2: Sinon, pourquoi il l'appellerait carcasse?
4: Il pourrait s'appeler lui-même. Il pourrait dire que sa carcasse tremble.
5: Ah oui,
2: On dit souvent, je tremble, carcasse, quand tu tiens ta froide.
4: Toi, non, mais Turenne, oui.
5: Mais c'est pas gentil pour le cheval, quand même.
2: Bah oui.
3: Tu trembles, carcasse. Et tu tremblerais bien davantage si tu savais que Franck Ferrand t'ignorerait.
5: À ce point.
3: Quelques années plus tard. Bon, c'est quand même une bonne réponse d'Isabelle Mergaux, aidée par Franck Ferrand. Et on va rester dans l'histoire et le cinéma. Ça va permettre de marier vos deux talents, Isabelle et Franck, puisque tout le monde sait évidemment que Abel Gance a réalisé un très grand film sur Napoléon. Très long aussi, ça c'est vrai. Ça date de 1927. Hein, vous rendez compte un peu comme c'est vieux, ce film de Napoléon. Je ne vous ferai pas l'injure de vous demander qui jouait Napoléon.
2: Non, ne
5: nous insultez pas, monsieur.
2: Franchement,
5: non.
3: C'était Dieudonné, Albert Dieudonné. Dieudonné qui jouait...
9: Ah, qui est devenu antisémite.
3: qui jouait Napoléon. Mais ce qui est intéressant, c'est qu'Abel Gance lui-même jouait dans le film. Le réalisateur. Souvent, les réalisateurs, c'est encore plus vrai à cette époque.
4: Ce qui est horrible, c'est que j'ai présenté ce film il n'y a pas très longtemps. On était sur un bateau pour aller à Sainte-Hélène et j'ai dit aux gens, vous allez bien regarder telle image parce que le personnage de... est interprété par Abel Gance.
3: Et voilà, plus parce que c'est ça ma question.
4: Mais c'était Talleyrand, non ?
3: Ah non, Talleyrand.
9: Turenne, c'est Turenne.
4: Ah, tu trembles.
3: Tremble, Ferrand. Et oui, qui était le personnage joué par le réalisateur ?
9: Rocher ?
3: Non.
9: Fauquier ?
3: Non.
5: C'était un Français Joséphine ? Ou pas ?
3: Joséphine ? Joséphine, non. Non, c'était un député.
9: Un révolutionnaire ?
3: Un révolutionnaire. Un membre du comité de salut public, si ça peut vous aider, surnommé l'archange de la terreur.
9: Ah, Saint-Just.
3: Saint-Just. Bonne réponse de Franck Ferrand. C'est Saint-Just. Tremble Saint-Just.
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1: Vous êtes invité à l'Elysée
6: Non, je n'ai pas encore été invité, mais j'espère que le président écoute l'émission.
1: Parce que quand il y a un dîner comme ça avec l'avenue du Roi, on invite tous les Belges célèbres de Paris, j'imagine, Roselyne, c'est comme
7: alors
1: ça.
7: Moi, j'ai été invité, mais pour la réception au Centre Pompidou avec le Roi des Belges.
1: Là, ces jours-ci, là.
7: Oui.
1: Quand c'est
7: je crois que c'est ce soir.
1: Ah ben, vous pouvez y aller. Allez, faites-nous plaisir, emmenez Christophe qu'on rigole.
7: Je vais pas y aller, j'ai mieux à faire.
6: Ah bon? Ben parce qu'elle elle fait de la télé le soir.
7: Bah oui, je suis sur RTL pour On refait le monde.
6: Ah, la radio, pardon.
7: Donc j'ai renoncé au Roi des Belges pour RTL.
6: C'est bien. Elle aime la thune, hein, quand même. Hein.
1: Mais vous, Ariel, vous y allez au dîner
6: elle
1: des
6: est pas
1: Belges?
6: Belge.
3: Non, maman.
8: Elle est gaulée comme une frite. Hein.
1: Elle est très belge.
6: Ah oui, c'est la plus belge. Ah, oui.
3: J'adore l'idée de gauler comme une frite. C'est comment, à votre avis, la frite?
1: Ça dépend. La frite du sud ou la frite du nord?
3: C'est plutôt craquant.
6: C'est tout mince.
3: Ma marraine est belge.
1: Ah bon?
3: Oui,
1: ah,
3: oui.
1: Elle est toujours voilà. Vivante. C'est qui votre marraine?
6: Annie Cordy. C'est pour ça qu'elle s'est lancée dans la chanson. Hein.
1: C'est qui votre marraine?
3: Eh bien, ma marraine est une merveilleuse, élégante, délicieuse dame. Qui s'appelle...
4: J'ai l'impression qu'elle se rappelle plus.
6: Ça se sent, elle a oublié.
8: On est dans le maître du jeu.
3: Qui s'appelle Mimi Solvay. Et alors, ce qui est très chic, c'est que le pape faisait partie d'un de ses ouvriers dans les usines Solvay.
6: En Belgique?
3: Voilà, en Belgique.
9: Une usine de quoi?
6: De frites.
8: De frites. Chez Léonidas.
7: Solvay, c'est une puissance chimique.
3: Oui, et c'est le grand Nobel de chimie aussi. Solvay.
8: On ne comprend rien, c'est les énigmes de la mère Fouasse.
6: J'avoue, là, c'est très étrange. Hein,
1: moi, de toute façon, j'ai quitté depuis un moment. Une première citation. Pour Jérémy Corniaud, monsieur Corniaud habite Molette dans les Yvelines, qui a dit « La différence entre un optimiste et un pessimiste tient au fait que le pessimiste est habituellement mieux informé. »
6: Ah, c'est français, ça.
4: Surant.
1: Ça, c'est français. C'est pas surant, mais bravo, ça pourrait l'être.
3: Ça pourrait. De l'inconvénient d'être né.
1: Mais c'est quelqu'un qui vit encore, qui
6: romancier.
1: Journaliste, écrivain, romancier, chroniqueur littéraire, qui signe dans le Figaro Magazine toutes les semaines.
4: Donc, Frédéric Becbédé.
1: Frédéric Becbédé. Ah, joli retour de monsieur Titoff.
4: Bravo.
6: Alors là, si Titoff se met à lire le Figaro, là, ouais. C'est qu'il a pris un coup de vieux.
8: Ou alors il est allé chez le médecin.
4: Non mais, tu me connais, je connais tous les auteurs pessimistes.
6: C'est vrai.
1: Pour Florian Schiappetta, qui habite Feuquières, dans l'Oise, qui a dit un homme qui dit... Des... Quoi? Qu'est-ce qu'il y a?
6: Non, Feuquières, voilà. C'est un joli...
1: C'est Schiappetta qui vous a...
6: Bah les deux, Schiappetta et Feuquières.
8: Ça fait beaucoup. Hein.
6: Et souvent, ça arrive quand le... Enfin,
1: c'est-à-dire que Schiappetta, c'est deux passés simples qui vont pas ensemble.
8: Non, c'est où là?
4: Oui, c'est mal conjugué.
8: C'est pas fromage et dessert. Effectivement. Hein,
6: et parfois, c'est après...
1: Pardon, madame.
8: Je suis dit, un peu pétillé.
4: Après, c'est où Schiappetta?
7: C'est comme bouffer épicé, c'est la même chose.
1: On a compris, oui. Alors, qui a dit un homme qui dit des obscénités à une femme, c'est du harcèlement sexuel. Une femme qui dit des obscénités à un homme, c'est 4 euros la minute.
6: C'est génial.
3: Pierre Bénichou.
4: Jacques Martin.
1: Pas Jacques Martin.
6: Jean-Yann.
1: Jean-Yann, évidemment. Ah. Bonne réponse de Christophe Beaugrand. Ah. Une citation qui a un lien avec les actualités présidentielles américaines pour Madame Tassou, qui habite Le Pertre en Ille-et-Vilaine, qui a dit « La moitié des Américains n'a jamais lu un journal. La moitié n'a jamais voté pour la présidentielle. Hélas, ce n'est pas la même moitié.
7: »
6: C'est drôle. C'est américain.
1: Oui, c'est américain.
6: Woody Allen.
1: Et c'est un non pas Woody Allen.
4: Jerry Seinfeld.
1: Mais un présentateur télé.
8: Jimmy Fallon.
6: Letterman.
1: Non.
6: Jay Leno.
1: Jay Leno. Bonne réponse de Christophe Beaugrand. Ah, pour Jean-Jacques de Trèze, qui habite la Tesse-Morin dans l'Hérault, qui a dit « Après avoir fait une grosse connerie, le chat grimpe dans l'arbre, tandis que le fonctionnaire grimpe dans la hiérarchie. »
3: Oh là là,
8: Philippe Coluc.
1: Alors c'est quelqu'un, c'est peut-être le truc le plus drôle.

0: qui l'a dit, hein, je sais pas qui.
1: Parce qu'il est pas humoriste.
0: Je sais pas à qui il l'a piqué. Et
1: ah, c'est quelqu'un qui pique des blagues.
0: Non, non, non, non, pas du tout. C'est quelqu'un qui était pas humoriste au départ. Ah bon, c'était à la fin non plus d'ailleurs.
2: C'est un homme politique. Olivier.
0: Mais c'est son anniversaire aujourd'hui. Je voulais lui faire un petit clin d'œil s'il nous écoute encore, même s'il est un peu aigri aujourd'hui.
1: Ah, Jean-Jacques Perroni.
2: C'est un, non, c'est un journaliste.
0: Un journaliste.
2: Bruno Mazur.
0: Bruno Mazur. Oui. C'est marrant, journaliste aigri.
2: Direct.
0: C'est vrai. C'est bien Bruno Mazur. Bonne réponse de Karina Marimont. Ah, ça c'est plus difficile pour Françoise Brossard qui habite Strasbourg, qui a dit « Mes parents me détestaient tellement que je suis doublé sur les films de famille.
2: » Oh, que c'est drôle.
1: C'est pas français ça.
0: Non, non, c'est pas français.
1: Américain.
0: C'est, oui, américain. Effectivement, il est né à Washington, il vit encore. Mm-hmm. Acteur, réalisateur, producteur, roi du stand-up pour ceux qui en font.
3: Eddie Murphy ?
0: Pas Eddie Murphy.
2: Dave Chappelle ? Jerry Lewis ?
4: Dave Chappelle ?
0: Non, non, non, non, non. Et c'est vrai qu'il a un nom fait de deux consonnes, en quelque sorte.
5: Comment Deux consonnes. Ah oui, comme DJ, oui.
0: Voilà, comme DJ, bravo.
2: Ah, ah oui, CK. Ah, ah. Louis CK.
0: Louis CK,
2: ah,
0: oui. Excellente réponse de Karina Marimont. Bravo. Louis CK.
2: Joli. Ah oui.
0: Pour Noémie Bailly, qui habite Saint-Hilaire-de-Riez, qui a dit « Un requiem est une musique composée pour quelqu'un qui ne peut pas l'entendre.
2: Ah, » C'est peut-être Pierre Desproges.
0: Non, non.
1: C'est très beau.
0: Et ça, ouais. C'est vivant.
4: Ah, ah, et c'est français ?
0: C'est français, vivant, un habitué de l'émission d'ailleurs.
3: Ah ouais, Jérémy Ferrari ?
0: Non, c'est le même qui a écrit et donné cette définition de la prostate, organe masculin qui, passé un certain âge, nous fait pisser en morse.
1: Ah ouais. Laurent Baffy.
0: C'est Laurent Baffy, bonne réponse de Christophe Beaugrand.
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0: Une question pour David Doucet de Villers-sur-Mer dans le Calvados. Il s'en vend un toutes les 8 secondes, oula, si on en croit un article du Parisien publié cette semaine. Mais quoi donc?
4: Un vibromasseur?
0: Alors en France, hein, c'est en France, il s'en vend un toutes les 8 secondes.
1: Est-ce que ça se mange?
0: Non, ça ne se mange pas.
5: Est-ce que c'est pour les enfants?
0: Les enfants, non. Pas
4: c'est un outil. C'est un objet électrique?
0: Un objet électrique, non.
1: Est-ce que ça se branche?
0: Ah non, non. Chaque année, on en vend à peu près 2,5 millions. Ah, voyez.
2: C'est pour faire un métier?
0: On en a un peu moins vendu, autant vous le dire, pendant la période du confinement. Ça peut vous aider.
1: Alors c'est quelque chose qu'on utilise
4: pour le
1: déplacement, le voyage. Pour les femmes, par exemple. Est-ce que ça peut être du rouge à lèvres,
0: un non, tube pourquoi de rouge les femmes auraient été désavantagées pendant le confinement par rapport aux hommes?
2: Que non, on se maquillait plus parce qu'on sortait plus.
1: Voilà, beaucoup de maquillage.
0: Voilà. Ah, vous maquillez plus pendant le confinement?
2: Quand je sors pas, moi je me maquille pas.
0: Et pour votre mari qui était confiné avec vous?
2: Mais quand... Ah oui, mais quand il est là, je me maquille.
1: Non, en fait, pour être plus précis, Laurent, il ne s'est plus vendu de rouge à lèvres parce que les femmes avaient des masques et ne mettaient plus de rouge à lèvres. En revanche, le maquillage pour les yeux a continué à se vendre.
0: Si elle était à la maison avec son mari, elle mettait pas un masque.
1: Non, mais de toute
4: sauf si elle est d'haleine.
1: Si elle a, si elle a envie de faire l'amour, elle était obligée.
5: Il faisait des balles masquées pour les noces de perles.
1: Pour motiver le chaland.
2: Ah non, mais c'est bien, ça fait du bien à la peau de ne pas se maquiller, de se mettre des tartines comme
1: non,
2: ça.
1: Non, puis au bout d'un certain temps.
0: Pas la vôtre,
1: ils
0: pas
1: ont,
0: la vôtre.
1: Non, mais ils s'aiment sans artifice, ils n'ont pas de soin.
2: Voilà,
1: comme
2: d'une
1: ça,
2: part.
4: Voilà. Un petit
2: d'une
4: peu d'enduit, et puis voilà.
5: Oui, ou une soirée cagoule.
0: Ça existe tout seul.
1: C'est ça.
0: Bon, qu'est-ce qui se vend tous les 8 secondes?
4: Ça s'utilise en extérieur, peut-être.
2: Ah, si, j'avais trouvé.
0: Alors, on peut
4: un parapluie
0: à l'intérieur, mais c'est plutôt.
4: C'est un gros objet?
0: Non, mais vous étiez sur une piste, monsieur Ferrand.
3: C'est un outil, j'ai dit.
0: Non, après, vous avez dit, avant que monsieur Beaugrand parle de rouge à lèvres, c'était lié au fait que...
3: Ah oui, on voyageait, oui, voilà.
0: Voilà.
1: Ah, des valises. Ah.
0: Alors, des valises, non.
3: Mais c'est de ce registre-là.
0: Toutes on se rapproche.
5: Les... Un cadenas.
0: On en vend un.
5: Un cadenas.
0: Un cadenas. Vous utilisez les cadenas en voyage.
5: Un cadenas.
3: C'est pas un parapluie, par exemple.
2: Pour ma valise.
5: Un cadenas.
2: Un cadenas pour la valise.
5: Un cadenas.
2: Quand on les met en soute.
1: Bon, alors, Laurent, pardonnez-moi, mais toutes les 8 secondes, ça veut dire qu'on en vend beaucoup. Est-ce que ça coûte cher?
0: Vos expériences sadomaso, monsieur Jean-Philippe Janssen, ne nous regardent pas.
5: Mais je comprends, mais j'essaye de trouver qu'est-ce que j'achète toutes les 8 secondes.
1: Est-ce que ça coûte cher, Laurent?
4: Ça coûte cher?
1: Est-ce que c'est un objet qui coûte cher?
0: On n'en achète pas un tous les 8
3: secondes. Tous, on en vend un.
0: Voilà, il s'en vend.
1: Est-ce que c'est un objet cher?
0: Non, non,
4: c'est pas un parapluie.
0: Un parapluie,
1: combien, genre?
0: Un parapluie, non, combien ça coûte? Faut que je vérifie.
3: C'est un vêtement.
5: C'est donc un objet du quotidien.
3: Une pièce de vêtement.
0: Ah non, c'est pas un objet du quotidien.
2: On en a vraiment besoin en voyage.
0: Pardon.
2: On en a vraiment besoin en voyage.
0: Bah, on peut s'en passer, mais en tout cas.
1: C'est quand on prend l'avion.
0: La preuve que certains trouvent ça utile, c'est quand même, ils s'en vendent un toutes les 8 secondes.
3: Bon, ça se porte sur soi?
0: Bah c'est fait en tout cas pour le pour l'avoir avec soi.
1: C'est un vêtement.
0: Soi,
1: est-ce oui. que c'est un vêtement?
0: Un vêtement non.
2: Un cadeau dans la poche.
0: On peut l'avoir dans la
2: ça
0: poche.
2: Ça tient dans la poche, je veux dire. C'est un petit
1: des grosses
0: des
1: poches.
0: Grosses poches. Pas des grosses poches, mais une poche. Oui, parce que ça tient dans la poche, mais ça dépasse un peu par expérience.
2: Ah, mais c'est le guide du routard.
0: Excellente réponse. De Julie Leclerc.
2: Il y avait une photo où il y avait un mur de guide du routard dans le bureau de, comment il s'appelle déjà,
0: Philippe Glohagen.
2: Philippe Glohagen,
0: le cofondateur du routard, puisqu'il y a un nouveau routard Paris qui vient de sortir. C'est le guide le plus vendu en France, le guide du routard. Depuis 1973, ça existe et il s'en vend un toutes les 8 secondes.
2: C'est
0: alors
2: incroyable.
0: Évidemment, il s'en est moins vendu pendant les périodes de confinement parce qu'évidemment, on voyageait moins. Mais j'ai une petite question subsidiaire, puisque tout le monde connaît le logo.

0: Ah, c'est pas vrai.
1: Ah, bah, oh,
2: mais
1: non,
2: mais
1: là,
2: c'est
1: qui s'éclate, hein, tous les deux, le week-end.
3: Ah,
1: allez, on va aller péter en Lorraine ce week-end.
4: Il a le sens du rêve, Gérard Leclerc.
5: Julie, 41 ans de mariage.
6: Mais on part en Lorraine et on est en Alsace après.
1: Alors,
6: un petit week-end à Vierzon. Allez, hop.
7: Allez.
8: Vous savez ce qu'on fait.
9: Quand on sait pas quoi faire le dimanche, qu'on est à Paris et tout et qu'on s'ennuie.
1: On va à Vesoul.
9: On prend une ville de France qu'on connaît pas et on y va.
1: Tu es allé où récemment ?
9: À Étampes.
3: Oh, c'est très bien. Ah,
1: ouais. Alors, c'est dans l'Essonne. Je connais Étampes.
3: C'est oui.
1: Étampes, c'est vrai que c'est pas.
3: Et le week-end de d'avion.
1: Ah ouais.
3: Ah ouais. Alors là, vous vous ennuyez vraiment. Autant la Lorraine, je trouve qu'on a été narquois, on a exagéré.
9: Parce que, Nancy,
3: tout ça, c'est magnifique. Colmar et j'en passe.
5: Mais non, Colmar, c'est l'Alsace.
3: C'est l'Alsace, pardon. Enfin, c'est pas loin tout ça, Nancy, Colmar.
1: C'est beau.
3: C'est quand même chouette. Mais alors, Étampes.
9: Alors, je vais vous dire.
7: Est-ce que le week-end prochain, vous allez à Palaiseau?
9: Non, mais on peut aller.
3: Attendez, on veut savoir. Alors, vous y êtes allé. Qu'est-ce que vous avez vu à Étampes?
9: Alors, à Étampes, il y a déjà 4 églises qui méritent d'être vues.
1: Il y a 4 églises.
9: Et surtout.
7: Il y a un carrefour.
9: Vous avez une tour penchée. L'autre jour, on a parlé de la tour de Pise.
3: C'est la tour des Temples. Les gens se font chier à aller à Pise.
5: C'est plus près.
3: Alors qu'il y a Étampes. Mais qui sont cons, les gens.
8: Mais alors, vous dormez à l'hôtel. Vous avez
3: les pyramides des Temples.
7: Bien sûr.
3: Franchement. La statue de la liberté des Temples.
7: Bien sûr. Le Taj Mahal des Temples.
3: Le
7: Machu Picchu des Temples.
3: Les canons des Temples.
7: Bien sûr. Très connu.
5: Un peu la Venise du Nord, quoi, en fait.
9: Vous avez l'église Saint-Martin des Temples qui est comme ça.
1: Ouais.
9: Et son clocher, il est comme ça.
7: Ah,
9: et on l'appelle la tour penchée.
1: Ah, et ça vaut le coup.
7: Magnifique.
9: Ça vaut le coup.
7: Et au niveau du jet lag.
1: Et alors, est-ce qu'il y a des bons restaurants à Étampes?
9: Alors, le bon restaurant, il y avait deux restaurants.
7: Il y avait un couille qui est fermé.
8: En plus, vous y allez le dimanche.
9: Oui, c'est pour
8: c'est
9: ça.
8: Fermé.
9: Non. On a déjeuné au rendez-vous des amis.
1: Oh oui. Oui.
9: Mais c'est vrai en plus.
1: Est-ce que c'était bon?
9: Il y avait que deux restos dans le guide du routard.
1: Il y a un guide du routard d'Étampes.
7: D'Étampes, oui.
1: Il doit être très épais.
7: C'est le guide du Cotard, non?
3: Et alors, et franchement, faut vraiment pas aimer Michel Drucker.
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3: Une question pour Marine Landau, question sportive, puisque la France ne vit que pour la prochaine finale, enfin surtout les Parisiens, un peu moins les Marseillais, qui vont regarder, mais en espérant que le PSG perde contre les Milanais samedi soir prochain. C'est la finale de la Ligue des Champions, vous le savez quand même, c'est important. Le PSG avait déjà échoué une fois, hein, on nous le rappelle dans la presse, échoué contre le Bayern Munich, c'était en 2020. D'autres clubs, hein, d'ailleurs, ont souvent perdu la finale de la Ligue des Champions, et ma question est toute bête, quel est le club qui a perdu le plus de finales de Ligue des Champions?
11: Je crois que c'est l'Inter Milan.
3: Pas du tout.
11: L'AC Milan.
7: Un club français, pardon.
3: Alors, l'AC Milan, ils ont perdu 4 fois la Ligue des Champions.
1: Non, Barça.
3: Le Barça, ils ont perdu 3 fois, mais ils en ont gagné tellement. Ouais. Et d'ailleurs, c'est pas parce que ce club détient le record de finales perdues qu'il n'en a pas pour autant gagné.
5: Le Real.
3: Puisqu'il l'a gagné 2 fois.
11: Mais Manchester United.
3: Mais il en a perdu 4. Comment vous dites?
11: Manchester United.
3: Et comment vous savez ça?
11: Mais parce que j'ai été marié 25 ans, j'écoutais la télé de temps en temps.
1: Elle subissait.
11: Même. Je subissais.
3: Mais pas en faisant la vaisselle, puisque vous ne faisiez pas la vaisselle.
11: Merci pour votre vision si moderne du couple.
5: De la femme.
11: Laurent.
3: Non mais écoutez, je suis désolé. Je vois mes parents à l'époque où mon père regardait ça.
5: Attendez, elle n'a pas la même image.
11: Merci de penser que j'aurais pu accoucher de vous, mais il m'aurait fallu.
3: Vous êtes en train de m'accuser de développer un cliché alors que c'est vous-même qui le développez en nous racontant que vous entendiez de loin votre mari en train de regarder la télé.
11: J'entendais le loin pas parce que j'étais dans une autre pièce, j'entendais le loin parce que ça ne m'intéressait pas et que je lisais. Donc
3: je lisais.
5: Elle était plongée dans l'archive du temps perdu.
3: Alors,
1: à mon avis, c'était le catalogue des trois Suisses.
2: Suisse.
8: Mais vous êtes, vous vous rendez compte.
12: La blanche porte.
3: Alors qu'est-ce que vous lisiez pendant que votre mari regardait
2: Vas-y, vas-y.
11: Mais non, mais j'ai lu pendant toute ma vie.

0: moins un livre par semaine.
1: C'est pas vrai.
0: Mais oui.
2: Et là, c'est la Nabila. C'est la Nabila de l'équipe.
3: Pas chaque fois même.
1: Et vous nous dites ça maintenant.
2: On s'en est pas rendu compte.
0: Mais non, mais c'est pas de ma faute si vous pensez que je suis grosse, con et que j'ai tous les défauts de la terre.
2: Non, juste.
0: Je, quand c'est pas ma bêtise, c'est mon physique. Quand c'est pas mon physique, c'est mon cul. Quand c'est pas mon cul, c'est mes seins. Quand c'est pas mes seins, c'est pas de cerveau. Si c'est pas de cerveau, c'est la cuisine.
2: Oui, mais
0: si c'est pas la cuisine, je n'ai rien à vos yeux.
4: Ceci étant,
2: tout notre univers est né du vide quantique, hein, donc
5: rien, c'est exceptionnel. Faites attention à ce que vous allez dire, professeur.
1: Qu'est-ce que vous voulez dire?
5: Vous marquez sur les deux, là.
2: La fluctuation du vide quantique a engendré notre univers, donc en fait, le rien, c'est pas rien.
6: C'est pas comme ça que vous allez la pécho. Hein.
0: Vous voulez dire que j'ai
4: créé le pire?
0: Vous voulez dire que j'ai créé le monde?
2: Et donc, s'il y a des gens qui vous disent que vous êtes cas, bah, en fait, vous êtes potentiellement un univers.
5: Personne ne t'a traité de trou noir encore.
1: Et en plus, vous pouvez l'avoir pour trois fois rien.
4: Caroline, je suis solidaire.
0: Ne sois pas solidaire. Tu vas prendre sinon. C'est pas le bon
5: endroit. Elle avait la bonne réponse,
6: elle avait
5: Caroline. Voilà.
6: Est-ce qu'elle avait la bonne réponse?
0: Est-ce que c'était Manchester United?
1: Pas du tout.
5: Incroyable. Aïe.
0: Ah non.
5: C'est un club français, patron.
6: Italien?
1: Un club français, non. Italien, oui.
6: La Juve.
1: Et c'est la Juventus de Turin. Bonne réponse.
6: Tout ça grâce à Caroline, merci.
1: De Richard Orlinski, les Bianconeri, hein, c'est ainsi qu'on les appelle.
6: Les Bianconeri?
1: Les Bianconeri, noir et blanc, parce qu'ils ont un maillot noir et blanc, la Juventus.
6: Et Platini a joué donc à la Juve.
1: Exactement.
6: Oui, le club qui a eu la excellé.
1: Et la
6: après l'AS Nancy Lorraine.
1: Et la Juventus a quand même perdu 7 fois la Ligue des Champions sur les 9 finales que ce club a pu disputer. Voilà, ça arrive au meilleur, j'ai envie de dire. Donc, rien n'est fait pour samedi prochain.
6: Vous me confirmez?
5: Ah si, c'est fait.
6: C'est samedi soir, là?
1: Oui. Samedi soir.
6: Bien, alors, je tiens à vous annoncer, que pour ceux qui n'aiment pas le foot, que je présente le grand bêtisier sur TF1. Je dis au cas où, s'il y a 2-3 personnes qui ont envie de regarder.
1: Ah bah voyez, Caroline, ça va vous faire une occupation.
6: C'est gentil, Caroline.
4: Oh là là, mais on n'est pas désespéré à ce point.
6: Mais non, mais bon, ça va être difficile, on aura une concurrence rude.
1: Et je rappelle que le professeur, lui, est pour l'Inter Milan.
6: Ah, ça, moi, je suis
5: ça, c'est raté.
0: Ah, bah, moi, je suis pour l'Inter Milan, c'est normal, puisqu'il est italien, le professeur.
6: Ah oui, mais Paris
0: est belge.
6: Paris
0: et moi, j'ai juste envie de vous emmerder.
1: Allez, une question pour Nicolas Cerdan qui habite, il habite Nice, monsieur Cerdan, dans les Alpes-Maritimes. Dans quelle œuvre célèbre retrouve-t-on Lumignon et Mangefeu?
2: Eugénie Grandet?
1: Eugénie Grandet, non. Lumignon et Mangefeu.
6: C'est un grand classique de la littérature
1: très
6: française.
1: Grand classique.
0: C'est pas Victor Hugo, Les Misérables?
1: De la littérature française, non.
0: Donc c'est traduit.
6: Cette œuvre est anglaise?
1: Pas du tout.
0: Américaine?
1: Américaine, non.
4: Italienne?
1: Italienne.
0: Pinocchio.
1: Et c'est dans Pinocchio. Eh oui. L'œuvre de Carlo Collodi, hein, parce que c'est pas Walt Disney qui a inventé Pinocchio, c'est bien ce grand journaliste et écrivain italien Carlo Collodi qui a inventé les personnages de Geppetto, le menuisier, Pinocchio évidemment la marionnette, mais surtout le montreur de marionnettes qui s'appelle Mangefeu et le copain de Pinocchio avec qui ils vont partir au pays des jouets, c'est Lumignon. Vous aviez oublié ça, Philippe Claudel?
5: Ça m'est revenu quand tout le monde a donné la bonne réponse.
1: Pinocchio est en tout cas à l'affiche de la Comédie Française et c'était au Studio Théâtre Sophie Bricker qui adapte le récit de Carlo Collodi avec, alors ça c'est une première, ça me surprend parce que dans l'article d'Anthony Palou, qui n'est pas le plus progressiste des journalistes du Figaro, Anthony Palou.
6: Ah, il y a des journalistes progressistes au Figaro?
1: Il y en a plus ou moins.
6: Lui plutôt moins.
1: Et là, il fait tout un papier là-dessus sans que ça le surprenne. Pinocchio est joué par une jeune femme, voyez-vous.
6: Pinocchio trans?
1: Non,
0: gender fluid.
1: Mais voyez, c'est quand même pas une évidence que Pinocchio soit joué par une femme.
0: Oui, pourquoi je t'appelle pas Pinocchia?
5: Pinocchia,
1: j'ai eu peur.
5: On attendait pire.
6: Pinocchio, c'est très bien.
0: Mais vous voyez le mal partout.
5: On attendait pire.
0: De toute façon...
1: Qu'est-ce qu'il y a, Caroline?
0: Non, je n'ai rien à dire.
1: C'est sur Pinocchio, c'est
0: sur... Non, je m'exprime avec mes vrais amis quand je suis chez moi.
1: On nous a longtemps dit quand on était enfant, évidemment, que si on mentait, notre nez...

0: allait s'allonger. Alors que quand on mange, généralement, c'est pas notre nez qui s'allonge.
1: Mais en fait, la vérité est là, c'est que le reste ne s'allonge quand même que très peu.
0: Comment ça?
2: Et de moins en moins.
1: Excusez-moi.
3: C'est pour ça qu'on ment de plus en plus.
1: Moi, je vais vous dire, j'ai la solution au fait que le monde aille bien demain.
0: Ah oui?
1: Oui. Oh, il faudrait que tous les hommes aient un sexe de la même taille. Au millimètre près.
4: Ouais. C'est vrai.
1: Et tous les problèmes du monde seraient résolus.
5: Il n'y aurait plus de bagarre de kiki.
1: Il n'y aurait plus rien.
5: Eh bien, j'aimerais bien demander son avis au professeur.
6: Oui.
1: C'est un grand domaine de compétences.
2: Mais non, mais vous avez votre
1: déjà
2: règle.
1: Très élevé, la compétence. Que... Mais non, là, je sais. On
2: sortez
1: pas dire.
2: La règle de votre sac. Oui, en plus,
3: l'avantage, c'est qu'elle fait 30 cm.
1: Ça devrait être
2: pas assez. C'est ça pourquoi?
0: Caroline Diamant est en train de prendre des mesures.
3: Oh non, c'est plus
7: 7 cm.
8: Comme les singes.
1: On est sûr du 7 cm chez Beaugrand. Oh,
0: je pensais pas que votre règle allait servir à ça.
1: Mais
0: ici.
1: Moi non plus, mais je dois la désinfecter.
3: Ah, il la nettoie.
1: Je vais la nettoyer ou je la garde comme ça.
8: Mais Caroline, moi j'avais entendu un truc, c'était qu'en réalité, c'était pas la taille qui comptait, c'était
3: le goût. Non, mais ça, c'est. C'est le goût.
0: Moi j'étais sur Pinocchio, je reste sur Pinocchio.
3: Ah oui, c'est vrai.
0: Parce que l'histoire de ce charpentier qui invente. Tiens, ça me fait penser à Joseph et Jésus-Christ, j'y pense, tiens.
3: Ah oui, mais Jésus n'a pas le nez qui s'allonge.
0: Non, mais. Mais quand même, il y a...
1: Il a menti,
4: Et Dieu sait s'il a menti.
1: Ouais. Je marche sur l'eau, le paddle, tout ça.
4: J'ai 12 copains, on fait jamais rien.
1: Je vais me faire accuser de... Ça va, c'est pas parce que vous avez un nouveau pape jeune que vous allez m'embêter.
0: Alors, vous moquez de notre religion, Madame Diamant.
1: Ah non, pas du tout. Je vous taquine.
8: Blasphème.
3: Ah, on s'amuse moins à se moquer du Coran.
0: Allez, chiche.
3: Allez, vas-y.
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0: Vous savez que le Petit Larousse illustré va sortir bientôt sa nouvelle édition. Bon, alors c'est un peu démodé aujourd'hui d'acheter un dictionnaire. On va sur Internet, directement. Mais c'est toujours bien d'avoir le Petit Larousse à la maison. Et le Petit Larousse illustré 2021 sera normalement en vente à partir du 3 juin prochain. Et comme chaque année, il y a des nouveaux mots dans le Petit Larousse illustré.
1: Oui.
0: Je suis d'ailleurs par exemple surpris que le mot féminicide n'existait pas encore dans le dictionnaire du Petit Larousse illustré, va y entrer. Et je vais vous demander trois autres mots, en vous donnant quand même l'initiale, qui entrent dans le dictionnaire. Alors attention, si je vous les demande, ça peut paraître difficile comme ça, un mot commençant par D, un autre par I et un troisième par R.
10: Moi, si je vous donnerai pas le R, je vous préviens.
0: Si je vous demande ces trois mots-là, vous connaissez le R?
10: Oui, je vais en parler. Oui. Remontada.
0: Remontada rentre dans le dictionnaire. Bravo, effectivement.
1: Qu'est-ce que ça veut dire?
11: Tu te rappelles pas l'histoire du Paris Saint-Germain en 2017 qui avait gagné 4-0 au match aller, et au retour ça a été une remontada, ils ont perdu.
0: Alors ça peut marcher en politique aussi, un retour au premier plan, une victoire spectaculaire, quelqu'un qui revient après une défaite.
10: C'est quand tu reviens du diable Vauvert.
0: Une traversée du désert.
1: C'est moi quoi.
11: C'est toi.
0: C'est votre remontada. Jusqu'au féminicide. Bon, alors.
1: C'est dégueulasse. Alors donc, les autres.
0: On a trouvé le R. Le D, le I.
11: Dégagisme.
0: Le dégagisme. Bravo, voilà un mot nouveau. Et le I, alors le I, autant vous dire, c'est très très à la mode. Et pour cause.
10: Internet.
0: Non, pas Internet. Ça, c'était déjà dans le dictionnaire. Non, mais c'est un I. Alors vraiment, c'est un mot qui n'existait pas avant, c'est vrai, et qu'on voit de plus en plus.
1: Un email.
0: Non, un I.
10: Ah oui, avec une petite faute, ça marche bien.
0: Non, pas un E, un I, donc.
1: Oui.
11: Est-ce que c'est lié à la politique?
0: Pas du tout.
1: Au sexe?
0: Au sexe, non.
10: Est-ce qu'on l'entend beaucoup en crise Covid, là?
4: C'est les jeunes?
0: Ah, c'est plutôt les jeunes qui, effectivement, connaissent ce mot.
1: Instagram,
0: non, mais on se rapproche.
4: Ah, Instagrammé?
0: Non.
11: Ah oui, influenceur.
0: Pardon.
11: Influenceur ou
0: influenceur? Ouais. Bonne réponse de Johan Rioux. Vous êtes influenceur, vous-même?
11: Ah non, parce que je déteste ce terme.
0: Ah bon?
11: Bah non, parce que c'est en fait profiter, entre guillemets, d'une notoriété pour vendre des produits. Ou
1: et
11: pour,
1: alors?
11: Bah oui, mais c'est faire du fric que trop facilement. Ah non.
1: C'est vachement bien.
0: On vous a pas proposé de publicité encore, Johan, pour des matelas.
11: Publicité, non.
0: Pour des matelas. Comme j'aime.
11: Oui, j'en change d'ailleurs. Il faut que je change de matelas.
0: Ah oui?
11: Parce que j'ai mal au dos parce que mon matelas est trop vieux.
1: Oh la vache.
11: Laurent, vous êtes

0: très très émouvant dans Thé ou café.
1: Dans Thé ou café, mais j'ai lui... pas fait ça de.
0: Ah si, avec Madame Sella. Si,
2: mais
0: si, Catherine Sella.
2: Catherine Sella.
0: Dix ans. Bah oui, mais quand j'ai commencé les grossettes, je me suis un peu renseigné sur vous et c'était vraiment très touchant.
3: Je suis renseigné sur
4: le
2: problème, c'est pas un sociétaire, c'est Colombo.
0: En face de chez moi, comment on appelle ça? Il y a une sorte de pressing et il y a un de vos livres. C'est incroyable. Il y a un de vos livres où vous faisiez des vannes et tout. Et j'ai pas osé le piquer parce qu'il y a pas de caméra.
1: Dans le pressing. On vend mon livre dans un pressing.
0: Je vous assure, je vous le ramène la semaine prochaine. Je suis mercredi, je crois.
4: Mais on le vend pas.
0: Non, c'est pas une lessiveuse. Comment on appelle ça? Une
3: laverie.
0: Une laverie. Et donc la dame, elle est hyper gentille et donc elle met plein de livres pour ceux qui attendent des heures et des heures. Et il y a un de vos livres. Je me rappelle plus le nom, mais c'est une succession de blagues.
4: T'es vraiment un suce-boule.
0: Mais non, mais le jour où je suis allé parce que
2: la minute du feuilletage,
0: j'ai vu votre livre.
2: On la connaît, Johan. On la connaît mieux que toi, la carrière de Ruquier.
4: Ouais,
2: donc,
4: vraiment,
2: va pas nous péter les couilles.
0: Qu'est-ce qu'on rigole aujourd'hui?
4: Grâce à toi.
3: Oh, merci d'être un élément de fête.
4: Merci.
3: Tu rends la vie
1: j'ai l'impression
3: plus.
1: Que je suis. J'ai l'impression. Je ne sais pas ce que
4: tu
1: vous
4: en pensez. Tu nous rends la vie tellement plus drôle.
1: Professeur, je ne sais pas ce que vous en pensez, mais j'ai l'impression parfois d'être dresseur de monstres.
3: Il y a un truc qui est dérangeant quand même.
4: Chez lui.
0: J'ai envie de faire pipi.
4: Moi, ça m'a fait tout de suite, mais j'osais pas dire, tu vois.
3: Ça, tu te mets ça dans une soirée, ta soirée, elle est plombée.
4: Ah,
3: tu le jettes au milieu de la piste, là, le disjockey, il démissionne. Hein.
1: Une question pour Jean-Louis Giraud, qui habite Dijon maintenant. Quel point commun y a-t-il entre les acteurs Ashton Kutcher, Vin Diesel, Kiefer Sutherland, Rami Malek et Scarlett Johansson?
2: Alors là, j'ai la réponse.
1: Allez-y.
2: J'en connais aucun.
0: Ils sont pas chauds.
4: Oh, si, oh,
2: bah, quand même, c'est juste, vous avez dit Scarlett, à la fin, ça me dit quelque
1: c'est
2: chose.
1: C'est des stars énormes.
2: Le reste me dit rien.
1: Ashton Kutcher, c'est une star énorme. Kiefer Sutherland.
3: Kiefer Sutherland, quand même.
2: Alors, c'est qu'ils sont tous éteignés.
1: Vin Diesel, Rami Malek. Ah, ça a un rapport avec leur naissance, notez bien.
4: Ils sont tous nés.
1: Et Scarlett Johansson.
4: Tous nés quelque part.
1: Non, non.
4: Enfin, bah oui. On est toujours nés quelque part.
1: Je pourrais d'ailleurs ajouter Isabella Rossellini aussi.
0: Née à 25 décembre, née à.
4: C'est des fils, c'est des fils de.
2: 29 février.
1: Je pourrais ajouter Kofi Annan, curieusement. Mark Twain aussi.
0: Ah, ils ont des jumeaux.
1: Ils ont des jumeaux. Bonne réponse.
0: Florence. En fait, je vous assure.
1: De Johan Rioux.
0: Vous n'avez pas posé la question il y a quelques années déjà parce qu'il me semble que j'avais entendu.
4: Il était dans une laverie. Et alors, d'un seul coup, il adore tellement Laurent Ruquier qu'il est là.
2: Il veut voir Laurent Cohen.
0: Je faisais le trajet. Non, mais c'est un truc de dingue.
5: Je faisais le trajet dans la voiture et j'entends une émission de Laurent Ruquier que j'ai toujours adoré personnellement, donc je l'ai énormément aimé. Donc je me suis dit, oh voilà Laurent Ruquier, qu'est-ce qu'il est bon, qu'est-ce qu'il est fort. Et j'ai écouté. Et c'est comme ça qu'on
0: se dit. C'est la vérité. Vous pouvez vérifier avec François, votre réalisateur et votre collègue.
3: Sur une couille.
0: J'ai pas compris, Jean-Pi, j'ai pas entendu.
4: Casse-couille. Jean-Pi, c'est casse-couille de pire.
1: Alors, j'avais posé la question, c'est vrai, il y a quelques années, mais à l'époque, c'était avec Serge Gainsbourg, Renaud, Elvis Presley, Michel Hidalgo.
0: Ah, je suis content.
1: Michel Hidalgo.
4: Il a des jumeaux, Gainsbourg.
1: Ah oui, Gainsbourg avait une jumelle, une sœur jumelle. Ashton Kutcher a un frère jumeau.
2: Il faut bien préciser.
3: Moi, c'est mon fantasme de coucher avec des jumeaux. T'as les deux mêmes, t'as le même devant et derrière, c'est incroyable.
2: Attends, des jumeaux, parce que si c'est des jumeaux comme les miens, c'est des jumeaux mixtes.
6: Deux poches. Il est pas regardant, c'est juste pour le fantasme.
3: Oui, après, tu vas pas mettre une étiquette.
1: Ashton Kutcher, Scarlett Johansson, elle a un frère jumeau, par exemple.
3: Ah, oui.
1: Kiefer Sutherland, il a une sœur jumelle. Vin Diesel, acteur très connu, il a un frère jumeau.
2: C'est pour ça que vous devriez préciser des jumeaux vivants. Parce que des millions de gens sur la planète ont eu un jumeau
3: mort.
2: Et mort.
1: Emmanuel Moir.
2: On le sait maintenant, mais on ne le savait pas.
1: Le chanteur Emmanuel Moir a eu un frère jumeau et est effectivement décédé dans un accident de la route.
2: Souvent ils ne sont pas nés.
1: Ils étaient nés et puis finalement.
4: Non, mais souvent il y en a un qui, comme les requins, il y en a un qui bouffe l'autre.
0: Et ben c'est la vérité parce que j'ai une sœur jumelle et dans le ventre de ma maman, je devais naître en premier et finalement on se bataillait dans le ventre et c'est elle qui est passée en premier juste.
4: Oui, mais toi,
1: c'est pas facile.
4: Oui, mais toi,
1: t'es vivant.
0: J'étais maigre.
4: Non, mais oui, mais toi, t'es vivant. Enfin, je veux dire, c'est pas pareil, là. Il y en a toujours un qui naît avant, ils passent pas tous les deux ensemble.
0: Moi, je suis né un quart d'heure après, c'est rare.
3: C'est celle que t'as dans bon point. Tu veux pas la cracher, ta sœur, là?
1: Mark Twain avait un jumeau. Pompon, le sculpteur. Le sculpteur. Qu'est-ce qu'il a dit?
0: Bah oui!

0: Plus ça va, plus elle ressemble à Lino Renault. Elle.
1: Ah oui, ah oui, c'est vrai. Tu peux pas la cracher, ta sœur.
0: C'est fou le nombre de jumeaux. Pourquoi je vous dis ça? Parce que il y a un téléfilm très réussi qui s'appelle Deux gouttes d'eau.
2: Ah,
0: en
2: oui,
0: plus,
2: ah,
0: c'est notre ancien patron Jacques Expert qui a écrit ce thriller très réussi.
3: Ah, mais
0: il écrit très bien, Jacques Expert. Et c'est Sylvie Testu et Michael Youn qui jouent les enquêteurs dans ce thriller.
4: Soit qui jouaient les jumeaux.
0: Non, non, les jumeaux, ben.
4: Sylvie Testu et Michael Youn.
0: Alors, c'est un très beau comédien qui joue les jumeaux, c'est Hugo Becker.
2: Oui, et puis il est beau.
0: Il joue les deux rôles, oui, les jumeaux, dans ce téléfilm, ce thriller. C'est sur France 2, ça s'appelle Deux gouttes d'eau.
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0: Une question pour Joël Gray, qui habite Bandol, et c'est dans Le Point, l'hebdomadaire Le Point, aujourd'hui, que j'ai fait la connaissance avec quelqu'un que je ne connaissais pas, je veux dire, qui s'appelle Bernard Blacher, et on nous apprend, sous la plume d'Olivier Hubertali, aujourd'hui dans Le Point, qu'il en vend 200 millions par an. Oh. Mais qu'est-ce que Bernard Blacher vend 200 millions?
2: Pain.
0: Pardon.
2: C'est pas du pain, c'est pas Marie Blacher.
0: Et alors, qu'est-ce qu'il vend?
2: C'est des grandes boulangeries industrielles.
3: La baguette.
2: Un peu partout. C'est une chaîne de boulangerie.
0: Et il vend donc des...
2: Du pain, des sandwichs, tout ce qu'on trouve dans une boulangerie. Qu'est-ce que je dis?
3: Des chocolatines, des chocolats. Des baguettes.
0: Il vend 200 millions de baguettes par an. Bonne réponse de Jean-Philippe Janssen, plus d'un milliard d'euros de chiffre d'affaires.
3: Il est célibataire?
0: Alors, non, mais d'ailleurs, il a appelé effectivement ses boulangeries, vous avez raison, Marie Blacher, du nom de sa fille. C'est sa fille qui s'appelle Marie. Moi, je ne connaissais pas parce que je crois que ça n'existe pas dans notre région, à Paris, en région parisienne. C'est surtout, je crois, dans le sud de la France, qu'on trouve vers Avignon, Saint-Rémy-de-Provence, dans les Bouches-du-Rhône.
4: Angoulême.
0: Peut-être Angoulême aussi. La chaîne Marie Blacher. Et on trouve souvent ces boulangeries aux sorties des villes, vous voyez.
3: Parce que c'est des pains de mauvaise qualité.
0: Non, le pain.
3: 200 millions, ça veut dire que les gens ne les font pas dans leur propre four.
0: Et ben si, justement.
3: Ils achètent des trucs.
0: Non, le pain est fait sur place.
3: C'est comme chez Picard.
0: Non. D'où le succès d'ailleurs de ces baguettes-là, c'est que c'est des baguettes qui ont du goût. Vous avez d'ailleurs trois possibilités. Vous l'achetez ou blanche, ou dorée, ou bien cuite. Elles sont faites sur place. Alors, elles sont très bien exposées. C'est ce qui a fait le succès de ce genre de magasin. C'est parce que elles sont mises en lumière, sous des étals, des auvents. Trois baguettes achetées. La quatrième offerte.
3: Non, mais là, ça va être dégueulasse. Enfin,
7: non.
3: C'est déjà préfet. Comment vous dites que c'est pas préfet?
2: Préfet, dit future place.
7: Non, mais en plus, les artisans, les boulangers en ce moment, ils sont en grande difficulté. Je pense qu'il faut les soutenir et pas dire que c'est dégueulasse. C'est pas vrai, c'est pas dégueulasse.
3: Non, mais là, c'est le mec qui vend 200 millions. Il n'est pas en difficulté.
4: Mais c'est pas un gars dans une boulangerie qui vend 200 millions. Il y a plein de boulangeries.
3: Il distribue des trucs comme congelés.
0: Mais non, puisqu'on vous dit que c'est fait sur place.
4: Mais c'est une recette.
3: Trois et la quatrième offerte.
7: Et alors,
4: c'est pas parce qu'il y en a beaucoup que c'est pas bon. Regarde, les chihuahuas, il y en a pas beaucoup, ils sont tous moches.
0: Non, mais
3: ils sont pas faits sur place.
0: C'est juste que ça marche. Chaque boulanger fait son pain. Lui, il a une franchise, en quelque sorte, vous voyez. Et c'est ça qui a fait de lui un milliardaire. Je trouve que ce papier vraiment est intéressant parce que c'est un homme qui n'avait jamais été pris en photo. C'est la première fois de sa vie qu'il rencontrait un journaliste. Toute photographie de lui était interdite jusqu'à présent. On demande même au journaliste d'éteindre son téléphone mobile pendant l'entretien. Il n'a pas de page Wikipédia. Il n'avait jamais donné d'interview, ni même à la presse locale La Provence ou Midi Libre, les journaux de sa région. Et là, Le Point a réussi enfin à interviewer ce nouveau milliardaire qui a fait fortune avec des baguettes de pain grâce au marketing. Pas parce que c'est du mauvais pain, parce que je vous dis, chaque baguette est faite dans chaque boulangerie.
3: Il faut les goûter. Hein.
0: À la sortie de la ville. Ah ben alors, je vous conseille d'y aller au dernier moment, parce que ça, j'ignorais aussi. Si vous y allez dans la dernière demi-heure de la fermeture, vous paierez la baguette à moitié prix.
3: Bah voilà.
2: Des lots.
0: C'est 50% moins cher sur tous les produits 30 minutes avant la fermeture.
3: Ça, là,
7: sortie. Ah,
0: à la sortie moins cher la
7: à
0: niche.
7: La sortie des villes avec l'essence, tu achètes de la baguette en même
8: non.
7: temps.
8: Mais non, mais tout le monde n'habite pas en centre ville.
4: Qu'est-ce que tu racontes comme connerie?
7: En tout cas, il a beaucoup. En tout cas, il s'est fait beaucoup de blé avec son pain.
9: Exactement.
0: Ce que vous ignoriez, cher. Non, mais voilà pourquoi ce papier dans le Point est vraiment passionnant. Je vais vous dire pourquoi. C'est que j'ignorais, c'est que tous les milliardaires investissent
8: dans la boulangerie.
0: Dans la boulangerie.
7: Ouais, ah dans bon la baguette.
0: Alors, écoutez, je vous invente pas le truc. Hein,
4: ah c'est oui, il y a Elon Musk qui vient de racheter un pôle.
0: mais vous ne croyez pas ce qu'il vient de dire. Ils sont tous fous de pain. Stéphane Courby, c'est un grand patron, Stéphane Courby, qui a plein de médias et tout ça. Eh bien, il a pris 30% du capital des boulangeries Ange. Il y a 265 boulangeries Ange. Et c'est le deuxième réseau national derrière Marie Blachère. Vous avez aussi le trio Xavier Niel, Pigas, Mathieu Pigas, ça c'est aussi des grands milliardaires.
7: Parce que les gens sont tellement pauvres qu'ils n'ont qu'ils disent pas à manger.
0: Et pouf,
7: mais non. Mais...
0: Et ben eux, ils ont racheté pareil des parts des boulangeries, 130 boulangeries Louise. Moi, je connais pas ces boulangeries, les boulangeries Louise. Mais vous voyez ce qui veut dire en tout cas que les milliardaires investissent dans le pain.
4: Il y a Depardieu qui a investi dans la brioche dorée, apparemment.
9: La Micaline.
0: Voilà, il a 781 boulangeries.
7: Ah là là, ouais.
0: Vous voyez, et la première boulangerie Marie Blachère a été inaugurée en 2004.
7: Ouais, c'est sûr qu'il ne doit même pas jamais manger son propre pain. Bon,
8: on va y aller ensemble voir.
10: Quoi, moi, je suis d'accord, Rachel. On fait un petit voyage.
9: Très, très bon.
10: Voilà, moi, je veux rencontrer personne.
8: Dans le concret.
0: Écoutez, si Monsieur Blachère nous entend, qui nous envoie une baguette?
10: Qui nous envoie une tartine
0: avec un petit milliard.
10: Voilà.
0: Et on en dira le plus grand bien.
10: Voilà, exactement.
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0: vous emmène dans la prison de Florence où se trouve une célébrité encore aujourd'hui. Mais quelle célébrité est dans la prison de Florence?
1: Ah, c'est El Chapo, un criminel évidemment avec la drogue et compagnie. Et c'est l'équivalent d'Alcatraz dans les montagnes rocheuses aux États-Unis.
0: Parce que vous n'êtes pas tombé dans le piège.
1: Oui, c'est ça.
0: Effectivement, Florence, c'est comme la chanson de Serge Reggiani, Venise n'est pas en Italie. Eh bien, Florence n'est pas toujours en Italie, car il s'agit bien d'une ville américaine qui s'appelle Florence, où se trouve la plus grande prison des États-Unis, dans laquelle il y a El Chapo. Excellente réponse de Johan Rioux. Florence in Colorado est effectivement un United States Penitentiary Administrative Maximum Facility.
2: Ah. Effectivement, bel accent.
0: Autant dire une prison américaine de très haute sécurité. Et si on en parle, on la surnomme l'Alcatraz des Rocheuses. C'est bien parce que Donald Trump a évoqué l'éventuelle réouverture de la prison d'Alcatraz, qui, elle, cette prison se trouve à San Francisco, en Californie. Oui. Il se trouve que le hasard a voulu qu'il n'y a pas longtemps, j'étais à San Francisco il y a quelques mois pour la Joconde qui se joue là-bas. Et j'ai visité pour la première fois Alcatraz.
1: C'est vraiment impossible de s'évader alors.
0: Alors ça, je peux vous dire qu'il y a du boulot pour Donald Trump s'il veut rouvrir cet endroit.
2: C'est en mauvais état.
0: Ah ben non, mais c'est pas possible.
2: C'est,
0: mais,
2: puis, en plus, c'est délabré.
3: C'est pas devenu une pizzeria.
4: Non.
5: Ah non.
4: Ah non. Il y a l'Alcatraz.
0: Je crois que vous confondez l'Alcazone et l'Alcatraz. Non, mais c'est des cellules comme on peut plus en mettre personne aujourd'hui, de toute façon. Puis elles sont plus en état. De toute façon, dans la presse aujourd'hui, on nous dit qu'il est déjà revenu sur ce qu'il a dit, Trump, parce qu'il aurait fallu carrément raser la prison et en construire une autre, parce que celle-ci, elle n'est évidemment plus praticable, même si en revanche, elle attire de nombreux touristes. Ah, oui. Je conseille la visite, ça vaut vraiment le coup. Alors, prenez pas
2: l'audio guide.
0: Ça sert à rien, l'audio guide. Bon. Non, on vous raconte des trucs.
6: Il faut régler sur français.
0: Pardon.
6: Il faut régler sur français.
1: Ah, j'ai réussi, waouh.
0: Quand M. Trump a reparlé d'Alcatraz ce week-end, tout de suite, je me suis rappelé une question que j'avais posée ici, en rentrant justement de ce voyage à San Francisco, quand j'avais visité la prison. Et je vais vous reposer la question, mais inversement. Puisque Alcatraz s'appelle Alcatraz, parce que elle est ainsi nommée, cette prison, parce qu'elle est sur l'île de Los Alcatraces. Okay. Mais qu'est-ce que ça veut dire?
1: Les pélicans. Les pélicans.
0: Les pélicans. Bonne réponse.
2: Mais c'est parce que Johan.
0: Vous avez retenu, vous avez bossé.
4: Était Alcatraz ou
1: pas ? Wikipédia, 5h35 ce matin. Je suis content de mon investissement et tout. J'ai dévalisé encore la marchande de journaux juste à côté. Elle me remercie trop et tout. Elle est trop gentille, cette dame. Place du marché, allez la voir à Neuilly-sur-Seine, extraordinaire.
0: Elle est marrante en plus.
1: Vous la connaissez aussi?
0: Je la connais, bien sûr que je la connais.
1: Mais oui, elle est trop gentille.
0: Et elle dit toujours des trucs rigolos. Oui. Oh, bah, il fait froid aujourd'hui.
1: Elle est exceptionnelle. Et puis elle a été victime des travaux sur cette place pendant des années et des années. On l'a mis à gauche, à droite. Ah, et oui. C'est une île incroyable parce que c'est des réserves. D'oiseaux absolument de dingue.
0: Ah là, vous reparlez de la prison. Ah,
2: oui. Il mélange tout.
0: Je croyais que vous parliez du kiosque de la dame.
2: Il y a peu de pélicans.
0: Il va tellement vite, on a du mal à le suivre.
2: Ouais, bah, pensez à Nathalie.
0: Ah, il y a quelques pélicans. Neuilly, j'ai encore vu Balladur passer la semaine dernière. Je
7: vous demande de vous arrêter.
1: Tu as fait de la prison ici, même une garde à vue ou quelques instants, quelques minutes.
4: Bien, on va te le raconter.
2: Chacalotte, je suis sûr qu'elle a fait de la
8: prison. Non, j'ai pas fait de la prison, mais j'ai déjà été embarqué par les flics. Je suis déjà resté.
0: Racontez pour ivresse,
2: Ah, sûrement.
0: Ou racolage.
8: Non, pas
7: les deux. Les deux.
8: Non, j'étais avec un copain dans une soirée.
2: Oui, ah bah voilà.
8: Dans une soirée dans laquelle il y avait 200 personnes et les flics ont débarqué. Et en fait, il a été embarqué. Ils m'ont embarqué avec, je ne sais pas pourquoi, je crois que nos téléphones étaient... Enfin, vous avez vu qu'on s'échangeait pas mal de messages.
2: Oui, pour acheter des produits.
8: Et lui, en fait, voilà, il était soupçonné d'avoir acheté de la drogue.
2: Ah bah voilà, je m'en doutais.
8: Sachant que moi, j'ai jamais touché la drogue de ma vie, mais bon... Ils nous ont relâchés quelques heures plus tard.
3: Et comment était la cellule de dégrisement?
8: On n'a pas été en cellule de dégrisement. On a été derrière un bureau. Les flics nous ont posé des questions. Moi, j'assistais le gars, mais j'avais rien à dire, en fait, si ce n'est que j'avais des coups de fil
0: personnels. Un peu comme d'habitude, donc.
8: Mais qui est vilain?
2: Et Bernard Henry, il a jamais fini dans une geôle à Kaboul ou un truc comme ça?
3: Oui, ça lui.
0: Ah oui, vous avez dû lui apporter des oranges. L'avantage, c'est que vous pouvez rentrer, vous passez entre les barreaux.
4: Heureusement qu'il n'est pas marié avec moi.
0: Et vous avez chanté dans les prisons?
3: Oui, j'ai chanté.
0: Ça, c'est bien parce que les gens peuvent pas s'échapper.
7: Ça s'appelle ce qu'on appelle la double peine.
3: La double peine. Mais c'était à la prison des Murets, vous voyez, près de Toulouse.
0: Les pauvres.

0: Pour les grandes peines, pour les grandes peines.
1: Ah oui, oui, bah oui, c'est ce qu'on disait.
0: Mais c'est vrai qu'ils étaient obligés d'être au concert. Hein. Je leur ai chanté du bel canto, du Puccini, toutes sortes de choses, mais ils aimaient, ils étaient adorables. Je dois dire que j'avais un public extraordinaire.
2: Vous n'allez pas faire un concert chez Sarkozy?
0: Ben, il a un bracelet, lui.
2: Ah oui. Non, il paraît qu'ils n'ont pas trouvé. Il a tellement des chevilles qui sont grosses qu'ils n'ont pas trouvé de bracelet à sa taille. Est-ce que vous avez travaillé cette émission, manifestement, monsieur Rioux, en dehors de l'actualité? Je suis sûr que vous avez révisé tout le parcours et le CV de Vincent Cespedes.
3: Mais oui, plein de petits, vraiment plein de
2: Qu'est-ce que vous savez sur lui? Par exemple, que moi, je ne saurais pas. Déjà, le fait qu'il chante, je ne le savais pas.
3: Ah oui, vous êtes vraiment cosmopolite. Vous êtes né en Algérie. Je crois que la maman est... vous avez côté hongrois et côté espagnol, et vous êtes né en Algérie.
4: Non, c'est mon père, à Oran, oui.
3: Ah oui.
4: Ouais. Non, moi, je suis né à Aubervilliers.
3: Ah oui, c'est très décevant.
2: Ouais, c'est bien ce qu'on disait. Et quoi d'autre?
3: Mais non, mais vous avez fait plein de petits bouquins et tout philosophiques, c'est ça, plein de petits...
4: 630 pages, 400 pages.
3: Ah oui,
5: des tout petits opuscules.
3: Et quelle est votre plus grande fierté? Alors, qu'est-ce que...
4: En philo ou
3: non,
4: dans la
3: vie? Pourquoi, selon vous, méritez votre place ici? Parce qu'il faut mériter sa place ici. Vous faites...
2: Ah bon, c'est nouveau, ça.
4: Non, je suis vierge de tout entrisme et de tout népotisme.
6: C'est dingue, ça.
2: Ah voilà,
4: vierge de la pureté de cette émission, en fait.
3: Ah, c'est super. Vous l'écoutez un petit peu de temps en temps?
4: Oui.
3: Ah oui, alors donnez-moi un exemple pour prouver que vous écoutez pas.
5: Par exemple, comment s'appelle la fiancée éternelle de Johan Rioux?
4: Nathalie.
2: Bonne réponse de Vincent Cespedes.
3: Vincent, c'est énorme.
4: Moi aussi, j'ai Wikipédia.
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2: Marc-Antoine est au téléphone, il a 21 ans, Marc-Antoine, il a envie de rigoler, de parier sur une grosse tête, celle qui va faire le plus rire avec sa blague. Bonjour Marc-Antoine.
9: Bonjour Laurent, bonjour les grosses têtes, bonjour les auditeurs.
5: Qu'est-ce qu'il gagne?
2: Vous savez ce qu'il va gagner?
5: Je pense que ça l'intéresserait, Marc-Antoine.
2: Un voyage sur l'île de la Lagune, c'est pas rien. Eh oui, le fameux relais de 5 étoiles de Saint-Cyprien, c'est sur l'hôtel Spa Thalasso, relais château, Pyrénées-Orientales. 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
5: Ou son dulcinée.
2: Il fait ce qu'il veut.
9: Ouais, ou bien je l'offrirai à mes parents.
2: Eh ben, c'est encore mieux.
5: C'est mieux.
2: Voilà.
5: C'est bon, c'est trop mignon.
2: Pour ses vieux, très bien.
5: Oh, 21 ans, ses parents doivent pas être très vieux.
3: Ils ont mon âge.
2: Ils ont mon âge, sûrement, ses parents.
9: Ils sont 63 comme vous, je crois.
2: Eh ben, voilà. Marc-Antoine, vous voulez que je sonde mes camarades grosses têtes pour savoir quel genre de blague ils ont? Si ça peut vous donner une petite idée sur qui miser?
9: Oui, on peut tâter le terrain.
2: Eh ben oui, tâtons le terrain. Caroline, la vôtre est bien?
5: Alors, déjà, on ne traite pas de terrain. Primo.
2: Elle veut bien être tâtée, mais pas sur le terrain.
5: Alors, la mienne est courte, et souvent courte, c'est efficace.
2: Eh ben oui, c'est vrai. Titoff, la vôtre.
10: Je ne dirais pas la même chose, mais la mienne est très efficace. Je pense que je vais gagner ce jeu.
2: Johan Rioux, vous?
3: Très honnêtement, j'ai hurlé de rire tout à l'heure quand j'ai révisé, parce que la chute est extraordinaire. C'est nul les 8 premières lignes. C'est nul à chier.
10: Oh,
3: mais la conclusion, elle est tout le monde va pouffer de rire.
2: Jean-Benguigui, vous?
5: Ah, j'espère faire rire un petit peu avec ça.
2: Et vous, Dari Boudboul?
11: Moi, je la trouve pas hilarante.
2: Ah bah.
5: Elle a pas fait le 16 vendre, hein.
2: Ah bah là, au moins, écoutez, Marc-Antoine, ça vous donne une petite idée.
9: Je pensais à Titoff, mais Johan l'a bien vendu, donc je vais prendre Johan.
3: Allez, j'espère pour vous ce voyage. Allez.
2: Alors, Johan Rioux est celui sur qui vous pariez. On va pas commencer par lui, on va laisser un peu de suspense. Caroline Diamant, d'abord.
5: C'est Yann Moix, c'est Stevie. Bah, il dit papote, il discute, tout ça. Puis Yann demande à Stevie, dis donc, si c'est la fin du monde dans 15 minutes, qu'est-ce que tu ferais, toi? Notre Stevie répond, je baiserais tout ce qui bouge, et toi?

0: Eh ben moi, je bougerai pas.
1: Elle est bien.
2: Elle est belle.
0: Elle est pas mal.
2: Elle est très bonne.
1: Elle l'a bien raconté. Elle est efficace. Titoff, c'est à vous, Titoff.
3: Alors, c'est deux Anglais trichis qui jouent au golf. Et puis, l'un d'eux, au moment de faire un putt vraiment très, très, très important, d'un coup, voit au loin passer un enterrement. Il se redresse tout d'un coup, comme ça, il enlève son chapeau. Il prend la pose, comme ça. Très grave. Et puis, il y a son ami à côté. Il fait, bon, c'est bon, là, ça va. Allez, on joue, quoi, non? Il fait, oh, excuse-moi, mais bon, c'était tout de même ma femme.
1: Ah oui, oui, elle est en deux temps, mais elle est bien. Madame Dari Boudboul est demandée au parloir.
4: Alors moi, c'est un malade qui va voir son médecin, il a fait des analyses, etc. Il arrive chez le médecin. Le médecin lui dit, écoutez, voilà, j'ai une mauvaise nouvelle, mais j'ai aussi une très mauvaise nouvelle. Bon, bah, commencez par la mauvaise. Vous avez un cancer. Oh là là, c'est affreux. Et alors, il a très mauvaise. Écoutez, la très mauvaise, c'est que vous avez aussi la maladie d'Alzheimer. Oh, ouf, docteur! J'avais tellement peur d'avoir le cancer!
2: Elle est jolie.
1: Elle est pas si mal.
5: Elle est jolie.
1: Elle est pas si mal. Yann, moi.
2: Elle raconte bien, hein.
1: Yann. Ouais, ouais. Yann.
6: C'est Titoff qui est à Marseille dans un très grand hôtel. Et il drague une fille à fond les turbines. Il a une coupe de champagne à la main. Et il voit, il y a un canon total. Et la fille est totalement tétanisée par Titoff, donc elle s'approche de lui et dit « Titoff, je t'ai reconnu, j'adore les grosses têtes, mais il paraît que t'as toujours plein de gadgets sur toi. » Titoff, il dit « Ah, des gadgets, j'en ai, sur moi. » Il dit « Tu pourrais m'en montrer un ?» Et regarde ma montre, là. Elle peut dire si la fille avec qui je discute porte une culotte ou pas. Et la fille dit « Et là, Titoff, je porte une culotte ?» Il dit « Non, tu n'as pas de culotte. » Il dit « C'est raté, j'en ai une. » Et Titoff répond, en regardant sa montre, « Oh merde, elle avance d'une heure.
1: Ah si, elle est bien.
3: Elle est bien racontée.
1: Monsieur Pettigui.
2: Alors c'est un prêtre catholique qui rencontre son ami rabbin, juif. Et lui dit, tu sais, j'ai trouvé un très bon plan pour manger à l'œil. Ah bon, dit le rabbin, comment il fait? Il dit, c'est ça, je vais au restaurant vers 21h, je commande une entrée, un plat, un fromage, un dessert, un café, un cognac, un cigare, je prends tout mon temps pour digérer, que lorsque le serveur arrive, il retourne les chaises sur les tables et il me demande de régler l'addition, je lui dis que j'ai déjà réglé à son collègue qui est déjà parti. Oui, c'est super, on y va demain. Avec plaisir. Le lendemain, le curé et le rabbin se retrouvent au restaurant, ils commandent entrée, plat, dessert, fromage, café, cognac, cigare, ils prennent tout leur temps. Et lorsque le serveur leur demanderait l'addition, comme prévu, le prêtre lui répond « Mais monsieur, mon frère, mon ami, nous avons déjà réglé ça à votre collègue qui vient de partir. »« Oh, excusez-moi, monsieur, je l'ignorais. Bonne fin de soirée, monsieur, répond le serveur. » Et le rabbin ajoute « Ne partez pas comme ça, on attend toujours la monnaie.
5: J'ai l'impression, tout le monde a rigolé à toutes les blagues.
1: On terminait par Yoann Rioux.
5: Allez, on y croit. C'est un homme qui pue des pieds et une femme qui pue du bec qui se sont inscrits dans une agence matrimoniale. Malheureusement, personne ne veut d'eux, mais un jour, l'agence décide de les faire se rencontrer. Ils se retrouvent donc pour un premier rendez-vous, et là, c'est le miracle, ça se passe tellement bien qu'ils se retrouvent au lit. Ils se rapprochent, se font des petits papous, s'embrassent, quand tout à coup, la femme dit « Mon amour, il faut que je t'avoue quelque chose. Oui, je sais, tu as bouffé mes chaussettes. Quoi, ouais, t'es gagné ?
2: Oh non, c'est pas gagné.
7: T'es gagné. Oh, lui, il crie quand même tout, j'ai croyé après.
5: Vous avez compris ? Non. Ah, c'est pas mal quand même.
1: Il l'a très mal raconté.
2: Non, mais non, c'est pas possible.
1: Il l'a mal raconté.
2: J'aimerais beaucoup que Marc-Antoine gagne. Mais
1: Marc-Antoine,
8: oui.
1: On peut pas dire que vous ayez gagné, alors vous pouvez vous rattraper et gagner quand même votre séjour si vous nous racontez, vous, une histoire drôle.
8: D'accord, alors j'ai une blagounette pour mes copains sans or, côté d'Arras. Alors, ouais. Comment reconnaît-on un supporter du Racing Club de Lens? Son nez rouge et ses dents jaunes.
3: Son nez rouge et ses dents jaunes. Eh ben, c'est encore perdu, hein.
2: Il a perdu. C'est dommage. Il avait l'air bien, cet hôtel.
1: Eh ben, je crois que vous partez à Paimpol avec Yoann Rioux.
2: Invite-le dans ta ferme.
1: Ah, bon, Marc-Antoine.
3: Moi, j'en ai une très vieille, je crois.
1: Allez-y, allez-y.
3: C'est des aventuriers qui partent comme ça dans la Pampa, et puis ils se font capturer par une tribu, mais vraiment sanguinaire et sans pitié. Et bon, il y a un Américain, un Français et un Corse. Ils se sont attrapés, puis il y a le chef de la tribu qui arrive, il s'attachait, d'un coup il refait « Maintenant, là, vous avez le choix, goulou goulou ou la mort !» Voilà. Premier, c'est américain. L'américain, il se dit, bon, goulou goulou, je sais pas ce que c'est, la mort, je sais ce que c'est, bon, goulou goulou. Là, il y a le fils du chef de tribu qui arrive, qui est 2m10, un sexe, de la taille de Johan Rioux, enfin, le corps entier, hein. Il le prend et il retourne l'américain, bon, bon, bon, goulou, goulou, goulou, il y a toute la tribu qui goulou, goulou, bon, l'américain, il se fait, bon, ben voilà, il se fait défoncer, il me dit, bon, moi, j'ai évité la mort. Là, le français arrive, c'est Stevie Boulet. Donc, il dit, bon, vous avez pas un fils cadet? Bon, le français arrive, lui aussi, il est là, il se dit, bon, putain, la mort quand même, putain, j'ai vu ce qui s'est passé avec l'américain, mais bon, tant pis, goulou, goulou, oh, goulou, goulou, goulou, goulou, alors, il le retourne, bam, bam, bam. Le français, bon, voilà, goulou, goulou, goulou, goulou. Et là arrive le corse. Alors, le grand chef lui dit, alors, goulou, goulou, ou la mort? Et là, le corse, très fier, il fait, la mort. Le chef, il dit, d'accord, mais d'abord, goulou, goulou.
1: Elle est mignonne. Marc-Antoine.
8: Oui.
1: Comme on a oublié qui a le fait, franchement, là, avec toutes les histoires, vous savez quoi, on dit rien à personne, vous partez à l'île de la Lagune.
9: Ah, ouais. Bravo. Allez, hop.
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1: Et c'est un livre qui s'appelle Pierre ou les ambiguïtés. Voilà un roman qu'on connaît moins parce qu'effectivement, l'auteur qui a publié ce roman en 1852, vous voyez, ce n'est pas d'hier, l'auteur a publié des romans bien plus célèbres que celui-là. C'est même un roman qui a créé la polémique à l'époque parce qu'il a été condamné pour sa moralité autant que pour son style. Mais quel est l'auteur de Pierre ou les ambiguïtés?
5: C'est pas Gautier?
1: Gautier, non.
11: Les ambiguïtés, on peut savoir ce que c'est à peu près de Pierre? comme ça, ça nous axe un peu la recherche.
12: Un peu comme Dorian Gray.
1: Ouais. Ce sont des histoires amoureuses.
5: De Musset?
1: Entre lui et trois femmes.
12: Mais il est français?
1: Y compris une demi-sœur. Oui. Ah, ce que je peux vous dire, c'est que ce livre a été adapté au cinéma par Léos Carax et que ça a donné un film qui s'appelait Pola X. Avec Guillaume Depardieu, Catherine Deneuve et Laurent Luc.
5: D'accord.
13: Pola X, voilà, je connais.
11: Donc ça nous aide.
14: Donc il est français, voilà. Demandez Valérie.
1: Ah non, le romancier en question n'est pas français. D'ailleurs, le titre original, c'est Pierre of the Ambiguities.
13: Charles Dickens.
1: Charles Dickens. Charles Dickens, non.
12: Oscar Wilde.
1: Oscar Wilde, non.
12: C'est un homme.
1: Alors oui, c'est un homme, un romancier. Il n'est pas, attention, il n'est pas britannique.
13: Il est américain.
1: Il est américain.
13: Herman Melville.
1: Et c'est Herman Melville. Bonne réponse de Paul Elkarat. L'auteur de Moby Dick. Évidemment, il est plus connu pour Moby Dick ou même pour Bartleby.
13: Bartleby le scribe.
1: Voilà.
13: J'ai lu.
1: Herman Melville, romancier, moins connu pour Pierre ou les ambiguïtés.
13: Ah, je vais l'acheter.
1: Ah, bah voilà, vous voyez, voilà un conseil de lecture.
13: Ah, ouais, plan A3, j'achète direct.
1: Hein. Ah, bah voilà, parfait.
13: Non, je rigole, c'est pas vrai.
12: Vous avez entendu ce qu'il a dit avant.
1: Qu'est-ce qu'il a dit?
12: Il a dit un plan A3, c'est j'achète.
13: Non, c'est le livre. C'est Boublil qui m'a soufflé.
11: Mais me mets pas dans tes galères. Je me suis déjà fait engueuler, toi, garde tes emmerdes. Garde tes affaires.
1: Vous voulez faire un plan A3 avec Max Boublil? D'accord, je viens.
11: Oh, la gueule du plan A3.
13: C'est dégueulasse.
1: Je suis d'accord, même moi je suis dégoûté par ce que je viens de dire.
11: Il faut pas filmer ça.
1: Pardon Paul. Ouais. Lui là-bas, je m'en fous avec lui, pourquoi pas. Mais...
13: Non mais c'est vrai, c'est vrai.
1: J'ose même pas l'imaginer.
13: Je suis votre fils.
1: Ouais. Eh oui, c'est exactement ça, je vous conseille.
11: Et moi c'est comme mon petit cousin un peu bizarre.
1: Oui, on va... on sait ce qu'on fait avec les cousins et les cousines.
13: Quoique...
1: Non, tandis que Paul c'est comme mon fils. fils. Et, oui. Et vraiment, je retire ce que je viens de dire. C'est une horreur. C'est de votre faute, tout ça.
11: Il y a des régions où ça se fait. Hein. Regarde la Belgique. Pardon. Hein. Bah, le Guillaume, il bouge pas. Non, bon, c'est tout à fait normal. C'est naturel.
6: Bah, je ne comprends toujours pas ce qu'il y a de choquant dans la discussion.
1: Avec toutes les grosses têtes présentes, sauf avec Paul.
6: En attendant, si je ne suis pas votre fils, ça veut dire qu'on peut coucher ensemble.
1: Pardon ?
6: Si je ne suis pas votre fils, ça veut dire que moi, je peux rentrer dans le plan A3
15: avec Valérie. Bien sûr que tu peux être ton fils. Comment ça ? 92, frérot, qui fait le calcul.
1: Ici, il n'y a pas de frérot.
6: Je me disais bien. Je me disais bien.
1: On n'est pas une émission de Jones.
11: Il n'y a pas de
1: c'est,
11: wesh.
1: C'est vrai qu'entre Guillaume... On n'est pas sur Fun Radio.
6: Il n'y a pas de frérot.
1: Il n'y a pas de frérot. Il y a pas de wesh. Il y a des questions littéraires. On parle de romans.
15: Et j'y réponds, monsieur Ruquier.
1: En tout cas, Paul, j'espère que vous avez bien noté le titre du roman.
15: Wesh, frérot, j'ai bien noté.
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1: Dans les 20 derniers mois, le cours de l'or a pris 50%. Si ça monte, par définition, c'est que les achats se multiplient. Achats qui viennent bien sûr des particuliers, mais il n'y a pas que ça. Depuis plusieurs années, ce sont les banques centrales qui achètent massivement. Et c'est le point clé, elles se débarrassent du dollar américain. C'est le symptôme du déclin des États-Unis et de la montée en puissance de ce qu'on appelait naguère le tiers-monde.
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2: Quand un Napoléon peut atteindre 7000 euros, de quoi s'agit-il ?
3: Une pièce.
2: Une pièce, c'est-à-dire.
3: Oui. Une pièce d'or ?
2: Une pièce d'or ? Non.
4: Ah non, c'est un timbre.
2: Un timbre non plus.
3: Un cognac,
2: non.
4: Non, c'est une bouteille, c'est un format de bouteille.
2: Ah, j'ai même le prix exact, hein, 6999 euros. Ils n'ont pas voulu le mettre à 7000, mais c'est le
5: Vieil Armagnac ?
2: Non, c'est le Napoléon le plus cher.
4: Ça s'est vendu aux enchères comme ça ou ça se vend régulièrement ?
2: Ah non, vous pouvez le commander. J'en ai un à 4699 si vous avez un peu moins d'argent.
3: Oui. Un chapeau ?
2: J'en ai un Napoléon à 3599.
5: C'est décoratif ?
2: J'en ai un à 999 euros. J'en ai un 899.
5: Mais il a abîmé celui-là.
2: Si vraiment votre famille s'est cotisée et n'avait pas.
4: C'est un objet de collection ?
2: De nombreux moyens, là j'en ai un 649 euros.
3: C'est un meuble.
6: C'est un chapelet.
2: Et puis alors, si vous voulez vraiment l'avoir un peu moins cher, là j'en ai un à 299 euros. Alors, oui. Enfin, le plus cher, c'est 7000 balles.
3: Hein. C'est un meuble ?
2: Un meuble, pas tout à fait.
4: C'est un objet de collection.
2: Mais c'est vrai qu'on peut y bouger. Mais ce n'est pas un objet de collection du tout.
4: Est-ce que c'est pas un masque funéraire de Napoléon ?
2: Ah non, du tout.
6: Une horloge ?
2: Non.
4: Est-ce que c'est un rapport direct avec l'empereur quand même ?
2: Pas du tout.
4: Ah bah voilà.
5: Est-ce que c'est décoratif ?
2: Ah bah ça sert à quoi ? C'est à vous de me le dire. C'est un peu ça la question.
3: C'est un pot de chambre ?
2: Un pot de chambre ? Ah, vous avez un pot de chambre encore, Bernard ?
3: Oui, bien sûr, avec un petit canard.
5: Et tu l'as appelé Napoléon ?
6: Ça vient de. C'est de quelle année ?
2: Alors c'est en 1976 que cette marque Napoléon a débuté dans un monde un peu particulier que certains pratiquent, aiment.
5: Ah, le monde échangiste.
4: C'est un fromage.
2: Et c'est la marque a été déposée en 76.
6: C'est du sport.
2: Et c'est en 1981 que vraiment on a pu commencer à en acheter. Du sport, non.
3: Libertin.
4: Mais si on a appelé ça Napoléon, c'est qu'il y a quand même un lien soit avec Napoléon
5: non.
4: Ier,
5: alors,
4: soit
5: il
4: avec
5: a
4: Napoléon
5: dit non.
2: Alors écoutez, vous essayerez de me le trouver parce que moi je ne le vois pas.
4: Ah oui, donc c'est purement publicitaire en
2: Absolument.
4: Fait.
6: Est-ce que quelqu'un en a chez lui ?
2: Ah oui, parce que. Écoutez, moi je ne connaissais pas cette marque. Il se trouve que ce matin au bureau, quand j'ai dit ça, elle m'a dit ah ben oui, le mien c'est un Napoléon. Ah bon, tiens, je l'ignorais.
4: C'est un des toilettes.
2: Non. Je crois que c'est québécois d'ailleurs.
4: Parce que ça existe dans d'autres marques.
2: Absolument.
5: Ah, un vélo, un fauteuil.
2: Un fauteuil, non.
5: Est-ce que c'est uniquement décoratif ?
2: Ah non, pas du tout. C'est utile pour ceux qui s'en servent.
3: Est-ce que ça bouge ?
2: Est-ce que ça bouge si vous le bougez ?
4: Ça se trouve dans une maison ?
5: Vous en avez un, Laurent ?
2: Généralement, quand on le met à un endroit, on le laisse à cet endroit-là, mais on peut le bouger.
7: C'est des toilettes de chiottes.
6: Des toilettes de chiottes.
7: Des cuvettes de chiottes.
2: Ah, vous allez chier sur Napoléon, vous.
6: C'est lourd ou pas ?
2: Ah, c'est assez lourd.
5: Est-ce que vous en avez un ?
2: Alors, moi, je déteste ça, autant vous dire.
4: Ah, bon.
2: M'invitez pas à ce genre de truc, là, je déteste ça.
4: Ah, c'est pour un jeu ?
2: Un jeu, non.
4: Est-ce que c'est dans la maison ?
2: Ah non, c'est plutôt à l'extérieur, même si on en fait pour l'intérieur aussi.
6: Une niche, non.
3: Un barbecue.
2: Les barbecues, Napoléon, pourquoi ils n'ont pas pris Jeanne d'Arc ?
4: Mais oui, c'est bête.
2: Bonne réponse d'Éric Logérias.
4: Je vois ce que c'est des trucs énormes.
2: Eh oui.
4: C'est comme un coffre, ça s'ouvre.
6: Pourquoi vous aimez pas les barbecues ?
2: Parce que j'aime pas ça, le barbecue.
5: Ah oui, moi non plus.
2: Je trouve ça emmerdant, c'est chiant, il y a tout le monde qui
5: ça sent mauvais.
2: On n'arrive pas à faire les saucisses, enfin des trucs. Il y avait une page entière, il y a quelques semaines dans le Figaro, c'est Pascal Grand-Maison. Mais j'avais mis la page de côté, j'attendais l'avenue de Monsieur Ferrand qui sera peut-être.
8: Qui est grand spécialiste des barbecues.
7: Non, mais Sandrine Rousseau, elle aime pas les barbecues.
2: Ça c'est vrai, mais peut-être Monsieur Ferrand, vous allez nous trouver le lien entre Napoléon et le barbecue.
8: Ah non, là, franchement.
2: Non, vraiment.
8: Je pense
2: pas.
8: Que c'est vraiment publicitaire.
2: Ah ouais.
5: Non, puis le barbecue, on met les saucisses, on part, et c'est tout brûlé.
2: Pardon ?
5: Les saucisses, on les met sur le barbecue, ensuite on papote avec les copains.
2: Ah bah vous, forcément.
5: Ah, ça, c'est brûlé.
2: Ça, c'est sûr qu'avec vous, la saucisse, elle peut être brûlée.
4: Elle est calcinée. À mon avis, on la sort même pas.
2: Mais en effet, c'est l'époque où on ressort les barbecues. Alors, on nous dit qu'il y a trois modes de cuisson, charbon, gaz et électrique. Mais alors, effectivement, tout le monde précise dans ce genre d'article que c'est au charbon qu'on sent le meilleur goût.
5: Non, cèpe de vigne.
2: Si c'est ça, pourquoi on achète des barbecues gaz ou électricité ? Autant cuire ça sur son four à la maison. Non, je comprends pas trop.
4: Mais parce

0: on le met à l'extérieur, oui. Et puis comme ça, on n'a pas à le nettoyer.
1: Mais tu peux faire des chamallows au barbecue.
2: Ah bon?
1: C'est bon.
2: Ça, oh là là là là, non mais il faut l'arrêter là.
1: Parce que
0: les
1: chamallows
0: au barbecue. Des légumes.
1: Non, les chamallows au barbecue.
3: Oui, oui, oui, oui, au titre, oui, oui, oui, oui, oui, oui, oui, oui, oui, oui. Ah, ça c'est attendez. Sûr. J'ai payé à Napoléon 7000 balles pour faire des chamallows. Ah non, mais enfin, franchement.
4: Non, celui de 200 balles, il n'y a rien, il n'y a que la grille.
2: Ah non, Bernard.
4: Il y a quoi, 200 balles?
2: Pas toi.
3: Ne croyez pas ça, même Bachelot, il y a des gens passionnés. Et c'est l'époque qui arrive, là, ça y est, on ressort son barbecue. Vous êtes comme moi, vous. Vous n'aimez pas ça, mais n'en dégoûtez pas les autres.
0: Quand c'est pas, quand c'est pas la plancha.
3: Ah oui.
0: Ah oui. Moi, j'ai été jury avec Jean-Pierre Foucault de cette même maison au concours international de plancha qui avait lieu pendant le salon de l'agriculture.
3: Alors, il y a la plancha Jésus-Christ, alors parfait. Oui.
2: Non,
0: la plancha, il y a une passion plancha.
3: Mais je comprends pas que vous n'aimiez pas ça, vous, le barbecue, parce que généralement, dans les ministères, on fait ça dès que les.
2: Oh bah non, on fait pas de barbecue dans les ministères. Bah, qu'est-ce que vous allez
3: dans le jardin du ministère.
2: Non, bah, non, mais non, on travaille, nous, monsieur, dans les ministères.
3: Enfin, vous faites des parties quand même de temps en temps, vous voyez.
5: Je pense pas qu'ils se tapent des sandwichs merguez à l'Assemblée. Hein.
0: Non. Franchement, vous voyez Roselyne dans la cour des colonnes de Buren en train de faire chauffer ses merguez. Non, mais.
5: Vous voyez Roselyne, mets-moi algérienne barbecue, s'il te plaît.
3: Vous, je suis sûr que vous aimez ça.
5: Moi, j'adore.
3: Ah, voilà.
5: Moi, j'aime bien l'ambiance, j'aime bien la cuisson, j'aime bien, je trouve ça simple. Mais moi, je suis un mec simple. Après, ici, vous arrivez pas à comprendre.
3: On va se cotiser tous aux grosses têtes et on va vous offrir un barbecue Napoléon.
5: Ah, ça, ouais, moi, je
2: celui à 200 euros. Hein, celui à 7000.
4: La grille.
3: Non, mais c'est joli quand même, un beau barbecue.
4: Oh là, oui.
3: Mais qui marche pas, vous voyez.
0: Ouais,
3: parce
0: c'est
3: que moi, ça. Bah, franchement, je comprends pas. Ou ça fait une odeur puante, ou alors c'est au gaz et à l'électricité. Alors là, je comprends pas l'intérêt.
4: Mais parce qu'il y a soupçon de cancer sur le charbon de bois.
3: Oui, et alors.
4: Donc les gens préfèrent avoir électrique ou gaz.
0: Oui, mais
2: Laurent, le seul avantage, c'est que c'est les mecs qui s'y mettent le dimanche le barbecue. Ah. Et pendant ce temps-là, on peut buller à l'apéro.
0: Mais c'est pour ça que Sandrine Rousseau n'aimait pas ça, parce que. Mais voilà. Ça masculiniste.
2: Voilà. Voilà.
4: Bah, une femme sur un barbecue, c'est une moule frite. Hein.
2: Ouh.
3: J'ai l'impression de réécouter Bouvard en 77.
4: C'était pas si mal que ça.
0: Moi, c'est un Weber. Alors,
1: ah oui,
0: voilà.
1: Moi aussi.
3: Ah oui.
0: Simone. Moi, c'est le Simone. C'est le modèle Simone.
3: Ah oui, avec la tronçonneuse. Et vous, monsieur Ferrand, vous faites du barbecue?
6: Ah non.
3: Nous sommes faits pour nous entendre. Hein.
6: Tout à fait.
5: Ah non, moi, je fais des trucs classe. Lui, la dernière fois, on était à l'aéroport quand on est parti à Nice. Je lui ai proposé un onigiri, du thon dedans que vous aviez pris, vous, Laurent.
3: Oui, c'est bon. Un sandwich japonais.
5: Un sandwich japonais. Bon, il m'a regardé, il m'a dit ah, non, je ne mange pas ce genre de choses. Je lui ai dit mais Napoléon, il mangeait le même, il l'a bouffé direct.
6: Ah, ça avait pas l'air très ragoûtant ton truc là d'ailleurs.
5: Non, c'était pas mal, mais
6: c'était gentiment offert. C'est,
5: voilà,
6: vrai.
5: Oui. C'est vrai.
3: C'est vrai qu'il est pas épais notre Ferrand. Il faudrait un peu le.
5: Non, mais il mange des trucs des années du 17e. Il mange que des trucs du 17e siècle, c'est pour ça.
6: Je suis un faux maigre.
3: Ah, vous êtes un faux maigre.
1: T'as des petits bourrelets?
2: Folschlang, comme on dit en allemand.
6: Voilà. Ah, c'était beau ce passage barbecue. Que...
3: Et vous, Bernard, vous en faites du barbecue?
5: Oui. Ah, j'ai cru que vous alliez lui demander s'il était un faux maigre aussi. Vous êtes un faux maigre aussi, vous, Bernard, non?
3: J'empile. Malgré la fumée du barbecue, je vois encore.
4: J'empile des briques et je mets la grille dessus et ça fait un barbecue
3: vous
4: formidable.
3: Votre barbecue à la main.
4: Écolo.
3: Le barbecue m'habille.
4: Absolument.
3: Fait maison. Et alors, qu'est-ce que vous préférez faire au barbecue? Des saucisses, des chamallows? Comme l'autre folle de l'autre côté.
4: Ah, le chamallow, c'est à la broche. Hein.
1: Sur une petite pique.
5: Ouais, c'est bon, tu vas pas nous faire un tuto pour cuire des chamallows non plus. tu les mets dans le feu, et puis c'est tout.
3: Et le poisson, si vous faites le poisson au barbecue.
4: Ah oui, ça arrive.
3: Ça doit être compliqué.
0: Samedi, j'ai fait des maquereaux. Et ben, c'était excellent.
3: C'est pas vrai.
0: Je suis le seul à les avoir bouffés à la maison, mais c'était très très bon.
4: Vous mettez un film d'alu sur la grille et vous posez votre poisson.
6: C'est parti sur le barbecue.
1: Faire des asperges.
0: C'est le retour du barbecue.
5: La papillote est très bonne en barbecue.
0: Mais oui.
5: Vous mettez le poisson dedans, vous la refermez, quand vous l'ouvrez, il a gardé tout son goût et il a pas été en contact avec le charbon.
0: Oui, et il a cuit dans son jus.
3: Vous voyez, Mme Bachelot, petit à petit, ils font leur coming out de barbecue.
2: C'est ça, ouais, je vois ça.
3: Ah, jusque-là, personne n'osait moufter. Et puis là, d'un seul coup, on s'aperçoit que tout le monde en fait.
4: Bah oui.
2: Ah non, pas Franck Ferrand. Hein. Il a dit ah non. Espèce de cri rauque.
0: Ça lui rappelle Jeanne d'Arc.
1: Non, il a pas un cri rauque.
0: Pas de boulot pendant les loisirs.
3: Bon, en tout cas, belle et bonne réponse de M. Langeria. Les barbecues Napoléon, c'est une marque.

0: mode, paraît-il.
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0: Maintenant, je voudrais vous parler d'Auguste Piccard, qui est mort il y a pile 60 ans, le 24 mars 1962. En fait, les comptes, c'est bien il y a 60 ans. Auguste Piccard, vous le connaissez.
2: L'homme du Batiscaf.
0: Voilà, c'est le grand-père de Bertrand Piccard qu'on connaît mieux.
2: Professeur Tournesol.
3: C'est le professeur Tournesol, oui.
0: C'était ça ma question, allez-y.
2: Professeur Tournesol, c'est lui qui a inspiré le Hergé pour écrire, pour dessiner le professeur Tournesol.
0: Il ressemble au professeur Tournesol.
2: Mais pour cause, oui.
0: Auguste Piccard, excellente réponse. Réponse avant même que j'ai le temps de poser la question. Parfait, monsieur Baffi, vous connaissiez Auguste Piccard.
2: Oui, bien sûr, et puis c'est une lignée d'aventuriers incroyable, toute la famille.
4: Ah ouais, tout ce congelé là, l'aventure du congelé.
2: Ah oui. Tu comprends avec Courgeot.
5: La grande chaîne du froid. Bah, on essaye de dire quelque chose, si on n'a pas la parole, parce que nous on répond pas, il y en a qui font là-bas. Il n'y a que des questions qui sont faites sur mesure pour là-bas. Et la zoologie, et l'histoire.
4: C'est vrai qu'il n'y a pas beaucoup de.
6: Et quand tu donnes la réponse,
5: on encadre. Allez, allez, allez, allez.
4: Mais c'est peut-être bon signe, ça va peut-être dire que c'est leurs dernières émissions à eux.
2: Ah, c'est la révolution là-bas. Allez, faut chercher le rue du Marais maintenant. Allez.
0: Qu'est-ce que vous voulez que je vous pose comme question que vous pourriez répondre, monsieur?
5: Je sais pas.
2: Sur les balayages.
5: J'ai déjà répondu, des choses aujourd'hui. Mais c'est, nous, c'est des questions qui sont jetées comme ça à la volée. Eux, c'est vraiment sur mesure, c'est long. Et
4: non, mais c'est vrai, sur le stylisme, ouais. Sur la mode.
2: Le Botox.
4: Sur le Botox.
5: Oui.
4: Sur le rock'n'roll.
3: Ah, ça se plaint bien.
6: Vos réponses sont mises en valeur, alors que nous,
4: voilà.
5: Ah oui, écoutez, c'est

0: Alors, il voudrait faire un remake de Point Break.
1: Non.
0: Oui.
2: Et vous allez être embarqué dans cette aventure.
0: Oui, moi je ferai la planche de surf.
1: Pourquoi il a dit ça? Il était encore bourré?
0: Mais non.
3: Mais il a le droit de dire des choses.
0: C'est son film de chevet, il le regarde tout le temps.
2: Alors il faut, faut quand même que je vous dise que Valérie Mérès, elle le défend, mais alors on peut plus.
0: Ah mais c'est mais même
2: on
0: moi.
2: Ne peut pas toucher un cheveu de Stéphane Plaza.
1: Ah ouais. Lui et Poutine.
2: Elle est tombée. Elle est tombée amoureuse de Plaza. Franchement, j'aurais jamais imaginé
4: ça. Mais c'est le scénario, c'est le scénario.
2: Avant, c'était moi son chouchou. Elle jurait que par moi. Et Laurent Parsi, mon Lolo.
0: Ah mais l'autre.
2: Alors depuis qu'elle joue avec Plaza, il y en a plus que pour lui.
3: Oh là, mais non, mais de 20h à 22h.
5: C'est pourquoi Laurent, il l'a pénétré, il l'a expertisé.
0: Ah, non. Elle papillonne tout le temps autour de lui.
1: C'est vrai. Mais avant, oui. Avant, tu l'aimais pas ou c'est, tu l'as toujours aimé, maintenant tu l'aimes beaucoup.
3: Je l'ai toujours aimé, mais Jean-Phi est jaloux de mon rapport avec Stéphane.
0: Ah bah tu vois, bah, elle va me le piquer.
1: Ah bah c'est surtout que vous.
2: Ah non, je vous ai jamais vu avec des yeux comme ça. Hein. Dès qu'il ouvre la bouche.
3: Mais je joue bien.
2: Non, même après la pièce au restaurant, hein, Jean-Phi.
0: Ah oui, on ne peut plus l'approcher.
3: Oh.
0: T'approches Stéphane et tu parles un truc. Qu'est-ce que vous dites? Vous parlez de moi, tu vois, elle est amoureuse.
1: Mais quand vous faites la chenille, mets-toi au milieu alors, du coup.
0: Après
1: la pièce.
2: Il vous plaît physiquement, manifestement.
3: Non, mais.
0: Il se touche de plus en plus sur
1: mais non. Oh,
3: mais non, on est censé être un couple au théâtre, on incarne.
5: Oui, de là à faire une effet facial, je trouve ça un peu un peu limite pour le premier en parlant.
3: On incarne maintenant.
2: On avait dit qu'on disait pas les tours de magie.
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2: Vous pourriez encore participer à une épreuve d'athlétisme, Rachel?
9: Oui, mais pas au triple saut.
2: Ah, pas au triple saut.
9: Parce que c'est
10: quand trop... même.
9: Non. Non, parce que c'est quand même...
2: Le triple saut, il est en face de vous.
9: Voilà. Alors, en parlant de saut, vous m'avez gâté, hein, parce que je suis à côté pour la première fois d'Adil Rami. Je suis très honorée. Merci beaucoup.
3: C'est mieux d'être en face, peut-être.
2: J'ai décidé de lui présenter toutes les grosses têtes féminines, les unes après les autres.
3: Et il va choisir après.
10: Et moi, je suis jaloux, je commence à être jaloux parce que j'ai joué au foot aussi. Je suis très bon au foot. Mais oui.
11: T'as pas joué au foot, on t'a tapé dedans sur le ballon.
3: Et dis donc, ça te fait quoi d'être comme ça parmi que des femmes?
11: Comment?
3: Ça te fait quoi d'être parmi des femmes seulement?
11: Bah, c'est bien.
9: Ouais,
2: c'est... Elle est comme... tu vois. Elle est comme vous après un match, elle a des problèmes d'articulation.
3: T'es joueur de foot, non? T'es joueur de foot?
9: Oui.
11: Ouais, putain de temps, je l'ai été.
10: Ah bon. Champion alors... du monde, Rachel, il a été champion du monde.
9: Ah bah d'accord, bah merci, bah on a rien à voir.
3: Je croyais qu'elle était journaliste, excuse-moi, je te connais pas.
2: Pardon?
3: Je croyais qu'elle était journaliste.
2: Qui?
3: La jeune femme là-bas?
10: Elle est journaliste.
9: Non, enfin, on parle pas de Rachel, on parle d'Adil.
3: Je parle des deux en même temps, de quoi? Parce que c'est la première fois que je fais une émission avec eux deux. Au moins, ils sont beaux, eux.
9: Calme-toi, maman.
3: Avec des boudins,
2: je dis. Qu'est-ce que vous dites?
3: Ils sont beaux, eux. C'est agréable à regarder. C'est pour ça que je me suis mis de ce côté.
2: C'est vrai qu'on a là un joli couple. Mais pardon, monsieur Rami était déjà en couple avec Liane Folly. Parce qu'il préfère les dames, pardon, Liane, mais les dames un peu plus âgées, a-t-il
9: dit. Ah, c'est
2: dit.
9: Vrai?
12: Ouais, c'est ça.
3: Alors, dis donc, si un jour on est ensemble, tu me prêteras ton pull?
2: Mais pourquoi son pull?
3: Il a un beau pull.
2: Oui, mais enfin, écoutez.
11: Mais non, mais j'aimais bien les plus âgés quand j'avais 18 ans. J'en ai 38. Voilà. C'est compliqué maintenant.
3: Non, mais c'est bien, j'ai ça, l'expérience, la conversation.
11: Faut de la conversation parce que j'en ai pas beaucoup, moi.
12: En même temps, c'est pas ce qu'on demande le plus.
10: Mais si vous aimez pas.
2: Alors, je vous présente quand même Adil, effectivement, ouais. Rachel Kahn.
11: Enchantée.
9: Très honorée.
2: Qui a été athlète, c'est vrai, mais aussi conseillère à la culture pour la région Île-de-France, qui a failli devenir à nouveau au mini. Enfin, je dis à nouveau. Elle a raté une fois, elle vient de rater.

0: Une deuxième fois.
1: Une troisième fois.
0: Une troisième fois. Mais elle a encore ses chances, parce qu'on ne sait pas combien de temps Madame Dati restera à la culture. On ne sait pas combien de temps Madame Oudéa Castéra restera au sport. Donc elle se tient prête, Rachel.
1: Dans les starts.
0: Ah, vous êtes toujours postulable.
1: Ah bah oui, après il faut demander au président de la République.
0: Et, vous, et vous, Chantal, vous êtes toujours postulable.
2: Oui.
0: Monsieur Rioux, la dernière fois qu'on a fait l'émission ensemble, c'était au Lido et vous étiez habillée en femme.
1: Ah oui.
0: Talons aiguilles, barésie. Oh. Qu'est-ce qu'a dit votre nouvelle fiancée, Nathalie, alors?
3: Elle est très, très, très, très fière de moi. Et tout. Oh. Ah oui. Elle écoute tout. Elle écoute
0: donc elle est lesbienne aussi, alors. Oh.
2: J'ai vu la vidéo.
1: Maman, j'ai raté un épisode. Ah il a une nouvelle fiancée.
4: Bah oui, moi aussi, je savais pas.
1: Bah oui,
2: fiancée, mais il l'a
1: t'as une fiancée.
3: Ouais, mais on a eu une réunion de crise samedi matin parce qu'elle avait écouté le podcast. Et maintenant, il faut plus parler de nous deux. Et donc.
1: Ah bah, tu parles, on va se gêner.
4: Parce que ah non, tu la vois lui, maintenant. Non, là.
3: Donc, je vous assure, je suis arrivé en repère un reportage parce que on a eu une petite réunion de crise samedi matin.
1: Une réunion de crise.
3: Pendant une heure.
2: Une réunion de crise au lit. Vous étiez au lit ou pas?
0: Une réunion de crise. En face à face
3: non,
0: ou
3: par téléphone.
1: Oh, oh, elle était joliment guide Nathalie.
0: Mais elle est toujours par téléphone, comment ça se fait? Pourquoi vous la voyez jamais
1: parce
0: en
1: qu'elle
0: vrai
1: est, elle est virtuelle, elle existe
3: pas. Bah non, mais
1: pas
3: parce qu'elle habite dans le sud-ouest et donc on est un peu loin.
4: Il est compliqué maintenant d'aller dans le sud-ouest. Hein.
1: Qu'est-ce qu'elle fait dans la vie, mais Nathalie non,
3: vous avez vraiment créé une situation de crise.
1: Qu'est-ce qu'il est tout rouge dans la vie, Yohann.
3: J'ai failli divorcer avant même de me marier.
4: Ah ouais. Oh. Avant même de la connaître.
1: Et qu'est-ce qu'elle fait dans la vie, Nathalie?
3: Mais je ne peux pas dévoiler. Laurent, vous promettez de ne plus me parler de ça.
0: Elle est où dans le sud-ouest?
1: À Carcassonne.
4: On va l'appeler.
3: Vous savez bien, Laurent, je peux tout faire pour vous, mais là, il faut que je préserve ma vie privée.
0: Alors écoutez, je vais enchaîner avec une première citation, comme ça on va oublier Nathalie. Une citation pour Mme Doré, Amandine Doré, qui habite dans la Marne, qui a dit « Oh Seigneur, accordez-moi la patience !» Et tout de suite.
1: Ah,
0: Jean-Yann qui a dit ça. Eh bien c'est une bonne réponse que Chantal là-dessous, c'est Jean-Yann. Une citation pour Timothée Mio, qui habite Belleville-sur-Vie, en Vendée, qui a dit « La meilleure façon de prendre un autobus en marche, c'est d'attendre qu'il s'arrête.
2: » Francis Blanche.
0: Non, mais...
1: Pierre Dac.
0: Bonne réponse de Liane Follier et de Michel Bernier. Pour Michel Guizelin, qui habite Morestel, dans l'Isère, qui a dit « Arriver dans la surface et ne pas pouvoir tirer au but, c'est comme danser avec sa sœur. »
3: Ah oui, c'est pas Maradona.
0: C'est Diego Maradona. Bonne réponse de Yohann Rioux. Une citation plus intellectuelle pour Charles Miraki, qui habite Ouassery, en Seine-et-Marne, écoutez bien, qui a dit « Beaucoup prétendent que je suis un menteur, mais eux aussi affabulent. Les plus grands mensonges me concernant, c'est de la bouche des autres que je les ai entendus. Je pourrais les démentir, mais comme je suis menteur, personne ne me croirait. » C'est joli.
3: Français.
0: Ce n'est pas français.
2: Woody Allen.
0: Ça a été traduit. Woody Allen, non, mais c'est quelqu'un qui faisait le même métier que Woody Allen.
2: Donc un réalisateur.
0: Un réalisateur.
1: Hitchcock.
0: Hitchcock, non.
1: Spielberg.
3: Toujours vivant.
0: Orson Welles, non, vivant. Non, il est mort en. Il est mort il y a 30 ans, en 93.
1: Ah oui, il est américain. Bon, alors,
0: est-ce qu'il n'est pas américain.
1: Il est italien.
0: Il est italien.
3: Visconti.
1: Non.
2: Dino Rizzi.
0: Non.
2: Fellini.
0: Fellini, et vous dites
1: Federico.
0: Alors, c'est pas Federico. C'est
1: Federico.
0: Il
1: n'y
0: a pas de R.
1: Ah, je croyais qu'il s'appelait
0: Federico Fellini. Bravo, Chantal. Federico Fellini.
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0: On va confier la valise RTL à Stevie, vous êtes d'accord?
3: Non, ça fait mal, vous me dites.
0: Quoi?
3: Je la fais mal.
1: Mais comment il parle? On dirait qu'il est au pieu, mais il est fou, lui. Hein.
3: Non,
1: mais il est fou.
0: Il est parle comme si je lui demanderais.
3: Ah ouais.
1: Ah non, mais non. Oh non, Laurent, il est type aujourd'hui.
0: Il parle comme si je lui demandais une petite gâterie.
3: Oh,
0: oh non, je la fais mal. 1014 euros dans la valise RTL et 7 choses dans notre valise. Gaël Chakalov, voulez-vous donner un numéro de 1 à 20 à Stevie?
1: Non, mais surtout, je voudrais faire la valise de temps en temps. Je donne toujours les numéros, je fais non, pas la valise.
0: Il faudrait que les gens vous connaissent pour

0: j'ai 9.
1: Alors le 9.
2: Oh la claque.
0: D'accord.
2: Oh la vache. Moi je serais parti. Hein. Je serais parti.
0: Ah, mais moi je pars pas parce que compte tenu du niveau.
2: Bah t'es gelé, tu peux pas partir.
0: Mais... Je prends même pas la route.
3: Et c'est vrai qu'on est frigorifié. Oh, le numéro 9, c'est Simon Dieudonné. Ça sonne chez lui. Il habite M dans le Loir-et-Cher.
0: Personne n'a de l'agneau dans le public.
4: Un vin chaud.
3: Allô?
5: Allô?
4: Bonjour, est-ce que vous êtes Simon Dieudonné?
5: Oui.
4: Ah, écoutez, j'ai une bonne nouvelle pour vous. Est-ce que vous avez une petite idée de qui pourrait vous appeler et vous annoncer une bonne nouvelle?
5: Je dirais, bah non, j'ai pas d'idée.
4: Ah, vous avez pas d'idée? Vous reconnaissez pas ma voix?
0: Oh, la vache.
6: Il est tout déçu.
2: Une belle jeune fille.
5: C'est Stevie?
4: Oui! Oh, oh merci, mon Simon!
3: Ah, mais c'est vous, Simon!
4: On l'a retrouvé. Ah, alors, Simon, que faites-vous dans la vie?
5: Je suis commercial.
4: Commercial?
0: Dans quel domaine?
3: Ah, une dame qui rigole derrière.
4: Une dame qui rigole. Votre femme?
5: Ah ouais, je me suis mis en haut-parleur pour prendre le bloc-notes avec la valise.
3: Ah,
4: donc
3: vous avez tout compris, Simon.
4: Efficace. Vous connaissez le contenu de la valise?
5: Ah bah attendez un petit instant, je vais vous dire ça. En plus j'ai fini de le noter ce matin parce que j'ai écouté le podcast ce matin. Donc il y a 1014 euros.
3: Et oui, j'ai bien tout répété hier en plus. Hein.
5: Exactement.
3: Alors 1014 euros, très bien.
5: Un mini potager d'intérieur de la marque Véritable.
3: Exact.
5: Le livre Guillanca, l'âme d'année des Médicis, publié aux éditions de l'Observatoire.
3: C'est parfait.
0: Punaise.
5: Un téléviseur 4K QLED de 139 cm de la marque TCL.
3: Eh oui, 139 cm. Oh,
0: c'est beaucoup.
2: C'est beaucoup.
0: Vous êtes immonde. Vous êtes immonde.
5: Le livre Une belle histoire d'amis écrit par Amir.
3: D'accord.
5: Le nouvel album de Nolwenn Leroy, La Cavale.
3: Exact.
5: Une party box de la marque Muse.
3: Exact.
5: Oh, et le calendrier de l'Avent Florence Nature.
3: Vous avez gagné la valise RTL.
5: Super, merci beaucoup. Merci beaucoup.
0: Et en plus, il n'a pas triché.
3: Ah, voyez, Stevie, vous avez porté chance.
4: Ah, je suis ravi pour Simon et sa copine.
3: Et oui, comment elle s'appelle, Mme Dieudonné?
5: Alors, c'est pas ma copine, enfin, ma copine, là, qui était au téléphone, c'est ma collègue.
3: Ah, c'est votre collègue, c'est votre maîtresse, ouais, voilà. D'accord.
5: Mais ma copine, c'est Laurie.
3: Ah, Laurie, oh, on l'adore, Mme Bleton. C'est une blague de Vincent De Dienne, j'adore cette blague.
0: Je la connais pas.
3: Mme Bleton, monsieur Mme Bleton, tu une fille, Laurie.
2: Laurie Bleton.
6: Oh putain, c'est alors elle, le temps que ça monte.
3: C'était dans le premier spectacle de Vincent De Dienne, ça m'a toujours fait rire, Laurie Bleton. Moi,
0: bah, et s'il faut être aussi drôle que ça pour que tu produises, je vais t'en sortir.
3: Il y a d'autres choses dans son spectacle. Bah écoutez, on va vous envoyer les 1014 euros et peut-être vous pourrez donner une des choses à votre collègue. Je sais pas, l'album de Nolwenn. Ah non, mais pas envie.
5: L'album de Nolwenn Leroy, oui.
3: Oui, voilà, ou le livre d'Amir, ou
2: le petit potager.
3: Le calendrier de l'Avent.
5: Elle veut la télé, mais je crois que.
3: Elle veut la télé. Bon, écoutez, en tout cas, vous allez garder les 1014 euros, c'est déjà pas mal. Et c'est vous qui allez donner le nouveau montant de la valise, Simon.
5: Alors, je dirais 1092, du coup.
3: Alors, 1092 euros. Et je vais ajouter tout de suite un séjour offert par l'Office de tourisme de Lens, Liévin, pour l'exposition Les Louvres de Pablo Picasso au Louvre Lens. C'est une belle expo. En plus, attention, on n'offre pas seulement les entrées au musée. Hein. Il y a une soirée étape à l'hôtel Louvre Lens qui se trouve juste en face. On y était allé.
2: C'est très bien.
3: Dîner la nuit, petit déjeuner le matin, c'est pour deux places pour l'expo et les billets de train depuis le domicile. Tout ça dans la valise RTL, donc 1092 euros et un aller-retour et des entrées pour le Louvre Lens avec l'expo Picasso. Vous avez bien noté? Pas vous, alors on va pas vous rappeler demain, Simon. Mais...
5: Je suis en train de noter, justement.
3: Mais en tout cas, on vous félicite et merci pour votre fidélité. Voilà.
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3: C'est à l'échelle de Tanner. Là aussi, c'est quelque chose...
8: De ta mère?
3: Non, pas de ta mère.
8: Ah, pardon.
3: De Tanner. T-A-2-N-E-R. C'est une échelle connue pour mesurer quoi, l'échelle de Tanner?
8: C'est pas en économie?
2: Le talent?
3: Non.
9: Le tremblement de terre?
3: Ah non, ça c'est Richter.
8: Est-ce que c'est pas lié à l'alimentation, un produit qui serait...
3: Non.
8: C'est scientifique?
3: C'est scientifique. Tout est lié aux sciences, vous savez. Mais oui, on peut

0: considérer que
1: ça concerne
0: fait
1: la nourriture.
0: La nourriture, non, non.
2: Est-ce que c'est quelque chose qui concerne la vie quotidienne, cette échelle de Thaler?
0: Non, elle permet la vie quotidienne plus maintenant pour vous, mais à une époque, oui, on a utilisé l'échelle de Thaler.
3: C'était pas à l'école pour la vue, par exemple?
0: Alors pour la vue, non, mais à l'école, c'est vrai que l'échelle de Thaler.
3: Louis. Le poids, les poids.
0: Non,
4: c'est
0: non.
4: Pour la pluie.
0: Pas pour la pluie.
5: Donc c'est un rapport à l'enfance.
0: Ouais. Alors à l'enfance, une partie de l'enfance.
1: Bon, la croissance.
3: Ah, c'était pas pour les poignets. J'ai eu ça quand j'étais petit, savoir si on va grandir ou pas, à 12-13 ans.
2: Détends-toi.
3: Ouais, c'est quand on fait une radio des poignets. C'est pas ça, non, ça n'a rien à voir.
0: On vous a fait
3: des radios des poignets. J'étais très petit quand j'étais petit.
2: Des poignets d'amour.
3: Je voulais savoir si j'allais devenir grand, et je suis pas devenu grand. Et je vous assure, aujourd'hui, on fait une radio des poignets, et on sait s'il y a un petit
4: jeune. Parce que tu étais déjà dans un état de malformation.
3: Non, mais c'est vrai, ça n'a rien à voir avec ça, Laurent.
0: Alors, j'imagine qu'il y a un lien, oui.
1: Ça a un rapport avec la croissance.
0: Alors, ça a un rapport avec la croissance.
2: Est-ce que c'est la courbe de croissance pour les enfants à l'école?
0: Non, plus précisément, c'est pas seulement la croissance.
2: Ah, c'est la différence entre le poids et la taille.
0: Qu'est-ce que ça mesure? Qu'est-ce que ça classifie, cette échelle de
4: la taille des os?
0: Pardon.
4: La taille des os?
0: La taille des os, non.
4: C'est pas le rapport entre les poids et la taille.
0: Le poids et la taille, non.
3: C'est un peu comme
5: l'IMC. La masse corporelle?
1: La masse graisseuse.
0: Alors, ça, je vais vous aider.
2: C'est lié à la croissance, en tout cas.
0: La classification de Thaler, oui, c'est vrai que c'est lié à la croissance, mais plus précisément, ça mesure
2: les quoi?
0: Les
2: bourses descendent.
0: Ah, on se rapproche.
2: La taille du sexe?
0: Non, mais alors c'est vrai pour les garçons comme pour les filles. Donc il n'y a pas que les bourses. Mais qu'est-ce que ça?
1: La puberté.
0: Ça mesure la puberté. Bonne réponse de Gérard Jugnot.
3: Ce qui veut dire, Laurent, alors?
0: L'échelle de Thaler permet de mesurer l'avancement physiologique au cours de la puberté. Par exemple, le stade de développement des poils pubiens. Donc, ça s'appelle pépé, poils pubiens. Le développement mammaire chez les filles, évidemment, ça aussi. Et le développement des organes génitaux chez les garçons. Voilà pourquoi, quand vous avez dit testicules, je vous ai dit que vous vous rapprochiez.
2: Je dis souvent testicules.
0: Le volume testiculaire.
3: Vous avez déjà eu ça? Moi, j'ai jamais eu ça comme test.
0: On m'a jamais. Vous, ils vous ont fait les poignets. Ils vous ont fait les poignets parce qu'ils n'ont pas osé aller plus bas. Oui, on est.
5: Rien n'est apparu chez toi encore, Yoann.
2: Mais non, mais il n'y a pas de calcul, j'imagine. Non, je sais qu'à l'école, généralement, le médecin scolaire vérifie si les bourses descendent.
3: Oui, j'ai eu ça aux 3 jours.
4: Mais ça, les pédophiles.
2: Aux 3 jours, a priori, c'était
3: mais
2: descendu.
3: Mais j'ai eu 18 ans.
5: Mais c'était remonté pour lui.
4: Mais comment tu fais? C'est que les pédophiles qui font ça.
0: Non, moi j'ai eu le droit aussi.
2: Non, c'est à l'école, les médecins scolaires.
0: À la visite médicale avec le.
5: J'étais palpé chaque année.
0: Voilà, on vous palpe les.
2: Et on y retourne pour ça, d'ailleurs.
0: Non, mais c'est vrai que la puberté, c'est important, quand même.
2: C'est pas le moment où on est le plus sexy, généralement.
0: Ah oui.
2: Ah bah, ça grandit n'importe comment.
0: Ouais. Ouais.
3: Moi, j'ai pas eu d'acné. Vous avez eu de l'acné, vous, ou pas?
0: Pardon?
3: Moi, j'ai pas eu d'acné.
0: Oh, ça suffisait comme ça. Vous n'aviez pas besoin de ça, en plus. Vous êtes tombé dans le clérasie quand vous étiez tout petit.
3: Gérard, qu'est-ce qui a marqué ta puberté?
1: Ta gueule.
0: Ça existe toujours, cette marque, d'ailleurs. Moi, j'achetais ça, du Clérasil.
2: Ah, oui, je pense.
0: Ça existe toujours, ça, Clérasil.
2: Et du Roaccutane.
5: On vous en offrira un tube, cher Laurent.
2: Je crois que ça marche toujours. Il y a toujours le même problème.
0: Je crois que j'ai bien atteint l'échelle de Thaler, rassurez-vous. Le haut de l'échelle.
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0: Sana et Sarabi étaient à la une de l'actualité ces derniers jours. Mais pour quelle raison?
3: Ce sont des animaux ou ce sont des personnes?
0: Alors bravo.
8: Ce sont des orques.
0: Non, ce sont pas des orques.
1: Des moutons.
0: Mais c'est vrai que leurs prénoms ont été choisis par des internautes via les réseaux sociaux. Sana et Sarabi, ce ne sont pas des orques. Ce sont
5: donc des naissances.
4: Sana,
5: des dauphins. Non, des pandas. Non,
1: des pandas.
0: Des pandas, non.
3: C'est lié aux Jeux Olympiques ou pas par rapport?
1: C'est des animaux sauvages nés dans un zoo.
0: Oui, et donc ce sont
5: des tigres blancs.
1: Des fauves.
0: Oui,
3: des lions.
1: Des mammifères.
0: Des lionceaux. Bonne réponse. Réponse collective. C'est mignon.
1: C'est une question intéressante.
0: C'est à toi, Harry.
4: C'est passionnant. Hein. Madame Rapoport devrait faire un annuaire
5: des prénoms de lionceaux.
4: Des noms d'animaux. Non, mais c'est vrai.
0: Bah oui,
5: non, mais il y a un filon. Ouais.
0: Ça éviterait de faire des concours sur Internet pour trouver leur prénom. C'est le zoo de Thoiry. Il existe toujours, le zoo de Thoiry.
1: Bah oui, sinon, il n'y aurait pas de naissance.
5: Oui, c'est vrai, oui.
1: Ah oui,
5: oui c'est vrai.
1: Ils n'ont pas fait logique, ça dans le jardin du voisin.
0: Vous y êtes allé au zoo de Thoiry?
1: Oh, il y a très longtemps.
0: Voir le marquis ou le duc de la Panne.

0: Panouze.
1: Ah, c'est lui qui, je crois que ce sont ses enfants qui continuent à diriger le zoo de Thoiry. Vous avez pensé à un moment que c'était les orques, parce que c'est vrai que dans la presse aussi, on nous parle des orques d'Antibes.
2: Ah, ils vont se faire foutre.
1: Dont on ne sait pas quoi faire, parce que
2: il y a eu
1: une association de défense des animaux qui a dit qu'il fallait enlever les orques, évidemment, du Marineland, ça s'appelle, ce sera le futur nom de la France, hein, en 2024.
3: 24, ça va vite chez vous. 27 peut-être.
1: 27, oui.
3: Vous en avez très envie, Laurent, j'ai l'impression. Il est sur BFM depuis 3 semaines déjà.
1: Le temps de passer à ces news. Non mais le Marineland d'Antibes, oui, c'est vrai que la présidentielle, c'est dans...
3: Enfin, j'ai l'impression.
1: Dans 3-4 ans maintenant, effectivement.
4: Non, on ne sait jamais.
1: Le Marineland d'Antibes dans les Alpes-Maritimes, en tout cas, c'est pas quoi faire de ces orques, parce que c'est bien gentil de dire faut plus d'orques, mais où les mettre?
4: À Notre-Dame, les grandes orques de Notre-Dame.
5: Et pourquoi on les met pas dans l'eau, dans la mer?
1: Parce qu'ils peuvent pas, ils savent pas chasser. Ils ont toujours été...
4: Ils sont allergiques à l'eau de mer, c'est juste l'eau de Javel.
5: Il n'y a pas de solution alors?
1: Ils ont toujours été en captivité. Si, l'idée là pour l'instant, c'est de les revendre à un zoo aquatique japonais. Mais
4: ils vont les bouffer.
2: Et le transport.
3: Ah ouais, la balade, ça doit être sympa. Ouais.
5: On les entraîne, je crois, au transport. Là, on les fait faire plein de mouvements dans la journée.
1: En tout cas, écoutez, Mme Sarah Elahiri, qui est secrétaire d'État chargée de la biodiversité, est sur le dossier. Et c'est vrai que d'un seul coup, les associations de défense des animaux qui avaient demandé à ce qu'on se débarrasse des orques dans ce parc aquatique, disent « Ah ben non, mais il ne faut pas en faire n'importe quoi non plus. » Donc, en gros, on ne sait pas quoi en faire. Vous avez été attaqué par des orques, Christine.
2: Ça explique beaucoup de choses.
4: C'est toi qui as attaqué les orques.
5: T'as eu peur, Christine, ou pas?
2: Non, pas du tout. C'est le safran qui a été attaqué, c'est pas moi.
4: Ah, ils aiment
6: le
4: safran.
6: Ah oui, tu as eu ça?
2: Oui, bah oui, bien sûr. Au large de Gibraltar, on s'est fait attaquer.
1: Oh, quel voyage!
2: Il y a de plus en plus d'attaques, effectivement, à cet endroit.
4: Mais pourquoi là?
2: Eh ben alors ça, on ne sait pas.
4: Mais ils sont cons, les voileux, pourquoi ils passent par là?
2: Mais le détroit de Gibraltar, où quand
3: même? Il n'y a pas beaucoup de place, ouais.
6: Pour sortir de Méditerranée,
2: comment tu vas en Méditerranée quand tu viens de l'Atlantique?
4: Bah tu vas ailleurs.
1: Quand vous êtes sur le bateau, combien de temps vous restez sur le bateau comme ça avec votre mari alors?
2: Ça dépend où on va.
1: J'imagine que votre mari, il est aux commandes, il est à la barre, comme on dit.
2: Oui, et moi je ne fais rien.
5: Vous faites pas de manœuvre, Christine?
2: Non, les mâles, je fais pas de manœuvre, non, je touche rien.
3: Tu prépares pas un petit apéro?
2: Bah si.
3: Ouais.
5: Tu prépares à manger et tout, alors il y a vraiment de...
2: Bah oui, bien sûr, mais...
1: Et quand il y a une grosse tempête, vous faites comment?
2: Il n'y a pas de grosse tempête. Quand il y a une grosse tempête, on se met au port. Mais vous croyez... Mais c'est dingue. Et votre père a bossé sur des bateaux.
1: Oui, enfin sur les chantiers navals, vous savez.
3: Il a pas vu Gibraltar.
4: Son père n'a jamais vu la mer.
1: Il était chaudronnier sur les transatlantiques. Il préparait pas l'apéro pour les croisiéristes, vous voyez.
5: Moi, j'ai une autre question, mais c'est vrai, une vraie question sérieuse. C'est quand on est sur un bateau et qu'on veut faire un câlin à son amoureux, son amoureuse, est-ce qu'il y a le roulis? Non, mais quand il y a le roulis, quand il y a des...
1: Il y a deux hypothèses que vous n'affronterez jamais. Donc, je ne vois pas pourquoi vous posez cette question.
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1: Il paraît que François Hollande redevient populaire.
2: Oui.
1: Je n'en revenais pas moi-même.
8: J'ai dîné avec lui il n'y a pas longtemps chez Gérard Jugnot.
1: Et alors?
8: C'était génial.
3: Il est drôle, hein?
8: Oh, il est drôle. Pour un mec de gauche, il est drôle.
1: Mais Gérard Jugnot ou François Hollande?
8: Les deux. Non, Jugnot, ça fait longtemps qu'il n'est plus de gauche. Alors, moins à gauche, moins à droite que le clavier.
1: Vraiment, pour de vrai, vous avez...
8: Non, j'ai dîné avec lui, super.
1: Dîner avec François
8: hyper
1: Hollande.
8: Sympa.
6: Mais qu'est-ce que tu faisais avec Jugnot?
8: Ben, c'est Gérard qui fait bien. J'ai un dîner avec un ancien président. Alors, moi, j'ai que ça à foutre. C'était ça, ou faire un baby-foot avec les copains. Et j'étais chez lui, effectivement. Et il le disait lui-même, il sentait que dans la rue, on l'aimait plus qu'avant. Quand il était président, il recevait un peu des colibés. Là, dans la rue, il va à la supérette, il va tout ça, les gens lui disent bonjour.
6: Mais il vient dans ma rue, souvent. Il s'est mis à parler avec les gens comme un clown. Enfin, il s'est mis à dire bonjour, c'est pathétique.
8: Tu confonds pas avec Rio?
6: Pathétique.
5: Non, mais il veut revenir en politique.
1: Vous voulez dire qu'il racole dans tous les quartiers, c'est ça?
8: Il est en campagne.
1: Bon, en tout cas, s'il peut revenir, il reviendra, nous dit Le Figaro. C'est Richard Flurin et Pierre Le Pelletier qui font un article que peut-être vous avez lu, Christophe Barbier, aujourd'hui dans Le Figaro. L'ex-président se déploie sur le terrain. Ben, vous avez raison, vous voyez, Marcella. Il est devenu la troisième personnalité personnalité politique préférée des Français.
8: Ah, ils sont vraiment débiles, les Français.
1: Bah, ça me paraît tellement incroyable. Mais
8: Jean-Jacques Goldman est encore la personnalité préférée des Français. Il fait plus rien depuis 25 ans.
1: Oui, mais ça, c'est bien. Mais la différence entre Goldman et François Hollande, c'est que, vous l'avez dit, Goldman ne fait plus rien, alors que Hollande, lui, n'a jamais rien fait. Ça fait quand même grosse différence. François Hollande, en tout cas, se prend à rêver, nous dit le Figaro. Et là va venir ma question, évidemment. Pourquoi il se prend à rêver? Parce qu'il aura 72 ans au printemps 2027.
2: Ah ouais,
1: la prochaine présidentielle.
8: Hein. Pour les 50 ans des grosses têtes.
1: Voilà. 72, vous avez raison. Pour les 50 ans des grosses
8: têtes. Il viendra, l'émission.
1: J'avais pas pensé à ça. On sera en pleine présidentielle pour les 50 ans des grosses têtes.
8: On va tout fêter. Les 50 ans des grosses têtes. La victoire de Bardella. Ça va être super.
1: Et mon départ.
3: Non.
1: Je vous disais donc que François Hollande aurait 72 ans en 2027. Et évidemment, les candidat aux différentes fonctions présidentielles à travers le monde, c'est vrai, maintenant comme avantage parfois d'avoir de l'expérience, une certaine forme de sagesse. Il est évoqué dans cet article du Figaro évidemment Joe Biden aux États-Unis, Lula qui a été élu, plutôt même réélu au Brésil, Mario Draghi en Italie. Mais voilà ce qu'on nous dit ensuite, et c'est même d'ailleurs François Hollande lui-même, paraît-il, qui prononce cette phrase, c'est un peu le mythe du vieux général romain qu'on va chercher en période de crise pour apaiser le pays. Mais quel est le nom de ce vieux général romain qu'on est allé chercher à une époque en période de crise ?
0: Cincinnatus.
1: Cincinnatus. Bonne réponse de Christophe Barbier.
8: Le cousin d'Hibernatus.
1: Vous pouvez expliquer, Christophe.
0: Rome était dans une situation très très difficile. C'était la Rome très ancienne. Lui s'était retiré de la guerre et de ses exploits militaires. On est allé le chercher pour remettre de l'ordre. Il a remis de l'ordre. Et après, on lui a dit, faut rester. Il a dit non. Je retourne à ma charrue.
1: À la culture de mes terres. Voilà. Je crois d'ailleurs que Arnaud Montebourg avait utilisé aussi à cette époque, une époque, cette expression. Non
0: et José Bové, non?
1: Et
0: d'ailleurs, il y est retourné, on n'en entend plus parler de Montebourg.
8: Qu'est-ce qu'il devient, Montebourg?
0: Il fait du miel et des glaces.
9: Non!
0: Il a tout compris. Soutient le miel français et des glaces françaises.
9: Ah ouais, c'est marrant parce que les
0: hommes... quelqu'un qui était complètement givré, les glaces, c'est normal.
9: Hein. Il est on fire aujourd'hui.
2: Les hommes d'un certain âge, on dit qu'ils ont de l'expérience, alors que les femmes d'un certain âge, on dit qu'elles sont vieilles. Voilà.
9: Ouais. C'est vrai, on dit que c'est des vieilles marmites, c'est vrai.
2: Non, mais
9: c'est vrai, t'as raison.
2: Alors, parce que 72 ans, Hollande.
9: Mais c'est pas comme un étalon qu'on le veut. On le veut comme un persil. C'est pas ça qui est. Tu comprends
2: ce que je dis, toi, ou pas? Non.
9: Je comprends très bien.
2: Non, mais
0: c'est vrai que les vieux hommes politiques, on dit, ils reviennent, et les vieilles femmes politiques, elles sont sur le retour.
2: Voilà.
0: C'est pas du tout le même
8: sens. Bah non, c'est pas juste.
9: Non.
0: C'est très injuste.
2: Mais si, c'est comme ça.
0: Quand c'est la crise, il faut faire appel aux jeunes.
1: Quand Madame Bachelot a été nommée à la culture, personne n'a fait référence à son âge.
9: Bien sûr.
5: Normalement, quand il y a une situation de crise, moi, je ferais plutôt appel à quelqu'un de jeune qui, justement, n'a pas l'expérience du passé.
9: Non,
5: et donc, peut
9: non.
5: apporter, mais si, qui peut apporter son regard.
9: Plus tu es jeune,
5: qui peut apporter sa vitalité.
9: Attends. Plus tu es jeune, plus tu es criminel.
5: Ah bon?
9: Ça, c'est l'histoire l'a montré toujours. Les plus grands criminels sont les jeunes.
8: Ah oui, demande à Cédric Jubilard.
5: Oui, mais si Hollande revient demain, il a déjà connu le pouvoir, il a plus faim, il a plus envie de.
9: Mais
5: faut
9: tu
5: avoir
9: vois,
5: envie, il faut avoir
8: mais
5: envie.
8: Mais c'est ton point de vue, les anciens.
1: Vous me fatiguez tellement, je me demande s'il n'est pas temps de faire revenir Philippe Bouvard.
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1: J'ai prévu des questions d'un niveau très très difficile.
2: Hein. Oh là. On est là.
1: Alors d'abord, videz votre bouche, oui, Isabelle. Il faut toujours qu'elle commence son goûter au début de l'émission, quand même. Regardez, le nombre de pains au chocolat est croissant.
2: Quatre petits pains au chocolat, ça fait un pain au chocolat normal. Hein.
1: C'est vrai, vu comme ça, mais enfin quand même. Vous mangez pas le midi
2: chez
1: vous.
2: C'est gratuit, moi je prends.
1: Vous êtes contente de revoir monsieur?
12: Ouais, très.
1: Je vous parle pas de Joyce Jonathan, je vous parle de Fabrice.
12: Hein, oui,
1: non,
12: oui,
1: parce
12: oui.
1: que Joyce, je sais que vous êtes un peu jalouse.
12: De... Non.
1: De notre chanteuse.
12: Non.
13: Non, c'est
12: non,
13: pas de la jalousie.
12: Non, jamais aimé avoir des initiales Chichi.
1: Ah oui, j'avais pas pensé à ça, c'est vrai. Non, ouais. Mais pour d'autres raisons, parce que j'ai une relation un peu particulière avec Joyce.
12: Ouais, bah, vous faites ce que vous voulez de votre sexualité, je m'en fous. Hein. Chacun son mauvais goût. Hein.
1: Bon, elle est jolie comme un cœur.
12: Ouais. Bah, le truc, c'est beau, un cœur. C'est dégueulasse, ça ruisselle.
1: C'est très joli, un cœur.
12: C'est un beau cœur. C'est pas beau comme organe. Hein. Je préfère le foie, enfin pas le mien, mais bon.
13: Ou le cul.
1: Oh, le cul, ah, vous aimez le cul, vous?
13: Des belles fesses, oui. J'étais à un défilé cette semaine.
1: Ah oui.
13: Le défilé Etam, il y avait des fesses magnifiques. Ah oui, des belles fesses.
1: C'est mais vous étiez dans le défilé
13: non.
1: ou dans le
13: non, non, je regardais.
12: Franchement, réfléchissez.
13: mais quelle mauvaise.
12: Bah, ah, vous connaissez l'histoire des deux fesses qui disent oh là là, tu vois que ça pue dans le couloir.
1: Ah ben voilà, un bon début.
13: Ah, ça commence.
1: Je crois qu'il est temps de commencer par une première citation pour Laurent Camurac, qui a dit « S'aimer pour la vie, il faut en être convaincu, mais il ne faut pas en être sûr. »
12: Sacha Guitry !
1: Voilà ! Pour Pascal Venou, qui habite Pradé dans le Var, plus difficile, quelqu'un qu'on cite plus rarement en grosse tête, qui a dit « Tout peut arriver dans la vie, surtout rien.
14: » C'est un Français
1: assez pessimiste, hein, il faut bien le dire.
14: Début 20e.
1: Alors là, très contemporain, toujours vivant.
14: C'est embêtant, oui.
13: Mais s'il est pessimiste, il est toujours
14: vivant. Un écrivain.
1: Un grand écrivain vivant, oui.
14: C'est un romancier.
1: Romancier.
12: Français.
1: On dit un de nos meilleurs romanciers français.
14: C'est pas celui qui a fait,
13: Michel Houellebecq.
1: Bonne réponse de Christophe Barbier et Joyce Jonathan. Une citation pour Claire Pascal, qui habite à Loigne, dans le Pas-de-Calais, qui a dit « Celui qui a 50 ans a la même vision du monde qu'à 20 ans a perdu 30 ans. » C'est pas mal.
12: Ouais, on dirait du moins ça.
14: Un humoriste?
1: Ah, c'est pas un humoriste du tout. D'ailleurs, je vous conseillais pas de rigoler avec lui.
13: C'est un homme politique?
14: Mike Tyson?
1: Ah, alors, pas Mike Tyson, mais...
14: Mohamed Ali.
1: Mohamed Ali, bonne réponse de Monsieur Hage. Pour Madame Mardanova, qui habite la Guerche de Bretagne, en Ille-et-Vilaine, une question et une citation plus culturelle. Attention, c'est quelqu'un, je crois, qu'on n'a jamais cité aux grosses têtes. Non. Qui a dit « Les allusions sont les lettres anonymes de la conversation ».
14: Oh. Ah. Pas mal.
1: Ah, c'est pas mal.
14: Ah, oui.
1: Les allusions sont les lettres anonymes de la conversation.
13: Oh, ça, c'est une femme?
1: C'est une femme qui a dit ça. Bravo, Joyce.
13: Hein. Louise de
1: française.
13: Villemorin.
1: Louise de Villemorin, non.
14: Écrivaine.
1: Femme de lettres française.
14: Elle est morte?
1: Morte en 1821.
12: Anna de Noailles.
1: Comment vous dites?
12: Anna de Noailles.
1: Anna de Noailles, non.
14: Simone de Beauvoir.
1: Non, Épistor. Bah non, non.
12: 1821. Germaine de Staël.
1: Comment vous dites?
12: Germaine de Staël.
1: Non plus, non, non.
14: Vous dites qu'on ne la cite jamais. Germaine de Staël, il dit ses voisines, lui.
13: La comtesse.
1: Quelle comtesse?
13: De Ségur.
1: Ah non, non, non, non, non.
14: Marie-Antoinette.
1: Eh bien, elle était comtesse, ça c'est vrai.
13: Elle était comtesse.
1: Elle était comtesse. Ah. Et d'ailleurs, on disait d'elle que c'était peut-être la femme avec laquelle
12: Dubarry
1: ont le mieux aimé causer Napoléon et Monsieur de Talleyrand. Dubarry, non.
14: Sophie?
1: Quoi, Sophie?
14: Les malheurs de Sophie.
12: Juliette Récamier. Juliette Récamier.
1: Juliette Récamier, non.
12: C'est pas même Madame de Beaufort?
1: Non plus. Non, non, non.
12: Non, c'est un fromage. Est-ce que son mari, donc le comte, était un comte d'empire?
14: Oui, c'est ça. Un comte d'empire.
1: C'était une dame du palais de l'impératrice Joséphine, vous voyez. Elle a écrit trois volumes de mémoires racontant avec détail tout ce qu'elle a vécu auprès de l'empereur, vous voyez.
13: Est-ce qu'elle a été peinte?
1: Ah oui, elle a été peinte par Guillaume Descamps. Là, elle est assez jolie. Je l'ai devant les yeux.
14: Comtesse de la Joconde?
1: Et
14: elle était mariée avec quelqu'un qui travaillait avec l'empereur ou pas?
1: Alors ça, non. Non, non, non, non, non, non.
14: Elle était avec un chauffeur Uber. Non. Mais il faisait quoi, son mari?
1: Son mari, il lui a fait des enfants, déjà.
14: Oui, ça, c'est des...
1: Deux fils, Charles, de quelque
12: Madame
1: chose.
12: Madame de Rémusat.
1: Bonne réponse de Christophe Barbier, c'est revenu.
14: Bravo.
1: Une vraie grosse tête, Christophe. Bravo. Bravo.
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1: C'est une phrase terrible d'ailleurs, c'est quelqu'un qui à l'Assemblée a déclaré « La France s'ennuie, la France est une nation qui s'ennuie ». Quel député a eu cette célèbre phrase à l'Assemblée nationale ?
16: C'était sous la monarchie de Juillet.
1: On est en 1839.
16: Alors, oui, c'est ça. Donc.
2: Mais alors, plus précis, Juillet, oh, quel
17: attends,
2: jour
17: tu veux nous donner le temps. Quel
2: jour il nous fait la météo. Quel jour
1: ah bah oui, il fait un temps de monarchie de Juillet aujourd'hui. Ouais, ouais,
16: c'est... Alors ça aurait pu être Lamartine.
1: Et c'est Lamartine. Bonne réponse de Franck Ferrand.
16: Et là... Et oui. Même quand il t'accuse pas d'être bête dans son ton,
17: ouais,
16: tu te sens accusé.
17: Ouais, ouais.
16: Tu ne serais pas la monarchie de Juillet.
1: Bah oui, parce que c'est vrai qu'en dehors d'être un poète, romancier, dramaturge célèbre, Alphonse de Lamartine, il faut le rappeler, fut député.
16: Oui, et il a été candidat à l'élection présidentielle de 1848 et il a fait moins de 2%, ouais. Ce qui n'est pas oui. Formidable.
17: Oh, il a fait presque comme un Hidalgo.
16: Mais les gens dans les campagnes disaient, qui c'est cette Martine, là, Lamartine c'est
1: mais Lamartine, elle est à Lille, elle n'est pas à Paris. Florence Go espère un chèque RTL. Pour l'instant, on n'a rien donné à nos auditeurs encore. Peut-être y a un espoir puisque la question qui vient concerne le monde du cheval et vous savez que Dari Boudboul,
16: quelle mauvaise idée.
1: N'en touche pas une. Alors,
16: elle était silencieuse, vous avez raison.
17: Elle sait où est la tête, où sont les sabots. Quoi,
1: qu'en dit-on d'un cheval qui les zin, Z-A-I-N.
18: Ah, ça, je sais.
17: C'est une couleur.
18: C'est, voilà, c'est une couleur zin. C'est quand il a pas. Il est tout noir, et qu'il n'y a pas du tout un petit poil marron, blanc, beige.
17: Bah, tout noir, quoi.
1: Alors, attendez, là.
18: Laurent, vous êtes de mauvaise foi, c'est ça. Les auditeurs n'en te voient
16: s'il
18: pas,
16: est
18: Laurent.
16: Tout noir, il est zinzin. Voilà, les jeux de mots, ça marche pas. J'essaye, hein.
1: C'est elle qui est zinzin, c'est pas le cheval.
18: Mais c'est ça, zin, c'est
16: non,
18: que
16: non,
18: noir.
16: Non, ça veut dire qu'il est d'une robe sans aucun poil d'une autre couleur.
17: C'est ce qu'elle vient de dire, franchement.
18: C'est noir. Non,
16: c'est plus général.
18: Non, zin, il a aucun poil blanc.
1: Voilà, ça c'est la bonne définition, quelle que soit sa couleur.
17: Et
18: aucun poil blanc.
17: Et un cheval blanc alors, il est jamais zin.
18: Ça n'existe pas un cheval blanc.
16: C'est comment? Ah bon, comment
18: non, ça? Non, il y avait que celui d'Henri IV.
16: Mais et encore.
18: Et encore, voilà.
19: C'est des albinos les chevaux blancs.
18: Voilà, ils sont roses.
17: Les chevaux
18: roses et blancs.
1: Les chevaux blancs, les chevaux.
17: Mais il y a des chevaux. T'as laissé ton cerveau. Parce que
19: mais non, elle pense au pinard.
16: T'as dit les chevaux.
1: C'est vrai que Géronimo avait des chevaux blancs.
16: C'est-à-dire que quand il
1: est en revanche, et en revanche. Et en revanche, si vous commandez un Jéroboam de cheval blanc, ça va vous coûter très cher.
19: Non, mais attendez, j'ai bu un coup avec Dari Boudboul avant, je suis crevée.
17: Non, non, mais à mon ami, ce que tu as pris pour de l'eau des viandes, c'était de la vodka.
1: En tout cas, un cheval zin, c'est un cheval qui n'a aucun poil blanc. Bonne réponse quand même,
17: enfin.
1: De Dari Boudboul. Ouais. Une question anniversaire pour Fabienne Julio qui habite Dax dans les Landes.
19: Bon, les femmes.
1: Ah bah c'est marrant que vous chantiez. Pourquoi vous chantez à cause de Julio, Fabienne Julio. Julio. Très bien, parfait. Ah, il faut la suivre. Hein.
16: Non, mais elle a envie d'exister.
17: Elle est rapide.
20: Attendez.
1: Mais justement, ça tombe bien parce que Julio a un lien avec la question qui vient.
20: Je l'adore.
1: Une question musicale.
18: Je croyais qu'il était mort.
1: Oh mais non, il n'est pas mort, Julio.
18: Ah bon
1: Pourquoi il serait mort? Il est au bout du Julio, mais il n'est pas mort.
17: Mais il n'est pas mort. Mais il est toujours zin.
16: Pourquoi vous, quand vous faites des jeux de mots, les gens y rient?
1: Bah parce que c'est drôle.
16: Il n'y a que quand vous voulez faire.
18: Au bout du roulio, c'est drôle.
1: Parce qu'il faut les faire vivement et que ça soit à propos.
16: Il faut y croire.
1: Voilà. Il faut y croire.
19: Alors
1: surtout,
19: que zin, zin, zin, non.
1: C'était pas précis. Il faut être précis. C'est tout un art.
16: Oui, c'est le jeu de mots, c'est un art. C'est un art.
1: C'est tout un art.
16: Je vais réessayer dans l'émission.
1: Je vous en prie. Pour Fabienne Julio, qui habite Dax dans les Landes, une question qui concerne le monde de la chanson, puisque. Cathy Kirby, ou Kirby, je ne sais pas comment on prononçait
18: Kirby.
1: À l'époque. Kirby, vous la connaissez?
18: Non.
1: Ah bon?
18: Je connais Vanessa Kirby.
1: C'est une chanteuse britannique. Bon, elle est morte en 2011, ça peu importe, puisque ce que je vais vous raconter s'est passé en 1965. C'est un anniversaire d'ailleurs, puisque ça s'est passé précisément le 20 mars 1965. Ce jour-là, Cathy Kirby a giflé quelqu'un. Qui a-t-elle giflé?
18: Une autre femme.
1: Une autre femme.
16: Une autre chanteuse.
1: Une autre chanteuse.
17: Oui, bah c'est évident.
18: Son nom ne me revient pas.
17: Une chanteuse de ABBA, sûrement.
1: Une chanteuse de ABBA, pourquoi alors?
17: Parce qu'elles étaient deux, donc ça fait deux possibilités que j'ai la bonne réponse.
1: C'est logique.
20: Oui, oui, c'est pas idiot. Là. Pour le coup, c'est voilà. pas idiot.
18: Mais 1965, il n'y avait pas ABBA.
1: Non, il n'y avait pas encore ABBA, effectivement. Voilà. Mais en revanche, il y a un lien avec ABBA et Caroline Diamant vous a mis sur une...
17: Il y a l'Eurovision.
1: Le concours Eurovision, voilà pourquoi d'ailleurs il y avait aussi un lien avec Julio Iglesias, puisque Julio a aussi été candidat à l'Eurovision pour l'Espagne à une époque. Et là, Cathy Kirby, elle est anglaise. Alors, qui elle a giflé?
17: Elle a giflé la concurrente irlandaise.
1: Non.
20: Est-ce qu'elle a giflé une Française?
16: France-Gall.
1: Une Française.
16: France-Gall.
1: Et elle a giflé France-Gall. Oh, bonne réponse de Franck Ferrand.
20: Pourquoi elle l'a giflé?
1: Elle l'a giflé parce que France Gall a gagné cette année-là et que bonne perdante et que tout le monde pensait que c'était Cathy Kirby qui gagnerait. Qu'est-ce qu'il y a, monsieur?
16: Mais il faut que je vous raconte
1: monsieur Ferrand.
16: Une seconde, mais
17: il y était.
16: J'ai passé avec France Gall presque un an, qui était d'ailleurs tout à la fin de sa vie, pour faire un film sur elle. Bon, et quand vous avez raconté cette histoire, vous avez dit Cathy Kirby. Je vous promets que je me suis dit, mais je connais ça, mais je ne savais plus du tout.
1: C'est-à-dire que maintenant, vous faites même l'histoire des chanteuses. Ouais. Alors. Et effectivement, Cathy Kirby était la favorite du concours Eurovision de la chanson cette année-là. Ça se passait en Italie, ça se passait à Naples, mais c'est l'Angleterre qui était favorite et c'est la Française qui va gagner. France Gall, qui d'ailleurs ne représente pas la France, rappelons-le, elle représente RTL, le Luxembourg au concours Eurovision de la chanson, avec Poupée de cire, Poupée de son, une chanson de Serge Gainsbourg, une chanson qui va connaître un triomphe. Il y a même, il faut dire, des traductions incroyables. Das war eine schöne Partie, ça c'est la traduction allemande de la chanson.

0: la version italienne.
1: Oui.
0: Il y a eu la version italienne.
2: Oh, wow.
3: On fait toutes les versions fascistes.
0: Non mais c'est assez incroyable.
4: Et Laurent, c'est pas la même année. Parce que si je me souviens bien, France Gall a été avec Claude François.
0: Oui.
4: Et je crois
0: j'allais y venir.
4: Ah, parce que je crois qu'il l'a quitté juste après.
5: Il était furieux.
0: Mais pas juste après. Je vais vous raconter.
4: Le soir même.
0: Oui, le soir même. Mais pire que le soir même, entre les deux chansons. Puisque ce soir-là, France Gall va chanter une première fois son titre Poupée de cire, poupée de son, quand elle chante au même titre que toutes les autres candidates. Mais vous savez que la gagnante,
6: elle rechante
0: à la fin, rechante la chanson, puisque ça y est, elle est désignée gagnante et elle revient chanter. Et quand Claude François a France Gall au téléphone, eh bien, Claude François n'est pas content de la première prestation de France Gall. Il apprend en plus qu'elle gagne. Il lui dit qu'elle a chanté comme un pied et il la quitte au téléphone avant qu'elle vienne chanter la deuxième fois sa chanson. C'est pour ça qu'elle revient, en pleurant. Pas du tout parce qu'elle est heureuse d'avoir gagné. Elle revient en pleurant parce qu'elle vient de se faire larguer par Claude François au téléphone.
4: Elle s'est pris,
6: elle a réussi à chanter.
4: Donc elle s'est pris une baffe dans la gueule. Après, elle se fait quitter par Claude François.
0: Mais c'est ça.
4: Elle rencontre Franck Ferrand et elle meurt.
0: Non, mais c'est incroyable.
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0: Combien de temps vous restez à table quand vous êtes à table, Bernard?
1: Bah, ça dépend si je peux.
0: Ah,
1: me
0: ça, c'est le P de fin de table qu'il vient de faire.
4: Non, mais comme il arrive plus à.
1: Ça dépend si je peux me lever ou
4: c'est
1: pas.
4: Ça. Il arrive plus à se lever. Une fois qu'il est à table, il reste.
0: Ah. D'ailleurs, il se lève pas de table, il repasse par en dessous. On est content que vous soyez revenu parmi nous parce qu'on savait plus de qui se moquait.
1: Bah oui, bah là, ça y est.
0: Même Rioux a maigri, a perdu je ne sais combien de kilos.
1: Oui,
0: voyez,
1: j'ai vu ça. Oui.
0: Alors, c'est terrible.
1: Bah moi pas.
0: Et ça fait plaisir que vous ayez gardé tous
1: mes kilos. Oui. Toute ma cellulite.
4: Tout votre humour.
0: Il paraît que vous avez acheté un tapis de marche.
1: Oui.
0: Mais un tapis de marche, ça s'appelle un tapis de course en fait.
1: Oui, mais pour moi c'est un tapis de marche.
0: C'est-à-dire que vous l'avez mis à l'arrêt. En fait, c'est un tapis de course que tu branches pas.
1: Ah oui, c'est ça. Oui.
4: C'est parce qu'en principe c'est pour courir ça.
6: Mais oui, non, oui, tu peux très bien marcher.
1: Alors
6: hein,
1: il y a une ceinture abdominale, je sais pas à quoi ça sert.
0: Une ceinture abdominale.
5: C'est pour te masser le ventre.
1: Ah, ça te masse le ventre.
5: Oui, bien, voilà, tu te la mets autour de ton ventre et tout en marchant, tu te fais masser.
1: Et puis alors, il y a un truc.
0: Tel que je le connais, il va la mettre autour de la bite.
1: Ah non, il n'est pas assez grande. Enfin, la ceinture.
0: Ça démarre fort. Allez, une première citation pour Mme Carré, qui habite Gruissant dans l'Aude, qui a dit « Ne marchez pas dans la mode, ça porte malheur. »
6: Desproges.
0: Pierre Desproges, bonne réponse de Valérie Mérès. Qui, rappelons-le, a eu l'honneur de faire de la radio avec Pierre Desproges. C'était sur RMC, hein, c'est ça.
6: Oui, moi j'ai travaillé avec tous les grands.
1: Moi aussi, j'ai
0: c'est
1: fait
0: vrai,
1: de la radio.
0: Travaillé avec Coluche, Desproges, Ruquier.
1: Moi aussi, j'ai travaillé avec Desproges.
0: Ah, c'est vrai.
1: Deux ans sur Inter.
0: Oui. Ah oui, et je vous écoutais d'ailleurs
1: dans
0: Les Parasites.
1: Sur l'antenne.
0: Exactement. Et j'avais à peu près 18 ans et je vous écoutais. Il y avait Le Luron aussi.
1: Le Luron, Desproges. Il y avait Evelyne Grandjean aussi.
0: Oh, j'adorais Evelyne Grandjean.
1: Qui travaillait avec Desproges.
0: Oui, elle se mettait au piano et lui était à côté. C'était chouette.
1: Ça, oui.
5: Que de souvenirs.
1: Vous confondez peut-être avec Mireille du Petit Conservatoire, non?
0: Non, pas du tout. Ils avaient un sketch où elle était au piano et lui à côté Pierre Desproges.
1: Ah, ouais.
0: De rien, ça y est, c'est terrible.
1: Il faut bien que ça arrive un jour. Hein.
5: Chaque jour, il rentre chez lui, il fait « Mais pourquoi il y a un tapis de marche au milieu du salon ?»
0: Une autre citation pour Madame Note, Muriel Note. Et d'ailleurs, elle est pour vous, cher Bernard, cette citation. Je ne parle pas de la citation, mais surtout de celui qui l'a...
1: Alors, c'est un vieux...
4: C'est un vieux chansonnier.
0: Quelqu'un que vous avez croisé dans les cabarets, voilà. Forcément.
1: Sous Napoléon III.
0: Qui a dit « Ève... » Et celle qui a inventé la formule « Je n'ai rien à me mettre ».
1: Ah, c'est joli ça. Pierre-Jean Vaillard, peut-être.
4: Julie Pietri.
0: Non, il a travaillé à La Vache Enragée avec Jean Valton, au Caveau de la République.
1: Jacques Grélot.
0: Non, il a travaillé avec Jacques Grélot à La Boîte à sel.
1: Robert Roca.
0: Robert Roca, bonne réponse de Bernard Mabille. pour Hélène Roussel, qui habite en Haute-Savoie, qui a dit « Les lois de l'humour sont très sévères. On ne peut plus se moquer des victimes, des noirs, des homos, des musulmans, des juifs, des handicapés. Mais de qui se moque-t-on »
2: Ça, c'est assez récent, du coup.
0: Ah, c'est oui. très récent.
9: C'est Donald Trump.
0: Non, c'est pas Donald
5: Trump. Jean-Marie Bigard.
0: Non.
2: Ça a été dit en français.
1: Stand-upper.
0: Pas stand-upper, français et camarade à nous. D'ailleurs, qui sera là, il faut le dire, pour l'enregistrement des 10 ans des grosses têtes au Dôme, tout à l'heure à
5: 19h30. Jérémy Ferrari.
0: Non, pas Jérémy Ferrari.
6: Philippe Gueluc.
0: Philippe Gueluc. Bonne réponse de Valérie Mérès et Bernard Mabille. Pour Sabrina Oisy, qui habite Séry-Fontaine, qui a dit « La chirurgie esthétique, si c'est bien fait, ça ne se voit pas. Mais si ça ne se voit pas, ça sert à quoi ?»
5: Les frères Bogdanov.
0: Non.
1: C'est américain.
0: Ah non, c'est français.
2: Quelqu'un
0: c'est...
2: qui a eu recours à la chirurgie.
0: Alors écoutez, franchement...
1: ça se voit pas.
0: On s'en serait aperçu.
2: Ah.
0: Elle sera d'ailleurs avec nous cet après-midi.
6: Anne Roumanoff.
0: Anne Roumanoff. C'est pas gentil.
2: On l'a eu doute direct.
1: Non, c'est pas sympa, non.
2: C'est vrai que c'est pas gentil, pardon. En plus, elle a eu un peu recours. Hein.
0: Je lui transmettrai cet après-midi. Non, elle a eu recours
1: à les dents.
0: Les dents.
2: Ah bah, elle, couleur bidet. Hein.
1: Oui, bidet.
2: Elle a les dents très très blanches.
0: Elle a toujours les dents rouges. Il y a toujours ce rouge à lèvres. Ah.
1: Oui, parce qu'elle a les dents qui dépassent de la lèvre.
2: Parce qu'ils lui ont pas mis la bonne taille.
1: Ils lui ont mis plus de dents qu'au départ.
2: Ils lui ont mis des dents de Morandini. Alors
6: non, mais c'est pas feu. Parce que le rouge à lèvres, on s'accroche au bidet.
5: En tout cas, elle est impatiente de vous revoir.
4: Ouais, les bons camarades. Ah, vous l'aimez, hein, vous l'aimez.
0: Les dents de Morandini, vous parlez des dents de lait qu'il a sur la
4: bite. Oh là là.
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4: Radio Betarave.
5: Vous voilà, tout est fait, mais moi j'ai un début de carrière à lancer.
0: Une autre citation pour Karine Leclerc, qui habite Carros dans les Alpes-Maritimes, qui a dit « Je pense des femmes comme Vauban des citadelles ». Vous voyez, c'est un peu d'ailleurs comme tout à l'heure quand je vous ai comparé au Tour de la Rochelle, chère Valérie Mérès. Mais là, c'est pas moi qui ai fait cette citation. « Je pense des femmes comme Vauban des citadelles ».
5: Stevie ?
0: Non. Toutes sont faites pour être prises. Hein ? Toute la question est dans le nombre de jours de siège.
9: C'est Charles de Laclos ?
1: Elle se réveille, elle.
0: L'auteur des Liaisons dangereuses.
2: Oui. Chaderlo.
0: J'avais bien compris. Elle l'a dit dans le désordre, mais j'ai bien compris. Non, ce n'est pas Chaderlo. Comment on dit déjà ?
2: Charles Chaderlo de Laclos.
0: De Laclos, voilà. Non, c'est pas lui.
6: C'est aussi loin que Chauderlo de Laclos ?
0: Oh, c'est du 19e siècle, en tout cas.
1: Ah, oui.
5: 19e.
0: Le 19e incarné.
4: Hugo.
0: Victor Hugo. Oui. Bonne réponse.
4: Oui.
0: De Philippe Claudel.
4: Ah, c'était un chaud lapin.
0: Ah ouais. Alors voilà une citation plus difficile, car c'est quelqu'un qu'on cite rarement, et faut-il encore le connaître, pour Stéphanie Crozier, qui habite Mâcon en Gironde, qui a dit « Les prétextes n'ont jamais besoin d'être vraisemblables, autrement ils seraient des raisons et non des prétextes. »
5: Adil Rami ?
0: Non.
1: En tout cas, c'est un mec chiant. Hein.
2: Non, mais c'est joli.
0: C'est joli, avouez.
1: Oui.
0: Il faut comprendre la phrase, Bernard.
1: Oui. Alors, répétez. C'est carrément que je suis un con.
0: Je la répète.
2: Non, mais si, c'est joli.
9: On a compris.
2: Non, mais pas Bernard, il est pas futur.
0: Expliquez à Bernard alors ce que ça veut dire, Marcella.
9: Ça veut dire. Tu n'as pas compris la phrase ?
1: Non, vas-y, moi. J'aime t'entendre.
9: C'est un auteur qui dit que les prétextes ne sont pas des raisons. Sinon, ce serait pas des prétextes.
5: Merde, j'avais compris avant.
1: Tu pourrais le dire en français.
0: Les prétextes n'ont jamais besoin d'être vraisemblables. Autrement, ce seraient des raisons et non des prétextes. Oh, c'est vrai,
1: c'est
0: en plus.
1: C'est un Français.
0: C'est un Français.
5: Un alcoolique.
0: Un Français mort ici, d'ailleurs, à Neuilly-sur-Seine.
2: Vous croyez dans le studio ?
0: Non,
4: dans le studio.
2: C'est violent.
9: C'est un romancier.
0: Alors, un romancier, biographe, essayiste, voilà.
2: Il mort il y a longtemps ?
0: Qui fut même président du jury du Festival de Cannes, tiens, en 1957. Oh, bah,
5: 57.
2: Ouais. Mais il n'avait pas fait de cinéma, ce monsieur.
0: Non, il a écrit des biographies de Victor Hugo, de Georges Sand, de Balzac.
1: Ah ouais.
0: Il fut académicien français aussi.
1: Oui.
9: Il est mort en quelle année ?
0: Il est mort en 1967.
1: C'est pas Jean Coe ?
0: C'est lui qui avait traduit, d'ailleurs, le célèbre poème de Rudyard Kipling, If, sous le titre Tu seras un homme, mon fils.
5: Non, mais Paul n'est pas là, mais je suis là, hein, Laurent. Donnez-moi sa date de naissance et j'enchaîne.
0: 1880. À Elbeuf.
5: Ah ben, c'est une belle date.
2: Mauroy.
4: André Mauroy.
0: André Mauroy, bonne réponse. Ils sont mis à deux.
2: Ah oui.
0: André Mauroy, bonne réponse de Philippe Claudel et Christophe Beaugrand.
10: à suivre.
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0: Qui, hélas, n'a pas été défendu par sa vieille Betsy entre février et mars 1836 et en est même mort.
13: Ah. Qui n'a pas
14: sa vieille Betsy, c'était un animal. Hein.
0: La vieille Betsy n'était pas un animal.
15: Est-ce que c'est une personne humaine vivante ou
0: qui est mort, je vais poser la question différemment si vous voulez, qui est mort malgré sa vieille Betsy en février-mars 1836.
15: Est-ce que c'est le nom de son fusil, par exemple,
0: sa Betsy? Exact.
16: Ah là, c'est malin.
0: Bravo, monsieur Beaugrand.
14: C'est sa femme, moi.
17: C'est quelle date?
14: Mais c'est un vrai personnage ou c'est un personnage de film ou de dessin animé?
0: C'est un vrai personnage, madame.
15: Américain.
0: Puisque je viens de vous donner les dates. Alors, c'est comment c'était à cette époque-là, on n'a pas les dates.
18: Ouais. Ah, mais attendez,
16: c'est un cow-boy.
18: Non, c'est pas, il n'a pas eu un problème avec Fort Alamo.
0: Oui.
18: Davy Crockett.
0: Et c'est Davy Crockett. Bonne réponse.
18: Elle s'est enrayée parce qu'il n'a pas pu tirer, il s'est fait tuer en retour.
16: Moi, je ne savais pas que c'était un vrai personnage, Davy Crockett.
14: Bah oui, moi non plus, c'est pour ça que je posais la question, parce que je savais bien que Davy Crockett, il y avait eu ce problème-là.
19: Davy Crockett, l'homme qui n'a peur.
16: Voilà, c'est ça.
14: J'étais sûr qu'il n'avait pas existé, moi, Davy Crockett. Bah, j'ai le déguisement, j'ai tout, moi.
0: Comment ça va, le déguisement?
16: Oh, tu gardes tes soirées pour toi, Dari.
20: Moi aussi, j'avais la panoplie.
14: Avec la queue de renard. Bah oui, on avait tous les deux la queue.
0: Bah oui, Davy Crockett a existé.
14: Bien sûr. Gérard l'a toujours. Hein.
15: il l'a pas derrière la tête, en principe.
16: Les enfants. On essaie d'élever un peu l'émission, s'il
0: justement,
16: vous plaît.
0: Justement,
14: une panoplie. La tête de qui?
0: En tout cas, Davy Crockett s'est vu confier la garde de la palissade sud du fort à
18: Lamont. J'ai cru que vous alliez dire autre chose.
0: Et la légende a retenu qu'il il serait mort en effectuant une sortie. Il a été fait prisonnier par le général mexicain Manuel Fernandez Castrillon, qui l'a exécuté avec une douzaine d'hommes. Bon, d'autres disent tout simplement qu'il a fait partie des morts lors de l'assaut final et que son fusil, la vieille Betsy, n'a pas servi ce jour-là. Il l'avait appelé Betsy en hommage à sa sœur, Davy Crockett.
16: Qui était vieille.
0: Comment ça?
16: Non, sa sœur, pour vieille Betsy, je sais pas.
18: Mais c'est drôle, ça, dimanche.
15: La vieille sœur.
18: Peut-être tu devrais faire humoriste. Hein.
16: Parfois, je me fais charrier par Paul Elkarat.
15: Il est méchant.
16: C'est le bout du monde.
0: En tout cas, on a tous aimé regarder Davy Crockett.
14: Ah oui.
20: C'est un feuilleton de télé, Davy Crockett.
16: Oui.
18: Ouais. Écoute, Gérard,
16: quand tu le chantes, ça donne envie de regarder.
20: J'avais la palette. J'avais même la corne où on soufflait.
15: Oh là là là là.
14: Moi, je pensais que c'était comme Zorro qui n'avait pas existé.
15: Mais Zorro existe.
18: Et Zorro n'a pas existé. C'est issu d'un roman de Johnston McCulley.
15: On m'a dit qu'Albator n'avait pas existé.
20: Quoi?
15: Et Goldorak non plus.
20: Et Tintin?
18: Ah, Tintin est issu d'une personnalité connue qui s'appelait Pal Hulde.
15: Je pense que la dame va nous rappeler en disant qu'il dit n'importe quoi.
18: Non, je t'assure que c'est vrai.
0: Pour Gauthier Chandron, qui habite Perrières dans le Calvados, la question suivante concerne justement des héros de bande dessinée. On les avait appelés les héros les plus cons de la BD. Et ils s'appelaient Grabadu et Gabalyouchou. Mais qui est l'auteur de cette bande dessinée?
18: Tiffé Tondu?
0: Mais non,
18: je viens de
0: vous donner leur nom, monsieur Elkarat. Soyez pas aussi con que Boublil.
18: C'est pas être aussi con. Ça aurait pu être leur vrai prénom.
16: C'est une balle perdue.
0: Grabadu et Gabalyouchou sont les noms des deux personnages de bande dessinée qu'on a appelés à l'époque les héros les plus cons de la BD.
18: Les Feuillots.
0: Ça sortait dans Vaillant dans les années 60. Et je vous demande le nom.
20: C'est belge.
0: Le nom du dessinateur créateur de Grabadu et Gabalyouchou.
15: Bon, il est connu pour une autre bande dessinée plus célèbre.
14: C'est pas Hergé.
21: C'est à quelle époque?
0: Ce n'est pas
15: Uderzo.
0: Fortin.
15: Franquin.
0: Uderzo non plus.
21: Chef.
14: Celui qui a écrit Bécassine.
0: Non, non.
14: Celui qui a écrit Pim Pam Poum.
0: Non.
15: Est-ce que si jamais on donne le nom du personnage, l'autre personnage célèbre qu'il a créé, tout de suite son nom à lui va apparaître.
0: Il y a des chances, oui.
14: Ah, celui qui a les trois pieds nickelés là.
0: Ah, les trois pieds nickelés.
18: Ah non, c'est Forton.
0: Riboulding, Philochard. Et non.
15: Est-ce que c'est une bande dessinée qui a encore du succès aujourd'hui?
0: Il y en a fait plusieurs qui ont eu du succès.
14: Il y avait pas Zig et Puce?
0: Ah oui, mais c'est pas lui.
15: Il y a pas les tuniques bleues?
0: Non plus.
14: Il a été dessiné dans Fluide Glacial.
0: Non, c'était...
20: Il est mort.
0: Alors écoutez, il est mort en 2011.
15: Ah oui, et il continue à faire des bandes dessinées
0: Bah non.
15: Non mais...
14: Bah non, c'est mort.
15: Dans les années 2000, il continue à faire des bandes dessinées.
0: Ah bah oui, bien sûr. Ce qu'on dessine, c'est jusqu'à la
14: plutôt
0: fin.
14: Plutôt pour enfants ou des bandes dessinées adultes?
16: Ça c'est...
15: Est-ce qu'il faisait Natacha, hôtesse de l'air?
0: Non plus.
14: Bah, oh, c'était bien ça.
15: Est-ce qu'il a... Le personnage célèbre qu'il a créé, c'est un héros ou c'est plusieurs?
0: Ah, il y a tous les genres. Hein,
14: C'est lui qui faisait Raon.
0: Ah non, il faisait pas Raon.
20: C'est pas lui qui a fait Bob Flappy?
0: Ah, je peux vous
15: Bob
0: aider.
15: Bob Flappy.
20: C'est quoi cette BD d'avant du Moyen Âge?
15: Bob Flappy.
20: C'est pas que lui, Bob Flappy.
0: Bob Flappy.
20: Quête incomplet.
16: Bob Flappy.
20: J'adore, c'est comme
0: la jeunesse de Gérard Jugnot. J'imagine le petit Gérard en train de dire Bob Flappy.
20: Mais c'était dans les années 60.
16: Ah oui.
0: Alors c'est lui aussi qui a créé et dessiné Totoche, si ça peut vous aider.
16: Ah, Totoche.
14: Pif, non?
0: Pif, non. Non.
16: Totoche.
0: Mais il y a deux héros.
16: Parce que moi, une Totoche, c'est autre chose. Donc c'est quoi Totoche?
14: Quoi pour toi, une Totoche?
16: Bah, une Totoche, c'est là où les garçons ils s'amusent.
20: Une Tocha.
0: Merde. Ça n'a rien à voir avec tout ça. Il faut faire très attention à ce que je dis. Pardon.
18: C'est Edika.
0: Pardon, Isabelle Mergot. Il est né à Stockholm, puisqu'une fois qu'on est né à Stockholm, on y est éternellement. Mais comme il est mort, bon bah voilà, je me permets de dire qu'il était né à Stockholm, mais il est mort à Pont-l'Abbé d'Arnoux.
15: Est-ce qu'il avait un nom qui sonnait suédois?
0: Non, mais c'est un nom de dessinateur connu parce que on lui doit deux grands, et particulièrement un grand héros de
15: Ricochet,
0: de bande dessinée,
16: Gaston Lagaffe.
0: D'ailleurs, qui perdure aujourd'hui encore.
14: Qui a été adapté en dessin animé ou pas?
0: Et même en film, oui.
20: Il n'a pas été assassiné avec.
0: Ah non, il n'a pas été assassiné.
14: C'est plus pour les petites filles ou pour les petits garçons?
0: Il a travaillé pour Pif Gadget, pour Vaillant.
15: Voilà. Pif Gadget.
20: Était communiste.
15: C'est pas lui qui a fait Raon, donc.
0: Non, mais par exemple, Corinne et Jeannot, ça vous dit quelque chose?
16: Oui. Corinne et Jeannot, c'est mes voisins du 4e.
0: C'est lui aussi qui a dessiné Corinne et Jeannot, vous voyez. Mais c'est pas ce qu'il a fait de plus connu encore. Les héros les plus cons de la BD.
18: Transtromer.
0: Grabadu et Gabaliouchtou, on est parti de là, vous voyez. Mais le plus connu, évidemment, c'est une série qui a été adaptée en bande dessinée.
14: La famille Fenouillard.
0: En dessin animé, en film.
16: Bécassine.
0: Peut-être même, d'ailleurs, Boublil, ce couillon, il a dû jouer dans le film, tiens.
15: Ah, c'est récent alors.
16: Mais il est tellement con, il s'en souvient même plus.
15: C'est pas le petit Nicolas ou genre de truc.
0: Je pense qu'il est peut-être le seul qui jouait pas dedans, mais enfin bon, il y avait à peu près.
20: Astérix.
0: Non, il y avait à peu près tout le gratin humoristique français là-dedans.
15: Is no good. Et c'est Tabary.
0: Ah. Jean Tabary, Is no good. Bonne réponse de Christophe Beaugrand, on y est arrivé.
10: À suivre. 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
0: Mais pourquoi vous n'aimez pas les chanteuses, monsieur de Kersauzon? Faudrait percer.
20: Il n'aime pas les chanteuses. C'est la musique qu'il n'aime pas. Il aime bien les chanteuses.
18: Il dit pourquoi vous n'aimez pas le diesel? Parce que ça pue, bah pareil.
13: Ah, mais il y en a qui adorent l'odeur de l'essence. Hein.
18: Non, j'aime pas. C'est pas que j'aime pas la musique.

0: C'est tout, je suis intéressé. Il y a des domaines où j'ai du talent, je suis intéressé par, et des choses où j'ai pas accès, c'est tout. C'est plus une infirmité, une souffrance.
1: Ouais, ouais.
0: Tu peux pas te rendre compte à quel point c'est difficile pour moi de pas pouvoir profiter du talent de cette charmante jeune femme.
1: Je vois un gosse qui crie au
0: secours. Et de quand même entendre les trucs niaiseux que tu dis et même pas drôle. Tu crois que c'est jamais,
1: c'est agréable. Je vais m'occuper de toi, je vais faire de toi une reine.
0: Ça va, ta gueule.
2: T'es là pour embellir la vie,
3: c'est tout. C'est vrai que quand même, je vous sens un petit coup de cœur pour notre ami.
0: Non, mais elle est charmante, que je te dise, mais
4: Et t'as jamais joué d'un instrument? T'as
0: non,
4: jamais
0: non,
4: mis des mains sur un piano?
1: C'est pas un hétéro, il n'aime pas la musique.
5: Mais il est allergique, il a déjà un début de tête de cuit.
1: Bah oui.
2: Et il gonfle.
1: Tu parles pas philosophie avec Stéphane Plaza, c'est pareil.
2: Même sur le bateau, t'écoutes jamais de musique.
1: Même rien.
2: Classique.
0: Mais les oreilles en mer, c'est les yeux. C'est comme les yeux, les oreilles, ça sert à écouter. Avec le son, tu sais ce qui se passe.
5: Mais tu entends les sirènes?
0: Bon, ça me fait... Écoutez, déjà, c'est déjà pas toujours drôle d'être avec des gens comme vous, donc Soyez un petit peu agréable, occupez-vous de votre entre-vous que vous adorez, parce que vous passez votre temps à vous féliciter, à vous
2: congratuler, aux poissons,
0: à faire des films les uns sur les autres et des chansons merveilleuses. Occupez-vous de vous, moi je bois un coup tranquille, foutez-moi la paix.
1: Bravo!
3: Monsieur Carthozo, je vous présente des gens charmants, vous retrouvez des vieux amis comme monsieur Junior que j'ai éloigné.
0: Non, il est plus vieux qu'ami. Hein.
3: Valérie Mérès, que vous avez connue à ses débuts aussi, vous devriez être content.
0: Non, mais je les aime bien, mais c'est pas non plus une vraie passion, je rassure-toi. Hein.
3: Bon, enfin, quand même, et Jean-Philippe Janssen, avec qui vous avez sympathisé, vous parlez le même dialecte aujourd'hui.
2: Ah oui, mais bah, moi, je m'étais visité son île et tout.
3: Comment
0: oui,
3: ça?
0: Oui, mais c'est vieux. Olivier Tahiti, nous voir.
2: Moi.
3: Et c'est pas vrai, vous avez vu Olivier Tahiti?
2: On s'est vu là-bas, on a gâché, il m'a fait faire le tour de l'île. Ouais.
3: C'est pas vrai.
2: Oui, oui, dans sa voiture. Et il m'a dit, je vais te faire faire un tour que tous les touristes ils font pas, donc il me dit on va pas faire les plages tout ça, et il m'a emmené dans l'île parce que c'est, et ben j'ai cru qu'il voulait me perdre dans la jungle là, parce qu'à un moment il dit descends de la voiture, va voir là-bas, et je suis descendu, il me suis retourné, il n'y avait plus de voiture, il me rire. Il a essayé de me perdre dans la jungle à Tahiti.
1: Et t'as montré son bigorneau?
3: Il a été bien accueilli et tout.
2: Oui, bien, on a bien mangé, bien accueilli. On a fait, oui, il s'est bien occupé de moi.
1: C'est-à-dire qu'il est sympa dans la vraie vie.
2: Il est très sympa. Oui. Et puis il m'a appris plein de trucs, il m'a tout expliqué, l'île, comment que ça marchait.
3: Par exemple.
0: Bah. Je ne me souviens plus de rien, mais t'auras bien plus de savoir. J'ai traversé l'île avec lui, il m'a emmené partout, et il a un coup de m'a abandonné. Il a eu peur avec les sauvages, hein.
2: Mais non, mais j'étais à sa maison, une jolie maison.
0: Ah, vous êtes allé chez lui?
2: Oui, c'est celui qui est pas tant si machin. Mais c'est joli, c'est harmonieux, c'est pas un gros bourru qui vit dans un garage. Hein. Non. C'est une belle maison, il y a du volume.
3: Il y a un toit.
2: Ah oui, ça a sorti à les couleurs. Tu sens que j'ai souci du détail, il n'a pas rien à foutre, hein, non.
1: La déco, c'est quoi? Il y a quoi comme déco?
2: Ta compagne est charmante, adorable en plus.
1: Jean-Louis? Elle est charmante, Jean-Louis. Moi, je suis son Instagram, elle est charmante.
2: J'ai passé des moments
1: de la chance, Olivier. Hein.
3: Ah, bah non, mais on y va tous. Maintenant qu'il nous dit qu'au fond, 20 heures d'avion, c'est pas long.
2: Mais c'est pas long.
3: Moi, je propose qu'on.
5: C'est pas long, mais c'est cher.
3: on y va tous, on va faire les grosses têtes en Polynésie.
2: Ouais.
3: On va venir là-bas vous emmerder.
2: Ouais.
0: T'es le bienvenu.
3: On restera pas plus de 3-4 jours. Hein.
2: Ouais.
3: On fait
1: oui,
3: ça.
1: Avec plaisir.
0: T'es pas obligé d'amener ton cirque, mais tu peux venir.
3: J'ai une autre question quand même, parce que c'est vrai qu'on va lâcher un peu notre ami Olivier de Kersoson.
0: C'est une bonne idée.
3: Bah oui, parce que je sais bien qu'il a besoin de repos de temps en temps.
0: Non, j'ai un coup de téléphone à faire.
4: À faire.
1: Pour la valise?
3: Mais pourquoi vous téléphonez pendant l'émission, monsieur de Kersoson?
0: Ah, parce que je voudrais pas te faire de peine, mais même quand tu bavardes, le monde continue à exister, tu vois. Et qu'il y a des trucs où des mecs, ils attendent de moi une réponse pour un truc ou je sais pas quoi.
3: Vous avez toujours du business, alors, monsieur de
0: Kersoson? Non, c'est pas du business. C'est des affaires générales et maritimes, ça te dépasse un peu, mais.
2: Là, il attend de déclencher.
0: Continue à parler avec tes idiots, ferme ta gueule et tout ira bien.
3: Allez hop. Bon, bah alors, une question pour mes idiots.
1: Comment ça se passe ton business de bois tropical où tu mets de la coke dedans?
3: Pour Pascal Rion, qui habite Neuf-le-Château, pouvez-vous me dire qu'est-ce qu'on appelait joyeuse au moment du sacre de Napoléon en 1804?
4: Les couilles.
3: Non, Valérie, non, c'est joliment dit, mais non.
1: C'est une personne qu'on surnommait comme ça?
3: Non, pas une personne. Mais il faut dire que
2: pratique.
3: Ce qui s'appelait joyeuse depuis très longtemps.
4: Pourquoi? C'est les prostituées?
3: Non, non.
2: Les veuves?
3: Non.
1: C'est des personnes?
3: Non, c'est pas une personne.
0: C'est militaire?
3: Alors, militaire, le mot est un peu fort, mais...
1: Ah, c'est les cloches?
4: Les gardes?
3: Non.
1: Les coups de canon?
3: Non.
1: C'est une arme?
3: Ça date, pour tout vous dire,

0: Quand même, depuis...
1: C'est des gens vivants.
0: Comment ça, des gens vivants?
1: Je veux dire, c'est pas des...
2: C'est pas des
1: cloches, justement. Ah,
3: c'est des objets ou des humains?
1: Voilà, merci.
0: Alors, c'est un objet qu'on appelait joyeuse.
4: Qui sert à la cérémonie?
0: Alors, qui servait à la cérémonie?
4: C'est religieux.
0: Et qui, en plus, existait depuis, on va dire, les années 800, depuis le 9e siècle.
3: C'est des cloches?
4: C'est religieux?
0: Le religieux... Alors, là, au moment du sacre de Napoléon, c'était effectivement plus ou moins religieux, mais ça ne l'était pas au départ.
4: Ah, c'est pas le vêtement?
0: Non, non, non.
4: C'est une couronne.
3: C'est donc pour célébrer un moment?
0: Oui, alors, c'est le sacre de Napoléon. Qu'est-ce qu'on voit, un sacre de Napoléon?
1: Ah, une couronne!
4: Il y a un sacre.
0: Alors, il y a un sacre. Il y a une couronne.
3: Il y a une épée. Une épée.
0: Ah, une épée. Joyeuse, c'est l'épée. Mais l'épée de qui?
1: Ah, de celui
4: Durandal,
1: qui l'avait sur
4: Durandal.
1: La tête.
0: Alors, Durandal, on se...
4: Non, de Roland.
0: Alors,
3: Damoclès.
0: On se rapproche.
4: L'épée de Christine Bravo.
0: On est à la bonne époque.
4: De Charlemagne.
0: L'épée de Charlemagne. Ouais, oui, bonne réponse de Gérard Jugnot. Et oui, c'est l'épée de Charlemagne qui a servi au sacre de Napoléon, cette épée qu'on appelait joyeuse, allez savoir pourquoi.
4: Tu te prends un coup de joyeuse, ça fait mal. Hein.
0: Ben oui, mais en tout cas, cette épée a servi au sacre des rois pendant tout le 12 et 13e siècle, et c'est une épée qu'on a ressortie au moment du sacre de Napoléon, et voilà, et elle s'appelait joyeuse.
1: Moi, je pense savoir pourquoi on l'appelait joyeuse, c'est parce que Charlemagne se battait beaucoup, donc il faisait comme ça, donc c'était joyeux.
2: Il faisait ouh.
1: Voilà.
2: Je suis joyeux, sur l'épée.
1: C'était joyeux.
4: Quelle déduction. Tous ces morts, c'était joyeux.
0: Oh, la version de l'histoire par Valérie Mérès et Jean-Philippe Janssen.
2: Oui, bah, tout a une signification, sinon pourquoi ça s'appellerait joyeux? Réfléchissez, monsieur Ruquier.
0: C'est d'ailleurs dans la chanson de Roland, effectivement, qu'on découvre le nom de cette épée qui a appartenu à Charlemagne et qui a servi, qu'on peut voir encore d'ailleurs cette épée. Hein.
5: Oui.
0: Elle est au Louvre, l'épée de Charlemagne. Si
5: ah,
0: vous
5: bien
0: voulez.
5: Vrai, ça.
1: Mais elle bouge plus.
4: Il n'a pas volé Lupin.
0: Pardon, monsieur de Kersauzon, c'est à moi ou c'est au téléphone que vous répondez?
5: Non. Non, mais joyeuse est au Louvre, on peut la voir. Tu vois, je suis tout en même temps quand même.
0: Et à qui vous répondez alors? Parce que vous textotez, je vous vois textoter.
5: Non, je texte, n'exagère pas non plus. Je lis les textos, oui.
0: Ah oui?
5: Mais je t'entends en même temps, je suis dans le coup. Attends, Charlemagne, l'épée, ça continue, merde. T'as pas de mauvaise foi. Non, je suis obligé de faire ça parce que j'ai du travail.
4: Ce petit téléphone,
0: Jonathan, est-ce que vous pouvez lui confisquer son téléphone portable?
2: Mais attention, mais pas ta main.
5: De là, toi, là. L'araignée chantante, elle reste de ton côté.
3: Mais attends, c'est pas un téléphone.
5: C'est pas la glace.
3: C'est un genre de tam-tam.
4: Le téléphone,
2: attends,
4: je fais une photo, il y a un MeToo, il y a une agression. Question de Joyce Jonathan sur Olivier de Kersauzon, je tweet tout de suite.
5: Ah oui, appelle MeToo.
2: Ah oui,
5: j'ai une belle tête de victime. Là. Continue.
2: La sorcière en cuir aiguë, sauter dessus.
0: L'araignée chantante, il l'a appelé.
4: Mais tu reçois des textos sur ce téléphone de 1983?
0: J'en reviens pas.
3: C'est un joyeux.
0: Mais en plus, le téléphone est presque plus petit que son pouce.
2: Bah oui, mais tout est plus petit que son pouce.
5: Non, mais je vous dérange pas.
4: Vas-y,
5: non,
4: lis.
5: Personne, j'écoute même ce que tu dis.
4: Mais non, mais tu reçois des SMS de Mergo pour aller dans les buissons. Raconte, vas-y, lis.
5: Non, mais là, c'est des trucs... c'est un mec quand même.
2: C'est professionnel, oui. C'est des contrats qui sont en jeu, hein, ça, je suis sûr. Hein.
4: Cher Chantal, je ne suis plus avec Christine.
5: Mais non, je réponds pas. Bon, ça va, quoi. Vous allez me faire chier combien de temps?
0: Vous avez vu comme elle est gentille.
5: Moi, je ne vous dérange pas, je vous laisse faire votre émission.
2: Elle est attentionnée.
0: Vous avez vu comme elle est gentille, vous voulez. Et puis elle le voit, elle dit, vous voulez que je vous aide à textoter?
4: Oh.
0: C'est mignon.
5: Avec mes petits doigts.
4: Ils vont nous faire un duo, ça va être fou, quoi.
0: Oh oui, comme à l'époque, Pierre Bachelet, Florence Artaud.
4: Exactement.
3: Mais j'ai peut-être un concert prévu en Polynésie, donc évidemment, Olivier, je vous mets sur la liste.
2: Ah bah tu vas voir, il va te faire visiter ton île, attention qu'il t'abandonne pas en voiture.
4: Tu veux voir la première partie?
3: Non, il y a Jean-Louis qui est là, de toute façon.
4: Il fait la première partie, Olivier, un petit one-man show, là, un petit stand-up.
5: Écoute, je suis pris, fous-moi la paix, continue ton truc, là.
4: Quel talent il a. Quel
5: perfect. Profite de mon absence pour être drôle à cette émission.
3: Ah, c'est ça toute l'histoire. C'est parce qu'il y a un volage de vedettes.
2: Il y a de la jalousie.
0: Il y a de la jalousie, il y a
2: de la rivalité. Tu sais.
4: Vous heureusement, il y a Boublil qui vient, on est peinards comme ça après.
5: J'ai fini, tu peux reprendre.
0: Ah. Après la pub alors.
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0: On va avoir un maire au téléphone, monsieur Château. Monsieur Château est maire d'un village qui s'appelle Abjad.

0: Sur Bandia, j'espère que je prononce bien le nom du village. Tout le village était en émoi parce qu'on recherchait. Ben, qu'est-ce qu'on recherchait dans ce village qu'apparemment on a retrouvé, d'après mes dernières informations.
1: Un animal ?
0: Un animal qui était en liberté. Oui, mais quel genre ?
2: Un lama.
3: Un guépard.
0: Comment
3: un
0: vous
3: lama.
0: Savez ça, vous ?
2: Ben, je l'ai lu.
0: Eh ben oui, c'est un lama. Bonne réponse. Bonjour, monsieur Château.
4: Oui, bonjour.
0: Laurent, moi c'est Laurent.
4: Et... Oui, bonjour Laurent, oui.
0: Et est-ce que vous, c'est bien Abja sur Bandia, c'est comme ça qu'on doit prononcer ?
4: Alors oui, on ne prononce pas forcément le T final, c'est Abja sur Bandia, oui.
0: Abja sur Bandia, un village du Périgord, combien il y a d'habitants dans votre village ?
4: 640 habitants.
0: Ah oui, donc un lama, ça se repère vite au milieu de tout ça.
4: Oui, oui, oui, surtout que même si on est dans donc, la partie du Périgord-Limousin avec c'est vallonné, voire la moyenne montagne, on est à 500 mètres d'altitude, mais bon, on est loin de la cordillère des Andes quand même.
0: Qui s'était échappé d'où, votre lama ?
4: Depuis quelques années, le lama est plus considéré comme étant aussi, alors, soit un animal de compagnie, mais aussi un herbivore qui peut entretenir des espaces un peu ligneux, vous voyez, faire de l'éco-pâturage, on va dire.
0: Donc les gens achètent des lamas pour tondre leur pelouse, en quelque sorte.
4: En quelque sorte, voilà, pour entretenir leur terrain, voilà.
3: C'est génial, un lama.
0: Ah oui. Ouais.
3: Ah, moi, j'en ai serré un dans les bras.
0: Oui.
3: J'ai fait un câlin. C'est pas une vanne.
2: Et ça crache vite, ça crache vite.
0: Serge, peut-être. Non.
3: Non, mais j'ai.
0: C'est pendant que je pensais que vous aimez beaucoup les chanteurs.
3: J'ai fait un câlin.
1: C'est pendant qu'ils chantaient les petites femmes de Pigalle.
3: J'ai fait un câlin. Merci beaucoup.
2: Et après, t'as craché dessus. Mais t'as pas craché dessus?
3: J'ai fait pas du tout. J'ai fait.
0: Non, ça, c'est Serge.
3: Allez. Bonne route.
2: Parce que c'est pas un mythe, hein, ça crache vraiment le lama.
3: Mais non, mais j'ai fait un câlin à un lama.
0: Mais où est-ce que vous avez fait un câlin
3: sur
0: à un lama?
3: France 2,
2: ah,
3: sur
2: bah
3: France 2. Dans Je t'aime, etc., on nous a apporté un lama. C'est apaisant à un point dont vous n'avez même pas idée. Et ils ont des beaux yeux. Il avait des yeux de biche. Enfin, non, de lama.
2: De lama, non.
3: Avec des longs styles.
2: Mais à mon avis, elle était pas bien. C'est bon, t'as fait Massinger, t'as trouvé le lama.
3: Mais non, mais il peut pas te cracher dessus, puisque quand tu lui fais un câlin, il a sa tête.
2: Ta tête est derrière, ouais.
3: Voilà, sa tête est derrière.
2: C'est le mec derrière qui prend tout dans la gueule.
3: C'est très apaisant. Si je recroise un lama, je lui refais un câlin.
0: Bon, alors, votre lama appartenait à des particuliers, si j'ai bien compris, monsieur le maire.
4: C'est ça, oui.
0: Il s'était échappé. Et vous le cherchez depuis, vous le recherchez depuis combien de temps, alors?
4: En fait, on l'a croisé sur une route, enfin, moi-même, d'ailleurs, je l'ai croisé sur une route communale en milieu de semaine dernière. Ah. Et puis après, on l'a revu, dans la semaine et finalement, il a été localisé samedi matin, et on a fait intervenir une personne spécialisée pour l'intercepter, on va dire.
0: Un lamatologue.
4: Je crois, c'est possible. On peut dire littéralement cow-boy, c'est un lama boy qui vraiment il attrape les bêtes sauvages au lasso.
0: Donc c'est le Far West, le Périgord, aujourd'hui.
4: Ah, c'était un peu ça. Non, mais là le lama était un petit peu effarouché, donc il était pas forcément très coopératif.
3: Et ah, le mien, donc, il était très sympa, le mien.
4: Oui, mais je partage votre description que j'ai entendue. C'est vraiment de très beaux yeux, ça, on a envie de le prendre dans les bras, c'est vraiment superbe. Mais lorsque ça se balade sur une route communale, on a plutôt envie qu'il rentre dans un enclos, voilà.
0: Ben oui, évidemment. Et donc vous l'avez rendu à son propriétaire, vous l'avez pas battu.
1: J'ai
0: le lama.
1: Des amis qui en ont des lamas, vers chez
4: non,
1: moi.
4: Non, il a été remis gentiment dans l'enclos dont elle était partie. Mais les propriétaires sont en fait des personnes qui vivent de façon irrégulière, enfin irrégulière en tout cas, irrégulièrement, pas souvent dans la région. Ils ont des animaux, des chevaux, des moutons. Et c'est un couple qui gère un petit peu la ferme, qui c'est eux qui les ont rattrapés. Mais le propriétaire, même, je l'ai pas vu du tout. Le propriétaire, il est en Suisse, je crois.
0: C'est la famille Delon. Peut-être qu'il allait chercher son héritage. Le fameux lama Delon.
1: Ouais, ça c'est drôle.
4: Ah oui, pourquoi pas.
1: Bah, mon ami qui a un lama, en fait, c'est un tintinophile. Et il a la fusée de Tintin, et puis Tintin au Tibet, etc.
2: Il a
1: trouvé deux lamas à côté.
0: C'est effectivement grâce à Tintin et à Hergé qu'on a appris la fameuse phrase « Quand lama pas content, lui crachez ». Voilà. Et vous, c'est le bon lama que vous avez retrouvé? Vous êtes sûr que c'est pas le lama un portrait tout craché de l'autre?
4: Non, a priori, c'était bien le celui qui manquait.
1: Il n'était pas habillé en orange avec le crâne rasé.
4: Non, pas celui-là. Il y en a aussi en Périgord-Limousin.
1: Mais je sais qu'il y en a.
0: Merci en tout cas, monsieur le maire, parce que vous avez mis une petite larme à l'œil de Caroline Diamant. Qui,
3: ouais. D'ailleurs, si vous voulez retrouver mon câlin avec le lama, vous n'allez pas sur le site de Jackie et Michel, mais sur mon compte Instagram, il y a une photo où on se câline.
4: Ah, super. Non, mais je comprends tout à fait. C'est un animal qui a l'air, qui porte de la douceur dans les yeux. Et
3: exactement.
0: Mais c'est dans quelle catégorie sur YouPorn?
2: Zozo.
5: Granny et Guimau.
3: Granny, je vais t'en foutre du granny, tu vas voir.
0: Mais comment vous faites? Il est où maintenant, ce lama, alors?
3: Mais il était venu sur le plateau, et c'est vrai que c'est...
0: Non, parce que ça a l'air tellement de vous avoir ému que...
3: Mais non, ah ouais. Mais parce que, en fait, c'est très apaisant, et c'était un lama thérapeutique, je crois, pour calmer...
0: Un lama thérapeutique?
2: Oui, parce que... Et il t'a fait quoi?
3: Il m'a fait quoi? Non, il m'a rien fait.
2: Ah bon?
3: Mais le fait de le prendre dans les bras, tu cales ton cœur, ton rythme de cœur contre le sien, oui. Je sais pas, c'était beau.
0: Et comment vous faites maintenant, vous ici, lui là-bas?
5: Vous écrivez quand même.
2: L'amour à distance.
3: Oh, mais vous. Mais c'est pas possible d'être aussi idiot.
2: C'est dur, l'amour à distance.
0: Là. Je crois que là, on a bien fait le tour du lama.
3: Oui.
0: Et ça nous permet de parler de la Dordogne, du Périgord, et je suis sûr de votre joli village. C'est joli, Abjas-sur-Mandia.
4: Oui, un très beau village, bien sûr, Laurent, vous êtes invité quand vous souhaitez.
0: Oh, bah,
4: écoutez. Et oui, un très beau village, et c'est le premier village de Dordogne, notamment parce que, ben, par ordre alphabétique, parce que A, B, donc voilà, premier village
3: merci,
4: de Dordogne.
3: Oui.
0: Bah, écoutez, on revient. Alors, je vous dis pas qu'on va arriver tout de suite parce que on part avec Caroline à dos de la main. Donc, le temps qu'on arrive, on est chez vous. Merci, monsieur le maire.
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0: François est au téléphone depuis quand? Bonjour François.
3: Bah depuis 30
8: Bonjour secondes. Laurent et à toute votre équipe des grosses têtes.
0: Ah ben vous êtes confiné à Caen, François?
8: Oui, je suis confiné.
0: Qu'est-ce que vous faites dans la vie sinon alors?
8: Alors je suis en phase de création d'une coopérative.
0: Bon.
8: Funéraire.
0: Alors
3: vous avez du flair.
0: Ouais. Vous allez vous y arriver un peu tard, c'est ça qui est dommage.
8: J'ai un an de retard. Ouais, ça sera une création début de l'an prochain, donc voilà, j'ai envie d'apporter de la bienveillance dans ce métier qui en manque parfois.
0: 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En tout cas, François, un joli moment en perspective. Nous commençons par Florian Gazan.
9: Alors, pénurie de masques et de blouses, le gouvernement a eu une idée. Pour faire d'une pierre deux coups, la France va commander 1 milliard de burkas à l'Afghanistan.
0: Philippe Manœuvre.
10: Alors, écoutez-moi bien, François. En souvenir du confinement, un couple a décidé d'appeler ses jumeaux Covid et Corona.
0: Jean-Phi Janssen.
11: Hospitalisation en urgence de Zaya en détresse respiratoire. Elle aurait fait une fellation en oubliant de retirer son masque. Le masque est toujours coincé dans le fond de sa gorge.
0: Caroline Diamant.
3: Théorie du complot. C'est Vladimir Poutine qui aurait envoyé Piotr Pavlensky pour, à l'aide d'une vidéo coquine, faire démissionner Benjamin Griveaux de la course à la mairie de Paris. Tout ça afin qu'Agnès Buzyn quitte le ministère de la Santé pour être candidate à sa place et ultime but, qu'Olivier Véran lui succède à la Santé. C'est en tout cas une théorie soutenue par Stéphane Bern, Franck Ferrand et Chantal Latsou. D'après eux, Poutine aurait dit « Véran ». Da.
12: La voyez.
0: Ce qui est bien, c'est qu'elle est courte.
12: C'est ça, c'est la fin de l'émission.
13: On va la faire d'un souffle comme ça.
0: Franck Ferrand, c'est à vous justement.
13: Alors François, le président Macron, vous le savez, a annoncé qu'en ce qui concerne la production de masques, la France visait l'autosuffisance. Il aurait même ajouté, au moins dans ce domaine, on est les plus forts.
0: Ah moi je dis Ferranda. D'ailleurs, ça s'appelle des Ferrandas maintenant.
13: Oui, maintenant on a changé le nom.
0: Ariel Dombal.
14: Alors, le caviste Nicolas, qui a eu le droit hier de rouvrir ses magasins, a découvert Jean-Jacques Perroni, dont on était sans nouvelles, confiné à l'intérieur.
0: Bon, bah, je crois que ça devrait être assez simple. François, vous éliminez qui d'abord?
8: Je suis désolé, Ariel, mais je crois pas.
14: Bon.
8: Bon, il en est pas là.
0: Non, il a ce qu'il faut à la maison. Il a ce qu'il faut à la maison.
3: C'est lui qui livre, Nicolas.
12: Il se produit, même.
8: Franck Ferron, les masques avec Emmanuel Macron, non plus.
0: Mais c'est vrai qu'il a parlé d'autosuffisance, président de la République, et il s'y connaît.
8: Je remercie Madame Diamant pour sa longue diatribe, mais je pense que c'est faux aussi.
0: Véranda, vous n'y croyez pas, hein?
8: Non, Véranda. Monsieur Janssen et Zaya, ça va pas ensemble.
3: C'est vrai.
0: C'est vrai, c'est pas à elle que c'est arrivé, c'est à lui.
8: Les masques burqa non plus.
0: Bon.
8: Je crois que c'est Monsieur Manœuvre avec les jumeaux.
10: Covid et Corona.
0: Vous y croyez, Philippe?
10: Je pense que ça peut être vrai, puisque récemment, il y a quelqu'un qui a essayé d'appeler son gamin Nutella, donc tout est possible.
0: C'est en Inde, effectivement, qu'un couple a décidé d'appeler ses jumeaux Covid et Corona. Ils sont nés dans la nuit du 26 au 27 mars 2020. Et alors, je ne sais pas si en Inde, c'est comme chez nous, si vraiment on a le droit d'appeler les enfants. Je ne suis pas sûr que ce serait accepté chez nous à l'état civil.
10: Je ne pense pas que ce soit accepté.
14: Corona, oui, puisque c'est un prénom qui existe.
0: La jeune maman indienne a appelé ses jumeaux Covid pour son garçon, Corona pour la fille, car il y a un garçon et une petite fille, c'est ce qu'on appelle des faux jumeaux dans ce cas-là.
12: Tu verras dans le VLC, ça fera Ovid, ça sera pas mal.
0: Et elle dit, mon mari et moi voulions rendre la journée mémorable, nous avons eu tellement de mal à accoucher ici, que comme ça, on se rappellera de cette journée. Il était minuit, j'ai eu très peur que l'hôpital refuse mon admission. Heureusement, les médecins et le personnel ont été très coopératifs. L'épidémie a incité les gens à se concentrer sur l'assainissement, l'hygiène et à prendre des bonnes habitudes, si bien que les enfants ont pu naître sans problème. Les jumeaux sont en bonne santé.
10: Quel avenir.
0: Avec des noms à la con, mais en bonne santé. Non mais c'est joli, des petits jumeaux.
14: Non mais Corona, ça va.
0: Ah oui.
14: Non, mais écoute, la bière, Corona, et bah, Corona, est un, ça veut dire couronne.
10: Oui mais même eux, couronne, oui mais même eux vont changer de nom après, c'est pas possible. Dans
12: l'imaginaire
10: collectif des gens, Corona, ça sera toujours associé à ça, c'est plus fort que la bière.
7: Oui, mais les enfants, ils changent. Keith Richards avait appelé sa fille Pissenlit. Elle n'a pas gardé ce prénom. Elle se fait appeler Elisabeth maintenant.
10: Autant choisir bien dès le début.
12: Une fois que t'es propre la nuit, c'est pas la peine de t'appeler Pissenlit. Hein.
0: Pourquoi il l'avait appelé Pissenlit?
7: Dende de Lyon en anglais, le Pissenlit, c'est une fleur, le Dandelion. Et donc, il trouvait ça beau. C'était un titre de chanson des Stones qui était sorti au moment de la naissance de sa fille. Donc, il l'avait appelé Dandelion. Bon, mais elle n'a pas gardé ce prénom. Elle se fait appeler Elisabeth.
0: Bien sûr.
7: Oui.
0: Son deuxième prénom, c'était Cocaïne.
10: Alors on demande pourquoi.
3: C'est un plaisir, faut jamais se faire baptiser par un mec qui a pris de la coke.
7: Il y a des gens qui disent pourquoi on fait pas un vaccin à partir du sang de Keith Richards, puisque voilà un bonhomme qui a survécu à toutes les drogues, à l'alcool, aux tournées des Rolling Stones, plusieurs guerres mondiales.
3: Il paraît qu'il va en Suisse régulièrement se faire ce fameux système où on vous enlève tout le sang.
0: Moi, j'ai fait faire une transfusion avec Michel Drucker la semaine dernière.
3: C'est pour ça que vous aimez tout le monde maintenant.
0: Et j'attends le sang de la reine. Vous voulez pas un peu de sang de la queen, Jean-Philippe Janssen?
10: J'en ai déjà beaucoup, vous savez.
0: François, en tout cas, vous partez chez Partouche. Bravo, François.
8: Merci beaucoup. À bientôt.
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0: Une question pour Monsieur Bouton, Andreas Bouton, qui habite Aix-sur-Vienne. À la Saint-Norbert, on attend plus de 6 millions de personnes. Mais où ça?
16: C'est en Irlande.
12: C'est en France?
0: En France, non.
12: Est-ce que c'est lié à la climatologie, c'est-à-dire qu'un phénomène...
0: Pas du tout.
16: C'est en Europe?
0: C'est en Europe.
17: C'est la Saint-Norbert, le patron, ou c'est une ville qui s'appelle Saint-Norbert?
0: C'est pas bête ça, Monsieur Junior, comme question.
17: Non, mais c'est moi qui l'a posé.
0: Mais c'est bien le Saint-Patron, c'est le jour de la Saint-Norbert.
12: Est-ce que c'est une fête religieuse?
0: Une fête religieuse?
12: C'est lié au sport, à une activité...
0: Le sport, non.
17: C'est une fête un peu rigolote, genre originale,
0: c'est en Europe? Pas vraiment rigolote.
17: C'est en Europe?
0: En Europe, oui.
16: Commémoration?
0: Commémoration,
16: en Espagne?
12: Ce ne seront pas 6 millions de personnes au même endroit, on pourra y être connecté.
16: C'est une réunion Zoom, oui.
3: Si c'est 6 millions répartis dans le monde, la question n'a aucun intérêt.
12: Tu peux pas avoir 6 millions de personnes dans le monde.
0: Mais
12: non, j'ai raison.
14: À Noël, t'as 6 millions de gens devant une dinde. Bon, bah, c'est pas...
0: Ça s'appelle le concours Miss France.
14: Est-ce que c'est en Espagne?
0: En Espagne.
18: Est-ce que c'est vieux? Est-ce que c'est ancestral?
17: C'est funéraire
18: depuis longtemps?
0: Bah, c'est-à-dire que c'est
14: un
0: vrai.
14: Un carnaval.
0: Tous les 10 ans, ça a son importance, oui.
14: En Italie.
0: En Italie, non.
16: C'est lié à l'alcool.
3: Est-ce que on commémore un Norbert célèbre?
0: Ah non, pas du tout.
12: C'est pas lié au méridien de
3: connais pas.
12: Au méridien de Greenwich ou au méridien de Greenwich?
0: Ah oui.
12: Peut-être il y a un changement de latitude ou
3: bien
12: un changement
3: sûr.
12: De non, c'est pas.
3: Bah,
12: de,
3: quand
12: non.
3: tu bouges, il y a un changement de latitude.
12: C'est pas lié à l'équateur.
0: Vous avez déjà donné rendez-vous à Nathalie dans un méridien ou dans un Mercure?
12: Ah, vous êtes très très fort. Non, on n'est pas hôtel du tout.
0: Ah, vous n'êtes pas en train
18: de... Ah, tu la fourres dans la rue?
14: Mais vous êtes...
18: Ah, mais c'est chouette, t'as raison. Pourquoi pas un petit pas de porte.
3: Il a raison.
18: Une entrée de parking.
12: Elle m'a posé une question extraordinaire parce que... Arrêtez, Laurent. Elle m'a posé la question.
0: Et les juifs, alors, ils font l'amour sous les portes cachères.
12: On l'a pas fait encore.
3: Non.
18: Mais... Toujours pas.
14: Mais qu'est-ce que t'as... Mais...
16: Il vous appelle au
12: secours. J'ai pas envie de donner aujourd'hui. Aujourd'hui, j'ai pas envie de donner.
3: Oh, mais... Ça va, Rothschild.
0: Dites-lui à elle, mais pas à nous.
12: Non, mais je suis très gêné.
14: Qu'est-ce qu'elle mange? Elle est végétarienne.
12: Parce que le problème, c'est que je ne sais pas ce que je dois dire ou pas dire. J'ai envie de lui envoyer un texto.
3: Moi, je vais simplifier la vie pour toi.
16: Il faut ton autorisation.
3: Attends, je vais te simplifier la vie, Johan. Tu préfères perdre ton boulot ou perdre ta meuf?
12: Ah, je préfère garder mon amour de ma vie.
3: Ah, d'accord.
12: Et personne n'applaudit dans le public. Non. Voilà le romantisme.
18: Et ben alors casse-toi.
0: Ça c'est une bonne nouvelle.
12: Quand on s'est vu récemment, en fait, j'ai fait une mise au vert. Je me suis arrêté à l'hôtel parce que elle habite très très loin.
16: C'est quoi une mise
12: donc,
16: au vert?
12: Je peux pas faire la route. Je peux pas faire la route sans m'arrêter. Donc je me suis arrêté dans un petit hôtel. Et je vous assure, et j'avais la boule au ventre. Et je sais que c'est bon.
0: Et la gaule.
12: Parce que quand on
18: non mais ah oui.
14: J'ai non, la boule.
18: Bah, c'est lui la boule. Hein.
12: Non mais est-ce que ça vous arrive encore à vous la boule, d'avoir la boule au ventre, d'avoir le stress?
14: Ah oui, toi, quand tu parles, oui, je l'ai. Tu m'angoisses en fait.
16: Johan, vous faites.
14: Mais elle habite où? Elle est pas con. Elle habite très loin.
12: Elle habite très loin.
14: Elle a déménagé.
12: Ce qui est génial, c'est que je vous assure, en revanche, dès qu'on s'est vu, tout de suite, tout de suite, ça disparaît, ça y est, c'est
18: parti. Attends, mais c'est pas loin, Beauval. Je comprends pas, c'est pas le zoo de Beauval, c'est à côté, non, c'est à 3 heures.
12: Elle m'a dit qu'elle était vraiment, tellement distritorée.
0: Oh, dis donc, on est en train de perdre 300
18: balles. Oh,
14: c'est pas honnête.
3: La vie amoureuse de Johan devrait être décomptée.
14: Quand vous parlez de vous, quand vous parlez de vous, de vos anecdotes, vous arrêtez le compteur.
0: Oui, mais
14: là vous la faites, vous le faites parler, et on arrête pas le compteur.
3: Ah, oui. Juste.
17: Mais je m'en fous, c'est le pognon d'RTL.
0: C'est fini, et tant mieux pour les 300 euros qu'on va donner à monsieur Bouton qui habite Aix-sur-Vienne et sûrement 100 euros de plus dans la salle. Regardez.
18: Il y a une dame, elle est motivée, madame.
0: Il y a une main qui se lève.
3: Avec une main levée aussi.
18: Attendez, je vais passer par là.
3: Alors
18: là,
3: c'est d'énergie.
18: Attendez. Voilà, enlevez la prothèse. Poussez la canne. Dégagez le fauteuil. Enlevez la secrétaire médicale. Le défibrillateur, on s'en fout. Bonjour madame, bienvenue. Votre prénom, votre réponse d'après vous?
19: Je m'appelle Valérie et je pense que c'est pour le 6 juin 44.
0: Et bien sûr, le D-Day, 80e anniversaire du débarquement.
18: Valérie,
0: c'est le jour de la Saint-Norbert. C'était mon piège.
18: Merci.
0: Bravo madame, vous gagnez 100 euros.
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0: Pour les Parisiens, évidemment, tout va bien, ils connaissent l'avenue Montaigne. Est-ce que tout le monde en région connaît cette célèbre avenue de Paris, qui est une des plus chics, hein,
23: quand même? Il y a beaucoup de magasins de luxe.
0: Voilà, la capitale, on va dire, c'est un peu comme...
23: Oui, puis c'est ce qu'on appelle aussi le carré or pour l'immobilier.
0: Voilà.
23: C'est l'immobilier qui est le plus cher à Paris.
0: On va dire, c'est la remise d'Ariel Dombal, à peu près.
23: Voilà.
0: Oui, c'est ça. Mais en tout cas, avenue Montaigne, à une époque, il y avait un endroit assez incroyable où on pouvait voir Rigole Bosch Rosalba, Céleste Mogador, Musquette, Frisette, Finette et Marionnette.
1: Oh, c'est des, drag queens.
0: Comment s'appelait cet endroit?
1: Non, pas à l'époque, c'était des prostituées.
12: Ah, c'est pas du tout lié à un dessin animé alors?
0: Ah non,
1: c'était un bordel, c'était une boîte.
2: Alors, on dirait un peu les noms des filles du Crazy Horse.
0: Alors c'est vrai que ça ressemble à ça, sauf que c'est pas le Crazy Horse qui lui se trouve avenue Georges V.
2: Oui, c'est pas loin,
12: mais c'est un endroit aussi prestigieux.
23: Il n'existe plus, Laurent.
0: Alors ces femmes qui dansaient dans cet endroit,
2: c'était un cabaret.
0: C'est un endroit effectivement où ces femmes-là dansaient, elles dansaient le cancan avec des culottes fendues qui faisaient perdre la tête au tout Paris.
2: Ouais.
0: Et elles s'appelaient Rigolboche, Rosalba, Céleste, Musquette, Frisette.
2: On dirait des vaches.
0: Oui, on se croirait dans le Gers.
1: Allez, Frisette.
0: Finette et Marionnette.
1: Il faut retourner au pré.
0: Et du coup, c'est quoi
23: il faut trouver alors?
0: Eh ben, le nom du lieu.
2: Mais alors, ça a disparu il y a longtemps, Laurent. Ça a disparu il y a quelques années ou il y a quelques décennies?
0: Alors, écoutez, ça a été fondé en 1831.
2: Ouais.
0: Et ça a fermé en 1875.
2: Ah oui.
0: Et ça a été démoli en 1882. C'était entre le 49 et le 53 de l'avenue Montaigne.
1: Bah, c'est pas le 51.
0: Pardon.
1: C'est le 51. Alors.
12: Entre le 49 et le 53, c'est le 51. Il a raison.
0: Non, mais.
23: Ah, est-ce que.
0: Ça allait, le 49.
1: Ah,
0: c'est comme Ryu. Au début, ça s'est allé sur trois numéros.
12: Il n'y en a plus que deux.
23: Voilà. Est-ce que ça s'appelait les Folies quelque chose?
0: Non, non.
23: Non,
0: mais non,
23: non,
0: c'est bizarre parce que je vous ai dit avenue Montaigne.
23: Oui.
0: Et je m'aperçois là que il me. Alors, oui, c'est ça. C'est actuel. Parce qu'en fait, avant, ça s'appelait la rue du Faubourg Saint-Honoré.
23: Ah,
0: c'est
23: ça.
0: Et
23: oui,
0: c'est l'actuelle avenue Montaigne.
1: Il n'y avait pas la Goulue là-dedans.
0: Il y avait dans la Goulue, c'était au Moulin Rouge. Souvenez-vous, vous y étiez.
23: Ouais.
12: Est-ce que c'était un endroit un peu malfamé ou pas du tout?
0: Ah non, non.
23: C'était un endroit gentil.
0: C'était un endroit. Oh, gentil.
12: Un peu fripon.
0: C'est là où on dansait le camp. Quand et c'est vrai
1: culotte forte.
23: Donc le nom est...
0: Vous voulez pas monsieur
12: Rino? Oui, j'ai envie de danser.
0: Faites oh non, allez,
1: mesdames et messieurs, voici le French concombre.
23: Voilà. Allez, vas-y.

0: papa.
1: Ah là, il essaye de prendre les gens pour danser.
0: Touchez pas.
1: Oh là là, là, le jeune homme. Attention. Allez, on accélère.
0: Aïe, aïe, aïe, pardon, hein, jeune homme, parce qu'il a choisi.
2: Et il a choisi un super beau mec, hein. Avec ça, on va croire que t'es une fiancée, toi. Tu vois,
3: ouais. Il y en a une qui ont dit non.
4: C'est vous, Nathalie, quoi. Du zoo de Beauval.
5: Bon, en tout cas, il a la cuisse agile. Hein, quand même.
2: Oui.
0: Tout ça nous éloigne de 49, 51
2: alors, est-ce
0: 53
2: que...
0: avenue Montaigne. Enfin, à l'époque, c'était pas avenue Montaigne, ça s'appelait encore rue du Faubourg Saint-Honoré.
2: Est-ce qu'il y a un restaurant qui a eu le même nom que cet endroit?
0: Non, mais il y a quelqu'un qu'on connaît bien ici aux Grosses Têtes qui porte le même nom, voyez-vous.
6: C'est pas le bal quelque chose?
0: Oui, monsieur.
6: Le bal?
2: Ah.
6: Du panier?
0: Non.
5: Le bal? Est-ce que c'est le bal
6: Mabille?
5: Ah, bon, Mabille.
6: Ah. Mabille.
0: Le bal Mabille. Ah. Bal. Bonne réponse.
5: Ah bah c'est sûr que si toutes les danseuses avaient son gabarit, on comprend que ça est fermé quand même.
0: Le bal Mabille est cité dans de nombreux romans de la comédie humaine de Balzac. On retrouve souvent des choses qui se passent là-bas au bal Mabille. Et c'est effectivement un lieu du 19e siècle qui se trouvait rue du Faubourg Saint-Honoré avec un professeur de danse qui s'appelait Mabille Père. D'où le nom du lieu, le bal Mabille. Mais c'est surtout les danseuses qui faisaient parler d'elles. Évidemment avec leurs culottes fendues, vous imaginez un peu.
5: On adore.
0: Heureusement, Ryu n'avait pas ça. Mais
5: non, parce que le premier rang, ce serait évanoui.
6: C'est quoi une
5: clôture
6: fendue? C'est quoi une clôture
5: fendue? Fendue avec un trou.
0: Pas fendu, fendu.
7: Fendu. Moi, je t'en prêterai, j'en ai des culottes fendues.
5: Je sais pas si on peut appeler ça comme ça.
0: On appelle ça comment d'ailleurs? Des jogs, je sais pas.
7: Des jogstraps.
0: Des jogstraps.
5: C'est-à-dire, grosso modo, c'est un slip qui est ouvert à l'arrière.
7: C'est normal, tout le monde a ça.
5: En Corse, peut-être.
3: Nathalie n'en porte pas, je peux
7: dire. Ben, sinon,
0: je sais pas si on prend la culotte. On se prend la gueule.
7: Oui, c'est un accessoire de mode.
8: Bah, sinon, comment tu vas au cabinet?
7: Bah, oui,
5: tu peux le retirer.
3: Bah, tu
5: retires. Non, mais pardon, mais pour mettre ça, il faut quand même avoir un beau derrière. Hein.
7: Ah, oui, non, mais ça
0: bah, oui, mais je peux vous dire que Musquette, Frisette, Finette, Marionnette, Rigolboche et Rosalba.
5: Ah, Rigolboche, surtout.
0: Elle, tout Paris venait les applaudir au fameux bal Mabille. Et en tout cas, c'est une très bonne réponse de Christophe Barbier. Bravo.
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0: Vous pouvez peut-être nous raconter une petite histoire belge, monsieur.
7: Oh, Beauvoir. Vous voulez une histoire belge, alors dis donc si ça vous fait plaisir.
0: Nos amis de Bel RTL nous réclament.
7: Alors aujourd'hui,

0: très courte, hein, ça va leur plaire, je pense. Alors c'est un Belge qui rencontre ses amis au café, et puis il leur dit « Ah ben dis donc, vous savez quoi les mecs, vous êtes tous cocus, hein, hier soir j'ai baisé ma femme.
1: » Vous en avez une, Yann?
2: Ah oui, oui, oui, on en a une. Alors c'est un homme qui vraiment crée un crush sur une blonde magnifique,
0: Ziz,
2: hyper canon et tout, voilà, par exemple. Et donc il l'invite au restaurant. Alors il la courtise depuis déjà un mois, mais là il l'invite au restaurant, il veut lui faire plaisir. Alors c'est le grand soir, il réserve une table dans un super restaurant gastronomique, et là une chambre dans le palace, tout la totale. Et il investit toutes ses économies, le pauvre, pour cette soirée, parce qu'il veut vraiment la pécho. Et donc enfin à table, et tout d'un coup la femme elle est là, oh mais je goûterais bien du caviar, puis je prendrais du foie gras, puis je prendrais du homard, et puis et là, mais elle prend tout ce qui lui fait plaisir, elle prend le plus grand champagne, enfin moi, et lui il est de plus en plus inquiet quand même pour l'addition, et tout d'un coup il lui dit, bah dis donc, mais tu manges toujours autant? Elle fait, non non non, seulement quand j'ai mes règles.
1: Vous en avez une, Ziz?
3: Oui, une devinette. Un peu voir, hein. Vous savez pourquoi les schtroumpfs rigolent tout le temps?
1: Non.
3: Non? Parce qu'ils ont l'herbe qui leur chatouille les couilles.
1: Julie, vous en avez une, Julie?
4: Ah, c'est une petite fille qui va voir sa maman et qui lui dit, maman, comment, elle voulait avoir des renseignements sur sa naissance, sur ses origines. Maman, comment je, pourquoi je suis là, comment je suis venue ici, chez vous, avec vous. Alors la maman lui dit, mais c'est le bon Dieu qui t'a envoyé. Et la petite fille qui dit, mais toi aussi maman, c'est le bon Dieu qui t'a envoyé? Oui, oui, bien sûr. Et grand-père, et grand-mère, et papa, tout le monde? Oui, oui, oui, c'est le bon Dieu qui nous a envoyé. Et la petite fille qui dit, mais tu es en train de me dire qu'il n'y a jamais eu de sexe dans la famille depuis 200 ans?
1: Vous avez une autre Belge, monsieur Beaugrand?
0: Oh, si vous aimez la Belgique, j'en ai une, hein, elle est horrible, hein. Bon alors. Alors c'est un Belge là qui est comme ça, là, il est. Puis il voit dans son jardin, il voit une grenouille. Alors il attrape la grenouille et puis il se dit, tiens, je vais faire une expérience. Il lui dit, là, il lui dit, allez, saute. Puis la grenouille, elle saute. Alors là, il se dit, tiens, ben, je vais lui couper une patte pour voir. Il lui coupe une patte, il lui dit, saute. La grenouille, elle saute quand même. Alors il dit, tiens, dis donc, elle est forte cette grenouille, hein. Alors, je vais lui couper une deuxième patte, hein. Puis il lui dit, vas-y, saute. Elle saute, la grenouille. Ben, il lui reste deux pattes, la grenouille, quand même, hein. Sur les quatre, hein, donc, du coup. Il se dit, tiens, ben alors, je vais lui couper une troisième patte. Il lui dit, vas-y. Eh ben, elle saute encore. Et là, il reste une patte. Il dit, bon, tiens, je vais lui couper une quatrième patte. Il lui dit, saute, ben, elle saute plus. Eh ben, voilà, il en est arrivé à la conclusion que quand on coupe quatre pattes à une grenouille, elle devient sourde.
1: Oui, monsieur Titan. Oh,
5: comme Yazid du panier, j'en ai une petite blague marseillaise. C'est Dédé et Doumé, bon, et ils sont là, ils se retrouvent à l'heure de l'apéro, ils ont pas un rond, et Dédé, il a envie de boire l'apéro, il dit, putain, j'ai envie de faire la fête, j'ai envie de faire la fête, j'ai envie de faire la tournée des bars. Et l'autre, il fait, mais enfin, on a pas un rond, comment tu veux qu'on fasse? Il fait, écoute-moi, tu vois, j'ai une technique, tu vas voir, on va aller chez le charcutier, on va acheter une chipolata. Tu vois, je vais mettre la chipolata dans le pantalon, comme ça. Oh. On va boire. Au moment de payer, je sors la chipolata, tu te baisses, tu mastiques un petit peu la chipolata. Là, le mec, il va être, tu vois, le mec, il va nous insulter, on va se faire virer, on sort du bar, au pire, on se prend un coup de pied au cul, et on n'aura pas payé. Fait, oh putain, Dédé, t'es un génie. Ils vont à la charcuterie, ils achètent la chipolata, ils vont au premier bar, bon, ils sont un peu comme ça.
1: Sacré professeur Raoul, toi.
5: Ouais, ouais.
1: Il a toujours de ses méthodes.
5: Ils commencent à boire, ils font 3-4 tournées de pastis et tout ça, mais c'est le moment de payer. L'autre, il fait, bon, on y va. Alors Dédé, il sort la chipolata, l'autre, il se baisse, boum, boum, boum, il commence à stiquer la chipolata. Le patron, mais qu'est-ce que c'est, bande de cochons, sortez de mon bar. Ils sortent du bar, l'autre, ils sont morts, il a fait, putain, mais c'est incroyable, ton truc, ça marche super bien. Et là, ils enchaînent tous les bars, ils enchaînent une dizaine de bars, et à chaque fois, ils sortent la chipolata, ils se papent, et chaque fois, ça marche. Et au moment donné, Doumé, il fait, bon, écoute, j'en peux plus, moi, là, ça fait une dizaine de bars qu'on fait, bon, on change, donne-moi la chipolata. Il fait, la chipolata, ça fait au moins 4 ou 5 bars que je l'ai perdu.
1: On l'a un peu vu venir. Mais elle est drôle. Une dernière belge.
5: C'est une
1: Allez, une dernière.
0: Vous la voulez vraiment, celle-là?
1: Oui. Bon.
0: Alors, c'est un belge qui est dans le métro, il semble un peu préoccupé. Il se parle à lui-même, là, il est comme ça, il dit « Sagittaire, Sagittaire ». Ah oui, Sagittaire. Hein. Là, il y a le métro qui s'arrête, les portes s'ouvrent, il descend. Non, c'est pas Sagittaire. Hein. Alors, Bélier, peut-être Bélier, c'est ça. Hein. Alors, bah, il sort du métro, il marche une centaine de mètres. Non, non, c'est pas... Alors, peut-être Capricorne. Non, c'est Capricorne. Oh, Poisson, peut-être Poisson. Il reprend sa marche, il se parle toujours à lui-même. Oh non, c'est pas... Balance. Oh, je ne sais plus. Alors, voilà. Et puis, finalement, il va chez son docteur et lui dit « Excusez-moi, docteur, c'est quoi déjà la maladie dont vous m'aviez parlé ?»« Ah, cancer, c'est ça, hein ?»
1: Quelle horreur !
0: Oh, bah, c'est dans des moires, ça, hein.
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1: Question qui normalement devrait trouver réponse grâce à notre camarade Paul Alcarat. Je vais donner une date, mais comme attention, c'est pas une date ni de naissance ni de mort, mais de mariage, puisque c'est quelqu'un qui a épousé sa double cousine le 2 juin 1900.
9: Philippe de Villiers ?
1: Non.
9: Christine Boutin.
10: De Bourbon.
1: Le 2 juin 1919. Qui a épousé sa double cousine le 2 juin ?
10: Alors pardon, qu'est-ce que ça veut dire double cousine ?
1: Alors voilà la bonne question.
9: C'est si à moi.
0: Non, elle était très grosse.
10: C'est quoi, elles étaient deux des siamoises.
11: Non, c'est quand les deux frères ont épousé les deux sœurs, ça a donné des doubles cousines. Non, c'est pas ça.
1: Sûrement.
11: Non.
10: Je sais pas. Donc t'as pas la réponse. Vous n'avez pas la réponse.
1: Mais non, mais moi-même je me suis posé la question.
10: C'est quoi double cousine?
1: Qu'est-ce qu'une double cousine?
0: Et vous n'avez pas trouvé?
1: On a fait les recherches et effectivement une double cousine, c'est quand vous avez effectivement vos parents qui chacun de leur côté ont fricoté. Enfin, et merde, c'est trop compliqué.
11: Ils étaient cousins. C'est ça.
1: Ah non, non, vos parents sont pas cousins.
10: Mais non, ils sont pas cousins.
11: C'est quand deux frères ont épousé deux sœurs.
9: En tout cas, une chose est sûre, c'est que c'est des gens du Nord. Ça nous donne un indice.
10: Il y a une histoire de consanguinité.
0: Est-ce que ce sont des Français?
1: Alors non, ce ne sont pas des Français.
10: Des Anglais?
1: Non, ce ne sont pas des Anglais.
10: Américains?
1: Américains, c'est quelqu'un qui est mort aux États-Unis, mais qui n'était pas... Enfin, il est devenu américain, mais il ne l'était pas au départ.
10: Ah, le mariage d'Hitchcock?
1: Hitchcock, non. Qui a épousé sa double cousine le 2 juin 1919.
11: C'était un artiste.
10: Ils avaient quel âge à l'époque?
11: C'était un artiste.
1: C'est un deuxième mariage. Hein. Il avait eu une première épouse qui s'appelait Mileva. Je vais vous aider un peu.
10: Ah, c'est Albert Einstein.
1: Albert Einstein, bonne réponse de Paul Alcarat.
10: Comme prévu.
12: Bah, en fait, il a rencontré sa première épouse, Mileva, qui était serbe. Ils se sont rencontrés à Zurich pendant les études d'Einstein et c'est lui qui lui a inspiré la théorie de la relativité. Ils ont travaillé ensemble dans les années 1880.
1: C'est elle, vous voulez dire?
12: Oui, c'est elle, pardon, qui lui a inspiré la
1: théorie. Pardon, de vous reprendre et de vous corriger,
10: désolé,
1: mon petit Polo. Hein.
12: C'est très grave, monsieur Ruki.
11: Et qui t'a raconté ça? C'est pas vrai, excusez-moi, mais Mileva ne lui a pas transmis la théorie de la relativité. Elle lui a donné l'idée.
10: Elle lui a dit E égale MC2.
9: Bah ouais, sans elle, il était rien, il aurait été garagiste. Hein.
1: De toute façon, on s'en fout de la première épouse. Moi, je vous pose une question sur la deuxième, sa double cousine, qu'il a épousée le 2 juin 1919. Et en vous posant cette question, j'espérais que quelqu'un saurait m'expliquer ce qu'est une double cousine.
11: Bah, moi, je vous l'ai expliqué. Hein.
1: Ah oui, allez-y.
11: Bah oui, je vous ai dit, deux frères qui épousent deux sœurs. Du coup, vous êtes cousine aussi bien maternelle que paternelle.
1: Attendez, deux frères qui épousent deux sœurs.
9: Mais oui, ouais. Ouais.
11: Ils font chacun font des enfants de leur côté.
1: Ouais.
11: Et ben, les enfants qu'ils ont eus sont cousins doublement, du maternel et du paternel.
9: Elle a raison.
11: C'est ça, double cousine.
0: C'est très juste.
1: Mais pourquoi il a fait ça, Einstein? Parce que tout est relatif.
11: Moi, c'est ça que je voulais savoir qui m'intéresse dans la question. C'est comment il a réalisé qu'il aimait sa cousine plutôt que Mileva.
1: Sa double cousine.
11: Sa double cousine.
1: Cousine. Vous auriez épousé votre double cousine. Vous avez fait cousin-cousine avec...
9: Oui, bah 8-9 ans, on joue à Ça va, ça vient ou au docteur.
4: Mais t'as voilà.
13: Ah, moi, j'aurais bien épousé mon cousin.
1: Ah, c'est pas vrai.
13: David, il est très beau, d'ailleurs.
1: Bah, enfin, bon. Oh, salut, alors, dis donc. Oui.
13: Ah bah, je vous le montrerai.
1: Bah, présentez-le-moi, parce que c'est pas mon cousin à moi.
13: Ah ouais. Mais j'avoue, jeune, je me perds... Je sais pas, ça... Ouais. Mais en fait, on a... Non.
5: Mais non, mais il est beau garçon, surtout. On a le même âge.
9: Fais-toi plaisir, on s'en fout.
13: Quoi?
9: Mais Marcella, elle sort avec son chien, tout le monde s'en fout.
13: Non, mais vous plaise, on n'a qu'une vie. Vous rendez pas compte, les Occidentaux, on n'a qu'une vie.
5: On peut trouver quelqu'un est beau sans avoir envie de faire l'amour avec, enfin.
9: Ah bon? Ça sert à quoi, alors?
11: Moi, avec mes cousines, construisais des maisons dans la forêt, puis après, on s'invitait à boire l'apéro et on buvait du vinaigre.
9: Ah, elles n'avaient pas envie, c'est bizarre.
4: Et tu jouais pas au docteur?

0: Ça y est, là, l'autre cochon.
1: Mais pas avec Valérie, ailleurs, bah... toujours au vétérinaire avec Valérie.
2: De toute façon, quel que soit le sujet, Marcel.
3: Non, mais ça va pas, non, mais. Attendez, vous allez. Je relève ça, vous avez eu.
1: C'est ma meilleure blague, redis-la, vas-y.
3: Toujours au vétérinaire. Et l'autre, ça l'a fait rire.
2: C'est n'importe quoi.
3: Non, mais attends.
1: Non, j'ai sous-entendu qu'avec toi on joue pas au docteur, on joue au vétérinaire. Oui. C'était juste pour. C'était un écho, c'était un duchon lexical, c'était pas fondé.
3: Tu sais qu'il y a 30 ans, t'aurais bavé jusqu'à je sais pas quoi pour essayer de me niquer.
4: Mais encore. Mais encore maintenant.
1: Mais c'était au 20e siècle.
4: Encore maintenant, ah oui. Encore maintenant.
3: Oh Richard.
4: Ah si, encore maintenant.
1: Mais arrête, pour un ticket resto, tu. On t'a vu en séminaire. C'est pas la dernière.
5: Hein. Richard, arrête, il vous imagine déjà en résine.
6: Bah, ça va lui coûter bonbons.
1: Et Marcella,
3: c'est vrai qu'il faut beaucoup de résine pour me fabriquer. Oui, c'est clair.
1: Arrête, et Marcella qui joue la féministe là, en séminaire, elle gratte à la porte d'Elysée Moon. Arrête. Il est 3h du mat, t'es en slip devant la porte d'Elysée Moon. Tu veux que je balance, moi?
7: Respectez les femmes. Mais pourquoi Elysée Moon dans cette affaire? Je comprends pas.
1: Le patron a compris.
5: En tout cas, Einstein a bien épousé sa double. Je vais dire sa double résine.
4: Sa double résine.
5: Sa double cousine en 1919.
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5: Je vous emmène sur une tombe sur laquelle il est écrit « Je prie les chers enfants qui peuvent tout faire de se joindre à moi pour construire la paix dans les hommes et dans le monde. »
3: Oh !
10: L'abbé Pierre ?
5: Non.
10: C'est un philosophe ?
5: Sur quelle tombe peut-on lire ?
10: Mandela ? Sœur Emmanuel ?
5: Non.
11: Peut-être celle d'Abraham Lincoln.
5: Non, bah arrêtez-vous avec Abraham Lincoln.
11: Mais le 12 février, c'est son anniversaire.
12: Il n'y a pas de question, Ariel.
10: Baden-Powell ?
5: Non.
4: Michel non. Drucker.
10: C'est un Français.
5: Michel est bien vivant et il va être demain décoré de commandeur de la Légion d'honneur.
10: Il reste encore de la place
5: par le président Macron. Alors voyez-vous un peu. Non. Là, je parle de quelqu'un qui est mort d'une hémorragie cérébrale à l'âge de 81 ans avant un voyage qui était prévu.
12: Mère Teresa.
5: En Afrique. Non. Comment vous dites?
12: Mère Teresa.
5: Non, mais c'est une femme en tout cas sur laquelle de tombe on peut lire. Je prie les chers enfants qui peuvent tout faire de se joindre à moi pour construire la paix dans les hommes et dans le monde.
12: Mais elle était ecclésiastique ?
5: Non, elle n'était pas ecclésiastique.
10: Elle était scientifique.
11: Est-ce qu'elle était prix Nobel ?
5: Prix Nobel, non.
10: Chantal Goya ?
5: Non.
10: Artiste ?
5: Artiste, non.
11: Écrivain ?
5: Écrivain, alors, elle a publié des livres, mais elle n'était pas écrivain.
11: Politique.
12: Ah, Françoise !
10: Dolto ?
12: Ah non, c'est moi qui l'ai dit. Hein.
10: Est-ce qu'elle était médecin ?
5: Alors, qui l'a dit en premier ?
12: Moi, j'ai dit Françoise.
5: C'est pas elle. Ouais. Oh.
10: Est-ce que c'était une
5: scientifique ? C'est un vieux coup qui, au bout de 10 ans, marche encore.
12: Même 20 ans. Hein.
10: Est-ce que c'était une médecin ?
5: Pardon ?
10: Est-ce que c'était une médecin ?
5: Absolument.
12: Ah, Dr. Quinn ?
5: Ben non.
4: Ah bah oui, bien sûr.
5: Vous n'étiez pas loin avec Françoise Dolto.
12: Ah, c'est une Françoise.
5: Non.
11: Ah, Françoise Chadernagor.
5: Ah non. C'est pas le prénom qui comptait, c'était évidemment le métier. Je prie les chers enfants qui peuvent tout faire de se joindre à moi pour construire la paix dans les hommes et dans le monde.
10: C'est une Française ?
13: Madame Montessori ?
5: Ce n'est pas une Française.
13: Madame Montessori ?
5: Maria Montessori. Bonne réponse de Florian Gazan.
12: Et un rapport avec le parc ?
5: Pardon ?
12: Et un rapport avec le parc Montsouris ?
5: Surtout avec la
13: les
5: pédagogie.
13: Écoles. C'est Montsouris, le parc.
5: Le parc, c'est pas...
12: Je sais pas, il n'y a pas un parc Montsouris à Paris ?
5: Mais c'est Montessori. On voit bien que vous n'êtes pas allé à l'école Montessori. Hein. Montessori sont des écoles, on va dire, où la méthode pédagogique est une méthode pleine de bienveillance pour les enfants, c'est ça, monsieur Gazan ?
13: Ouais. Bon, en gros, c'est faites ce que vous voulez, nous, pendant ce temps-là, on lit un bouquin. C'est l'éducation positive, en fait.
5: Voilà.
13: C'est-à-dire qu'on remplace, par exemple, on ne dit pas à un enfant « Tu n'as pas rangé ta chambre », on lui dit « Je vois qu'il y a encore des jouets sur le tapis ». On est quand même très loin de la torgnole.
5: Voilà, c'est ça. Alors justement, il y a une vague.
13: Une révolte.
5: On a pu lire ça dans Le Parisien hier, une tendance qui est une tendance anti-Montessori. On appelle ça la ghetto-sori, d'ailleurs. C'est un néologisme où les parents disent, maintenant, nous, on en a marre, on a envie... C'est un peu dur, hein, d'ailleurs, de ce qu'on... Enfin, je ne sais pas si vous avez lu cet article.
0: Oui, tout à fait. On a envie de se révolter contre les adolescents, de les engueuler, voire de leur donner des gifles.
5: Enfin, là, ça va un peu loin, quand même. Il y a une maman qui dit, moi, je donne des chips à mon fils pour bouffer. Il se démerde.
13: C'est ma femme qui a écrit ça. sur ma recommandation. Non, mais moi, je suis d'accord avec...
5: On en a marre d'être gentil. Ça nous donne vraiment l'impression d'être un légume. On ne peut pas lever la voix. Non, franchement, à nous de nous reprendre, disent certains parents. Bah oui. Halte à la méthode Montessori.
13: Oui, je suis entièrement d'accord avec ça, moi. Je pense qu'on est allé trop loin. L'éducation positive, c'est bien, mais il y a un moment donné, il faut dire stop. Voilà.
14: Donc, mais il y a un juste milieu entre faire bouffer des chips et mettre des torgnoles.
11: Moi, je dois dire que j'adore les chips.
13: Ariel, viens chez moi. Viens chez moi, Ariel.
15: Là, ça clôt le débat. Qu'est-ce qu'on peut dire derrière ça?
5: Vivez en coloc avec Titoff, vous allez être très heureuse.
14: C'est un argument massu, effectivement. Ah, voilà.
5: Ce serait pas l'anniversaire de Lincoln aujourd'hui.
14: Je mangerais bien Paris-Brest.
5: En tout cas, voilà, la ghetto-sori, c'est la dernière tendance. C'est l'inverse de la méthode Maria Montessori, cette italienne qui d'ailleurs est morte aux Pays-Bas. Elle était née dans les marches. Alors, née dans les marches, cher Stevie, c'est pas dans l'escalier.
16: J'ai eu peur.
5: C'est une région italienne.
16: C'est vrai que c'était la petite fille dans le landau, là, en Ukraine.
15: Là. À l'occurrence, c'est Potemkin.
16: Voilà.
15: Oh là là. Il y a un bordel dans ta tête.
11: Ah oui.
15: C'est pas Montessori au niveau du rangement. Hein.
16: Bah, c'est une Italienne, mais qu'est-ce qu'elle fout aux Pays-Bas?
5: Écoutez, on peut voyager dans la vie. Elle était médecin, pédagogue, et effectivement, elle est morte à Noordwijk-Zwanzee, aux Pays-Bas, mais elle était née dans les Marches, en Italie, la région des Marches, ouais. Et c'est bien sur sa tombe qu'on peut lire quand même cette très jolie phrase. Je prie les chers enfants qui peuvent tout faire de se joindre à moi pour construire la paix dans les hommes et dans le monde. Je suis pas sûr pour l'instant qu'elle ait été beaucoup écoutée.
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0: gratuit, ça veut dire quoi d'ailleurs dans duty free, monsieur?
1: Sans taxe, la détaxe.
0: La détaxe. Oui. Non, mais sans taxe, c'est duty free qui veut dire sans taxe.
1: Free, c'est sans, et duty c'est taxe.
2: Oh là là là là, il parle bien.
1: Dénué de toute taxe, c'est ça que ça veut dire.
0: C'est ça ma question.
1: Mais je vous réponds finalement.
3: On en apprend.
1: C'est ce que je préférais faire à bord, c'était les ventes en duty free.
0: Ah oui.
1: On avait des petits chariots à l'arrière, on faisait une petite boutique éphémère. Moi, j'aimais bien se décorer.
4: J'adore. Je pouvais acheter n'importe quoi.
1: Ah oui, ça allait du stylo Mont Blanc à la crème La Prairie, en passant par les cigarettes.
0: L'inverse.
1: Ouais. C'est toujours les vieilles qui achètent des crèmes antirides. Et
5: il y a une logique. Hein.
4: Alors, on va t'expliquer. La vaseline, c'est plutôt une autre catégorie.
1: Non, mais moi, je leur vendais les crèmes, ils disent de toute façon, c'est trop tard.
0: Salaud.
4: Heureusement que tu as réussi à te convertir dans l'humour. Hein.
0: Mais il n'y a plus personne qui achète du duty free, oui.
1: Il y en a de moins en moins à bord aussi. Parce que ça coûte trop cher en maintenance. Et puis, comme toutes les compagnies, elles veulent faire des bénéfices. Avant, nous, on était intéressés aux ventes à bord. Maintenant, c'est fini tout ça.
0: Ah bon?
1: Alors, les gens, ils sont plus motivés à vendre. Moi, je vais pas vendre si je gagne rien dessus, vous comprenez?
0: Non, je comprends pas tous les mots.
1: Non.
4: Moi, j'ai compris ce que tu voulais dire.
1: Je comprends. Bah, oui. Donc, les gens sont pas motivés. Donc, il y a plus de ventes à bord. Et puis, c'est plus intéressant d'acheter à l'aéroport que dans un avion. Ça sera toujours moins cher à l'aéroport.
0: Ah, c'est vrai.
1: Voilà.
0: Ah,
1: oui. C'est un petit tips de la journée.
0: Mais il faut avoir sa petite carte d'embarquement sur soi.
1: Votre destination. Oui, selon destination, c'est pas la même.
4: Si tu pars pas, ça coûte cher parce que t'es obligé d'aller jusqu'à l'aéroport acheter un ticket d'avion.
2: Et puis t'as pas de carte d'embarquement.
1: Voilà.
0: Elle est conne, hein.
5: C'est pour ça qu'on l'aime.
0: C'est ce qu'a voulu dire Madame Bachelot.
4: Non, j'ai pas entendu.
5: Ouais, Laurent, il est Google Translate de Roselyne.
4: Mais attendez,
0: je suis le nouveau porte-parole de Roselyne Bachelot.
4: J'entends moins bien quand j'ai le casque.
0: Ah oui, écoutez, c'est très bien, gardez-le. Une première citation pour Madame Blondel, qui habite la ville en Vermois, qui a dit on peut toujours, ça tombe bien. Tiens, on peut toujours trouver plus con que soi, mais il y en a qui doivent chercher plus longtemps que les autres.
2: Jean-Yann.
0: Coluche, Jean-Yann. Non, c'est quelqu'un qu'on cite irrégulièrement.
4: Frédéric Dard.
0: Pas Frédéric Dard, mais pas loin.
2: Oscar Wilde.
4: Eh bien, alors si c'est pas Frédéric Dard, c'est l'autre.
5: Cavana.
0: Alors un Français, le Français avec toute sa gouaille parisienne.
4: Oui, Jacques Audiard.
0: Michel Audiard. Bonne réponse d'Alex Vizorek et Caroline Diamant. Pour Stéphane Vigneault, qui habite dans la Somme, qui a dit « Je ne comprendrai jamais comment une femme qui peut préparer de la cire brûlante, se l'étaler sur les jambes avant d'arracher ses poils par la racine, puisse encore avoir peur d'une araignée.
5: » C'est mignon.
2: C'est français.
6: Jim Carrey.
0: Pas Jim Carrey, non. Mais on n'est pas loin.
4: Jerry Seinfeld.
0: Jerry Seinfeld. Bonne réponse de Caroline Diamant.
4: Eh ouais, je ne suis pas que belle.
0: Pour Bertrand Gaillou, qui habite la Gouenière en Ille-et-Vilaine, qui a dit « Qu'est-ce qu'il faut faire quand on se retrouve devant un animal d'une espèce protégée en train de manger une plante d'une espèce protégée ?»
5: Une bonne question.
4: Laurent Baffy.
0: Non.
4: C'est Raymond Devos.
0: C'est un nom qui a déjà été cité, mais pas au bon moment.
5: Jim Carrey.
0: Réponse de Florian Gazan.
2: Je peux pas la partager avec lui, là, la bonne réponse.
4: Ah oui, mais faut la mettre au bon endroit, si je fais.
0: Eh oui, je suis salaud.
2: Jim Carrey,
0: je suis salaud, Stevie Boxy, de vous avoir donné les bonnes réponses dans le désordre.
4: Alors que c'était 40 000 balles.
6: Vous inquiétez pas, je vais avoir des bonnes réponses aujourd'hui.
0: J'en suis sûr.
6: Ah, oui.
0: Attention, plus culturel, la citation suivante.
6: C'est
0: là,
6: pour moi.
0: Ça peut être un chèque de 300 euros, c'est quelqu'un qu'on a rarement cité, en tout cas pas depuis longtemps, aux grosses têtes. Et c'est pour Madame Nodino, elle a une chance, elle habite Chatou dans les Yvelines, qui a dit « Les hommes naissent libres et égaux en droit, seulement par la suite, il y en a qui se marient. »
2: C'est un français?
4: Oui, c'est français.
0: Ah, c'est misogyne et c'est français.
2: Non, c'est pas du tout misogyne.
4: Robert Lamoureux,
0: non.
5: Eddie Barclay?
0: Non, là, on parle d'un écrivain français.
4: Un écrivain du 19e?
0: Alors, un écrivain du 20e siècle. Il est né au 19e, mais il est mort.
1: Il est à cheval.
0: Il est né en 1888, donc oui, il a peu écrit au 19e. Il a essentiellement écrit au 20e.
6: Bec Bédé,
0: non, il est mort.
4: Il est mort à quel âge?
0: Il est mort à 90 ans à Rueil-Malmaison.
5: Ah, il était solide quand même.
2: Ah ouais, il est mort en 78.
0: Il était un peu, voire très très très à droite.
5: Jordan Bardella?
0: Non.
7: Est-ce qu'il a été académicien?

0: Académicien, non, non, non, non, non. Oh, je peux vous donner quelques œuvres principales. Chamine Adour, ça vous dit quelque chose?
1: Ah, c'est Marcel Jouhandeau.
0: Marcel Jouhandeau, okay. Excellente réponse de Madame Bachelot. Allez, une dernière citation pour Isabella Clarty, qui habite Quesmy, c'est dans l'Oise, qui a dit « La météo est une science qui permet de connaître le temps qu'il aurait dû faire.
2: » Ça, c'est Peter Ustinov.
0: Non, non, non.
2: Popek.
0: Non, non, non.
2: Louis c'est Baudin. Pas français.
0: C'est très français.
2: Alors, c'est Alain Gilot-Pétré.
0: Ah, le
2: Louis Baudin.
3: Evelyne Delia.
0: Non, non, non. C'est quelqu'un qui
2: excusez-moi,
0: vit...
2: Excusez-moi, il faisait la météo.
0: C'est quelqu'un qui vit encore...
3: Philippe Geluck.
0: Et qui n'a jamais une fait
4: femme,
0: la météo.
4: Femme ou homme.
0: Un homme, un homme, un homme.
2: Un homme qui vit encore et qui est humoriste?
0: Alors humoriste, non, mais drôle, oui, et...
1: Il est français?
0: Et il est français.
1: C'est un homme de radio?
0: Alors, un grand homme de radio.
4: Ah oui.
2: Il y a quelqu'un
0: Philippe
2: qui...
0: Bouvard. Bouvard. Philippe Bouvard. Bonne réponse de Florian Gazan.
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0: Une question pour Mehdi Benatia. J'en profite pendant que...
7: Ah, c'est le même nom de famille que Nabila.
0: Oui, peut-être.
7: Bah, je vous confirme.
0: Mehdi Benatia habite Reims.
7: Vous êtes fan de Nabila, vous.
0: Dans la Marne. Je m'en fous de Nabila. Je vais vous parler de Anne Boutiot. C'était son nom de jeune fille, hein, Anne Boutiot. Oui, Anne Boutiot. Et puis, évidemment, pas de chance pour son nom de jeune fille. Elle a épousé un Victor, Totor, si vous préférez, Totor. Dont le nom, évidemment, va devenir le sien. Et c'est sous le nom de son mari que désormais tout le monde la connaît. Encore aujourd'hui, c'est une vraie vedette.
7: Anne Romanov.
0: Non. Anne Boutiot, qui est-elle?
7: Elle s'appelle toujours Anne, on est d'accord.
2: Hidalgo.
0: Ah, Hidalgo, non. Non,
2: elle
0: non.
2: Est morte.
1: Vedette, ça, on peut pas
7: c'est une grande vedette.
0: Ah, ça pourrait être morte. Elle est morte. Elle est morte en 1931.
8: On la connaît sous le nom de Madame Machin ou on connaît Anne quelque chose?
0: Alors non, justement. Elle s'appelait, c'était son nom de jeune
7: Anne
0: fille.
7: Anne Boutiot, oui.
0: Anne Boutiot. Son nom de jeune fille, Boutiot, évidemment, n'est pas resté à la postérité puisqu'elle a pris le nom de son mari. Et pas de chance, son prénom non plus.
7: Ah, bon,
8: ah,
7: d'accord.
8: C'est ça, donc c'est Madame Ducon.
0: Exactement.

0: c'est la mère Poulard.
1: C'est la mère Poulard.
2: La mère Poulard, bonne réponse d'Éric Le Gérias et de Caroline Diamant. Elle est d'ailleurs morte, au Mont-Saint-Michel, hein, la mère Poulard.
3: Et la mère Boutiot.
1: Ah, dis donc, ça maintient en vie, dis donc, de battre des œufs.
2: Eh oui, 80 ans, la mère Poulard. Elle est morte, effectivement, âgée, du nom de son mari, Victor Poulard. Et d'ailleurs, ils avaient d'abord comme première enseigne la renommée de l'omelette soufflée. Et puis, très vite, évidemment, la renommée de la mère Poulard a fait des envieux. RCT, parce que, faut savoir que ses enfants, Victor et Alphonse, parce que ils ont pris le même prénom pour un de leurs enfants, Victor l'aîné et Alphonse le jeune Poulard ont lancé leurs propres hôtels avec leur propre omelette pour faire
3: concurrence à la vieille.
2: Alors, mais
4: c'est pas bien, moche.
2: Ah, c'est pas beau, ça.
4: C'est très moche.
3: Ah, c'est Dallas.
2: C'était Dallas. C'était Poulard, mais Dallas.
3: Ouais. C'est... Poulard étant l'univers impitoyable.
5: Alors, c'est plus dans la famille Poulard.
6: Moi, je tiens à dire que ma
5: c'est
6: cousine.
5: C'est chinois maintenant, non?
6: Pardon. Ma cousine.
3: Ça va être bien, je pense.
6: C'est la mannequin qui a servi pour représenter la mère Poulard sur les galettes Saint-Michel.
2: C'est la mère Poulard sur les galettes Saint-Michel.
6: Oui, c'est vrai.
2: Vous êtes sûr de ça?
6: Non. Bon, bah, je vérifierai.
7: Dites-lui oui.
2: Alors, il paraît que c'était une bonne mère de famille, mais que les enfants n'ont pas été très, très gentils avec elle.
1: Bah, elle travaillait tout le temps.
2: Et le curé du Mont-Saint-Michel, qui s'appelait Émile Couillard. Ah.
4: Le père Couillard.
3: Heureusement qu'elle s'est pas pas mariée avec lui, parce que la mère Couillard, ça aurait peut-être moins bien marché.
1: Ouais, l'omelette de la mère Couillard.
3: Ouais. Ouais, regarde, je vais battre mes œufs.
4: Ah, bien dit, bats les plus près. Oh, t'as fait un bien fou.
3: Ça se trouve, le père Couillard, il battait les œufs aussi. Hein.
2: Bon, oubliez le curé Couillard.
4: Bon.
2: Et revenons à l'omelette de la mère Poulard, pour laquelle tous les grands noms de ce monde se sont précipités jusqu'au Mont Saint-Michel.
3: C'est vrai, il y a des photos quand tu vas dans le restaurant, des photos en noir et blanc.
2: Le roi des Belges, Léopold II.
3: Il y a Ronald Reagan.
2: Le roi des Belges, Léopold II, s'est installé à la terrasse pour déjeuner et au départ, il s'est vu refuser de se faire servir. Comme tout le monde, il a dû prendre son repas dans la salle à manger parce que la mère Poulard ne servait pas son omelette en terrasse.
3: On se porte très gentil tout de même, hein, parce que Léopold aurait mérité.
8: Non, je ne sers pas en terrasse parce que ça les dégonfle, il fait trop froid.
2: En tout cas, à l'heure de la retraite, les époux Poulard ont fait construire une très belle maison sur les hauteurs du Mont Saint-Michel et ils ont fêté leurs noces d'or. C'est quand même...
5: C'est beau, ça.
1: 50 ans,
5: c'est très romantique.
3: Anne et Victor, donc.
5: On est bouleversés.
2: Ah bah oui, c'est joli à avouer quand même.
5: C'est une belle histoire.
2: Et Annette Poulard, parce qu'il l'appelait Annette.
3: C'est mignon. Anne.
4: Le père Couillard,
5: fleur bleue. Hein,
2: le père Couillard.
3: Non, Couillard, c'était l'amant de Anne.
1: Mais non, c'était le curé.
3: Eh bah, ça n'empêche pas.
4: Ah bah ça n'a jamais rien empêché, c'est sûr.
2: Voilà pour la mère Poulard, je crois.
4: Ah bah oui.
2: On sait tout sur elle.
3: Oui, c'est dégueulasse, de toute façon.
2: Comment ça, c'est dégueulasse?
3: Vous y êtes allé?
2: Ah bah oui,
3: c'est
2: oui.
3: C'est pas bon. Hein.
2: Dites pas ça, écoutez, elle nous écoute peut-être.
3: Mais non, elle est morte en 1920.
2: Enfin, je veux dire, ceux qui.
1: Bah oui,
2: ceux qui ont pris la succession de la mère Poulard.
5: Mais c'est des Chinois.
2: Ils ont pas.
3: C'est des Chinois? C'est pas possible.
7: On a demandé la baguette.
3: Oh mon Dieu.
2: Alors quand on arrive au Mont Saint-Michel,
3: ça fait bizarre.
2: Et qu'on est accueilli par. C'est une omelette uniquement avec les blancs, pas les jaunes.
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2: Une question pour Marie. C'est Alic qui habite Carvin dans le Pas-de-Calais, qui sur son peloton d'exécution, plutôt en face de son peloton d'exécution, plutôt sur son poteau attaché, quoi qu'il n'était peut-être pas attaché à un poteau, mais face aux soldats.
4: Plus vous précisez, moins c'est précis.
1: Vous connaissez votre question ou pas?
2: Si, mais j'essaie d'être précis parce que je vous connais. Après, vous allez évidemment corriger, me reprendre.
1: Non, jamais. On va peut-être vous reprendre. Nous, un peloton d'exécution, on va vous écouter calmement.
2: Qui face aux soldats de son peloton d'exécution a crié « Soldat visé au cœur
1: ah, !»
3: Maréchal Ney.
6: Monsieur de Charette.
2: Non, c'est pas Monsieur de Charette.
1: Maréchal Ney.
2: Le Maréchal Ney. Bonne réponse de Jean Bendigier. Eh oui, le maréchal Ney, maréchal d'Empire, qui fut exécuté. On est attaché à un poteau dans ces cas-là ou pas?
4: Alors, il n'était pas attaché. Et dans son cas, on ne sait même pas s'il a été exécuté. Ah. Parce que vous savez qu'il y a des gens qui prétendent que le maréchal Ney a été... exfiltré et qu'on a fait un semblant d'exécution.
1: Oui, il paraît qu'ils vivent

0: très heureux avec Dupont de Ligonnès.
1: Oui, mais ça, tu
2: il
1: sais.
2: Il paraît, en tout cas, qu'on lui a, il a refusé qu'on lui bande oui. les yeux. Oui. Il aurait dit, ignorez-vous que depuis 25 ans, j'ai l'habitude de regarder en face les boulets et les balles, parce qu'évidemment, il a été un grand maréchal d'Empire. Puis après, il s'est adressé aux soldats encore en disant, camarades, tirez sur moi et visez juste. Et la phrase qu'on lui prête, c'est, soldats, visez droit au cœur. Bon, ça semble plus romanesque que véridique.
3: En tout cas, c'est un mot historique, c'est vrai, oui.
4: Tu dis qu'il n'a pas été fusillé ?
1: Léon dit, je peux plus.
2: Ah oui, oui.
1: On dit que.
4: Ah oui, mais pourquoi pas ?
3: Non, mais alors là, je ne vais pas me lancer dans un grand débat, mais j'avais fait une émission entière. Il y a des arguments,
1: si,
3: évidemment.
1: Ariel,
3: c'est pas simplement une idée en l'air, bien sûr.
1: Ah, mais il aurait fait quoi ?
0: Bah, il est sur le boulevard, il y a un boulevard à Paris.
1: Remarquez, ça peut être rigolo l'histoire racontée par Dari Boudboul.
2: Pourquoi on surnommait le Rougeau, paraît-il le...
1: À mon avis, il avait une bonne
3: Il était bourré. Hein. Il avait promis à Louis XVIII qu'il allait ramener l'usurpateur, donc Napoléon, dans une cage de fer. Moyennant quoi, quand il l'a croisé en chemin, il s'est immédiatement rangé sous ses ordres.
2: Ah mais non, mais il était rouquin, je viens de me rendre compte. Oui. Voilà pourquoi on l'appelait Rougeau. Le lion rouge, le Rougeau, le rouquin, crâne de tomate.
1: C'est joli aussi.
2: On l'a appelé.
3: Il était très respecté.
2: À l'époque, il n'y avait pas de problème de harcèlement.
1: Ah non, mais t'imagines aujourd'hui ça, il serait en procès et tout. Tant qu'il n'a pas été fusillé pour cette raison, c'est pas grave.
2: Crâne de tomate, en tout cas, a eu bien du courage face aux soldats. Si c'était vraiment lui, allez savoir. Bon, enfin, il n'y a pas 36 000 rouquins. Je pense que c'était un roux de secours qui a été mis.
5: C'est bien celle-là, Laurent. Elle est bien aussi celle-là. Je trouve que le rire n'a pas été à la hauteur de la
2: raison. Parce que pour le coup. Non, mais c'était pas bien parce que le jeu de mots est raté. Voilà. Parce qu'il n'avait pas trouvé de roue de secours. Ça aurait été mieux. Voilà. Mais un roue de secours, ça marche pas. Voilà. C'est une roue. Vous voyez, c'est tout un art.
5: Ah oui, non, mais vous êtes vraiment à un level de. Oui, on est tous battus.
3: Non, c'est un cours, en fait.
2: Il n'y avait pas de roue de secours.
4: Non,
2: là,
4: mais,
2: ça aurait
4: mais à l'époque, ce qui était dégueulasse, vous pouvez pas porter de chapeau parce qu'on marchait sur les chapeaux de roue.
5: Non, mais là, vous pouvez pas rire à ça. Là, c'était pas bien.
1: Si. Elle l'a réussi.
5: Oh elle non, elle l'a amené.
1: Si, laisse-lui ça.
5: 15 minutes d'introduction.
4: Elle n'en met pas une 15 minutes d'introduction, si, c'est bien.
2: Vous savez comment il était rouquin, parce qu'on a...
1: Roulement de tambour.
5: Attendez.
1: Envoie le tambour.
5: Attendez, il s'élance.
1: Le rouquin, le petit quinquin, le petit roux.
2: Vous savez comment on est sûr que c'était lui, monsieur?
4: Ah non.
2: On a pris le dentier de sa maman. Non, mais c'est vrai, on a fait des tests.
4: ADN.
2: ADN.
1: Oh mon Dieu.
5: Celui-là, il vient de loin.
4: Roulement de tambour.
5: Celui-là, il vient de loin.
4: Tambour.
5: À mon avis, ça va finir sur roupette.
2: Non, pas du tout. Non.
1: Alors, c'est un poil roux, à mon
2: c'est
1: avis.
2: C'est grâce aux dents de la mer qu'on voit les attaques de rouquins.
1: Ah oui. C'est vous levez, là. Ah, bravo. On l'avait pas vu. On peut arrêter.
4: Les attaques de rouquins. Oula.
1: Mais que... on va avoir l'association des roues.
2: Ah oui. Pour Sophie Babel, qui habite Juvinas.
1: Elle parle toutes les roues, le Babel.
4: Elle parle toutes les
1: roues, formidable.
2: Alors...
1: Ah non, c'est le Babybel. Non, oui.
4: Elle nous c'est le petit Babel, le Babi Bel.
2: Oui, bien sûr.
1: Ah oui.
5: Quelle émission.
2: Elle espère un chèque RTL là-bas dans sa tour. Et
1: oui.
2: Et on va tout faire aujourd'hui. Aujourd'hui, on se
5: lâche. À chaque fois que moi je tente, je prends un bide.
2: Après. Comment appelle-t-on la petite spatule ? Là, c'est pour les médecins ou ceux qui ont un médecin dans leur famille.
1: Ferrari.
2: Spatulette. Ils sauront répondre à cette question. Comment appelle-t-on la petite spatule avec laquelle on appuie sur la langue pour examiner la bouche et la gorge.
5: Un spéculum.
4: Un spéculum.
5: Alors, si tu mets ton spéculum, si ton gynécologue.
1: Je ne mets pas dans la bouche,
4: tu sais
1: pas
4: où est ta bouche.
5: Si ton médecin te met un spéculum dans la bouche, Isabelle.
2: Un spéculum, d'accord, mais avec un sucre.
0: Ça se termine par et.
2: Non, ça se termine pas par et.
1: Parce que moi, j'ai beaucoup de médecins dans la famille.
2: Et comment ils appellent ça alors ?
1: Mais il y en a un qui est cardiologue, donc il ne fait pas beaucoup.
4: Ils n'appellent rien, ils disent ouvrez la bouche, tirez la langue, ils
1: vous
4: la langue.
1: Mais vous voyez, ils disent pas j'arrive, je vais utiliser ma. On voit bien qu'il a un truc en bois dans la main.
2: Alors en bois ou en métal parfois d'ailleurs.
4: Est-ce
3: qu'il y a un lien avec le mot langue ?
2: Oui, il y a un lien avec le mot langue.
3: C'est langue.
2: Non,
6: ma langue est plus ça les médecins parce que quand tu ouvres la bouche, quand tu tires la langue et que tu fais
2: comment vous dites ?
3: Un tire langue.
2: C'est tout bête car vous êtes pas loin de la bonne réponse.
1: Un abaisse langue.
2: Un abaisse langue. Bonne réponse.
6: Un abaisse langue.
1: Ben oui.
2: C'était une question piège. parce qu'il n'y a pas de mots précis, en fait.
1: Ben oui, parce que 12 ans d'études de médecine pour appeler une petite spatule un abeslan.
7: Mais comment tu veux l'appeler?
2: Oui, mais parfois, c'est vrai qu'on aurait pu trouver un mot
6: de
2: vocabulaire.
6: Mais ils le font plus, ça.
2: Qu'est-ce qu'on commence à, ils le font
6: mais
2: plus.
6: Mais non, ils vous disent ouvrir la bouche, tirer la langue et faites
4: non.
6: Mais
4: non.
6: Parce que sinon, vous tirez au cœur.
7: Mais qu'est-ce qu'elle raconte?
3: De quoi?
2: Ce qui me fait plaisir, si vous voulez, je vous dis, c'est que, bon, nous, elle ne nous est pas indispensable, mais elle a l'air tellement de s'amuser ici. Ouais,
1: elle est joyeuse, mais elle est joyeuse.
2: Je peux pas la priver de mais ça.
3: Non, mais ça
4: c'est vrai.
6: Mais non, mais c'est bien. Vous amusez pas en écoutant
4: c'est la ravie de la crèche.
2: Drôle. Hein, moi, je suis content de vous voir heureuse.
6: Mais moi, j'adore.
2: On peut vous en mettre plein la gueule. On peut. Enfin,
6: je m'amuse.
2: Voilà, elle est là, elle rigole.
4: Mais, oui,
2: elle,
4: mais elle comprend et... pas.
7: Non, mais elle est majo. Elle est majo.
6: Elle dit ça, lui.
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2: Je vais vous donner quelques titres que vous connaissez tous. Là, vraiment, normalement, la réponse devrait fuser. Je compte sur Roselyne Bachelot.
3: Apollo.
2: Sur vous aussi. Sur vous aussi, monsieur Gueuluc, parce que tout le monde connaît quand même ses œuvres, d'ailleurs, souvent adaptées au cinéma. Mm-hmm. Si je vous dis Perfidia, L.A. Confidential.
3: James Ellroy.
2: Le Dahlia Noir. James Ellroy. Ouais. Bonne réponse de Florian Gazan. Voilà, ça, c'est du savoir littéraire. Ouais. Oh. Alors, passons à la question historique pour Anne-Marie Gemra qui habite Bruxelles. Et cette fois, il s'agit de retrouver quelqu'un qui avait ses 5 à 9 au 36 rue des Tournelles à Paris. Proche de Molière, elle a même corrigé à sa demande la première version de Tartuffe. De qui s'agit-il?
3: C'est une femme.
1: C'est quoi ces 5 à 9?
4: Madame. Ah,
2: des 5 à 9, c'est-à-dire qu'elle recevait chez elle de 5 à 9.
1: Oui. Alors donc, c'était
2: une courtisane qui tenait salon, comme vous dites.
3: Une madame de.
4: Elle n'avait pas de pressing.
2: Non, elle n'avait pas de pressing. C'était pas 5 à 7, c'était 5 à 9.
3: C'était madame de. C'était pas c'était de elle, la Vallière.
2: Non, elle avait de nombreux amants qu'elle classait d'ailleurs en amants payeurs, donc ceux qui étaient plutôt riches, amants martyrs, c'est-à-dire les soupirants sans espoir, et les amants caprices, c'était les élus du moment.
6: On disait
1: une pute, quoi.
2: Écoutez, en tout cas, elle a quand même aidé Molière à corriger la première version de Tartuffe.
3: C'était une prostituée forte en autographe.
4: Est-ce que c'est fait de sodomiser?
3: Non.
4: Est-ce qu'on l'appelait la
2: 1-1? Non, c'était pas la 1-1, comme vous dites.
3: Le 1-1?
2: Ah non, mais vous la connaissez tous, hein.
3: Oui, bien sûr.
4: On disait madame donc, de.
2: Elle est morte en 1705.
1: Elle a corrigé. De
2: non, on donnait son prénom et son nom de famille et sa particule.
3: Elle a corrigé le.
4: Madame de quelque chose?
2: Non, pas madame de.
4: La marquise, la comtesse
2: non plus.
3: Elle a déjà corrigé le titre, paraît-il. Il avait écrit Tartuffe. Et elle a dit, ah non.
1: Et on la connaît parce que c'est une. Elle-même, elle est auteur.
2: Alors oui, on la considère aussi comme une femme de lettres, mais elle était plutôt salonnière, mécène que femme de lettres, mais elle a quand même effectivement écrit de nombreuses lettres, par exemple, la comtesse de Sévigné. Madame de Sévigné, oui. Non.
3: Elle a couché très haut dans la société.
2: Ah oui, bah écoutez.
1: De Montpensier?
2: Non, de Montpensier, non. Elle a écrit au marquis de Sévigné, ses lettres ont été publiées.
3: Elle avait un petit nom?
2: Là, je suis surpris quand même que son nom ne vous revienne pas.
6: Bah alors, madame Bouligne, parce qu'à chaque fois, vous êtes surpris. Vous êtes très surpris qu'on ne trouve pas. Alors voilà, madame de Bouligne.
2: Non, c'est pas madame de Bouligne. Elle est morte vieille en plus, hein. Elle est morte à 84 ans. Ah bah non, si je vous donne le prénom, là, vous avez le nom. Alors là.
3: Le prénom commence par quelle lettre?
2: Ah non,
3: donnez les 5 premières lettres du prénom.
2: Sûrement pas.
3: Est-ce que c'est un prénom assez classique?
2: C'est un prénom qui revient dans un jeu régulièrement. C'est la moitié d'un jeu célèbre.
4: Madame Polly?
3: Madame Polly?
2: Attention, je vous ai pas dit ça pour vous perdre, je vous ai dit ça pour vous aider normalement.
3: Comme
2: au bout de 3 minutes, vous trouvez pas, j'utilise des moyens un peu.
4: Un jeu qu'on joue à la maison?
2: Un jeu qu'on joue à la maison, à la radio, partout.
4: Ni oui ni non.
2: Oui.
4: Madame de Ni oui.
3: Ninon de l'enclos.
2: Ninon de l'enclos. Bonne réponse collective. Par où je suis obligé de passer quand même.
3: Tu vois, il t'appelle Laurent, lui passe partout.
2: Eh oui, Ninon de l'enclos quand même.
3: Ça veut dire qu'on a une certaine culture, malgré tout.
2: Mais enfin, elle a été longue à venir, hein. Ninon de l'enclos. Une question maintenant pour Sylvie Poussin qui habite l'Ermitage. C'est dans l'Ille-et-Vilaine. C'est dans une lettre datant de 1610, lettre du cardinal Ferdinand Gonza, vague. Lettre qu'il adressait à son père, le duc de Mantoue, qu'on a utilisé pour la première fois ce terme à propos d'Adriana Baroni. Quel terme ? Oh
6: là, franchement, elle est très longue, très compliquée.
3: Imaginez que l'un d'entre nous vous donne la réponse.
5: La cagole.
2: Eh ben, ça aurait pu.
5: La cagole.
2: Ça aurait pu que la réponse fuse comme ça du premier coup, si vous aviez su qui était Adriana Baroni.
6: C'est une fille ?
2: Non.
6: Comment ça, non, c'est pas une fille,
2: femme, c'est une fille, oui,
3: ah oui, bien sûr. Parce que là,
5: là quand même, là.
3: Bon, je veux bien tout, mais là...
2: Je continuais, Denis, oui.
5: Rigoletto.
2: Rigoletto, non.
5: Nicoletta.
2: Mais en tout cas, vous avez compris qu'il s'agissait de chant, Roselyne. Ah, en effet, car Adriana Baroni, c'était une chanteuse.
5: Une soprano.
2: Alors, quel terme a été utilisé pour la première fois à propos d'une soprano? C'est vrai, elle était soprano.
5: Ah oui, Falcone.
2: Falcone, non.
3: Mezzovoce,
2: non. Non.
5: Castafiore.
2: Castafiore, non.
5: La diva.
2: La diva, non, mais on se rapproche. Un terme d'opéra, effectivement, utilisé pour la première fois par le cardinal Ferdinand Gonzague.
3: La prima quelque chose.
5: La prima, prima donna.
2: La prima donna. Bonne réponse de Philippe Gueluc et Roselyne Bachelot.
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2: Une question pour Marc Villiers, qui habite Alenia dans les Pyrénées-Orientales. Dans la presse, aujourd'hui, on reparle d'un film, de Robert Hossein, qui était sorti en 1967, et qui s'appelait, oui, parce que Robert Hossein n'a pas été que comédien, il fut très peu, mais tout de même, il le fut réalisateur pour le cinéma, il a surtout été metteur en scène pour le théâtre, bien sûr. D'ailleurs, il s'était adjoint...
4: Et très bel homme.
2: Pardon.
4: Et très belle.
5: Ah, ouais, oui. Roi de Perrac.
10: Ouais, mais une toute petite bite, c'est dommage. Qui sommes-nous pour juger? Ça fait marrer, Rio, toi? Bah, c'est ton nombril, t'as dit.
2: Alors, écoutez, monsieur...
6: Oui, mais il s'en sert bien.
2: Monsieur Toen, j'ai connu Robert Hossein.
10: Oula, attention. Moi, j'ai dit une connerie, c'était pour rigoler. C'était une connerie, moi.
2: Oui, mais le pauvre n'est plus de ce monde. Je pense à Candice Patou, sa veuve qui nous écoute peut-être. Et franchement, elle ne me l'avait jamais dit qu'il avait eu.
10: Bah, tout le monde a un petit défaut, c'est
2: pas... Comment vous pouvez dire des choses pareil sur un monsieur qui n'est plus
10: mais
2: là.
10: Mais c'est une rumeur, j'en sais rien.
2: Et qui effectivement a fait rêver toutes ces
10: femmes.
2: Mais
10: je sais même pas qui c'est.
2: D'Angélique, marquise des anges, n'est-ce pas?
10: Ah oui, Susu impératrice aussi.
2: Pardon?
10: Susu impératrice.
2: J'ai vu d'ailleurs qu'Angélique, comment elle s'appelle, Michel Mercier, avait été décorée ce week-end.
10: Ouais, comme un sapin.
2: Mais pas décoré comme un sapin. Même
11: c'est
2: si
11: qui, Michel Mercier?
2: Même si ça commence
3: à... Actrice,
6: celle qui a joué Angélique Marquis des Anges, c'est elle, l'actrice,
2: non? Oui, mais je vous jure qu'elle vit encore, Michel Mercier.
10: Pourquoi ça vous étonne? C'est fou, ça.
2: C'est pas...
11: Elle est vieille.
2: Mais moi, ça m'étonne pas, puisque je le sais. C'est vous que ça étonne.
10: Délève-nous, elle est vivante. Alors, tout est possible.
6: Et elle a été décorée.
2: Vous voulez que je vous dise, c'est moins sûr que Michel Mercier.
10: C'est vrai.
6: Elle a été décorée de quoi?
2: Nice Matin, voilà. David Lisnard honore le parcours artistique de Michel Mercier. Vendredi 1er mars, David Lisnard, maire de Cannes, a honoré le parcours artistique de Michel Mercier.
6: Mais il l'a honoré comment?
2: Et lui a remis les insignes d'officier des ordres des arts et des lettres à l'hôtel de ville de Cannes. Par ailleurs, la comédienne a reçu les insignes de chevalier dans l'ordre de la Légion d'honneur, la plus haute distinction française.
6: Bah c'est super. Mais ouais. Moi aussi, j'étais honorée ce week-end par un mec.
12: En plus, tu vois.
5: C'est vrai.
6: Je ne l'ai pas fait, c'est pas dans Nice Matin.
2: Oui, je l'avais vue, alors. Vous voyez qu'elle va bien.
10: Elle est sublime. On dirait Caroline Diamant qui a avalé Bernard Mabille. Mais on finira tous comme ça, autant en rire, c'est pas grave. Elle a une super carrière, elle est sublime, on en parle aux grosses têtes.
2: Et donc, elle est toujours vivante. Pardon, bah voilà. Michel.
10: Attendez,
2: Mercier.
10: Appelez-la quand même. Quelle heure il est là?
5: Mais pourquoi on la voit plus? Ça, je comprends pas. Mais pourquoi les grands acteurs et les grandes actrices, on ne les voit plus?
6: Parce qu'ils sont très moches. Mais parce qu'ils supportent plus la couleur. On les a vus en noir et blanc. C'est comme le muet et le parlant. Mais oui.
2: D'ailleurs, vous, pourquoi vous tournez encore depuis que c'est parlant?
6: Mais j'ai jamais dit que j'étais une grande actrice. Moi, j'étais.
2: Alors écoutez-moi.
6: Alors là, moi, j'essaie de tourner. J'ai beaucoup tourné à poil. Mais c'est tout. Ah non, au théâtre, ça va. J'ai peur de personne. Mais au cinéma, j'aime pas ça. Preuve en est, c'est que je joue pas dans mes propres films.
10: T'es incroyable. T'as une carrière formidable. Dans Interville, t'étais dingue. Quand tu faisais la vachette, là.
5: Non, là, je rigole pas parce que. Parce c'est que une vraie actrice.
6: Mais écoutez, moi, je vous souhaite d'avoir mon âge et ma carrière.
12: Oui, bien sûr.
10: Alors, peut-être ta carrière, oui, ton âge. âge, moins, mais.
11: Mais l'un est sûr d'arriver, l'autre moins.
2: Hein. Ouais. Oh, là, là, attends. Là, là. Je vous parlais donc de Robert Hossein.
10: Mais qu'est-ce qu'il a, il est mort.
5: Laurent, est-ce que vous pouvez poser la question?

0: parce que j'ai la réponse. Mais ça fait 10 minutes que j'attends.
1: Comment ça se fait qu'il y ait une réponse en avant?
2: Mais comment tu sais la réponse du question qu'il a pas posé?
3: Mais parce qu'il parle, il va parler d'un film où il y a un personnage rigolo.
4: Allez, alors je vais vous faire plaisir.
0: Moi, je suis content,
5: Robert, il est content.
0: Je suis content de ma crotte. Allez, dépêchez-vous, Laurent.
1: Je suis content de ma crotte.
0: Parce que je me suis levé quand même à 7h pour avoir la bonne réponse. Allez-y, Laurent.
4: Vous avez dit quoi avant?
0: Je me suis levé à 7h pour avoir
4: la. Il a dit quoi?
1: Il a dit, je suis content de ma crotte.
4: Ça veut dire quoi, cette expression?
0: Ah, bah, en Bretagne, quand on est heureux d'un petit truc, on dit, ah, je suis content de ma crotte.
4: Ah bon?
0: Vous avez jamais entendu ça?
4: C'est vrai?
0: Mais vraiment,
5: je suis content. Et quand tu sors des chiottes, tu dis quoi, là, du coup? C'est ça qui est problématique.
0: J'adore être chiotte.
4: Ça arrive, remarquez qu'on soit. Alors, au sens premier du terme,
0: très heureux,
4: content de sa crotte.
5: Comme disait Talleyrand, il faut regarder. Talleyrand le disait, il faut regarder son excrément. Ça en dit beaucoup sur quelqu'un.
0: Marcella en Argentine, on dit pas ça. Sur nos contacts.
6: Il n'empêche que c'est toute ton expression très poétique. Ah. J'aime bien.
5: Mais c'est normal que tu fais des selfies avec tes crottes.
4: Elle fait des selfies.
6: Non, parce que
2: elle fait des selfies.
5: Un goût, cette émission, c'est d'un goût.
4: Il y en a qui font fi de leur sel alors qu'elle fait des selfies.
2: Non, mais lui, il fait des selfions.
1: Vous savez, Laurent, je crois que je vais partir, moi. Là, j'étais en
0: réflexion. Laurent, dépêchez-vous de la poser, cette question, bon sang.
2: Allez.
4: La question concerne donc ce film de Robert Hossein, sorti en 1967, dont on reparle dans la presse aujourd'hui, un film qui s'appelait « J'ai tué Rasputin ». Pourquoi on en parle dans la presse aujourd'hui? Parce que dans ce film, Patrick Balkany...
0: Ah, vous m'avez volé la réponse. Il a fait exprès de changer la question en cours de route. Vous avez attendu 2 minutes pour essayer de trouver. Et vous m'avez
4: pas
0: eu.
4: Pas du tout, parce c'est que honteux, Patrick Balkany...
0: Ouais, mais j'ai lu le papier en entier, donc je saurai la réponse. Il était marié dans le film avec Ina von Fürstenberg et qui est mort récemment.
4: Patrick Balkany jouait le grand-duc Dimitri. Voici donc ma question à laquelle vous semblez avoir la réponse.
0: Vous êtes vraiment méchant avec moi.
4: Non, il y avait une actrice internationale dans ce film, à part Robert Hossein, à part Patrick Balkany, à part
5: Isabelle Mergot,
4: Sacha Briquet, Katia Tchenko. Il y avait aussi celle qui porte un nom célèbre à l'international. De qui s'agit-il?
0: Vous êtes méchant, je vous aime plus. Je viendrai plus. Ben, c'est terminé, je viens plus. Je vais pas l'autre.
4: En Normandie, il y a un proverbe qui dit « Faut jamais être fier de sa crotte trop tôt.
6: » Est-ce que c'est Sophia Loren?
4: Sophia Loren, non.
2: Mais je sais pas ce qu'on
0: cherche. C'est pas une américaine, une américaine.
4: Une actrice au nom.
1: Ouais, américaine.
4: Internationale.
6: Une italienne.
0: Miller.
4: Je crois même d'ailleurs qu'elle a fait les grosses têtes, cette actrice, à une époque.
2: Ah,
4: Philippe Bouvard l'aimait beaucoup.
2: Elle est morte.
6: Elle est française, elle.
4: Elle est née, non, elle est née en Californie.
1: Dalida.
0: Oh. Wilson.
4: Non.
6: Ah oui.
4: Elle a 79 ans, là, aujourd'hui.
5: Corinne Tuesday.
6: Oui.
5: Mais c'est une vedette internationale.
6: C'était l'une des épouses de Roger Vadim.
4: Mais elle a fait l'essentiel de sa carrière chez nous en France. Elle est surtout la fille d'un acteur et réalisateur.
0: Ah, j'ai trouvé Chaplin. Oui,
6: non, c'est
0: Chaplin.
4: Géraldine Chaplin. Oui. Bonne réponse de Yoann Rioux.
0: Je vous ai eu. Na.
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4: Le 24 février dernier, c'est ma question suivante pour Christophe Dupont, qui habite en Seine-et-Marne. Pendant qu'on était en train d'enregistrer au Dôme mon anniversaire des 10 ans, je dois bien le dire, c'était une belle émission souvenir avec quasi toutes les grosses têtes réunies, en tout cas celles depuis 10 ans.
5: N'inquiétez pas, oui.
4: Fermait le dernier quoi le 24 février?
3: Le dernier Macumba.
4: Oui, bonne réponse d'Alex Vizorek.
2: Mais pourquoi il y en avait plusieurs? Il y en avait plusieurs.
4: Il y en avait jusqu'à une vingtaine, 23 Macumba.
2: C'est quoi, c'est des boîtes de nuit?
4: Eh ben oui, Macumba, c'était la même chaîne en fait. 23 Macumba en France. Et le dernier a fermé la semaine dernière. Parce que c'est
2: passé de mode.
3: Les gens n'y dansent plus tous les soirs.

0: C'est une autre époque, hein. C'était une discothèque lilloise, le dernier Macumba, mais il y en a eu un peu partout en France.
1: C'était pas une chaîne, patron?
0: Ah, bah si, c'était.
1: C'est juste que les noms d'appeler ça Macumba, les gens appelaient ça Macumba.
0: Ah non, bah non, moi je croyais comme vous.
1: Il y avait une vraie marque, Macumba.
0: Absolument.
2: Comme McDo.
3: Comme Hippopotamus.
0: C'était.
1: Oui, mais attends, non. Flunch, il y a pas un drive. Il y a plusieurs flunch.
2: Il y avait un drive, on pouvait prendre une danse au drive.
0: Mais non. Monsieur Twain, c'est une bonne remarque, oui, que vous faites, parce que je suis comme vous, je pensais que les gens appelaient leur discothèque Macumba comme ça par,
1: bah oui, parce que c'est une blague,
0: par un plaisir peu d'appeler Macumba. Bah non, c'était, oui, effectivement les mêmes propriétaires pour les 23 discothèques qui s'appelaient Macumba.
4: Il y avait
0: France.
4: Des Macumba au Pérou?
0: Au France. Et d'ailleurs le slogan c'était comme McDonald's, c'était venez comme vous êtes.
2: Ah bah Ouais.
5: Est-ce que le Macumba est arrivé après ou avant la chanson?
3: Macumba.
1: Ouais, mais c'était pas sur une discothèque, bah, après, c'était sur une femme qui t'appelait Macumba.
5: Bah après, au Macumba.
3: Ah ben bah c'est ce que je viens de dire.
5: Oui, mais non, mais c'est pas la femme.
2: Ouais, mais la chanson, c'est quoi?
1: Mais non, c'est une femme qui s'appelle Macumba.
2: La chanson, c'est Macumba, j'y danse tous les soirs.
5: Ouais,
2: bah ça veut dire que s'il lui dit Macumba, j'y danse tous les soirs, il peut pas avoir fait la chanson avec le Macumba.
3: Ah oui, c'est con, quoi.
5: Mais peut-être qu'il a inventé.
2: Ah, il est vraiment belge.
5: Là, je m'arrête. Le café Pushkin,
2: c'est comme le Big Mac, le Big Mac
5: a été créé après la chanson de Beko.
3: Mais Macumba, c'est une danse péruvienne.
1: Non. C'est comme quand on dit que tous les clubs échangistes s'appellent le parking des anges. Parce que tout le monde se mélange.
0: Non, mais
1: c'est pas vrai.
0: Il a raison.
5: Merci.
0: Vizorek a raison. C'est comme le balcon de Roméo et Juliette à Vérone.
2: C'est comme les lacs du Connemara aussi. Ça n'existait pas. Ils les ont fait. Ils ont construit. Ils ont rempli avec des bouteilles d'eau.
1: Ça, c'est très drôle.
0: Non, mais le balcon à Vérone de Roméo et Juliette. S'il n'y avait pas eu Shakespeare, il n'y aurait jamais eu de balcon. Il n'existait pas, ce balcon, vous voyez. Et donc, ils l'ont construit. Parfois, il arrive effectivement que la réalité suive la fiction.
2: Ouais, mais enfin, jusqu'à qu'un mec qui va entendre la chanson du Macumba pour dire je vais ouvrir le Macumba, quand même pas, je pense pas.
3: Mais si.
2: Macumba, ça existait avant. Ouais,
3: c'est comme De Vinci, les parkings.
0: Macumba.
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0: Une question zoologique à l'attention de Pierre Sisley qui habite dans le Tarn-et-Garonne, mais surtout à l'attention de Laurent Baffy qui me réclame régulièrement des questions zoologiques. Eh bien, je vais vous demander quel est le seul félin qui dort comme un chien.
3: Le jaguar, non.
7: Mais comment que ça dort un chien?
0: C'est-à-dire qu'il dort la tête reposant sur ses pattes antérieures étendues comme un chien.
7: Le lynx?
0: Est-ce que vous comprenez?
3: C'est mignon.
7: Ma chatte a fait ça.
0: Oui, mais justement.
3: Le chat.
0: Ah bah non, mais c'est pas la réponse, c'est pas votre chatte à vous, hein, voyez. C'est le seul félin à dormir. Votre chatte, elle dort sa tête sur ses pattes antérieures.
7: Ouais, c'est plein de choses. C'est vrai, mais oui, elle dort sur ses pattes.
5: Est-ce que c'est
7: antérieures?
0: Attendez,
7: oui.
0: Montrez-moi, c'est quoi les pattes antérieures?
7: Bah, c'est celle du bas, là, c'est ça, les pattes antérieures.
2: Non, c'est pas antérieures.
7: La chatte a quatre pattes comme ça.
2: C'est pas l'oslo?
7: Si je dis ses pattes antérieures,
0: vous
7: c'est
0: avez dit
2: l'oslo.
0: L'oslo. Excellente réponse.
8: Et c'est pas une question zoologique, c'est une question géographique.
0: Non, pas Oslo comme la ville. Oslo, O-C-E-L-O-T. C'est quoi un Oslo, alors, monsieur?
9: C'est un félin magnifique qui, maintenant, est protégé, mais il a été chassé pour sa peau.
3: Il est acheté.
0: Ah, il est acheté.
9: Oui, bah oui, s'il est à vendre, il est acheté.
3: Non, mais il a des petites taches.
0: Oui, comme beaucoup de félins en même temps.
9: Très souvent, mais c'est bien, t'as un sens de l'observation assez développé. Hein.
0: C'est un bon grimpeur comme le puma, mais il est plus grand qu'un puma.
7: Ah oui.
0: C'est la poitrine au-dessus.
9: Il est plus svelte, mais il est plus long qu'un puma, mais il est très svelte.
0: Et il a un odorat très développé, et en tout cas, il dort avec la tête qui repose sur ses pattes antérieures étendues, comme un chien, et c'est le seul félin, à part la chatte de monsieur Janssen.
3: Ah oui, la seule qui regarde.
0: C'est le seul. Toujours à l'affût, Valérie. Hein. On va même parler de la limule aussi. La limule est une des quatre espèces étonnantes qui a un sang assez particulier.
5: Il est bleu.
0: Ouais. Le sang de la limule est bleu. Bonne réponse de Laurent Baffy.
8: C'est quoi une limule?
9: Une limule, on l'appelle ça le crabe fer à cheval et son sang est bleu et c'est comme un peu les sangsues. Les chercheurs misent beaucoup sur cet animal pour essayer de créer du sang synthétique. C'est un grand espoir pour le sang qui manque.
3: En fait, quand on veut pas que tu dises des saloperies, il faut te poser des questions sur les animaux.
9: Exactement.
8: Il peut en dire quand même.
0: Oui, par exemple, je donne une nouvelle chance à Valérie Pouèche qui habite Cranfsal en Haute-Savoie. Pouvez-vous me dire quel est le nom qu'on donne à la fourrure de la moufette?
9: La fourrure, moi je suis pas très fourrure, je suis contre la fourrure.
0: Ah oui, je sais bien, mais enfin quand même la moufette, vous voyez ce que c'est d'ailleurs.
9: Oui, oui, c'est un mustélidé.
0: Oui, et d'ailleurs on les appelle parfois les moufettes comme ça aussi, du nom de leur fourrure.
3: Ah, le skonks.
0: Comment?
9: Les skonks.
0: Les skonks, excellente réponse de Laurent Buffy.
9: Alors mais plus pour un sconce.
0: Vous voyez ce que c'est un sconce?
9: C'est des mustélidés, tout ça. C'est
8: ça la... schlingue, ça schlingue.
9: Oui. Ah oui.
0: Ça schlingue.
9: Mais oui, ah c'est des glandes anales qui sont très fortes et qui sont très utilisées en parfumerie, bizarrement.
7: Ah bah lui aussi, tu vois.
0: C'est pour ça qu'on vous a installé à côté de Yoann Riou. C'était pour que ça vous revienne.
9: Qui ne sera jamais utilisé en parfumerie.
0: Ah bah alors, j'ai encore une quatrième question.
7: Festival.
0: Ah bah oui, c'était
9: on tente les quatre à la suite.
0: C'était pour votre retour en 2022, monsieur Buffy.
9: C'est gentil.
0: Eh oui, parce que c'est dans Le Monde, une découverte scientifique. C'est paru dans Le Monde daté d'aujourd'hui et il s'agit des dauphins et plus particulièrement des femelles dauphins. Qu'a-t-on découvert si on en croit les scientifiques et particulièrement madame Patricia Brennan qui signe cette étude, une étude qui nous vient du Massachusetts. Qu'a-t-on découvert chez les femelles dauphins? Les dauphines, si vous plaît.
9: Elles adorent les pommes dauphines, non?
0: Non.
7: Travaille à Miss France.
4: Finalement, c'est...
9: Alors ça, je sais pas. Qu'est-ce qu'on a découvert chez les...
4: C'est pas les dauphins mâles qui font les enfants?
0: Non.
4: L'inverse?
0: Mais c'est vrai que c'est un lien avec le sexe.
9: C'est elle qui décide de la relation?
0: Ouais. Non.
4: Ah, c'est elle qui ont le dard? Enfin, c'est elle qui ont le...
7: Elle trie les spermatozoïdes.
0: Non plus.
8: Les spermatozoïdes. Le dauphin éjacule dans l'air et hop.
9: Arrête, tu m'excites.
7: Éjacule dans l'air.
0: Avec ses boules de flipper.
8: Allô. Il dépose ses œufs.
9: Elle
8: dépose sa semence sur le sol.
0: Non, alors, vous pouvez oublier le mâle.
9: Ah, d'accord.
0: Et vous intéresser seulement à la femelle.
8: Elles ont des rapports homosexuels.
0: Homosexuels, non.
3: Elles peuvent se faire un cunnilingus toutes seules. Ouf.
0: Ça l'excite, l'autre là-bas.
4: Ah, ouais. J'essaie de le vider. Comment on fait un cunni tout seul,
7: hein? Ouais, bah, toi, tu y arriveras jamais. Hein.
8: Faut être très souple.
3: T'es pas un dauphin, ça, maintenant.
0: Non, en ça, elle se rapproche, c'est ce que nous dit en tout cas l'étude du Massachusetts. Elle se rapproche des femmes humaines, voyez-vous.
4: Elles se touchent. Non.
9: Elles peuvent employer un moyen de contraception.
4: Elles se masturbent?
0: Non, bah alors, elles peuvent, parce que pourquoi?
4: Ah, elles peuvent avoir un enfant.
9: Elles ont un clitoris.
0: Elles connaissent le plaisir clitoridien.
7: Oh là là.
0: Excellente réponse de Laurent Buffy. En effet, une équipe américaine a découvert que chez les dauphins, les femelles disposaient d'un clitoris qui fonctionne. En examinant les organes sexuels prélevés sur 11 grands dauphins, les chercheurs ont trouvé des terminaisons nerveuses et des tissus érectiles susceptibles de se remplir de sang. Et la place du clitoris à l'entrée du vagin permet aux femelles dauphins effectivement d'être stimulées lors des pénétrations.
7: Eh ben voyez-vous.
0: On va demander à Miss France, mais les dauphines...
7: Ah ben tu vois.
0: Les dauphines sont clitoridiennes.
7: Ah,
9: mais vous savez que le clitoris chez la femme, c'est comme la minuterie. Hein. Dans le noir, c'est impossible à trouver. Hein.
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0: Chantal, oui. Qu'est-ce que vous voulez donner comme conseil aux trois puceaux qui sont là aujourd'hui? Parce que il y a effectivement un dépucelage pour Monsieur Bellamy, pour Monsieur Dodwick et pour Mademoiselle Tellier, qui se déplacent pour la première fois avec les grosses têtes.
13: Alors, ils ont beaucoup de chance de venir à Saint-Dizier parce que le public est excellent.
14: Moi, je suis pucelle de la délocalisation des grosses têtes, mais je ne suis pas pucelle de Saint-Dizier parce que je suis déjà venue.
0: Pucelle de nulle part. Ça, c'est
15: moi, je suis plus celle que vous croyez.
0: Qu'est-ce que vous êtes venu faire déjà ici?
14: Moi, je suis venu organiser l'élection de Miss Sainte-Marne, mais il y a quelques années.
0: Ah bah oui, tu m'étonnes.
7: Ah oui, tu es plus jeune non plus.
0: Ça devait être bien.
14: C'était très bien.
0: Ah oui, les filles sont jolies ici.
14: Alors, la Champagne Ardenne n'a jamais gagné, mais ça va peut-être changer cette année, hein, n'est-ce pas?
7: Oui, ça c'est...
15: Mais oui, moi je vois deux, trois vieilles dans le public qui seraient parfaites pour ça.
13: Si vous voulez, je vais
7: souvent,
13: être jury.
7: Mais c'est vrai que c'est souvent les filles du Nord qui gagnent, excusez-moi. On a un réservoir de beauté dans le Nord.
4: Non, parce que les gens appellent, en fait, les gens adorent appeler. Donc les gens appellent le 36-15 et c'est pour ça que vous gagnez souvent.
13: Mais c'est fini, 36-15.
7: C'est
13: terminé.
7: 36-15.
13: Mais non, mais non, attendez, moi je suis dans le jury, vous me donnez un peu d'argent, je fais gagner la Champagne Ardenne.
15: Non mais c'est vrai.
0: Attendez que je comprenne. Cette année, vous serez dans le jury sur TF1.
13: TF1, oui.
0: C'est pas vrai. C'est pour que les téléspectateurs voient bien la différence.
7: Avant, après.
13: Non, parce que je vais peut-être aussi défiler, si vous voulez.
0: C'est pas vrai.
13: Si, parce que maintenant, ils pointent des...
0: Alors, on pourrait peut-être commencer par ça. Avant même les citations.
13: Oui.
0: C'est Sylvie Tellier, d'accord. Ne bougez pas, Sylvie.
14: Je ne bouge pas, parce que c'est facile de dire qu'on va défiler. Mais quand t'es devant 12 millions de téléspectateurs, c'est pas si facile.
7: J'ai défilé dans le monde entier,
0: alors,
7: madame.
0: J'aimerais que vous vous leviez tous les cinq autres grosses têtes que Sylvie, et que vous défiliez en file indienne là devant le public.
15: Ça tombe bien, j'ai ramené mon bikini.
0: Et Sylvie va vous dire qui défile le mieux et va vous donner des conseils.
14: Un par un, vous allez défiler, puis
7: il
14: moi
7: faut
14: je vais
7: marcher
14: vous donner
7: sur
14: conseils.
7: Une ligne.
0: Pour l'instant, on croirait un défilé de la CGT.
7: Vous me suivez.
0: Jean-Philippe vient de passer. Monsieur Bellamy.
14: Posez vos talons un peu, monsieur Bellamy. Voyez, Chantal, elle roule des hanches, c'est bien.
0: Roman.
15: Moi, j'avais vu que tout était dans le regard. Il faut un mélange d'admiration et de dégoût, vous voyez.
0: Roman Dodwick, habillé en arlequin aujourd'hui, il faut bien dire, il vient.
14: Et Roman, il a compris, regarde les téléspectateurs, c'est important.
0: Alors, Riou. Riou défile. Sur la scène des fuseaux à Saint-Dizier. Qu'est-ce que vous en dites?
14: Ah, c'est pas facile. Non, mais c'est Chantal. Haut la main.
0: Ah oui,
14: dirait... Ah, c'est Chantal.
15: Non, mais attendez, Johan Rioux, on dirait une pute russe pas chère.
0: Pas chère, vous êtes généreux. Moi, je dirais gratuite. Rejoignez vos places. On peut applaudir nos grosses têtes qui ont défilé devant Sylvie. Et on va passer à une première citation. Ce sera pour Florian Sobo, qui habite le Talus dans les Deux-Sèvres, qui a dit « J'ai claqué beaucoup d'argent dans l'alcool, les filles et les voitures de sport. Le reste, je l'ai gaspillé. »
4: Georges Best.
0: Vous êtes sûr?
4: Oui, je suis sûr de moi, c'est sûr. Extraordinaire Ballon d'Or en 1968. Et il a jamais pu... Il habitait à côté d'une plage. Et il a jamais pu aller à la plage parce que...
15: Vous voulez juste le nom du mec, hein.
0: C'est une bonne réponse, d'ailleurs, Johan Rioux. Pour Pierre Julien, qui habite la Chapelle d'Armentières, dans le Nord, qui a dit « Une nuit d'amour, finalement, ça dure souvent qu'un quart d'heure. »
4: Ah, c'est vrai.
13: C'est vrai, c'est pas faux.
4: Ça dure moins longtemps. Non, mais très honnêtement, soyons réalistes, tout le monde, on est 1200 ici. Franchement, personne fait l'amour à quart d'heure, c'est impossible de tenir un quart d'heure.
7: Bien sûr que si.
4: La moyenne, je crois que c'est 5 minutes 23.
7: Mais le dernier
13: sondage. Mais pas du tout.
15: Non, moi je suis d'accord avec Johan, en 15 minutes, j'ai encore fait un jour de
0: quoi. Écoutez, vous voulez que je vous dise, moi je crois qu'avec vous, ça durerait beaucoup plus longtemps. Déjà le temps que ça marche. Chantal, vous qui avez de l'expérience.
13: Oui.
0: Alors, le plus longtemps que ça ait duré.
13: Ben, c'est-à-dire que c'est bon quand c'est long, je trouve, moi.
14: Ah, pas trop, quand même.
0: Je parle pas de la taille du sexe, je parle de la nuit.
13: Eh ben, une nuit d'amour, ça peut être 2 heures, 3 heures.
0: Ah, quand même.
14: Non, 2 heures avec le même homme, c'est trop long.
0: Ah oui.
14: Ah oui, plusieurs fois, mais pas une fois.
0: Ah, donc vous êtes
14: heures.
0: D'accord, un quart d'heure, 20 minutes, c'est à peu près.
14: Ah, je pense que la bonne moyenne, je dirais que c'est 20 minutes. Oui, c'est
13: on peut s'endormir entre les trucs, si tu veux.
14: Oui, bah, faut reprendre. Moi, je m'endors pendant.
15: 20 minutes, tu te la pètes, franchement.
0: Vous, monsieur Dodwick,
15: oh, mais moi,
0: 3 secondes.
15: Quand ça dure 35 secondes, je suis content parce que je suis quelqu'un de très émotif. Et j'aimerais représenter tous les précoces de France. Venez, on assume, les gars. Parce que hey, c'est peut-être 3-4 secondes, mais c'est 3-4 secondes magnifiques. Il y a de la passion.
0: Comme on le dit à chaque fois, ce sont les meilleurs qui partent le premier. Je vous signale quand même que vous êtes en train de perdre le chrono pour trouver...

0: de la phrase. Ouais, une nuit d'amour, ça dure jamais plus d'un quart d'heure.
1: Bah, Frédéric Dard.
0: Frédéric Dard, non. C'était un dessinateur pour vous aider un
1: Cabu.
0: Peu. Pas Cabu.
2: Gueluc.
3: Cavana.
0: Pas Cavana.
1: Gueluc.
0: Ah ben, il est mort, hélas, le 7 janvier 2015.
3: Volinsky.
0: Volinsky, bien sûr, c'est Volinsky. La citation suivante sera signée de quelqu'un qui a un rapport proche avec la Haute-Marne. C'est quelqu'un qui a dit « La pire calamité après un général idiot, c'est un général intelligent ».
3: Un grand général gagnant de la Seconde Guerre mondiale?
0: Un grand général gagnant, oui. Gagnant.
4: Maréchal Leclerc.
0: Mais non, réfléchissez en haut.
3: On cherche en général?
0: En haute, oui, en général.
3: Foch?
4: Non. Pétain? Toi-même?
5: MacMahon?
0: Chacun les siens, hein. Mais non, en Haute-Marne, voyons.
2: De Gaulle? Et on est d'accord, une bonne Gaulle, ça dure jamais moins de 15 minutes, ça on est sûr et certain.
0: Le général de Gaulle, évidemment, Colombel et deux églises. Ça
1: oui,
0: veut
1: mais
0: dire...
1: attendez, il est né à Lille.
0: Oui, quel rapport?
1: Ben, il n'est pas de la Haute-Marne. C'est pas loin.
0: Et Colombel et deux églises, vous
1: citez... C'était sa maison de campagne.
0: Enfin, quand même, il y est mort, cher Chantal.
1: Ah oui, mais il est né à Lille.
0: Oui, d'accord.
3: On peut pas aller en pèlerinage chez lui avant de repartir demain.
0: Bien sûr, il y a Tantivote qui t'attend. Une dernière citation pour Monsieur Dupanier, qui habite Fumet, dans les Ardennes.
1: Ah oui.
4: Aziz.
0: Qui a dit, avec ma femme, on organise les Jeux Olympiques du sexe. On baisse tous les 4 ans.
3: C'est contemporain, c'est tout récent.
5: C'est français, ça.
0: Ah, c'est français, non, c'est contemporain.
1: C'est Coluche.
0: Et c'est quelqu'un qui d'ailleurs sera ici au Fuseau le 25 janvier.
3: Olivier de Benoît.
0: Bonne réponse collective.
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0: On nous rappelle dans ce papier du Figaro signé Mohamed Aissaoui, et ça, enfin quand je dis on nous rappelle, moi je l'ignorais, que ce poste était important d'être le secrétaire perpétuel de l'Académie française, car c'est, écoutez bien, le 24e rang de l'État et de représentants dans le monde.
2: C'est pas
1: comment
2: vrai.
1: Ça?
0: Alors moi, je me suis dit, tiens, mais il y a un classement, est-ce pas, des représentants de la France dans le monde. Je savais effectivement que le président de la République était le premier représentant de notre pays.
5: Ah
0: en,
5: bon
0: en deux, c'est le
4: Sénat.
0: C'est le premier ministre.
4: Ah oui.
0: En trois, c'est le président du Sénat, en trois. En quatre, c'est le président de l'Assemblée nationale. Mais je n'imaginais pas qu'il y avait un classement qui allait, écoutez
1: continuer.
0: Bien, je l'ai là, ça va jusqu'à 60. À peu près.
7: Je suis combien, moi?
0: Je sais pas dans quelle catégorie je peux vous mettre, mais c'est hallucinant.
1: Ah bon,
0: il y a un vrai classement par ordre d'importance des fonctions dans notre pays pour représenter la France à l'étranger. Et c'est en un président de la République, en deux premiers ministres, en trois présidents du Sénat. Alors effectivement, chancelier de l'Institut de France, secrétaire perpétuel de l'Académie française, j'ai bien vérifié, c'est bien 24e derrière le président du Conseil régional d'Île-de-France, 23e.
1: Ah bon?
0: Donc Valérie Pécresse, par exemple, elle est 23e représentante de l'État.
3: Donc c'est-à-dire, Laurent, si les 23 meurent, par exemple, c'est elle qui va devenir la représentante de la France.
0: En quelque sorte. Voilà. Le maire de Paris, Anne Hidalgo, elle est avant Valérie Pécresse. Elle est 22e.
5: Oh non.
0: 22e. Mais avant elle, vous avez le préfet de police de Paris. Avant, vous avez encore... Alors, finalement, les rangs, ça ne veut rien dire, parce qu'en 12 et 13e, vous avez... tous les députés en 12.
1: Ah ouais?
0: Et en 13, tous les sénateurs.
7: Ah, ça fait
0: alors, comme ils sont 577 rien qu'au Parlement, ça veut dire que de toute façon...
8: Et s'ils sont en même temps, comment on le départage par ordre alphabétique?
0: Je ne sais pas. Mais alors, ce qui est intéressant, vous m'avez compris et vous me voyez venir, je vous ai donné les quatre premiers.
1: Pour le cinquième.
0: Je vous ai dit un président de la République, deux premiers ministres, trois présidents du Sénat, quatre présidents de l'Assemblée nationale... Qui trouve-t-on à la cinquième place dans le top 5 donc des plus hauts représentants de l'État?
5: Un joueur du PSG.
8: Le président du Conseil d'État.
0: Non, avouez que vous n'aviez jamais entendu parler de ce classement à ce point-là, franchement.
5: Jamais.
1: Est-ce que c'est militaire?
0: Je suis tombé des nues ce matin.
1: Un militaire.
5: Moi aussi, je tombe.
1: Un militaire.
0: Pardon?
1: Un militaire.
0: Non, pas
3: un politique. Un politique.
0: Politique, oui.
4: Le président du Conseil constitutionnel.
0: Non.

0: Non.
1: Président de l'Assemblée.
0: Le président du Conseil constitutionnel, il arrive en 8e position.
2: Ah, c'est pas si un ancien président
1: de la République
2: qui serait vivant, qui serait encore vivant.
0: Ancien président de la République. Bonne réponse.
3: Alors, il y en a deux.
2: Donc ce serait
0: bravo Yoann Rioux. François Hollande et Nicolas Sarkozy sont actuellement les cinquièmes représentants de l'État à l'étranger.
4: Lequel,
3: alors qu'on les a foutus dehors. Ah, c'est incroyable. Non mais c'est incroyable ce pays quand même.
5: On va pas se retaper Hollande.
6: Et Hollande, il est tous les dimanches dans mon quartier.
0: Ah bon, qu'est-ce qu'il fait?
6: Il est là à signer pour que quelqu'un le regarde.
3: Ah, il fait les pare-brises.
6: C'est comme un...
0: Il est au feu rouge.
6: Il est un petit truc avec un...
3: Comment il est déguisé en roumain.
2: Vous êtes sûr que c'est lui, Marcella?
6: Ah oui. Il faut avec un sourire des pingouins, quand même, tout ça.
3: Le mardi, il est dans le 2e arrondissement. Le jeudi, 3e.
0: Bon, en tout cas, voilà, vous avez l'ordre. On appelle ça l'ordre de préséance, vous voyez.
2: Vous serez pour qui? Alors, imaginons, comment on ferait un secrétaire perpétuel des grosses têtes. Oui. Ce serait qui, selon vous, qui mériterait ce poste?
3: Oh, écoute-le, l'autre. Allons.
0: Ça sera pas vous, parce que quand on voit votre académie.
2: T'imagines s'il y a un vote et tout vote au sommet, on se réunirait entre nous, on voterait, il faudrait avoir des alliés. Est-ce que Asti voterait pour moi?
5: Non.
2: Et moi, j'adorerais faire un discours, essayer de comme pour être.
7: Vas-y.
0: Az, par exemple, je le vois très bien secrétaire perpétuel des grosses têtes, parce que autant en prendre un jeune, parce que c'est jusqu'à la mort.
5: Voilà. Ce serait votre Gabriel Attal.
0: Non mais c'est vrai, autant en prendre un jeune, parce que si
2: vous jeune, j'ai 45 ans seulement.
0: Ah oui.
5: Bah, mais toi, c'est pas une question d'âge.
6: Lui, il a beaucoup moins, il a un temps de moins que toi.
0: Quel âge vous avez, monsieur Az?
5: 28.
0: 28 ans, vous voyez.
6: En plus, quand on les voit, on a envie qu'ils soient perpétuels. Hein.
2: Ah. Oh, oui, c'est ça, beau. La première gentillesse au bout de 45 minutes.
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0: Ça vous fait drôle d'être avec votre mari ici?
11: Moi, ça me fait drôle déjà d'être parmi vous, parce que moi, je suis une fan de l'émission, je suis une fan de Michel Bernier, d'Isabelle Mergault, mais de toute la troupe en même temps.
0: Je sens que vous nous aimez plus que votre mari. Moi, et Olivier de Kersauzon vous impressionne?
11: Un très impressionnant, et comme Adil aussi.
12: Ah, merci.
11: C'est une grande révérence devant eux.
13: Adil n'est pas impressionnant. Il est beau, mais il n'est pas impressionnant.
11: Et puis, il est beau en vrai.
12: Merci.
13: Mais arrête pas de parler, celui-là.
0: C'est vrai que pour une débutante.
13: Hey, tu vas te calmer. Pauline, je voulais savoir.
11: Pardon, Isabelle.
13: Dis-moi tout.
11: Oui.
13: Je voulais savoir si ton mari gardait son écharpe polie.
11: Mais oui, mais bien sûr, ça nous sert d'accessoire, évidemment.
13: Ah,
11: mais évidemment, on a des pratiques peu communes.
12: Vous l'avez déjà menotté avec?
11: Bien sûr. Très souvent.
12: Ah, t'es comme ça, toi.
0: Ça fait 50 ans qu'il est menotté par le gouvernement.
12: Je savais pas qu'on pouvait venir avec ses copines.
13: Mais c'est sa femme.
11: Ah, non, mais on est mariés quand même.
0: Qu'est-ce que vous dites?
13: Il n'y a pas assez de place, Gilles.
0: Non, mais Pamela Anderson pourrait venir la prochaine fois.
12: Bah, avec grand plaisir. Moi, j'ai aucun problème avec elle. Je trouve que c'est une femme extraordinaire, très intelligente.
0: On va la faire venir.
12: On peut la faire venir, mais est-ce qu'elle va vouloir me revoir? Je suis pas sûr.
11: Pour les gens de ma génération, Alerte à Malibu, c'était quelque chose. Hein.
12: Ben vous avez
11: on a rêvé devant Pamela Anderson quand même.
13: On a tous acheté un maillot de rouge. Ça donnait pas tout à fait pareil.
11: Nous n'allait pas de la même façon, mais...
5: Eh ben moi aussi, j'ai acheté un maillot de bain et puis après j'en ai fait une écharpe, voilà.
0: Olivier de Kersauzon, on vous dérange pas, non, parce que ça fait 3 minutes que vous êtes sur votre téléphone, là.
13: Ah bah pour une fois que t'es sur quelque chose.
5: Je suis maladroit, moi, donc il me faut du temps pour faire des trucs.
12: Oh, matelot.
13: Pousse, mousse, tu pousses et ça mousse.
0: Mais qu'est-ce que vous faites, Olivier? À qui vous répondez, là?
5: Mais non, je réponds à personne. J'essaie de me connecter sur la station de la boîte, là, mais...
13: Non, mais...
1: C'est merdique, ça marche pas.
12: C'est un comble pour lui de pas pouvoir naviguer sur Internet.
0: Oh, oh. Et il est en forme.
13: Et poète. Tranquille. Et poète.
0: Alors, ben ça alors.
13: C'est joli.
0: Mais c'est vrai que vous avez été capitaine, vous aussi. Alors, pas sur des bateaux.
1: Sur le garçon maudit, donc c'est autre chose.
12: Non, mais par contre, blague à part, j'ai le permis moto. Bon, j'ai bateau.
13: Ah, bah si tu comprends, on est mal barré, hein.
12: Non, parce que je viens d'avoir le permis moto. Ah. Mais j'ai le permis bateau.
0: Ah,
12: et par contre, je prends le bateau et je vais en mer tout seul.
0: Sans rire. Ouais.
12: Non, non, ça, c'est pas, blague à part. Et je vous jure, j'ai une fenêtre de concentration qui est très courte et là, elle est maintenant. Faut en profiter, monsieur Gazon. C'est quand je suis en mer en
0: Kersozon.
1: Qu'est-ce qu'il va nous faire chier là?
13: Mais c'est pas Gabé Jardin, hein.
1: Attends.
12: Olivier.
0: Olivier.
13: Voilà, voilà. Appelle Olivier.
12: Je peux vous appeler Olivier?
1: Qu'est-ce qu'il le simplet de la pelouse là? Qu'est-ce qu'il lui prend là? Ah non, mais j'avais pas besoin de perdre longtemps.
12: Je trouve une paix absolue en mer.
0: Ah bah vous voyez, ça fait plaisir à Olivier ce
1: mais
0: que vous dites.
1: Mais t'as compris ça?
12: Ouais.
13: Ça vide la tête, hein.
0: Et alors vous naviguez où, monsieur?
12: Alors quand je vais dans... Bah chez moi je suis de Saint-Raphaël, Fréjus. Donc je fais sur la côte d'Azur, hein. Et là, tranquille, je m'évade. Je crois que le maximum tout seul, c'est un 12 mètres que j'ai pris.
13: Mais tu le gonfles, ah. Est-ce que tu gonfles les rames aussi?
12: Non, mais je vous jure. Michel, si t'étais à un même moment que moi sur la côte d'Azur, je t'emmène.
0: Pourquoi j'ai besoin d'une bouée en plus? Oui.
13: Non, c'est pour faire l'équilibre.
12: Non, mais c'est quelque chose, la mer en bateau.
0: T'as vu, dès qu'on attaque Michel, ça c'est drôle. Caroline Diamant, on peut lui dire toutes les horreurs. Les gens se marrent dès que vous attaquez Michel. Ah, vous avez remarqué Michel, ça.
13: Là, tout le monde siffle.
0: C'est ça d'être aimé, hein, quand même. Hein.
13: Voilà, je suis aimé, ah, protégé.
0: C'est beau, ça.
13: Pareil, quand vous m'attaquez, tout le monde se marre.
0: Ah hein. Oui, mais vous, c'est normal. Allez, une première citation. Ce sera quelque chose de classique pour la première citation pour Madame Poré, Alexandre Poré, qui habite en Moselle, qui a dit « Ce n'est pas parce qu'en hiver, on dit « fermez la porte, il fait froid dehors » qu'il fait moins froid dehors quand la porte est fermée. »
13: Pierre Dac.
0: Pierre Dac, évidemment. C'est une question d'actualité. Et c'est bien Pierre Dac. Christophe Barbier, aujourd'hui, il est tout timide. Il est venu avec son épouse. C'est un peu comme si Olivier était venu avec sa charmante compagne. Femme, parce qu'ils sont mariés.
13: Bah oui, femme.
0: C'est comme si vous étiez venu avec votre quincailler, voyez.
13: Ah non, non. Non, c'est fini entre lui et moi. Il avait trop de vis, mon quincailler.
0: Non, monsieur de Kersozon, elle était...
1: Elle dit pas n'importe quoi avec ma meuf, toi.
0: Non, bah non, je l'aime beaucoup. Elle est restée en Polynésie ou elle est...
1: Ouais, pour venir ici, tu ferais quoi?
13: Eh ben, elle serait avec toi. Une femme doit toujours accompagner son mari.
5: Mieux vaut qu'elle soit en Polynésie qu'en polygamie.
0: Vous devez vous marrer à la maison Polynésie.
13: Ouais.
0: Alors l'autre citation pour Monsieur Boulanger, donc qui habite Bonnevaux dans l'Essonne, qui a dit « Les curés se consolent de n'être pas mariés, justement, quand ils entendent les femmes se confesser. »
13: Sacha pour... Guitry.
0: Sacha Guitry, non. Mais c'est un dramaturge.
5: 20e siècle.
0: Alors, un dramaturge du 20e siècle. Bon, il était né juste à la fin du 19e, en 1899.
13: La Biche,
0: non.
13: Fédo.
0: Et d'ailleurs, il est né à un Normand, il est né à Rouen, il est mort au Havre.
5: Marcel Achard.
0: Non.
13: Il est drôle ou il est pas drôle?
0: Oh non, c'était plutôt vraiment
5: Bourdet.
0: Non. Quand on est au Havre, on connaît bien parce qu'il y a sa maison, c'est une très belle maison qui donne sur la plage du Havre.
12: Vous n'êtes pas du Havre?
0: Oui. Oui.
13: Alors vous devriez le savoir, c'est qui?
0: Et ben, je le sais qui c'est. C'est même pour ça que je l'ai choisi, parce que je suis très fier. Mais attention, il n'était pas vrai, il est né à Rouen, il est mort. Wow. Ah
5: ouais. Mort en quelle année?
0: Il est mort en 1989.
13: Ah oui, dis donc. Ah bah, c'était hier.
0: Il a même été président du jury du Festival de Cannes, en 63, tiens, l'année de ma naissance. Il a été journaliste à l'Humanité, à l'International. Il est entré à l'Académie Goncourt en 49.
13: Personne ne vous croit.
0: Non, monsieur, là, monsieur.
1: Oui,
0: Barbier,
1: oui, mais
0: en plus, devant votre femme.
1: En plus,
13: mais elle m'intimide. C'est pour ça. Bah oui,
5: je perds tous mes moyens, là, aujourd'hui.
11: Elle a défait le premier bouton de la chemise, là.
5: La chemise pour respirer un peu, là.
0: Quand il défait le premier bouton.
11: Ah ouais, c'est que ça va pas, là.
0: Et quand on arrive à la braguette, alors.
5: C'est que ça va mieux, quand même.
0: On va donner 300.
5: Allez, on peut voir son prénom pour un dernier indice.
13: C'est trop facile.
11: On a donné beaucoup d'indices.
13: Ne t'abaisse pas.
12: Trop facile, trop facile, pas pour moi.
0: Son prénom, ce que je peux vous dire en tout cas, c'est que ses initiales, ça fait As.
12: Alexandre Stewart.
0: Non. A-S, vous l'aurez compris, As.
13: A-S.
0: Non, écoutez, là, c'est bien triste.
13: Armand Salacrou.
0: Ah bah oui, mais c'est trop tard.
13: Ah bah oui, mais ça y est, mais t'es arrivé là, oh, sur le gong.
4: Mais moi aussi, j'ai dit Armand. Mais ouais. C'était un petit gars qui s'appelait Armand, l'avait pas de papa, l'avait pas de maman. Ah.
0: Bah oui, mais en tout cas, on vient de perdre 300 euros sur le fil.
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0: Bon, on est content de vous revoir, Christina. Pardon, hein, Christine O'Krent, mais la vedette aujourd'hui...
15: Ah non, non, mais j'ai compris que j'ai une rivale au prénom presque similaire, mais l'accent n'est pas le même.
0: C'est vrai, c'est vrai. Mais les voix sont tout aussi identifiables pour vous comme pour elle.
16: Mais dans un style différent, quand
0: dans
16: même.
0: Un style... Ah, oui, vous n'imitez pas Christine O'Krent, d'ailleurs.
16: Ah non, non, non.
0: Christophe Beaugrand.
16: J'ai peur qu'elle me tape. Non, mais là, je suis très bien entouré. Il y en a une qui est trop intelligente et l'autre pas assez. Ça fait une moyenne.
4: Oh là là. Non, mais c'est ça, ça la différence. Un qui a la tête pleine d'informations et l'autre qui est vide comme moi.
12: Mais non.
4: C'est ça la différence.
17: Mais qu'est-ce qu'il fait exactement, toi, sur la 6? C'est quoi? C'est le meilleur garagiste?
4: Chérie, Google.
17: Non, mais c'est ça. Ah, mais c'est quoi ton émission? Moi, je regarde pas la télé, j'ai pas le temps.
4: Vous connaissez Google?
12: Google it.
4: Google. Vous allez voir combien de vues, combien de followers, combien de magnifique j'ai, chérie.
17: Et alors, l'accent portugais, c'est marketing.
4: Portugais, non, attention, mais voyez, là, on voit bien votre connaissance. Je n'ai pas un accent portugais, chérie. J'ai un accent d'où?
12: D'où
17: Venezuela. Mais t'es dans le Gers, tout le monde le sait.
16: C'est marketing.
0: Mais vous connaissez Christian, vous êtes heureux de rencontrer.
17: Oui, je l'ai vu dans sur Téléstar, là, une couverture, je crois. C'est dans Téléstar ou Téléz, avec le petit chien, là. Télépoche.
16: Téléz.
18: moi, j'ai essayé de googler Sébastien Toen.
0: Ah oui, alors?
18: Et bah, il m'a dit, voulez-vous dire Sébastien Cohen? Et c'était un dentiste. Et il était très mal noté.
17: J'ai vu les commentaires sur l'émission. Alors, c'est marrant, il y a souvent des trucs, les gens, ils aiment, ils aiment pas. Alors, moi, je le dis à tous les cas sociaux, là, qui m'aiment pas. Tous les fichiers S, les gilets jaunes, qui... En plus, on est pareil, donc franchement, c'est la famille, y a pas de soucis, j'ai pas de haine. Plus on vous m'insulte, plus ça m'encourage.
19: Ah oui, c'est un moteur.
17: Donc mettez que vous... au pire, vous pouvez mettre genre, t'es aussi drôle que Max Boublil. Là, si vous mettez ça, moralement, c'est horrible. Mais si vous mettez, on l'aime pas, il est chiant, il gueule et tout, mais c'est mon métier, donc oui, je vais continuer.
18: Est-ce que je me serais pas fait insulter, Laurent?
19: Et moi, je suis au milieu des deux, je vais faire la médiatrice.
18: Celui qui m'avait dit, il m'avait dit que j'avais l'humour des Chevaliers du Fiel.
17: Ah oui.
18: Et le physique de Claude Barzotti. Oui, pour un mec qui a l'humour de Laurent Baffy et la carrière de Stevie Boulet. Ça fait beaucoup.
17: Et le physique de Stevie Boulet.
0: Bon. Voyez, l'ambiance est bonne.
4: Guys, au taquet. Tout à l'heure, j'ai bien vu l'ambiance déjà au backstage.
0: Ah oui, au backstage.
4: Au backstage.
17: Mais non, mais on t'a dit la vérité avec Jean-Phi. Avec ce genre de posture, tu ne feras jamais carrière.
4: En plus, il me laisse pas parler.
17: Ta stratégie est nulle et je te trouve très agressive.
4: Non, mais c'est... Mais là-bas,
17: en plus, regarde-nous, avec Jean-Phi, on a près de 200 followers. Eh ben, on se la raconte pas, on la joue humble.
19: On est resté des femmes.
17: On fait nos trucs, on est des artisans. Oui, mais on monte en puissance, alors que toi, c'est la fin.
19: Il vaut mieux commencer une carrière tardivement. Voilà, comme Louis de Funès, il était connu à 50
17: ans. Jean Rochefort,
19: Chantal Lassou. Nous, c'est après 40
17: Pierre
19: ans.
17: Pierre Ménès.
19: Et donc, ça se pérennise plus facilement, vous comprenez.
4: Mais personne vous a demandé quoi que ce soit derrière.
19: Écoute, Christina, maintenant.
17: Les Français nous aiment, que ça vous plaise ou non.
19: C'est Sébastien et moi qui dansons les tendons.
4: Oh là là, mais vous êtes ridicule, mec.
17: Alors,
4: mais...
17: ça, c'est une phrase, ça, c'est une phrase homophobe.
18: Laurent Ruquier, je peux dire quelque chose?
17: Oh non,
18: j'ai bien sûr, monsieur Boublil. Il dit oh non, l'auteur.
17: Oh non, c'est pour l'audience. Non, c'est rien. Les gens sont en train de zapper déjà. Les gens sont en train de zapper. Laurent, enchaînez. Envoyez le chien.
4: Mais oui, citation.
18: Alors, ce que je voulais dire, c'est que j'ai fait une vanne sur Elise Moon dans la dernière émission et j'ai vu que ça a été repris comme si je l'avais insulté. Mais c'était une vanne.
19: Tu l'as insulté.
17: Tu peux pas le blairer. Tu peux pas le blairer, Moon.
18: J'aime beaucoup Elise Moon. Je tiens à dire que voilà, Elise, je t'aime et je ne t'ai jamais insulté. Et tu resteras le plus grand des chanteurs dans mon cœur.
16: Non mais là c'est une vanne là.
0: Là c'est déjà pas crédible.
19: Il est pas chanteur, il est jardinier.
4: Non, il fait du miel.
0: Je vais avoir du mal à placer une première citation.
16: Mais pourquoi poser des questions, Laurent?
0: C'est vrai.
4: Alors, bah ouais.
15: Non, alors que le feu roulant a-t-il festival d'esprit?
16: Oui, ça sert à rien.
15: Mérite de la place.
17: Poser des questions humaines, genre comment on va, pour qui on vote, pourquoi elle est là, l'autre. Non, mais ça, c'est des vraies questions, les citations, on s'en fout.
0: Elle est là parce qu'elle nous a manqué, qu'on est heureux de

0: Vas-y, on est au taquet.
1: Bravo, bravo, franchement.
0: Quel est le problème d'avoir 63 ans?
1: Tu sais jongler aussi?
2: De toute façon, elle a même pas.
3: Non, mais t'as pas 63 ans.
2: Pas 63 ans.
1: Mais ramenez les clémentines, elle va jongler.
0: 63 ans,
1: ramenez les clémentines.
0: Quoi, quoi?
1: Ramenez les clémentines, elle va jongler. C'est bien, c'est comme l'otarie, là, au parc d'attractions.
0: Mais vous avez peur de
1: femmes. Attends, c'était un macro, j'étais lié à macro.
0: Vous avez peur des femmes. Je me suis approché de vous pour que vous dansiez avec moi. Vous avez comme ça.
1: Mais tu plaisantes, j'ai eu une érection, même.
0: Vous avez peur des femmes.
1: Mais je ne le montre pas,
0: vous
1: je suis humble.
0: Vous êtes misogyne.
2: Vous vouliez dire quoi déjà, Max Boublil?
4: Non, mais c'est elle, c'est tout ce que j'ai à dire.
5: Qu'il aimait Elise Moon.
2: Ah, vous avez dit ce que vous aviez à dire?
4: Sur Elise Moon?
2: Oui.
4: Oui, c'est tout.
2: Ah, bah dites donc. Ah, oui. On l'a même pas senti passer.
5: Ça lui arrive souvent, ça.
2: Une première citation pour Maxime Monet, qui habite Coudekerque, Branche. C'est dans le Nord,
6: oui,
2: chez vous.
6: Oui, c'est dans le Nord.
2: Voilà. Qui a dit un narcissique, c'est quelqu'un. Bah, tiens, ça, c'est pour vous, monsieur.
5: C'est pour toi,
0: voilà, voilà, c'est pour vous. Voilà, voilà.
1: Qu'est-ce qu'elle a, Carole Rousseau, là?
2: Qui a dit un narcissique, c'est quelqu'un qui ne veut pas m'admirer.
5: Ça, c'est français, forcément.
2: Ah, c'est français.
5: C'est Pierre Jean-Yann.
2: C'est joli, n'est-ce pas? C'est pas Jean-Yann.
1: C'est Desproges.
2: Et c'est Pierre Desproges. Ah, bonne oui. réponse de Sébastien Thoer.
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2: Pour Florence Schiappetta, comment dit-on habillé, paré avec mauvais goût?
6: Fagoté.
10: C'est un truc comme ça.
2: Je suis pas sûr que fagoté ce soit.
11: Mal fagoté. Il faut rajouter mal fagoté. Fagoté, c'est juste habillé.
2: Et oui. Voilà. Tandis que là, le côté péjoratif et on va dire de mauvais goût
6: sapé.
2: Est
6: sapé, oui.
2: Et dans le verbe déjà.
4: Non, sapé, ça peut être bien.
2: Sapé, non.
1: Comment c'est là? Redites la définition.
2: Un verbe qui signifie s'habiller ou parer avec mauvais goût ou habiller.
1: Ah, kersosené.
2: Non, enfin, habiller quelqu'un avec mauvais goût.
11: Satifé.
2: Atifé ou satifé. Bonne réponse de Paul Alcaraz.
11: Atifé comme un pied.
4: Oui, c'est vrai. Comment es-tu atifé?
11: Malgré le fait que ça soit négatif, généralement, les gens, quand ils me disent, par exemple, moi, ça peut arriver, ils me disent, t'es atifé comme un pied. Ils rajoutent comme un pied, alors qu'atifé, c'est déjà négatif.
2: Exactement. Ou t'es mal atifé. Ma mère me disait toujours, regarde comment il est atifé, celui-là.
4: Comment t'es atifé ce matin?
2: Une question mathématique, maintenant, pour Joël Givray. Écoutez bien, parce que ça va vous rappeler l'école. Madame Givray habite à Bandol. Comment appelle-t-on une droite telle que la distance d'un point de cette courbe à cette droite tend vers zéro quand le point s'éloigne à l'infini?
1: Je sais, la Marisa.
11: C'est une. Ben oui, c'est une.
4: Isocèle.
2: Oh, non,
11: ça.
2: Non.
11: Le connais, c'est une.
2: Ah, ça vous rappelle vos mathématiques.
1: Oui. Hein. Oh, déjà chiant,
6: déteste
1: à l'époque.
6: Ça, alors. Là.
3: Ouais. On angoisse.
1: Refaites la définition.
2: Une droite telle que la distance d'un point de cette courbe à cette droite tend vers zéro quand le point s'éloigne à l'infini.
10: C'est l'inverse d'exponentielle.
2: C'est ça, oui, sûrement, oui.
4: Oui, alors là...
1: tête à Toto.
10: Il y a exponentielle, ça monte, et c'est l'inverse.
4: Il y a peut-être un prof de maths dans le public.
2: On dit que par rapport à une courbe...
11: Ah, non. Je sais.
2: Allez-y.
11: C'est une droite asyndète.
2: Non.
1: Asynète.
11: Asyndote.
2: Comment vous dites?
11: Asyndote.
2: Non plus.
11: Mais c'est pour ça que c'est un truc compliqué, là.
4: Asyndote.
11: Non.
10: C'est une courbe.
11: Est-ce que ça commence par asyn?
2: Oui, ça oui.
11: Asyndète.
2: Non.
11: Asyndote.
4: Asyndouille.
11: Asymptote.
2: Asymptote. Bonne réponse de Paul Alcaraz. Il y a des jeunes qui s'en souvenaient dans le public.
11: J'ai pas entendu. Hein.
2: On a appris ça en mathématiques, les droites asymptotes.
4: Oui, alors il y a longtemps.
2: Une autre question de vocabulaire pour Martine Canès qui habite Hombourg en Moselle. Bah, c'est encore un verbe, tiens.
11: Ah, j'adore les verbes.
2: Un verbe qu'il faut identifier, un verbe qui signifie heurter un obstacle avec son pied avant de trébucher.
10: Ah, oh,
3: buter.
10: Non. C'est pas buter.
11: Crapahuter, non.
2: Non plus.
4: Ah, il y a beaucoup de syllabes.
2: Chahuter, non.
4: Il y a beaucoup de syllabes dans ce mot-là.
2: Heurter un obstacle avec son pied avant de trébucher. Ah,
4: culbuter.
1: Pied-botter.
2: Non.
4: C'est pas culbuter.
3: Tituber.
2: Non.
10: Et alors, attendez.
11: Ah, la tête, j'ai envie de taper.
10: Buter, ça voudrait dire quoi, buter, alors?
2: Buter, ça, c'est ce que je pense en ce moment.
4: Tu vas mal finir.
10: C'est bien ça,

0: buter.
1: Buter avec son pied.
2: Là, c'est forcément avec le pied, ce
3: c'est
2: mot-là.
3: C'est buter forcément avec son pied. C'est juste le moment avant de trébucher, vous voyez. Ah ouais, c'est le moment où on heurte.
0: Le vol plané, quoi.
3: Non.
4: Donc, on n'est pas tombé encore.
1: Non. Non, mais bravo. Oui, c'est ça. C'est
3: alors, évidemment, ça, c'est le sens propre. Et c'est un verbe que vous connaissez pour son sens figuré.
2: Un sens figuré, c'est quand on envoie balader quelque chose.
3: Pas vraiment.
0: Arracher.
4: Planter.
3: Oui, il y a de
4: un
3: ça.
4: Un truc comme ça.
3: Il y a de ça.
4: Ouais.
3: Planter. Il y a échoué.
0: Clouer.
4: Non. C'est...
1: Se rétamer.
3: Non,
1: se...
3: non plus, non. Non
0: se niquer sa race.
4: Envoyer bouler. Bouler.
1: Je me suis...
4: C'est un verbe transitif.
3: Alors, c'est un verbe...
1: Est-ce que c'est un verbe pronominal?
3: Alors, intransitif, qu'on peut utiliser aussi de façon pronominale, mais c'est plus rare.
1: Je me suis laminé.
3: Ah non.
1: Je me suis fait... Non, c'est je...
4: C'est rien du tout, puisqu'il n'est pas pronominal.
3: C'est pas je me suis, c'est j'ai ou nous avons.
4: Ah.
2: Ce qui nous aidera à trouver, c'est plutôt le synonyme d'échouer.
3: Oui, c'est absolument.
2: Ça. C'est plus ça.
3: Effectivement, vous avez raison, monsieur Beaugrand, c'est le même verbe qui signifie au sens propre heurter un obstacle avec son pied et finir par trébucher. Et évidemment, au sens figuré, on l'emploie un peu plus ainsi. Okay. Cela veut dire échouer.
2: Et là, on dit j'ai...
3: Ou faillir.
1: Ah, mais blackboulé
2: j'ai merdé, non. J'ai merdé, par exemple.
3: Merdé, oui. Par exemple.
4: Ou niqué, j'ai niqué.
3: Ah, t'es... Ben, tant non. mieux, c'est une bonne nouvelle.
2: C'est pas si souvent.
4: Je vous le confirme.
1: Faillir.
3: Comment
1: faillir.
3: Non, faillir, c'est un synonyme, effectivement. Ah. Faillir, échouer.
5: J'ai raté, je sais pas.
3: Raté, non. Et vous connaissez ce verbe, mais sans savoir quel est son sens original.
4: Ah, d'accord.
2: Est-ce qu'il y a beaucoup de syllabes?
3: Quand même trois.
2: Ah oui.
4: C'est un verbe de quel groupe?
3: Premier groupe.
0: Capoté.
2: J'ai capoté.
1: Truman capoté.
4: Crotouillé.
3: Crotouillé, oui.
4: Joli qui d'ailleurs, crotouillé.
2: Qui dit j'ai crotouillé?
4: C'est mignon, crotouillé.
1: J'ai chiaillé.
0: Vous voulez pas qu'on chante plutôt?
4: C'est moi, joli.
3: Heurter avec son pied, heurter un obstacle, trébucher, faire un faux pas, évidemment.
1: C'est une console.
3: Oh et vous, on va donner 300 euros.
1: Oh là là.
0: Macronet.
3: C'est 300 euros qui vont s'en aller.
1: C'est brouillé,
3: non.
1: Mais c'est une console ou une voyelle?
3: Ah non, mais je ne vous dirai pas, je laisse une chance à nos auditeurs et surtout à notre auditeur qui touche un chèque RTL.
0: Aïe, aïe, aïe.
3: Plus peut-être 100 euros dans la salle. Est-ce que quelqu'un a le verbe dans la salle?
2: Eh bien, il y a personne.
3: Et c'était à choper.
4: Oh, alors là, on aurait pas
3: choper.
0: À choper, l'émission.
2: À choper.
3: À choper, A-C-H-O-2-P-E-R. Et on dit, voilà, on a à choper sur.
0: Mais qui dit ça?
3: Ah, bah si, ça se dit.
0: Mais non, qui dit ça?
3: À choper.
4: À choper sur
1: moi, personne au monde, depuis que je suis né, me l'a sorti ce verbe.
4: Si, on peut à choper quand on parle.
1: Je le connais, mais personne ne me l'a sorti.
3: Ah, bah moi, je l'ai
0: déjà à choper en boîte.
2: Oui, j'ai déjà entendu ça, du genre les négociations à choper.
3: Absolument.
2: Je ne sais pas, voilà. J'ai à choper moi-même.
4: Tu peux à choper sur un mot que
0: c'est dingue, le faillot.
3: C'est exactement ça.
0: Ah, les deux faillots, là. Allez.
3: Les négociations à choper, ça veut dire elles ont échoué, on a failli, c'est un échec. C'est un mot qu'on utilise dans le journalisme.
0: Mais non,
3: à choper.
0: Mais non, c'est n'importe
4: quoi. Et Laurent, ça peut se dire aussi si on bute sur un mot compliqué à dire, on a à choper sur un mot.
2: Ta gueule.
3: À choper nous coûte 300 euros.
6: Ouais, bravo.
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3: Ah, quand même, j'ai posé une question pour monsieur Janssen parce que je le sens.
1: Il a déjà eu André Gide, c'est bon.
0: Qui est le chanteur
2: mais complément alimentaire pour la concentration, là.
3: Alors, non, ça concerne cette fois.
4: On voit les noms des village people. Alors... Non.
1: Il y a un papier. Monsieur Ruquier, il y a un papier derrière qui est tombé, là.
3: Mais non, mais c'est le nom de Nathalie Siméon qui habite la rivière Saint-Sauveur. Vous venez de lui sauver peut-être 300 euros. Effectivement, le papier s'était envolé. Elle habite dans le Calvados, Nathalie Saint-Siméon. Et la question concerne, évidemment, un avion, monsieur.
0: Oui, je me doute bien.
3: Monsieur Janssen. On est en 1971. Vous n'étiez pas, vous démarriez comme steward à l'époque.
0: Ah, c'est vrai, je n'étais
1: même pas né.
3: Et là, on parle d'un Boeing 727 à bord duquel un passager demande à une hôtesse de l'air de s'approcher. Il lui passe un petit mot manuscrit. Elle pense évidemment que c'est un rendez-vous galant, numéro de téléphone.
2: Comme nous toutes.
3: Et ben, Et là, ouais, elle s'apprête à mettre le mot dans son sac à main et le passager lui dit « Mademoiselle, vous feriez mieux de regarder la note parce que j'ai une bombe. » Et en effet, ce passager qui s'appelle D.B. Cooper réclame 1,3 million de dollars et la compagnie aérienne va accéder à sa requête quand l'avion va atterrir car le pirate de l'air compte échanger les 36 passagers contre le fameux million de dollars et des parachutes. Que se passe-t-il après ?
5: Mais non, mais je sais, ils parviennent à l'arrêter.
9: Et toi ?
5: Ils parviennent à l'arrêter parce qu'il est saoul.
3: Et c'est pas du tout ce
5: mais
3: qui
5: c'est pas
3: s'est
5: grave,
3: passé.
5: Je peux raconter quand même. C'est pas grave, mais je peux raconter quand
3: allez-y,
5: même.
3: Allez-y, allez-y.
5: En fait, il demande une rançon à bord parce qu'il a pris les passagers en otage.
10: Ouais.
5: Le mec, il a aucun respect.
9: Et le mec était bourré, voilà. Alors.
5: Et en fait, il demande de l'alcool. Et il libère les passagers.
3: J'ai l'impression que je tiens une maison de fou.
11: Tu disais quoi?
10: Oh là là.
11: Moi, j'ai fait un cauchemar. Il n'y a pas la chance qui a une histoire de merde.
5: Ils lui ont donné de l'alcool et il a été arrêté parce qu'il
9: pouvait pas
10: le. Si tu savais le nombre de passagers saouls qui m'a demandé une rançon.
11: Eh, raconte le pilote là, en Afrique. Ah si.
10: Quel pilote?
11: Si, il n'a pas la boîte.
3: Il demande donc des milliers de dollars. On va lui donner 200 000 US dollars à l'époque.
11: C'est beaucoup déjà.
3: En coupure de 20 US dollars. Et effectivement, il demande aussi 4 parachutes. Qu'est-ce qui se passe après?
5: Il saute de l'avion.
3: Vous allez un peu trop vite, puisque là, l'avion est à terre.
5: Ah, pardon.
10: Ça n'empêche pas de sauter.
5: Alors il attend le décollage pour sauter.
11: Il prend un autre avion.
3: Alors, qu'est-ce qui se passe?
11: Il prend un autre avion.
3: Prenez les choses.
9: Il prend un autre avion et quand il saute, le parachute ne s'ouvre pas.
3: Non, si ça, oui.
10: Si ça s'ouvre.
5: Alors,
10: si
5: il s'ouvre.
3: Alors, expliquez-moi.
5: En fait, il saute de l'avion et il atterrit sur un autre avion.
3: Ah non, pas quand même. C'est pas le gros avion.
9: On lui a donné.
11: C'est pas le gros avion avec Michel.
9: On lui a donné des parachutes frelatés qui ne s'ouvrent pas.
3: Ah ben non, justement, c'est même pour ça, je vais vous dire, qu'il réclame 4 parachutes. Pourquoi il réclame 4 parachutes?
9: Pour avoir des complices.
3: Pour lui, mais pas pour les complices. Mais non.
10: Pour lui. Tout seul.
3: Pour lui, mais non. On lui donne l'argent. Il libère les passagers. Qu'est-ce qui se passe?
10: Il garde l'équipage. Les pilotes.
3: Voilà.
9: Ah oui.
3: Pourquoi il demande 4 parachutes?
9: Parce qu'il y a 4 pilotes.
11: Ce sera les derniers. Ce sera les derniers.
10: 3 pilotes et lui.
11: Ce sera les derniers.
9: Deux pilotes.
3: Et en demandant 4 parachutes, il est sûr que les parachutes seront pas piégés.
10: Parce qu'évidemment,
3: ceux qui donnent les parachutes n'ont pas envie de faire tuer les pilotes et l'hôtesse. Évidemment. Et donc, qu'est-ce qui se passe après?
11: Il saute.
10: Voilà.
11: Il y a Jean-Philippe.
3: L'avion.
5: Il saute l'hôtesse.
10: L'avion. Ça, tu remarques.
11: Mais Paul. Paul. Alors, pas toi, Paul. Pas ici, pas maintenant.
10: L'avion a redécollé.
3: Pardon. Oui.
10: Est-ce que l'avion a redécollé?
3: Oui, l'avion a redécollé.
9: Il tombe dans la mer.
3: Alors, l'avion redécolle.
10: Mais ça sert à rien, un parachute à l'altitude où va voler l'avion. Parce que ça fait une dépressurisation. Et donc, il ne peut pas survivre.
11: Ah, il y a Delarue qui est resté dans l'avion. Il a ploté l'hôtesse. Il fallait une cinquième parachute.
3: Vous avez la fin, c'est tout simple. Qu'est-ce qui se passe?
9: Non, il meurt, rien.
3: Mais non, il meurt pas.
5: Mais non, mais il a donné le parachute au pilote, au copilote et à une hôtesse.
9: Oui.
5: Du coup, ça fait 4.
9: Bah, du coup, les pilotes se tirent avec lui, avec l'argent.
3: Mais non.
9: En fait, il pilote l'avion, lui.
3: Mais
11: et
3: non.
11: Et ils ont visé les tours et après, on accuse les Pakistanais. C'est horrible.
10: Il a sauté de l'avion.
5: Mais je l'ai déjà dit, ça.
10: Et donc, il est mort.
9: Il
10: est mort.
9: Il est
10: pour
9: parti
10: moi.
9: Avec l'argent.
11: Bah non, il a un parachute, il est pas mort.
3: On l'a jamais retrouvé depuis.
11: Et il est dans le public. Et on applaudit.
3: Bonne réponse collective.
9: Ah oui, on a dit qu'il avait sauté.
3: Non, mais pas dit qu'il avait sauté
9: mais
3: avec
9: si,
3: le
9: parachute.
10: Mais on l'a jamais retrouvé parce qu'il y a de grandes chances qu'il est mort quand même.
3: Non, justement.
10: Comment que vous le savez?
5: Alors moi j'ai dit qu'il était sauté.
3: Parce que en fait le reste de l'équipage a raconté ce qui s'est passé.
10: Bah oui.
3: Bon, il reste à bord avec le pilote, le copilote, une hôtesse de l'air et lui donc 4 parachutes. Et là effectivement il a tout prévu. Cooper, il intime à l'équipage de reprendre les airs, ordonnant de voler vers Mexico à une altitude relativement basse.
10: Bah oui, pour pouvoir respirer.
3: Environ 10 000 pieds, 3 000 mètres, vitesse faible, 150 nœuds environ. C'est 280 km/h quand même, avec les trains d'atterrissage sortis. Et à un moment, il saute de l'avion avec l'argent et les parachutes. Il avait tout prévu, on n'a jamais retrouvé Monsieur Cooper. Beau.
9: Mais il a sauté de l'avion, donc il a laissé la porte ouverte. Il a sauté, il a pas fermé la porte derrière lui. Si la porte est ouverte, l'avion il tombe.
3: La mère de famille, il a pas fermé la porte derrière lui.
9: Non, mais c'est le détail pour préciser que avec une porte ouverte, un avion, ça tombe.
10: Non. Pas cette attitude-là.
11: Pas aussi bas.
10: Parce qu'il n'y a pas de dépressurisation, donc il peut voler.
11: Non, mais il a

0: Et franchement, il est fort,
1: oui,
0: Bolloré.
1: Oui.
0: Hein.
1: Il y a juste eu un coup de vent dans l'avion, c'est tout. Hein. Mais et l'hôtesse savait pas quoi, refermer la porte. Hein.
2: La seule chose qu'on n'a pas dit, c'est qu'on l'a pas retrouvé. Voilà.
3: On l'a jamais retrouvé, mais il est sûrement en vie. Enfin, en vie. Bah, j'en sais rien, Monsieur Cooper. En tout cas, effectivement.
4: En tout cas, il est riche. Je suppose qu'on a noté les numéros des billets, donc on a su s'ils
1: mais
4: avaient été mis en circulation.
1: Madame,
0: mais il va, mais non, mais il a pris au Mexique et dépensé. Mais Valérie, mais t'es con, quoi.
1: T'as trop.
3: La vache, c'est pas esprit criminel ici.
0: Mais non, mais tu as raison de penser ça, mais je pense qu'il est resté peut-être à Mexico ou à l'étranger, il s'en fout, c'est pour Honduras qu'on va te demander.
1: Oui, il était au premier bureau de charge à Western Union, il a tout changé.
4: Justement, dans ce cas-là, on sait qu'il est
3: vivant. Heureusement, il y a Montebourg qui surveille.
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6: Non, non, mais c'est une merveille, c'est orchestré dans 50 pays et c'est la fête de l'amour. Et en plus, il semble que c'est aussi le jour où les oiseaux...
7: copule, dis-le.
6: Voilà, les oiseaux recommencent.
7: J'ai toujours cru que t'étais ovipare, toi, c'est sûr et certain.
8: Ah, il roucoule, voilà, beaucoup non, mais plus.
3: Le pigeon roucoule, le géjacule.
7: L'alouette turlute.
3: Bien sûr. Vous avez un date pour la Saint-Valentin,
7: ah,
3: monsieur?
7: Ah, ben oui, parce que moi, maintenant, j'ai une amoureuse, les gars. Ah, ça y est, c'est officiel.
3: Comment elle s'appelle?
7: Écoutez.
9: Non, il a pas une amoureuse, il a un fond d'écran.
7: Non, c'est vrai qu'elle est sur mon fond d'écran. Je l'ai invitée à Lisbonne, là, le week-end dernier. C'était mes premières vacances en amoureux. J'avais jamais fait ça avant.
3: Au Portugal.
7: Oui, on est allé au Portugal et le concept de vacances en couple, j'ai découvert ça. C'est génial.
9: Vous n'avez pas quitté la chambre?
7: Ah, ben non. On mange en attendant de baiser, on baise en attendant de manger. C'est un cercle vertueux.
8: Et c'est pas la peine d'aller au Portugal.
7: On n'a rien vu du Portugal. On n'a rien vu, c'était très beau depuis la fête.
8: Mais... Si tu manges, t'es pas amoureux. Hein.
6: Oui. Est-ce que tu as mangé du bacalao?
7: Oui, on a mangé du bacalao nata.
3: Ah, ça, de la morue, il en a eu.
7: Mais non, mais c'est ça le truc, c'est que ma copine, je ne comprends pas, elle est sublime. Elle est magnifique quand on croise des gens dans la rue. Ça y est, je suis devenu ce couple où la meuf est trop belle et on comprend pas ce qu'elle fait avec ce gars-là.
3: Oui, elle avait pas beaucoup à faire.
7: Ah, mais je vous jure, c'est terrible, je me demande ce qui cloche chez cette fille. J'arrive pas à comprendre.
3: Ben, il existe vraiment, vous nous faites pas une Ryu, là.
7: Mais non. elle est sur mon fond d'écran.
3: Elle est belle, Flipper.
7: Regardez,
3: elle
7: Flipper, regardez. Regardez. Ah, non, je le montre à Flipper juste à
9: elle est très jolie, elle est très très belle.
6: Mais attention, ce n'est peut-être qu'une allumeuse.
7: Est-ce qu'elle est réelle
9: aussi? Comment tu parles de ma meuf, toi?
7: Est-ce qu'elle est réelle?
10: Ce n'est peut-être qu'une petite pute.
8: On parle pas comme ça des femmes.
7: Mais je vais tous vous péter la gueule. J'ai mis mon perfecto empire.
3: Ariel est jalouse parce que, enfin, elle est quand même très heureuse, très épanouie parce que son BH rentre pour elle aujourd'hui.
6: Les États-Unis, oui, parce que c'est tout de même, il y a une vibration dans l'air spéciale. D'ailleurs, on la sent même dans ce studio.
8: Ça fait chier la Saint-Valentin, c'est bizarre.
3: Ah oui, vous êtes malheureuse, vous?
8: Non, je suis pas malheureuse, mais ça va, quoi. Ceux qui sont en couple sont en couple et les autres, ça va, foutez-leur la paix.
11: Mais non, mais c'est bien, on fait des dîners de copines et on tape sur les mecs. Hein,
6: non,
11: bien.
6: Mais j'ai appris que tu vas sur Tinder.
8: Mais non, j'y vais pas, c'est lui, il raconte n'importe quoi. Pas du tout, ça va pas.
3: J'ai vu votre profil.
8: Agent.
7: Sur Grindr.
3: Anne Roumanoff.
8: Mais jamais de la vie, quand t'es connu, tu peux
3: cherche
8: pas...
3: médecin.
8: Mais quand t'es connu, tu peux pas aller sur des sites de rencontres.
7: Moi, j'allais sur Tinder avant et je me suis fait sauter mon compte parce que j'y étais signalé comme fake.
3: C'est-à-dire
7: que les gens disaient, c'est pas possible que Roman Dodwig soit sur Tinder. Du coup, mon compte a été.
11: Oh là là, son ego est devenu.
9: Il a mis du gel dans les cheveux, mais la tête a gonflé quand même.
3: Ah, bravo!
7: C'est vrai?
3: Allez, oublions la Saint-Valentin pour les grosses têtes et quelques citations à commencer. Tiens, par une citation qui va vous plaire, monsieur Claudel, je l'ai choisi pour votre retour, puisque vous étiez absent depuis quelques semaines, qui a dit un écrivain, attention, je ne pense pas à vous, mais c'est... d'un seul coup, je suis en train de réaliser...
7: Attention, Laurent.
10: La gaffe.
9: Je suis tout ouï.
3: Qui a dit un écrivain raté... Non,
7: ah oui, c'est raté.
3: Oui.
7: Bah, continuez.
10: Tu dois savoir ça, Philippe, quand même. C'est ta branche.
8: Tu vas comprendre.
11: comprendre.
9: Non, mais il va jamais te swiper sur Tinder avec ça. Hein.
3: Mais non, mais bah, attendez, attendez la suite de la citation et vous verrez que vous pourrez vous servir de cette citation.
9: Un écrivain raté sans cheveux, allez-y, continuez.
3: Un écrivain raté peut faire un excellent critique puisqu'avec du mauvais vin, on fait d'excellents vinaigres.
6: Oh, oh là là,
3: vous voyez qu'elle vous plaît.
9: Ah oui, c'est très très bien.
6: C'est très méchant.
9: Et c'est très vrai.
11: Allez, c'est récent, c'est assez récent. Mais...
3: Oh non, c'est pas récent, récent.
9: Ça, alors, ça Alphonse date Allais.
3: Et c'est Alphonse Allais. Bonne réponse de Philippe Claudel.
9: C'est joli.
3: Ouais. Une citation maintenant.
8: En plus, il est pas chauve, il a un petit tapis sur la tête.
9: Merci Yann, tu l'as remarqué.
3: Ah, c'est votre genre d'homme.
8: Non, pas du tout.
3: Pour Jean-Paul Cuvelier, alors j'enchaîne, qui a dit « Un groupe de loups, c'est une horde. Un groupe de vaches, c'est un troupeau. Un groupe d'hommes, c'est souvent une bande de cons.
11: » C'est un humoriste ?
3: Ah oui, on aime bien, c'est un copain à nous. Hein.
10: C'est Elie Semoun.
3: Ah non, c'est pas Elie Semoun.
11: Oh bah non, parce qu'il est dans le groupe.
9: Jean-Marie Bigard ?
3: Jean-Marie Bigard, non. Non.
8: Bernard Mabie ?
3: Non plus, non.
11: Il est jeune ?
3: Ah non, il est pas tout jeune.
8: Il est vieux.
3: Il est né en 54, vous voyez.
8: Ah oui.
11: Bah c'est pas Gueuluc.
3: C'est Philippe Gueuluc. Bonne réponse de Valérie Béret. Une citation pour Jean-Sébastien de Tournemire, qui habite la Jumelière Chemillée en Anjou, qui a dit « À chaque fois que je vois le roi Charles, je pense qu'un membre de la famille royale a sûrement dû un jour être très très proche d'un autre membre de la famille royale.
9: » Est-ce que c'est un Anglais ?
3: Alors c'était un Américain qui a dit ça.
9: Un Américain.
11: C'est Woody Allen ?
3: Pas Woody Allen.
8: Il est mort ?
3: Il est mort aussi, il n'y a pas si longtemps, il y a une dizaine d'années. Ah. Il s'est, je crois, d'ailleurs suicidé à son domicile.
11: Ah, c'est Robin Williams ?
3: Robin Williams, bonne réponse de Valérie Mérès.
9: Valérie connaît tous les suicidés, hein, c'est ça ?
11: Ah ouais, j'étais tellement triste quand il s'est suicidé.
3: C'est vrai.
11: Bah, j'étais triste parce que c'est qu'il devait être très très malheureux.
9: Oui, généralement, oui.
8: C'est le principe du suicide.
9: Non, ce qui est terrible, c'est quand les gens se suicident alors qu'ils vont très bien. Ça, c'est terrible.
3: Il n'y a que les homosexuels qui se suicident gays. Pour Sébastien Lugano maintenant, qui habite Fontaine Couverte en Mayenne, qui a dit que les femmes soient condamnées parce qu'elles aient osé porter des habits d'hommes à une époque, c'était déjà aberrant. Mais le comble, c'est qu'elles l'ont été par des hommes qui portaient une robe.
9: Oh. Ah. Ouais, ouais. Un historien ?
6: C'est un Irlandais.
3: C'est pas mal,
6: un Écossais.
3: Mais non.
11: Mais c'est une femme.
6: Non, mais qui a dit une chose pareille.
3: Mais non, mais qui portait une robe sont les juges qui portent une robe.
6: Ah bon, alors les prêtres. Non, mais.
9: C'est un Français, Laurent.
3: Qu'est-ce qu'elle raconte ?
11: Non, mais c'est une femme qui a dit
3: c'est
11: ça.
3: C'est une Française.
9: Une Française.
3: Ouais. Une des pionnières de l'humour féminin, voyez-vous.
11: Ah,
3: mais
11: Sylvie Joly. Sylvie
9: Joly.
3: Pas Jacqueline Maillan.
9: Muriel Robin.
3: Pas Muriel Robin. Avant, encore.
9: Avant.
8: Maria Pacôme, non ?
3: Pas Maria Pacôme.
9: Avant Jacqueline Maillan.
3: Elle faisait les cabarets, vous avez dû la croiser.
8: Anne-Marie Carrière.
3: Anne-Marie Carrière. Bonne réponse d'Anne Roumanoff. Pour Natacha Thierry, qui habite en Haute-Garonne, qui a dit « La première fois que l'on joue de la cornemuse, c'est un peu comme si on faisait l'amour avec une pieuvre. »
6: Alors, est-ce que c'est un Irlandais ou un... Mais un oui, Écossais. Tout à l'heure, c'était
3: c'est
6: lequel.
3: Un des plus célèbres Écossais au monde.
11: Sean Connery.
3: Bonne réponse de Valérie Mérès.
9: Oh, Valérie, tu es en forme.
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3: Ah, l'action se passe à Chamonix. C'est pas une histoire drôle que je vous raconte, moi. Ah bon, c'est une question pour Mélanie Millement, qui habite Gap. Et ça se passe effectivement près de Chamonix, pour être très précis. La Villa des Argentières. On est le 7 janvier 1934. Des policiers rentrent dans ce chalet appelé le Vieux Logis et ils entendent des coups de feu qui retentissent et ils vont trouver un homme atteint de 2 balles dans la tête. Quel est cet homme ?
0: Stavisky.
3: Excellente réponse de Jean Benguigui.
6: Extraordinaire, Jean.
3: Alexandre Stavisky, vous pouvez rappeler pour ceux qui ne connaîtraient pas
0: Stavisky
3: cette histoire.
0: Stavisky est un homme qui était très répandu dans Paris et sur la France, qui était surtout un escroc, qui a escroqué énormément de gens, notamment le crédit municipal de Biarritz ou je ne sais où, dont il avait tiré des faux trucs, les gens étaient ruinés, et il a fini par se faire gauler. Et puis surtout, il avait beaucoup de secrets d'État avec lui, c'est pour ça que la presse de l'époque l'avait dit, qu'il s'était suicidé de 2 balles à bout portant.
3: Il y a eu un film évidemment célèbre,
9: Paul Belmondo.
3: Film film d'Alain René avec Jean-Paul Belmondo qui jouait le rôle de Stavisky. Et d'ailleurs, plus récemment aussi, Thomas Sisley a joué Stavisky, l'escroc du siècle.
9: Dans c'est moins
3: bien. Oh, il joue bien, Thomas Sisley.
10: C'est un bon acteur, Thomas.
3: Dans l'escroc. Vous êtes jaloux, en fait. Hein, ça.
9: Mais non.
3: Ah, vous êtes jaloux. Vous êtes
9: après Belmondo, de toute façon, tout le monde est mauvais.
3: C'est, oui, puis là, c'était un téléfilm. Enfin, écoutez, l'autre datait des années 70, le film avec Belmondo. Là, c'était plus récent. C'était il y a quoi, allez, on va dire 6-7 ans, le film Stavisky, l'escroc du siècle, un téléfilm

0: réalisé par Claude Michel Rome, alors que c'est vrai que le film de Belmondo était réalisé à l'époque par Alain Resnais. Une dernière question avant nos invités, Marc-Antoine Lebré et notre invité du jour. Là, je voudrais vous parler d'un renard. C'est pour Sylviane Cardozo qui habite Lauzet en Charente-Maritime. Qu'est-ce que fait un renard quand il mulotte ?
1: Mais il cherche des mulots ?
0: Non.
2: Il parle. Il accouche.
0: Ah non, il accouche pas.
3: Il
0: non.
3: fait des bruits ? Alors, il mange ?
0: Quand vous dites il cherche des mulots, vous n'êtes pas loin, évidemment.
1: Il les trouve.
4: Ah là là,
1: il va dans les terriers.
0: Il les trouve.
1: Il va dans les terriers.
2: Il creuse. Quand il drague.
1: Il creuse dans les terriers.
0: Non, c'est une technique, le mulotage.
2: C'est sexuel un petit peu ?
0: Ah non, pas du tout. Tout n'est pas sexuel, monsieur Rion.
2: C'est. Est-ce que ça, c'est nécessaire pour sa survie?
0: Alors, c'est quand? C'est vrai que muloter.
1: Toujours.
0: Et madame Boutboul.
1: Oui, parce que les teckels, ils mulotent aussi.
0: Oui, alors, les teckels mulotent peut-être. C'est vrai que muloter, ça peut vouloir dire aussi fouiller les caveaux d'un mulot pour se repaître du grain qui est amassé. Et, par exemple, les sangliers.
1: Retourner la terre, mulotent. Voilà.
0: Mais moi, je vous ai demandé ce que fait un renard quand il mulote. Et le renard, quand il mulote, c'est pas ça qu'il fait.
1: Ah, c'est quand il va manger des poules, il en prend plein, il les mange pas toutes, il les ramène, il les stocke.
0: Non.
1: C'est quand il chasse, on est d'accord, c'est quand il chasse.
0: C'est une technique de chasse.
3: Avec sa queue.
0: Non, pas avec sa queue.
3: Avec sa bouche.
1: Avec ses pattes.
0: Alors, qu'est-ce qu'il fait avec ses pattes ?
1: Il saute, il gratte.
4: Il saute.
0: Mais c'est-à-dire comment il saute ?
1: Eh ben, il saute, il secoue dans tous les sens.
3: Mais fais-le, montre-nous.
2: C'est quoi, il fait des bons ?
1: Il saute. Arrête Stéphane.
4: Ah, je sais.
0: Elle m'appelle par le prénom de son mari. C'est inquiétant, non ?
2: Il fait des saltos.
1: Il saute. Ça m'a fait penser à Stéphane. Je sais.
2: Il est dans la salle en plus. Hein.
3: Il est là.
1: Alors oui, il est là. Mais
2: il saute des poules. Il saute des poules.
1: Il est tout rouge. Attends.
3: Vous vous rendez compte que ce garçon avec qui
1: il
3: vit ?
1: Il guette le mulot.
4: Ah non.
1: Il s'immobilise et d'un seul coup, il fait des bonds énormes, le renard.
4: Oui, Alors, il saute.
0: Oui, il saute.
4: Et vous n'allez pas lui accorder les bons et pas mon saut.
0: Il saute pour retomber. Bah, je vais
1: sur le mulot.
0: Il saute pour retomber pattes en avant sur sa proie.
1: Oui.
4: C'est ce que je disais. Tais-toi. T'essayes de me piquer la réponse.
1: Mais j'ai dit mulot.
4: Je lui ai dit qu'il saute. Et toi, tu dis il fait des bons et l'autre, il va dire oui.
2: Pour moi, c'est égalité.
0: Elle est en train de muloter sur la question. Hein. Muloter, c'est sauter pour retomber pattes en avant sur sa proie. Pas forcément un mulot, Dari Boutboul, vous voyez.
1: Une souris, il le fait sur des poulets. Souris.
0: Le renard, ça chasse toutes sortes de choses, vous voyez. Généralement un rongeur, mais pas toujours un rongeur. Et effectivement, le renard mulotte.
4: Et oui, mon mari aussi.
0: Le renard mulotte quand il bondit sur sa proie. Bonne réponse collective.
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0: C'est une phrase terrible d'ailleurs. C'est quelqu'un qui à l'Assemblée a déclaré « La France s'ennuie. La France est une nation qui s'ennuie. » Quel député a eu cette célèbre phrase à l'Assemblée nationale ?
6: C'était sous la monarchie de Juillet.
0: On est en 1839.
6: Alors, oui, c'est ça. Donc.
1: Mais alors, plus précis, Juillet, quel
3: attends,
1: jour ?
3: Tu veux nous donner le temps ?
1: Quel jour ? Il nous fait la météo. Quel jour, là ?
0: Ah bah oui, il fait un temps de monarchie de Juillet aujourd'hui.
6: Alors, ça aurait pu être Lamartine.
0: Et c'est Lamartine. Bonne réponse de Franck Ferrand.
6: Et là... Et oui. Même quand il t'accuse pas d'être bête dans son ton, tu te sens accusé.
1: Ouais.
6: Ce serait pas la monarchie de Juillet.
0: Bah oui, parce que c'est vrai qu'en dehors d'être un poète, romancier, dramaturge célèbre, Alphonse de Lamartine, il faut le rappeler, fut député.
6: Oui, et il a été candidat à l'élection présidentielle de 1848 et il a fait moins de 2%, ce qui n'est pas formidable.
3: Oh, il a fait presque comme un Hidalgo.
6: Mais les gens dans les campagnes disaient, qui c'est cette Martine, là, Lamartine?
0: Mais Lamartine, elle est à Lille, elle est pas à Paris. Florence Go espère un chèque RTL. Pour l'instant, on n'a rien donné à nos auditeurs encore. Peut-être y a un espoir puisque la question qui vient concerne le monde du cheval et vous savez que Dari Boutboul,
6: quelle mauvaise idée.
0: N'en touche pas une. Alors,
6: elle était silencieuse, vous avez raison.
3: Elle sait où est la tête, où sont les sabots.
0: Qu'en dit-on d'un cheval qui les zin, Z-A-I-N ?
1: Ah, ça, je sais.
3: C'est les couleurs.
1: C'est une couleur zin. C'est quand il a pas. Il est tout noir, et qu'il n'y a pas du tout un petit poil marron, blanc, beige.
3: Ben, tout noir.
0: Alors, attendez.
1: Laurent, vous êtes de mauvaise foi, c'est ça. Je vois que vous grimacez.
6: Mais
1: parce que les auditeurs ne voient pas Laurent.
6: S'il est tout noir, il est zinzin.

0: Voilà, les jeux de mots, ça marche pas. J'essaye. Hein.
1: C'est elle qui est zinzin, c'est pas le cheval.
2: Mais c'est ça, zinzin, c'est
3: non, non,
2: comme
3: non,
2: moi.
3: Ça veut dire qu'il est d'une robe sans aucun poil d'une autre couleur.
2: C'est ce voilà. que je viens de dire, franchement.
4: C'est noir. Non,
3: c'est plus général.
2: Non, zin, il a aucun poil blanc.
1: Voilà, ça c'est la bonne définition, quelle que soit sa couleur.
2: Et aucun poil blanc.
4: Et un cheval blanc alors, il est jamais zinzin.
2: Ça n'existe pas un cheval blanc.
3: C'est comment?
5: Ah bon, comment
2: non,
5: ça?
2: Non, il y avait que celui d'Henri IV.
3: Mais et encore.
2: Et encore, voilà.
6: C'est des albinos les chevaux blancs.
2: Voilà, ils sont roses.
1: Les chevaux
2: roses et
1: blancs. Les chevaux blancs, les chevaux.
4: Mais
2: il y a des chevaux.
4: T'as laissé ton cerveau. Parce que
7: mais non, elle penche au pinard.
1: T'as dit les chevaux. C'est vrai que Géronimo avait des chevaux blancs.
5: C'est-à-dire que quand tu
1: et en revanche, et en revanche, et en revanche, si vous commandez un Jéroboam de cheval blanc, ça va vous coûter très cher.
6: Non, mais attendez, j'ai bu un coup avec Dari Boudboul avant, je suis crevé.
4: Non, non, mais à mon ami, ce que tu as pris pour de l'eau des viandes, c'était de la vodka.
1: En tout cas, un cheval zin, c'est un cheval qui n'a aucun poil blanc. Bonne réponse quand même,
2: enfin.
1: De Dari Boudboul. Ouais. Une question anniversaire pour Fabienne Julio qui habite Dax dans les Landes.
6: Bon, les femmes.
1: Ah, bah, c'est marrant que vous chantiez. Pourquoi vous chantez à cause de Julio, Fabienne Julio. Très bien, parfait. Ah, il faut la suivre.
2: Hein. Non, mais
5: elle a envie d'exister.
4: Elle est rapide.
8: Attendez.
1: Mais justement, ça tombe bien parce que Julio a un lien avec la question qui vient.
8: Je l'adore.
1: Une question musicale.
2: Vous croyez qu'il était mort?
1: Oh, mais non, il n'est pas mort, Julio.
2: Ah bon
1: non, il serait mort. Il est au bout du Julio, mais il n'est pas mort.
4: Mais il n'est pas mort. Mais il est toujours zin.
3: Pourquoi vous, quand vous faites des jeux de mots, les gens y rient?
1: Bah parce que c'est drôle.
3: Il n'y a que quand vous les faites.
6: Au bout du roulio, c'est drôle.
1: Parce qu'il faut les faire vivement et que ça soit voilà. à propos.
3: Il faut y croire.
1: Voilà. Il faut y croire.
6: Alors
1: tout,
6: que zin, zin, zin, non.
1: C'était vois. Pas précis. Il faut être précis. Il y a tout, c'est tout un art.
3: Oui, c'est
1: tout,
3: le jeu de mots, c'est un art. C'est
1: ah
3: un
1: oui,
3: art.
1: C'est tout un art.
3: Je vais réessayer dans l'émission.
1: Je vous en prie. Pour Fabienne Julio, donc, qui habite Dax dans les Landes, une question qui concerne le monde de la chanson, puisque. Cathy Kirby, ou Kirby, je ne sais pas comment on prononçait
2: Kirby.
1: À l'époque. Kirby, vous la connaissez?
2: Non.
1: Ah bon?
2: Je connais Vanessa Kirby.
1: C'est une chanteuse britannique. Bon, elle est morte en 2011, ça peu importe, puisque ce que je vais vous raconter s'est passé en 1965. C'est un anniversaire d'ailleurs, puisque ça s'est passé précisément le 20 mars 1965. Ce jour-là, Cathy Kirby a giflé quelqu'un. Qui a-t-elle giflé?
6: Une autre femme.
1: Une autre femme.
3: Une autre chanteuse.
1: Une autre chanteuse.
4: Oui, bah c'est évident. Allez.
6: Son nom ne me revient pas.
4: Une chanteuse de ABBA, sûrement.
1: Une chanteuse de ABBA, pourquoi alors?
4: Parce qu'elles étaient deux, donc ça fait deux possibilités que j'ai la bonne réponse.
1: C'est logique.
3: Oui, oui, c'est pas idiot. Là. Pour le coup, c'est pas idiot.
2: Mais 1965, il n'y avait pas ABBA.
1: Non, il n'y est pas encore ABBA, effectivement.
2: Voilà.
1: Mais en revanche, il y a un lien avec ABBA et Caroline Diamant vous a mis sur une...
4: Il y a l'Eurovision.
1: Le concours Eurovision, voilà pourquoi d'ailleurs il y avait aussi un lien avec Julio Iglesias, puisque Julio a aussi été candidat à l'Eurovision pour l'Espagne à une époque. Et là, Cathy Kirby, elle est anglaise. Alors, qui elle a giflé?
4: Elle a giflé la concurrente irlandaise.
1: Non.
3: Est-ce qu'elle a giflé une Française?
1: France Gall. Une Française.
3: France Gall.
1: Et elle a giflé France Gall.
4: Oh
1: bonne réponse de Franck Ferrand.
3: Pourquoi elle l'a giflé?
1: Elle l'a giflé parce que France Gall a gagné cette année-là et que
4: bonne perdante
1: et que tout le monde pensait que c'était Cathy Kirby qui gagnerait. Qu'est-ce qu'il y a, monsieur?
3: Mais il faut que je vous raconte.
1: Monsieur Ferrand.
3: Une seconde, mais
4: il y était.
3: J'ai passé avec France Gall presque un an, qui était d'ailleurs tout à la fin de sa vie, pour faire un film sur elle. Bon, et quand vous avez raconté cette histoire, vous avez dit Cathy Kirby. Je vous promets que je me suis dit, mais je connais ça, mais je ne savais plus du tout.
1: C'est-à-dire que maintenant vous faites même l'histoire des chanteuses. Ouais. Alors. Et effectivement, Cathy Kirby était la favorite. Du concours Eurovision de la chanson cette année-là. Ça se passait en Italie, ça se passait à Naples, mais c'est l'Angleterre qui était favorite et c'est la Française qui va gagner. France Gall, qui d'ailleurs ne représente pas la France, rappelons-le, elle représente RTL, le Luxembourg au concours Eurovision de la chanson, avec Poupée de cire, Poupée de son, une chanson de Serge Gainsbourg, une chanson qui va connaître un triomphe. Il y a même, il faut dire, des traductions incroyables. Das war eine schöne Partie, ça c'est la traduction allemande de la chanson.

0: version italienne.
1: Oui.
0: Il y a eu la version italienne.
2: Oh, wow.
0: On fait toutes les versions fascistes.

0: Non mais c'est assez incroyable.
1: Et Laurent, c'est pas la même année, parce que si je me souviens bien, France Gall a été avec Claude François,
2: oui. Et je crois qu'elle allait y venir.
1: Ah, parce que je crois qu'il l'a quitté juste après.
3: Il était furieux.
2: Mais pas juste après. Je vais vous raconter.
1: Le soir même.
2: Oui, le soir même. Mais pire que le soir même, entre les deux chansons, puisque ce soir-là, France Gall va chanter une première fois son titre Poupée de cire, poupée de son, quand elle chante au même titre que toutes les autres candidates. Mais vous savez que la gagnante,
4: elle rechante
2: à la fin, rechante la chanson, puisque ça y est, elle est désignée gagnante et elle revient chanter. Et quand Claude François a France Gall au téléphone, eh bien, Claude François n'est pas content de la première prestation de France Gall. Il apprend en plus qu'elle gagne. Il lui dit qu'elle a chanté comme un pied et il la quitte au téléphone avant qu'elle vienne chanter
1: Terrible. La
2: deuxième fois sa chanson. C'est pour ça qu'elle revient, en pleurant. Pas du tout parce qu'elle est heureuse d'avoir gagné. Elle revient en pleurant parce qu'elle vient de se faire larguer par Claude François au téléphone.
4: Elle a réussi à chanter.
1: Donc elle s'est pris une baffe dans la gueule. Après, elle se fait quitter par Claude François.
2: Mais c'est ça.
1: Elle rencontre Franck Ferrand et elle meurt.
2: Ah non, mais c'est incroyable.
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